0: Peter, vous les reprenez sous d'autres noms, vous avez pas été capable de me faire quelque chose de correct encore. Alors ça commence à bien faire.
1: T'as raison.
0: Il y a que sur le net qu'on a bien travaillé. Il y a que sur le net que ça a été, bien. Et c'est bizarre, c'est toujours sur le net. Et on a terminé à combien? Toi, tu peux te changer parce que t'as foutu un peu ta merde.
1: J'ai rien fait, Gérard.
0: C'était un essai, mais c'est
1: bon. Mettre des sons et tout.
2: T'as vu à combien on finit, Gérard?
0: Alors, je...
2: Comme par hasard.
0: On termine quand même à 2h10 du matin avec 6559 personnes.
1: Bravo!
3: Ça, les filles, vous pouvez pas applaudir.
0: Non, elles ont peur de salir les mains. C'est vrai. Mais quand on leur demande d'appeler des gens, il y a plus à part raconter leur petit week-end, c'est tout ce qu'elles savent faire. Or, c'est bon comme ça
4: on
0: maintenant.
4: On est que des filles, hein.
0: Ouais, non, mais c'est bon. Et quand
4: parlé
0: vous demandez.
4: Que de samedi, pas de dimanche.
0: Ouais, non, mais on s'en fout. Quand vous dites qu'il y a des portables qui sonnent et tout ça, quand je vous demande.
4: Les portables, il y en a
0: qui sonnaient.
4: Demande-toi bien d'où ça vient.
0: Ça venait d'où? Des auditeurs.
4: Non, non.
0: Bon, à peine, tiens.
3: Ah, tiens, bien sûr.
0: Tu vas pas me prendre un singe à faire la grimace,
1: hein. Surtout à Gérard, hein.
0: Parce que moi, je sais d'où ça vient.
4: Je
0: les portables, c'était des auditeurs.
4: Non,
0: ouais,
4: non.
0: Tu connais les auditeurs, c'est ça. Moi, je les connais bien avant toi, ça fait plus longtemps que je fais des débats, hein. Alors, tu pourras demander à Pildar, Manu et tout ça, ils pourront me dire comment que je travaille, hein.
2: Gérard, tu cartonnes.
0: Donc, alors, pour terminer, donc, le disque, c'est 6-8 euros.
3: Sylvie
0: Leroux, mets-moi une petite pièce dans la fonte et on se retrouve je ne sais pas quand. Et voilà, donc bonne nuit à tous et là vous allez retrouver pour la nuit c'est
2: Jean-Hubert.
0: Donc voilà, et puis ben sur ce ben bonne soirée, bonne bourre à tous.
5: Gérard.
6: Ouais.
5: Ça va?
6: Ouais.
5: Bon, excusez-nous, on a été un peu long parce qu'on racontait plein de choses. Gérard, tu le connais. Après, on aura Olivier, mais Gérard de Suresnes, qui est un grand fidèle de l'émission, a une question à te poser. Gérard, on t'écoute.
6: Mon Chaz.
5: Oui.
6: Bon, une question que je voulais te poser.
5: Oui.
6: Sur ta musique, encore une fois. Est-ce que quelqu'un te l'a proposé au synthétiseur ou pas? Ah oui. Je les entends tous se marrer. C'est la question que je voulais te poser.
5: Alors attends. Alors lui il s'appelle Chaz. C'est pas Zach.
6: Zach. Ouais, bah, c'est bon, mec. Ouais,
5: Zach, encore une fois, la chanson c'est un Belge. Il a confondu Chaz et Zach. Encore une fois. Tu vois ce que c'est le truc?
7: Ah voilà, je vois bien.
5: Alors lui il s'appelle Zach, alors que le monsieur qui est avec nous ce soir s'appelle Chaz.
7: Quelle est la différence?
5: Ça s'écrit pas pareil. Chaz.
6: Non mais attends, il y en a une qui se marre comme une perdue.
5: Voilà, donc c'est sa copine derrière, donc toi tu n'as rien à voir avec Zach. Chaz. J'arrive plus à savoir. Non, ça n'a rien à voir. Alexis, t'as compris le truc? C'est que le monsieur en question, qui est en ligne, qui est un fidèle auditeur depuis X années,
7: je connais bien,
5: a cru, ouais, d'ailleurs, qu'il connaît bien, a confondu que l'artiste qui était présent ce soir n'est pas encore une fois, mais voilà. Donc ta question,
6: Milan. Bon, d'accord, je me suis trompé. Ça arrive.
5: Oui, ça peut arriver, oui. Ceci dit, t'es quand même. T'as une autre question peut-être avant qu'on accueille Olivier?
6: Attends, c'est pas moi qui vais te la poser, c'est Sandy.
5: Ah, alors la copine, attention, sans indiscrétion, combien tu dis? On va parler d'argent, tu vois. Oui, vas-y, Sandy.
8: Oui, bonsoir.
5: Bonsoir, à bientôt.
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0: Ouais, si je serais pas intelligent, je serais pas des débats, hein, Brouty.
9: Les débats de Gérard.
0: Non, c'est pas les débats de Gérard, malheureusement, c'est le débat de Max, et Max,
10: il va arriver, mais comme t'étais là, j'en ai profité pour mettre un jingle de merde.
0: Un jingle de merde, va te faire foutre, espèce de petit con. Donc, pour ça, on va accueillir...
10: Un débat sur quoi déjà? Bonsoir, vous êtes sur Fun, enfin tu sais, t'as pas perdu la main.
0: Si vous voulez nous appeler, c'est au 0803-08-5000. Donc, si on pouvait avoir l'internet, Manu, ça serait bien.
10: Ouais, ça arrive. Hein,
11: je vais tout faire en même temps et puis je vais me mettre un doigt aussi.
0: Tu peux te mettre un doigt bien profond.
10: C'est pas mal ça, ouais.
0: Vous pouvez nous appeler au 0803-08-5000. Manu, toujours au standard.
10: Un gros doigt, ouais.
0: Fudlard qui est à l'aria, Max ne va pas tarder de venir me rejoindre pour le débat.
10: Chez lui, oui.
0: Donc pour ça on va accueillir Naomo
10: Kambo, je crois.
11: Voilà.
0: Nous,

0: Oui, bonsoir Gérard, ça va, tranquille ?
1: Bonsoir, donc 101.9, hein ?
0: Exactement.
1: Parce que on me les a pas, on m'a pas marqué les fréquences.
2: Ah bah si c'est Paris, tu peux pas trop te tromper,
1: monsieur...
2: hein.
1: Monsieur MC Solar ?
3: Soulard !
1: Soulard, Dijon, ta fréquence, s'il te plaît ?
4: Tout à fait, 109.3, bonsoir.
1: 109.3, bonsoir à toi.
4: Bonsoir.
1: Et Chamel, si je me trompe pas, c'est bien ça ?
5: Chamel.
1: Ouais, Chamel, c'est bien ce que je viens de dire.
5: Bonsoir Gérard.
1: Bonsoir à toi. Donc ta fréquence de Nice?
5: Ma fréquence de Nice c'est 97,2.
1: D'accord. Donc c'est un débat sur la mode. Donc on va.
2: On peut peut-être demander. Enfin, je sais pas. J'ai peut-être une idée là.
1: Ouais.
2: On peut peut-être rappeler Bibi pour qu'elle participe.
1: Bah
2: ça
1: ouais.
2: Peut être sympa.
1: Ouais.
5: Oh non.
2: Ça peut être.
1: Quoi
2: sympa.
1: Non? Qui c'est qui dit non là?
2: Non mais non mais on dit pas que c'est elle.
1: Non
2: on
1: mais
2: va
1: si
2: lui donner
1: ça...
2: un pseudo, un mystère, un.
1: Non mais on va.
2: Épique mystère ou.
1: Non, non, mais vous a, on va bien voir. Donc, ouais, c'est ça, t'as raison, toi.
2: Dirigeable mystère.
1: Foutez-vous bien de sa gueule et vous allez voir comment que ça va faire. Non, on peut pas l'avoir ?
3: Non, on peut pas.
2: Comment si,
1: ça se passe ? Je viens de l'avoir, arrête tes conneries, puis Manu.
3: Non, mais c'est sa messagerie, vous foutez pas de ma gueule.
4: T'appelles chez Henri.
2: Mais
4: bon.
2: c'est pas le.
1: Attends, toi tu fermes ta gueule avec Henri, d'accord ? Parce que sinon tu vas gerber.
2: Non, mais elle a changé de numéro ou pas ?
1: Non !
2: Donc c'est le bon, on a fait le bon tout à l'heure.
3: Voilà, bah je te le mets, vas-y.
4: C'est ludique, hein.
2: Allô ? Allô ?
1: Allô ?
0: Ouais, qui est la meuf ?
1: Tu lui fous la paix, d'accord ?
6: Salut, vous êtes bien sur
1: ton portable
6: de Sandy.
1: Tiens, bon, Sandy, s'il te plaît, tu arrêtes avec ta messagerie, là, on essaye de te joindre, s'il te plaît, merci.
2: Ah ouais, quand même, merde.
1: Bon, alors, débat sur la mode, hein, c'est...
2: Saucisson de cheval mystère, si tu écoutes. Putain, foule en route.
1: C'est saucisson de cheval mystère, tu vas voir, tout à l'heure, t'as ma masse dans ta gueule. Bon, donc, c'est un débat sur la mode, Je pense qu'il y a pas mal de défilés qui sont... Qui... Non, toujours pas, Manu ? Bon, bah, c'est pas grave.
2: Ça va venir.
1: Oh, ouais. Si tu peux nous avoir quelqu'un d'autre...
7: Je cherche.
1: Donc, c'est un débat sur la mode. Donc, pour vous, qu'est-ce que...
2: Bouge.
1: Bon, Fildar, s'il te plaît, tu arrêtes
2: un
1: petit peu.
2: Mais t'es bon en lumière, mon chou.
4: Vas-y, on dit ton tort, là. Vas-y, tu prends la lumière, vas-y.
2: Allez, vas-y, sérieux, vas-y. Première question, vas-y.
1: Bon, pour vous, à votre avis, la mode, pour vous, qu'est-ce que ça représente déjà pour vous, les défilés de mode et tout ça ? Pensez-vous qu'il n'y a pas trop d'arnaques ? On va demander à Noamo, ben vous... non, mais Fildar, s'il te plaît.
2: Qu'est-ce que j'ai fait ?
1: Tu t'amuses pas
2: à... Non, mais tu sais qu'il y a Jean-Marc là qui règle le son en même temps. Donc,
1: ouais, non, mais...
2: C'est pas moi ce soir. Hein.
1: Ah ouais, parce que là,
2: bah oui,
1: c'est vrai qu'à un moment donné, j'ai plus rien.
2: Bah tu es au courant.
1: Pour vous, pensez-vous que c'est pas un truc d'arnaque ? Je sais pas, mais d'après ce qu'on entend dire, par exemple avec Laetitia Casta, tout ça,
4: ouais.
1: Pour vous, qu'est-ce que vous en pensez ?
0: Bah ouais, bah c'est carrément de l'arnaque. Quand tu vois qu'un slip kangourou, par exemple, c'est 1 million de francs.
1: Non, mais attends, ne commence pas à dire des conneries comme ça, je te demande.
0: Bah non, mais c'est pas des conneries, c'est vrai. Tu regardes le défilé de...
5: De Kevin Gland.
0: Par exemple.
1: Quoi ?
0: Calvin Gland, tu connais pas ?
1: Non mais attendez, vous êtes sûr que vous êtes bien branché sur Fun Radio ?
0: Ah ouais, à fond.
1: Ouais mais je crois pas là, hein.
0: Ouais, bon,
1: je crois qu'à mon avis vous vous éloignez de la question que je vous pose.
4: On va se rapprocher alors.
1: Mais qu'est-ce que vous en pensez de ce qui se passe à l'heure actuelle ?
4: Moi je pense que ça représente quand même un bon vivier de bonnes filles quoi quand même, tu vois. Moi, je vais te dire que je traîne dans les milieux de la mode, en fait, parce que ça me permet de côtoyer des filles mignonnes. Et que ça me permet de ramasser un maximum, quand même. Faut être réaliste, faut le dire, quoi, tu vois.
1: Non, mais là, avec l'histoire qui se passe, là, l'histoire de ce qui se produit à l'heure actuelle.
5: C'est quoi,
1: bah, elle est partie, soi-disant.
2: À Londres.
1: À Londres.
5: Elle est en cul ?
1: Non, elle est pas en prison. Bon, Fildar, s'il te plaît, parce que tout à l'heure,
2: débat sur la mode.
1: Putain, tout à l'heure, je vais t'éclater le visage, tu vas voir.
2: Non, pas la
1: rondelle. Putain, mais
2: merci.
1: Arrête, merde.
2: Putain, mais c'est un débat sur la mode.
1: Ouais,
2: je
1: mais
2: faire
1: merde, arrête. Mais arrête un peu tes conneries aussi, ça commence à bien faire.
2: T'es magnifique, t'es magnifique.
4: Ouais.
2: Allez, vas-y.
1: Putain.
3: Les poils qui sortent du slip, c'est limite.
2: Laetitia Casta est partie à Londres. Pourquoi, Gérard, s'il te plaît, réponds.
1: Mais non, mais c'est aux auditeurs aussi de.
2: Non, mais t'allais leur expliquer.
0: Moins d'impôts, et puis voilà, c'est bon.
1: Mais ouais, mais qu'est-ce que vous. Pour vous, qu'est-ce que vous en pensez ? Est-ce que vous trouvez ça normal ou pas ?
0: Bah, bien sûr, elle a bien raison.
5: Ouais, mais là, c'est un débat sur les impôts.
1: Mais non, mais de toute manière, appelez des défilés. Elle gagne du fric.
2: Ouais.
1: Comme tout le monde.
2: C'est clair.
1: Donc, Je vois pas pourquoi qu'elle partirait comme ça.
4: À Londres.
1: Bah, t'as pas mal de personnes qui font des défilés de mode,
5: ouais,
1: et qui partent pas comme ça à l'étranger, ailleurs.
5: C'est faux.
2: Surtout qu'elle représente la fusée Ariane.
4: Ouais.
1: Non, c'est pas la fusée Ariane, espèce de con.
2: C'est quoi?
1: Putain, mais... Eh, mais... T'es vraiment vachement au courant de ce qui se passe, toi. C'est pas la fusée Ariane.
2: C'est quoi?
1: C'est la Marianne.
2: Ah oui, merde.
1: Putain, mais il est complètement tombé, lui.
4: Ouais, GG.
1: Oui.
4: Tu penses que Laetitia Castel pourrait faire une bonne Marianne en Angleterre, toi?
1: Bah, moi, je peux...
4: Parce que si ils pour faire leur Marianne à eux, franchement, y a pas moyen.
1: Non, quoi. Mais moi, je peux te dire une chose, que ce qui se passe à l'heure actuelle, bon, maintenant, c'est, ils en parlent plus, mais moi, je peux dire une chose, que là-dessus, c'est vraiment... Oui, Manu.
7: Ouais, pouce. On va accueillir Oxpabo, 25 ans de Paris.
8: Bonjour, c'est Oxpabo.
5: Salut, Oxpabo.
8: Salut.
5: Bonjour.
8: Salut.
1: On sent un œuf.
5: Pourquoi t'es pas beau?
8: Ben, en fait, j'ai eu des petits problèmes d'acné quand j'étais jeune et j'ai des petits trous un peu partout sur le visage.
5: T'as des cratères sur la gueule?
8: Exactement.
1: Bon, pour l'instant, on parle pas de ce que t'as sur la gueule.
4: On parle de ce que t'as sur le cul, c'est-à-dire...
1: Non plus. Pour l'instant, on entend... Bon, ça y est, là, oh. Eh putain, quand c'est Max qui anime des débats, vous répondez quand même, hein.
2: Ouais, là, c'est un débat sérieux.
9: Ouais, hein. Sérieux.
2: Allez, bon. Mec, sérieux.
9: D'ailleurs, en étant sérieux, je suis allé à un défilé de boîte à caca ce week-end, c'était mortel.
8: Ouais, moi, c'est ça, je kiffe bien ça, en plus.
9: Ouais, c'est bien sympa.
8: Ça, c'est un truc...
4: T'as pris des photos?
2: Ouais, donc, on en était à... Gérard, on en était où? On en était à...
1: On en était là-dessus, donc pour se dire une chose, qu'à l'heure actuelle, c'est pas parce que les gens se font du blé. Bon, tu me diras, tout le monde se fait du blé là-dessus. Mais, oh ta gueule, toi. Quand je t'appellerai pas de chambre, tu sortiras de sous lit, d'accord? Non, mais c'est pas la peine de les couper,
2: Fidjar. Tu me dis, Gérard, tu me fais un signe quand tu veux.
1: Non, mais c'est pas la peine de les couper.
2: Il y a un Larsen.
1: Il y en a.
10: Moussaillon, c'est les innocents.
4: Salut, Moussaillon.
1: Non, mais c'est bon, tu vas pas. Vous avez pas recommencé comme hier avec cette histoire. Oh, vous fermez vos gueules, vous répondez correctement, sinon je vous gerbe.
4: Bonjour, c'est Joe Cocker.
8: Joe Cocker.
2: Vas-y, Gérard, je les ai coupés.
1: Oh là là là là là.
2: Vas-y,
1: là
2: je les ai
1: là
2: coupés. Vas-y, je les ai coupés.
1: Ça commence mal, Fildar. Hein,
2: vas-y,
1: la,
2: je les ai coupés.
1: Vas-y. Tu vas voir tout à l'heure, je vais t'en mettre une, moi. Donc,
11: Bonjour, c'est Eddie Mitchell.
1: Merci, Fildar. Continue, tu m'intéresses.
2: Allez, c'est bon, sérieux.
1: Donc,
2: Laetitia Casta.
1: Bon,
2: elle fait partie de la mode.
1: Bon, ça y est.
2: Elle est allée à l'ombre parce qu'elle avait trop de. Pognon.
1: Non, je sais pas, il y a une histoire là-dessus, on sait pas ce que c'est, de toute manière on le saura jamais.
5: Et mais je peux répondre, GG?
1: Oui.
5: Parce qu'en fait, c'est pas la seule, hein. Tu sais, il y en a plein en fait qui habitent pas en France, en fait elles habitent aucune en France.
1: Ouais, mais ça, de toute manière, ça a toujours été comme ça, mais le problème qu'il y a... Mais de toute manière, vous pouvez tous réagir sur la question,
4: parce
1: hein.
4: Parce que moi, je sais que Yvette Horner, elle habite en Suisse, par exemple.
5: Ouais, par
1: bon, attends, Yvette Horner, elle fait pas...
4: Oh Cordy, elle est belge.
1: Bon, attends, c'est qui...
4: Bah quoi, j'apporte ma pierre au débat, quoi.
1: Non, mais attends, Annie Cordy et Yvette Horner ne font pas des défilés de mode, d'accord?
4: Attends, elle était jolie avant, Yvette Horner, elle était belle quand même.
1: Oh là là là, putain, mais qui c'est qui m'a choisi ces câbles,
4: Manu? Elle est copine avec Gauthier, quand même.
1: Manu!
5: Elle est copine avec Jean-Paul Gauthier.
4: Ouais.
1: C'est quoi, là?
7: C'est des gens qui se connaissent dans la mode.
1: Mais attends, ils y connaissent quoi, là? Ils parlent de musique alors qu'on parle de mode?
7: Mais non, parce qu'elle elle a quand même été habillée par...
1: Qui?
2: L'autre, Gauthier.
7: Ouais.
2: Jean-Paul
7: Gauthier.
1: Mais n'importe quoi.
2: Yvette Horner, elle a été...
1: Mais non,
2: Jean-Paul Gauthier.
1: Mais vous dites que des conneries, vous savez rien, bande de câbles.
2: Mais t'es taré ou quoi?
1: Attends,
8: va ensemble.
1: Attends, la coiffure, bien sûr.
2: Attends, quand elle avait ses trucs bleu, blanc, rouge, c'était Jean-Paul Gauthier.
1: Mais non.
2: Mais c'est qui, alors?
1: Mais non, ça n'a jamais été... Bon, t'arrêtes avec
2: c'est
1: ça
2: pas
1: ou
2: moi,
1: je t'éclate?
2: J'étais comme ça.
1: Tu vois, je t'éclate le bénur.
2: Tu vois bien que c'est un auditeur.
12: Bonjour.
2: Là, c'est moi,
12: Joe,
2: tu vois.
12: Cocker.
2: Il y a une différence de
1: ouais.
2: Son, non?
1: Ah ouais, ouais, ouais. Vous arrêtez avec ça.
8: C'est Joe Cocker.
13: Bonjour, c'est Joe Cocker.
8: Ah ouais, c'est pas du tout pareil.
2: Toi, c'est pas moi. Tu vois, j'ai su
12: là. Bonjour, c'est Jean-Louis Aubert.
2: Tu vois, il l'a pas, Jean-Louis Aubert.
12: Bonjour, c'est Jean-Louis Aubert.
1: Bon, ça y est.
2: Enfin bref.
1: Eh putain, mais vous êtes vraiment des enfoirés tous les deux.
2: C'est pas moi.
14: Je vous demande.
2: Je les ai coupés.
1: Vous êtes vraiment des enfoirés. Quand c'est Max, vous foutez pas votre merde. Et quand c'est moi, vous foutez votre merde grave de chez grave. Hein.
2: Donc on en était où?
1: Donc on était en train de discuter de soi-disant l'histoire
2: Non, d'Yvette Horner avec Jean-Paul Gaultier.
1: Ouais. Là, c'est qui voulait parler de ça, là?
4: C'est M6 Soulard. Moi, je sais que, comme disait Philou, il lui avait fait une robe bleu-blanc-rouge, qui était assortie à son accordéon.
1: Ouais.
4: Et c'est vrai qu'il y avait eu...
1: Tu crois qu'il y a eu un accordéon bleu-blanc-rouge, toi?
4: Bah oui. Bien sûr.
1: Non, mais n'importe quoi.
4: Une émission spéciale chez Pascal Sevran. Ben.
1: Ouais, bah attends, Pascal Sevran, on en a rien à foutre.
4: Bah oui, mais voilà, c'est tout.
1: On s'en fout. Bah, c'est tout ce que t'as à dire?
4: Bah tu me demandes, je te réponds, tu me demandes est-ce qu'il lui a fait une robe, je te dis oui.
1: Non, moi je te dis que non.
4: Et ben moi je te dis...
1: Aspo,
5: M. Soulard a raison, il lui a même fait un appart, elle a tout son appart en bleu, blanc, rouge.
1: Mais bien sûr, bien sûr. Non mais vous allez me faire avaler ça?
8: Il paraît même que sa chatte, elle est bleu, blanc, rouge.
1: Ouais, bien sûr. Elle a pas le cul bleu, blanc, rouge?
4: Il lui a fait le cul aussi.
1: Non mais vous êtes vraiment des nazes là.
9: Il paraît qu'il va se faire un kiss en bleu blanc rouge parce qu'on se fait à la mode en ce moment.
1: Ouais, bah alors attends, MC Solar ou Noamo Combo ou Aspo, prochain qui s'amuse à dire une connerie, je vais pas hésiter, je vais en prendre un au hasard, et il va gerber.
10: Bah non.
1: Grave de chez grave. Ouais,
2: c'est pas moi.
1: Non,
2: si. Ça c'est pas moi. J'ai envie de câlin.
1: C'est toi.
2: Non.
1: Alors vous lui foutez la paix, d'accord? Et toi le premier qui...
2: Tu vois, c'est pas moi celui-là.
1: Ouais. Hey.
2: Non mais Gérard, sérieux.
1: Tu arrêtes.
2: Balancez, j'ai envie de câlin là, vas-y.
1: Bon, alors Noamo, au revoir. Hop. Noamo Combo, tu lui dis au revoir Manu, s'il te plaît, tu reprends quelqu'un d'autre. Ouais. Merci.
8: C'est qui Noamo Combo?
1: Voilà, comme ça, ça va plus vite. Donc, on a fini avec l'histoire de Laetitia Casta.
5: J'ai envie de câlin.
1: Putain, mais vous commencez à me les gonfler sérieusement.
5: C'est qui
10: l'auditeur
5: qui fait ça?
10: C'est pas grave, enchaîne.
1: Vas-y. Hein, je commence à en avoir ras-le-bol.
8: Allez, vas-y, Gérard.
1: Bon. Alors, pour ceux qui... Pensez-vous que... Ah, une question qui est bien. Pensez-vous que les nanas gagnent plus de fric que... Merci, Fielder.
2: C'est pas moi, putain, c'est... Jean-Marc, fais pas le con, c'est pas le soir.
7: Putain, là, c'est chaud.
2: Jean-Marc.
1: Oh, Jean-Marc.
2: Jean-Marc, putain.
7: On dirait qu'on nous a crevé le tympan avec des aiguilles
1: Jean-Marc
7: à tricoter.
1: Jean-Marc.
2: C'est bon. C'est bon, j'ai remis. Allez.
1: Non, c'est toi, là.
2: Non, mais regarde. Allez. Tu vois, là, t'entends?
1: Reviens. Reviens, hé.
2: C'est bon.
1: Attends, c'est grave de chez grave, là.
2: Jean-Marc, il fait des essais sons.
1: Attends, pas à un moment donné, t'as plus rien.
10: Non.
1: Mais attends, mais c'est lui
2: mais
1: qui
2: c'est
1: coupe,
2: bon,
1: là.
2: Mais non, c'est
10: Jean-Marc,
2: pas moi.
10: Il fait des essais à côté.
2: Allez, ouais, vas-y.
1: Bon, pensez-vous que les...
10: Tu l'as dit à Jean-Marc?
1: Bah, j'arrive pas à le voir. Hé, hey, Jean-Marc.
10: Il vient de gueuler. Jean-Marc.
8: Allez, Jean-Marc, fais pas le con.
1: Punaise,
10: Non,
1: ah,
10: mais c'est pas con.
1: Oh là là.
2: Allez, vas-y, t'as envie de te
1: bon. Manu, Fildar, tout à l'heure, je vais t'éclater.
7: Excusez-moi, cher ami Gérard.
1: Ouais.
7: À la place de Naomo Kambo, que t'as viré comme une de mer, on accueille Pousso Rabanne.
9: Bonsoir. Salut, Gérard.
4: Bonsoir.
1: Salut, Pousso.
9: Je fais mon comeback.
1: Quoi?
9: Ok, le mec.
7: C'est de l'anglais, c'est pas grave. Ça veut dire qu'il t'apprécie beaucoup.
2: Allez.
1: Bon, pensez-vous que les mannequins gagnent plus?
9: Les mannequins.
1: Oh là là, tu fermes ta gueule, toi, et puis c'est
9: s'il
1: tout.
9: S'il te plaît, tu restes tranquille un peu.
1: Oh, si t'es pas content, tu dégages.
9: Non, pas du tout.
1: Oh, vous allez vous... Bon, pensez-vous que les mannequins gagnent du pognon plus que d'autres?
9: Bah ouais.
1: Alors oui, qui?
9: Bah Pousso Rabanne.
1: Ouais, alors vas-y.
9: Bah alors bien sûr, qui gagne plus d'argent que les autres.
1: Non mais attends, explique.
9: Tu vas pas comparer le salaire d'un mannequin et le salaire d'un éboueur, ça a rien à voir.
1: Non mais attends, tu peux préciser... Oh là là.
9: Bah je précise, c'est juste qu'il se fait plus de thunes, quoi. Y a rien à préciser, c'est tellement ridicule comme question.
5: C'est mathématique.
1: Ah ouais, c'est ridicule.
9: T'en as une
1: de bien, une question.
5: J'ai envie de câlin.
1: Eh, vous me pêchez avec vos câlins tout à l'heure, vous allez vous faire enculer avec vos câlins.
5: Oui.
1: Eh putain, mais...
2: Je peux rien faire, Gérard. Arrêtez les auditeurs avec ça, merde.
5: J'ai envie de câlin.
7: T'as donné de l'affection un peu, mets-lui dans les fesses.
1: Bon, essaie Chamel, dégage.
2: Essaye de l'appeler, justement.
1: Allez, hop,
2: Manu,
7: Chamel,
2: j'ai viré Chamel. Essaye d'appeler Sandy, justement, qu'on voit, c'est dans le
1: allez,
2: canard.
1: Voilà. Chamel, on lui dit au revoir.
14: Sandy, ouais, Florian, en Michelin.
1: Je sens que tout à l'heure, ça va encore déménager sec. Je viens d'en virer deux, mais je crois que ça va encore virer. Ça va encore virer. MC Solar. MC Solar.
2: Soulard.
1: MC Soulard.
4: Oui.
1: Bon, tu réponds à la question.
4: Je pense qu'il y a quand même beaucoup d'argent qui... si, qui se promène dans ce milieu-là. Et je pense que l'argent est principalement monopolisé par les filles.
1: Mm-hmm.
4: Parce qu'il faut quand même savoir que les filles, ça gagne à peu près le double de ce que gagne un homme. Et c'est encore un bel exemple de la non-égalité des sexes.
1: Mmh. Non, mais par contre, moi, une question que je vais vous poser, Poussa, là. T'es toujours là ?
4: Apo
1: ou Apso
7: Oxpabo.
14: Apolline.
7: Oxpabo.
1: Ouais, Oxpabo, là, t'es toujours là ?
8: Ouais.
1: Bon, une question que je vais vous poser, moi, je sais pas si vous allez répondre, même MC Soulard. Ouais. Qu'est-ce que vous pensez, vous Putain, mais c'est dingue, là, le double son que...
2: Je sais, mais j'y peux rien.
1: C'est grave de chier. Non, là, non, là, c'est là tu m'as tout coupé.
2: Et là,
14: ça résonne, là.
1: Ah non, mais là, ça résonne grave.
2: Et là,
1: hein.
7: Là.
1: Ah non, mais...
2: Et là.
1: Mais non, mais arrête tes conneries.
2: Mais c'est pas moi.
10: C'est pas lui. Il y a un problème avec le son, fais écouter.
1: Voilà.
2: Ah
1: non, mais vas-y, parle. Ah non, mais c'est grave, là.
2: Vas-y. Mais non, mais ça marche bien.
1: Non, mais attends, moi...
8: Moi, j'entends comme des petits crapauds.
2: Qu'est-ce qui se passe? Non, là, ça se passe bien.
14: Ouais, c'est bon, le son, nickel, là.
10: Je comprends rien, là.
8: Ah là, non, là, c'est là.
14: Ah, c'est bizarre.
10: Bah, Jean-Marc, de lui.
2: Gueule, Jean-Marc.
1: Non, non, c'est lui, là. Mais c'est l'autre, là. Attends.
2: Y'a quoi, là? Ah, c'est bon, là. Ah,
1: mais bon non, j'ai mais plus rien, j'ai merde, rien,
7: merde.
2: Et là? Ah, c'est bon, là.
8: Ouais, là, ça va mieux, là.
1: Oh là,
10: c'est un débat, là.
14: C'est nickel,
10: c'est un débat de merde, là.
4: J'enlève le THX.
2: Non, non, il y a pas mal de trucs, hein, de... On a avancé un peu dans le débat.
1: Ouais, je crois. Je crois pas qu'on aille avancer, parce que là, c'est grave.
7: C'est grave.
1: Oh, t'arrêtes un peu!
8: Oh, le Dolby, ça ressort bien, là.
4: Ouais.
1: Eh, putain, mais... Au standard, vous faites de la merde, et là vous foirez encore les débats.
10: Noémie, elle est là, Noémie, appelle Noémie.
1: Putain, mais toi tu vas dégager d'ici, toi, parce que tu m'énerves.
10: Appelle Noémie.
1: Bon, Noémie, tu viens au standard.
2: Il y a Olivier de la Pro, si tu veux.
1: Ta gueule, toi.
14: J'ai une jambe en plastoc à trop fourrier.
1: Allez, dégage, toi, au revoir.
2: Non, essaye
1: allez.
2: D'appeler, on va essayer d'appeler.
7: Mais non, c'est sa messagerie encore.
2: Saucisson à l'ail mystère.
7: Mais oui, c'est sa messagerie.
1: Non, saucisson à l'ail mystère, elle t'emmerde.
10: Noémie, appelle Noémie.
7: Chibrodan mystère, là, ça sent.
1: Noémie!
2: Bandi panda mystère.
1: Ta gueule, toi!
14: Bandi panda.
2: Attends, va la chercher.
7: Bumbo.
10: Vas-y, cours! Vas-y, Steve!
2: L'homme va chercher Noémie.
10: Arrêtez, c'est le bordel, là!
7: Mais oui, c'est nul. Tu gères pas ton débat, GG. En plus, tu pues.
1: Noémie! Noémie! Tu es dans le bureau. T'essayes de m'appeler Sandy, s'il te plaît.
4: T'as compris.
1: Et tu te manges un peu. Ouais. Oh, toi, tu fermes ta gueule, tu fais ton boulot au standard.
7: Non, je la booste un peu parce qu'elle
1: pour
7: est lente.
1: Pour l'instant, tu fermes ta gueule. C'est pas toi qui commande. Alors, tu fais ton boulot et tu t'écrases.
10: Chaud. C'est chaud.
7: Ok.
2: Allez, hey,
1: mais,
2: Gérard.
1: Hey, mais t'es tombé, toi, ou quoi?
10: Gérard, l'audience chute.
1: Ouais, mais c'est de leur faute, là. C'est quoi, c'est de crabe, là.
2: Non, mais là, il essaie de gagner du temps parce qu'il a pas d'autres questions.
7: Mais oui, toi. Il est dans la merde.
1: Si. Une question que je vais poser aux auditeurs. Pensez.
7: Attends, avant ça, on accueille Estelle.
1: Bon, ouais, ta gueule.
7: Mais on accueille une auditrice. On accueille Estelle Olida.
15: Oui, bonsoir.
1: Estelle Olida. Bonsoir.
7: Bah oui.
1: Tu peux pas éviter de prendre une marque de saucisson, espèce d'andouille.
7: Excuse-moi. C'est son nom. Je t'appelle bien comme. Comme c'est pas l'oncle, c'est pas le petit neveu, c'est ce que tu sais, c'est pas de ta faute.
1: Bande de caves.
2: Comme le fils de mon oncle.
15: Ouais. Voilà.
2: C'est ce que je cherchais. Gérard, fils de mon oncle, on va t'appeler.
1: T'appelles où
7: Le mec, il l'appelle fils de.
1: Oh
7: chaud. Au niveau de la pluie, quand même, c'est chaud. Ouais. Bon, on enchaîne. Ouais.
2: Ah non, particule.
1: Bon, Estelle, t'appelles d'où
15: J'appelle de Paris.
1: Ouais, 120 points. Eh, mais c'est bien, mais.
7: Ouais, Paris, tu vas dire que tout le monde vient de Paris, mais tu sais que le monde de mannequinat, c'est très très fermé.
1: Ouais, mais.
7: C'est très très ouvert de l'anus, c'est très très fermé.
1: Attendez
2: C'est fashion.
1: On peut rien.
14: C'est vachement fashion, quoi.
1: Non
14: ouais, mais c'est surtout fashion.
1: Elle veut pas te parler, donc. Donc la messagerie, ça m'étonnerait que ça soit le bon numéro que tu fais. Tu me le fais en direct.
7: Tu le fais en direct, tu passes sous la console, tu le dessins.
1: Non, mais tu fais le numéro, s'il te plaît, on va essayer de l'avoir.
7: Vas-y, Noémie, fais.
1: Alors, pour vous, pensez-vous...
15: Jean-Pierre Calin,
16: j'ai envie de câlin.
17: Allez, on veut.
1: Putain, mais ça commence à m'énerver cette histoire-là.
18: J'aime bien.
1: Bon, pensez-vous que même les jeunes qui font des défilés de mode, c'est-à-dire femmes et hommes...
18: Tiens, justement, elle est bien ta question, mais j'avais juste un truc. À quel âge on peut commencer à faire mannequinat? Parce qu'il y a des filles, ils les prennent de plus en plus jeunes.
17: Ouais. Bah, très jeune, hein. Déjà pour les couches à caca, quand t'es tout petit, tu peux faire de la...
1: C'est qui vient de dire ça?
19: Qui c'est qui dit ça?
17: C'est Pousse au Rabanne.
1: Ouais, bah Pousse au Rabanne, au revoir.
17: Bah, attends, j'ai rien dit.
1: Comme ça, tu diras voir les boîtes à caca. Allez, hop, tu vas aller voir les couches à caca dans ton lit. Au revoir, hop, bonne nuit.
18: Non, mais sérieux, Gérard, réponds la question.
1: Bonne nuit.
18: Réponds la question.
1: Non, déjà, faut bien se dire une chose. C'est qu'à l'heure actuelle, que ça soit sur la musique ou même sur la mode, à l'heure actuelle, les jeunes se font arnaquer. Et je me demande qui en profite derrière. Et c'est la question que je vais poser à Estelle, à Aspo, je sais pas quoi, et à MC Soulard. Donc si on pouvait les ravoir...
18: C'est quoi la question?
1: C'est de savoir si les jeunes ont le droit de se faire arnaquer qu'on presque 12 ou 14 ans.
18: Est-ce qu'ils ont le droit?
1: Parce qu'il faut se dire une chose... Il y a pas mal de jeunes qui sont piqués l'argent qu'ils gagnent quand ils font des trucs par les parents. Et ça, je trouve ça dégueulasse de la part des parents.
18: Dans la mode.
1: Mais que ça soit dans la mode, n'importe où.
18: D'accord. Donc Jordi, quoi.
1: Voilà.
18: On s'en fout, mais...
1: Ouais, mais on s'en fout peut-être, mais c'est un exemple probant,
18: oui.
1: Oui.
20: Ouais, mais enfin, là,
21: oui, Gérard, je voulais accueillir un auditeur. À la place de Pousseau Rabanne, on accueille Jean Pousse Gauthier.
17: Oui, bonsoir.
1: Manu.
17: Bonsoir.
1: Attends, 5 minutes. Oui, Manu, un conseil que je te donne. Ne t'amuse pas.
21: Non, c'est pas le même. Je te le dis tout net, je vais raccrocher à la gueule à Pousseau, c'était un naze.
1: Et c'est comment là?
21: Jean Pousse Gauthier, pardon.
1: T'appelles d'où, Jean Pousse?
17: Ouais, j'appelle de Paname.
1: Bien sûr.
18: T'en pousses combien la fois?
1: 101.9, bien sûr. Ouais, c'est bien, on n'a rien que des gens de Paris.
21: C'est de la mode, c'est parisien, c'est fashion. C'est
18: fashion.
21: C'est in.
1: Donc alors pour vous la question, qu'est-ce que vous en pensez? Est-ce que vous trouvez ça normal que on a des jeunes qui sont arnaqués comme ça?
20: Ouais, mais ça c'est pas seulement dans le milieu de la mode, hein, c'est aussi dans le milieu du cinéma, de la chanson, c'est pas spécifique à la mode. Hein.
1: Mais si, mais même dans la mode, de toute manière, bientôt ça va arriver.
20: Oui, non, mais c'est pas vrai, parce que moi, tu vois, j'ai commencé, j'avais 13 ans, et tout l'argent que je gagnais, eh ben, c'était bloqué sur un compte jusqu'à mes 18. Hein.
1: Ouais, mais alors attends. D'accord, c'est Estelle, hein?
20: Non, bah oui.
1: Ouais, mais Jean Pousse, et puis qui c'est qu'on a? MC Soudar.
22: Ouais.
1: T'es toujours là?
22: Ah, bien sûr.
17: Ouais, on est là, ouais.
1: Et qui c'est que j'ai?
17: Oxtabo.
1: Et j'ai qui?
18: Oxtabo.
1: Oxtabo, hein, c'est ça?
22: Ouais, exactement.
1: Oxtabo. Donc, si vous voulez réagir là-dessus, mais moi, pour vous, qu'est-ce que vous en pensez? Parce que Estelle a dit qu'elle a un compte qui est bloqué. Mais moi, ce que j'arrive pas à comprendre, c'est que d'accord, les comptes sont bloqués, mais pourquoi que il y a une signature qui est faite, comme Fildar a très bien parlé de l'histoire de Jordi.
18: C'est une dérogation, non?
1: Mais comment que ça se fait que les parents en profitent?
20: C'est pour le droit à l'image. Tu sais, toi, t'en parles quand il y a tes photos de cul sur Internet.
1: Et
20: en fait, pour les enfants, c'est pareil. C'est le droit à l'image. Donc, les parents doivent apposer leur signature. C'est normal.
1: Mais comment que ça se fait? Alors, une question que je vais te poser, Estelle, même Jean Pousse et MC, ouais. MC Soulard ou Stabo, si tu veux répondre. Mais comment que ça se fait que les parents de Jordi ont pu lui retirer tout cet argent? Comment qu'ils ont pu...
22: Bah c'est le contrat.
18: Mais il avait une dérogation. Mais non, il avait une dérogation.
20: C'est parce que c'était ses producteurs.
22: Voilà, c'est le contrat.
1: Non, mais il y a eu quelque chose.
17: Ouais, puis ce qu'il faut expliquer à Gérard, c'est que Jordi, il n'était pas majeur.
1: Ouais, non, ouais, mais d'accord.
17: Ça, faut qu'il le comprenne aussi.
22: Ouais. C'était pas un nain, c'était un enfant. Hein.
1: Ouais. Ouais, non, mais même. Non, mais attends, il y a un truc.
22: Attends, GG, toi, t'auras des enfants, imaginons. Ok, imaginons que.
17: On imagine.
22: Imagine que tu sois encore fertile. Bon. T'as des enfants. Est-ce que toi, t'accepterais qu'ils fassent de la pub ou du cinoche ou de la chanson?
1: Non, mais attendez, parce que là, moi, la question que je veux vous poser.
17: Ouais. J'en avais une, mais bon, elle est trop violente.
20: Ouais, moi aussi.
22: Ouais, mais j'ai pas osé non plus la faire.
20: Ouais,
22: mais bon.
1: Non, mais il y a une question. La question, c'est de savoir avec les. Parce que comment que ça se fait que les parents ont carrément subtilisé carrément sur le compte sans la signature?
22: Parce que regarde, le gamin il sait pas signer, donc c'est les parents qui doivent signer. Toi c'est sûr tu fais une croix, donc tu pourrais pas signer pour tes gamins, c'est sûr. Mais dans un cas normal, normalement, c'est les parents qui signent à la place des enfants.
1: Non, mais...
6: Je sais pas.
22: Tu vois ?
20: Elle fait des films de tue, Robin !
17: Oh, putain, c'est chaud, ça.
1: Alors, celui...
17: Alors, ouais, j'ai entendu une voix de fille, hein. Ouais, je balance pas, mais bon.
20: Ah non, non, pas
1: bah, celui qui vient...
18: Qu'est-ce qu'il y a ?
1: Mais attends, René...
18: Attends, j'ai coupé parce que j'ai un problème.
1: Il y a un problème, celui... Oh, t'arrêtes un peu là parce que j'ai plus rien. Ouais, mais c'est quoi là
18: mais t'as quoi? Qu'est-ce que t'as?
1: Putain, mais putain, c'est dingue de travailler avec vous.
18: Qu'est-ce que t'as? T'as une double voix?
1: Ouais.
18: Et là?
1: Alors enfin, ça va être déjà un peu mieux.
18: Et là, c'est mieux?
1: Manu, là, t'es à ton micro.
18: D'accord. Là, c'est mieux là?
1: Voilà, j'ai rien du tout.
18: Mais si, bah attends.
1: J'ai rien moi.
18: Et là?
1: Bon, déjà, je veux prévenir celui qui a parlé de Roselyne s'en va, donc on va...
18: Mais c'est qui?
1: Hop, Ostabo, là. Chut, tu Ostabo. Lui dis au revoir hop carrément. Là. Allez, hop, par terminé contre, pour lui.
21: Il y a une question sur Internet. Mm-hmm. On me demande pourquoi l'e-book, c'est si cher, alors que tout le monde peut en avoir en se laissant pousser la barbe et que même ta femme, elle en a un.
1: Alors, déjà... Alors, Noémie, tu viens là pour... Tu viens là pour quoi faire? Non, mais attends... Oh!
16: T'entends, là?
18: T'entends ou pas?
1: Eh mais
18: non parce que là il faut garder ce son là mais il faut augmenter ton volume de casque.
1: Mais ça y est moi je suis à fond.
18: T'es à fond là mais non regarde là t'es à fond là c'est bon là. Là t'entends là. Mais c'est Jean-Marc ça je veux rien faire. C'est Jean-Marc qui gère hein.
16: C'est moi le mec du son hein.
1: Mais là je suis à fond.
16: Mais tu changes de côté tu te mets là. Et là c'est bien là. C'est bien là.
1: Bah enfin.
16: Bah voilà.
1: Bon Noémie tu viens là pourquoi?
19: Bah pour vous aider.
1: Ah ouais mais attends.
18: Ah, tu décroches alors, hein, tu fais pas ta vie.
1: Tu décroches là, il y a des lignes qui sonnent.
19: Ouais, je vois ça.
1: Là, allez, c'est pas la peine c'est pas la peine d'essayer de poser des questions internet parce que c'est faux, hein. Il y a aucune question, hein, parce que pour l'instant l'internet vous êtes même pas capable de vous en servir.
16: Excuse-moi, enchaîne, tu fais chier là.
1: Ouais bah on va Fildar s'il te plaît, tu remets du son, merci. Mais attends, mais là je
18: comprends pas, moi j'ai un super son.
1: Moi, j'ai
21: le pire, c'est que moi aussi, donc...
1: Moi, j'ai presque rien. Bon, c'est
18: bah,
1: pas grave.
18: Change de trou.
1: Mais non, tout à l'heure, j'ai changé de trou. Hey.
18: Mais il n'y a pas toujours des...
1: Oh, chaud là-bas. Chaud la braise, hein.
18: Oui, ma
1: ça
18: salope.
1: Suffit.
18: Il n'y a pas toujours des...
1: Quoi, ma salope? Attends, je suis pas ta salope, hein.
18: Allez, on y va, le débat, là.
1: Bon, donc, vous êtes bien sur Fun Radio, donc vous pouvez toujours nous appeler au 0803-08-5000. C'est Manu qui est au standard et Filda qui est à l'AREA. Donc, on récupère Estelle.
20: Bonsoir.
1: Rebonsoir. Jean Pousse.
23: Oui, bonsoir.
1: Rebonsoir. Et MC Soulard.
23: Et Jean Pousse Gauthier.
21: Ouais. Jean Pousse Gauthier, ouais.
1: Ah ouais, Jean Pousse Gauthier, ouais.
21: Et on a Alfonso qui vient nous rejoindre.
1: Qui?
21: Alfonso.
24: Bonsoir.
18: Oh là là, la radio, Alfonso.
24: Bonsoir.
1: La radio, s'il te plaît, le trave.
24: Allô.
1: Et la tantouse. La tantouse, tu baisses la radio, s'il te plaît, derrière toi. C'est la dernière fois que je te le dis, ou sinon tu dégages.
24: Ça y est, je l'ai coupé complètement.
1: Oui, et t'appelles d'où?
24: J'appelle de Toulouse.
18: Mais c'est quoi ce téléphone de merde?
24: Ouais.
1: T'appelles avec quoi comme téléphone?
24: J'appelle avec un téléphone normal.
1: Ouais, ben. Et c'est qui parle derrière toi? Tu peux lui dire qui se taise?
24: Ah, tais-toi, Michel. C'est bon.
1: Oh, ouais, tantouse.
24: Ok, le mec. Ça y est.
1: T'appelles d'où, tu m'as dit?
24: Toulouse.
1: Ta fréquence?
24: 90.5.
22: Pas ma grande.
1: 90.5, ok.
24: Ok.
1: Bon, alors la question, je la répète pas, donc on va pas s'éterniser trop dessus, hein.
23: C'est chaud, je m'en
20: souviens. Bah non, surtout que t'en as des nouvelles.
1: Bon, alors, qu'est-ce qu'on... Bon, alors, Estelle, toi, t'avais dit que... toi, t'avais subi ce problème-là, hein.
20: Pas du tout.
1: Bah attends, c'est bien ce que t'as dit avant la pause.
20: Oui, non, mes parents n'ont jamais touché à mon argent. Moi, c'est resté sur un compte à moi.
1: Ah, d'accord.
20: Voilà.
1: Jean Pousse Gauthier.
23: Ouais, bah moi j'avais déjà répondu, je crois, tout à l'heure.
1: Non. Non, t'avais pas répondu.
23: Ouais, parce que j'ai pas très bien compris cette question, moi. Ça...
1: Bon, alors si t'as pas compris la question.
23: Ouais, tu la répètes gentiment.
1: Non, je vais pas.
18: Putain, mais où...
1: Je vais pas te la répéter. Dans ces cas-là, tu vas aller dormir.
23: Mais non,
1: tu vas dormir. Tu vas dormir. Tu vas dormir.
23: On va faire un débat normal.
1: Tu vas dormir. Tu vas.
20: Tu sais que les parents ils abusent et qu'ils prennent le fric aux mannequins.
23: Ouais, exact.
1: Voilà, ça y est, t'as...
23: Si, je t'avais même répondu, que Jordi, tout ça, mais c'est... si je t'avais répondu, je
1: non, non, non, non, non, non, non. Ce qu'on a parlé de Jordi, c'est avec Estelle Et non, c'est moi et S. C'est moi avec Estelle qui avons parlé de Jordi.
0: Jean-Vite Calin.
1: Bon, alors celui qui a. Ça commence à bien faire cette histoire, vous commencez à me les gonfler. Tu me vires, Jean-Pousse Gauthier. Au revoir, ce coup-là. Terminé, au revoir.
21: Ça y est, j'écris pas.
1: Allez hop. Je commence à en avoir le bol.
21: Tu t'abîmes ta corde vocale.
1: MC Soulard.
22: Bah écoute, moi je pense que ouais, c'est de l'exploitation. Moi je sais qu'il y a aussi des gens qui exploitent les vieux, qui les obligent à faire des tournées accordéon, tout ça, et qui leur soutirent l'argent pareil. Hein.
1: Non mais attends.
22: Si, pareil.
1: Attends, tu parles d'accordéon alors qu'on te parle de défilé de mode ?
22: Mais non, mais tu me parles des enfants, moi je te parle des vieux.
1: Mais attends, mais.
22: Qui vont pas faire des défilés de mode parce qu'ils ont plus la ligne. Mais par exemple, il y a des exemples où, comme Jordi, tu m'écoutes ?
1: Ouais.
22: Donc je te disais, il y a des exemples comme Jordi, ça s'est passé pareil.
1: Alors attends, dans ce cas-là, je vais te renvoyer.
22: Vas-y, renvoie.
1: Je te renvoie la balle dans ton camp. Mm-hmm. Est-ce que tu penses que celui qui vient de sortir un album, là, qui a 14 ans, qui joue de la guitare...
18: La grille.
1: Est-ce que tu crois que ça va...
18: Ça s'appelle comment ?
1: Je sais plus, j'ai pas son nom en tête. Est-ce que tu crois que ça va faire comme Jordi ?
22: Je sais pas, mais moi je crois, regarde, il y a des gamines, regarde Vanessa Paradis, elle a commencé, elle avait 14 ans, et puis oui. Voilà, ça s'est bien fini pour elle.
1: Oh non.
18: Elle a commencé dans un taxi en plus.
1: Ouais, non, mais attends.
3: Avec un mec qui s'appelait Joe même.
1: Ouais, non, mais attendez, là, on va pas se...
3: Mais si, pas 11 ans, justement.
1: Non, mais par contre, tiens, je vais vous poser...
18: Non, mais Manu.
1: Manu.
21: Oui, on va accueillir Monsieur Mazur qui s'y connaît bien dans ce milieu-là.
18: Ah bah voilà, un mec du showbiz.
21: Voilà.
18: Un fashion du showbiz.
1: Ça m'a étonné.
6: Bonsoir, Monsieur Mazur.
3: Oui, allô, bonsoir.
18: Salut, fashion. Rodato,
3: c'est Monsieur Mazur.
6: Bonsoir, Monsieur Mazur.
1: 101.9.
3: Comment allez-vous, mes amis ?
6: Non, mais ça va bien. Je vous
1: remercie
3: vous-même. Formidable. Il y a un monsieur un peu homosexuel à l'antenne.
6: Oui, non, mais pas du tout. Mais de toute façon, ce n'est pas grave. Vous avez passé une bonne journée ?
3: Absolument, bien sûr.
6: Bon, et le week-end était bien aussi ?
1: Monsieur Mazur.
3: Monsieur Ronaldo, je vous écoute. Comment allez-vous ?
1: Monsieur Mazur, ça vous
3: va bien ?
1: Monsieur Mazur.
3: Oui, Monsieur Ronaldo, je vous écoute.
1: Monsieur Mazur, vous fermez votre clapet.
3: Oui.
1: Hein ?
3: Oui.
1: Pour l'instant, vous écoutez les questions.
11: Absolument, bonjour Moussaillon, c'est les innocents.
1: Fildar, tu arrêtes avec bonjour les Moussaillons, c'est les innocents, parce que tout à l'heure, je vais te faire un innocent. Ouais, d'accord.
21: Bonjour. Un innocent dans ta gueule,
13: Joe Cocker. Bonjour, c'est Joe Cocker.
18: J'ai envie de câlin, Joe Cocker.
1: Bon.
25: J'ai jamais vu Sandy décoré en Michelin. Hein.
0: En Michelin.
21: Pas besoin de déco, c'est tous les jours Noël à la maison, hein, GG.
1: Eh putain, mais... Eh, vous
18: bon,
1: avez...
18: ah non, allez, sérieux.
1: Enchaîner, ça
18: là,
1: commence,
18: la question, sérieux,
1: ça
18: sérieux.
1: Commence à bien faire, cette histoire. Vous allez arrêter avec ce bordel, parce que ça commence à me gonfler sérieusement.
18: Mais de toute façon, c'est naturel, elle va envie de câlin, bordel.
1: Bon, alors vous lui foutez la paix.
18: Mais oui, mais
1: vous
18: c'est
1: emmerde.
18: Pas grave.
1: Mais à vous emmerde.
18: Mais on l'insulte pas, c'est pas méchant.
1: D'accord, à vous emmerde, alors foutez-lui la paix.
0: J'ai envie de câlin.
6: Oh, la grosse, tais-toi un peu.
1: Alors, Alphonse...
18: Alfonso.
1: La grosse, ça t'emmerde. Alors moi, je vais te dire une chose. La grosse, ça t'emmerde et je te dis au revoir. Allez. Voilà.
21: Allez, bouge direct.
18: Bon, alors la question, c'était, Gérard.
1: Donc,
18: tu l'as posée à Monsieur Mazur, je pense. Ou
1: non, mais de toute manière, il nous reste Estelle, MC Manu,
6: yes.
18: MC Soulard, oui.
1: Il nous reste Estelle, MC Soulard et Monsieur Mazur, hein.
21: Ouais, exactement. T'as tout compris,
6: Monsieur Mazur.
1: Bon. Alors, on parlait du jeune de 14 ans là qui fait de la gratte. Donc, est-ce que vous pensez pas que ça va se terminer comme l'histoire de Jordi ?
0: Non.
22: C'est qui ? Attends, déjà, c'est qui le jeune de 14 ans qui fait de la gratte ?
1: Mais justement, j'ai pas
18: son... Mais il fait pas de la mode ?
3: Oui.
1: Ouais, mais même...
3: Ans, hein. Monsieur Gérard.
1: Si.
22: Attends,
1: si, celui... Ouais, celui...
22: Il a pas 14 ans, Gégé.
1: Non, celui... attends. Celui qui... non,
22: il
1: mais...
22: Il est jeune, avec la moustache.
1: Non. Celui qu'ils ont parlé, là, durant le week-end, il a 14 ans, donc c'est pareil, hein.
0: Mais c'est un mannequin ?
1: Il a fait des défilés de mode aussi, d'après ce qu'il a dit, hein. Il en a fait aussi, et il y en a un autre qui a une émission de télé, c'est pareil, il a fait de la mode aussi. Hein.
18: Carreras, Olivier Carreras.
1: Non, c'est un jeune de 13 ans aussi.
18: Si, de la M6. De la 6.
1: Non, mais c'est un jeune de 13. Donc, pour vous, qu'est-ce que vous en pensez, Monsieur Mazur, parce que...
3: Écoutez, moi je trouve que quand même relativement admirable, quoique un peu dangereux, qu'on puisse faire un jeune pendant 14 ans, c'est clair.
1: Non, mais de faire des trucs comme ça, de vouloir profiter des jeunes de cet âge-là pour leur prendre leur argent, est-ce que c'est normal ou pas ? Moi, oui. Non.
3: Bah, écoutez, moi, je considère ça tout à fait normal, après tout, bien sûr. Mm-hmm. Si vous voulez, l'argent est tellement rare de nos jours qu'il faut servir où il y en a, bien sûr.
1: Non, mais attendez, oui. vous allez pas prendre de l'argent à un gamin de 14 ans, quand même.
3: Écoutez, monsieur Gérard, vous n'allez pas quand même vous me dire que à ce moment-là, il faudrait prendre de l'argent aux vieilles personnes. Nous savons comme vous aimez les personnes âgées.
22: Ah, c'est ce que je te disais tout à l'heure.
3: Alors écoutez, si on ne prend pas aux personnes âgées, avant qu'elles claquent,

0: Bon, espèce d'abruti.
1: Prends pas de risque.
0: Bon,
2: donc on revient un peu dans le débat maintenant qu'on a tout le monde là, parce que.
0: Allez. Bah ouais, mais on a que des mecs, on a même pas une seule nana. Alors, c'est.
2: Bah, je vais trouver.
3: Essaye d'appeler.
2: J'ai déjà essayé, ça fait 20 fois que j'essaye.
0: Non, mais attends. Tu vas arrêter de mettre ton truc, tu vas mettre un peu l'internet là, qu'on essaye de savoir ce qui se passe.
2: Ah, mais ouvre tes yeux. Il est là, l'internet depuis tout à l'heure.
0: Alors, mais je veux savoir s'il y a des questions intéressantes.
2: Mais non, y a rien. Essaye d'appeler Véranda Mystère.
0: Fildar, s'il te plaît, t'arrêtes avec ça parce que ça m'énerve là.
2: C'est pas moi.
0: Grave de chez Grave, ça m'énerve.
2: Mais arrête de dire ça, tu te crois.
0: Non,
2: où,
0: non, mais ça m'énerve.
2: Sky, ou quoi.
0: Non, mais ça m'énerve. Ça m'énerve là.
2: Tu vas débattre avec Difool ou quoi.
1: Parle comme ça au foyer ou quoi.
2: Tranquille.
0: Qui c'est qui vient de dire ça. Qui vient de dire ça.
1: Attention.
0: Alors, je veux savoir qui
2: bon,
0: c'est.
2: Bon, la
0: qui...
2: question là.
0: Non, non, je veux savoir qui c'est qui vient de parler
1: il
0: du foyer.
1: Il fait traîner parce qu'il a trois pauvres questions, alors il fait traîner, c'est ça en fait. Son
0: truc. C'est qui vient de dire ça.
1: C'est qui là.
4: Tu cartonnes.
0: Et putain, mais je. Mais je sens que je vais en saquer un tout
5: câlin,
0: à l'heure.
5: J'ai envie de câlin.
2: Fais sors-en un au pif, allez.
0: Allez hop, tu me sors.
2: Allez, dis-moi.
1: J'ai un truc de Bruno.
0: Tu me sors Soulard. Allez, hop.
2: Allez, Soulard. Ah, ça faisait longtemps.
0: Hop.
2: T'as vu.
0: Terminé.
2: Ça y est.
0: Et tu me chopes une nana. Pour,
2: j'en ai une, justement.
0: C'est qui.
2: Agnès Q.
6: Oui, bonjour Gérard, c'est Agnès Q.
7: Salut. Oui, bonjour Madame Q. Bonjour Madame Q.
6: Bonjour Monsieur Mazur, bonjour tout le monde.
2: Allez.
7: Bonsoir Madame Q.
6: Bonsoir.
0: T'appelles d'où
7: Monsieur Mazur. Oui, bonsoir Monsieur.
0: Je vous laissez parler. Oh les câbles là. Bon, Monsieur Mazur.
7: Monsieur Gérard, je vous écoute.
0: On se tait, bande part là.
7: Monsieur bandera pas, s'il vous plaît.
0: Ouais, bandera pas là. Oui. Tu banderas si tu veux après.
7: Oh, c'est très drôle, on me l'a jamais fait ça.
0: Al Puccino, vous calmez, elle appelle d'où, d'Agnès Q.
2: De son slip.
6: Appelle de Paris, capitale de la mode et du monde.
0: 101.9 comme
2: d'hab. C'est fashion. Hein.
0: Putain,
6: fashion,
0: mais c'est...
6: Ouais, fashion.
0: Comment.
6: Ouais, je suis une fashion victime.
0: Quoi.
2: Laisse tomber. Bon, allez, vas-y, ouais, sors-en ouais. Une. Essaie de trouver une question rapidement, là.
0: Bon, alors...
2: Tellement mauvais.
1: C'est bah, clair, le vieux gars, quoi.
0: Bah, le vieux gag à 10 balles, de toute manière, c'était...
2: Non, est-ce que, tiens, moi j'en ai une question, parce que je vais sortir de ta merde.
0: Vas-y, bah, de toute manière, t'es là pour ça.
2: Bon, c'est un métier, on considère que la mode, enfin, être mannequin, c'est un métier.
6: Ouais.
2: Est-ce qu'il y a des cours, par exemple, tu sais, quand il faut marcher, tu sais, là, il faut bien marcher, il faut avoir une posture, il faut avoir une certaine démarche. Est-ce qu'il y a, je sais pas, une façon de porter les vêtements mieux que...
7: Ah, très bonne question, monsieur. Ouais,
1: très bonne question.
2: Que Véranda Mystère, enfin, tu m'as...
1: C'est chaud.
0: Non mais là, non mais ils sont tombés, c'est pas grave.
7: Spirouli quoi.
2: Bon, ouais, tu réponds à la question.
7: Je crois que Monsieur Spirouli.
0: Bon, Monsieur Mazur. Monsieur Mazur.
7: Monsieur Gérard.
0: C'est la cinquième. Vous allez vous calmer, vous allez répondre correctement à cette question.
7: Mais j'allais répondre à la question qu'a posée Monsieur Spirouli, qui est une question.
0: C'est pas Monsieur Spirouli. Et puis toi, chaud là-bas.
2: Non, ce qu'on va faire.
0: Mais...
2: Non, j'ai une question.
0: Mais vous arrêtez avec chaud là et.
2: Attends, je vais demander.
0: Oh là là. Bon, allez Mazur, tu me le dis, gars. Allez hop.
2: Non, Gérard, c'est pas lui, mais c'est pas le problème.
7: Gérard.
2: J'ai une question sur internet. Attends, ce qu'on va demander, c'est à Capitaine Haddock de laisser déjà répondre Gérard. Gérard, tu réponds à la question.
0: La question est: est-ce qu'il faut suivre des cours pour faire de la mode? Claire, net, précis.
2: Voilà.
0: Monsieur Mazur, on lui dit au revoir.
7: Mais attendez,
2: il a même
0: pas répondu. Monsieur
2: Mazur, il a rien dit. Moi, j'ai une question.
0: Monsieur Mazur, au revoir.
7: Parce que monsieur Emmanuel au standard,
2: s'il vous plaît,
7: et monsieur Spirouli peuvent témoigner, je n'ai absolument rien fait.
2: Nous témoignons, je trouve. Je m'insurge, ils virent tout le monde. Tu me coupes le mec qui a la radio là.
8: Oh là là.
2: Ah là là, c'est Alfonso là, le mec qui bande pas là.
0: Hé, hey, bande à part là.
2: Non, ça y est, je l'ai viré.
0: Bon, alors tu lui dis au revoir comme complètement parce qu'il m'énerve celui-là.
7: Ouais, d'accord. C'est clair.
0: Tu lui dis bonne nuit et terminé pour lui.
6: On est plus que deux alors.
2: Non, il y a Mazur.
6: Ah.
0: Mais non, j'ai dit au revoir à
2: il
0: Mazur.
2: Il a rien fait, il voulait répondre. C'était Antonio Bandrapa.
7: Je suis encore là moi.
6: C'est Bandrapa, ouais.
0: Qui est encore là?
2: Puccino.
7: Al Puccino.
6: On est trois, ouais, c'est super.
0: Bon alors, Agnès.
6: Oui.
0: Ah, oh, ça y est.
2: Attends un peu, laisse-le répondre parce que autrement il va pas s'en sortir. Là,
0: alors vas-y.
2: Il faut bien qu'il y ait des gens pour qu'il réponde.
0: Qui
2: non, mais trois, ça suffit.
3: Mais non, il y a Joe Latouf.
0: Ouais, non, ouais. Allez hop, allez oh, je viens de te voir, non, stop.
7: Oui, bonsoir Madame Latouf.
0: Tu m'éteins les auditeurs,
2: oui.
0: Manu, tu lui dis au revoir à Joe Latouf parce que tu viens de le changer sous un autre nom. Hop, bonne nuit, terminé.
2: Mais tu te fous de ma gueule ou quoi?
0: Trois avertissements de
2: voir. Mais tu te fous de ma gueule.
0: Le puceau. Bingo. On appelle le puceau là, Man.
2: C'est qui plus

0: Ivan, Evan, demande à Ivan. Evan au standard.
1: Ah, allez, il va kiffer
0: Evan,
1: le vilain.
0: Evan au standard.
1: Bon bah Joe Latouf, tu raccroches et puis tu...
0: Non, tu lui dis au revoir.
1: Voilà, Joe Latouf, au revoir et puis viens au
0: Evan
1: standard.
0: Evan au standard, s'il te plaît, merci.
2: Evan, c'est ta chance, putain.
1: Vas-y, viens.
2: C'est ta chance de sortir du week-end, vas-y, viens.
0: Evan,
2: au standard de Gérard.
0: À la place de Manu.
3: Viens, Puceau. Oh, putain, c'est un honneur. Viens.
0: À la place de Manu.
3: Oh, vas-y, Manu.
0: À la place de Manu.
2: C'est bon, on va pouvoir faire une fin de
1: débat potable.
3: Ouais, je vais t'aider.
2: T'inquiète.
0: Tu me prends des gens quand même là, hein.
3: Non mais j'ai jamais fait ça.
4: Moi
3: marche
4: je le regarde, bah tu décroches. Et
3: ah
4: tu
3: ok,
4: pars.
3: C'est cool.
0: Tu décroches, t'appuies sur le petit bouton là qui
2: ouais,
0: clignote.
2: Ouais mais ça c'est pas ton problème ça, vas-y toi, accouche.
0: Bon, alors Monsieur Mazur qui nous reste, Al Pacino et Agnès Q.
5: Bonsoir, bonsoir Gérard, bonsoir tout le monde.
0: Bon alors pour vous, donc est-ce qu'il faut suivre...
2: Tu demandes à qui là, parce que pour vous...
5: Ouais. Ouais,
0: on va demander aux trois, ils vont répondre tous les trois.
4: Okay, la quatrième, super. Juste avant.
6: En même temps.
1: Je viens de retrouver, là, t'es témoin, je viens de le rappeler, GG. Je te jure.
5: Un truc
1: sur ta
5: ouf.
1: Tête. On accueille Versachier.
5: Ah,
3: oui, mais vous l'avez plus, Joe Latouf ?
5: Bonsoir.
1: Non.
6: Salut Versachier.
5: Bonsoir, c'est. Versachier.
2: Versachier, comme le couturier, c'est pas compliqué, hein, c'est haché.
0: Versachier, t'appelles d'où ?
5: J'appelle de Paris, bien évidemment, capitale de la mode.
2: Fashion.
0: Bon oui, alors pour vous, est-ce que dans, donc pour vous, est-ce qu'il faut suivre, est-ce qu'il faut avoir
2: suivi des cours,
0: suivi des cours pour
5: mal, hein.
2: Alors
5: pour
2: faire Monsieur des... Mazur, allez, on va, je vais le faire le débat.
0: Monsieur Mazur,
2: Monsieur Mazur, allez-y,
5: mais,
2: répondez-moi.
5: Écoutez, moi, je répondrai.
0: Non non mais
2: c'est bon, tu peux sortir, Gérard, c'est mon débat, allez, dégage. Monsieur Mazur, oui. Oui, monsieur Mazur.
7: Monsieur Spirouli, vous mettez votre vie en danger tout de même.
8: Pour l'instant, tu fermes ta gueule, c'est pas ton débat.
7: Pas là, il
2: mais t'avances pas là, putain, tu roules à quoi toi ?
8: Monsieur Mazur !
7: Oui, monsieur
0: Donc
7: Gérard,
0: pour vous.
7: Écoute, reprenez les rênes, s'il vous plaît.
0: Trois.
9: Bingo !
7: Allô ?
0: Oui, je vous écoute, monsieur Mazur.
7: J'allais vous répondre effectivement par l'affirmative, il vaut mieux, n'est-ce pas ? Suivre quelques cours ou bien encore une école du type classe mannequin avec de ficelles gaulées comme enfin taillées dans l'amour, je voulais dire.
2: Et leur offrir des lecteurs DVD.
7: Ouais, moi, bien entendu, de pouvoir défiler en bonne et due forme, n'est-ce pas ?
0: Bon, monsieur Mazur,
7: oui,
0: on va vous faire une chose. On va vous dire au revoir.
7: Pourquoi, monsieur Gérard ?
0: Parce qu'en bon uniforme, parce que là, vous répondez à côté de la question,
7: absolument,
0: donc je vous dis au revoir. Manu,
7: monsieur
0: s'il te
7: Gérard.
0: Plaît.
2: Non, c'est en bonne et due forme, c'est une expression.
0: Tu dis,
2: Gérard.
0: Tu dis
2: Gérard.
0: Au revoir à monsieur Mazur,
7: Gérard.
0: C'est terminé.
7: Monsieur
0: terminé
7: Gérard.
0: Pour
7: mais
0: monsieur
7: non,
0: Mazur.
7: Pas, pouvez...
0: Monsieur Mazur, terminé. Merci.
7: Cours,
0: monsieur Mazur, terminé. Manu, s'il te plaît. Merci.
5: Oh.
0: Al Pacino.
5: Ouais, bah alors non, je pense pas que t'as pas besoin de prendre des cours. Hein. T'es beau gosse ou tu l'es pas. Hein. T'as un kiss dans le cou ou t'en as pas. Et puis tu peux faire de la mode, y a pas de problème.
0: Non, mais est-ce qu'il faut suivre des cours ?
5: Bah justement, c'est ce que je viens de te dire. T'écoutes un peu tes auditeurs.
0: Et attends, tu me parles sur un autre temps, espèce d'andouille.
5: Bah, je te parle comme je te parle.
0: Hé, hey, je vais te dire une chose, des kisses dans le cou, ils t'emmerdent, ok ? Alors, au revoir. Allez, bonne nuit.
2: Mais Gérard...
0: Al Pacino.
2: Hey,
0: Al Pacino.
2: Est-ce qu'il faut forcément être beau aussi pour faire de la mode ?
0: Al Pacino, au revoir, bande à part.
5: Salut.
2: Non, bande à part, ça fait longtemps qu'il est viré.
5: Je te fous un pouce, hein, aussi, avant de partir.
2: Donc j'étais en train...
5: Un pouce, quoi.
0: Oh là !
6: Retiens mon cul.
2: C'est qui que je virais, excuse-moi.
1: Oh là là, c'est quoi
2: c'est
1: ce Pacino, standard, là
0: c'est quoi, la, c'est quoi c'est... la bordel que vous me faites, là, tous les deux, là
2: c'est Evan.
3: Il bah attends, Evan. Je gère, là, je débute, là.
0: C'est quoi, là, ce bordel
3: bah, je gère.
0: Ah non, mais de manière...
2: Eh ben, ayons le puceau, tu feras mieux de...
0: T'as, tu me donnes le disque, on va laisser les... Il nous reste...
3: Tu me fais un chèque, Gérard, à la fin.
0: Versachier, là.
5: Ouais.
2: Pourquoi, tu vas remettre un disque, là?
0: Ouais, on va remettre un disque.
2: Mais on a fini, là.
1: Attends, on a fini, il est une heure.
2: Non, encore une question, et c'est fini.
0: Bah, c'est celle-là, tant qu'ils n'auront pas répondu correctement.
2: Attends, il y a Jean-Jean derrière.
0: Quoi, il a le temps, lui.
2: Non, il n'a pas le temps. Attends, il prend une heure. Attends, tu crois où
0: dans ce cas-là.
2: T'es pas à la sécu ici, hein, tu fais pas ce que tu veux. Hein.
0: Et... Non, mais, mais attends, mais toi, tu t'écrases, toi, pour l'instant. Tu fais l'aria, tu vas t'écraser. Maintenant, on va demander. Mais Agnès Q.
6: Oui.
0: Donc, tu veux répondre vite fait à la question avant qu'on laisse la parole à.
4: À Jean-Jean.
0: À Jean-Jean, je sais pas quoi, là.
6: C'est comme tu veux, mais je veux bien te répondre.
0: Ouais, alors, vas-y.
6: Bah, en fait, ouais, il y a des écoles, hein, pour faire un mannequin. Et tu peux faire des stages aussi.
0: Mm-hmm.
6: Moi, je fais un stage pour apprendre à me coiffer.
0: Mais t'as pas besoin d'apprendre à te coiffer pour faire défiler.
6: Si, les mannequins, ils apprennent à se coiffer, hein.
2: Faut faire des stages pour apprendre à se laver aussi, non ?
0: Non, je crois pas, là.
2: Ouais,
0: attends 5 minutes, Agnès Q, ouais.
6: T'es au stade anal.
0: Oh, c'est le... Comment ? Attends, j'ai mal entendu ce qu'elle a dit.
2: Au stade de rénal.
9: C'est-à-dire que t'en es au début, au début.
6: Ça draine mal, oui.
0: Ouais, je crois que...
1: Je peux accueillir mon... Ouais. Mon genre, moi. On accueille... Antoine.
0: Bah, de toute manière, c'est pour la fin, hein.
1: Ouais, c'est pour la fin, Antoine.
5: Allô ?
0: Antoine.
5: Allô ?
6: Salut, Antoine.
0: Allô, Antoine, salut. T'appelles d'où ?
5: J'appelle de Paris.
0: Ouais, 101.9, d'accord.
5: Et j'appelle pour la Mercedes SLK, là, j'ai entendu 4 conneries à la suite.
0: Ah. Non, mais ouais, j'ai entendu bon, bonne... Manu Manu, tu lui dis au revoir. Il n'y a pas, de Mercedes.
1: Qu'est-ce qu'il faut faire?
0: Non, non, non.
1: Il a entendu 4 conneries enchaînées. Il a.
0: Non, non. Il n'y a pas de Mercedes. Ça gagne. Eh, y a pas de Mercedes à gagner avec moi, allez.
1: Mais si,
0: y a pas. Oh, tu me coupes.
1: La Mercedes du pot de l'Alma.
5: Con et moche, mais en tout cas t'es super sympa. Oh putain, je.
2: Oh là là. Eh, donne-moi ton stylo d'ailleurs. C'est ça que je cherche.
0: Zob.
2: Bon, il a gagné la Mercedes, c'est ça?
5: Ouais.
0: Non, non, il a rien gagné du tout. Il y a rien à gagner. Il y avait peut-être
5: attends,
0: une question.
5: Si me...
0: Oh
5: attends,
0: si tu lui dis au revoir à lui là.
3: Ouais, j'ai regardé
0: Antoine,
3: l'internet.
0: Antoine. Attends, eh ben, va te faire couper les cheveux. Va te faire couper les cheveux. Va te faire la couper. Au revoir. Au revoir. Une question à internet.
3: Ouais, il y a le baron sur internet qui demande si tu serais prêt à aller défiler une plume dans le cul à la MJC de Ronnie Soubois.
0: Non.
1: Bien la question, bien.
0: Eh bien la question.
2: Bien Puceau, t'as bien fait de venir.
3: Bah je sais pas, c'est la première fois.
0: Non mais il y a une question, que j'ai demandé à Puceau avant qu'on laisse l'antenne à Jean-Jean. J'ai demandé au Puceau, est-ce que depuis les dernières vacances que t'as faites avec Manu, est-ce que
3: on a pas pris de vacances ensemble.
0: Non mais est-ce qu'avec Manu ça s'est bien passé, il t'a bien expliqué comment qu'il fallait faire.
3: Non, j'ai ramé.
0: Oh, t'as ramé. Oh,
2: c'est que j'ai galéré à le former.
3: Tu me l'as dit toi-même, j'ai ramé. Tu m'as dit que j'avais fait des blancs pendant le best-of.
0: C'est dommage. Eh ouais.
2: C'est bon, tu peux finir
1: c'est bon,
2: ton
1: le débat,
2: boulot.
1: Là.
0: Bon, alors, Agnès, que.
2: Bon, les conclusions. Parce que
0: Agnès.
2: Je vais faire un débat après.
0: Agnès.
6: Oui,
0: Agnès, conclusion.
6: Bah, conclusion, ton débat, c'était grave de chez grave.
1: Ah ouais, là, vraiment.
5: Ouais, c'est clair. C'est décevant comme mec.
6: Dans le genre pourri, je crois que c'est le pire que t'as fait. C'est encore pire quand tu prépares pas. Donc voilà,
0: ouais.
6: Quoi.
0: Bah dans ces cas-là, dans ce...
6: avec ou sans cul, c'est une grosse merde. Donc bon,
0: alors toi, tu vas te faire foutre, espèce de pétasse.
2: Ça y est.
6: J'ai envie de câlin.
0: Oh putain, ça commence à me gonfler sérieusement cette histoire-là.
5: Quelle grosse.
0: Vierge.
2: Hein?
0: Versacier là, je sais pas quoi là.
5: Vierge. Bah écoute, débat sur la mode, ouais, pas mal. Le sujet était bien. L'animateur était un petit peu limite quand même.
2: Ouais, c'était improvisé en plus.
5: Ouais, moi.
0: C'était improvisé,
5: que,
0: hein.
5: Moi, je pense qu'à regarder ta dégaine, je pense que tu devrais inspirer les prochaines lignes pour, je sais pas moi, les costumes de bagnards ou des
0: ouais.
5: Joueurs.
0: Eh bah, ben, dans ces cas-là, tu vas t'apprendre à torcher le cul. Hop, au revoir. Au revoir. Au revoir. Bah, c'est tout, on n'a plus personne.
5: Bah, si, je suis encore là, mais bon.
0: Qui?
5: Ouais,
2: j'ai oublié de l'accueillir, c'est Poussoulis.
0: Qu'est-ce qu'il fait là, lui?
2: Bah, parce que c'était fini, alors je t'ai pas dit qu'il était là, mais voilà. Il va faire une petite conclusion.
0: Bon, il va faire sa conclusion.
2: Bah, putain, ouais, je vais te prendre en photo.
5: Dire que t'es un peu en salaud, Gérard. Quand tes potes t'aident à déménager, c'est pas la peine d'en faire toute une histoire. Voilà.
0: De quoi? Tu peux répéter ce que
5: compris,
0: tu viens de dire?
5: J'ai compris le message.
0: Non, j'ai pas compris.
6: J'ai envie de câlin.
5: De toute façon, j'ai rien d'autre à dire. J'ai même pas participé à ton débat, espèce d'enfoiré.
6: J'ai envie de câlin. J'ai envie de câlin.
0: Bon, qu'est-ce qui se passe? Alors.
6: J'ai envie de câlin.
1: Bah, Manu, tu coupes.
3: Putain, mais c'est pas moi.
6: J'ai envie de câlin.
3: Bonjour Moussaillon, c'est les innocents.
6: J'ai envie de câlin.
1: Oh bah elle a envie de câlin.
0: Gildar.
2: Voilà, c'est bien Manu.
0: Ça y est.
2: Quand même.
0: Bon alors maintenant, ouais. On va faire la petite réunion. Le puceau là.
3: C'est bon, il est une heure, j'y vais moi.
0: Ah bah tu vas, bah casse-toi.
2: Même toi, il y a Jean-Jean là qui veut faire la conclu.
5: Qui fasse sa réunion.
0: Non, non, mais là, on va discuter un petit peu. J'ai vaguement vu qu'apparemment vous êtes en train de vous foutre de ma gueule encore. Comme d'habitude, hein, Fildar. Fildar, Manu.
2: Manu, t'as pas une cassette, je vais enregistrer RFM là.
10: Non, franchement, j'ai plus rien là.
2: Ah
0: mais. Bon, bah dans ce cas-là, vous êtes en train de vous foutre de ma gueule. Vous continuez, lundi vous avez foutu de la merde, vous avez même pas été capable de poler Max. Mardi, ça a été de la catastrophe, mais grave de chez grave. Vous avez pris une nana Mais alors, une mythomane.
10: Mais on craint.
0: Non, mais vous avez pris une mythomane.
10: Justement,
0: Gérard. Elle savait même pas ce qu'elle disait.
10: Gérard.
0: Hein?
10: On parle pas de la semaine parce que t'es pas là et tu connais rien.
0: Non, mais attends.
10: On parle de ton débat.
0: Non, mais moi, je peux te dire une chose.
11: Attends, Gérard, attends, ça sert à rien de s'énerver maintenant, attends deux secondes.
0: Parce que moi, je vois.
11: Non, mais attends, je vais archiver.
0: Bon, tu te manges le cul, toi, là-bas, là.
11: Je vais archiver la réunion pour que tout ce qui a été dit, je puisse me réécouter et les faire écouter au patron.
0: Encore?
11: Non, parce qu'après, il y a des choses qui se disent et puis c'est bon.
0: Bon, Fildar, s'il te plaît, tu vas
11: te manier. Attends, je cherche une pépite, c'est pas chier.
0: Non, mais tu vas te manier le cul. Hein? Parce que moi, je vais vous dire une chose. Moi, j'ai écouté depuis deux jours. Oui. Apparemment, vous avez foutu que de la merde. Ouh. Et vous continuez.
2: Où ça?
0: Lundi,
2: moi, je suis venu devant ta porte, foutre de la merde.
0: Lundi, ça a été de la catastrophe, l'émission. J'ai écouté, ça a été vraiment du bordel, à part le Ricky Larsen. Il y a que le Ricky Larsen qui fonctionne.
2: Ah bon?
0: Sinon, les auditeurs nazes.
2: Ouais.
0: Hier, j'ai vaguement écouté. Vous avez personne à vous mettre sous la dent. Vous avez voulu m'appeler, mais comme j'étais trop fatigué suite à l'opération, vous avez eu Sandy. Manu, t'as pas été capable de la passer en direct.
2: Par contre, elle aurait pu. Attends, elle nous a chauffé.
0: Elle aurait pu très bien donner de mes nouvelles. Donc, vous avez passé une nana, une mythomane, qui savait même pas ce qu'elle disait. Donc, si c'est pour, comme ça, ça sert à rien. Hier soir, j'ai pas tout le temps écouté parce que je suis venu entre deux. Et j'espère que ça va pas continuer, que dans les jours à venir, ou même dans les semaines à venir, et voir les autres débats, vous allez pas me les saccager, parce que si c'est pour saccager les débats, c'est pas la peine qu'on en fasse. Hein? Donc j'espère que ça va être pris en compte, que vous allez bien réfléchir à ce que je viens de dire, et cette histoire de j'ai envie de câlin, d'Henri et tout ça, je ne veux plus en entendre parler à l'antenne, ça me prend la tête. Ça casse la tête à Sandy.
2: Mais qu'est-ce qu'il y a eu?
0: Ça me prend la tête à Sandy.
2: C'est normal, ça te prend les tripes. Hein? Mais je comprends.
0: Nous, on commence à en avoir ras-le-bol. Sérieusement. Dans ce cas-là, vous faites une chose.
2: Faut pas tousser avec Henri.
0: Mais
2: tu restes tranquille chez toi. Tu couches
11: pas. Attends. Tu l'invites pas pour.
0: C'est lui qui appelle, soi-disant. Vous le laissez appeler, c'est tout.
2: Non, mais vous couchez ensemble, après vous assumez. Quoi.
0: Voilà. Attends, moi je.
2: Tu veux coucher avec Henri et Sandy? Henri et Sandy.
11: Vous faites des trucs à trois. Sandy, elle est avec moi,
0: c'est tout. Maintenant, vous lui foutez la paix à Sandy, vous l'appelez pour avoir des nouvelles et c'est tout. Maintenant, le reste, on veut plus en entendre parler. Si on entend encore parler d'Henri, c'est simple. À la fin du mois, il n'y aura pas de débat. C'est clair, net et précis.
2: C'est pas de notre faute.
0: Non, mais si, c'est
2: votre faute. Faut que tu assumes ce que tu fais.
0: Déjà, le courrier. Oui. Ça commence à bien faire.
2: Il était sympa le courrier ce soir.
0: Non, pour l'instant, il y en a ras-le-bol de cette histoire. Hein? Christine, Henri, maintenant on a que ça. Alors là, ça commence à me gonfler. Sérieusement. Si j'entends parler de ça, encore une fois, je te jure que là, c'est terminé. Et Max, il va être au courant. De toute manière, pour l'instant, il n'y a rien qui est prévu entre moi et Max. Donc. Il n'y a pas de contrat, donc je peux très bien à la fin du mois rester chez moi.
2: Un truc à quatre avec Henri, toi,
0: ta
2: Max
0: gueule,
2: et
0: toi.
2: Sandy.
0: Toi, ta gueule.
2: C'est chaud, ça.
0: Ok. Maintenant, vous lui foutez la paix à Sandy. Et Henri, vous le laissez faire ce qu'il veut. C'est son problème, c'est plus le mien.
2: Il fait ce qu'il veut, Henri. Mais bon, la pépette d'Henri, elle lui
0: est... On en a rien à foutre.
2: Elle lui est des petits.
0: On en a rien à foutre.
2: Non, elle a pêché des MST dans...
0: Maintenant, vous foutez. Avec ça, vous nous arrêtez de nous casser les couilles parce que ça commence à bien faire. Clair, net et précis. S'il n'a pas compris ce que je lui ai dit par téléphone, c'est qu'il comprend jamais, qu'il comprendra pas. Ok. Alors, en de bon entendeur, salut.
2: Tu lui as expliqué quoi par téléphone?
0: En de bon entendeur, salut. On va s'écouter les prostituées.
2: La réunion est terminée, là?
12: Ça y est, c'est fini.
2: Donc, tu dis au revoir et puis tu t'annonces la suite.
0: Donc, là, vous allez retrouver Jean-Jean pour jusqu'à 6h. Et à 6h, vous allez retrouver Bob Gwen et Martin pour la Mercedes.
2: Non, elle a été gagnée.
0: Ah, ça y est, elle a été gagnée, mais justement...
2: T'as la tienne.
0: Non, mais moi, j'ai pas de voiture. Donc,
2: non, c'est un brancard.
0: Donc, vendredi...
2: Il roule en ambulance.
0: Vendredi, il y a quoi?
2: Il y a sans aucun doute à 23h.
0: Non, mais les soirées. Les soirées, ils mixent où?
2: Il y a une soirée disco au chill out à...
0: Moi, ta gueule.
2: À l'Opus Café.
0: Ta gueule. On va s'écouter les prostituées à nous.
2: Non, Max est à Tours. Voilà, il est au scoop à côté de Tours demain soir. Ouais.
0: Bah attends, j'ai même pas. J'ai rien.
2: Bah t'as rien, bah oui, non, mais t'as rien, je sais, il te reste plus rien sur ton compte, mais je peux pas t'aider.
0: Ta gueule,
12: j'ai pas filé de la thune. Hein.
0: J'ai mais, rien. Allez, ferme.
2: Non, il est bon, au scoop, à côté du. Non, à côté de Tours, au scoop.
12: Au scoop.
2: Demain soir.
0: Et voilà, dimanche. Dimanche, il y a.
2: Oui, bah comme d'hab, hein, éclectique, balade nocturne.
0: Et ça sera la 71e émission.
2: Oui, 72e plutôt.
0: 72 ?
2: Et oui.
0: Et voilà, et nous, on se retrouve dans le courant de la semaine si on voit que ça
2: si
0: se passe
2: tout va mal.
0: Si tout va mal, j'essaierai d'appeler pour passer parce que sinon.
2: Tu fais pas de rééducation pour ta jambe en fait ?
0: Va te faire foutre. Et on va s'écouter les prostituées, quoi ? C'est qui a marqué ça ?
12: Anorexique.
0: Voilà, avec les
12: redis-le bien, merde.
0: Voilà, mais attends, mais tiens.
2: Allez !
12: Non, mais vas-y, Gérard, merde, fais ton truc.
0: Alors, on va s'écouter les prostituées anorexiques avec des scocs, je sais, ventre plat. Je sais pas ce que c'est, mais bref. Bon, en plus, c'est même pas du sang, c'est même pas ça.
13: Avec du petit cul un petit peu serré là.
14: Ouais, elle a pas un petit cul, elle a un cul correct, mais elle a un cul bien ferme et qui, à mon avis, est très sympa au toucher, quoi. Voilà, je n'en dirai pas plus pour ne pas faire fantasmer les camionneurs qui nous écoutent jusque très tard dans la nuit et qui vont se mettre à faire des grosses bêtises dans leur gros camion. Quand l'animateur arrive, tu connais le nom de l'animateur ?
15: Ouais, quand même.
14: Bon, alors, il s'appelle comment ? Parce que des fois, il y a des gens qui se plantent, alors, ils connaissent rien, les tocards.
15: Des tocards.
14: Dépêche-toi, on va passer à l'antenne dans pas
15: longtemps. Non, mais laisse tomber, je pense pas que t'es. Non. Je pense pas à l'antenne, allez, salut.
14: Allô ?
15: Oui.
14: Allô ? Oui, bonsoir, on accueille tout de suite Livia, 38 ans, de Troyes, bonsoir. Allô, Livia ?
15: Allô ?
14: Oui, bonsoir.
15: Stéphane ?
14: Bonsoir, vous allez bien, bonsoir.
15: Allô ?
14: Oui, on vous écoute. Allô ? Oui, bonsoir, on vous écoute.
15: Allô ?
14: Oui, bonsoir. Allô ?
15: C'est Max ?
14: Oui, bonsoir. Allô, est-ce que Livia est là ? Allô, bah ça y est, on entend une voix, mais on n'entend pas la fille.
15: Allô ?
14: Ah, moi j'entends rien, moi.
15: Allô ?
14: Oui.
15: C'est Max ?
14: Ah oui, bonsoir Livia. Tu as 37 ans et tu nous appelles de Troyes. Bonsoir. Allô ? Lydia ? Elle n'est pas là, Lydia, elle a raccroché. Est-ce que Lydia est là ?
15: Allô ?
14: Oui, bonsoir Lydia.
15: Max ?
14: Oui.
15: Est-ce que je suis à l'antenne ?
14: Bientôt.
15: Oh là là, non, vous foutez de la gueule du monde là.
14: Alors là, c'est pas le genre de la maison. Bonsoir.
15: Allô ?
14: On est en direct là, on t'écoute. Bonsoir. Ça va bien Lydia ? Lydia ? Lydia ? Allô Lydia, bonsoir. Je t'écoute Lydia.
15: Allô ?
14: Oui, bonsoir. On t'écoute. Quel âge as-tu ? S'il te plaît. Ah.
16: Vite. Oh là là là là.
14: Ça marche tout. Ah là.
17: Pouscam. Je continue.
14: Vas-y, c'est génial.
17: Regardons mon gros cul. Je sais qu'il plaît aux petits garçons. Dit-elle.
14: Oh non.
17: En se mettant en position, lui tendant sa croupe généreuse. Gérard, ne perds pas de temps. Il est trop excité pour réfléchir. C'est un bien doux Guatapense.

0: Votre colin, avec ou sans patate?
1: Sans patate!
2: Non, sans rien du tout, pomme de terre.
3: Et ça rapporte à qui tout ça, hein? Je vous le demande, au Metec, au Bico, au Rastaquer, j'ai pas raison?
0: Oui, si.
2: Bien sûr.
3: Quoi qu'il en soit, mon cher Didier, votre famille aujourd'hui, c'est nous.
4: Ce qu'il entendait faire et la façon dont il allait le faire. Les décisions de la solution finale ont été prises à la conférence de Wannsee, mais en fait, elles sont déjà annoncées et programmées dans ce livre écrit en 1923. Auschwitz y est en filigrane. Au contraire des politiques que les aléas du suffrage universel inclinent à employer la langue de bois, les apprentis dictateurs sont au contraire d'une franchise totale. Il suffit de les lire et de les écouter pour savoir ce qui nous attend. Et c'est pourquoi je suis toujours surpris d'entendre après « on ne pouvait pas imaginer qu'ils allaient faire ça ». L'imagination n'a rien à voir là-dedans. Il suffit de savoir lire. Guernica, on le sait, inspira à Picasso son tableau célèbre qui est aujourd'hui en Espagne et que j'avais vu au musée d'art moderne de New York où il attendait que l'Europe soit à nouveau une démocratie. C'est un tableau beaucoup plus grand qu'on ne l'imagine quand on en voit la reproduction. C'est un cri de désespoir dont on a de la peine à se détacher. Picasso...
5: mondial... Et je tiens à relayer cet appel pour interdire clairement le clonage humain.
6: Les grèves dans le transport aérien, Air France Europe assure 90% de ses vols aujourd'hui, malgré le mouvement des pilotes. Mais c'est demain que la journée sera la plus difficile pour les voyageurs. En cette veille du long week-end du 1er mai, il faudra compter avec un vol sur deux en moyenne à l'arrivée au départ d'Orly, en raison de la grève des aiguilleurs du ciel d'Orly. En revanche, tous les vols vers la Corse, les Dom-Tom et l'Afrique du Nord seront maintenus. Enfin, le trafic est toujours perdu.
7: Il est pas là pour rigoler quand même. Alors, Coquelin, qu'est-ce qui t'amène?
8: Moi, je vais te faire un problème. Pas de problème.
9: Attention, je vais te mettre un morceau qui est très très beau, toujours dans le CD, là je te fais un plaisir.
8: Tu sais que j'ai écouté ton CD.
9: Musique de nuit?
8: Ouais, avec ta tête, t'as mis un mot et tout là.
9: Oui.
8: C'est plutôt sympa.
9: Ça t'a fait plaisir?
8: Ouais.
9: Y a-t-il enfin une personne qui va me dire que ça ne lui plaît pas? Il n'y en a pas. Ça n'existe pas, les gens qui n'aiment pas cette compilation musique de nuit. Il faut continuer à l'acheter, elle est très belle. Vas-y, Jocelyn, on écoute, on met de la musique. Allez, on y va, écoute, et c'est beau en plus. Attention, vas-y.
8: Allez. Il était tard. Je me promenais dans les rues de Saint-Malo. J'étais seul. Et tombaient quelques cornes de pluie. Les arbres m'entouraient.
9: Non, lui s'est mangé une plaque.
8: Les oiseaux aussi.
9: Il s'est pris une plaque de tuiles.
8: Je marchais. Quand soudain je vis une femme, à moitié nue, à moitié habillée, et avec un pantalon et une petite paire de chaussettes.
9: Oh, comme il est joli.
8: Je vais vers elle. Je lui dis, mais que fais-tu avec un seul pantalon et une paire de chaussettes? Elle me dit. Eh bien, c'est très simple, je t'attendais. J'ai voulu te séduire avec ce petit pantalon, une barque Levi's, des chaussettes Fila. Je savais que ça te plairait. Ce sont tes marques préférées de vêtements, Jocelyn, me dit-elle. Je lui réponds, dans cette nuit étoilée, ton pantalon Levi's, et tes chaussettes fil d'art ne font que de me plaire.
9: Oui, exact, oui.
8: Je manque d'inspiration, lui dis-je. Et il me répond, ça tombe bien, je m'appelle Elvige.
9: Oui.
8: Et les rimes s'enlaçaient.
9: Oui.
8: Mon corps et son corps se frottaient. Nous nous étalâmes sur le sol, boueux. Avec quelques cailloux qui me grattaient au dos. Je ne dis rien, toi.
10: Ah, ouais, je pense, oui.
9: Parce que là, c'est Stéphane à l'appareil.
10: Stéphane?
9: Ouais. Parce que c'était pour avoir Gérard de Suresnes.
1: La nuit ici on n'a pas de Gérard.
9: En cabine dans une cabine téléphonique, c'est pas. Ah ben je me suis trompé de numéro.
1: Ah ouais non.
9: Je suis où là?
1: Oui, au commissariat.
9: Ah bah oui, bah alors Gérard.
1: Bah non.
9: Il est pas là.
1: Bah non.
9: On peut lui dire, tu peux lui dire que Franck est appelé?
1: Mais je veux bien, mais je sais pas qui c'est, donc
9: Bah Franck c'est moi.
1: Oui, non mais la personne que vous me demandez.
9: Gérard.
1: Oui mais on n'a pas ici.
9: Petit, mal coiffé, enfin qui est l'arrêt au milieu, non, ça vous dit rien.
1: Non, pas.
9: Non, tu veux que je finisse en prison ou quoi? Dis donc, hé oh! C'est Franck à l'appareil. C'est Stéphane, là?
10: Ouais.
9: Ouais, tu pourrais me passer Christian, s'il te plaît?
10: Non, c'est pas... Ça, c'est au fond du numéro que vous avez fait, hein.
9: Ah, c'est Stéphane, là, je t'ai reconnu. C'est Franck. Ça va?
10: Franck.
9: Ouais. Stéphane, il est pas là, par hasard?
10: Stéphane?
9: Ouais, parce qu'il m'a demandé de l'appeler, là, à cette heure-ci, là. Parce que je peux pas venir demain, hein. Parce qu'il m'a demandé de venir demain, je peux pas demain, hein.
10: Ah bon?
9: Bah non, tu sais très bien, tu sais bien que ma femme va accoucher. Alors, on peut se voir jeudi?
10: D'accord.
9: À quelle heure ça t'arrange?
10: À l'après-midi.
9: Ouais, vers quelle heure?
10: Vers 2h. Bah,
9: tu m'avais dit pas avant 17h d'habitude, comment ça se fait?
10: Non mais, si vous voulez, à
9: 17h
10: on peut passer si vous voulez.
9: Oh, bah tu me vois, t'es con ou quoi, Steph? C'est Franck. Oh, t'as fumé ou quoi? Dis-moi, t'as des nouvelles de Sophie? Oh, Stéphane. Oh, il a raccroché, faut le rappeler. Guy. Mets-moi Guillaume, mets-moi Guillaume. Guillaume. Guillaume. Guillaume.
11: Ouais.
9: T'as capté un peu le truc?
11: Ouais, un peu.
9: Bon, alors, on y va, on recommence, on y va. Tu recomposes le numéro, Florent? Oh, putain.

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0: Excellent.
1: Excellent. Ouh. Ok. Extrême gros plan et zoom.
0: Ouais.
1: Ouais.
0: Ouais.
1: Excellent. Ok. Excellent. Ok, alors c'est le moment de Incroyable mais Wayne avec une excellente découverte. Notre invité est Ron Paxton. Bienvenue à Wayne's World, Ron.
2: Merci, Wayne.
1: Ron, tu es l'inventeur de la susqueute. C'est bien ça? Et en quoi consiste la susqueute exactement?
2: Une révolution dans le domaine de la coiffure à domicile.
1: Waouh! Quelle insolite, surprenante et excellente découverte.
2: Bien d'accord.
1: Ok, dis-moi, Ron, une question cruciale pour nos téléspectateurs. Comment ça marche?
2: Si vous me permettez, je suis prêt à en faire une démonstration.
1: Ok. Garde, tu restes où t'es, il va te mettre son truc sur le melon, ok?
3: Je vais pas ressembler à un para me rase pas. Hein. Oh,
1: Ron, peux-tu nous donner son principe de fonctionnement?
2: Oui. Et comme son nom l'indique, ça suce et ça coupe.
4: Dommage que ça coupe.
5: C'est quoi, au juste?
6: Wentworth. Ils font ça en direct de la cave de leurs parents.
5: Le public suit ça?
6: Ouais.
1: Forêt.
3: Forêt.
1: Dans la forêt avec Sharon Stone.
3: Avec Sharon.
1: Et il fait très chaud.
3: Ouais.
1: Il fait très chaud.
6: Ils sont trop... Ils m'éclatent.
5: Ils sont visiblement brillants.
1: Voilà une invention totalement et incroyablement nulle. Merci, Ron. Allez, on s'en va. On reviendra la semaine prochaine, ok? En attendant, bonsoir.
7: Megatuff, oui.
1: Megatuff, gars.
8: Wedgeworth, Megatuff, excellent.
9: Et c'est...
1: coupé.
8: Ouais.
1: Je peux tout vous expliquer. Moi, je m'appelle Wayne Campbell et j'habite à Aurora, Illinois, qui est dans la banlieue de Chicago. Excellent! Les petits boulots, je connais ça bien. Mais rien de ce qu'on appelle un métier. En gros, pour résumer, j'aurais très facilement pu être l'employé du mois 144 fois. Ouais, bon, j'habite encore chez mes parents, ce qui est pas seulement bidon, mais très triste. Par contre, je fais une émission sur le câble qui est canon. Question déconne, je suis pas le dernier. Mais la seule chose dont je rêve, ce serait qu'on me paye pour mon émission. Ça pourrait arriver. Ouais, je pourrais arriver à chier par la pile. Ouais, la garde mobile. Lui, c'est mon meilleur pote, Garth Algar.
10: Salut.
1: C'est l'heure de Bohémien Rhapsody, les amis?
10: Génial, ouais. Si tu vomis, vomis là-dedans. Il fait ça tous les vendredis.
11: Arrête, tu te fais du mal! T'auras jamais le blé! Il faut vivre au présent! Oh!
12: Un jour, elle sera mienne. Oh oui, un jour, elle sera mienne.
13: J'ai examiné une bonne douzaine d'individus avec une sonde anale.
11: Oh. Aïe.
14: Excusez-moi, j'ai tombé.
6: Vous n'en avez jamais assez de commander toujours la même chose?
14: Non. Attention, regarde pas, Stacy.
1: Où ça? C'est quoi?
6: Un râtelier à fusil.
1: Un râtelier? Un flingue? J'ai pas la queue d'un flingue. Si j'en avais, disons, une dizaine, j'aurais peut-être un besoin quelconque de stade merde. Qu'est-ce que je vais foutre d'un râtelier à flingue?
6: Alors c'est ça? D'accord. Attention, Wayne, fais attention à moi, tu risques de me perdre.

0: Skinner que Bristol.
1: Ouais, excellent, excellent. Écoute, attends, ouais. Pablo,
2: ouais.
1: On va te remettre en antenne. Tu vas mettre.

0: bordel.
1: Bon, on va se préparer, on va se préparer, d'accord. Et je fais bien ça. Hein. Bon,
0: On va faire deux petits câlins.
1: Alors, il y a deux poèmes sur les câlins, et le troisième, c'est quoi?
0: Il y a deux câlins. Il y a deux câlins.
1: Ouais.
0: Et après, t'as je t'aime.
1: Non, mais c'est pas les
0: poèmes.
1: On les connaît par cœur,
0: Non, pas ceux-là.
1: Séverine, oui, tu les connais pas, les poèmes de Je t'aime et compagnie?
2: Non, je les connais pas.
3: Gérard, oui, et les poèmes que tu devais faire vendredi pour l'ouverture de la soirée?
1: Eh ouais, dis donc.
0: Ouais, ben ils sont en préparation, je les ai pas terminés.
3: Parce que je rappelle que vendredi, Monsieur Gérard a posé un lapin à tous les auditeurs.
1: Oui, parce qu'il devait, en direct de la locomotive, dire des poèmes en direct de la boîte et que monsieur n'a pas voulu les faire.
3: À minuit, il devait ouvrir la soirée avant la... Ça devait être lui avec trois poèmes sur la tête bleue.
0: Je t'annonce quand même la suite. Il y a la main.
1: Ouais.
0: Et les bras.
1: Il y a la main et les bras, oh là là, fou.
3: Les pieds, non.
1: C'est vrai, non, les pieds, ça sera pour une autre fois. Hein.
0: Alors, non, mais de toute manière, c'est adressé à toutes les nanas. Donc, s'il y a des nanas qui veulent réagir, et qu'elles en passent un peu, parce qu'il y en a marre toujours moi.
1: Ouais.
0: Alors, donc, c'est adressé à ma petite caille.
1: Alors, ouh là là, ça va lui remonter le moral, là, ça va lui faire du bien. Hein.
0: Oui, parce que vous venez de la casser.
1: Hein?
0: Donc, j'ai remonté son moral à
2: J'ai le moral, hein.
1: On l'a ébré, on a fait une petite brèche, c'était tout mignon, on a remis un coup de colle, ça y est, c'est reparti.
0: Ouais, ouais.
1: Allez, on y va, c'est parti. Alors, pour la petite caille,
0: c'est bon.
1: Allez, c'est parti.
0: C'est bon.
2: Je t'écoute.
0: Ma petite caille. Je voudrais te faire des câlins, mais tu refuses. Ma petite caille.
1: On peut négocier, remarque, hein.
0: Je voudrais te faire des câlins, mais je dors dehors. Ma petite caille. Je voudrais te faire des câlins sur un quart péri. Ma petite caille. Je voudrais te faire des câlins sous un duvet. Ma petite caille, je voudrais te faire du câlin, mais je pique la nuit. Ma petite caille, je voudrais te faire des câlins, mais plus rentre tard. Ma petite caille, je voudrais te faire des câlins sur des étoiles. Ma petite caille, je voudrais te faire des câlins, mais j'ai des problèmes. Ma petite caille, je voudrais te faire des câlins quand tu conduis. Ma petite caille, je voudrais te faire des câlins dans une fusée.
1: Ouh.
0: Voilà.
1: Oh là là là là là là. Oh là là, tu t'es surpassé,
2: hein.
1: GG, là. Il n'y a rien à dire. C'est grandiose.
0: Alors, maintenant, il y en a un autre. Mais alors, ce nom-là, ça va être dur à dire.
1: C'est quoi?
3: Attends, Gérard, je vais juste dire que pendant que tu fais l'autre, il y a ta petite caille qui va devoir faire la réponse.
1: Ah oui, c'est vrai, oui.
0: Ma petite caille. Attends,
1: il y a Julie. Attends, mais deux secondes, Julie. Attends, parce qu'elle avait déjà envie de te répondre. Deux secondes, attends. Parce
0: non, mais la petite caille a fait sa réponse sur papier libre, c'est tout.
1: Ah, bon, apparemment, ça sera sur Je t'aime, apparemment.
0: Bon, ben, après sa réponse.
1: Apparemment, c'est un poème sur Je t'aime. Apparemment, c'est un poème sur Je t'aime.
0: De toute manière, moi, faudrait que je te wait, mon chef.
1: Oui, non, mais on n'est pas là pour parler. Vas-y, continue les poèmes, vas-y.
0: Alors, maintenant, ça s'adresse à Petite Filoute.
1: Petite Filoute, c'est qui, ça?
2: Grosse Filoute.
1: C'est Philippe. C'est Philippe.
0: Ne t'inquiète pas, elle se reconnaîtra.
1: C'est Philippe, ça, c'est...
0: Non, c'est Petite Filoute.
1: T'es pédé?
0: Elle va se reconnaître.
1: Comment t'as trouvé le premier poème?
4: Mortel.
1: Et toi, Séverine?
4: Ouais.
1: Ouais, sans plus.
4: Ouais, bah, non,
1: ouais, bah, il connaît rien, excellent. C'est vrai, il est où? Voilà, c'est tout.
4: Ouais, de l'audio loir, il est vrai.
1: Ouais,
4: non.
1: Voilà, là, Séverine, elle est coincée.
4: Oui, oui, oui, oui. C'est bon, ouais.
1: Allez, GG, vas-y pour un autre.
0: Bon, alors là, cette petite filoute, elle va se reconnaître.
1: Allez, vas-y.
0: J'espère qu'elle va pas m'appeler, elle s'appelle Lali.
1: D'accord, t'inquiète pas, elle t'appellera pas.
0: Non, mais elle va me biper.
1: Non, mais elle va... Alors, s'il te plaît, si tu t'es reconnu, surtout, tu ne le bipes pas parce qu'il veut pas, hein.
0: Ouais, si, elle sait. Donc, petite filoute, je voudrais te faire beaucoup de câlins avant de dormir. Petite filoute, je voudrais te faire beaucoup de câlins comme tu les mérites.
1: C'est toujours pareil.
0: Ouais, mais... Hein?
1: C'est toujours pareil.
0: Ouais, mais attends, avec petite filoute, c'est pas évident.
1: Ah, ça aurait été avec grosse filoute, ça aurait été beaucoup plus facile. Hein.
0: Non, c'est pas une grosse filoute, celle-là.
1: Allez, vas-y.
0: Donc, j'étais comme tu le mérites.
1: Ouais. Alors,
0: petite filoute, je voudrais te faire beaucoup de câlins, comme tu aimes en recevoir.
1: D'accord.
0: Petite filoute, je voudrais te faire beaucoup de câlins avant de... comme tu dois aimer.
1: Oui.
0: Alors, petite filoute, je voudrais te faire beaucoup de câlins quand tu rentres du boulot.
1: Ouais.
0: Petite filoute, je voudrais te faire des câlins quand on est allongé sur l'herbe.
1: Ouais.
0: Bon, enfin bref, passons.
1: Ouais.
0: Petite filoute, je voudrais te faire beaucoup de câlin sur le sable en plein soleil. Petite filoute, je voudrais te faire beaucoup de câlins. Toute une journée.
1: Ouais.
0: Petite filoute, je voudrais te faire beaucoup de câlins. Assis sur un banc.
1: Oh là là, il est moyen celui-là, hein. Moi je le trouve pas génial. Hein.
5: Ça ressemble assez au premier.
1: Ouais, ça ressemble assez au premier là, ça manque d'imagination. Hein. Dis donc,
0: non, bah alors maintenant.
1: Alors celui-là est pas.
0: Voilà, il est bien.
1: Ah bah ouais, attendez, bon là, putain, merde.
0: Je t'aime.
1: Allez, fais péter. Vas-y, fais-nous.
0: C'est bon derrière.
1: Non, parce que si GG nous fait vraiment un prout dans la cabine, mon pote, je vais te dire, il va y avoir asphyxie, il va falloir appeler les pompiers.
3: C'est le je t'aime numéro 33.
1: Oui, c'est un peu ça, oui. Alors, un je t'aime, ça changera un peu des autres, parce que c'est vrai que j'ai des je t'aime, t'en as jamais fait. Hein.
0: Ah, alors, je voudrais te dire, I love you, sur un Congo.
1: Oh non, c'est les mêmes.
0: Non, attends.
1: C'est pareil.
0: Attends.
3: Eh, je vais te dire, avant, c'était sur un chameau, maintenant, c'est sur un Congo.
0: Mais laisse-moi finir.
1: Alors, vas-y.
0: Alors, je voudrais te dire, je t'aime, sur un Congo. Je voudrais te dire, je t'aime, sur un hérisson. Je voudrais te dire, I love you, sur un Kaola.
1: Mais où tu vas chercher ça?
0: Ça ne pas, c'est des nouveaux, ceux-là, merde.
1: Ah, vas-y.
0: Bon, sur un Kaola. Je voudrais te dire, I love you, sur un hamster. Je voudrais te dire, I love you, sur une guimauve. Oh, merde. Je voudrais te dire, I love you, sur un carabin.
1: Oula, ça y est, reçoit des messages, GG.
0: Ouais.
1: Oh, l'autre, il a le tatou et tout.
0: Je voudrais te dire, I love you sur un scorpion.
1: Oh, ça y est, il y a toutes les femmes qui l'appellent.
0: Je voudrais te dire, I love you sur un cri de grillon.
1: Ouh.
0: Je voudrais te dire, I love you sur un serin. Je voudrais te dire, I love you sur une sirène de pompier.
1: Oh oui, pas d'ambulance, un pompier.
0: Oui, pompier, hein. Attends, je vais savoir qui c'est qui m'appelle. De toute manière, je le savais qu'elle est MVP.
1: C'est qui?
0: Ben, c'est Lali, donc on va la faire chier, on va l'appeler en direct, celle-là.
1: Non, vas-y, termine tes poèmes d'abord.
0: Pas grave, si Yerson. Donc, la main.
1: Ah, la main, vas-y.
0: Non, je voudrais te prendre la main sur une salamandre. Je voudrais te prendre la main sur une sauterelle.
1: Oh.
0: Je voudrais te prendre la main sur le bord d'une rivière.
1: Ouais, c'est pas très dur, ça, à faire, hein, comme poème.
0: Je voudrais te prendre la main quand on va au paradis.
1: Oh, facile.
0: Je voudrais te prendre la main quand on va chez le barbier.
1: Ah, pas mal.
0: Je voudrais te prendre la main sur une planche de surf.
1: Ouf, ça c'est
0: joli. Je voudrais te prendre la main sur la croisette. Je voudrais te prendre la main sur un tatou. Je voudrais te prendre la main devant un feu de cheminée. Je voudrais te prendre la main sur un hélicoptère.
1: Oh, mais où tu vas chercher tout ça? Comment tu fais, GG? Comment est-ce que tu peux réexpliquer aux gens comment tu fais pour avoir
0: non,
1: toute
0: non,
1: ces...
0: non, non, non.
1: Comment tu fais pour avoir toute cette imagination?
0: Ben, j'essaie de trouver des sujets.
1: Tu crois que
0: je voudrais te serrer dans mes bras sur un soja.
1: Oh là là.
0: Je voudrais te serrer dans mes bras sur un poêle.
1: Facile.
6: C'est début septembre, l'ultimatum. Donc vous avez encore presque trois mois et demi pour arrêter.
7: Trois mois pour répliquer plein avant l'ultimatum, quoi.
6: Non, mais de toute manière, trois mois, comme tu dis si bien.
7: Ouais.
6: Ben, maintenant, Sirpen, vous ne l'entendrez plus.
7: Ah, putain.
6: Ah, ben, il n'y a pas de putain, c'est mon travail.
7: Ah, ben, tu vas te revirer.
6: Mais même pour mes auditrices, et Dieu sait qu'il y en a beaucoup qui attendent de m'écouter.
1: Clair, hein. Ouais.
6: Donc, pour toutes les auditrices qui m'adorent...
1: Hein, il y a déjà Nanou qui voudrait que tu lui défonces l'anus.
6: Non, mais c'est bon, elle. Nanou, tu la laisses de côté. Je veux même pas en entendre parler de celle-là.
1: Éclate-moi les veines du cul.
6: Non, mais c'est bon, elle. Elle, tu la laisses. Donc,
7: mais c'est pas grave, vas-y.
6: Bon, donc, je continue. Pour les auditrices qui ont l'habitude de vouloir entendre mon remix, eh ben, n'ayez crainte, vous ne l'aurez plus à partir de...
1: N'ayez crainte, hein.
6: Donc, je vais encore faire un petit effort à la fin de l'émission. On va faire celui que t'as repassé quand on est venu. Donc, tu vas le remettre. Et c'est la dernière fois. C'est le dernier pour ce soir. Même jeudi, même pour la libre antenne. Ou...
1: Plus jamais.
6: Non.
1: Les vrais du... Les
6: sans banderole.
1: Ne seront récompensés et pour moi ne rentrent
8: pas. Comment ça va être vendu?
1: Bah, tord l'arigot. Vous savez très bien, c'est vendu à tort l'arigot. Attends, vous le savez très bien, vous le savez pertinemment que c'est vendu à tort l'arigot.
6: C'est simple, les gens qui veulent se faire dupler sur moi, ben, qu'ils fassent ce qu'ils veulent avec les cassettes.
1: Mais justement,
6: moi,
1: c'est pour ça.
9: C'est rare.
6: Mais arrête tes conneries.
1: Ah ouais, arrête.
6: Arrête.
9: Ouais, je t'en prie, on raconte les mêmes salades de gosses quand ils sont en colo. Gérard, raconte-nous une blague.
1: De quoi?
5: Bon, avant la fin de la semaine.
8: Ah, d'accord. Ouais, carrément.
6: C'est bon, tu les gardes, ok? Alors tu repasses au standard, tu vas voir si j'y suis. Ok, bonne nuit.
0: Non mais énerve-toi pas.
6: C'est bon. Je m'énerve pas, si je vais m'énerver maintenant.
0: Non mais moi c'est...
6: Non mais c'est bon, là tes conneries, j'en ai ras-le-bol. Non mais c'est bon.
0: Regarde comme tu t'énerves là, regarde.
6: Ouais bah attends.
0: T'es tout rouge.
6: Non mais attends, tu crois ça me fait plaisir?
0: Mais non, mais moi non plus ça me fait pas plaisir.
6: Bon bah alors tu t'avais qu'à pas appeler, espèce de petit con.
0: Bah non, là tu vas loin, Gérard.
6: Bah alors.
0: Non mais là.
6: Dans ce cas-là, tu la fermes mais c'est tout.
0: Ouais, non, mais je vais la faire, mais tu m'insultes pas, j'ai mis 50 balles dans l'histoire.
6: Mais alors, j'en ai rien à foutre que t'aies mis 50 balles. Tu veux peut-être que je te rembourse aussi, non?
0: Non, je te demande qui, ça serait logique, mais enfin bon.
6: Non, mais attends, c'est logique. Non, mais attends, tu vas voir des conneries sur mon dos, et tu veux que je te rembourse. Non, mais ça, t'es starbé là, mon pote, hein.
1: Voilà, t'exagères.
0: Non, bah là,
6: t'es... Mais là, maintenant, tu vas te faire foutre. Et hop. Non, je passe pour qui, moi, vis-à-vis des gens qui ont l'habitude de m'écouter?
1: Ouais.
6: Je passe pour un con.
1: Et les vendeurs de tongs, les mecs qui font des tongs.
0: J'ai l'habitude de t'écouter tout le temps, Gérard.
6: Ouais, bah alors, dans ce cas-là, si tu m'écoutes tout le temps, hein, ta connerie des tongs, hein, c'est bon. Bah, ok.
1: Ah non, mais c'est pas des conneries.
0: Tout le monde est d'accord, tout le monde est d'accord.
6: Attends, tout le monde est d'accord, attends.
10: Ah, qu'est-ce que tu veux, caille.
1: Alors, on y va, Françoise, on appelle une case, on espère que t'as compris.
11: Bien habillé.
12: Oui, j'ai un short de toutes les couleurs.
11: Voilà, et puis une casquette aussi.
12: Et un œuf à fillon.
11: Ah oui, c'est très élégant. Hein.
12: Oui, ah, dis donc.
11: Oui.
12: Je peux raconter une histoire?
11: Oh ben non, là je crois qu'on va pas avoir le temps.
12: Pourquoi? Une histoire de Toto?
11: Oh ben non, là t'exagères vraiment. Hein. On veut que je dévoile le secret de la ventriloquie.

0: Anna.
1: Attends, faut que j'aille.
0: C'est bon ?
1: C'est bon, c'est bon.
0: 3, 4. Bah ouais, là, je suis sous la douche, donc je peux pas répondre, hein, parce que là, je vais... Oh, ça caille en plus. Bah t'as qu'à me laisser un message, et puis dès que je sors de la douche, bah j'essaie de te rappeler. Oh là, putain, elle est froide. Ouh, elle est froide, putain. Oh merde, putain, merde. Oh, fais chier, j'en fous partout, bordel.
2: Jure, c'est grave, ça me manque violent. T'as déjà eu des rapports sexuels?

0: pipe, tu
1: non, non, mais tu me trouves une nana. Hein. Tu vois, t'as encore une semaine facilement devant toi. Tu me trouves une nana cool. Voyez,
0: elle habite dans sa choupinette parce qu'elle a
1: pas. Dans, dans sa poupe. Non, non.
2: Ça t'intéresse pas, il a déjà
1: non,
2: dit qu'il
1: n'était
2: pas
1: hétéro. Non, non, mais c'est bon, j'en veux pas.
0: Ouais,
1: pas
0: non,
1: alors.
0: Mais c'est, il suffit de viser le deuxième trou. Hein.
1: Non, non, mais c'est bon, j'en veux pas, alors tu la gardes.
2: Tu confirmes bien, t'es pas hétéro.
1: Voilà, c'est tout, point final à la
0: ligne. Ah, t'es pas hétéro.
1: Non, c'est bon.
0: Bah, alors,
1: ben oui, chaque personne est responsable de son tatou, et dans ce cas-là, le numéro, je l'ai donné qu'au nana, je l'ai pas donné à tout le monde, d'accord?
3: Donc, tu vois, j'aimerais qu'on se rencontre éventuellement.
1: Ouais, t'es où?
3: Comme je sais, pardon? Tu vas à Paris?
4: Bah, s'il y a des esprits contraires, ça va barder pour leur matricule, hein.
0: Exactement. Par contre.
3: Ouais.
0: Avec la complicité
3: de... Il a...

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2: Et voilà, donc bonsoir à tous, bonsoir Manu, bonsoir Pildar.
3: Salut Gégé.
2: Et bonsoir Noémie, donc c'était pas prévu pour ce soir, donc voilà, donc je suis là, mais c'était pas prévu, donc pour ça...
3: Oui, on ira jusqu'à une heure, hein, pas jusqu'à deux heures,
2: voilà, voilà, exceptionnellement ce soir, c'est jusqu'à une heure, hein, donc n'ayez crainte les auditeurs,
3: donc le c'est débat, un petit débat improvisé, c'est ça
2: un mini débat sur les impôts.
3: Sur les impôts,
2: ça, c'est du bon. Donc, pour ça, on va accueillir trop bon. Voilà, tu peux me dire ton nom, s'il te plaît, 27 ans là de Paris, parce que c'est pas moi, j'arrive pas à dire ton nom là, c'est.
4: Combosiliane, bonsoir Gérard.
2: Bonsoir à toi.
3: Combosiliane.
4: Combosiliane.
2: Okay. D'accord. Grosse touffe, bonsoir, 25 ans de Toulouse, je peux avoir les fréquences.
3: C'est bon une grosse touffe, hein.
5: Bonsoir, 103.6.
2: Ouais, d'accord. Encore une tantouse.
3: Non, attends, oh.
5: Non, calme-toi un peu.
3: C'est bientôt la journée de la femme, en plus.
2: 103.6 à Toulouse, ça m'étonnerait.
5: Bah, si.
2: Fisc, quoi?
3: Fisc fucking.
5: Fisc fucking, bonsoir.
2: Bonsoir, Dijon.
5: Tout à fait.
2: Ta fréquence?
5: 107.12.
2: 107.2. Et Monsieur Mazur, comme par hasard.
3: Ah, cool.
5: Oui, bonsoir, Monsieur Gérard. Bonsoir à tous.
2: Bonsoir.
5: Bonsoir, c'est Monsieur Mazur. Bonsoir.
2: Bon, Monsieur Mazur.
3: Il est poli, merde.
2: Monsieur Mazur, pour l'instant, c'était imprévu, donc vous allez pas faire comme il y a 15 jours, d'accord?
5: Ah oui, alors, Monsieur Gérard, permettez-moi d'apporter une explication par rapport à ce qui s'est passé il y a 15 jours.
4: Mm-hmm.
5: Je suis totalement outré, car des amis à moi m'ont rapporté, qui ont donc écouté votre émission, qu'une personne mal intentionnée a commencé par m'imiter, a carrément créé une imposture en déclamant je ne sais quel répondeur à caractère pornographique, je vous assure, et je n'y suis absolument pour rien, et au standard, il pourrait en témoigner très facilement. Demandez donc à monsieur Manu ou monsieur, comment s'appelle-t-il, Spirouli.
2: Spirouli, non, c'est monsieur Fildar. Fildar, c'est le rat. Monsieur Mazur. Monsieur Mazur et Manu et Fildar, s'il vous plaît.
3: Monsieur Gérard.
2: Ça serait possible d'avoir...
3: Un peu d'aide.
2: Ça serait possible d'avoir un micro qui marche un peu mieux.
3: Non, mais il est très bien, ton micro. C'est le meilleur qu'on ait trouvé.
5: Ah non, parce que là, problème avec les micros. Moi, j'ai
2: non, fait... parce que là, je vais te dire une chose.
3: Je te dis qu'il est impeccable.
2: Ah là,
3: impeccable. Bah, mets du son dans ton casque, ou c'est le casque qui est mal serré, mais...
5: C'est peut-être ta voix.
3: C'est peut-être ses oreilles qui sont trop grandes. Non, il est très bien ton casque, GG. Bon, on y va.

0: Bon, on va essayer de faire comme ça, mais je peux vous garantir que
1: c'est très bien.
0: J'ai
1: ça
0: pas
1: marche.
0: Du tout de retour. Hein.
2: T'entends mal.
0: J'ai un faux retour. Mais là,
3: parle devant,
0: là,
3: ta bouche.
0: Non, il est
3: ta bouche.
1: Voilà, là, c'est mieux là.
0: Vous m'entendez?
2: Non, il. Allô.
4: Non, on entend pas bien.
0: Non, c'est rien.
1: Oh là là, monsieur, on attends deux secondes.
2: Monsieur Gérard, êtes-vous là?
1: Ouais, c'est vrai que le son est pas fort.
4: Vous l'entendez, monsieur Mathieu?
2: Allô. Allô.
1: C'est bien, là.
2: Allô. Monsieur Mathieu.
4: Je n'entends pas, Gérard.
0: Ouais, mais ah là maintenant ça va déjà mieux.
2: Ah bon, moi je voulais dire.
0: C'est pas le micro.
2: Oui, allô.
4: Allô.
0: Bon, alors première question.
2: Allô.
0: Ouais, c'est qui dit allô là?
2: Oui, c'est une grosse touffe.
0: Non, non.
2: Grosse touffe qui dit allô, monsieur Gérard.
0: Non, mais pour l'instant.
2: Alors, je t'entends très mal.
1: Non, il t'entend très bien. Bon, grosse touffe, tu t'accouches un peu et t'as tes conneries.
2: Moi, j'entends très bien.
1: Rassure les poils et voilà.
0: Bon, alors, faut-il payer ses impôts sans ressources financières, monsieur Mazur, pour vous?
2: Bah, écoutez, ça me paraîtrait un peu difficile si vous n'avez pas d'argent de payer les impôts. Mais cependant, si vous ne les payez pas, c'est la prison.
0: Mm-hmm.
2: Et ajouterais-je quand même, quelque part, vous l'aurez bien cherché. Parce qu'après tout, c'est un peu de votre faute, vous n'avez qu'à avoir de l'argent.
4: Exactement.
0: Non, mais sans ressources, faut bien se dire une chose, c'est une personne qui n'a pas de ressources, donc, c'est-à-dire qui ne touche pas le RMI, ni les ACEDIC. Donc comment qu'une personne comme ça peut payer des impôts? Est-ce qu'elle a...
2: Écoutez, je crois simplement qu'il faut, alors si cette personne... n'est-ce pas, physiquement, ne peut pas payer ses impôts, mettons, elle est dans le coma ou bien elle est décédée.
0: On parle pas de décès ni de coma, pour l'instant.
2: Bon, écoutez, si cette personne est donc complètement consciente, etc., mais qu'elle ne peut pas payer ses impôts à cause de comme vous l'avez dit, d'un manque d'argent, eh bien, je pense qu'il faut aller prendre l'argent chez ses proches, sa famille, ses enfants. Pourquoi pas?
0: D'accord.
5: Fucking.
0: Ouais, toi, pour toi.
5: Alors moi, pour moi, il y a un truc bien pour ça, justement, pour répondre à ta question.
0: Mm-hmm.
5: C'est qu'en fait, il faut s'arranger pour chaque métier un plafond. Si tu dépasses le plafond, tu payes des impôts.
0: Ouais, mais attends, tu peux... je pense que...
1: Il faut être grand pour dépasser le plafond.
0: Non, mais je pense que le plafond, normalement, pour déclarer des impôts, je crois qu'il est...
1: Généralement, c'est 3,20 m, un plafond.
0: Non. Il y a un plafond qui...
1: Ça dépend, tu peux avoir des poutres ou des...
0: Regarde, chez moi, c'est super haut, par contre.
1: Oui, t'as un plafond.
0: On s'en fout, vous deux!
1: Parce que moi, j'ai des petites moulures, en fait.
0: Et c'est bon, tu vas pas me faire chier comme il y a 15 jours, d'accord?
1: Non, je vais tenir à informer les gens de mon intérieur.
0: Non, mais on s'en fout de ton intérieur.
1: Tu connais ton intérieur par cœur, ça c'est clair, mais le mien, non.
0: Oh là là,
1: ça dépend de la grandeur du
2: plafond. Pardon, mais est-ce que vous connaissez celle du fou qui repasse au plafond?
0: Demandez à Manu et Pilar, ils vous expliqueront ça demain. Il y a un plafond.
6: Gérard, j'ai une question sur l'IRC. On demande si tu paies tes impôts.
0: Ben non, je paye pas d'impôts étant donné que je n'ai aucune ressource.
4: T'es pas solvable.
0: Voilà, je ne suis pas solvable.
5: T'es pas payé là, t'es pas payé?
0: Ça c'est pas ton problème. C'est qui vient de poser cette question?
5: Monsieur Mazur.
0: Non, c'est pas Monsieur Mazur. Comme par hasard, c'est pas lui justement à l'instant.
4: Sur internet, c'était qui?
0: Non, c'est Monsieur Grossouf qui a dû poser une question.
2: Ah non, pas du tout. Moi, j'ai rien dit. J'attends qu'on me donne la parole.
0: Eh ben justement, tu vas répondre à la question.
2: Eh ben écoute, moi, je pense que tout le monde doit payer ses impôts parce qu'après tout, même un clodo qui dans une gare, il profite des services publics. Et pourquoi il ne paierait pas d'impôts, hein? Je pense que tout le monde doit payer ses impôts et n'importe qui profite.
0: Tu payes
1: illusion à quoi? Je t'ai aidé, t'as vu?
0: Oui, tu fais illusion à qui là?
1: Je fais quelle illusion là?
2: Je fais aucune illusion.
0: Je
2: pense juste que n'importe quel pauvre paumé qui serait dans les rues doit payer des impôts.
0: Tu peux aller plus loin de ta pensée?
2: Plus loin de ma pensée?
0: Oui.
2: Bien sûr. Je pense qu'après tout, même quand tu dors dans un lieu d'accueil public, tel qu'un hôpital ou n'importe lequel, tu dois payer des impôts.
0: Manu.
2: Je pense que.
0: Manu.
2: Allô.
1: Excuse-moi, Biquet.
2: Allô.
0: Au revoir.
1: À qui?
0: Grosse touffe, au revoir.
5: Ah, mais t'as été influencé, là. Hein.
0: Hop. Merci, grosse touffe. Bye bye, grosse touffe. Voilà.
5: Une pute, sérieux.
0: Ouais, tu vas voir, grosse pute tout à l'heure, tu vas voir. Trop beau disiaque, là.
4: Trop beau Ziliane.
0: Ouais, excuse-moi.
1: Faut changer de nom.
0: Manu, quoi. Manu, tu lui dis au revoir et tu reprends quelqu'un d'autre, c'est
1: ça? Bah oui, ça y est, justement, il y a quelqu'un d'autre, là. Tu fais une bise, tu fais un kit et tu le dégages.
0: Donc, pour toi.
1: Un kit.
4: Oui, Gérard, bah, moi je suis d'accord avec mes prédécesseurs. Hein. Je trouve qu'il est tout à fait normal que tout le monde paye des impôts. Il n'y a pas de raison. Qu'on soit riche, qu'on soit pauvre, qu'on n'ait pas de fric, qu'on n'ait pas de famille, on paye des impôts.
1: Gérard, je vais te poser une question. Pourquoi tous les Français, ils doivent payer des impôts? Alors qu'il y a des gens comme en Suisse, ils payent que dalle, ces enfoirés.
0: Ah ouais, mais ça c'est vrai que la question est bien dite, parce que c'est vrai que en fin de compte, nous en France, on en paye plus que dans les pays étrangers, et ça c'est avec le gouvernement qu'il faut essayer de savoir le pourquoi.
1: Bah moi je sais pourquoi, hein, c'est pour te faire bouffer que les gens ils payent des impôts.
0: Ouais Non,
5: tu manges que des carottes.
0: Si, je te jure.
4: C'est pas faux.
0: Non, parce que faut bien se dire une chose.
1: Non, parce que
0: c'est que en Suisse, que ça soit en Suisse, en Allemagne, en Angleterre et tout ça,
1: ils sont tous du chocolat.
0: Eux là-bas, ils payent moins d'impôts que nous en France.
1: Non, mais ils en payent pas du tout là-bas.
0: Ah ouais, mais eux ils payent rien.
1: Toi non plus, t'en payes pas, donc t'es un peu suisse.
0: Non, mais
1: attends, les Suisses, t'as pas compris.
0: Non, je suis pas suisse.
1: Ça va, mon con.
0: Non, mais faut dire.
1: Fais voir ton petit coucou alors.
0: Non, mais c'est vrai que ce que tu dis, Pildar, c'est vrai que là-bas, dans leur pays, ils payent pas d'impôts. Mais on se demande pourquoi. Donc c'est pour ça qu'il y a plusieurs personnes. C'est pour ça qu'à l'heure actuelle, on est dégoûté parce que nous, Français, on paye.
1: Ouais, mais toi, tu t'inquiètes
0: ouais,
1: pas.
0: Mais non, moi, de manière, j'en paye pas. J'en paye pas parce qu'avec ce que je touche à l'heure actuelle, je peux pas en payer.
4: Mais combien?
0: Ça te regarde pas.
1: T'as un RMI, quoi.
0: Non, j'ai rien.
1: Ouais, mais ça arrange, elle vaut de la thune maintenant avec la porcelaine.
0: Non, mais je m'aime. Justement, il y a un truc qu'il faut bien se dire dans la tête. C'est que tout le monde me dit, faut déclarer des pensions, tout ça. Et alors, normalement, les pensions, que ça soit une pension pour un accident de travail ou une pension alimentaire, normalement, les pensions alimentaires, tu les déclares, ça c'est vrai. Mais les pensions, par exemple, suite à un accident de travail comme j'ai eu, normalement, tu dois pas la déclarer parce que c'est tous les 3 mois.
4: C'est faux.
0: Hein, comment?
4: Non, faut que tu déclares tout, hein.
0: Non, je vais te dire une chose. Alors, dans ces cas-là, je vais te dire une chose. Je touche que 900 francs par mois. Tu crois qu'avec 900 francs, je te
2: vis?
0: Avec 900 francs par mois, tu ne peux pas vivre, tu peux.
2: Monsieur Gérard, permettez-moi. Monsieur Gérard.
4: 1000 balles par mois et c'est dur à vivre, des fois.
0: De quand?
2: Non, mais monsieur Gérard.
0: Attends. Monsieur Mazur, 5 minutes. Qu'est-ce que tu disais, Trombosiliane, là?
4: Bravo. Je gagne 29 000 balles par mois et des fois c'est dur de finir les fins de mois. Alors,
0: Et tu déclares combien aux impôts?
4: Bah, 29 fois 12, tu fais le total.
0: Ouais, bah donc tu dois dépasser le plafond qui est autorisé.
4: Je suis à plus de 200 caisses, moi.
0: Quoi?
2: Ouais,
0: bah t'as plus de 200 caisses, alors bonne nuit, au revoir. Allez, hop.
5: C'est l'argent qu'elle gagne, Gérard.
0: Mais dans ces cas-là, elle doit payer des impôts parce que...
1: Elle t'a jamais dit le contraire.
0: Ouais, le plafond, normalement, tu dois, pour pas payer d'impôts, normalement, ton plafond, que tu dois respecter, quand tu déclares, c'est entre 20 000 et 60 000 francs, exactement.
5: À peu près.
0: Grosso modo, hein.
5: Grosso modo, ouais.
0: En gros, tu dois pas dépasser 60 000. Si tu dépasses les 60 000, tu payes des impôts comme,
1: ouais.
0: Bon.
1: Accueillir un auditeur ou t'as pas fini ta thèse, là?
0: Si, c'est bon.
1: Ok, j'ai laissé un troisième bac d'anneuf. Je voulais accueillir Lucien Chaval. Bonsoir.
3: Cheval, bonsoir. Bonsoir, Gérard.
0: Bonsoir.
3: Ok.
0: Lucien Cheval, hein.
3: Cheval.
0: T'appelles d'où?
3: De Paris.
0: D'accord.
3: Je sens 1.9 rapport à les impôts.
0: D'accord. T'as entendu la question?
3: Non, pas du tout.
0: Alors, donc, je la répète, et si, par exemple, puisque Funky, si tu veux réagir, sur ce qui a été dit par rapport avec l'auditrice d'avant, tu peux. Hein,
5: écoute, j'ai vu qu'elle avait beaucoup d'argent, donc je voulais savoir si elle était célibataire. Elle est partie.
0: Ouais. Elle est partie.
5: Bah, elle est prise alors, c'est pas
0: grave. Ah bon, bah d'accord.
1: Elle a dégagé.
0: Qui? Ah bon, bah.
1: Qui?
0: Mais non, elle est là.
1: Trombosiane, non?
4: Non, elle est célibataire.
5: Ah, bon. Je voulais savoir si t'étais célibataire.
4: Ouais.
0: Bon, Lucien Cheval, attends.
1: Cheval, comment cheval?
4: Cheval,
0: ouais, on va voir s'il y a une question, intéressante.
3: Ok. Allez,
1: prenez votre temps.
6: Intéressante, c'est peut-être beaucoup dire.
1: Il y a plein de trucs sympas.
6: Sympa.
3: Ah ouais, d'ailleurs.
1: Oui?
5: Il est pas là, vas-y,
0: bon, bah, y a rien, d'accord. Bon, bah, c'est bon, lui, c'est bon, sur l'IRC, apparemment.
1: Attends, parce que Noémie, elle sait pas lire l'internet.
6: Mais si, je sais.
0: Oh, non, mais, on va pas faire des
6: trous. Bon, bah, d'accord, bon, bah, je te pose la question, Gérard.
0: Bon, bah, alors.
6: Est-ce que tu arrives à acheter tes comptes aux tiges avec 900 francs?
0: Je répondrai pas sur une question de merde.
1: C'est nul, ça, putain.
0: Voilà. Alors, hop, bonne nuit.
1: C'est dans ce cas-là, là.
0: Hop.
1: Moi aussi, si t'as réussi à acheter ta meuf, quand même.
0: Fildar, t'as, toi qui arrives là-haut.
7: Ouais.
0: T'arrives à voir les questions?
7: Ah, nickel, nickel.
0: Bon, alors, qu'est-ce qu'il y a?
7: Qu'est-ce qu'il y a? Y a rien pour le moment, ça arrive. Attends, mettez des questions.
0: Bon, alors, avez-vous... Bon, donc, on va faire un sondage avant que Lucien Cheval réponde.
3: Un sondage.
0: Donc...
3: Bon, okay, c'est bon.
0: Alors, avez-vous déjà eu... à payer des impôts. Alors 48% des gens répondent oui, c'est bien un problème, ma foi. Alors 27% répondent non, et ma réponse est catégorique. D'accord. 17% des gens, parfois, c'est plus mal que ça. Bon, alors je vois pas du tout. Fildar, merci.
7: De rien, man.
0: Et 9% sont plus intéressés pour par s'abstenir à chaque fois que c'est le cas. Donc je vois pas du tout le rapport.
7: Faisons note parce que celle-là était incompréhensible.
0: Ouais, bah ça c'est incompréhensible. Et de toute manière, un truc sur les impôts, c'est pas ça que j'attendais, mais c'est pas grave.
7: Ça dépend.
0: Que doit-on faire pour devenir imposable? Alors 45% des gens répondent qu'il faut avoir une préférence pour les partouzes entre voisins. Alors ça, mais gros. 31% répondent qu'il faut le permis de la grande instance de l'autorité paternelle. Ouais. Je vois pas du tout le rapport avec
7: ça. Pas, c'est Noémie qui a fait des sondages, tu peux...
0: 20% pensent qu'il faut suivre des études de comment bien se faire entuber dans les règles de l'art, c'est pas mal. Et 12% des gens pensent qu'il faut connaître la racine carrée du volume au mètre cube de son appartement. Alors,
7: ça va vite,
6: j'ai trouvé tout ça sur internet, Gérard.
0: Ouais, c'est bien parce que ça a rien à voir du tout.
7: Ah, bravo.
0: Avec le truc des impôts. Alors, par contre, on va continuer parce que comme ça va aller plus vite. Que peut apporter les impôts? Alors, 75% des gens répondent la possibilité. 75% des gens répondent la possibilité d'être à découvert. Ça, je vois pas du tout le compte en banque, ce qu'il vient faire là-dedans. 29% répondent.
7: C'est pas moi.
0: Entre parenthèses, hic et ta mère, ouais, d'accord.
1: J'ai rien compris. Répète.
0: Non, mais celui qui s'amuse à sortir ça,
1: il
0: ferait mieux de se la fermer. 23% des gens disent l'envie de se faire mater dans la rue. Ouais, bon, bref, on en a rien à foutre. 5% répondent l'assurance d'une protection anticonstitutionnelle.
7: Non, laisse tomber ce mot-là, laisse tomber.
0: Du siège social du groupe des coordinations de... Ouais, d'accord.
1: Est-ce que tu comprends ce que tu dis ou pas?
0: On s'en fout de manière...
1: On sent tout de suite que Noémie est un télo, hein.
0: Ça, pour moi, c'est un sondage de merde. Qui a inventé les impôts? Alors 60% des gens sans hésitation prospèrent le roi du pain d'épices. 45% des gens le maire de Palvas les Flots, on s'en fout. 36% pensent que c'est Elvis Presley, on s'en fout. 18% pensent que c'est un petit peu exagéré de mettre ça sur le dos de Swellen. Alors celui qui regarde Dallas, ok, terminé, bonne nuit, au revoir,
1: alors,
0: à demain.
1: Tout le monde sait qui c'est quand même.
6: J'ai passé du temps pour
0: faire. On s'en fout des sondages comme ça.
7: C'est de la merde.
0: C'est de la merde. Lucien Cheval, pour répondre à la première question, faut-il payer des impôts sans ressources financières? Et
7: allez,
0: ce sera
7: allez,
0: la dernière fois.
7: On y va.
0: Okay. Je réponds à la question, que je répète la question.
7: On y va.
3: Allô?
1: Allez, une petite quatrième.
3: Ok.
7: On y va.
3: Tu cartonnes.
7: Donc, tu cartonnes.
0: Fildar, tu arrêtes avec ça, s'il te plaît, merci.
3: Tu cartonnes. Putain, les mecs.
0: Y a pas de putain, on dit maman travail, d'accord, alors,
1: tu cartonnes.
3: C'est la vanne.
0: Allez,
3: donc, non, moi, je paye pas d'impôts, Gérard.
0: T'as quel âge?
3: J'ai 22 ans.
0: Mm-hmm.
3: Et je ne paye pas d'impôts puisque mes parents sont dans le biz et puis je bosse au noir et tout, donc.
0: Ouais, d'accord. Alors, donc, tu bis. Donc,
3: dans le business, moi.
0: Ouais, mais pour l'instant. Merci pour
3: un.
0: Merci pour celui qui a le téléphone derrière.
3: Ah ouais, c'est relou, genre.
0: Merci, Filda. Bon, alors ça commence à bien faire, Filda, s'il te plaît.
7: J'ai rien fait, ma chouine.
0: Ouais, ouais, mais tu t'amuses pas à faire comme il y a 15 jours. Parce que sinon, on va te faire écouter le débat de...
3: Il est collé par cœur.
0: Alors,
7: une question.
0: À partir de quelles ressources peut-on faire une déclaration? On va demander à Monsieur Mazur, comme il s'y connaît bien.
3: 500 francs.
0: Ah oui, 500 francs, d'accord.
3: Bah, écoutez, oui.
0: À partir de quelles ressources peut-on faire une déclaration?
3: On devrait, à partir de 500 francs, Monsieur Gérard. Il n'y a pas de raison. Nous vivons en démocratie. La démocratie, c'est tout le monde au même niveau. Mm-hmm. Eh bien, je ne vois pas pourquoi les gens qui, comme la demoiselle de tout à l'heure, se plaignaient, et je la comprends, d'avoir du mal à joindre les deux bouts avec 29 000 francs par mois, je ne vois pas pourquoi cette personne devrait pâtir, de la cruauté des impôts, alors qu'une personne qui gagne, je ne sais pas moi, mettons 900 ou allez, peut-être 1200 francs,
0: Non, mais monsieur Mazur, faut bien dire une chose, que sur les 29 000 francs, est-ce que c'est brut ou net?
4: Net.
0: C'est net. Mmh. Donc, normalement, sur ta fiche de paye, si tu es salarié, tu dois avoir un net imposable.
4: Mais j'ai 31 000 de net imposable.
3: J'espère bien que c'est net, en tout cas, parce que sinon, je ne vois vraiment pas comment cette pauvre demoiselle pourrait s'en sortir.
0: De toute manière, 31 000, c'est ce qu'elle doit déclarer aux impôts.
4: Ouais. D'ailleurs, tu pourrais pas me prêter un peu de fric parce que là j'ai du mal à finir mes mois là.
0: Ouais,
7: il y a un franc.
4: C'est pas grave, je prends au moins.
0: Pour l'instant, tu devrais savoir ce que t'as sur ton compte au lieu de t'occuper de ce que j'ai sur mon compte. En de bon entendeur, salut.
4: Oh, on va faire un club.
0: Tu l'as, d'accord?
7: Ah ouais?
0: Quoi? Tu la fermes?
7: J'ai piraté avec Internet.
0: Ok. En de bon entendeur, salut. Ta réflexion comme ça, je m'en dispense.
7: Ça, c'est symbolique. Moi, je consulte ton compte sur Internet tous les jours.
0: C'est ça.
7: Il y a des variations, hein?
0: Ouais. Manu, t'es à ton micro, tu t'occupes du standard, d'accord?
7: C'est la bonne star,
0: Manu, t'es à ton micro!
7: Il y a trois jours, t'es allé au Monoprix.
0: Et toi, t'écrases!
3: D'ailleurs, Gérard, les mecs, la Filda et Manu, si vous voulez faire un bise, www.sandix.com, il y a de quoi faire la maille avec des sites de queue comme ça.
4: Cool.
7: Tu racontes, hein?
0: Qu'est-ce que tu dis?
3: Oh, ouais,
0: c'est alors, fisc.
3: Non, c'est pas moi, c'est l'autre.
0: Ouais, c'est Lucien Cheval?
3: Voilà, tout à fait.
8: Non, pas du tout.
0: Ouais, je veux pas le savoir, qui c'est qui vient de dire quelque chose de travers?
3: On s'en fout, tu veux pas le savoir.
0: Alors, Lucien Cheval, à toi.
8: Moi je réponds pas à ta question, je voudrais juste savoir si ça tente une petite soirée pouf fucking.
0: Alors, dans ces cas-là, Lucien Cheval, au revoir.
4: Salut.
0: Bonne nuit.
8: Je te fous un gros pouce.
0: Et moi je t'emmerde.
8: Mais un gros pouce.
0: Manu, s'il te plaît, tu lui dis au revoir, je veux plus le voir celui-là.
8: Ok, Michel.
0: Hop, bonne nuit. Funky.
7: Fisk fucking.
0: Donc pour toi.
9: Oui, alors moi je dirais que en fait les plafonds ça dépend de la CSP, c'est-à-dire du métier que tu fais.
0: De quoi?
9: Ça dépend du métier que tu fais. Si tu vas pas avoir le même plafond si t'es cadre que si t'es ouvrier ou quoi.
0: Non, mais à partir de quelles ressources peut-on faire une déclaration?
9: 600 francs.
0: Bah, si avec 600 francs, tu vas pas faire une déclaration.
3: Ah, vous voyez, monsieur Gérard, j'ai raison. Voilà.
9: De 500 à 600.
0: Mais tu peux pas faire une déclaration de 600 balles, de toute manière, c'est impossible.
3: Et en tout cas, moi, je milite pour qu'à partir de 250 francs, on soit d'ores et déjà imposable.
9: Oui, parce qu'il y a beaucoup de personnes qui touchent 250 francs, ça doit être la majorité de la population.
4: Oui.
9: Et donc, les riches, il y en a pas tant que ça. Il y en a 3-4
0: c'est impossible. Mais oui, Manu.
7: Donc on va accueillir TV Achier à la place de Lucien Cheval.
3: Bonsoir.
4: Bonsoir à tous.
3: Bonsoir.
0: T'appelles d'où?
3: Alors j'appelle de Toulouse. 107.7.
9: Pas le barbac,
3: non. Non, du tout.
0: Donc t'as entendu la question?
3: Ouais, tout à fait. Moi, je sais pas, une fourchette large de 500 à 500 000. Là, on est sûr de taper dedans, quoi.
0: Voilà.
3: Mais bon, il faut s'arranger pour rester juste sous la tranche imposable, en fait.
0: Ouais, mais la tranche imposable, je viens de le dire, c'est entre 20 et 60 000.
3: Bah, tu te mets sous la tranche.
7: Oh, c'est bon, tu te maintiens.
0: Non,
7: en fait.
0: Mais de toute manière, entre 20 et 60 000, de toute manière, si tu déclares, admettons, par exemple, comme trop beau Zilliane. Donc, elle déclare 31 000. Donc, Fildar, s'il te plaît, tu arrêtes avec ça ou sinon tu vas te prendre le carton.
1: C'est pas moi.
0: Fildar, tu arrêtes.
7: C'est pas moi, c'est les auditeurs qui le font.
0: Non, c'est pas les auditeurs, c'est toi. Bon, donc, comme je disais, donc à mon ami, je pense que le barème entre 20 et 60 000, au-dessus de 60 000, de toute manière, tu paieras des impôts, mais en dessous, tu peux être sûr que tu déclareras rien.
7: Mais comment ça se fait, ça?
0: Bah, ouais, non, mais, de toute manière, Fildar, tu arrêtes!
7: C'est pas moi.
4: T'es beau. Hein.
7: Rockman collé sur les oreilles, en roller sur les champs, dans ton slip.
0: Fildar, tu arrêtes! Ça, je te signale, c'est pas parce que celle-là, elle est pas guérie, je peux encore taper de celle-là.
4: Ah, qu'est-ce qu'il a à la main?
7: Ouais, ouais. Il s'est pété un truc en tapant sur quelqu'un.
1: Non, parce qu'il a un sac de sable chez lui.
2: Attention, lorsque vous masturbez, quand même, n'y allez pas trop fort.
0: Je disais qu'entre 20 et 60 000, c'est le barème à l'heure actuelle. Et
7: comment
0: au-dessus,
7: t'es au courant de ça?
2: Attends, non, parce que le barème...
0: Oh, vous me laissez parler. Merci.
7: Attendez, il va nous expliquer. Attendez.
2: Le barème de quoi?
0: Le barème.
2: Le barème,
0: de toute manière, est déclaré entre 20 et 60 000. Si tu déclares plus de 60 000, automatiquement, tu paieras des impôts. Si tu déclares moins de 60 000, tu ne paieras pas d'impôts.
2: Tu pêches où?
0: Donc, faut tailler le barème entre 20 et 60 000.
4: Par mois?
0: Monsieur Gérard. Toi, tu ne comprends rien, toi, la nana.
4: Bah écoute, moi je gagne.
2: C'est par an! Mais tu fais où le barème? Monsieur Gérard, si mettons on gagne 500 francs par mois, est-ce que vous estimez judicieux de déclarer 60 000?
0: Ouais, mais sur une année! Monsieur Mazur, sur une année,
2: mais
0: vous.
2: C'est exactement ce que je dis, sur une année vous gagnez.
0: Non, vous disiez par mois alors, c'est sur une année, je vous demande!
9: Vous disiez pas bien, monsieur Mazur.
0: Non, monsieur Mazur, au revoir!
2: Attendez, monsieur Gérard, discutons économie et finance. Monsieur Gérard, mais vous exprimez mal. Monsieur Gérard, je suis en train de vous demander si à partir du moment où l'on gagne 500 francs par mois, on peut se permettre de déclarer 60 000 pour une année.
0: Monsieur Mazur, au revoir.
2: Et pourquoi, monsieur Gérard?
0: Manu, tu dis au revoir à monsieur Mazur.
2: Monsieur Gérard,
0: ça fait 5 fois que je t'ai dit.
2: Monsieur Gérard,
0: ça suffit.
7: Ça y est, suffit de le dire.
2: Audiblement,
7: j'avais pas entendu.
0: Bon, je pense que le débat de lundi, vous n'avez rien compris.
7: Mais attends deux secondes.
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7: C'est bon, on a fait une petite pause pour te calmer.
12: Le piquet, le chef de la loco,
7: ça c'est pour l'audience. Tu vois, c'est pour faire revenir les gens parce que.
0: Ah ouais, c'est pour l'instant, tu vas fermer ta gueule, d'accord?
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7: On y va, Gérard.
12: 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Je nique un sanglier tous les soirs, j'écoute Fun.
0: Et moi, je nique ta mère, j'écoute pas Fun.
7: Il vient de sortir un DVD en plus. Sympa.
0: Manu, tu me calmes un peu les auditeurs, s'il te plaît.
7: J'allais accueillir quelqu'un pour calmer tout le monde parce qu'il en connaît un rayon là-dessus. C'est monsieur professeur Christian.
4: Ah.
7: Voilà.
13: Oui, bonsoir.
4: Bonsoir, professeur.
13: Bonsoir. Bonsoir,
0: Gérard. Manu, je te préviens que si c'est d'autres, un autre auditeur que tu m'as pris sous le nom de monsieur Mazur, tu vas mordre.
7: Mais non, c'est pas monsieur Mazur, je lui dis au revoir, il est là.
13: Bonsoir. C'est une voix de mots comme d'hab.
7: Ça, c'est une touche qui essaie de faire une voix de mal.
13: Ouais, c'est clair.
7: Je le sens, je sais pas pourquoi.
4: Il arrive pas.
0: Bonsoir. C'est qui?
7: Monsieur Christian, professeur Christian.
13: Bonsoir, Gérard.
0: Bonsoir.
4: Marco.
0: Oui, ça, c'est. Bien sûr.
13: Une tafiole.
0: Ouais, c'est ça. Alors, bonne nuit, Marco. Au revoir.
7: Il n'y a pas de Marco, mais c'est qui, Marco?
0: Marco,
7: viens tout de suite. Viens, Marco.
0: Non,
7: mais on va calmer, Gérard.
0: Non,
7: c'est pas possible.
14: En attendant, j'ai une petite question sur l'IRC. Est-ce que si on gagne... Si on gagne au Big Deal, il faut déclarer ou pas ce qu'on a gagné?
0: Non, c'est non imposable, tout ça.
7: Bon, Gérard, Marco, il est là. Professeur Christian, parlez.
13: Les gains de jeu sont non imposables.
7: Voilà, alors voilà. Voilà, Gérard, mets ça ta gueule. Voilà, question suivante, on y va, on enchaîne.
1: T'es niqué, moustache, là.
0: T'es niqué, tu fermes ta gueule, toi, d'accord?
7: Ma biquette.
13: Enfin, je voudrais rajouter quelque chose quand même. Les gains de jeu sont imposables maintenant depuis, je crois, un an ou deux ans.
0: C'est ça. Fous-toi bien de ma gueule.
13: Non, je me fous pas, absolument pas de votre gueule.
0: Fous-toi bien de ma gueule, alors que je vais te dire une chose, que c'est non imposable. D'accord. Alors, de bon entendeur, salut. Alors, tu t'écrases. Bon, quand tu sais pas ce que tu dis, tu t'écrases.
13: Je m'écrase.
0: Les inspecteurs des impôts sont-ils méchants? On va demander à.
7: Il est gentil, il est méchant.
0: Ah, Christian, tiens.
13: Non, les inspecteurs des impôts sont là pour vous aider à remplir votre déclaration d'impôt.
0: Oui,
13: et dans certains cas, maintenant, c'est vrai que les inspecteurs des impôts sont souvent là aussi pour contrôler si les déclarations d'impôt sont tout à fait correctes et s'il ne manque pas de...
0: Alors, attends, une question que je vais te poser. TV à chier, donc... TV Funky et Trombozygiane.
15: Ouais.
0: Donc, alors, on va répondre à monsieur Christian. Comment qu'on fait pour aller voir un inspecteur des impôts qui sont en grève à l'heure actuelle? Alors, Christian.
7: Sors-la, ta conscience.
13: C'est-à-dire que dans certains cas, il n'y a pas besoin d'aller voir l'inspecteur d'impôts puisque...
16: Ah oui, François Wadoubou.
0: Hé,
13: Christian, laissez-moi répondre, s'il vous plaît.
0: Non, mais attends, moi je te dis, je te demande comment qu'on fait maintenant qu'ils sont en grève. Comment tu vas aller les voir quand t'as un problème pour ta déclaration d'impôt?
13: Les inspecteurs
0: ils sont en grève.
13: Ils ne sont pas tous en grève.
0: Ils sont tous en grève. T'as qu'à écouter les informations.
13: Bande de feignasses.
7: Ouais. Être assez intelligent pour pas avoir besoin d'eux.
15: Comme les routiers.
13: Alors,
0: pourquoi merci pour celui qui vient de mettre pour les routiers. Alors celui qui vient de mettre pour les routiers, t'emmerdes.
13: Ouais. Pourquoi poser cette question, monsieur Gérard?
0: Justement, c'est toi qui viens de l'ouvrir. C'est toi qui viens de dire qu'ils étaient là pour nous aider à faire nos déclarations, alors qu'à l'heure actuelle, ils sont en grève.
13: De toute façon, vous, ils ne vous êtes pas
0: sur une déclaration
13: d'impôt.
0: De manière si, j'ai besoin de les voir pour quelque chose.
13: Pourquoi?
0: Ah, mais ça te regarde pas.
15: Tu veux payer des impôts?
0: Non, mais moi, j'ai besoin de les voir pour un truc.
7: Allez, cherche un appart.
0: Non.
13: Ces ardoises, sur le RMI, il n'y a pas d'impôt avec ça, hein.
0: Non, sur autre chose.
13: Bon, écoutez, de toute façon, les inspecteurs des impôts...
0: Ils sont en grève. Alors arrête de me prendre pour un con, parce que pour l'instant, il n'y a aucun centre d'impôt qui sont ouverts. Et normalement, il ne te reste plus que 8 jours pour déposer ta feuille d'impôt, alors qu'ils sont en grève et tu peux pas...
13: On n'est pas obligé d'aller voir l'inspecteur des impôts pour déclarer...
0: Mais bien sûr, mais dans ces cas-là, s'ils n'ont pas les feuilles en temps et en heure, vu qu'ils sont en grève...
13: Oui, Laissez-moi parler. C'est un débat où il faut vous laisser parler tout le temps. Répondez-moi tout de suite. S'il faut vous laisser parler tout le temps.
0: C'est toi qui as dit que de toute manière on pouvait aller voir un inspecteur des impôts alors qu'ils sont dehors en train de faire chier tout le monde.
13: Laissez-moi m'exprimer.
0: Laissez-moi parler.
13: On n'est pas obligé pour remplir sa déclaration d'impôt d'aller voir un inspecteur des impôts. On peut remplir sa déclaration tout seul.
16: Il y a des gens qui savent compter, c'est vrai.
0: Ouais, mais de toute manière, faut bien vous dire une chose, les personnes âgées, est-ce qu'elles peuvent le faire?
13: Et pourquoi les personnes âgées tout de suite? Les personnes âgées sont tellement compétentes que les personnes normales.
7: Les personnes âgées.
13: Non, mais attends, déjà, elles n'arrivent pas à toutes seules, elles vont pas remplir leur déclaration tout seules. Bien sûr que si, les personnes âgées peuvent très bien remplir leur déclaration d'impôt.
0: Mais ouais, t'as raison. Allez, c'est du pipeau, allez, bonne nuit.
13: Finky.
0: T'as écouté à peu près ce qu'il vient de dire?
13: Oui, tout à fait. Non, mais c'est inadmissible, c'était de la mythomanie pure. Mm-hmm. C'est faux, tout ça.
16: Moi, je suis d'accord avec Fuck Me.
7: Gérard, excuse-moi, avant, j'ai une question là que je viens de choper sur Internet, de la part de Nico, qui demande, est-ce qu'il va y avoir un mix en or avant la fin du débat ou pas?
15: Je voudrais bien.
0: Il y a rien du tout, il y a un lingot, non mais ça c'est avec Bob le matin.
7: T'as bien démoulé un petit truc.
0: Il est quelle heure? Il est -20, donc on va
7: accueillir quelqu'un.
0: On va accueillir quelqu'un, puis on va faire une petite pause.
7: Il n'y a pas de pause, on enchaîne.
17: Allô.
13: On s'est lancé
17: seul,
13: je sais que c'est toi.
0: Manu, tu m'as pris personne du standard,
17: Comme Colouche, je sais que c'est toi.
7: Salut Oxmo.
17: Salut, reste tranquille.
16: Comment va ta mère?
8: Ouais, fais gaffe. Non, vas-y, tranquille.
5: Tu connais le 113 un peu?
1: Bon, Gérard, bon, vas-y, tu gères un peu?
0: Oh, bah, heureusement, quand tu diras bonjour.
8: C'est bon, attends deux secondes, je finis de rouler mon spliff.
0: Peut-on vous saisir si vous ne payez pas l'impôt? Donc, je parle d'impôt. Là, on va.
1: Les impôts locaux ou pas?
0: Je précise.
16: On parle pas de la loco.
0: Toi, tu fermes ta gueule.
8: Ouais, comment tu parles?
0: Alors, Osmo, au revoir.
8: Allez,
16: la pousse connexion.
0: Au revoir. Manu une fois. Manu deux.
16: C'est quand même moi qui m'en ai marre. Un fils, c'est un fils.
8: Je vais à la radio, je vais fumer ta race. Laisse béton, j'ai tué mes torses!
16: Et le gars, il va te bouffer, hein.
5: Retourne dans les bas-fonds, Smo. Alors là,
1: Je les ai chauds, lui, hein.
0: Manu, regarde là-bas!
1: Ouais? Oh,
0: putain, mec, t'as le chef,
1: ça va bien?
16: On s'est chaud.
0: Ah ouais?
16: Bonsoir.
0: Alors on va.
5: Bonsoir.
0: Manu, je te signale, on va repasser le.
1: T'accouches là ou pas?
0: On va repasser la petite bande de ce que j'avais dit.
1: Tu bandes petit,
0: ouais. Ouais. Alors peut-on vous saisir si vous ne payez pas d'impôt? Donc on parle sur là.
16: Sur la bite?
0: Non. Là faut bien se préciser sur les impôts. Donc impôt sur le sur la taxe d'imposition et sur le revenu
16: immobilier.
0: Donc c'est les deux, hein.
16: Ouais.
0: Donc c'est sur le revenu et sur les impôts normaux.
15: Normaux.
0: Taxes d'habitation et sur les impôts normaux qu'on déclare régulièrement.
1: Les impôts locaux, alors.
0: Eh ben c'est ça. La taxe d'habitation, c'est les impôts locaux.
1: T'en payes une en ce moment ou pas?
0: Non.
1: Putain, t'as la chance. C'est comme moi, tu sais, je suis hébergé, donc moi j'en paye pas parce que je me fais héberger.
0: Ouais, mais justement, t'as intérêt de faire gaffe parce que.
1: T'es en centre aussi.
0: Ouais, non, mais. T'es à chier. Donc, toi.
16: Ouais, bah écoute, pourquoi pas.
0: Ouais, non, mais. Pourquoi tu me dis pourquoi pas?
1: Bah,
16: je sais pas, comme ça. Par manque d'inspiration, dirais-je.
15: Pourquoi tu peux pas te faire saisir?
16: Ouais, voilà, exactement.
0: Normalement.
16: Ce que je trouve chelou, en fait.
0: C'est qui?
16: C'est toujours TVH, bien sûr. C'est que, en fait, moi, je connais des gens qui se sont fait saisir alors qu'ils payaient pas d'impôts.
0: Mm-hmm.
16: Et ça, en fait, ça va à l'encontre de ta question, je trouve, quand même.
0: Ouais, mais.
16: Regarde, t'imagines, on te saisit alors que tu payes pas d'impôts, c'est dégueulasse. Déjà, on te saisit, tu payes des impôts, c'est dur, mais si t'en payes même pas.
0: Ouais, mais, il y a un truc qu'il faut bien se dire. C'est que là, il y a un truc vraiment qui va vraiment pas. 5 minutes, Manu, s'il te plaît, merci. Il y a un truc qui est vraiment dégueulasse. C'est pourquoi qu'on oblige une personne qui a pas de ressources ni rien à payer une taxe d'habitation. Mais qui ne paye pas d'impôt sur le revenu.
15: Mais c'est normal.
0: Non. Ouais, mais alors dans ces cas-là, la personne, si elle peut pas payer sa taxe d'habitation, on va la saisir.
15: Eh ben non. Eh ben si.
5: Il faut tout agrafer au sol. Il faut tout clouer.
15: Elle travaille, c'est tout.
0: Mais même une taxe d'habitation, de toute manière, c'est pas parce que tu travailles. Mais la taxe d'habitation n'a rien à voir avec l'impôt sur le revenu. L'impôt sur le revenu, c'est quand tu travailles. La taxe d'habitation, c'est autre chose.
15: T'as qu'à travailler pour payer tes impôts.
16: Ouais, t'as jamais travaillé. T'as toujours squatté une poubelle de quoi tu parles?
0: Alors, TVA chier, au revoir. Comme ça, j'aurai squatté une poubelle.
16: Pas moi, hein. Non plus.
0: Bah, c'est qui, ça?
16: C'est Pépito, bonsoir.
5: Bonsoir, t'es viré, hop.
16: Je me présente, j'appelle le Thaïlande.
0: Fildar!
1: Et c'est pas moi!
5: Vous avez le satellite ou quoi, non?
0: Fildar, tu arrêtes, s'il te plaît, une fois!
1: C'est pas moi!
0: Fildar, deux fois!
1: C'est pas moi.
0: Fildar, trois fois.
15: Ah, j'ai vendu Fildar.
1: Ouais.
0: Donc c'est Fildar qui fait le con, ça changera pas, il veut faire fou, il fout sa merde dans les débats, ça changera toujours pas.
1: Je peux accueillir mon auditeur, non?
0: Vas-y.
1: Voilà, Michel Thor. Oh la vache, le revenante.
0: Ouais.
1: Salut Michel.
0: Ok.
16: Ouais, salut, on parle moins.
15: Salut Michel.
1: Ah, bonsoir.
16: Salut. Parlez de quoi?
15: Parler d'impôts, un truc.
16: Ah ouais,
0: un peu de. Non, mais attends,
1: tu vas la ramasse, celui-là.
16: Mais qui est l'animateur?
0: T'as cherché où, celui-là?
1: Sur les 24. Bah, sur les 24 lignes, hein.
0: Ouais, je vois.
1: Il sort tout droit du standard, pas briefé comme ça.
0: Non, mais tu crois qu'il est vachement réveillé, là?
16: À l'ancienne.
1: Bah, non.
15: Et t'as fait pourquoi, Michel Thor?
16: Bah, je sais pas, moi, on me dit, appelle, il y a un mec qui cause, alors j'appelle.
5: Non, c'est Arnold.
0: Ouais, d'accord.
14: Oh, raisonnement, oui.
5: L'animateur, c'est Arnold, mais il est torché.
0: Fildar, Manu, s'il te plaît.
17: Oui, quoi?
0: Tu lui dis au revoir parce qu'il comprend pas du tout.
17: Mais non, non, c'est bon.
0: Ah, tu lui dis au revoir.
17: Mais vas-y, c'est bon.
0: Tu lui dis au revoir.
17: Non, tu lui demandes rien aussi.
0: On revient avec
16: Vas-y, on quitte les questions, putain, on se fait chier là-dedans, vas-y.
0: Si ça vous plaît pas, vous dégagez.
16: Mais vas-y, fais ton métier un petit peu, putain.
0: Donc, on dit pas putain, on dit maman travail.
17: Voilà. La deuxième.
0: Deux. J'encule ta mère, moi aussi. D'accord? Alors donc, peut-on vous saisir si vous ne payez pas l'impôt? Donc on va demander à Michel Thor.
17: Saisir quoi? Si t'as pas d'impôt.
18: Le bras?
0: Oh, Michel Thor!
16: Ouais, bah ouais, bien sûr qu'on peut te saisir, pourquoi pas. Alors, raconte-nous quand Lucille a débarqué chez toi. Et qu'il a voulu
0: tu peux, ça, tu peux préciser, Michel Thor, s'il te plaît, parce que je commence à m'endormir.
16: Tu bosses pas, d'accord, tu gagnes pas ta vie, d'accord. Bon, mais rien, je vois pas pourquoi tu n'as pas payé tes impôts comme tout le monde, ça déjà d'une. Et puis bien sûr, on peut te saisir, tu te balades dans la rue, les flics arrivent, ils te saisissent, ils te foutent dans le fourgon et hop.
19: Voilà, c'est tout ce que t'as.
0: Non, t'as n'importe quoi.
16: Mais bien sûr, c'est arrivé, moi, devant mes yeux, c'est arrivé.
0: Ah ouais?
16: Ouais.
18: Moi, c'est arrivé à un cousin.
16: Mais tu vois, tu t'es fait saisir, toi, Gégé, non?
0: Non, moi, ce meilleur.
16: Même que l'huissier, il voulait prendre ta femme, il croyait que c'était le canapé. Je m'en souviens.
0: Eh ben, dans ces cas-là, t'es bien chier.
16: Un gros pouce.
0: Au revoir.
18: Une grosse pouce qui pue.
0: Au revoir. Et de toute manière, la dernière question, comme ça ira vite.
19: Eh ben voilà, on a fini.
17: Attends, tu peux demander à tout le monde, toi, qu'est-ce que t'en penses, alors?
18: Qu'est-ce que t'en penses, toi?
0: Bah, moi, personnellement, si tu payes pas des impôts, de toute manière, ils ont pas le droit de te saisir, parce que déjà, t'es pas solvable. Donc, automatiquement, ils peuvent pas te saisir.
17: T'es insoulable.
0: Ils ont pas le droit de te saisir.
17: T'es insoulable.
16: Ils sont, t'inquiète pas, ils le prennent.
0: Ils n'ont pas le droit.
16: Bah oui, mais le droit. Qu'est-ce que tu crois que c'est avec ton beau sourire à quatre?
0: Non, ils n'ont pas le droit.
16: Officiellement, ils ont pas le droit, mais ils le prennent le droit.
0: Ouais, mais normalement, c'est interdit.
16: Ah oh bah oui, tiens, toi tu fais jamais des trucs qui sont interdits dans la vie.
0: Peut-être. Bon alors Manu.
17: Oui, je voulais juste accueillir Marco Polo à la place de TVHC.
18: Salut Marco.
16: Bonsoir.
0: Salut Marco.
16: Salut Polo. Bonsoir.
0: T'appelles d'où?
16: J'appelle de Paris.
0: D'accord. Et Michel Thor, t'appelais d'où?
16: Paris aussi.
0: Eh bien,
17: c'est du Parisien, c'est Manu.
0: Rien que direct de Paris, hein.
17: Bien Manu.
0: Mais non, mais on est mis en local, hein, plus personne te kiffe.
17: Ça va, vous connaissez la fréquence, c'est bon?
16: Bon, ah ouais. Si j'ai pêché, j'appelle de Bordeaux, voilà.
0: Ouais, c'est ça. Fous-toi bien de ma gueule. Ah, Gérard.
16: Fous-toi pas de ta gueule, attends.
17: Par exemple, là, tu payes pas d'impôts, mais tu saisis quand même sur ton salaire, puisqu'il récupère la thune que tu leur as jamais donnée.
0: Non, mais ça te regarde pas, d'accord? Non, mais ça, t'as pas besoin de le balancer à l'antenne, d'accord?
17: Non, mais c'est un exemple.
0: Non, mais tu fermes ta gueule là-dessus.
17: Mais c'est un exemple.
0: Ça, tu fermes ta gueule. Je sais. T'as pas besoin de le balancer.
17: Imaginons que Bernard n'a pas payé son loyer pendant 5 ans, et donc il se fait saisir sur son salaire.
16: Moi, je dis,
17: qu'est-ce qu'il fait?
0: Tu fermes ta gueule.
17: Alors qu'il paye pas d'impôts.
0: Alors, tu t'occupes de ton cul, tu t'occupes pas de mes problèmes, d'accord? À partir de quel âge faut-il faire une déclaration?
17: On a 12 ans.
18: Au moins.
0: Quoi? J'ai mal entendu là.
17: Ouais, moi aussi.
16: Moi aussi j'aimerais bien.
0: J'ai cru mal entendre là.
17: Qu'est-ce qui s'est dit là? J'ai pas entendu.
0: J'ai cru mal entendre l'enculé qui vient de dire ça.
17: Si quelqu'un peut le refaire.
16: Recale pas entendu.
17: Tu veux qu'on repasse la bande?
16: Oui.
17: Ouais, vas-y, c'est dit.
0: Attends.
18: C'est la pute dans le 15e.
17: Voilà.
16: Ok.
17: Ah, c'est ça.
0: Bon, bah c'est bien, comme vous voulez continuer de parler de Sandy.
17: Non, ils ont pas dit ça.
20: Ils ont parlé dans le 15e.
0: Attends,
17: ils ont dit Barbie.
0: Non. Remets la bande et ferme ta gueule un peu, toi.
17: Ok, d'accord.
20: Non, la remets pas, ça va tout niquer. Non,
17: attends, on peut
20: pas.
16: Gérard, on parle pas de Sandy, on parle juste de celle qui s'est fait caresser les fesses par Jacques Chirac au salon de l'agriculture.
0: Ouais, bah c'est toi.
18: C'est la même.
0: Ouais, je vous préviens, vous allez vous calmer parce que je sens que de toute manière c'est terminé, donc ça va aller vite.
16: Mystère.
0: Alors à partir de quel âge faut-il faire une déclaration
17: d'amour?
18: Moi, j'ai un an.
0: Alors toi?
18: Eh ben en fait ça dépend pas de l'âge, ça dépend de quand tu commences à travailler.
0: Non, de toute manière.
18: Parce que bon moi, je peux t'expliquer. Donc à 18 ans, je fais une déclaration, mais je gagnais rien, donc ça servait à rien. Donc j'ai fait des déclarations jusqu'à temps que je gagne quelque chose.
0: Mmh.
18: Et pendant 10 ans, j'ai fait des déclarations, mais je gagnais rien, donc je déclarais rien.
17: Bah non, parce que moi j'ai...
0: Il y a une chose qu'il faut se dire déjà. Déjà tant que vous n'avez pas d'appartement, vous ne pouvez pas faire de déclaration. Automatiquement, dès que vous habitez, si vous êtes... Oh, vos gueules derrière, s'il vous plaît.
16: France ou quoi?
0: Manu, t'as ton micro?
16: Ouais, Manu, s'il te plaît, ton one-man show, c'est demain.
19: Ouais, c'est demain, c'est demain que vous faites votre bordel là, les deux caves.
2: D'accord, j'ai des questions à vous poser.
19: Ouais, ben tu verras ça demain. Demain sur 01 40 521 521 pour Manu et Fildar.
17: D'accord. Bah, il n'y a pas de chauffage dans le tuyau, ça caille. Hein.
19: Alors faut dire une chose que pour déclarer une pour faire une déclaration d'impôt.
2: Ouais, pour faire.
19: Pour avoir un appartement. Bon, Manu, tu les calmes.
20: Ok, calmez-vous les mecs. Merde,
17: calmez-vous.
19: Et toi, t'es un peu micro.
17: Calmez-vous.
19: Calmez-vous. Qu'est-ce que ton micro?
20: Calmez-vous, mais calmez-vous.
17: Non, je voulais te demander, Gérard. Moi, j'étais chez mes parents et je payais des impôts parce que je gagnais quand même de l'argent parce que je travaillais.
2: Ouais,
17: donc c'est pas parce que j'avais pas d'appartement.
19: Alors,
17: que
19: de toute manière, faut dire une chose que lorsque vous avez... Oh, ta gueule quand je parle.
2: Bah, dis ta chose là. Bah ouais, dis-le.
19: Pour l'instant, tu fermes ta gueule. Merci.
2: De rien.
19: Donc une déclaration d'impôt.
2: C'est une déclaration ou ça?
19: Bon,
17: tu découpes.
19: Voilà.
17: Merci.
19: Donc une déclaration d'impôt se fait. À partir de quel âge? Quand vous avez un appartement, dès que vous êtes plus chez papa et maman, quand vous êtes chez papa et maman, pour l'instant, c'est vos parents qui déclarent.
17: Non, moi j'ai déclaré.
19: Non, mais c'est les parents qui déclarent.
2: Voilà, c'est les parents qui déclarent.
19: Ta gueule! Merci, Fildar, et tu me les laisses en attente. Comme ça me permettra de parler. Une déclaration d'impôt, tant que t'es chez papa et maman, c'est eux qui déclarent. Pourquoi? Parce qu'ils vont déclarer deux par ennemi. C'est-à-dire... Oh, ta gueule!
17: Ils sont pas là.
19: Ouais, ben, tu me les laisses où qu'ils sont?
17: Bah oui.
19: Et tu t'amuses pas à appuyer dessus, sinon j'arrête tout de suite de m'expliquer.
17: D'accord. Vas-y.
19: Donc, je répète, les parents déclarent deux par ennemi, parce que... Vous êtes toujours encore avec eux.
17: Oui.
19: Tant que vous n'avez pas d'appartement seul. Une fois que vous vivez seul, c'est à vous de faire votre déclaration vous-même. Les parents ne sont plus là pour vous aider. Clair, net, précis.
17: Ah si, parce que moi je déclare des impôts, mais c'est mes parents qui payent, j'en ai rien à foutre.
19: Non, ben ça, de toute manière, c'est une fausse déclaration. Et ta gueule à toi, Ok.
17: Mais non, mais ce que je veux dire, c'est que moi je déclare mes impôts, donc je vais devoir payer une certaine somme, mais c'est mes parents qui me filent un chèque. Mais si, parce qu'ils me remboursent la somme que je débite, j'en ai rien à branler, moi.
19: Normalement, une fois que tu quittes tes parents sont obligés de faire une déclaration.
17: Non, mais ils sont obligés, mais ils sont dégénérés.
19: Tes parents sont obligés de faire une déclaration. Ta gueule! Ta gueule! Moi, je te dis ta gueule!
17: Je coupe. Deux secondes.
19: Une déclaration. Lorsque tu n'es plus chez tes parents,
17: j'ai compris ça.
19: Tes parents sont obligés de déclarer aux impôts comme quoi que tu n'habites plus chez eux.
17: Allez,
19: voilà, c'est tout. T'as très bien compris, tu le fais exprès, tu veux pas comprendre. Voilà.
17: C'est toi qui comprends pas.
19: Non, mais moi je comprends mieux. Tu vas pas essayer de
21: aux impôts.
2: Bon, moi je voulais juste demander à Fildar et à Manu ce que ça leur fait d'avoir un show demain soir.
19: Bah, ça leur fait que pour l'instant ils ferment leur gueule et ça part.
2: Ils payent leurs impôts pour l'instant.
19: Bah, voilà.
22: Et il y a Sandy qui m'appelle, là je suis dans le 15e, faut que j'y aille parce qu'on en a deux qui nous attendent.
19: Et ta soeur, elle est en train de faire ça.
20: Et non, ça y est, c'est
17: et à la place tout de suite, on accueille David, on enchaîne, on enquille.
19: Non, mais c'est fini.
17: Comment ça, c'est fini quoi? Mais tu t'en vas où là?
19: Mais ça y est, c'est terminé.
22: Il y a confusion et tout.
20: Non, il y a David là qui est à l'antenne.
19: Non, Manu, pour l'instant, c'est pas toi qui commande, c'est moi. David, c'est terminé.
2: Allô?
19: Non, oui, c'est terminé.
17: J'avais une question.
2: Je voulais savoir comment tu faisais, parce que toi, t'es un enfant de la DAS pour tes parents. Comment
19: mais ta mère, on va se renculer, au revoir.
17: Je coupe.
19: Gérard, tu peux lui dire au revoir, et Manu. Manu, tu passes au rapport avec Max dans le bureau.
17: Ok, j'ai trop peur.
19: De toute manière, Max.
17: T'as Gérard, j'avais une question juste avant sur le débat. Quand, tu sais, là, tu dois faire ta déclaration pour le 15. Le 15 mars. C'est-à-dire que si après, enfin, tu oublies de la déposer avant le 15 mars, t'as une majoration.
19: Ouais, mais là, non, mais d'accord, je vois ce que tu veux dire. Normalement, t'es majoré de 10%. Mais vu qu'ils sont en grève, on espère, et ça, c'est tout le monde qui le souhaite, que la...
17: D'accord.
19: Non, tu les laisses, parce que là, ce que tu viens de me poser comme question, c'est très bien. Mmh. Et ça va intéresser tout le monde.
17: Il y en a plein qui veulent répondre.
19: Non.
17: Tu expliques et après, ils répondent. Vas-y.
19: Ça, faut bien se dire une chose, que là, pour l'instant, ils sont en grève. Mmh. Pour l'instant, on ne sait pas si c'est maintenu jusqu'au 15 mars, le terme de la déclaration, normalement la déclaration d'impôt doit être dans les boîtes aux lettres jusqu'au 15 mars. Et étant donné qu'il y a une grève, est-ce que ça sera repoussé ou pas? On ne sait rien. Pour l'instant, on ne peut pas le savoir. Et pour une bonne cause, c'est qu'ils sont en grève. Même si tu veux aller chercher une déclaration, même que tu l'ailles par sous, tu vas dans un centre des impôts, tu ne peux pas. Tu vas en mairie, ils les ont pas. Maintenant, où qu'il faut aller, je pense, et ça je ne suis pas sûr, mais il me semble que en préfecture, tu peux en avoir.
3: Ah, mais si tu vas à la manif où ils sont.
19: Non, c'est mais bon. ça, si tu as envie
3: de dans la manif.
19: Si tu as envie de t'en prendre plein ta gueule, c'est ton problème, c'est pas le mien.
6: Gérard, comme ça. Gérard.
19: Ouais, c'est qui?
6: Marco Polo, c'est mon pote.
19: Ouais.
6: Je voulais juste savoir pourquoi t'imposais pas un impôt sur les imposés.
19: Quoi?
6: Parce que
19: un impôt sur les imposés. Allez hop.
3: Mais non mais.
19: C'est
3: comme l'impôt sur les grandes fortunes.
21: Bah c'est pas
3: c'est comme
21: pareil.
3: Ça. Tu payes un impôt, tu dois payer un impôt parce que
21: en
3: tu
21: plus.
3: T'es imposé.
19: Mais non, mais je viens de le dire. Le barème à ne pas dépasser, c'est 60 000.
6: C'est 60 000, c'est bien ce que je dis.
19: Et alors, qu'est-ce que tu aimes me parler d'impôt imposé là?
6: Bah c'est abusé, c'est bien ce que je dis, c'est abusé.
19: Mais attends, mais tu sais lire sur une fiche de paye, c'est marqué net imposable à déclarer. Tu prends ça et c'est tout.
3: Et justement, on parlait des...
6: Non, je suis pas d'accord là, Gérard. Je suis personne.
19: T'es barjo ou quoi là?
6: Non, mais non.
19: Mais alors, qu'est-ce qui est marqué sur ta paye, sur ta fiche de paye?
6: Il y a marqué non imposable.
19: Sur ta fiche de paye, c'est marqué non imposable.
6: Bah ouais.
19: Non mais attends, tu te fous de ma gueule ou quoi là où tu prends le train?
6: Non, je t'assure.
19: Non mais tu prends le train, ça te coûte moins cher, c'est ça?
3: T'as la carte jeune.
19: Sur une fiche de paye, j'ai jamais vu marqué non imposable, c'est sur une déclaration d'impôt que je vois ça.
3: Attends.
6: Qu'à moi de deux secondes, est-ce que pour avoir le droit de plus porter de kiss, tu payes des impôts ou pas?
19: Et ta connerie, apporte des impôts pour au moins faire de pipe.
6: Oh, voilà. Oui, t'as eu là.
19: Alors conclusion.
3: Deux secondes, je voulais reposer le terme du débat sur les impôts sur la grande fortune. Comment ça se passe?
19: Sur quoi? Quelle grande fortune?
3: Non, mais il y a des gens qui ont tellement de blé qu'ils doivent payer un impôt supplémentaire parce qu'ils en ont plein.
19: Ouais mais sur quoi?
3: Alors,
19: si tu sais de quoi tu parles dans ce cas-là...
3: Mais là, parce que je côtoie des gens comme toi qui sont dans ce cas-là. Qui cachent leur jeu, mais ils en ont plein. Les poches, ils cachent bien. Hein.
19: Conclusion,
3: non, mais sérieux.
19: Conclusion,
3: non, mais comment ça se passe?
19: Conclusion.
3: C'est ça, c'est super important.
19: Écrase, je répondrai pas à ta question, les cons. Allez con comme
3: non, mais non sérieux.
19: Allez con.
3: Mais non mais sérieux, il y a des gens qui touchent tellement d'argent que
19: quoi,
3: l'État est obligé de payer plus. Ouais. Les pompes de
19: une certaine mais sur plus. Quoi tu veux parler?
3: Bah sur l'argent qui gagne.
21: L'impôt sur la grande fortune, t'as déjà entendu
19: mais
21: parler.
19: Mais quoi?
3: Bah l'argent qui gagne.
19: Mais mais attends, ils vont gagner quoi comme fric s'ils touchent un loto tout ça?
3: Non, pas un loto.
21: Il
3: y a des mecs qui touchent plus de 6 000 balles par mois.
19: Mais attends, t'en as
3: dans le showbiz tout ça, ils payent des impôts sur les grandes fortunes.
19: Mais ça, on sait pas, ça dépend ce qui est déclaré, si c'est reconnu ou pas, c'est tout. Conclusion du débat. Conclusion,
3: t'abuses, là, tu pourrais répondre à cette
6: question. Tu cartonnes. Tu m'as tombé un truc de ouf. Mais c'est pas de l'année, quoi.
3: Réponds.
6: T'es tellement beauf que tu vas rien faire. Vas-y, enchaîne.
19: Finky, t'as ma conclusion.
6: Non, mais réponds à la question, s'il te plaît, c'est Finky. Bah ouais, réponds à la question, là, parce qu'on...
19: Terminé! Conclusion!
6: On a rien appris, là.
19: Conclusion!
6: Ok, la conclusion.
3: Non, moi, je fais pas la conclusion tant que t'as pas répondu à la question.
19: Bonne nuit.
6: Allez, hop, au revoir. www.arnettedefun.fr.fm.
19: Voilà, c'est bien, merci Arnett.
6: C'était le compteur, là.
19: Bien, merci Manu.
3: De quoi?
19: Alors, je te préviens, Manu.
3: Non, mais regarde, il y a des mecs qui font de la pub pour Arnett.
19: Ouais, non, mais c'est pas... Merci Manu.
3: Oui, Gérard. Moi, je peux faire de la pub pour son site.
19: Pauvre con.
3: www.arnettedefun.fr.fm, tu vois, c'est pas moi Arnett.
19: Terminé, conclusion. Conclusion.
3: C'est un site bidon, mais c'est pas grave.
19: Conclusion du débat. Conclusion, alors Arnett.
3: Arnett,
19: c'est
3: Stoumy Poussy.
19: Arrête,
3: c'est Stoumy Poussy.
19: Conclusion.
21: Tu me poussines.
19: Non, non, c'est du parti. Conclusion.
9: Ah, tu réponds à la question.
19: Non, je répondrai pas.
9: Me réponds. C'est quoi, on conclut ou on impose là?
19: Bon, allez hop. Bonne nuit à tous.
9: Non.
19: Vous allez retrouver Rousseau pour la nuit sans pub.
21: Bah, faites une conclusion, moi. Il y a une conclusion internet aussi, Noémie. La conclusion
19: internet. Sur l'internet, pour un sens, c'est.
9: Ah, mort l'internet ce soir.
19: Laisse tomber.
14: Non, il y en a 8748.
21: Ah, quand même.
9: Mytho.
21: Ça, c'est ce que tu
19: montres.
21: Ça,
19: c'est du baratin.
21: Mais elle montre ses seins, c'est pour ça qu'il n'y en a pas beaucoup. Ouais. Il y a une webcam maintenant dans le studio.
14: Ouais, voilà.
9: Voilà, classe.
21: Ah non, c'est pas les seins de Noémie, c'est les kystes.
9: Eh, Lolo, Ferrari, on parle pas de seins, s'il vous plaît.
19: Oh, vos gueules à vous. Merci. Allez, bonne nuit.
21: Ah,
19: Manu, j'ai dit, Fildas, j'ai dit au revoir aux auditeurs, c'est terminé, maintenant vous allez retrouver Rousseau pour la nuit.
21: Non, tu fais un boulot carré ou tu le fais pas, donc t'es venu là.
19: Oh, conclusion là-haut.
14: Je cherche.
19: Il est pas 58, il est 1h du matin.
14: Conclusion, si on imposait les cerveaux sous-développés, ça va trop vite pour moi.
21: Non, sous-développés, en vrai, non, mais j'en prendrais pour 20. Bon, je répète, hein. Ça défile trop vite. Conclusion, si on imposait des cerveaux sous-développés en un an, Gigi en prendrait pour 20 ans.
19: D'accord, et ça, je répondrai pas, c'est une question pourrie
21: de Yankee. Conclusion, qu'est-ce qu'il y a d'autre?
19: Turpentine.
21: Il y a une turpentine.
19: Ah bah oui!
21: Ah, quand même merde.
14: Ah, de Jean-Louis 2000, conclusion, les impôts, c'est comme Gérard.
21: Si on n'avait pas...
14: on serait mieux.
19: Ouais, bah c'est bien.
21: T'as compris, Gérard? T'as compris?
19: De manière, s'il n'y en avait pas, il aurait fallu les inventer. Merci.
21: Bon, alors,
19: merci, Ami.
21: L'éditeur veut faire sa conclusion, là.
19: Donc,
9: ouais, conclusion. Émane-moi, un peu, parce que j'ai pas que ça à foutre, moi. Ouais,
19: bah, allez,
21: Mais qui, c'est qui?
9: Imposable, tu vas te grouiller, là, le SDF. Tu vas te grouiller, le SDF. On est imposable, nous.
19: Et moi, je t'en ai alors, au revoir. Non, mais je sais pas qui c'est, moi. Au revoir. Bon, la liste. La liste des auditeurs.
21: Bon, Marco Polo, ta conclusion.
9: Quoi?
21: Dépêche-toi, ça caille.
9: Ma conclusion, c'est que je t'impose de continuer, gros porc.
19: Le gros porc, elle t'emmerde, connard.
9: Putain, j'ai plus de batterie.
19: Tant mieux, au revoir.
9: J'ai plus de batterie.
19: Tant mieux. Vas-y, conclusion.
9: Je vais encore t'insulter. On va te faire foutre.
21: Oh non.
19: Ça y est, il est parti.
21: Ça, c'est n'importe quoi.
19: C'est bien,
21: reste
19: Manu,
21: là.
19: Bah,
21: il reste Michel Thor, fils fucking David.
19: Voilà, allô.
21: Allô, tout le monde, là.
9: Bonsoir.
21: C'est qui, là?
9: C'est quoi, le deuxième débat, là?
21: Non, il y a Michel Thor, fils fucking et David, pour la conclusion.
9: Bon, fils. Et moi, là, oh.
21: Bah oui, t'es là, oui.
9: Ouais, Gérard.
19: Bah, je t'écoute. Conclusion.
9: Gérard.
19: Conclusion!
9: Je pense que si tu pouvais payer tes impôts avec ta grosse, ça suffirait.
19: Voilà, t'as une grosse, ça t'emmerde!
21: J'ai coupé, on enchaîne.
19: Hop, ensuite!
21: Michel Thor?
9: Ouais.
21: Salut.
9: Bah, on n'a pas appris grand chose, hein, si ce n'est que, bon, tu pouvais faire payer tes enfants, quoi, c'est ça qui est bien.
19: Alors, dégage, au revoir!
9: Bah, pourquoi dégage?
19: Au revoir! Bah,
9: pourquoi dégage?
19: Au revoir! Bah,
9: pourquoi dégage? T'as pas de môme, toi?
19: Ça te regarde pas,
21: ouais,
19: merci,
21: j'ai coupé. Il reste fils fucking.
19: Non, ça y est, lui, il a commencé à me casser les burnes du départ.
21: Mais non, il est là, il a pas fait de conclusion.
19: Alors, conclusion.
9: Oui, vive les impôts.
19: D'accord, ah bah,
21: c'est une belle conclusion.
19: Ça, c'est bon, ça. Hein.
21: Voilà, il en reste un aussi, je sais pas qui c'est.
9: Ouais, c'est l'invité Mystère 3. Ah, alors, moi, je pense que Gégé, avant de payer tes impôts, tu devrais d'abord régler ton ardoise au relais Carnot, parce que j'ai vu le patron l'autre jour, il gueule encore, alors bagne-toi.
19: Mais ta mère, elle va se faire foutre. Au revoir.
21: Et il reste une meuf encore, je sais plus qui c'est.
22: Vas-y, Sandy, vas-y, mets-toi des pouces, ouais.
21: Putain. Voilà.
19: Oh non. Mais dis pas là.
21: Coupe-la, Gérard. Coupe-la. C'est bon, c'est coupé.
19: Mais vas-y, c'est bon.
21: Oh là, le travail. Oh là, le carnage.
19: Allô.
21: Allez, c'est bon, allez, en fait.
19: C'est bon, c'est carré ou pas?
14: C'est compliqué, hein, ce temps-là.
21: Mais t'es grave, toi, Manu.
19: Ah,
21: c'est Noémie qui le dit.
19: Bon, alors. Alors, qu'est-ce que j'ai à dire? Manu, t'es un gros con.
21: Merci.
19: Parce que t'as foutu ta merde.
21: Ah, bah, c'est pas
19: alors,
21: moi.
19: Alors, demain. Oui, demain, j'espère que les auditeurs, ils vont te traiter de gros porc comme ils ont insulté Sandy.
21: C'est vrai,
19: donc
21: non,
19: c'est qu'un gros porc.
21: Ils ont pas insulté
19: Sandy. Tu n'es qu'un gros porc.
21: Ok.
19: Tu as foutu ta merde encore ce soir.
21: Ouais.
19: Donc tu continues.
21: Tu peux me mettre énergie, il me fait chier.
19: Oh.
21: Mais y a rien là. Qu'est-ce que tu fais? Qu'est-ce que tu gazes?
19: Ouais.
21: Assieds-toi, ton père.
19: Sur ce, je vous laisse et vous allez retrouver
21: sur les impôts.
19: Sur les impôts, vous avez foutu votre merde, ça fait deux débats que vous merdez.
21: Non.
19: Donc c'est terminé.
21: Ah, t'as quand même un rêve, c'est quand même de payer un jour des impôts.
19: C'est terminé.
21: T'aimerais quand même un jour payer des impôts.
19: C'est terminé, donc...
9: On a fait 12 millions ce soir.
21: Ah, génial.
19: Malgré qu'ils aillent foirer.
9: Mais c'est tout à toi.
19: Oh,
14: c'est tout.
19: Et sur l'internet, on n'a rien fait.
9: Combien?
19: 1700 même pas.
9: Ouais.
10: Ah, c'est nul, hein.
19: Toi, tu t'écrases parce que toi, t'as foutu ta merde.
11: Ah, mais 17 millions, quand même.
19: Ouais, mais toi, t'as foutu, pas grâce à toi, heureusement.
12: Et moi, Gérard, je pourrais revenir la prochaine fois, Gérard.
19: Ouais, ça, je sais pas.
10: Tu t'envoles, toi.
19: Où tu verras ça avec Max. Donc, okay. Vous allez retrouver Rousseau pour la nuit sans pub et on va s'écouter Popo Ferraro avec Souffle plus dans mes ballons et je fais un gros bisou à ma bibi. Ciao.

0: manière, je l'emmerde. Et je vous chie dessus. Et je vous chie dessus. Tu dégages, d'accord?
1: Stop, stop, stop.
0: Tu arrêtes. Tu arrêtes tout ça, je t'en mets une dans ta gueule. Vous êtes des incapables. Vous êtes des bandes de connards en standard. Vous me faites chier. Mais je vous chie dessus.
2: Je t'emmerde. Mais t'as qu'à te pisser toi-même sur toi. Mais t'as qu'à te pisser toi-même sur toi.
0: Vous me faites chier. Tu dégages avec ça.
1: Arrête.
0: Tu dégages avec ça. Tu me fais chier.
2: Y'a pas un bac PD? Non, non, y'a pas de bac PD. Hey, y'a des brochets qui m'ont volé ce soir.
1: Regarde-le.

0: ça dans Spirou Magazine.
1: Oh, fais gaffe à ton matricule. Classe de sang, tu vas te prendre mon briquet dans la tranche.
2: Et nouveau catalogue de GG. Grande opération 100% sexe.
1: Non.
2: Gérard Le Suren te propose dans un nouveau catalogue de profiter de son petit corps bien gaulé et de découvrir les joies du plaisir sexuel.
1: Non.
2: Alors pour ça, le petit furet de Suren te propose de lui faire une masturbation 10 balles, une pellation 30 balles, une sodo 100 balles, une double pipe plus escargot 6 ou 12 200 balles.
1: Bonbonne de sperme.
3: Moi j'adore les godes.
1: On t'est mou de la bite, hein.
4: Oh ta gueule, toi, va te m'enculer, toi, gros con.
1: Connard, ta gueule. Non.
5: Qu'est-ce qui se passe, Gérard? Gérard? Bah ça marche pas ton micro? Bah allume-le.
1: T'emmerde. Donc c'est toi qui chies, alors tu fermes ta gueule. Claire, net, précis.
6: T'es un peu starbé, toi.
7: Ah oui. Okay. Ah, c'est bien, tu me chies dessus, très bien. Très bien. C'est bon, tu me chies dessus.
1: Allez, à vous.
6: Allez, hop, terminé. Terminé.
2: Et donc bonsoir à tous, nous la partie pour au moins durer jusqu'à 4h si tout se passe bien.
1: Ouais.
2: Donc les deux thèmes de débat ce soir, c'est sur le ping-pong et les stations-service. Alors si vous voulez nous joindre, c'est toujours le 0803 08 5000 et 0870 5000 et toujours le 3615 code Fun Radio, rubrique directe. Donc on accueille Pauline.
8: Salut Gérard.
2: Bonsoir. Nicole.
9: Bonsoir.
2: Marie-Monique.
9: Ouais, salut.
2: Fred.
10: Salut Gérard.
2: Salut, Cure-Dent.
11: Salut GG.
2: Et Cédric.
12: Salut GG.
2: Donc alors, la première question sur les stations. Allez-vous souvent dans les stations-service?
9: Oui.
2: Oui, qui?
9: Oui, Marie-Monique.
2: Oui.
9: Bah, je vais faire le plein, donc ouais, j'y vais.
2: Mmh. D'accord.
1: Oh,
2: vous vous réveillez là? vous vous réveillez là?
9: Ouais, c'est Pauline, ouais.
2: Ouais, alors?
9: Ouais, non, moi j'y vais jamais, mais sauf pour acheter de la bouffe, ouais, j'y vais, ouais.
2: Mmh. Nicole?
9: Ouais, ben moi j'y vais. Je vais dans les stations-service, c'est pour faire le plein et pour rencontrer de jolis garçons.
2: D'accord. Fred?
10: Bah écoute, moi j'y vais simplement pour gagner des cadeaux, tu sais, les assiettes, tout ça, les bons, les
9: ouais, aussi,
10: peluches.
9: Ouais.
10: J'en ai 50 chez moi.
2: Mmh. Cure-dent?
12: Moi j'y vais pour aller aux chiottes.
2: D'accord. Et Cédric?
12: Ouais, ben j'y vais quand j'ai besoin d'un service, quoi, d'un coup de main.
2: D'accord. Non, mais attendez pas que je vous demande à chaque fois pourquoi vous y allez, hein.
9: D'accord.
2: Parce que là, vous commencez à me les gonfler, là, déjà, dès le début, hein.
12: Alors, t'entends mal, GG.
2: Ouais, bah, vous m'entendez mal, vous avez qu'à vous réveiller aussi un peu, hein, parce
9: c'est
2: que
9: très
2: ça.
9: Loin, c'est... Gérard.
10: Bah, pour les peluches, Gérard, de toute façon.
2: De quoi?
10: Pour les peluches, on y va, en fait.
2: Hein. Ouais, bah, peut-être, mais c'est pas. Il n'y a pas que ça, hein, pour.
10: Bah, si, il n'y a que ça.
9: Hein. Et toi, tu vas pour quoi, toi?
2: Bah, moi, j'y vais, c'est pour. Bon, j'ai pas.
10: Téléphone.
2: Eh, hey, qui c'est qui s'amuse téléphone, à ça, là?
9: Allô?
2: Oui?
9: C'est chez toi, ça?
2: Oh, c'est qui, là, qui s'amuse avec un téléphone, là? C'est qui joue avec un téléphone?
9: Bon, continue.
13: Personne, vas-y, continue, pose ta question.
2: Mais ça, si ça joue comme ça, ça va sauter d'entrée, hein, je vous préviens d'entrée.
13: C'est Sandy.
2: Bah alors, y a la première qui recommence à ça, je vais virer les trois nanas, je vais en reprendre d'autres. Faites gaffe à vous.
10: Filles, attention.
13: Oui, d'accord.
9: Vas-y, je pose ta question.
2: Mmh. Donc pendant l'été, avez-vous été dans les stations thermales?
14: C'est quoi une station thermale? J'y explique aussi.
2: C'est une station thermale, c'est de bon ben c'est un truc pour
9: les,
2: une station thermale, c'est une station thermale.
13: Ouais,
14: c'est pour prendre la température.
2: Mmh.
14: Ah ouais, d'accord.
2: Non, pas spécialement.
14: Ah bon.
9: Nicole,
14: comment ça se passe?
2: Oui.
9: Ouais, ben moi j'y vais, c'est pour soigner mon rhumatisme.
2: Mmh.
9: Donc j'ai les os un peu fragiles et puis moi je me fais on fait des massages avec la boue, de l'argile, tout ça, c'est cool, quoi. Les légers de douche tout froid dans le dos. Ouais, ça me remet d'aplomb parce que je souffre de rhumatisme, voilà.
10: D'accord. Là, c'est Fred, là.
2: Ouais.
10: Ouais, ben moi aussi, j'y vais aussi pour me relaxer, me décontracter et tout. Puis ils font souvent des promos aussi pour des cadeaux et j'en ai eu pas mal, quoi, là-bas.
2: Non, mais attends, Fred, tu dégages.
10: Non, Fred, tu dégages.
14: Il a rien dit, Gérard.
2: Non, non, mais tu commences à m'arrêter. Dans les stations thermales, j'ai jamais vu de cadeaux. Hein.
10: Si, on a gagné à la télévision des jeux.
2: Mais si tu regardes trop la télé, mon pote.
10: C'est vrai, Gérard, une semaine dans une station, c'est pour ça que...
13: Ouais, moi, j'ai gagné un bon de 100 balles, moi.
2: Ouais, mais il y en a qui regardent trop les pubs à la télé. Bah,
10: je vais sur Deauville, moi.
14: Excuse-moi, GG, il y a une question d'un mec au standard qui vient de m'appeler et il me demande si on peut faire le...

0: le plein dans une station thermale.
1: Non.
2: Bah si.
1: Bah, le plein, le si, plein de quoi?
3: Bah justement. Bah.
1: Le plein de quoi?
2: Le plein de forme. Le plein d'essence, de plomb, de gasoil, du coup.
1: Hein. Oui, c'est ça. Dans une station thermale, tu vas faire le plein de gasoil, toi. Bah, non, mais t'es complètement starbé, Nicole. Hein.
0: Tu prends des bains au gasoil.
1: Ouais, tu prends des bains plutôt au gasoil. Bah, cure-dent.
4: Ouais.
1: Oh, tu travailles ou quoi, là?
4: Ah, je vais à Deauville, moi.
1: Ouais.
4: Ouais.
1: Attends, 5 minutes. Oh, mais Fidlar, s'il te plaît.
0: Oui, Gérard.
1: Tu me réveilles là, Cure-dent et puis Cédric là, pour peut-être qu'ils se réveillent un peu là.
0: Tu leur files quoi, un petit bananier
1: et Monique là, vous vous réveillez là ou quoi?
5: Oh, tu te réveilles?
4: Ouais, ça y est, on est réveillé.
2: Non, vas-y, on est réveillé, vas-y, c'est qui? Vas-y.
1: Bon, alors, Pauline.
2: Marie-Monique.
1: Ouais.
2: Ouais, bah moi je vais dans les clubs échangistes thermales.
1: Mmh.
2: Tu fais plein de trucs dans la boue, tu fais des trucs sous la douche et c'est vachement sympa, ça relaxe, hein.
1: D'accord. Pauline.
6: Ouais, moi je vais en thermale, mais pas en station, moi.
1: C'est-à-dire?
6: C'est-à-dire, je vais en thermale, mais pas en station, quoi.
1: Ouais, mais pour... il y a des stations... Il y a des stations thermales, mais explique, pourquoi que tu vas pas en station thermale?
6: Parce que je vais en thermale et pas en station.
1: Ouais, mais alors, mais pourquoi? Mais explique.
6: Non, parce que station, moi, c'est station de ski, mais non, moi, je vais pas en station, quoi.
7: En thermale, c'est tout.
1: Mais il y a des y a station de ski et station thermale, hein, je suis désolé.
7: Ah, station thermique. Il y a les bandouches.
5: Mais n'importe quoi, les
7: bandouches, les bandouches, ouais, tout ça.
1: Non, mais il y en a, là, je crois que vous êtes en train de dormir, là, pour l'instant.
7: Tu toi, GG.
1: Quoi?
7: Les bains turcs, tu connais ou pas?
1: Non. C'est qui dit ça?
7: C'est Cédric.
1: Non, je connais pas.
2: Et GG? Ah bon?
1: Quoi?
2: C'est Nicole, tu t'es jamais fait masser dans une station thermale, t'es jamais allé?
1: Non.
2: Ah bah c'est très relaxant. Hein.
4: Moi je vais dans les hammams pour les hommes. Ah. C'est mieux?
2: Ouais.
1: Mmh.
5: À l'antenne!
1: Cure-dent?
4: Ouais.
1: Et toi?
4: Bah je vais dans les hammams, moi.
1: Cédric?
7: Bah je viens de te dire, je préfère.
0: C'est quoi un hammam, Gérard?
1: Un hammam, c'est un truc pour se relaxer qu'on accroche aux arbres. Fred!
2: Mais c'est
1: pas
7: le carton!
2: Un max, ça!
1: Fred!
2: C'est vraiment trop bête, Gérard!
1: Oh!
7: Bon bah.
1: Attends, qui c'est qui vient de dire que j'étais trop bête?
2: C'est Nicole!
1: Ah bah, Nicole,
2: ça
1: bonne
2: va
1: nuit!
2: Pas, non? Ouais, tu te calmes, ma pauvre!
1: Hein. J'en connais tout à l'heure qui m'ont gerbé!
4: Calmez-vous, les enfants!
1: Fred, tu travailles!
4: Ouais, je suis là, y'a pas de problème!
1: Bon alors, tu réponds?
4: Écoute, moi, ouais, de toute façon, c'est thermal, j'y vais souvent, ouais, parce que je te dis, c'est relaxant, c'est agréable et y a plein de femmes, quoi!
1: D'accord!
7: C'est vrai que c'est bandant quand même.
1: Ouais. Mmh. Et vous n'êtes pas pour le premier débat, vous dormez un peu là.
4: Ah. On t'a fait l'ombage, Gérard.
7: Ça va?
8: Bon. C'est Séverine, bien.
2: GG? Oh,
5: c'est ça, Séverine.
7: Salut Séverine.
2: Salut Séverine.
1: Cochonne, Séverine.
7: C'est
1: qui? Ah, Séverine.
7: C'est quoi là?
2: J'arrive.
1: Eh oh, ouais, qui c'est qui s'amuse là?
2: T'attends deux secondes, j'arrive.
1: Qui c'est là?
2: Au téléphone, là, t'attends.
1: Oh, klaxonner
5: là!
2: J'arrive!
1: Bon, c'est qui là? C'est qui là que le mec qui klaxonne là?
4: Putain, mais ferme ta fenêtre sans déconner!
2: C'est bon, non, c'est bon.
1: Bon alors, c'est qui là? Oh, bon, vous vous réveillez là, les nanas ou quoi, merde?
7: C'est Paul.
6: Vas-y, fais la question suivante!
1: Non, mais attends, moi je veux savoir qui c'est qui s'amuse à klaxonner derrière!
6: Mais on s'en fout! On s'en fout,
4: il est parti! Il est dehors, GG, elle a pas fermé sa fenêtre!
2: C'est bon, il est parti!
7: Il y a un embouteillage dans son
4: terrain, ferme la fenêtre et c'est tout!
2: Bon, vas-y, c'est quoi ta question là?
1: Bon, pensez-vous qu'il n'y a pas assez de place de stationnement?
4: Ah, t'as fait gaillir, on comprend rien!
7: Où sont dans les stations ici?
1: Pensez-vous qu'il n'y a pas assez de place de stationnement? Partout!
6: Dans les stations thermales?
7: Non, dans les stations de ski!
1: Soit dans les stations de ski ou quand il y a des matchs.
7: Bon, oui, les stations de ski, c'est pas fait pour se garer. Hein.
4: Alors moi, je peux, c'est Fred, là.
1: Oui. Ouais.
4: Alors je suis allé au Stade de France et on m'a volé ma voiture.
2: Ça fait de la bonne pub, hein.
1: Ça fait une super pub, hein, Fred.
2: Ouais.
4: Écoute, je sais pas, hein.
1: Et je te parle des places de stationnement, je te demande pas si on t'a piqué ta voiture.
4: Non, mais je l'ai retrouvée, hein. Je l'avais mal garé, quoi.
2: Ah oui. Voilà. Nicole.
1: Ouais.
2: Ouais, bah moi, je dis qu'il y en a pas assez, hein.
1: Pourquoi?
2: Bah écoute, aux heures de pointe, à n'importe quelle heure, c'est toujours plein. Et c'est chiant, quoi. Mmh. T'es obligé de descendre ta voiture et de la garer n'importe où.
4: Tu la gares où tu veux, tu t'en fous.
7: Ah, tu viens en métro.
2: Un arbre, tu te trouves des coins isolés, hein, parce qu'il n'y a pas
6: assez de place.
4: Tu es là, sur un trottoir, tu vas garer.
1: Jordan ou Cédric, là, vous répondez?
3: Ouais, bah, moi, je trouve qu'il y a, trop de places de parking, ouais. Non, il y a trop de pollution. Non, il n'y en a pas assez. Tu te fais embarquer ta voiture à la fourrière, tu la retrouves, elle est avec des Pékinois, des TKL, des clébards et tout ça. Ça,
4: d'accord, il y en a plein dedans.
1: Ouais. Cédric?
4: Il y a une dizaine dans la mienne, là.
3: Bah, c'est moi, la fourrière, c'est moi.
1: Mmh. Ah, Jordan?
3: Ouais.
1: Tu travailles?
3: Bah, je t'écoute.
1: Non, mais attends, hey, cure-dent, tu dégages. Allez, parce que là, tu m'énerves.
0: Mais pourquoi,
1: allez,
0: qu'est-ce qu'il a fait?
1: Bon, attends, je lui pose la question, il comprend même pas.
6: Allez,
1: il
6: gerbe.
0: Mais
6: allez,
0: c'est cure-dent qui avait répondu, tu demandais à Cédric.
3: Mais non, c'est Cédric qui avait répondu.
1: Oh là là. Ouais, mais je pense qu'il dorme là ce soir. Hey, Pauline, là, tu travailles ou quoi?
6: Ouais, c'est bon, je suis réveillée, ouais.
1: Bon alors?
6: Vas-y, tu peux répéter la question, s'il te plaît?
1: Hey, tu te fous de moi là ou quoi, Pauline?
6: Est-ce qu'il y a assez de place?
1: Ouais, pensez-vous qu'il n'y a pas assez de place? Eh, c'est quoi là ce bruit là?
0: Mais c'est un mec avec. C'est un routier, c'est le cure-dent, c'est un routier, il est en camion, j'ai rien.
3: Va fermer ta fenêtre sans déconner. T'appelles d'une station service, ça tombe bien.
1: D'accord. Bon alors, Pauline.
6: Oui.
1: Pensez-vous qu'il n'y a pas assez de place de stationnement? Réveille-toi s'il te plaît.
3: Entends rien.
6: Oui, il y en a assez, mais il y a trop de voitures.
9: Bonjour.
3: Bonjour.
6: Bonjour.
3: Bonjour.
1: Bon, je sens que ça va pas. Cure-dent, il va sauter lui.
0: Mais hein. Cure-dent, je l'ai mis en attente, c'est même pas lui, alors arrête de dire des conneries.
1: Bon, alors c'est qui?
0: J'en sais rien.
3: C'est Paul.
1: Bon, Marie et Monique.
6: Oui. Alors, moi, je trouve qu'il n'y en a pas assez, parce que quand je vais à Inter ou quand je vais à Mammouth, il n'y a jamais de place pour se garer, t'es loin, et puis c'est chiant, il n'y a pas assez de place. Bah, ouais, tu vas en vélo, hein.
1: Bah ouais, mais avec.
6: En vélo, quand tu vas faire tes courses, c'est pas pratique. Eh bah, tu prends un sac à dos.
1: Ouais, mais. Bah ouais, bah voilà, tiens, c'est qui vient de dire ça?
3: C'est Cédric.
1: Ouais, bah avec un caddie, tu peux aller jusqu'à ta voiture quand même.
6: Ouais, mais tu prends tes patins à roulettes et tu pousses le caddie avec tes patins.
3: Bah voilà.
6: C'est même chiant, tu tournes 3 heures, il y a des connards.
3: Tu piques le caddie d'une vieille dans le supermarché, ça suffit. Ouais, ouais, tu la pousses, la vieille, tu prends ça.
6: Ouais, mais de toute façon, t'as des klaxons sur les caddies maintenant.
1: Comment? Hein?
6: T'as des klaxons maintenant sur les caddies.
1: Ouais. Ah bon, c'est nouveau ça.
3: Bah dans les stations de service, ouais.
6: Bah si, faut que tu vas à Mammouth, il y a des klaxons sur les caddies.
1: Ah bon?
3: En plus.
1: Ah bon?
3: Ouais.
6: Il y a des feux rouges même maintenant entre les allées.
1: Ouais,
6: c'est vrai.
1: Non, ouais, parce qu'il y a.
3: T'as ton permis de caddie, GG, ou pas?
1: Oui.
3: T'as ton permis de caddie?
1: Mmh.
3: Ah, c'est cool.
6: Priorité à droite, ouais, et tout. Putain, tu te fais aligner en plus.
1: Ouais, mais ça, de manière, il y a des feux rouges maintenant. S'ils mettent des feux rouges, c'est parce qu'il y a eu sûrement des accidents.
6: Il y a des accidents mortels, c'est sûr. Et GG, depuis. T'as ton permis de caddie depuis quand?
3: C'est qui ce joli voile là?
1: Ça, c'est Nicole.
3: Ah, Nicole.
6: Vas-y, GG, dis-moi.
1: Bah, depuis peu.
6: Ah, depuis peu. Ah ouais, parce qu'en fait, parce que moi, je l'ai pas encore passé, j'aimerais bien le passer, quoi.
3: T'as quoi comme voiture, GG?
1: Non, j'en ai pas.
6: Comme caddie.
3: Tu fais des dérapages au frein à main avec ton caddie, GG?
1: Non, je le balance dans les jambes des gens. Non, allez, suivant.
3: Sur ton caddie, GG, t'as fait du tuning comme des gens de
6: l'art. Ah, il est malin, il est fort.
1: Pourquoi moins de place de ça? Comment? Qui c'est qui vient de parler?
3: Je te demandais si t'avais fait du tuning sur ton caddie, si t'avais mis des jantes larges, un pot chromé et tout ça.
1: Non.
3: Non?
6: C'est vrai, ça tape. T'as la CB?
1: Non.
3: Oh, la CB sur le caddie, top niveau.
4: C'est trop fort.
1: Bon, on continue là parce que ça commence à dormir et j'en pas trop.
6: Vas-y, pose ta question.
4: Allez.
1: Pourquoi moins de places de stationnement pour la Coupe du Monde?
4: Ah bah voilà.
1: Ça commence à m'énerver là.
3: GG.
1: Cure-dent.
3: GG, c'est Cédric.
1: Oui.
3: Bah, c'est parce qu'on veut pas qu'en fait, si tu veux, les gens, ils vont venir de partout, du monde entier, tu sais, d'Amérique du Sud, tout ça. Mmh. Et s'ils viennent tous avec leur caddie, ça va être le bordel. Donc s'il y a pas beaucoup de places de stationnement, bah, ils viendront pas avec leur caddie.
1: Mais on parle pas de caddie, on parle de voiture pour l'instant.
3: Ah bon, excuse-moi.
6: Bah, c'est la même chose en fait. Hein. S'ils viennent, c'est Marie-Monique.
1: Mmh.
6: S'ils viennent avec leur caisse, c'est clair. Hein. Il y aura pas de place. Hein. Imagine 80 000 places, tu les mets où?
3: Il y aller en TGV, tranquille.
6: Ouais, mais tu le gares où ton TGV?
3: Mais tu vas en hélico, peinard. En
4: hélicoptère, exact, ouais.
6: GG,
1: ouais.
6: Ouais. Ouais, bah écoute, comme tu sais, à la Coupe du Monde, il y aura le monde entier qui va venir, donc l'Alaska, l'Amérique du Sud, tout ça.
1: Mmh.
6: Et donc chacun va venir avec son tracteur, son vélo, sa brouette, son caddie et tout, quoi.
4: C'est le bordel.
1: Non mais Nicole.
6: Ça va être le salon d'automobile.
1: Non mais je crois que ça va pas être le salon de l'agriculture ni le salon de.
6: Mais si, le salon de l'automobile. Mais si, c'est le salon de l'automobile. Voilà, exactement. Le salon.
4: C'est vrai qu'avec le tracteur c'est pas facile.
1: Attendez, 100 minutes, s'il vous plaît. 5 minutes. Question Minitel.
0: Sur Minitel, on nous demande, tu as quoi comme permis, 39 ou 44 tonnes?
1: 19.
0: Mmh. Christine, c'était une 19 tonnes.
1: Putain.
0: Elle faisait plus, hein.
1: Cure-dent, s'il te plaît.
0: Dis-lui d'arrêter le moteur du
1: cure-dent.
3: Ouais.
1: Tu fermes ta glace ou t'arrêtes ton moteur?
3: Bon, attends, je vais fermer ma fenêtre.
4: Sur un parking, cure-dent, klaxon, vas-y.
1: Non.
2: GG ?
1: Oui.
2: Ouais, c'est Nicole.
4: Oh, Nicole, quelle
2: voix. Je voulais savoir, à quel âge t'as appris à conduire ? Je veux dire, je parle de voiture, quoi.
1: 19 ans.
2: À 19 ans ?
1: Mmh.
2: C'est la première fois que t'as pris le volant, c'était à 19 ans.
1: Mmh.
2: Ah ouais, d'accord.
9: Et tu l'as eu au bout de combien de fois, ton permis ?
1: Du premier coup.
2: Ah, tu l'as eu du premier coup ?
1: Mmh.
2: Ah ouais. Ah bah c'est bon. T'as réussi ton code, tout ?
1: Ouais.
4: Eh, hey, GG, t'aimerais bien
0: comme
4: refaire
0: quoi,
4: de la route ?
0: Comme quoi, tout le monde peut l'avoir. Hein.
4: GG,
1: mmh.
4: T'aimerais bien refaire de la route, ça te brancherait ?
1: Bah, si j'en ai l'occasion, pourquoi pas.
4: Ok.
9: Je peux te prêter mon vélo, si tu veux.
4: Et de la biroute,
1: Si tu t'amuses à dire des conneries comme ça, tu vas pas rester longtemps.
4: Je plaisante. Et Gérard, c'est Fred, là.
1: Ouais.
4: T'as que le permis camion, c'est tout ?
1: Non, j'ai le permis voiture et tout.
4: Ah, ok. Et moto ?
1: Jusqu'à 80 cm3.
4: Et trisic ?
2: Ah ouais, j'ai...
4: Et scooter des mers ?
1: Non.
4: Sous-marin ?
1: Non plus, mais ça, c'est des permis spéciaux.
9: Est-ce que t'as avoir un permis spécial, tu vois, un permis d'hélico, n'importe quoi, pour t'évader ?
4: Trisic.
1: Non, pas du tout. Bon, Pauline ?
10: Oui, mon amour.
1: Et oh, tu te calmes. Tu te calmes, Pauline.
2: Ah, tu vas faire plaisir à Sandy.
10: Oh, excuse-moi.
4: Ça va être un drame. Et les maquillés maintenant, hein.
10: Ah oui, c'est vrai.
4: Ah, voilà. On rigole plus, les filles. Hein.
11: Rigole plus.
4: C'est fini.
12: Bonjour.
1: Pauline.
2: Bonjour. Oui.
1: Alors, tu travailles ?
2: Bah attends, mais moi j'ai parlé, ça y est, hein.
1: Bon,
2: j'ai parlé du salon de l'automobile et tout, hein.
1: Bon, Nicole, voilà.
2: Bah écoute, GG, je t'ai dit, hein.
1: Bon,
2: chacun va venir avec son moyen de promotion.
10: Peut-être que t'écoutes aussi, GG, hein.
1: Marie-Monique.
2: Pareil.
1: Mais répondu, Fred.
4: Ouais, tu veux venir comment, toi, au stade ?
1: Moi, j'y vais pas.
4: Pour la Coupe du Monde.
1: Non, j'y vais pas.
10: Sur les mains, lui.
4: Avec un camion ?
1: Non, j'y vais pas, je t'ai dit.
4: Pourquoi GG, t'as pas le foot ?
1: Si, mais je préfère le regarder à la télé, c'est de...
4: Voilà, comme par hasard.
1: Non, mais à la télé, c'est mieux. À la télé, c'est mieux parce que comme ça, si ça se baston, t'es pas dedans.
2: Ouais, mais bon, t'as pas la pulsion, tu sais, quand il y a le but, t'as pas la pulsion de la foule qui monte.
1: Ouais, mais ça, c'est pas pareil.
4: GG ?
1: Oui.
4: Ouais, mais Cédric, tu préfères le foot ou le foutre ?
1: Non, moi, Cédric. Hé, Cédric,
0: va te faire foutre.
4: Hé,
1: Cédric.
4: Le foot, non ?
1: Tu dis encore une connerie comme ça et tu sors.
4: Oh, un petit peu d'humour, un bras d'humour ne fait de mal à personne.
1: Non, ouais, non, mais je te le dis tout de suite. Hein.
2: On dit, on n'a pas eu Gérard.
1: Tu tu réponds, s'il te plaît.
4: Ouais, moi j'y vais en voiture électrique, hein, j'aime pas l'essence. Ah, c'est bien.
2: Hé, GG ?
4: Je suis contre la pollution, moi, GG, que ça
2: pourra.
4: T'es contre Gérard.
1: Ouais, mais je vais te dire une chose, Cure-Dent.
4: T'es contre Gérard,
1: Tu crois qu'une voiture électrique, tu pourras la recharger le temps des 45 minutes, bah, des 90 minutes ?
4: Tu prends des piles, c'est tout.
2: Voilà. Ah, moi, je trouve que c'est de la foutaise, hein.
4: Mais non, tu prends des piles avant, c'est tout.
10: Tu prends une rallonge, tu la branches sur secteur.
4: Ah ouais, voilà.
1: Mais
4: je la branche dans le stade, moi, j'ai une rallonge dans mon coffre. Bah,
1: ouais,
4: Gérard, mais... c'est Fred, là.
2: Il y a des places exprès, hein.
1: Ouais, je t'écoute.
4: Bien sûr. Tu parlais du foot, là, tout à l'heure. Pourquoi tu veux pas y aller dans un stade ? T'as peur d'une baston ? Certes, t'as peur de la déclencher, toi, ou...
1: Non, c'est que dans un stade, je sais pas si t'as vu tous les matchs qu'il y a eu pendant un moment donné. Mm-hmm. T'as qu'à voir aussi les supporters, comment qui
4: ouais,
1: sont.
4: C'est vrai qu'on se prend des coups sur la gueule. Hein,
10: non, donc c'est pour ça que... Avec Sandy, quoi.
1: Tu comment ?
10: Tu
1: veux
10: la tribune présidentielle.
1: Ouais, ça y est, là. Bonjour. Oh, on se calme un peu là, s'il vous plaît.
4: La balle sans tomber.
2: Non, je crois qu'il y a quelqu'un qui habite dans un laboratoire.
0: Gérard, ouais. Ouais. Sur Minitel, on nous demande si tu as tapé dans le ballon de Sandy.
4: Ah.
0: Je répondrai pas.
1: Là, je crois qu'il faudrait peut-être qu'ils arrêtent de se foutre de sa gueule parce que j'aime pas trop ça.
2: Ouais
4: ça se fait pas.
1: Déjà,
4: bien
1: même,
4: on l'entend jamais, ça. Ouais, on pourra entendre sa voix,
2: Julien. Est-ce qu'il y a une lunette ?
1: Elle veut pas, elle veut pas.
4: Allez,
1: Gérard, on va pas, Gérard. On va pas
4: raccourcir.
1: Stop, Gérard. On a une question Minitel.
0: On nous demande comment reconnaît-on Gérard dans un train ? C'est le seul qui cherche les chiottes dans la loco.
1: Oh, n'importe quoi.
2: Oh, c'est bien fait, mais ça.
1: N'importe quoi.
10: Non, c'est parce qu'ils sont le Adidas.
1: Hé, hey, Nicole, si tu continues, tu vas gerber, je te dis, toi.
2: Ah, mais GG, ça me fait rire. Tu me
1: blagues, ouais, tu vas voir, tout à l'heure, ça va te faire rire, tu vas retourner au standard.
2: Ah, ok, ouais. GG, ok. Là,
1: tu vas voir.
2: Ouais.
1: Alors, cinquième question.
2: Ouais.
1: Achetez-vous votre ticket de métro dans les stations ou dans les tabacs ?
4: Achetez-vous quoi ?
1: Le ticket de métro.
10: Moi, je prends jamais le métro, moi.
4: Non.
2: Bah, moi non plus, hein.
1: Mais alors qui ?
4: Personne prend
1: le métro comme non. Par hasard.
10: Et puis quand je prends le métro, moi, je paye pas de ticket, moi.
4: Et le bus, t'en fais quoi, GG, le bus ?
1: Bah, si t'as la carte orange, c'est pareil. Hein.
10: Et l'avion, alors ?
7: Non, mais... toi, GG, ta carte orange, tu l'achètes où, dans les stations ou dans les...
11: Ou dans les bus.
7: Ou dans les bus, ouais, dans les...
1: Non, pas
11: dans les aéroports.
1: Tu peux acheter un ticket de métro n'importe où, hein.
2: Ouais, exactement. Moi, je les achète dans les bureaux de tabac.
7: Bah, les boulons,
11: ouais, non, je vais chez l'épicier du coin, moi.
7: Ouais, n'importe où, t'as dit.
12: Ouais, chez l'arabe du coin, ouais.
11: Ouais, je suis pas à Paris, donc...
7: Chez mon coiffeur, hein.
11: C'est pas top, hein.
1: Donc, Pauline.
11: Oui.
1: Donc, toi, tu l'achètes où?
11: Ah non, mais moi, je prends pas le métro, moi.
1: Tu fais comment alors?
11: Ah, moi j'y vais à pied, en patin à roulettes, en vélo, en avion, en bateau.
12: Moi je fais du stop et le taxi.
1: Ouais, ben d'accord. C'est qui ça?
12: Cure-dent.
1: Ah, ben c'est pas mal. Frédéric?
12: Ouais, non, Fred, moi.
1: Ouais, Fred.
12: Fred, ouais, voilà, parce que sinon je
1: bon, mais
12: pas.
1: Attends, si je demande Cédric, Fred,
12: ouais,
1: tu te tais, merci.
12: Alors,
1: Cédric.
7: Ouais, calme, Fred, ouais. Merci, GG, merci. Ben moi, non, j'ai une caisse, donc je prends pas trop le métro, non.
1: D'accord. Fred, maintenant?
12: Moi, je dis Fred. Le métro, c'est simple, en fait. C'est rien de banquier, quoi. Tu montes sur le toit discrètement.
13: Ça pue l'Adidas.
11: Ou entre les wagons aussi.
12: Entre les wagons, et là, calme. Personne ne te voit.
14: Un grand bonjour. Je suis heureux d'être avec vous ce matin.
12: Bonjour.
1: Mais, tu me calmes celui qui s'amuse à faire le phoque, là, parce que
15: c'est... Non, mais attends,
2: c'est... Je crois que quelqu'un a un phoque domestique.
15: Mais non, ouais. C'est cure-dent, il transporte des phoques.
12: C'est le bordel, attends, c'est les phoques dans le coffre, ils arrêtent pas de foutre le bordel.
1: Ouais, ouais. Bah, cure-dent, soit que t'arrêtes ou on prend quelqu'un d'autre à ta place.
12: Ah, ouais, c'est un peu dur, il est comme ça tout le long.
2: Ouais, GG.
1: Oui.
2: Ouais, Nicole, bah moi, j'achète mes tickets de métro au supermarché, hein.
1: Ouais. Ah bon?
15: N'importe quoi, elle. N'importe quoi.
1: Non, mais ça... Ah ouais, alors dis-moi dans quel... Où?
15: Ah, explique.
1: Comment? Explique. Explique.
2: Bah, écoute, à chaque entrée de supermarché, bah, y a une sorte de bureau de tabac, et puis bah, j'achète, et puis c'est bon. Hein.
1: Ouais. Bah alors, dans ce cas-là, quand on dit bureau de tabac, je crois que je me suis bien fait comprendre.
2: Non, mais c'est pas nécessairement un bureau de tabac, aussi, ça peut être...
7: C'est un bureau de ticket, GG, c'est
2: ouais,
7: pareil.
2: Voilà.
1: Oui, n'importe où.
7: Si, aux entrées des supermarchés, c'est parce que tu vas pas souvent au supermarché.
2: C'est les distributeurs, c'est comme les distributeurs de coca et tout, quoi.
7: Voilà, t'as une carte,
2: donc,
7: t'as ticket.
2: Ticket, voilà. Tu en veux 10, t'en veux 5.
12: C'est comme les capotes devant les pharmacies.
7: Voilà, pareil, exactement.
2: Voilà.
12: Ouais, Gérard, ça te connaît, GG, les capotes?
7: Ah,
2: ouh. Ah, GG. Ah. Il faut pas aller là-dedans. Allez, GG, vas-y, pose ta question.
1: Ouais. Non, toi réponds à la question, alors, Gérard. Toi, qu'est-ce que t'en penses? Moi, personnellement.
15: Attendez, écoutez, Gérard, vas-y.
1: Moi, personnellement, j'achète les tickets dans les bureaux de tabac ou souvent dans les stations.
12: Et les capotes?
1: Les capotes dans un distributeur, d'accord.
15: Je sais pas moi, qu'est-ce qui te fait préférer les tabacs, justement?
1: Parce que comme ça, ça me permet d'acheter des cigarettes en même temps.
15: Alors que dans les stations, tu peux pas.
1: Non.
11: Mon amour.
1: Quoi?
11: Je t'aime.
1: Qui c'est?
7: Oh là là.
1: C'est qui? Pauline.
7: Pauline, Jordan, tu te calmes.
1: Et c'est qui joue à ça?
7: C'est Cure-dent.
12: Attends, d'où c'est Cure-dent, toi?
1: Qui c'est qui a joué à ça?
11: C'est Cure-dent.
7: Il est dans un zoo.
12: D'où tu tiens que c'est Cure-dent? Je suis dans la rue, moi.
11: T'es dans la rue, hein?
12: Ouais, je suis dans une cabine.
7: Devant un zoo. Alors.
11: Devant une station-service. Hein.
12: À côté des phoques.
16: Bonjour, monsieur Dorn.
2: Si vous... Vas-y, GG.
1: Non, attends, Nicole, tu permets, tu te calmes un peu. Tu te calmes un petit peu, hein, toi, parce que tout à l'heure... Tu as viré parce que avec toi, si tu veux, le débat dans 3 minutes il est terminé, c'est ça que tu veux?
12: GG, on s'endort.
11: Allez, mon amour.
1: Qui c'est qui s'amuse à dire mon amour? Ouais, vous commencez à me casser les burnes là, les nanas. Hein.
7: On respecte les femmes, GG, s'il te plaît. La galanterie, c'est Cédric, la galanterie, s'il te plaît.
11: Merci, bon. Cédric.
7: Elles sont charmantes, ces jeunes filles, alors
12: c'est vrai qu'elles sont vendantes. Hein.
2: Bon, ça va.
7: Charmantes.
11: Merci. Attends, il a pas tort. Hein.
7: Ah bon?
1: Donc,
2: vas-y.
15: On nous dit que toi, t'achètes pas de ticket, que tu montes directement sur Sandy.
2: Ah, wow.
1: Je t'ai dit que je répondrai pas à des questions comme ça.
15: Parce que j'avais pas compris la question, c'est pour ça.
1: Mais c'est simple, je répondrai pas à des questions comme ça. Alors, je préviens que ceux qui s'amusent à mettre 30, ceux qui font le 36-15 comme feu de radio rubrique direct, si vous voulez dire des conneries comme ça, c'est pas la peine d'insister, c'est pour réagir sur le débat.
2: C'est
1: bien simple.
12: Et GG, t'es pas logique, ça rapporte de la thune.
1: Ouais, mais peut-être. Bah mais pour insulter les gens, c'est pas la peine. Hein.
2: Ouais, exactement.
12: Tu peux être capote, l'oublie pas. Mmh. Ouais, c'est vrai.
1: Donc, sixième question.
15: Déjà?
1: Bah ouais, hein.
15: Ça speed, là. Bah tu pourrais leur poser des questions, quand même, aux auditeurs.
1: Bah, de toute manière, il y en a les trois quarts qui se foutent de la gueule du monde.
2: Mais non.
7: C'est scandaleux.
1: Toi, quand tu leur poses pour les tickets de métro, tu t'en as à la moitié qui te disent non que...
7: GG, c'est pas notre faute si on prend pas le métro.
13: Bah, donne-leur des conseils, toi. Où tu penses qu'ils peuvent aller acheter des tickets resto?
1: Mais moi,
13: tickets resto.
1: Il y a aussi les tickets de resto, d'accord.
13: Les tickets de métro, vaut plus facilement. Par exemple. Voilà. Où est-ce qu'ils achètent leur ticket de parc?
1: Mais les parcs-mètres, c'est dans un parc-mètre?
13: Bah non. Et les tickets de rationnement? Les tickets de rationnement?
1: Il y a aussi les piscines, il y a aussi plein de trucs.
13: Non, les tickets, il y en a partout.
1: Non.
10: Et quel est le rapport entre un ticket de métro et les stations thermales? Explique-moi.
7: Ah bah là, il intéresse du débat.
1: Oh là là!
17: Je suis sorti de ma demeure.
1: Donc tu sais qui joue à mettre ça?
7: Ça, c'est ton remix, ta GG.
1: Qui c'est qui s'amuse à mettre ça?
13: Dénoncez-vous!
7: Oh là là, les filles, merde!
10: Non, non, c'est pas nous!
1: Moi je m'en fous, je continue pas le débat sans savoir qui c'est qui s'amuse
13: à mettre ça! Dénoncez-vous!
7: Bien sûr, c'est encore cure-dent comme d'hab!
13: Sur Minitel, on nous demande aussi, et les tickets avec les meufs?
1: Je vois pas le rapport!
13: Bah, tu sais, quand t'as un ticket avec une meuf!
1: Merci. Je vois pas le rapport.
7: Hein. Bah, si, si! Oh là là,
13: un ticket avec une meuf!
1: Bah, tu connais pas, mais quoi? Mais attends, mais Gérard!
13: Tu connais pas l'expression avoir un ticket avec une meuf?
7: Voilà.
1: C'est-à-dire?
13: Bah, t'as un ticket, tu vois, ça peut être un ticket de métro, être, un ticket de resto.
1: C'est à peu près cette grandeur-là, la grandeur d'un CD.
13: Et quand tu t'es avec une meuf et que tu te le partages.
7: Voilà. Ça s'appelle donner son ticket.
13: Voilà. Ou avoir un ticket avec une meuf.
7: Ou avoir un ticket avec une meuf.
13: Ça t'est déjà arrivé?
1: Non.
7: Bon, Gérard, il a pas eu trop de tickets, il a eu beaucoup de lapins. Hein.
1: Bon, tu sais qui s'amuse à ça, là? Tu sais qui s'amuse à ça?
10: Mais non, je sais, il y a quelqu'un qui a un bébé qui est dans le
7: fond.
1: C'est qui?
7: Un bébé qui pleure.
1: C'est qui?
7: Un bébé.
13: Qui s'amuse à faire des bébés, quoi?
7: Un bébé.
1: Eh, ça commence à bien faire, là.
7: Putain, mais torchez-le, foutez-lui un biberon, faites quelque chose.
10: Mais moi, vous entendez quelque chose, moi j'entends rien du tout. Hein.
1: Bon, c'est qui?
10: J'entends un petit chat qui miaule, moi.
7: Un bébé.
10: Moi,
1: non, mais
10: rien.
1: C'est qui s'amuse à ça?
7: C'est
1: cure-dent. Non, c'est pas cure-dent. Arrêtez de dire que c'est cure-dent parce que tout à l'heure, ça va être tout le monde qui va gerber.
7: Non, mais c'est Fred, c'est Fred, c'est pas moi.
10: Bon, celle qui arrête de dire Nicole, elle se calme. Ouais, il faut être franc dans la vie. Faut dire
18: ah ouais, vraiment. Vachement, ouais.
7: Vas-y, Nicole, cartonne. Aimez-vous, les filles.
10: Oui. Non, mais il y a une nana qui
7: vous
10: le temps, elle donne.
1: Non, mais de manière, c'est simple, la prochaine qui fait ça, je cherche pas qui c'est, je la vire.
7: Voilà.
1: Ça va. Allez hop, Pauline dehors.
7: C'est qui c'est Pauline? Ah, mais attends, demande-lui si elle a un gosse au moins.
1: Tu sais qui, Pauline, que t'as de la musique à côté de toi?
10: Ah non.
1: Non?
10: Non.
18: Oui.
1: Marie-Monique?
10: Oui.
1: C'est toi?
10: Ah non, pas du tout.
1: Nicole?
10: Bah écoute, moi j'entends rien du tout, hein, donc je peux pas te dire.
1: Ouais,
10: bah
1: pour la petite.
7: Oh, là,
18: attends, mais un bébé a le droit de pleurer, Gérard. Hein.
1: Non, mais pas à la radio, s'il vous plaît. Quand, bah, quand on fait des débats, on s'amuse pas à faire des conneries comme ça. Ou sinon, c'est pas la peine d'appeler.
10: C'est libre antenne, hein?
1: Non, c'est les débats, c'est pas une libre antenne, désolé. Pensez-vous qu'il n'y a pas assez de stations de radio?
18: Non, maman, elle n'est pas là.
10: Question intéressante.
1: Alors? Je répète pas la question. Oh, ça commence à bien faire, là, celui-là.
10: Il a besoin d'une couche.
13: Gérard, il y a Toto qui demande à Sandy de lui rapporter son caleçon, il l'a oublié sous le lit.
1: Oh là là, Manu! Manu, ça commence à bien faire, je t'ai dit des questions comme ça et j'en veux pas.
13: Mais non, mais c'est un message, moi, je fais la commission, c'est tout.
1: J'en veux pas, je répondrai pas.
13: Mais c'est pas pour qu'il y ait une réponse.
1: Ben,
13: c'est juste pour signaler que le caleçon il est sous le lit. Quoi.
1: Ouais, ben il se démerde. Hein.
13: Ok.
1: Donc, si vous voulez répondre. Oh!
13: Alors, Gérard?
1: Eh oh, tu fais quoi là?
13: Qu'est-ce qui se passe?
1: Pas moi là! Eh Manu, tu vois quoi là? Eh, c'est simple, j'ai personne.
13: Quoi là? Mais c'est pas moi. Regarde, c'est rouge là. Quand c'est rouge là, ils y sont.
1: Éteins voir là.
13: Voilà, ça y est, j'ai éteint.
1: Allume voir.
13: Ça y est.
1: Allô? Allô?
10: Gérard?
1: Eh, vous foutez.
10: GG, t'es là?
7: Bon, il est où, Gérard?
10: GG!
7: Il est parti?
10: Bordel!
7: GG! C'est scandaleux!
10: Ils ont mis un disque? Mon amour, prix qu'on paye.
1: On va envoyer une musique, on va.
10: Non,
1: attends, il est 33.
13: Bon, bah, pose la question, je te donne le titre et réfléchis.
1: Ils vont y réfléchir. Alors pensez-vous qu'il n'y a pas assez de stations de radio?
13: C'est là, moi, ça va mal se finir, là.
1: Des stations de radio, vous réfléchissez, on va mettre un disque.
13: On n'a rien compris, Gérard.
7: Comprends pas.
1: Pensez-vous qu'il n'y a pas assez de stations de radio? Vous êtes sourd ou quoi?
7: Attends rien.
1: Attends, je vois si vous entendez rien, vous débouchez les oreilles.
7: Mais radio quoi? Grande zone, petite zone, FM, Tibi?
1: Toutes les radios.
13: Radio chez le médecin, radiographie, radio télécom.
1: Toutes les stations de radio.
12: Radio télécom.
1: C'est simple.
18: Ouais, tout. Bon, on répond après disque.
13: Ouais. C'est-à-dire Europe 1, Skyrock, tout
1: n'importe.
13: Ça.
1: N'importe.
18: Radio du poumon.
12: Europe 1, ouais. Europe 1, comme par hasard.
19: Comme par hasard,
12: comme par hasard,
19: ouais.
12: Comme par hasard.
19: Ouais, ouais, ouais,
1: les
19: ouais.
1: 5 pucelles de.
13: Les petites.
1: Moi, bon, c'est le titre, hein, mais c'est. Je sais pas. Mais,
13: C'est une nouveauté Fun Radio.
1: Donc, c'est avec beurre.
13: Mais non, attends,
1: les petites pucelles de Suresnes avec du beurre, voilà. On va continuer les débats. Donc c'est toujours le 0803-08-5000, 0870-5000, et toujours 36-15. Code Fun Radio, rubrique directe.
13: Ouais. La Belgique. La Belgique.
1: Et 0331-47-99-5000 pour les Belges.
13: 79-5000
1: pour les Belges. Donc on récupère Pauline. En espérant qu'elle est réveillée, parce que sinon elle va pas rester longtemps.
18: Attends, mais moi je suis réveillée depuis le début, hein.
1: Bon, bah dis donc, tu réponds pas beaucoup, hein.
18: Non, mais ça
1: me plaît,
18: hein.
1: Bon, Manu, arrête de t'amuser, là.
12: Oh, le clébard.
1: Nicole.
12: Couché.
18: Bonsoir.
1: Marie-Monique.
18: Oui.
1: Fred.
12: Frédéric, ouais, je suis là.
18: Couché.
12: Bah, tu vas fermer ta gueule, le clébard, là. Couché. Ouais. Putain.
1: Eh, hey, vous arrêtez, là, avec ce bruit.
18: Couche. Putain, ça berce
1: tellement. Wow.
12: Pas comme chien.
1: Tu sais qui s'amuse, là.
12: Ah, mais j'ai un sale clébard à côté de la cabine, là. Il...
1: Ouais, mais Cure-Dent, ça commence à bien faire, hein.
12: Oh, Cure-Dent, tu fous le bordel, hein.
1: Cure-Dent.
18: Non, non, ne lui fais rien, ce pauvre chien.
12: Bon, ça y est, il s'est cassé.
1: Bon. Et Cédric.
12: Ouais.
1: Donc, alors, pensez-vous qu'il n'y a pas assez de stations de radio? Alors, déjà, pour commencer, Pauline, t'écoutes quoi comme fréquence?
18: Comme fréquence, hein.
12: Ouais. Radio, ça veut dire quoi?
18: Comme fréquence
20: radio,
18: quoi?
20: Radio de quoi?
1: Radio, soit la bande FM ou autre.
12: Mais non.
13: Les radios pour les poumons, tout ça?
18: Mais j'ai fait un scanner il y a pas longtemps.
12: Gérard, hein.
1: Oh là,
12: avec des radios, c'est un endroit où tu vas faire des radios, c'est tout.
20: Bah, j'ai fait une échographie il y a pas longtemps.
12: Voilà. Ah ouais, alors.
18: Et alors, ça donnait quoi?
20: Non, non, mais c'était
12: un garçon. C'est un garçon, une fille.
20: C'est les deux, ouais.
18: C'est des jumeaux?
20: Non, non, non, c'était pas moi, non, non.
1: C'est qui, là? Qui parle?
20: C'est Marie-Monique.
1: Nicole, tu travailles?
20: Bah écoute, les stations radio, ouais, je trouve qu'il y en a beaucoup quand même. Hein.
1: C'est-à-dire?
20: Bah, c'est-à-dire que, je sais pas, il y a plein de fréquences.
12: Europe 1, tout ça.
20: Fréquences de radiologie, tout ça, quoi.
18: Ah, mais moi je dis, c'est Pauline qui parle là, il y a des fréquences qui ne devraient même pas exister, quoi, moi je dis.
1: Toi?
18: Je dis qu'il y a des fréquences qui ne devraient même pas exister.
1: C'est-à-dire?
18: C'est-à-dire?
1: Ouais.
18: Bah des radios vraiment pourraves, quoi. Ça devrait pas exister.
1: Non, mais quoi dis, dis un peu.
18: Je cite des noms.
1: Allez, bah vas-y.
18: Radio Shalom, Radio Montmartre.
12: Radio Décharge.
1: Non, ouais. Mais attendez, laissez-la finir, ça m'intéresse, là.
12: Radio Chaton.
18: Ouais,
1: bon,
18: ouais,
1: c'est mignon. Bon, c'est qui, là?
18: C'est mignon.
12: Radio Pangra, qui, le chat, là?
1: Bon, ouais, tu me chopes les trois mecs là, tu leur demandes qu'est-ce qu'ils ont, sinon ils vont virer.
12: Mais pourquoi les mecs? Putain, les nanas, elles ont des chattes aussi.
1: Oui.
20: C'est Nicole.
13: Bon,
1: oui.
13: Calmez
20: ouais,
13: les mecs.
20: Écoute, moi, je vais te donner des noms de radio qu'il faudrait supprimer.
1: Non, mais attends,
20: quoi.
1: Pauline, elle était dessus. T'es
20: ouais,
1: sur quoi? Bon, ça commence à bien faire celui qui a le chat. Bute-le. C'est qui qui a le chat?
12: C'est une chatte, GG. T'entends comme elle miaule, ça doit être une chatte.
1: Tu la prends en antenne, tu me les calmes, ces trois-là.
20: Ouais.
1: Ouais, alors?
20: Bah écoute, je crois qu'il faudrait bannir certaines radios comme 8FM, Énergie, toute la merde, là.
18: Ouais, ça sert à rien. Bleu, vert, jaune aussi. Ouais.
20: Radio Tracteur, Radio Chaise.
12: Radio Chaton aussi.
20: Ouais, Radio Chaton aussi, ouais.
1: Il n'y a pas Radio Connerie pour celui qui vient de dire Radio Chaton.
18: Il est pas
12: Gérard. Il est directeur d'antenne à Radio Connerie.
20: Ouais. Donc, moi je te dis, il faut bannir certaines radios, hein, sur l'énergie, tout ça. Hein,
13: Gérard,
20: la merde, là,
13: sur Minitel, on nous dit que ta radio de l'anus, elle est énorme.
1: Complètement con, celui-là.
18: GG.
1: Oui.
18: Moi, je t'écoutais du temps où c'était à Europe 1 et franchement,
1: c'est qui?
18: C'était super
1: c'est
18: génial,
1: qui?
18: Quoi.
1: C'est
18: Pauline.
1: Alors, qu'est-ce que tu viens de dire?
18: Je t'écoutais du temps où t'étais à Europe 1 et honnêtement, t'étais vraiment...
12: Ah ouais, avec
1: Valère, Pauline.
12: Sur Europe 1,
1: avec
12: Pauline. Valère et Hubert, ouais.
1: Pauline.
18: Oui, mon amour.
1: Tu sais ce que tu vas faire?
18: Oui.
1: Eh ben, je vais te dire bonsoir et tu vas retourner au standard parce que tu viens de dire des conneries. Allez, au revoir, Pauline.
13: Allez, qu'est-ce que j'en fais de la Pauline, là?
1: Tu la vires, tu me mets quelqu'un d'autre.
13: Je la dégage, je la dégage.
12: C'est pétard, mais quelque chose.
1: Elle dormait à moitié.
20: Mais je crois que quelqu'un a habite à côté d'un refuge.
19: Non, c'est un zoo, je t'ai dit.
20: Non, un refuge.
1: Eh, ça commence à bien faire ces bruits-là.
19: Oh, il y a un bébé.
1: Bon, Fred.
21: Arrêtez, on n'entend même plus.
1: Fred.
21: Ouais, je suis là, c'est Frédéric, ouais.
1: Moi alors ?
21: Écoute, moi je dirais que ça commençait à dégénérer en 1951, quoi. Tu sais, quand Radio Andorre est arrivé.
19: Oh là.
1: N'importe quoi, toi.
21: C'était l'ancêtre de Sud Radio, et à partir de là, t'as eu des millions de radios qui sont arrivées, dont Radio Chaton, et là, ça a commencé à dégénérer.
1: Mmh. Et c'est pas toi qui s'amuseras à faire le chat par hasard ?
21: Non, j'ai pas de chat et je suis pas un imitateur.
1: Ouais, bon, ok. Cure-dent ?
19: Ouais, bah moi j'écoute Radio Bidas.
1: C'est quoi cette radio ?
19: Bah, c'est une radio de l'armée.
1: Ça existe ?
19: Bah si, Radio Bidas, vous connaissez pas, ça vous fait rire en plus.
1: Ouais, ça nous fait rire.
19: C'est
1: quelle fréquence ?
19: Quelle fréquence ? 100.3. Ouais.
1: 100.3 ?
19: Ouais.
1: C'est bizarre, ça.
20: Je crois qu'on l'obtient qu'en piratant la ligne.
19: Non, mais c'est en Bretagne.
1: Non, ouais, c'est en Bretagne. 100.3, c'est en Bretagne.
19: Ouais.
1: Gérard,
19: ouais,
15: on nous dit que ton code sur la CIBI, c'est anus de feu.
20: Oh là là, même.
1: Mais qui c'est ?
15: Hein, c'est pas signé.
1: Ouais, c'est pas signé parce que c'est un trou du cul.
20: Ouais, comme d'habitude.
1: Oh,
20: hein.
1: jeu de mots, Gérard.
15: Bah, Gérard, de trou du cul. À la place de Pauline, on accueille Stéphanie quand même. Ça a l'air d'être une sacrée cochonne.
19: Bonsoir, hein. Stéphanie.
20: Salut, Stéphanie.
22: Salut, Stéphane.
19: Salut, cochonne. C'est quoi ton numéro, c'est Stéphanie, Stéphane. Stéphanie, pardon.
22: 69-69.
19: Combien ?
22: 36-69-69-69.
1: Ah bon, bah, Stéphanie.
23: Bonjour, c'est Rick.
1: Stéphanie.
22: Oui.
1: Si tu t'amuses à donner des numéros comme ça, je crois que tu vas retourner d'où que tu te viens.
19: Bonjour.
22: Oh, excuse-moi, Gérard.
1: Bon, alors.
22: Je voulais pas t'offenser.
1: Cure-dent, bon, ça, c'est Radio Bida, ce que tu m'as dit.
19: Ouais.
1: Cédric.
19: Attends, je vais te faire écouter un peu.
1: Non.
19: Attends, bah, tu me dis ce que t'en penses. Attends, tu rigolais, tu critiquais. Tu me dis ce que t'en penses. Écoute. Bah, attends, ça marche pas.
1: Non, mais dépêche-toi au lieu de faire des blancs.
19: Bah attends, la radio ne marche pas. Ah, vas-y, je te papille. Attends, écoute.
1: Non, mais c'est pas mal, hein, le blanc, cure-dent, hein.
19: Bon, alors, t'en penses quoi ?
1: Ouais, bah, ça, on n'a rien entendu du tout.
20: Bah moi, j'aime bien.
15: Ah, parce qu'il dormait, là, c'est pour ça.
1: Ouais, j'ai l'impression que tout à l'heure, il va aller dormir dans son camion. Ouais, Cédric ?
19: Qu'est-ce que t'as contre les routiers ?
1: Rien, mais je pense que...
19: T'aurais... Solidarité, mec, hein.
1: Ouais, ouais, mais t'aurais pu, voilà. T'aurais pu mettre du son, mon pote.
19: Moi aussi, je suis des gitanes, ouais, je dis que des grosses.
1: Mais cure-dent, tu restes poli, s'il te plaît. Tu restes poli, cure-dent, si tu veux continuer.
20: Sinon,
19: t'as un cure-dent, cure-dent, tu sens mauvais aussi. Ouais, je
1: vais te laisser.
19: T'as la totale, alors.
1: Cédric.
19: Ouais, tu peux me répéter la question, Gégé, parce qu'avec tout ce bordel, j'ai
1: pensez-vous qu'il n'y a pas assez de stations de radio ?
19: De quoi ? Attends, j'ai pas entendu.
1: Pensez-vous qu'il n'y a pas assez de stations de radio ?
15: Thermal ?
1: De stations de radio ?
15: Thermal ou pas ?
19: J'entends rien.
1: Cédric,
19: dans
1: les stations radio de ski.
19: Moi, Gégé, c'est Cédric, je vais dans les stations service, bah, pour avoir des services, ouais.
1: Des stations de radio, je te parle.
19: Ah, excuse-moi, donc dans les stations de ski, bah, le forfait, le ticket, ouais, il est cher, ouais.
1: Bon, allez,
19: ça dépend, hein.
20: Non, c'est les
1: dehors, Cédric. Allez, hop.
19: Moi, je fais du stop. Tu fais du stop au ski.
1: Non, mais bonne nuit, Cédric.
19: Question, j'ai mal compris.
1: Non, c'est bon.
19: J'ai mal compris.
1: Allez, hop, dehors, il comprendra mieux chez lui. Il comprendra mieux en écoutant.
19: Ouais, Gérard.
22: Allez, hop. S'il te plaît, Gérard.
1: Fred, ouais.
19: Ouais.
22: Enlève le cigare de ta bouche.
19: Est-ce que tu sais quand est-ce qu'est né Fun Radio?
1: En 89.
24: Ah, t'es bien, toi, abruti.
19: Je te pose une question, pourquoi tu me dis abruti ?
20: GG ?
1: Ouais.
20: Oh bah, écoute-moi, il y a une radio que j'écoute toujours, c'est Radio Autoroute.
1: Une radio autoroute, ouais, bah ça, c'est quand tu fais de la route.
20: Bah ouais.
19: Moi, je la connais, celle-là, je l'écoute
20: ouais,
19: tout le temps aussi.
20: Ouais, il y a Radio Autoroute et Radio Routier, je crois.
19: Quand je vais dans le sud, je tape de Radio Bidas à Radio Autoroute.
1: Ouais, ouais, voilà. Stéphanie ?
22: Oui.
1: Stéphanie, tu te réveilles, s'il te plaît ?
22: Oui, je suis là.
1: Bon, alors ?
22: Oui.
1: Donc, t'as entendu la question ?
22: Oui, tout à fait.
1: Bon, bah alors.
24: Radio et. Pas d'insulte.
22: Hein ?
1: Bon alors ?
22: Non, mais je comprends pas ce que tu dis là.
1: Non, mais c'est pas ici, hein. Alors, c'en est un qui s'amuse. Alors, qu'est-ce que t'en penses, toi ?
22: Ce que j'en pense, hein ?
1: Ouais, tu travailles ou quoi là ?
22: Ouais, tout à fait, ouais. Non, je pense qu'il y a assez de stations de radio, ouais.
1: Comment ?
22: Je pense qu'il y a assez de stations de radio.
1: Non, mais je te demande, pensez-vous qu'il n'y en ait pas assez ?
22: Oui, on a assez, hein.
24: Alors, vous laissez Christine de côté, s'il vous plaît.
1: Bon, qui c'est qui joue avec ça ?
19: C'est rare. On n'a rien dit, Christine. GG, non.
22: Tu t'énerves pour rien, là.
20: GG ? Ouais, c'est Nico. Je vais te poser une petite question, s'il te plaît. Je voulais savoir, est-ce qu'un jour, ça te tenterait de... Est-ce que c'est vrai que tu vas travailler sur Nostalgie ?
15: Non, c'est Europe 1.
1: Non plus.
22: Ah bon ? Mais non, il a déjà travaillé sur Europe 1.
15: Tu signes pas, alors ?
20: Ouais, c'est ça, parce que j'ai entendu dire que tu devais signer un gros contrat.
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20: Ouais, sur France Info aussi, ouais.
24: Allez,
20: ouais.
24: On va finir la ligne.
1: Oh, Manu, tu joues à quoi là-bas, s'il te plaît?
21: Sur Radio Chaton.
1: Hein? Tu t'amuses à quoi, là?
5: Regarde pour le son, pour les bruits.
1: Ah ouais.
13: Excuse-moi, j'irai à la place de Cédric, on accueille Albator.
21: Salut.
13: Bonsoir.
21: Salut Alba. Salut tout le monde. Salut GG.
20: Salut Albator.
21: Salut. Ça va, GG?
6: Bonjour.
20: Bonjour.
21: Salut.
1: Bon alors, Albator.
21: Tu nous chantes ta chanson. Tu, Albator.
1: Oh, Albator.
21: Capitaine de la mort.
1: Wow!
21: Albator,
1: tu réponds à la question, s'il te plaît.
21: Tu peux me répéter la question, GG?
1: Non, tu l'as entendu. Il vient d'arriver.
21: GG.
20: C'est à nouveau, GG.
1: Pensez-vous qu'il n'y a pas assez de stations de radio?
21: Écoute, ouais, il faudrait que la bande FM soit plus large.
1: C'est-à-dire?
21: Il faudrait que la bande FM soit plus large et il y aurait forcément plus de radio.
1: Ouais, mais c'est-à-dire, pourquoi?
21: Pour qu'il y ait plus de radio, abruti, ouais.
1: Attends, alors abruti, tu dégages. Bonne nuit, Albator.
13: Non, il s'excuse.
1: Non, il s'excuse. Il n'y a pas d'excuse à l'heure.
13: Il n'a pas fait exprès.
1: Il n'y a pas d'excuse. Non, je ne veux pas le savoir. Bonne nuit.
21: Excusez-moi, Gégé, non.
1: Bonne nuit.
21: Ça fait une heure que j'appelle.
1: Je ne veux pas le savoir.
3: Super beau cul.
21: Ça fait une heure.
1: Qui c'est qui vient de dire ça? Et là, c'est une des nanas, là. C'est qui vient de dire ça?
21: C'est scandaleux.
3: Gégé,
21: je veux ta queue. Oh, Gégé,
3: putain. Oh, ton cul, Gérard.
1: Bon,
3: oh, oui.
20: Gégé, ton sexe.
1: Allez, Stéphanie, dehors.
3: Mais c'est pas moi.
1: Allez, hop.
3: Mais
1: moi,
3: c'est
1: je continue pas comme ça.
13: Il fait froid dehors, si je la fous dehors.
1: Je continuerai pas le débat comme
13: Gérard,
1: ça.
13: Gérard, sur Minitel, on nous dit que la meilleure des radios, c'est la radio de tes dents. Elle est toute noire.
1: Tu me fais un connard.
21: Ah, c'est immonde.
1: Bon, alors, mais c'est calmé, le bateau.
5: Ouais.
1: Bon alors Albator.
21: Je t'ai dit, faut élargir la bande FM.
1: C'est-à-dire?
21: Putain, mais il est con, quoi.
1: Bon, allez, là, le mot con, là, tu dégages pour de bon. Non, allez, hop. Tu dégages, allez, hop.
21: Okay,
1: au standard,
21: tout
1: bonne nuit.
3: Attention,
1: non,
3: Gérard, derrière toi.
1: Il passe pas sur un autre nom.
13: Non, il passe seulement sous le nom de Pierre, c'est tout.
1: Non plus.
13: Ah bah demain.
21: Je vais rentrer sous le nom de Pierre.
1: Non, négatif. Allez hop, bonne nuit.
13: On nous dit aussi qu'il paraît que t'animes sur Fréquence Gay l'après-midi, c'est vrai?
1: Non plus.
20: Oh là là.
1: Bon, donc apparemment vous avez l'air de vous en foutre quand on vous pose des questions.
20: Mais non, elle fait très bien la question.
3: Très intéressante.
20: Très intéressante, ouais.
3: Moi, j'ai pas répondu d'ailleurs.
13: Gérard, toi, t'as pas dit ce que t'en pensais.
1: Non, mais qui c'est qui a pas répondu?
3: Marie-Monique.
1: Ah bah Marie-Monique, vas-y, avant que je réponde.
3: Moi, je m'en fous.
1: Pourquoi?
3: Parce que de toute façon, j'écoute pas la radio.
1: Mais alors pourquoi?
21: Pas Radio Chaton. T'écoutes quoi alors? J'écoute pas la radio.
3: J'écoute des cassettes, j'écoute des disques, mes disques à moi, je me fais ma radio à moi.
21: Tranquille.
3: Voilà.
1: Mais alors pourquoi tu appelles pour participer à un débat sur 101.9? Sur 101.9.
3: Je passe pas de disque, donc quand
1: Si on passe de disque, souvent.
21: Déjà, elle se contredit, il faut la gerber celle-là.
3: Ouais.
1: Non, parce que dans ce cas-là, pourquoi tu as appelé pour participer au débat?
3: Éteignez l'aspirateur là.
1: Attends, s'il te plaît, Monique. Nicole. Nicole.
20: Oui.
1: Tu te calmes?
20: Non, je suis calme. Hein.
1: Qui c'est qui dit l'aspirateur là? Parce que je voudrais savoir qu'est-ce qu'elle voulait dire, Marie-Monique.
20: Ouais, je suis là.
1: Ouais, alors, tu disais?
20: Je disais que Fun, c'est pas. Oh, le porc!
3: Je t'aspire les fesses, Gérard.
1: Continue, Marie-Monique.
20: Je disais que Fun, c'était pas pareil. La nuit, c'est pas la radio, Fun, c'est autre chose.
1: C'est-à-dire?
20: C'est pas la radio, c'est le seul truc que j'écoute, sauf mes disques, c'est le Fun la nuit.
13: Ça fait un peu radio local, quoi.
20: Exactement.
1: Voilà. Non mais alors, dans ces cas-là...
20: J'ai fait peur des petits gamins d'à côté de chez moi.
13: Il y a le même matos, hein.
1: Mm-hmm.
20: Voilà. GG?
1: Oui.
20: Ouais, c'est Nicole.
1: Mm.
20: Ouais,
21: ça me fait une belle jambe. C'est scandaleux. C'est n'importe quoi, GG.
1: Non, Nicole, tu te dépêches.
13: Excusez-moi, avant qu'on parle avec Nicole, on accueille Xor à la place d'Albator.
1: Moi, ouais, bien sûr, ça. Tu as demandé trois mal à notre nom.
13: Mais non, Gérard, tu me connais.
21: Ouais. Allez, bonsoir.
20: Bonsoir.
21: Salut.
20: Salut.
21: Bonsoir. Salut, GG.
20: Salut.
1: Bonsoir, salut. Stéphanie.
13: Salut, Gérard, ça va?
1: Oui. Oh, ça commence à bien faire, celui qui joue à ça tout à l'heure. Moi, je vais pas faire le deuxième débat, ça va aller vite.
21: Oui, bonsoir.
3: Oui, je t'écoute, Gérard. C'est Stéphanie.
1: Bon, Stéphanie, pour toi.
3: Oui.
1: Quoi? Bon, tu te réveilles ou quoi, là, toi?
3: Mais de quoi? J'ai déjà répondu, là.
1: Bah, ah bon?
20: Non, c'est Nicole qui voulait dire un truc.
1: Bon, Xtor.
21: Ouais, bah écoute, je suis animateur sur une radio locale qui s'appelle Radio Furoncle.
3: Oui.
21: Et en fait, je suis pour les radios, spécialement les radios locales, parce qu'après ça permet de pouvoir travailler dans des grandes radios comme Fun Radio. Et je voulais savoir si toi t'étais passé par une petite radio locale avant de faire de l'antenne sur une radio nationale. Est-ce que t'as couché, Gégé?
0: Non.
6: Ouais, il est passé sur Radio Pustule.
0: Mais laissez-le répondre.
21: T'as fait de la radio locale, Gérard?
1: Non.
6: Ouais, Radio Pustule.
1: Qui c'est qui vient de dire ça?
8: Non, c'était Panari FM.
1: Gérard.
6: Panari FM.
1: T'en as une question Minitel?
8: On nous dit sur Minitel, non, c'est pas une question, c'est une affirmation. Ouais. On nous dit que Sandy, on l'appelle la station Mire car elle adore sucer l'orbite de Gérard.
21: C'est de la poésie, Gégé.
1: Manu, tu me laisses les messages cons comme ça, tu les passes plus.
8: Manu, tu prends les adresses du Minitel. Tu prends les adresses.
1: Ouais, il y en a. Tu te plains. Tu te reviens quand même. Oh, t'arrêtes là, ah, s'il te plaît.
8: Enfin, le gars, il sort un ferry.
21: Putain, attends, je descends.
1: Ouais, Manu. Ah, mais tu vois, je viens de te voir.
8: Oh, merde.
1: Ouais. T'as vu que c'était moi qui mettais le boum.
8: Ouais.
1: Ah, tu vois, manque de peau, je viens de te voir faire.
8: Merde, alors.
1: J'ai t'es grillé, Manu.
21: Grillé.
1: Ah, merde.
21: Après, tu nous accuses, Gégé. Tu vois qu'on est de bonne foi.
1: Non, mais ça y est, j'ai vu qui c'était.
21: Voilà.
6: Gégé ?
1: Oui.
6: Ouais, c'est Nicole.
1: Ouais.
6: Je voulais savoir qu'est-ce que t'écoutais.
1: Bon, Manu, s'il te plaît, tu commences à me faire chier, là, aussi.
8: C'est rouge, Gérard, c'est rouge.
1: C'est rouge, bon, ça marche. De manière, là, la deuxième pause, c'est rouge, ça marche.
21: Bon, Gérard,
1: oui.
6: Tu réponds?
1: Vas-y. Bon, et moi, j'arrête.
8: Tu vois, là, c'est moi. Avant, c'était pas moi.
9: Ah, oh, Manu, ah bon, c'est bon.
21: C'est scandaleux.
6: Radio Londres.
9: Vas-y, Nicole.
1: Voilà, Nicole.
6: Oui, se disait, quelle radio.
9: C'est pas moi, Gérard, alors.
6: Bah, on m'écoute pas, Gégé.
0: Si, on t'écoute, Gégé.
6: Gégé.
0: Allez, vas-y, on est toutes avec toi.
1: J'écoute.
6: Vas-y.
21: Essaye encore.
1: Allez.
6: Gégé, c'est dit, qu'est-ce que tu écoutais comme radio dans ta jeunesse?
1: Mais à ton avis?
6: Bah, je sais pas.
1: Sans le point d'heure.
8: Dans ta jeunesse, tu crois que Fun Radio, quand t'avais 20 ans, ça existait, toi?
6: Ouais,
1: bien sûr.
6: Non,
8: pauvre cave.
1: Toi-même, abruti.
6: Mais Gégé, qu'est-ce que t'écoutais?
1: C'est-à-dire?
6: Bah, dans ta jeunesse, quand t'avais 20 ans.
0: Quand t'avais la radio.
1: Avant d'être.
6: Laissez Gégé répondre.
1: J'écoutais RTL. Voilà.
21: Oh là là.
6: Oh là là.
21: Oh là là, les gouttes beaux. Gégé.
0: Gérard.
21: C'est scandaleux, Gérard.
6: C'est scandaleux.
1: Donc, on pose la prochaine question.
21: Ah ouais.
1: Donc, croyez-vous que les stations de métro sont propres?
21: Ça dépend par rapport à quoi? Gégé.
8: Avant ou après ton passage?
21: Non.
1: Pauvre tâche, toi.
8: On rigole.
6: Allez, faut rire.
1: Bon alors, qui c'est qui veut répondre?
21: C'est Xor.
1: Ouais.
21: Ouais, ben ça dépend par rapport à quoi. Si c'est par rapport à chez toi, ouais, elles sont top nickel, ouais.
1: Bon bah, Xor. Au revoir. Au revoir.
6: C'est méchant.
1: Pourquoi? Bonne nuit, Xor.
21: Quoi, je compare, je me demande.
1: Non, mais c'est bien, t'as comparé, ben maintenant tu repars chez toi, tu vas comparer chez toi si c'est propre. Allez, hop, bonne nuit. Bonne nuit. Bonne nuit, non.
6: Pourquoi
1: pas du tout.
6: Parce qu'en plus, ça, Gérard, il fait le ménage chez lui, hein, alors.
1: Gérard, allez là.
21: GG, c'est propre.
1: Il sort dehors.
21: Il fait travailler Sandy, c'est pour ça qu'il s'est pris une grondesse.
6: Ouais, c'est
21: ménage.
1: Eh ben, il sort, tu dégages pour de bon, ce coup-là. Allez. Tu sors, il sort.
21: On n'a pas le droit de dire ça à la radio.
1: Hop.
8: Il peut s'excuser avant, non?
1: Non,
8: s'excuse pas.
1: Non, dehors direct.
21: Il fallait que je dénonce.
1: Là, ben, tu vas dénoncer chez toi,
8: Gérard. Oui. On nous dit que la seule radio que tu connais, c'est la radio de ton foie.
1: N'importe quoi.
6: Elle est génial, c'est.
1: Donc, cure-dent.
21: Ouais.
1: Cure-dent. Cure-dent. Bon, allez hop, cure-dent pareil. Non, mais là, oh.
8: Mais non, parce qu'en fait, je me suis trompé, j'ai viré cure-dent au lieu de virer Xor.
1: Eh ben, tu vires Xor et tu rappelles cure-dent.
8: Bah, il est là, cure-dent, il est là.
21: Je suis là, j'ai. Putain, j'arrête pas de gueuler, vous m'entendez pas.
1: Bon, alors, cure-dent pour toi.
21: Ouais, bah, c'est propre, les couloirs, ouais.
1: Tu crois?
21: Bah, ouais. Pourquoi?
1: Bah, pendant un bout de temps, là, c'était pas tellement propre à la station.
21: Non, mais parce qu'il y avait la grève des contrôleurs.
1: Ouais, mais non, pas des contrôleurs.
21: Ouais, bah si.
6: GG?
21: Bah,
1: oui.
6: C'est Nicole. Ouais, moi je voudrais dire, en fait, les stations métro, elles sont des fois crades. Hein.
1: Mmh.
6: C'est pas tout le temps propre.
1: Hein. Non, mais de manière, faut voir aussi les gens comme. Bah maintenant, tu me diras, avec ce qui s'est produit, les poubelles, elles sont fermées. Mais dès que. Même quand elles étaient ouvertes, t'avais
21: comment
1: toujours.
21: Comment ça, ce qui s'est produit?
6: Ouais, exactement, GG.
1: Non, mais je veux pas dire.
21: Bah, explique.
6: Mais c'est bon. GG, c'est vrai que. Par exemple, je sais pas, moi, il y a quelqu'un qui bouffe un truc, il va pas le jeter dans la poubelle, il va le jeter.
1: Par terre.
6: Ouais, voilà.
21: Bah, dans le sac de GG.
6: Je trouve que c'est scandaleux. Hein.
1: Fred?
23: Moi, je peux répondre, moi.
1: Oui.
23: Marie-Monique.
1: Oui.
23: Bon, moi, je suis pas parisienne, donc le métro, je prends pas tous les jours.
1: T'es du quel côté?
23: Je suis du côté de Lille. Hein.
1: Mais bah à Lille, c'est pareil, hein, y a des métros quand même.
23: Il y a un métro à Lille.
2: Ouais,
23: Lille.
2: Vous parlez du métro parisien, c'est pas du tout la même chose. Là.
1: Non, mais attends, Marie-Monique.
2: Oui.
1: On parle pas que spécialement du métro parisien, on parle dans tout.
2: Mais c'est une anecdote.
1: Marie-Monique.
2: Les métros, ils sont nickel. Hein. Il y a des mecs avec des mitraillettes, si tu fous un truc par terre, ils tirent dessus. Hein.
1: Non. Ah,
4: si, j'ai vu.
1: Non, ça c'est pour les attentats, ça c'est différent.
2: Je honnêtement.
1: Non.
4: Ah ouais, c'est le plan Vigicorsaire, là, le truc.
1: Ouais, le plan Vigipirate.
2: Récemment, moi je suis allée sur Mars et honnêtement, c'est vrai que.
1: Qui
2: Hein?
1: Qui c'est qui dit ça?
2: Stéphanie.
1: Ouais.
2: Je suis allée sur Mars récemment.
1: Ouais.
2: Et c'est vrai que c'est la galère, quoi.
1: Ouais, t'as été sur la planète Mars?
2: Oui.
1: Non, mais tu prends les gens pour des canards sauvages, toi.
19: Ah bah, c'est au coup de ta gueule, hein, là, Gégé.
1: Ouais.
2: Oui, mais mon petit amour, moi, je les dresse, moi, les canards sauvages.
1: Ouais, mais attends, je suis pas ton petit amour, d'accord? Et, ah. Et déjà, une.
4: Une.
19: Bah, c'est gentil.
1: Déjà,
2: rien
1: une.
2: Rien t'empêche de monter un RM.
1: Ouais, t'as monté un harem. Bah, n'importe quoi, t'as monté un harem de ta connerie, oui.
4: Connerie, oui.
19: Oh là là.
1: Merci.
19: Non, mais aucun respect de la femme, Gégé. Aucun respect agressif, Gérard. C'est scandaleux.
1: Mon Fred.
2: Gégé.
1: Oui.
19: Bah, écoute, moi, j'en ai pris un à Belle-Île-en-Mer. Un métro, mais nickel, quoi. Super, super propre et tout. Tu sais, il allait d'une plage à une autre, mais nickel.
2: Mm-hmm. Gégé, je suis allé à un métro. C'est Nicole.
1: Oui. Oh, celui qui
4: pète. Hey, des canards sauvages.
2: C'est le canard sauvage.
19: C'est des canards.
1: Putain, ça commence à bien faire là. Ça va pas quand. La semaine dernière, le premier était bien passé. Cette semaine, c'est un vrai bordel. Toi, tu gères rien quand on te demande de virer.
19: Non, mais
1: Gégé,
19: mais qui
1: fait ça devient. Ça devient inadmissible. Lui, avant, c'est pareil.
4: J'ai rien fait, Gérard.
1: Toi,
4: ce soir.
1: T'es pareil.
4: J'ai rien fait du tout.
1: T'es pareil. On est déjà à la 7e question, c'est le vrai bordel. Quand on vous demande quelque chose, vous voulez rien foutre.
4: Attends, Xor, je l'ai viré et là on accueille Eric à la place.
11: Oui, bonsoir.
2: Salut Eric.
11: Salut tout le monde.
2: Salut Eric.
11: Oui, alors moi je voulais réagir pour dire que le métro à Paris, c'est vrai, il est dégueulasse. Mmh. Le monde, franchement, c'est dégueulasse.
1: Ça dépend des bon, vous arrêtez de supplier quand on répond.
11: Par contre, moi j'ai souvent voyagé et à Tombouctou, par exemple, le métro, il est nickel. Et on devrait prendre exemple sur les métros d'Abidjan, Tombouctou et toutes ces villes-là, quoi.
1: Ouais, c'est fini là ou quoi?
2: T'es allé à Marrakech?
11: À Marrakech, il n'y a pas de métro, il y a un réseau de tramways.
2: Ouais, c'est les tramways, bon,
11: ouais. Les tramways qui sont assez bien aussi, ouais.
2: C'est pas mal, ouais.
4: Gérard.
2: Moi, et t'as dans les
1: attendez, attends, attends, aussi, attends, hein. Nicole, s'il te plaît. 5 minutes, j'ai Nicole, s'il te plaît.
2: Non, c'est pas moi, Gégé qui parle.
1: C'est qui?
2: Je sais pas.
1: Bon, non, mais il y a quelqu'un qui vient de parler.
4: On nous dit sur Minitel, Gérard, il n'y a que le métro qui ne lui est pas rentré dans le trou du cul.
1: Je te dis des questions comme ça, j'en veux pas.
4: Ah oui, merde, c'est vrai.
1: T'es un peu con ou quoi, toi?
4: Excuse-moi, j'avais oublié.
19: Non, mais Gégé, faut filtrer le Minitel.
1: Non, mais.
4: Bah, c'est ce que je fais, hein.
1: La preuve que non, tu le filtres pas, hein. Ce sera rien que des questions.
4: Ça dépend dans quel sens on appelle filtrer, quoi.
1: Bon, alors.
2: Ouais, moi, je te dis, Gégé, en Alaska, le métro, il est nickel, hein.
1: Ouais, mais attends, je réponds à Eric, là. C'est Eric qui disait que.
19: Ouais.
1: Qu'il y avait... Bon, bah, je vais te dire, moi, je peux te dire une chose, c'est que j'étais en Allemagne, même en Allemagne.
19: C'est pas vrai.
1: Je crois que tu
19: m'as. Tu parlais allemand?
1: Non, mais j'étais clairement sérieux.
19: Ah, je pourrais une déchenille, ça fait une grosse Hummelschmerz.
2: T'allais comment?
1: Je voudrais bien répondre, s'il vous plaît, merci.
19: Ouais.
1: C'est que là-bas, si vous mettez un papier par terre, même en Angleterre.
19: C'est pas vrai.
1: Si. Vous avez une amende.
2: Non.
19: Ah ouais.
1: Si.
19: En France aussi, on a une amende.
1: Non.
19: En France aussi.
1: Non, je suis désolé.
19: Un chien sur le trottoir, Gégé, il a une amende.
1: De quoi?
19: Mais il ne peut pas payer, le chien, il ne travaille pas.
1: Non, attends.
19: Non, le mec qui l'accompagne.
1: Non, c'est qui répond là?
19: N'importe quoi.
1: Attends, qui c'est qui vient de dire ça? Et là, il y a une des deux filles entre Stéphanie et Marie-Monique qui vient de dire que c'est moi qui allais payer.
2: Et Nicole, elle est où, Nicole?
1: Non, c'est pas Nicole.
2: C'est pas Nicole.
4: Mais on peut avoir que des amandes ou on peut avoir des noisettes aussi en Allemagne?
1: Non, tu veux des noix de pécan plutôt.
4: Et qu'est-ce que t'as été foutre en Allemagne, Gérard?
1: À l'armée.
4: Ah, t'as fait l'armée en Allemagne? Ah, c'était bon.
19: T'as fait l'armée en Allemagne, Gégé?
2: Tu peux avoir des photos de Elvis Presley, là.
1: Tu me chopes les deux, là, que tu leur demandes qu'elles se calment entre Marie-Monique et Stéphanie.
2: Mais c'est pas moi.
1: Je reconnais les voix douces, hein. Je sens qu'il y en a qui vont virer vite fait. Ça va vite virer entre Fred Purdan et Eric. Hein.
19: Ça
2: va gerber, là. Hein.
1: Je sens que ça va pas continuer longtemps.
19: Attends, mais c'est les nanas.
1: Non, c'est un mec.
4: On se calme, les auditeurs, on écoute Gérard. Merci.
1: Alors, pensez-vous que le stationnement devrait être gratuit toute l'année?
7: Oui.
1: Oui, oui ouais. Qui
7: bah, Eric. Bah, quand tu vas faire du ski dans les stations de ski, il faut bien que tu gardes ta voiture. Donc déjà, tu as le forfait à payer, la location des skis et tout. Donc il faudrait que le stationnement dans les stations de ski ou les stations thermiques, thermales, anales, tout ça, il faudrait que ça soit gratuit, voilà.
1: Non mais attends, je te parle des stationnements.
7: Bah ouais, stationnement avec le caddie ou la voiture, comme on a dit. Comme
1: mais non, mais je vois pas le rapport avec le caddie. Le caddie, c'est pas une voiture.
7: J'ai mal compris.
1: Pensez-vous que le stationnement devrait être gratuit toute l'année?
7: Bah oui. Ça y est, j'ai compris. Je suis pas d'accord. Oui. Alors le lundi oui, le mardi non, en janvier non et en février non. Sinon le reste de l'année ouais.
10: Ouais. Bon, ouais, je suis d'accord.
1: Mais c'est toute l'année.
7: Non, toute l'année, non.
10: Ça peut pas, non.
7: Non, parce que samedi, ça ne se fait pas, c'est tout.
10: Ouais,
7: ça se fait
10: pas.
1: Oui.
10: Ouais, bah écoute, moi je voudrais faire une petite revendication.
1: Ouais.
10: C'est que dans les stations-service, j'aimerais bien que le stationnement soit gratuit quand même.
7: Ah bah c'est clair. Quand
1: non, mais attends, Nicole.
10: Oui.
7: Mais non, mais.
1: Nicole, c'est toi qui viens de répondre à ça?
10: Oui, bah écoute, dans les stations-service, c'est toujours, il faut payer, j'ai rien à voir, quoi.
1: Non, mais attends.
7: Et tu payes le parking.
1: Stop, 5 minutes, s'il vous plaît.
4: Taisez-vous, Gérard, réponds.
7: Et les stations de pompage.
10: Mais laissez Gérard répondre.
1: Non, il y a une question minute.
4: Non, vas-y, réponds d'abord, c'est pas grave. Vas-y, GG.
1: Bon, non, bah, donne la question minute. Ouais, si donc, c'est une connerie, c'est pas la peine.
4: Non, c'est pas une connerie. T'as fait ton service en Allemagne, donc.
1: Mmh.
4: Ouais. On nous dit que c'est de ta faute si le mur de Berlin il est tombé.
1: Non, bah, tu vois, c'était même pas la peine de dire ça.
4: Putain, mais Manu, on t'a dit quand c'est une connerie, tu la fermes.
1: Je sais pas, c'est une question. C'était vrai. Mais tu vois la suite après.
7: GG.
1: Oui.
7: C'est comment je m'appelle, Eric. Je voulais te demander qu'est-ce que tu pensais des stations de pompage.
1: C'est-à-dire?
7: Bah, je sais pas,
1: quand tu penses. Non, mais attends, les stations de pompage. Non, mais Eric, ta question, elle est complètement con, j'y répondrai pas.
10: Non,
4: c'est
10: intéressant.
4: Et est-ce que tu peux répondre, Gérard, à la question qu'avait posée une des filles, je sais plus laquelle? Pourquoi, toi, tu penses que les stations de service sont payantes et ça te galère,
10: ouais,
4: je sais pas?
10: Nicole.
1: Ouais, bah,
7: parce que
1: mais attends.
7: Quand tu vas à la pompe, il faut payer.
1: Bah oui.
10: Il faut payer le stationnement aussi, hein, pour. Attends, pendant 2 minutes, tu fais plein.
1: Attends.
10: Tu es obligé de payer les 2 minutes, hein.
1: Attends, t'as vu ça où? Dans quelle station?
10: Ah, écoute, dans les stations-service du monde entier, hein.
1: Ah non, mais attends, déjà...
7: Non, attends.
1: Attendez, je vais y répondre à Nicole, parce que pour l'instant, je crois qu'elle a pas tellement compris. Les stationnements, je te parle pas, dans les stations-service, tu payes pas le stationnement.
10: Bah, si, non. Moi, je paye, hein.
1: Non. Alors, si tu payes, c'est que t'es vraiment cloche.
10: J'étais en Alaska, j'étais partout en Angleterre, partout, il fallait tout le temps payer, et même ici en France, j'ai...
1: Non. T'es une menteuse.
4: Bah, moi, il m'est arrivé une fois de payer.
7: Hein. Elle, ça peut
10: mais même dans les stations pour les stationnements, stations de ski, tout ça, t'es obligé de payer.
1: Bah, non.
7: C'est dégueulasse, mais ça s'est déjà vu.
14: Mais si.
7: C'est dégueulasse, mais ça s'est déjà vu.
1: Je vous dis que non.
10: C'est une voiture, Gérard.
1: Oui.
10: C'est une voiture.
1: Non.
10: Et bah alors, comment tu peux savoir?
14: C'est
10: un camion.
16: Et Gérard, elle a raison, hein, parce que dans les stations de lavage, c'est pareil. Tu laisses ta voiture 2 minutes, au bout de 2 minutes, elle est lavée et on te la fout dehors.
1: Non, mais attendez.
16: Un truc, 2 minutes, point, quoi.
1: Ouais, non, mais ouais.
16: C'est qui
1: vient de dire ça?
16: C'est moi, mais ta voiture, elle est lavée aussi. C'est
1: ouais, mais qui, moi?
16: Marie-Monique.
1: Ouais. Mais attends, Marie-Monique. Dans ce cas-là, quand tu laves ta voiture, c'est normal que tu payes.
16: Ouais.
1: Mais tu payes pas le stationnement après.
16: Tu as le stationnement qui est.
10: Si, t'as un ticket, t'as tout. Hein.
16: Où? T'as un ticket, quoi.
10: Quand tu payes l'essence, ils te taxent avec la TVA, ton stationnement d'une minute. Mais, hein.
4: C'est pareil, quand Gérard il va dans les boîtes de nuit gay, hein, il file 2 francs, puis on lui nettoie les fesses et puis les pommes.
1: En parlant de ça,
4: il a un ticket et c'est bon.
17: En parlant de ça, on nous dit que chez Gérard, c'est pas des toilettes qu'il a, c'est des stations d'épuration.
1: Bon Manu, c'est pas la peine de faire la réa sur le deuxième débat, la réa à la pause là.
17: D'accord, mais je pourrais quand même prendre le Minitel au standard, ça me fait marrer.
1: Non.
17: Merde.
7: Et à la pompe, pour se faire pomper, faut payer ou pas?
1: C'est-à-dire?
7: Quand tu vas dans une station service, on dit aller à la pompe.
10: Ouais.
7: Donc je voulais savoir si pour se faire pomper, fallait payer, je sais pas.
10: C'est-à-dire?
1: Non mais attends, je comprends pas là. Qui c'est qui parle là?
7: C'est Eric.
1: Ouais,
7: tu vas dans une station de pompage, ok?
1: Oui.
7: Ok, tu vas dans une station de pompage, ou une station de lavage, ou une station service, comme tu veux.
1: Oui.
7: Je voulais savoir, on parle
1: bon, de... Bon, tu restes poli, s'il te plaît, parce que tout à l'heure, tu as gerbé vite fait, toi, mon pote.
16: C'est toi qui as dit ça, en plus, Gérard.
1: Ah ouais, c'est moi.
7: J'ai rien dit, GG.
1: Bon, continue ta connerie.
7: Gérard. Parce que quand tu arrives à la pompe, pour te faire pomper, est-ce qu'après, il faut que tu payes?
1: Non mais attends, déjà quand tu vas à la station service, tu ne veux pas pomper, tu te sers de l'essence abruti.
21: Bah à la pompe, on dit, ça s'appelle bien la pompe.
20: On dit bien pomper de l'essence. Hein.
21: Voilà.
1: Ouais, bah, dans ce cas-là, ça s'appelle siffler de l'essence dans les voitures des autres.
21: Non, mais de l'essence.
1: Ça veut dire voler. Nuance.
21: Non, siffler, c'est quand tu
1: veux. Cure-dent, c'est bon, Eric.
21: Siffler, ouais.
1: Ça y est, c'est bon.
21: Ouais. C'est pas pareil.
1: Ah, c'est bon, Eric, on a compris ta connerie.
21: Non, mais c'est bordel, on peut même pas parler.
1: Ça y est.
21: Scandaleux, moi, je dis.
1: Cure-dent.
21: Oui.
20: GG.
1: Nicole, la ferme. Cure-dent.
20: Cure-dent.
1: Oh là là là. Cure-dent.
21: Je t'écoute, putain, j'arrête pas de parler.
1: Et on dit pas putain.
20: C'est le lutargne.
1: Bon, tu travailles. Oh là là là là là là là. Qu'est-ce qu'ils sont bouchés ce soir, les mecs? Même
12: Gérard,
1: les nanas.
12: On a une question, une vraie sur Minitel. Ah, donc, peut-être que si tu peux. Il y en a une vraie.
20: On nous
12: demande, est-ce que t'es pour. Non, arrête.
1: Non, vas-y.
12: On nous demande si t'es pour le stationnement gratuit pour les piétons.
1: J'ai jamais vu que les piétons payaient, moi.
12: Les piétons, ils payent pas.
1: Non,
12: et quand ils se garent, ils font comment?

0: Toi, de toute manière, ta poubelle, on sait même pas où qu'elle est. Tu roules avec la poubelle du chef.
1: Hein? Attends, tu parles de qui, là?
0: Pas de toi.
2: C'est Gé.
1: Tu pourrais expliquer, au moins, on comprend pas.
0: Non, c'est un fil d'art que je parle.
2: Mais c'est Gé.
0: Oui,
2: tu vas payer le stationnement quand t'es sur une propriété privée, hein, pour le piéton, hein, tu dois payer. Hein.
0: T'es complètement. T'es aussi cloche que Manu, toi.
2: Mais c'est Gé, quand t'es sur une propriété privée. T'es obligé de payer.
1: Une question, Gérard.
3: Ma mère est pervenche et elle peut te le confirmer, quoi.
0: Alors, dans ce cas-là, s'il y a une pervenche qui m'écoute, qu'elle appelle.
2: Ouais.
0: Pour savoir.
4: Tu vois pas. C'est Marie Pervenche.
0: Ouais, Marie Pervenche, je vais te faire sauter, toi.
4: Je suis sur une enquête.
2: C'est un travelot.
3: Ouais.
0: Gérard. Oui.
3: C'est Stéphanie. Tu te passes ma mère, elle va te le confirmer si tu veux.
0: Vas-y. Si c'est une pervenche, ouais.
3: Ouais.
0: Bah vas-y.
3: Ouais, attends, je vais l'appeler. Hein.
0: Attendez, taisez-vous les autres derrière, s'il vous plaît. Ouais. Ah bah si elle est trop loin, c'est pas la peine. Hein.
1: 22, v'là les kiss des. Oh la vache.
2: C'est France, GG.
1: GG, t'as mal. Prison, Gérard. T'as mal joué.
0: Non, je veux le savoir.
1: Attends, GG, profite-en pour balancer Figeau et tout ça.
0: Mais ça.
1: S'il y a les flics, tu dénonces.
3: Oui, allô.
1: J'ai des amendes à faire sauter.
0: Attendez, s'il vous plaît. Oui. Mets-moi là tous en air, là, les autres. Oui, je vous écoute.
3: Oui.
0: Oui.
3: Bonsoir.
0: Bonsoir.
3: C'est Gérard.
0: Oui.
3: Oui, bonsoir, je suis la mère de Stéphanie.
0: Mmh.
3: Je suis pervenche et oui, effectivement, vous devez payer un ticket en tant que piéton.
0: Ah bon?
3: Oui, sinon vous avez une amende.
0: Bah, ça vient de sortir quand, ça?
3: Bah, c'est la loi du 19 juillet 1942.
0: Ben, moi, c'est la première fois que j'entends dire ça, parce que j'ai jamais payé, moi, en étant piéton.
3: Ah, si, monsieur, c'est une amende de 500 francs.
0: Ah bon?
3: Oui.
5: Gérard,
0: oui.
5: On nous dit que toi, t'es un PV à toi tout seul, et ce que tu préfères, c'est quand tu te fais sauter.
0: Quoi? Non, mais attends, Manu.
5: Ouais.
0: Il me semble que je t'ai dit quelque chose.
5: Ben, je filtre.
0: Non, bon, ben, je vous remercie de votre action, madame.
2: Je
0: vous
2: en prie, monsieur.
0: Oui. Oui.
2: Ouais, c'est Nicole. Ma mère est flic, hein.
0: Ouais, mais attends, bon, toi.
2: Mais
0: c'est bon, Nicole, ça y est.
2: Ma mère, c'est le ministre de l'Intérieur.
0: Moi, Sandy, c'est la femme de Jacques Chirac.
2: Je te passe ma mère. Je te passe ma mère, c'est Nicole, ça passe. Attends, elle va te le confirmer.
0: Ouais, c'est ça.
2: Maman, s'il te plaît, maman.
6: Alors, vous laissez Christine de côté, s'il vous plaît.
1: Ça finira en tôle, cette histoire, Gérard.
0: Mais non.
2: Bonsoir, monsieur Gérard.
1: Ouais, t'appelles Christine.
2: Donc, j'ai été flic et j'ai mis des PV, hein. Pour le stationnement est interdit pour les piétons, je le confirme, monsieur.
0: Ah, ça tu
2: fait
0: vois, Gérard.
2: 20 ans que je fais ce boulot, mm-hmm. Je peux vous confirmer.
0: D'accord, eh ben, je me renseignerai et puis je donnerai ma réponse aussi.
2: Merci, monsieur.
0: Il n'y a pas de quoi.
1: Merci. Gégé,
0: oui.
1: T'as des ex pervenches?
0: C'est qui?
1: C'est Cure-Dent.
0: Cure-Dent?
1: Ouais.
0: Bah, Cure-Dent, tu vois, ça fait un bout de temps que je t'ai pas entendu. Maintenant que tu te réveilles, il sera un petit peu temps.
1: Bah, attends, je te pose une question.
0: Je te réponds, j'ai pas d'ex pervenche.
1: Ah bon?
3: Peut-être une future, hein?
1: Non. C'est Eric.
0: Ouais.
1: C'est Eric, mon père, il est travelot, il veut te parler.
0: Eric, tu dégages. Allez hop.
1: Oui, allô. Oh
0: oui. Dehors.
1: Oui, Gérard.
5: Quoi, tu veux parler au père d'Eric?
0: Allez hop. Dégage. Dégage-moi, Eric.
1: Je vais dans le cul. Je vais faire sauter tout, les PV, le cul, la
3: cote.
1: Gérard.
0: Dégage. Attends. Tu travailles, tu le dégages, mon gars Jack avec toi.
1: Non, mais
0: j'ai t'es chiant, quoi, là? Tu le dégages.
2: Allez,
1: Gérard.
0: Attends.
1: Gérard, c'est mon père, je l'ai viré.
0: Ouais, bah toi aussi, tu vires. Toi aussi.
1: Je l'ai viré, Gérard, t'inquiète.
0: Tu vires.
1: Il était lourd, ton père.
3: Il faut même un ticket de stationnement pour les chiottes de la loco.
0: Bon, allez hop, tu me vires les trois mecs, allez hop, terminé.
1: Non, c'est pas les mecs, c'est les nanas, attends.
0: Non.
1: Les nanas, Gérard.
0: Ouais, les nanas, c'est les mecs qui disent des conneries, puis vous voulez que je vire les nanas, bande de
1: cons. C'est mon père, Gérard.
0: Ouais, bah tu vires. Bah non, mais tu vires.
1: Tu vires. T'as le droit d'avoir un père différent.
0: Ouais, tu vires. Allez hop, dégage. Oh!
1: C'est dégueulasse de
0: gérer
1: les gens parce qu'ils sont
0: différents.
5: Tu sors,
0: Eric,
5: et
0: tu te
5: mailles.
0: J'appelle
5: la sécu.
0: Tu vires de là.
1: Gégé, t'es raciste. Il y a des routiers qui sont
5: pédés. On se calme. Il va poser la question. Gérard, pose la prochaine question. On va mettre un disque.
0: Payez-vous moins cher les stations thermales. Et on met quoi? Te gourre pas dans les titres.
2: C'est quoi le titre?
1: C'est Sodome en folie avec...
0: Attends, tu vas voir, quoi.
1: Éclate-moi
0: la roulotte printemps du
3: Canada.
5: Vas-y, répète.
0: Les printemps de...
5: Les rouleaux.
0: Les rouleaux de printemps avec du caca.

0: De Stéphanie qui dormait, Barbara, et à la place d'Eric qui avait un père travelot. Ouais. Et merde, Patrick, voilà.
1: Ok.
2: GG ?
1: Ouais.
2: C'est quoi le titre de la chanson ?
1: C'est la main de ma soeur dans la culotte d'un zouave. Ah. Ah. Et qui est à la place d'Eric ?
2: Patrick.
1: Donc alors, vous avez compris la question ?
3: Tu peux la reposer ?
2: Non, je peux la reposer.
1: Alors, payez-vous moins cher les stations thermales ?
2: Oui.
3: Que quoi ?
2: Oui.
3: Que quoi ?
2: Marie-Monique.
3: Attends, GG moins cher que quoi ?
1: Ben que les stations de sport d'hiver ou autre.
2: Ah, d'accord.
1: Ben, ouais, ou que les stationnements, ça dépend si vous... ça dépend.
2: Oui, oui. C'est Barbara.
1: Oui.
2: Ben, moi, personnellement, je suis jamais allée dans une station thermale, donc je pourrais pas te répondre, quoi, en fait.
1: Mm-hmm. Et tu connais quand même ?
2: Ouais, je connais, ouais.
3: Mais GG, c'est pour maigrir, les stations thermales.
2: C'est les stations de ski, c'est ça ?
1: Station thermale, pardon, je vais y arriver.
2: C'est pour stationner dans les thermales.
1: Non, c'est pour...
3: C'est pour maigrir.
1: Non, c'est pour faire de la télé,
2: genre
1: de
2: thalasso.
3: C'est pour s'en
2: aller. Voilà, exactement, c'est la thalasso.
1: Attends, qui c'est ? Attendez.
2: C'est pour thermaliser dans les stations.
3: C'est quoi les thalasso ?
1: Ben, thalasso, c'est les trucs avec les jets d'eau.
2: Les massages...
1: Ouais, debout et tout ça.
0: Le trocadéro ?
3: On se prend des jets d'eau dans le cul, ça fait bizarre.
2: C'est vrai.
1: Qui c'est qui dit ça ? Attends, 5 minutes, Nicole. Qui c'est qui vient de dire des jets d'eau dans le cul ?
4: Qu'en dis-je ?
1: C'est qui ? C'est qui ?
3: C'est pas Patrick.
2: C'est cure-dent.
3: Ouais, c'est cure-dent, mais c'est la vérité. Tu te prends un jet d'eau dans le cul, non ? Quand t'es dans les cures.
4: Qu'en dis-je ?
0: En thalasso, c'est ça, Gérard. Mais non, mais c'est ça.
1: Non, pas de coton.
3: Non,
0: pas de coton.
3: On te met de l'argile sur le corps et puis on t'asperge d'eau.
1: Ah ouais, d'accord. Ah donc,
3: rien de mal.
1: Ah ouais, donc, ok.
3: Gérard.
1: Oui.
2: Écoute, Gérard, c'est Nicole. Pour soigner mes rhumatismes, écoute, on mettait bien des jets d'eau partout. Hein.
5: Ouais, et les hémorroïdes.
2: Non, ça
1: j'ai. Non, quand même pas à ce point-là. Donc.
2: Ouais, je réponds.
1: Qui ?
2: Nicole.
1: Bah, tu viens de répondre, là, je
2: crois. Non, mais maintenant, je réponds à la question.
1: Bah, vas-y.
2: Bah, écoute, moi, je pense que le stationnement dans les stations thermales, c'est beaucoup moins cher que les stationnements dans les stations radio.
1: Ah. Oui, mais je vois pas tellement le rapport avec les stations radio.
0: Pourquoi ?
5: Bah, elle répond à ta question.
1: Bah, ouais, mais je vois pas le rapport
2: dans
1: avec
2: les stations radio, c'est moins cher. Il y a un tarif, il y a la TVA, il y a un pourcentage.
1: Même dans les stations thermales, hein, je suis désolé.
3: Mais non, mais... Les stations thermales, elles récupèrent du fric sur le stationnement. Réfléchis un peu, Gégé.
2: Non, mais les stations radio,
5: en fait, c'est une question de thermalisation de station, tu vois.
3: Vers l'avant ou vers l'arrière ?
2: Vers l'arrière.
3: Ah, ouais, non, c'est
2: ça dépend si tu vends.
3: Non, mais ce qui est bien, c'est que par exemple, dans les stations thermales, comme vous disiez, les jets d'eau, tout ça, tu peux te faire laver au Karcher pour pas cher. Hein,
1: ouais,
3: par contre, ouais. Il y a des gens qui en ont besoin. Et donc, c'est moins cher dans les stations thermales de faire laver au Karcher.
2: Hein.
3: Ça fait maigrir aussi.
5: Par exemple, Sandy, elle en a vachement besoin.
3: Oh la salope.
1: C'est qui dit ça ? Allez hop.
3: C'est qui dit ça ? Ça, c'est une nana.
1: Qui c'est qui vient de dire ça ? Non, mais de toute manière, vous répondrez pas tant que je ne saurais pas qui c'est.
3: Laisse pas faire, Gérard.
2: Ah, c'est pas moi. Gérard, je crois que c'est quelqu'un qui a piraté la ligne.
1: Non, mais de toute manière, je vous continuerai pas de répondre à la question.
5: C'est Manu.
1: Non, c'est pas Manu, il a pas allumé son micro.
0: Non, c'est pas moi, j'ai rien dit.
3: Manu, si c'est toi, c'est pas mal.
6: Ah, mais c'est peut-être moi, non ?
1: C'est qui ?
6: C'est peut-être moi, c'est qui alors ? C'est peut-être moi, Gérard, je suis désolé, c'est Filder, mais j'ai peut-être pas fait exprès.
1: Non, mais tu restes poli comme
6: ça.
3: Bon, Manu, calme ton mec un peu.
2: GG ?
1: Oui.
2: Bah écoute, comme je te disais, il y a un pourcentage. Hein.
1: C'est-à-dire ?
2: Bah écoute, par exemple, quand tu stationnes dans les stations radio, t'as un pourcentage qui est déduit de ton stationnement par rapport à la station thermale ou ton service.
3: C'est à peu près 60%.
5: Mais
3: d'ailleurs.
5: Tu peux avoir aussi des réductions dans les stations de service. Hein.
2: Mais Gérard, qu'est-ce que t'en penses ?
1: Je vous laisse répondre, Fred.
3: C'est Fred, ouais.
1: Non, Marie-Monique.
2: Ouais, c'est moins cher après 18h.
1: De quoi ?
3: Le week-end, ouais.
1: De quoi ?
3: Qui
1: moins cher après
3: 18h ? Bientôt, ça va être 18h, 18 francs.
2: Ouais, mais ça dépend des radios, hein, parce que par exemple, dans les stations radio comme Chaton ou...
3: Mais c'est à cause de la TVA,
2: ouais,
3: c'est
2: tout. Si tu vas là pour vous, il n'y a pas de problème.
3: Fred, ouais. Bah écoute, dans les stations thermales, c'est vrai qu'on paye... c'est moins cher parce que tu m'étonnes, tu te lèves le matin, déjà t'es fatigué. Et il suffit de te donner à manger ton chat, déjà tu paniques intérieurement. Et il suffit qu'après la station thermale, elle fait des prix et toi tu payes plus cher, quoi. C'est toi qui fais le chat ? Voilà.
1: Non, c'est moi qui viens de passer la main sur le micro, c'est pour ça.
3: Ah bon ?
1: Cure-dent ?
3: Ouais.
1: Moi, tu travailles ?
3: Et qu'est-ce qui tape comme ça ?
1: Cure-dent, s'il te plaît.
7: Je suis là.
1: Bon alors.
7: Ouais. Eh ben, je t'ai déjà répondu. Je t'ai dit que les stations thermales, elles récupéraient du fric sur le stationnement.
1: Mm-hmm.
7: Et que bientôt, ça sera 18h, 18 francs.
1: Ouais. Mais je pense qu'à mon avis, il y a des abonnements pour ça, maintenant.
7: Non.
2: Ouais. Mais ça dépend,
7: forfaits. Comme au ski, il y a des forfaits.
2: Mm-hmm. Ça dépend, c'est parce qu'il y a des tarifs, hein.
1: Ouais, mais c'est avec un abonnement, tu peux payer très bien moins cher qu'en tarif normal.
7: Ah, bien moins cher.
1: Bon, celui qui s'amuse à faire le chat, ça commence à bien faire.
2: C'est mon chat, je suis désolé.
7: C'est énervant à la fin. Hein.
1: Ça commence à bien faire.
7: Ah, mais donne-lui du lait, sans déconner.
2: Non, mais attends, mais à la fin, allez, Minou, reste là.
7: C'est qui, comment il s'appelle?
2: Minou, allez.
7: Minou,
2: c'est bon, ça y est, il est calme, là, GG.
1: Bon, alors.
4: Que t'en dis-je?
7: Les filles, arrêtez, sérieux.
1: Bon, je pense que tout le monde a fait le tour de la question. On a fait tout, à peu près le tour de la question.
7: Ouais. Super, cette question.
1: Ouais, mais c'est bête,
7: bien,
1: parce...
2: Elle restera dans les annales.
7: Ouais.
2: Gérard, tu nous as pas dit ce que t'en pensais, hein.
1: Moi, personnellement, j'ai jamais eu l'occasion d'aller dans les stations thermales, donc non.
7: Du ski, j'ai
5: mais bien, on va se cotiser pour toi et puis on va t'offrir une semaine dans une station service.
7: On t'a vu dans la station thermale.
2: Gérard, ça t'intéresserait?
1: Hein?
2: Ça t'intéresserait d'aller dans une station thermale?
1: Non, pas du tout.
5: Non, dans une station de lavage.
1: Même pour, Marie-Monique, tu dégages, bonne nuit.
0: Se dégage qui, là?
1: Marie-Monique.
7: Ah,
1: bonne nuit, Marie-Monique.
7: Quand on va dans les stations, c'est aussi pour se vider, hein, c'est pour maigrir.
2: Ouais, mais attends, non, mais Gégé, on a oublié au fait les stations.
4: Il faut emmener Sandy?
7: Oh là là.
2: Gérard, on a oublié aussi les stations-service, il y a le lavage, hein, pour les humains, il faut payer aussi, hein, le stationnement.
1: Non.
2: Bah si, Gégé, il faut pour se laver, ben...
1: Ouais, mais attends, ça, c'est des douches. Hein,
7: ah, les douches municipales, t'as connu, Gégé, hein?
1: Qui c'est qui dit ça?
2: Faut pas aller trop... Non, mais
1: qui c'est qui... Attendez, qui c'est qui vient de dire ça?
5: Ah, c'est un mec.
2: C'est cure-dent.
7: Oh là là là là là là.
2: Gégé?
1: Manière, tu reprends personne pour l'instant, hein. On finit comme ça.
0: Non, mais j'ai seulement repris une meuf. Elle s'appelle Bénédicte.
7: Bonsoir Bénédicte.
5: Bonsoir Bénédicte.
7: Salut Bénédicte.
5: Bonsoir.
7: Salut Béné.
5: Ça va?
7: Salut. Oui.
1: Oh, la musique, s'il vous plaît, derrière, bon. Merci.
7: Quoi?
1: La musique derrière, on n'en a pas besoin.
5: Hein?
1: Qui c'est qui s'amuse à mettre de la musique?
7: On parle de la musique, toi?
5: Quoi? Allô?
1: Oui, ah, Bénédicte.
2: Rien du tout, hein.
5: Allô?
7: Oui. Radio, bonsoir.
5: Allô?
7: Bonsoir.
1: Oui.
5: Oui.
1: Bonsoir.
5: Allô?
7: Oui, Fred, bonsoir. Tu veux parler de quoi?
5: Oui, je voulais parler à Gérard.
7: Oui, il est là. Mais c'est quoi ce bordel? Oui, Fred, bonsoir. Oui.
1: Là,
7: Gérard.
1: Bon, Fred, oui. Tueur dans Patrick Dehors.
7: Allô, bonsoir. Tu veux parler de quoi?
0: Je viens les mecs.
5: Je vais parler à Gérard.
1: Tu me l'as bien tous les trois. Allez hop.
5: J'ai 17 ans.
2: Allô? Coucou, il y a quelqu'un?
1: Manu, s'il te plaît.
5: Allô?
1: Non!
5: Allô?
2: Allô?
1: Hey, tu retournes là-bas, toi, là-bas. Tu retournes là-bas, tu restes pas là avec de la musique.
5: Que vous avez composé.
0: Hein?
5: Mon petit
0: bichon. Bon, les auditeurs, on écoute Gérard et Bénédicte, tu réponds à la question, tu viens d'arriver.
5: Oui.
1: Alors, Bénédicte.
5: Oui.
1: Pour toi?
5: Oui, pourquoi?
1: Bah, sur la question que je viens de poser.
5: Oui, tu peux me la rappeler.
1: Alors, payez-vous moins cher les stations thermales?
5: Je sais pas trop, hein. Moi, je suis jamais dans une station thermale. Je pense oui, hein.
1: Dans quel sens?
5: Vertical.
1: Non, mais attends, Bénédicte, si c'est pour dire des conneries, c'est pas la peine de passer, hein.
5: Non, mais je sais pas trop.
2: Gégé?
1: Oui.
2: Je voulais te dire, mais en fait, on a oublié de dire en fait que le ticket pour la station thermale, c'était beaucoup moins cher qu'un ticket de métro, hein.
5: Ouais, et puis il faut l'acheter en station service d'ailleurs.
2: Ouais, il y a dans les distributeurs, tout ça, hein.
5: Ouais, devant les pharmacies.
2: Ouais.
5: Mais t'en as aussi dans les chaînes de la loco, hein.
1: Qui c'est qui vient de dire ça? Eh, hey, les nanas, vous répondez ou quoi, là?
4: C'est moi!
1: Non, mais ça commence à bien faire, là, maintenant.
5: C'est pas moi.
1: Ça commence à bien faire, là. Celle qui... De manière, il n'y a plus que trois nanas, alors.
0: Gérard, on nous dit que chez toi, c'est tellement crade que même Monsieur Propre, il s'est mis à boire.
1: Pauvre con, Manu. T'es vraiment... Hey, t'es vraiment plus con qu'Olivier, toi. T'es vraiment plus con qu'Olivier.
0: Mais qu'est-ce que j'ai fait?
1: Tu balances des conneries comme ça, t'es aussi con qu'Olivier, hein.
0: Tu préfères le double son? Mais Gérard, attends, on peut dire ça puisque c'est drôle, puisqu'on sait que c'est pas vrai, donc t'as pas à te heurter. Pourquoi tu te heurtes comme ça?
1: Je dis des questions comme ça, j'en veux pas.
0: Mais c'est un débat, ça peut être drôle aussi.
1: On a le droit d'intervenir. Moi, je réponds pas sur des conneries comme ça, c'est tout.
0: On te demande pas de répondre, c'est une constatation.
2: GG?
1: Oui.
2: C'est bon, on a répondu.
1: Donc, dernière question. Oh!
0: Qui a des singes?
1: Bon, qui c'est qui reste là? Barbara!
0: Mais t'as que trois nanas?
5: Oui, c'est moi.
1: T'es là? Ben Nicole?
5: Oui.
1: Et Bénédicte?
5: Oui.
1: Ok, donc on termine avec vous trois.
8: Et c'est un peu le sou.
2: Mais il y a quelqu'un qui doit fermer sa fenêtre, hein, parce qu'il habite à côté d'un zoo.
8: Et on veut du mec, hein, on veut du mec.
1: Ah non, ouais. Non, c'est moi qui décide. Si j'ai viré les mecs, c'est qu'ils disaient trop de conneries, c'est tout.
8: Allez, Gérard.
1: Non, je suis désolé.
8: Je veux que du Gérard. Allez, un, juste un.
2: Non, moi je veux que du Gérard.
1: Donc pour terminer. Ça commence à bien faire.
2: Vas-y,
0: Gérard, c'est pas moi.
1: Donc, dernière question. Mm-hmm. Après, on fait la conclusion. Faites-vous l'amour dans les stations de sport d'hiver. Alors, qui c'est qui veut réagir?
8: Barbara.
1: Oui.
8: Ouais, bah moi, chaque fois que je vais en station d'hiver, ouais, j'y vais, ouais. Je fonce.
1: C'est-à-dire?
8: Bah, toutes les 5 minutes, je me prends un mec différent et puis hop, dans la neige.
1: Ouais, mais tu dois avoir froid après.
8: Oh, mais non.
2: Non, ah bon. Il y a le phénomène d'hyperthermie, hein.
8: Voilà, exactement.
2: Froid, t'es chaud.
8: Mmh. Et puis tu penses que t'es sous le soleil et ouais. Et puis tu penses pas avoir froid, quoi. Tu penses à l'amour.
2: Ouais, moi c'est pareil. Hein.
0: Gérard, arrête de me regarder, ça vient pas de moi.
1: Ok, Nicole.
2: J'imagine le regard de Gégé.
0: Ah bah ça fait peur, hein.
8: Gérard,
0: une semaine pour s'en remettre et hop, c'est reparti alors.
8: Bah, c'est comme quand je me couche, quoi. Je pense à toi et j'ai envie de faire l'amour avec toi, tu vois.
1: Non, mais tu vois, mon cœur est déjà pris, hein.
0: Mon cœur, t'es dit.
8: Non, je suis prête à partager, hein.
1: Non.
8: Problème,
1: hein. Mais par contre, elle est très jalouse, donc elle partagera pas, hein.
0: Ma tigresse.
8: Ah, bah, je peux te laisser mon numéro de téléphone si tu veux, et une fois que tu la largues, moi je suis là, hein.
1: Okay. Ouais, bah là, je vais te dire une chose, ça m'étonnerait, hein, que je la largue là.
2: C'est pour la vie, hein, Gégé.
8: Tu ferais ça pour moi, on ferait ça sous la neige.
0: Gégé, si c'est elle qui te largue.
1: Oh non, ça m'étonnerait, hein.
8: C'est vrai. On ferait ça dans la neige, Gérard. Dans les stations thermales.
1: Non. Donc, Nicole, pour toi?
2: Bah, écoute, moi, je suis pucelle.
1: Mm-hmm.
2: Et donc, ouais, mais ça serait cool dans les stations thermales près de la cheminée.
0: Elle est où, cette station de sport d'hiver, la pucelle, c'est où?
2: Comment?
1: La station de sport d'hiver, elle est où, au lieu de la station thermale?
2: À Courchevel.
1: À Courchevel.
8: À côté de Courchevel, la pucelle.
2: Et puis, bah, c'est cool, hein, y a la cheminée, les draps, bah, ça va être cool, quoi.
1: Mmh.
2: Pas de problème.
0: Par contre, Gérard, j'ai remis les mecs pour qu'ils répondent parce qu'ils se sont calmés. Donc, tu peux leur poser des questions, ils sont là.
8: Et moi, je voudrais répondre avant.
1: Ouais, Bénédicte.
8: Ouais, alors moi, mon surnom, c'est Bénédicte Aime la Bite. Donc, en station thermale, en station.
3: Bénédicte quoi, quoi.
8: Aime la Bite. Bénédicte Aime la Bite, c'est mon surnom.
3: Un très beau surnom. Oh la salope.
8: Oui.
1: Non, mais vous restez poli, s'il vous plaît. Merci.
3: Attends, c'est vrai, j'ai.
8: Dans toutes les stations, où tu veux.
1: Mmh, d'accord. Fred?
3: Oui.
1: Donc toi?
3: Bah tu peux rappeler, parce que nous on a été zappés, donc...
1: Non, oui, parce que vous aviez qu'à être un peu plus poli, vous auriez pas été zappés. Faites-vous l'amour dans les stations de sport d'hiver.
0: Gérard, il y a un étudiant en médecine qui nous dit que le bruit qu'on vient d'entendre, c'est pas un singe, mais c'est Sandy qui fait de l'asthme.
8: Quoi? Sandy qui court?
0: Oui. Qui fait de l'asthme.
1: Bon, Manu, c'est la dernière fois que tu fais la réal jeudi avec moi.
3: Ouais, on veut Olivier.
2: C'est la dernière.
3: Et tu vas mettre qui alors, Gégé?
0: Bah, Olive va revenir pour le deuxième débat.
3: Pour le deuxième débat, ouais.
1: Ça sera hors de question. Donc, Fred. Bon, les conclusions du débat terminées.
2: Non,
1: je fais pas le deuxième débat, c'est tout.
3: Ah, c'est Fred, j'ai pas répondu.
1: Je fais pas de deuxième débat, ça t'apprendra Manu.
0: Non, mais allez, Manu, s'excuse. Manu, c'est bon.
1: Ouais, pardon, je suis désolé.
0: Manu.
1: Mais
0: c'est
1: foutu,
0: c'est bon,
1: Manu.
0: Non, mais
1: je vais te dire une chose, qu'elle commence à en avoir ras-le-bol tous les jeudis d'entendre des conneries
2: non,
1: comme ça.
2: Non, dis-toi que les mecs du Minitel sont des cons. C'est eux qui laissent les messages, hein, c'est pas à Manu.
1: Ouais, mais Manu, là, il a pas à les lire aussi.
2: Bah, ça, c'est
1: pas des fois, je fais pas gaffe, j'envoie, hop, ça part.
2: Ils ne font que constater, ils affirment des affirmations écrites.
8: Ils disent ça parce
2: qu'ils
1: t'aiment.
2: Voilà.
1: Non, mais moi, je les emmerde, c'est pas pareil.
3: Faut répondre.
1: C'était donc femme. Fred.
3: Ouais.
1: Donc toi.
3: Écoute, ouais, parce qu'il y a plein de touristes, des femmes qui viennent du monde entier, Italie, tout ça, et c'est bandant, quoi, c'est sympa.
1: Avec Cure-Dent.
3: Même les bonhommes de neige aussi, c'est cool.
1: Mmh. Ouais. Cure-Dent.
3: Bah, je me rappelle plus de la question.
1: Non, mais Cure-Dent, tu commences à me passer les pieds.
3: Non, mais c'est vrai, je suis honnête, je me rappelle plus de la question.
1: Faites-vous l'amour dans les stations de sport d'hiver.
3: Faites-vous l'amour, ouais, sur les télésièges.
1: Mmh. C'est tout.
3: Bah, c'est déjà pas mal, non.
1: Ouais. Patrick.
3: T'as déjà essayé?
0: Non, Gérard, c'est le tire-fesse.
8: C'est le tire-cul, ouais.
1: Patrick?
3: Ouais, bah, Patrick, bah, il y a des purs plans à te faire, genre à poil avec les moon boots dans la neige et tout. Il y a des bons délires à te faire dans les stations de ski. Donc, ouais, je baisse dans les stations de ski et je me branle aussi, ouais.
1: D'accord. Ouais. Bon, moi je pense...
8: Tu vas où en vacances, là, parce que...
3: À Courchevel aussi, les Arcs,
8: tout ça.
1: Oui.
8: T'as déjà fait du ski ou du snowboard ou des sports d'hiver?
1: Non.
9: Il a fait de la luge avec un coton-tige.
1: Oh. Bon, les conclusions.
9: Mais c'est parce qu'on a déjà vu de la neige.
1: Sur Paris, oui. Conclusion, Patrick.
10: Elle a déjà fait pipi dans la neige.
9: Est-ce que tu sais écrire son nom dans la neige?
1: Conclusion.
9: Est-ce que tu sais faire une boule de neige?
1: Conclusion.
9: Conclusion. Oh, calme.
1: Oh, les gars, Yann Gérard fait sa conclusion, merci. Patrick.
10: Ouais, ben moi je vais acheter alors les tickets de métro dans les stations-service, comme ça, ça me permet d'aller faire. Ça me permet d'aller faire du ski dans les stations thermales et de me mettre des bouchons d'anus, voilà.
1: Ouais, d'accord. Eh ben, bonne nuit à toi.
10: Ouais, bonne nuit.
1: Cure-dent.
10: Ouais, bon, mais c'est rare quand je vais skier en fait, parce que ça coûte trop cher. Et puis laisser sa voiture et tout, ça racle trop. Bon, par contre les plans cul, ouais, dans la neige, ouais. Mmh. À Paris, sous la Tour Eiffel.
1: D'accord. Ok, ben ok. Non, Fred.
11: Bah, c'est un bon débat, plutôt surréaliste, mais qui a mis en avant de belles choses, je crois, que la jeunesse va s'inspirer pendant des générations.
1: Mmh. Bénédicte.
12: Oui, alors moi, je n'ai pas trop participé, hein, parce que je suis arrivée à la fin. Mmh. Mais bon, ce que j'ai entendu, c'était bien. Et puis, bah, moi aussi, je veux bien faire la mousse sur la Tour Eiffel, donc Bénédicte, t'aimes la
13: mousse. Ouais, moi, j'arrête.
1: D'accord. Nicole.
12: Pourquoi t'arrêtes, ouais, bah écoute, je me suis bien amusée. Et puis, bah écoute, le stationnement, c'est un phénomène de société. Donc, il fallait en parler, et je crois que ça va être inscrit dans les annales.
1: D'accord. Ouais. Barbara,
14: bah, ce qu'elle en dit, c'est vraiment super, et elle est vraiment contente d'être avec toi, Gérard. Voilà, quoi.
1: Ok. Bah, moi, je vais vous faire la conclusion. Bon, moi, apparemment, bon, bah, il y a eu quelques petits problèmes, mais sinon, je pense que celui-là, c'est pas trop mal passé. J'espère que le deuxième se passera à peu près mieux, dans de meilleures conditions.
0: Donc, toi, tu préfères quoi comme station? Parce que bon, tes conclusions, c'est toujours les mêmes. Mais toi,
9: les gens de la loco.
1: Bon, tu me vires les trois
0: mecs.
1: Ouais,
0: je vire les nanas, ouais.
1: Non, les trois mecs, s'il te plaît, merci.
0: C'était une nana qui faisait ça, mais
1: bon. Non. Donc, les tickets de métro, je les prends dans les tabacs, parce que comme ça, ça me permet d'acheter mes cigarettes. Les stations de radio, bon, bah, je pense qu'il y en a pas assez à l'heure actuelle. On devrait virer certaines stations de radio qui passent des trucs cons.
9: Ouais, énergie, par exemple.
1: Non, pas spécialement énergie.
9: Merci.
1: Non, pas spécialement. Oh, Nicole, s'il te plaît. Pas spécialement énergie. Non, mais il y a certaines radios qui ont rien à foutre sur la bande FM et.
9: Non, moi je suis pas d'accord, hein. Il en faut pour tout le monde.
1: Ouais, mais peut-être, il en faut peut-être pour tout le monde, mais moi je suis pas trop d'accord.
9: Et ben ouais, mais si ça se trouve, il y en a qui gèrent sur Fun, qui disent que ça devrait même pas exister.
1: Voilà.
9: Donc, laisse à tout le monde le droit de s'exprimer, même si c'est une radio pourrie, ben, au moins ça plaît à une personne.
1: Mais ouais, mais dans ces cas-là, qui disent.
9: C'est le principe, c'est le principe, Gérard, c'est même pas le contenu à la rigueur, c'est le principe. Mmh. Non, mais attends, GG.
1: Ouais.
9: C'est Nicole. Ouais, je voulais te dire, moi je comprends pas pourquoi Énergie elle est radio numéro 1, parce que je trouve que c'est une radio complètement nulle.
12: Mais c'est eux qui le disent, c'est pas vrai.
1: Mais Nicole, c'est pas.
12: C'est quoi, toi, les sondages?
1: Non, mais c'est bon. Donc, voilà.
0: Donc, toi, tu fréquentes plus les stations quoi, toi?
1: Moi, je fais plus les stations. Genre, une voiture, je serais plus en station service.
0: Ah, d'accord. Tirer au ski, tirer dans les stations de ski, d'accord.
1: Voilà.
0: Merci, Gérard.
1: Voilà. Donc, on se retrouve pour le.
0: Tiens, Gérard,
1: le
0: disque.
1: On se retrouve pour le deuxième débat, ça sera sur le ping-pong. Voilà.
0: Ok.
1: Donc, alors, on se retrouve juste après. Donc, on va écouter deux disques. On va écouter La femme de mon pote est beaucoup plus belle que la mienne avec du pâté. Bah, c'est bien, on avait dit deux. Hein.
15: Gérard, il vient d'arriver.
16: Comme la tienne. Comme la tienne.
10: Tu passes le bonjour à Gérard et à toute l'équipe.
16: D'accord.
15: Arrête, on se calme, Gérard vient d'arriver.
10: Je passe le bonjour de ma part et à toute l'équipe qui ont été très sympas.
15: Bonsoir Gérard.
10: Et je passe aussi le bonjour à tous mes copains, notamment Isidore de Félix Biat.
15: Bonsoir voilà. Gérard.
1: Bonsoir. Oh. Déjà, Fidjar, tu vas te calmer, ok? Pour commencer.
15: Mais attends, mais qu'est-ce qui se passe? Attends, Gérard.
1: Non, mais dès qu'il voit Sandy, il n'a pas besoin de faire son guignol. Ok, tu laisses tranquille, d'accord?
15: Mais attends, mais c'est pas ta copine!
0: Mais on est d'accord!
1: On est d'accord! Ok? Parce que moi, tout à l'heure, je vais vous mettre les points sur les i, les barres sur les t après la fin de l'émission. Vous allez voir comment qu'on va faire!
16: Bravo! Bravo!
15: Non mais attends, regarde Gérard, non mais attends, Gérard, regarde, bonsoir d'abord. Ovation de maintenant.
1: Bonsoir.
16: Hey, debout, tout le monde debout!
15: Tu nous fais péter la pastille dans la bouche ou quoi là?
1: Non mais attends, c'est quoi cette histoire?
15: T'as vu quand tu cries ce que ça fait?
1: Non mais attends, c'est quoi cette histoire là?
13: Comment que ça se fait que si j'ai demandé si Sandy a venu, Olivier m'a dit de toute manière, Fildar et Manu ne mettent pas leur copine. Ah, alors maintenant, je te pose la question en direct. Là, je te la pose. Maintenant, tu me réponds.
15: Qu'est-ce que tu... Attends. Les gens ne comprennent rien de ce qui est en train de se passer, Gérard. Tout d'abord, bonsoir.
13: Bonsoir.
15: Donc apparemment, Olivier de la production, t'aurais demandé à Olivier de la production si c'était possible de venir avec Sandy ce soir. Mmh. Ça fait à peu près... combien de temps que tu sors avec Sandy ?
13: Ça fait 8 mois.
15: Ça fait combien de temps que tu nous la ramènes à la radio ? Ça fait 8 mois.
13: Non.
15: Ça fait combien de fois que tu nous poses la question si c'est possible de venir avec Sandy ?
13: Ça fait 8 mois.
15: Non. Ça fait 8 mois que je te réponds, tu viens avec qui tu veux.
13: Non mais alors pourquoi que...
15: Non, attends.
13: Attends,
15: tu
13: attends.
15: Me fais... Non mais attends. Non mais Gérard, non mais c'est moi. C'est moi qui commande, c'est quand même mon bise ici. Tu fais ce que tu veux. Quand tu veux venir le jeudi avec Sandy, tu vas avec Sandy. Le seul truc, c'est que le mardi, c'est les conseils de Gérard et Sandy. Donc Sandy peut être dans les studios. La seule différence, c'est que les débats de Gérard le jeudi, j'en ai déjà parlé avec toi 10 fois et je suis obligé d'en parler en direct devant tout le monde. On va laver notre linge sale, tant pis. Mmh. Mais je t'ai demandé à ce que dans les débats, Sandy ne soit pas présente dans le studio. Est-ce que ça t'influence ? Elle a le droit d'être dans les locaux autant qu'elle veut. Si elle veut s'asseoir par terre, elle s'assoit par terre. Si elle veut faire des tours, ça veut faire une chorégraphie, elle fait ce qu'elle veut. Si elle veut participer au débat, elle peut. Mais dans le studio, non, parce que c'est un boulot. Il y a le PD. Mais pourquoi? Attends, maintenant que toi tu poses des questions, Gérard, arrête de regarder en chien de faïence notre ami Fildar.
13: Gérard, Fildar, tu vas te calmer s'il te plaît.
15: Gérard, je vais te demander un truc.
13: Gérard,
15: oh, je suis là devant toi. Pourquoi t'en as envers Fildar? Parce que je vois que t'en as toujours envers Fildar. Pourquoi t'en as envers le petit personnel? Parce que t'es animateur?
13: Non, c'est pas ça, parce que c'est que je voudrais bien savoir. Quelle est la broutille qui a été donnée le numéro du portable quelque part? Parce qu'on a reçu un courrier ce matin.
15: Qui a donné le numéro de portable?
13: Et Sandy l'a reçu, Sandy l'a eu, et sur la lettre, c'est bien marqué comme quoi que dans Suresnes encore, ça continue. Alors maintenant, je commence à en avoir ras-le-bol. Maintenant, non, tu rigoles.
15: Mais non,
13: je ne vais pas rigoler. Sinon, je te fais comme mardi.
15: Ah non.
13: Alors, tu choisis.
15: Il y a un compte.
13: Ouais, non, mais moi, je m'en fous. Tu choisis. Où? Le mec qui s'amuse.
15: Non, parce mais que d'accord, moi, d'accord.
13: Non, mais moi, je veux le savoir.
15: Attends, calme-toi. Moi, ce que je vais te dire, c'est que on n'a pas commencé la semaine.
13: On n'a pas commencé la semaine.
15: T'as été sage tous les matins. Voilà pas qu'on revient le soir. Et t'es tu cries ta haine. Alors, calme-toi, ne crie pas.
13: Non, mais attends, pourquoi? Pourquoi que je suis rentré? D'abord, avec Sandy.
15: T'es en Allemagne,
13: Sandy.
15: Quand même.
13: Sandy, tu peux venir remercier Titi, s'il te plaît. On va le remercier, quand même.
15: Non, mais t'as pas l'impression de parler de 4 sujets en même temps, tu mélanges.
13: Non,
15: tout,
13: mais
15: quoi.
13: Attends, on va... Vas-y,
15: bon, alors d'abord, Kamalacha, tu peux... Bonjour. Mais t'as pas besoin du casque pour parler dans un micro, Sandy.
13: Vas-y,
15: c'est plutôt le micro.
13: Tu remercies Titi.
17: Oui, donc bonsoir à tout le monde. Et j'aurais voulu remercier Titi de nous avoir amenés jusqu'en Allemagne.
16: C'est
13: ça,
16: gros
13: minel. Bon, Fildar, tu dégages. Ça vaudra mieux pour ton matricule. Donc, nous,
15: je t'explique que si tu parles comme je suis en train de parler, on t'entendra aussi bien de l'autre côté du poste que si tu parles comme ça. Bonsoir, Gérard. Alors là, c'est clair que dans 10 minutes, il y a 3 personnes qui vont écouter la radio et les 14 millions d'auditeurs qu'on avait dans les débats à l'époque, on les aura plus.
13: Ouais, mais moi.
15: Non, mais les 14 millions d'auditeurs, on les aura plus.
13: Qui a été donné numéro du portable?
15: Non, mais là, toi, tu passes de ça à ça. Moi, je veux savoir, t'étais en Allemagne?
13: Oui.
15: Oui. Raconte l'histoire, ça s'est passé comment et qu'est-ce que t'as vu là-bas?
13: Ben, disons, on a été mardi, comme tu sais très bien, avec l'histoire de François.
15: Vous pouvez.
13: Ce qui s'est passé.
15: Vous mettez sur le petit. Parce que maintenant, on a un moyen sur les enceintes, vous mettez un petit carton, vous mettez Scoop. Au-dessus, là, au-dessus du logo Fun, vous mettez Scoop, parce que là, il va y avoir du Scoop dans l'air. Gérard, vas-y.
13: Donc, si tu veux, mardi, avec l'histoire qui s'est passée avec Françoise, il y a un routier qui est venu, là, avec...
15: Il était aussi cassé que toi?
13: Non.
15: Au passage?
13: Non.
15: Non?
13: Non, donc, il était très sympa. Donc, on a discuté tout. Bon, c'est sûr, on a été se boire un petit verre. Et il nous dit après, il t'a vu, il t'a parlé.
15: Oui, bon sens, je pense. Donc, enfin bref, c'est que t'es parti avec lui. Lui allait faire son. Allait travailler, c'est-à-dire qu'il partait de Neuilly pour aller jusqu'en Allemagne livrer de la marchandise.
13: Bah,
15: peu importe, on va pas citer la marque.
13: Voilà.
15: Pas de marque. Hein. Et
13: en fin de compte, on est revenu.
15: Et donc, il vous a proposé de partir avec. Sandy, au début, Sandy.
17: Bah déjà, moi, en plus, j'ai fait une bêtise, c'est que j'avais pas mes papiers sur moi.
15: Ah, j'ai cru que j'avais fait une bêtise, j'avais mes règles et tout.
17: Non, mais en fin de compte, j'avais pas de papiers, ni de passeport, ni carte d'identité. Et en fin de compte, j'étais obligée...
15: Même pas du sopalin, rien du tout.
17: Non, rien du tout. Okay. Et j'étais obligée de me coucher sur la couchette qu'il y a dans les routiers. Et donc, ils ont fermé les rideaux et tout.
15: Quel filou, ce Gérard.
17: Pour pas que la douane, il me voie. Parce que sinon, la douane, il m'aurait vu, il m'aurait embarqué là-bas.
15: Ah, mais je peux te dire une chose, même si t'as vu ton passeport, il t'aurait vu, de toute façon, tu ne serais pas passé.
17: Donc, comme je voulais pas rester là-bas.
15: Et donc, alors, donc, t'es allé en Allemagne, donc l'Allemagne, est-ce que ça vaut le coup? Parce que maintenant que tu l'as visité, est-ce qu'on peut, pour l'été prochain, est-ce que c'est la destination de rêve?
13: Ben, disons, là où qu'on a été avec Titi. Donc, en fin de compte, c'est le routier.
15: Hein.
13: Ouais. En fin de compte, c'est pas l'Allemagne même. Parce qu'on a été dans la zone industrielle, pour pas citer. C'était pour une usine.
15: Fais gaffe, parce que si tu dis zone industrielle, tu cites la marque là.
13: Ouais, mais dans les zones industrielles d'Allemagne, tu peux pas savoir ce qu'il y a.
15: Je préférerais pas trop que tu donnes.
13: Ben oui, mais.
15: Je préférerais que tu dises Zadi.
13: Ouais, Zadi, c'est pareil, zone industrielle.
15: Zone industrielle, est-ce que c'est considéré comme une marque ou pas?
13: Ah ouais.
15: Non, mais ils y connaissent, ils sont spécialistes des marques.
13: Ouais, ils y connaissent, ouais, ils connaissent rien du tout.
15: Donc je préférerais que tu dises Zadi.
13: Oui, il faut peut-être s'occuper de leur standard et de pas me casser la tête. Parce que ce soir, si c'est pas prévu comme...
15: Bonjour, il y a quelqu'un là? Je suis là, en face de toi. Tu préfères que tu dises Zadi?
13: Zadi, c'est zone industrielle, hein. Je suis désolé.
15: Pas de marque, Max. Ouais, mais pas de marque.
13: Ouais, ben Zadi, c'est ça.
15: Ouais, ben Zadi, hein. Tu dis que tu étais dans la Zadi d'Allemagne.
13: Donc, on était là-haut, donc j'ai aidé Titi à l'étrangler. Je t'explique pas le carnage sous la flotte du début jusqu'à la fin.
15: Ah, c'est con, on aurait bien dit que tu nous racontes. Ah, bah tu nous racontes finalement, alors.
13: On est parti sous la flotte de Neuilly. Mm-hmm. On est arrivé en Allemagne sous la flotte. On a vidé sous la flotte. On est reparti d'Allemagne sous la flotte.
15: Oui, d'Allemagne.
13: Bon, vous fermez vos gueules tous les deux.
15: Moi, j'ai rien dit par contre.
13: Ferme ta gueule.
15: Je voudrais savoir si la mer est chaude.
13: Mais
15: qu'est-ce que t'as contre eux? Qu'est-ce que j'ai fait?
13: Tu la fermes.
15: Non, mais arrête. Demander si la mer est chaude.
13: Oh, y'a pas de. Mais ta connerie, elle est chaude. Occupe-toi de ton standard.
15: Tiède, elle est tiède. Je sais pas. Non mais attendez, parce que là, à la vitesse où se fait... Gérard, je t'explique, à la vitesse où ça...
13: Il est minuit 20.
15: Oh là là là là là.
13: Je sens qu'à l'heure actuelle, vous allez voir.
15: Oh.
18: On t'a appelé, Gérard.
15: Tu me suis, tu me repères.
13: Non mais je suis pas connard.
15: Mais j'en ai ras le cul que tu m'écoutes pas, parce que là, tu fais qu'à ta sauce. À la vitesse où tu vas, avec les merdes que t'es en train de me faire à gueuler comme un putois... Là, je suis en train de signer mes adieux à la radio, parce que lundi, je refais pas de l'émission, hein.
13: Bah, tu te débrouilles, moi.
15: Je me débrouille à cause de toi, je te fais un procès.
13: Mais merci, au fait, Olivier. Tiens, merci, hein. Tu te débrouilleras. Merci, Olivier, pour l'accueil au téléphone. C'est pas grave. Enfin, bon, pour terminer.
15: Est-ce qu'on pourrait maintenant avoir un petit peu de sourire et un petit peu de bon esprit? Parce que là, c'est quand même ton retour le jeudi tant attendu. Je sais pas si tu vois. Regarde les 24 lignes. Si ça sonne pas pour toi, tout le monde ne veut.
13: Ouais, tu parles. Les 24 lignes, ils ont sélectionné les auditeurs pour les débats?
15: Pas encore.
13: Non,
15: pas encore.
13: Non, mais ils ont pas fait leur boulot.
15: Mais c'est normal, ils ne savent pas sur quel thème on va parler.
13: On part sur Bill Clinton et sur...
15: Bon, alors débat sur...
13: Décalage horaire.
15: Alors Bill Clinton, pour commencer.
13: Oh, faut quand même pas...
15: L'affaire Bill Clinton ou le mariage?
13: L'affaire. Attends. Hé, Fildar, tu fais quoi comme connerie? Hé, tu commences à m'énerver, là. Eh, tu me téléphones deux fois pour savoir! Oh, allez, hop! Tu t'énerves! Hop, tu t'énerves!
15: Arrête, tu t'énerves!
13: Quoi,
15: ils
13: sont sur colline! C'est quoi ton bordel?
15: Mais quoi?
13: Vas-y, dégage! Dégage de la
15: tête!
13: Arrête!
15: Mais il est surexcité! Oh!
18: Eh, sérieux, Sandy, fais quelque chose, là!
15: Est-ce que tu lui as fait prendre, là, du Viagra ou quoi, là?
17: Non mais là je comprends
13: attends,
17: pas.
13: Attends, c'est
17: hein.
13: Quoi ce bordel là? Non, mais tu t'es... me téléphones deux fois pour me dire ouais, je vais avoir des auditeurs et t'as personne.
18: Mais si. Mais on a du monde.
13: Déjà ça, je te le retire.
15: Mais arrête.
13: Tu me
15: retires.
13: Tu
15: mais
13: me
15: c'est retires pas pour toi ça. Occupe-toi de tes oignons.
13: Non, balance pas. Toi c'est la dernière fois que tu dis.
15: Non. On peut laisser ouvert. Gérard, va falloir te calmer sinon je.
13: Non. Attends. Non, attends, pour l'instant, on t'a personne.
15: Non, mais Gérard, c'est normal. Allez, pose ton cul. Allez, va t'asseoir. Non. Oh, la bête à Gérard.
13: Non, non, moi,
15: ah, déjà. Oh, non, non, non, oh, s'il te plaît. Oh, je te rappelle que... Je te rappelle, Gérard, je te rappelle que... Non, non, non, non, non, il n'y a rien à régler. Il n'y a rien à régler, tout va bien. Maintenant, il va falloir te calmer. Sandy va sortir du studio. On va faire le débat. Parce que quand elle est là, même elle, ça l'a...
13: Alors, Olivier, pourquoi tu dis...
15: Non, mais ça n'a rien à voir. C'est pas... Non, mais attends, là, on est en train de gueuler pour les auditeurs. On est en train d'expliquer. Gérard, c'est après... Non !
13: Tu prends un taxi comme on a fait, tu rentres à la maison. Tu prends les clés et tu rentres.
15: Mais n'importe quoi. Mais elle-même, elle gueule parce qu'elle trouve que tu gueules. T'as, sans déconner, faut pas gueuler, on fait un débat.
13: Non, l'autre, il me téléphone deux fois dans la journée.
15: Mais il a fait son boulot.
13: Il a même pas fait son
15: mais
13: boulot.
15: Mais si, c'est moi qui plaisante, il l'a fait son boulot. Les auditeurs sont là, on les a.
13: Tu penses, on va voir Tony
15: Arnaud ? Non.
13: Gérard, regarde.
15: Allume ton micro, Gérard. Allume ton micro. Putain, je te balance un CD dans la gueule si tu continues. Allume ton micro. Tu m'écoutes pas, on dirait une bête, on dirait un singe.
13: Les fréquences, ça sont où?
15: Ah ouais.
13: Mais attends, même pas encore rappelé. Non, bah moi, je veux les fréquences.
15: Oui, mais on va les avoir, calme-toi. Bon, les débats, on commence avec quoi comme débat? Comme prévu, Bill Clinton.
13: Ouais.
15: Bon, ça c'est ce qui était prévu, donc tout va bien. Maintenant, on va calmer la sauce parce qu'on tiendra jamais là.
13: Ouais.
15: Oh, la surtention, ouais. Dis donc.
13: On a une
15: zigzag là, un truc. Hein, un truc. On a une zigfun, on va mettre une
13: zigfun. Pierre Fula, j'en veux pas.
15: Oh non, il est gentil, Pierre Fula.
13: Non, j'en veux pas. Non.
15: Oh là là. Mais qu'est-ce que t'as?
13: On ma fiche, on l'appellera.
15: Mais c'est hallucinant, Gérard, ce que t'es mauvaise foi. C'est peut-être le seul débat du jeudi là. Eh non, mais moi, le problème, c'est que avant t'étais bien. Maintenant que tu as ce que tu voulais là, ton truc, maintenant tu gueules.
13: Non, mais attends. Ben, l'autre, il me dit, ouais...
15: Oui, mais il a fait son boulot.
13: Non, j'ai rien bu ce soir. Mais... Alors maintenant, il me fait un boulot de merde.
15: Hein?
13: Là, les auditeurs, je suis sûr que je les prends. Rien qu'à écouter, tu vas voir les voix. On va voir Tony, Arnett et toute la bande. Alors non! Il est hors de question. Terminé.
15: Mais ça n'a pas commencé le débat.
13: Non.
15: Bon, attends, calme-toi, Gérard. S'il te plaît, je t'en supplie, pour l'amour de Dieu. Je n'ai pas obligé d'aller d'allumer.
13: Mais de manière, tu pars pas des studios. Non. Tu restes là, c'est toi qui fais la programmation. J'en veux pas. Eux, ils restent au standard. Et c'est toi qui fais la prog. Et Rigaud, il vient là sur l'internet. Et Olivier, il va être dans le coin. Donc, tous les deux, vous restez au standard, vous me trouvez
15: Ce que je vais te demander, après on va en discuter en antenne pendant un 10, c'est que quand même, je reprends le soir, c'est le retour, donc ça serait bien qu'on soit une équipe soudée et pas une équipe dessoudée. Hein, je ne vais pas être obligé de faire venir un plombier pour réussir à souder toute l'équipe pour qu'on fasse quelque chose de correct. irc.funradio.fr, tu peux
13: Vas-y. Donc, alors, si vous voulez nous appeler, donc, vous avez le répondeur au 01 40 521 521, pour les Belges 00 33 875 000, et IRC, donc c'est sur internet ircfunradio.fr.
15: Voilà, puis c'est bon, l'autre c'est pas la peine, c'est une adresse personnelle.
13: Voilà.
15: Et il y a des demoiselles qui sont venues dans le studio, hein, des auditrices, hein, et elles pourront témoigner, elles pourront le dire autour d'elles que Gérard, c'est pas un client facile et que c'est pas un mec qu'on a créé de toute pièce, c'est du vrai de vrai. Hein.
13: Mais les deux numéros de téléphone marchent.
15: Non, c'est le gratuit seulement, zéro.
13: Donc 0800 70 5000, si vous voulez nous appeler. N'hésitez pas pour le premier débat qui portera sur l'affaire Bill Clinton d'ici 5 minutes.
15: Tu sais que toi, tu vas me donner une crise cardiaque, mais je te jure, c'est... Bon, t'es calme maintenant, c'est bon, on va pouvoir attaquer tranquillement le débat. Intelligemment, je veux dire.
13: Mais c'est toi qui as la prog.
15: Au début.
13: Non, les deux. Non, les deux.
15: Ah bah non, parce que les moi, deux. Les deux demoiselles, là, faut que je m'occupe d'elles.
13: Non, mais alors moi, si tu me laisses ça, c'est pas la peine.
15: Si tu me laisses ça.
13: Attends, tu prends haut.
15: Oh, respecte-les, ils sont pas des animaux, c'est des êtres humains quand même.
13: Quoi, vous avez, toi, tu m'as appelé deux fois dans la journée.
15: C'est moi qui déconne, c'est pas vrai, ils ont fait leur boulot, ils savaient très bien que c'était l'affaire Bill Clinton et que c'était les décalages.
13: Ouais, bah attends, Pierre Pula, c'est quoi ça?
15: Mais c'est parce que c'est un mec bien.
13: Non.
15: Rigaud, t'es là?
13: Ah ouais, là.
15: Ouais, il est là. Bah oui, il est là, Rigaud. Ouais.
13: Non, mais Rigaud, il va s'occuper.
15: Oui,
13: de
15: mais là, il va faire un remix.
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20: Et voilà, bonsoir à tous. Donc, c'est la suite des débats. C'est le deuxième débat qui va porter sur les supermarchés.
15: Super.
20: On le prend un peu tard, mais bon, c'est normal.
21: Sur IRC, ils espèrent que ça va marcher.
20: Bah j'espère.
6: Ça va rouler.
21: Et que ça va être super.
20: J'espère qu'au standard, ça va pas faire comme le premier.
6: T'es ouf, ça va tuer, je te le dis direct.
22: Donc,
6: Gérard, de fun.
20: Donc le titre c'était les écarteurs dorés avec viens mon petit Souzy, tu vas avoir du payer, alors que c'était les Daspunk. Et là vous venez d'entendre un remix de Sur moi.
6: Voilà.
20: C'était quoi le remix?
6: Oh ta gueule à toi.
20: Bah, ta
6: ça s'appelle comme ça. Non, c'est le titre du remix.
20: Donc alors pour ça on va accueillir Mamamout.
23: Mamoumout, bonsoir, bonsoir tout le monde, bonsoir l'équipe, bonsoir GG.
6: Salut.
20: Bonsoir, tu peux me donner ta fréquence parce que on l'a pas.
23: 107.7.
20: Combien?
23: Donc 107.7.
20: Voilà. 107.7. Tête de gondole, 24 ans, de Roubignol sur Orge, tu peux me donner ta fréquence s'il te plaît.
24: Salut Gérard, c'est le 102.9.
20: Merci. Et Christophe Barnet, 19 ans, de Reims, ta fréquence?
25: Bonsoir à tous, c'est 109.2.
6: Ouais.
20: Ok.
25: Voilà.
20: Et
25: sinon, je voulais dire seulement que j'étais de Dunkerque, parce que je kiffais le Nord.
20: Non, non, mais bah, c'est Reims, alors si ça va pas, ça sera le même prix. Hein.
25: D'accord, mais c'est bien aussi.
20: Pardon. Merci, Fildar.
6: Bon, je travaille.
20: Et...
23: Olivano.
20: C'est qui m'a choisi ce nom?
24: Leader Price.
20: Ouais, ta fréquence, Bourg-en-Brest?
24: 103.7.
20: 103.7, ok.
6: Hey Gérard, excuse-moi, mais là, je suis avec ma grand-mère et comme elle aime bien tes débats, je suis obligé de mettre. Oui, mamie, je suis obligé de mettre l'interphone, excuse-moi.
25: Mais le son du volume!
6: C'est quoi, mamie?
21: C'est qui,
6: Manu, ça?
21: Attends, je vais trouver. Bon Gérard, en tout cas, je sais pas pourquoi, mais pour le deuxième débat, il y a beaucoup plus de monde, ils ont l'air beaucoup plus contents et on est 9747.
25: C'est normal parce que je suis là.
20: Comment?
25: Je disais, c'était normal parce que je suis là.
6: C'est pas sûr, mais bon, je sais pas qui tu es, mais si tu veux rester,
20: calme-toi. Bon, c'est Christophe Barnet, apparemment, c'est un gamin, ça. Donc, première question, combien de fois par jour allez-vous au supermarché, ou grande surface, ou autre? On va demander, Christophe Barnet, comme t'as une grande gueule.
25: Ouais, c'est vrai. Alors, moi, je vais au supermarché plusieurs fois par jour, parce qu'en fait, tu es un grand consommateur de capote. Donc ça fait que je peux y aller 2-3 fois et je prends des cartouches de vin.
24: Mm-hmm.
25: 20 capotes Manix super high taille.
20: T'as déjà vu des capotes qui se vendaient dans les rayons, toi?
25: Bah ouais. Tout à fait, ouais. Des hôtesses et tu peux les essayer dessus.
6: Ce qu'on peut dire, c'est qu'au moins avec une capote, on peut pas éjaculer dans une raie, quoi.
20: Moi, je peux te dire une chose. Christophe Barnet, s'il te plaît, tu me laisses parler.
6: Mais c'est le frère de Phil Barnet ou pas?
20: J'en sais rien, mais de toute manière, il va me laisser parler. Donc, je peux te dire une chose, que les capotes se vendent dans un truc automatique.
6: Voilà, sorti, mais tu es aussi dans le coin pharmacie.
20: J'ai regardé.
6: Dans le coin pharmacie, dans un supermarché, t'as les capotes.
20: Je pense pas.
24: C'est vrai.
20: Ouais, parce que t'en as déjà vu, toi?
24: Ouais, j'en ai déjà acheté.
20: T'en as déjà acheté. Pourquoi? Pour faire quoi?
24: Pour mon ballon.
20: Ah ouais. Pour faire des ballons d'eau, pour les balancer sur la gueule des gens.
25: Je voulais juste demander à Pauline si c'est possible de les tester sur elle ou pas.
20: Pour l'instant, si tu veux lui parler, tu vois, tu la prends hors antenne, mais pas maintenant.
23: Il va la prendre, hein, fais gaffe.
24: Elle a l'air d'accord en tout cas.
20: Christophe Barnet.
6: Débat,
25: oui, d'accord, j'ai entendu.
20: Ok. Tête de gondole.
24: Oui, Gérard.
20: Donc pour toi.
24: J'y vais en général une fois par jour, sauf quand j'oublie un truc, j'y vais deux fois par jour. Ou alors si j'ai vraiment pas tête ce jour-là, il peut m'arriver d'y aller trois fois, mais alors là c'est vraiment très rare.
20: Ouais, mais tu peux aller ailleurs, parce que là la question qui va suivre, ça va être à peu près la même, donc c'est pourquoi allez-vous dans un supermarché
24: c'est pas la même question, Gérard.
20: Ah bah si, parce que si t'oublies quelque chose, par exemple, regarde, moi je vais te dire une chose.
24: Mm-hmm.
20: Regarde, admettons qu'un supermarché soit fermé le dimanche,
24: mm-hmm.
20: ce qui est le cas à l'heure actuelle.
24: Oui.
6: De toute façon, ils ont pas le droit d'ouvrir, là. Ils sont fermés.
20: Si, t'as des grandes surfaces qu'on... Bon alors vas-y Apolline, c'était débat, tiens. Voilà, moi je me casse.
24: Au revoir.
6: Bah, Gérard, elle peut répondre.
24: Gérard, c'est bon, reviens.
20: Putain, mais c'est pas tes débats.
21: Reviens Gégé, on a 9000 et
20: c'est
21: quelques
20: pas
21: là.
20: Débats, ok.
6: Oh, ouais, mais elle peut donner un avis.
3: Pas comme ça ma femme.
24: C'est clair, Tony va se la faire.
3: C'est pour le Nord.
6: Vas-y Gérard, allume ton micro au moins qu'on t'entende. Allez, dépêche-toi. Voilà.
20: C'est pas tes débats, hein.
2: Vas-y.
1: Bon, bah alors.
0: Alors, qu'est-ce que tu voulais dire?
1: Moi, je peux te dire une chose, que les grandes surfaces ne sont pas ouvertes tous les dimanches. Mmh. Sauf si ça a été mis en accord avec... avec qui?
24: Le préfet.
1: Avec le préfet de la ville où tu habites. Mmh. Moi, je vois dans la ville où j'habite, tout le monde le sait que c'est Suresnes. Ouais. Bon, à Suresnes, on n'a qu'une grande surface qui est ouverte le dimanche.
0: Mais par exemple...
1: De 9h à 12h30.
0: Tu sais, à 15 jours avant Noël ou une semaine avant, ils ouvrent.
1: Bah oui, mais parce qu'ils ont eu l'accord du préfet. C'est ça qu'il faut bien se dire.
0: C'est pas parce que c'est l'hiver?
1: Non. Ah. C'est pas parce que c'est l'hiver, comme tu dis. Mais tant qu'ils n'ont pas l'accord du préfet, ils n'ont pas le droit d'ouvrir le dimanche.
4: Mais Gérard, quand tu commandes par correspondance, c'est ouvert tous les jours?
1: Ah non. Là, par correspondance, c'est différent encore, Manu. Parce que par correspondance, c'est sur Minitel ou par téléphone. Mais t'as un espèce de répondeur qui te dit, bon, voilà...
0: Ah, vas-y, c'est bon, c'est hop, bon.
1: Vous pouvez commander.
4: Ils
1: reprennent le lundi.
24: Ils jouaient pas au marché.
1: Bon, hey,
0: je les coupe. Voilà.
1: Alors, je préviens, si ça recommence encore, comme toutes les semaines, avec l'histoire des euros où ils jouaient pas, j'en ai ras-le-bol. Clair, net, précis. C'est vrai. Hein? Ça commence à bien faire.
21: Gérard, sur IRC, il y a Mahmoud Choukmoun, il te dit que, c'est pas... tu m'écoutes, Gérard?
0: Ah,
5: je suis désolé.
0: Gérard.
5: Plus rien.
1: Non, mais c'est bon, je t'écoute. Parce que comme on m'a changé de micro, je t'écoute.
21: Il y a Mahmoud Choukmoun, il demande si on peut aller au supermarché en courant, malgré que ce soit super de marché.
1: Bah, de toute manière, tu peux y aller comme tu veux. J'y vais le soir, juste après mon émission que j'aime bien regarder. Fais-moi confiance.
4: C'est quoi
1: quand j'y vais, j'en ai pas pour longtemps. Je sais ce qu'il me faut. En moins de 2 minutes, je suis ressorti. En moins de 5 minutes, je suis ressorti.
4: Et en général, t'achètes quoi?
21: Parce que Turpentine, elle me dit que au G20 à Suresnes, il y a plus de déo. Et elle se demande si c'est de ta faute.
1: G20, je connais pas de marché, de supermarché G20 à Suresnes. Hein.
21: Et elle voulait savoir si la crotte qui était devant la porte du champion, c'était la tienne.
1: Là, tu vois, moi je serais que toi, tu sais ce que je lui dirais.
21: Bah dis-lui.
1: C'est comment son nom?
21: Turpentine, toujours.
1: Alors Turpentine, je t'emmerde. Donc c'est toi qui chie, alors tu fermes ta gueule.
21: Il faut que t'arrêtes parce que ça l'excite.
1: Ça commence à bien faire. Leader Prince.
7: Oui.
1: Donc toi?
7: Alors moi je suis caissière, donc je vais tous les matins au supermarché.
1: Ouais.
7: Et je ressors tous les soirs au supermarché. Mmh. Et en même temps mes courses je les fais là-bas, je prends toutes mes provisions, je les mets sous ma blouse et je ressors sans payer bien sûr.
1: Non, attends.
7: C'est tout à
1: oh plus. Mais vous arrêtez de redipler comme des boucs au standard là, vous éteignez votre micro. Punaise, ça commence.
8: Oh là.
22: Tiens, j'en peux plus.
1: Oh
8: le nord.
1: Eh, vous gérez ça? Apolline, tu gères au lieu de te marrer.
8: Il y a le nord qui mouille.
4: Je me marre pas, attends. Je galère, moi.
1: Putain.
4: Je galère, là. Je galère, tu m'aides pas. T'es relou.
1: Putain, mais ça commence à devenir le relou, là, hein, le soir.
8: Et on l'arrête comment, ta chenifille?
4: Ça y est, je l'ai trouvé. Ça y est, c'est bon.
8: Angelo.
1: Déjà, tu peux rien de la semaine. Le jeudi, maintenant, tu vas me casser mes débats.
0: Allez, en avant, Gérard, dans le débat. S'il te plaît.
1: T'es mégondole.
7: Oui, Gérard. Je crois que je t'ai déjà répondu, non?
0: Tête de gondole? Non. Si, elle a répondu, tête de gondole.
7: Oui, tout le monde a répondu, là.
1: Ma moumoute.
8: Moi j'essaye de quand même rassembler 3-4 neurones pour faire une liste, hein, quand même, et j'essaye d'y aller qu'une seule fois dans la journée, on va pas être trop teubé, quoi. Mm-hmm. J'essaye d'économiser les allers-retours.
25: Et t'achètes quel genre de truc?
8: Tout produit glissant et lubrifiant, beurre, huile,
7: de la pommade,
8: doux, cornet de beef, tout ça.
1: Ouais, c'est ça, cornet de beef.
25: Et c'est pour faire quoi?
8: Pas de private.
1: Ok.
0: Bah, vas-y, dis-le, Gérard, il est ouvert, hein.
8: Il y en a d'autres qui sont pas avec des bouteilles d'eau.
25: Ça chacun tombe bien, c'est pour lui.
0: Ah, bah voilà.
8: Chacun son truc. Moi, c'est plutôt le cornet de bif ou le sindou.
1: Bon, pensez-vous qu'un centre commercial coûte cher? Alors, 53% des gens ne savent pas. Ça, c'est vrai, parce que, de toute manière...
0: manière quoi?
1: 41% des gens n'aiment pas s'en payer un.
0: S'en payer quoi?
1: S'en payer un, mais ça veut dire quoi, s'en payer un?
4: Un centre commercial, je suppose.
1: Hein, Rigaud?
4: Je viens de dire.
20: Pensez-vous qu'un centre commercial coûte cher, mais pourquoi que 5
4: là, bah, parce que là, aimerait s'en payer un, se payer un centre commercial.
21: Payer un centre commercial, bah ouais.
20: Ah, ok. 22% n'aiment pas ça. 11% des gens disent que ça doit coûter le prix d'un short en velours. Je pense pas.
21: Ah, c'est cher, un short en velours.
20: Bon, non. Non, non.
21: Short en velours.
20: Bah, la question, c'est à peu près la même. Hein. Pourquoi allez-vous dans un supermarché qu'aux petits commerçants? Donc, c'est à peu près la même question. Parce que.
0: Bon.
20: C'est des. Bon, donc, on va demander à Mamamout, là.
21: Bon, ben. Bah,
23: ouais, pourquoi je vais dans les grandes surfaces plutôt que les petits commerçants? Bah, je sais pas. Moi, je vais plutôt chez les petits commerçants, si tu veux tout savoir. Moi, j'aime bien quand le paquet de Pépito, il me coûte 15 balles, la bouteille de Coca, 20 balles, tu vois, ça me dérange pas.
20: Oh non, je pense pas, non.
23: Reconnais que c'est pratique parce que moi, je bouge souvent le soir, donc quand t'as besoin d'une binouze vers, je sais pas, 10, 11 heures, t'es bien content d'aller chez l'épicier du coin pour acheter ta binouse.
20: Ah ouais, mais attends,
23: regarde, des fois, t'as pas de clope, hop, ils ont des clopes sous le comptoir.
20: Ah non.
25: Mais c'est légal, ça.
20: Hey, oh, Christophe Bernier!
4: Ah, il a raison en plus.
25: C'est légal, hein?
23: Oh, t'étais chine, toi? J'étais en rate de yeuf et il m'a sorti un paquet d'osbacs.
4: Calme Christophe.
23: Comptoir, c'était
4: mais
23: bon,
4: il a raison.
23: Quoi,
20: mais calme-le au lieu de dire qu'il a raison. Pour l'instant, t'es en train de foutre de la merde encore, toi.
4: Ah non, mais c'est vrai que c'est illégal. C'est ouais,
20: mais attends, mais pour l'instant, tu le calmes.
21: Non, mais c'est vrai.
23: Et des fois, quand je suis en rate de kiff, il me dépanne aussi.
20: Bien!
23: C'est illégal, ça, par contre.
20: Bon.
21: Gérard, sinon il y a Père Fouras vol à l'étalage, il dit qu'il t'a vu dans les supermarchés incontinent et c'était toi ou ton sosie en fait.
23: Je voulais la faire.
25: En train de pisser sur les caisses.
20: Bon alors Christophe Barnet, au revoir. Hop, terminé pour toi.
25: C'est
20: toi. Hop, terminé, bonne nuit.
23: Mets des couches.
20: Allez, bonne nuit pour toi. Au revoir.
21: Et sinon il y a Dan qui aimerait bien savoir si Prise Unique et Shopee c'est les sosies de Leclerc.
20: Non. Leclerc, non, Leclerc, non, et puis Shopee, de toute manière, il n'y a rien d'autre.
23: Leclerc de notaire ou pas?
20: Non. Tête de gondole pour toi.
2: Oui, Gérard. Si on pouvait m'aider, ce serait super bien.
20: Ah non, bah, je viendrai.
0: Ouais, putain, merde.
25: Mais non!
2: De quoi? Petite surface. Ah oui, oui, ah oui, bah je vais aller dans les grandes surfaces parce que je suis pas pété de thunes comme l'auditeur d'avant. Mmh. Et donc, okay. Je fais mes courses à moindre prix.
23: Pas trop.
20: Non, mais attends, il y a une question que je vais te poser. Ouais. Par exemple, à côté de chez toi.
2: Oui.
20: Le dimanche, le magasin, la grande surface est fermée.
2: Ouais.
20: Que t'as pas le temps, le samedi, avec le boulot que tu fais, tu n'as pas le temps de faire tes courses complètes. Mm-hmm. T'es bien obligé d'aller dans une petite surface, dans un petit commerçant.
23: Bah ouais.
2: Oui, ça peut m'arriver. Mais
20: ouais, mais tu paieras plus cher.
2: Ah bah c'est clair.
20: Parce que faut se dire une chose, que les petits commerçants, les épiceries qu'on voit ouvertes de 9h du matin jusqu'à voir 2h parce qu'il y en a une du côté de Paris qui est ouverte jusqu'à 24h sur 24.
0: Il y en a plein.
20: Ouais, mais ça coûte deux fois plus cher qu'une grande surface.
23: On peut quand même leur dire merci parce qu'ils sont là des fois pour nous dépanner.
20: Ouais, mais par contre, je sais pas si c'est toi, Mamoud, qui avait dit pour les cigarettes. Moi, ouais. Une fois, je me suis renseigné. Mm-hmm. Et je peux te dire une chose que quand j'ai demandé s'ils avaient des cigarettes, ils m'ont répondu que non, qu'ils en avaient pas.
23: Oh mais c'est parce que toi, ils se méfient.
20: Avec non.
23: Parce que regarde, moi je sais, des fois quand les gens ils ont des têtes bizarres, ils croient que c'est des gens de la police, donc ils osent pas sortir les clopes.
20: Ouais mais toi, est-ce qu'à Limoges, t'as des petites surfaces qui sont ouvertes?
23: Il y a plein, tu peux le dire. Hein, on appelle ça les rebeux. Hein, y a pas à dire, tu vas chez le rebeu du coin et voilà. Et eux, ils ont toujours des clopes pour dépanner. C'est sûr que toi, je te dis, ils ont dû te prendre un kiss-dé, t'as un gyrophare dans le cou, moi, ils ont. Je suis sûr qu'ils sont pris pour un flic, et c'est pour ça le mec qui s'est mis.
20: Mamout.
23: Oui.
20: Mamout, tu arrêtes.
23: Pardon?
20: Tu as hâte de dire des conneries parce que tout à l'heure, tu vas faire comme Christophe Barnet.
4: Mais d'ailleurs, Gérard, en parlant de lui, parlant de ce connard, je l'ai viré parce que c'était vraiment un connard.
23: Ouais.
4: Et on accueille Carfourmi.
20: Bon ben.
23: Qui?
4: Carfourmi.
23: Carfourmi.
20: Bon ben.
5: Bonsoir.
20: Bonsoir. T'appelles d'où?
5: J'appelle d'Arras.
20: Ta fréquence?
5: 102.4.
20: Ok, je te remercie.
5: Je t'en prie.
21: Salut, Père Fourmi.
5: Salut.
1: Alors donc.
24: Aujourd'hui, Carrefourmi. Bon, ben, posé la question de Price.
9: Là aussi, je t'aime bien, hein, je te sens pas rejeté.
24: C'est tes potes ?
0: Non, ça roule, t'inquiète.
1: Carrefourmi, t'as entendu la question ou tu veux que je la répète ?
9: Je veux bien que tu la répètes, mon pote.
1: Alors donc, pourquoi allez-vous au supermarché qu'aux petits commerçants ou autres, donc à toi ? Et donc, voyons, Leader Prince derrière.
9: Bon, disons que moi, je préfère aller dans les centres commerciaux, déjà, parce que c'est moins cher.
1: Mm-hmm.
9: Et parce que je suis aussi un petit peu raciste. Donc, les petits commerçants...
23: Bon... Dehors.
1: Attends, Mamoumout. Oh, Mamoumout. Mamoumout, tu t'écrases, on t'a laissé parler, donc tu laisses parler les gens, s'il te plaît.
24: Mais il est raciste.
1: Non, mais de toute manière...
9: Moi, je préfère parce que c'est moins cher, en fait.
24: Un peu de respect pour les Arabes du coin.
9: Ah non, mais ça, c'est un petit peu péjoratif de dire ça comme ça.
23: Non, dehors.
9: Non.
24: Dehors, là, je suis pas d'accord.
0: Gérard, tu gères un peu, là ?
1: Leader Prince.
0: Ma grosse, tu gères un peu.
4: C'est Leader Price.
24: Leader Price.
23: 9-4, il va pas être content.
1: Leader Prince.
24: Allô ?
1: Moi, à toi ?
24: Bon, alors, comme mon nom l'indique, je suis pas très belle. Donc, on va dire aussi que je suis grosse. Donc, je préfère aller dans les supermarchés. Il y a un peu plus de place dans les rayons.
1: Bon, alors, je veux te dire une chose, tu vois.
0: Mais peut-être que c'est vrai, Gérard, dans les...
1: Mais attends, qu'est-ce qu'elle a été... C'est pas le thème... C'est pas la question.
9: Elle est grosse, tant pis.
0: Dans les petites épiceries, quand elles vont dans les petites épiceries, les personnes assez grosses, elles foutent tout en l'air.
1: Ouais, c'est ça.
0: Elles respirent plus.
9: Avec leur poignée d'amour.
0: Ouais, hop. Gérard, c'est vrai, tu peux être conscient quand même de ça. Toi qui as tourné un peu dans le...
23: Dans le milieu des
1: gros. Fais gaffe, parce que tout à l'heure, c'est le portable que tu as de prendre, là.
0: Bah c'est pas à moi, je m'en fous.
1: Tu le repéreras.
0: Bien sûr.
1: Alors, les centres commerciaux sont-ils bien placés ? Donc, 37% des gens en vivent déjà dedans. Donc, je vois pas...
0: C'est qu'ils dorment là-bas, quoi.
1: Ça m'étonnerait.
21: C'est des centres commerciaux tellement grands qu'il y a des appartements dedans.
0: Il y a des hôtels aussi dedans. Non ?
10: Attends, c'est mon cas, ça !
1: J'en ai rien à foutre, t'es à ton micro !
0: Gérard,
1: ça commence à bien faire tous les jeudis que vous ayez vos micros allumés au standard.
0: Il y a bien des gens qui habitent dans le centre commercial pour faire vivre.
1: Non. 34% des gens préfèrent le premier rang. Bon, pour être en premier, pour avoir moins la queue. Ça, c'est sûr. Et puis 19% pensent que mon centre commercial est trop pollué. Bon là, ça m'étonnerait, donc voilà. Donc la question suivante...
21: Gérard, j'ai une petite question de Florent.
1: Ouais.
21: Il se demande si c'est vrai que quand tu vas acheter tes chariots, tu dis « Oh, des graines de beignet ».
1: Non, comme...
10: Tu raides !
0: Alors Gérard,
1: qu'est-ce qu'il voulait dire par là ? S'il pouvait préciser plus sa question, je pourrais peut-être mieux lui répondre.
21: Ok.
1: Donc, question...
24: D'accord.
1: Question suivante. Que faites-vous si...
11: On aimerait bien être les sosies de ton cul.
0: Bon, les auditeurs, vous écoutez un peu, Gérard, le tire vos conneries, là.
4: Vas-y, enchaîne.
1: J'en connais tout à l'heure qui m'ont morflé.
0: Y'en a marre.
24: La grosse tête.
1: Bon, alors Manu, tu te démerdes.
0: Je suis dedans.
1: Tu te démerdes.
0: Je suis dedans jusqu'au cou.
1: Je sens qu'on arrête à 3h15, donc il reste encore 4 questions.
0: Ouais, on peut jusqu'à l'écart, ouais.
1: Ouais, donc.
0: Donc on met pas de disque, hein, donc t'en.
1: Bah, si.
0: Donc tu tournes, tu tournes là-haut, t'es pas.
1: Alors, comment ?
0: Quoi ?
1: Je fais ce que je veux, c'est moi qui commande le jeudi, c'est pas toi.
0: C'est pas la fête à neneu ici. Allez les auditeurs, on y va.
9: J'ai des trucs par à dire.
1: Que faites-vous si un produit d'une grande surface est périmé ? Ma moumoute.
23: Bon écoute, qu'est-ce que tu veux que je fasse ? Je le laisse dans un rayon, je vais pas l'acheter. Ou alors au pire, pour pousser le vice, je l'amène à la caisse juste histoire de gueuler pour le plaisir, quoi. Mais voilà, sans plus, quoi.
1: Mm-hmm.
23: Qu'est-ce que tu veux que j'en fasse ? S'il est périmé, je vais aller gueuler auprès de la direction, je fous le scandale, je sais pas, j'essaie de récupérer des produits gratos, qu'est-ce que tu veux que je fasse ?
1: Non mais par exemple tu l'achètes et que tu t'en es pas aperçu et... Bon Apolline tu
23: es...
1: Tu gerbes un peu là.
0: Gérard,
1: parce que je sens que c'est toi qui vas te prendre des baffes encore.
0: Va se concentrer sur le débat mon grand.
1: Tête de gondole.
24: Oui, Gérard. Moi, j'ai une grand-mère, alors que je peux pas voir. Donc, en général, je fais exprès d'acheter des périmées. Comme ça, je refile.
1: Pour notre bon, alors, tête de gondole.
24: Oui.
1: Tête de gondole, bonne nuit.
24: Oui, pourquoi?
1: Bonne nuit.
24: Pourquoi tu me dis au revoir?
1: Bonne nuit à tête de gondole.
0: Je gère.
1: Hop.
9: On t'entend. On parle pas des vieux.
1: Hop. Carrefourmi.
24: Des putes.
9: Ouais. Alors moi, j'ai mangé un truc périmé. C'était un vieux calendos, mais ça m'a donné des kystes. Alors depuis ce temps-là.
0: De quoi?
10: La promotion là sur les grosses carottes, hein, mon gros PD. C'est au Suma de Suresnes. C'est en haut de la place de Victor Hugo, des vous le dit.
1: Alors, celui qui s'amuse à dire ça, arrête. Manu, tu me balances.
10: Une promotion sur des gros poireaux au codec de Courbevoie. Tu peux y aller de ma part. Tu demandes petite saucisse et ils t'accueilleront comme un roi, gros salaud.
9: C'est pas possible. C'est chaud, là, faut attendre qu'il vire quelqu'un et puis après on te fait passer à l'antenne.
10: Ok, d'accord.
9: Tu nous appelles d'où, là?
10: Hein? Brett.

0: prison.
1: C'est pas le même.
2: Non mais attends, ça faut pas.
1: Il y en a un qui a des cornes, pas l'autre, merde.
3: Je crois que c'est une question de poils.
2: Et ton bébé rose, il a des cornes lui.
1: Mais il y en a un qui accepte les euros et pas l'autre.
2: Alors reste poli avec Sandy, d'accord.
1: À la maison, tu mets des pièces dans les chariots, dans la fente.
2: Ouais, et toi, tu y en mets dans ton bébé rose? Non. Alors écrase un petit peu.
4: Les deux, c'est pareil, tu passes à la caisse.
2: Toi, tu fermes ta gueule parce que tout à l'heure, tu as viré. D'accord.
1: Ok.
2: Donc, quatrième question. Êtes-vous d'accord sur les caisses de moins de 10 articles?
4: Ouais, moi, c'est rare. Des fois, je vais dans les supermarchés et...
2: Bon, alors moi, quand...
1: Allô, allô, Mammouth?
2: Non, c'est pas...
1: Attends, mais Gérard, regarde. C'est...
5: J'ai géré.
1: Il était en train de m'expliquer.
5: Je l'ai rappelé parce que ça a merdé.
6: Ouais. Ça a merdé, ouais.
7: Je t'entends.
1: Ah, ouais. Bah voilà.
7: Enfin.
6: C'est mieux, là, hein, quand même.
7: Quand même.
6: C'était le bordel, GG, c'est le matos. D'ailleurs, je voudrais pousser une gueulante contre la direction de Fun Radio qui nous fait travailler avec un matériel de merde.
2: Pour l'instant, tu réponds à la question et tu fermes ta gueule.
6: Ah, mais ex-bordel, tu crois que je
4: ferme ta gueule et réponds à la question.
6: Oui, je m'en souviens.
2: Tony aussi.
6: Je m'en souviens.
4: Ah non, il n'y a pas de Tony. Est-ce que je peux répondre à la question?
2: Ouais, Tony. À part ça, il n'y a pas de Tony. Non,
4: rien à voir.
2: Non, il n'y a rien à voir. Non.
4: Je suis allé, tu sais, les caisses, là, tu sais, pour les personnes enceintes. Et elle voulait passer devant moi, je lui ai foutu une baffe.
2: Oh lui, attends, là je vais te dire une chose, que t'es un enculé, alors tu dégages.
4: Ah non, mais...
2: Tu dégages.
4: Non, mais attends,
2: Tu dégages.
4: Avec les pompères.
2: Tu dégages.
4: Je lui ai foutu une baffe. Attends, mais tu plaisantes ou quoi?
2: Fulvire.
4: Moi j'avais des capotes. J'essaye. Et moi j'ai besoin de capotes, c'est vital. Ok. Alors femme enceinte.
1: Ah, ça y est, je l'ai
8: trouvé. Ah, ça y est, t'as trouvé le bon, Manu.
6: Il avait raison quand même. Hein.
2: Alors ma mammouth.
6: Une manchette dans l'estomac et c'est bon.
2: Tu le vires complètement.
7: Accouchement en 10 minutes.
6: Ouais.
2: Celle-là, il est hors de question. Hein.
7: Attends, je vais te réveiller.
6: C'est quoi la question?
2: Oh là là. Attends. Ah non, moi je continue pas comme ça.
6: Il y a un mec qui fait un curseur.
2: Tu mets le disque.
1: Attends, Gérard, écoute.
2: Je ne continue pas comme ça. C'est le deuxième débat que vous me foirez.
6: Il y a un mec qui est en train de faire un curseur.
4: C'est bon, tu peux reparler, gros con.
2: Le gros con, il t'emmerde, connard.
5: Bravo. Et d'ailleurs, Gérard, j'ai quelqu'un d'autre à la place de...
2: Ouais, reprends-le sous un autre nom.
5: Non, c'est pas le même. On va accueillir le pas clair.
2: Ouais, le pas clair, bien sûr.
5: Bah ouais.
7: Le pas clair.
6: Ouais,
7: c'est quoi la question?
6: Bonsoir.
2: Bonsoir, t'appelles d'où?
6: J'appelle de Poitiers.
2: Ta fréquence?
6: 103.4.
2: Donc, quatrième question et on se met un disque avant de continuer.
6: Non,
2: alors, êtes-vous d'accord sur les caisses de moins de 10 articles? Et on se retrouve juste après.
1: Attends,
7: les caisses de moins de 10 articles.
2: Êtes-vous d'accord sur les caisses de moins de 10 articles?
7: Ouais, je suis d'accord.
2: C'est clair, net précis.
6: On m'attend toi quand tu lâches.
1: Ça va pas chercher.
2: Et on s'écoute Bernard Touzin avec...
1: Attends, je prends le disque, il est juste là, mais je le trouve plus, Gérard. Répète la question. 2 secondes, mon cher.
2: Non.
1: 2 secondes.
2: Non, tu dois être prêt. Avant, tu dois être prêt.
1: Ouais.
2: Non, mais je veux pas le savoir. Tu dois être prêt. Dès qu'on annonce.
1: Tu me fais des surprises, mon
2: vilain. Non.
1: T'as un vilain.
2: On arrête à 3h15. Il reste 3 questions. Donc, terminé. Donc, tu te débrouilles.
1: T'es un vilain aussi, toi.
2: Non, je veux pas le savoir.
1: Vas-y, balance, je suis prêt.
2: Alors, donc, Bernard Touzin, avec je suis le poissonneur de boîte à caca et on se retrouve tout de suite après pour la suite et la fin du débat sur les supermarchés. A tout de suite. Et voilà, vous venez d'écouter Bernard Touzin avec Je suis le poissonneur de boîte à caca. Donc la suite et fin du débat sur les supermarchés. Donc la question c'est, êtes-vous d'accord sur la caisse de moins de 10 articles? Et pour ça, on demande à Mammouth.
6: Ouais, bah écoute, moi je suis radicalement contre.
2: Tu peux expliquer?
6: Parce que je suis contre toutes sortes de privilèges dans ce bas monde. Comme dit le proverbe, on est les égaux. Donc,
2: non mais attends, Mammouth,
6: ouais.
2: Faut bien se dire une chose, une caisse de moins de 10 articles, par exemple, tu vas pas faire la queue dans une grande surface avec un par exemple, si t'as deux articles, par exemple, je vais te dire, une boîte de sucre ou un pot de café.
6: Et des bouteilles d'eau.
2: Hein, et une bouteille d'eau pour continuer,
6: ouais.
2: Tu vas pas faire la queue dans une file où t'as des gens avec des chariots pleins.
6: Premier
2: donc t'as des caisses. T'as des caisses, ouais, qui sont faites pour les moins de 10 articles.
4: La raison là.
6: Ouais, non, mais moi, attends, je vais dire, premièrement, moi j'aime bien faire la queue. Ça c'est chacun son truc.
7: Moi aussi j'aime bien faire la queue.
6: Ouais, je m'en doutais. Et deuxièmement, il n'y a pas de privilège. Il n'y a pas de privilège à avoir. Il faut que ça soit pareil pour tout le monde.
2: Ah non, moi je suis pas d'accord.
4: Alors parce que

0: que les pauvres, ils achètent moins de 10 articles. Et nous, les riches, on achète deux caddies.
1: Ouais. Pas de discours comme ça.
2: C'est moi qui commande pour l'instant.
3: Gérard? Sur IRC, il y a Kleenex Carrefour, ils te demandent si à ton supermarché, ils t'ont fait une caisse spéciale pour les moins de 10 neurones.
2: Non, et puis de toute manière, moi, dans...
4: Les moins de 10 francs.
5: Pour les moins de 10 francs.
2: Là, toi, tête de gondole, tu dégages, au revoir.
5: Au revoir.
2: Au revoir. Voilà, comme ça, celle-là, ça va aller vite avec elle. Donc, pour répondre à sa question, moi, là, au supermarché où que je vais faire mes courses, Fildar, tu le connais très bien.
4: Le casino?
2: Non, le magasin.
4: Le Codec?
1: J'ai 20.
2: Donc, moi, je connais à peu près les caissiers, donc même avec. Si je vois que le mec, il est inanat trop, je demande si je peux passer. Donc j'arrive toujours à me faufiler, j'attends pas 107 ans pour
4: attends pas à la fin
2: pour passer.
6: Non, rien à voir.
2: Le pas clair.
6: Oui. Ouais, moi je suis pas d'accord avec toi en fait là-dessus.
2: Le pas clair.
6: Oui, bonsoir Gérard. J'aurais quand même posé une question qui est que caisse de moins de 10 articles, d'accord, mais qu'est-ce qu'on entend par un article? Parce que imaginons je sors avec un pack de 6 bouteilles d'eau et une boîte de 12 œufs.
2: Eh ben c'est bon ça.
6: Ben oui, mais il y a 12 œufs,
2: ça fait 18 articles. Attendez, s'il vous plaît, laissez-moi lui répondre.
6: Ouais.
2: Bon, tu ressors avec quoi? Tu viens de dire un truc d'œufs et 6 bouteilles d'eau, 6 bouteilles.
6: Et une boîte de 12 œufs.
3: 6 boulettes.
2: Bon, c'est ce que je t'ai dit. Bon, de toute manière, tu peux passer dans une caisse de moins de 10 articles.
7: Quand je l'ai vu, il avait 18 ans. Il traînait la patte comme ça, c'est comme un petit cannibale, et il puait du slip. C'était une horreur.
2: Ah, Fildar.
4: Mais c'est pas moi, Gérard. Moi, j'attends, moi.
3: Bah, Fildar, il disait que c'était toi qui puais du slip.
1: Puais de la bite.
6: Bon.
2: Il répond.
6: Bah moi en tout cas Gérard, on m'a refusé le passage parce que j'avais justement un pack de 6 bouteilles et une boîte de 12 œufs. On m'a dit monsieur, ça fait 18 articles.
2: Non, c'est pas possible.
6: Ah ben bah, ça m'est arrivé Gérard.
2: Non, c'est pas possible. On peut pas te refuser. Non.
0: Je suis déjà fait violer par un pitbull d'un vigile.
2: Ça y est, j'ai répondu à ta question.
3: Ça dépend la tête qu'il a, le pas clair. S'il n'est pas beau, il va se faire refouler. On accueille Auprès.
1: Bonsoir.
8: Bonsoir Gérard, bonsoir les auditeurs.
1: Bonsoir Auprès.
2: Bonsoir. T'appelles d'où?
8: J'appelle de Nantes.
2: Fréquence
8: 103.4.
2: Ouais.
1: Dans les prisons de Nantes.
2: 103.4. Et de le pisseur.
0: Ouais, c'est moi. Je confirme ce que disait la personne qui a parlé.
2: Ouais.
0: C'est cumulable. Donc les articles sont cumulables.
2: Non, moi je peux te dire une chose que t'as faux. T'as
0: ils
2: tout
0: sont
2: faux.
0: Cumulables.
2: Tu as tout faux. Alors me prends pas pour un con. Ok. Auprès.
8: Oui Gérard, moi je suis une adepte des caisses à moins de 10 articles, mais le problème c'est que quand je fais des courses, je fais beaucoup de courses, donc ce que je fais c'est que j'achète 10 articles, je passe à la caisse, je les mets dans la voiture, je rachète 10 articles, je repasse à la caisse, je les remets dans la voiture, je rentre dans le magasin.
6: Ah c'est pas con ça.
8: Ça dure au moins 3 heures, mais bon au moins je passe tout de suite.
2: Non mais attends, parce que là... Merci Fildar.
8: Moi j'aime bien les allées venues. Ouais.
2: Je suis pas d'accord. Vous me laissez finir s'il vous plaît. Moi je suis pas d'accord avec vous.
4: Mais laissez-le parler, les auditeurs, enfin.
2: Putain, mais ils sont chiants ce soir. Ouais, vous êtes chiants. C'est tous les jeudis, c'est pareil.
9: Ouais. Gégé, j'ai une question pour toi.
2: Vas-y.
9: Je voulais savoir, tu sais, quand tu passes dans les portiques, tu sais, les trucs pour les gens qui piquent, là, tu vois.
8: Mm-hmm.
2: Ouais.
9: Les trucs qui clignotent, est-ce qu'avec ta enchampion, ça déclenche le truc ou pas?
2: Bon, alors tu dégages, toi, au revoir.
9: Bah, attends, je te demande, pour savoir si c'est du vécu, je veux savoir, je me demande, je me suis toujours posé la question.
4: Qu'est-ce qu'il y a, Gérard?
9: Alors.
2: Putain, mais quand tu me mettras du son dans mon casque, toi, espèce d'abruti!
4: T'as pas de son dans ton casque?
2: Non, j'ai rien!
4: Mais c'est quoi ce bordel?
2: T'as quelque chose, toi?
3: Bah ouais, j'ai du son, j'entends la radio, regarde, je mets même pas la moitié tellement c'est fort.
2: Moi, j'ai rien, moi.
3: Son de blé,
2: j'ai rien.
4: Mais t'as rien, c'est-à-dire?
2: Bon, êtes-vous en colère quand des caissières stagiaires, êtes-vous en colère quand il y a des caissières stagiaires?
8: Ben moi, c'est claque, c'est clair que je les claque, alors.
0: Ah, on a
2: oh, coupé, putain, là. Manu.
4: Manu, tu coupes à chaque fois. Hein.
0: La discrimination.
8: Ouais.
3: Gérard.
8: Ouais.
3: Sur IRC, il y a des V1 au rayon charcuterie.
4: Et il y a des baisses. C'est la technique.
3: Ouais, c'est bizarre. Bizarre.
2: Non, ouais, attends. Fous-toi bien de ma gueule. Non, là, maintenant, j'ai plus rien.
4: C'est pas normal.
2: Non, c'est pas normal. C'est toi qui t'amuses. Alors, arrête un petit peu maintenant. Tu bosses comme il faut. De toute manière, c'est la dernière question. Après, on fait conclusion.
0: Je voulais dire qu'au rayon boucherie, il y a le clito de Sandy. Ils font passer ça.
2: Attends, merci de ça. Dégage.
0: Ils disent que c'est des chips pour la
2: table. Au revoir.
8: C'est de la charcuterie.
2: Hein. Ah bah toi aussi tu dégages.
3: Non, hein, c'est pas ça, on a
4: j'ai dégagé, c'était ma maman. C'était
2: ma maman. Mais c'est bon, après c'est pareil. Allez hop, voilà, moi je vais pas me faire chier avec des auditeurs cons comme ça ce soir.
4: T'as raison, Gérard.
2: Allez hop.
9: C'est en promotion. Hein.
2: Eh ben c'est bien.
3: Donc il y avait une petite question de Davy One qui est au rayon charcuterie. Il te dit en fait en Belgique les caisses c'est moins de 7 articles. Est-ce que tu crois que c'est dû au décalage horaire?
2: Non.
3: C'est dû à quoi alors?
2: Non, de toute manière en Belgique, on n'a pas eu l'occasion de, j'ai pas eu l'occasion d'aller dans les grandes surfaces, donc je peux pas savoir. Non, mais c'est bon, hein, Manu. C'est pas la peine de reprendre des gens, si, on a fini.
4: Là. Ah bah maintenant qu'ils sont là, ils vont au moins faire la conclusion.
2: On a fini.
4: Je voulais dire qu'à la place de Mamamoute, on accueille un continent.
2: Ah bah de toute manière c'est fini. Alors. Bah,
4: dis-lui bonjour quand même.
2: Salut. Un continent.
10: Bonsoir, ça va?
0: Allez, continue un peu là.
10: Ouais, alors bonsoir, comment tu vas, Gérard?
0: Tranquille.
2: Bon, attends, calme-le. Merci, Pildar, maintenant.
4: Mais c'est pas moi.
2: Putain, mais t'arrêtes un peu.
0: Ah ouais, c'est le bordel là.
2: Bah, bon, les conclusions, allez hop.
10: Tu poses la question ou pas?
2: Ça part, non, c'est fini.
0: Ça part en vrille là. On peut pas faire un débat.
4: Gérard, pose la question, il vient d'arriver.
2: Pour la question, on accueille aussi Nouvelle Galère.
0: Ah ouais, ça part en sucette là.
8: Salut, ah ben.
10: Salut.
0: Question, les sucettes. Ça part en vrille.
8: Ça va?
10: Pas en couille.
0: C'est la merde.
10: La caca.
11: Recule-moi.
10: La quoi?
2: Bon, alors conclusion.
10: Allô?
0: On m'en vraiment.
2: Oh. Oui. Manu.
11: Vas-y.
2: Moi, je suis... le vire.
10: Oh. Allô.
2: Oh là là là.
0: Bonsoir, je suis...
2: Putain, d'entendre gueuler un connard, là.
8: Ça conspire.
2: Ouais, allez, hop, terminé. Tu peux me virer tout le monde.
4: Oh, GG, mais non, allez.
2: Non, allez, conclusion. Reste conclusion de...
10: Allô.
2: Mais il y a hier...
0: On peut pas faire de débat sérieux là.
2: Conclusion IRC, hop, terminé. Oh là, moi j'arrête, 3h15, c'est bon. Hop, terminé.
3: Alors, conclusion IRC, bah ils étaient encore en train de poser des questions, donc...
11: Gérard! Viens! Gérard, j'en peux plus!
4: Manu!
11: Je te kiffe!
4: Manu!
3: Manu!
4: Manu!
11: Je suis bonne, moi!
4: Manu! Putain, mais
11: Gérard!
4: Ok, ça marche, bébé. Bah écoute, je te laisse.
3: Oh non, coup de fil perso, Manu. Gérard, arrête! Tu vas casser le
2: standard.
4: Mais coupe ça, Manu!
3: Coupe la pute qui jouit là.
4: Ah la salope!
2: Allez, conclusion!
3: Donc sur l'IRC, il y a Florent qui précise que donc les chariots c'est pas des graines de beignet vis-à-vis de tout à l'heure parce que t'avais pas capté. Il y a Perforas donc qui dit à Rip que officiellement il peut pas faire rentrer de gens dans son école, mais si c'est Aurélie ça ira. Et Turpentine, elle dit pas ça. Elle dit que heureusement que t'es allé au rayon charcuterie, sinon t'aurais jamais rencontré ta femme.
2: Mmh. Moi je l'emmerde. Et on finit à combien?
4: On est 5, 6 dans le studio là.
3: Ouais.
2: Hey, c'est pas mal hein. Ouais.
3: La dernière fois que j'ai regardé, ça avait un peu baissé.
2: Bravo. On est 6, merde.
3: Excuse-moi, j'applaudis. On était 8722.
4: Putain, on a baissé dernière.
3: Bah ouais, parce que le débat était trop court, ils m'ont dit.
2: Oh là ouais, mais ça
4: On peut continuer un peu là.
2: Ah ouais. Non, on a fini.
4: Oh là là là.
2: On trace la route jusqu'à 6h là. Non, on a fini. Qui c'est qui nous reste
4: Bah ils sont tous là. Vous faites la conclusion là, les auditeurs?
0: Ouais, bien sûr.
2: Conclusion.
9: On n'a pas pu faire de débat, alors on va faire la conclusion.
2: Ouais. Bah oui.
9: Tant qu'à faire.
0: Non mais c'était un bon débat. Hein.
2: Ouais. Donc vas-y toi.
9: C'était un quart d'heure de bonheur.
0: C'était un petit peu court, mais c'était bien. On s'est bien marré.
9: Ouais.
0: Là j'ai fait une petite maquette tranquille pour la télé.
9: Ouais.
12: Mais j'aurais voulu que ça soit un petit peu plus sérieux, mais tu gueulais trop, en fait.
9: Ouais, on aurait pu cartonner, hein, GG.
12: Ouais, c'est vrai. Attends, là.
9: Tu nous mets tout le temps en antenne, c'est
12: toujours en train de gueuler. Il faut que tu te dises, bon, c'est les auditeurs, il faut que tu les gardes.
9: Mais non, mais regarde, les sujets de débat sont bien, mais le mec qui fait les débats, il est tout naze.
13: Il est pourri.
9: Voilà.
2: Alors, je vous emmerde tous, au revoir. Les conclusions sont faites. Tu peux leur dire au revoir à tous.
12: Parce que t'as bien changé, GG.
9: Ouais,
12: t'as bien changé.
2: Au revoir à tous.
12: Non, bah attends, tu peux pas dire au revoir comme ça.
14: C'est pas clair, je n'ai répondu à aucune.
12: Ouais, bah voilà, tu vois.
2: Non, mais c'est fini, c'est
12: alors
2: fini.
12: Alors, il est privilégié, il est riche.
14: Alors, je réponds même pas aux questions. J'avais une conclusion.
12: Moi, je voulais. C'est quoi, GG? Moi, je voulais m'appeler. Je voulais faire passer pour le sosie de Jean-Luc Delarue, m'appeler Jean-Luc Delarue, et on m'a dit, tu peux pas.
14: Ouais.
12: Et pourtant, je disais que je voulais faire des débats sur la sodomie chez les lépreux hydrocéphales.
9: Il n'y a pas de bouteille d'eau, il n'y a pas de bouteille d'eau.
2: Bon, alors bonne nuit à tous. Vous allez retrouver Seb pour la nuit sans pub et vendredi Max à Toulouse.
15: À Toulouse, au James.
2: Au James et samedi au Baobab à Rodez.
15: Voilà.
2: Et on se retrouve, je crois, dimanche. Mais j'aurais bien voulu qu'ils viennent pour me dire qui c'est que.
15: Qui quoi?
2: Ah, avec Jean-Marie K.
15: Ouais. Non, mais oui, voilà, c'est Jean-Marie K. Les deux soirées, aussi bien à Toulouse qu'à Rodez. Non, il peut pas là.
2: Merci, fais-le venir pour savoir si.
15: Ah, les noms des batteurs, tout ça.
2: Les noms des Gigi.
15: Des Gigi.
2: Donc, je sais que normalement.
15: Je crois qu'il y a Gigi Jean-Mer.
2: Non, il y a. Il y a Gigi Jean-Marie K.
15: Ouais, il y a Gigi Françoise à la percu.
16: Et il n'y a pas Gigi Morgan à la caca boum boum.
2: Il ne veut pas.
17: Il
15: n'y
17: a pas la branche. Non,
15: non, ça
2: non, tant pis. Donc.
15: Bon, maintenant, j'ai la liste là, excuse-moi. Gigi Bertrand, Gigi
2: non,
15: Gomez.
2: Non, mais attends, tu peux me la donner, c'est moi qui les annonce.
15: Ah merde, c'était pas ça en fait.
2: Bon, bah d'accord, toi tu fais
15: c'était
2: que
15: c'était de souvenirs.
2: Ouais, ben donc, je pense.
15: Didi Bertrand, Didi Gomez. Il y a aussi.
2: Il est en train de mixer, ouais, donc c'est pas grave.
15: Je crois qu'il y a Gigi Ridou, il me semble.
2: Donc, ouais. Je sais que c'est avec Jean-Marie K vendredi.
15: Oh la vache.
18: Oh.
15: Hey, DJ. DJ GG.
18: Yes.
15: DJ Gérard.
17: Attends, c'est bien.
15: Non, allez, j'arrête. Vas-y, vite, Seb, il a envie de bosser.
2: Donc, normalement. Là-bas, justement, vous allez retrouver Seb.
15: Le titre, Manu. Le titre.
17: Donné
15: oh, c'est bien, super.
17: Ah, mais c'était bien avec les faits, pourquoi tu remets pas les faits?
15: Bah, vas-y.
2: Donc,
15: on va te mettre les faits sur la ZIC, là, c'est génial.
2: On va peut-être. Je vais peut-être vous retrouver dimanche. Oh, allez, merde, tu me fais chier. Les supermarchés de mon cul avec sans poils, ça glisse quand même.
19: Le vrai Gérard, j'avais un doute, heureusement on a failli faire le con.
20: Bah ouais.
19: Dans ce cas-là, si tu veux jouer comme ça, tu le dis, on le dit carrément ce soir, jeudi tu le prends, il fait ses...

0: laisse un imposteur.
1: Pas d'insultes.
2: De Gérard.
1: Et voilà, rebonsoir à tous. Donc, bienvenue pour le deuxième débat. Vous êtes toujours sur Fun Radio, donc vous pouvez toujours nous appeler au 0803-085.
3: Devant ton micro, Gégé.
1: Donc c'est Manu qui est au standard, pour l'instant seul, et Fuldar qui est à l'aria.
3: Ouais, on vient de s'écouter quoi, mon cher?
1: Et justement, je vais le dire, donc vous pouvez tous les jours nous appeler aussi le Minitel qui doit fonctionner.
3: Ouais, bah, on est 23 connectés.
1: Donc 36 15, code de Fun Radio, rubrique directe, et toujours l'IRC, Rigo vous y attend, donc www.fr, Fun Radio. Et on est de s'écouter Paul Prédo avec T'as le jambon qui transpire dans le torchon, le deuxième, je ne sais pas.
3: Si, il arrive, tiens, c'est ça.
1: Voilà, merci. Et le deuxième, c'était les Génécos en route avec Pousse-Pousse, ma cochonne. Voilà. Donc, deuxième débat.
3: Bon disque.
1: Qui vont porter sur les débats.
3: Les donc, pistons,
4: mais c'est un peu la même chose, les débats et les pistons. Ouais.
3: Justement, ce sujet-là, il y a Annie sur le Minitel au sujet du débat qui dit le plus gros piston de la radio, c'est quand même notre GG national. Tu ne serais rien contre les poèmes de GG, nous manque à tous. Je lance, ouais, on s'en fout en fait.
1: Ouais, bah, pourquoi? Non, moi je m'en fous.
3: Elle dit quand même que t'es le plus gros piston qu'on peut rêver, quoi.
1: Non, mais s'il y en a qui veulent des poèmes, eh ben on verra ça avec Max. On est certain.
3: Non, ce qu'elle veut dire aussi, c'est que elle dit que toi t'as été pistonné par Max, autrement t'aurais jamais fait de la radio.
1: Bah justement.
5: Ouais, sur IRC ils disent que t'as pris un gros coup de piston dans le cul, ils disent.
1: Ouais, mais ça. Mais
3: en même temps, mais.
1: Ça, ça va être la question qu'on va poser.
3: Donc, c'est la question piège.
1: Ça va être la question qu'on posera en 6, si on a le temps, si ça se passe bien. Donc alors pour ça, on va accueillir Caisse de Prout, 22 ans de Paris 101.9. Bonsoir à toi.
6: Bonjour Gégé.
1: Susboul, 24 ans, Tour 102.8. Bonsoir. Le comte de Monte Cristo, 23
3: ans. Non, de Monte Cristo.
1: Monte Cristo, 23 ans, Montpellier, 103.7. Bonsoir à toi.
7: Oui, tout à fait, le comte de Monte Cristo.
1: Et gros barbu, 21 ans, Arras, 96.9.
3: Gros carbu, Gérard.
7: Bonsoir, c'est gros carbu.
1: Ouais, excuse-moi, donc 96.9, voilà.
7: 96.9.
1: Okay. Alors, la première question, auriez-vous été pistonné par un membre de votre famille? Pardon, je répète. Non, je répète.
3: Moi, l'inceste, j'y non.
1: Bon, alors, Manu, ouais. Déjà, pour commencer, tu éteins ton micro et tu t'écrases.
8: Okay.
1: Tu vas faire comme Fuldar maintenant. T'es au standard maintenant, tu prends les gens et vous virez les gens quand je vous le dis. Alors, je répète la question parce que j'ai bafouillé.
7: Ouais.
1: Auriez-vous été pistonné par un membre de votre famille? On va demander ça à Gros Carbu.
7: Oui, alors moi, ça m'est arrivé.
1: Mm-hmm.
7: Ça m'est arrivé une fois, effectivement. Je tiens pas trop en parler sur cette antenne.
1: Non, mais de toute manière, on te demande, c'est pas... même si je te demande si est-ce que tu aurais été pistonné par un membre de ta famille, donc tu n'as pas besoin de préciser par qui.
7: D'accord.
1: Exactement.
7: D'accord.
1: Là, c'est simplement tu réponds si oui ou non, c'est tout. Et puis tu essayes de me préciser la question.
7: Alors, c'est quoi? Oui, la réponse, parce que la question, c'est toi qui la poses.
1: Ah ouais?
7: Oui, pardon, c'est pas grave. Donc j'ai été pistonné une fois par un membre donc de ma famille.
1: Ouais.
7: Enfin, ma famille. Ma famille proche.
3: Gérard se mouche.
4: Il y a un asticot.
7: Tu m'écoutes?
6: Du verre.
1: Ouais, je t'écoute, gros carbu.
7: Et donc, ça a été très agréable.
1: Mmh. Ah. Ouais, ok. Comte de Monte Cristo.
7: Cristo,
1: ouais.
7: Bah, écoute, moi, j'adore me faire pistonner par les membres.
1: Je te demande de ta famille.
7: Ouais, les membres de ma famille, bah, franchement, j'aime déjà moins.
3: Ouais, normal.
7: Parce qu'il y a une sorte d'éthique dans ce monde qui veut que, bah, moralement, c'est pas... Moralement, ça se fait pas, quoi. Je veux dire, il y a une déontologie à avoir, ça se fait pas.
1: Non, mais tu peux préciser?
7: Bah, je trouve que c'est quand même profiter d'une certaine manière.
1: Et
7: je trouve que profiter dans ce sens-là, bah, ça fait mal, donc non.
1: Oh non, mais il n'y a pas besoin de profiter de se faire pistonner par quelqu'un de sa famille. Parce que pourquoi tu dis que ça fait,
3: ça fait mal.
7: Parce que après, ça fait des... Comment ils appellent ça? Des trucs congénitales. Là,
3: des engelures?
7: Comment ça s'appelle? Ouais.
6: Je crois
7: que c'est ça. Ouais.
1: Non, mais je vois pas du tout le rapport avec la question. Hein.
7: Je suis comme Gérard, je vois pas vraiment le rapport de ta question par rapport à la réponse.
1: Je vois pas du tout le rapport.
7: Je t'ai dit pas la famille. Moralement, pas la famille, c'est tout.
1: Ah bon, d'accord. Donc, pour toi, c'est non.
7: Ça se fait pas, ouais. Je vois pas pourquoi il y aurait certains qui auraient des avantages de ce côté-là ou de l'autre, et pourquoi il y en aurait qui en auraient pas.
1: Non, mais de toute manière, faut se dire une chose, que si tu es pistonné par un membre de ta famille, de toute manière, automatiquement, tu as des avantages que d'autres n'auront pas.
0: Ah bah c'est
1: ça, c'est sûr. Hein.
7: Ouais, ouais. Mais si je me fais pistonner par un membre qui n'est pas de ma famille, ça donne le même résultat, c'est pareil.
1: Non, oui, mais ça...
7: Que moralement, c'est correct.
1: Non, parce que de toute manière, ça revient à ta question. Donc, si tu te fais pistonner par un autre membre, une autre personne hors que ta famille, donc tu seras aussi mal vu que si c'était par ta famille.
7: Ouais, mais ça, c'est parce que c'est mal vu, parce que les gens, ils ont des préjugés. Mais à l'époque où on est, je veux dire, il n'y a pas de raison que ça soit mal vu.
1: Oh non, mais il n'y a pas besoin de préciser, d'avoir des préjugés parce que tu te fais pistonner par quelqu'un. Hein, bah, ça, non.
7: Il y a de nos jours des gens qui trouvent que se faire pistonner, c'est pas bien, quoi.
1: Bon, enfin, bref, on va pas s'éterniser sur la précision de ta question, parce que je pense que sur ta réponse, parce que.
7: On t'a compris.
1: Ouais.
2: Ouais, enfin, moi, je suis pas vraiment d'accord, mais bon.
7: Non,
2: mais
7: toi, tu aimes.
1: Non, non, mais moi, je suis.
7: Attends, parce que lui, il aime se faire pistonner. C'est pour ça, toi, t'aimes te faire pistonner, non?
1: Mais non, mais la question, de toute manière, fallait. Si t'as bien écouté la question.
2: Elle était claire, la question, pourtant.
1: Elle est claire, pourtant. Gros carbu, là, elle l'a bien précisé.
5: Non, mais pourquoi? Moi, je comprends pas pourquoi.
7: Faire pistonner, nous.
1: Mais par exemple que attendez, je vais répondre. Non mais je vais répondre après. Vas-y. Je vais répondre après. Suzboule.
6: Ouais Gérard. Moi je me suis fait un jour pistonner par un cousin éloigné qui m'a en fait permis de m'introduire dans le bureau, de me faire introduire dans le bureau de son patron pour justement avoir des suites après quoi. Et ça a été vachement positif. Hein.
1: Mmh. D'accord.
6: On n'a pas parlé dans la famille. Enfin tu vois c'est resté
7: tabou.
6: Top secret. Non, secret.
1: Non, c'est resté secret. Ouais, d'accord. Je vois à peu près.
3: Non, ça va, Terminator.
1: Qu'est-ce de Prout?
8: Ouais, moi j'ai été pistonnée par mon grand frère.
1: Tu peux parler un petit peu plus fort, s'il te plaît, parce qu'on t'entend vachement mal.
8: Pourquoi ouais, j'ai été pistonnée par mon grand frère.
3: Parce que tu bosses dans sa boîte.
8: Ouais, c'est un peu ça. Ouais.
1: Non, mais attends, Fuldar. Pour l'instant, c'est pas toi qui demande aux gens, c'est moi, d'accord?
8: Non, mais il avait raison. Et donc, du coup, mon père est pas au courant. Parce qu'il voulait que je me débrouille toute seule et sans mon physique, quoi.
1: Tu sais qu'il y a de la musique derrière?
8: Ah, c'est pas moi, hein.
1: C'est bizarre parce que je viens d'entendre les démons de minuit.
3: Ah,
1: c'est quand même bizarre. Donc tu disais que c'était pas tellement bien vu.
8: Bah oui, parce que donc on l'a pas dit à mon père parce qu'il l'aurait pas apprécié.
1: Mmh.
8: Et que donc du coup on a gardé ça secret pour tous les deux, quoi. Mmh. Mais il y a que ma petite sœur qui est au courant parce qu'elle aussi elle a été pistonnée. Mais mon frère,
6: ton frère, j'aimerais
8: qu'on dise quoi.
2: Ouais, ça dépend après de si c'est un gros piston ou un petit piston quoi.
1: C'est qui rajoute là?
2: Les gros carbus.
1: Mmh. Donc alors toi t'es pas d'accord avec ce que disait Monte Cristo là?
2: Bah non, pas du tout.
8: Non, c'est pas Monte Cristo, hein, c'est Caisse de Proton.
1: Non, juste avant que qu'on parle là.
2: Mmh. Alors? Non, mais je suis pas du tout d'accord, parce que je pense qu'il y a aucune gêne à se faire pistonner, même si ça doit être un gros piston par un membre de sa famille.
3: Mais tu bosses dans quelle boîte?
2: La question était très claire, hein, Gérard. C'était
1: non,
2: pas...
1: mais attends, tu bosses dans quelle boîte exactement?
9: Pas de marque.
2: C'est à moi?
8: Pas de marque.
3: Ouais. Ouais. Tu t'es fait pistonner dans quelle boîte?
1: Non, mais sans citer de marque, tu travailles.
2: Sans citer de marque, alors je sais pas dans les télécommunications.
1: Ouais, d'accord. Et donc t'es rentré là-dedans par piston, en fin de compte.
2: Bah, quand je suis rentré à France Télécom, c'était... Pardon.
3: Ce qui est con, lui.
2: Pardon.
3: Mais on dit pas de marque, il donne France Télécom.
1: Ouais.
3: Oh, c'est nul, ça.
8: Là non plus.
2: C'est pas fait exprès. Mais enfin, c'est pas vraiment ça. Donc, je suis rentré par un gros piston, et j'ai pas du tout eu de honte, et de préjugés, ni de barrières vis-à-vis de tout ça, quoi.
8: T'arrives à t'asseoir après.
2: Pardon?
1: Mais non.
8: T'arrives à t'asseoir après.
1: Bah ouais. Tu sais qui parle
3: bien sûr,
1: là?
3: La même chose.
8: C'est Susboul. C'est assez digne quand même.
1: Non, mais parce que toi, avec un piston, t'as pas réussi à t'asseoir, toi, d'après ce que je vois.
8: J'ai mis 3 jours, en fait, à hésiter, parce que je savais pas trop, tu vois, ce que les gens allaient en penser, tout ça. Et puis donc, j'hésitais beaucoup, ouais.
3: Gérard, il y a une question sur Minitel de Dr Alma qui demande si toi tu préfères te faire une bonne pisse ou un bon ton.
1: Alors lui, tu vois, il va se faire niquer sa race en beauté parce que je n'y répondrai pas.
3: Va te faire niquer ta race.
1: Voilà,
3: en beauté sa mère.
1: Il va sur une autre radio dire des conneries comme ça.
3: Il va sur une autre radio.
1: Oh, s'il vous plaît. Les micros là.
2: Gérard.
1: Oui.
2: Oui, par rapport à ce que tu voulais répondre tout à l'heure, t'as dit que tu répondrais plus tard, finalement t'avais pas répondu, qu'est-ce que t'en penses alors tout
1: non,
2: ça.
1: Mais justement, parce que Rigaud il voulait me poser une question.
2: Ah
1: donc
2: oui,
1: non.
5: Non, non.
1: Donc moi c'est vrai que en fin de compte se faire pistonner par un membre de sa famille, sur ce que vous m'avez dit, il y en a qui sont d'accord, il y en a d'autres qui sont pas d'accord. De toute manière, je vois pas le rapport de dire oui ou non, parce que en fin de compte, t'es pistonné par quelqu'un de ta famille, comme toi, gros carbu, qui a été pistonné pour rentrer dans la société où t'es.
3: Hein? France Télécom.
1: Donc, faut bien dire.
8: France Télécom.
1: Fildar, encore une fois, je te vire.
3: Excusez-moi.
8: Vas-y, on parlait pas de marque.
3: Non, vas-y, continue. Ouais.
1: Donc, c'est pas parce que tu te fais pistonner par quelqu'un de ta famille que tu seras bien vu par les collègues. Ça, c'est sûr. Côté. Ça, c'est vrai que au contraire, tu te feras mal voir.
3: Ça dépend
1: là-dedans.
3: Si personne le sait.
1: Ouais.
3: Si personne le
1: ouais,
3: sait.
1: Non, mais attends. Parce que, de toute manière, tout le monde va le saura.
3: Comment?
1: Va le savoir parce que automatiquement il va t'attendre à la fin de sa journée. Vous allez rentrer ensemble,
2: bien sûr.
1: Ah. Oui, bah, donc automatiquement,
3: s'il se tape tous les cums qui bossent avec lui aussi, ouais, bah,
1: non,
3: carbu,
1: faut... non, mais non,
3: on
1: mais
3: sait que t'es pédé,
1: non, mais faut bien préciser,
2: surtout les petits nains aux grandes oreilles,
1: gros carbu, tu me laisses finir,
2: oui.
1: Donc c'est vrai que faut bien se dire une chose, que lorsque tu rentres avec quelqu'un qui t'a pistonné, donc automatiquement il va t'attendre
3: pour te repistonner.
1: Oh, ta gueule, toi, et hop, et
3: la double.
8: Moi, je voulais dire que même les petits pistons, c'était très agréable, quand même. Hein.
1: D'accord.
8: Ouais, mais enfin, les gros, c'est mieux. Hein.
1: Bon, si je peux continuer de répondre à la question.
3: Oui,
1: je
3: suis
8: Gérard.
1: Donc, alors, pour continuer, pour en finir, parce qu'après, on va passer à la deuxième.
2: Termine-toi, oui.
1: Pour répondre à Gros Carbure et puis à vous là, comme il y en a la moitié qui n'ont pas compris la question, apparemment ils ont l'air de s'en foutre de ce que je dis.
3: Non, je pense pas. Ouais,
1: ils donc alors c'est vrai que après tu te fais accompagner par le membre de ta famille qui t'a pistonné, t'es mal vu par ses collègues et automatiquement ils savent très bien que t'es rentré par piston. Par contre, le jour où tu fais une grosse connerie, ça retombera sur la personne de ta famille. Je suis bien clair avec toi, Carbu.
2: Tout à fait.
1: Donc voilà.
2: C'est ça, tout à fait.
8: Donc vaut mieux être pistonné que.
2: Mais on est bien d'accord. On est bien d'accord, Gérard. Donc dans ce cas-là, qu'il n'y a pas de honte ni de gêne à avoir par rapport à tout ça.
1: Bah oui, bah justement, c'est ce que je viens de dire. Mais c'est vrai que par rapport aux collègues de boulot, ça c'est sûr que ça va être dur.
2: Je peux te poser une petite question, peut-être un petit peu indiscrète, Gérard.
1: Bah dis.
2: Oui. Est-ce que toi, tu t'es fait pistonner pour rentrer là où t'es?
1: Ben justement, ça va être la question 6. Alors, moi je peux pour en finir avec l'histoire de la famille. Là, parce que moi, mon ex, elle s'est fait pistonner par son père pour rentrer dans comme polisseuse dans une grosse société de
3: polisseuse. C'est quoi?
1: Polisseuse, c'est celle qui
3: pour polir
1: les
3: bagues.
1: Oh, merci.
3: Non, c'est pas dans la police, c'est polisseuse.
1: Polisseuse.
8: Polissonne.
1: Donc, elle s'est fait pistonner par son père. Et je vais te dire une chose que, par un moment donné, dans son entourage,
3: ça jasait. Hein.
1: Ça a été grave. Hein.
8: Tu
1: n'as
8: pas
1: cherché
8: à pistonner par son père?
1: Ben oui, comme son père, c'était celui qui fabriquait les bijoux. Automatiquement, ils lui ont demandé s'il connaissait quelqu'un pour remplacer une autre personne qui était justement sur les débats sur les femmes enceintes. Mm-hmm. Et en fin de compte, l'autre a dit oui, qu'il connaissait quelqu'un. Il a fait rentrer sa fille. Et automatiquement, ça s'est fait mal voir par les entourages et même par la direction. Par un moment donné, c'était très
3: dur. Limite. Excuse-moi, Gérard. Il y a Danny Bach sur le Minitel qui dit Gérard, je voudrais me faire pistonner chez Peugeot. Combien ça va me coûter? Parce que est-ce qu'il faut payer pour se faire pistonner?
4: Ouais.
3: Et donc, il voudrait savoir combien ça va lui coûter en euros et si c'est en diesel.
1: Bon, alors là, je vais te dire une chose. Déjà, pour commencer, on va pas s'amuser à parler des
3: bon, histoires. Sans parler de la marque.
1: Non.
3: Est-ce qu'il faut payer pour se faire pistonner? Ça peut le faire.
1: Non.
3: Bah,
1: attends, pourquoi?
4: Pourquoi? Je sais pas, on peut demander un cachet, hein.
1: Non.
3: Si
1: non.
3: Un mec, il dit, tiens, moi, je vais te faire rentrer chez un n'importe quoi, si tu me donnes de l'argent, t'acceptes ou pas?
1: De toute manière, faut se dire une chose que ça, c'est un truc, la question, elle est bien, il a eu du mal à la tourner. Mais en fin de compte, un conseil que je peux donner...
3: À Dany,
1: n'essaye pas d'insister. Si c'est pour que tu payes parce qu'il t'a fait rentrer, le mec, c'est pas la peine, tu laisses tomber. T'essayes de trouver un truc par toi-même parce que ça sert à rien de vouloir payer quelqu'un. Hein.
2: D'accord.
1: Donc voilà.
2: Je ne peux pas, mais...
5: Gérard, sur RC, il y a
1: Attendez, s'il vous plaît, merci.
5: Il y a Fesse de Babouin qui aimerait bien que tu le pistonnes à Fun Radio.
1: Non, lui, il va se faire foutre. Quand il arrêtera ses conneries, il me fera signe.
3: Peut-être un petit sondage, Gérard.
5: Ouais, un petit sondage, là.
1: Donc, travaillez-vous grâce à un piston? Alors, donc, c'est 56% des gens répondent que non, sinon ils se font virer, donc je vois pas du tout.
3: Bah, si, comme tu dis.
4: Bah oui.
1: Ouais, mais ça.
3: Si,
1: ouais,
3: jamais,
1: mais...
3: ça prend,
1: ouais, d'accord.
3: Ils se font virer, tu vois.
1: 41% des personnes sont pistonnées de métier. Bon, ça c'est justement, ouais, ben voilà. Alors, tu vois.
3: Bah oui, mais ça se justement, ouais, ça se rejoint. Bah
1: oui. Ouais, mais ça se rejoint sur la troisième question.
3: Bah, donc... C'est pas grave. On expliquera justement tout à l'heure ce que c'est le piston de métier.
1: Donc 29% ne veulent pas être beaux comme moi. Ça, je vois pas du tout. Et 8% préfèrent l'amour en mer. Hein. c'est quoi cette histoire?
3: Bah, je sais pas.
1: Bon, enfin, c'est pas grave. C'est pas de la pote à Rigo, parce que enfin.
3: Non, c'est un bon con. Rigo, c'est un bon con quand même.
2: Non, Rigo, il est cool.
1: Ouais. Il y a heureusement que.
8: Il tient bien le pari.
1: Tiens, tu sais pas quoi faire, tu vas me chercher un mot là maintenant. Que piston donnait la...
0: Ouais, mais je sais pas lire, Gérard.
1: Ouais, tu sais pas lire.
2: Notre capello va chercher un mot là, hop là.
3: Non, je vais le faire, donne Gérard.
1: Non. Alors, quelle est la différence entre un piston rotatif et d'un moteur et d'un piston normal?
0: Ouais.
3: Bonne chance.
2: C'est la question, ça.
1: Oui. Alors,
3: deux secondes, Gérard, avant, il y a une question Minitel qui est très importante. Évidemment. C'est Camille du département 69 qui dit, GG, est-ce que c'est vrai que t'as gardé le piston de la Mercedes qui était sous le pont de l'Alma?
1: Donc, Pildar, encore une connerie comme ça et t'es viré.
5: Ah, moi, j'avais la même avec le volant d'Ayrton Senna.
1: Non, ah. Bah, ça, ça a rien à voir non plus. Gros barbu.
2: Gros carbu.
1: Gros carbu, pardon.
3: Alors, il est barbu aussi.
8: Ouais.
2: Pour répondre à la question entre le piston rotatif et le piston normal.
1: D'un moteur et d'un piston normal. Hein.
2: Tout à fait, oui. Je pense que la différence flagrante qu'il y a, c'est qu'entre un piston normal et un piston rotatif, le piston normal reste toujours en translation droite, rectiligne, ainsi que piston rotatif, lui, varie par rapport à son axe de symétrie qui se trouve au centre de ce piston et qui permet donc une rotation sur lui-même.
8: Ah, d'accord.
3: T'écoutes ce qu'il dit, c'est débile ce qu'il dit en plus.
1: Ouais. Qu'est-ce que tu viens de dire, gros barbu?
3: Oh non, il répète pas. Hein.
1: Non,
3: Léna, cette question dégage là. Elle est pourrie, cette question. Non, passe à la troisième.
2: Tu m'as pas écouté, sérieux.
1: J'ai pas écouté trop.
2: Pourquoi tu m'as pas écouté?
1: Ça va être trop. Non, parce que je regardais ce qu'on.
2: Ouais, mais moi je te parle, Gérard.
4: Non, mais c'est pas grave. Gérard, ce que tu vas faire, c'est que tu vas donner juste la définition de ton truc et on passe à la prochaine, quoi.
1: Non, mais attends, toi tu es au standard, tu t'écrases, t'éteins ton micro.
4: Oh, mais ça me fait chier là.
1: Eh ben, ça te fait chier, tu rentres chez toi, tu te casses.
5: Oh là là.
1: Le compte de Monte Cristo.
2: Ouais, non, c'est vrai que la question elle est quand même moyenne. Bon, alors à savoir la rotation, je sais pas, quand tu fais exploser le moteur à chocolat, toi, tu peux faire ça dans le sens des lignes d'une montre ou dans le sens inverse?
1: Rotatif d'un moteur et...
2: Mais dans quel sens? Pour toi, à ton usine à Suchard, tu vas faire quel compte comment?
1: Alors, c'est une personne qui conduit une... attends, merci.
2: Ouais.
1: Alors, la définition, c'est une personne qui conduit une rotative, voilà.
3: Bah ouais, normal.
1: Donc, c'est tout ce que je peux donner comme renseignement sur ça.
2: Ouais, ça nous aide pas des masses, hein, c'est vrai qu'on fait...
1: Bah ouais.
2: Je la trouve un peu compliquée, ta question.
1: Bon, c'est pas grave, on s'éternise pas là-dessus.
3: Ah ouais.
2: Vous êtes sauvés, les filles.
3: Donc, la troisième question.
2: Le problème, c'est que t'as tendance à te faire des débats de plus en plus difficiles pour nous, quoi.
9: Les questions, c'est pour les initiés, quoi.
8: Ouais.
3: Non, mais il y a bientôt l'académie.
8: C'est un peu mature sur les bords, je trouve, quand même.
1: Qui c'est qui dit ça?
8: C'est
1: Ouais, bah, caisse de prout, tu retournes voir Manu au standard, comme ça, je serai pas trop mature. Au revoir à toi, bonne nuit.
3: Non, mais il faut savoir que Gérard n'accepte aucune critique parce que
2: Gérard,
3: c'est lui le meilleur.
2: Il est pas mature, c'est tout. Il est dilaté.
8: Gérard, il a 20 millions d'auditeurs, il peut pas se permettre ça.
2: Ouais.
1: Alors, donc, question
3: 3.
1: Question 3. Être pistonné est-il peut-il être un métier?
3: Non, être pistonneur.
1: Ah ouais, être pistonneur peut-il être un métier? Donc on va demander à Susboul.
8: Ça dépend dans sous quel sens tu le prends, mais je pense qu'il y a des gens qui sont spécialisés pour envoyer des personnes vers d'autres personnes justement qui sont en demande. Par exemple, il y a des personnes qui aimeraient offrir leur service, tu vois. Il y en a d'autres qui aimeraient les payer.
1: Oui.
8: Et donc, c'est le marché, quoi. Tu vois, c'est donnant-donnant. Et il y a des personnes qui sont habilitées à envoyer des personnes vers d'autres personnes.
1: Bon ben, le comte de Monte Cristo.
7: Ouais, ben écoute, les pistonneurs, moi je pense que t'as déjà entendu parler des affaires, des dessous de table.
1: C'est dans le foot.
7: Je voudrais que tu m'expliques, bordel de Dieu, qu'est-ce que tu fous, toi, avec tes mains sous la table, gros cochon.
1: Alors, je veux dire une chose, le comte de Monte Cristo.
7: Oui, dis-moi tout.
1: Tu vois, ta réponse à ma question, t'as l'air de t'en foutre. Est-ce que je suis avec mes mains sous la table, ça te regarde pas, tu retournes voir Manu au standard et je te dis bonne nuit, au revoir.
4: Bonne nuit.
1: Et voilà. Alors,
2: c'est normal. Et ça, c'est normal.
1: Et gros carbu.
2: Gros carbu, ouais, bah écoute, là, il a foutu la merde, l'autre, là. J'ai oublié ce que je... Attends, c'était la question, c'est...
1: Être pistonneur peut-il être un métier?
2: Oui, ben moi, je pense que tout à fait, parce que tu peux effectivement commencer en pistonnant quelqu'un, et puis t'aimes ça de plus en plus, et donc t'en fais un deuxième, et puis t'apprécies encore plus, donc tu dis que tu peux rendre service, donc que ça fait du bien, que ça fait du plaisir, donc, eh ben écoute, tu pistonnes, et t'arrêtes plus de pistonner après, quoi. Mmh.
3: Ah, donc, si on pistonne, et donc on pistonne de plus en plus de monde, donc on peut, ça devient un métier, donc on est payé pour ça.
1: Ouais, mais ça dépend de la
2: ça dépend où tu travailles, en plus, voilà. Dans quel secteur tu travailles, ça dépend ça si peut t'as être quelqu'un au-dessus de toi qui va s'occuper de tes affaires ou si t'es indépendant.
3: Mais pourquoi?
1: Non, mais ça peut être un secteur privé comme un secteur public.
10: En général, public. Hein.
1: Qui c'est qui répond? C'est Suze de Boule?
10: Ouais, c'est Suze de Boule.
1: Je pense aussi. Qui c'est qui a répondu d'autre derrière?
4: Gérard.
1: Oui,
4: on peut accueillir Magnum à la place de Caisse de Prout.
1: Ouais, alors Magnum. Voilà.
11: Oui, bonsoir Gérard, tranquille.
1: Magnum. T'appelles d'où?
11: De Miami.
10: Atom.
1: Hein?
11: Miami.
1: Non, donne ta.
11: Écoute sur Internet, là.
1: Non,
5: c'est vrai, je l'ai sélectionné sur Internet.
11: Sur Internet, l'émission Gérard.
1: Donc, ok. La fréquence de là-bas?
11: Ben, c'est Internet, Real Audio.
1: Bon, d'accord. Ouais,
5: y a pas de fréquence. Ah, si, c'est vrai, il n'y a pas de fréquence.
1: Donc, alors, pour toi, Magnum?
11: Ouais, bah moi, vu que je suis très loin, j'ai pas entendu la question, Gérard.
1: Alors donc, la question, c'est, être pistonneur, peut-il être un métier?
11: Non, ça, c'est impossible, puisque, bon, pour pistonner quelqu'un, il faut déjà être son propre patron, ou alors être bien placé.
2: Pas forcément.
1: Cette musique là,
3: c'est pas moi, c'est lui.
11: C'est moi.
1: Oh non, mais hey, Magnum.
11: Ouais, mais je suis obligé quoi, c'est bon.
1: Non, t'éteins ta musique s'il te plaît.
11: Ok, y'a pas de problème.
1: Merci.
11: Bon, donc, ouais, mais non, ça peut pas être un métier puisque tu payes pas les gens. Enfin, les gens vont pas te payer pour que tu les pistonnes quoi.
2: Je suis pas d'accord.
10: Si,
11: Gérard. Non.
1: Attendez,
3: il y a une question.
10: Peut-être pas à Miami, mais...
1: Oh, Suze Boule, c'est mieux, merci.
3: Justement, sur le Minitel, en fait, il y a Tom, 22 ans du département 86, qui demande, peut-on se faire pistonner par un garagiste? Si oui, faut-il demander un devis? Est-ce qu'il faut demander un devis avant de se faire pistonner?
1: Oh, Manu, s'il te plaît, t'essayes de me calmer,
3: hein,
1: s'il te plaît.
3: Faut-il demander un devis si, par exemple, on s'adresse à un garagiste pour se faire pistonner?
1: Non, pas spécialement.
3: Non. Tu peux expliquer un peu, parce que moi j'arrive pas à comprendre la question.
1: Non, moi non plus.
3: Ah merde.
1: Donc,
3: Tom, si tu peux nous expliquer ta question.
1: Ouais, parce qu'on comprend pas. Un sondage, alors.
3: Vas-y, Gérard.
1: Pistonner est-il un luxe? Alors, 52% des personnes répondent que... Ouais, bon, c'est mieux. Je préciserai pas la marque, comme ça ira plus vite. 3% des gens interrogés portent plainte contre... mon indiscrétion, donc ça, je vois pas ce que ça peut...
3: Ah, c'est chaud.
1: 27% ne veulent pas répondre parce qu'ils sont d'accord.
3: Ils sont quoi?
1: Non, mais je dirais pas, tu vois.
3: Ah.
1: Et 11% s'en branlent parce qu'ils regardent Technomax. Ah, ça va faire pouvoir le plaisir à Max, ceux qui se sont amusés à sortir ça, les 11% qui se disent qu'ils s'en branlent des questions... Ceux qui s'en branlent des questions parce qu'ils regardent Technomax, alors là, je vais vous dire une chose, les mecs, vous allez morfler.
3: Tiens, j'ai Bobo le singe sur Minitel qui demande si on peut se faire pistonner à la loco par les videurs.
1: De toute manière, si tu veux être videur, tu peux te faire pistonner par les mecs de la loco, mais
3: De toute façon, oui, à mon avis, oui.
2: Et toi, Gérard, tu peux pistonner pour la loco?
1: Non, pas du tout.
5: Il se fait pistonner à la loco.
1: Ah ouais. Bon, alors,
4: Gérard, excuse-moi, on va accueillir, Pistonlet. À la place de je sais plus qui.
1: Ah bah à la place du comte
4: de Monte Cristo, ouais.
1: Alors, Pistonlet.
10: Bonsoir,
2: j'ai même plus qui est là-dedans.
1: Fréquence.
10: Salut.
2: 96,4.
1: Bizarre. 96,4, t'appelles d'où?
2: Pourquoi virgule?
10: De Nancy.
1: Nancy. Tu me, Manu, tu peux me contrôler la fréquence Nancy,
4: s'il te plaît. La pression. Alors, t'as 9-4 à l'avant et 9-2 à l'arrière.
3: Oh, bah, c'est bon. Tiens, Raoul, tu roules.
1: Je te demande.
4: Ah, t'as les pneumatiques en pleine forme. T'es un killer.
1: Putain, mais t'es vraiment starbé, toi. Hein.
4: Pourquoi? Mais oui, c'est bon, Nancy.
11: Ouais, en plus,
4: c'est bon. Ouais, c'est parfait.
1: C'est bien 96.4.
4: C'est exact.
1: Ok. Donc alors pour toi, la question, tu veux que je la répète parce que je pense qu'on te l'a pas dit à longtemps.
4: Non, est-ce que ça peut être un métier d'être pistonneur?
1: Oui. Voilà.
12: Oui, je pense que dans certains pays, il y a certaines dérogations qui sont accordées à certains partisans de la pistonnerie. Et éventuellement en France, c'est sur le coup de se faire.
1: Tu peux préciser parce que...
5: Ouais, précise. Là.
1: Parce que là, il y a un truc... Il y a un truc que j'ai pas compris là, c'est que t'as dit que qu'en France on pouvait se faire pistonner par quoi?
12: Par des pistonneurs.
1: Non, attends, t'as
4: pisteurs,
1: dit autre chose.
4: Des pisteurs, elle a dit.
1: Non, elle a dit quelque chose d'autre avant et personne, même Rigaud, il l'a pas entendu.
12: Pistonneur. Oh, merde. Attends.
2: Eh ben.
1: Oh.
12: C'est pas moi, regarde, c'est pas moi.
4: C'est bon.
1: Eh ben, c'était elle?
4: Non, c'était, je sais pas, ça sonnait ici, ça, c'était ça.
5: Bon, Gérard.
12: C'est grave.
5: En attendant, il y a Perfora sur l'IRC, il te demande si c'est vrai que dans le milieu du X, des films porno, il faut coucher pour réussir.
1: Bon, bah, ça, c'est se faire pistonner en fin de compte.
2: Je crois qu'en plus, Perfora, lui, est bien mêlé à ce milieu-là en plus.
4: Ben, il n'y a pas de balance ici. Hein.
1: Non, on balance pas les trucs comme ça, donc
4: on balance pas les pistonner. Hein.
1: Donc, c'est vrai que.
12: Pistonné par Passepartout et
4: faut
12: par
4: quoi?
1: Ouais, ben, le mieux c'est de voler dans un sac à main.
12: Ouais.
5: Fildar, tu vas loin, Gérard.
4: C'est vrai que pour être pistonné, faut ça?
3: Non, arrête.
1: Là, ça Fildar.
5: Oh là là.
1: Fildar, je sens que tu vas virer.
11: Ouais.
12: Au standard.
11: Il bouge.
4: C'est qui a un téléphone pourri?
1: Manu,
4: fil,
1: tu éteins ton micro, s'il te plaît.
4: Oh. Mais je peux pas répondre à Fildar.
12: Non, c'est
4: pas.
12: Mignon. Hein.
2: C'est le bordel, on avance plus dans le débat, là.
1: Ouais. Alors, quatrième, parce que on n'a toujours pas compris ce que tu voulais nous dire, hein, pistonné.
12: Je répète.
1: Ouais, parce qu'on n'a pas... On n'a toujours pas compris.
12: Je répète. Dans certains pays, certaines dérogations sont accordées à certains pistonneurs.
1: Alors, tu peux préciser les histoires de dérogations, parce que là,
12: c'est
1: là
12: de ça. Pistonneurs, s'il te plaît.
1: Non, mais attends, tu peux préciser?
12: Bon, je précise.
1: Oui,
12: il existe des pistonneurs dans certains pays qui sont payés.
13: Ah. Encore.
12: Bouf, moi, là,
1: Fais t'arrête!
4: C'est pas moi, arrête un peu, je suis pas en train de jouir, là.
13: Mais moi, ton gros piston, Gérard.
4: Oh là là là là.
12: Non,
4: Manu, c'est Manu qui déconne. Manu, ça y est?
2: Il y en a une qui est tout excité, là.
4: Manu! Quand je les coupe, c'est... Je sais pas.
12: Gérard, s'il te plaît.
13: Fais-moi le cul, Gérard.
4: On y va?
12: Si vous pouvez mettre des bips, parce que ma mère, elle est en train d'écouter, elle est à côté, et quand elle entend des trucs de sexe comme ça, elle va me frapper.
13: Vas-y,
4: Gérard, on y va. Arrête, calmez-vous un peu, là. Oh,
2: ouais, ça va.
4: Oh.
12: C'est pas marrant, hein.
4: Ok.
12: Ouais.
1: Quatrième question, les pistons rapportent-ils plus d'argent quand on ne dit rien?
2: Quoi?
4: On vient sur l'argent, tu vois.
1: Le piston rapporte-t-il plus d'argent quand on ne dit rien?
12: C'est-à-dire?
1: Oh,
11: rien à voir, là.
1: Magnum.
11: Ouais, je pense que le piston, quand on dit rien, bah ça rapporte rien.
1: Bah voilà.
11: Bah ouais, c'est clair.
1: C'est clair, net, précis.
11: Comment?
1: Manu, s'il te plaît, ton micro, tu m'énerves!
12: Non.
1: Bon, je sens que vous allez réfléchir et on va s'envoyer un disque.
12: Non, il y en a trop là.
11: Ah ouais, non.
1: Si, parce qu'il reste encore un quart d'heure. Donc, le disque.
4: Non mais Gérard, autant finir cette question-là.
2: Ouais, Gérard, on entend rien.
4: Qui a un truc qui jouit là? C'est dégueulasse, on n'entend rien, c'est pourri.
2: Non, on entend rien, ça bloque tout là.
12: Ouais.
4: Donc on coupe.
1: Bon alors, celui qui a de la musique derrière, arrête.
4: Ça y est, je l'ai viré.
1: Alors, Susboule.
12: Ouais, Gérard. En fait, j'ai pas vraiment compris le sens de ta question, je suis désolée.
2: Moi non plus.
12: Tu pouvais l'expliquer. Non, c'est pas la répéter, c'est l'expliquer. J'ai pas compris le sens de la question, le sens profond.
1: Non mais pour un sens, celui qui s'amuse à passer du magnum, arrête, et toi t'arrêtes de danser, t'essayes d'appeler de savoir qui fait des conneries. Ok.
12: Danse avec lui, Gérard.
13: Ok.
1: Bon.
14: Parce que c'est vrai que quand on parle pas, je veux dire, c'est mieux pour celui qui pistonne. Mais il y a des gens qui pistonnent et qui aiment qu'on parle aussi. Donc, je veux dire, ta question est tout à fait aléatoire, là, comme ta réponse. Ouais.
1: Je pense.
14: Ouais, tu vois aussi, donc, je veux dire, c'est vague. Ça reste vague.
1: Gros carbu.
2: Ben, moi, je pense que de rien dire, ça peut vouloir dire beaucoup. Et que de dire beaucoup, ça ne peut très bien ne pas vouloir dire grand-chose.
14: Ouais.
1: Ouais, mais est-ce que ça rapporte de l'argent si quand on dit rien?
2: Qu'est-ce qu'il y a?
1: Il y a quoi? Il y a Pildard tout à l'heure, tu vas se prendre un brichet dans sa gueule encore.
14: Gérard, R2, je te laisse.
2: Je comprends pas, Gérard, tu me coupes la parole alors.
15: Allô?
2: Allô?
15: Oui.
2: Oui?
15: Bon, je voulais dire qu'on accueillait.
16: Veuillez patienter. Votre correspondant va vous reprendre dans quelques instants.
1: Alors, vous allez répondre à ce. Vous allez.
15: Non, attends, je voulais accueillir quelqu'un avant. Je voulais accueillir Victouze à la place de Magnum.
17: Salut Victouze.
18: Oui, bonsoir, c'est Victouze.
1: Salut Victouze. J'appelle d'où?
18: Bonsoir, j'appelle de Orléans. Bonsoir.
1: Fréquence
18: 97.7.
1: Je vous préviens, on n'est pas dans les nuits comme hier. Hein. On est dans les débats.
18: Wonder Victouze.
14: Wonder Victouze.
2: Ouais, donc.
14: Wonder Bra.
2: Mon God magique. Ça avance pas là. Hein.
1: Bon, alors la question, elle est faite. Allez, hop. On va les mettre. Alors, la cinquième, le piston est peut-être un don ou une passion, et on va s'écouter GG, le dresseur d'asticots, avec j'ai déterminé dans.
15: Non,
1: dans
15: j'ai déterminé.
1: Je détermine.
15: Bon, attendez, on recommence.
1: Bon, toi, tu fermes ta gueule,
15: vas-y,
1: s'il te plaît.
15: Vas-y, bichon.
1: Je suis excuse-moi, pas ton bichon, parce que tout à l'heure, tu vas te prendre encore le briquet dans ta gueule.
15: Allez, on y va.
1: Non, c'est GG le dresseur. GG le dresseur d'asticots avec GD termine dans la rotule. On se retrouve tout de suite après au 0803 085000 pour la suite et fin du débat sur les pistons. Et voilà, donc c'était GG le dresseur d'asticots avec GD termite dans la rotule et on se retrouve pour la suite et fin du deuxième débat qui part sur les pistons. Donc vous pouvez toujours nous appeler au 0803 085000.
15: Ils peuvent arrêter là. Alors
1: et toujours Rigo sur l'internet, donc www.fr.radion.
2: Ouais. Rigo et Carton.
1: Et toujours le Minitel 3615 code Fun Radio rubrique direct. Et... Ouais.
14: Rigo il a des couilles.
2: Ouais.
1: Oh s'il vous plaît vous calmez là parce que sinon je vous herbe.
15: Allez on continue, on a plus que 10 minutes.
2: Salut Rigo.
15: On a plus que 10 minutes.
1: Alors
19: salut, ça va? Tranquille.
2: Ouais.
1: Bon,
19: okay,
1: ça y est,
19: c'est cool.
14: Bon anniversaire, Rigo.
2: C'est du ça.
19: Comment?
14: Bon anniversaire.
19: Ah, merci, Jean.
2: On aurait bien aimé Gérard. On aurait bien aimé Gérard chante Happy Birthday to you pour toi.
15: Mais il l'a déjà fait, hein. Bon, allez.
14: Ouais. Allez, on y va.
2: Happy Birthday.
1: Bon, le piston. Bon, ça y est, le piston. Bon, Manu. Oui, tu me calmes tout ça, parce que c'est le bordel. Voilà.
19: Merci à tous.
15: Nice to you.
1: Oh, c'est quoi la son?
15: C'est bon. C'est toi qui fais du Larsen avec ton casque. Allez, ma puce, on y va.
1: Je suis pas ta puce, toi, fais gaffe. Je t'ai déjà prévenu tout à l'heure.
15: Oh, choupinette, fais pas la gueule.
1: Donc, alors, le piston peut-être un don ou une passion, et on demande ça, bah tiens, pistonlé. Elle est plus là?
14: Oui, si. Je suis là. Donc, le piston, je pense que c'est un don.
1: Est-ce que ça peut être une passion en même temps?
14: Et aussi une passion, puisque faut être passionné d'avoir des dons.
1: D'accord. Gros carbu?
2: Bah écoute, moi je pense qu'un piston c'est un don, et que de toute façon le don rentre dans la passion puisque c'est un don.
1: D'accord. Susboul.
14: Comment on entend moins bien les questions? Moi je trouve que c'est...
1: Attends, qui c'est qui vient de répondre avant toi, Susboul?
14: C'est l'autre.
1: Vous avez pistonlé?
2: Ouais.
14: Non, c'est Polo.
1: Non, il n'y a pas de Polo.
18: C'est Polo avec une voix de Brigitte, ouais, tu m'étonnes.
20: Ah, c'est clair.
18: Ouais, quoi, mais attends, elle se fout de ta gueule, là. Elle se moque de toi, Gérard.
1: Manu, s'il te plaît, tu me...
15: Bah, je veux bien virer quelqu'un, mais qui?
18: Te laisse pas faire.
14: Ah non, bon. C'est pas moi, c'est pas
1: toi. Alors, Susboul, tu réponds.
14: Bah, je te réponds, Gérard. Moi, pour moi, c'est ni une passion, ni un don. C'est plus un sacerdoce, parce que c'est pas quelque chose que tu fais.
1: Un quoi?
14: Un sacerdoce.
1: Et c'est quoi ça?
15: Un sac d'os,
18: toi-même? C'est pas un sac d'os, c'est une espèce de gros truc avec des traits, c'est pas un sac d'os.
1: Bon, alors toi, tu dégages. Gros carbu, au revoir, la grosse...
17: C'est pas gros carbu.
21: Je crois que c'était la Victouze.
17: Alors Victouze, au revoir. Au revoir. Hop, terminé.
22: Manu, rappelle-moi. Dans 5 minutes.
17: Hein, quoi?
22: Rappelle dans 5 minutes, j'ai plus de batterie.
17: Ok, attends. Ah non, on te rappelle pas non plus. Hop, terminé.
23: Gérard.
17: Ah, Gérard. T'es dans un cube. Excusez-moi, on va accueillir Kiss ton cou.
23: Allô.
22: Salut, Kiss ton cou.
24: Bonjour.
17: Salut.
24: Oui.
23: Bonjour, mais qu'est-ce qui se passe? On est dans un tube, là.
24: Ouais.
17: On a ta fréquence.
19: Ouais. Dans
22: le
19: un
22: son
19: piston.
22: Pourri, hein. C'est pas de Paris.
17: 101.9.
24: Ouais.
17: Ok. Bon, alors donc la question, tu l'as pas entendue, je pense.
24: Bah non, personne me l'a dit, ça.
17: Oh la vache. Oh là là, le piston peut être...
24: Manu, il abuse, hein.
23: C'est Manu.
17: Le piston peut être un don... Ou une passion et on accouche parce qu'il me reste encore 7 minutes et je voudrais qu'on active un peu sur cette question-là.
23: Ça serait bien, oui.
24: Bah, au début, moi, c'était un don parce que, bon, j'en ai profité par la famille. Et c'était plutôt un don, quoi, parce que c'est plutôt physique, ça m'a bien servi.
25: C'est héréditaire?
24: Bah ouais, hein. Mmh. Je tiens de mon père.
25: Mmh.
24: Donc ça m'a bien servi. Et puis la passion, bah, c'est devenu une passion après parce que j'ai continué la nuit, j'ai continué. Et c'est vrai que c'était sympa, quoi. Et c'est pas mal. C'est vrai que ça gagne. Grâce au piston, j'ai pu gagner pas mal de.
23: C'est une bonne salope, quoi.
24: Soyez poli, s'il vous plaît, parce que bon, voilà.
17: Celui qui s'amuse à traiter les gens de grosses salopes tout à l'heure, et ça va être un gros bon, il va dégager.
23: Je suis désolé, je retire.
17: C'est qui?
24: Gros carbu.
23: C'était moi, je suis désolé.
17: Ah bah alors, gros carbu, désolé, je veux plus le savoir. Au revoir.
23: Gérard.
17: Au revoir.
21: Et d'ailleurs, à cette occasion, on va accueillir Looping à la place.
23: Bonsoir. Bah, excusez-moi, tranquille.
24: Salut, Looping.
23: Salut.
24: Ça va, Looping?
17: Comment?
23: Bonsoir, tout le monde.
21: Looping.
23: Ouais, c'est moi. Looping.
17: T'appelles d'où?
23: De l'agence touriste.
17: Bon, je crois que toi, tout à l'heure,
21: t'es un cave. T'es un vrai cave.
23: Désolé, j'arrête de déconner. J'appelle de Paris.
17: 101.9. Ok. Et donc, alors, sixième question. Peut-on s'en faire pistonner pour être animateur radio?
21: Et juste avant cette question, on accueille aussi Christian Splitz.
17: À la place de?
21: À la place de Gros Carbu.
23: Oui, voilà. Bonsoir.
24: Salut, Doc.
17: Donc, c'est comment son nom?
21: Christian Splitz.
23: Christian.
24: Ah. Mmh.
23: On se connaît déjà.
17: On se connaît?
23: Oui, on se connaît. On s'est déjà croisé 2-3 fois.
24: Il a fait des examens promptologiques?
23: Enfin, on continue le débat.
17: Donc, peut-on se faire pistonner pour être animateur radio? Donc, on demande ça. Bah, tiens, justement, Christian, t'appelles d'où, s'il te plaît?
23: Oui, j'appelle de Paris.
17: Donc, 101.9.
23: Oui.
17: Okay. Donc, pour toi?
23: Bon, cela n'est pas sale, déjà. Je pense que on peut, effectivement, sans problème.
21: Mmh. On a le doc.
17: Ok, Lupine.
23: Ouais,
17: ouais, j'ai l'impression, oui.
21: Oh putain.
23: Ouais, donc, ouais, bah en fait, carrément, parce que si t'en es là à la radio, Gérard, c'est que tu t'es fait pistonner. Donc, bien sûr qu'on peut se faire pistonner pour aller à la radio.
21: Non, c'est le doc. On est trop fort.
17: Looping.
23: Ouais. Looping, pas Loupine.
17: Ouais, bah.
23: Non, mais c'est tout. Looping.
17: T'as répondu?
23: Bah oui. Quoi, tu m'as même pas écouté?
17: Bah si, je t'écoute.
23: Alors vas-y, dis ce que j'ai dit.
17: Bah, je m'en fous.
23: Voilà, tu t'en fous. Non mais comment tu traites tes auditeurs?
17: Ouais, ça va toi.
23: Ok.
17: Kiss ton cou.
24: Oui, c'est moi, c'est Kiss ton cou, ouais. Pour se faire pistonner à la radio, je sais pas, tu dois peut-être mieux en parler que moi, quoi.
17: Bah non, mais je te demande.
24: Si ça fait mal ou pas, si c'est pratique, je sais pas.
17: Ouais, qui c'est qui nous reste? Sisbou, là, il est plus là, hein.
26: Si, je suis toujours là.
17: Je croyais que je t'avais dit au revoir, toi.
26: Ah non, tu m'as jamais dit au revoir, Gérard.
17: Ah bon, bah alors, tu peux...
23: Okay, super, alors.
17: Donc, tu peux répondre.
26: Bah oui, je pense que t'as pas mal dû essayer de te faire pistonner avant de rentrer, quoi. T'as galéré, tout, jusqu'au jour où bah y a quelqu'un qui a ouvert une petite porte et t'a laissé rentrer, et voilà, piston a commencé.
17: Bah, disons.
23: Oui.
26: Allô?
17: Non. Bon, donc, ce qu'il faut dire, c'est vrai que je réponds à Susboul et puis à tout le monde parce que je pensais que tout le monde allait répondre comme ils font, mais apparemment, je pense pas.
23: Non, mais t'écoutes même pas tes auditeurs.
24: Et tu t'écoutes pas en plus.
23: Ouais, donc, t'écoutes même pas tes auditeurs, Gérard.
17: Écoutez-le. Donc, la question.
23: Non, mais laissez Gérard s'exprimer.
17: La réponse à peut-on se faire pistonner pour être animateur de radio, c'est vrai que j'ai galéré pendant des.
21: On t'a roulé ta bosse quand même.
17: J'ai galéré quand même dans... dans des cabines téléphoniques. Après, j'ai eu l'occasion d'avoir Max au téléphone. Et puis depuis, maintenant, je suis devenu pas animateur radio, mais assistant d'antenne. Ça veut dire exactement. Bon, c'est vrai que maintenant, je présente des débats, donc
23: et
17: ça
23: tu
17: veut dire
23: pas mal aussi. Hein.
19: Ouais, et sur IRC, il y a Turpie qui a dit que t'as oublié de parler quand tu t'es fait pistonner à la sortie de la DAS.
17: Non, ça, je réponds pas. Là, je réponds pas du tout à ça.
23: Ça, c'est pas gentil, ça.
17: Là, je ne réponds pas à cette question. C'est tout de suite.
26: Rigo, comment t'assures pas ?
17: Non, mais là, c'est tout de suite.
19: Tu cool, fais que des conneries, Rigo.
17: Là, c'est
26: ah, Rigo,
17: ces questions là, vraiment, c'est bidon.
23: Là, toi, Rigo, t'es vraiment
26: tu sais ce que tu fais là.
19: Je suis désolé.
17: C'est qui ?
19: Je t'explique.
17: C'est
19: Turpie.
17: Turpie, ben tu lui dis, tu essayes de la gerber comme tu sais le faire.
19: Ok, ben je la gerbe.
17: Alors donc la passion est-il une maladie? Donc 61% des gens s'interrogent sur cette question. 45% après réflexion pensent que non. Et 10% des personnes restantes réfléchissent encore en buvant une bière. Ça c'est dur. Et 6% se sont endormis. C'est vrai que y en a pas mal qui s'endorment lors des débats. Et j'en ai eu la preuve sur le premier débat. Donc, septième et dernière...
21: Et d'ailleurs, et pour cette dernière question, on va accueillir Charles Ingalls.
17: À la place de...
21: À la place de personne.
17: Bah attends, ouais, ça me fait une, deux...
21: Oui, ça fait cinq personnes, c'est normal.
17: Cinq, six.
21: Non, cinq.
17: Six.
21: Cinq.
0: En direct de la prairie.
17: Parce qu'on a Susboul.
21: Susboul, Christian Spitz, Kiston Kou, Charles Ingalls et Looping, ça fait cinq.
0: Tout à fait.
21: On y va.
17: Et Pistonlet.
21: Il est parti, elle est partie.
17: Ah, elle est partie, donc c'est à la place de Pistonlet.
21: Voilà. Voilà. Si tu veux, si tu veux.
17: Alors, c'est comment son nom?
21: C'est Charles Ingalls.
17: Charlie.

0: vacances, on précise pour trouver du boulot aussi.
1: Bah c'est, oui. C'est ce que précisé. Je voulais préciser, voilà.
0: Voilà. Donc, alors, Susboul.
2: Ouais, je me suis fait pas mal pistonner quand j'étais au Maroc il y a 2 ans.
0: Ouais.
2: Et bah en fait, j'avais rien du tout en arrivant, quoi. Tu vois, les mains dans les poches. Et puis, bah de piston en piston, en fait, j'ai passé super vacances, quoi.
0: Mm-hmm. Ouais, donc, en fin de compte, si je comprends bien ta réponse,
2: oui.
0: C'est que tu veux dire que t'es arrivé là-bas les mains dans les poches, oui. Et puis tout, et puis t'as connu du monde et tu t'es fait pistonner pour avoir un job.
2: Voilà, oui, donc je me suis fait pistonner okay. pour avoir un appart, je me suis fait pistonner mm-hmm. pour avoir à bouffer, tu vois, pour avoir un job, et puis...
0: Ouais, ça y est, ben, on a compris, on a compris.
2: Des balades en bateau et tout ça, quoi.
0: Ok, kiss ton coup.
3: Ouais, bah moi je suis pistonné pour aller en Irlande, hein. Et mais par Ryanair, je me suis fait pistonner.
0: Mm-hmm.
3: Et c'est pas permis d'aller là-bas. Et c'est vrai que les Béotiens là-bas, ils comprennent rien à rien, quoi.
0: D'accord.
3: Donc, je me suis fait pistonner.
0: Looping.
4: Allô?
0: Ouais, à toi.
4: Ouais, c'est pas trop tôt. Ouais, donc je me suis jamais fait vraiment pistonner pour partir à l'étranger. Sauf une fois pour partir à Suresne, tirer un coup dans une cité tranquille, quoi.
0: Okay. Mais alors, ta conclusion, c'est pas la peine, on te dit au revoir.
4: Ah, pourquoi?
0: Au revoir.
4: J'ai pas parlé sans
0: dire. Au revoir.
4: Non, j'ai pas parlé sans
0: dire. Au revoir. Terminé.
4: Oui,
0: terminé. Non, looping, terminé.
4: Pas...
0: L'agence touriste, là, tu l'envoies se coucher.
4: Il
0: prend pas sa conclusion, il retournera voir.
4: Je vous passe buté si vous voulez.
0: Non, au revoir. Christian.
5: Oui, c'était pas très très raisonnable ce que a dit le jeune homme juste avant. Écoutez, moi j'ai toujours refusé, et pourtant j'en ai eu l'occasion avec mon travail, à une époque, de me faire pistonner.
3: J'ai pistonné.
5: Laisse-moi parler, jeune fille.
0: On laisse parler les gens, s'il vous plaît, merci.
5: Et j'ai toujours refusé parce que je trouve que c'est totalement... immoral de commencer à jouer de ses relations pour pouvoir partir en vacances. Mmh. À part une ou deux fois où je suis parti à Papette et 3-4 fois à New York, c'est les seules fois où...
2: Ah ouais, mais quand même.
5: Voilà quoi.
0: D'accord. Charlie...
5: Je ne peux pas parler parce qu'il y a trop de bruit derrière.
0: Non mais je sais, mais je voudrais bien que ça soit géré au standard, s'il vous plaît,
5: mais
0: merci.
5: Sinon, quant à vous Gérard, ça vous est déjà arrivé, vous? Je crois que vous j'ai entendu parler d'une histoire de Godzilla, non?
0: Ouais.
5: Ça, c'est, on peut considérer que c'est effectivement du piston.
0: Ben, ça a été par l'intermédiaire de la radio.
5: Parce que j'ai effectivement eu des relations avec les gens qui s'occupent comme les impôts des contrôles des pistons.
0: Mm-hmm.
5: Et effectivement, moi je sais que vous étiez dans leur dossier, quoi, comme quoi c'était pas très grave, hein, mais comme quoi vous auriez effectivement été pistonné par Max au sujet de. Enfin, cela. Bien sûr, on n'est pas sale, mais au sujet de. Godzilla.
0: D'accord.
1: T'es toujours aussi long le docteur.
0: Charlie, pour finir.
6: Il est saoulant quand il fait de l'antenne.
0: Charlie, ouais. S'il vous plaît.
6: Oui, tout à fait. Bah écoute, moi j'ai des souvenirs de pistonnage en Grèce monstrueux.
3: Mm-hmm.
6: Je suis revenu des vacances, j'avais plus une fronce. Je veux dire, mm-hmm. Le truc c'était nickel, quoi. Et franchement, je conseille à tout le monde, quoi.
3: Sur Pédos?
6: Pédos, Lesbos, ouais, aussi, ouais.
3: Mm-hmm.
0: Ok. Donc, alors pour la dernière le dernier sondage qui me reste, et puis on va faire la petite conclusion.
1: Ouais.
0: Est-ce que tout le monde... Attendez s'il vous plaît, merci.
1: Le doc, ça va, 5 minutes.
0: Ouais. Est-ce que tout le monde peut être pistonné? Alors 71% des gens travaillent dur pour y arriver, ça c'est vrai. 48% ne dansent jamais... Quoi? Ne dansent jamais cul nu. Ah d'accord, parce que je me demandais ce que ça voulait dire. 22% se renseignent aux 12, ouais, c'est bien. 14% sont chez la dame de Haute-Savoie, ouais, c'est pas mal. C'est pas mal, les sondages, j'applaudis, c'est super.
1: Super, Rigo, t'as fait du bon boulot.
0: Ouais, c'est pas mal, parce que deux trucs avec des chanteurs, c'était bien. Ok, alors donc, conclusion du débat, on va demander à... Sudbull.
2: Ouais.
0: Donc, conclusion.
2: Bah, c'était un super débat où je pense qu'on a tout compris. Il n'y a pas du tout eu de double sens et tout ça.
0: Non, mais il y a eu certains petits problèmes avec l'autre. Qui s'amusait à jouir comme c'est pas possible. Ah donc, ouais, bon, allez. Ah, allez, ouais. Susboul. Donc, pour toi, allez, c'est fini.
2: Je voulais juste lancer un message aux jeunes, quoi. Pistonnez-vous et puis vous prenez pas la tête, quoi.
0: D'accord. Kiss ton cou.
3: Oh, oui.
2: Ouais, bah, moi, je vais dire.
1: Oh là là là là, Manu.
0: Oh,
1: c'est bon.
2: Ouais, kiss... respect les auditeurs.
0: Kiss ton cou.
3: Ouais.

0: 哥，老司机，
1: Merci. Donc, question coup pour conclusion.
2: Ouais, enfin, quoi. Je voulais dire simplement que ça peut faire mal, comme tu l'as dit, quoi. Ça peut être négatif et tout quand on se fait capter dans l'entreprise. Mais en même temps, ça peut faire du bien et que c'est extra, sauf quand ça se fait à Suresnes, quoi.
1: D'accord. Christian.
3: Oui, ben. Bah,
1: sous le nom du doc. T'as reconnu, vieux.
4: T'as reconnu, papy.
5: T'as reconnu, vieille bique.
1: Attends, alors, qui c'est qui vient de l'insulter? Charlie, tu peux.
6: Non, c'était Looping. Ah, non. Je l'avais remis, mais j'aurais pas dû.
1: Ah ouais. non, lui, tu lui dis au revoir, on n'insulte pas les gens. Donc, alors, le doc.
5: Oui. Garde vermeille.
1: Alors, le doc, pour toi?
3: Oui, bah, moi, je voudrais passer un message d'espoir aux jeunes.
6: Oh non. Oh, ça y est, je l'ai coupé.
5: Hop là, ouais, c'est viré, là.
1: Putain, toi, tu vas te faire engueuler, toi, je te préviens.
4: Pourquoi? Il va venir te choper, le doc.
6: J'ai pas peur des motos et du cuir, moi.
1: il va te faire voir comment qu'on fait. Donc, tu me le remets, s'il te plaît.
6: Ça y est, ça y est.
3: Allô?
1: Donc, Chris, le doc, ouais.
3: Oui, je disais donc que je voulais passer un message aux jeunes.
1: Oh non. Bon, alors, Charlie, parce que je pense que Manu, tu vas te faire
6: remarquer. Non, vas-y.
1: Bon, alors, pour en finir...
3: Que se passe-t-il?
4: Non, mais c'est... Christian Spies, rapide.
1: C'est Manu qui
3: te... Donc, je voulais juste dire qu'il ne faut pas hésiter à vous faire pistonner dans tous les sens du moment que vous le sentez, cela n'est pas sale, et que vous devez absolument faire votre vie comme vous l'entendez.
1: Ouais, ok, je te remercie, le doc.
3: Pistonner.
1: Ok. Donc, Charlie, pour terminer.
5: Ouais, bah écoute, débat excellent. Hein, moi, j'ai trouvé le sujet mortel. Bon, l'animateur, je dirais, médiocre.
1: Voilà, si t'es pas content dans ces cas-là, on n'avait pas besoin de te sélectionner.
5: Pitoyable. Mais sinon, par contre, un petit message personnel au chef. Hein, s'il veut me pistonner pour faire de la télé, de la radio, il n'y a pas de problème.
1: Bon, hein. Oh, bah ça, tu l'appelles.
5: J'ai passé. Sinon, pour ton piston, mon pote, j'ai un Kist 75 Polini pour toi, mon gars. Tu vas voir, ça va tracer la route avec ça.
6: Un Kist 75.
1: Bon,
5: direct, c'est de la fonte. Tu vas voir, tu risques pas de serrer. Tu traces la route. Tu prends ton 103. Direct.
1: C'est ça. Ok, merci, je te remercie. Donc, qu'est-ce que je voulais dire sur la conclusion du débat? Ben, je pense que ça s'est mieux passé que le premier, je sais pas pourquoi.
4: Bah, peut-être parce que c'est la réa. Hein.
1: C'est, je sais pas ce qui s'est produit, mais là, d'un seul coup, ça s'est super bien passé. Donc, je sais pas ce qui s'est produit. Donc, alors que je vous annonce ce qui va se passer durant le...
4: Attends, j'ai une question. Il y a peut-être une question internet.
1: Conclusion,
4: et moi, j'ai une
1: internet.
4: Conclusion rapidement du Minitel. En fait, c'est Belzebuto. Qui dit en fait débat sans piston, ni queue ni tête.
1: Bon bah lui il va se faire foutre. Hop, terminé.
7: Donc sur l'IRC il y a plein de conclusions. Il y a Fesse de Babouin qui dit qu'en fait lui il a été pistonné par le commissaire de police de Suresnes pour faire toutes ces conneries. Il lui a promis qu'il n'aurait jamais de problème. Donc
1: ouais,
7: je crois que t'es dans la merde.
1: Ouais bah ça c'est ce qu'on verra parce que lui de toute manière.
8: On a son site internet et il est transmis au commissaire de Suresnes, donc il a intérêt à faire gaffe à son matricule.
9: Il y a Judge qui dit que tout l'IRC te pisse au cul.
8: Moi je les emmerde.
9: Voilà.
8: Il n'y a pas de turpentine que mon débat n'avait ni queue ni tête comme moi. Comme
9: non, il est sur Sky maintenant, turpentine.
8: Non.
9: ton débat, il avait ni piston ni tête et mets-toi un gros piston dans le cul.
8: Non, bah, c'est bien.
9: C'est toujours pareil, Internet.
8: Voilà. On a terminé à combien?
9: Et je sais pas. Je peux. Attends, je vais te dire ça. Ah, on a baissé, hein. On est plus qu'à 3023.
8: Oh merde.
1: Non, mais c'est pas.
9: Oh merde.
8: Ouais,
9: j'ai plus l'international à ce temps-là.
8: Merde. Alors donc, ce qui va se produire vendredi, merde. Donc vendredi à soirée à Bordeaux avec Max au Space Opéra. Donc ouais. Allez-y nombreux. Nombreux et nombreuses. Max sera seul à mixer, je pense. C'est ce que.
9: Ouais, il n'y aura personne dans la boîte, il n'y aura que lui, il sera seul.
8: Avec les auditeurs qui nous écoutent. Samedi, il sera éperné à l'Atlantique avec Jean-Marie Cade.
9: L'Atlantide.
8: L'Atlantide, ouais, voilà. Excuse-moi. Donc avec Jean-Marie K, donc venez nombreux et nombreuses aussi. Et surtout, ne cassez pas les pieds à Max pendant les deux soirées de savoir comment que je vais et sans lui. Parce qu'on en a marre, Max, il en a marre que vous l'agressez sans arrêt de lui dire « Eh ouais, mais Gérard, pourquoi qu'il est pas venu? Gérard, pourquoi qu'il est pas là ?» Et ceci et cela. Alors, ne gonflez pas pendant la soirée.
9: Tu seras ou pas cette soirée?
8: Non.
9: Sûr?
8: Non,
9: j'y vais
8: pas.
9: Une surprise aux auditeurs?
8: Non, j'y vais pas.
9: T'es sûr qu'il va là-bas?
8: Il sera pas, à moins que Max m'invite.
9: Tu entends?
8: Okay. Donc, à la loco, soirée Mambo Fusion, avec Gigi Raté, Gigi Souris, Gigi Jean-Claude Sophie, et au percu Rigo la salope. Ah bah d'accord, le nom.
9: C'est qui a écrit ça? Ça fait marrer?
8: Ça c'est Max, hein, tu lui demanderas.
9: Ça fait marrer? Non mais non, je sais
8: que non,
9: mais Rigo la salope, elle tape bien en plus.
8: Pierre Lenin. et aux trompettes.
9: Ok, ok.
8: Ouais, et aux trompettes, les ferrailles et puis le cul. Et donc, on va se retrouver, donc, toute l'équipe, dimanche.
10: T'es sûr que t'es pas à l'Atlantide samedi?
8: Non! Oh putain, tu vas pas me casser les
10: couilles. Ah, moi, je vous conseille d'y aller quand même, on sait jamais. Hein.
8: Non, bah, de toute manière, j'espère que, il fera comme on a fait. Comme on a fait pour l'anniversaire de Rigaud l'autre fois, qui sont nombreux. Donc, dimanche, on sera au grand complet. Je ne sais pas si Sandy...
10: On se casse, là.
8: Si Sandy sera là, parce que normalement, elle doit rentrer dimanche ou mardi au plus tard.
10: Donc, quoi, j'ai un bus, à prendre.
8: Et donc, on va s'écouter Joe Turbo avec Va et Bien, petite... Petit piston, c'est bon, et vous allez retrouver. Qui c'est qui te remplace ce soir? C'est
11: Stéphane.
8: Et ça sera Stéphane qui vous accompagnera jusqu'à 6h du matin. Et moi, je vous retrouve dès dimanche soir. Et bon week-end à tous.
12: Bon, allez. Envoie une musique douce, là. Un genre de petit slow, tiens.
13: Non, mais quelque chose comme ça, écoute.
14: Ah ouais, du piano.
12: Non, pas de piano. J'aime pas le piano. J'aime pas le piano.
13: Non, mais c'est Gérard qui décide.
12: J'aime pas le piano.
13: Bon, alors commence et je vais mettre la musique après.
12: Vas-y. Non, tu t'envoies la musique, après je continue.
13: Ouais, dis donc. Oh.
12: Ouais,
13: bon, le festival continue, hein.
12: Gérard, sur Fun Radio.
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16: Bonsoir à tous. Bon, c'est le débat.
17: De toute façon, ça va être tourette ce soir, je vous le dis. Moi, j'ai trop attendu.
16: Ah ben, plus t'attends, plus c'est bon, d'accord? C'est comme si tu faisais l'amour, ok?
17: C'est clair.
16: En de bon entendeur, tu commences pas.
18: Oui, bonsoir, c'est Rachmaninoff.
16: Ouais.
18: Salut ma carcasse, comment tu vas?
19: Ça remet de bonsoir, ouais.
18: Mais elle est folle celle-là, mais elle va un coup de tête, laisse tomber.
19: Ce qui s'en remet, ce qui fait les bouffons.
20: Bonsoir, c'est le fouetteur masqué.
16: Alors?
20: Je te suis bien la bite au début, après je t'insulte.
16: Bon, hey.
21: Bonjour, c'est Poussin Michel. On va m'accueillir, Gégé.
16: Qui?
21: J'aime bien quand tu m'accueilles, c'est Roger Lamerde.
16: Non, c'est Jean-Pierre Bombin.
21: Non, c'est Roger Lamerde, j'appelle de l'Everkusek, sans cesse.
16: Je vous préviens que je ne ferai pas de cadeau ce soir. D'accord? En de bon entendeur, salut. Voilà, déjà un coup de poing qui est parti. Et n'oubliez pas que... Alors, celui qui commence à faire coin-coin, il va aller voir si sa mère, elle va se faire sodomiser. Ça va être clair, net et précis. Question.
22: De messieurs.
16: Comment appelle-t-on le... Alors, quelle est la devise en Australie? Ok.
21: Ah, tu m'appelles l'orphelinat si tu veux vérifier la question.
13: Mettez des auditeurs, c'est pas bien.
16: Là, ça va aller vite.
13: Gérard.
16: Ça va aller très vite. Le mec qui a dit ça, il a intérêt de raccrocher tout de suite.
13: Raccroche, celui qui a fait ça. Va-t'en.
23: Si tu raccroches, tu mourras comme ta mère.
16: N'importe quoi. Putain. Enfin bref. Je préviens tout de suite la Réa que si j'entends un bruit en disant ouais, Mister Cousine.
24: Question de Monsieur Cousin.
16: Ta gueule, Monsieur Mazur, je t'ai pas sonné.
24: Question de Monsieur Bâtard.
16: Ah, sans coup de cueille, là, tu t'écrases.
24: Oh non, étudiant.
16: Sans coup de cueille, tu t'écrases.
24: Ah, oui, je t'écrase dans ton cul.
13: Gérard, il y a un de mes collègues qui te passe le bonjour là, Hernan Crépu.
16: Tiens, c'est bizarre.
13: Gérard, t'as un petit truc qui court dans ta tête. Il y a beaucoup de gens qui demandent des excuses par rapport à ce que t'as dit tout à l'heure contre le Sénégal.
16: Rien sur le net. T'as rien sur le net alors.
25: Nom d'une fellation.
16: Mais c'est quoi cette ventilation là?
19: Est-ce que tu peux?
13: C'est ton haleine qui rebute sur le micro, Gérard.
16: Eh, je préviens d'une chose.
19: Il se lavait pas.
16: Voilà, ça commence.
26: Bon, Gérard, vas-y, allons-y, mais si tu fais des...
13: Non, mais c'est vrai, Gérard, que tu sens le bookmaker.
16: Bon, écrase-toi.
21: Des montagnes, hein, quand même.
16: Michel.
27: Final question. Are you ready?
12: Bon, tu vas poser tes questions, là.
16: Pensez-vous qu'il fasse jour à New York quand il est 18h à Paris et qu'il pleut?
19: Attends, qui a fait cette question, là?
12: Troisième du nom.
16: Quoi?
19: Qui a fait cette question?
16: C'est moi, ça, j'essaie. Ah, qui c'est? Attendez, qui c'est qui est pas content des nanas?
19: Ah oui, je trouve génial pour ça.
16: Putain, mais c'est grave. Mais putain, mais quand est-ce que je vais arriver à faire un débat sans que j'aille de connard, de bruit de fond, tout ça? Je me le demande.
13: Attends, des dents. Le principal, c'est que tu ris de toute ta dent.
16: Pauvre cab.
19: Il a arrêté les coups avec ses chicots. Avec son chicot.
16: Je me demande si on va aller loin au débat.
18: Oui, c'est juste que t'as compris, voilà.
16: Bon, conclusion du débat.
0: Non,
16: conclusion.
0: Parce que 4 heures, là.
2: La théorie des catastrophes, c'est que quand GG baille à Paris, ça pue en Australie.
16: Lui, il ferait mieux de taper sur son truc et de nous faire pas, de pas nous faire chier.
3: Ah non, c'était le dernier des Badjars, quand même, il faut quand même le signaler. Alors, comme c'est le dernier des Badjars, et pipi ouais. Et pipi ouais. Et pipi ouais. Atik, atik, atik ouais. Atik, atik, atik ouais. Atik ouais. Atik ouais.
16: Eh ouais, bonsoir à tous. Donc voilà, vous pouvez toujours nous contacter au 0803 08 5000 et 0870 5000 et toujours le 3615 Code Fun Radio rubrique direct et on va accueillir Benji. Allô. Allô.
4: Attends, il est peut-être parti mettre la cassette.
16: Oh non, attends, on va pas quand même, on commence pas des débats avec les mecs qui se cassent quand on leur demande hein.
4: Mais non, mais il m'a dit 2 minutes, je vais mettre la cassette. Oh non, donc, mais c'est bon, tu t'attaques
16: c'est bon,
4: deuxième. T'énerves pas tout
16: bon,
4: de suite.
16: Yasmine.
5: Salut la France, salut Paris.
16: Salut. Steve.
6: Salut Gérard, je te souhaite un bon débat Gérard.
16: Merci. Billy.
4: Billy Jean.
5: Bonsoir.
16: Bonsoir
5: Gérard.
16: Marceau.
11: Bonsoir Gérard, bonsoir tout le monde.
16: Et Yola.
22: Bonsoir mon chéri, bonsoir tout le monde.
16: Non, je suis pas ton chéri, d'accord.
22: Voilà.
16: Tu commences pas. Non, mais tu commences pas, d'accord.
4: Il est énervé ce soir, je vous préviens.
16: Et bon, Benji, il est pas là.
11: Si, si, là.
16: Ah, quand même.
11: Bonsoir à toi Gérard.
16: Bonsoir.
4: Parle dans ton combiné Benji, merci.
11: Bien sûr. C'est mieux là.
16: Ouais. Non, tu alors, premier débat, c'est sur l'automoto.
11: Ouais wow. Génial.
22: Super.
11: Et après, il y a téléfoot.
16: Non, après, vous n'avez pas commencé comme ça, parce que sinon, ça va très mal se terminer, d'accord.
22: Gérard, je voudrais juste te dire un truc, c'est tu es très désagréable ce soir, et nous, on t'a rien fait, s'il te plaît, alors, du calme.
16: Ouais, ben, vous allez vous calmer, parce que je veux un débat comme la semaine
22: dernière. Mais nous, on est calme, non, mais c'est Gérard, toi qui est énervé, Gérard.
16: Moi, je veux un débat comme la semaine dernière.
22: Gérard, sois pas aigri, s'il te plaît.
4: Écoute-moi, Gérard, écoute-moi 30 secondes. Si tu commences en gueulant et en étant aigri, c'est sûr que les auditeurs ils vont pas être sympas avec toi, ils t'ont rien fait pour l'instant.
11: Bah oui.
4: Donc sois cool avec eux.
11: Calmement Manu, évidemment.
22: On est cool.
16: Donc alors, regardez-vous à la télé la Formule 1, la première question sur le premier débat automoto. Donc ouais, je vous écoute. Oui.
11: Ouais bah écoute, à la télé ouais, de temps en temps, bah, juste la fin, parce qu'après il y a téléfoot en fait. Mais sinon, je préfère me déplacer carrément, tu vois, dans des
16: Non, non, mais attends, c'est Steve là qui répond.
11: Ouais, ouais.
16: Steve.
11: Oui.
16: La Formule 1 chez moi, elle commence pas avant téléfoot, ça dépend des grands prix, d'accord.
22: Ouais, exactement.
11: Ouais.
28: Non, je suis d'accord avec GG là.
11: Ce que je veux dire, c'est que je préfère me déplacer en fait dans des lieux où il y a carrément des courses automobiles, tu vois, où t'es carrément présent, quoi, pour voir les explosions et les voitures et tout.
16: Non, mais je te demande, est-ce que tu le suis à la télé, c'est tout.
11: Ouais, ouais, bah je te dis, ouais, juste avant la téléfoot, ouais.
16: Mais c'est pas avant, c'est pas. Ah, si, ça
11: dépend de l'heure.
16: Ouais, ça dépend de l'heure déjà pour commencer.
11: Bon, d'accord.
16: Bon, il y a Benji.
28: Bah non, moi c'est chiant, ça tourne, ça n'arrête plus. Hein. Moi je regarde pas ça, moi. Des fois, éventuellement, je regarde la fin pour voir qui c'est qui gagne, mais sinon, je m'en fous totalement. Hein.
16: D'accord. Yasmine.
22: Ouais, moi je regarde pas, je trouve que c'est tout naze. Il n'y a rien à voir de voir des voitures qui tournent, il n'y a aucun sens.
28: Voilà, bien joué, Yasmine.
16: Non, mais pourquoi?
22: Parce que ça n'a aucun sens. Ça n'a rien à voir. Il y a des voitures qui tournent autour d'un petit passage comme ça, il y a
28: c'est
22: rien.
28: C'est la même chose. Et en plus, c'est pas marrant, ils tournent tous dans le même sens.
22: Non, voilà, mais c'est excitant quand ils se doublent. Ouais. C'est vachement excitant quand ils se doublent, tu vois, quand ils se.
28: Ils se rentrent dedans.
22: Ils se rentrent dedans, quoi.
16: Mm-hmm.
22: Voilà.
16: Ouais, donc, Billy Jean.
22: Ouais, Billy Jean.
16: Ouais, Billy Jean.
28: Ouais, Billy Jean, là.
22: Billy Jean. Black Bile.
16: Oh, s'il vous plaît, on se calme là. On se calme.
22: Ouais, moi je regarde la Formule 1, c'est seulement pour voir les beaux garçons, quoi. Michael Schumacher, c'est fantastique.
28: Ouais, il est beau lui. C'est vrai qu'avec les gars, moi je l'aime.
16: Attends, donc ça c'est pas le thème de la question, de toute manière.
22: Non, mais oui, mais je regarde uniquement la Formule 1 à la télé pour ça, quoi. C'est pour mater Mika Hakkinen, Schumacher et tout, quoi. Voilà, c'est des beaux gosses, c'est agréable à voir.
4: C'est fini. Comment vous faites pour voir des beaux gosses alors qu'ils sont tous avec des casques?
22: Non, mais donc, ils gagnent à la fin.
16: Non, mais même.
4: Gérard, qu'est-ce que t'en penses, toi?
16: Non, mais même, Fildar, il a raison sur ce qu'il dit. Comment vous pouvez le voir, d'accord, à la fin, mais encore, c'est pas évident, hein.
22: Mais Gérard, on voit ses yeux.
5: Non, mais quand ils sont filmés, on voit ses beaux yeux, donc.
22: Voilà, non, on voit ses yeux quand ils sont en train de tourner.
11: Et surtout qu'ils gagnent 1 million par course aussi, il faut le dire.
22: Ouais,
16: attends, qui c'est qui vient de poser cette question?
11: C'est Marceau.
16: Non, mais Marceau, je vais te dire une chose. Là, comment tu peux savoir qu'il gagne 1 million par course?
11: Parce que j'ai fait ça en amateur, c'est
28: un ancien pilote.
16: Ah ouais, c'est ça. Ouais, c'est ça.
22: C'est peut-être vrai, Gérard.
1: Non, bon, on verra. Donc, toi, Marceau?
28: Ouais, moi, j'aime pas trop voir les courses de Formule 1 à la télé. Je trouve ça chiant. Je m'endors toujours avant la fin.
1: Eh, hey, Marceau?
28: Ouais.
1: Je crois que t'as un téléphone pourri.
28: Ah non, c'est pas moi, c'est pas
22: possible. T'as quelqu'un derrière toi?
28: C'est pas possible parce que j'appelle toutes les semaines et c'est toujours le même.
1: Ah ouais, bah, je m'en doutais. Yola?
22: Oui, alors moi, j'aime bien regarder, c'est comme... Belgian, parce que en fait les mecs ils sont vachement excitants quand tu les vois en train de faire le tour de la piste et tout. Mmh. Et surtout j'adore quand ils se foncent dedans. Mmh. Moi ça m'excite quand ils se foncent dedans.
1: Attendez, moi je vais répondre. Là moi je suis pas d'accord avec toi, Yola.
22: Parce que c'est vachement excitant, ils se frottent.
1: Oui, mais d'accord, mais moi je suis pas tout à fait d'accord avec toi parce que dans ces cas-là, si t'aimes bien regarder un Grand Prix de Formule 1 à la télé.
22: Ouais.
1: Pour les voir se rentrer dedans,
22: ouais.
1: C'est pas du tout...
7: Non, parce qu'il y a beaucoup d'eau, hein, c'est pour ça. Hein.
1: Ouais, mais même que ça soit sur le goudron ou autre, je m'en fous.
7: Non, c'est Steve, là.
22: C'est sur l'herbe, quand même.
1: Ouais, non, mais même, moi, je trouve pas ça...
22: C'est sur l'herbe, Gérard. Hein.
1: Ouais, mais moi, je trouve pas ça drôle de regarder un Grand Prix pour les voir se rentrer dedans. Moi, c'est plus de... Pour moi, c'est pas...
7: Ouais.
1: C'est
22: ouais,
1: pas un sport.
22: Ouais, mais quand il tourne, à force, ma tête, elle tourne après.
1: Ouais, mais ça, c'est sûr, faut aimer... Faut aimer parce faut aimer la Formule 1 déjà pour commencer. Faut pouvoir regarder du début jusqu'à la
28: non,
1: fin.
28: Non mais Gérard, excuse-moi, mais qu'est-ce que tu trouves d'excitant à regarder ça, s'il te plaît?
1: Non, mais moi,
22: la même question pour moi.
1: Non mais moi j'adore la Formule 1. Je suis désolé, je suis un passionné de Formule 1. Je peux vous dire une chose, que je resterai des heures devant mon poste. Hein.
22: Mais
1: pourquoi?
22: Qu'est-ce qui t'excite?
1: Ah non mais moi c'est pas les.
22: Non mais c'est les tours, tu comptes les tours, c'est ça?
1: Non, ouais. Non. Ce qui m'intéresse, c'est le départ. Mm-hmm. Parce que le départ, c'est le primordial, c'est de savoir lequel qui va partir.
22: En premier.
28: Voilà, le premier. Départ, t'as tout raté.
22: Ouais.
28: C'est celui qui part en premier.
1: Oui, non, mais ça dépend. Ça dépend parce que celui qui part le premier, je suis désolé pour.
22: Il peut faire doubler. Hein.
28: Il peut faire
1: non. Aussi. Mais moi, s'il prend un faux départ, pour moi, il ira pas.
28: Et pourquoi il prend pas un vrai départ?
1: Oui.
22: Ouais, c'est Billy. Mm-hmm. Je vais te dire un truc. Moi, je vais te dire parce que je crois qu'en fait, ils n'ont rien compris à la Formule 1. Il faut dire qu'en fait, la Formule 1, ben, c'est excitant en fait. Il y a du suspense à mort. Tu sais pas qui c'est. Je sais pas qu'est-ce qui va se passer, les accidents,
8: quand il faut qu'ils changent les roues, tu vois.
22: Ouais, c'est très
1: ouais, mais ouais,
22: fait,
1: non mais oui,
22: t'es
1: oui
22: temps, mais si tu veux,
1: oui.
22: T'es dedans.
1: Oui, mais oui, d'accord, je suis d'accord avec ce que tu dis là, Billie Jean. Moi, je suis d'accord. Mais moi, je peux te dire que tout peut jouer sur le ravitaillement et les changements de pneus. Ça, c'est vrai.
28: Et voilà, Gérard, conseil technique.
22: C'est vrai.
1: Sur des secondes, ça, oui, mais moi, je suis d'accord avec toi parce que moi, je suis un passionné de Formule 1. L'année dernière, j'ai regardé tous les Grands Prix. Okay, et fais-moi confiance que le dernier Grand Prix s'est joué à quoi? À un point.
22: Ouais, même pas, hein.
8: À une seconde.
28: Ouais, même pas, ils étaient tous sur le même centième, hein, si je me rappelle.
1: Non, entre Michael Schumacher et... Non, pas Ayrton Senna, Villeneuve. Merci. Et Jacques Villeneuve. Ils étaient à un point, tous les deux.
28: Prost.
22: Hein? C'est qui ça?
1: Schumacher et Coulthard. Villeneuve.
22: C'est qui, Coulthard?
1: Non.
28: Mais non, Villeneuve, pas Nice.
22: Non, je crois que c'est...
1: Villeneuve et Schumacher.
22: Ah, d'accord.
1: Ben ouais, Gérard, arrêtez de dire des bêtises là, s'il vous plaît.
22: Gérard, c'est Yola.
1: Oui.
22: Est-ce que tu aimes bien, comment il s'appelle, Pénis, c'est ça?
1: Olivier Panis.
22: Olivier Panis, d'accord. Ouais. Est-ce que tu l'aimes bien?
1: Bah, c'est un pilote français, lui, il a gagné.
13: Non, il est canadien.
1: Non.
28: Il est canadien. Ah, bah, si.
13: Il est
28: canadien.
13: Il est québécois.
1: Olivier Panis, c'est un
22: ouais.
28: canadien. Bien sûr.
1: Quoi. Mais si, Gérard. N'importe quoi.
28: Moi, écoute la voix de la sagesse.
1: Il fait
28: un débat sur la Formule 1, et il sait même pas les nationalités.
1: Bon, attends, toi, si t'es pas content, tu as pas commencé, d'accord?
28: Gérard.
22: Je sais pourquoi on fait la Formule 1. Stop.
1: Il y a une question
9: sur le 3615 Fun Radio, vous pouvez nous rejoindre. On nous dit que est-ce que ça t'excite tellement que tu bandes même si tu regardes un truc de Formule 1, mais ça peut arriver.
1: Non,
9: il m'arrive quand j'écoute une zik que vraiment j'aime bien, et ben ça me fait bander.
13: Par exemple au départ, est-ce que t'as la trique?
7: Tu bandes peut-être devant un changement de pneu ou un truc comme ça.
1: N'importe quoi, mais
9: sans déconner, Gérard.
1: N'importe quoi. Bon, ça y est, on a fait le tour de la question.
22: Non mais attends, je voulais te dire un truc, c'est Billy. Je vais te dire parce qu'en fait il a raison, parce que moi quand j'entends les vibrations du moteur et tout ça, moi ça m'excite, hein. C'est grave, hein.
1: N'importe quoi.
28: Bah, Gérard,
8: c'est comme le vibro, on pense le vibro, tu vois.
28: Ouais, mais si tu te mets une voiture de Formule 1 là où je pense, ça la fout mal, quoi.
8: Oh, ouais, ça fait chier, il n'y a rien d'excitant.
1: Moi, qui c'est qui voulait poser une question?
28: Je vais te poser une question là, Gérard, c'est Benjamin. Mmh. On me demandait, est-ce que tu m'autorises à faire un paradoxe avec la Formule 1 et le tennis?
1: Non.
28: C'est un peu toujours la même chose, regarde.
1: Non.
28: Regarde, il s'envoie la balle d'un côté, l'autre il la renvoie, puis il se renvoie la balle de l'autre côté, c'est comme la Formule 1, c'est toujours la même
1: bon,
28: chose.
1: Ouais,
22: exactement.
1: Eh Benjamin, c'est bon.
28: Non, mais okay. Je te pose une question.
1: Non, mais moi, je te dis, ça m'intéresse pas du tout, tu vois.
10: Ah, bon, Gérard, je dois te poser une question, parce que lors de la dernière course, de la saison dernière, moi, j'ai cru entendre dire qu'il y avait un des coureurs qui avait perdu les clés de sa Formule 1.
1: Non, ils ont pas de clés sur une Formule 1, je suis désolé.
10: Comment ça démarre, alors?
22: Si, ils en ont une, Gérard.
1: Ils ont, mais attendez, mais je connais
10: Gérard va répondre.
1: Je connais mieux que vous, et je peux vous dire qu'il n'y a pas de clé comme sur une voiture. Hein.
28: Il y a
1: je suis désolé. Non.
28: Formule 1, Gérard,
10: ça démarre comment une voiture
22: sur les fans,
1: non, non, ça se démarre pas sur avec une clé
28: dans
1: de contact.
28: Dans certains pays, si, Gérard.
1: Non, je te dis.
22: Mais comment Gérard, je te pose une question, c'est Yola.
1: Ouais.
22: Est-ce que c'est aussi... Enfin, ça coûte combien? Parce que moi, j'ai jamais été dans l'hôtel Formule 1. Ça coûte combien?
28: La nuit?
22: Oui.
1: C'est bien, non mais c'est pas mal.
28: Moi je te le paye si tu veux.
1: Non mais c'est bien parce que la
22: avec
1: pub. Non mais c'est bien parce que là vous êtes en train de faire de la pub et on n'est pas là pour
22: faire ouais, pour
10: Gérard, excuse-moi.
28: Gérard,
10: est-ce qu'on pourrait se poser, est-ce qu'ils ont le droit justement à l'hôtel de prendre le nom Formule 1?
1: Bah ça c'est.
10: Parce que d'où c'est ça vient? Pourquoi ça s'appelle Formule 1? C'est du plagiat, hein, ils ont
1: non,
10: pas le droit
1: mais,
10: normalement.
1: Non mais je ne sais pas d'où ça vient et donc automatiquement pourquoi qu'ils ont pris ces trucs là, je n'en sais rien.
28: Parce
1: tu vois.
28: C'est automatique aussi, c'est des boîtes automatiques.
1: Oh bah c'est bon, toi tu vas te. Marceau, ouais, tu vas commencer à te calmer toi.
22: C'est Steve, j'ai une question.
1: Ouais Steve.
28: Steve, ouais. Tu parlais de publicité, ça te gêne pas toute la pub qu'il y a à la télévision par rapport au Formule 1? Quand tu vois une course, c'est une pub.
1: Ouais, ouais, non mais ça,
28: ouais. Le malin, là.
1: Non mais même de toute manière j'aime pas. Je peux te le dire tout de suite là-dessus. Je suis d'accord avec toi. Moi ce que j'ai horreur, c'est vrai, c'est ça quand t'es bien passionné dans les tours et que d'un seul coup t'es forcé de t'es coupé par une pub. Ça c'est, je déteste. Donc voilà.
28: Bon, le tout, la pub. Ce qu'il faut dire, voilà. Gérard, c'est que tu regardes la Formule 1 pour jouer au jeu top position pour acheter des meubles pour chez toi.
1: Bon, alors Marceau, tu dégages. Bonne nuit.
10: Non, mais c'était une petite blague comme ça, ça va, Gérard.
28: Non, non, Marceau.
10: Non, mais dégage pas comme ça, Gérard. C'était pas méchant.
1: Marceau, il s'en va. Mais tu le calmes.
10: Je le calme.
1: Tu le calmes tout de suite.
28: C'est pas méchant,
10: il
28: n'a
10: rien dit de mal.
1: Il se calme et tu le calmes, Fildar, s'il te plaît. J'ai dit qu'on faisait des débats comme la semaine dernière.
28: Gérard, j'ai une question.
1: Oui, c'est qui?
28: C'est Benjamin. Ouais, je sais pas si tu te souviens d'un slogan Renault. Qui disait 6 palmarès de champion, c'est plus qu'un palmarès, c'est un hold-up. Et qu'est-ce que tu penses de ce slogan? C'est un vrai slogan, Gérard, c'est véridique. Hein. Je te pose une question sérieuse. Qu'est-ce que non, tu penses de ce slogan?
1: Attends, tu l'as vu où?
28: Ah, mais si, c'est marqué partout sur les panneaux de métro et ça. Il y a 6 titres de champion, Renault, c'est plus qu'un palmarès, c'est un hold-up. C'est tellement malin, c'est pas moi qui ai pu l'inventer.
1: Voilà, là, je peux.
10: C'est
1: là,
10: quoi un hold-up, Gérard?
1: On va pas parler de ça s'il te plaît, d'accord?
10: Non mais c'est quoi un hold-up? Je te demande.
1: Non mais on va pas en discuter. On n'est pas là pour parler de hold-up. On est là pour faire des débats.
10: Ah c'est le terme de Formule 1 là qui signifie quand tu doubles et que t'as pas le droit, c'est ça?
1: Non hold-up.
22: C'est un terme technique. Hein.
1: Mmh. Non mais oui.
22: Ouais, je vais te dire un dernier truc s'il te plaît.
1: C'est qui?
22: C'est Billie Jean. Mmh. Je vais te dire parce qu'en fait est-ce que tu penses que le départ, le ravitaillement, tout ça, ça a un coup de truc avec la pub.
1: Comment ça?
22: Parce que je crois que ça a un rapport, tout ça.
1: Non, mais attends, dans quel sens dans quel sens?
22: Bah, c'est-à-dire le ravitaillement, tout ça, il y a la pub qui arrive, il y a...
1: Ah non, attends. Alors moi, excuse-moi de te couper la parole. Mmh. Moi, je peux te dire une chose, que le ravitaillement et le changement de pub... Marceau, s'il te plaît.
28: Non,
22: ouais, vas-y.
1: Moi, je peux te dire une chose, que le ravitaillement... Et le changement de pneus se fait avant la pub. Ce qu'ils ont,
28: ça dépend, des fois ça se fait pas.
1: Non. Moi j'ai tout l'année dernière. On va en terminer là-dessus. Hein. Moi je peux vous dire une chose, que tous les ravitaillements et les changements de pneus se font après.
22: Yola n'est pas d'accord.
1: Se font avant la pub. Attendez, il y a Manu qui veut me poser une question.
10: Ouais, on nous demande sur les Minitel si au contrôle technique, toi t'as déjà fait changer ton pot.
1: Je vois pas le rapport avec la Formule 1.
10: Bah, tu sais aussi quand il s'arrête au stand.
1: Non mais je vois pas le rapport avec la Formule 1. La question,
22: est-ce
1: je vois...
22: que ton pot brûle?
1: Non mais je vois pas du tout le rapport.
22: Il y a pas de rapport en fait.
1: Je préviens tout de suite entre Steve et Benjamin et Marceau. Vous allez vous calmer tous les trois.
22: Ouais, Gérard,
1: rigoler
22: un peu, Gérard.
1: Ouais, mais peut-être il y a rigolé, d'accord.
22: Ouais,
1: moi, je dois perdre des débats dans des meilleures conditions qu'on les a fait l'année dernière.
22: Ouais.
1: Donc, je voudrais que Sané La semaine dernière, le débat s'est super bien passé.
14: Ouais, ça sera comme ça, Gérard.
10: Non, mais Gérard, faut pas non plus que ça devienne une obsession. Hein. Le débat se passe bien, donc arrête d'en parler et continue.
22: Bah, oui. Dehors, toi.
1: Dehors.
9: Gérard, continue le débat, on s'en fout.
1: Donc, alors, participez-vous à des compétitions dans ce sport. Allô?
22: Oui, à l'Arseyola.
1: Non, mais.
22: Allô?
1: Oui, je t'écoute.
22: Allô?
1: Oui.
22: Allô? Oui, Gérard, tu m'entends?
1: Oui.
22: Allô? Oui, c'est... Allô?
1: Ouais.
22: Oui, c'est Yola. Alors, je disais que moi, je participe effectivement à la mécanique. C'est-à-dire que je change les pneus pendant les courses, hein. Après les courses et avant les courses.
28: Et tu peux t'occuper de mon gicleur, il y a un problème.
1: Et je préviens tout de suite que celui qui a...
22: Attendez,
1: s'il vous plaît. Il y en a un qui a un téléphone pourri et ça s'entend. Il y en a un qui est avec un portable.
10: Ça, c'est dégueulasse.
22: Dégueulasse.
28: Il y a de la vue, là.
22: Il y a de la vue.
1: Marceau.
28: Oui.
1: Donc, toi
28: Non, je m'occupe pas trop de ce sport et je fais pas de compétition, non. Désolé.
1: Alors, est-ce que tu participes?
28: Bah non, non plus, puisque je m'occupe pas de ce sport.
22: Mais est-ce que tu donnes de l'argent à la
15: fond pas la question, là, hein?
1: Non, mais attends, Marceau.
28: Ouais.
1: T'as compris la question ou pas?
28: Bien sûr, bien sûr.
1: Participez-vous à des compétitions?
28: On
1: ne demande pas si t'aimes ou pas.
28: Non, je participe pas à des compétitions, mais ça m'intéresse. Ça m'intéresse pas, tu comprends pas.
14: Redis-le encore.
1: Ouais, d'accord.
28: Non, je m'intéresse pas. Voilà.
1: Non, ouais, bon, non, ok.
10: Est-ce que t'as quelqu'un, ta famille,
1: non.
10: Alors?
1: Non, mais ça,
28: je
1: c'est
28: veux pas,
1: pas,
28: je veux pas.
1: Attends.
28: Eh ben, redis-le.
15: Pardon.
22: Redis-le.
28: Il faut que tu le dises.
1: Le Poudard, pas c'est compétition, pas parce que...
28: Non.
1: Oh, vous calmez, là. C'est pas parce que...
28: pas compétition.
14: Faut le dire.
1: Oh, vous calmez, s'il vous plaît.
14: Affirme son idée.
1: Ouais, non, mais vous calmez, c'est pas parce que Max est pas là que tu vas foutre ton bordel, quoi.
22: Ah, c'est bon.
1: D'accord, Pildar.
10: Pas de problème, Gérard, c'est toi le chef.
1: Donc, Billie Jean.
22: Oh,
28: wow.
22: Ouais, j'ai déjà assisté à des... ouais, je participe en tant qu'hôtesse. Donc, ça me permet de mater tous les beaux mecs, quoi.
1: Ouais, c'est ça.
22: J'étais hôtesse au circuit de Manicourt.
1: Ouais.
22: Comment ça, ouais, GG?
1: Ouais, tu crois que je vais te croire?
22: Écoute,
9: Gérard, pourquoi tu crois personne jamais? Pourquoi tu crois personne jamais?
1: Non, c'est bon, je vais voir après.
22: Je t'enverrai des photos, GG.
28: Tu leur donnais à boire au pilote?
22: Ouais. Et tu disais quoi au micro?
1: Attends, alors vas-y. Donc tu lui donnes à boire comment au pilote?
22: Par le casque.
28: Il passe, il tend la main et puis il l'attrape.
1: Par le casque, alors comment?
28: Bah
1: attendez.
28: Allez,
1: non, mais attendez. Donc par le casque, comment qu'ils peuvent boire?
22: Avec une paille.
1: Ouais, t'as tout faux.
22: Alors
1: moi je peux te dire une chose, tu vois. Déjà, là c'est du baratin ce que t'es en train de me dire, celle de Nice.
22: Ouais.
1: Non, les jeans.
22: Ouais.
1: Pour l'instant c'est du baratin. T'es une menteuse. Parce que déjà une, ils boivent pas avec des pailles. Et ils sont reliés, ils ont quelque chose sur eux, relié avec un petit tuyau. Donc dans ce cas-là...
22: Ah
1: ouais, non,
10: ça c'est la sonde, c'est la sonde pour pisser ça.
1: Non, mais c'est bon, de toute manière, tu vois, je viens de te coincer. Donc c'est pas avec une paille. C'est bon, t'es une menteuse. T'es une menteuse.
10: T'es une
1: menteuse. T'es une menteuse. T'es une menteuse. Steve. Steve, à toi.
17: Bah écoute, moi je dirais que je participe d'une façon purement symbolique, c'est-à-dire que je recense un peu, tu vois, j'ai des statistiques et puis je note un peu tout, quoi.
1: C'est-à-dire
17: que, bah, par exemple, j'ai posé une question, qui a fini 3e du championnat du monde 97?
1: Ah, mais attends, ça...
17: Metz. Ah, tu fais moins le malin, hein?
22: Ah ouais, hein?
28: C'est Metz. L'OM.
1: Eh, on parle pas de foot, d'accord?
17: C'est l'Olympique de Marseille.
22: Bon.
9: Gérard, si t'es un vrai fan de Formule 1, ouais, tu dois répondre.
28: Ah, Heineken.
1: Non, mais attends, il parle de foot. Moi, je parle pas de foot.
22: Non.
9: Il parlait pas de foot, Gérard.
1: Déjà une. Ouais. Le premier, ça a été Schumacher.
17: Non,
1: Villeneuve. Schumacher, il a été déclassé.
17: Villeneuve, 81 points. Schumacher, 78. Et
1: non, Schumacher, il a été déclassé.
28: Non, ça raconte n'importe quoi.
1: Attendez, Schumacher a été déclassé.
28: Schumacher, c'est un gardien de but.
1: Mais Schumacher, c'est un gardien de but. Et tout à l'heure, tu as retourné au standard, tu vas être le gérard, gardien de but aussi, toi.
22: Ouais, le gardien de but,
1: Yasmine.
17: Tu as raison, c'est marqué avant le déclassement de Schumacher, le 11-11-97.
1: Ouais. Parce que Schumacher...
17: Ouais. Pour finir, le troisième c'est Frenzen et le quatrième c'est Alain Prost qui a quand même fait un...
1: Non, Alain Prost il est directeur d'écurie.
22: Non, il est viré.
28: Ouais, mais des fois il prend la voiture quand il n'y a plus de pilote.
22: Non, mais Ayrton Senna parce qu'il était cinquième. Même Ayrton, il était top, il est fan de Formule 1.
10: À tous en même temps, les auditeurs.
1: Je peux te dire une chose, Steve?
17: Oui.
1: que Schumacher a été déclassé pourquoi qu'il a été déclassé oui, moi je vais dire pourquoi non parce qu'il a il a voulu faire comme Ayrton Senna pour moi je l'ai toujours dit c'est un Ayrton Senna numéro 2. Il a voulu jouer les Pronjo vis-à-vis de Jacques Villeneuve sur le dernier Grand Prix.
10: C'est Fangio ou Ayrton Senna, je comprends plus.
1: Gérard, oui,
28: j'ai une blague.
1: Non, il n'y a pas de blague.
10: Sur Minitel, Gérard.
1: Il n'y a pas de blague.
10: Il y a une question sur Minitel, Gérard.
1: Oui.
10: On nous dit que toi, tu participes à des crash tests et que depuis, on connaît la suite. Est-ce que c'est vrai?
1: C'est même pas... Hey, tu vois,
10: non, mais je sais pas ce que c'est des crash tests.
1: J'ai l'impression, les gens sur Minitel, soit vous réagissez comme il faut sur le débat, ou soit vous n'appelez plus pour dépenser votre pognon, on va arrêter le Minitel.
28: Voilà. Non.
1: Parce que là, c'est complètement des conneries.
10: C'est quoi des... Gérard, c'est quoi des crash tests?
1: J'en sais rien.
10: Bah alors, si ça se trouve, c'est pas des conneries, comment
1: non
10: tu
1: mais
10: peux dire?
1: De toute manière, je demande aux gens qui réagissent sur les questions qu'on pose, pas sur des conneries.
10: Ouais, mais t'as demandé, est-ce que tu participes à des grands prix aux auditeurs? Et lui, il dit que tu participes à des crash tests. Et tu sais même pas ce que c'est des crash tests et tu gueules, je comprends pas.
1: Mais même, moi je demande à ce que les gens, ceux qui ont l'habitude de regarder des grands prix de Formule 1 ou autre, réagissent sur Minitel.
28: Non mais c'est quand tu craches le plus loin les crash tests, c'est ceux qui crachent
1: le plus loin. Êtes-vous pour? Non, s'il vous plaît. Benjamin, tu t'as pas répondu?
28: Ouais, donc moi je voulais dire que je participe pas aux compétitions parce que ça va beaucoup trop vite. Mais sinon, je peux faire des compétitions de brouette si ça intéresse quelqu'un, j'ai une brouette avant.
1: D'accord.
28: Mais, sinon, Formule 1, ça va beaucoup trop vite pour moi, c'est trop dangereux.
1: Ok. Alors, la troisième question.
12: Gérard?
1: Oui.
12: Yasmine, elle a pas répondu.
10: Eh ouais, il y a Gérard,
28: non plus.
1: Bah, c'est pourtant.
12: Non. Je réponds.
10: Vas-y, Yasmine.
12: Donc, moi, je me vois mal faire la Formule 1 au milieu de ma petite ville, là, sur une petite route, en train de m'afficher devant tout le monde avec une petite voiture et tourner en rond.
1: Bah, pourtant, t'es pas loin, toi. T'es quand même pas tellement loin de
12: Paris-Dakar.
1: Non, du Grand Prix de Manicourt.
12: Non, mais même, c'est tout petit. Et j'aime pas la Formule 1, c'est nul, on tourne en rond, on fait que des tours et ça donne mal à la tête.
28: Gérard, je peux vraiment pas dire ma blague?
1: Non. Non,
12: si, dis-la, s'il te plaît.
28: Non, je vais me faire
1: j'ai l'impression que... C'est qui veut faire la blague?
28: Benjamin.
1: Alors Benjamin, tu vas voir Fielder au standard, s'il te plaît.
10: Et moi, je veux pas la voir, la blague, je m'en fous. Hein.
28: Mais j'ai rien dit.
1: Non, mais tu lui dis que c'est les débats, c'est pas des blagues.
10: Eh ben, il la fait pas, c'est tout.
12: Mais Gérard, c'est Yola.
1: Oui.
12: T'as l'habitude de tourner en rond parce que t'aimes bien la Formule 1.
1: Mais moi, je peux regarder un Grand Prix de Formule 1 toute la nuit.
28: Non, mais Gérard, c'est Marceau, j'ai une question à te poser sur le fait... enfin, tu m'as dit qu'il buvait avec un flacon. C'est une paille, mais il pisse où?
1: Non mais attends Marceau.
28: Dans le même flacon ou?
1: Non, Marceau.
12: Il y a un truc qui vient d'apprendre et ils boivent la pisse.
1: Non.
28: Il y a un bidon pour boire. C'est pour ça qu'il y a des queues de poisson, ils boivent la pisse en fait.
1: Bon Marceau, je sens que tu vas pas finir.
28: Non mais je te pose la question, GG. Il y a un bidon pour boire et un bidon pour pisser. Quand il y en a un qui est dans la route, c'est qu'il s'est trompé de bidon.
1: Oh, s'il vous plaît, on se calme.
12: Gérard?
1: Quoi?
12: C'est Yasmine, j'ai une question à te poser.
1: Vas-y.
12: Ça donne pas trop mal à la tête de regarder pendant des heures, toute la nuit, un Paris-Dakar comme ça, une compétition de Formule 1, t'as pas envie d'aspirine de temps en temps?
1: Non, non.
28: Tu tiens la route, Gérard?
1: Moi, je peux te dire une chose, que la Formule 1, moi, j'adore ça. Parce que je suis un passionné de Formule 1, c'est tout. Et cette année, attendez.
28: Gérard, j'ai une question.
10: C'est le répondre.
15: C'est le répondre, oui.
1: Je réponds à Yasmine. C'est Yasmine qui m'a posé la question. Moi, je peux te dire que même cette année, je vais suivre tous les Grands Prix. Oh, Yasmine?
12: Mais si.
28: Ouais. Et Gérard, qu'est-ce qu'elle fait samedi pendant que tu te tapes les queues devant Jean, allez-y.
1: Bon, alors, c'est qui vient de dire ça?
28: Gérard, j'ai une question, Gérard.
12: J'ai une question.
28: Gérard, moi aussi j'ai une question, Benjamin.
1: Fédard, s'il te plaît.
10: C'est une question, Gérard.
1: Non.
28: Gérard, j'ai une question, Benjamin.
1: Tu me chopes... Ou Steve ou Marceau
28: qui est... Mais c'est pas Steve.
1: Non, mais attendez, c'est jamais personne qui dit des conneries. Ça se voit que le chef n'est pas là pour... Non. Là, pour l'instant, vous êtes en train de me faire chier.
28: Gérard,
1: vous n'avez pas commencé comme ça.
28: Gérard, j'ai une question.
1: Non, passe à la troisième.
12: Ça y est.
1: Êtes-vous pour le rallye Paris-Dakar au départ de Lyon jusqu'à en Israël? Ils sont cons, hein. C'est pas grave.
10: C'est Max qui l'a écrite, alors tu lui diras.
1: Non, Benjamin.
28: Elle est super cette question, super.
12: Ouais, bien joué, Max. Hein.
1: Benjamin.
28: Ouais, donc moi je pense que non, pourquoi le déplacer? Il est très bien de Paris à Dakar, donc pourquoi le déplacer de Lyon? Parce que ça fera plus loin, parce qu'avant il fallait aller à Paris, maintenant il faudra aller jusqu'à Lyon.
1: Alors,
28: pour ceux qui habitent à Lyon, ce sera plus près, mais pour ceux qui habitent à Paris, ça leur fera du chemin.
1: Mais attends, hey Benjamin.
28: Oui.
1: En TGV, t'as 2 heures. Hein.
28: Bah oui, mais la voiture, tu la mets où dans le TGV?
1: Bah attends, en voiture, selon comment que tu roules, t'en as pour...
28: Avec une Formule 1 sur l'autoroute, pareil.
10: Puis en voiture, tu la mets où le TGV, en plus?
12: On n'a pas tous des voitures, hein.
1: Bon, Yasmine.
12: Ouais.
1: Donc pour toi?
12: Bah moi, je dis pourquoi pas, hein, si on peut faire aussi Bordeaux-Bruxelles...
28: Non mais là tu vas vers le nord, c'est pas bon, il faut aller vers le sud.
22: Non mais on peut faire ce qu'on veut, hein, Paris-Dakar.
15: Ouais.
22: Pourquoi
15: ouais.
22: faire tout le temps la même chose?
28: Ah bah, là, pourquoi le Tour de France, ce serait pas le Tour de Suisse aussi, on s'en
22: voilà. fout. Ouais, le Tour d'Espagne si tu veux. Voilà. Bon, Yola répond. Allô?
1: Oui, Steve.
19: Putain, j'ai changé de voix, je suis en train de muer.
1: Steve,
19: moi.
1: S'il te plaît.
19: Ouais, je te réponds, Gérard.
1: Oh, tu travailles ou quoi, là?
19: Ouais, je suis là, ouais. Donc moi, je dirais, ouais, bah, Lyon, bah très bien, parce que déjà, j'habite Lyon. Et en plus, pourquoi pas, donc c'est une bonne idée.
1: Non, mais attends,
19: et...
1: Steve.
19: Ouais.
1: Tu te fous de ma gueule ou tu prends le métro? Tu te fous de ma gueule ou tu prends le métro?
19: Bah les deux.
1: Tu fais les deux?
19: Non mais il explique pas pourquoi.
1: Non mais attends, tu dis que t'habites à Lyon?
19: Ouais.
1: Et comment que ça se fait que moi j'ai ta fiche et c'est marqué Amiens?
19: Mais parce que j'arrête pas de voyager, j'ai plusieurs fiches, qu'est-ce que je te
1: dis? Ah ouais, t'as plusieurs fiches abruti.
19: Bah non,
22: plusieurs noms aussi.
19: Une insulte pour Goldorak.
1: Bon bah et alors, j'en ai rien à foutre, Goldorak c'est...
28: Deux insultes, foutre.
19: Deux.
1: Ouais, oh, si ça vous plaît pas, c'est le même prix, vous allez virer, vous les mecs.
22: Bon, hein. Je peux répondre.
1: Bon, Billie Jean.
22: Oui, écoute, GG, moi je suis tout à fait d'accord, mais je pense qu'il y aura un tout petit problème. Ce sera à propos du ravitaillement des pneus et de l'essence.
1: Non, mais je te... Attends, hey, oh.
28: Ça tu travailles... de la question, là.
1: Oh, tu réponds à la question ou pas?
22: Mais écoute, oui, c'est
28: bah, tout ouais, à fait
1: non, mais vous, pour le... Pour le rallye de Paris-Dakar au départ de Lyon jusqu'en Israël.
22: Mais oui, tout à fait.
1: Non, mais attends, on ne parle pas des ravitaillements de pneus ou des changements de pneus. N'importe quoi, toi.
22: Bon, il y aura des problèmes, quoi.
1: Pourquoi?
22: Parce que à propos des pneus, ils seront usés parce que c'est une longue distance, donc il y aura un problème de pneus, de pub et de plein de trucs, quoi. GG.
1: Oui, je t'écoute.
22: Bah, voilà,
10: non, mais il s'en fout, Gérard, ce que tu dis. Hein.
19: Ouais,
22: et la pub, elle pourra pas passer, quoi.
1: Ouais, bon, moi, je vois. Non, c'est bon. Marceau.
28: Oui. Qu'est-ce qui se passe, hein?
22: Qu'est-ce qui se passe?
10: Ah, mais j'ai fait un truc exceptionnel, là.
1: Oh, vache.
10: Je lui lance une clope, et en fait, je lance la clope, elle tombe directement dans son globe de café, donc la clope est morte.
22: Oh là là.
28: Ah. Bah, touille avec la clope.
9: J'en profite, il y a une question sur Minitel. On nous dit, une Formule 1 suce 150 litres au 100. Et Gérard, c'est combien?
28: C'est pareil.
1: Attendez, Gérard,
10: explique.
1: Vas-y. T'es en train de chercher une Formule 1 sus 150 litres au 100?
9: Ouais, c'est ce qu'on nous dit sur Minitel, c'est Max Biaggi qui nous dit ça. Et on nous demande, toi, c'est combien?
1: Rien du tout.
10: Combien tu suces, toi, par jour, par exemple?
1: Pas du tout, je sais pas.
10: Ah, d'accord.
28: Du poulet, t'en veux une aile?
1: Ouais, Marceau.
22: Moi, j'en veux bien,
1: vous. Marceau.
28: Si tu veux. Oui.
1: Donc, à toi.
28: Non, mais la question, elle est pas sérieuse et moi, je réponds qu'aux questions sérieuses. Hein.
1: Marceau,
28: déprécie l'image de la Formule 1.
1: Bon, alors, Marceau.
28: Tu vas gerber,
1: Marceau.
28: Qu'est-ce qu'il y a?
1: Marceau.
28: Quoi?
1: Marceau.
28: Ouais.
1: Tu m'écoutes?
28: Oui, je t'écoute.
1: Eh ben, tu vas aller voir Fulder au standard si tu veux plus répondre aux questions.
28: Non,
1: je suis désolé, Marceau. Soit tu réponds, soit tu réponds correctement aux questions, ou soit tu gères. Non, mais alors, dans ces cas-là, tu prends Marceau.
10: Mais attends, Gérard, quand il te pose une question que t'as pas envie de répondre, tu dis non, j'ai pas envie.
9: Voilà,
10: c'est pour ça qu'après, il a pas envie de répondre.
1: Dans ces cas-là, pourquoi tu participes au débat?
28: Non, mais la question, elle est débile, faut le dire.
1: Voilà, mais la question est débile,
10: Pas tous en même temps.
1: Dans ces cas-là, si elles sont débiles, les questions, vous faites une chose. Eh ben, vous.
28: J'ai dit que celle-là, elle était débile.
22: Non, mais
28: celle-là,
22: il faut répondre quand même.
28: D'accord, bah, je trouve ça super qu'il passe par Israël.
1: Ouais, c'est bon, t'as rien compris. Yola.
22: Oui, alors moi je préfère qu'il démarre à Pigalle, qu'il fasse Barbès et qu'il arrive à Boulogne. Hein.
28: Ouais, mais s'il démarre à Pigalle, les
22: non, mais ça sera pas très long. Hein.
20: Non, mais t'as rien compris à la question.
22: Non, mais si, parce que Boulogne ça existe en Israël, hein. Vous connaissez pas l'Israël, désolé.
20: Ah bah oui, on n'est pas israéliens.
22: Non, moi non plus, mais bon, il y a la géographie.
20: Non, mais moi je suis inculte.
22: Oui, mais
1: d'accord. Ok.
22: GG, oui. T'as compris, Gérard? Je voulais te demander, c'est Billie Jean qui te parle. Où se trouve Israël? Parce que je sais pas du tout. Hein.
28: En Écosse.
1: Ouais, c'est ça.
22: Alors, non, mais laissez répondre GG.
1: Bah, de toute manière, c'est pas le thème des débats, d'accord? Je fais pas de débat sur la géographie.
10: Mais tu vois, tu réponds pas
9: à la question. Tu réponds jamais.
1: Pourquoi? Parce que
10: tu sais pas, c'est tout.
9: Voilà, mais dis-le.
10: Tu sais pas, c'est pas
1: mais
10: grave.
1: Moi, je dis pas que c'est une question débile, c'est que je ne sais pas. Je suis pas comme Marceau qui dit, ouais, mais c'est des questions débiles. C'est tout.
22: Alors, réponds, Gérard. Israël, c'est en Afrique, c'est où?
1: Non, c'est pas en Afrique. Non, mais attends, c'est pas en Afrique. Hein.
22: Je ne sais pas,
1: c'est tout.
28: Ouais.
1: Voilà.
28: Merci, si tu veux.
9: Mais voilà, Gérard,
10: je peux demander à Steve parce que c'est un grand voyageur.
9: Ouais,
10: c'est
9: mais attends. Juste un truc. Ce que je comprends pas, Gérard, c'est que tu dis ouais, c'est pas là, mais après tu dis que tu sais pas. Donc si ça se trouve, c'est quand même là.
1: Ouais, je ne sais pas, c'est tout.
9: Oui, mais il dit c'est en Afrique.
1: Non, c'est pas en Afrique.
9: Bah alors c'est que tu sais où c'est
22: alors,
9: si tu dis que c'est pas en Afrique.
1: C'est pas Israël, c'est pas en Afrique.
22: Bah t'es vraiment un culte.
1: Bon, ça commence à bien faire vos questions, là.
0: Non, la quatrième question, s'il te plaît.
1: Alors, pensez-vous que ce genre de sport est dangereux le matin?
10: Et là, on va mettre un 10,
1: vous allez réfléchir. Vous allez réfléchir et on va mettre l'avis. C'est bien quand on n'a pas de caniche avec des carottes, où je pense.
15: Ton présent, gueulade.
1: Yasmine.
0: Ouais, je suis là.
1: Steve.
18: Coucou, je suis là.
1: Billie Jean.
0: Bonsoir. Ouh.
1: Marceau.
18: Ouais, enchaîne.
1: Marceau, je te préviens, tu vas te calmer, tu as pas commencé, d'accord?
0: Il est pas énervé,
18: tu vas gerber,
0: Marceau. Non, calmez-vous, là.
1: Ok, parce que si on j'enchaîne, tu vas enchaîner, je vais prendre quelqu'un d'autre à ta place, Marceau.
0: Ouais.
18: Ok. Calmons-nous, excuse.
1: Yola, pour finir. Ouais. Donc, alors, la quatrième. Donc, je pense que vous avez eu le temps d'y réfléchir.
18: On a fait que ça.
0: Tu peux la répéter, s'il te plaît?
1: Je vais pas m'amuser à répéter toutes les questions.
0: Non, mais bon,
18: Gérard, répète, et ne t'énerve pas, Gérard.
1: Voilà, alors, pensez-vous que ce genre de sport est dangereux le matin? Voilà.
0: Je réponds?
1: Ben, allez-y.
0: Donc, Billie Jean.
1: Mmh.
0: Donc, moi, je pense que c'est dangereux quand même le matin.
1: Et pourquoi?
0: Parce que, écoute, le climat n'est pas approprié. Ton physique n'est pas à point.
1: Mmh.
0: Donc, t'es pas entraîné, tout ça. Et scientifiquement, le corps ne doit pas travailler le matin, quoi. Donc,
1: d'accord.
18: Marceau, je peux répondre?
1: Oui.
18: Donc moi, le matin, comme j'ai la gaule, je conduis sans les mains.
1: Bon, bah Marceau, tu vas aller faire un petit stage.
18: Mais quoi? Mais c'est vrai.
0: Mais il a rien fait.
21: Il a le droit de répondre, Gérard.
18: J'ai rien dit de méchant, c'est vrai.
0: Non. Tu veux qu'il réponde, il répond.
18: T'es jaloux parce que je conduis avec ma quéquette, c'est ça?
10: C'est pas méchant.
1: Yola.
0: Oui, alors moi, je préfère que... Enfin, je pense que c'est plus dangereux le soir... Parce qu'étant donné que le soir on voit rien et les routes ne sont pas éclairées.
18: Ouais, voilà, et puis il n'y a pas de phare sur une Formule 1.
0: Voilà, ouais.
18: C'est mal étiqueté.
0: C'est plus dangereux le soir. Hein.
18: Pour peu qu'il y ait un Grand Prix dans la nuit, hein, Formule 1, et paf, tout le monde dans le mur. Hein.
1: Non, mais je vous parle du matin, hein, je vous parle pas du soir. Hein.
0: Bah,
1: mais,
0: tu nous as dit, est-ce que c'est problème, dangereux là, le matin? Moi, je t'ai dit que c'est dangereux le soir.
18: Non, mais
0: c'est plus dangereux le soir que le matin.
18: Je sais pourquoi il n'y a pas de phare, d'allume-cigare et d'autoradio sur une Formule 1, alors que ça coûte des millions.
1: J'en sais rien. Steve.
18: Ok, merci.
23: Bah, écoute, moi je dirais que ouais. Je trouve que c'est très dangereux le matin, parce que quand tu regardes bien, Senna il est mort le matin et Alain Prost aussi.
1: Alain Prost n'est pas mort, je te signale.
0: Il est mort,
18: on n'entend plus parler de lui.
0: Il est mort.
1: Alain Prost est directeur d'écurie.
10: Non, il est n'importe quoi, il n'est pas dans les chevaux.
18: Directeur d'écurie.
1: Les directeurs, il s'occupe d'une écurie de Formule 1. Je suis désolé.
10: Attends,
1: vous allez vous calmer.
18: Le directeur d'écurie, il a 4 chevaux. Il
0: s'appelle comment l'écurie de Prost?
1: Honda.
0: Comment?
1: Honda.
10: N'importe quoi.
18: Pas de pub.
1: Steve, donc tu viens de répondre. Yasmine.
0: Ouais, moi je réponds
23: une deuxième fois si tu veux.
1: Non, tu réponds pas une deuxième fois, Steve. Yasmine.
0: Moi, je suis tout à fait d'accord avec Yola. C'est plus dangereux le soir que le matin. Le soir, on voit rien et c'est tout.
1: Mmh. Et non, Benjamin.
0: Contre les murs.
18: Bah, si tu veux, matin, comme t'as la tête dans le cul, bon bah, si tu conduis avec le cul devant, quoi, tu risques d'avoir un accident. Donc, je pense qu'il vaut mieux éviter de conduire le matin.
0: Ouais, comme moi, en fait.
1: D'accord.
10: Bon, et toi, Gérard?
1: Personnellement, moi, je pense que c'est plus dangereux le matin et c'est tout.
10: Et est-ce que tu crois que le pilote de Formule 1 doit prendre un petit déjeuner obligatoirement le matin avant de courir?
1: Ça, je peux pas te dire parce que je sais pas ce que j'ai jamais été sur un circuit, donc je peux pas savoir ce qu'ils mangent exactement avant de partir.
10: Non, mais tu crois que c'est bien qu'ils mangent avant de prendre la route?
1: Bah, il y en a qui mangent avant, il y en a qui mangent après.
10: Ah ouais? Tu crois?
1: Mmh.
10: C'est tout?
1: Ouais.
10: Merci Gérard. Merci.
18: Gérard? Non,
1: oui.
18: J'ai une question, Benjamin. Est-ce que t'aurais voulu, quand t'étais petit, faire de la Formule 1?
1: La Formule 1, ça se fait pas petit, hein. Ça se fait quand même.
18: Mais quand t'étais petit, t'aurais rêvé, quand t'étais plus grande, de faire.
0: Est-ce que tu tapais sur la Formule 1? Non mais c'est vrai.
18: Tu sais, quand t'étais petit, est-ce que t'avais un rêve de te dire plus tard, quand je serai grand, je ferai de la Formule 1?
1: Non, moi, mon rêve, quand j'ai... comment?
0: Mais
10: vous posez une question, laissez-le répondre alors.
1: Donc je réponds à Benjamin, moi, mon rêve quand j'étais petit c'était toujours de conduire des camions, c'est tout. Voilà.
10: Ah, eh bah t'as...
18: Tu mets parti devant toi, ça fait airbag.
1: Bon alors Marceau, tu t'en vas, salut.
0: Non, merci. Très
1: Marceau, bonne nuit.
10: Gérard par contre nous dit sur Minitel, pas possible la Formule 1 parce que pas d'alcool au volant.
1: Non, bah ouais. Je suis d'accord avec lui, c'est vrai.
0: Mais GG,
1: oui.
0: GG, c'est Billie Jean, je voulais te dire un truc, si vraiment t'es un pro de la Formule 1, tu vas répondre à cette question. Les gamins qui vont être plus tard champions de Formule 1, ils commencent un sport quand ils sont jeunes, ils conduisent, mais ils conduisent quoi?
1: Bah des kartings.
0: Voilà, bah excellent. Et après ils montent en quoi?
1: Ils montent en...
18: La division.
1: Bon, c'est...
0: Non mais vas-y GG.
1: Karting, Formule... Non, il n'y a pas de Formule 4, c'est Formule 3. Et après, c'est Formule 1.
0: Voilà
1: donc on continue. Allez,
0: Gérard,
1: vous voir. Oui.
0: Yasmine, elle a une question.
2: Oui. Je voulais te demander, t'as déjà vu de la Formule 1 en direct, mais de près?
1: Non. Non, mais justement, c'est ce que la question. La question.
2: Ah, vas-y, viens.
1: Allez-vous voir ce sport sur les circuits ou autres?
2: Ah.
28: Je peux répondre, Benjamin?
1: Oui.
28: Ouais, ben, je peux te dire que non, parce que j'y suis allé une fois. Et que ça fait un bruit de folie, hein. Il faudrait mettre des sourdines là-dessus, hein. Ou alors il faudrait mettre airbag ABS ou un truc comme ça, parce que c'est trop de bruit, hein, les Formules 1.
1: Benjamin.
28: Oui.
1: Donc, t'es sur quel circuit exactement?
28: Hein, sur Magny-Cours.
1: Ah ouais, celui qui est du côté de Nevers, là.
28: Voilà, mais je conseille à personne, parce que ça fait un bruit de folie, hein.
1: Ouais, ben ça, je suis d'accord avec toi. Même quand tu les suis pendant plus de deux heures à la télé...
28: Ouais, mais moi, déjà, que ça me fait chier en plus. Alors toi encore, t'es un passionné, donc à la limite, même le bruit, ça te gênerait pas trop. Alors moi, déjà, ça me faisait chier d'y aller, alors en plus, avec le bruit.
3: Non, mais c'est pas que je suis... moi, je peux très bien aller sur un circuit et rester deux heures à entendre les voitures tourner. Ça me dérange pas du tout, hein.
28: Mais celui de Monaco, il paraît, il est très bien. Je suis jamais allé, mais très bien, il paraît.
3: Ouais, mais celui de Monaco, il est...
1: Excusez-moi, celui de Monaco, il est quand même assez dangereux par rapport à Magny-Cours. Hein. Parce que celui-là, il se déroule en pleine ville.
28: Ouais, voilà, puis il y en a un qui s'était tué, enfin pas qui s'était tué, mais presque, il avait failli, un pilote, là, je sais plus lequel. Tiens, Gérard éclairci ma lanterne. Qui avait failli se tuer à Monaco?
1: Attends, ouais, je vois celui qui a manqué de se tuer, c'est un Français, mais attends. Ouais, voilà, non, c'est pas Olivier Panis.
28: Non, tout le monde croyait qu'il allait mourir, et puis en fait, au bout de 2-3 mois, il s'est remis.
1: C'est Olivier Panis, mais c'est pas sur le circuit de Magny-Cours.
28: Pas sur ce circuit-là, non.
1: C'est sur un autre qui pensait, il est resté plus de 3 mois.
28: Il est resté plus de 3 mois. C'était à Barcelone.
1: Attendez, Steve, et puis tout ça là, je réponds à Benjamin. Ouais, je sais, je suis d'accord avec toi, mais celui de Monaco, je vois, c'est à la sortie du pont, qu'il y a une espèce de virage et que le mec qui s'est pris le... Ah merde, comment on appelle ça?
28: Ouais, c'est un virage en Hold-up, on appelle ça.
4: Al-Fayed?
1: Non. Bon, Fildar, la semaine prochaine, tu feras pas partie de l'équipe.
4: Mais c'est pas grave.
28: Fildar, il a dit quelque chose de drôle, là, pour une fois, il aurait mieux fallu.
4: Excusez-moi, 30 secondes, juste pour dire à Maria Carré sur Minitel de me laisser son numéro de téléphone pour qu'on la rappelle après. Merci.
6: Et on accueille Casimir à la place de Marceau.
21: Oui, bonsoir Casimir.
24: Bonsoir Casimir.
21: Bonsoir tout le monde, c'est Casimir de l'île aux enfants. Voici venu le temps. C'est l'île aux enfants d'Angoulême.
1: Ouais, ouais, ben peut-être, mais pour l'instant c'est automoto, d'accord?
21: Ouais, Gérard.
1: Le thème du débat. Yasmine.
24: Ouais, alors moi ça me ferait trop mal à la tête d'y aller, j'aurais trop la tête qui tourne et je trouve ça trop cher et trop loin.
1: Non mais attends, mais Yasmine, pourquoi tu dis que ça te fait tourner la tête? Je vois pas.
21: Je me fais tourner.
1: Non, mais arrêtez, s'il vous plaît.
24: On m'en est déjà à moi.
21: C'est toi.
1: Fildar, s'il te plaît, tu vas me les calmer là parce que ça commence à bien faire.
24: Excuse-nous, Gérard.
4: Calmez-vous.
21: Gérard, c'est Steve, je peux répondre.
1: Ben, Yasmine, pourquoi que tu dis que ça te fait mal à la tête?
24: Parce que je trouve qu'il n'y a aucun sens à regarder des voitures qui tournent dans tous les sens. Ça donne la tête qui tourne.
21: Moi, j'ai mal à la tête quand je vois Ayrton Senna qui s'éclate contre un mur.
1: Bon, Steve.
21: J'aimerais pour lui.
24: Mais qu'est-ce qu'on voit dans la Formule 1?
21: Tu posais deux questions. Bah écoute, moi je suis allé au Grand Prix du Brésil et au Grand Prix de Monaco. Donc le Grand Prix de Monaco, tu sais, c'est quand Schumacher avait gagné devant Barrichello. Et j'écoute.
1: Monaco.
21: Ouais.
1: À Monaco, c'est Olivier Panis qui a gagné.
21: Non, c'est pas mais il y a longtemps, Gérard, on parle. Il y a 4e, Gérard.
1: Non, je peux vous dire qu'en 90.
21: Non. Non, mais tu connais rien, Gérard, j'y étais, toi, Gérard.
1: Non, attends, Steve, tu permets, j'y connais rien, je suis désolé. Mais à Monaco, il pleuvait. Il pleuvait et le sol. Le seul qui a terminé, ils sont restés à 6 voitures.
24: Ouais.
1: Et merci pour celui qui vient de roter. Merci Manu. Donc Steve, je peux te dire une chose. Qu'ils sont partis à 20. Ils étaient 20 qualifiés. Sur 20, il y avait eu 6 voitures à l'arrivée. Et le seul qui a gagné, c'est Olivier Panis. Non.
28: Et tu l'as enregistré, Gérard?
1: Non.
28: Ah non, Marreur, premier.
1: Non, c'est pas vrai.
28: Non, mais Gérard, Schumacher, on parle peut-être il y a plus longtemps, Gérard.
1: Non, Schumacher, tu sais où qu'il a terminé? Il a terminé dans les règles de sécurité.
28: Gérard,
21: pas trop le sujet. Je voulais savoir si Diana faisait une course quand elle
28: tu fait paniques un peu.
1: Billie Jean.
24: Oui. Oui, écoute, pardon, je dis que oui, hein.
28: Non mais attends,
21: réponds.
28: Tu te fous de sa gueule ou tu prends le métro, là?
24: Non mais attends.
28: Ah là là.
24: Écoute, je suis déjà allée à un circuit. Comme je t'ai dit, j'étais hôtesse et...
1: Ouais, c'est ça.
28: Ouais.
1: Mais attends, t'as même pas été capable de me répondre tout à l'heure à la question, donc je te crois plus.
28: Ok.
1: Yola.
24: Oui, alors moi,
5: Moi, j'adore aller dans les Grands Prix du Brésil, parce que j'adore me... Allô ?
1: Oui, je t'écoute.
5: J'adore me mettre à poil et courir derrière les voitures et me faire courser par les flics.
28: C'est ça.
5: Et surtout, Gérard, j'ai une question importante à te poser qui me travaille la tête depuis tout à l'heure. C'est comment font-ils pour faire caca ?
1: Comment ? Moi, j'en sais rien.
5: Qui mettent des couches.
1: Bon, encore, allez, oh,
5: non,
1: Gérard, Casimir.
5: Si tu connais, tu devrais répondre quand même.
1: Casimir.
7: Oui, Gérard.
1: Et à toi.
7: Parce que moi j'étais au standard avec Filda.
8: Le temps.
1: Allez vous voir ce sport sur le circuit ou autre.
7: Alors donc je vais répondre.
1: Ouais bon, bah. Hey. Casimir.
7: Oui.
1: Tu vas baisser ta chambre d'écho s'il te plaît.
7: Pas de radio.
28: Donc Casimir, voici venu le temps de répondre là.
7: Alors voici venu le temps de répondre. Donc à côté de chez moi, à La Rochefoucauld, il y a un centre de karting. Et une fois j'y suis allé complètement bourré avec ma mobylette et je l'ai cassé là-bas.
1: Ouais, d'accord.
7: C'est tout ce que j'ai fait.
1: N'importe quoi.
28: Et t'avais fumé quoi avant d'y aller ?
5: La moquette, le bédo.
7: J'avais bu.
1: T'aurais pas fumé la moquette, non ?
7: Gérard. Il est trop fort, j'ai
5: fait. Ah super Gérard, il est trop drôle Gérard.
28: Et son cul c'est du poulet, vous en voulez une aile ?
1: Vous restez poli s'il vous plaît, merci.
7: Gérard, prends le métro.
5: Gérard ?
1: Oui.
5: Je voulais te dire aussi, en fait, c'est possible de voir le circuit à la télé, quoi.
1: Non mais attends, hé. Oh, c'est qui vient de poser cette question ?
7: C'est l'autre, là, le lèche-cul, là, comment ça s'appelle, Rita, là.
1: Ouais, Billie Jean, là.
7: C'est pas Billie Jean, là.
5: Ouais. La quoi ?
7: On me la fait pas, là.
5: Pardon ?
7: C'est l'autre, là, lèche-cul, là, Rita, là.
5: GG ?
1: Quoi ?
5: T'acceptes que les mecs insultent les nanas comme ça ?
1: Pour l'instant, c'était...
5: Mais il s'en fout, il a son vie, maintenant.
1: Je vais te dire vous vous calmez ?
7: Rita.
5: De quoi ?
7: C'est une habituée, elle.
5: Mais qu'est-ce que tu racontes ?
1: Ouais.
11: On continue le débat, là.
1: Ouais. Donc, ta question, là, je vois pas le rapport, parce que ça revient à la première question et on en est déjà à la sixième. Hein.
5: Oui, c'est vrai qu'on peut regarder les circuits à la télé.
1: Eh ben, on vient déjà... La première question, c'est regardez-vous à la télé la Formule 1.
5: Non,
1: donc,
5: mais Gérard,
1: c'est pareil.
5: Gérard, c'est important. Moi, je voudrais savoir si on peut regarder des circuits à la radio.
1: Non, tu peux les écouter.
5: Ouais, les écouter.
28: Mais ça perd beaucoup de son intérêt, Gérard.
1: Bon, vous vous calmez, s'il vous plaît, merci. Avez-vous un pilote dans votre famille ? Alors, Benjamin ?
28: Bah oui, parce que, en fait, je voulais pas le dire, parce que bon, je voulais passer incognito, mais parce que j'ai participé à ce débat, parce qu'en fait, j'ai
5: on
28: un oncle qui s'appelle Jean Alési, quoi.
5: On t'a reconnu, hein, Alési.
7: Putain, comme moi.
11: Vache, on a eu un fils de... Enfin,
1: excellent,
11: un père de star.
1: Genre, excellent. J'y crois.
28: Jean Alési, bon, je voulais pas le dire, parce que, bon, je voulais pas foutre tout le débat en l'air, mais...
7: C'est mon frère, alors ?
28: Bah oui, voilà.
1: Bon, Yasmine, bon, ça y est. Yasmine.
11: Bah attends, il peut nous en parler un peu quand même, si son frère c'est Jean Alési.
1: Non mais moi je continue le débat parce que...
11: C'est bien pour le débat, Gérard.
28: Je peux vous dire pourquoi il perd tout le temps, Jean Alési.
11: Bah vas-y.
28: Parce qu'il a toujours une bouteille de brandy dans cette Formule 1.
1: N'importe quoi.
7: Moi je le connais pas bien, mon père, Jean Alési, parce qu'il m'a abandonné au bord de la route.
1: Qui c'est qui vient de dire ça ?
7: C'est Steve.
1: Steve, je crois que tu vas... Je crois que tu vas aller voir au standard si j'y suis tout à l'heure.
11: Ah non, t'y es pas, t'es là. Bon, on continue.
1: Yasmine.
5: Tu peux répéter la question, s'il te plaît, j'ai mal entendu.
1: Oh, et tu peux parler un peu plus fort devant ton combiné, s'il te plaît, merci.
5: Tu peux répéter la question, s'il te plaît, j'ai mal entendu.
1: Ok. Alors, avez-vous un pilote dans votre famille ? Oh, vous vous calmez, s'il vous plaît, derrière, quand je parle, merci.
11: Mais Gérard, c'est pas forcément un pilote de F1, hein. Ça peut être un pilote de tracteur, de...
1: Pilote de chasse. C'est tout, moi, c'est marqué un pilote dans votre famille, je sais pas de quoi, c'est tout.
5: C'est Yola, moi j'ai mon cousin, il est pilote d'aspirateur.
1: D'accord.
28: Non, pilote de chalutier.
5: De répondre là.
7: Allô Gérard.
1: Ah, Yasmine.
5: Ouais. Alors moi mon frère c'est Schumacher.
1: C'est ça.
5: Ouais. Je le présente.
28: Mais là tu te fous de sa gueule ou tu prends le métro là ?
1: Non mais là pour l'instant Yasmine.
5: Ouais.
1: Yasmine, tu vas te calmer parce que sinon tu vas dégager.
5: Je suis pas énervée.
1: Non mais tu vas répondre comme il faut à la question parce que pour l'instant je t'y crois pas.
5: Mais c'est
28: ouais voilà, là t'es pas crédible là.
5: Je ne te crois pas.
1: Steve.
5: Bah, j'ai pas de réponse alors.
1: D'accord. Steve.
8: Ouais, bah j'avais un pilote, enfin dans ma famille, un pilote quoi, et j'avais dit hors antenne avec toi qu'on n'en parlait pas, enfin bon, c'était un pros quoi, mais maintenant il est mort donc.
1: Steve, tu commences à me les gonfler sérieusement, tu vas dégager dans moins de deux toi.
8: Attends, je rentre de voyage, je suis fatigué, faut bien rigoler un peu.
1: Eh ben alors dans ce cas, si tu rentres de voyage, eh ben tu vas te coucher ça.
11: Non mais ça le détend de participer à tes débats, c'est tellement magnifique.
1: Billie Jean. Billie Jean.
5: Oui, moi. Moi, c'était mon arrière-grand-père qui a fait. Il était pilote de chasse, c'était pendant la Seconde Guerre mondiale.
1: Ouais, c'est ça.
5: Bah écoute, c'est tout ce que je te dis.
1: Tu vas calmer ou tu dégages, toi.
11: S'il vous plaît.
1: Billie Jean, tu commences à me les gonfler, là, tu vas te calmer.
28: Calme-toi, Gérard.
11: Rien du tout. Du calme.
1: Tu vas te calmer un petit peu, Billie Jean, quand je parle, ok?
12: Calme-toi, Gérard.
24: Mais je prends personne.
1: Ouais, ouais. Mais toi, tu participes toutes les semaines au débat, ça commence à bien faire.
12: Non, mais Gérard, c'est une habitude. Ouais. C'est Rita, après, qu'est-ce qu'elle a fait?
24: Non, mais attendez, vous racontez n'importe quoi. Hein.
1: Gérard, ouais, Gérard. C'est ça. Et t'inquiète pas, toutes les semaines, tu changes de voix.
12: Eh, Gérard.
24: Ah, bah, alors, okay. C'est un robot, alors.
1: Ouais, ouais.
12: Gérard.
1: Yola.
24: Oui, alors moi, je disais que j'avais mon cousin, il était pilote d'aspirateur.
1: Ah ouais, t'avais répondu.
12: Mais Gérard.
1: Quoi?
12: Gérard, c'est Casimir.
1: Ouais, Casimir.
12: Oui, j'ai une envie de gloubi-boulga.
1: Oui, bon, Casimir, réponds correctement à la question, sinon tu vas virer, quoi. Ça va aller vite.
12: Je réponds. Ben, mon père était pilote de chasse dans l'armée de l'air avant. Mais c'est tout, quoi.
1: Non, mais quel est le rapport avec... Quel est le rapport avec le débat?
12: Ben, tu demandes s'il y avait un pilote dans la famille.
1: Mais un pilote auto-moto.

0: Mais vous, un pilote dans votre famille, ça vous donne automatiquement sur le débat.
1: Oui, mais au départ, à la question, Gérard, tu as dit, je ne sais pas maintenant si c'est quel pilote, pilote de quoi. Tu as dit toi-même.
0: Ah non, non. Fuldar qui m'a demandé pilote de quoi. J'ai répondu, j'en sais rien, parce que c'est pas moi qui ai fait cette question, d'accord.
1: Oui, d'accord, alors enchaîne, Gérard.
0: Ok. Alors, dépensez-vous beaucoup d'argent dans les magazines de F1, etc.
1: Casimir.
0: Alors, attendez, je précise bien. Magazine de F1 ou etc. C'est-à-dire automoto et tout ça. Hein.
2: Oui.
0: Sur les magazines de Formule 1, sur les magazines...
1: Les avions,
0: mais,
1: ça compte pas.
0: Non.
1: D'accord.
0: Mais non, je vois, qui c'est qui dit les avions, là?
1: Benjamin.
0: Bon, Benjamin.
1: Non, mais je mets tout au clair au départ, comme ça, il n'y aura pas de...
0: Non, mais parce qu'il y a t'as les magazines pour acheter des voitures, donc auto-journal et tout ça. Attendez, il y a une question Minitel?
3: Non, non, c'est pas une question. C'est juste pour dire à Maria Carré de tout à l'heure qu'elle raccroche maintenant qu'on puisse la rappeler.
0: Okay. Bon, alors, si elle pouvait...
4: Elle est en tournée, là. Attends, c'est bon.
0: Donc, Benjamin?
1: Oui, alors, oui, bah, moi, je pense que oui.
5: Mais, ouais.
0: Oui, mais alors,
1: Non mais pourquoi pas on peut bien mettre ses argent dans des accessoires sexuels, donc pourquoi pas dans des revues Formule 1 et des revues de cinéma aussi. On peut mettre de son argent dans toutes les revues qu'on veut, à condition évidemment qu'on soit fan. Comme toi, Gérard, ce serait tout à fait normal que tu mettes ton argent.
3: Tu peux parler devant ton téléphone, s'il te plaît?
1: Oui, ce serait tout à fait normal, c'est mieux là. Donc Gérard, ce serait tout à fait normal que toi tu mettes ton argent justement dans ces revues-là, puisque toi tu en es fan. Mais à partir du moment où on n'est pas fan, je vois pas pourquoi on mettrait son argent.
0: Bah, disons moi, si tu veux, moi je mets pas mon... Jusqu'à maintenant, j'ai qu'un bouquin de Formule 1, c'est tout. J'ai pas dépensé...
3: C'est lequel?
0: Il est bien, je l'ai pas là.
5: Le Automag, pardon.
1: Mais Gérard, tu n'es pas très fan là, parce qu'à chaque fois qu'on te pose une question, soit tu sais pas, soit tu dis que t'en as pas beaucoup,
0: mais,
1: donc tu fais pas très fan là.
0: Non mais attends. Je réponds à ta question, je te dis, pour un seul, je ne dépense pas mon fric là-dedans,
1: bon,
0: si tu veux.
1: Bon,
0: j'en ai qu'un. J'ai celui de... je sais plus quelle année, et c'est tout. J'ai que celui-là comme...
3: 72.
1: Tu achètes quoi comme autre magazine?
2: Les années quoi, les années 60?
0: Non, les années 60, attends. Non mais attends, toi,
1: Billie Jean,
0: je sens que tu as pas continué longtemps, quoi.
5: Calme-toi, Gérard,
2: calme-toi. Je peux répondre à la question?
0: Yasmine.
6: Ouais. Alors moi en fait j'achète pas ces magazines parce que je trouve qu'ils gagnent assez d'argent en faisant des compétitions. Et voilà, donc je vois pas pourquoi je leur donnerais de l'argent parce qu'ils le méritent vraiment pas.
0: Non mais l'argent que quand t'achètes le magazine, l'argent...
3: C'est chiant
5: ce débat.
0: Qui c'est qui vient de dire que le débat il était chiant?
6: Personne
3: va ne le dire, hein, c'est clair. Non, mais ce que je veux dire, moi j'avais lu un truc comme quoi 60% des recettes des magazines vendus étaient redonnées aux enfants des pilotes de F1.
0: Non, c'est faux.
1: C'est faux. Mais Gérard, je peux te demander quelque chose?
0: C'est qui?
1: Bon, bah, c'est Benjamin. Pourquoi chaque fois qu'on te dit quelque chose, une suggestion, quoi que ce soit, chaque fois tu dis c'est ça ou...
5: Non, Benjamin. Oui, bon ben c'est ça.
1: Ouais, mais pourquoi à chaque fois, Gérard, tu ne crois pas à ce qu'on te dit? C'est ça qui m'échappe.
0: Non, parce que moi, je peux te dire une chose, qu'il n'y a pas de fondation pour les...
3: Non, mais pas de fondation, mais est-ce que tu penses, toi, si c'est vrai ce que je viens de dire? Qu'est-ce que t'en penses?
0: Je te dis que c'est faux, c'est tout.
3: Mais je te dis que c'est vrai, moi.
0: Moi, je te dis non, c'est tout, voilà. Donc, Steve.
1: Avec Steve, ouais, peux-tu dire, ça n'existe pas.
5: Gérard, est-ce
0: Steve,
5: que c'est vrai que t'as été réceptionné par la quête des orphelins de la Formule 1?
0: C'est qui? C'est qui vient de dire ça?
1: Là, tu vas gerber, là, celui qui a dit ça.
0: Ouais. Moi, je vais arrêter là, ça va être terminé.
2: Non, Gérard,
3: tout va bien, là.
0: Tu me calmes, celui qui vient de dire ça, s'il te plaît, merci.
3: Ok.
2: Bon, Yola répond à la question.
0: Et je veux savoir qui c'est.
3: C'est Casimir.
1: Oh, Casimir, quand même.
0: Casimir, il s'en va.
3: Non, je le calme.
2: Oh là là.
0: Non, bah, tout de suite. C'est pas parce que Max est plus là qu'il va falloir foutre.
3: Ça fait trois fois que tu le dis, on le sait, maintenant, continue ton débat.
0: Donc, Billie Jean.
2: Oui, écoute, moi, je dépense pratiquement tout mon fric dans les revues, parce qu'à chaque fois qu'il y a Michael Schumacher, ben, je dois acheter.
0: D'accord.
2: Tout le temps, donc.
1: C'est pas bête comme raison.
2: Ok.
0: Yola?
6: Oui, alors moi, bon, je suis pas très fan d'automoto, je préfère acheter les magazines du style, parce que je suis plus fan de Playboy, Hot Shop Magazine, Sexy Boy...
1: Penthouse.
6: Partous Boy.
1: Non, mais on fait pas de pub, on a dit qu'on faisait pas de pub.
0: Yola.
6: Mais je dis que je préfère ces magazines-là qu'aux magazines automoto.
0: Yola.
6: Oui.
0: est le rapport, quel est le rapport avec les magazines automoto?
2: Parce que tout à l'heure, tu as expliqué que bon, c'est vrai qu'il y a beaucoup de gens qui achètent le magazine automoto. Mais bon, moi, je préfère dépenser mon argent dans les magazines Playboy, Homo Magazine et des magazines plus comme ça, quoi. Tu comprends, Gérard?
3: En plus, il y a certains pilotes de F1 qui ont posé nus déjà dans les bouquins comme
2: bien
3: ça.
2: Bien sûr,
0: attendez, s'il vous plaît.

0: Moi, j'ai un magazine.
1: Attendez!
2: T'es sûr? Mais non, mais tu vas gueuler, mais j'ai rigolé, mais ça va pas te faire plaisir, quoi. Enfin, bon, tant pis. Je suis abonné à une revue qui s'appelle Gérard et ses gros cubes, et on voit tous les protos de GG, Christine 125 et Sandy 750.
3: Non, mais Manu, si c'est pour dire ça, pour tout foutre en l'air l'ambiance,
1: c'est
3: pas
1: qui
3: peine,
1: hein.
2: C'est Triceps.
1: Mais bah, Triceps, tu vas te faire enculer, connard.
4: Oh, oh non!
1: Gérard, ah, voilà, c'est tout, ça y apprendra. Il aura compris.
2: C'était pas la peine l'insulte, Gérard.
1: Et Casimir, pour finir.
0: Oh là là!
5: Bon, ben moi, j'achète pas beaucoup de bouquins d'automoto. Jamais, même. Parce que la Formule 1, moi, j'en ai rien à péter. Mais bon, j'aime bien quand même.
1: D'accord.
6: Bah Gérard, c'est Steve, j'ai pas répondu. Hein.
0: Pas répondu.
2: Oui, Steve n'a pas répondu. C'est
3: vrai. Il répond, Steve.
1: Non, alors vas-y.
2: Avec plaisir.
6: Bah, écoute, ouais, déjà, bien, t'as bien raison de casser le mec qui t'a envoyé un message sur Minitel, c'est bien. Je suis avec toi.
5: Ouais, on est tous avec.
6: Deuxième chose, donc, bah écoute, tu sais, je speed beaucoup, je voyage pas mal, mais quand je rentre un peu chez moi, il m'arrive ouais, d'acheter une revue comme Le Monde. Ouais.
1: Alors.
0: Mais en fait, GG,
1: oui.
0: Je voulais te dire un truc.
1: C'est qui?
0: Le problème, c'est que.
1: C'est qui te pose la question?
0: Je veux te dire, le problème, c'est que ça coûte énormément, ça coûte cher quand même. Donc tout ton fric, il passe en fin de compte.
1: Alors moi, je vais te dire une chose, dans ce cas-là, je vais te renvoyer l'appareil. Je te renvoie l'appareil. Mmh.
0: Voilà.
1: Dans ce cas-là, si ça coûte cher un magazine de F1, moi, je vais te dire une chose, que d'acheter d'autres magazines, ça revient aussi cher que d'acheter un magazine de F1.
2: Bah, c'est quel genre de magazine, quel genre?
1: T'as qu'à prendre n'importe quel magazine sur des chanteurs, et ben, ça revient aussi cher.
2: Alma Magazine, tout ça.
1: Alors,
0: mais
1: j'étais
0: d'accord avec
1: toi. Bon, ça y est, on a fait le tour de la question.
0: Okay. Gérard ?
1: Oui ?
0: Yasmine a une question, tu pourrais répondre, s'il te plaît ?
1: Vas-y.
0: Non, mais aux questions que tu poses, tu réponds jamais.
1: Bah, si t'as une question, moi je t'ai dit.
3: Moi, Gérard, j'ai une question, moi.
1: Bah, attends, tu permets.
3: D'accord.
2: Chacun son tour.
1: Donc, je te réponds, Yasmine, j'ai dit tout à l'heure que j'avais qu'un bouquin sur la Formule 1, c'est tout.
3: Gérard, je peux te poser une question, c'est Benjamin.
1: Oui.
3: Ouais, donc je te pose la question, donc tu dis que tu n'as qu'un magazine, mais est-ce que tu as des accessoires, style des casques, des volants
1: Non.
3: Non, mais c'est absolument sérieux, hein, ce que je te demande, Gérard. Est-ce que tu
1: celle qui se marre, quand on pose des questions comme ça, va dégager.
3: Ouais, donc, c'est sérieux, en plus, c'est
5: notre lèche-cul, là, celle qui se fait pas.
1: Hein, Billie Jean.
0: Bon,
1: laisse tomber. Je serais que toi, je me calmerai tout de suite aussi. Hein.
3: Trop, parce que
0: c'est pas moi qui ris là. Hein.
1: Ouais, non, mais je veux pas le savoir. Donc je réponds, donc c'est Benjamin qui m'avait posé cette question.
0: Là, je te veux en rentelle après, toi.
1: Qui
0: on va se prendre en rentelle.
3: Alors,
0: on peut écouter Gérard, s'il vous plaît.
3: Ouais, Gérard, il veut répondre là.
5: Et Marie, t'inquiète pas, je t'aime bien quand même.
1: Bon, donc, pour répondre à la question à Benjamin, avant qu'on pose la question et qu'on fasse une pause, donc, je réponds tout de suite. Non, je n'ai pas d'accessoires, ni de casque, ni de volant, ni de gants.
3: Est-ce que tu voudras en avoir, par exemple? Est-ce que si, par exemple, un pilote, un jour, se voit, se dit, ah, je vous reconnais, vous êtes Gérard de Suresnes, et ça, tenez, je vous offre mon casque, par exemple.
1: Bon, attends, déjà, faudrait que les pilotes écoutent la radio, quand même.
3: Non, ça dépend, ça se trouve. Non, mais imaginons même, il te connaît pas, même. On dit, alors, il rentre au vestiaire, et toi, t'es sur le chemin des vestiaires, et tout, tu l'acclames, le pilote, et puis lui, il fait, ah, bah, vous avez une bonne tête, et tout, ce qui risque pas d'arriver, et il te donne le casque.
1: Mais moi je le prends, moi je veux bien.
3: Et est-ce que tu lui fais la bise, tu lui dis merci, tu sais?
1: Non,
3: quoi,
1: mais je lui serre la main, c'est tout, c'est tout.
2: Fin de bonsoir.
1: Ouais. Donc voilà.
3: Gérard.
2: Quoi? Alain Prost.
1: Gérard, oh,
2: attends, j'ai Alain Prost qui veut participer au débat là.
1: T'éteins le micro s'il te plaît.
2: Mais j'ai Alain Prost qui veut
1: participer. T'éteins le micro s'il te plaît.
2: Qu'est-ce que je lui dis, Alain?
3: Calme-toi, Gérard.
1: T'éteins le micro. Tu fais pas comme la semaine dernière. La semaine dernière, ça s'est bien. J'en ai rien à foutre.
3: Non, mais ne
1: fais
3: pas, Gérard.
1: Stop. Feriez-vous des câlins dans une voiture de course et on s'écoute? Quand je pense à Fernande, avec ce qu'il faut, je bande. Ouais. Je dis donc, vous pouvez toujours nous appeler au 0803 08 5000 et 0870 5000 et toujours le 3615 code Fun Radio rubrique direct et pour les Belges 033 1.
2: On s'en fout.
1: 49 79 5000. Non, je m'en fous pas des Belges parce qu'ils sont quand même nombreux à nous écouter aussi. D'accord, Fildar? Donc on sait pas qu'on s'en fout.
2: Je rigole. Oh là. Alors si tu t'en fous pas, c'est pas 49 mais 47.
1: Ouais, 47 5000. Voilà. Donc
2: 47 79 5000.
1: Dans ce cas-là, t'as quand même le marqué comme il faut quelque part et je m'en souviendrai pour.
2: Tu connais pas encore depuis 4 ans, GG.
1: Non, pas depuis 4 ans, depuis 2 ans. Disons 3 bientôt. Donc on récupère Benjamin.
3: Bon, toujours présent, Benjamin.
1: Yasmine.
0: Ouais, je suis là.
1: Steve.
6: Coucou.
1: Billie Jean.
6: Ouhou.
1: Billie Jean.
0: Bonsoir, GG.
1: Yola.
0: Bonsoir.
1: Et Casimir.
5: Oui, c'est Casimir, c'est la fête sur l'île aux enfants, là.
1: Bah, alors.
0: GG, c'est quoi le titre de la chanson, s'il te plaît?
1: Le titre, c'était « Quand je pense à Fernande avec ce qu'il faut, je bande ». Voilà.
0: Ok.
1: Donc, alors, je repose la question. Donc, feriez-vous des câlins dans une voiture de course, là? Donc, Casimir.
5: Des câlins dans une voiture de course. Diana et Dodi Al-Fayed l'ont fait, donc
1: Alors Casimir, tu vas aller voir Fuldar, s'il te plaît.
0: Mais c'est bon, vrai, Gérard, écoute.
5: Tu calmes.
3: Gérard.
1: Donc, non, mais Casimir, tu vas voir Fuldar.
5: Je suis calme, Gégé.
1: Non, mais Casimir, attends. Non,
2: ça va, il a rien dit.
5: Oh, c'est pas méchant, Gégé.
1: Bon, non, mais c'est pas comme ça, d'accord. Bon, donc, toi.
5: Non, mais ouais, je ferai des câlins, moi, ouais, bien sûr.
3: Okay. Eh ben, Gérard, c'est Benjamin.
1: Ouais.
3: Ouais, moi, je pense que là, tu baisses encore dans ta crédulité en tant que fan. Puisque je sais pas si t'as vu la place qu'il y a dans une Formule 1 pour le pilote. Mm-hmm. Mais je vois pas comment tu peux faire des câlins dans cette petite place là où il y a juste la place pour tendre les jambes et mettre les pédales. Donc là tu laisses encore dans ta crédulité en tant que fan.
1: Non mais ça, Billie Jean, s'il te plaît, Billie Jean, tu le laisses finir s'il te plaît.
3: Et voilà, non mais ça y est, j'ai fini Gérard, je veux dire pourquoi pas, mais je vois pas comment on pourrait faire ça alors qu'il y a une toute petite place. Gérard, le pilote il a même pas la place de mettre ses coudes à l'horizontale.
1: Bah ça c'est sûr.
3: Gérard, là tu baisses encore dans mon estime dans ta question, à moins que ce soit pas toi qui a écrit la question, mais sinon bon.
1: Non mais moi je peux te dire que.
3: C'est pas la route quoi.
1: Non mais j'ai jamais.
0: Des questions, franchement.
3: Non, mais
1: t'es quoi? Qui c'est qui dit ça là?
5: C'est pas écrire.
0: Tu mettais si je veux.
3: Non, mais oui, mais sinon on va pas s'en sortir quoi.
0: Ouais, bah allez-y.
1: Bon, Yasmine. Yasmine.
0: Ouais.
1: Donc pour toi?
0: Ouais, moi c'est mon fantasme avec Manu.
3: Super la réponse.
1: C'est pas mal. Manu, Yasmine, oui. elle veut te faire des câlins dans une voiture de course.
2: Ouais, mais moi je veux pas.
0: Il est déjà pris, Manu.
2: Exactement.
0: C'est sympa, Manu.
3: Voilà, Manu, il veut pas, Manu.
2: Non, mais moi je suis fidèle, je suis désolé.
1: Non, mais moi je vais bien avec toi, Gérard.
3: Pardon ?
0: Il est marié. Manu, il est marié. Non, mais son cœur est pris à vie.
2: Exactement.
0: Il voilà. est marié.
1: Steve ?
6: Putain, ta question, elle m'excite grave, quoi.
0: Comment ?
6: Grave.
3: Il tape-toi la quiche, là.
1: Mais Steve ?
6: Oh ouais, je te disais, c'est très très excitant. Bah ouais, câlin dans une voiture de Formule 1, pourquoi pas ?
1: D'accord.
6: J'ajouterais, pourquoi pas.
1: D'accord. Millie Jean ?
0: Écoute-moi, sincèrement, très sincèrement, je vais faire des grands fantasmes avec Michael Schumacher.
3: C'est doucement, alors.
0: Michael Schumacher, et on ferait plein de galipettes, vraiment, ce serait top. Hein.
1: D'accord. Yola ?
0: Oui, alors moi, j'aimerais bien...
1: Oh !
0: Ah, s'il vous plaît.
1: Vous calmez, oui, s'il vous plaît, derrière, merci.
0: Alors, un, deux. Oui,
7: vas-y,
0: voilà. Gérard, moi j'aimerais bien te sucer sur une voiture de Formule 1. Non, mais c'est pas tant que ça. Hein.
1: Bon, Yola, je vais te dire une chose que je suis déjà pris, d'accord?
0: Mais c'est pas grave, on fait ça à trois. On partage.
1: Non, moi je partage pas.
2: Et toi, est-ce que tu ferais ça avec Sandy en Formule 1?
1: Pourquoi pas.
2: Comment tu ferais? Tu la mettrais où, Sandy?
1: Ben, je la mettrais sur mes genoux, hein.
2: Tu la mettrais pas dans le coffre de la Formule 1?
1: Non, il n'y a pas de coffre dans une Formule 1 quand même.
2: Non, mais ça tiendrait jamais dans le cockpit du pilote.
1: Ah, mais on sait jamais. Voilà. Donc,
2: ça, c'est la réponse, hein. Mon chat est bien, voilà, quoi.
1: Auriez-vous des fantasmes sur... Bon, celui qui rigole comme un perdu, il va...
0: Écoute, Gérard.
2: Non, parce que mon avis, vous êtes en train d'imaginer la scène. Tu vois, toi avec Sandy dans une F1, ça devait être extraordinaire.
0: En train de la Sodome.
5: Ouais, c'est clair.
1: Ah, bah, ça reste à voir. Et... On verra ça par la suite. S'il vous plaît, je continue de...
5: Tu la mets dans le coffre ou pas?
1: Bah, attends, tu permets que je termine de répondre à Fuldar?
5: Et Gérard?
2: Il répond.
1: Je peux finir de répondre, merci. Donc avec Sandy, ça va dépendre de la voiture qu'on aura, c'est tout. Si c'est une Formule 1, si c'est une deux pattes, je préfère dans une deux pattes, parce que c'est quand même le mieux. Hein.
2: Ah bon?
1: Ah ouais, parce que la dodoche, je sais pas si tu connais, toi.
2: Ouais, j'ai déjà tapé Sandy dans une dodoche, c'est pas mal.
1: Voilà, donc auriez-vous des fantasmes sur une moto?
0: Sur une?
1: Moto.
0: Moto, oui.
1: Oh oui, qui?
0: Yola.
1: Oui.
0: Oui, alors moi j'aimerais bien par exemple qu'on me fasse l'amour
5: sur
0: la moto, mais j'ai les jambes écartées, je suis assise sur le guidon, j'ai les jambes écartées et puis le mec il est assis normalement comme s'il roulait et puis en fait il me prend comme ça devant, quoi. Enfin toi de préférence Gérard.
1: Ouais je vois.
3: Si la moto soleil ça te convient, pas chez moi quand tu veux.
1: Casimir
5: pas de commentaire.
1: D'accord.
0: No comment.
1: Billie Jean.
0: Écoute, ouais, tout à fait, ouais, sur une moto, ce serait bien. Ouais, ce serait...
1: C'est sur Minitel, non?
0: Comment?
1: Non, mais attends, je demande à Manu.
2: Non, du tout.
1: Non, pas pour l'instant. Donc, Steve, Fuldar?
2: Non, ça va, ma mère va bien, elle va m'appeler. Elle t'embrasse, Gérard.
1: Ouais, tu l'embrasses.
2: Je lui passe le bonjour, d'ailleurs, Fuldar.
1: Ouais, ben, c'est bon, s'il vous plaît, là, tous les deux. Oui?
0: Je voulais te dire qu'en fait, la moto, c'est... un fantasme présent dans l'esprit de l'homme.
1: Mmh, d'accord. Steve.
6: Oh putain, ta question m'excite de plus en plus.
1: Bon, Steve.
6: Je suis grave excité.
1: Steve.
0: Quoi.
1: Steve.
6: Oui, attends, je rentre de voyage, je suis fatigué, je peux m'exciter.
1: Bon, alors, Steve, tu vas voir Phil Laro Standard.
6: Je réponds, je réponds, Gérard.
2: Il va s'exciter sur moi après. Oh, non,
6: ouais, arrête. Je réponds, Gérard.
1: Hop.
6: Je te réponds.
0: Vas-y.
6: Pas de commentaire. Tu peux?
0: Vas-y.
6: D'accord. Non, oui, c'est vrai que la moto peut être très excitante. et je sais pas, je vois bien une femme sur une selle. Enfin, t'enlèves la selle, quoi. Ça peut être encore mieux, même.
0: Tu confonds pas le vélo et la moto.
1: Stop.
0: Ouais, j'ai l'impression.
1: Oh. On se calme, là, avec l'erreur de cochon. Merci.
6: Oh, donc, cochon.
2: Sur Minutel, Maria Carré, donc raccroche. On a repris ton nouveau numéro de téléphone. Donc, cette fois-ci, c'est bon, on va te rappeler.
0: Ah, merci beaucoup. Elle chante quelque chose en direct.
5: Gérard. J'ai une question.
1: Yasmine.
5: Gérard, j'ai une question.
1: Yasmine. Oh. Vous vous calmez là ou quoi? Vous allez vous calmer maintenant, s'il vous plaît, Yasmine.
0: Ouais, moi j'ai pas de commentaire, la question elle me plaît pas. Elle
1: d'accord. Benjamin.
3: Moi je pense que déjà sur une selle de moto il y a du cuir, donc le cuir à la base, bon je suis un peu comme Steve, hein, tu commences à m'exciter pas mal là avec des questions là, Gérard.
5: Ouais, aussi, ouais.
3: Je sais pas qui c'est qui les a bossées, mais elles sont vraiment bien bien faites. Hein.
0: En plus, le cuir c'est ça dos, donc.
5: Et Gérard, j'ai une question, c'est Casimir.
1: Bah vas-y, pose.
5: C'est quoi la question suivante?
1: Bah pour l'instant, tu vas te calmer.
0: Gérard, je peux te poser une question, c'est Yola.
1: Oui.
0: Est-ce que tu me prêterais Sandy pour lui faire l'amour dans une moto?
1: Non.
0: Une moto.
3: Non, mais Gérard,
1: ça y est, c'est bon.
2: Non, je voulais dire seulement que tu te réveilles un peu, parce que là, tu t'endors, là, hein. c'est relou. Hein.
0: Alors... Ouais, c'est dégueulasse un peu plus. Dur,
6: Gérard, hein. C'est Steve, est-ce que je peux me caresser, là?
1: Bon, ouais, tu fais ce que tu veux, si t'as plus envie de répondre, tu vas au standard.
6: Je pose une question, c'est tout.
1: Alors, pensez-vous que...
5: Est-ce que je peux te spermer sur la bouche?
0: Oui.
2: Non, on verra ça plus tard, on répond aux questions.
1: Pensez-vous que les soirées rallye du 16e rentrent dans les catégories auto, motocross, Benjamin?
0: On n'a pas compris la question.
5: Gérard, donc...
1: Attendez, je répète.
3: Je vais te dire tout de suite, ta question, bon, je la trouve assez idiote, il faut bien le dire.
0: Mais est-ce qu'on peut écouter la question d'abord, parce qu'on n'a rien compris.
5: Ah ouais, c'est clair. Ouais.
1: Alors, pensez-vous que les soirées rallye du 16e rentrent... Pensez-vous que les soirées du 16e rentrent dans la catégorie automotocross?
0: Oh là là, tu peux pas rien compris. Hein. Tu peux pas vérifier l'image.
2: Attends, je vais la lire la question, Gérard. Je vais la lire.
1: Non, mais ça y est, j'ai très bien compris. Ils vont répondre parce que tout à l'heure, s'ils veulent pas répondre, ils vont tous dire.
0: Mais compris.
1: Non, mais vous avez très bien compris.
2: Gérard, est-ce que vous pensez...
7: s'ils ont pas compris, ils peuvent pas répondre.
2: Attends, je vais le dire en français. Est-ce que vous pensez que les soirées rallye du 16e entrent quoi dans la catégorie
1: Auto-moto-cross.
2: C'est simple.
3: Quoi, moi, j'ai compris.
2: Chacun son tour.
3: Moi, j'ai compris, Benjamin.
1: Ouais.
3: Donc, moi, je pense que, à mon avis, non, parce que bon, les habitants du 16e, ils ont pas trop envie d'être dérangés. Et comme les motocross, ben, ça fait beaucoup de bruit, ben, je pense pas qu'on puisse les faire rentrer dans cette catégorie-là, parce que après, ça serait la police qui rentrerait dans le rallye, et bon, ce serait pas bon, quoi.
1: Mmh. Yasmine.
0: Moi, je vais te dire ouais, en fait.
1: D'accord.
0: Ok.
1: Steve.
6: Ben, non, je crois pas qu'au 16e siècle, il y avait des rallyes, hein, tu planes. Hein.
3: Hyper constructif comme réponse.
0: Non, mais on parle pas de siècle.
1: Billie Jean.
0: Écoute, moi je dis que oui, c'est tout à fait possible, hein, parce que les soirées, le rallye, le 16e, tout ça, ça fait une bonne mixture et l'explosion ne peut être que bénéfique. Hein.
1: Mmh. Voilà. Yola.
8: Ouais, alors moi je préfère qu'elle rentre quand même dans le 92e. Hein.
1: Ouais.
8: Ce serait mieux.
1: Hein. Dans le
8: 94, c'est mieux.
5: Casimir.
1: Moi
5: je pense que le 16e amendement de la loi, en effet, autorise...
3: Non, on parle pas d'amendement.
0: Non, c'est le 15e,
2: Casimir.
5: Ah, c'est le 15e, pardon.
1: Casimir.
0: Non, mais là, c'est aucun rapport avec la question, Gérard.
1: Casimir.
5: Oui.
1: T'es à côté de la question.
5: Mais je sais même pas de quoi on parle.
2: Va un peu plus vers la gauche. Vers la gauche, t'as la question, tu la vois, là?
3: Plus haut, plus haut, voilà.
2: Monte à gauche. C'est bon, t'es dessus, là.
1: Voilà.
5: Surtout le dimanche.
1: D'accord, t'as toujours pas compris.
0: Et toi, Gérard?
2: Voilà.
1: Moi, personnellement, je peux vous dire une chose que ça m'étonnerait.
2: Mais est-ce que tu penses que ce serait mieux dans le 15e ou dans le 14e arrondissement ou pas?
1: Même pas, non plus.
2: Non plus? Pourquoi? Non.
1: Dans aucun arrondissement.
2: Et pourquoi?
1: Parce que je vois pas le rapport des rallyes dans Paris.
2: Ça veut dire quoi?
1: De Formule 1 ou autre.
2: Bah, tu veux dire en fait qu'ils ont pas le droit de faire du motocross dans le 15e, dans le 16e?
1: Ah bah y a des terrains pour, hein, tu me
2: dis. Dans le 16e?
1: Non, pendant le 16e, je sais même plus où qu'il y en a des terrains. Si, il y en a du côté de... banlieue parisienne.
3: Gérard, j'ai une question.
1: Oui.
3: Benjamin, j'ai une question. Oui. Alors imaginons que dans ta question, à la place de mettre le 16e arrondissement, on est mis sur N. Est-ce que toi, tu aurais été dérangé, par exemple, si t'entendais un rallye motocross dans
5: ta ville? Il aurait été content, Gérard.
3: Est-ce que tu serais gêné? Est-ce que ça te gênerait? Ou alors est-ce que, bon, ça te gênerait pas et tu te mettras à ta fenêtre et ce serait plutôt cool comme ça, t'aurais pas...
1: Mon père, moi, je... Non, mais personnellement, jusqu'à maintenant, j'ai jamais vu de rallye chez moi, donc le jour où que ça se passera, ben, je regarderai, pourquoi pas.
8: Mais Gérard, est-ce que tu as vu des motocrottes chez toi?
1: Motocrottes, espèce de tâche.
3: Non, mais les motocrottes, ça existe.
8: Non, mais
3: aussi,
8: ça existe, les motocrottes.
2: Les rallyes motocrottes, ouais.
1: Ouais, mais je sais, il y a maintenant, c'est...
5: Quand je suis revenu chez moi.
8: On voit qu'il est cultivé, hein.
1: Gégé, oui.
8: Je veux poser une question.
1: Mm-hmm.
8: It's Billie Jean. Donc, je vais te dire si... Si au fait la commission de la Fédération française disait qu'ils voulaient construire un circuit à Suresnes, est-ce que tu serais d'accord?
1: Mais ça dépend de la municipalité déjà pour commencer, puis il faudrait déjà trouver le terrain adéquat.
3: Pierre Gérard, Gérard, tu ne réponds pas à la question, Gérard, elle te demande si tu serais d'accord.
1: Non mais je réponds, ça dépend de la municipalité pour trouver le terrain adéquat pour faire
8: Non, mais c'est quoi, il a répondu à la question.
1: Bon, bon alors ça y est. Non mais ça y est, c'est terminé maintenant, on fait la conclusion.
8: Déjà ?
5: Non, il y a pas de
8: question. Non.
2: On a déjà fait le tour des questions, ça va vite avec Gérard ce soir, comme il est fatigué, qu'il a pas la pêche et que c'est zéro.
8: Hurle pas, hurle. Non mais je crois que Gérard, il a plus envie de...
3: Manu, elle lui cherche un café pour le réveiller, je sais pas.
8: Mais on sera qu'il y a Sandy qui l'attend. Je crois qu'il a trop envie d'aller rejoindre Sandy, donc il est là. Ah, il est pas dans les studios, GG.
5: Cochon.
2: Je pense que c'est ça maintenant, je pense qu'il se fait chier avec nous et qu'il préfère rejoindre Sandy le plus vite possible.
8: GG, moi je pleurais. Il a trop envie de rentrer dans son foire.
2: De toute façon, elle est pas là, Sandy, elle est partie faire du motocross avec Angie, là.
1: Ouais, c'est ça.
8: Mais GG.
1: Non mais moi je peux répondre à vos questions si c'est pas des questions bidons hein.
8: Oui Gérard,
7: ouais.
2: Bon alors attends, on va faire un truc, c'est chacun votre tour quoi, un par un.
1: Mais pas des questions bidons.
7: Ok.
2: Allez c'est parti.
1: Mais alors.
3: Super, hyper constructif.
1: Eh hey, je viens de vous le dire, je vous réponds à des questions.
2: Est-ce que t'as déjà fait. C'est Fildar, bonsoir Gérard. Est-ce que t'as déjà fait de la moto toi?
1: Non.
3: Gérard, ah, super. Gérard, une question.
1: Oui.
3: Est-ce que tu serais prêt à faire une course de moto? Mais avec Sandy derrière toi, ça serait des motos à deux.
8: Le pauvre pneu.
1: Non mais attendez, je viens de vous dire que j'ai jamais fait de moto, donc je vois pas pourquoi vous insistez avec...
3: Que tu fasses des rallyes. Est-ce que tu serais prêt à monter avec Sandy derrière toi?
1: Pourquoi pas.
3: D'accord, Gérard, c'est ce que je voulais savoir, merci.
5: Gérard, j'ai une question, c'est Casimir.
1: Attends, Casimir.
2: Moi j'avais une question, Manu Neuilly.
3: Bonsoir Manu.
2: Bonsoir. Bonsoir Gérard. C'est est-ce que t'as réussi à convertir Sandy à la Formule 1 ou est-ce que quand tu la regardes, elle se fait chier quoi?
1: Non mais
2: elle repasse tes slips.
1: Non, elle regarde le foot et moi je regarde autre chose comme on...
3: En même temps, vous avez deux télés alors?
1: Bah oui.
3: Ah ouais, d'accord, donc ça simplifie tout.
7: J'ai une question.
1: Oui.
9: Deux télés le Gérard. Oh,
2: les moyens.
9: Trop la thune le GG. Deux télés.
1: Non mais on les a donnés.
9: En plus.
3: Gérard, il y a des flics qui vont venir perquisitionner là.
8: Ah mais pas
5: Monsieur Gérard est une star. Monsieur Gérard a reçu une montre de Fun Radio et tout. Monsieur Gérard.
1: Yasmine.
7: J'ai une question.
1: Je demande à Yasmine pour un sang bidé jean. Ouais. Tu vas te calmer un petit peu. Merci.
7: Bon Gérard. Wow. Gérard.
1: Oui.
7: Tu serais prêt à devenir pilote de Formule 1?
1: Si j'en ai l'occasion, pourquoi pas.
7: Et Gérard, t'as pas peur de t'éclater contre un mur?
1: Bah ça, ça c'est un sport qui est
5: Gérard. Comme...
1: Attends, 5 minutes, celui qui veut me parler, hein.
5: Gérard.
1: Oh
3: Attends.
1: On se calme. Donc, pour répondre à ta question, ça c'est un sport... Ils ont choisi de faire ça. C'est leur métier. C'est comme ceux qui ont choisi de jouer au foot et qui se cassent des tibias ou autre. C'est pareil.
2: Gérard, il paraît qu'avant...
5: Ouais Gérard, c'est pour une question. Est-ce que je peux te mettre mon poids lourd dans le derrière?
1: C'est qui?
7: Ah la question.
1: C'est qui vient de dire ça?
5: Steve? Mais non, c'est pas Steve, ta gueule Casimir.
7: Bon Yola,
1: allez, vous commencez à me les gonfler là, c'est
5: quand... Steve, je peux te poser une question?
7: Yola peut poser une question.
2: Yola et Steve après.
7: Oui, alors moi Gérard, est-ce que moi je te verrais bien en fait faire des courses de Solex avec un slip jaune sur la tête? Et gagner et faire tout le tour du circuit de Boulogne.
1: Alors moi,
7: t'as tiré ou pas?
1: Alors moi, je vais te répondre tout de suite à ta question qui est bête et con.
7: Mais non, c'est une
1: bête
7: question.
1: Con,
7: Gérard.
1: Non, mais moi, je vais te dire une chose. Attendez, s'il vous plaît, merci. Donc moi, Yola, tu vois ce que je verrais bien en toi, c'est de te voir piloter une Formule 1 sans soutien-gorge. Steve.
5: Ouais,
7: Gérard, tu me sucerais les tétons en même temps?
1: Non, pas du tout.
7: Bon, bah alors pourquoi tu veux me voir?
1: Voilà, c'est tout. Steve.
5: Ouais, la question est la suivante, c'est... Certaines personnes disent que Ayrton Senna est encore vivant, qu'en penses-tu?
1: Non, c'est faux.
3: Ouais, c'est Gérard, ça... une question.
5: Qu'en penses-tu? C'est Diana qui te l'a dit.
1: Non, vous arrêtez s'il vous plaît de parler de ça. Vous arrêtez s'il vous plaît.
3: Gérard, j'ai une question.
1: Bah, Casimir.
5: Oui, j'ai une question, moi. Est-ce que c'est vrai que t'as une fille, Gérard?
1: Alors là, je te réponds pas, tu vas voir... Hop, tu vas voir plus tard.
7: Gérard.
2: C'est géré.
3: Gérard, j'ai une question.
1: C'est
3: C'est Benjamin. Mmh. C'est pour te demander si moi qui suis le pro de la comparaison ce soir, est-ce que tu pourrais comparer la Formule 1 niveau vitesse, hein, je parle évidemment, au parachutisme. Et au parachutisme, attention, j'ajoute parachutisme en tongue.
8: Non, sujet.
1: Bon, Billie Jean, s'il te plaît, c'est pas toi qu'on a posé la question.
3: Voilà, c'est rare que je pose la question.
1: Je peux te dire, là je vois pas du tout le...
3: Non mais niveau vitesse, je parle, est-ce que tu pourrais comparer niveau vitesse, je parle, parce que bon, tu descends vite, évidemment, hein, quand t'es lourd, tu tombes. Mm-hmm. Et donc tu descends vite, est-ce que niveau vitesse, niveau sensation, est-ce qu'on pourrait comparer ça à la Formule 1?
1: Voilà.
3: C'est la question que je te pose.
1: Je pense pas, hein. Je pense pas.
10: Pourquoi?
1: Je pense pas, parce que déjà, dans parachutistes, je sais pas combien qui descendent, eux. Je sais qu'en Formule 1, ils tournent à plus de 300
10: dans les virages,
1: sur les circuits, et même voire 200...
10: Dans 250, les stands,
1: dans les stands, c'est limité maintenant.
10: Combien?
1: C'est limité à...
10: À 20
1: à 50 km.
10: Ah bon.
1: Donc, pour te répondre à ta question, donc je vois pas du tout. Non, je pense
2: mais
1: pas.
2: Gérard, quand tu tombes en parachute, comment tu fais quand il y a une chicane?
1: Mais non, il y a pas de chicane dans les parachutes.
3: Comment tu fais pour... Tu peux pas t'arrêter. T'es obligé de le griller.
1: Mais non, il y a pas de feu rouge dans.
10: Comment tu fais pour changer de parachute quand tu quand t'es en course?
3: Quand tu crèves.
1: Mais non, mais tu peux pas changer de parachute. Dans ces cas-là, tu tombes dans le vide et puis c'est tout. Et...
3: Voilà, Fildar, c'est pour dire des conneries.
1: C'est pas Fildar.
8: C'est Yola. Non,
1: oui.
8: J'ai une question.
1: Non, mais Yola maintenant.
8: Oui. Est-ce qu'il y a celui, Gérard? Alors oui, c'est Yola. Est-ce que tu aimerais qu'on t'attache les bras sur une voiture de Formule 1? Qu'on te fasse faire un tour.
3: Qu'on te traîne derrière.
8: Kamikaze. Qu'on te fasse faire les tours à 300 à l'heure.
1: Non, mais là, c'est même plus...
8: J'ai une question, Gérard.
1: Non, mais moi, je...
8: Oui
1: je...
8: ou non?
1: Oh, ça y est, oui.
3: Gérard,
8: oui, ouais.
3: Gérard, j'ai une question.
1: Oh, ça y est, 5 minutes, là. Oh.
10: Chacun son tour.
1: Donc, moi, je vais te dire une chose. Yola, c'est même plus de... C'est même plus du sport, c'est de la rage.
3: Bah voilà.
8: C'est de la rage.
3: La citation de Gérard, c'est plus du sport, c'est de la rage.
1: Non, et qui c'est qui a encore une question pour finir?
3: Gérard,
8: j'ai pas posé de question encore.
1: Alors, Billie Jean, pour terminer...
8: Écoute, je vais te poser une question, c'est à propos de la réglementation de la vitesse qui va se passer cette année. Donc, est-ce que tu es d'accord avec la réglementation de la vitesse par rapport à la pub, quoi?
1: Attends, mais là, attends, Billie Jean, Billie Jean, Billie Jean, t'as entendu ça quand?
8: Écoute, GG, ils l'ont dit, hein. Non, mais ça c'est vrai, hein.
11: Aux informations.
1: Non, attendez, laissez-la finir parce que...
8: Oui, alors, je te réponds, cette année, la réglementation pour 98, il va y avoir un système de... Ils pourront pas aller à une vitesse supérieure, hein, je sais plus combien, quoi.
3: Oh, mais ça gâche le sport à ce moment-là.
1: Non,
8: oui,
1: bah,
8: mais
1: non, non.
8: GG, c'est vrai, ils disent que ça gâche le sport. Alors,
3: Gérard, je sais pas ce que t'en penses, mais...
1: Attendez, là, moi, pour l'instant, il y a Billie Jean, je sais pas quand est-ce que t'as entendu parler de ça.
8: Mais écoute,
1: moi, attends, tu me poses la question maintenant, tu me laisses répondre s'il te plaît.
8: Ouais, excuse-moi.
1: Donc moi pour l'instant j'en ai pas encore entendu parler et ça m'étonnerait qu'il y ait une réglementation sur la vitesse. Non, attendez, ça m'étonnerait.
8: N'importe quoi.
1: J'en ai jamais entendu parler, hein.
10: Et Barek, si ça se passe pas bien, il ferait tous les circuits en marche arrière.
1: Non, ça c'est des conneries.
3: Gérard, j'ai une question pour Benjamin.
1: Non, terminé, on fait conclusion. Non, dernière question pour Benjamin et conclusion.
3: C'est-à-dire que par rapport à ce que vient de dire
1: Billie Jean,
3: là, juste avant.
1: Ouais, Billie Jean.
3: Là, ça confirme ce que nous disions tout à l'heure, c'est-à-dire que comme tu n'as pas de preuves, tu ne la crois pas. Mais peut-être que c'est vrai, tu n'as pas de preuves, donc tu ne peux pas affirmer que c'est
1: vrai. Non, mais Benjamin, attends, Billie Jean, s'il te plaît, je réponds.
3: Écoute, Gérard, je suis tout oui.
1: Benjamin.
3: Oui.
1: Donc moi, j'ai jamais dit que j'ai pas de preuves. Parce que moi, j'en ai pas encore entendu parler aux informations. Vu que les Grands Prix commencent pas avant la mi-mars,
3: d'accord.
1: Donc on peut pas savoir déjà fin février ce qui va se produire sur les circuits de Formule 1 cette année.
3: Gérard, c'est Casimir.
1: Oui.
3: J'ai une question.
1: Casimir, il me semble que je t'avais dit
3: non,
1: de t'en aller.
3: Je me suis calmé, Gérard.
8: Yasmine, elle a une question.
1: Attends, Yasmine, s'il te plaît. Casimir,
8: j'ai une question.
1: Vite pour.
3: Oui, est-ce que tu as assisté au Grand Prix où Senna est mort?
1: Non, je l'ai vu à la télé, oui.
3: Ils ont arrêté
1: la course, et tous les pilotes à.
3: Ils ont passé les pubs.
1: Non, ils ont pas fait pub.
3: Ils ont passé les pubs.
8: J'ai dit,
10: ouais,
8: t'as pleuré?
10: Gérard, ça a été quoi ta réaction justement?
1: Disons, on l'a pas su
10: sur le coup.
1: Ça a été annoncé.
10: Non, il est tombé sur le haut du crâne, pas sur
1: non,
10: le
1: non, non, non, non. Vu à la. Non.
10: Non, il a repris la course, mais
1: non,
10: en morceaux.
1: Non.
10: Ah bon?
1: Non. Vu comme ça s'est produit, il a pas, on ne sait pas s'il est mort sur le coup ou pendant son transfert à l'hôpital.
6: Gérard, et, attends.
1: Sif, s'il te plaît.
6: C'est pas sur le coup.
1: Non, Sif, s'il te plaît, tu vas te calmer, merci.
6: Mais
1: tu vas te calmer.
6: Gérard, j'ai quelque chose à dire.
1: Non, mais moi, je vais répondre à Casimir. Donc, Casimir, donc pour ta question, donc on ne sait pas exactement.
8: Il est encore vivant.
1: Si, il a été nous, ça a été annoncé, attendez s'il vous plaît,
6: attendez,
1: merci,
6: vous.
1: Ça a été annoncé dans les informations très tard,
6: oui.
1: Pas, sur, pas pendant le Grand Prix, il y a eu un deuxième départ et les coureurs, les pilotes avaient mis déjà pied à terre, ils ne voulaient pas repartir. Voilà, donc sur ce, on va faire la conclusion.
8: Yasmine, elle a une question.
1: Oui, alors vas-y Yasmine,
2: la dernière après conclusion.
8: Pourquoi t'es con? Je voulais te demander pourquoi à chaque fois il n'y a pas de femmes, il n'y a pas de filles dans les compétitions de Formule 1.
7: Mais si, il y a pas de
1: filles.
2: Mais c'est le réponse.
1: J'ai même pas entendu la question.
2: Elle t'a demandé pourquoi il n'y a pas de filles.
1: Ah bah ça, parce que c'est peut-être un sport qui est pas pour les filles.
8: Bah non,
2: il y en a eu, une année.
3: Gérard, c'est Benjamin, j'ai juste une précision à dire.
1: Ouais, mmh.
3: C'est sur la mort d'Ayrton Senna là, qu'on parlait il y a 30 secondes.
1: Ouais.
3: On peut pas dire qu'on peut pas affirmer qu'il est mort sur le coup, étant donné qu'après avoir percuté le mur, il a bougé la tête.
1: Oui, mais ça. Oui, mais attends, Benjamin.
3: Non, mais Gérard, c'est véridique ce que je te dis.
1: Oui, mais maintenant, savoir où. Parce que tout le monde dit qu'il est mort sur le coup. Donc
3: non,
1: ça peut pas être possible, il a été mort pendant. Il a été mort pendant son transfert à l'hôpital ou à l'hôpital, c'est tout. Conclusion là-dessus.
3: Oui.
1: Donc conclusion du débat, Benjamin.
3: Donc moi j'en conclus que bon, c'était pas trop mal. Bon, on a bien avancé, il y avait une bonne vitesse, je crois que les questions ont bien répondu. Même si c'était pas toujours admirablement posé, mais bon, même si tout n'a pas été tout bien assimilé.
1: Mmh.
3: Sinon, le débat en lui-même était manifestement bien conduit. Moins bien conduit que la semaine dernière, mais pas trop mal conduit quand même. Et bien joué Gérard pour cette autorité.
1: Bah si, c'était à peu près comme la semaine dernière. Sauf que là, les questions, c'est vrai.
3: Il y avait plus de gros.
10: D'ailleurs que le débat était bidon.
1: Bah, bah ça, qui a choisi ce
3: Système
1: du débat? C'est vous. C'est vous qui avez choisi de faire des débats comme ça.
2: Attendez les auditeurs.
1: C'est tout. C'est toi avec Max qui a décidé de faire un débat sur Automoto. Voilà. Yasmine, s'il te plaît.
8: Le débat, il s'est à peu près bien passé. Même si tes questions, elles n'avaient pas trop de sens. Et on a tous remarqué que tu n'étais pas vraiment un fan de la Formule 1, quoi.
1: Mais pourquoi?
8: Parce qu'à chaque fois, tu répondais que tu n'en savais rien ou que c'est ça.
1: Non, mais attends, il faut dire une chose. Que sur la Formule 1, vous m'avez pas tellement questionné.
8: Bah oui, tu répondais.
2: Ah
8: bah
2: si, on n'a pas
8: questionné, Gérard.
1: Je vous ai répondu. Il y a certains trucs que je pouvais pas vous répondre.
2: Gérard, quand tu réponds à une question, évite de répondre oui.
8: Non
2: quoi, essaye d'argumenter un peu parce que sinon.
1: Bah c'est là
5: moi,
1: comme.
5: Ni oui ni non avec Gérard.
1: Non mais là bon comme j'ai toujours dit bon sur le truc des magazines c'est vrai que j'en achète pas. Pourquoi? Parce que c'est horriblement cher. Le bouquin je peux le dire, il vaut à peu près 110 balles. Moi j'ai pas 110 balles à mettre dans un bouquin de Formule 1, je suis désolé.
10: On va pas faire les mettre dans les clubs. Ouais.
1: Voilà.
10: Et puis, ben,
1: donc ouais. Yasmine, donc pour toi ça s'est à peu près bien passé.
8: Ouais. À part si tes questions n'avaient pas trop de sens, mais bon, c'est pas grave, c'est comme d'habitude.
1: Ouais, mais ça, faut dire une chose, que les questions, c'est vrai qu'on n'a pas...
5: C'est complètement con.
1: Ouais, bah, si ça te plaît pas, celui qui vient de dire ça, c'est le même prix. C'est pas de ma faute, hein. Bah c'est bon, bah, moi les questions à chaque fois que je demande de m'envoyer des thèmes de débat, personne m'en envoie. Non, vous m'en avez pas envoyé.
10: C'est pas grave, on continue la conclusion.
1: Steve.
6: Bah écoute, débat assez bordélique en termes de gestion d'animation, et je pense que, non mais plutôt quand même sympa, mais je crois que tu maîtrises pas tout à fait le débat, je suis désolé, Schumacher, il est pas polonais, hein.
1: J'ai jamais été dire ça, d'accord.
6: Ayrton Senna est toujours vivant, c'était Steve.
1: Ouais, bah alors Steve,
6: tu verras, regarde le journaux, lis le monde un peu plus.
1: Ouais, ouais, c'est ça, dégage. Billie Jean.
8: Écoute, débat fort intéressant, nous avons été sur les circuits... De toutes parts.
2: Tu nous as fait rêver, Gérard, ce soir.
8: Tu nous as fait rêver, Gérard, sur les circuits de Manicourt,
2: du Brésil.
8: Tu vois, ça a été un...
1: Ah non, mais Brésil, c'est pas moi qui en ai parlé, c'est... je crois que c'est Yola
8: Non, mais je sais, comme d'habitude, tu nous fais rêver, quoi.
1: Mm-hmm.
8: Tes questions, elles font rêver, quoi.
7: Ouais, je suis d'accord.
1: Yola, pour finir.
7: Oui, moi, je suis d'accord avec Billie Jean, parce que j'aimerais bien faire un circuit à poil avec toi, Gérard.
1: Ouais. Non, mais ça, c'est...
5: meilleure conclusion.
1: Ouais, on verra ça. Casimir.
5: Alors moi j'ai deux choses à te dire. Tout d'abord une phrase qui s'adapte au débat.
1: Mm-hmm.
5: Kant a dit penser c'est nuancer.
1: Hein?
5: Kant, le philosophe, a dit « penser, c'est nuancer ». Donc ça s'adapte tout à fait au débat.
1: Mm-hmm.
5: Et la deuxième chose, c'est que j'ai eu plaisir à voir que pour une fois, c'était pas trop con, et que tu as pris plaisir à parler d'une de tes passions. Et ça, c'est bien.
1: Et ben ça,
5: ça fait plaisir, Gérard.
1: Ça, la Formule 1, ça a toujours été ma passion. C'est comme le foot ou le tennis. C'est pour ça que souvent, je... Oui, le tennis. Soit le tennis de table, le ping-pong comme on a fait il n'y a pas si longtemps que ça, il y a à peu près 15 jours.
10: Deux semaines.
1: Ah, oui. Donc sur le ping-pong, ça a été pareil. Moi, c'est des sports que il y a des sports que j'aime et que je veux en parler. Il y a certains sports que je ne ferai pas de débat. Pourquoi ? Parce que c'est des débats que...
10: Quel sport ?
1: Style le rugby, ça c'est un sport que j'ai horreur.
10: C'est bien le rugby.
1: Sinon il y a d'autres sports que je pourrais mettre. Le hockey sur glace, c'est pas tellement mon style.
5: Ah, c'est bourrin, hein.
1: C'est plutôt que je vois pas. Quand tu vois les joueurs qui se tapent dessus, tout ça.
5: T'as vu pour les Jeux Olympiques là, la baston qui a duré 5 minutes 30?
1: Ouais, j'ai suivi les Jeux de Nagano, donc tu vois, justement, tu parles de ça. Il y a aussi. Moi, il y a un débat que j'ai envie de faire, mais ça, je sais pas si.
10: La pelote basque. Faudrait pas
1: non, mais ça, c'est trop dangereux.
5: La pelote de Sandy.
1: Celui qui s'amuse à dire ça va dégager tout de suite. Merci. C'est pour répondre à
5: oui.
1: Casimir.
5: Oui, oui.
1: Donc il y a certains sports que je veux faire comme thème de débat, mais ça c'est sûr que c'est compliqué parce que j'ai les questions, c'est dur à trouver. Surtout que j'essaye de trouver des questions qu'on puisse mener tranquille et ou qu'on puisse parler un peu cul. Ça c'est vrai parce que le jeudi, on parle pas trop. La libre antenne en ce moment, je sais pas, ça se voit que c'est les vacances, c'est un peu caca boudin. Caca boudin, ça fait deux jours que le chef il t'a mis à 1h du matin parce que les gens ont pas de sujet pour qu'ils puissent s'éclater, je suis désolé.
10: Attends,
1: moi c'est caca boudin. Lundi c'était super, mardi c'était caca boudin. Mercredi, il y avait François, sinon après à 1h il a arrêté.
10: C'est normal, il faisait découvrir.
1: Mais oui, mais. Oui, mais il y a.
10: En fait, Gérard, là, tu lances un message aux auditeurs.
1: Oui,
10: mais ils arrêtent d'être bêtes.
1: Mais dans ce cas-là, moi, je demande une chose, c'est que si vous voulez que Max continue son émission de nous faire des tripes. Rien. Il y arrivait.
5: Des tripes à la niçoise ou à la toulousaine?
1: Non, mais des tripes comme il a l'habitude de faire. Dans ce cas-là, trouvez-lui des sujets. Que vous avez envie de parler avec lui, qu'on puisse se marrer nous derrière le poste, parce qu'on attend que ça de se marrer. Mais vous nous faites pas rire en ce moment,
5: Gérard,
1: c'est les vacances.
5: Gérard,
1: oui,
5: je vais dire, c'est Casimir.
1: Bravo.
5: Bien joué. Bravo Gérard, ouais. Nickel.
1: Ouais, Casimir.
5: Je trouve que t'as la chasse en ce moment. Hein.
1: Regarde.
5: T'es amoureux là, Gérard.
1: Regarde. Steve. Casimir, oui. Je veux dire. Oui, t'écoutes depuis combien de temps
5: Moi, je t'écoute depuis le tout début des débats, et puis bon, je suis pas un habitué, je passe à peu près.
10: Une fois par semaine.
1: Mm-hmm. D'accord. Bon, moi je peux vous dire moi je peux vous dire que pour l'instant je suis pas mécontent, ça s'est bien passé ce soir.
10: C'est vrai.
1: À part un qui nous a un peu
10: C'était marrant,
1: agacé.
10: C'était bien,
1: non, un par un qui nous a vraiment agacé. Sinon j'ai trouvé que ça s'était bien passé. Donc je voudrais que le deuxième se passe pareil.

dire, ça tient bien ça, espèce de con. Bon, foutez-le, foutez-le, s'il te fout pas de ma gueule, toi, là-bas.

punaise, mais j'en ai ras le bol, hein. 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

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Vous allez vous calmer, ce mochi, comment?

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1: Allez, je préviens une chose. Ouais, celui qui s'amuse à balancer des conneries en remix derrière, il va virer. Quel est le... Ah, vous arrêtez, s'il vous plaît.
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3: Et voilà, bonsoir à tous. Débat
4: j'ai tout casé.
3: Débat sur les catastrophes, on s'en fout des sponsors, hein, d'accord. Donc c'est débat sur les catastrophes, alors j'ai bien précisé l'autre fois que pas sérieux s'abstenir, donc...
5: Bonsoir Gérard.
3: Bonsoir Fildar, bonsoir Manu.
6: Bonsoir mon pote.
3: Eh, ça va là, tous les deux là?
6: Ah non, mais non.
3: C'est dehors que ça se passe sinon, hein. Je vous préviens tout de suite.
6: Ah, il s'emballe devant tout le monde là,
3: fritier. Alors, on commence par accueillir...
6: Mais Rigaud est pas là?
3: Bah Rigaud pour l'instant est pas là, non.
6: Bah Rigaud, si tu nous entends, on t'attend, hein.
3: Bah oui, mais il faudrait peut-être qu'il se dépêche parce que sinon...
6: Anka à l'internet, ça risque d'être limite.
4: C'est clair.
3: Ouais, ça risque d'être la catastrophe.
7: Je suis super doué en internet.
3: Ouais, ben, je pense
6: comme
3: que...
6: au cul.
7: On va faire plein de connexions.
3: Ouais, c'est ça. Ouais. Ben, j'ai l'impression que l'internet, on va pas y toucher ce soir, malheureusement. Donc,
6: on va toucher un peu, toi.
3: Donc, alors, débat sur les catastrophes. Donc, on accueille pour ça Philippe
4: Decheval.
3: Oui. De Bordeaux, 119.9, bonsoir.
8: Oui, bonsoir tout le monde, bonsoir l'équipe, bonsoir GG.
6: Bonsoir.
3: Petit réacteur, bonsoir. 23 heures de tour, 102.8.
9: Bonsoir, bonsoir tout le monde.
3: Ouais, mais parle un tout petit peu plus fort qu'on puisse t'entendre comme
9: oui,
3: il faut. Hein.
9: Je veux bien parler plus fort, ok.
3: Voilà, comme ça, ça va déjà mieux. Grosse Torpille, 29 ans, Paris, 101.9.
10: Oui, bonsoir Gérard, bonsoir Manu, bonsoir Fildar, bonsoir tout le monde.
6: Bonsoir. Bonsoir.
3: Et Gomez, 22 ans, Toulouse, 102.7 pour terminer.
11: Oui, bonsoir, bonsoir Gérard, bonsoir Anka, bonsoir Manu, bonsoir Fildar.
6: Bonsoir Gomez.
4: Salut Gomez.
10: Salut Gomez.
3: Alors, bon, ça y est, c'est terminé, les bonsoirs maintenant. Donc...
6: Et les minuit pile, on débute le débat.
3: Donc, je préviens tout de suite que là, c'est un débat quand même assez important. Donc, je voudrais que les... Ouais, mais c'est pas un débat, c'est peut-être un débat assez chaud, mais je voudrais que tout le monde réponde correctement quand même aux questions qui vont être posées. Parce que...
10: Pas sérieux, s'abstenir.
3: Voilà. Merci. Alors, d'où vient le mot catastrophe? On va demander ça à Gomez.
11: Très bonne question. Bah, écoute, le mot catastrophe... Ça va être dur, hein, quand même. Ça va être chaud.
6: Ça commence bah dur, ouais, mais non, mais ça veut dire, qu'est-ce que ça veut dire? C'est ça, en fait, la tournure de ta phrase.
3: Ah, d'où vient le mot catastrophe?
6: Quelle est la définition de catastrophe?
3: Quelle est la définition pour vous?
11: Bah, écoute, catastrophe, bah, c'est quelque chose de pas beau à voir, déjà.
3: Mm-hmm.
11: Hein, parce que bon, il y en a eu pas mal cette année, déjà.
3: Bah ouais, mais ça, on va
11: en parler, d'ailleurs, ouais, c'est clair.
10: Ouais, c'est moche, hein.
6: Des catastrophes?
3: Bon, Fildar, tu commences pas à commencer à dire des conneries. Tu laisses répondre quand même les auditeurs qu'on essaye de mener un débat à bien.
6: Sérieux.
3: Ouais. Donc,
11: Les catastrophes, bah, c'est un peu le chiffre des lettres, mais avec du caca, quoi, je crois.
3: Gomez, ou tu réponds correctement, ou je te vire tout de suite.
11: Ouais, excuse-moi, Gérard.
3: Non, parce qu'il y en a déjà un qui a voulu jouer les gros cailles avant que je prenne. T'as vu comment que ça a fait?
11: C'est vrai, chaud. Ouais.
3: Et il a rappelé pour passer pour faire les débats. J'y ai dit non, donc.
10: Sacré spécimen, celui-là.
3: Voilà.
11: Ouais, c'est grave, ouais.
3: Alors, grosse torpille.
10: Alors, moi, pour moi, la catastrophe, c'est des interventions maléfiques.
3: Non, mais d'où vient le mot catastrophe, l'expression?
10: Non, mais pour moi, c'est des interventions maléfiques.
3: Bon, alors, grosse torpille.
10: Bah non,
6: c'est croyance.
10: C'est croyance, je fais du vaudou.
3: Mais moi, je te préviens, vous allez répondre correctement aux questions, parce que sinon, ça va vite, Gerbet, parce qu'il y a du monde qui appelle quand même pour y participer.
10: Non, mais il faut quand même respecter les réponses d'autrui. Hein.
8: C'est vrai, ça.
3: Grosse torpille, oui, c'est la dernière fois que je t'avertis, d'accord?
10: Je tiens à te signaler qu'autrui, ce n'est pas une insulte.
3: Ouais, ben moi je te préviens que si t'as pas envie de répondre correctement, c'est pas la peine de rester dans le débat, d'accord?
10: Très bien.
3: Alors, dernier avertissement. Petit réacteur.
9: Oui, et ben moi je pense que ça vient de catastrophique.
3: Tu peux préciser?
9: C-A-T-A-S-T-R-O-P-H-I-Q-E.
3: D'accord.
10: Moi j'ai 12 lettres.
3: Bon, ça y est, vous avez... tout à l'heure, il y en a un qui va avoir 13 lettres, qui va se retrouver au stand, et qui va se retrouver dans son lit. Avant la fin du débat, d'accord? Alors, en de bon entendeur, salut pour commencer. Alors, Philippe Decheval, pour terminer.
8: Philippine Decheval. Moi, je pense que tu parles de l'étymologique, en fait. C'est ça?
3: D'où vient le mot catastrophe? Ouais,
8: c'est
3: putain,
8: ça.
3: Mais qui c'est qui vous...
8: Tout à fait.
3: On vous a pas expliqué comment ça se passait, un débat?
8: Ça vient de cataplasme.
10: Moi, j'étais un cancre en vocabulaire.
3: Qui dit ça?
10: Moi, j'étais à côté du chauffage.
3: Qui dit ça?
6: C'est Kiki.
8: C'est Kiki, c'est Roberto.
3: Bah, à mon avis, c'est Gomez.
11: Je sais ah, que
4: non,
11: c'est
4: pas
11: toi.
4: Du tout, Gérard, c'est pas moi.
3: Hein. Alors, c'est grosse torpille.
11: Non, pas du tout. Hein.
3: Non, mais bah, j'ai pas reconnu ta voix.
11: Ah, non, j'allais pisser.
9: Pas moi ah, bah... non plus. Hein. Oh.
3: Oui, alors, grosse torpille, tu peux aller pisser.
11: Non, non, mais je suis revenu là, je suis revenu parce que j'étais en train de chercher dans le dictionnaire et j'ai trouvé. Catastrophe, c'est un accident impromptu.
3: Ouais, ben, c'est moi qui donne la réponse.
6: Vas-y, Gérard, vas-y.
3: Donc,
11: c'est, ça, c'est un accident impromptu.
3: Alors, c'est un événement désastreux calamiteux.
6: Calamiteux,
3: pardon, ouais.
6: Et ça veut dire quoi, calamiteux?
3: Ouais, bah, j'en sais rien d'où.
6: C'est quand t'as le pot calamité, tu sais, t'as trop du cul et tout.
3: Ah ouais. Dénouement événement principal d'une tragédie. Voilà. Exactement. Parce qu'on va pas lire tout ce que.
6: Ah bah merci, je me casse le cul à bosser et toi, ouais, tu veux pas lire.
3: Attends,
6: non, mais il y a des exemples.
11: Ah ouais. Bien les exemples.
3: Non, mais souvenir. Ça y est, malheur. Bon, ça, c'est pour la question.
6: D'accord, tu l'as dit, le prochain, là.
3: Bah ça y est, événement fâcheux, désastre, c'est pareil de ce que je viens de dire.
6: Ouais. À la fin, t'as la théorie, je crois, la théorie de la catastrophe, c'est intéressant.
3: Ah. Alors, catastrophique, c'est ça, non?
6: Non, la théorie de la catastrophe, toujours dans catastrophe.
3: Ouais, ouais, mais attends, avec
4: t'es... Il a pas l'habitude du dictionnaire, vas-y, Molo.
6: C'est écrit tout petit, y a pas d'image.
3: Ouais, ouais, en plus, donc, théorie des catastrophes, théorie qui, à partir d'observations empiriques de la forme d'un système... ou d'un discontinu tente de construire un modèle dynamique continu. Allez hop, basta.
6: Gérard, si je peux me permettre, Gérard, moi j'ai passé une visite médicale cet après-midi, et tu sais, ils te font lire des trucs pour savoir si tu dois, porter des lunettes. Toi,
3: non,
6: c'est clair, t'es aveugle.
3: Non mais attends, aveugle. C'est ma chine est trop petit là-dessus.
9: Non, il a un cul.
6: Ah, puis t'as bu deux bières ce soir quand
11: même. Ouais, c'est vrai,
3: bah, c'est vrai. S'il te plaît.
11: Tu avais arrêté, Gérard.
3: Pilar, tu fermes un peu ta gueule.
6: Cure, pas cure, t'as la question.
3: Que pensez-vous des catastrophes en ce moment, Philippine de Cheval?
8: Ça tient en 3-4 mots, c'est pas bien, c'est fou.
3: C'est
11: pas bien, c'est pas cool.
8: C'est pas bien, franchement, on reconnaît, ça se fait pas. On va pas citer de nom, mais ça se fait pas, c'est tout.
3: Bon, alors, Philippine, au revoir.
8: Bah pourquoi, attends?
3: Au revoir, allez hop.
8: Mais c'est mon opinion, je
3: voilà, au revoir.
8: C'est quoi ces conneries, c'est quoi ce délire?
3: Au revoir.
8: Tu plaisantes ou quoi?
3: Au revoir.
11: C'est comme ça.
6: Ça y est, ça y est.
3: Voilà, alors, petit réacteur.
9: Oui, eh bien, c'est vrai qu'en ce moment, on est un peu fourni niveau catastrophe. On n'est pas aidé, en fait. Ce soit, tu vois ce que je veux dire, quoi. Je sais pas si on peut en parler à l'antenne.
3: Dis, mais ça, je te couperai tout de suite si ça va trop loin.
9: Non, ça va pas aller trop loin, mais bon, je veux dire, un Concorde qui s'écrase sur Gomez.
3: Justement, on va en venir dans peu de temps.
9: Est-ce que j'irai trop vite par hasard?
3: Ouais, parce que c'est déjà sur la quatrième question.
11: Ah, d'accord, l'avion, c'est la 4, là.
3: Voilà.
11: Okay.
3: Bon, donc, sinon, à part ça, petit réacteur.
9: Bah, à part ça, ça va.
3: Tu peux répondre quand même à la question.
9: Ah oui, bah oui, je t'ai dit, quoi. En ce moment, oui, les catastrophes, c'est assez nombreuses, ouais.
3: Mm-hmm. Grosse torpille.
11: Oui, je trouve qu'il y a beaucoup trop de catastrophes en ce moment. Il faudrait faire quelque chose contre ça. Hein,
3: de toute manière, on n'y peut rien. Hein,
11: non, mais parce qu'ils nous tartinent, même dans le journal de TF1, de catastrophes. Moi, j'ai envie qu'on rigole ce soir. J'ai pas envie de faire la gueule.
4: Ouais, mais
3: le débat, c'est ça. Hein,
4: ouais,
3: c'est
4: sérieux, s'abstenir.
6: Ouais, mais il n'y a pas que des catastrophes graves aussi.
11: C'est vrai, il y a des petites catastrophes.
6: Gérard, c'est une catastrophe, tu vois, et c'est drôle.
4: Ouais, c'est vrai.
3: Gomez.
11: Les diarrhées, c'est des petites catastrophes.
3: Ou... Grosse torpille, au revoir.
4: Allez, hop.
3: Allez. Gomez.
4: Ouais, c'est clair que ces dernières années, il y a eu beaucoup de catastrophes. C'est bien dommage, mais je crois que c'est peut-être un truc inventé par l'État aussi, hein, Gérard.
3: Bah non, ça.
4: On sait jamais, hein, tu vois, c'est peut-être un truc médiatique.
3: Non, mais ça, on n'y peut rien. Ça arrive quand ça arrive, hein, malheureusement.
4: Mais des fois, est-ce que tu penses qu'il y a des catastrophes provoquées?
3: Bah disons, c'est ce que tout le monde voudrait savoir, mais ça, on ne sait pas exactement. Hein.
4: Ouais, ok.
3: Hein?
4: Super.
3: On n'a pas... si?
6: Il a viré Philippine de
3: Philippine et grosse torpille.
6: Grosse torpille aussi.
3: Grosse torpille,
6: je l'ai fusillé. Oh, mince, mince, excusez-moi. Ouh,
3: au silencieux.
6: Sympa.
7: Bon, en attendant, est-ce que vous voulez un petit sondage?
6: Non, merci.
3: On s'en fout du sondage de l'IRC.
7: On va pas faire beaucoup de connectés là ce soir.
3: Moi j'en ai rien à foutre du sondage de l'IRC. C'est pas comme ça qu'on travaille sur l'IRC, d'accord?
6: Je peux accueillir quelqu'un, ma petite pacote? Ok, nickel. On accueille Rad de Diarrhée. Bonsoir.
5: Bonsoir à tous, c'est Rad Garé, j'appelle de Toulouse, on écoute Fun sur 118.8, bonsoir à tous.
3: Ah bon, Toulouse 118.8?
5: Tout à fait, bonsoir Gérard.
3: Bonsoir, c'est bizarre parce qu'il y a Gomez qui est de Toulouse et c'est 102.7.
8: Ouais, mais ça c'est Toulouse Nord, moi j'appelle de Toulouse.
3: Donc tu m'as dit la fréquence
8: 118.8, bonsoir à tous.
6: Bonsoir à toi.
8: Bonsoir.
3: Alors donc, t'as entendu la question, non?
8: Absolument pas, malheureusement.
3: Alors, que pensez-vous des catastrophes en ce moment?
8: Moi je pense qu'il y a un peu une épidémie.
3: Mmh.
8: Je pense qu'il serait temps de trouver le vaccin, si je peux me permettre cette petite image cavalière.
3: Ouais, mais attends, sur une catastrophe, on peut pas savoir, ça peut arriver n'importe quel moment et n'importe quand.
8: Je pense qu'avec les technologies actuelles, quand même, des fois, on pourrait un peu prévoir. Reconnaît qu'il y a des trucs qu'on aurait pu calculer à l'avance. Ça aurait économisé beaucoup de, quand même.
3: Ouais, mais quoi, qu'est-ce que tu veux dire par là, alors?
8: On va pas citer de nom.
3: Bah, dis, on sait jamais. Si ça va trop loin, on
6: reviendra en arrière.
3: On va te fusiller. On va te fusiller, puis on te dira au revoir.
8: Non, je préfère pas, alors. Bon. Mais pour me faire virer, je préfère attendre la prochaine question pour me faire taire.
3: Ah ben, je vais te dire une chose, que si c'est pour dire des conneries sur la prochaine question, tu vas virer quand même, hein.
8: Mais non, attention. Mais je dois éviter de me faire virer sur celle-là, c'est pour ça, quoi. On va attendre la prochaine.
3: Pensez-vous qu'il y a...
6: Tout le monde a répondu, déjà?
3: Ouais, bah
6: non, bah non. Et toi?
3: Bah si. Bah moi, j'ai répondu. Si, j'ai répondu en même temps.
6: Qu'est-ce que t'en penses des catastrophes, toi?
3: Bah, de toute manière, j'en reviens comme Petit Réacteur disait, donc on va en discuter juste après, sur la question 4, à propos de l'avion qui s'est... À propos du Concorde, c'est tout.
8: Ouais, mais toi Gégé, tu
6: t'en penses quoi, toi?
3: Bah ouais. Moi, personnellement, je trouve que c'est un peu dégueulasse, n'empêche, parce que bon, c'est vrai que il y a des gens qui méritent pas de mourir comme ça dans des trucs...
8: Dans la grande souffrance.
6: Mais c'est écrit, c'est le destin.
3: Ben disons c'est le destin, oui, dans un sens non, parce que on peut pas savoir quand est-ce que ça arrivera.
8: Mais
3: dans
8: un sens, quoi, oui.
6: Non, mais ça se trouve, toi ton destin, c'est toi, c'est de mourir en décapsulant une bière.
3: Ouais, avec le cul. Voilà. T'en sais rien.
11: Faut aller au cul.
3: Faut aller au cul. Allez, toi tu restes poli parce que je te signale que je t'ai reconnu, d'accord? Parce que t'es dans un bureau derrière nous, d'accord?
11: Non.
3: Non, tiens, à peine. Tu crois que je t'ai pas vu parler avec Marco tout à l'heure? Hein, presque pas.
6: Chaud.
3: Ok.
6: Bah bien.
3: Alors, je vais te dire une chose.
11: Je vois pas de quoi vous parlez, moi je suis à Toulouse.
3: Ouais, non. Fais gaffe, parce que j'ai reconnu quand même, hein.
11: Bon, alors j'ai masqué ma voix.
3: Ouais, ben je
12: crois. Allô?
3: Ouais, non, mais à mon avis, je sais qui c'est, hein. Alors, ils appellent pas de Toulouse, ils appellent d'un bureau, d'accord?
6: Franchement, il n'y a pas de numéro en 05.
3: Pensez-vous qu'il y a le même nombre de catastrophes tous les ans? On va demander à Rat Diarré. Comme ça, on va voir ce qu'il va répondre.
8: Honnêtement, à mon avis, c'est variable. Parce que ça peut pas être une constante fixe tous les ans. Donc il y a quand même une fourchette, hein. Il faut savoir, à mon avis ça varie, je dirais de
6: Jérôme,
8: de 5 à de 5 à 5000. Mais grosso modo, hein.
3: Ouais.
8: Ouais, mais large, c'est quoi, une fourchette large.
6: Ah ouais, une grosse fourchette.
8: Voilà, une bonne
6: fourchette de Bibi,
8: quoi.
6: La fourchette large.
8: Une fourchette de Bibi, voilà.
6: Ouais. Pour en prendre plus.
8: Voilà, nourrissante, quoi.
3: D'accord, eh ben rad diarré, au revoir.
8: Tu vois, sur cette question, je t'avais dit
6: une pelle.
3: Voilà,
6: et d'ailleurs, j'ai quelqu'un pour le remplacer tout de suite comme ça. On accueille Brice Flutio, bonsoir.
13: Oui, bonsoir à tous.
6: Pas de pipeau.
13: Non, pas du tout. Bonsoir Manu, bonsoir Philou, ça va ma cocotte?
6: Bonsoir. Bonsoir, et toi?
3: T'appelles d'où?
13: J'appelle de Paname.
3: 101.9.
13: Tout à fait.
3: Ouais, ben, tu restes quand même poli, d'accord?
13: Je suis dyslexique.
3: Ouais, ben, tu vas te calmer, d'accord, tout de suite.
13: Ok.
3: Donc, t'as entendu la question?
13: Oui.
3: Bon, alors, tu peux répondre?
13: Bien sûr, alors, je te dirai X.
3: je vais te dire une chose, Brice. C'est ou tu réponds correctement, non, ou je te dis au revoir tout de suite.
13: Mais je suis un ex-otage, je suis traumatisé.
3: Alors, au revoir. Comme ça, celui-là.
6: Ça va vite, j'ai juste eu le temps d'en trouver un autre.
3: Alors vas-y, mais
6: tu me le vires pas au bout de 40 secondes, je galère moi.
3: Bah je m'en fous, pas. Bon.
6: On accueille Avalanche en plomb, 29 ans, de Caen.
14: Oh putain.
8: Bonsoir.
6: Bonsoir.
8: Bonsoir, j'appelle de Caen, c'est 117.7 Fun à Caen, GG. Bonsoir tout le monde, bonsoir l'équipe, bonsoir les auditeurs.
3: Bonsoir.
8: Bonsoir. Bonsoir.
3: Donc, t'as compris et t'as entendu la question?
8: Non, désolé.
3: Bon, alors donc, la question, c'est pensez-vous qu'il y a le même nombre de catastrophes tous les ans? Donc, on va demander à Petit Réacteur de répondre.
14: Non, c'est variable.
3: Mm-hmm.
14: Par exemple, l'année dernière, il y a eu quoi? Il y a eu l'éclipse.
3: L'éclipse, c'est pas une catastrophe?
6: Bah, si,
8: un peu quand même, hein. Un peu.
6: T'as une qui ont les yeux brûlés.
3: Ouais, non, mais ça, parce qu'ils ont pas, ils avaient pas les lunettes, hein.
14: Il y a des aveugles, hein, maintenant.
3: Ouais, mais il y avait des lunettes qui étaient vendues pour, hein.
14: Ouais, mais il y en a, ils savaient pas, donc il y a eu.
3: Ouais, non, mais attends, ils savaient pas, et ça a été dit depuis bien longtemps, comme quoi qu'il y avait des lunettes qui étaient vendues.
8: Elle est quand la prochaine, d'ailleurs?
3: 2011. 2011, ouais.
8: 2011
3: mmh.
8: Mmh. Ok.
3: Donc, pour toi, alors, petit réacteur, c'est ça?
14: Donc, il y a l'éclipse et la tempête.
3: Mmh. Ouais, ouais, mais ça, on va en parler.
8: Ah, gros dossier, ouais.
14: Ah ouais, mais si à chaque fois, je précède les...
3: Non, mais c'est bon, de toute manière, on peut en parler. C'est vrai qu'il y a eu la tempête, il y a eu l'éclipse. Bon, on va pas parler tout de suite du Concorde, ça va être...
14: Non, on le garde sous la main, celui-là.
3: On le garde là pour maintenant. On va pas parler non plus du sous-marin...
6: Le quoi?
3: Le Cooks, ouais.
14: Le Cooks.
3: Donc ça va
6: Captain
3: être pareil. Il y a quand même aussi.
6: Oui, attendez,
3: il y a,
6: sérieux là, écoutez.
3: Il y en a quand même plusieurs là qu'on va citer dans la question suivante. Mm-hmm. Donc pour toi, alors à part la tempête et l'éclipse, donc c'est ça ta réponse.
14: Bah, l'année dernière, oui, c'est tout ce dont je me souviens. Et mm-hmm. puis cette année, il y a eu des trucs beaucoup plus catastrophiques.
3: Bon, et là, on va y venir bientôt.
14: Mm. Ok.
3: Avalanche.
8: Moi, je pense que ça se situe à peu près toujours dans les mêmes zones. Hein. Selon les années, il y a toujours à peu près le même nombre de catastrophes. Hein. C'est une constante. Hein. C'est la vie qui veut ça. Il y a toujours des chavirements de canoë, mm-hmm. des trucs comme ça.
3: Fil d'art.
6: Oui, il y avait un truc.
3: Attends, je te coupe 5 minutes. Avalanche comme Anka, c'est pas. C'est pas
7: ah oui, mais vous me laissez pas en placer une et quand je parle, c'est des conneries. Alors.
3: Non, mais voilà,
7: j'ai plein de super sondages.
3: Non, mais les sondages, on en a rien à foutre. Nous, c'est des questions sur le site.
6: Non, mais remonte le carré, voilà. Donc, il y avait l'abbé Pierre
14: remonte
6: le carré sur le coteau, il y a les flèches, putain.
8: Ça, c'est un front de l'internet, putain, remonte le carré, bordel.
6: Remonte le carré.
8: Rigo, reviens, on est en misère, là.
3: Ouais, mais manque de peau, Rigo, malheureusement, Rigo, il n'est pas avec nous.
8: Quoi, il est décédé, ça y est?
6: Non, mais on l'embrasse.
8: Ah non, dis pas ça. Non,
6: il est en combat de chien dans une cave, laisse-le.
8: Un orphelin, putain.
14: Ah non.
7: Ouais. Bon, et d'ailleurs, ça tombe bien qu'on parle de l'IRC parce qu'il menaçait de faire une grève, là, si on parlait pas de.
6: Bon, ta gueule, Anka. Bon, l'abbé Pierre, il demandait, moi, il disait, la pire des catastrophes qui puissent m'arriver, c'est que Gérard devienne mon beau-frère.
3: Oh eh, c'est quoi là ce bordel là derrière?
8: Et qui fait des items quand même.
3: Eh, ça y est, ouais, tu vas te calmer là. Bon, ce petit réacteur là, ça se calme?
14: C'est pas moi. Hein.
3: Ou c'est Gomez?
15: Ouais, non, Gérard.
3: C'est entre moi. Gomez ou Avalanche?
6: Gomez, il a chopé un rhume.
3: Hein. Ben, il nous reste plus.
7: Je peux continuer, Gérard?
8: Bah,
3: alors,
7: oui, donc il y a aussi Starsky from Saint-Tropez qui dit que la théorie des catastrophes, c'est quand tu bailles à Paris, ben ça pue en Australie.
6: Bon, ouais, voilà. Alors, si c'est
3: particule, dire... Anka. Hein, ouais, particule parce qu'on comprend rien du tout.
6: Moi, si vous venez de la à Paris, c'est
7: la théorie des catastrophes, c'est que quand GG baille à Paris, ça pue en Australie.
3: Voilà, ça, bah, il fait lui, il ferait mieux de taper sur son truc et de nous faire pas, de pas nous faire chier. Gomez. Avalanche pour continuer, pardon, excuse-moi.
8: J'ai oublié la question avec tout ça, c'était quoi?
3: Oh non, je la répète plus.
6: Y a-t-il autant de catastrophes tous les ans?
8: Mais je t'ai déjà répondu, GG, je t'ai dit que c'était une constante, on a parlé des canoës qui chaviraient.
3: Gomez.
6: Ça dépend aussi de la lune, ça dépend aussi des marées, parce qu'il y a des moments...
8: On revient sur l'éclipse.
3: Ouais. Bah ouais, mais on revient pareil sur le truc.
6: Parce qu'il y a des années où les marées sont plus fortes, donc il y a un risque.
3: On va revenir sur les catastrophes.
6: Sur la Big Bang et tout ça.
3: Mais hein. Non, sur les tempêtes et tout ça.
6: Non, mais tu veux dire.
3: Attends, quand il y a une tempête, la marée, c'est pareil, hein, elle monte. Hein. Je suis désolé, hein, ça paye, c'est une catastrophe aussi. Hein.
6: T'habites au bord de la mer maintenant parce que tu pues la mer.
8: Ça sent la marée, ouais.
3: Gomez.
15: Ouais, bah ouais, c'est sûr.
6: Gomez, il a chopé un vilain rhume en 10 minutes, là.
3: Ouais, je sens qu'il va...
8: Dans le couloir.
6: Non, c'est parce qu'il est à poil de vanne, c'est pour ça.
15: Ouais, bah ouais, c'est rien, tout le monde, il fait froid. Hein.
3: Bon, allez, Gomez, au revoir.
15: Au revoir.
6: Hop là, et j'ai quelqu'un pour le remplacer direct.
8: Ah, chaud.
6: On accueille le grand Grégory, bonsoir.
16: Oh. Bonsoir à tous.
8: Bonsoir.
14: Salut. Salut, mon grand.
8: Bonsoir, Alba.
3: T'appelles où?
16: J'appelle de Paris.
8: Bonsoir, Andy Bag.
16: Non, moi je m'en suis sorti, je sais nager.
3: Bah, tu te calmes s'il te plaît, d'accord? D'accord?
16: Oui, tout à fait.
8: Bon. T'as pas nager avec la Bécotard, toi.
3: Vous calmez là, Avalanche et Grégory, je vous dis au revoir à tous les deux, et puis on va mettre un disque, on va reprendre d'autres, on va essayer d'avoir d'autres personnes.
8: Tranquille.
3: Hein, alors vous choisissez, vous vous calmez ou vous gerbez?
8: J'ai fait mon choix.
3: Alors, Bravo! D'accord?
6: Bravo, ouais. Manche!
8: En plomb.
6: Non, c'est un manouche.
3: Bon, allez hop.
16: Pose-moi ta question, le corbeau.
3: Allez hop, terminé. Tu leur dis au revoir à tous les deux et on va...
6: Là, qui, tous les deux?
3: Avalanche et Grégory, au revoir, terminé. Allez hop.
6: Ok.
3: Comme ça, on met un...
6: On met un sondage, on fait un petit...

0: une autre sur le sur la 2 bon, et la 2 et la 5, je le dirai pas.
1: C'est Rigo qui les avait trouvés.
0: Non, Rigo n'est pas là. Alors même pas sur ça sur son dos.
1: Il nous les a 20%
0: envoyés. Des gens disent que c'est sur 100% que je repicole. Alors ça, ils commencent à me gonfler les couilles sérieusement, les mecs. Et 11% pensent que les catastrophes c'est truqué. À mon avis, non, c'est pas du tout truqué. Malheureusement.
1: Ça dépend lesquels. Genre l'affaire Roswell, c'est une catastrophe et c'était truqué.
0: De quoi l'affaire Roswell?
1: Bah l'histoire du de l'extraterrestre là qu'on voyait sur une table en train de se faire opérer.
0: Bon, à mon avis, c'est du
1: c'est
0: bidon.
1: C'est truqué, bah oui.
0: C'est du bidon. L'Azekmu Man.
1: Ah, tout de suite.
0: S'il te plaît. Ouais. Okay, ouais, on a plus qu'un petit réacteur. Alors, on va essayer, on va envoyer un disque et puis c'est tout. Alors, les barbus du club merde avec viens à Jolo. Il y a des plages privées. Et vous pouvez nous appeler au 0803 08 5000. À tout de suite.
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0: N'importe quoi comme jingle. Rebonsoir à tous. Donc on venait de s'écouter le petit barbu du club merde avec viens à Jolo, il y a de la plage privée. Donc vous pouvez toujours nous appeler au 0803 08 5000. Manu vous y attend et sur l'internet donc je voudrais qu'il y ait un peu plus de monde que ça, c'est pas parce que Rigo n'est pas là.
4: On a 58 personnes.
0: Ouais, c'est ça.
1: Oh, c'est nul. Non mais attends,
4: attends.
1: Prends tous les tchan.
4: 57.
0: Ouais, bah
4: 57,
0: d'accord. Ouais. C'est ça.
4: Mais ça va revenir.
0: Venez
4: sur l'internet, c'est bien.
0: Ouais, ouais, c'est ça.
4: On s'éclate, on parle de plein de trucs.
0: Ouais, ben c'est bien. Si tu sais pas faire l'internet, tu vas au standard, ça vaudra mieux, hein. Donc on récupère. Petit réacteur. Bonsoir, rebonsoir.
5: Rebonsoir, oui.
0: Toumex ou Foumex.
6: Zoomex.
0: Zoomex. T'appelles d'où?
7: J'appelle de Paris.
0: Donc 101.9, merci.
7: Oh la voix de voilà. Ah,
0: ouais. Crouton.
8: Bonsoir.
0: T'appelles d'où?
8: J'appelle de Pithiviers.
0: Fréquence
8: 112.5.
0: 112.
9: 45, Loiret.
0: 5, ouais, mais merci. Henri Cocorde.
4: Excusez-moi, je me suis trompé pour l'internet. En fait, on est 6451.
1: Ah bah voilà, ah oui, putain, mais.
4: Désolé.
1: Ah,
4: hein. Quand même, hein. Désolé.
1: Elle disait que sur
4: j'avais
1: Brest.
4: Vu que les deux derniers chiffres. C'est ah, bien.
0: Henri Co.
10: Henri Cocorde, 116.6, 28 ans, bonsoir à tous, bonsoir à toutes.
0: 116
10: 116.6 FM, c'est okay. Possible. Bonsoir.
0: Bon, donc, on va revenir à la 4.
1: La question, c'était quoi, Gérard? Alors, c'est un débat sur les catastrophes. Ouais. Mmh.
0: Toujours débat sur les catastrophes, j'avais oublié de préciser. Mmh. Donc, on va arriver à la question qu'on va pas trop s'éterniser dessus, mais on va quand même faire un bon point dessus.
7: Ah, ouais.
0: Okay. On va essayer d'y répondre correctement sans dire de
1: sérieux. Sérieux,
6: ah, sérieux là.
0: Donc, à votre avis, qui est responsable des dernières catastrophes du Concorde et du Cousse
1: du coup, du quoi?
0: Du Cooks.
10: Le Cooks.
0: Ouais, le Cooks.
10: Non. Carl Cooks.
0: Alors, Henri Cocorde.
10: Oh bah putain, ça tombe sur Wams. Bah écoute,
7: Attention,
8: t'habites pas à l'hôtel.
10: 7. Tu veux vraiment qu'on balance des noms, GG?
0: Je te demande.
1: Non mais vous avez suivi un peu l'actualité, non?
10: Quand même. Qui est responsable, on va balancer des noms.
0: À votre avis, qui est responsable?
10: Que t'es un bon avocat.
0: Bon, tu fermes ta gueule ou je te dis au revoir tout de suite, toi.
10: Oh, vas-y, je t'écoute.
0: Bon, alors Enrico, au revoir.
1: Allez, il t'écoute.
0: Hop, non, il fout de ma gueule.
1: Allez,
0: Crouton.
8: Ouais. Ben, le problème, c'est que t'as sauté la personne d'avant, ça m'a déstabilisé, psychologiquement.
7: Tu devrais répéter la question, Gérard. Voilà.
0: Non, je répète plus les questions, vous démerdez.
8: C'était sur les catastrophes, mais l'étymologie, c'est ça?
7: Non, pas du tout.
8: C'était quoi?
0: Tu te fous de la gueule du monde, Crouton?
8: Pas du tout.
7: Gérard, le vire pas, il est gentil.
8: Voilà.
0: Non, mais qu'il réponde correctement, il sait la question, donc je la répète pas. Non. Bon, alors, quand t'auras
8: d'accord,
0: compris...
8: D'accord, alors, je passe mon tour et je reviens.
0: Ouais, ben, tu vas revenir dans peu de temps, je te le dis tout de suite. Petit réacteur.
9: Oui, alors, le Cooks, j'en ai aucune idée.
0: Mm-hmm.
9: Par contre, j'ai lu sur Internet que ils auraient trouvé un bout de rotule en ferraille sur la piste, et ça qui aurait fait dérailler le Concorde.
0: Petit réacteur.
9: Oui.
0: Tu fais gaffe à ce que tu dis parce que sinon toi tu as dégagé tout aussi.
9: C'est hyper officiel.
1: Ouais, donc il y aurait un bout de rotule, enfin un bout de.
0: Non.
9: Un bout de rotule en acajou qui aurait.
0: Ouais, bah toi je crois.
9: Non, mais ça.
0: Sérieux. Je crois que là t'es en train de te foutre de ma gueule sérieusement.
1: Il y avait un truc sur la piste.
0: Il y avait un truc, ouais. Ouais, mais on sait d'où.

0: Ça vient en plus.
1: Ça vient d'où ?
2: Ça vient d'où ?
0: Non, mais je vais attendre qu'elle réponde correctement à la question.
3: Mais
0: non,
3: attends, tu venais de te faire opérer, j'avais dit, ils sont plus à l'hôpital. Je veux dire, ils sont pas fait chier, quoi. Ils ont été le viragonesse et puis voilà, quoi.
0: Bon.
4: Et en plus, ils ont bien vu que la cure c'était après, donc.
0: Alors, petit réacteur, oui. Comme tu dis des conneries, je te dis au revoir.
3: Mais dis pas de conneries.
0: Je te dis au revoir. Voilà.
4: Il est pas coupable, cet
1: homme. Alors, Gérard, j'ai quelqu'un juste avant que Zoomex réponde. C'est Petit Incendie, 18 ans de Paris. Bonsoir.
5: Bonsoir tout le monde. Bonsoir, GG.
0: Bonsoir.
6: Salut.
0: Donc 101.9. Donc Zoomex.
6: Bah alors écoute-moi Gérard, j'ai entendu dire qu'il y avait de l'alcool qui traînait dans les réacteurs du Concorde. Et quelqu'un...
0: Eh, tu te foutrais pas de la gueule de...
6: Ah bah non, pas du tout.
0: Tu ferais pas comme petit réacteur aussi, toi ?
6: Non, pas du tout. Donc quelqu'un aurait été picoré l'alcool à l'intérieur des réacteurs, ce qui aurait causé bien sûr...
5: Oui.
6: L'explosion du réacteur et donc le crash du Concorde.
0: Ouais, ben je crois que tu te trompes.
6: J'ai vu ça sur pas mal de magazines et sur internet aussi.
0: C'est ça.
7: Moi, sur internet, c'est pas du tout ce que je lis. Moi, ce que je lis, c'est que
6: mais
7: le Concorde.
6: Mais toi, en tout cas, tu sais pas lire. Donc, s'il te plaît.
0: Toi, tu fermes. Hey, Zoomex, tu fermes ta gueule.
7: Voilà, et tu me laisses parler. Donc. D'après Starsky, forme Saint-Tropez, toujours, le Concorde, il s'est crashé parce qu'en fait, il y avait une passagère mystère qui avait voulu monter dedans.
0: Bon, alors lui, tu lui dis qu'il ferme sa gueule pour une bonne fois pour toutes. D'accord.
1: Et tu lui dis, bah dis-lui.
7: Bah il y a que lui qui parle.
0: Ouais, bon,
7: ferme ta gueule.
0: Alors Crouton, maintenant que t'as entendu.
4: Bah, il me semble que c'est des gens haut placés, mais je suis comme l'auditeur précédent. Si je dis des noms, je vais peut-être avoir des problèmes.
6: Ça c'est sûr.
0: Putain, mais vous. Hey.
4: Mais c'est des gens haut placés là.
0: Hey, hein. Vous avez suivi les informations ou vous
4: avez... Pour moi, Gérard, enfin, honnêtement, c'est des gens de l'État, ça.
0: Mais pas du tout.
4: Ah, pour moi, c'est un inspecteur des impôts qui a déconné, hein, totalement.
0: Oh là là là là, mais on vous a pas dit comment que ça se passait les débats jeudi?
4: Ah, mais tout à fait, tu poses des questions débiles et nous on essaye de répondre.
0: Alors, Crouton, les questions débiles. Alors,
4: un putain de challenge.
0: Bon, moi je t'emmerde, alors tu vas bouffer tes croutons dans ta soupe. Au revoir.
4: Ok, la balle.
0: Allez hop, au revoir pour Crouton. Ça va vite ce soir. Ça va vite. Petit incendie.
5: Ah bah ouais, moi je suis au courant de l'histoire aussi, hein.
0: Alors si
5: ouais,
0: tu...
5: Moi je sais tout, hein, j'ai vu des dépêches AFP et tout, je suis au courant de tout, j'ai vu, hein.
0: Alors je te préviens, si c'est pour dire comme les autres, tu vas dégager aussi, toi.
5: Mais j'ai pas le droit de le dire, c'est ça le problème.
0: Bon, apparemment...
1: Non, il y a l'enquête en cours, là.
0: L'enquête, maintenant, elle est terminée, hein. Apparemment, d'après ce que j'ai pu entendre dire par les informations et sur les journaux, que le Concorde va revoler d'ici peu de temps. Bon, alors maintenant, savoir
1: si c'est celui qui s'est écrasé qui va revoler.
0: Non, tous ceux qui avaient été interdits, donc vont pouvoir revoler. Maintenant,
1: ils savent
0: d'où est venu le crash.
4: Bah oui, on le sait. C'est l'alcool.
0: Non, c'est qu'il y avait une pièce d'un avion qui avait décollé juste un peu avant lui, qui a laissé un bout de son aile.
6: Mais non, il a lâché une bouteille de vodka.
0: Bon, alors Zoomex, la bouteille de vodka, au revoir.
6: Ouais.
0: Voilà.
5: C'était un avion russe.
0: Non. C'est une compagnie haute. Donc, je précise, je donne pas le nom de la compagnie. C'est, une compagnie américaine.
5: Je crois que c'est Airway, non?
0: Non.
1: C'est Airwalk.
0: Oui, Manu.
1: On va accueillir La Tour Infernale. Bonsoir.
8: Bonsoir tout le monde. Bonsoir GG. C'est La Tour Infernale. J'appelle de Strasbourg. 115.5. Bonsoir à tous.
0: Bonsoir.
8: Bonsoir tout le monde.
0: 115?
8: 115.5.
1: Nouvelle fréquence à Strasbourg. Oui.
8: Nouvelle.
0: C'est une nouvelle fréquence. Ouais, donc, il n'y a pas longtemps que tu es capté sur Pen alors.
8: Bonsoir à tous les Strasbourgeois qui nous écoutent.
0: Il y en a quand même pas mal.
1: Ah,
0: donc,
1: oui.
0: Tu veux répondre à la question maintenant que j'ai dit à peu près ce que.
8: Si tu me la reposes, je veux bien, ouais.
0: Bon, alors, pensez-vous que. Pas. À votre avis, qui est responsable des dernières catastrophes, donc du Concorde et du Cousteau?
8: Moi, je pense que honnêtement, c'est la faute à pas de chance. Hein.
0: Mm-hmm. C'est le destin.
8: La fatalité, voilà.
0: Bah,
8: dire la fatalité, tu vois. Les choses, tu sais, les choses doivent arriver comme ça. Hein.
1: Mm. Ouais, mais est-ce que Giscard vient foutre là-dedans, hein, filmé?
8: Il faut laisser la justice faire son travail avant tout.
0: Non, mais ça y est, de manière, ils ont trouvé d'où ça promenait, donc ça vient.
1: Oui, mais Gérard, d'habitude, ils nettoient les pistes avant.
0: Oui, mais il y avait.
1: Pourquoi ils n'ont pas nettoyé là?
0: Ce qu'il y a, c'est que quand l'avion qui a laissé son aile, une partie de son aile.
1: Comment il a pu voler déjà?
0: C'est à l'arrière, on ne sait pas exactement. Donc, le Concorde était prêt à décoller quand ça s'est passé.
1: Oui.
0: Donc, la piste était déjà contrôlée avant.
8: Mais comment ça se fait, ça, que ça soit fait avant et pas après?
0: Bah, justement, c'est là que la question est. Bon, donc, maintenant, le.
2: T'aurais dû aller à Orly, là, et voir un peu où Roissy.
0: Non, mais, il partait de Roissy, en plus, et il allait,
2: Pourquoi t'as pas été faire ta propre enquête à Roissy?
0: Non, mais, de toute manière, c'est.
2: Avec ton impère de pervers.
0: C'est un truc de. C'est un bout de ferraille d'un DC-10 d'une compagnie que je chiffrerai pas. Voilà. Donc voilà ce qu'on pouvait dire. Bon, pour le Cooks, donc là c'est encore différent parce que oui Manu.
1: Non non, vas-y continue.
0: Non non, mais dis.
1: Parce que j'ai deux auditeurs à accueillir, mais vas-y explique. Et
0: non,
1: après,
0: non, bah justement
1: on va les accueillir pour que t'expliques. On va accueillir Joyeux Noël, bonsoir.
4: Oui, bonsoir, bonne année à tous.
0: Joyeux Noël.
4: Joyeux Noël.
1: Bonsoir. Et on accueille aussi Otage de Pousseau, bonsoir.
9: Bonsoir l'Otage.
10: Salut Jean.
9: Salut
10: tout le monde.
0: Hey, tu peux parler un peu plus fort l'Otage?
10: Excuse-moi, salut.
9: Il est loin. Salut le barbu.
10: Salut.
0: T'appelles d'où? Joyeux Noël, t'appelles d'où?
4: Moi j'appelle Aix-les-Bains.
0: Fréquence.
4: Dans le Vercors, 105.4.
0: Hey, quand je vous demande les fréquences, vous me les donnez tout de suite.
4: D'accord.
0: Otage. Oh!
10: J'appelle l'Otage, tu vas répondre ou je te mets une balle?
0: Au revoir! Au revoir! Au revoir! Au revoir!
10: Allô?
0: Au revoir!
1: Il est là,
0: Non, allez!
10: Au revoir! J'essaie
7: d'en placer une depuis une demi-heure dans IRC, là. Il y a une bonne question sur IRC.
2: Attention.
7: Il y a une réaction. Mmh. Alors Gérard, pour moi mes vacances, je voulais partir faire une croisière en sous-marin russe dans les mers des Philippines, mais mon Concorde a eu un petit problème technique. Mais sinon, ma question c'était que t'es un gros connard, Gérard.
0: Ouais, bah alors,
7: non mais ça c'est pas grave. C'est important en fait.
0: La prochaine fois tu te la fermes. En
1: fait. Il a plus de place dans son cul, Gérard. Comment elle fait?
0: Tu te la fermes le prochain coup et c'est tout. Et après, c'est tout?
2: Ah bah c'est déjà pas mal.
7: Pour l'instant, oui.
0: Ils sont combien? Il y en a combien sur l'internet?
7: Attends, je leur demande parce que moi je sais pas.
0: D'accord, tu sais pas. Alors tu sais même pas faire du standard.
7: Ça y est, on est 88 852.
0: 88 000, pourquoi?
7: Non, 8 000, pardon.
0: Ah bon?
7: 8
0: 000. 8 852, parce que 88 000, ça m'aurait étonné. Hein. Déjà, quand on arrive à 10 000, c'est bon.
2: On l'a déjà fait, hein, quand ta grosse elle jouissait, on arrivait à 10 000.
0: Ma grosse, ça t'emmerde, toi, connard.
7: J'ai une bonne question, ça y est. Il y a Seigneur qui demande si le Concorde, est-ce que Gérard corde beaucoup?
0: Bon, ça, c'est pas des questions intéressantes par rapport au débat, d'accord? Alors, des questions comme ça, je m'en dispense. Joyeux Noël.
2: Oui. Merci, toi aussi, Gérard.
4: La question était...
0: À votre avis, qui est responsable des dernières catastrophes, le Concorde et le Cooks? Donc, sur le Concorde, on en a assez discuté.
4: Le Cooks, alors. Par contre, le Cooks, est-ce que tu pourrais me spécifier, quand tu parles de Cooks, de quoi tu parles?
0: Du sous-marin, si t'as pas suivi.
2: C'était quoi l'histoire? J'ai pas suivi l'histoire.
4: Moi non plus.
0: Bon, bah, ouais, vous avez.
9: Non, mais c'est pareil, les mecs, c'est pareil. Il y a un Mérou qui a décollé sur la piste et puis il a laissé une nageoire et le sous-marin il s'est crashé.
0: C'est ça. Alors, toi, t'es complètement con. Hein.
4: On peut faire quelque chose contre les Mérous ou...
1: Je crois qu'il y avait des kystes dans le Cooks.
0: Non. Bon, tu réponds.
4: C'est pas le Malx.
0: Bon, Joyeux Noël, tu réponds.
9: Elle était bien, celle-là.
4: Elle est pas Malx.
0: Joyeux Noël, réponds ou tu dégages?
4: Non, je vais répondre, effectivement. Moi, je dirais que ces catastrophes sont dues à une tragédie humaine. Hein. Ni plus ni moins. C'est l'erreur de certains hommes.
2: Bah, c'est le destin, on peut le dire.
0: Arrête avec Giscard.
4: C'est la fatalité humaine, ni plus ni moins que ça.
0: D'accord, et c'est tout ce que t'as à dire?
4: Tout à fait.
0: Bah disons, je crois que...
1: Il y a Otage de Pousseau qui est toujours là, que j'ai calmé. Hein.
0: Non, tu nous dis
1: si,
0: au revoir.
1: Si, il est là,
10: Gérard,
1: regarde.
10: S'il te plaît, Gérard.
4: Faut le calmer, faut lui mettre dedans.
10: S'il te plaît, Gérard.
0: Je suis...
9: Vas-y, baïonnez-le, il va se calmer.
10: Je suis calme, Gérard.
0: Bah alors, tu vas répondre à la question maintenant.
10: Ah oui, mais le temps que Manu me calme, j'ai...
0: J'en ai marre de répéter les questions, je voulais...
1: C'est le Cooks.
10: C'est le Cooks, c'est-à-dire...
4: C'est-à-dire, c'était le sous-marin, le verrou.
10: Qu'est-ce qui s'est passé? Bah écoute,
4: il y a un verrou, hein, quoi.
0: Bon, alors je sens que là, ce coup-là,
10: Mais non.
9: Attends, j'ai rien
10: dit.
9: C'est bon, calme. Respire.
0: Bon, et otage terminé. Allez, ce coup-là. Hop, terminé. Terminé. Je vais pas m'emmerder avec un.
1: Moi, j'ai lu dans un journal où j'ai vu à la télé, je sais plus, ouais, c'était à cause d'un pneu.
9: Télépoche.
0: Non,
1: il a crevé un pneu, il a heurté une falaise, ou je sais pas trop.
0: Non.
2: Non, mais moi, c'était un sous-marin russe, et on disait que les sous-marins russes étaient en fait en mauvais état. Et qui commençait, enfin, il continuait quand même à s'en servir.
0: Non, mais là, ce qui s'est produit, mais attends, parce que Tour Infernal, t'avais pas répondu, toi,
2: Infernal.
9: Si, bien sûr.
0: T'avais déjà.
9: On avait cerné la question quand même.
0: Mmh.
9: Mais je pense que Gégé, tu devrais pas entraver le travail de la justice comme ça. Hein. Il y a des affaires qui sont en cours. Et tu sais que normalement, on doit pas parler sur les affaires en cours. Hein.
4: Tu risques d'avoir des problèmes.
0: Non, mais ça peut
9: aller chercher loin. Hein.
0: L'histoire de Concorde, maintenant, c'est terminé.
9: Ouais, je suis pas sûr. Hein.
0: Alors, si, parce que là, ils vont revoler très prochainement.
9: Ouais, mais l'échec d'indemnisation n'a pas encore été fait, donc tout n'est pas joué, attention.
0: Ouais, mais ça c'est avec la compagnie.
9: Et toi,
0: oh, Tour Infernal.
9: Ah, c'est pas moi, hein.
1: Il te reste de l'air, là.
9: Ah, ça crame, mais c'est pas moi.
0: Et c'est qui s'amuse, là? C'est entre Tour Infernal ou Joyeux Noël?
4: Non, pas du tout, hein. Je déteste le feu.
0: Donc c'est Tour Infernal, ça?
2: C'est des bulles.
9: Non. C'est pas moi, il y a des bulles, là, c'est le court, hein. C'est pas moi, hein.
0: Tour Infernal, tu as commencé par arrêter un peu tes conneries parce
9: mais
0: que ça m'énerve.
9: Regarde, écoute, c'est pas moi, je suis en train de te parler là, c'est pas moi.
0: Ouais, à peine.
9: Bon. Toi, toi, si t'avais 5 plaques pour faire un aller-retour Paris-New York, tu le reprendrais maintenant le Concorde si tu dis qu'il va revoler, toi t'aurais confiance ou pas?
0: Non, moi je tirais pas de nom. De toute manière,
9: t'as pas 5 plaques, mais bon.
1: Bah si, dans la jambe, mais.
9: Ah oui, bien vu,
4: mais. Mais Gérard, toi tu trouves ça admissible qu'il fasse. Comment dirais-je, ils font naviguer des sous-marins qui sont tout rouillés, qui valent plus rien, ils valent pas 3 copecs à la bourse.
0: Non mais attends, tu parles de quoi là?
4: Bah je te parle du sous-marins du Cooks.
0: Ah. C'est Tour Infernal?
4: Non, c'est Joyeux Noël.
0: Joyeux Noël, attends, 5 minutes.
4: Oui.
0: Petit incendie.
11: Oui, oui.
0: On ne gêne pas, non?
1: Elle est calme, Gégé.
0: Non, mais.
11: Tu parles ça depuis tout à l'heure et tu m'agresses comme ça.
0: Non, mais je te demande. Non, mais je te demande, ça va, on ne gêne pas.
1: Je lui mettais le feu au standard.
0: Non, parce que tu pourrais quand même participer au débat si ça te dérange pas.
11: Il
0: n'y
11: a pas de problème, Gégé.
4: Embrasse-toi, rejoins-nous.
0: Non, parce que là, il y en a que deux qui parlent.
1: Gérard, d'ailleurs, pour compléter ce fabuleux tableau, on accueille Eric Aka.
9: Voilà.
11: Oui, bonsoir.
9: Bonsoir, Eric Aka.
11: Bonsoir tout le monde. Bonsoir, Magnifilda.
9: Attention, tu laisses des traces.
1: Bonsoir.
11: Bonsoir, les auditeurs.
9: Bonsoir. Salut.
0: T'appelles d'où?
11: J'appelle de Corbievoix.
0: De quoi?
11: 9-4.
9: Collection.
0: Quoi? Tu peux répéter d'où?
11: Courbevoie.
0: Courbevoie dans le 9-4?
11: Ouais.
0: Ah ouais, d'accord. Hey, tu connais
2: Courtebois en
0: Courtebois? Non.
4: Issu de l'orphelinat.
0: Courbevoie, c'est dans les Hauts-de-Seine, donc
4: c'est
0: ça.
4: C'est toi, l'enfant seul, issu de l'orphelinat.
0: Bon, joyeux Noël, tu te calmes ou je te dis au revoir?
4: C'est pas moi, Gérard, c'est pas toi.
0: Ou c'est Tour Infernal?
9: Ah non plus, moi je rigole, je peux pas tout faire.
0: Bon. Alors, joyeux Noël, tu disais donc.
4: Donc, je disais que c'est un problème politique, ni plus ni moins.
0: Mais non, tu parlais du sous-marin tout à l'heure, toi.
4: Oui, voilà.
0: Avant que je te coupe.
4: Comment ça se fait, Gérard, je te pose cette question. Comment ça se fait que les Russes, c'est quand même la deuxième puissance mondiale,
9: il y a 10 ans,
4: après les États-Unis, comment ça se fait qu'ils mettent des sous-marins à la mer, étant donné qu'ils valent pas 3 copecs à la bourse, que ça nage pas bien, qu'ils ont des problèmes dans les ailerons à tribord.
9: En plus, c'est du matériel atomique, ça, attention. Hein.
4: Non, mais c'est un truc nucléaire, c'est un truc, ça rigole pas, Gérard.
9: Ouais, c'est atomique.
0: Mm-hmm.
4: T'envoies ça sur un Godzilla, il te l'explose, tu vois ce que je veux dire.
0: Mm-hmm.
4: C'est un truc, c'est atomique, si tu veux.
9: Un truc de ouf.
4: Voilà, c'est un truc de ouf. Et donc, moi, je te pose la question, Gérard, la question est la suivante, comment ça se fait?
0: Mm-hmm.
9: Comment ça se fait?
0: Non, mais moi, de toute manière, d'après les informations qu'on a pu avoir, et pour l'instant, maintenant, c'est pour eux, c'est une histoire qui a été vite bâclée.
9: Enterrée, comme on dit.
0: Qui a été vite bâclée. Hein. Mm-hmm. Disons, ça a été carrément clos, mais rapidement, parce que on n'en entend plus parler de ça.
4: C'est bizarre, d'ailleurs.
0: Donc, ce qui s'est produit, d'après ce qui a été dit, ça serait suite à un truc de...
11: Il y avait un chewing-gum, quoi.
0: Non.
4: Pas un fusible.
0: Non, ça serait un... Ça serait sur...
2: Oh, non, mais ils sont tombés en panne de gasoil parce que c'était trop cher.
0: Non, c'est d'après ce qui a été dit, ça a été sur une histoire des essais, donc ça serait d'après ce qui a été dit, mais attends,
2: entre
0: on le sait
2: parenthèses.
0: Pas.
2: Hein.
9: Quoi, traduit, là.
0: Ça serait une torpille, un genre de torpille qui aurait touché le sous-marin.
9: Donc,
1: elle vient d'où?
0: On sait pas d'où.
2: Ça vient du scoop, hein.
9: On venait pas. Torpille sauvage qui se balade dans la nature comme ça, elle vient d'où?
0: Bon, alors joyeux Noël, la torpille sauvage.
4: Non, c'est pas moi.
9: C'est pas lui, mais c'est vrai, n'empêche, c'est pas une torpille sauvage, elle vient d'où la torpille? Elle a bien été tirée par quelqu'un, ouais,
4: c'est pas la même torpille qui a tué les Dili quand même.
0: Ah. Bon, alors joyeux Noël, au revoir.
9: Ça, c'est dans 3 semaines, toi.
0: Joyeux Noël, au revoir, et toi, Tour Infernal, fais gaffe parce que tu risques de faire comme lui.
1: Infernal, j'ai Tour Infernal.
2: Gérard, mais il y a une question par rapport au Poux là qui me vient. Au Poux, pardon.
9: Voilà.
2: Pour pourquoi les Russes ont attendu autant de temps pour, tu vois, demander de l'aide? Parce qu'ils voulaient, ils voulaient au début aller les sauver eux-mêmes, et ils se sont rendus compte qu'ils pouvaient pas parce qu'ils avaient que des vieux vélos, quoi.
0: Non. Ce qui s'est passé, c'est qu'ils ont pas demandé de l'aide parce qu'ils pensaient pouvoir y arriver eux-mêmes. Ils ont pas voulu de l'aide des Américains et tout ça. Mais c'est après qu'ils ont vu qu'ils avaient fait une connerie.
2: C'était pas un peu tard.
0: Ouais, mais il était tard parce que déjà.
2: Il était plus de minuit déjà.
0: Non, mais quand ils ont demandé l'aide. Donc il était déjà trop tard parce que les marins qui étaient dedans étaient déjà morts.
9: Ouais,
0: donc
9: les morts,
1: il porte bien son nom, hein, Vladimir Rustine.
0: Ouais, bah, je veux dire une chose, que fais-moi confiance, que lui il s'en est pris plein sa gueule aussi.
7: Donc, Gérard.
0: Ouais.
7: Il y a Canedoc sur IRC qui demande si le cours ça aurait pas eu lieu s'il y avait eu des cibis dedans.
0: N'importe quoi.
2: La Canada.
0: Non mais arrête, ça c'est les questions Anka.
7: Mais non, c'est pas une question con, c'est moi.
0: Non, ça c'est les questions Anka.
7: Il y a bien des
0: C'est les questions de Anka qui viennent de l'internet. Donc alors je vois pas pourquoi que le mec il va avoir une CB dans un sous-marin alors qu'il est à je sais pas combien de mètres de profondeur. Alors comment tu alors dis-moi dis-moi comment ils peuvent communiquer en CB alors qu'ils sont à une certaine profondeur.
9: Ouais,
0: alors dis-moi.
7: Bah justement, d'où la question.
0: Non mais moi je te pose la question. Ouais, dis-moi
2: vas-y,
0: d'où.
2: Vas-y,
7: ah non mais moi c'est pas moi qui dois répondre aux questions.
0: Bah alors,
7: tu sais Gérard, hein, c'est toi qui as bossé sur le débat. Moi j'ai pas bossé là. C'est toi qui as préparé le.
0: Mais alors, mais moi je te dis.
7: Si tu dis les catastrophes, tu dois savoir pourquoi.
0: Cette question là, les cons, c'est tout. Voilà, point final à la ligne.
7: En fait, t'as pas de réponse.
0: Point final à la ligne. Cette question là, les cons.
7: Et ta réponse c'est quoi alors?
0: Ma réponse c'est qu'ils ont pas de CB dans les sous-marins. Terminé,
7: oui,
0: point
7: ça,
0: final
7: sait,
0: à la ligne.
7: S'ils en avaient, ça aurait.
0: Ils auraient pas, ils peuvent pas en avoir dans les sous-marins. Ils sont trop pompons sous l'eau.
7: Okay,
0: voilà, terminé, basta.
7: Tu sais pas.
2: Arrête de l'énerver.
0: Oh, putain.
2: Ça sent ma mère. Un peu de brise.
1: Brisard. On peut accueillir quelqu'un, GG?
0: Ouais.
1: On accueille Virus Poussola. Bonsoir.
12: Allô. Bonsoir Gérard. Bonsoir.
11: Bonsoir Virus.
12: Bonsoir Virus. Bonsoir.
0: T'appelles d'où?
12: J'appelle de Nantes.
11: Oh, t'as pas l'air bien, toi. T'as l'air malade. Hein.
12: Bah écoutez,
11: t'as de la fièvre.
0: Eh, ça t'arrive de te réveiller quand tu veux passer dans un débat, toi?
12: Bah non, mais je suis réveillé, mais bon, j'ai une voix.
0: Oh là là là là là là là là là là là là là là. Fréquence de Nantes.
12: 103.4.
0: Oh, on va encore
2: pas loin de la vérité pour une fois, je crois.
0: Ouais, 104.3. Je sens qu'on va s'amuser avec toi pour répondre aux questions. Hein.
12: Très bien. On va.
0: Alors, Erika K, la virus.
2: Erika Badou.
0: Donc pour vous, donc on va s'arrêter, on va finir avec vous deux là sur
12: moi,
0: la
12: je
0: question.
12: Suis là aussi, hein, t'inquiète.
11: Oui, aurais-tu l'obligeance de répéter la question?
12: Ah, ça, c'est sûr.
0: Non mais ça y est, on en a assez discuté. Je crois que vous avez très bien compris de ce qu'on parlait.
11: Mais
12: toi GG, toi tu c'est la tour infernale là. Tu prendrais toi un sous-marin ou pas?
0: Non.
12: Non. À cause de ce qui s'est passé ou t'en aurais pas pris avant de toute manière?
0: Même.
11: Non, du foyer Sonacotra.
0: Bon alors petit incendie, au revoir. Allez, comme ça, celle-là va finir tranquillement dans son lit. Donc, tu disais quoi alors?
12: Je te demandais si toi, tu prendrais le sous-marin dans certaines circonstances.
0: Non parce que j'ai
12: pourquoi,
0: pas.
12: T'as peur de l'eau? T'es allergique à l'eau?
0: Non, c'est pas ça, c'est que j'ai jamais eu l'occasion d'aller voir comment c'était à l'intérieur d'un sous-marin.
12: Maintenant, il y a le sous-marin sous la Manche hein, pour aller en Angleterre.
0: Non, mais c'est. Virus! Virus! C'est pas un sous-marin, c'est un train!
12: Oui, oui, il y a le tunnel sous la Manche.
0: Ouais, mais c'est un
12: et
0: train!
12: Il y a le sous-marin sous la Manche.
0: Ouais. Voilà. Y a pas ta connerie non plus sous la Manche!
12: Non, mais pas du tout, c'est très
2: bien
12: sérieux.
2: Vu, Gérard.
0: Il y a pas ta connerie sous la Manche. D'accord?
12: Oh,
0: bon, il y a Eric Kaka là alors. Oui. Eric Kaka une fois!
11: Oui, le cours que.
2: Le Poux!
11: Le Koux, oui,
2: le Koux!
11: Qui est responsable du Koux? Moi, je pense que c'est le gouvernement soviétique, en accord avec le gouvernement chinois. Mais tu sais, tout ça, c'est magouille et compagnie, hein.
0: Non, mais on te demande!
2: Mais c'est le destin, Gérard, on
1: peut rien. Arrête avec Giscard, t'es chiant, on va avoir des problèmes!
0: Bon, ça y est, on va plus s'éterniser là-dessus parce que je crois que vous répondez.
2: Non, mais on refera un débat là-dessus quand vraiment les enquêtes seront terminées.
12: Quand tu auras eu plus de morts, ouais.
0: Ouais, alors attends, c'est qui vient de sortir ça?
12: Alors moi, je lance un appel à tous les preneurs d'otages, allez-y, tout ça.
0: Tour infernal!
12: Pour qu'on puisse faire un débat qui cartonne.
0: Ouais, tour infernal, au revoir!
12: Bonsoir tout le monde. Ah, mais qu'est-ce que c'est que ce bruit, Gérard?
0: Non mais c'est rien. Bon donc il nous reste deux personnes hier qui est leur 48
1: et
0: il nous
1: juste
0: reste
1: avant, juste avant,
2: sondage,
0: ouais. 5 questions.
1: On accueille Petfouf. Bonsoir.
13: Bonsoir, bonsoir à tous.
0: Bonsoir. T'appelles d'où?
13: Alors j'appelle de stérilet infecté. C'est dans le Calvados.
0: Alors Petfouf.
13: Qu'est-ce qui se passe?
0: Où tu me donnes ta fréquence correctement ou je te gerbe?
13: La fréquence, pardon. 102.3.
0: Ah bon. Je préfère parce que sinon je t'aurais dit au revoir tout de suite.
10: On sort souvent, c'est pas gentil ça.
0: Ouais, ben moi je te le dis tout de suite. Moi, d'accord.
10: En bon ami, mon pote, tout ça.
0: Ouais, ouais, ben si c'est pour me dire des fréquences de merde, je te préviens que je t'aurais viré tout de suite. Donc, qui.
10: Un petit sondage.
0: Tu fermes.
2: Tout à fait.
0: Tu te la fermes pour l'instant, c'est pas toi qui commande le jeudi, c'est moi, d'accord.
10: Mon pote.
0: Ok. Donc, que doit-on faire quand on assiste à une catastrophe? Alors, 73% des gens disent. Des gens répondent qu'il faut appeler les pompiers, donc on va pas préciser d'où. De manière, en principe, quand il y a une catastrophe, la première chose qu'on fait, c'est qu'on appelle les pompiers. Ça, c'est systématiquement. Putain, je vais y arriver. Ça.
2: T'as deux bières dans le coffre.
0: 31% des gens me demandent ce que je ferai. Ben, j'appellerai les pompiers, et c'est tout.
2: Mais lesquels?
0: Bah, je dis, j'ai pas besoin de préciser le nom.
2: Les pompiers de la route, les pompiers de...
0: Bah, les pompiers, c'est tout. Je précise pas les villes, c'est tout.
2: D'accord.
0: 29% des gens pensent qu'il faut s'enfuir en oubliant. Bah, ça, c'est non, parce que ça veut dire non assistance en personne en danger.
2: Bien.
0: 17% des gens me demandent si Bibi est une grosse catastrophe. Alors, pour ce con qui s'amuse à dire ça, ben c'est plutôt lui qui est un gros porc et c'est tout. C'est pas Bibi. Voilà, que j'embrasse
2: tendrement.
0: Qu'on embrasse tendrement
2: sur le clit.
10: Tu l'embrasses sur ton coin.
7: Non mais par contre, est-ce que c'est vrai que tu la surnommes ton petit Courx?
0: Et toi, c'est vrai qu'on te surnomme la feignante de... C'est vrai qu'on te surnomme la feignasse du standard?
7: Non, absolument pas. C'est
0: bah, apparemment, si. Je t'ai vu faire quand je suis arrivé. Tu prenais les gens, tu prenais ton papier, tu disais...
7: Oui, bah, c'est en ça que ça consiste un peu le boulot. Ouais, tu vois, bah, c'est prendre les gens, prendre le papier...
0: Et oui, et ça consiste à épauler Manu pour trouver des auditeurs. Mmh. Pas que Manu se trouve tout seul au standard.
7: Non, mais vas-y sur le standard, ça me dérange pas, je t'ai vu appeler Bibi la dernière fois.
10: Ça pourrait être considéré comme une catastrophe.
0: Manu, qui c'est qu'on récupère?
2: On récupère Tremblement de ta mère. Bonsoir.
14: C'est Tremblement de ta mère.
10: Wesh, wesh.
14: Pour ceux qui en ont une, bonsoir à tous.
0: Je te préviens.
14: Oui.
0: Tu vas retirer le mot de ta mère, d'accord?
10: Bah, il s'adressait pas à toi, Gérard.
14: C'est spécialement.
10: Tu vas le remplacer par Roselyne.
14: Oh là.
0: Virus.
14: Bonsoir.
0: Oui, virus.
2: Je crois que c'était pas de fouf, hein. Je veux pas balancer. Gérard. Mais...
0: Alors, qui c'est qui vient de dire ça?
10: Ah, c'est pas moi, c'est pas moi.
0: Alors, c'est pas de fouf, en revoir.
10: Non, pas du tout, hein.
0: Si. Au revoir.
14: Bonsoir.
0: T'appelles d'où?
14: J'appelle de Montmoignon-sur-Micose, bonsoir.
0: La fréquence, putain.
14: La fréquence est 114.4 dans la Loire-Maritime. Bonsoir à tous.
2: Bonsoir, que de belles villes en France quand même.
14: Tout à fait, charmante ville.
2: Ah là là.
14: Charmante province.
2: Ouais. Moi, ça me fait rêver, hein. J'entends ta ville, j'ai envie d'y aller.
14: Ah, tu kiffes, hein.
0: Donc, la question, et vous allez y réfléchir. Donc, pensez-vous qu'une tempête, ouragan, cyclone et éruption des volcans peuvent faire une catastrophe? Alors, Eric Aka, quand je pose la question, t'es prié de te taire.
14: Fermez ta gueule.
7: Alors,
0: je précise comme c'est.
7: D'accord.
0: C'est tout, d'accord? Alors, je répète la question. Pensez-vous qu'une tempête, ouragan, cyclone et éruption de volcan peuvent faire une catastrophe? Donc, on va s'écouter Gérard Montblanc avec Viens dans mon tunnel, il y a des gaz qui puent. On se retrouve tout de suite après pour la suite du débat sur les catastrophes. Vous pouvez toujours nous appeler comme des fous furieux au 0803 0800 5000. A tout de suite.
2: A toi, Gérard.
0: Eh, tu mets les jingles.
2: Oh merde, ça en continue.
0: Hein? Jingle, non.
2: Quel jingle? Bah non, il n'y a pas de jingle à chaque fois, attends.
0: Bah, on voit un jingle, putain.
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0: Tu dégages.
10: Pourquoi, connard?
0: Allez, hop, dehors.
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0: Bah, je suis pas blaireau, hein. Et voilà, donc, c'était Gérard Montblanc avec « Viens dans mon tunnel, il y a des gaz qui puent. »
2: C'est vrai, je confirme.
0: Ta gueule.
2: Bah, t'as bu deux bières ce soir, t'as pas arrêté de péter, on peut le dire. Ouais, bah, ton micro, Gérard.
17: Non, mais il
2: est
17: allumé.
2: Gérard, ton micro.
18: Non, on t'entend plus, là.
2: Bah alors? Oh putain, mais qui a fait ça?
17: Tu dégages, quoi. Oh, tu sors des studios.
19: Mais qu'est-ce qu'il y a?
7: Ah, tu c'est pas Marco. Hein.
19: Attends, mais j'ai des Anka sur hier.
17: Non, non, tu sors de...
19: La galère, la pauvre.
2: Qu'est-ce qui s'est passé, Gérard? Qu'est-ce qui s'est passé, Gérard?
18: Vraiment un couple pourri. Hein.
2: Gérard, qu'est-ce qui s'est passé?
7: T'as rien demandé à toi.
2: Aide-le, là, Marco, il galère.
17: Il galère, il arrive pas.
2: Il a pas de bras, déjà.
0: Non, mais c'est pas ça, c'est qu'il s'amuse à couper le micro.
2: Ah, bien vu, Marco, bravo.
18: Bravo. C'est bien pour un débat, bravo.
0: Alors, donc, pour ça, on va récupérer Eric Aka.
20: Rebonsoir.
0: Rebonsoir.
20: Rebonsoir à tous.
0: Virus.
21: Oui, allô.
0: Ah, ça y est, t'es réveillé? Oh là.
20: Ah, bah oui, je suis réveillé.
0: Et tremblement ta mère, là.
20: Toujours présent, fidèle au poste.
0: Et on récupère, et on a
18: Monsieur Mazur, bonsoir.
21: Ah, bonsoir, c'est Monsieur Mazur à l'appareil.
20: Bonsoir, Monsieur Mazur.
21: Bonsoir, comment allez-vous?
20: Très bien, et vous-même?
21: Mais parfaitement, Monsieur Gérard, mes respects.
0: Bonsoir. Donc, je pense qu'on vous a mis au courant de
21: nouvelles règles.
0: Écoutez, de nouvelles règles.
21: Monsieur Emmanuel du Standard m'en a touché deux mots, mais s'il pas plus plaît. Que ça, si vous pouviez approfondir.
0: Non, mais moi, de manière...
18: Il connaît, il sait de quoi il parle. Hein.
0: Ouais. Donc, moi, je veux bien que vous continuez à passer dans les débats, mais sur les questions...
18: Vous mettez des gants et de la vaseline.
21: Dans le respect de l'anus des autres.
0: Sur les questions, vous éternisez pas, d'accord?
18: Bah, tu t'étales
21: pas, monsieur Gérard. Alors là, je vous donne ma parole que je ne m'éterniserai absolument pas le moindre du monde.
0: Bon, donc, la question que j'avais posée, c'est pensez-vous... qu'une tempête, ouragan, cyclone et éruption de volcan peuvent faire une catastrophe. Donc, on va demander à Eric Aka, là.
22: Oui, je pense que le tout réuni peut faire effectivement une énorme catastrophe. Imagine...
20: Faudrait juste rajouter 110, c'est parfait.
0: Tremblement de ta mère.
21: Ah, c'est pas moi, regardez, une différence de voix, c'est pas moi.
0: Alors, virus, au revoir.
20: Ah non, Gérard, c'est
0: si,
20: pas moi.
0: Si, c'était toi. Au revoir.
22: J'ai pas compris, là.
0: Ah, hop là. Bah, yeah, c'est bon, ça est terminé. Donc, tu disais, Eric Aka.
22: Oui, je disais que tous les trois réunis, en fait, pouvaient faire la big catastrophe, quoi.
0: Alors, tu peux préciser?
22: Je sais pas, une éruption cutanée avec un ouragan qui passe par-dessus, un tremblement de terre. Enfin, je pense pas que les gens s'en sortent. Imagine en plus le Concorde qui se pointe, là c'est le bouquet quoi.
0: Non mais attends, la question du Concorde, il y a longtemps qu'elle est terminée. Hein,
22: oui,
0: celle-là.
22: Mais le Concorde est pour moi une grande catastrophe.
0: Ouais ben peut-être, mais il y en a eu d'autres quand même avec les ouragans, les cyclones, les éruptions de volcans et les tempêtes.
22: Plutôt tranquille niveau ouragans et cyclones en France.
0: Et la tempête de... Oui, Manu.
18: En parlant de tempête, tout ça, on accueille Twister de Doigts Coupe Fin. Bonsoir.
22: Bonsoir, Twister.
23: Bonsoir à tous. Bonsoir, Manu. Bonsoir, Filou. Bonsoir, Monsieur Mazur.
21: Oui, bonsoir, Monsieur Twister.
23: Bonsoir, la Tour Infernale. Et bonsoir,
0: Non, non, il est plus là, la Tour Infernale.
20: Non, je suis plus là. Non.
23: Ah, t'es plus là. Non. Et Eric Taka.
20: Bonsoir, les deux doigts.
0: Donc, ta fréquence, s'il te plaît.
23: Ma fréquence, c'est 105.4. Pourquoi pas?
20: Pourquoi pas?
18: Allez, bien.
20: Banco.
22: Que ça sonne bien.
23: Ça sonne bien, c'est pas mal.
0: Donc, avec qui?
7: Gérard, juste avant, j'ai une question de Perforas.
18: Oh non.
7: Gérard, est-ce que c'est vrai que tu t'es craché la gueule avec ton gros truck en allant voir ta catastrophe de progéniture dans le Rhône?
23: Oh là là.
0: Lui, il va se faire enculer, je répondrai pas. Et si tu ouvres ton micro pour me dire des conneries comme ça, tu te la fermes aussi, toi.
18: Ah, il est super marrant. Hein.
23: Je trouve ça inadmissible.
0: Ça, c'est vachement bien, tes questions de merde. Alors, je vais te dire une chose. Tu sais ce que tu vas faire? Tu vas sortir des studios parce que c'est pas la peine de travailler avec toi sur
23: l'Internet. Oui, bien joué, monsieur Gérard.
21: Votre gueule.
0: Allez, dehors
21: Marco, là.
0: Allez hop, dehors maintenant. Terminé. Hop.
21: Sur lutte, là.
23: C'est pas normal d'entendre.
0: Terminé.
23: Comme ça.
0: Qui c'est avec qui j'étais quand...
21: Oula.
18: Ah, elle lui a débranché son micro, là c'est chaud.
0: Oh. Gérard.
7: Mais non, mais je pensais que c'était le mien.
0: Gérard.
21: Elle va se faire cogner.
18: Ça va chier.
0: Vas-y.
18: Qu'est-ce qui se passe?
0: Gérard,
24: s'il te plaît, me dire les deux là.
7: Mais c'est pas pour toi.
24: Ça veut dire quoi? Tu me coupes mon micro.
25: Mais non, mais elle croit que c'était pour me
0: branler. Non, allez, dehors.
18: Ah là là.
0: Dehors.
18: Ah, ça pue. Ça sent le fenêtre.
26: Ça sent le bouc.
0: Non, non, ils sortent là. Tu me mets
26: ça quelqu'un. Ça sent le petit bouc des montagnes.
7: Y a personne.
0: Dehors. Dehors, c'est tout. Je veux plus de toi.
24: Qu'est-ce qui se passe?
0: Non, attends. On lui demande quelque chose. Après, elle s'amuse à me débrancher mon micro. Donc elle sort et c'est terminé.
24: Internet.
0: Non, allez hop.
24: Mais Marco.
0: Non.
25: Vérifie que ça marche.
0: Allez hop, dehors. Je veux plus vous voir tous les deux. Allez faire les tourtereaux dehors.
26: Sur une branche.
0: Allez hop, dehors maintenant. Je continuerai pas là.
25: Oh
0: dehors.
25: Bravo.
0: Dehors.
23: Allez hop.
0: Dehors. Allez hop, vous allez.
23: Allez hop.
7: Non mais là c'est dommage parce qu'il commence à y avoir du monde.
24: Comment pour le gérer?
0: Dehors.
24: Il va le faire.
7: Ça y est, il y a plus de 7500 personnes.
0: Alors, dehors.
26: Je gère moustache, t'inquiète.
0: Dehors maintenant. Allez hop. Dehors.
26: Bon, Thierry Pastor t'a demandé de sortir, donc tu sors.
0: Allez hop.
7: Bon, on va faire un petit tour.
0: Dehors. Non, tu reviens pas du tout. Tu reviendras à la fin du débat à 2h. Hop, terminé.
26: Bon, il va te retourner un coup, il va te baiser à la papa dans un coin et puis tu reviens.
0: Allez hop, dehors.
26: Allez.
0: Allez.
25: Okay.
18: Allez, on va au cul.
0: Allez hop.
26: On va mettre un string.
0: Comme ça, on.
21: Il va lui exploser sa gueule.
24: Tu vas mettre un autre là.
0: Bah, il est bon lui. S'il fait pas des conneries, je vois bien. Sinon, il va faire pareil que les autres dehors aussi.
26: Ouais.
0: Non, là, sur l'internet.
26: C'est quoi ton prénom? Bonsoir.
18: Bonsoir Mathieu.
26: Mathieu, bonsoir. Bonsoir.
0: Donc tu réponds que les questions, c'est pas des questions pourries que je vois sur le site internet. Donc tu me donnes de temps en temps le nombre.
3: C'est ta chance, hein.
4: Pas de problème.
26: Mathieu, la première fois sur Fun.
3: Ouais, c'est ta chance. Ça te fait kiffer.
0: Bon, alors avant qu'on accueille Twister, on était avec qui je posais la question à qui déjà?
21: Avec Monsieur Mazur.
26: Allez. Ah oui, Monsieur Mazur, on venait d'accueillir Monsieur Mazur.
0: Bonjour, non, j'avais déjà posé la question.
21: Bonsoir, ah non, absolument pas, Monsieur Gérard.
0: Non, mais j'étais avec c'est Eric Aka, je crois. Hein.
22: Non, pas du tout.
0: Bah, c'était à qui j'avais posé la question en premier?
21: C'était à Monsieur Mazur.
22: C'était à Monsieur Mazur, oui.
21: Ouais.
0: Ah bon, ouais. Bon, bah alors.
21: C'était des billards,
22: ça. On a dit en Monsieur Mazur.
0: T'avais répondu, toi, Eric Caca, alors?
22: Oui, bien sûr.
0: D'accord. Donc, oui. Monsieur Mazur, alors?
21: Monsieur Gérard, permettez-moi, avant toute chose, de faire une parenthèse. Je suppute que vous ne souhaitiez pas me parler ce soir. Oui, je suppute en ce moment, n'est-ce pas?
0: Bon, allez, répondez à la question.
21: Bah, écoutez, bien entendu, une éruption volcanique et de manière générale, quelle que soit la nature de l'éruption, eh bien, peut enclencher absolument une catastrophe. Je rejoins votre opinion, Monsieur Gérard.
0: Mm-hmm. Mm-hmm. Mais question tempête, tout ça, donc...
21: bah, si tempête, mieux vaut ne pas te trouver à côté.
0: Non, mais je parle style comme l'ouragan ou cyclone, comme il y a eu là. Il y a...
21: De Stéphanie Monaco.
0: Non, pas... Les ouragans...
21: ouragan.
0: Non, mais les ouragans qu'on...
21: Je sur moi.
0: Non, mais je sais, bon. Comme style ouragan ou cyclone là qu'il y a eu là, il y a pas si longtemps que ça.
21: Ah,
0: là.
21: Oui, bien sûr. Bah, écoutez, cela va sans dire, c'est une énorme catastrophe.
0: Mmh.
21: Énorme catastrophe, ne serait-ce que d'abord pour les nombreuses victimes que nous saluons au passage, bien entendu. Et puis tout l'écosystème et ainsi que l'économie des pays qui en sont touchés, parce que il faut bien entendu reconstruire tout ceci après ce genre de catastrophe là.
0: Mmh. Ouais. Tremblement.
4: Ça t'a mis au chômage, toi, la tempête dans le bois, GG?
0: Pas du tout.
21: Ah oui,
26: et comme on dit,
21: c'est ta
26: tempête. Et comme on dit, tempête en décembre, t'en chies en janvier. Hein.
0: C'est ça. Tremblement de ta mère, là.
3: Tremblement de ma mère, ouais, bah écoute, c'est vrai que ça peut être dangereux. Je pense que si tu cumules tempête, ouragan, éruption volcanique, ça fait quand même un petit peu beaucoup au même endroit.
0: Mmh.
3: Tu forces un peu le destin, comme on disait tout à l'heure, si on parlait du destin, c'est vrai que tu...
0: Arrêtez!
3: Pourquoi?
0: Non, mais
4: il y a des problèmes.
0: Ah, non, mais oui, ça, c'est de la pote à pile d'art quand même.
21: Tout le monde dort.
3: Et c'est vrai, comme disait M. Mazur, pour l'écosystème, notamment pour les arbres, je pense que c'est un choc.
0: Mmh.
3: Parce que c'est un choc indiscutable, quoi.
0: Mmh. Mmh. Twister.
23: Oui, bah, ton énoncé là de cataclysme, c'est pas une aubaine pour l'humanité, hein. C'est des catastrophes qui détruisent tout sur leur passage, que ça soit la famille. Les terrains de foot, des coqs, des poulets, tout ça, ça, ouais. Ça
0: va. T'es en fixe ou en sans fil?
23: Ah non, moi je suis en fixe.
0: T'as,
23: hein.
0: Tu te fais un fixe?
4: T'es en fixe.
0: Parce que c'est bizarre là, les bruits qu'on a. Hein.
3: T'es en fixe ou en shoot là?
23: Non, c'est parce que je tripote mon fil.
3: Ah.
0: Donc, ouais, bah, t'arrêtes de jouer avec le fil. Donc, tu disais quoi là à propos des terrains de foot? J'ai pas trop.
3: C'est vrai que ça s'envole.
23: Non, mais je répète pas ma réponse.
0: Ouais, bah d'accord, bah à mon avis, je crois que tu t'es...
3: Tu parlais des trucs qui s'envolent. Parce que c'est vrai que ça emporte tout, hein, attention. Hein. Moi, l'autre fois, j'ai vu toute une famille de manouches avec les caravanes et tout, la totale. Hop là.
0: Twister.
23: Des couteaux papillons quand même.
0: Twister.
3: Ça balance là.
0: Twister, tu vas te calmer quand
3: qu'est-ce
0: je te.
3: Qu'est-ce qui se passe?
23: Okay, mais non, c'est pas moi ça, hein.
0: Bon.
23: En plus, j'entends mal, là, c'est chelou, c'est sincère.
0: Bon, ça y est.
5: J'ai envie de câlin. J'ai envie de câlin.
23: Qu'est-ce qui se passe?
5: Mais ça fait beaucoup, ça. J'ai envie de câlin.
0: Qui c'est qui s'amuse, là?
5: Bonsoir.
4: Manu,
0: qui s'amuse?
4: Regarde.
5: Ouais, moi, je suis toujours en train de sourire, moi, il n'y a pas de problème. Hein.
23: Ah, ouais, la nafo.
6: Par moment, je me demande si je suis pas con.
0: Je sens que ça va mal se terminer.
6: T'as une explication là-dessus?
5: Dans le sel, il n'y a pas de porc.
6: Non, mais attends.
26: Oh, Manu.
4: Bah, hey.
26: Mais vas-y,
4: mais Gérard, dis-moi.
5: Les gâteaux, c'est pas fait avec de la viande.
26: Mais coupe des lignes.
6: Coupe des lignes.
5: Ah ouais, quand même.
0: Bah, quand vous aurez fini un peu vos conneries...
4: C'est pur, je peux pas couper des lignes.
6: On y va.
0: Donc, alors, pensez-vous qu'une tempête ouragan, cyclone et éruption de volcan peuvent faire une catastrophe? Moi, je peux vous dire oui, donc déjà...
3: Au niveau de la tempête, toi, tu te situes comment?
0: Alors, tremblement de ta mère, au revoir.
3: Quoi? Bah quoi?
0: Au revoir.
3: Qu'est-ce que j'ai dit?
0: Au revoir. Voilà.
4: Bingo.
0: Alors, donc, bon, la tempête...
26: Donc, toi, ta réponse sur cette question, c'est...
0: Ben, je suis en train d'y répondre.
26: Vas-y, ma chatte.
0: Sur une tempête, c'est vrai que là, on a quand même dérouillé l'année dernière et on n'était pas loin de.
18: Surtout toi, t'as dérouillé, hein.
0: Non, mais avec la pluie. Ça a commencé à aller quand même dur aussi sur du côté de Nice dans
26: côté de Nogent aussi
0: dans les Alpes-Maritimes. Fais gaffe à ce que tu vas dire, Fildar, parce que
18: c'est la picole du vin blanc du côté de Nogent. Hop là.
0: Donc il y a eu les ouragans, ça on en a discuté, les cyclones, c'est vrai que ça fait des gros dégâts des gros dégâts du côté des îles de Dom Tom. Par là, ça.
26: Tom.
22: À Jolo.
0: Dom Tom. Toi, Eric Aka, à Jolo, il n'y a pas eu encore de cyclone, d'accord?
26: Ouais, mais moi, l'année dernière, je suis allé au Cirque Pinder, il y avait cyclone. Et franchement, je peux te dire que moi, je me suis bien marré, moi.
0: Ouais, mais il y en manquait un, c'était toi. Oh, bah, comme ça aurait fait 7. Ça aurait fait 7 avec toi, hein. Donc voilà ce que je pouvais dire. Bon, les volcans, c'est vrai qu'il y en a eu. Et sur le tremblement de terre, parce qu'on en a...
26: Avec Volvic, là, les volcans, là.
0: On n'en a pas parlé aussi. On n'en a pas fait allusion dans cette...
26: Illusion
0: dans cette question. Donc, sur les tremblements de terre, il y en a eu, là, il n'y a pas longtemps. Donc, ouais. En Chine, exactement. Voilà ce que je pouvais dire sur cette question. Donc, on va
26: bien,
0: passer
26: bien répondu, Gérard.
0: J'ai
1: une question sur le net, là, par rapport aux catastrophes. Pourquoi les cyclones et tout, c'est toujours des noms de meufs?
0: Ben non, ça, c'est pas obligé. Bon, c'est vrai que ouragan, on sait pas. Cyclone, c'est pas un nom de meuf.
26: Si, ouragan, c'est un prénom féminin.
0: Mais ouragan, on veut faire allusion à Stéphanie
18: On dit une ouragan.
0: Un ouragan. Non, c'est un ouragan, c'est masculin.
1: Non, mais même des fois, c'est des prénoms, c'est genre Clara, Sandy.
0: Ouais, mais ça, c'est autre chose.
26: Non, mais ça dépend de la taille aussi, du cyclone ou de la tempête, tu vois. Grosse tempête, on met un gros prénom, genre.
0: Bon, toi, ta gueule.
1: Mais si le cyclone a une grosse queue, tu.
0: Ouais, on met Fildar.
26: Merci Gérard.
0: On met Fildar à la place.
26: Merci, j'ai bien fait de la montrer.
0: Combien qu'on est sur l'internet?
1: 8250 là.
0: 8250.
8: Bravo.
0: Bon, on va quand même faire les 10 000 ce soir. Il reste encore une petite heure à faire.
26: Allez, pousse un peu.
0: Alors.
8: Allez, décolle.
1: Gigi.
0: Manu, ouais.
26: On va accueillir. Ouais, Manu, on est là.
0: Ouais,
26: Manu. Manu.
0: Ouais.
26: Manu.
0: Oui.
26: Manu.
0: Oui. Oui.
26: Allô.
0: Allô. Allô. On accueille. Oh là, je suis brouillé. Oh, allô. Oh là, Gérard. Oh, Fildar. Gérard, ça m'énerve.
26: Rigoler,
0: putain, ça fait comme le portable, ta hanche. On accueille le pouce de Dante. Bonsoir.
26: Oh là là là là. Faut aimer le cinéma, hein.
8: Ah, ouais.
0: Comment son nom?
18: Le pouce de Dante.
8: Salut tout le monde, salut.
26: Salut Ernest.
0: T'appelles d'où?
8: Ah mais non, oh, le bluff là quand même.
0: Oh, ouais, t'appelles d'où?
8: J'appelle du Montroudu qui pourrait être Chantilly. salut Arnette, ça va, tranquille?
9: Salut Tony,
8: t'as passé une bonne journée.
0: Alors, Twister.
8: Ça va, Goldo?
0: Twister et pouce dedans. Au revoir. Voilà, c'est bien comme ça. Comme ça, il y avait Tony et Arnette, comme par hasard.
26: Ah bah bravo Manu.
0: Bravo Manu, hein.
18: Ah bah, faudrait peut-être que je fasse la réa.
0: Ouais, ça va pas tarder dans 4 minutes.
18: Ah,
26: tu vois, c'est précis ici.
18: Oh, putain.
0: Dans 4 minutes, on fait la question 6 et 7, et puis tu passeras à l'arrière après.
26: J'ai un paumé à bout du meuble, hein, c'est pénible.
0: Ça y est, l'autre, il est en train de casser le.
26: Putain, c'est quoi ce matos?
18: Tu peux lui passer un bout de ta hanche.
26: C'est quoi ce matos?
0: Il est en train de tout casser, l'autre.
26: Tu me passes ta dévisseuse, Gérard, là.
0: Putain, il est en train de casser le bureau. Putain, là, oh le boulot qu'il est en train de nous faire.
26: C'est bon, c'est bon.
0: Bon, ben, on n'a plus qu'Erika Cap et Monsieur Mazur.
26: Oui.
8: Oui, c'est ça.
0: Bon, donc, avez-vous déjà assisté à une catastrophe?
26: Moi, tous les jeudis, oui. Enfin, tous les...
0: Non, attends, je suis dans... Attends. Ouais, si, c'est ça.
26: Bah, fais un sondage, alors.
0: Non, c'est bon. On va faire un sondage en attendant que...
26: Le temps que Manu retrouve des auditeurs, voilà.
18: Si, j'en ai retrouvé un, j'ai Immondation, bonsoir.
11: Bonsoir tout le monde.
26: Salut.
11: Bonsoir, c'est Immondation, j'appelle de Faisandé sur Bléneau. Mmh. Et c'est 113.3. Bonsoir tout le monde, bonsoir GG.
0: Bonsoir.
11: Bonsoir.
0: Donc, sondage. Alors, les catastrophes sont-elles prévisibles? Bah, de toute manière, je pense que... Attends, parce que là, on aurait dû la faire sur quand on a parlé du
26: contrôle. Bah ouais, mais bon, écoute, c'est toi qui fais ton boulot.
0: Bah non, mais moi, je pensais pas que ça allait...
26: Bah, oh change... Oh, Anka.
0: Non,
26: c'est pas maintenant que tu reviens.
0: Non, tu restes dehors définitivement jusqu'à la fin du débat. Non, c'est dehors jusqu'à la fin du débat. Tu ressors. Donc les catastrophes sont-elles prévisibles? Donc 70% des gens disent oui. Il suffit d'acheter le journal du lendemain matin, ouais, si on veut. 33% des gens répondent non, sinon il y aura plus de morts, connard. Ben ça, ça m'étonnerait. Et 23% des gens répondent oui, si c'est moi qui suis au volant. Donc c'est complètement con. Et 18% me répondent que le test d'alcoolémie, c'est gratuit. Ben, on n'en sait rien. Hein. Voilà, donc ça va.
9: Je me prendrai l'une d'espé,
0: Gérard. Encore des conneries.
26: Tu veux un bout de citron avec, Gérard,
0: ou pas? Ouais. Sur Internet, non?
9: Sur Internet, non, il y a des gens qui me disent tout simplement comment t'as fait pour trouver toutes ces questions.
0: Ben, en cherchant, c'est tout. Voilà.
9: Oh, salaud.
0: En pompant. Alors, oui, Manu.
9: On va accueillir USS à la Poussa. Bonsoir.
0: T'appelles d'où?
10: Zoumer.
0: Oh, t'appelles d'où?
10: Brasil. Je parle de Zoumer. C'est Brasil, Zoumer. Zoumer l'enfrime.
0: Hey, Manu.
9: Bon, allez, on va au cul, Gérard.
0: Hey, Manu.
9: Ah, ce qui serait bien, c'est que t'as
0: ok.
9: Oh, mets-moi ton sgeg dans les
0: fesses. Ok. Non. Vos un peu, là, quand je parle. Manu, tu me le calmes, là, et puis il me donne sa fréquence correctement.
10: Ouais, j'appelle de Shanghai.
0: Ta fréquence correctement, je te dis au revoir tout de suite.
26: Non, sérieux, allez, sérieux, USS, sérieux.
10: J'écoute sur Internet. Hein. D'ailleurs, je vois la webcam, tu es très attirant comme mec.
0: N'importe quoi, bon, elle est pas branchée. Alors, tu me donnes ta fréquence ou je te dis au revoir?
10: 107.6.
0: Ah bah, allez, non. Il t'en a fallu du temps.
10: Ouais, je suis désolé.
12: Ah, mais c'est de la bonne fréquence.
10: Avez-vous déjà...
0: Et enculé toi-même.
10: C'est pas moi.
0: Et inondation, fais gaffe à toi.
10: C'est pas moi, écoute les voix, j'ai merde. Ouais, écoute les voix, Gérard, c'est vrai.
0: Ouais, ben, faites gaffe à ce que vous dites, parce que tout à l'heure, là...
10: Merde.
26: Oh, calmez-vous.
10: Attention.
26: On est en plein débat sur les catastrophes.
0: Et j'en connais deux qui m'ont dit qui vont aller se coucher tout à l'heure.
9: Bon, allez, on reprend, s'il te plaît, Gérard. J'ai plus qu'une minute,
0: alors,
9: 10 secondes au standard.
0: Avez-vous déjà... Avez-vous déjà assisté à une catastrophe professionnelle? Si oui, laquelle?
10: Oh putain, je crois que je vais assister à une catastrophe, là.
0: Ouais. Alors, US à la Poussa, au revoir.
9: Hop là.
0: Et fais gaffe, inondation, parce que tu risques de faire comme lui.
10: Attention, c'est pas moi. Hein.
0: Ouais, bah alors, tu te calmes aussi, toi, parce que...
10: Tranquille.
0: Fais gaffe!
10: Tranquille, je suis là.
0: Tu risques de faire pareil!
10: Non,
0: avez-vous déjà assisté à une catastrophe professionnelle? Si oui, laquelle? Inondation, pardon.
10: Est-ce que tu peux ressaisir l'essence même de catastrophe professionnelle?
13: C'est-à-dire.
0: Ouais, explique. Les catastrophes professionnelles, c'est ben, si vous en avez déjà subi ou pas.
10: Bah non.
13: Non.
0: Oh là là là, putain, le mec qui s'amuse à derrière comme ça va mal se terminer tout à l'heure.
13: Je le sens ça.
0: Alors, inondation.
10: Non, moi j'ai jamais eu ce plaisir là, malheureusement. Mais je compte bien que ça vienne un jour.
0: Ouais, ben on verra bien.
10: Bon, ça va parvenir, j'aurai ma chance.
13: Oui.
0: Et pour toi?
13: Moi j'ai failli.
14: Tu as failli, connard.
13: J'ai eu la bonne idée d'annuler le voyage, en fait.
14: Ta gueule, salope.
13: Bien sûr.
0: Non, c'est des petits coups.
14: Doucement, ce que tu fais à Bibi.
9: Oh là là, mais c'est pénible.
14: J'ai jamais vu Sandy décoré en Michelin. Hein.
0: Ah, ça commence à bien faire.
9: Je peux accueillir quelqu'un d'autre?
0: Ouais.
9: On accueille R Pousse One. Bonsoir.
15: Bonsoir,
13: salut, R Pousse.
15: Salut, R Pousse. Tu connais le nom d'Harry? Fan.
0: T'appelles d'où?
15: Écoute, je suis dans un avion. Donc je suis là actuellement, je survole le sud de la France.
9: On prend pas mal. Hein.
0: Alors, je te conseille, ou tu me donnes ta fréquence correctement, ou je te dis au revoir. Actuelle,
15: ça doit être 104.2. Ah non, ça passe à 102.3 là.
0: Bon, alors au revoir.
15: Attends,
0: au revoir.
15: 104.1.
0: Au revoir, allez hop, terminé.
15: Oh, attends, mais qu'est-ce que tu fais?
0: Terminé.
15: Oh, attends, mais attends.
0: Terminé. Bon, je sens que le débat il va s'arrêter à 1h30.
9: J'ai une question là sur le net de Arnett sur IRC qui me dit comme quoi lui il a déjà assisté à une catastrophe dans un avion et tout, il en est même mort.
0: Bah, et ben pourquoi qu'il est sur l'internet ce con? N'importe quoi. Quoi.
26: Il peut pas rester chez lui.
13: Internet et dans le studio.
9: Il m'a bien eu.
0: Oh là, c'est quoi ce bordel là? Inondation.
15: Bah ouais, je t'ai déjà répondu ma poule, je t'ai dit que non.
0: Alors Eric Aka.
22: Non, non plus.
2: Parce que tu donnes pas de définition, c'est pour ça, comment tu veux qu'on te réponde?
0: Mais je viens de te dire, professionnel, lors de... professionnel.
2: Donne des exemples.
22: C'est-à-dire quand tu travailles?
2: Un exemple.
0: Faites attention, maladroit, tu vas provoquer une catastrophe, c'est, voilà, c'est tout.
22: Hein?
2: Oh merde! C'est un sketch?
0: Ouais, bah c'est bon!
26: C'est un truc qu'il avait écrit sur un petit papier, il m'a dit tout à l'heure je vais la sortir, elle va cartonner.
2: C'est un exemple?
0: Voilà, c'est ça, c'est un style, c'est un exemple.
22: Tu bon, peux bah, la refaire?
0: Non, bah ça y est.
2: Je continue à dire non alors.
0: Bon, ok, Eric Aka.
22: Oui, je te disais que en fait j'ai failli, mais je suis passé à côté.
0: Bah tu peux préciser?
22: Bah tu précises pas, pourquoi je préciserais?
0: Bon alors Eric Caca.
2: Elle a raison.
22: Bah non, j'ai raison hein.
0: Monsieur Mazur.
21: Monsieur Gérard, est-ce que par exemple vous considéreriez que renverser un ustensile de bureau sur un costume clair et faire une énorme tâche est une catastrophe professionnelle ou non?
0: Bah oui.
21: D'accord. Oui, eh bien, ça m'est arrivé, je peux donc vous le confirmer, je me suis renversé, je crois que c'était... J'allais faire des analyses d'urine, car je travaille dans un laboratoire, n'est-ce pas, et je me suis dit, autant joindre l'utile à l'agréable. Et j'ai renversé malencontreusement un bocal d'urine sur un costume en tergale, un peu comme... Pardon ?
2: Ça tâche.
21: Ah oui, absolument, ça tâche, oui.
2: Affreux,
21: hein. Oui, oui, avec... malheureusement pour moi, il y avait quelques résidus de sperme à l'intérieur, et je peux vous dire que, monsieur Gérard, vous avez l'habitude de vous tâcher avec ce genre d'éléments.
0: Non, pas du tout.
2: T'as pas un truc de grand-mère pour enlever les taches de sperme ?
21: Oui, absolument, voilà. Ça, c'est une excellente question.
0: Immondation.
2: Non, mais c'est un petit truc comme ça.
0: Non, c'est un petit truc.
21: Tu
0: te calmes.
22: Il n'y a pas de grand-mère.
2: Tranquille.
0: Eric Aka, au revoir.
22: Au revoir.
2: Bonne soirée.
26: Attends.
0: C'est ce qu'il me fait, lui.
26: Attends.
0: C'est la police. La police enlève Eric Aka, c'est
26: ouais,
0: ça.
26: Ouais, voilà.
0: Voilà, hop là, elle est partie. Donc, Ah, elle est de retour.
2: Ah, il a tout part.
0: Gérard?
26: Oui.
2: Gérard.
0: Manu, tu mets du rythme un peu dans le débat.
26: Vas-y, du rythme d'un ton cou.
0: On accueille à la poussuite d'Octobre Rouge. Bonsoir. De quoi?
2: À la poussuite
0: d'Octobre Rouge.
2: Bonne série, là. Salut Gérard. Salut tout le monde.
0: Salut. Salut.
2: Pierre, salut
0: ta
2: Manu,
0: fréquence.
2: Salut. 94.2. Bon. Très simple.
0: Donc, monsieur Mazur, pour... Monsieur Mazur, pour continuer, pour finir sur la question.
21: Ah bah écoutez, voilà, vous avez demandé un exemple de catastrophe professionnelle, je vous en ai fourni un. Hein.
0: D'accord. Poursuite.
2: Alors, un exemple de catastrophe professionnelle, c'est ça?
0: Avez-vous déjà assisté à une catastrophe professionnelle? Si oui, laquelle?
2: Bah écoute, je vais te répondre non, tout simplement.
0: Et tu peux pas préciser
2: Non, je précise pas, j'en ai jamais vécu, Gérard.
0: D'accord.
2: Écoute, c'est pas notre faute, si on est au chômage, on travaille pas, donc on risque pas de... Hein, tu vois? Ouais, c'est clair. Hein,
0: d'accord. Faut-toi bien de ma gueule.
26: Non, mais c'est peut-être ça la catastrophe, justement.
2: Tu vois le genre? De quoi?
26: Bah la catastrophe dans le boulot, c'est que vous en avez pas. Ça peut être ça.
2: Bah attends, moi j'ai un taf.
7: Ouais, moi aussi, en fait.
0: Il y a que toi, en fait,
7: Gérard, il y a que toi.
0: Ouais, bah moi...
7: il y a que toi, cherche pas.
0: Ouais, bah je suis là le jeudi, donc c'est déjà pas mal. Bon, donc...
2: Un jeudi par mois. Hein.
26: C'est vrai que pour toi,
0: deux heures par mois, putain, c'est chaud.
2: C'est chaud, la vie pour Gérard.
0: Alors la septième, parce qu'on va se faire une pause, comme ça on va changer un peu l'équipe du standard.
26: Oui, d'accord.
0: Tu envoies la ZECMU.
26: Bah attends
2: Encore.
0: Ah, excuse-moi,
26: donne-moi un teutri.
7: Putain, mais c'est une émission musicale ou quoi ça?
0: Non mais parce qu'il y a
7: 12 codes là déjà.
26: Non on est à 3. On est dans la moyenne.
7: Non mais plus les décrochages locaux, ça fait 12 hein.
26: Ah mais bon, ça on peut pas gérer, tu vois, c'est Non mais après on met plus de disques, après on file hein. Il reste 8 questions.
7: 3 minutes depuis le début seulement j'ai.
0: Ouais, c'est clair. Je coupe à moins le quart hein. Quoi? À moins le quart on fait
26: Qu'est-ce que
7: tu kiffes toi?
21: Oui, monsieur Gérard, pourriez-vous passer les machins Pumpkin, s'il vous plaît?
0: Ah non, je passe pas, je sais pas, on fait pas de disque à la demande le jeudi soir.
21: D'accord, alors juste une dédicace.
0: Non plus.
2: Ah d'accord. 2 heures, c'est des disques à la demande avec Gérard.
21: Parce que j'aime bien les machins Pumpkin.
0: Ouais, bah, vous taisez.
12: Sur internet, j'ai une question de Judge Lyon, là, pour toi, savoir si tu as déjà pleuré en voyant une catastrophe à la télé.
0: Bah non, parce que comment tu peux pleurer si je veux pas pleurer parce qu'il y a une catastrophe à la télé, hein, non.
26: Moi j'ai vu Bibi un samedi soir, ça m'a fait chialer. Hein,
0: ouais, c'est ça, t'as raison.
26: T'as jamais vu Kramer contre Kramer?
0: Non.
26: C'est vrai. Ça t'a pas fait chialer ça?
0: Non, j'aime pas ces films-là. Donc, pensez-vous que la prise d'otage de Jolo est une catastrophe naturelle? Et on va s'écouter Louis 1664 avec la danse.
26: Attends, répète, j'ai rien compris.
0: Louis 1664 avec la danse des connards et on se retrouve tout de suite après pour la suite du débat. À tout de suite.
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0: Et donc, le disque, c'était Louis XVI, 64 avec la danse des connards. Et donc, vous pouvez toujours nous appeler au 0803-08-5000. Manu est toujours au standard.
20: Il a toujours.
0: Et là, Anka, tu t'écrases parce que tu fais plus partie de l'équipe du jeudi avec moi quand je relais les débats. Donc, c'est terminé. Donc, même que t'as un contrat avec eux, moi, le jeudi, j'ai pas besoin de toi, c'est tout. Donc, merde, j'ai perdu. Mathieu. Donc sur l'internet en absence de Rigaud malheureusement. Donc on était à 8562.
20: Merci
0: Gégé. On était à 8562 à la pause. Donc on a toujours Monsieur Mazur. Monsieur Mazur.
20: Il doit pas être loin. Peut-être il faisait un petit pipi.
0: Ah ouais,
20: ça
0: mais
20: arrive. C'est humain. C'est humain.
0: Inondation alors.
23: Tout à fait. Toujours là. Bonsoir.
0: J'espère que Manu il t'a calmé.
23: Ah, je suis tout tranquille avec le Scud, tranquille.
0: Poursuite.
20: À la poursuite.
23: Ouais, précise bien moi, s'il te plaît.
0: Je fais ce que je veux, d'accord.
23: Très bien.
0: Donc toujours là et Monsieur Mazur toujours pas.
20: Si, il doit être par là et on a aussi Marcel Carton. Bonsoir.
24: Oui, bonsoir, bonsoir à tous. Bonsoir Gérard, bonsoir Filda, bonsoir Manu, bonsoir les auditeurs.
23: Bonsoir Marcel. Salut à toi Marcel.
0: T'appelles d'où?
24: J'appelle de Pithiviers.
0: Fréquence.
24: 102.
0: Hein?
24: 102.
0: 102 quoi?
24: 102.
0: Bah tout à l'heure, on en a eu un de Pithiviers, il nous a pas dit la même.
24: Ça, c'est Pithiviers Est.
0: Ouais. Bon, alors, Monsieur Mazur, on l'a toujours pas.
23: Bien, mon pote.
0: Malheureusement.
20: Je le rappelle.
0: Ah, il avait coupé,
20: je sais pas, ouais.
0: Ok, bah, on va.
20: Il voulait les Pumpkins et t'as pas mis ça, peut-être qu'ils
24: aient bien, du rock'n'roll un petit peu, là.
0: Alors. Donc on va. T'as entendu la question, Marcel, ou pas?
24: Tout à fait. Bah justement, j'ai demandé à ce qu'on m'appelle justement pour cette question parce que bon, moi j'ai un statut d'ex-otage. Étant donné que je suis parti à Jolo là pour faire un reportage pour mon canard, je suis journaliste. Uh-huh. Et donc je suis allé à Jolo et puis je voudrais dire, enfin porter un témoignage ici devant tous ces auditeurs et pour dire qu'en fait Jolo c'est pas l'enfer qu'on nous a décrit dans les médias, que ce soit dans Paris Match, dans Voici ou d'autres canards.
0: Non mais t'as pas besoin de préciser les marques de canards, s'il te plaît.
24: Très bien, je m'y assieds. Voilà.
0: Eh hey, si t'as du monde derrière, tu leur dis qu'ils se calment.
24: Non, j'ai pas de monde derrière, c'est ma radio qui ronronne.
0: Ouais bah alors t'éteins ta radio complètement.
24: D'accord, je l'ai fait en direct live. Bouge pas.
0: Non mais
24: voilà. C'est fait. Ah non, c'est pas moi.
0: Et maintenant c'est
23: Larsen.
24: C'est pas moi.
0: Larsen.
24: C'est faux. Tout ça c'est pas faux.
23: C'est un coup monté ça.
24: Voilà, c'est un coup monté. Donc je te disais que bon, je suis allé à Jolo. Bon, il se trouve que j'ai été pris en otage par un concours de circonstances.
0: Abrège.
24: Je vais abréger vite fait. Et donc je voulais dire que juste pour dire que c'était pas l'enfer qu'on nous a décrit dans les médias, que moi je suis sorti avec deux joliennes, Natacha et Rachida là-bas.
0: Bon alors et Marcel.
24: Oui.
0: Au revoir.
24: Non pas du tout. Pas
0: au revoir.
24: Du tout. Non mais là c'est sérieux. Hein.
0: Au revoir.
23: Hop la fumée.
0: L'autre, vas-y, je te donne des noms de magazines, après je te donne le nom des nanas, et puis quoi encore. Poursuite.
23: Mais je t'ai déjà répondu, moi, Gérard.
0: Non. T'as pas répondu.
23: Ah bah si, tu vas répondre, otage.
0: Eh, tu réponds ou je te dis au revoir?
23: Écoute, avez-vous déjà vécu une catastrophe?
0: Bon, allez, au revoir.
20: GG. Qui?
0: Poursuite.
20: Qui on a shooté? Vas-y, encore.
23: Encore!
20: Voilà, ça y est.
0: Bon, l'internet.
20: Ouais, à propos de Jolo, il y a Seigneur qui demande que risquent les coupables d'une catastrophe naturelle?
0: Mais attends, c'est pas sur Jolo ça?
20: Mais non, mais les gens qui sont à Jolo et qui prennent les gens en otage, qu'est-ce qu'ils risquent?
0: Bah, pour l'instant, ouais, comme là.
26: T'es du Nord, Mathieu, t'as un accent, non?
20: Le Nord de Lille.
0: Ouais, d'accord. On te demande si t'es du Nord, non de Lille. Bon, ok.
20: Non, mais du Nord de Lille.
0: Ouais, Manu.
26: Il vient de te poser.
0: Non, mais attends, je prends les auditeurs avant, je répondrai à sa question aussitôt.
26: Ça, c'est pour t'embrouiller, ça.
20: C'est une tactique. Lâche pas l'affaire, tu le connais pas, c'est un vieux filou. Ouais. On accueille Marie Noire, bonsoir.
25: Oui, bonsoir, c'est Marie Noire. Je viens de jouir sur Jean-Louis.
23: Mm-hmm. Bonsoir, Marie.
0: Fréquence
25: 118.1.
0: Et après
25: Manu.
20: Après, tu réponds à la question de Mathieu.
0: Il y a plus d'autres.
20: Non, il y a plus personne.
27: Monsieur Gérard, je suis de retour.
0: Oui, oui, je sais. Manu m'a fasciné.
27: Pardonnez-moi, j'ai eu une envie pressante d'aller uriner et voilà, c'est fait.
0: D'accord.
27: En tout cas, merci pour Machin Pumpkin. Hein. J'ai beaucoup apprécié.
0: Et Anka. J'ai dit que ça fonctionne. Non, mais tu répares rien, tu sors des studios, c'est tout. On n'a pas besoin de singes dans les studios.
27: Monsieur Gérard.
0: On n'a pas besoin de singes dans les studios.
27: Monsieur Gérard. Monsieur Gérard, ouais. Pourrais-je vous poser une question, s'il vous plaît?
0: Non, mais attendez, parce que là, je vous répondrai. Bon.
12: Gigi, tu te rassembles. Alors, donc, la question de Seigneur, que risquent les coupables d'une catastrophe naturelle?
0: Bah, de toute manière, si c'est sur Jolo, donc ça, ils vont risquer maintenant. C'est à eux de voir. Donc, ça va être au gouvernement de leur côté de savoir comment que ça va se terminer pour eux. Hein. C'est pour ceux qu'on fait ça. Sinon, après, il n'y a plus rien.
12: Non, c'est bon là.
0: Combien qu'on est à peu près là? On est remonté à 9000, 8000?
12: Ah, 8900. Ouais, on arrive bientôt aux 9000.
0: Mmh, bon, c'est bon.
26: Fais du bon boulot, mon con.
0: Dégage, toi. Monsieur Mazur, donc vous vouliez...
27: Oui. Monsieur Gérard, je voudrais juste vous demander une petite faveur. Écoutez, depuis tout à l'heure, j'entends la voix de cette jeune fille qui s'appelle Anne, je ne sais plus comment.
0: Ouais.
27: Et écoutez, je ne puis m'empêcher de me caresser le corps en entendant son organe. Pourriez-vous me la décrire, s'il vous plaît?
0: Ah non, ça, vous l'aurez... Non,
26: c'est un débat sur les catastrophes.
0: Vous l'aurez en antenne, si vous voulez, elle se décrira.
27: Écoutez, vous n'avez qu'à me la décrire succinctement.
0: Non, non,

0: Bien vouloir m'excuser.
1: Bon, Anka, tu sors des studios, s'il te plaît, merci.
0: Pourriez-vous me la décrire, monsieur Gérard?
1: Dehors des studios, t'as pas besoin de... J'aime pas...
2: Anka veut s'asseoir à côté de Gérard.
1: Non, alors, dehors.
3: Anka.
1: Dehors.
3: Franchement, tu fais ce que tu veux, mais tu le fais surtout pas transpirer.
1: Ouais. Dehors.
3: Ah ouais, il pique, hein.
1: Dehors.
0: Non, il pique. Ça pue.
1: Dehors.
0: Ça pue.
1: Inondation.
4: Moi, je pense qu'en ce moment, la prise d'otage est quand même bien à la mode. Et c'est vrai que ça s'est un petit peu dénaturé, quoi.
1: Parce qu'il
4: y avait quand même un art de la prise d'otage avant.
5: Ouais,
4: c'est faut savoir que ça s'est perdu, parce que regarde maintenant, les otages y reviennent. Déjà, ils reviennent, première chose.
1: Ouais. Bah, ça y est,
4: avant, on prenait quand même le temps d'en abattre un ou deux, histoire de faire comprendre aux autres.
1: Ouais, mais là,
4: et ceux qui reviennent, ils n'ont pas été torturés, pas de psychiatrie, pas de balafre, rien.
5: Ouais, mais...
4: moi, je dis que tout fout le camp.
1: Non, mais tous les Français donc ont été sains et saufs. Hein.
2: Ils sont tous sauvés. Là.
1: Non, il en reste encore. Hein,
2: Non, mais non.
3: Ah non, c'est fini.
1: Ah, c'est putain.
2: Au prochain épisode.
4: Qui prouve bien que la prise d'otage a perdu un peu de son parfum.
2: Ouais, puis il faut qu'il tourne le deuxième maintenant.
1: Manu.
3: Oui, on va accueillir Pousséo. Bonsoir.
6: Bonsoir Pousséo.
7: Bonsoir Pousséo, j'ai pas le bras de dire. Bonsoir Pousséo. J'ai un screen, je me prends 12 gammes. Pas plaisir.
0: Oui, bonsoir madame.
6: Bonsoir.
1: Pousséo.
7: Oui. Oui, bonsoir.
1: Ta fréquence.
7: 104.2.
1: Oh là là, je crois que celui-là, il va pas rester longtemps encore. Bon, allez, hop, on le torpille. Hop. T'as galéré, qu'on va reprendre, qu'on ne veut plus.
3: Ouais, il y a Starsky là qui dit un truc très juste sur les otages de Jolo, comme quoi ils ont au moins l'avantage d'avoir leur photo de vacances gratos avec une vidéo et tout.
1: Ouais, mais d'accord, mais c'est pas.
4: Et de la beubard quand même.
1: Ouais, mais ça,
3: c'est la maxi beubard.
4: Ah, tu reviens avec une belle beubard, hein.
1: Ouais, mais ça, c'est quand même. C'est pas marrant non plus de rester comme ils ont vécu pendant.
4: Sans rasoir.
2: Ça fait bien 15 ans que t'es comme ça, toi.
1: Mort et noir.
4: Enfermé dans une cave.
6: Moi je trouve pas franchement que ce soit une catastrophe, parce que moi ce que je crois c'est qu'en fait le truc ça a été tout mis sur pied pour que les mecs ils rentrent chez eux, ils écrivent des bouquins et après ils se font péter de thunes.
4: C'est vrai.
1: Non,
4: c'est
1: ça.
4: C'est possible.
2: Parce que...
6: Attends, tu les as vus à la télé, ils étaient en bonne santé, rigolés, tout ça, vas-y, que je te pète le. Vas-y.
4: Ouais,
1: non mais ça attends, si tu dis que si c'était un truc monté, c'est faux, parce que c'est pas parce qu'ils vont pas sortir un bouquin, c'était des journalistes. Hein.
0: Monsieur Gérard.
1: Attendez, monsieur Mazur, s'il vous plaît, merci. Il y a eu quand même deux journalistes de France 2 hein, quand même là-dedans. Hein.
6: Oui, mais ils sont partis là-bas pour écrire un livre.
1: Non, trois.
2: Un demi, un petit.
6: C'est France 2 qui a payé.
1: Ça, je peux te démentir. Il y a eu.
4: Avec une agence de voyage, mais bien sûr.
1: Il n'y a eu aucune rançon de payer pour que les Français reviennent en France.
6: Parce que
1: c'est ce que Inondation veut dire. Donc moi je reviens sur ce qu'il veut dire.
0: Monsieur Gérard, si vous vous rappelez bien, il y a de cela à peine 2 ans environ, lorsque certaines personnes ont été prises, vous savez, dans une avalanche et se sont retrouvées bloquées sous des mètres et des mètres de neige, eh bien ces personnes ont écrit un livre après, il est de notoriété publique, n'est-ce pas, que ces personnes ont déclenché l'avalanche exprès afin de justement pouvoir écrire ce livre relatant leurs aventures, n'est-ce pas?
3: Ah, c'est très bien ce qu'il a dit là, monsieur Mesure.
4: Et franchement, que les
1: non, mais attendez, attendez, parce que là, ça devient le bordel. Attendez, s'il vous plaît, monsieur Mazur, taisez-vous, s'il vous plaît. Anka, tu sors avec ton bordel, s'il te plaît, ça pue là-dedans, tu dégages.
3: Ah non, ça sort.
1: Marco, dehors.
2: Mais Marco, pourquoi t'es en caleçon? Il est en calbute, Marco.
1: Dehors. Dehors.
4: T'as la nouille qui dépasse, là, Marco.
1: Dehors. Dehors.
8: Il cherche son jean.
1: Dehors.
9: Venez mon jean.
1: T'en as rien à foutre dehors. Dehors. Dehors.
3: Ils vont au cul.
1: Allez, hop, dehors. Mais c'est elle, là.
2: Ah, mais pourquoi t'as mis ton parfum, Gérard? C'est quoi?
3: Ah, ça, c'est... Ça brise tout, ça.
2: Non, ça c'est zoomé pour
3: homme. Ça brise le mythe, ça.
1: Putain, mais elle est complètement tarée, celle-là.
10: Ah, ça a cassé l'ambiance, ça sent bon.
3: GG,
1: putain, ça pue, cette merde.
2: Bah non, mais tu te sens les pieds aussi.
1: Ouais, attends, ta gueule, quoi. Et puis, d'ailleurs, fais gaffe, parce que tout à l'heure, ça va choper pour ta gueule aussi.
2: Ok. Sunday, Monday, happy days.
1: Je préviens que si je termine pas à 10 000 sur l'internet,
2: Mathieu, à toi de pomper.
1: Okay. Le 3, il n'y aura pas de débat.

0: Sur, il y aura pas prochain débat. D'accord. Je veux 10 000 connectés. Allez, sur l'internet.
1: Attends, ok. On a 9002 là. C'est bon. Ça monte, ça monte.
2: Il y aura un débat, mais sans eux.
0: Ouais, ben, sans les deux autres non plus.
3: Faut ouvrir un peu là.
4: Oh putain,
3: faut ouvrir, hein, parce qu'elle va crever.
0: Non, mais selon ta, je pense qu'elle était foutre ça ici, elle. Hein. On en était. Ouais, Mathieu.
1: Ouais, il y a Judge qui disait comme quoi les journalistes de France 2 auraient trouvé la force à Vadar de fuir Jolo, soi-disant parce que GG, tu devais aller là-bas. Alors, c'est une grosse révélation, c'est un scoop, pour aller soutenir le moral des otages. C'est vrai ou.
0: Non, pas du tout.
1: Ah bon.
3: Non, mais c'était un faux.
1: Un faux GG.
3: Non, pas un faux GG, un faux comment il. Un merde. J'ai perdu le mot là.
1: Otage.
3: Un faux otage, oui, voilà, un faux otage.
0: Manu, il y a d'autres.
5: Oui, il y a Jean-Maxime. Jean-Maxime, bonsoir.
6: Oui, bonsoir Manu, bonsoir Philou, bonsoir. J'ai oublié ton
3: Mathieu.
6: Nom. Mathieu. Mathieu, bonsoir Mathieu, bonsoir tout le monde.
3: Bonsoir.
7: Bonsoir. Oui, bonsoir.
8: Bonsoir.
7: Bonsoir
6: Maxime. Bonsoir.
0: T'appelles d'où?
6: J'appelle de Morlaix.
0: Fréquence, s'il te plaît.
6: Enfin, 15.7.
8: Oh, j'allais dire. Drôle.
3: Ah, excuse-moi,
0: Kudan. Attends 5 minutes, attendez 5 minutes.
3: Ah, qu'est-ce qui se passe?
5: Qu'est-ce qui se passe encore?
3: Gérard.
1: Non, c'est parce que ça sent le parfum.
3: Ah, Gérard, ferme les portes.
5: T'es pas habitué, GG.
3: Il a peur.
7: Il s'étouffe, là.
5: Ah, j'ai le nez qui pique, j'ai les yeux qui pleurent.
6: Il a mis son brut de merde.
5: Hein. Putain, moi,
0: donc,
5: je vais payer double, hein, JB.
0: Alors,
5: si
0: Jean-Maxime, Marie, tu veux répondre, Jean-Maxime, avant qu'on passe à l'autre question, non?
6: Oui, et si tu pouvais juste me répéter la question.
0: Donc, pensez-vous que la prise d'otage de Jolo est une catastrophe naturelle?
6: Non, je pense pas qu'on puisse élargir ça au domaine du naturel. Mm-hmm. Je pense que c'est une catastrophe tout court, Gérard.
0: D'accord.
6: Par contre, j'étais d'accord avec un auditeur qui disait que en fait la tragédie n'était pas si importante que ça.
0: Avec inondation alors.
6: Voilà, peut-être.
7: C'est possible.
6: Et parce que moi j'ai un.
0: Non, est dehors là. Oh.
6: Allô.
0: Non, attends, 5 minutes, Jean-Maxime.
7: Oh,
0: non. Hey. Gaël dehors. Tu. Moi je vois pas de bordel le jeudi soir dans mes débats.
6: C'est des animaux ces gens-là.
5: Bon Gérard, moi ça m'intéressait vachement et je pensais qu'on était bien parti, tu vois.
0: Ouais mais il faudrait peut-être que ça.
2: Oh, c'est
0: bon
2: là.
0: Oh là, mais ça y est là.
5: Allez dehors là.
0: Oh. Allez hop.
5: Dehors les Romano, merde.
8: Pas fait avec de la viande.
0: Tout le monde dehors là.
5: Dehors les Romano, on y va.
0: Oh là, oh là, oh là, oh là.
5: C'est bon, c'est carré.
0: Bon donc. Jean-Maxime.
6: Oui, donc pour te donner des précisions un petit peu sur Jolo, parce que j'ai un copain qui est allé à Jolo pour pour vendre des substances illicites. Hein.
7: Ouais. Mmh.
0: Tu voulais répondre.
7: Bref.
0: Jean-Maxime.
6: Oui.
0: Tu voulais répondre là sur ce que inondation.
6: Oui, je voulais en fait apporter des précisions sur le débat.
7: Des savonnettes. Mmh. Au débat, ouais.
6: On dit bon qu'ils ont souffert, mais il faut savoir quand même que moi j'ai un ami qui est allé à Jolo pour vendre. Je peux le dire ou pas, de la drogue douce.
0: Non. Maintenant que tu l'as dit, t'aurais mieux fait de te calmer.
6: Bon, alors je le dis pas.
0: Si maintenant tu l'as dit, bon, t'aurais pas dû.
6: Tant pis. Donc il a le Jolo pour faire ce qu'il avait à faire.
0: Mm-hmm.
6: Et donc là il est sorti avec deux otages, parce que il faut savoir que les otages ont quand même de la liberté. Hein. Et il les a amenés, il m'a dit, à une boîte, le fucking Blue Boy, à Jolo, tout ça. Et...
0: Non, pas là où ils étaient, malheureusement.
6: Il y a des boîtes, hein, il faut
0: non, non, non, non, non, parce que...
6: Oui.
0: Je vais te dire une chose, que quand même, ils ont. Les Français ont dit qu'ils avaient été maltraités,
6: pas,
0: c'est
6: pas
0: vrai.
6: Pas du tout.
0: Si.
6: Tu vois les terroristes et les otages en train de danser la Macarena.
0: Non,
7: c'est
0: vrai.
7: Hein.
0: Hey, Jean-Maxime, là, moi, je peux te dire une chose, que là, t'es en train de répondre à côté de la plaque. Non, c'est faux. Je vais te dire une chose, que là, t'es en train de déconner. Et inondation, quand je dis que.
3: J'ai coupé.
0: C'était qui?
3: Je sais pas.
5: Ah non, c'est bon.
0: Jean-Maxime.
6: Oui.
0: Donc il est là. Marie Noire.
8: Oui.
3: Marie Noire.
0: Inondation.
7: Toujours là, bien sûr, fidèle au poste.
0: Monsieur Mazur.
7: Je vous écoute. On est tous là, c'est parti.
3: Ça, je sais pas. Il y a un problème. Justement, le sujet des mecs de Jolo, on disait tout à l'heure que c'était peut-être bidon parce que, tu sais, quand il a été libéré, là, le journaliste de France 2, il est arrivé à l'aéroport, il y avait déjà des journalistes et tout qui l'attendaient, il a parlé. Ouais.
7: Et il paraît que c'était une fausse barbe qu'il avait en plus.
8: Ouais. C'est une fausse barbe.
0: Non, ça, je peux vous. Tu me laisses répondre.
8: Le mec, il était à l'hôtel.
0: Oh, mais Marie Noire!
8: Mais c'est vrai en plus.
0: Attends, tu me laisses répondre à la question. Puis là où je te dis au revoir, toi.
7: C'est Galasunda, quand même.
0: Alors au revoir. Hop. Terminé.
5: Qui?
0: Marie Noire. Hop. Comme ça, celle-là va pas se permettre de.
5: Okay.
0: Donc tu disais que pour le journaliste de France 2 là, qui était libéré avec les deux Français là.
3: Oui.
0: Donc c'est la journaliste, pas les deux journalistes, parce que les deux journalistes, c'est eux qui ont pris la fuite carrément. Hein. Ah bon? Donc c'est la journaliste, la femme.
3: Non mais je veux dire, il y a un mec là, le mec dont tout le monde parlait quand il est revenu de Jolo là, le français, quand il est arrivé, il est descendu de l'avion, il y avait déjà 20 000 journalistes qui étaient là, il interviewait, il parlait, il était là, oui ça va, donc ça s'est bien passé.
7: Ouais, et attends, en plus Gégé, attends si je peux me permettre.
8: Gérard, c'est Anka, en fait j'ai pris le numéro secret pour pouvoir passer directement au standard, tu me manques.
7: Ne fais pas chier.
4: Ah, mademoiselle Anka, pourriez-vous vous décrire, s'il vous plaît, c'est monsieur Mazur.
8: Monsieur Mazur, c'est entre Gérard et moi, je voudrais vraiment revenir dans le studio.
4: Ah, monsieur Gérard, il faut
8: Gérard,
4: accepter cette personne.
0: Tu raccroches, mais j'ai plus besoin de toi.
4: Monsieur Gérard, pour une fois qu'une femme veut de vous.
0: Non, moi, c'était terminé. Monsieur Mazur. Monsieur Mazur.
4: Mais peut-être allez-vous pouvoir lui toucher les tétés, monsieur Gérard, allez savoir.
7: Ça te changera ton bout d'invité.
0: Bon, monsieur Mazur, ça commence à suffire.
8: Bon, Gérard.
0: Merde à toi.
6: Mais t'as déjà vu.
8: Oh, Gérard.
4: Touchez-lui les tétés, monsieur Gérard.
0: T'as déjà putain, vu. Putain, le débat. Ta gueule.
6: Elle a deux tétons collés au torse.
0: Ta gueule, toi, Marco. Voilà.
7: Oh, c'est chaud.
0: Mathieu, ouais.
1: Ouais, pour fêter les 10 000, 26 connexions, on a passé la barre des 10 000, grand moment.
3: Oh putain, on y attendait, on l'attendait.
1: Tu préviens pas, hein, toi. J'ai pas n'importe qui sur le net.
0: Zoomeo. Qui c'est alors?
1: J'ai le maire de Morlaix, Laurent Houtan, il s'appelle, et il aimerait que tu fasses parler un peu plus Jean-Maxime.
0: Bah Jean-Maxime, il a répondu à la question normale, hein, donc
3: j'attends toujours ma réponse, moi, mais bon.
0: Bon,
3: c'est pas grave,
0: ouais,
3: hein.
0: Mais de toute manière, quand ils ont été libérés, de toute manière, il y avait c'est vrai qu'il y avait tous les journalistes là-bas, et donc pourquoi? Bah parce qu'ils ont, c'était les Français, donc c'est tout. Parce que l'Allemande là qui a été libérée en premier parce qu'elle était pas bien. Il y a là-bas en Allemagne, on ne sait pas s'il y a eu des journalistes ou pas qui l'attendaient. Donc c'est
3: tu sais qu'il paraît qu'elle a pris
0: la France alors.
3: Il paraît qu'elle a pris le Concorde pour rentrer.
0: Mais non, mais attends, déjà fallait voir comment qu'ils ont été traités. Il y en a qui disent qu'ils étaient bien traités alors que c'est faux parce qu'on a vu comment qu'ils étaient traités.
3: Ils étaient traités de tous les noms, va-nu-pied.
0: Va-t'en.
7: Manouche.
0: Bon, on s'éternise plus là-dessus.
1: Manouche, oui, c'est moi.
0: Alors personnellement, pouvez-vous.
3: C'est la combien celle-là?
0: La 8e.
3: D'accord. Il y en a 15.
0: Ouais, bah, je crois qu'on ne pourra pas les 15.
3: Ouais, bah non, on va faire une sélection après.
0: Personnellement, pour vous, est-ce qu'il y a assez de catastrophes? On va demander à Jean-Maxime.
6: Non, oui, il y en a assez. Il vous faut du bonheur dans ce monde.
0: Ouais, bah ça.
6: Viens vous porter un message de paix.
0: D'accord. Voilà. Immondation.
7: Moi, franchement, pour moi, ça le fait, ouais. Franchement, c'est tranquille, ça me suffit. Franchement, moi, je m'en contente, hein, c'est pisse, quoi.
6: Ça le fait.
0: Bon, alors, immondation.
7: Il y en a pour tout le monde, non, mais il y en a pour tous les goûts. Un petit coup de tremblement de terre, un petit coup d'inondation,
6: voilà,
7: un petit coup d'avion.
6: Clip, c'est parti.
0: Franchement, bon, allez,
7: tout le monde trouve son compte, hein.
0: Ouais, ben, immondation, au revoir.
7: Mais qu'est-ce que j'ai dit?
0: Allez, hop, au revoir.
3: Bon, ok, c'est bon.
0: Et monsieur, ouais, Manu, on a d'autres auditeurs.
3: Ah non, pas pour l'instant, excuse-moi.
0: Ouais, il faut faire vite, là, hein.
7: Oui,
0: question hier, monsieur Mazur, attends, Mathieu,
9: oui.
0: Pour vous.
9: Bah écoutez, oui, moi je dirais qu'il y en a assez, il y en a au moins une par mois, donc ça me semble amplement suffisant, n'est-ce pas?
0: Ouais, mais il faut dire que là, en catastrophe, on était quand même gâtés entre le.
9: Absolument.
0: Entre le Concorde, le Kursk,
9: le Kursk, oui.
0: Qu'est-ce qu'on a eu?
3: La tempête.
0: La tempête, oui. Les carpérés qu'on a pas, qu'on a oublié de préciser.
9: Oui, personnellement, la mer est tombée d'une chaise aussi, c'était.
0: Monsieur Mazur, si vous voulez terminer le débat, je vous ai dit de vous calmer.
9: Ah, mais je suis tout à fait calme, je participe au débat, vous me posez une question, j'y réponds, monsieur Gérard.
0: Non, parce que là, ça commence à suffire aussi, hein, parce que c'est moi qui ai demandé à ce que vous reveniez.
9: Reveniez, oui. Hein,
0: que vous reveniez sur faire les débats, mais sous des conditions, d'accord?
9: Ah, ben, je les respecte entièrement, vous avez pu remarquer, je me tiens très bien.
6: N'oublie pas de l'Erika aussi, hein, qui a saccagé nos plages bretonnes.
0: On va en discuter de
6: tout
0: ça.
6: On y tient. Ouais,
0: Manu.
1: Oui, on va accueillir en pleine poussette. Bonsoir.
10: Salut,
0: pleine poussette.
10: Bonsoir. Bonsoir, Gérard. Bonsoir, tous les auditeurs et tout le monde.
9: Bonsoir, madame pleine poussette.
10: J'appelle de Bretagne.
0: La fréquence
10: 101.1.
0: Merci pour le
10: Larsen.
0: Et pleine poussette.
10: C'est pas moi qui ai fait de l'arsène.
0: Ouais, ben, calmos, hein,
10: calmos, je vais te foutre mon gain, tu vas voir.
0: Alors, au revoir. Allez, pleine poussette.
10: Non, mais je plaisantais.
0: Non, terminé. Voilà, comme ça, l'arsène, il sera encore meilleur.
1: Ça tombe bien, parce qu'on accueille Érection Vulvanique. Bonsoir.
11: Oui, bonsoir.
0: Érection.
11: Érection Vulvanique, oui.
0: Ouais, t'appelles d'où?
11: J'ai...
0: Oh!
11: J'appelle de Corbier-les-Gonades, dans l'Ain.
0: Fréquence
11: 101.1.
0: Il bah, y en a un qui vient de 101.1 aussi, que je viens de virer tout de suite.
11: Ouais, c'est bizarre.
0: Oh
5: Gérard, il a des sapes, il lui envoie son soutif.
3: Oh putain, il y a Marco qui vient de retirer le soutif d'Anka.
0: Oh là là, c'est dégueulasse. Bon, ouais, ça commence à bien faire ce bordel. Allez,
6: quoi après?
0: Non, non, vous allez réfléchir à la question. Manu.
3: Oh, je suis pas prêt là.
0: Un disque.
3: Oh, je suis pas prêt là.
0: Non, non, mais je m'en fous, tu mets un disque comme ça.
5: Fousienne.
0: Allez hop.
3: Hey, Manu. Mais Marco, tu reprends le soutif d'Anka là.
0: Hop, tu m'envoies un disque comme ça au hasard.
3: C'est quoi ça?
1: 9980
3: là. Oh merde.
1: Faut s'accrocher.
3: Ah là là.
1: Faire une bonne.
0: Non, non, alors la question.
3: Oh là là, c'est pénible ça.
0: Voilà, Larsen là, on va arrêter là pour l'instant, ça va, ils vont se calmer un peu les esprits là, les deux trablots là. Donc on va pas faire celle-là, on va modifier, on va descendre parce qu'il reste plus que 10 minutes d'antenne. Avez-vous suivi à la télé la catastrophe du Titanic? Et qu'en pensez-vous? Et on se retrouve tout de suite après.
12: On va au cul.
0: Avec le Concorde discothèque avec
3: bien. Je suis pas prêt. Fais un sondage rapidement. Alors.
5: Ouais, un petit sondage. Vas-y, GG. Moi, ça m'intéresse.
1: Je me dépêche, sinon ça.
0: Alors, sondage, ça va être le dernier. Non, il nous en reste en. Ouais.
5: Vas-y, GG.
0: Quelle catastrophe vous a le plus marqué?
12: On va au cul.
0: 66% de. 66% ne peuvent pas répondre car ils étaient à l'hôtel. 45% des gens qui disent que c'est la boue de mon cul en 85, n'importe quoi. 55% des gens pensent que c'est la prise de la Bastille, si on veut. Et 98% pensent que c'est la fin d'Ayrton Senna sur le verglas. C'est complètement
3: c'est débile.
0: Et donc, merci pour mon micro.
3: Ah, c'est pas moi.
5: Non, mais je sais pas.
0: Tu l'as, merci.
3: Non, c'est pas moi, c'est bon.
0: Donc, on va s'écouter le Concorde discothèque avec Viens à l'hôtel. On va foutre le feu et on se retrouve tout de suite après pour la suite et la fin du débat sur les catastrophes. Et je veux 10 000 personnes sur l'internet. À tout de suite.
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0: Et voilà, on venait d'écouter le Concorde discothèque avec Viens à l'hôtel. On va foutre le feu et je viens d'avoir le bilan du site internet.
3: On est
0: à l'heure actuelle à 10 846 connectés.
3: C'est gagné. Voilà.
0: Alors, pour ça, on va récupérer, pour terminer le débat avant la réunion qui va se produire dans les studios tout à l'heure. Érection vulcanique.
11: Vulcanique, oui, rebonsoir.
0: Rebonsoir. Oh là, qui c'est qu'un... Le Larsen, s'il vous plaît, merci. Érection.
11: Oui,
0: c'est toi qui fais du Larsen comme ça?
11: Allez, j'ai pas de radio.
0: Oh là, c'est... Jean-Maxime.
15: Oui, bonsoir.
0: Rebonsoir. Monsieur Mazur, pour finir.
15: Oui, toujours là.
0: Non, j'avais oublié. Vaison le Romain, t'appelles d'où, s'il te plaît?
16: Oui, bonsoir, c'est Vaison le Romain. J'appelle de Vaison la Romaine, 112.2. Bonsoir à tous.
0: Alors la question, donc je la répète pas, vous avez tous entendu.
11: Est-ce que non. Tu pourrais la répéter s'il te plaît?
0: Ouais, parce que moi, bah non, Érection, oui. Tu l'as entendu avant.
15: On a écouté Madonna entre temps.
16: On a kiffé sur Madonna.
0: Avez-vous suivi
17: Getting to the groove. Regarde ta montre. Calmement.
0: Vaison et Jean-Maxime, vous vous calmez ou je vous dis au revoir tous les deux?
15: Je pourrais faire des galas.
0: Bon alors, Vaison, au revoir.
16: Non, attention, c'est pas la même voix.
17: Ça peut te faire reculer.
0: Bon alors, Jean-Maxime, hop.
15: Oui, alors la question, c'était...
0: Non, la question, c'est au revoir. Voilà, comme ça sera plus vite la question pour toi. Alors, je répète la question. Avez-vous suivi à la télé la catastrophe du Titanic? Et qu'en pensez-vous, Érection vulcanique? Allô?
11: Oui.
0: Oh là là.
1: Bah, dépêche-toi, Gigi, parce que là, t'es carrément chiant, on est tombé à 9008.
0: Eh, hey, tu réponds ou pas?
11: Quand j'ai vu la télé, il y a pas longtemps, en fait. Voilà. Non, c'est pas ça?
0: Oh là là, putain.
3: T'as vu quel reportage, celui avec Céline Dion?
11: Ouais.
0: D'accord. Vaison le Romain.
16: Moi, je l'ai pas vu à la télé, je l'ai vu au Cinoche.
0: N'importe quoi.
16: Je l'ai vu au cinéma.
0: Bon alors, tu es...
16: Bah quoi, je réponds à ta question, tu me demandes si je l'ai vu à la télé, je te dis non, je l'ai vu au cinéma.
0: D'accord, monsieur Mazur, pour finir.
16: Carré, non, ouais. Merde.
15: Monsieur Gérard, ouais,
0: attendez, monsieur Mazur. Eh, hey, Vaison le Romain.
16: Quoi?
0: T'as dit j'étais taré?
16: Non, je dis c'est carré.
0: Non, t'as dit taré, au revoir.
11: Non,
0: au revoir.
3: Je crois qu'il a dit c'est carré.
0: Non, taré, hop, au revoir, bonne nuit. Voilà, ma géographie, je la connais mieux que toi.
5: GG, on accueille, pour répondre à cette sublime question, on accueille Vieuxgen. Bonsoir.
12: Salut, salut Gérard, salut tout le monde.
0: Bonsoir. T'appelles d'où, Vieuxgen?
17: Bonsoir, monsieur Vieuxgen.
12: J'appelle...
0: T'appelles d'où?
12: De Toulouse.
0: Fréquence?
12: 102.8.
0: Oh là là là, putain, mais vous allez vous réveiller dans les 4 dernières minutes, là, où
12: je... Ouais, pas de problème, je suis chaud.
0: Ah, ouais, bah j'espère. Monsieur Mazur.
17: Oui, vous vouliez dire, pour le Titanic, vous vouliez dire, est-ce qu'on a suivi la catastrophe en direct?
0: Oui. Avez-vous suivi à la télé la catastrophe du Titanic? Oui,
17: mais en direct, voulez-vous dire?
0: Bah oui.
17: Ah bah écoutez, ça me paraît un peu difficile. En 1912, la télévision n'existait pas, monsieur Gérard.
0: Quelle année?
17: En 1912.
0: Ouais, mais quel mois et quelle date?
17: À quel mois et quelle date? Oh, je ne sais plus, je crois que c'était entre novembre et mars,
0: non.
17: Je pense.
0: Oui. C'est la date précise, c'est le 14 avril 1912.
17: Ah, je ne savais pas que c'était la date d'anniversaire de monsieur Caprio. Bon,
0: alors ouais, écoutez, moi non plus. Vieuxgen.
3: Vieuxgen.
0: Vieuxgen.
12: Bah alors pas du tout, hein. J'ai pas pu suivre.
0: Mm-hmm.
12: Parce que je n'étais pas né déjà.
3: Tu l'as vu, Gérard?
0: Bah non, j'étais pas né non plus, malheureusement.
12: Donc voilà ta question et.
0: Bah ouais, mais je te dis la date. Donc pour la dernière question, on a un autre auditeur pour
5: finir. Oui, on a un dernier auditeur, on a Pompéi Moildard. Bonsoir.
12: Oui, bonsoir.
0: Quoi?
5: Pompéi Moildard.
12: Bonsoir, c'est Pompéi Moildard. Bonsoir.
5: Les gaffes, il est plein de suie.
17: Oui, bonsoir monsieur Dard.
12: Bonsoir tout le monde, bonsoir GG.
0: T'appelles d'où?
12: J'appelle de Bombourlet, bonsoir.
11: Mais je veux bien.
0: Fréquence.
12: C'est 117.5, c'est dans la Drôme maritime.
0: D'accord. Bonsoir. Donc dernière question avant qu'on aille un bilan internet. Fais le bilan. Non, c'est bon.
1: C'est bon.
0: Non, mais donne un peu de chiffres.
1: Ah non,
3: vas-y, donne des chiffres, putain.
11: Allez, donne des chiffres.
1: Allez, on est au-dessus de 10 000, là, mais là, faut pousser.
3: T'as
1: là.
3: Les intermédiaires.
0: 10 000 combien?
1: On est à 10 000 9, là. On va peut-être passer aux 11 000.
0: 10 900. Alors, dernière question. Y a-t-il plus de catastrophes en hiver ou en été? On demande à Erection Vulvanic.
11: Eh bien, ça dépend où tu es.
0: Mmh.
11: Par exemple, pendant la saison de la mousson. De la mousson.
12: De la mousse. Quand t'as de la mousse.
11: Et quand t'as mousse, quoi, tu vois.
0: Ouais.
11: Voilà.
0: Mmh.
11: Bah, par exemple, en été, quand c'est la saison de la mousson, il y a des tornades.
0: Mmh.
11: Néanmoins, en hiver... En même temps, parce que c'est l'hiver de l'autre côté du globe, tu vois ce que je veux dire?
0: Ouais.
12: Aux Antipodes.
11: Bah, il y a pas de mousson, donc il y a pas de catastrophe.
0: D'accord. Pompéi Moildard, je sais pourquoi.
12: Pompéi Moildard, c'est vrai qu'aux Antipodes, ça se comporte pas de la même manière. Moi, je dirais que l'hiver est quand même un peu plus dangereux.
0: Mmh.
12: Parce que t'as les mêmes catastrophes qu'en été, et en plus t'as le verglas.
18: Oh putain, verglas.
0: Non,
18: ma vanne, chaud, facile.
12: Chaud,
0: je vais te dire une chose, je répondrai tout à l'heure. Vieuxgen.
18: Bah bien sûr, c'était clair, c'est en hiver. Bah, ouais. Des plaques de verglas, c'est dangereux.
0: D'accord.
18: Et on peut glisser et se faire une vieille beuge après.
0: D'accord, alors Vieuxgen, tu feras pas la conclusion.
18: Non, pas
0: au revoir. Et monsieur Mazur, pour terminer.
17: Eh bien moi je dirais que ça n'est ni l'été ni l'hiver, n'est-ce pas, mais c'est à l'arrivée du printemps, à la fonte des neiges, qui entraîne de nombreuses catastrophes naturelles, notamment les avalanches, puisque la glace est molle, elle fond et elle tombe sur des gens qui n'ont rien demandé.
11: Exact.
0: Ben disons, il y en a quand même aussi autant en hiver. Hein.
17: Ah, tout à fait. Mais
0: parce qu'en hiver, attendez,
17: oui.
0: Ouais, vous voulez rajouter quelque chose?
17: Cependant, notez juste qu'en hiver, elle est beaucoup moins molle.
0: Ouais, mais il y a quand même pas mal de catastrophes en hiver avec les avalanches aussi.
17: Oui,
0: hein.
17: Mais moins molle.
0: Ouais, mais c'est quand même, il y a quand même aussi plus de morts en hiver qu'en été.
17: Ah, bon, tout à fait.
0: C'est vrai. C'est vrai. Non, mais ouais, d'accord. Il y a moins.
17: En été. L'été est plus propice à des avalanches de pelouse, hein, à
0: ouais,
17: la
0: non,
17: montagne.
0: Ouais, non, mais d'accord. Je suis bien d'accord, monsieur Mazur. Mais ce qu'il faut dire, c'est que là, quand même, cet
12: il
0: été.
12: Il a trop fumé de pelouse.
0: Pompéi Moildard, tu te tais, s'il te plaît, quand je parle. Merci, ça me prend des vacances. Faut bien préciser que cet été, il y a quand même eu des catastrophes encore sur les routes qu'on aurait pu encore éviter, hein.
11: Lesquels?
0: Avec l'écart là, celui qui est passé là sous un pont et qui a été renversé après.
11: C'est pas une Merco?
0: Comment?
11: Non, je croyais.
0: Non mais tu peux préciser?
11: Non, rien, non, vas-y.
12: Merco.
0: La Vercoche, je pense que ça veut dire...
12: Merco.
0: Non, mais il y en a quand même eu deux quand même assez graves, hein, encore cette année. J'espère que ça va quand même cesser les accidents de car. Hein.
12: Les cars,
17: voitures, ça peut continuer.
0: Ouais, mais il y en a quand même eu moins cette année. Hein,
17: oui, bien sûr. Non, le mieux, effectivement, c'est que les accidents de car s'arrêtent, mais que les accidents de voiture continuent.
0: Non, mais ce qu'il y a, c'est que cette année, on a quand même eu, je sais pas combien exactement qu'il y a eu de tués sur les routes par rapport à l'année dernière, mais je crois qu'il y en a eu un peu moins que...
19: Mais comment... C'est parce qu'il y a des gens qui ont fait des cures, c'est pour ça qu'il y a eu.
12: Mais comment ça se fait, alors?
17: Donc félicitons les tués, n'est-ce pas, monsieur Gérard?
0: Non, monsieur Bazur. Qui c'est qui voulait dire un
12: comment
0: truc?
12: Comment ça se fait qu'il y a des morts? Tu conduis pas, quoi, en fait. C'est ça que
0: non, mais,
12: pas...
0: ouais, mais, non, mais ce qu'il y a, ce qui s'est passé dans les deux accidents de car, d'après ce qui a été dit. Non, mais je suis d'accord. Mais ce qu'il faut dire, c'est que d'après les boîtes noires,
19: les rumeurs,
0: les boîtes noires des cars, d'après les boîtes noires, c'est-à-dire les mouchards, donc apparemment les mouchards. Mm-hmm. J'ai pas dit les mouchoirs. C'est les oreilles, c'est comme le cul, ça se lave.
19: Les rapporteurs, les.
0: Donc ce qu'il y a, c'est que apparemment, donc, les chauffeurs n'ont pas respecté les temps de conduite qu'il y avait.
12: Mais on en revient toujours au même problème.
0: Hein. Mais ça, c'est...
11: On va pas refaire le débat sur les routiers.
12: Voilà.
0: Non, mais ça, c'était pour préciser quand même sur les catastrophes, quand même. Il y a eu quand même des catastrophes aussi.
12: On en revient aux routiers.
0: Sur les cas en car, d'accord? Ouais. Comme en car, sur les carperies et tout.
11: Oula,
0: ça.
11: On parle pas de ça, c'est
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0: Eh, tu fermes ta grande gueule et tu sors des studios. Non mais complètement taré le Marco, mais c'est pas grave, il vient de se faire trancher par sa copine. Il a fait une topie.
19: Elle y a fait une topie.
0: Bon, dernier sondage et puis après on va faire la conclusion. Ça, ouais. Alors d'après vous, qu'est-ce qui provoque les catastrophes? 51% des gens qu'il y a toujours un moustachu dans les coupables, ça c'est faux. 37% des gens disent que la plupart des catastrophes c'est faux comme Roosevelt. Et 21% des gens estiment que ma question sur la sueur, c'est complètement du bidon, les sondages. Alors, conclusion. Bidon.
19: Tiens, pour la conclusion, on a Boom Blaster. Hein,
0: Non,
17: il veut conclure,
12: Bonsoir, Boom.
0: Salut, Boom.
17: Ça va bien? Oui, bonsoir, monsieur Boom. Bonsoir, monsieur Mazur, comment ça va?
0: Alors, conclusion, t'appelles d'où, Boom, avant la conclusion? Dépêche-toi de me donner la fréquence.
17: Ivry.
0: 101.9, merci de m'aider. Donc conclusion de l'IRC avec le chiffre exact.
1: On arrive à 12 004.
19: Non, écoute, 12 000 quoi?
1: 12 400
0: connectés.
17: Bravo.
1: 12 003.
17: Ça a battu encore de
0: blaireau. Ouais, c'est bien. Alors érection vulvanique, conclusion de ce débat.
11: Oui, c'était un débat ma foi de merde. Mmh. Et je vais dire que la catastrophe ce soir, c'était ton débat, c'était pas tout ce dont on a parlé.
0: D'accord, et bien si t'es pas contente, le prochain coup, tu restes chez toi. Bonne nuit. Et ben moi, je te chie au cul, ma pétasse. Voilà.
17: Chie au cul.
0: Boum.
17: Ouais, bon, c'était un débat. Je pense qu'on n'est pas trop sorti des limites. Hein. On a été tout ce qu'il y a de plus...
12: correct.
17: Poli et okay, correct.
12: Correct.
17: Correct, pardon.
0: Correct.
17: Et c'était pour savoir si tu pouvais, en fait, rechanter la chanson que tu as chantée au Caracoquet, là.
0: Non. Pas de chanson.
17: Possible,
0: pour
17: finir sur une note de bonne humeur.
0: Non, terminé.
17: On a parlé des catastrophes. Je pense qu'on a blasé des gens, quand même. Hein.
0: Non, mais c'est terminé. Voilà, terminé. Bonne nuit à toi,
17: okay,
0: Boum.
17: C'est super.
0: Et pompe-moi le dard. Ouais. Pas maintenant.
12: Pompéi, Moldar. C'est vrai qu'on s'est bien tenu, franchement. Hein.
0: Ouais, bon, à moitié.
12: Ça aurait pu être pire.
0: Ouais.
12: Il reste que le débat a quand même été moyen à ton niveau.
0: Ouais, ça...
12: T'avais pas beaucoup préparé, hein, GG.
0: T'avais pas
12: beaucoup de dates, t'avais pas beaucoup d'événements, t'avais pas grand chose à citer, quoi.
0: Non, à peine, presque
12: t'as
0: pas.
12: T'as oublié plein de trucs, t'as pas parlé, je sais pas moi, des coulées de bouse, des trucs comme ça.
0: Faudrait peut-être écouter la radio quand on a parlé des tempêtes et tout ça, on n'a pas parlé des coulées de boue, espèce d'andouille.
12: Non,
0: alors va te faire pomper le dard ailleurs.
19: Non, mais il voulait parler des coulées de boue de ton slip.
0: Allez hop, au revoir, bonne nuit.
12: Bonne soirée,
0: ma poule. Et monsieur Mazur, conclusion.
17: Bien écoutez, moi, j'ai trouvé
0: Mazur.
17: Ça franchement passionnant.
0: Monsieur Mazur.
17: Oui.
0: Normalement, j'avais dit que je vous gardais qu'une heure pour le débat et je vous ai gardé jusqu'à la fin.
17: Ah.
0: Donc, conclusion.
19: Ah, mais il est arrivé à une heure, donc tu l'as gardé une heure. Hein.
0: Conclusion.
17: Oui, alors, justement, j'étais en train de vous dire que j'ai trouvé ça tout à fait passionnant, notamment la partie sur Jolo. que j'ai trouvé très instructive. Toute cette histoire de prise d'otages liée aux catastrophes naturelles, j'ai trouvé ça vraiment très très bien documenté. Permettez-moi de vous féliciter. Cependant, un petit bémol. Nous avons parlé à l'instant de coulée de boue. C'est vrai qu'on n'en a pas entendu parler beaucoup lors de ce débat, et encore moins de coulée de bronze.
0: Ouais, ben ça, les coulées de bronze, ça se fait pas dans un débat. Voilà, monsieur Mesurbain, j'espère vous retrouver le 3 novembre. Monsieur Mazur.
17: Oui, pardon, le 3 novembre, oui.
0: Ah bon?
17: Attendez, j'étais en train de consulter mon agenda.
0: Ouais, non, mais moi, j'ai pas besoin de consulter mes agendas, c'est le 3 novembre.
19: Non, ça c'est clair, t'es pas booké, toi.
17: Voilà, oui, c'est bon, je serai là.
0: Ouais, alors, bonne soirée, bonne bourre et bon week-end à vous. Donc, conclusion de l'IRC.
1: Bon, on a Yankee qui nous a dit comme quoi c'était un débat à chier, comme d'habitude, mais là, aujourd'hui, c'était pas un débat sur les catastrophes, c'était un désastre.
0: D'accord, ben, pour lui aussi, donc, après.
1: Bah sinon on est à 12 000.
0: Bah c'est bien. Bravo. Bah c'est bon.
1: Bravo.
0: Alors moi la conclusion du débat, qu'est-ce que j'ai à dire que dommage. Merci Fildar de me couper encore mon micro à chaque coup. Donc conclusion, bah ça s'est pas trop mal passé à part le bordel avec Anka et Marco. Donc on va faire la petite réunion.
19: En merdant.
0: Je peux remercier.
19: 2h10 mec.
0: Je peux remercier Manu et Fildar qui ont fait quand même du bon boulot ce soir.
19: Oh
0: et
19: putain puis,
0: et Mathieu,
19: redis-le, s'il te plaît, redis-le.
0: Et Mathieu qui est venu nous soutenir à la place de Danka qui est pas capable de faire un boulot correctement ici. Donc voilà ce que j'avais à dire. Merci. Donc voilà.
3: Merci Gérard, t'as fait un bon débat.
0: Ouais. Donc, qu'est-ce que je voulais préciser d'autre? Oui, Max sera demain 13 octobre à Belgique, à Brême-le-Comte, sous un chapiteau donc que j'avais déjà fait avec lui. Et le lendemain, il sera à la NJ Joie en Belgique aussi. Donc, allez-y nombreux.
3: L'Enjoy.
0: L'Enjoy, ouais. C'est pas grave en Belgique, mais pour Brême-le-Comte, allez-y nombreux s'il vous plaît sous le chapiteau, parce que donc allez tous ceux des alentours, Charleroi, Lille, puis tout ça donc.
3: Brest.
0: Allez-y nombreux donc et puis mettez le feu comme vous avez l'habitude de faire j'avais été une année.
19: C'est une catastrophe.
0: Voilà donc sur ce, qu'est-ce que j'ai d'autre à dire? Rien d'autre.
3: La petite réunion non?
0: Petite réunion, mais si Max il pouvait venir, ça
3: Il arrive, on va la commencer sans lui et on va.
0: Donc, si
3: va nous rejoindre.
0: Non, mais j'aurais bien voulu qu'il vienne quand même pour participer à la réunion. Comme ça, il mettra aussi les choses au point pour pas que ça soit le bordel pour le 3 novembre. Donc, Max, on t'attend.
3: 3 novembre.
0: On t'attend pour la réunion.
3: On t'attend, Max.
19: C'est vite, on ne respire plus.
0: On t'attend pour la réunion, donc si tu pouvais. Ah bah, le voilà. Et après, vous retrouverez.
3: Jaël.
0: Gaël pour la nuit sans pub après la réunion. Hein. Donc voilà. Bon alors qu'est-ce que j'ai à dire? Donc ce soir malheureusement ça a été.
3: Qu'est-ce qui s'est passé alors? C'est quoi?
0: Ce soir ça a été la décatombe à part comme j'ai dit.
3: Décatombe. C'est pire que l'hécatombe.
0: À part comme j'ai dit que il y avait que Manu et Fildar qui avaient fait du bon boulot
3: ça,
0: pour une
3: vrai.
0: Fois.
3: Ça c'est vrai qu'ils ont fait du bon boulot.
0: Pour une fois j'ai pas eu trop à me plaindre d'eux. Donc Mathieu qui est venu nous soutenir parce que ouais. Anka était incapable. De faire de l'internet déjà, elle est pas capable de
3: non, ça, c'est clair. Ça
0: de
3: pas.
0: Faire du standard la semaine.
2: Tu m'as pas beaucoup laissé essayer.
3: Attends, laisse parler haut.
0: De toute manière, maintenant, je vais te dire une chose que le jeudi, c'est plus toi qui commande. Tu commandes jusqu'à minuit, mais après minuit,
3: c'est plus toi, c'est elle, après
0: minuit, c'est moi qui décide de qui je prends dans l'équipe si je te veux plus. Donc c'est terminé. Alors par contre, quant à toi, Marco.
21: Ouais.
0: Un conseil que je te donne le jeudi, je veux plus te voir. Traîner ici et puis rouler des pelles à ta gonzesse, ça c'est en dehors.
3: Mais ça il a
0: vous
3: raison.
0: Faites ça dans un lit.
3: Raison.
0: Son sous-type, t'as pas besoin de le balancer.
21: Hein? Ça m'excite.
0: Ok.
3: Non, et oh, laissez.
0: Donc, alors maintenant, je vous ai dit ce que j'avais à dire. Donc pour le 3 novembre, Anka, à partir de minuit.
3: Tu mets pas de sous-type.
0: Tu n'es plus dans l'équipe. Donc c'est terminé le jeudi avec moi. Donc
3: tu plus de chance, c'est terminé.
0: C'est terminé.
3: Ça serait bien d'avoir une fille dans les...
0: Non, mais même, je t'ai vu travailler depuis 21h, tu n'as rien foutu.
2: Tu m'as pas vu travailler, t'es allé chanter faux dans un karaoké.
0: Ouais, bah moi, si t'es pas contente, ma petite, tu vas faire le karaoké et tu fermes ta gueule. D'accord?
2: J'allais pas dire
0: tu
2: ça.
0: La tu la fermes! C'est tout.
21: Bah ouais.
0: Parce que je t'ai vu.
2: Non, mais t'as parlé, maintenant je peux me défendre un peu.
0: Non, mais moi, je vais te dire une chose, t'es fille.
2: Je peux me défendre un petit peu quand même.
0: Tes filles sont les uns. tes fiches, on les a, après,
2: ah ouais,
0: t'as fait aucun auditeur.
2: Alors toi, on peut pas voir tes fiches et hein? Toi, tu prends les nôtres.
0: Non, non, mais de toute manière, ça se voit d'ici comment que tu travailles. Hein.
2: Ah ouais.
0: C'est Manu qui fait.
2: Dis-moi comment je travaille.
0: C'est Manu qui fait tout le boulot pour toi. Donc, pour moi, le jeudi soir à partir de minuit, t'es plus dans l'équipe, terminé, c'est tout.
2: Ok, voilà. quand je pense que j'ai voulu te protéger parce que je t'aime bien.
0: Bah,
2: sur Internet,
0: moi.
2: Ils étaient tous dégueulasses avec toi. Ils ont commencé direct, ils ont enchaîné direct en disant ouais, de toute façon, la catastrophe, c'est Gérard Ocarin.
0: Ouais, c'est ça.
2: Et moi, j'ai pas voulu, tu vas dire
0: non,
2: ça.
0: Non, mais moi, je vais dire une chose.
2: Une fois de plus.
0: Moi, je vais dire une chose. Mathieu est arrivé, on a fini à 12 000 connectés.
1: Eh ouais.
0: Alors, dans ces cas-là, le jeudi, maintenant, c'est terminé, c'est clair, net et précis. Voilà, c'est tout ce que j'ai à dire.
8: Pour Marco,
0: c'est pareil, il se débrouille, il ira se faire faire des toupies dans le studio d'à côté.
19: Moi, je lui ai dit qu'on pourrait faire un contrat à Mathieu.
0: Donc, voilà ce que je pouvais dire.
8: Parce que Mathieu remplace Rigo quand il n'est pas là.
0: Quand Rigo n'est pas là, s'il veut venir nous épauler, moi, je veux bien, il n'y a pas de problème.
8: Je crois que tu bosses à RFI, non?
0: Donc, voilà. Donc, pour ça, on va laisser Gaël pour la nuit sans pub. Donc, Gaël, c'est à toi. Bonne nuit à tous.
8: On a un disque.
0: Ah, bah oui.
8: On a une surprise pour Monsieur Mazur. J'espère qu'il écoute.
21: Ouais.
8: Attends, on va te donner le titre du disque.
21: Ouais, on
8: va
21: lui faire plaisir.
8: Choisis-moi.
0: Donc, on se retrouvera le 3, donc, pour le prochain débat.
8: Ça part sur quoi, le prochain débat?
0: Qui doit porter sur l'affaire Lydidi. Donc, le titre, c'est dédié à qui, ça?
8: À Monsieur Mazur.
0: Ah, donc, c'est les beats, Else avec le petit sous-marin jaune dans mes fesses. Bonne nuit à tous et au 3 novembre et venez nombreux sur les deux soirées que j'ai citées.
22: Je préfère prévenir tout le monde maintenant. C'est clair et net. Tout CD, tout cassette, CD remix sur mon compte sera sanctionné. Tenez-vous sur vos gardes. Si fin septembre, j'entends encore une connerie sur mon dos, c'est clair et net. Je vous laisse tomber. Et je laisse tout le monde tomber.
23: Je vous laisse tomber.
22: Si j'entends encore une personne me dire, oui, on a fait des remix sur toi. Alors là, moi, je vais vous dire une chose, c'est le tribunal d'entraîne. Allô?
24: Oui, bonsoir monsieur, je m'excuse de vous déranger.
22: Oui, bonsoir monsieur, je m'excuse de vous déranger. C'est bizarre. C'est bizarre. Et surtout, pas de radio et pas d'insultes.
24: Oui, c'est un problème, c'est.
22: Allô?
24: J'ai décidé que maintenant, je calme.
22: Oui, mais d'accord, mais.
24: Préviens d'une chose, le point sur les I et les bars sur l'été.
22: Non, mais. Qui c'est qui vous a sorti ça?
24: Non, bah, tu vas pas commencer, s'il te plaît.
22: Vous allez vous calmer, sinon ça va être clair et net. Vous saquez. Bon, t'es pas là, bonne nuit.
24: Non, bah, tu vas pas commencer, s'il te plaît.
22: Vous la calmez. Le premier ce soir, tu viens me faire chier lors du débat. Non, t'es plus là, ok, bonne nuit.
24: Bon, attends, c'est moi qui mène les débats.
22: Attends, t'es qui, toi?
24: Bon, attends, c'est moi qui mène les débats.
22: Là, vous allez la fermer parce que là, c'est pas le thème du débat.
24: La libre antenne continue.
22: Oh non. Vous la fermez tous les deux. Vous allez vous calmer maintenant.
24: Alors Francisco, vous là, vous commencez à me casser les couilles.
22: Ta gueule. Alors attendez. Oh, 6 minutes.
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0: pas. Leur tourne au standard parce que t'as un téléphone portable et c'est pourri. C'est bon, Caramel, si tu me prends pour un con, c'est pas la peine. Alors, vous laissez Christine de côté, s'il vous plaît.
1: C'est une question vraiment bidon.
0: Voilà, bonsoir à tous. Donc, nous voilà arrivés dans au terme du débat.
1: Bon, c'est bon, on commence pas.
0: Bonsoir à tous. Bon, c'est le débat. Oh, on se calme derrière, s'il vous plaît. Ok, c'est bon, je vois déjà le terme du débat. On commence le débat.
2: Et on se calme.
0: C'est pas moi, c'est ma sœur qui bat le bar
2: entre les cuisses d'un catcheur.
0: Tu retournes chez toi et c'est bon.
2: C'est bon.
0: Il y en a qui s'amusent derrière mon dos. Bon, c'est fini là, ce bordel ou quoi? Là, je vous préviens d'une chose, une chose.
3: La centaine d'agents.
0: Ok, point final à la ligne.
4: Ok, point final à la ligne. Ok, point final à la ligne.
2: Ok, point final à la ligne.
0: J'ai dit qu'on parlait pas de la loco.
1: Bon, alors, Carmel, tu dégages. C'est bien impossible de travailler comme ça sur un débat.
0: Jean-Luc, je retourne chez toi et c'est bon.
2: Jean-Luc,
0: tu sais ce qu'il dit, le vieux porc?
2: Jean-Luc.
0: Et voilà, 1h45, j'ai fait rectification,
5: je vais faire un gros caca avec Derriette et on va demander à Rigaud, il avait un petit message sur IRC sur les questions qu'on a posées au départ.
6: Voilà, non, c'était juste pour saluer les gens présents sur l'IRC, alors je salue Win, Clifford, Yankee, Feji, TSM, Jox, Coyote Bip, VLR et les autres, et l'IRC dans le studio a planté, mais on va le relancer tout de suite, à tout à l'heure.
5: Ok, à tout à l'heure, Rigaud, je te remercie. Donc, on va...
7: Rien, ma poule.
5: Manu.
8: Ah, oui,
5: Manu.
8: Oui.
5: Je te signale qu'il y en a un des deux, là, qui va planter.
8: Ah bon? Pourquoi?
5: Parce que...
8: C'est quoi, planter?
5: Là, je pense que tu m'as fait une connerie.
8: Ah bon? Bah, si tu m'avais pas pris le standard pour rien foutre pendant le disque, j'aurais pu sélectionner des gens.
5: Non, mais
8: c'est pas grave, on va voir. Vas-y, Gérard.
5: Je vais voir. Donc, on accueille Moustique. Merci pour les fréquences.
8: Je n'ai pas eu le temps, Gérard.
5: Moustique.
9: Bonsoir, Gérard.
5: T'appelles d'où?
9: J'appelle de Poitiers.
5: Poitiers, ta fréquence?
9: 89.6.
5: 89.6, ok. Boudin Noir.
10: Et bonsoir, Gérard. Bonsoir, tout le monde.
5: Ouais, bonsoir, Tony.
10: Bonsoir.
5: Ouais, merci, Tony.
10: J'ai changé.
5: Ta fréquence.
10: Si c'est moi, il a changé. Moi, j'écoute pas sur la radio, j'écoute sur la CB et je t'emmerde.
5: Alors, tu m'emmerdes, ok. Alors, dégage, Boudin Blanc. Allez, hop. Voilà.
11: Ça commence bien, hein. Manu, tu pourras gérer un peu mieux.
5: Alors, Max, s'il te plaît.
11: Non, on va gérer Manu tout seul, Gérard, t'inquiète. Manu, tu fais gaffe.
5: Hop, Boudin Blanc, terminé.
11: Hop, tu le vires.
5: Bon, ça commence. Déjà, il commence. Alors, si Boudin Blanc, c'est le même nom.
11: Non, mais peut-être que Tony, il a changé, il est peut-être venu.
5: Non, il m'a dit, je t'emmerde sur la CB.
11: Ah, c'est pas
10: lui. Non, c'est pas lui qui a dit ça.
5: Non, c'est pas lui, c'est pas grave.
11: Non, mais c'est pas grave, mais si Tony veut bien revenir, mais il se calme. Ça peut être sympa.
5: Non, moi.
11: Ça peut être sympa.
5: Non.
11: Attends, on pourrait très bien se faire un feu de cheminée avec des merguez. On peut relier amitié.
5: Boudin Blanc, terminé.
11: Moi, j'écoute le chef, il a dit, ça peut être sympa, je le laisse.
5: Non, je dis, moi. C'est pas lui qui.
11: Ah, si, c'est Max qui commande.
10: Je m'excuse.
5: Non, Tony, terminé pour
11: toi.
5: Terminé. Terminé.
11: Est-ce qu'on fait... Attends, Gérard.
5: Non.
11: S'il vous plaît, taisez-vous. S'il vous plaît, Tony. Ouais. Ce qu'on fait, Gérard, on lui laisse une chance.
5: Non. Non, il n'y a pas de chance avec moi.
9: S'il te plaît.
5: Non. Toi, Moustique, tu vas te taire.
11: C'est Moustique qui te le demande, Gérard.
5: Non, mais moi, je pardonne pas, c'est tout. Terminé, point final à l'ennemi.
10: Hop.
5: Boudin Noir, terminé. Boudin Blanc. Non, il n'y a pas d'aller, GG.
11: Bon, allez, on y va, on enchaîne.
5: Hop. Boudin Blanc, terminé.
12: Bon, il n'y a pas. On va rester pendant 25 minutes à dealer, on va aller leur tourner.
5: Gamel.
13: Salut, Gérard.
5: Salut, t'appelles d'où?
13: De Verdun.
5: Ta fréquence?
13: C'est 110.5.
5: Combien?
13: 110.5.
5: 110.5, ok. Boudin Noir.
14: Ouais, salut, GG, j'appelle de Toulouse et la fréquence est 117.3.
5: 117.3, ok. Et point d'interrogation?
15: Salut.
5: T'appelles d'où?
15: J'appelle de nulle part, toujours.
11: Bah oui, c'est la même.
5: 101.9. Ok, je te remercie. Donc, première question, c'est sur le décalage horaire. On est bien d'accord? Alors, que pensez-vous du décalage horaire? On va demander à Boudin Noir.
14: Ben, le décalage horaire, en fait, GG, hein, on n'y peut pas. Hein, c'est des lois immuables de la nécessité naturelle et on ne peut pas faire grand-chose. Hein.
5: Mm-hmm. Ouais. Mais tu penses que ça, à ton avis...
14: Non, mais c'est plutôt une bonne chose quand même, dans l'absolu.
5: Ouais, mais à ton avis, tu crois que ça va durer encore longtemps, cette histoire?
14: À mon avis, ça, je pense pas. Il y a peu de chances que ça change, hein, parce que vu comment sont les gens, je vois pas pourquoi le décalage horaire, il changerait comme ça. Hein, c'est dans les mentalités, tout ça.
5: D'accord.
14: Ouais.
5: Gamel?
3: Décalage horaire, c'est décalage toutes les heures, c'est ça?
5: Non, décalage horaire.
3: Ah pardon.
11: Attends Gérard, est-ce que tu peux expliquer ce que c'est le décalage horaire déjà?
5: Décalage horaire, déjà pour commencer, bon, j'aurais pu attendre que tout le monde réponde.
11: Mais non, mais s'ils comprennent pas déjà ce que ça veut dire.
5: Mais attends, Fildar, s'il te plaît.
11: Oui.
5: J'aurais pu attendre que tout le monde réponde et j'aurais pu dire ce que c'était.
11: Bah oui, mais si c'est pas ce que c'est.
5: Non mais
11: tu comprends ce que je veux dire. Si toi on te pose une question et que tu sais pas ce dont on parle, tu peux pas répondre. Donc il faut que t'expliques avant. Vas-y, explique.
5: Donc décalage horaire, c'est-à-dire vous avancez ou vous reculez votre monde d'une heure. D'accord, voilà. On est bien d'accord, Gamel et Boudin Noir, si je t'ai mal expliqué. Je pense que Boudin Noir, t'as bien compris la question, toi.
14: Oui, oui, tout à fait. En avant, arrière, sur la droite et sur la gauche aussi.
5: Non, mais d'accord. Toi, sur la droite et sur la gauche, toi, tu prends les clignotants.
14: Voilà, par exemple.
5: Non, mais ça n'a rien à voir.
14: Si.
5: Non, mais ok. Gamel.
3: Bah, moi, je comprends pas parce que j'ai une montre à quartz et puis les aiguilles, elles n'avancent pas ou elles ne reculent pas.
5: Quoi. Non, mais attends. Moi aussi, j'ai une montre à quartz. Là, sur ma montre, il est 1h51. Si tu veux, à l'heure actuelle, si on change d'heure, ça fera 0h51. Parce qu'on recule nos montres d'une heure.
14: C'est en Allemagne, par exemple.
5: Non.
14: Ah, bah si.
5: Non, attends, 5 minutes, s'il te plaît, merci. Bon.
11: Oui, donc, comme tu voulais pas de Tony, on accueille Bonne Nuit à la place.
14: Salut, Bonne Nuit.
7: Allô, salut Gégé, tu veux bien? Allô Gégé?
5: Ouais, t'appelles d'où?
7: Moi j'appelle de Montluçon, fréquence 112.18.
5: Ouais, 112.1.
11: Ah, c'est une nouvelle fréquence ça.
5: Ouais, 112.
11: Elle vient de s'installer d'ailleurs, ouais, tu peux saluer tous les auditeurs qui te rejoignent sur cette
5: fréquence. Non. 112.18, ça n'existe pas chez moi à Montluçon. Montluçon, tout le monde descend, terminé. Hop, point final à la ligne. Alors, pour l'instant, Manu, t'es en train de me dire des.
11: Bon, la suite, Gérard.
5: Donc, Gamel.
3: Ça y est, j'ai reculé ma montre jusqu'à la cuisine, j'ai fait un calage horaire,
5: non? Non, je vois pas le rapport. Je vois pas le rapport avec le décalage horaire. Point d'interrogation.
15: Bah effectivement, ça peut perturber un peu la vie quotidienne. Déjà, quand tu pars au travail le matin, tu peux être...
5: Non mais attends, point d'interrogation pour l'instant. Celui qui s'amuse à péter derrière, arrête.
16: Excusez-moi.
11: C'est rigolo.
16: Plus en plus.
14: Oh là là.
16: Désolé, pardon.
15: C'est donc... vrai que tu peux être perturbé en prenant ta voiture, tu peux arriver en retard à ton travail.
5: Hein. C'est bon, ok, c'est bon. Moustique.
17: Oui. Gérard, j'aimerais bien sous la table.
5: Ah. Bon, allez hop.
15: Oui, Gérard.
5: Non, mais là, ça commence à bien faire.
15: Calme-toi.
5: Et toi, tu vas la prendre. Ouais. Tu dégages. Tu dégages, je t'en veux plus. Allez hop.
17: Oh là là.
16: Oh, bah viens au standard.
5: Tu dégages. Au standard.
11: Gérard,
5: au standard. Au standard. Au standard.
16: Allez.
5: Au standard, tu dégages. Non, il commence pas.
15: Moi, c'est pas grave, Gérard.
16: Tu ne cries pas.
5: Non, mais il commence pas.
16: D'accord.
5: Non, Manu non plus.
16: Max.
15: On peut répondre.
5: Non.
11: Je suis en train de brancher les filles, là, je peux pas.
5: Non, mais attends, parce que là, ça va pas commencer comme ça. Hein.
11: Ben, quand ça va pas, tu fais tourner, regarde. Là, t'as fait tourner l'équipe, regarde.
5: Ouais, mais après, Rigo, tu vas. Je pense qu'avec toi, ça
11: mais
5: va mieux.
11: Mais c'est pas, Rigo. Je sais pas le faire.
18: Je sais pas, j'ai pas le droit.
5: Mon moustique.
17: Gérard, tu fermes ta gueule, c'est moi qui commande ici. Tu fermes ta gueule, ok?
5: Hop, je te préviens. Max.
11: Non, mais je l'ai viré.
5: Non, Max.
14: À la Rital.
15: Bon, je peux répondre, Gérard.
5: Minute, moustique. Max, s'il te plaît, merci.
15: Max.
5: Non, il n'y a pas de merde. Tu viens. Tu me l'échappes au standard. Tu les prends. Le premier qui me dit merde. Ou ta gueule, il dégage. Alors, celui-là qui vient de dire Sandy, il dégage. Hop. Terminé pour lui.
11: Attends, qu'est-ce que t'es en train de me dire? T'es en train de me dire que quand on dit merde ou enculé, c'est faux zappé. Donc quand on dit Sandy, c'est un. Donc ça veut dire que Sandy, c'est un gros mot.
5: Pourquoi tu dis que je vais me faire enculer par Sandy?
16: Il a pas dit ça. Hein.
5: Non, à peine.
11: Bon, alors.
5: À peine, tu l'as pas entendu.
11: C'est bon. Alors maintenant, on reprend le débat normalement, s'il vous plaît, comme le premier, c'était très bien.
5: Alors maintenant, je reprends.
11: Manu va gérer tout ça.
19: Je gère. T'inquiète pas, Gérard.
5: Je te préviens. Oui. Première fausse note. Tu dégages, je mets quelqu'un d'autre.
19: Il y aura pas de fausse note.
5: Donc alors, moustique pour la première question.
15: Oui, je sais plus là, c'était le décalage horaire, ce qu'on en pense.
5: Oui.
15: C'est chiant quoi, quand tu vas aux États-Unis, t'as 6 heures, donc il faut, tu recules de 6 heures en fait, donc faut tout réorganiser ta vie parce que c'est carrément une demi-journée quoi.
5: Ouais, mais je pense.
15: Chiant, en fait, c'est astreignant comme chose.
5: Ouais, non, mais je pense que le décalage horaire. Je pense que le décalage horaire, c'est que à chaque fois, tous les 5 mois, je pense, non, à mon avis.
15: Le visa, il dure 6 mois, donc.
5: Non, mais faut qu'on change au mois de mars. Et après, faut rechanger au mois d'octobre.
15: Ouais, mais ça dépend quand il est tamponné, donc.
5: Ouais, mais parce que là, je peux te décalage horaire. Normalement, on aurait dû le faire cette semaine, là, ce week-end.
15: Ah bon, c'est là.
5: Ben, pour l'instant, personne n'en a parlé, donc j'en parle maintenant. Normalement, on aurait dû le faire maintenant.
11: C'est le week-end prochain.
5: Ben, on ne sait pas, parce que d'après ce que j'ai vu, moi, sur des programmes, ils n'en parlent pas. Donc, je ne sais pas si cette année, on va faire le changement d'horaire.
11: Moi, je crois que c'est le week-end prochain, mais je ne suis pas sûr.
15: Il y a une grève,
5: il y a une grève. Non, mais attendez. Tu me dis ?
11: Je crois que c'est le week-end prochain qu'on change d'heure, ben, mais je ne suis pas sûr.
5: Non, moi, j'ai reçu le... Je te confirme, pour l'instant, on n'a pas confirmation du décalage.
11: Ok, autant pour moi. Et avant, il paraît que c'était le premier jour de l'automne qu'on changeait, c'est vrai ou pas?
5: Ouais, ben, oui, mais là, normalement, on aurait dû changer.
14: Il y a une grève.
5: Non, mais attends, toi, avec ta grève, tu m'énerves.
14: Il y a une grève du décalage horaire, tu devrais tenir informé.
5: Mais attends, toi, avec ta grève, si tu fais partie de la RATP, tu dégages.
14: Mais non, c'est la SNCF. C'est
5: ouais, ben, dans ce cas-là, tu te tais, c'est tout. Je réponds à la question.
14: Tu n'as pas le droit d'être.
5: Voilà, merci.
11: Gérard, donc justement, à la place de Bonne Nuit, on accueille Puceau.
15: Salut Puceau.
5: Puceau, bonne nuit.
11: Non, bonjour.
5: Bonsoir. Non, bonsoir, pardon.
19: Bonsoir qui?
5: Puceau.
19: Toi-même, ouais.
5: Attends, tu restes poli, s'il te plaît.
19: Non, ouais, moi, Gérard, je pense que le décalage horaire, c'est de la faute à Jospin, de toute façon.
5: D'accord. Alors là, je vois pas le décalage horaire, qu'est-ce qu'il a à faire dans la politique?
11: Bah, il peut expliquer.
5: Non, mais moi, je réponds à la question à Phil Dark, parce que tu m'avais dit, normalement...
11: Généralement, c'est le premier jour de l'été. Non, de l'automne.
5: De l'automne. Donc normalement, si t'es d'accord avec Manu, normalement, on aurait dû changer d'heure ce week-end.
11: Bah, le 20 septembre.
5: Donc, c'est-à-dire le week-end dernier.
11: Voilà.
5: Pour l'instant, on ne sait pas. Et je réponds à la question à Manu. Donc, pour le week-end prochain, pour l'instant, j'en ai pas, pour ce week-end, j'en ai pas entendu parler.
15: Et pourquoi, Gérard, on n'a pas changé?
5: Ben, pourquoi? Parce que pour l'instant, personne n'en parle et donc on ne sait pas. Si...
11: Je crois que c'est à cause de, tu sais, l'Europe.
15: Ouais.
11: Tout non, ça pour se mettre à la même heure avec tout le monde. Ah
5: ouais. Non, mais apparemment tout le monde a dit on fait des décalages horaires tout le temps et
11: tout le temps.
5: Ben, ils veulent faire.
11: Parce qu'en fait, ce qui va se passer, je crois qu'on aura des montres en euros.
5: Ouais, mais c'est ça. Non, mais ça l'euro là-dedans, je vois pas ce que. Non, mais je m'en fous. Et qui? Donc, deuxième question. Hein. Puceau, tu veux répondre sur la première?
19: Bah, toi-même.
5: Bon, alors, Puceau. Non, va voir Phil Dard. Il va t'expliquer comment que ça se passe un débat. Alors, retourne voir Phil Dard. Donc, pour Boudin Noir, t'es toujours là?
19: Ouais, je suis toujours là.
5: Gamel?
20: Ouais, je suis là.
5: Point d'interrogation?
15: Ouais, je suis là.
5: Et Moustique?
15: Oui.
5: Donc, alors, deuxième question. Qui est le plus atteint par le décalage horaire?
15: C'est les bovins.
5: Alors, qui?
15: C'est Moustique.
5: Oui.
15: C'est les bovins, c'est les vaches, elles n'arrivent pas à faire leur lait normalement quand leur aile change.
5: Mm-hmm. Ouais, mais
15: scientifiquement.
5: Ouais, mais d'accord, Moustique. Mais je te demande qui est le plus atteint, parce qu'il n'y a pas que les bovins qui sont,
15: Ah, mais les plus atteints, c'est les bovins. Après, c'est les vieux, quoi.
5: Ah, ouais, mais ça on va. Je pense que. Non mais je pense qu'on va en revenir sur les questions parce que de manière si tu parles des bovins dans ces cas-là tu penses que les bêtes souffrent.
15: Non je dis pas ça.
5: Si.
15: Laisse-moi parler. Les vaches, elles n'arrivent pas à faire leur lait correctement parce qu'elles ont carrément changé d'heure quoi.
5: Oui mais dans ces cas-là Moustique.
15: Oui.
5: Si je te dis les bêtes souffrent-elles du décalage d'heure?
15: Bah moi je te réponds non.
5: Bah pourquoi?
15: Parce que je te dis que ça se passe dans leur tête, elles sont complètement déréglées, mais elles n'en souffrent pas.
5: Eh ben oui, mais dans ces cas-là, on revient à qui est le plus atteint par le décalage horaire. Tu me dis les bovins.
15: Après les vieux.
5: Bah oui, mais dans ces cas-là, les bêtes souffrent.
15: Bon, Gérard, on va pas faire une heure. Je te dis non, elles souffrent pas.
5: Bah si. Si, moi je te dis que si.
15: Bon, bah alors si tu dis que si, elles souffrent. Mais moi je te dis que non.
5: Bon, point d'interrogation.
15: Oui, je pense que tout le monde peut en souffrir, surtout les bébés, ils peuvent pas avoir leur biberon en temps et en heure. Je pense que même c'est pareil pour les personnes âgées ou même pour les personnes qui doivent...
5: Non mais attends, et au point d'interrogation.
15: Oui.
5: Hey, tu réponds pas aux questions avant moi parce que sinon toi, je vais t'éclater ta tête.
15: Bon, on a le droit de parler. Ah non, faut pas m'éclater la tête. Hein.
5: Non, parce que là t'es en train de me prendre...
19: Gérard, éclate-tu la chatte plutôt.
5: Oh là. Bon, attends, toi tu la fermes. Ça vaudra mieux pour ton matricule.
15: Non, mais comme je te dis, je pense que tout le monde peut en souffrir de ça. Hein.
5: Ok. Gamel.
13: Bah moi, à mon avis, le plus atteint qui sera par le décalage horaire, c'est quand même Bill Clinton, parce que avec tous les problèmes qu'il a eu.
5: Bon, allez, boudin noir.
11: Non, c'est Gamel.
13: J'ai rien dit.
5: Ouais, Gamel.
11: Non, mais ça se trouve, il y a un rapport.
5: Mais non, ça n'a rien à voir. Ça pue rien. Manu, s'il te plaît.
20: J'ai rien fait, Gérard.
5: Bon,
11: Il n'y a pas de rapport.
5: Non, non. Mais pourquoi?
13: Hop.
5: Gamel, tu me l'envoies. Bonne nuit.
13: Ouais, boudin noir.
5: Boudin noir pour toi.
13: Bah déjà, pour le problème des vaches, moi, je sais qu'il y a des paysans du Luberon qui ont fait une expérience. Il suffit juste de mettre une horloge dans les tables, hein.
21: Ah bon, ça marche?
13: Ça suffit, ouais. Et en ce qui concerne, vous parliez des vieux. Effectivement, les vieux, c'est pareil. Le matin, ils ont l'habitude de pisser à heure fixe. Et avec le décalage horaire, quand dans les maisons de retraite, les infirmières viennent, ils sont tous chiés dessus parce qu'on ne les fait pas dégorger à temps, quoi.
21: Ah ouais.
13: Voilà.
5: Ok. Donc, puceau, t'es encore là?
22: Oui, moi, je veux dire que les plus atteints, c'est les filles, quoi. Parce qu'il y a des filles qui n'ont pas les règles en même temps.
5: Donc, non, mais attends. Puceau.
22: Bah oui.
5: C'est bon, puceau. Puceau,
22: oui.
5: Je vois pas le rapport avec le décalage horaire et les ragnagnas des nanas.
22: Bah les ragnagnas, c'est normal, Gérard. Les ragnagnas, elles les ont pas en même temps, donc il y a un décalage.
5: Mais attends, mais de toute manière, si elles ont leur ragnagnas, par exemple, aujourd'hui, d'ici un mois, d'ici une semaine, si le décalage change, elles auront toujours en même temps.
22: Ouais, mais si elles partent, il y a un décalage horaire, donc elles n'auront pas le même jour.
13: Bah ouais.
22: Pas le même
5: et
22: jour.
5: Alors, tu prends toujours des spaghettis avec?
22: Bah écoute, moi j'ai dit une chose, les spaghettis c'est bien, mais les ragnagnas c'est mieux.
5: Eh ouais, mais faut mieux avoir des spaghettis au ragnagna avec de l'ail.
13: Arrête.
11: Oh Gérard, t'es poétique, vraiment c'est super.
5: Troisième question. Tu sais qu'on...
11: Bah justement, on accueille de nouveau, on accueille Cocker, qui appelle de Niort. Salut Cocker.
13: Salut.
11: Et Merguez de Toulouse.
13: De Toulouse, ouais. Salut Gérard, salut tout le monde.
21: Salut.
13: Salut Merguez, salut.
5: Salut Cocker.
13: Ça chauffe.
5: Wow.
13: Salut Gérard.
5: Donnez-moi les fréquences là.
13: Moi c'est Toulouse, c'est 105.9.
23: Non, 117.5.
5: 105
24: ouais.
5: 9. Et Cocker de Niort
13: 93.4.
5: 93.4, ok. Et Puceau, t'es d'où toi?
21: C'est ton local.
22: Ouais, allô
5: Puceau.
22: Oui, je suis de Paris.
23: Non, il est d'Italie, lui.
22: 101.9.
5: 101.9.
23: C'est pas d'Italie, Puceau?
5: Oh, qui c'est qui fait du bruit là derrière, s'il vous plaît, merci. Alors,
22: oui.
5: Oh, Puceau là.
22: Toi-même.
5: Puceau.
22: Toi-même.
13: Bon, tu peux répéter ta question, Gérard?
5: Donc, troisième question. Non mais là j'ai l'impression que depuis qu'il y a Manu et Pildar, c'est le vrai bordel.
11: Bah ouais. Non, je sais pas qu'est-ce qui se passe, pourquoi.
5: Non, parce que là, ça devient le vrai bordel. On a des bruits et... Voilà, il y en a un qui rompt.
11: Il y a peut-être un qui s'endort, donc il faudrait que ça
5: c'est
11: sur moi.
5: Non, mais je pense...
11: Attendez.
5: Non. Non, je pense que ça va pas aller longtemps, vous deux.
11: Allez, Gérard, la question, vite.
5: Quoi, vite, si je veux.
11: Bon, bah, prends ton temps.
5: Les fermiers supportent-ils ce changement d'heure? On va demander à Moustique.
21: J'ai pas compris, là, t'as mal parlé.
5: Les fermiers,
21: oui.
5: Supportent-ils ce changement d'heure?
21: Bah, mieux que les vaches, en tout cas.
5: Ah, bah, donc, tu vois que je reviens à la première question.
21: Oui.
13: Super.
5: Bon, vous la fermez derrière quand je parle. Merci. Donc, tu vois, Moustique, je reviens à la question numéro 2. Oui. Merci pour.
11: Pourquoi?
20: Il y a un moustique là.
13: Ah, ouais.
5: C'est non, pas non, moi, mais... Non, non, c'est pas moi.
11: Mais c'est peut-être les auditeurs au standard.
5: Je sens que tout à l'heure, ça va mal se terminer. Vous allez voir. Je pense qu'on ne va pas faire les 10 questions. Hein.
13: C'est l'odeur.
5: Ah, cool. L'odeur, elle t'emmerde, toi, d'accord? Donc, tu vas pas commencer tes conneries, ok? En de bon entendeur, salut.
13: Ok, bravo, ok.
5: Et donc...
22: Est-ce que tu peux te rapprocher un peu?
11: Non, je l'ai coupé. Vas-y.
5: Donc, Moustique.
21: Oui.
5: Donc, on revient à la question numéro 2. Donc, qui est le plus atteint par le décalage horaire? Et les fermiers supportent-ils ce décalage horaire? Donc, apparemment, tu reviens sur la même question.
21: Non, moi, je te dis que c'est les vaches. Mais les fermiers supportent beaucoup mieux que les vaches.
5: Non, mais attends. Parce que, les fermiers,
21: ouais.
5: Eux, ils se lèvent un peu plus tard.
21: Ouais.
5: Avec le décalage horaire, ça va les changer. Parce que si par exemple, ils font une traite à 6 heures,
21: ouais.
5: Pour eux, ça fera 5 heures,
21: ouais.
5: Si tu veux.
21: Ouais. Oui, mais les vaches, elles ne le savent pas que leur
13: horaire change.
5: Mais d'accord, mais attendez, s'il vous plaît, derrière.
21: Perturbe, parce que le fermier, il vient leur titiller les pieds et elles n'ont pas de lait, donc ça les perturbe.
13: Ouais, voilà. Mais non, parce qu'il y a le coq, vous oubliez le coq.
5: Non, attends, toi, qui c'est qui parle du coq?
23: C'est Boudin Noir, le coq.
5: Boudin Noir, tu as allé bouffer ton coq au standard.
11: Mais non, mais attends, Gérard.
22: Il a raison, le coq, il sait pas lui non plus.
21: Écoute-moi, le coq. C'est ça qui a un décalage horaire.
23: Le coq, il chante toujours à la même heure. Donc le fermier, il se lève quand le coq, il chante, et c'est marre.
5: Bah voilà.
23: Bon. Et voilà.
22: Et Gérard, est-ce que tu peux te rapprocher du micro? Je vais jouir, là.
5: Bon, attends. Lui, tu me le dégages.
11: D'accord, c'est fait. Qu'est-ce que tu voulais dire, Gérard?
5: Non, mais là, ça commence à bien faire. Tout à l'heure, au premier débat, ça s'est bien passé. Maintenant, le deuxième, vous n'allez pas me le casser.
11: Non, mais non,
5: d'accord,
11: mais...
5: Gérard. Vous n'allez pas le casser pour un sang, vous êtes en train de le casser.
11: Oh merde. Le coq, il n'a pas de montre. Donc, il sait pas qu'il y a un décalage horaire. Donc, il chante tout le temps. Il chante à la même heure à chaque fois. T'es d'accord, Gérard?
5: Merci, Rigo. Hein.
11: Gérard.
5: Qu'est-ce qu'il y a? Ah ouais, mais t'avais laissé ton micro allumé.
11: On entend tout quand tu pianotes sur les RC.
20: Ah ouais? Ah ouais, excusez-moi.
5: Ouais. Je me disais aussi, il y avait un problème. Donc, point d'interrogation.
11: Bon, t'as compris ou pas ce que je t'ai dit? Gérard, pour le coq.
5: Ouais, mais je m'en fous, on continue le débat. Point d'interrogation.
21: Oui, les fermiers peuvent en avoir des conséquences. Hein.
11: Indisposé, point d'interrogation.
23: Moi, je voudrais dire que
20: ça, arrête pas.
23: Point d'interrogation, parce qu'il a une voix de bouseuse. Hein.
5: Bon, t'envoies un disque.
11: Attends, c'est pas moi qui gère le standard, Gérard.
23: Pour l'interrogation, il parle de vache et ça l'excite.
5: Allez hop.
23: Elle a des grosses.
11: Non, pas de disque, c'est pas possible.
5: On continue.
11: Max, Gérard.
5: Non, Max.
21: Maman.
5: Max.
11: Non, il est pas là.
0: Ah, il est pas là, faut que tu continues.
5: Gérard. Non, moi, vous balance un disque.
11: Non, mais on était où? Allez.
5: Troisième, vous allez réfléchir, moi, je fais une pause.
22: J'ai pas répondu, moi, Cocker.
5: Ouais, Cocker. Cocker, t'attends.
11: Bah non, Cocker, il voulait répondre.
5: Qui commande? C'est moi. Cocker, vous attendez. Max,
11: on n'a pas de disque, on n'a rien, donc pose ta question.
5: Non, tu te démerdes.
11: Non, chante alors.
5: Non, tu te démerdes. Moi, je continue pas avec vous deux. Allez, hop, c'est basta.
11: Bon, on va chercher Olivier de la Pro. Allez.
1: Olivier.
11: Allez, Gérard. Bon, les auditeurs, vous êtes là?
22: Oui, on est là. Bon, ça vous plaît?
11: Attends, ça vous plaisait le débat? Tout va bien?
22: Ah bah oui.
5: Non, pour l'instant, vous êtes

0: T'arrêtes de dire dans quel sens, parce qu'avec Fildar et Manu, c'est toujours et pourquoi et dans quel sens, ok?
1: On n'a rien dit aujourd'hui.
0: Ok. D'accord. Bon. Puceau.
2: Allô? Oui, moi je trouve que t'as raison là-dessus et je te donne carte blanche, quoi. Je te suis à 100%.
0: T'as même pas compris la question.
2: Bah si. Si le coq avait un décalage horaire par rapport à la poule, et là je suis d'accord avec toi.
0: Ouais, ok. Coquère?
3: Moi je pense que c'est pas les fermiers, mais plutôt les animaux qui subissent des conséquences, parce que le coq ne chante plus à la même heure, donc il a des troubles psychologiques.
0: Merguez?
4: Ouais, ben moi je pense pareil, quoi. Je pense plutôt que c'est les animaux qui ont plus de conséquences, parce que bon, on se comprend, c'est un problème pour eux, ils ont pas de monte, alors un coup ils savent trop tôt, un coup trop tard, et c'est compliqué, quoi. Il y a que le fermier qui sait.
2: Oui, mais moi.
4: Ils en disent pas, alors comment ils font après?
2: C'est plus chaud, moi je veux dire, Gérard, t'as raison, c'est les animaux, parce que moi j'en connais un, quand il prend son Ricard, maintenant il est un peu déboussolé, quoi.
0: Ouais, alors puceau, tu sais ce que tu vas faire? Tu vas te faire dépuceler
2: toi-même,
0: au standard.
2: Toi-même. C'est
0: allez hop,
2: franchement,
0: terminé.
2: Bravo.
0: Pour Puceau. Bravo. Terminé pour lui.
1: Allez, alors, on continue.
0: Donc, je réponds quand même à la question, si ça dérange personne.
1: Vas-y.
0: On va envoyer un disque.
1: Oh bah non, pas tout de suite.
0: Ah si.
1: Encore une question et après on l'envoie.
0: Donc moi je
1: mais
0: peux.
1: Mais toi réponds, ouais.
0: Moi je peux vous dire une chose que. Quand je dis les fermiers, oui, ils ont du mal à supporter le décalage d'heure. Parce que pour la récolte de tout ce qu'ils ont à faire, ils n'y arriveront pas. Parce que.
4: T'as déjà parlé au fermier ?
1: Mais vas-y, je coupe les auditeurs pour que tu puisses parler,
0: ouais,
1: Gérard.
0: Oui.
1: Bah oui.
0: Fais-moi une double voix.
1: Je coupe les auditeurs.
0: Donc moi, je peux vous dire une chose que là, je me suis aperçu là hier en allant se balader, c'est que dans certains coins, le maïs, pour l'instant, ils n'arrivent pas à le récolter.
2: Ouais. Pourquoi?
0: Donc,
2: parce qu'ils se lèvent plus tôt le matin avec ce décalage horaire, le maïs, il comprend plus.
0: Non, parce qu'avec le temps qu'ils ont, ils ne peuvent pas le récupérer.
2: C'est pareil.
1: Est-ce qu'on change d'heure quand on va en Allemagne, puisque tu es allé en Allemagne hier, Gérard? Est-ce que tu as dû changer d'heure ou pas?
0: Non, c'est toujours la même heure française pour l'instant.
1: Ah, ce que je comprends pas, c'est pourquoi on change d'heure en Italie et on change pas d'heure en Allemagne.
0: Non. Parce que le décalage horaire, en Italie, je sais pas s'il y a un décalage horaire.
1: Il y a une heure en moins.
0: Non, je pense pas.
1: Si, je suis allé en Italie, je te jure, il y a une heure en moins.
0: Non.
1: Moi, je croyais que ça venait des fuseaux horaires, parce qu'en Italie, ils en ont, et en fait, en Allemagne, ils portent des pattes d'Ève, donc.
0: Ouais, c'est ça. Ouais. Faites votre popote hors antenne tous les deux. Troisième question, et après on s'envoie à quatrième.
4: Quatrième.
0: Croyez-vous qu'on dépense moins de courant? On va demander à Moustique.
5: Ouais. Alors ça, c'est une légende urbaine. En fait, c'est complètement faux. Parce que tout le courant que tu économises le soir, tu le brûles le matin. Donc ça sert à rien du tout.
0: Non, mais de manière que tu le dépenses le matin ou le soir, c'est pareil.
5: Voilà, donc le problème est le même, ça sert à rien.
0: Donc, en fin de compte, si tu veux, le décalage horaire, ça sert à rien.
5: Bah oui, c'est ce que je dis.
0: Parce que, par exemple, là t'allumes ta lumière, il est
5: 2h10. Mm-hmm.
0: Hein, demain matin, tu vas rallumer ta lumière, il va être, ça dépend à quelle heure tu te lèves et ça dépend ce que tu fais comme boulot.
5: Mm-hmm.
4: Ouais, ça te regarde pas.
0: Bon, attends, derrière, tu te la fermes, d'accord? Pour l'instant, je réponds à Moustique.
5: Mm-hmm.
0: Ok.
5: Mm-hmm.
0: Alors toi, tu la fermes.
5: Mm-hmm.
0: Ok. Donc, selon ce qu'a fait comme boulot, c'est pareil. Le matin, t'allumes ta lumière pour te préparer.
5: Ouais, bah c'est sûr.
0: Donc, en fin de compte, t'économises pas du tout t'économises pas de courant et t'en dépenses autant.
5: Voilà.
0: Donc, en fin de compte, ça sert à rien.
5: Voilà.
6: Gérard.
0: Oui.
6: J'ai un sur IRC, il y a Coyote Bip qui me demande ce que tu penses du décalage horaire de l'espace.
0: Bah justement, c'est une question qu'on allait faire à la fin.
4: Ouais, parce que si les ovnis viennent chez nous, comment on fait pour être à la même horaire?
0: Bon, qui c'est qui parle? Tu donnes ton nom?
4: Ouais, c'est Merguez. Parce que imagine qu'ils n'ont pas les mêmes horaires que nous, ils viennent la nuit, personne ne sera là pour les accueillir.
5: Ils ont quelle heure?
4: On sait pas, parce que nous on n'arrête pas de décaler, alors c'est le bordel, quoi. Bah, peut-être qu'on se met tous d'accord.
0: Bon, on revient à la question. Point d'interrogation.
5: Bah, tu sais, tu es obligé d'allumer la lumière, même si tu.
0: Oui.
5: Les personnes qui veulent faire des mots croisés ou quoi que ce soit, ils sont obligés d'allumer la lumière.
4: Oh,
5: ils
4: voient
0: pas. Comment?
5: Même les gens qui sont aveugles, ils sont obligés.
4: Tu vas nous faire croire que tu fais des mots croisés, toi, peut-être?
3: Ah, t'es de ma vie.
0: Bon, ouais. Allez, hop. Tu me viens.
1: Je les viens.
0: Non, tu me viens, tu gardes, tu me changes, parce que là, ça commence à devenir. Là, depuis que Max est parti, là, vous me faites que des conneries.
1: Tu veux qu'on change, Gérard? T'as fait pipi? Autant pour moi.
0: Bon, tu.

0: Et tu m'envoies le disque.
1: Attends, Boudin, j'ai pas répondu.
2: Ouais, vas-y, la question, Gérard.
1: Attends, c'est quoi la question déjà?
0: Attends, je vais pas m'amuser à faire que ça, hein.
1: J'ai un trou, GG.
0: Croyez-vous que l'on dépense moins de courant?
1: Ah ouais, voilà, ouais. Ben moi déjà, je voulais te dire que je suis un homme des bois. Donc déjà, j'habite dans les bois, comme tu l'as compris, et je me chauffe à la bûche et je m'éclaire à la chandelle. Donc à la limite, tes histoires de courant, j'en ai rien à carrer, quoi.
0: D'accord. Voilà. Ok, ben c'est bien. Donc,
1: je crois que toi aussi, t'es un peu un homme des bois quand même.
0: Ouais, ben ferme-la. Ça vaudra mieux. Faudra-t-il se coucher plus tôt qu'en été? Et on s'écoute.
2: Donc ça, c'est la question à laquelle ils doivent réfléchir. D'accord, voilà. Tu relances les numéros, enfin tout ça. On est sur radio,
0: donc 0870 5000, et toujours le 3615 Code Fun Radio, rubrique directe. Et on a qui sur Minitel? Quentin. À vous deux, Max et Gérard, me devez 60 000 balles. Je sais pas ce qu'il voudra dire, ben tant pis pour toi. Donc sur IRC, qui c'est qu'on doit saluer?
3: On salue tout le monde, on salue Clifford, Nico 2, Serval, Toin Solo, Lenny, TSM, etc.
0: Et numéro IRC, parce que je le connais pas en tête.
3: C'est irc.funradio.fr.
0: Voilà, vous pouvez toujours continuer à nous appeler. Donc on est toujours là pour la suite des débats, 2h13, et on va s'écouter le décalage pubéré. Sans nous, avec...
2: Ah, c'est super, on comprend tout ce que tu veux dire.
0: Avec Pinard, d'accord. Et décalage pubère sont nus avec Dupinard. Et donc, vous pouvez toujours nous appeler au 0800 70 5000, toujours 3615 Code Fun Radio, et sur IRC Rigo.
2: Allez, on se réveille. irc.funradio.fr.
3: Allez, on y va.
0: Voilà. Donc, on récupère Moustique 99.6.
4: Salut.
0: Couscous.
5: Salam alaikum, Gérard. J'appelle de Verdun, 93.9.
0: 93.9. Point d'interrogation sur 101.9.
4: Salut, mon amour.
0: C'est
5: à moi qui parle. Salut, cochonne.
0: Attends, toi, qui c'est qui vient de dire cochonne?
5: C'est Pierrot.
2: Non, je crois que c'est...
5: Merguez,
2: il est parti. Petit slip, bah, je vais le virer.
0: Ouais,
2: personne n'aurait 5 francs. Par... Non, désolé. 5 francs. 5 francs. T'as Gérard à 5 francs. Alors. Oh là là, mais qu'est-ce qui se passe?
0: Oh là là, ah,
2: attends, on va changer d'heure. Là.
0: On aura tout vu. Hein. Ouais. C'est bizarre. C'est bizarre la fréquence là. Boudin Noir, t'es de quel coin?
1: Moi, je suis de Toulouse Nord.
0: Ouais, Toulouse, et c'est bizarre, 117.
1: Il y a deux fréquences à Toulouse. Il y a Toulouse Nord et Toulouse.
0: Ouais, c'est ça. Cocker.
1: Toulouse dans la plaine.
0: Bon, Cocker, 93.9. Je suis pas ta caille, et tu commences à te calmer, sinon tu vas dégager.
1: D'accord. Ok, chéri.
0: Bon, alors lui, tu. Fildar,
2: je le calme.
0: S'il te plaît, tout de suite.
2: Ouais.
0: Ok. Et t'éteins ton micro après.
1: Quand tu parles.
0: Petit D'accord. Suisse, 91.8.
2: Non, Petit Sucre.
1: Non, Petit Sucre, non, je suis pas Petit Sucre de Amiens.
0: De Amiens?
1: Ouais, c'est à ma poule.
0: Non, toi, ça va être pareil, tu vas aller voir au standard ce qui se passe. Hein.
1: Bon, ok, d'accord, j'arrête.
0: Alors, commencez pas.
1: D'accord.
0: Donc, la question, c'est, faudra-t-il se coucher plus tôt qu'en été? Donc, on va demander à... Ben, tiens, Petit Sucre.
1: Ouais. Ben non, pourquoi se coucher plus tôt? C'est en hiver qu'il faut se coucher plus tôt, parce que l'été, t'as une heure de plus. Donc, le soleil dure plus longtemps.
0: Eh ouais, mais maintenant, tu...
1: Tu vois, tu comprends.
0: Non, mais attends,
1: Ouais.
0: Tu t'écrases quand je parle, s'il te plaît.
1: Ok, ouais, ta gueule, quoi.
0: Alors, ta gueule, il t'emmerde, alors tu dégages.
2: Il parlait à Petit Sucre, arrête un peu, Gérard. Non, tu suis un peu le débat, un peu.
0: Attends, tu permets, il y en a un qui me dit,
2: Mais c'est pas toi qui dis ça.
0: Tu fais de ton standard, toi.
2: Gérard, c'est Manu, écoute-moi. On va reprendre le débat, et c'est pas à toi qui disais ça.
1: Ouais, c'est à moi.
6: C'était à moi, c'était à Cocker.
2: Allez, on y va.
0: Alors, Cocker sur Cocker. Non, attends, Petit Sucre, il a peut-être pas fini.
1: Ouais, je te disais que donc l'été, on se couche une heure plus tard parce qu'on a du soleil une heure plus tard. Parce qu'il y en a une heure en moins. Donc le soleil se couche plus tard. C'est l'hiver qui se couche plus tôt, il faut se coucher plus tôt.
0: Tu sais pas d'où que ça vient, ça, toi?
2: Là, ça peut être Cocker.
1: C'est Cocker qui dit.
2: Attends, je vais essayer. Ah oui, ça venait de.
1: Bon, tu réponds si je viens de dire,
2: chez Couscous.
1: Ça t'intéresse pas ce que je dis?
0: Si, mais je répondrai.
1: Tu me poses une question, toi.
0: Bah, tu permets?
1: Ouais,
0: tu permets?
1: Ok.
0: Merci, Rigaud.
3: Oui, sur IRC, il y a Serval qui demande, alors, est-ce que c'est à cause du décalage horaire que les chauffeurs de Mercedes s'endorment au volant?
0: Alors là, j'y réponds pas.
1: C'est possible.
0: Là, tu peux mettre non.
3: Okay.
0: Tu vois, okay. Parce que je suis...
3: Mais il t'entend, hein, tu peux lui dire. Hein, si non, il s'appelle Serval, tu lui dis Serval, non.
0: Serval, je peux te dire ta question, de toute manière je te répondrai pas dessus parce que je sais à quoi tu veux en faire.
2: Elle est bidon,
0: c'est ok. Alors, Cocker.
6: Tu m'as pas répondu, je suis souvent en discothèque.
0: Hey, Cocker.
6: Oui. Ah bah non, c'est décalage horaire, je me suis trompé de débat.
0: Bon bah ok, alors si tu t'es trompé de débat, bah.
6: C'est décalage horaire.
0: Alors, hey, Cocker.
6: Oui.
0: Tu vas répondre ou pas à la question?
6: Bah non, moi la différence d'âge.
0: Bon, allez. Allez, bonne nuit, Cocker.
2: Allez.
0: Terminé pour toi. Boudin noir.
7: Ouais, moi je pense, tu vois, que. Qu'est-ce qui se passe là, GG? C'est quoi le bruit?
0: Boudin noir.
7: Ouais, donc je pense que ça dépend sous quelle latitude tu te trouves.
0: Non, mais faudra-t-il.
7: Attends,
0: boudin noir.
7: Boudin noir,
0: s'il te plaît, boudin noir. Ouais. Boudin noir. Je te répète la question. Faudra-t-il se coucher plus tôt qu'en été?
7: Ça dépend, parce que regarde, là, je vais te citer un exemple.
0: Vas-y.
7: Je regardais Star Trek, il y avait le Captain Kirk et il y avait Spock.
0: Non, mais attends.
7: Il y avait une téléportation, et ben il y avait un décalage horaire.
0: Non, mais attends, je vois pas du tout le rapport.
7: Mais si, réfléchis un petit peu, c'est de la philosophie, c'est une énigme.
0: Ouais, mais ça.
7: C'est comme le père.
0: Non, attends, Boudin noir.
7: Ouais.
0: Boudin noir, ouais. On fait un débat, on s'amuse pas.
7: Mais ça dépend de la latitude, GG.
3: Ah, pardon.
7: Ça dépend de la latitude, c'est tout.
0: Ouais, non, mais même, moi, quand je fais un débat, j'aime pas que vous vous amusez à dire ouais dans les.
7: C'était une métaphore.
0: Ouais, bon, ok, d'accord. Je pense que t'es loin de comprendre le deuxième degré.
7: Hein. J'ai du mal, le vocabulaire, j'ai du mal.
0: Ouais, je pense que t'as du mal, hein.
7: Ouais.
0: Point d'interrogation.
4: Bah oui, je pense qu'on sera obligé de se coucher un peu plus tôt que d'habitude. Hein.
0: Dans quel sens?
4: Bah dans quel sens, si tu travailles ou si tu vas à l'école, t'es obligé de te coucher plus tôt. Hein.
7: Ouais, va te coucher, c'est l'heure.
0: Bah, qui c'est qui vient de dire ça? Alors, entre petit sucre et boudin noir, vous allez vous calmer, s'il vous plaît.
7: Ah, c'est pas moi. Hein.
0: Non, mais vous allez vous calmer parce que je sens que c'est moi qui va vous calmer tout à l'heure.
7: C'était Bob.
4: Tout dépend si t'as envie de dormir ou pas.
0: Non, hein. Mais attends. Hé, hey, Fildar.
2: Oui.
0: Tu as commencé par me les calmer.
2: J'arrive
0: parce
2: pas.
0: Que sinon, tu y arrives pas.
2: Non, j'arrête pas.
0: Ouais, t'arrêtes pas, mais je crois que tu vas pas arrêter de les calmer parce que sinon, il reste 4 questions à faire.
2: Mm-hmm.
0: Il est quelle heure? Il est 2h23.
2: Oui, c'est bien.
0: Dans moins de 20, dans 22 minutes, moi, j'arrête tout.
2: Ah non, mais on change d'heure aujourd'hui. Il te reste 1h23 à faire.
0: Ouais. Oui, Manu. Rigaud, pardon.
3: Rigaud, sur IRC, il y a Galéan qui demande est-ce que l'hiver décale l'horaire de l'été?
0: Bah oui. Bah, de toute manière, en hiver, tu recules d'une heure ta montre.
3: Ouais.
0: Donc là, si tu veux, il est 2h24, ça fera 1h24.
3: Non, 23.
0: Non, tu recules.
3: C'est pas grave, vas-y.
0: Tu recules. En hiver, tu recules ta montre d'une heure. En été, tu l'avances d'une heure.
7: Quand je recule, comment veux-tu?
0: Que je t'encule, d'accord? Merci pour la blague, je la connais par cœur.
2: Et Gérard, il paraît qu'avec le décalage horaire à New York, eh ben, quand il est midi, il y a beaucoup de gens qui sont en train de bouffer. C'est vrai ou pas?
0: Ah ben attends, là il est 2h25, ouais. On dort nous. Hein.
2: Oui, non, mais je te parle
0: à New York.
2: À New York, s'il est midi, est-ce que tu penses que les gens ils sont en train de manger?
0: Non, mais attends, quand il est midi à New York,
2: ouais.
0: Vous êtes en train de faire de la radio.
2: Mm-hmm.
0: Donc là, à l'heure actuelle, si tu veux, il est 2h24.
2: Ouais.
0: Donc nous, pour l'instant, on est en train de dormir.
7: D'accord.
2: Ouais.
7: Ça se voit d'ailleurs.
2: Hein, ouais. Et quel rapport avec les gens qui mangent à New York?
0: Ah ouais, mais attends.
7: Mais non, mais pour eux, il est 15h du matin, c'est tout.
8: Ouais, mais Gérard, mais pourquoi?
6: Mais Gérard, quand les gens ils t'écoutent à New York, il est quelle heure là-bas? Est-ce qu'ils peuvent t'écouter au moins?
0: Bah, de manière, matin, tu regardes. Tu fais un décalage.
6: Ouais.
0: Il est 2h25, tu fais moins 6h.
6: Moins 6h.
0: Ça fait 12h25.
8: Attends, mais Gérard, mais tu fais un balayage arrière ou avant?
0: Attends, c'est qui lui?
2: C'est Couscous?
0: Couscous?
8: Oui. Gérard, mon cousin, ça va.
0: Attendez.
8: Oh là.
0: Alors, déjà, Fildar,
2: oui.
0: Tu me calmes. Boudin noir et sucre.
7: Ah non, j'ai rien fait.
0: Tu vas me les calmer tous les deux. Le seul premier qui rote.
3: Qui rote?
0: Je l'éclate.
2: D'accord.
7: C'est pas moi.
8: Gérard, c'est Couscous. Gérard, c'est Couscous, mon cousin, tu vas bien.
0: C'est toi que je vais t'éclater.
7: Oh là là, c'est dégueulasse.
9: Comment veux-tu que je rote avec le micro fermé? Voilà.
2: Et je voulais seulement.
6: Comment ça se fait qu'il n'y a pas de femme dans ton débat, toi? C'est bizarre.
0: Si, il y a moustique et point d'interrogation.
8: C'est pas une femme, point d'interrogation, c'est une boule d'éléphante.
0: Alors, couscous.
8: Mon cousin Gérard, tu vas bien?
0: Bon, tu réponds à la question, s'il te plaît.
8: Ok, alors moi, écoute, je suis comme toi, je vais au resto du cœur et je crois qu'en hiver, on mange plutôt à 3h d'après-midi, donc on peut se coucher plus tôt, tu as raison.
9: Les câbles.
0: Bon, d'accord, moustique.
4: Oui, moi je me couche plus tard en été, ouais, parce qu'il fait beau et puis que je suis en vacances, donc je me couche plus tard.
0: Ouais, ben voilà. Ouais, pourquoi? Parce que, en fin de compte...
2: Uno, stress.
4: Non, je fais ma carrière.
0: Non, arrête,
2: Gérard.
9: Toi, tu te calmes là-bas, ok? Parce que sinon, je t'éclate.
2: Oula. Ça va être chaud pour ton matricule,
0: fin. Maintenant, pour toi. Hein. Toi, tu vas pas continuer comme ça. Donc, je réponds à... Qui c'est qui m'a posé la question? Non, c'est Moustique.
4: Ouais. Ah, pardon. Oui?
0: Donc, moi, je vais dire une chose, que le mieux, c'est... Manu, fais gaffe.
2: Oui.
9: Je t'éclate.
2: Bah oui.
0: Ah, Rigo.
2: Je fais attention.
3: Non, c'est juste pour rire. J'ai
0: non, mais vous arrêtez quand je réponds aux questions, parce que sinon, moi, je réponds pas. Je fais le débat sans répondre à aucune question.
2: Vas-y, réponds.
0: Donc, je réponds à Moustique. Donc, c'est vrai que tu peux te coucher plus tard l'été, parce que le soleil, de manière, la nuit vient plus tard.
4: Ouais.
0: T'es d'accord avec moi?
4: Ouais.
2: Bah, excuse-moi, là, je pense à un truc, parce que je me dis, par exemple, quand on dit le soleil vient de se lever, c'est encore une belle journée.
1: La Miricorée.
2: Il va bientôt s'amuser, la Miricorée. C'est
1: pas la Miricorée.
2: C'est considéré comme du décalage horaire ou pas, ça?
0: Ça, je peux pas te répondre là-dessus.
1: Ah ouais, d'ailleurs, attends, Gérard, la Miricorée, il vient toujours à la même heure ou pas? C'est une question intéressante.
6: Ah ouais, en fait. Ouais, en fait, comment il fait, lui, pour le décalage horaire?
1: La Miricorée, il a une heure, pendant une heure, il se fait chier, en fait, en hiver.
0: Bon, il se fait chier, si t'as envie de chier, tu vas deuxième porte à droite. Bon, pour l'instant, je réponds à la question à Moustique, s'il vous plaît, merci.
4: Ouais, après, j'en avais rien.
8: Et Gérard, tu as raison, parce que la deuxième porte à droite, c'est les chiottes de Foucault.
0: Bon, alors, Moustique, tu vas te calmer. Couscous, tu vas te calmer.
8: Ok, mon cousin Gérard.
0: Hein, d'accord? Tu te calmes, parce que cette histoire de chiottes de la co, je veux pas en entendre parler cette année.
1: Il va te chauffer les pois chiches.
0: Ok.
4: Gérard, tu sais, dans la chanson, il est 5h, Paris s'éveille. En hiver, c'est les 6h.
0: Ouais, si tu veux. Bon, je réponds à ta question quand même, parce que je voudrais pas qu'on s'éternise trop sur la même question.
4: Pour moi.
1: Surtout pas.
0: Alors donc, moi je peux te dire que c'est vrai qu'en été tu peux te coucher vachement plus tard, parce que bon bah déjà à 10h il fait encore jour.
1: Même, tu fais la fête.
0: Ouais, mais même t'as pas besoin de faire la fête, tu peux te balader dans...
1: Mais non, tu vas en soirée techno, tu vas ken et tout, c'est bon.
0: Non mais ça y est, je réponds s'il vous plaît, merci. Vous arrêtez de me couper sans arrêt.
2: Vas-y, je l'essaie.
0: Donc je réponds à Moustique, donc c'est vrai que tu peux te coucher plus tard la nuit. En été, parce que à 10h il fait quand même encore jour. Par rapport à maintenant, c'est qu'à partir de 8h la nuit est carrément tombée. Là, tu peux plus rien faire.
2: Ouais, mais si chez toi tu fermes les volets en été, il fait quand même nuit.
0: Bah non, mais même de manière en été. Donc, que ça soit.
2: Dormir.
0: Non, mais que ça soit été comme hiver, de toute manière t'as toujours du jour. T'as pas besoin d'allumer ta lumière, même en ayant les fermés volets.
2: Même pour dormir. En fait.
0: Moi, je ferme que les volets de la chambre, c'est tout. Dans la salle, c'est allumé. Dans la cuisine, c'est allumé. Tu peux demander un point d'interrogation.
1: Pas grillé déjà, point d'interrogation.
0: Donc,
2: excuse-moi, Gérard, deux secondes avant de continuer. On accueille Loudenay à la place de Coquer.
0: Ouais, mais je te préviens.
2: Oui.
0: Me fais pas changer les noms.
2: Non.
0: Loudenay, il est d'où?
2: Loudenay, t'es d'où?
1: De Marseille.
2: Voilà.
0: Fréquence
2: 103.1.
0: Celui qui rompt, merci. Donc, les enfants souffrent-ils de ce...
4: J'ai pas répondu, hein.
0: Qui?
4: Pas d'interrogation.
8: Ouais, mais c'est pas grave, tu comprends.
0: Oh! Vous fermez vos... Vous la fermez, s'il vous plaît, derrière, merci.
4: Mais tu peux me répéter juste la question.
0: Alors, faudra-t-il se coucher plus tôt qu'en été?
4: Voilà. Oui, je pense qu'il faudra se coucher quand même plus tôt qu'en été. Hein.
0: Et pourquoi?
4: Bah, parce qu'en été, tu vois, tu n'es pas obligé d'allumer la lumière déjà en été qu'en hiver. Et je pense que tu peux te coucher plus tôt.
0: Ouais, mais...
1: Voir, hein.
0: Non, mais comme Max, il posait la question, ou même Manu ou Fildar, je sais plus qui c'est, ou Rigo qui a posé la question. Si par exemple, tu fermes les volets de la salle à manger.
4: Bah oui, là, tu es obligé d'allumer. Hein.
0: Ah bon, tu penses qu'il faut allumer la...
1: Non, quand on voit ta gueule, il vaut mieux éteindre.
0: qui c'est qui vient de dire ça?
4: moi. Bah, si t'es pas content, tu me parles
0: non,
4: pas.
0: Non, attends, point d'interrogation. Maintenant, je veux savoir qui c'est qui a dit quand tu bois ta gueule, machin chouette.
2: Bah, des nouveaux, c'est vous les mecs.
7: C'est Richard.
2: Richard, je vais
0: allez,
2: dégage.
0: Richard, dehors.
4: Regarde déjà la tienne, ce sera déjà pas mal.
7: Je viens d'arriver, arrêtez.
2: Non, Richard, tu vires.
7: C'est... Ah, je me suis laissé aller, excusez-moi. Excusez-moi, allez, je le ferai plus, allez, j'arrête.
6: Bah, c'est vrai que c'est tentant.
0: Allez, Gérard, on y va. Donc, moi, je pense que tu as répondu quand même aux questions qu'on avait dit. Attends, il y a point d'interrogation, il y a une question IRC.
3: Oui, ça la concerne en plus. C'est TSM qui me demande, enfin qui te demande s'il y a un décalage horaire entre la fesse gauche et la fesse droite du point d'interrogation.
2: Ouais, non, il y a trop.
3: Pour pas la citer, hein, c'est sans dire.
7: À peu près 70 cm.
4: Triangle des Bermudes.
7: Le décalage.
3: Ah, c'est pas sans ville pour notre.
2: Mais non.
0: Non.
3: Ah pardon, ah, excusez-moi.
2: C'est vraiment une cave.
6: C'est Christine. Oh là.
0: Bon,
2: allez, on enchaîne.
7: Allez, on
0: alors,
7: enchaîne.
0: Les enfants souffrent-ils de ce changement d'heure?
7: Bah, c'est dégueulasse. Hein, faut pas laisser les enfants souffrir, ces boudins là.
6: Ouais, attends,
7: faut pas laisser les enfants
6: hein.
7: souffrir, c'est quoi?
0: Oh, vous donnez vos noms, s'il vous plaît.
7: C'est Boudin.
0: Ouais, Boudin.
7: Ouais, je dis, faut pas laisser les enfants souffrir. C'est dégueulasse ce que fait le gouvernement avec le décalage. Les enfants, ils souffrent, c'est pas bien.
0: Non mais attends, c'est pas le gouvernement qui a décidé de changer l'heure.
7: Ah bah oui, c'est quel âge horaire alors d'après toi?
6: Qui c'est?
5: Bon ben c'est Couscous, moi je crois aussi que les enfants ils souffrent trop et moi je suis d'accord avec toi Gérard que tu as beaucoup souffert lorsqu'on t'a mis dans la machine à laver.
7: Position essorage.
5: Ils t'ont mis en essorage toi.
7: Ouais.
0: Essorage. Hein Couscous?
5: Non mais c'est vrai.
0: Couscous?
5: Oui.
0: Et ça se voit qu'il y a longtemps qu'on t'a pas eu parce que pour l'instant t'es en train de déconner. Hein.
5: Et beaucoup de Gérard.
0: Mais heureusement que t'es là pour mettre un peu du piment, mais.
5: Oh,
0: hey, couscous.
5: Couscous. C'est pas du piment, c'est de la harissa.
0: Ouais, mais couscous.
5: Oui, mon cousin Gérard.
0: Hey, calme-moi ça. On reprend là, on reprend là gentiment, mais déconne pas trop. Hein.
5: Ok.
0: On va demander à. Donc pour toi, couscous. Donc les enfants, ils souffrent ou pas, toi?
5: Ils souffrent un max, un max.
0: D'accord, un maximum.
5: Oui, c'est comme si tu mangeais de la harissa.
0: D'accord. Moustique.
4: Ouais, bah je sais pas. Moi, je me souviens pas quand j'étais enfant si je souffrais. Donc les autres, je sais pas. Hein. Ça, c'est leur problème. Moi, je me souviens pas.
0: Non mais attends.
4: Parce que quand j'étais petite, on changeait déjà d'horaire et je me souviens pas si je souffrais.
0: Non mais attends, t'habites où toi?
4: J'habite Poitiers.
0: T'habites Poitiers, t'as quel âge sans indiscrétion?
4: 21
0: et t'as jamais souffert du décalage d'horaire depuis le temps qu'on en parle?
4: Bah, je m'en souviens pas hein, quand j'étais petite, quand j'étais bébé, je sais pas si j'en souffrais. Hein.
2: De toute façon, c'est tous les 22 ans, donc elle peut pas s'en souvenir.
0: Non, c'est pas tous les 22 ans, c'est tous les ans qu'on change d'heure. Hein.
2: Ah bon? Ouais, mais avec le décalage, ça revient à 22 ans pour la Grèce.
0: Non, attends, elle habite pas en Grèce, hein, alors arrête tes conneries, toi. Ah
5: bon. Arrête de parler de bite.
0: Bon, boudin noir.
7: J'ai déjà répondu tout à l'heure, faut pas laisser les enfants souffrir, c'est pas bien. Tu veux traumatiser les futures générations?
0: Alors, ok, petit sucre.
6: Ouais, bah moi aussi, je comprends pas du tout pourquoi on parle des enfants. Je comprends pas trop ce que t'as à faire là-dedans. Hein,
7: faut les laisser tranquilles, les enfants.
0: Attendez. Ouais, laissez
6: parler les enfants, quoi, parce que déjà que pour eux, c'est très dur de supporter ça. Et voilà, quoi. Toi, en ce moment-là, s'il y en a qui nous écoutent, et ben, on est en train de leur rappeler des mauvais souvenirs.
7: Voilà, on est avec vous, les enfants, on est avec vous.
6: Ouais. Moi, j'ai cool, quoi. Toi, on n'est pas mercredi, c'est pas le jour des enfants. Alors,
7: je veux dire, comme disait la Bardo, il faut sauver les bébés enfants.
6: Hein. Ouais, non, mais toi, je trouve vraiment c'est trop facile, quoi, de parler des enfants comme ça à la radio. Hein.
7: Ouais, c'est vrai, pas, Gérard. C'est vrai, pas, c'est moche.
0: Attends, petit sucre.
6: Ouais, vas-y.
0: Alors moi, je vais te répondre, petit sucre.
6: Vas-y.
0: C'est pas parce qu'on parle des enfants, c'est qu'il y a des nouveau-nés, ils souffrent quand même pour prendre leur biberon. Ah parce qu'avec le décalage horaire, on ne sait plus à quelle heure leur donner. On est bien d'accord. On parle pas d'autres enfants. On parle de ceux qui viennent naître pour leur donner leur biberon.
6: Ouais, bah tu sais, ceux qui viennent naître, c'est dur la vie avec eux, tout ce qu'ils voient à la télé, tout l'affaire Clinton, décalage horaire. Bon,
0: non, mais attends, je vois pas le rapport là-dessus, d'accord?
6: Bah oui, ils voient ça dès qu'ils sont tout petits.
0: Non, mais attends, ils comprennent rien quand ils ont.
6: Tiens, tu les prends pour des cons.
0: Ouais, bah alors.
6: Et ils sont pas cons, ils comprennent.
0: Ouais, mais ils sont moins cons que toi.
6: Ouais, bah ouais.
0: D'accord. Lundé.
6: Bah moi, je pense que oui, les jeunes enfants en souffrent parce que mettons un enfant qui va faire sa crotte à 6 heures, lorsqu'il change d'heure, il l'a fait dans son lit.
0: D'accord, je vois pas le rapport. Rigaud, t'avais une question IRC?
3: Oui, c'est Coyote Bip qui te demande si c'est pas trop dur à gérer le décalage horaire quand on sait pas compter.
0: Mais ça, je vois pas le rapport. Il n'y a pas besoin de savoir compter pour le décalage horaire. Hein.
3: Ok.
6: Non.
0: Donc, ouais, ben, il nous reste encore 10 minutes. Donc, ben.
6: Et moi, j'ai une question, Gérard.
0: Oui.
6: Toi, t'as pas peur d'arriver une heure plus tôt à la loco avec le décalage horaire?
0: Alors moi je vais te dire une chose, que à la loco j'y vais plus.
6: Ouais.
0: D'accord.
2: Comme ça. Quand est-ce que tu reviens?
0: Mais attends. Moi je vais répondre. Attendez s'il vous plaît, parce que vos histoires de conneries, les chiottes de la loco et tout ça. Maintenant vous allez arrêter de me casser les couilles avec ça, parce que je commence à en avoir ras-le-bol. Et celui qui s'amuse à envoyer des conneries chez moi, qu'arrête encore. Et maintenant je vais demander à Fildar et à Manu qui c'est qui a donné le numéro de portable.
2: Mais c'est pas nous, Gérard.
0: C'est bizarre parce que hier on...
2: On va pas revenir là-dessus, on va reprendre le débat.
0: Mais moi je vais régler mon histoire maintenant.
2: Mais
0: juste avant la 8e, maintenant je veux savoir qui c'est qui a été balancé.
2: C'est pas
0: qui
2: nous.
0: C'est qui nous a mis un papier dans la boîte aux lettres en nous donnant un numéro.
2: Bah j'en sais rien.
0: C'est
3: pas le thème du débat.
0: Non mais je préfère en parler quand même entre deux.
4: Non mais t'en parleras après, c'est pas grave.
0: Donc,
4: moi, j'ai pas répondu à la question.
0: Non, vas-y.
4: Donc, les bébés, oui, ils en souffrent, hein, parce que dès que tu leur donnes le biberon, déjà qu'ils veulent pas le prendre, déjà ils ont pas envie de le prendre, ils le prennent quand ils veulent. Mmh. Mais je pense qu'ils en souffrent beaucoup, hein, du décalage horaire quand même.
0: Ouais, d'accord.
4: C'est bien.
0: Ouais, non, parce qu'il y a Rigaud qui voulait me dire quelque chose. Donc, la 8e. Le soleil est-il responsable du décalage horaire? Oh!
2: Demande, Gérard.
0: Demande-leur,
2: je fais rien, moi.
0: Non, mais attends, tu me mets.
2: Ils sont là, les auditeurs. Hein.
4: On est là, hein.
0: Bon, alors, Moustique.
6: Oui. Interroge, vas-y.
4: Bah, bonne question, là, tu vois, j'y réfléchis.
6: Ouais, bonne question.
4: Je pense que ça vient plutôt de la Lune et avec les marées.
6: C'est clair. Ouais. C'est avec les marées.
5: C'est couscous. Moi, je suis d'accord avec toi, Gérard. Mmh. Parce que lorsque tu es resté trop longtemps au soleil, je crois que ton cerveau a fondu et puis il y a eu un décalage horaire.
0: Non, mais il n'y a pas que le savon qui font. Il y a pas mal de trucs. Hein.
6: Le cerveau, tu connais pas les maths. Hein.
5: Mais toi, est-ce qu'en tant qu'ex-enfant, tu as souffert?
0: Oui.
5: Tu as beaucoup souffert, je crois. Hein.
0: Oui.
6: Tu peux nous en parler, les auditeurs?
0: Non, mais ça c'est un truc que j'ai souffert, que je dirais pas sur l'antenne, parce que ça regarde personne.
2: T'as souffert du décalage horaire, Gérard?
0: Non, mais attends. Parce que si tu veux, on arrête là sur la 8e.
2: Attends,
0: Fildar. Fildar, moi, si tu veux, on arrête à la 8e, moi, je vais parler toute ma vie.
2: Non.
6: Franchement,
2: on s'en fout.
0: Tu vois?
2: Non, on est dans un débat.
0: Parce que sinon, moi, le prochain débat, on fait pourquoi l'enfant s'abandonner. Ça, si tu veux, là...
2: Non, on parlait du décalage horaire chez les enfants, c'est pour ça.
0: Non, mais attends, mais dans ces cas-là, moi, je veux bien. Mais moi, la semaine prochaine, on fait un débat sur l'enfant s'abandonner. Et là, tu vas voir qu'on va avoir personne au standard.
2: Ah oui,
0: parce que ça, c'est un truc que je ne ferai pas.
2: Ah oui, bah oui. Non, mais t'as raison.
0: Hein? Parce que... Attends, qui c'est qui se marre comme un perdu, là?
5: C'est Jumbo l'éléphant.
0: Ouais, ben moi je vais vous dire une chose. Alors avant de dire des conneries, de se marrer, essayez de comprendre dans votre tête. Essayez de comprendre.
2: Mais tu as envie de nous casser le moral. C'est toi qui as inventé. Reviens sur le débat.
6: Non, Gérard, c'est bon, les
0: paroles. Alors, Fildar, tu te calmes, ok?
2: D'accord.
0: Maintenant, t'éteins ton micro, je vais plus t'entendre.
6: Ouais, t'es passé au repas, là, c'est bon, quoi. Ouais, GG.
4: GG.
0: Ouais.
6: GG, c'est Boudin Noir.
0: Ouais.
6: Ouais, moi je voulais te dire, je comprends tout à fait. Je sais que t'as été décalé et je sais en fait t'es retardé, quoi, c'est ça?
0: Non, attends, je vois pas du tout ce que tu veux.
6: Décalage, toi t'es en avance, toi c'est clair, t'es pas en avance, c'est clair. Donc, si t'es pas en avance, t'es retardé, quoi, je vois que ça.
0: Attends, Boudin Noir.
6: Oui.
0: Pour l'instant, je crois que t'es à côté de la plaque. Hein.
6: Ah bah non, je suis en plein dedans là.
0: Ouais, je pense que tu ferais mieux d'écouter ce qu'on dit.
5: Et pourquoi on n'appellerait pas point d'interrogation Boudin?
0: Non, parce que point d'interrogation, c'est son nom. Petit sucre.
6: Ouais.
0: Donc pour toi?
6: Ouais, bah pour moi, non, je pense pas que ce soit du soleil. En fait, ça, c'est une embrouille, quoi. Ça, en fait, on nous ment. Pour moi, c'est... Parce que regarde, avant, ça n'existait pas, toi, avant, Gérard, le décalage horaire. Tu sais, il y a, par exemple, 500 ans de ça. On parlait pas de l'horaire qu'il y avait aux États-Unis. Tout le monde avait la même horaire. Et tout ça, en fait, on parle des horaires... Pour pas parler d'autre chose, tu comprends? Tu vois ce que je veux dire? Tu comprends, toi?
0: Ouais, mais attends, c'est pas nous qui avons décidé du décalage horaire.
6: Bien sûr, si, parce qu'avant, il n'y en avait pas. Avant, on n'en parlait même pas. Il y a des années de ça, il n'y en avait pas.
5: Attends, mais Gérard.
0: Non, mais attends, petit sucre.
2: Et c'est Gérard qui a décidé.
6: Il n'y avait pas le décalage horaire, s'il n'y avait pas de montre. C'est nous qui l'avons inventé.
10: Et un truc que je comprends pas.
0: Non, petit sucre.
6: Oui, oui.
0: Moi, je vais te dire une chose, c'est pas nous qui avons, c'est pas nous, des gens comme tout le monde, c'est pas nous qui avons décidé ça de changer les horaires. C'est le gouvernement. C'est le gouvernement. Le gouvernement a décidé que maintenant on changerait d'heure tous les ans. Donc normalement on devrait finir, ça devrait être la dernière année. Et apparemment on est toujours sur le même point. Tout le temps on nous dit oui, c'est la dernière année, et en fin de compte on s'aperçoit qu'on recommence et ça va repartir l'année prochaine au mois de mars. On va revenir en heure d'été, donc au lieu d'avancer nos montres, au lieu de les reculer, on va les avancer. Au mois d'octobre ou au mois de septembre-octobre, on va encore reculer nos montres, on va plus savoir.
2: Et comment ça se fait, Gérard, justement, qu'ils ont décidé que c'est la dernière année? Pourquoi?
0: Mais non, mais de toute manière c'est vis-à-vis du gouvernement, avec toutes les villes européennes. La Belgique a décidé qu'on arrêtait, l'Allemagne a dit on continue, donc ça a été voté à l'unanimité, donc pour qu'on continue. Mais moi je trouve que c'est pour moi c'est de la merde de changer.
2: Donc en fait,
0: attendez, je continue, je réponds à Menu. Moi je dis pour moi que c'est de la merde de changer sans arrêt, parce qu'en fin de compte, qui c'est qui est perturbé? C'est les petits bébés, c'est tout le monde. Parce que les biberons sont décalés et tout ça. Et eux, dans leur tête, ils ne peuvent pas le voir.
2: Et donc, en fait, l'année prochaine, il sera la même heure à New York qu'ici en France.
0: Mais non, mais je ne vois pas...
2: Bah, s'il n'y a plus de décalage horaire, c'est la même heure partout.
0: Mais de toute manière, le décalage horaire, on l'aura tout le temps.
10: Non mais Gérard, écoute, c'est couscous. Écoute, moi je te dis la chose suivante. La semaine dernière, je t'entends parler à la radio le matin, et maintenant je t'entends parler le soir.
6: C'est quoi? Non mais attendez.
0: Stop. Là, moi je vais vous répondre. C'est, de toute manière, c'est même pas à moi de vous répondre.
10: C'est un décalage horaire.
0: Non, c'est pas un décalage horaire.
10: Ben si.
0: C'est pas un décalage horaire, couscous. Le matin, c'est pas moi qui avais décidé, c'est mon chef. Maintenant, si le chef il a décidé de reprendre la nuit, c'est lui qui décide. C'est personne d'autre.
2: Non mais là, c'est-à-dire qu'on est en heure d'hiver, c'est tout.
0: Non. C'est tout. Non mais attends, mais dans ce cas-là, je vois pas ce que tu vas dire, toi, parce que tout à l'heure, je t'en colle une, tu vois.
2: Quoi,
0: tu vas comprendre.
2: Il a rien dit.
0: Bon,
2: on bosse en heure d'hiver. Allez, Gérard.
3: Bon, pour revenir au débat sur IRC, Gérard, on me demande si le décalage horaire est un pur tube.
0: Non.
2: À mon avis, c'est juste un tube.
6: Gérard, j'ai une question là, ces petits sucres.
0: Ouais.
6: Je voulais savoir là.
0: Vite.
6: Bon, laisse-moi parler, je voulais savoir avec l'Europe, tout ça. Est-ce qu'on va avoir tous les mêmes horaires, les pays, d'après toi?
0: Bah non, de toute manière, tout le monde.
6: Si, c'est plus de décalage à tous ces mêmes horaires. Quand c'est midi à Paris, c'est midi à Londres,
0: Mais non. T'as qu'à trouver un bloc avec des décalages horaires et tu verras que ce sera pas du tout la même heure.
6: Mais allez.
0: Stop, petit sucre.
4: Je peux te poser une question?
0: C'est qui?
4: C'est point d'interrogation.
0: Oui.
4: Donc moi, je voulais te poser une question. Est-ce que tu crois qu'à l'époque de Jésus-Christ, le décalage horaire existait?
0: Voilà, tu me poses une colle, j'en sais rien. Donc, je te dis MERDE.
2: Carrément,
4: Gérard. Merci.
0: Voilà. Je pense qu'on va faire un... Ouais, ben, je pense qu'on va faire...
2: On fait un tarot.
11: Il faut arrêter vers moins 5, donc on a encore 10 minutes. Donc, t'as plus de questions, là?
0: Ben, si, mais moi, je voulais faire un petit break,
11: une petite dernière question. Ben non, c'est fini. Ben non. On va faire une question, puis après, on va arrêter, à la rigueur.
0: Ben voilà, comme je sais plus qui c'est qui avait posé de planète, on va y aller. Sur notre planète, existe-t-il un décalage horaire? Donc on va demander à Moustique.
4: Ouais, alors il paraît que sur Uranus, c'est pas 24 heures, c'est 75, donc c'est tout le bordel parce que c'est 74 l'hiver. Enfin bon, ils arrivent pas à s'en sortir, les pauvres.
0: Mm-hmm.
4: Et puis sur Mars, c'est à peu près comme sur Terre parce que c'est la même grosseur. En fait, ça dépend de la grosseur de la planète. Ça dépend si elle tourne plus ou moins vite et puis combien il y a de fuseaux sur l'horaire, sur la planète.
0: D'accord. Ah, ok. Couscous?
10: Moi, j'ai entendu dire que les gens qui ont ils ont souffert d'un décalage horaire. C'est vrai que toi, tu n'as qu'une couche, je crois, non? Et l'autre, c'est l'iconé. Gérard.
0: Non, mais je suis en train de chercher qui c'est qui s'amuse à faire des conneries.
10: Ben, je crois que c'est point d'interrogation. Hein. Ouais, c'est
0: point d'interrogation. Point d'interrogation maintenant, toi.
4: J'ai pas compris la question.
10: Allez, dégage, s'il te plaît.
0: Ben, attends, oh! Sur une autre planète, existe-t-il un décalage horaire?
10: Ben, je comprends rien ce qui se passe sur notre planète, alors ailleurs.
0: Bon, alors. petit sucre.
6: Ouais, bah moi je vais te dire, comme je disais tout à l'heure, c'est sûr, de toute façon, il faudrait se mettre d'accord avec les décalages horaires. Parce que si un jour, des extraterrestres qui arrivent, que eux, en horaire qui n'est pas par rapport à nous, qui viennent en Europe, que nous, on est tous d'accord, et que finalement, toi, après, ils aillent aux États-Unis, ils sont encore décalés, et finalement, après, ils atterrissent en Russie, on va se planter, on pourra jamais tous les voir en même temps, tu comprends ce que je veux dire?
0: D'accord.
6: Donc, il faut trouver un système pour que ce soit jour de partout pareil.
0: Tu vois? Ok.
6: T'as compris ou pas?
0: Ouais, boudin noir.
12: Ouais, bah tout à l'heure, il y avait, je crois que c'était Moustique qui parlait des planètes et de Uranus.
0: Mmh.
12: Bah moi, je pense que dans l'espace, si on tombe sur le trou noir de ton anus, et bah c'est clair, il y a un décalage.
0: Et sur ta connerie.
12: Ah, aussi, ouais, possible.
0: Mais je pense que ta connerie, tu ferais mieux d'aller voir une nana, une bonne pipeuse. Et ça,
12: ouais,
0: ça,
12: d'avoir une interrogation, elle est pas loin. T'inquiète pas pour moi.
0: Ouais, ouais. Attends, boudin noir,
12: oui.
0: Tu restes calme avec point d'interrogation, d'accord?
12: Oui, ok, excuse-moi, le facochère.
0: Alors, boudin noir, tu dégages pour tout le temps. Boudin noir, dégage.
6: Va le faire si c'est pas pour l'interrogation. Allez, hop.
0: Va te faire sauter, toi, abruti. Et hop, terminé pour lui. Et lui, c'est même pas la peine que je lui demande.
2: C'est mignon, Facochère.
0: C'est
13: beau en plus, hein, Facochère.
0: Loudner. Loudner.
6: Bah, moi, personnellement, j'arrive pas à aller sur les autres planètes, donc je sais pas comment ça se passe.
0: D'accord. Bon, ben.
4: T'as pas répondu, hein.
0: Ah ouais, ben vas-y.
10: Toi, le travelot, ferme ta gueule.
4: Ah. Non, mais je suis pas un travelot. Hein.
0: Alors, toi, petit sucre.
9: Non, c'est pas un petit sucre.
0: C'est qui?
2: Petit sucre.
9: Je sais pas si on va te parler.
0: Ouais, alors, tu me dégages. Lundé.
2: Attends, je l'enlève, Lundé.
6: Et j'ai rien
2: vas-y, c'est bon.
6: Rien
0: non, tu dégages, toi, là. Tu me les dégages, c'est de la vitrée. Parce que Lapin, c'est moi qui vais la faire. Donc, vas-y, point d'interrogation.
4: Bah, je pense que déjà sur les autres planètes, je pense qu'il y a un décalage horaire.
0: Ouais, tu la fermes ta gueule, toi.
4: Mais pour ça, il faudrait y aller dans les autres planètes pour savoir comment ça se passe.
6: Ouais, t'as raison, tu devrais y aller, putain.
4: Bah, t'as qu'à y aller, toi, si t'es pas content.
6: Et reviens pas, surtout. Hein.
4: Ouais, bah, toi non plus, tu reviens pas.
0: Hé, hey, connard. Hé, hey, le connard. Attends, tu me retires Moustique. Tu me mets Moustique en air. Tu me mets couscous en air,
9: ouais.
0: Tu me mets point d'interrogation en air,
9: ouais.
0: Et tu me laisses petit sucre et lounné.
6: Et boudin.
0: Boudin noir.
6: Oui.
0: Et connard.
6: Qu'est-ce que j'ai fait?
0: Et alors, connard, ça t'amuse d'insulter point d'interrogation?
6: C'est pas moi. C'est pas
0: non,
6: moi.
0: C'est pas toi, connard.
6: C'est pas moi, non.
0: Non.
6: Mais non, je te dis que c'est pas moi.
0: Non, c'est pas toi.
6: Mais non, c'est pas moi.
0: Tu te foudrais pas de ma gueule?
6: Ah, il y a une mouche.
0: Ouais, il y a une mouche et ta connerie.
6: Bah, le boudin noir, ça attire les mouches.
0: Ouais, ben le boudin noir, c'est de la merde.
6: C'est clair.
0: Bon, allez, va te coucher, ça vaudra mieux. Donc, on va faire la conclusion du débat. Alors, celui qui s'amuse à rôter. Hein, Max? Oh, attends, devant mes yeux.
2: Grillé.
0: Devant mes yeux.
9: Regarde.
6: Une croix.
9: Oh, c'était Manu.
0: Attends, c'est l'autre abruti là-bas en face.
9: C'était Manu.
2: Merde, comment ça part tout seul, des fois.
6: Une croix.
0: Bon, allez, conclusion du débat. Moustique. Ouais.
2: Ah non, c'est pas moi là. Ah là, c'est pas moi. Là, c'est moi.
0: Bon, allez. Non, allez. Conclusion, parce que.
2: C'était bien comme débat, donc ça serait dommage que ça soit gâché.
4: Voilà, c'était bien comme débat, et puis ce serait dommage que ça soit gâché par une mauvaise conclusion que j'aimerais te donner, mais que je te donnerai pas.
0: Bah, d'accord. Merci à toi, Moustique. Eh ben,
2: Moustique, quand tu veux, tu nous envoies une photo de toi. Hein.
4: Pas de problème, Max.
2: Parce que là, on commence à en avoir ras-le-bol de.
4: D'accord.
0: Couscous.
10: Alors moi je pense que le débat devrait faire ça.
0: Oh, d'accord lui. Ouais ben non mais couscous ta conclusion sur le débat.
10: Bah écoute moi je trouve que le débat a été super chiant comme d'habitude. Hein.
2: Ça c'est une bonne conclusion.
10: Voilà quoi. Donc,
0: ça y est c'est tout.
10: Oui c'est tout quoi.
0: Ok ben je te remercie couscous d'avoir appelé.
10: Et Gérard, oublie pas que t'es mon cousin. Hein. Salut mon cousin Gérard.
0: Ok je te remercie. Point d'interrogation.
4: Bah, réglez vos montres à l'heure, c'est tout.
0: D'accord. Boudin noir.
12: Ouais, bah écoute, je suis toujours là. Je suis désolé que tu te sois énervé sur moi. Sandy, je l'aime bien, en fait.
0: Non, mais moi, je te demande la conclusion du débat.
6: T'as déjà dit.
12: Bah, ma conclusion, c'est Sandy, est-ce que tu veux m'épouser?
0: Non, elle est déjà prise. Petit sucre.
6: Ouais, bah écoute, moi, j'ai cette bonne chance avec le décalage horaire que tu restes pas à la porte de la loco tous les vendredis.
0: Mmh.
6: Et voilà, quoi. Puis, j'étais très content de t'écouter, ça faisait un petit moment. Eh bien, c'est bien sympa, quoi, t'es pas trop énervé. Pour une première, ça allait, t'as bien géré tout ça.
2: Bon, heureusement qu'il est pas trop énervé, si c'est que ça, que ça va être dans 15 jours.
6: Et donc, ça va, puis j'essaie de bien t'amuser avec point d'interrogation.
0: Ben, point d'interrogation, pour l'instant, on s'entend super bien, donc il n'y a pas de problème là-dessus.
6: Ben, surtout, tu la gardes, tu ne la refiles pas.
0: Ben non, je vais pas te la refiler.
2: C'est comme une maladie, personne n'en veut. Hein.
6: Voilà, exactement. Donc, voilà, oui. Quoi.
0: Ben, t'inquiète pas, à la loco, je suis pas prêt de d'y retourner pour l'instant.
2: Oh, tu viendras quand même, là, non?
0: Non.
2: Pourquoi?
0: Non, parce que vu ce que j'ai reçu encore...
2: Pour mon anniversaire, au moins.
0: Non, mais attends. On va demander à Nounet sa conclusion.
2: Allez, vas-y.
6: Bah, moi, je dis que par rapport à ce qui se passe en Amérique avec Bill Clinton, moi, je pense qu'il faudrait faire gaffe dans les locaux de la radio parce que, pour l'interrogation, on pourra peut-être sucer le chef.
0: Non, mais attends. Hey.
6: Oui.
0: Hey, Nounet. Je te demande le thème du débat.
2: C'était la conclusion, allez, vas-y, c'était la conclusion.
0: Je te demande la conclusion sur le décalage horaire.
2: C'est fini, trop tard pour lui, allez, hop, suivant. Hop.
0: Donc, il n'y a plus que moi à faire la conclusion. Donc, je vais te répondre avant à ta question, pourquoi qu'on ne revient pas à la...
2: Oh non, je m'en fous de ça, je voulais savoir si vous voulez venir, je m'en fous, c'est pas intéressant, c'est le courrier, on verra ça, on s'en fout.
0: Donc,
2: ta conclusion.
0: Ma conclusion, c'est que c'est sûr que pour l'instant, on a fait le décalage horaire, mais je l'ai fait un peu tôt parce que normalement...
2: Non, ta conclusion sur le décalage horaire, t'en penses quoi?
0: Moi, personnellement, ça, je trouve que c'est de la
2: merde. D'accord.
0: Parce que tu changes, que tu recules d'une heure ou que tu avances d'une heure, de toute manière, tu boufferas autant de courant. Là, je vois, on est parti mardi avec Titi en Allemagne.
2: Oui.
0: Donc,
2: Titi, c'est un camionneur qui l'a pris hier, qui l'a emmené en Allemagne, Gérard et Sandy. Et donc?
0: Donc, on s'est pris de... On pensait avoir du soleil, en fin de compte, on s'est pris de la flotte. On est revenu...
2: Si on va arriver au rapport avec le décalage horaire, si.
0: Non, mais de manière là-bas, c'est que ça n'a pas été évident.
2: D'accord. Rien à voir avec le décalage horaire, ce qui n'est pas bien.
0: Le décalage horaire, c'est pour moi, je trouve que.
2: D'accord. Les débats de la semaine prochaine.
0: Les débats de la semaine prochaine.
2: Sur la politique.
0: Non.
2: Bah, pollution. Ah oui, la pollution, ouais.
0: Pollution et cinéma.
13: Oh là là.
2: Ah bah si.
0: Je pense que c'est moyen. Ah. Non, mais attends, c'est pas toi qui commande, d'accord?
13: Sur IRC, on dit que c'est naze, le cinéma.
0: Tu vois, tout le monde le dit, hein. C'est moi qui commande.
2: Voilà, exactement. Donc, ça sera un débat sur le cinéma. Et un débat sur la pollution.
0: Et pour les conseils, point d'interrogation, t'es toujours là?
2: Non, c'est bon, c'est mardi, voilà. Donc c'est
0: ce mais on peut donner quand même.
2: On en parlera lundi, on en parlera demain ou lundi.
0: Ah non, on va en parler maintenant. Donc,
2: non, mais les conseils, c'est pas toi, c'est les gens, c'est en fonction de leur demande à eux. On verra ce qu'ils voudront avoir comme conseil, tu choisiras de nous. On verra ça.
0: Vu si ça fait comme mardi dernier.
2: Ok, d'accord, on en discute.
0: Je pense que...
2: D'accord. Puisque tu parlais de la loco, je vous rappelle que demain soir à la loco, il y aura Funky Data pour ceux qui aiment la house. 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
0: Allez,
2: jette 2000.
0: t'as fini là?
14: Hein?
0: On est en
2: pire. Oh bah à cette heure-là, elle a plus de clients, elle a fini toutes ses pages.
14: Ah ouais, c'est fait là. Mais non, j'ai pas fini. J'ai fini quoi? De dormir?
2: Oui. Non, mais bon, c'est pas grave.
15: Bonjour.
2: On va te remettre là où t'étais, c'est-à-dire la tête dans le cul, puis on va te souhaiter une bonne matinée. Je pense que t'étais bien dedans. Reste dedans, hein. T'as mis les plaies dans le plat. On t'embrasse en tout cas, Sandy. Hein.
0: Ouais.
14: Okay,
0: bah bisous, bébé.
2: Et on a dit beaucoup bien de toi pendant cette nuit. Hein.
14: Ouais, j'ai écouté les deux débats, donc...
2: on a pris des choses, hein, ça, pour ceux qui n'ont pas suivi, quand même, entre 1h et 2h, débat sur le quinquennat, à mon avis, qui restera gravé dans les annales, et un débat sur les étudiants qui passent le bac, sachant qu'à cette heure-ci, tout le monde part, parce que tout le monde aucun intérêt.
15: Non, mais d'ailleurs, moi, je passais le bac, j'écoutais le débat de Gérard tout à l'heure.
2: Ça doit être chiant, quand même, de se lever en écoutant un truc pareil, quoi.
15: Non, justement, ça fait réfléchir.
2: Ah bon?
15: Ouais. Tu te dis, mais pourquoi
2: j'irais bien me coucher, toi. Tu me dis, tiens, j'irais bien prendre un truc pour la tête et je vais me recoucher, je vais prendre un mot.
15: Non, et en fait, moi, j'ai passé mon bac en Thaïlande et c'était assez galère parce que déjà, j'ai dû le passer à 3h du matin pour les histoires de concordance d'heures. Mmh. Et en plus, il n'y a personne qui parle français là-bas. Donc t'imagines, Gérard, un peu le calvaire que c'était, quoi.
0: Bah ouais, mais ça, moi, je peux pas rien, moi.
2: Ah, justement, Gérard, toi, la Thaïlande, comme
0: je
2: ça...
0: Je connais pas.
16: Je ouais. connais pas moi.
17: Mais si t'avais par exemple là, comme il regarde, il est tout pile 6 ans moins le quart. Je pense qu'un mec qui finit de travailler ou un mec qui est en train de nous écouter et qui se lève, il se dit c'est l'été qui approche, les vacances, il y a des destinations. Est-ce que t'as envie de faire rêver des gens? Quelles sont les destinations que tu n'as pas faites et que tu conseilles à tout le monde d'aller parce que justement tu ne les as pas faites?
16: Ben la Martinique.
17: Par exemple, ouais.
16: La Thaïlande, bien sûr.
17: Ouais.
16: La Corse.
17: Mm-hmm.
16: Bon, ça c'est en France, mais sinon dans...
17: Tu peux donner d'autres conseils que tu ignores totalement?
16: Qu'est-ce qu'on a d'autre? L'Angleterre.
17: Ouais. Mm-hmm. On se rapproche là, après la Belgique, puis après on revient en France, on revient à Paris,
15: Picardie.
16: Canada par contre.
17: Ah, pourquoi le Canada justement? Toi tu connais rien dans le Canada, pourquoi justement? Parce que tu as l'air de maîtriser un sujet que tu ne connais pas.
16: Ben pour savoir comment les Français sont accueillis là-bas, vu que c'est pas la. Ils parlent le canadien.
17: Donc toi tu conseilles aux gens d'aller dépenser autant d'argent juste pour savoir comment on est accueilli?
16: Ben disons, pour savoir comment c'est là-bas, si c'est plus cher que dans les autres pays.
17: Ouais, d'accord.
2: Ah non, c'est vrai, c'est.
17: Ouais.
16: C'est important. C'est ça que je voudrais bien faire, ouais, ces
17: ouais.
16: pays-là.
17: Ouais.
16: Mais bien sûr, Miami.
2: Ça c'est une vraie question.
15: Ouais. Ouais. Miami Land.
17: Miami Land. Miami Land. Ouais, ouais. Très bien.
16: Non, c'est tout ce que je vois pour l'instant. Ouais. Mais si j'en ai d'autres, je te les ferai part.
17: Je te les ferai part, d'accord. Okay. Faut faire vite parce que si tu m'envoies un petit courrier, je m'en vais dans un petit quart d'heure. Hein, donc ça va être une galère. Hein.
16: Non, mais quand on se reverra.
17: Bien sûr. Bon, on sera amené à se revoir. Et le petit déjeuner, sinon, pour quelqu'un, là, un petit déjeuner, quel est le meilleur petit déjeuner à donner? Quel conseil que tu peux donner pour un petit déjeuner, là? Quelqu'un qui se lève et qui se dit, tiens, je vais me lever, je vais prendre mon petit déj.
15: En plus, il y a 7 jours du bac, donc faut en prendre plus, des forces et tout, c'est important.
17: Martin fait bien de le signaler. Ouais, ouais. Alors. Petit conseil pour les gamins qui vont se lever, pour ceux qui vont travailler, le bon petit déjeuner, ça commence par quoi?
16: Un bon, déjà une bonne douche après la nuit.
18: Minuit 2h. Si je serais pas intelligent, je serais pas des débats, hein, Brouty.
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18: Bonsoir à tous, bonsoir Hugo, bonsoir Manu et bonsoir Pilar. Donc bonsoir. On va attaquer les débats.
2: Bonsoir.
18: On va attaquer les débats en espérant que ce coup-là, ça fonctionnera un petit peu mieux que les autres durant l'année dernière qu'on avait fait. Bon, mais je fais qu'une fois par mois pour l'instant, donc on va essayer de faire quelque chose de potable, si ça veut bien écouter ce qu'on dit. Alors, pour ça, on accueille Téléscrotte, 25 ans de Paris, on écoute Fun Radio 101.9, bonsoir à toi.
20: Bonsoir Gérard, bonsoir l'équipe.
18: Bonsoir.
20: Salut tout le monde.
2: Bonsoir.
18: Petite orbite, 24 ans de Toulouse, 96.8.
21: Bonsoir Gérard, bonsoir tout le monde.
18: Bonsoir. Et Suceuse, 27 ans, Dijon, 103.4. Bonsoir à toi.
21: Salut Gégé, salut Manu, salut Finda, salut Rigaud, salut les
20: auditeurs.
18: Roosevelt, 23 ans, Bordeaux, 95 FM. Bonsoir à toi.
22: Bonsoir, bonsoir tout le monde, bonsoir Gérard.
18: Salut, je viens de te dire bonsoir.
22: Ok.
18: Bon. Alors, débat sur les ovnis et les extraterrestres, donc vous pouvez toujours nous appeler au 0803-08-5000, l'IRC www.funradio, c'est Rigo qui vous y accueille. Donc sur l'IRC, je préviens tout de suite que les questions, j'y répondrai petit à petit, mais si ça concerne Sandy, ce n'est pas la peine de me les annoncer, d'accord Rigo?
23: Ouais, bien.
2: Il y a le Minitel aussi, non?
18: Non, le Minitel, il fonctionne pas. Alors,
2: si, il fonctionne.
18: Ils en ont remis un en dessous, là, je vois. Il y en a un en dessous. Donc, 3615, code Fun Radio, rubrique direct, et voilà. Donc, alors, première question. Pensez-vous que les ovnis ou les extraterrestres existent-ils? Oui, bien sûr. Si oui, où? Alors, pour ça, on va demander à Téléscrotte.
20: Moi, pour l'instant, dans l'avenir, dans le présent, je veux dire, j'y crois pas trop.
18: Mm-hmm.
20: Mais je pense que dans un avenir proche, ça pourrait arriver. T'sais, les extraterrestres, c'est plutôt un truc du futur.
18: Ouais, mais les ovnis, les extraterrestres, hein, j'ai bien précisé les deux. Hein.
20: Les ovnis, les extraterrestres, c'est pareil, c'est les trucs du futur. Donc il faut laisser le temps que ça vienne.
18: Ouais.
20: Faut pas trop devancer les choses.
18: Hein? Non, mais pour l'instant,
20: non, c'est pas crédible. Pour l'instant, c'est pas crédible, mais d'ici quelques années, pourquoi pas, hein. Moi, mm-hmm. Je suis ouvert, y a pas de problème.
18: D'accord. Petite orbite.
21: Oui, alors moi, personnellement, j'y crois complètement.
18: Mm-hmm.
21: À mon avis, et on a même qui ont envahi la Terre, tu vois, je suis sûre qu'on peut en rencontrer dans les environs de Paris.
18: Je pense pas, non.
21: Je sais pas, En tout cas, je suis sûre d'en avoir déjà entendu ou rencontré, quoi.
18: Ok. Suceuse?
21: Ouais, moi je crois au contraire qu'ils existent, mais pas sur Terre.
18: Mm-hmm.
21: Et qu'en fait ils nous observent, mais qu'ils pensent qu'on est pas.
18: Non, mais comment tu veux qu'ils puissent nous observer s'ils nous voient pas? C'est ça le problème.
21: J'ai pas dit qu'ils nous voyaient pas, j'ai dit qu'ils étaient pas sur Terre.
18: Mm. Ouais, télescrotte et petite orbite, hein, si vous voulez des fois réagir dessus aussi sur la question quand je demande aux auditeurs, hein, vous pouvez, hein. Okay, sans que ça fasse trop le bordel entre vous, hein, non, d'accord.
21: Ok, pas de problème. C'est bon, je peux continuer?
18: Ouais.
21: Je pense qu'en fait il nous observe, mais qu'il nous croit pas assez développé en fait pour les accueillir, donc on est encore un peu primaire pour eux.
18: Mmh. Ouais, mais dans quel sens que tu vois ça, qu'ils nous ont... Dans quel sens tu vois ça sur ça?
21: C'est vertical, je veux dire, ils nous regardent de l'espace sur la Terre, donc...
1: Mais ils nous regardent avec des télescopes ou des trucs comme ça?
21: Ouais, des gros télescopes.
18: Mmh. Ouais, d'accord. Roosevelt?
7: Ouais, alors moi je pense que ça existe carrément pas, parce que sinon ça ferait bien longtemps qu'ils seraient venus le voir, faire un petit coucou, un petit coup de pouce, et voilà.
18: Mmh. Ouais, non mais Rebecca, quand même, Roosevelt, quand je pose des questions, parce que si...
7: Y'a pas de problème.
18: Non, parce que si tu t'endors déjà sur la première, qu'est-ce que ça va être par la suite, hein?
7: Ok,
18: donc essaye d'avoir un peu plus la patate, parce que sinon on va s'endormir avec toi, et ça va pas coller, on va pas pouvoir continuer comme ça, hein, je te le dis gentiment, hein.
7: Oh là là.
18: Ok.
7: Pas de problème.
18: Bon, moi je peux vous dire que personnellement, moi j'en ai... Pour l'instant, tout le monde dit que ça existe, je pense que vous connaissez Jean-Pierre Sauzère.
21: Ouais.
18: Bon, lui, justement, j'avais demandé à ce qu'il participe au débat, on ne l'a pas, c'est dommage.
2: Ouais, non, mais
18: c'est
2: dommage. Il sera là tout à l'heure, parce que là, il avait un truc à faire, il terminait une chanson, donc on l'aura
18: dans
2: un quart d'heure, 20 minutes.
18: Parce que d'après lui, pour lui, les extraterrestres et les ovnis, ça existe, hein, c'est ce qu'il avait dit, c'est ce qu'il dit toujours. Hein.
2: Ouais. Ouais, on va voir. On l'aura tout à l'heure, oui.
18: Mais moi, je peux vous certifier par A plus B que ça n'existe pas et j'en ai pas encore eu.
7: Mais tu nous avais dit que Bill, c'était un extraterrestre.
18: Ouais, non, mais attention. Faut pas, parce que je dis si Big Bill est un extraterrestre, en fin de compte, ce qui est faux. Parce qu'en fin de compte, c'est un personnage, c'est un être humain qui se met dans la peau d'un extraterrestre qui est déguisé.
7: Ah, vous avez quand même mis 6 mois avant de le découvrir, quoi.
18: Non, mais moi, je le savais bien avant, parce que...
20: T'as gardé le secret, alors.
18: Bah ouais, mais j'ai gardé...
2: Big Bill, en fait, le mec qu'on voit dans la télé, qui est dans la télé, c'est en fait un mec qui est déguisé.
18: Ouais, c'est un mec qui est déguisé, qui s'est déguisé en Big Bill.
21: Non,
18: hein. Si. Non, je peux vous le dire, parce que j'ai lu dans un article, et ça, je peux vous garantir que c'est vrai.
7: Il est bien fait, le
18: ça, de toute manière, c'est la production qu'ils l'ont fait comme ça. Hein.
7: En fait, c'est un mec dans un costume. Quoi. C'est du
18: bah
7: costume.
18: Oui.
7: Ah ouais, d'accord.
21: Il faut bien gauler le mec pour rentrer dans le costume.
18: Mm-hmm.
20: Toute sa famille, c'est pareil, Gérard.
18: Ah, ça, je peux pas te dire parce que moi, j'ai lu que l'article sur celui qu'on voit qui parle avec le gars. Enfin, c'est tout. Hein.
7: Et le mec qui rentre dans le costume, c'est pas un lien de parenté avec toi?
18: Non, pas du tout, tu vois. Okay. Qui c'est qui vient de dire ça?
7: Roosevelt. C'était pas du tout méchant, mais vu que...
18: Mais non, mais tu commences pas à vouloir parler de ma famille, sinon tu vas dehors.
21: Ouais, mais alors, que t'avais l'air très au courant de ça, t'as l'air renseigné.
7: Ouais, c'est parce que t'as l'air renseigné, tout ça.
18: Non, parce que moi, j'ai lu ça dans un article, c'est pour ça que je peux vous le dire.
20: Donc c'est un acteur, en fait.
18: Voilà. C'est un être humain comme nous qui a été mis dans la peau de Big Bill. Voilà.
2: C'est la honte, quand même.
20: Que c'est un peu tromper les gens, quand même, quelque part, de leur faire croire aux extraterrestres, alors que c'est faux, c'est un peu de la tromperie, ta part de TF1.
18: Bah, disons, c'est pour essayer d'avoir un peu plus de limites sur... c'est qui a raccroché?
2: Je sais pas.
18: Téléscrotte.
2: Non, c'est bon.
18: Ah bah c'est
2: Roosevelt.
18: Ça c'était Roosevelt, là-bas. Donc,
8: à propos de Roosevelt, Gérard, sur l'IRC, il y a Noix de Coco qui voulait savoir, puisque tu vis avec, depuis combien de temps Chewbacca s'est pas épilé.
18: Donc lui, j'y répondrai pas, parce qu'apparemment, il veut faire allusion à quelqu'un. Bon, alors, vous arrêtez, s'il vous plaît, là, les deux nanas.
21: Ah, non, j'ai rien fait. On n'a pas de quoi tu parles.
18: Ouais, non, mais vous arrêtez de soupirer comme ça, parce que ça va pas aller. Alors, auriez-vous déjà rencontré un ovni ou un extraterrestre suceuse?
21: Pas en vrai.
18: Ah, c'est ça, t'as pas d'autre explication?
21: Si, mais c'était pas en vrai, mais je sais pas trop si je peux en parler à l'antenne, là.
18: Ah, bah, on fait le débat, donc t'en parles à l'antenne ou sinon tu t'en vas.
21: Ouais.
18: Alors, tu choisis.
21: Bon, je veux bien en parler, hein, mais c'est quand même un peu perso. C'est assez hallucinant, en fait. C'était dans les Pyrénées.
18: Mmh.
21: J'avais une grosse boule arrivée et j'ai pas compris du tout ce qui m'arrivait.
20: Mmh. Un ours. Dans les Pyrénées, c'est des ours, hein, c'est pas des extraterrestres. Hein.
21: Ben non, mais tu vois, c'était trop bizarre. C'était un peu moins poilu qu'un ours, mais ça faisait même pas le même bruit.
18: D'accord.
3: petite orbite.
21: Oui, écoute, moi, tu viens de me donner une désillusion là complète parce que j'étais persuadée que le Big Bill était vrai, hein, donc je croyais que c'était un extraterrestre, mais non, apparemment.
18: Bah, de toute manière, tout le monde pensait que c'était un extraterrestre. Bon, maintenant, ça a été je vous l'ai dit, donc bon.
21: Déçu.
18: Non, mais même, de toute manière, ça n'empêchera pas qu'il fera quand même de l'audimat. Hein.
21: Ouais,
18: Rigaud.
5: Oui, Gérard, il y a une très bonne question de culture générale sur l'IRC de la part de Jean-Louis 2000 qui te demande que veulent dire les lettres OVNI, O-V-N-I.
18: Alors, aucune idée.
5: Qu'est-ce que ça prépare sec?
18: Aucune idée. Alors, ça, de toute manière, pour savoir, par exemple,
2: c'est quoi, OVNI?
18: Ouais.
2: Objet vibrant non insurgé.
5: On me dit organisme
2: non introduit, voilà.
17: Non introduit, ouais.
5: Destroy qui kiffe les moquets, il dit que c'est un organisme vivant, niais et idiot. C'est GG en fait.
18: Ouais, bah d'accord. Eh ben lui, le prochain coup, il. Ah, monsieur Mazur, tiens, comme par hasard. Il y a longtemps. Monsieur Mazur, bonsoir.
11: Oui, bonsoir monsieur Gérard. C'est monsieur Mazur, comment allez-vous?
18: Ça va.
11: Bonsoir monsieur Mazur. Bonsoir mes amis, comment allez-vous? Monsieur Gérard, je suis ravi de vous retrouver à l'antenne avec un sujet aussi passionnant que les voitures, c'est ça?
18: Non, il faut peut-être pas confondre.
11: Ah, pardonnez-moi, au standard, on m'a dit que c'était un sujet sur l'automobile ce soir.
18: C'est ça, bien sûr.
2: Oh, j'ai fait une erreur, excusez-moi.
18: C'est sur les ovnis et les extraterrestres, alors.
11: Écoutez, ça tombe bien, c'est un sujet qui me passionne également.
18: Eh ben alors, vous avez entendu la question pour...
11: Absolument pas, je viens d'arriver, monsieur Gérard. J'étais avec Jean-Luc et Emmanuel au standard et je n'ai pu entendre...
18: Non, c'était pas Jean-Luc et Emmanuel, c'était avec Fildar au standard. C'est pas du tout pareil.
11: Pas pour moi, excusez-moi, j'ai l'ouïe défaillante ce soir.
18: Ouais, ben je pense. Faudrait peut-être vous réveiller un petit peu mieux, hein.
11: Absolument.
18: Alors, auriez-vous déjà rencontré un ovni ou un extraterrestre? Alors, on va à vous de parler. À vous.
11: Un ami ou un extraterrestre?
18: Un ovni.
11: Ah, d'accord, bien sûr. Écoutez, rencontrer, non, bien sûr, on en a vu, hein, on en a vu un peu dans le ciel, à travers les nuages. C'était ce qu'appelait, il me semble, du temps de son vivant, Alain Gilopétré, des pets flamboyants.
18: De toute manière, il n'y en a jamais eu dans le ciel, c'est faux.
11: Absolument, si, bien sûr.
18: Non, parce que là, vous confondez avec l'éclipse, c'est pas pareil.
11: Non, pas du tout, notre stratosphère. Non, l'éclipse.
18: Ah bon?
11: L'éclipse, c'est quand la Lune a disparu cet été, bien sûr.
18: D'accord, ok, bon. C'est bon, on va pas télescrotte.
23: Bah écoute, moi j'ai pas eu ce plaisir de rencontrer des ovnis ni quoi que ce soit. Mm-hmm. Je suis ouvert, donc je demande pas mieux. J'en ai vu à la télé, c'est tout. Ouais, j'en ai vu dans X-Files, tout ça.
18: Ouais, ouais, mais ça, dans les séries comme ça, bon, c'est non.
23: Il y a des beaux ovnis quand même.
18: Ouais, mais ça, de toute manière, c'est vrai que si on commence à parler de ce film-là, dans ce cas-là, on va passer directement si on peut faire la 11 à la place de la 3. C'est.
2: Bah non, la dis pas.
18: Bah ouais, mais dans ce cas-là, c'est. Si on commence à parler d'X-Files, dans ce cas-là, autant en parler carrément du feuilleton que tu m'as dit tout à l'heure. Donc
2: on regroupe les feuilletons alors si tu veux.
18: Bah, dans ce cas-là, on a qu'à prendre aussi le feuilleton V.
21: Ouais.
18: C'est pareil, hein.
21: Ouais.
18: C'est pareil, c'est comme X-Files, hein, dans ce cas-là.
23: Tu crois que Big Bill, il pourrait jouer dans un épisode de X-Files?
18: Ah, ça, je sais pas, hein.
23: Je pense qu'il a le gabarit, franchement.
18: On sait pas. Qu'est-ce que je veux dire? Ouais, je vais faire un petit sondage, là, quand même. Alors, pour vous, qu'est-ce qu'un extraterrestre? Alors, 71% des gens ont dit que c'était des personnes qui ne parlent pas bien le français. C'est bien, ça. 48% n'ont pas de réponse. Ils n'ont pas répondu parce que c'était trop perso, ben ça c'est souvent que ça, qu'on dit ça. Et 23% ont dit que c'était des mecs qui se font faire les fesses avant de faire des débats. C'est bien ça, c'est super.
2: Pourquoi t'aimes bien?
18: Comme sondage de naze. Alors, est-ce qu'un extraterrestre est un métier fiable? Oh là, décidément. 88% des gens ont répondu que les gros P ça pue. Alors ça c'est pour Fildar quand il est au standard. Hein. Ouais. 56% des gens pensent que le problème c'est les 35 heures dans l'espace. Ça n'a rien à voir avec le débat sur les extraterrestres.
2: Ah si, mais bon, si la question c'est est-ce que être extraterrestre est un métier fiable? Donc ouais. Si c'est un métier, à savoir déjà est-ce que être extraterrestre c'est un métier et est-ce qu'il est fiable? Mmh. Et donc étant donné qu'il y a les 35 heures, il y a peut-être les 35 heures dans l'espace.
17: Et les 35 heures en euros.
18: Ouais, en plus. Exact. Et 11% trouvent que je dois avoir trop chaud sous mon costume alors que je porte pas de costume pour l'instant. Ouais.
2: Non mais par contre t'as trop chaud.
18: Non j'ai pas trop chaud.
2: Dans un costume d'extraterrestre.
18: C'est ça. Seriez-vous prêt à inviter un ovni à votre table? On va demander à Télescrotte.
11: Je
23: pas, ça paraît difficile. Hein. Moi, je sais pas ce que ça mange, un ovni, donc c'est...
3: Bah...
21: C'est pas trop, hein. Ça va
3: être
21: des verres,
3: hein. Bah ça mange un peu de tout, hein.
23: C'est sûr, comme nous, en fait.
3: Bah, je sais pas, moi. Hein,
23: c'est multivore.
2: Bah, t'as préparé ou pas,
3: Bah, faudrait demander ça à Jean-Pierre Sauzard quand on l'aura tout à l'heure avec nous, hein.
23: Ouais.
3: Il vous dira ce qu'il mange, hein. Je sais qu'à mon avis, ça mange pas grand-chose, hein.
23: T'es sûr, moi, je suis sûr que ça a de l'appétit.
3: Bah, un ovni, c'est un truc qui vole, hein, à mon avis.
2: Ça a le droit de bouffer, un oiseau, ça vole et ça bouffe.
3: Alors, ouais, mais ça, ouais, mais un oiseau, c'est pas pareil. Un oiseau, ça mange... Un oiseau, ça mange un peu tout ce qu'il trouve. Bah, ça mange du pain, ça mange du riz, ça mange dans les des feuilles d'arbres, ça mange de tout, ça mange ça va dans les jardins, ça picore sur les plantes et tout.
21: Justement,
4: sur l'IRC, il y a énormément de gens qui me demandent comment font les extraterrestres pour trouver quelque chose à manger dans le vide interstellaire.
21: Ah,
4: dans l'espace.

0: quoi?
1: Qui c'est qui a un téléphone pourri qui s'amuse avec?
0: La personne, je crois, mais de quoi ça a pensé?
1: Non, non, parce qu'il y en a qui s'amusent avec leur téléphone, là, c'est pas tellement bon, hein. Monsieur Mazur.
2: Oui, monsieur Gérard, je vous écoute.
1: Ben, répondez à la question.
2: Ben, écoutez, moi j'ai trouvé le parallèle que vous avez effectué tout à l'heure entre les 35 heures et les ovnis assez intéressant. Et d'ailleurs, je pense au niveau de la nourriture des ovnis, si vous voulez, que oui, les ovnis peuvent se nourrir au moyen de tickets restaurants. Mais des tickets restaurants, bien entendu, il y en a moins, vu que nous sommes passés aux 35 heures.
1: Non, mais je vois pas le rapport avec le débat sur les ovnis.
2: Il y en a un, monsieur Gérard. Merci de votre remarque tout à fait pertinente. Mais pourtant, il y en a un, voyez-vous. Si vous donnez, vous ne pouvez actuellement pas donner le même nombre de tickets restaurants à un ovni que vous pouviez le faire il y a de cela encore 4
1: ouais.
2: mois.
1: Ouais, mais...
2: Donc l'ovni peut moins se nourrir. Est-ce que vous suivez mon raisonnement?
1: Ouais, mais un ovni peut pas avoir de tickets de restaurant.
2: Ah mais absolument.
1: Mais comment tu vas faire pour aller dans un magasin ou ailleurs?
2: Mais monsieur Gérard, figurez-vous, il y a des space restos dans l'espace.
1: Quoi? Bien
2: connu.
1: Des
2: space
1: restos. C'est quoi ça? C'est quoi ça? C'est des restaurants?
2: Eh bien oui, ce sont des endroits où vous sustentez.
0: Uh-huh.
2: De manière complètement ripailleuse, si j'ose m'exprimer ainsi, n'est-ce pas? Et puis ensuite, vous avez tout loisir de vomir dans le vide intersidéral. Enfin, vous connaissez la question, bien entendu.
1: D'accord, ok, on a compris.
0: Il y a des bars, des space bars, hein?
2: Ah oui, absolument. Vous pouvez également, par la suite, vous faire une space pute.
1: Ouais, bah, je crois que... Non, mais je crois qu'on va pas s'amuser à dire des gros mots, parce qu'il y a quand même...
2: Absolument, je suis tout à fait d'accord avec vous. Une space pute mystère.
1: Oui, d'accord, on a compris. J'aime dire qu'on se calme avec les mots.
2: Ah, on se calme tout à fait.
1: Bon. Quatrième. La quatrième question.
3: Attends, t'es déjà la quatrième, mais t'envoies
4: moi. Ça trace.
3: Là, on finit à 45. Hein.
4: Bah, dans 10 minutes, t'es barré. Hein. T'es
1: dans, bah, t'es... alors,
4: dans 10 minutes, t'es quitte ton slip. Hein.
1: Allez, hop. Alors, t'as qu'à envoyer une zip là maintenant.
5: Mais tu veux
4: dalle.
1: Non, mais attends, il y a des questions IRC.
4: T'as envie de te barrer ou quoi?
6: Ah ouais, il y en a plein.
1: Bah alors, donne.
6: Il y a Checkmate qui dit qu'il vient d'avoir une plainte du relais Carnot qui dit qu'un couple d'extraterrestres ont débarqué il y a plusieurs mois et qu'un d'eux avait fait des exploitations suranales sur le directeur.
1: Oh. N'importe quoi, après.
6: Bah, il y a Lorenzo qui aimerait bien savoir, j'espère que c'est le vrai Lorenzo si tu nous écoutes. Il voulait savoir si les E.T. ont plusieurs sexes.
1: Bah ça, on en parlera tout à l'heure à la fin du débat. Il y a une question qui est prévue pour ça. Mm-hmm. Pour la suite.
6: Dans quelques instants.
1: Ah bah s'il y en a plus, bah on va.
4: Qu'est-ce que t'en penses toi pour la nourriture des extraterrestres?
1: Bah personnellement, la nourriture, c'est comme j'ai dit tout à l'heure, c'est comme un oiseau, ils se nourrissent comme ils peuvent. Hein. Un ovni, de toute manière, je vois pas du tout le rapport avec les tickets de restaurant, comme monsieur Mazur me disait, parce que je vois pas comment qu'un ovni peut se nourrir avec un ticket de restaurant.
2: Hein. Ah ben il peut, hein, finalement, monsieur Gérard.
1: Bah ouais, mais moi je voudrais bien que ça.
2: L'entreprise le lui accorde tous les mois,
1: ouais.
2: Il y a un certain nombre de tickets restaurants,
1: ouais.
2: Et il va dans les space restos.
1: D'accord, ok, ouais, mais c'est bon. Là,
2: en space dégueulis.
1: Ouais, ben bah, c'est bien, on a dit pas de gros mots, parce qu'il y a des jeunes qui nous écoutent.
2: Absolument.
4: Gérard, justement, par rapport à ce que tu disais tout à l'heure, mais en hiver, comment ils font pour se nourrir s'ils font comme les oiseaux, parce qu'il n'y a plus rien sur les arbres?
1: Ah ouais, mais
4: ils émigrent. Non, ils migrent.
1: Non, ils font des migrations.
4: Mais où?
1: Ils vont dans d'autres pays. Ils vont dans des pays plus chauds.
4: Mm-hmm.
1: Ils vont dans des pays chauds, après. Et après, ils reviennent au printemps, c'est-à-dire là, dans peu de temps, ils vont pas tarder de revenir.
4: Et les ovnis?
1: Bah, tous. Les oiseaux par les ovnis,
4: ça ou quoi là? T'as fumé ou quoi?
1: Ouais, j'ai fumé la moquette.
4: Ah, okay. Oh, l'opium, hein, c'est plus que c'était.
1: Les space cake. Ouais, les space cake.
4: Les space cake.
1: Speak English? Yes. Yes. Yes. Qu'est-ce que je voulais dire? Non, le sondage, on l'a fait.
0: Je prends pas l'antenne tout
1: ça. Mais si, on vous laisse. Vous êtes à l'antenne, arrêtez de dire des conneries.
7: GG, c'est des scrotes. De la nourriture, mais on peut revenir aussi sur la boisson, je pense, pour les ovnis.
1: Mais qu'est-ce qu'ils boivent? Tiens, bah justement, alors. Ah non, monsieur Mazur, il nous a pas dit ce qu'il buvait, donc on va demander. Bah tiens, bah vas-y, t'es des scrotes alors.
7: Bah non, mais je sais pas, je te pose la question.
1: Bah à mon avis, moi je sais pas ce qu'il
7: dit. Les ovnis se prennent des murs, je voudrais savoir avec quoi, tu vois.
1: Bah, je pense.
7: Est-ce que ça tisse du carré de vigne ou de la villageoise, ou tu vois, enfin.
1: Bah, à mon avis, je pense que ça doit boire, je sais pas quoi, hein, ça doit boire que de la flotte, hein, c'est tout, hein.
7: T'es sûr de ça?
0: De l'océan, peut-être.
1: Ouais, peut-être aussi, hein, on sait pas, hein. Ouais.
6: Ah bah, apparemment, il y a Yankee sur IRC, ils me disent que les extraterrestres, ils se réunissent pour manger à l'hôtel Royal de

0: Terre. Je sais pas.
1: Ouais, ben, qu'ils arrêtent avec ça parce que ça commence à me gonfler sérieusement.
2: C'est comment le chemin à partir du moderne?
0: C'est, je t'expliquerai.
2: Oh oui.
1: C'est du, tu vois, du côté de Sergi Pontoise, tu vois, tu prends pas là et t'arrives directement sur l'hôtel moderne.
3: Ah non, c'est pas là du tout.
1: Bah non. C'est là.
3: Non, non.
1: C'est là maintenant. Donc, dans quel
0: endroit? L'hôpital pour les.
1: Non.
3: Mais il y a un plan, ça sort sur le net.
0: Ah, ok.
1: Non.
2: Et du relais Carnot, on fait comment pour y aller aussi?
1: Ah, du relais Carnot, tu passes par
0: le souterrain magique.
1: Tu passes par le pont de, par le pont de, tu passes par le pont de.
2: Parle pas du pylône, attention.
1: Tu passes par le pont là, de, je sais pas où, et puis t'arrives dans le bois de Boulogne, tu t'arrêtes et tu vois, il y en a pas mal qui. Est...
2: Ouais.
1: Voilà. Okay, ouais. Alors, dans quel endroit pensez-vous que des ovnis ou des extraterrestres peuvent-ils être acceptés? On va s'écouter. Ah. On peut avoir le disque.
3: Ah, pardon, excuse-moi.
1: Et on se retrouve juste après. On va s'écouter Pierre-Paul Jean avec Je sais pas jouir et j'en vois pas la purée. Et malheureusement, c'est pas ça, c'est ce que tu viens pour les vacances.
4: Ouais, salut l'équipe du Star System, ici c'est Angelo. Bon, je vois un message pour Gérard. J'aimerais qu'il m'explique comment fonctionne sa chaîne Ifi, parce que pendant qu'il anime ses débats à la con, on est en train de se bourrer sur Sandy, de pisser du chien à la gueule, on aimerait bien le faire en musique en écoutant sa voix de pédé à la radio. Voilà, puis en plus elle aime ça ta cochonne, Gérard. Hein. Alors tu libères la ligne, s'il te plaît, pendant que tu fais tes débats, et tu nous laisses bourrer ta femme. Allez, grosse bise à la fesse droite, c'était Angelo. Ciao.
3: C'est bien.
1: C'est pas mal ton histoire de répondeur, Manu. Hein,
3: bravo, ça.
1: Hein, Manu? C'est quoi cette histoire de répondeur?
3: Je sais pas.
1: Non, tu sais pas, c'est le répondeur qui date de Neuilly. Donc, pour revenir sur ce que vous venez d'écouter, donc c'était pas Pierre-Paul Jean, comme j'avais annoncé, mais c'était David et Jonathan. Est-ce que tu viens pour... Jonathan, est-ce que tu viens pour les vacances? Voilà.
3: Ça, c'est un bon titre, hein, celui que qu'on aurait dû passer dans un
1: encore. Bah ouais,
3: Jean. Mais... Si tu connais, c'est « Je sais pas jouir ou je sais pas envoyer la purée ».
1: Bon, bah toi, t'arrêtes de parler de purée, parce que tout à l'heure, je vais t'envoyer une purée quelque part.
3: Ouais.
1: Alors, à la place de Télespot, on appelle, on accueille Jean-Pierre Sauzère. Bonsoir.
5: Bonsoir, Gérard, c'est ta frangine, voilà.
1: À ma frangine, à ma frangine, tu restes poli avec ma frangine, quand même, s'il te plaît.
5: Bien sûr, je suis très poli,
0: de Jean-Pierre.
5: Faut pas se mettre à colère comme ça.
1: Non, mais je sais. Donc, 101.9 Paris, c'est ça, hein, non, t'es pas sur Paris, toi?
5: Non.
1: C'est quoi la fréquence où t'es?
5: Bah, je ne sais pas, c'est 102.
1: T'es où?
5: En Seine-Maritime.
1: Eh ben, Seine-Maritime, c'est quoi la fréquence de la Seine-Maritime?
3: Hein?
1: La fréquence de la Seine-Maritime?
3: Je sais pas, appelle le 12.
1: Oh là là là, c'est pas vrai d'avoir un câble au standard.
6: Bon, en tout cas, fréquence maintenant.
1: Petite orbite.
6: Oui.
1: T'es toujours là, bonsoir. Suceuse, toujours là. Monsieur Mazur.
7: Oui, bonsoir, c'est Monsieur Mazur.
1: Monsieur Mazur, je vous préviens, vous restez poli, sinon je vais être obligé de sanctionner, d'accord?
7: Ah, je suis complètement d'accord avec vous.
1: Bon, donc...
7: sanctionner tout ce que vous voulez, Monsieur Gérard.
1: Oui, non, mais je pense que vous allez être sanctionné dans les plus brefs délais.
7: D'accord, Monsieur Gérard, c'est bien noté.
1: D'accord, alors... alors, au revoir, comme ça, ce mot-là,
3: quoi?
1: Non, tu...
3: Quoi?
6: Je crois que j'ai mal compris.
1: Oui, moi aussi. Alors, dans ces cas-là, tu lui dis au revoir à Monsieur Mazur et on prend...
7: Attendez, mais que se passe-t-il? Pourquoi?
1: Au revoir!
7: Mais pourquoi, Monsieur Gérard? Écoutez, je ne
1: comprends pas. Au revoir! Allez.
7: Vous souhaitez que je parte?
1: Plusieurs, une fois!
3: Quoi?
1: Tu viens, Monsieur Mazur!
7: On s'entend.
1: Deux!
7: Mais pour un peu, je vous autoriserai à me lécher pour Toranane, monsieur.
1: Allez! Oh!
6: Mais je veux bien, tu sais qui.
1: Ah non, mais merde, on peut rien.
3: Vas-y, assieds-toi, je te mets un pouce.
1: Mais il voulait te lécher pour Toranane. Ouais, mais bah tu le sais.
3: Ça peut être sympa.
1: Tu reprends quelqu'un d'autre.
3: Ouais, c'est bon.
1: Alors, question. Dans quel endroit pensez-vous que des ovnis ou extraterrestres peuvent-ils être acceptés, Jean-Pierre?
6: Dans ton cul!
1: Ta gueule! Je sens qu'il y en a qui m'ont dégagé, je le sens vite fait. Jean-Pierre Sauzère,
5: oui,
1: s'il te plaît.
5: Je vais dire quelque chose, moi. Les extraterrestres, ils peuvent accepter partout.
1: Oui.
5: Tu comprends ce que je veux dire? Ils peuvent aller partout. Ils sont plus évolués que nous.
1: Mm-hmm.
5: Ils sont en train d'écouter ton émission, m'écouter. Moi, je leur souhaite toutes mes amitiés, d'ailleurs, j'en connais. Des gonzesses et tout, que j'ai parlé avec eux et que...
1: Non, mais c'est... Ouais, d'accord, Jean-Pierre, mais...
5: Moi, je vais te...
1: Oh, tiens. Non, mais Jean-Pierre, on a compris, donc tu réponds correctement, tu réponds aux questions, tu dis on passe plus de bonjour à cette heure-ci. Fallait le faire avant.
0: Gérard.
1: D'accord, Jean-Pierre.
5: Vas-y, raconte ton histoire.
1: Non, bah vas-y, tu réponds à la question. Bah attends, il y a une question IRC, tu réponds à la question, Jean-Pierre.
5: Je t'ai posé la question, je t'ai répondu à ta question parce que je t'ai dit, ils peuvent être partout.
1: D'accord. Voilà. Donc
0: sur IRC, il y a Davy One, il voulait savoir si les extraterrestres, comme les humains, regardent des émissions télé avec Laure Lagaffe à eux et un extraterrestre qui serait déguisé en humain.
1: Je ne sais pas, je ne pense pas, non. Je crois pas que ça puisse exister, cette histoire.
6: Bah pourquoi pas,
0: Pourquoi pas.
1: Donc, suceuse, maintenant.
6: Oui.
3: Gérard, avant que suceuse réponde, avant que suceuse de Raval, on va accueillir Captain Pouce. Il a 20 ans, il est de Guignon. La fréquence, c'est, tu la veux ?
1: Oui.
3: C'est 92.3.
1: Bonsoir à toi, capitaine.
8: Capitaine Pouce, bonsoir à toi, Gérard. Bonsoir, je te fous un petit pouce.
1: Tu commences pas, parce que sinon tu vas retourner voir si j'y suis sur ton bateau, d'accord ?
8: Ok, la vanne, ok.
1: Ok. Bon.
8: Pas de problème.
1: Eh ben, tiens, comme ça, tu vas répondre à la question.
3: Non, c'était suceuse.
1: Non, mais je dois pas le savoir, moi.
3: Non, elle a avalé, c'est bon, vas-y.
1: Non, mais il va répondre à la question.
8: Mais j'ai pas entendu, Gérard.
1: Dans quel endroit pensez-vous que les ovnis ou extraterrestres peuvent-ils être acceptés ?
8: Acceptés, moi, je pense que déjà sur notre planète.
1: Manu, s'il te plaît, tu arrêtes de jouer avec des conneries comme ça, parce que ça commence à bien faire.
3: D'accord.
8: Ouais, donc je disais, attends, un petit coup, je me débouche.
1: Ouais, bah, tu vas te déboucher vite, fais les oreilles, ce que je pense. Parce que tout à l'heure, tu vas retourner voir Fildar au standard.
8: Ok, donc, ouais, je pense que sur la planète, il n'y aurait pas de problème. S'ils sont pas hostiles, c'est nickel, quoi.
3: Ouais.
1: Bah, c'est ta réponse ?
8: Bah ouais, bon. T'as peut-être pas compris tout ce que j'ai dit, mais...
3: Je sais pas.
1: D'accord, Suceuse.
6: Oui, je sais. Bah je pense qu'ils peuvent être acceptés partout, sauf en boîte de nuit s'ils ont des baskets, quoi.
1: Ça dépend, parce qu'à la loco, tu peux être accepté en basket et tu rentres, hein.
6: Oh, ça dépend, la tronche, ça dépend, hein.
1: Ah bah, je suis désolé, t'en as qui rentrent en basket à la loco, hein.
6: Ouais, mais c'est parce qu'il y a des soirées basket, ouais.
1: Ah non, il y a jamais eu de soirée basket là-bas. Petit arbitre.
6: Oui, mais en fait, j'allais dire la même chose. Hein. J'étais persuadée aussi que si il s'habille correctement, hein, d'une façon tout à fait potable, il rentre partout. Hein.
1: Oui, mais moi, je pense pas. Ça m'étonnerait que les extraterrestres ou les ovnis puissent mettre des affaires alors qu'ils sont dans le ciel. Hein.
6: Regarde. Le mec de Big Bill. Il dit en extraterrestre.
1: Ouais.
6: Extraterrestre, comme danger, il peut très bien se mettre une peau d'humain et faire...
1: Et tu crois que celui qui joue dans B ou dans IT, c'est un être humain ?
6: IT ? Non, moi je pense vraiment que c'était des extraterrestres, mais n'empêche qu'ils ont fait semblant d'être des humains.
1: Mm-hmm.
6: Donc tu vois, à mon avis, s'ils s'habillent bien, s'ils font semblant d'être des humains, ils peuvent rentrer n'importe où. Hein.
1: Et qu'est-ce que t'en penses, toi, Jean-Pierre Sauzère, comme...
5: Moi, je dirais, de toute manière, d'une autre, que...
8: Oh là là.
5: On va arrêter de déconner là-dessus. Ils intéressent.
8: Oh là là.
5: Tu m'écoutes ?
1: Ouais, je t'écoute.
5: On les croise dans la rue, partout, sauf comme nous, on les reconnaît pas. Il n'y a que moi qui les reconnais parce que je sais quelque chose, voilà. Et je veux dire, quand tu fais des émissions comme ça, si le sujet les intéresse ou quoi, n'importe quoi, tu fais des bonnes émissions, on saute de ta gueule et on te... Et ça...
1: Oh, Bizarre, c'est quoi ce bordel ?
5: C'est pas moi, là ! Je veux de ta gueule, c'est...
1: C'est quoi ce bordel ?
5: C'est pas moi, il n'y a pas rien !
1: Je ne veux pas savoir. Petite orbite.
3: Ah, là, raccroché.
1: Ah, c'est elle qui est partie.
0: Sympa.
1: Eh, pour la tête. On a peut-être te réveiller avant, suceuse, t'es toujours là ?
6: Oui, je suis toujours là.
8: Dans mon...
1: Capitaine Pouce, au revoir, allez hop.
8: C'est pas moi,
1: Si, allez hop, dégage, hop. Au revoir, allez, du vent. Hop, au revoir pour celui-là, il va voir si...
3: Il y a plus personne, là, tu me casses les couilles, hein.
1: Ouais, tu restes poli, parce que tout à l'heure, je vais t'en claquer une, toi, là-bas.
3: Ah.
1: Alors, tu te débrouilles, tu recherches des personnes. Donc, tu disais quoi, Jean-Pierre Sauzère ?
5: Avec, oui, ça t'intéresse, tu les crois dans la rue, ils sont comme humains, tu vois ce que je veux dire ?
1: Ouais. Ouais,
5: c'est
1: et après
5: pour ça qu'on dit qu'on... Personne n'a jamais vu des extraterrestres, mais si.
1: T'en as déjà vu, toi ?
5: Bah, bien sûr.
1: Bah, quand ?
5: Bah, de la vie de tous les jours, j'en vois, j'en connais.
3: En fait, d'ailleurs. Ta boulangère, ça peut être une extraterrestre, quoi. C'est ça que tu dis.
5: Pourtant, parlant de boulangère et extraterrestre, bah, ça a démarré comme ça. J'étais dans une boulangerie, c'était là-bas, je
3: ne
5: peux pas dire le nom, c'était dans l'heure.
1: Ouais.
5: Et rassure-toi que la nana était extraterrestre.
3: Et comment tu l'as su, toi ?
1: T'as ton boucher, alors, c'est un ovni.
5: Oh, putain. Non, mais je dis rien, mais j'arrête à tuer.
3: Ça, c'est de la réflexion.
5: Bah, alors, mais
1: réponds-moi à la question que je te pose. Est-ce que ton boucher, c'est un ovni? Si ta boulangère, c'est une extraterrestre, est-ce que ton boucher, c'est un ovni? Réponds à la question quand même.
5: Non, mais je te réponds, écoute un peu, je te dis que non.
1: Oh voilà. Tu sais qui commande ici?
5: Ils sont implantés tout partout dans
1: leur
3: Bon, les putois.
5: C'est un système, un secret d'État d'ailleurs qu'on ne doit pas parler.
1: Ouais, mais
3: Tu te tais, s'il te plaît, toi, le moustachu, tu te tais.
1: Eh, toi, tu t'es crotté, Tartouze, là.
3: Bon, à la place de Petite Orbite qui est parti, on accueille Salvatore. Allô.
1: Ouais, d'accord.
3: Ça a coupé, hein, Salvatore, je crois. Non, ça n'a pas coupé, non, je pense.
1: Salvatore.
5: Attends.
1: Ouais, Jean-Pierre Sauzère, s'il te plaît, t'es pas dans l'émission de 21h.
3: Salvatore, bonsoir.
2: Salvatore, ça.
1: T'appelles d'où?
2: Paris,
1: sans un point neuf.
2: Exactement, salut.
3: Voilà. Après, à la place de Captain Pouce, on accueille Hamstring. T'es où de Hamstring?
2: Je suis de Bordeaux. 103.3, bonsoir.
1: Ah, 103.3, non. Ah, 95 si. FM, comme Phil Darm avait marqué.
3: Ah, Mireur, excusez-moi.
6: Bordeaux Sud.
1: Jean-Pierre Sauzère, toujours là?
6: Oui.
1: Et donc, petite suceuse aussi, hein, c'est
6: ça. Je suis pas petite, mais...
1: Ouais, ben, ok.
6: Je suis.
1: Bon, alors, on en était donc... les deux, là, Jean Albator et puis Anne-Claire.
2: Salvatore.
1: Ouais, Salvatore, pardon, excuse-moi.
2: Ouais, c'est vrai.
1: Donc, alors, dans quel endroit pensez-vous que les ovnis ou extraterrestres peuvent-ils être acceptés comme Salvatore et En Sprig n'était pas là. Ouais. Donc, pour toi, Salvatore.
2: Ouais. J'ai fini la question parce que j'ai pas entendu.
1: Dans quel endroit pensez-vous que les ovnis ou extraterrestres peuvent-ils être acceptés?
2: Ah bah, tranquille, dans les boîtes, quoi.
1: Ah bah, tout à l'heure, on disait non parce que...
2: Non, celui qui dit non, c'est vraiment un con, quoi.
6: Mais faut pas qu'il batte de basket.
2: Attends, bon, mais ça, c'est clair. Déjà, d'une, faut pas foutre de basket. Ça, partout où tu vas dans le monde, il y a aucune boîte qui a t'accepté en basket.
1: Si, la loco... Attends, Salvatore, t'as déjà été à la loco?
2: Bah oui, mais c'est pas une boîte, la loco, attends.
1: Ah, c'est pas une boîte?
2: Bah non.
6: C'est une boîte à partout.
1: Bah bon, ouais, c'est ça.
2: C'est un mélange entre un sauna et un bézodrome.
1: C'est ça, c'est ça. Eh ben, ça, c'est bien pour...
2: Je vais dire, sans déconner. Quand je suis allé une fois à la loco, j'ai eu l'impression d'être dans les toilettes de la gare du Nord. Alors,
3: Moi, une fois, j'y suis allé, j'ai vu un moustachu se faire mettre dans les chiottes.
1: Moi, une fois, j'en ai vu un qui habitait à Troyes et qui se faisait mettre par d'autres personnes.
2: J'ai vu Elisabeth Guigou là-bas.
1: Ah, bah, c'est la copine à Jean-Pierre Sauzère. Attention, pour pas trop en parler de ça.
2: C'est vrai. Moi j'ai un oncle qui travaille à la NASA et je sais qu'à la NASA il y a des accents. Ils acceptent tout type d'extraterrestres, mutants et autres. Hein, ouais. Ils sont hyper tolérants là-dessus, quoi.
1: Mm-hmm.
2: Mais ça, c'est mon passé familial, tu vois, expérience personnelle. Quoi.
1: Ouais, d'accord. Ouais. Ok. Par contre, je peux te dire une chose, Salvatore, que là, il y a le mixeur de la loco qui est à côté de moi. T'as intérêt de faire bien parce que t'as dit sur la loco parce que
2: il peut. Si tu peux me rendre service, tu lui dis de changer ses manches disques, hein, parce que le son il est vraiment crado, quoi.
1: Hey, t'as entendu? Ouais, mais ouais, je sais. T'as entendu ce qu'il vient de te dire, le Gugus? Et il paraît que...
2: Entre nous, GG.
1: Ouais.
2: Entre nous quand même, là, ton mec là, qui mixe, je sais pas quoi là.
1: Ouais.
2: Il enchaîne les disques comme Charlie Ingalls, hein.
1: Ouais, bah ça
2: sans déconner, hein.
1: Ouais, bah c'est...
2: Moi, même avec mon organe, les mains dans le dos, je fais mieux.
1: C'est super.
9: C'est chute totale le truc, on va peut-être arrêter là.
1: Alors... Ouais. Quoi, ouais. C'est ça, qui s'amuse à mettre Albator derrière?
3: Je sais pas.
2: C'est Salvatore et personne n'est en train de me mettre.
1: Je te signale que pour l'instant, il y en a un qui est en train de s'amuser, en train de mettre...
2: Non, il y a personne qui est en train de me mettre.
1: Bah, je te dis que oui, moi.
2: Bah, moi, je te dis que non, je sens rien.
1: Ah bah, tu sens rien, toi. Mais qu'il est con, celui-là. Ben, on est en train de mettre un disque ou que c'est tu chantes dans le bâton.
2: Tu étais en train d'insinuer qu'il y avait un mec qui était en train de me mettre. Et moi, je te dis que non, tu vois.
1: C'est
2: pas parce que toi, t'en prends plein le petit à la loco.
1: Bon, allez, d'accord, tu dégages.
7: Mais je dégage de quoi?
1: Allez, au revoir pour lui.
7: T'es en train de dire que je suis en train de me
1: faire enculer par un mec. Il est parti, on n'en entend plus parler.
10: Gérard, je voulais en fait, par rapport à la question que tu posais en fait tout à l'heure, il y avait un truc que je me posais en fait, vraiment. C'est, il y a un moment où tu y crois ou pas, toi?
1: À quoi?
10: Bah, à la possibilité qu'il y ait des extraterrestres en basket.
1: Non, personnellement,
10: c'est bon,
1: non.
10: C'est bon, j'ai fait ce qu'il fallait ou pas?
1: Bon, ok. Non, à mon avis, non, ça, j'y crois pas du tout.
10: Et pourquoi?
1: Je te dis que ça, j'y crois pas et ça peut pas être possible qu'il y en a qui soient en basket, c'est
8: pas
1: quoi.
8: Attends, il y a bien des aliens en tongs, hein, laisse tomber.
1: Toi, Armstrong, oui. Tu redis encore une connerie comme ça.
10: Mais attends, je voudrais dire quand même que Armstrong, c'est le petit-fils du mec qui a marché sur la Lune.
1: Ouais, mais s'il s'amuse.
8: Il y a d'autres qui sont le petit-fils de celui qui a marché dans la merde quand même.
1: Bon, alors dans ces cas-là, tu vas retourner au standard et on va te dire bonne nuit, tu peux aller te coucher. Au revoir, Armstrong. Allez, au revoir. Comme ça, tu me retrouves deux nouveaux auditeurs, s'il te plaît.
0: Richard. Sur IRC, ça baisse un peu, malheureusement.
10: Oh, merde.
0: On est toujours au-dessus de 5000, mais j'oserais pas dire combien on est. Et il y a juste Cusard 2000, il voulait savoir si ta Chewbacca allait participer au débat.
1: Ma Chewbacca participera pas au débat, comme ça on ne l'emmerdera pas. Voilà, donc il nous reste, on va continuer. Alors, de quoi se nourrissent les ovnis et les extraterrestres, Jean-Pierre Sauzer, comme tu t'y connais bien là-dedans. Jean-Pierre. Oui. Oh.
11: Ah, mais je t'écoute, je t'entends.
1: Là, tu réponds à la question, je viens de la poser.
11: Oui, vas-y.
1: Qu'est-ce qu'il mange?
10: Tout à l'heure de ce truc-là.
1: Bah ouais, mais ce qu'on. Ouais, mais attends.
11: Bah,
1: ouais.
11: Comme nous. Il y a de la redite hein, quand même, là, je trouve.
10: Ah ouais, tu l'as déjà posé ta question.
1: Bah attends, tu me dis que c'est bon, tu avais qu'à me le dire tout à l'heure.
10: Qu'est-ce que tu veux, ma chérie?
1: Qu'est-ce que
10: tu veux, ma poule?
1: Bon alors, quelle est la.
11: Ah, je dirais, moi, je compte.
10: Non, mais ce que je voulais dire, au niveau des baskets.
1: Qu'est-ce que tu as encore Non mais qu'est-ce que tu as me gonfler encore avec les baskets là,
10: Gérard? Je voulais savoir si dans l'espace il y en avait.
1: Non mais on en a rien à foutre des baskets dans l'espace. Hein, c'est pas...
10: Des terrains de basket.
1: Des terrains de basket ou des baskets?
10: Je me demandais.
1: Gérard,
10: je n'entends plus. Non, Gérard. Il y a un problème de micro, je sais pas ce qu'il fout. Bon bref, à la place de Salvatore, on accueille Pousmousse, 17 ans d'Evry, à côté de Paris.
1: Hey, tu peux pas prendre aussi des mecs de 15 ans aussi pour faire le débat?
10: Je suis sûr qu'il peut.
12: À fond dedans, tu pousses et ça mousse. Ouais, c'est cool, mais t'inquiète, hein, j'ai le droit de me coucher tard, c'est tranquille.
10: Ouais, il est en vacances. Et on a aussi Incontinence Day à la place de Armstrong. Lui, il est de Nantes.
8: Tout à fait. Nantes, 107.3. Bonsoir.
10: Voilà. Gérard n'a toujours pas de micro. Donc la question c'était quoi? Bon, Manu. Gérard.
1: Je parle comment? J'ai pas de micro.
10: Putain, mais c'est quoi le bordel là?
13: J'ai plein de bonnes questions là.
1: Bon, Jean-Pierre Sauzer, tu travailles à la question. Quelle est la durée de l'ombre de l'air? Ouais, Jean-Pierre Sauzer, allez, bonne nuit, comme ça tu arrêteras de me persuader. Allez hop, au revoir.
10: Qu'est-ce qu'il bouffe?
1: Allez hop, celui-là c'est pareil.
10: La question c'est bien parce qu'on me demande sur Minitel, c'est qu'est-ce qu'ils mangent les extraterrestres?
1: Non, celui-là on l'a fait plus.
10: Ah pardon.
1: Alors quelle est la durée de longévité d'un ovni ou d'un extraterrestre? On va demander à Suceuse.
14: De longitude?
1: Longévité.
14: C'est quoi la longévité?
1: Bah c'est la longitude si tu veux, pareil.
10: Ah, mais c'est moi je sais pas, par contre je sais pas ni l'un ni l'autre.
1: Moi non plus.
10: Tu demandes un truc, tu sais pas ce que c'est quoi tes questions?
1: Bah c'est une question mais j'ai pas pu trouver tout de suite ce que c'était.
10: Ah, donc tu dis des mots.
1: C'est à mon avis c'est combien de temps que ça peut durer?
14: Ça peut durer quoi, un signe sur les extraterrestres?
1: Non,
14: un
1: homme.
10: Oh là là!
1: Attends,
10: tu fais des réglages.
8: Bah ouais, il faut voir.
10: Putain, mais c'est pas possible ça, c'est quoi ce micro?
1: Oh là là là!
8: C'est fondu avec la laine.
1: C'est quoi là ce micro?
10: Ça, c'est n'importe quoi. Hein. Pourtant, c'est du fil en titane. Hein. On a tout fait. Hein.
0: À mon avis, c'est plus les postillons, je pense.
1: Non, non, mais attends, et...
10: C'est
1: quoi ce débat là qu'on fait, puis qu'il n'y a même pas de micro qui fonctionne correctement, ça. Mardi c'était mieux que ça fonctionnait mieux.
8: Oh, c'est clair.
10: Non, mais ce qu'il faut que tu fasses, c'est une note à la technique.
13: Là, c'est pénible, hein.
10: C'est tout, hein. Tu fais une note à la technique, et puis au moins on aura du bon matos, quoi.
0: Ah ouais, tu peux au moins répéter ta question maintenant que...
8: C'est clair.
1: Et la question, c'est quelle est la durée de longévité dans d'un ovni ou d'un extraterrestre, c'est-à-dire combien de temps qu'ils vivent plus exactement. Alors, suceuse.
15: Oui, GG. Eh ben, mais je comprends pas, parce que pour toi, les ovnis, c'est les maris des extraterrestres.
1: Ben, moi, je pense, oui.
15: Mm. Ah, d'accord, donc les ovnis, c'est les femelles, et les extraterrestres, c'est les mâles.
1: Ouais, voilà. Ben, le mieux, c'est de voler dans un sac à main.
15: Oui, c'est quoi? Sûr, mais...
8: Quoi? On vole dans un sac à main?
1: Non, cherche pas, c'est des connards qui s'amusent à ça, alors ça commence à m'énerver encore cette histoire. Non, c'est pas moi, je suis en train de poser des questions.
8: Ok.
1: Ouais. Bon, inconscient, suceuse, pardon.
15: Je disais, ouais, moi j'ai lu dans un bouquin sur Einstein, qu'en fait la durée de vie des extraterrestres était proportionnelle à celle des terriens multipliée par 6,5.
1: D'accord, alors là, faudra faire la conversion. Hein.
15: Ouais, je veux
10: en
15: faire.
10: En euros.
8: Ouais, bah écoute, moi je pense qu'à partir de, je sais pas, 20 cm, t'as une bonne longévité de chibro quand même. ça commence à être correct.
15: C'est pas mal.
8: C'est un minimum quand même.
13: Un gros chibro, ma soeur.
8: Ouais, histoire de faire du bon travail.
1: D'accord, pousse-mousse.
16: Ouais, je pense qu'un extraterrestre, ça dépend. Enfin, un ovni, ça dépend de sa race.
1: Mmh.
16: Ça peut-être durer 100 ans.
1: Non, mais je te demande, l'ovni, alors, il vit pas alors.
16: Si, une centaine d'années.
1: Bah alors, c'est ce que je te demande.
16: Bah, c'est ce que je t'ai répondu.
1: Ah bon ouais. On a personne à la place de Jean-Pierre Sauzère.
10: Si, si.
1: Bah alors, on a peut-être te réveiller là.
10: C'est vrai.
1: Oh.
0: Il diffère un peu, lui.
1: Alors, ouais. Mec,
10: attends, moi, on m'a dit ici, tu viens bosser avec Gérard, c'est la planque. Hein.
1: Ouais.
13: Il a plus de dents.
10: Le seul problème, c'est qu'il pue du cul, mais à part ça, t'es bien payé.
1: Ouais, toi aussi, tu pues du cul. Alors, vas-y, on va.
10: À la place de Jean-Pierre Sauzère, qui est parti, on accueille Sankouikai.
1: Quoi?
10: Sankouikai. T'es d'où, Sankouikai?
17: Alors, bonjour.
1: Ah.
17: J'appelle de Grenoble. Bonsoir. Bonsoir.
1: T'as la fréquence Grenoble.
17: Sankouikai, c'est à la bataille.
1: La fréquence de Grenoble, au lieu de dire des conneries.
17: 104.8 dans les.
1: Quoi?
17: 104.8.
10: 104.8.
1: Oh là là, qu'est-ce que c'est encore celui-là qu'on a récupéré?
17: C'est celui-là, je viens simplement de la vie.
1: Ouais.
17: Tu passes le bonjour à Yato.
1: Ouais, pousse-moi, t'as de dire de.
16: Ouais, j'ai rien dit, moi, Jean.
1: Un continent, alors ça doit être que toi.
17: Oui, bonsoir.
1: Ouais, alors t'arrêtes de t'amuser à faire passer des bonjours, sinon tu retournes chez toi.
17: Oui.
1: Rigaud.
0: Donc, ça remonte un petit peu, mais combien? Seulement un petit peu, malheureusement. On est à 6023.
1: Oh là là,
0: c'est un peu la merde, comme tu dis. Et il y a une question très intéressante de Chacal sur l'IRCFMradio.fr qui demande si l'homosexualité existe chez les extraterrestres. Si oui, comment se déroule une sodomie extraterrestre?
1: Justement, cette question-là, je ne vais pas y répondre tout de suite parce que c'est une question qu'on a posée à la fin.
10: Mais Rigaud, tu comprends pas le principe du débat.
0: Il y a des fuites sur Internet.
13: Ça fait combien de temps qu'on fait ça?
0: Merde, c'est pas pourquoi.
10: La merde, on est
0: c'est pas dans la pièce.
10: Eh, mais merde, je suis sur des cours d'internet, ça
1: tue bien d'un anneau. Les deux navets là.
13: Tous les vendredis soirs.
1: Oh, les deux navets. Eh, la laitue là, tu t'écrases.
13: Attends, excuse-moi, je parle.
1: Oh, tu t'écrases.
13: Vas-y, reste tranquille.
1: Tu t'écrases de la laitue.
13: Tais-toi.
1: Tais-toi toi-même, la laitue.
0: Il y a les questions.
10: Ouais, bah c'est très. Bah écoute, c'est quoi, on se fait. Tu préfères quoi pour bouffer le soir? Parce que moi, Chili.
1: Chili?
10: Mais va t'asseoir.
1: Tu t'écrases.
10: Va t'asseoir.
1: C'est moi qui commande, le jeudi.
10: Va t'asseoir, c'est mon débat.
1: Tu t'écrases.
10: Prochaine question, donc.
1: Ok, d'accord, vas-y.
10: Tu t'écrases. Vas-y.
0: Je pars à ta place.
1: Ok.
10: Vas-y.
1: Bon.
15: Allô.
1: Alors, sans couille, Kai, la question, tu l'as entendu?
17: Ah non, t'as pas entendu.
1: Alors, quelle est la durée de longue vie d'un ovni ou d'un extraterrestre, c'est-à-dire la longue vie? Oh, celui qui se marre comme un bouc, il arrête ou sinon il dégage.
17: Oui, c'est vraiment pénible, hein.
1: Et celui qui met de la musique, arrête derrière, ça m'énerve.
17: Ah, c'est clair. Monsieur Gérard, tu peux poser question, j'ai pas tout que ça à foutre, hein.
1: Alors, c'est moi qui commande le jeudi, donc si t'es pas...
17: Oui, mais moi, je fais karaté aussi, hein.
1: Ouais, bah, pour l'instant, tu as perdu.
17: Karaté, hein.
1: Oh oui. Tu te calmes, s'il te plaît.
17: Je me calme.
1: Bon, la question c'est quelle est la durée de longévité d'un ovni ou d'un extraterrestre?
7: Je dirais à peu près. Attends, laissez-moi réfléchir, parce qu'en général on compare ça à la durée de longévité d'un sushi. Ça doit faire environ. De 3 heures, pas plus.
1: Bon, alors, je préviens d'une chose au standard. Le standard, s'il vous plaît, vous mettez les. Tu mets les auditeurs en air, s'il te plaît, Vanille. Alors, je préviens. Oh.
18: On est en air.
1: Non, mais tu me les coupes pas. Je préviens. Fildar, s'il te plaît.
10: Une petite paire de ciseaux, Manu, si tu veux.
1: Je vais prendre.
10: J'aimerais mieux un petit cutter.
18: J'ai un masque à gaz, moi.
1: Bon, vous arrêtez là, je vous laisse voir.
18: T'en auras deux.
1: Conseil que je te donne, c'est la dernière fois que je demande que la musique soit arrêtée ou sinon j'arrête le débat. Ok.
10: C'est grand, t'es beau.
1: Bon, alors sans coup de caille.
7: Mets-lui. Écoute Gérard, moi j'ai suivi quelques études d'astrophysique avec un professeur au Japon qui s'appelle Monsieur Sushi Sashi. Et Monsieur Sushi Sashi a fait des études très poussées sur la longévité d'un ovni. Et environ. Au moins. Mais pas plus. En revanche, pas plus qu'environ de ce que je viens de dire.
1: Bon, qui s'amuse à mettre de la musique?
7: C'est très bien, c'est l'hymne national de mon pays.
1: Bon, alors on va. Alors, un ovni, un ovni ou extraterrestre, peuvent-ils le stationner? Bonne nuit pour lui, sans coup de caille, tu dégages, ça va t'apprendre. Allez, au revoir, bonne nuit. Et voilà, et on va. Je pose la question, un ovni ou un extraterrestre peut-il le stationner partout où on se retrouve tout de suite après?
10: J'ai pas de disque, hein.
1: On se retrouve tout de suite après. Et on s'écoupe les secoupes vibrantes avec. Et on se retrouve après. Fildar, tu me reprends l'aria derrière.
10: Tu veux que je te reprenne l'aria là?
1: Tu reprends l'aria, juste après.
10: J'arrive.
1: Je vais te baisser une taxi de le coin du museau, toi.
10: Bon, t'as ça y est. Ah non, j'ai rien.
1: Oh là là, t'appuies.
10: Je sais pas, chante. J'ai rien du tout. Chante un truc que tu connais.
18: Ah, ils veulent que tu chantes.
7: Ouais, vas-y, chante.
1: Non.
18: Quand même.
1: Alors,
10: Y'a rien.
1: Vas-y, mais non, mais vous maniez un peu, là.
7: Je vais voir ta voix de pédale, là. Vas-y, chante.
10: Y'a rien.
1: Tu me verras pousse-mousse pour...
19: C'est pas moi, Gérard.
1: Verras un continent au hasard.
7: Non, c'est pas moi.
1: Si, c'est toi qui viens de le dire.
7: Y'a pas moyen.
1: C'est toi qui viens de le dire.
7: Y'a pas moyen.
1: Tu dégages.
7: Je te dis qu'il y a pas moyen.
1: Tu dégageras, on prendra quelqu'un d'autre à ta place. On prendra quelqu'un d'autre à ta place.
7: Tranquille, moi, je te le dis, hein.
1: Bon, tu me mets ce qui est prévu normalement, Fildar, hein,
10: je te mets.
7: On va tous te mettre, de toute façon, comme
1: ça. Ouais, bah toi,
19: l'homo de la pro.
1: C'est ça, l'homo de la pro, c'est ça, c'est bien. Allez, on se retrouve tout de suite après. Ouais,
18: voilà,
1: vous me dites.
18: Ouais,
1: putain, mais c'est quoi cette merde là?
18: Ah, je sais pas.
1: Oh là là.
18: Oh là là.
1: Mais c'est quoi ce bordel?
18: Oh là là.
1: Oh là, c'est quoi ce.
19: C'est pas.
1: Oh là là.
19: C'est
18: parce que les prises elles marchent plus, on est obligé de passer par des rallonges, Gérard.
1: Donc vous voulez vous écouter Pierre, Paul, Jean avec.
19: Oh non!
18: Mais non, c'est l'autre fiche! C'est l'autre fiche!
1: Les secoues vibrantes! Mais c'est quoi ce bordel?
10: C'est quoi ce boulot de merde?
18: Non, ça c'est de la froide à balle.
1: J'ai encore une heure et pire, c'est le bordel, le micro
18: qui colle!
1: Attends,
10: courage.
1: Merde.
10: Courage. C'est quoi ce son là? On se croirait dans une porcherie.
1: Mais non, mais c'est quoi là?
18: Je sais même pas, c'est la panique.
1: Ouais. Oh là là là là. Mais il est même pas branché.
18: Mais si, attends, il va être branché.
10: Tu bosses un peu.
18: Ça va aller.
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18: Voilà, tu vois.
1: Voilà, on vient de s'écouper les secoupes vibrantes avec Remets des poils. J'en ai pas encore eu. J'ai pas encore eu d'orgasme. D'orgasme. Voilà. Alors, on récupère. 100. Sans cul... Quoi? Sans cul clair? Allô, allô?
10: Sans cul Kaira.
20: Allô?
1: Allô?
20: Allô, tranquille, tranquille, Gérard.
1: Ta fréquence?
20: Oh, vas-y, reste tranquille.
1: Ta fréquence? Oh, tu restes poli ou sinon tu sors?
20: Moi, mes potes de la cité, on te fout des pouces, reste tranquille un peu.
1: Bon, là, Manu, terminé pour lui.
10: Attends, il avait un truc super intéressant.
1: Non,
10: à
1: non,
10: dire.
1: Non, non, non, non, allez hop.
20: Vas-y, ferme ta gueule.
1: Allez hop, tu dégages. Allez hop, au revoir, au revoir.
10: J'y arrive pas.
1: Tu lui dis au revoir.
10: Au revoir.
1: Non, non, tu. Hop.
10: J'arrive pas à le reprendre,
20: Gigi. Je suis pas ton démon, c'est tout, tu restes tranquille.
1: Ouais, bah toi, tu dégages. Tu dégages. Tu dégages, c'est tout, au revoir.
20: Attends, bichon.
1: Au revoir, allez hop. Manu, s'il te plaît, tu me le vires.
10: J'arrive pas.
1: Ouais.
21: Tu l'as.
1: Ouais, bah vous restez poli parce que tout à l'heure, j'arrête. Ok.
20: Super.
1: Alors, ouais, bah toi, tu t'en vas, toi, ça va être super bon pour toi. C'est toujours de, parmi nous.
21: Oui, toujours parmi toi, Gérard.
1: Et Armageddon, dis donc, c'est ça?
22: Non, Armageddon, s'il te plaît.
1: Ah bah ouais.
22: Bonsoir, Gérard, heureux de pouvoir enfin te parler.
1: C'est quoi ta fréquence?
22: C'est 101.17.
1: 101.17, ça existe?
22: Tout à fait, c'est à Liandreux.
1: À Liandreux?
22: Oui.
1: C'est où ça?
22: C'est dans Lyon-Maritime.
1: Dans Lyon-Maritime. Dans Lyon-Maritime?
22: Oui, oui, la partie côtière, si tu veux, de la frontière.
1: Eh mais c'est qui s'amuse à passer l'aspirateur, là?
22: Qu'est-ce qui se passe? Toi, tu devrais le passer un peu plus souvent, d'ailleurs.
1: C'est qui passe l'aspirateur? C'est pénible, hein.
22: Si seulement ça pouvait être ta femme.
1: Tu sais ce qu'elle dit, ma femme? Elle te dit les 5 lettres. Et encore, je suis poli, d'accord? Alors, la question, un ovni ou extraterrestre, peuvent-ils être stationnés partout? On demande à suceuse. Eh mais, Noémie? Tu prends des auditeurs au standard, il me faut du monde là, on a que deux personnes, faudrait peut-être accélérer hein. Alors Armageddon là.
22: Dindon, moi je pense que ça dépend tout simplement du véhicule.
1: Ouais, mais
22: partout, c'est pas question d'OVNI, d'extraterrestre ou pas, ça dépend du véhicule, c'est tout. Si t'as un véhicule prioritaire, si t'as un truc de médecin ou un truc comme ça, tu peux, sinon, que d'hab, comme d'hab.
1: Non, mais...
22: Les privilégiés, il y a des nantis, et c'est toujours pareil, voilà.
1: Mais de toute manière, il n'y a pas que les privilégiés, hein, c'est pas parce que c'est des urgences, tu peux stationner quand même un peu partout, si on veut dire.
22: Tu vas me faire croire qu'un OVNI, il est là en urgence. C'est pas possible.
1: Ouais, d'accord.
22: Bah oui.
1: Oh, non, mais je parle à Pulgar parce que j'ai un son couru dans le micro, là, mais c'est la catastrophe, là, ce soir, hein.
10: Gérard, j'ai deux nouveaux auditeurs pour toi.
1: Ouais.
10: Il y a Dalida du Cosmos qui est arrivée, bonsoir, et il y a aussi Mouldor. Bonsoir.
23: Bonsoir, DJ.
21: Salut, DJ.
23: Oui, bonsoir, Mouldor.
22: Ouais. Tu es là-bas, dans le noir?
1: Mouldor?
23: Oui, Mouldor, ouais. Mouldor, ça peut.
1: Mouldor?
23: Oui.
1: Et l'autre? Oh là, oh, oh. Pulgar!
23: Il est beau, celui-là.
1: Merci.
10: Pas mal.
1: C'est quoi? Double son, j'aime pas trop, d'accord? Et c'est qui?
10: Il kiffe que la double peinée.
1: Et c'est qui l'autre?
10: Dalida du Cosmos et Mouldor.
1: Dalida.
23: Dalida.
1: Oh! Eh, tu te réveilles?
23: Bonjour. Bonsoir, Orlando. Bonsoir. C'est drôle.
1: Bon, c'est quoi ce bordel là?
23: C'est très drôle, je t'aime.
1: Ah, non, mais c'est quoi là? Oh! Pas... Olivier, je la prends, s'il te plaît, au boulot!
10: Tu peux peut-être essayer de faire ton débat avec le mec qu'on entend.
1: Bon, Dalida, tu t'écrases! Dalida, tu t'écrases une fois, Dalida, deux fois, Dalida, trois fois, au revoir!
10: Non!
1: Au revoir!
21: Gérard!
1: Dalida, au revoir! Dalida, au revoir! Manu! Une fois!
10: Oui, une fois!
1: Tu le
21: vires!
10: Tu le vires qui?
1: Tu le vires
10: qui?
1: Dalida, tu le
10: vires! J'entends rien! J'entends rien, Gérard!
1: Oh là là!
10: Gérard, Dalida! Dalida!
1: Ouais. Eh, le cul, c'est comme les oreilles, ça se lave!
10: J'avais pas entendu, tu parles pas assez fort!
1: Ouais, bah, je parle pas, j'ai un micro de merde!
10: Quoi?
1: Hein? Ouais, ouais, allez hop, tu viens Dalida, tu me reprends une autre personne. Mulder, donc la question, tu l'as entendu?
23: Oh bah non, carrément pas.
22: Stationnement.
23: Ah non, j'ai carrément
1: pas. Mais c'est...
10: Gérard?
21: T'es venu avec Curly?
10: Je sais pas ce qui se passe.
1: Quoi ce bordel là?
24: Ah. Isme ce week-end à...
10: Gérard? C'est la radio ça?
24: Après, Eunice Barber,
10: Christine... Ah, ça a l'air.
1: Oh là là là, je sens qu'on va... C'est quoi là?
10: Ah.
1: Oh! Oh!
10: Mais quoi? C'est pas moi?
1: Gérard!
10: Ne lance pas d'objets.
1: Voilà, hola, qu'est-ce que t'as?
10: De ramasser.
1: Qu'est-ce que t'as, Nino?
10: Mais non, attends.
1: Fildar, dehors!
10: J'ai rien fait.
1: Fildar, dehors!
3: Ah bah attends, vous allez pas vous battre, hein.
1: Bizarre, dehors.
3: Non, mais qu'est-ce qu'il y a?
1: Attends, l'autre, il s'amuse à mettre... Il met les accords. Alors, plus tard, dehors. Gilbert, bonne nuit.
3: Ça remonte là, on est à 4 minutes.
1: Bonne nuit.
0: Gérard, ça remonte un peu sur l'IRC.
1: Gilbert, bonne nuit. Olivier Delapro, tu viens à la place. Gilbert, dehors.
3: On pose un truc.
0: Un pétomane pour un DEP, c'est chaud.
1: Gilbert, tu vires.
3: Ouais, bah ouais. Et puis c'est le micro d'Olivier.
4: Le mot de l'intro.
0: Qu'est-ce qui se passe?
1: Oh, tu parles. Aide. Ouais, t'es bouché ou quoi là, le double son?
0: J'entends rien moi.
1: Le double son!
3: C'est tes oreilles, c'est le cire humaine, Gérard. Ça colle et après on entend des doubles trucs, ça se répercute sur les parois et c'est une horreur. C'est tout.
1: Ça Olivier
0: marche. Ah, ça marche.
1: Voilà. Commence pas ton bordel, hein.
0: Gérard, je vais en profiter pour poser une petite question de l'IRC. Il y a Yankee qui voulait savoir comment elle donne au lit la sœur Dicky.
1: J'en sais rien. Alors, s'il commence à parler des conneries comme ça, ça commence à bien faire sur l'IRC. Manu.
5: Bonsoir.
6: Je voulais...
5: Ok.
6: Bonsoir.
5: Je voulais accueillir Dark Cador. Bonsoir.
6: Bonsoir.
9: Ça va?
6: On l'a mis un coup de ventoline.
1: Manu, tu l'as bien prévenu que c'était un débat, non un champ de foire ici.
5: Okay, ah bon? Ouais, non, je l'ai dit.
1: Dark Cador.
6: Je suis là, Gérard.
1: Dark Cador, c'est pas un bordel!
6: Je t'écoute, Gérard. Je sens la force te pénétrer.
1: Bon, alors.
6: Et te dilater.
1: Manu, tu sautes Dark Cador.
5: Je le calme.
1: Tu le calmes tout de suite parce que le canard, il va dégager.
6: Oh là là là là.
1: Alors, la question, c'est un ovni ou extraterrestre peut-il stationner partout? On va demander à Suceuse.
9: Oui, j'ai. C'est ce que disait tout à l'heure mon camarade, ça dépend de la taille de ton véhicule.
1: Donc Mulder, tu veux dire?
6: Non, Armageddon, non. Je pense qu'on peut pas savoir, Gérard. T'en as déjà vu, toi, un extraterrestre?
1: Non, mais attends, c'est bien toi tout à l'heure qui m'a dit que...
6: C'est moi.
1: C'est qui?
6: C'est Armageddon, non, je t'ai dit.
9: Ouais, c'est lui qui...
1: Ah ouais, c'est toi, ouais.
6: C'est moi, ouais.
1: D'accord.
9: Tu me laisses finir si t'as pas une capsule, genre, tu vois, cabine téléphonique, pas plus grand. Tu la mettre n'importe où.
1: D'accord. Et tu veux faire allusion à quoi avec la cabine téléphonique?
9: Bah rien, je sais pas. Pour te donner une idée de grandeur.
1: Si c'est un conseil que je te donne, t'amuses pas à essayer de vouloir dire des conneries par rapport à ce que je faisais quand j'ai connu Max, d'accord? Parce que sinon tu pourras...
6: la prostitution, c'est tout.
1: Dark Cador, tu t'écrases, s'il te plaît.
5: Non, c'est pas lui,
6: je crois.
5: C'est
9: Dark Cure.
1: Olivier, s'il te plaît.
6: Oh là là.
1: Olivier, merci. Dark Cador. Non, Mulder, pardon.
6: Ouais, bah moi je t'ai dit, j'en sais rien, t'as déjà vu un extraterrestre, toi? Tu peux juger? Tu peux pas répondre à cette question?
9: Mais t'as pas d'imagination, Dark Cador.
6: Bon, tu es la meuf.
1: Non, c'est pas Dark Cador, c'est Mulder.
6: Déjà.
1: Qui c'est qui s'amuse à mettre des informations parmi vous?
6: Bonsoir,
25: Dark.
6: Bonsoir. Si je te rappe, je te mords.
25: Moi j'ai pas prévu ce que t'as fait à Yoda déjà.
1: Tu te sens bien toi là ou quoi? Allez, dégage là d'ici toi, carrément. Ouais.
25: C'était le délai plutôt.
1: Oh là là! Oh là là, c'est quoi là, celui-là encore? Bon, il est déjà pas capable de réparer les micros, mais c'est le bordel.
9: Noémie, elle a rien.
5: Ça rechute l'audience.
25: Là, on touche le fond là.
1: Noémie, c'est bon, ça va? Je te demande de venir épauler Manu pour prendre des auditeurs, mais apparemment.
26: J'en ai pris, je travaille, t'inquiète pas.
1: Bah ouais, mais faudrait peut-être.
5: J'ai juste le temps de finir ma crotte, mais j'ai pas eu le temps de m'essuyer. Excusez-moi, j'arrive en coup de vent.
1: Tout à l'heure, tu as rien.
5: En parlant de vent.
1: Je crois que tu vas peut-être avoir le temps de te prendre une bave dans ta gueule si tu continues aussi.
5: Moi, je fais rien, et tu vois, c'est
1: obligé. Dark Cador, donc pour toi.
25: Pour moi, quoi, Gérard? Je n'ai pas entendu la question.
1: Oh là là, mais oh!
5: Parce que je le calmais au standard, j'ai dit.
1: Un extra.
25: Désolé, Gérard. J'ai une grande révélation à te faire.
1: Tu réponds à la question ou tu vires?
25: Je réponds à ta question immédiatement, Gérard.
5: Tu es son père.
25: Je suis ton père.
1: Alors, au revoir, Dark Cador. Au revoir.
25: Faire un bisou à papa.
1: Au revoir. Tu dis au revoir. Au revoir. Au revoir. Au revoir.
25: faire un poutou à papa, sinon je te tire les moustaches du cul.
1: Hop, tu lui dis bonne nuit, c'est terminé pour lui. Voilà, comme ça on va être tranquille avec celui-là.
0: Genre, j'ai un sondage de Davy One réalisé auprès du fan club des extraterrestres de Vosserfeld-Molette.
1: C'est où ce...
0: Apparemment ça doit être en Belgique. 10% des gens se demandent si les extraterrestres n'ont pas des kystes dans le cou.
1: Mais non, il y en a plus.
0: Il y en a plus, il y en a plus du tout. 26% des gens ont déjà vu un extraterrestre. Il ressemblait au cul de, on dira pas qui, avec des Twix pour les yeux. Et 28% des gens n'aiment pas les extraterrestres car ils ne lisent pas Homo Mag.
1: Eh ben, c'est bien là. Dans ces cas-là, son sondage de merde, il peut se le carrer ou que je pense. On a personne d'autre, hein, Noémie, pour l'instant. Il y a personne d'autre qui peut... Narcador, on a personne pour le remplacer.
3: Non, j'ai pas trouvé encore.
1: Bon, alors on pose la suivante, c'est pas grave, il prendra où que ça en sera la question. Êtes-vous terrifié ou impressionné par des ovnis ou des extraterrestres?
0: Êtes-vous quoi?
1: Êtes-vous terrifié ou impressionné par les ovnis ou extraterrestres? On va demander ça à... Armagedindon.
23: Oh, pas presque, pas presque. J'espère que tu plaisantes.
1: Attends, 5 minutes.
0: Oui, non, je voulais juste, oui. On accueille à nouveau à la place de Dark, Darkador, on accueille Jean-Claude.
23: Oh là là. Bonsoir Jean.
1: C'est qui s'amuse à faire ça?
3: C'est pas moi, il vient de mettre un auditeur à l'antenne.
0: Je sais pas.
1: Alors tu lui dis que
0: attends.
1: C'est...
0: Y a une couille.
3: Ah voilà, c'est...
23: Ah bah c'était Jean-Claude alors.
0: Non, je sais pas.
1: Mais non, mais c'est qui s'amuse à mettre de la musique comme ça, là?
23: Jean-Claude, tu vas me dire,
0: je sais pas.
1: Jean-Claude, c'est toi?
0: Mais je crois qu'il est pas là, Jean-Claude, en fait, je sais pas.
1: Ah bon, bah allô? Alors. Allô?
2: Allô?
1: Jean-Claude?
2: Allô?
0: Ah, ça y est, il est là.
2: Allô?
1: Jean-Claude?
2: Oui, allô?
0: Il est, ça y est, c'est bon.
1: Allô? Jean-Claude?
2: Allô? Allô?
8: Allô?
2: Oui,
1: écoute. Mais c'est quoi ce bordel au standard là?
2: Pas... Écoute, Gérard, c'est ton couille-caille. Je voulais juste te demander un service. Est-ce que tu pourrais péter que je récupère mon sushi, s'il te plaît?
1: Mais lui, j'avais dit au revoir, qu'est-ce qu'il fait là encore?
2: Non, mais j'ai récupéré mon sushi.
1: Non, mais tu... Alors tu lui dis au revoir.
2: Ok, si tu peux.
1: Allez, bonne nuit.
2: Gérard, s'il te
1: plaît. Bonne nuit.
2: Une anguille, ça
1: bonne nuit. Faire.
2: C'est un coup, je récupère mon anguille.
1: Dégage, au revoir, bonne nuit. Ça, Jean-Claude, là, tu lui dis au revoir, comme ça me prend des vacances.
0: Ah, il n'y a pas Jean-Claude.
1: Bah si, c'est l'autre, là. C'est celui qu'on a viré tout à l'heure.
2: Oui.
1: C'est Sam Koukaï, là.
2: Ah,
1: alors tu lui dis au revoir.
0: Ok.
1: Bon, alors, suceuse.
8: Oui, GG.
23: Voilà, c'est de la
8: studio,
23: là.
8: Ah, ta question, GG.
1: Êtes-vous terrifié ou impressionné par les ovnis ou extraterrestres?
8: Ça dépend de quel film.
1: Bah justement, on va parler parce qu'on va commencer à en venir sur les questions, sur la question qu'on parlait de tout à l'heure de V et de IT.
8: Ouais, par exemple, tu vois, quand j'ai regardé IT, j'ai pas eu peur.
25: Bonsoir et bienvenue sur le répondeur de Monsieur Manu.
1: Manu, s'il te plaît!
25: J'ai sauté le contour anal. Appuie sur 1.
1: Appuie sur 1.
3: C'est pas moi, mais merde!
25: Approche ton contour anal du combiné.
3: C'est moi?
0: Voilà. Ça marche encore.
1: Alors c'est qui?
25: Approche encore un peu plus ton contour anal du combiné.
1: Bon, bah quand celui-là il aura.
25: Je ne vois pas ton contour anal. Rapproche-toi. Ça y est.
1: Bon, ça y est, c'était...
25: Attention, prends bien ta respiration.
1: Manu, s'il te plaît, tu fais ton boulot correctement et fil d'art, tu arrêtes.
25: Ça démarre.
1: Oh là là, mais c'est quoi ce bordel,
8: Hé,
1: quoi? Manu, fil d'art, c'est la dernière fois que je fais des débats.
25: Rapprochez ton pourtour anal du combiné. Rapproche ton pourtour anal. Ça y est.
1: J'en sens qu'il y en a qui vont morfler.
25: Attention, c'est parti.
8: Ouais. Oh oui. Oh.
25: Et maintenant, soulève-toi.
3: Tu gères un peu le standard ou pas?
1: Manu! À moi!
25: Hop là. Bien soulevé.
1: Non mais attends,
25: on peut plus là.
1: Non mais là c'est même pas la peine qu'on continue.
25: Pour soulever tes testicules.
1: Allez, hop, c'est pas la peine.
25: Appuie sur la touche numéro 6.
1: Non c'est pas la peine. Ben voilà. Donc tu peux.
25: Attention. Tu peux
1: dire au revoir aux auditeurs. On arrête. C'est terminé.
25: Le pourtour anal.
1: C'est terminé.
25: Ouais.
1: C'est terminé. Il y a trop de chute. Il y a une baisse. Trop.
25: Non,
1: dis au revoir. Non je dis au revoir.
25: Réponds à ta question.
1: Non.
25: De la main gauche.
1: Non c'est terminé.
25: Grippe le concombre.
2: sur le haut du frigidaire.
1: Non, non, arrête, écoute. Attends, c'est quoi ce bordel là? Non, non, moi je continue pas de travailler comme ça aujourd'hui. Hein. Non, on arrête, il y a une chute d'audience, moi j'arrête. Hein.
2: Sur la touche.
1: Non, non, mais là c'est terminé, moi.
2: Bonjour, on reprend le débat et on part sur ta question, c'est pas.
1: Non, non, là c'est terminé, hein. On arrête, c'est tout.
0: Ah, mais je crois qu'il faut que t'appuies sur 6.
2: Raccroche le concombre. Pour réplucher le concombre, appuyez sur la touche 48. Bravo, tu as épluché un concombre. Ouais.
1: Bon, bah c'est ça.
2: Tu peux faire.
1: C'est ça, pas
5: les auditeurs. Je coupe les auditeurs.
1: Non, non, non, mais c'est fini, hein.
5: L'audience, c'est la catastrophe.
1: Ça, c'est terminé, donc on va dire.
5: C'est de la merde ce soir.
1: On s'excuse, donc suceuse. Suceuse, on te dit au revoir.
5: Bah non.
0: Non.
5: On va reprendre et maintenant les mecs vous allez vous
1: mettre
5: le feu.
1: Non, non, mais là maintenant tu te débrouilles.
5: Mais essaie d'en monter l'audience.
1: Manu, c'est la dernière fois que je te le dis. Noémie, tu me prends des auditeurs tout de suite parce qu'on va mettre un disque et ça va aller vite fait.
5: Non, non, mais attends.
1: Non, non, mais moi, je, tant qu'on n'a pas de on va dire au revoir à Suceuse, à Muldor et à Margot Dindon.
5: C'est très bien, Suceuse, elle t'a rien dit.
1: Ouais. Bah, on garde Suceuse.
5: Et Margot Dindon aussi, hein, il t'a rien dit.
1: Ouais, non, mais tu me changes des auditeurs, c'est tout. Et c'est terminé parce que là, c'est la catastrophe. Donc Manu et Noémie, vous avez le temps du disque pour nous trouver des auditeurs sympas et qui soient bien réveillés parce que sinon ça va sinon j'arrive plus de suite. Donc Pilar, c'est quoi le titre?
5: Je sais pas, j'attends le titre de Manu qui
1: le titre du disque probablement.
0: Allez,
1: on se réveille d'abord.
0: Gueule un peu.
1: Oh, merci. Alors on va s'écouter le petit Iti sans maison avec respecte la nature comme moi, fais des proutes au GPL et on se retrouve après avec d'autres auditeurs.
2: C'est pourquoi,
1: connard? Allez,
11: hop, dehors. Les débats de Gérard.
1: Et voilà, vous venez d'écouter le petit Iti sans maison, avec respecte la nature comme moi, fait des proutes au GPL et. On récupère. Rigo,
5: c'est beau.
1: Je t'avais posé une question.
5: Attends, c'est les débats de Gérard.
1: Non, non, je dois savoir l'IRC avant quand même.
0: Ouais. Alors, on est énormément maintenant, c'est bien remonté. On est à 8247.
5: Et ben,
0: parce qu'il y avait des gens comme Snooze qui étaient partis bosser des animes sous Lightweb.
1: Il n'y a pas de questions sur la. Il n'y a pas trop de questions.
0: Sur les ordinances, sur ta grosse Wii, donc on va éviter.
1: Bah, ça, c'est pas la peine, donc dans ces cas-là. Bon, alors pour ça, on accueille Golgoth 21. Bonsoir à toi.
12: Bonsoir, bonsoir.
1: Ta fréquence, s'il te plaît.
12: 102.7.
1: D'accord. Suceuse, toujours là.
13: Toujours là, ouais.
1: Ok. Armageddon.
12: Ouais, toujours là, tranquille.
1: Voilà.
12: Ouais.
1: Fildar, c'est la dernière fois que je te dis, tu t'amuses pas avec mon micro.
12: Oui.
1: Fildar!
5: C'est pas moi.
1: Si, c'est toi, tu t'amuses là.
5: Comment je peux faire?
1: Et c'est quoi, c'est DA que tu m'as mis là?
5: Tata.
1: Et Tata, t'appelles d'où? Tata, t'appelles d'où?
13: Excuse-moi.
1: Bon, allez, au revoir.
5: Tu peux. Non, il est là.
1: Il est où?
5: Mais il est là, on vient.
13: Oui.
1: Bon, Tata, au revoir.
12: Oh là là.
1: Au revoir. Écoute. Au revoir.
12: Allô.
13: Salut, Tata.
1: Ça y est, t'as fini tes conneries?
12: Mais non, mais je suis là.
1: Bon, tu prends pas une voix de PD, d'accord?
12: Mais dis donc, déjà, tu commences très mal, je trouve, parce que si tu commences à être aussi raciste vis-à-vis des PD, je trouve ça dégueulasse, à chaque fois que je passe sur l'antenne, c'est la même chose.
1: Ouais, bah, si t'es pas content, c'est le même prix. Si t'es pas content, c'est le même prix. Si t'es pas content, c'est le même prix, c'est moi qui commande le jeudi, d'accord?
12: Mais je suis contente, je suis très contente, mais par contre, tu n'as pas à m'insulter.
1: Ouais, bah, pour l'instant, c'est moi qui commande, alors je te dis que t'arrêtes un peu. Ok?
12: Là, le mec.
1: C'est clair, net et précieux, sinon tu dégages, d'accord?
12: Bon, alors, recommençons sur de bonnes bases, GG, parce que je crois qu'on est mal parti.
1: Ouais, bah, on est pas. On est mal parti. Pour l'instant, tu vas t'écraser, tu vas répondre à la question.
12: D'accord.
1: Ok.
12: Est-ce que tu peux me poser la question maintenant?
1: Alors, êtes-vous terrifié ou impressionné par des omnis ou extraterrestres? Donc, on avait commencé avec Suceuse. On avait commencé. Tata, tu me laisses parler, s'il te plaît, merci. On avait commencé avec Suceuse à parler des deux films, donc, c'est-à-dire E.T. et V, c'est ça, hein, Suceuse, hein?
13: Non, pas du tout. Je voulais pas du tout parler de V.
1: Donc c'est avec E.T. alors?
13: Bah E.T. je te disais, E.T. j'ai pas eu peur, mais Aliez, j'ai eu peur.
1: Avec Alien?
13: Aliez, ouais.
1: Ah ouais, mais c'est pas du tout le même film que V, ça, si.
7: C'est des extraterrestres.
1: Ça se ressemble, ouais, c'est pareil.
10: C'est la suite, je crois. Ouais. Non, mais ce qui était bien dans V, tu sais, sur M6.
1: Ouais. Ouais, mais moi, je
25: l'ai... Qui jouait avec l'équipe, là.
1: Ouais, non, mais moi, je
10: regarde... Tu sais, on avait parlé tout à l'heure.
1: Sur la
10: 5 aussi, sur la 5.
25: C'est un extraterrestre ouvert, là, quand il est là. Il est
1: beau. Non, mais justement, la question, on va y venir petit à petit.
10: Ah, on est à combien, là?
1: Là, on est à la 8e.
10: Ah, d'accord, ok.
1: Mais justement, comme Suceuse a voulu parler un peu de E.T., donc Golgoth, toi, Suceuse, on en rediscute un peu après avec les autres auditeurs. S'ils veulent bien qu'on en discute un peu avant qu'on arrête, parce que normalement, c'est prévu jusqu'à 2h.
7: Mm-hmm.
1: Donc, je voudrais bien qu'on finisse tranquillement.
25: Tranquillement,
1: et de bonne humeur, s'il te plaît, Tata, parce que c'est pas toi qui commande et tu me coupes pas la parole, s'il te plaît, merci.
25: D'accord, mon bijou.
1: Donc, moi, je voudrais terminer sur de bonnes bases. Le premier débat que je fais. Celui qui s'amuse derrière à Pessin, qu'à faire ça, arrête-le.
25: Ah, ça jouit, hein.
1: Donc, Golgoth 21.
20: Ouais, bah alors, moi, en fait, parler d'extraterrestres, non, j'ai pas trop peur, mais là, ce qui m'a fait vachement flipper et impressionner, c'est qu'il y a peu de temps, à ce qui paraît, la planète Kist a implosé. Et bon, j'ai peur qu'il y ait des déchets qui retombent sur la planète Terre, ça serait chaud.
25: Des boues.
1: Tu veux faire allusion à quoi exactement?
20: C'est une planète Kist.
1: Ouais, non, mais.
20: Dans le système solaire de Dagoba.
1: Ouais.
20: Et donc, à ce qui paraît, ça a explosé il y a très peu de temps.
1: Ouais, et tu veux faire, en parlant de Kist, tu veux faire allusion.
20: Non, je parle pas de Kist, je parle de la planète Kist.
1: Ah, d'accord.
20: Avec un E.
1: Ouais,
20: c'est pas la même chose, avec un E à la fin. Ah ouais, ça me fait flipper, hein. C'est ce genre de truc, ça m'impressionne grave.
1: Mais je sais pas trop. Donc, comme Suceuse disait, même Armageddon dindon, là, si tu veux réagir aussi. Même bon, Tata, si, après je te poserai tu répondras à la question.
25: Merci.
1: Donc, comme Suceuse disait là tout à l'heure, en parlant de IT, est-ce que vous l'avez déjà vu, vous, ce film-là?
25: Ouais, ben, bien sûr. Moi, j'ai ITV. Pas peur. Hein. Moi, j'ai pas peur.
1: Non, IT, ouais, mais
10: MTV.
1: ITV
10: avec les infos, on continue.
1: Non, oh là là là, t'es bouché quoi. Tata, tu l'as déjà vu toi ce film là?
25: Bah oui, j'ai déjà vu, moi j'étais très très...
14: Non, pas Tata, mais à qui tu parles?
25: Attends, je suis à la radio.
14: Mais
25: je suis à la radio.
14: Tiens, c'est ça, ouais,
25: mais je suis à la radio.
14: À la radio de quoi?
1: Bon, tu me le mets en antenne, Tata. Au revoir.
25: Je ne veux plus vous parler.
1: Non, non, mais au revoir.
25: Après,
1: Manu, tu lui dis au revoir.
25: Moi, je me
1: gratte. Tu te dépêches.
10: Attends, je me gratte.
1: Une fois.
25: Allô.
10: Deux fois.
25: Allô.
1: Deux. Manu, tu sors.
10: Oh non, déjà.
1: Allez, tu lui dis au revoir, c'est même pas la peine qu'il revienne.
10: Au revoir, c'est même pas la peine que tu reviennes.
1: Non, mais
10: ça y est, il est parti.
1: Armageddon, là.
25: Ouais, non, moi je te disais, moi j'ai pas peur, je suis pas une fiotte, hein. Mm-hmm. Je connais quand même, on va pas se laisser emmerder par 2-3 aliens de base, quoi, tu vois.
1: Ça
25: kiffe.
1: D'accord. Donc, toi, Golgoth, tu ne l'as pas vu, toi, d'après ce que tu m'as dit, hein?
20: Armageddon?
1: Non. On te parle de IT, espèce d'andouille.
20: Oui, bien sûr que j'ai vu ça, mais j'étais très jeune et je m'en souviens qu'à moitié. En fait.
1: Qui c'est qui s'amuse à
25: Ah non, rappelle pas le répondeur de Mazur.
20: Ah ouais, non, je sais pas, non, ça.
1: C'est qui s'amuse, là?
25: J'ai plus de son con.
10: Putain, hein, Manu, t'es pénible.
1: Manu!
10: Mais je fais rien, j'appelle personne, là. De fou.
1: Eh mais c'est quoi cette sonnerie?
10: C'est un auditeur qui appelle, je
20: sais pas. Bah non.
10: Décroche le nuit aussi, ça sonne, tu branles rien. Tu vois bien qu'il est en main libre là, regarde.
25: Il est en conférence là, ça voit.
1: Il est en main libre. Question suivante.
25: Ouais.
1: Combien de sortes d'ovnis d'extraterrestres existent-ils? On va demander à Golgoth.
20: Bah alors vu que déjà je suis... Oh putain, c'est dur là. Hein.
15: La ligne de votre correspondant est interrompue. Nous regrettons de ne pouvoir donner suite à votre...
1: Okay, Manu!
20: Ok.
1: Manu!
20: Ok. Ah, t'es reparti pour un tour.
10: Qu'est-ce qu'il y a, Gérard? Excuse-moi, j'avais pas mon casque.
1: Tu cherches celui qui s'amuse à faire ça!
10: Ok.
1: Sinon, il est 1h30.
20: C'est le cochon de base.
10: Est-ce qu'on pourrait revenir un peu dans le débat? Parce que moi, j'aimerais bien suivre un peu ce débat de merde.
20: Ouais.
1: Toi, déjà, pour commencer, tu vas fermer ta grande gueule.
25: De merde.
1: Hein, de merde, et tu vas faire ton boulot à l'arrière, et c'est tout.
10: Tu sais que t'es beau quand tu t'énerves parce que t'as les moustaches qui bandent. Et elles sont grosses. On accueille Princesse Léa à GG. J'ai pas eu le temps de foutre la zik. Enfin, tu comprends, moi.
25: Je te
10: comprends.
25: Oh, c'est dommage.
10: Princesse Léa,
25: c'est
10: bien, je connais ta galère. Princesse Léa, bonsoir.
7: Oui, bonsoir.
10: T'appelles d'où?
7: Je suis fils. Et j'appelle de Paris.
10: Donc, sans un clin d'œil.
25: Je suis allé à Paris en ce moment.
10: Ok. Vous vous calmez là, les deux mecs?
25: Ok, Michel.
16: Impressionné quand même.
10: Combien de sortes d'ovni ou d'extraterrestres existent-ils, alors, Princesse Léa?
7: Alors, il y en a beaucoup, beaucoup. Hein.
10: C'est-à-dire?
7: Il faut faire attention. Hein. Faut faire, entre les ovnis et les extraterrestres, déjà, il faut faire une distinction. Et il y a énormément. Il y a les gentils aussi, les méchants, tu vois.
10: Ouais. Non, mais combien de sortes?
7: À mon avis, il y en a un bon millier. Beaucoup de Chewbacca, beaucoup de Yoda, etc. Tu vois, il y a ouais, plein de sortes d'extraterrestres. Non, mais c'est très très intéressant.
10: D'accord.
25: Cool.
10: Armageddon.
16: Ouais, moi je pense que c'est carrément incalculable.
7: Complètement.
10: Non, mais tu peux préciser.
16: Parce que, bah non, je peux pas préciser. Je t'ai dit que c'est un démon.

0: à moi. Bon, alors je sens qu'on va dire.
1: Je sens.
0: Je sens qu'on arrête.
1: La douche numéro 2.
0: On va arrêter. Donc on va faire. On arrête.
1: Coucou à Gérard.
0: On arrête le débat. On arrête le débat. On demande à
2: Gérard. Est-ce que vous la servez ou pas?
0: Tu coupes tout, arrête, on a terminé, c'est fini.
2: Non, mais non.
0: Alors c'est toi qui t'amuses à faire ce con.
2: Mais non, je viens de couper l'insert, moi.
0: Alors de toute manière, tu mets les auditeurs, je dis au revoir et c'est terminé. Voilà, ça fait déjà trois fois que ça se produit.
2: Mais je coupe l'insert, moi, je peux pas faire
0: ça. Ça vient pas d'abord celui.
2: Mais je coupe l'insert, regarde.
1: Pour éplucher,
2: regarde. Tu vois?
1: Petite carotte.
2: Je coupe l'insert, moi.
0: Eh, c'est quoi le voyant vert, la petite fignette?
2: Voilà. C'est des gens en attente?
0: Non, non, tu les mets
1: sur... Approchez, c'est Coucou.
0: Tu m'éteins ça, s'il te plaît!
2: Mais je peux pas, c'est pas moi!
0: C'est qui?
2: Bah, je sais pas.
1: Nous te conseillons pour cette opération de te...
0: Bon, allez hop, c'est terminé. C'est terminé, le premier débat. Le premier débat du jeudi par mois. Bien, foire. On a foiré de tous les côtés, donc on y est. On fait la conclusion et c'est tout.
3: Non, Gérard, il y a du monde qui revient sur l'IRC.
0: Manu, c'est terminé, tu me coupes tout.
3: Coupe-lui tout, s'il te plaît.
0: Ok.
3: Faut des grosses cisailles, quand même.
0: Tiens, je vais te mettre une grosse cisaille sur le coin du museau, tu vas voir.
3: Qui coupe le métal et tout.
0: Hein? Noémie. Hey Noémie, faut pas... Hey, faut pas... Ouais, non, mais faut pas dormir, hein, pour...
4: Mais tu veux que je passe à l'arrière, Gérard?
0: Non. Ah non, si tu me l'autre,
5: viens, hein. File avec moi.
0: Non, il reste là-bas. Bon, c'est simple.
2: C'est où?
0: Tu calmes...
2: Deux choses. Une. Dis-la.
0: Déjà une, toi, tu perds
2: déjà une.
0: Toi, déjà, pour commencer, tu vas faire ton boulot correctement.
2: Deux.
0: Et de deux, au standard, vous faites votre boulot. Mmh.
2: Trois.
0: Et trois, vous fermez vos gueules.
2: Voilà.
3: Ça, c'est un bon point, ça.
0: Alors, je préviens, je recommence. Il reste plus qu'à peine une demi-heure. Bah, si j'entends cool. Encore Monsieur Mazur, je coupe, j'arrête carrément d'entrer. C'est simple, clair, net, précis. J'irai pas jusqu'aux 11 questions.
2: On en a la 8e, là.
0: Non, 9e.
3: Putain, ça passe.
0: Donc, la question, c'était combien de sortes d'ovnis ou d'extraterrestres existent-ils? On en était avec...
3: Vous êtes à l'antenne.
0: Oh, on est à l'antenne. Manu,
3: dis le plus fort, Gérard.
2: Je peux pas leur dire, c'est à toi de leur dire. Je peux pas leur dire.
1: Tu as sussauté les coucouilles de Gérard. Et tu étais vivant ou vivant.
0: Ça y est, c'est terminé. C'est fini. C'est fini ce coup-là, j'avais bien précisé,
2: mais
0: donc...
2: Mais c'est à toi, tout à fait, tu t'as commandé.
0: Terminé. Manu, c'est terminé, tu dis...
2: Non,
0: c'est fini.
2: Il y a 2 heures, il y a l'animateur est Paris.
0: Mais ouais, hey, c'est quoi, là, que tu me fous comme merde? Là, pour l'instant, t'es en train de foutre de ta merde. Tu la fous déjà. Tu la fous pas la semaine avec Max, mais avec moi, tu la fous.
2: Avec tes enfants, je fais pas caca, et là, je fais une grosse...
0: Tu as calmé tout le monde, et rapidement.
2: Ça y est.
0: Non, mais tu vois, c'est pas...
2: Ça y est.
0: Tu l'as fait tout de suite.
2: Non, ça y est.
3: Gérard, pas de soucis. Sur IRC, il y a beaucoup d'internautes qui aimeraient bien savoir ce qu'on peut gagner une fois qu'on t'a coupé les couilles sur le répondeur de Monsieur Mazur.
0: Il n'y a rien du tout. À gagner, c'est tout. Ils passeront chez Bob demain matin et lui demanderont. Voilà, comme ça, ils verront. Ils verront ça avec Bob.
2: Ouais, c'est génial.
0: Alors, Golgoth.
6: Ouais.
0: Donc, pour toi.
6: Bah, moi, je t'ai déjà répondu, en fait, Gérard.
0: Non, tu m'as pas répondu, j'étais à ma...
6: Ok, donc 25 peut être 37, il doit en avoir pas plus, hein, à mon avis. Parce que ça s'est arrêté à Golgoth 37, donc il y a eu 37 prototypes.
7: C'était des antirats, quoi.
6: Ouais, après c'est eu des antirats, donc ça doit faire une cinquantaine en tout, à peu près.
0: D'accord. Ouais, bah disons,
7: En fait, la différence, c'est qu'il y a un pilote dans les antirats qui est pas dans les Golgoth, en fait, c'est ça la différence.
0: Golgoth,
7: il est télécommandé, en fait.
6: Gérard, en tant que Golgoth, j'ai un gros pouce et j'aimerais savoir si Sandy est OK pour me le sucer.
0: Alors, Golgoth, au revoir.
2: Ouais, Golgoth, au revoir.
0: Ouais, tu lui dis au revoir, ça y apprendra, ça lui
2: dit. Faut le faire gueuler, le moustachu ou pas?
7: Ouais, vas-y.
2: Non. Ah merde, pardon. Oh merde, mon micro, putain.
0: Tout à l'heure, toi, ça va te faire gueuler le carton de CD sur le coin du museau, toi. Faire
8: gueuler le dindon.
0: Tu crois que tu as ramassé les CD tout à l'heure, toi?
3: Oui, sur IRC, il y a une petite question de Snooze pour calmer le débat. Il voulait savoir de quelle
2: Snooze
3: planète... De quelle planète viennent les extraterrestres?
1: Ah, oui.
0: Bah, ils viennent d'une planète comme les ovnis. Donc, le nom de la planète, j'en sais rien.
3: Mm-hmm.
0: Parce qu'on ne sait pas sur quelle planète ils sont exactement. Mm-hmm. Donc, je ne peux pas trop lui répondre.
2: Mais depuis tout à l'heure, tu parles des ovnis, mais c'est comment physiquement un ovni?
0: Un ovni, c'est une genre de soucoupe volante, exactement.
2: Mm-hmm. Mais de toute manière,
3: Il y a quoi dedans?
0: Bah, c'est des extraterrestres, c'est des bonhommes verts qui sont dedans. De toute manière, je sais pas, j'entends...
3: Ils sont verts comme les schtroumpfs.

0: Non, les schtroumpfs, ils sont pas verts, ils sont bleus.
1: Mm-hmm.
0: À mon avis. De toute manière, si vous voulez savoir exactement ce que veut dire le mot ovni et tout ça, bah, vous attendez mardi avec les frères Bogdanov qui seront là justement pour en parler.
2: On te l'a dit déjà ce que ça voulait dire.
0: De quoi ?
2: On te l'a dit ce que ça voulait dire, c'est objet vibrant non identifié.
0: Ouais, bah, vous leur demanderez quand ils seront là parce que ça m'étonnerait que ça veut dire ça.
1: Ouais,
0: alors
2: que
0: là, ils soient vivants, ni
2: idiots plutôt.
0: Ouais, c'est ça, c'est ça, raison. Dis bien des conneries parce que tout à l'heure, toi, t'es resté pour l'instant, t'as pas dit trop de conneries. Si tu commences vers la fin, tu risques de pas finir le débat.
2: Paraît-il, hein.
3: Jusqu'à 2 ans de prison ferme.
2: Oh là, il y a la radio.
0: Bon, mais c'est pas mal, qui sait qui met la radio, là.
4: Je suis pas ça y est, c'est la merde, moi.
0: Bon, il y a, on a personne à la place de Goldblatt.
4: Bah, justement, j'attendais que, voilà. Donc, on accueille Patrice.
1: Bonsoir, Patrice.
0: Bonsoir, Patrice. T'appelles d'où?
1: Je rappelle de Paris. C'est Mokhtar, en fait. J'ai congé le standard.
2: Salut, Mokhtar.
1: Bonjour, tout le monde.
2: Ça va?
1: Oui, ça va bien.
2: Bon, c'est cool.
1: Bon, oui, je vous parle des exemples. Je remarque un truc. Salut, Gérard.
0: On t'avait déjà pas dit au revoir, toi, tout à l'heure.
1: Et voilà, ça recommence, comme d'habitude. On dit au revoir alors que j'arrive.
2: Mokhtar, t'as vu des extraterrestres?
0: On
1: n'a pas encore parlé des extraterrestres, moi. Pourquoi, Gérard?
0: Non, mais attends,
1: On l'a déjà pas eu,
0: là, tout à l'heure, celui-là.
5: Non, c'était il y a 6 mois, c'est pas grave, mais ça, c'est l'alcool, tu perds la notion du temps.
1: Je vais m'en boire.
0: C'est ça, t'as raison, dis bien des conneries, toi, surtout que j'ai arrêté, d'accord?
1: Tu bois tout, Gérard.
0: Ouais, toi aussi.
1: Tu bois tout, après, avec ta grosse, et après, tu sais plus quoi dire, ce que tu dis.
0: Alors, Patrice, ma grosse, ça te dit les 5 lettres. Ma grosse, ça te dit les 5 lettres, et je te dis au revoir. Au revoir, Patrice, terminé. Au revoir. Manu, tu lui dis au revoir. Tu le vires, carrément. Au revoir. Au revoir.
1: On ne parle jamais de moi.
0: C'est ça, bah bonne nuit.
1: Allez, c'est ça, bonne nuit. C'est ça.
0: Va chercher des bananes, allez, bonne nuit. Hop,
1: adieu,
0: j'ai vendu.
1: Tu veux des bananes?
0: Allez.
2: Manu.
0: Merci.
4: Il suffit de demander gentiment.
0: Alors, Princesse Léa, pour toi.
5: On va faire des excuses.
0: T'as déjà répondu. Armageddon.
5: C'est fait, pareil.
0: Pareil, suceuse.
2: Idem.
0: Alors, on passe à la 10e.
4: Attends, avant, j'ai... Voilà. Comment ça peut
5: pied? Un petit coup de pied là, ça fait du bien.
0: Voilà. Fildar, tu arrêtes s'il te plaît.
4: Attends, ça peut pied.
0: Alors la question, pensez-vous pourrez bientôt. Pensez-vous communiquer avec un extraterrestre sur avec un ovni sur l'internet? On va demander ça à suceuse.
4: Bah ça dépend en fait s'il a une.
0: Fildar, ferme ta bouche. S'il te plaît, merci.
5: C'est normal, il a entendu.
0: Suceuse.
2: C'est une grosse suceuse, Fildar.
0: Suceuse.
2: Ouais, je t'avais déjà dit qu'il fallait un super grand fil.
0: Bah attends, on a jamais parlé de l'internet encore, c'est la question.
5: Si, il y a 6 mois avec Mozart.
2: Ouais,
0: Ah bon, toi tu reprends déjà les débats d'il y a 6 mois, toi.
2: Bah toi aussi, hein.
0: Celui-là, ça fait exprès, d'accord?
5: Ouais, c'était il y a 3 ans en plus.
2: Ouais,
0: en plus, alors. Donc, alors oui ou non? Oh!
2: Oui.
0: Bon, suceuse!
2: Quoi?
0: Il reste une question. Où tu travailles, où tu vas dormir?
2: Non, mais écoute-moi, je suis en train de te répondre, là.
0: Bon, alors tu réponds correctement à la question.
2: Ok, extraterrestre, il a un PC dans son
0: ovni. Un ovni!
2: Donc il a un PC dans son ovni.
0: D'accord.
4: Oh, c'est quoi un PC, Gérard?
0: C'est un système pour avoir l'internet portable.
5: Portable,
4: oui.
2: D'accord.
4: Ouais. Je crois que c'est un pauvre con.
0: Armageddon. Oui, c'est un pauvre con comme toi, de toute manière. Voilà, comme ça, je te renvoie la balle. Donc, Armageddon.
5: Armageddon, ouais, ben, je pense que ouais. Forcément, parce que voilà, c'est tout, c'est la logique.
0: Mmh.
5: Si tu veux, c'est des gens qui ont atteint un niveau de technologie élevé.
2: Mmh.
5: Et il serait quand même dommage qu'ils en soient encore à l'époque du mort, tu vois.
0: Ouais, d'accord. Mais je sais pas si à l'heure actuelle, le mort, ça existe encore. Hein.
5: Non, par contre, je sais qu'il y a des phoques.
0: Mmh. Ouais, mais ça, de toute manière, il y en a beaucoup partout. Mais je pense que faudrait savoir si sur l'internet, on pouvait nous.
5: Rigo, est-ce qu'on peut faire du mort sur l'internet?
0: Bah justement, j'aurais voulu savoir si à l'heure actuelle ça existe encore le morceau. Je pense que ça doit être terminé tout ça.
4: Non, avec des points et des traits.
6: Dans le nord, il y en a.
4: Regarde.
6: Là, ils sont en train de communiquer en morse, les
7: gars. La banquise, il y en a.
8: Ouais, mais attention, c'est du morse numérique.
6: Ouais, c'est du morse numérique.
0: Prince Léa, pour répondre.
9: Princesse Léa,
0: quand même. Princesse Léa, excuse-moi, oui.
9: C'est pas grave. En tout cas, oui, je suis d'accord avec Suceuse. Faudrait déjà qu'ils soient connectés au câble dans leurs ovnis, quand même. Parce que sinon, je vois pas comment ils peuvent se connecter à Internet, hein.
0: Ouais, mais de toute manière, je pense que je sais pas comment ils pourront en faire pour avoir l'internet s'ils ont pas le matos pour. Hein,
7: déjà, en plus, il faut qu'ils
9: aillent au téléphone.
7: Il faut qu'ils parlent la même langue que nous aussi.
0: Vas-y, finis. Non, 5 minutes. Oh. 5 minutes, je prends un auditeur. Tu parleras après, toi.
7: Mais non, mais c'est
8: pas mes réponses.
0: Tu me donnes le nom de l'auditeur pour l'aider.
7: Flamme.
0: Flamme, bonsoir.
10: Bonsoir. Flamme, capitaine Flamme.
0: Gildard, tu m'arrêtes.
7: C'est pas
0: ça.
7: Moi, attends, tu chies ou quoi là?
0: Oh. Flamme, tu m'éteins ta musique, s'il te plaît.
10: Ok, c'est parti.
0: Merci.
10: Oh, j'ai plus de batterie dans mon téléphone, Bionic. Je suis en misère là.
0: Ah bah alors, si t'as plus de.
10: C'est pas grave, tu peux me rappeler au même numéro avec un téléphone filaire. Merci.
0: Eh bah alors, tu vois ça avec Manu au standard, au revoir.
10: A tout de suite.
0: Eh bah c'est bien. Celui-là, il a fait que l'aller-retour, c'est pas mal. Noémie.
5: C'est vrai que ça lui arrive souvent.
7: T'as
0: personne là?
5: C'est son téléphone.
11: J'ai tout donné à Manu.
5: C'est une merde.
7: T'as des contractions au niveau du standard ou pas, Noémie?
0: Non mais attends, Noémie.
11: Oui.
0: Qu'est-ce que c'est là que ce bordel là? Comment ça se fait que t'es pas capable d'appuyer sur une touche et de prendre un auditeur?
11: Je voulais pas empiéter sur le territoire de Manu, voyons.
0: Donc tu te débrouilles. Fais-le. Tu m'éteins la double sens, s'il te plaît. Merci. Donc Noémie, tu te débrouilles. En moins d'un quart d'heure, je veux un auditeur de ta part ou sinon le prochain débat, tu ne le feras pas dans les studios. Alors tu te débrouilles,
8: t'arrêtes chez toi avec du champagne.
0: Alors tu te débrouilles. Tu cherches un auditeur, qui soit auditeur ou détrice, n'importe, il reste un quart d'heure d'émission. Je veux un auditeur potable. Fildar, s'il te plaît, tu m'éteins le double boire.
7: J'ai rien, moi. Je crois qu'il t'entend pas.
0: Non, mais je sais qu'il est bouché, il doit mal se laver les oreilles ce matin, cet abruti. Bon, alors, qui c'est qui n'a pas répondu avec? Question, Fildar, tu arrêtes! Je te fous pas de ma gueule!
7: C'est pas moi.
0: Si, c'est toi!
7: C'est pas moi.
0: Tu vois que c'est pas parce que tu as.
7: Regarde, j'ai rien.
0: Ouais, alors tu arrêtes tout de suite.
7: Putain, arrête.
0: Tu arrêtes.
7: Tu dis rien.
0: De toute manière, c'est la dernier débat.
7: C'est pas de scène. C'est pas de scène. Les gens t'écoutent, putain.
0: C'est le dernier débat que tu feras avec moi maintenant.
7: On n'est pas chez soi aussi.
0: C'est le dernier débat que tu feras avec moi.
7: C'est vrai, tu reviens plus à
0: bon, Noémie, tu travailles là, s'il te plaît.
7: Misérable.
0: Il reste un quart d'heure.
7: Mais c'est l'écho de la
0: radio.
7: C'est l'écho du mec qui
0: a... Je m'en fous, c'est toi!
7: Écoute, ma biche.
0: C'est toi, je suis pas ta biche, je couche pas avec toi, d'accord?
7: Pas de scène de ménage devant tout le monde.
0: Écrase! Écrase! De manière, j'attends que Noémie nous trouve un auditeur.
7: Ok, bon, bah je dors un peu.
5: On va aller bouffer un truc.
7: Ok, bah tiens, tu peux me chercher un café, Manu?
5: Je vais aller pousser.
0: Hein? Oh, Noémie, tu te dépêches, hein? Non, mais tu te dépêches parce que là.
7: Tu veux un truc?
5: Ouais,
7: un sandwich, un truc.
0: Ouais, pas mal, je voudrais bien un verre de
7: cocktail. Tu vas te tirer à ce
0: déjà. Eh, les mecs, vous savez quoi?
7: Vas-y, elle a trouvé quelqu'un, Noémie.
11: Yes.
5: Truc de ouf.
9: Non.
0: Allô?
7: Allô?
10: Ouais, je suis de retour, Captain Flamme.
0: C'est ça que tu m'as trouvé? Ah non, j'en veux pas. Tu lui dis au revoir.
10: De retour, oh non.
0: Tu lui dis au revoir. Tu lui dis au revoir. Oui. Tu le reprends son âme. Tu lui dis au revoir.
11: Voilà.
0: Tu lui dis au revoir.
5: C'est quoi là?
0: Noémie.
10: C'est bon, Gérard, je suis là pour être à fond dans ton...
0: Non, c'est fini.
10: Eh, tiens-moi un petit peu.
5: Ouais.
10: Tiens-moi, mais
5: sans
10: quoi.
5: Il peut peut-être
10: lui
5: passer malin.
10: Laisse tomber, je vais te
0: fumer. Y'a rien, là. Ouais, mais tu le retires et tu reprends quelqu'un d'autre.
10: Je vais t'assassiner un coup de pouce devant la radio, laisse tomber.
7: Bon, il est coupé, là.
0: Bah non, Noémie.
11: Bah bon.
10: Je suis toujours là.
11: J'ai oublié.
0: Eh ben, tu cherches, je dois pas le savoir.
11: T'as 3, non?
10: Je te la...
0: Voilà. Tu lui dis au revoir et tu reprends quelqu'un d'autre.
7: Je vais le faire. Bon, on en est où dans le débat? C'est un débat sur quoi déjà?
0: Donc, maintenant, on attend que Noémie nous trouve un
7: autre. Non, mais c'est pas grave, tu peux rappeler qui tu es, pourquoi t'es là, et d'ailleurs, donc, qu'est-ce que tu fous là d'ailleurs?
0: Et donc, on va faire la dernière question.
7: Tu vois,
0: c'est pas grave. Bah oui, il reste plus qu'un quart d'heure donc.
7: Il restait pas un sondage?
0: Non, parce que les sondages qui, les deux sondages qui restaient, je les fais pas parce que.
7: Bah, attends, il y avait des trucs vrais. Hein. Il y a pas que des trucs à la con. Hein. D'après vous, d'où viennent les extraterrestres?
9: Ah, c'est intéressant ça.
7: Bah ouais.
5: Il est où le nid en fait? Il faudra trouver la.
0: J'ai pas fait celle-là. Il y en a une que je t'avais dit non. Et
7: laquelle? La première, 60% répondent qu'ils ne le verront jamais, un connard à moustache.
0: Ça, de toute manière, c'est même pas la peine de le dire.
7: On le dit pas, c'est pas grave, on le dit pas.
0: Bah, tu viens de le dire, espèce d'andouille.
7: 50% pensent qu'ils viennent du 92 et qu'ils sentent leur mort.
0: Ouais, dans ce cas-là, tu sens le rat pourri parce que tu viens de 3, d'accord? À 3, il y a que des rats pourris comme toi.
7: Oh la réponse géniale.
9: Oh,
7: c'est clair.
9: Ça casse.
7: Et 10% disent quoi?
0: Ils disent d'une autre planète où tout le monde se rase les couilles. Alors là, je vais te dire une chose. Tu vois, un sondage comme ça. Hop! Voilà, tu le prends dans la tête. Alors, dernière question existe.
4: Qui vise bien quand même. Hein.
0: Est-il possible d'avoir des relations sexuelles avec un extraterrestre?
7: Et pour ça.
4: Je t'assure, il est en plein dedans.
5: Oh là là.
7: Et pour ça. Mais arrête, j'accueille un auditeur.
4: Là, c'était dans le micro.
7: T'en veux pas?
4: Explique au fur et à mesure.
7: Le quatrième auditeur, t'en veux pas?
0: Pour terminer, oui, voilà. Parce que c'est le dernier, c'est la fin du débat.
7: On accueille Poussin.
5: Il va très loin, force de cartonner ça.
12: Salut, c'est moi Poussin. Salut Gérard.
0: Salut, ta fréquence.
12: 92.7.
0: Ok. Donc dernière question.
5: Le petit poussin, ouais.
0: Dernière question. Est-il possible d'avoir des relations sexuelles avec un extraterrestre? Donc c'est par rapport au film V pour ceux qui l'ont vu.
5: Bien sûr.
0: Alors Poussin.
12: Si je me rapporte à la série, c'est possible. Puisque à la fin il y a eu un bébé lézard et tout, mais ce n'est que de la fiction.
0: Bah oui, mais ça justement c'est par rapport au film V, parce que moi je la suis pas cette série, j'aime pas trop. Donc apparemment d'après ce que tout le monde dit, donc même Fuller m'en a parlé quand il m'a appelé.
7: Ça c'est perso, tu le dis à personne.
0: Justement il paraît que à la fin il y a des enfants, donc c'est pour ça qu'on a fait illusion.
12: Les seules relations sexuelles avec les extraterrestres que j'ai eues, c'est que je me suis pris pas mal de pouces dans les fesses, mais sinon ça cartonne bien, c'est sympa.
0: Poussin.
12: Ouais.
0: Tu vas comment?
12: C'est un petit pouce, le bébé pouce.
0: Ouais. C'est un bébé pouce qui va fermer sa gueule pour l'instant, que je continue avec Princesse Léa pour
12: elle. Je la ferme.
0: Voilà, merci.
12: Okay.
0: Et Princesse Léa.
9: Oui, donc, écoute, d'après mon expérience personnelle, les extraterrestres, c'est vraiment des bons coups, quoi.
0: Oh, le studio d'à côté, il est pas encore là de mettre de la musique. Merci. Oui, oui. Alors, Princesse Léa.
9: Oui, je te disais, oui, c'est vraiment des bons coups, hein, les extraterrestres, raison. Surtout ceux qui ont plusieurs queues.
0: Mm-hmm. D'accord, mais t'as pas vu le feu de tomber, alors?
9: Si, bien sûr, et justement, tu vois, à la fin, il y a un petit bébé, quoi, donc c'est possible, là.
0: Ouais, de toute manière, je pense que même par la. Je crois que par la suite, il y en a d'autres aussi, je crois, mais je suis pas sûr.
9: Je suis pas sûr.
12: Je sais pas ce que t'entends, Gérard, mais c'est un peu pourri comme série.
0: Non, mais moi, je la suis pas, cette série, parce que ça me plaît pas. Alors, Armageddon, continuez.
5: Bah écoute, moi, je trouve ça un peu dégueulasse. Parce que c'est vrai qu'il y a dans V, il y a une frisée, là, une petite meuf là, qui s'est culbutée par un lézard. Moi, je trouve ça repoussant, mais bon, après tout, chacun son truc. Hein. Il y a des gens, je sais pas, ils sautent des chiens mystères, tout ça. Moi, je dis chacun son truc, chacun sa vie.
0: Et tu veux faire allusion à quoi avec tes chiens mystères, là? Tu peux...
5: À la zoophilie, si t'arrives à saisir l'essence de son.
0: Ouais,
5: c'est compliqué, mais bon.
0: Ouais, d'accord. Non, mais fais gaffe quand même à ce que tu dis.
12: Bien serré.
0: C'est ça.
12: Ancienne, s'il vous plaît.
0: Poussin, tu t'écrases, s'il te plaît, merci.
12: Ok.
4: Gérard.
0: Oui,
4: sur IRC, il y a des gens qui réagissent à ta question. Il y a Yankee, par exemple, qui dit que c'est possible un extraterrestre et un humain, vu que toi, t'as bien sauvé Willy.
0: Mmh. N'importe quoi. Alors là, je vois pas du tout le rapport avec.
4: Le rapport, c'est
5: Willy,
4: quoi
5: ça avec dit, la... Je vois pas le rapport. Bon, c'est pas grave.
0: C'est qui vient de dire ça? C'est Poussin?
12: Ah non, c'est pas moi.
0: Poussin, Armageddon.
5: Non, reconnais les voix, moi j'ai une voix d'homme.
0: Ouais, faudrait peut-être. Fielder, s'il te plaît, tu arrêtes, parce que tout à l'heure, c'est ça que tu vas te prendre.
7: C'est ton micro, Gérard, c'est pas moi.
0: Ouais, c'est mon micro, surtout que tu t'amuses à appuyer sur des boutons. Là,
7: j'ai appuyé
0: sur des boutons.
4: Et le rapport avec Sauvé Willy, c'est la taille, le poids et l'odeur.
0: C'est bien, j'en ai rien à foutre. Suceuse pour terminer.
5: Le poids et l'odeur.
0: Suceuse pour terminer le débat.
7: Merci. Il est là, Mala. Il est là, Mala.
5: Ça, c'est clair, on dirait Mala.
0: Ouais.
9: Pour te répondre, oui, c'est pas de problème, quoi, s'ils ont des grosses bites.
0: Hein. D'accord. Mais moi, je peux vous dire une chose, que cette série-là, j'aime pas, et puis je vois pas comment que...
5: Je vais lui mettre un pouce, c'est le reste.
0: Armageddon, tu te calmes, s'il te plaît.
5: C'est pas moi.
0: Bon, donc on va faire conclusion du débat parce que ça m'énerve.
13: C'est Craig, ouais.
0: Fais le gars, tu arrêtes.
14: Bonsoir à tous les gens de Mégara.
7: Pète les oreilles, tu m'étonnes. Tu m'as pété, j'ai plus de fin, j'ai plus rien à droite.
15: J'ai pété les niveaux, j'ai plus rien.
0: À combien Fais le gars, tu arrêtes, s'il te plaît.
15: Oh là là, tu pries. C'est marrant, tu cries, ça monte, tu te calmes, ça redescend.
13: Les gens de Vega aussi.
1: Alors vas-y, enchaîne ton débat, là.
0: Non, mais c'est terminé, maintenant, on fait la conclusion et c'est terminé.
7: Oh là là, regarde.
0: Non, non, mais vous foutez.
7: Fais-moi ça, là.
0: Et puis toi, t'arrêtes avec ton double son, d'accord?
15: Tu peux te faire
0: ok.
15: Un des auditeurs de décrocher son téléphone.
0: Celui qui a le téléphone qui sonne, arrête aussi, ça m'énerve.
15: Bah qu'il le décroche.
0: Tu décroches, tu réponds, tu lui dis que t'es occupé, et terminé, au revoir. Manu, Pédard, tu arrêtes, s'il te plaît. Tu arrêtes.
15: Tu fais rien.
12: Oh, j'ai peut-être trop t'es un coup là.
0: Tu fais rien, qu'est-ce que tu viens de faire à l'instant?
7: C'est l'insert ça. C'est l'insert.
0: C'est ça, c'est l'insert.
12: Ouais, je vais péter un coup.
0: Vous arrêtez avec le téléphone.
15: Lâche-toi, quand on en est, c'est bon.
12: Ouais, on peut y aller.
0: Suisseuse.
12: Ouais, grave. Je vais péter.
0: Conclusion.
12: Ah non, pas déjà, vas-y, finis ton travail.
0: C'est terminé.
12: Vas-y, finis ton travail.
0: C'est terminé.
12: Il reste 5 minutes.
0: C'est terminé.
12: Nous, on s'arrête, crois que tu restes au direct.
0: Allez hop, c'est terminé.
12: Termine.
0: Suisseuse pour conclusion.
13: Ouais, c'est juste pour conclure, c'était pourri, quoi.
7: Tu peux pas essayer de nous relaxer un peu, Gégé?
13: Je t'emmerde.
12: Oh, il y a quelqu'un qui...
0: Tu m'emmerdes, et ben moi aussi. Alors va te faire foutre, suisseuse, au revoir, bonne nuit. Armageddon.
12: Bah écoute, malgré les pets, ça a été un bon débat. Moi je pense qu'il y a des gens malades, faut qu'ils se soignent, là on entend, ça a l'air de faire mal. Sinon je pense que... Oh là là, Gérard, je peux pas, là, il y a l'odeur.
0: Non mais laisse tomber, c'est... Fais la tête.
7: Il fait rien. Arrête un peu, regarde, y'a rien.
15: Ouais, assis-toi, y'a rien.
0: Arrête un peu, Nathan.
7: Y'a rien, j'essaie.
0: Manière, t'es vraiment un câble. Tu le fais exprès. Donc, Armageddon, pour terminer.
12: Ouais, je pensais que le débat était bien. C'est dommage que l'équipe ait foutu le bordel.
0: Bon, bah ça change pas, de toute manière, c'est tous les ans.
7: Oh, s'il vous plaît.
0: Manu, t'éteins ton micro.
12: Le mec.
0: Moi je pense.
12: Attends, GG.
0: Vous êtes bien les deux enfoirés de l'équipe, hein.
7: Merde.
0: Les deux PD de l'équipe, c'est bien vous. Princesse Léa pour conclure.
12: Attends, GG.
0: Non, mais c'est le deux là, c'est.
1: Il a pas fini, laisse-le finir.
0: Oh, tu t'écrases, s'il te plaît.
12: J'ai pas fini.
0: Toi, tu arrêtes.
7: Mais il fait rien.
13: Il répond à ta conclusion.
12: Oh, le mec.
0: Dégage, il s'en met une de ce coup-là.
7: Vas-y, reste à ta place. Reste à ta place, vas-y, achète-toi mon biquet.
12: Tu
7: vas te casser tes os de poulet.
0: Ouais, tu vois. C'est terminé, tu peux plus partir de l'équipe avec moi.
7: Merde.
15: Regarde ta hanche, elle est oxydable.
12: Ouais, c'est clair.
0: Donc, Armageddon pour terminer.
12: Je vais rajouter un peu d'huile sur le feu. Moi, je pense qu'après ce que Phil Dart a fait, moi, je le courserai dans les couloirs et je le savaterai.
0: Non, mais t'inquiète pas, de manière, c'est le dernier débat qu'il fait avec moi.
7: Alors,
0: tu peux pas.
12: Moi, je pense.
0: Princesse Léa.
13: Ouais, mais moi, écoute, je te dis, j'ai beaucoup appris dans ce débat. Surtout, j'ai eu la preuve que pour être aussi con, c'était forcément un extraterrestre.
0: D'accord, eh ben toi pour être une princesse faut vraiment être taré. Bonne nuit à toi et poussin pour terminer.
12: Bah moi j'ai pas vraiment de conclusion, je voudrais juste savoir, j'ai entendu une rumeur, Roselyne elle tue encore son pouce ou pas?
0: Roselyne à ton merde et je te dis au revoir.
12: Merci, salut.
0: Voilà. Donc, conclusion sur l'IRC, on peut savoir à combien on a terminé?
15: Alors on a terminé à 8742. Ce qui est pas mal pour une reprise. Et mis à part Snows qui te kiste énormément, on a quand même quelques conclusions au passage sur ton débat. Il y a Yankee qui dit que comme TF1 a la gaffe et son extraterrestre le Big Bill, Fun Radio a Max et le Big Beauf. Alors tout est possible, sans aucun doute, etc. C'est exclusif. Sinon, conclusion, il y a Perforas et Fesses de Bab qui retiennent ta grosse extraterrestre en otage à l'accueil d'RTL. Faudrait peut-être que tu te dépêches de finir.
0: Oui, c'est ça.
15: Ça a l'air chaud.
0: Allez, pas en bas.
15: Et tous ceux qui ont entendu l'appel à voir des extraterrestres au Trocadéro, c'était pas des extraterrestres, c'était des gens qui distribuaient des tracts Sodom Tour. Alors, Gérard, si tu pouvais quand même.
0: Non, mais de toute manière, c'est même pas la peine qu'ils y aillent le 26 parce qu'il y aura rien, donc c'est pas la peine de vous déplacer.
15: Attends, il y a la grosse de Gérard qui est en bas.
0: Eh, la grosse, ça t'emmerde, espèce de connard.
7: Il est là.
16: Oh, pardon.
0: Et la tienne, elle est en train de se faire sucer.
16: Oh, excuse-moi, je suis là.
0: D'accord.
16: Je suis là, en privé.
15: Oh, pardon.
0: Donc, c'est terminé. Terminé les conclusions.
15: Ah non, conclusion, excuse-moi, je peux encore t'en sortir quelques-unes. Conclusion de Snooze, un extraterrestre comme un ovni, c'est tout ce qui ressemble à un terrien avec un déguisement.
0: D'accord. Bah moi, pour moi...
7: Je fais un peu de musique pour la fin quand même. Vas-y, ta conclusion.
0: Tu mets ton son.
7: Ok, on peut même pas se marrer, quoi. T'as enduré une prison.
14: On peut plus. Confusion.
7: Et quoi? C'est comme ça.
0: Ouais. Conclusion du débat, c'était le bordel avec Manu Fildar au standard comme à la
17: Fildar. Demain matin.
0: Avec Fildar au standard, c'est le bordel. À l'arrière, c'était le bordel. Manu qui a rien foutu, Noémie qui a pas voulu épauler Fildar, Manu. Donc c'est ça. Ça a été un vrai bordel, donc c'est terminé.
18: Si tu veux chuchoter, les pétons.
0: Il y a quelqu'un qui peut bien le débat. Donc, Manu, à cause, vous allez retrouver Rousseau, au revoir.
18: Si tu veux lui chuchoter les poils des tibias, appuie sur la touche.
0: C'est qui, connard?
19: Quoi? J'ai pas de micro, moi. Allô?
0: C'est qui est à l'aria?
19: Je sais pas, c'est moi.
0: C'est qui prend après?
7: Bah, c'est toi. Bah, ça dépend, tu veux lequel.
0: Mais vous fermez vos gueules, vous savez pas qui c'est qui... Vous travaillez ici, vous savez pas qui c'est qui reprend.
7: Il y en a plein qui sont chauds, là. Tu peux les prendre, tu peux y aller.
0: C'est
19: qui veut, là? Levez la main.
0: C'est qui, espèce de connard?
7: Les cartes, là, ils veulent te prendre, hein. Y'a pas de problème.
0: C'est qui reprend, là?
7: Bah, je sais pas,
19: derrière. Putain, vous
0: êtes... Putain, mais vous êtes des branleurs, hein.
7: Attends, bah, ça joue à Pierre Ciseaux-Feuille.
19: Vas-y, c'est incroyable.
7: 1, 2, 3, 4.
19: Ouais, c'est moi, la nuit sans pub. Non, mais arrêtez, c'est qui?
0: C'est qui?
19: Hein?
7: J'entends rien ce que tu me dis.
0: Vous êtes bouché.
7: Olivier de la Pro, tu veux faire la nuit sans pub?
20: La nuit sans pub.
7: Tu peux pas, t'as des trucs à faire?
20: Ouais. Ah, il a les fans embrouillés.
0: Mais quoi? Qu'est-ce que tu viens de dire?
19: Arrête, dégage.
0: C'est qui reprend?
7: Bon, c'est lequel alors, Manu?
0: Je sais pas, moi.
7: Bah, attends, moi, c'est... Y'a un animateur dans
0: le... C'est qui?
19: C'est toujours parce que ça l'énerve, ça le...
0: Qui viennent, hein?
7: C'est le taxi?
19: Non, mais c'est qui? C'est quand même un problème, les mecs.
7: Je sais pas.
19: Non, mais vous avez vu le bordel ce soir, l'émission?
7: Bah, attends, je vais me renseigner, je vais appeler la direction.
19: Non, mais attendez, c'est pas du boulot, ça. Combien on finit sur Internet?
20: On a fini à 8842. Ah, on a monté entre-temps, 8824.
19: Ah. 8824.
0: Non, mais c'était le bordel, alors c'est simple, je pense que le mois prochain, on verra.
19: Ben Noémie, t'as rien foutu?
0: Non.
17: J'ai fait mon possible. Ah,
19: toi aussi, putain, tu fais pas ton... Bon,
0: alors c'est qui?
19: Il sait pas, c'est qui, tu sais pas?
0: C'est Jérôme, il
19: paraît. Ben non, c'est pas vrai, n'importe quoi. Ben, attendez, le mec qui prend l'émission derrière, on peut même pas savoir que c'est...
7: Mais c'est Jérôme, c'est... sur Fun Groove Dance, j'ai pas rien, il m'a dit ça. Il...
19: Mais non.
7: Ben, on va lui demander en face comment il s'appelle.
20: Ils ont mis un bottin pour chez Jérôme.
19: Non mais restez là, on va...
7: Tiens, voilà, il arrive.
20: Ah ben voilà.
0: Voilà. C'est moi, voilà. Je dis ton nom. Voilà.
7: J'ai pas de nom. Voilà. Ben, il a pas de nom, c'est pour ça, on est emmerdé, quoi.
20: Putain.
0: T'as pas de nom?
19: Ben non.
0: T'es un mec qui vient faire la nuit sans pub, sans nom.
19: Exactement.
0: Eh ben c'est bien, alors donc c'est lui. Conclusion, de manière, comme j'ai dit, ça a été le bordel, donc ça a été le bordel avec l'autre à l'area qui a rien foutu, qui foutait sa merde avec les doubles sons. Au standard, c'est encore pire, c'est la catastrophe complète, ça a été la catastrophe. Il y a que sur l'IRC que ça a bien fonctionné, c'est tout. Il y a que l'IRC qui fonctionne bien.
7: Oui, ça parle pas, c'est normal.
0: Ben ouais, mais au moins, ils sont moins cons que vous, parce que quand il y a des questions, ils nous les donnent. Ils s'amusent pas à faire des conneries comme ça.
20: Parce que s'ils parlaient, ils te diraient tous que ta mère, elle va jumper.
0: Bon, enfin, bref, on s'en fout. Alors, on va s'écouter le petit Roosevelt avec ils ont pris mes fesses pour un trou noir, c'est pas mal. Et les partouzes martiennes avec tes grosses antennes m'excitent ma cochonne, bien sûr. Et donc, vous allez retrouver, donc, je sais pas qui pour la...
20: C'est lui.
0: Bah, c'est lui, on sait pas qui c'est, donc voilà. Donc, qu'est-ce que j'ai d'hier d'autre? Dimanche... t'es où toi ce week-end? T'es à la loco, y'a rien? Non. Dimanche...
7: C'est quoi ce dimanche? Moi, on peut faire un truc, si
0: tu veux. Ouais. Dimanche, toi, tu vas venir bosser avec Max, ça va te changer un peu les idées, parce que comme invité d'honneur, t'as... C'est qui?
19: C'est moi.
0: William Beat. Donc, pour
3: la nuit éclatée.
21: Il y a la nuit gay, c'est pour ça, ça va
3: t'as raison, écrase. Et donc, Balam nocturne à minuit, ça sera la...
21: Balam.
3: Le Larsen, merci. Et ça sera la... combien de... Oh! Merci Manu, quand même, quand je parle. Ça sera la combien de... Manu! Oh!
21: Hein, quoi?
3: Hé, gros con!
21: J'entends rien.
3: Ouais, t'es boussé, bah, t'as fait peur. Déboucher les oreilles! Tu lui coupes son micro!
21: Putain,
3: je vais brûler. Noémie, j'ai brûlé le câble. Noémie, tu m'éteins le micro, s'il te plaît.
22: Je sais pas, mais c'était, ça va être la 1036e d'éclectique.
3: 36, combien?
22: 1036.
3: 1036 déjà?
21: Attends, ça passe, hein, mon con, hein. T'as bientôt 60 ans, hein.
3: Oh, bon con,
21: bon, Gérard, t'accouches?
3: Oh là là, là, là, là, là, le micro, oh, Noémie!
21: C'est étonnant, putain! Voilà, coupe le casque.
3: Bon, ça m'étonnerait que ça soit de la 1036e.
21: Hein. Non, je sais plus combien c'est, n'importe quoi.
3: Bon, enfin bref, donc...
21: Ouais, faut envoyer le 10 parce qu'on va au Queen, là.
3: Bah ça y est, je te les annonçais, espèce d'andouille.
21: Bah bientôt, on va au Queen, va te laver.
3: Eh ben, va te laver les fesses toi-même, mes connards. Et donc, je salue particulièrement... Tout le monde, à part les deux branleurs qui ont rien foutu. Donc, Rigo, ben, je te souhaite bonne continuation pour la suite.
21: Merci, bah, toi aussi. On a reçu un mot du cuistot du foyer qui dit pas ça le bonjour.
3: On espère te revoir pour le...
21: Pour le réveillon de l'an 2000.
3: Pour la fin mars, sur le débat qui va...
21: Voilà.
3: Qui va porter sur les routiers de la Sibérie, justement.
21: Oh, ça
3: en pousse, espérant...
21: Ça daube.
3: Oh, les routiers, que les ça deux... En espérant que les deux caves... Se calme parce que les routiers vous emmerdent à tous les deux, vous êtes bien contents de les avoir pour avoir votre essence, d'accord?
21: Ah non, mais...
3: Alors en de bon entendeur, salut!
21: Attends, mais moi je roule au GPL, j'ai rien à branler.
3: En de bon entendeur, salut!
21: J'ai rien à branler des routiers, je roule au GPL.
3: Oh!
21: Et ça sent.
3: Les routiers, de toute manière, ils sont moins cons que vous. Et heureusement qu'on les a, parce que sinon on n'aurait pas d'essence.
21: On n'aurait pas de grève sinon, c'est vrai.
3: Ouais, ben heureusement qu'on les a. Donc voilà, donc sur ce, bonne nuit à tous et c'est tout ce que j'ai à vous dire. Et ben je sais pas.
23: Peut-être de la semaine, peut-être du son.
24: À partir de maintenant, c'est parti au 0803 085000. C'est parti pendant non-stop. Peut-être qu'il y aura une pause entre les deux. Hein. On fera une pause d'une fois, d'une relax de 3 minutes. Les conseils de Gérard et Sandy. Vous avez un problème, n'importe lequel. Vous avez des soucis d'ordre médical. Les vacances arrivent à grands pas. Des gens qui veulent des conseils d'amour, hein, de protection, n'importe quoi. Je pense que Gérard et Sandy... Étant donné qu'ils ont quand même pas mal voyagé et qu'en amour, ils ont pas mal bourlingué au niveau travail également, ils s'y connaissent, dans les soucis, tout ça, vous pouvez les appeler et ils seront là, bien sûr, pour répondre à toutes vos questions au 0803 085000. Je vais m'absenter quelques minutes. Je vais donc demander ou à Fildar ou à Manu, c'est au choix. Fildar qui va donc réaliser cette émission le temps que je revienne. Sandy et Gérard, je vous souhaite un bon conseil de Gérard et Sandy.
22: Bah, merci.
3: Bah, merci. Non, il n'y a pas de jingle, si.
21: Si, je vais t'en mettre un petit.
3: Bon, bah alors.
25: Les conseils de GG et Sandy.
21: Vas-y, on ne met pas le bed. Hein.
3: Bon, bonsoir à tous. Donc, bienvenue pour ces conseils donc qui n'étaient pas prévus normalement, hein, parce que on a décidé ça avec Max. Il m'a demandé ça donc pour savoir exactement si on pouvait les faire. Donc, on va commencer tout de suite. Tiens, on va prendre Yvonne. Yvonne, bonsoir.
26: Yvonne Sandrine, oui, bonsoir.
3: Oui, bonsoir.
21: Bonsoir.
26: Bonsoir Gérard, donc, bonsoir Sandy.
3: Donc 18 ans de Paris, donc 101.9, on précise quand même,
26: voilà,
3: pour les gens qui écoutent.
26: Uh-huh.
3: Alors, tu veux organiser une fête
26: Pour mon anniversaire.
3: Ouais.
26: Parce que j'ai pas encore 18 ans, je vais avoir 18 ans samedi dans 10 jours.
3: Uh-huh.
26: Et je voudrais faire quelque chose de spécial, parce que moi c'est 18 ans. Et je voulais vous demander justement des conseils.
3: Et t'as combien de personnes à peu près que t'as prévu, hein?
26: Alors il y a Daft Punk.
3: Non, mais
26: hein?
3: Non, les gens de ton entourage sont cités les noms.
26: Ah, on est 35.
3: 35 personnes, et tu fais ça chez toi?
26: Non, justement, je voudrais... parce que chez moi, c'est un peu petit, alors je sais pas trop, en fait.
27: Bah déjà, moi, je pense qu'il faut que tu essaies de te renseigner au niveau de la mairie, si tu peux louer une salle, tu sais, genre salle des fêtes ou quelque chose comme ça.
26: Uh-huh.
27: Et que tu essaies de savoir si tu peux amener 30 personnes, parce que là...
26: 35.
27: Ouais, 35 personnes. Si tu veux faire ça chez toi, à mon avis, ça paraît un peu petit.
26: Uh-huh.
27: Mais tu peux te renseigner auprès de la mairie, essayer de voir, et puis ils te donneront des adresses, tout ça. Et puis, bon, ce qu'il faut savoir, c'est qu'il faut que tu loues la salle.
26: Ouais.
27: Donc ils te diront si tu veux louer ça pour la journée ou au mois.
26: Bah, je savais pas, je savais
0: non,
26: pas.
0: Non, non, non, non, non, non, non, c'est pour la journée déjà. Commence. C'est pour la. Pas pour, pour un mois, hein. Elle va pas fêter ça, ses 18 ans pendant un mois, hein.
26: Non, non, non.
0: Si t'as que. Hey, qui c'est qu'il y a derrière toi?
26: Bah, mon chat.
2: Jean-Victor.
27: Ah, il y a quelque chose
0: ça recommence.
26: Ah, non, c'est pas moi, c'est mon chat.
0: Non, non, non, non, non,
27: de la vient, je crois que ça vient de chez toi, non?
26: Non, non, pas du tout.
0: Non, bon, c'est pas grave, c'est pas grave. Donc, ouais, t'essayes de te renseigner. Déjà, tu disposes de combien?
26: J'ai 700 francs.
0: Oh là,
27: 700 francs, ça fait un peu court pour 35 ouais. personnes. Là, je crois que ça...
4: Attends, faut aller chez Lidl, hein, parce que...
0: Hein? Attends,
4: aller chez Lidl, va pas chez Carrefour. Hein.
26: Ouais, bah déjà. Mais je voudrais trouver quelque chose de pas cher et potable.
0: Bon, c'est pour quand? C'est pour la semaine prochaine?
26: Bah oui, je
0: n'ai pas. Et t'appelles maintenant pour la semaine prochaine?
26: Bah ouais, parce que j'arrête pas de chercher, puis je devais faire un truc, et puis en fait, ça vient de s'annuler, et là, je me retrouve un peu les deux pieds dans le caca, parce qu'il faut que je me débrouille pour trouver quelque chose vite fait, quoi.
27: Mais ouais. Sinon, au point de vue nourriture, t'as prévu quoi?
26: Bah, je sais pas, des œufs durs, des chips, enfin plein de choses.
27: Ouais, parce que dans ce temps-là, il faut, avec ce temps, il faut quand même prévoir des trucs frais quand même.
26: Ouais.
0: Mais surtout pas trop de boissons alcoolisées, parce que si c'est des jeunes de ton âge, et puis qu'il y en a qui reconduisent, ça...
27: Ah,
0: Sandrine, Yvonne.
26: Oui?
0: Tu as hâte de jouer avec ton téléphone?
26: Oui, attends, excuse-moi.
0: Non, non, mais tu as hâte de jouer avec ton téléphone ou sinon je te dis au revoir tout de suite.
4: Ah, ça peut lui arriver de faire une fausse manip.
27: Non, mais ce qu'elle peut prévoir, elle peut quand même prévoir des petits alcools s'il y en a qui
4: veulent voir. Non, mais pour 700 francs, il faudra essayer de lui donner un petit...
0: Sandrine.
26: Oui.
0: Tu as hâte de jouer avec ton téléphone que je t'ai dit ou sinon on prend...
26: Je sais pas ce qui s'est passé.
4: Non,
27: non, mais c'est bien, pour 700 francs, tu peux prendre, comme t'as dit, des chips, tu vois, tu fais des œufs durs, des trucs comme ça, quoi. Pas des trucs difficiles à faire,
4: en
27: hein,
4: boisson,
27: c'est pas...
4: Qu'est-ce qu'elle prend en boisson, des marques Lidl?
0: Non, des trucs pas chers, parce que...
27: Ouais, des trucs pas chers.
0: Est-ce que t'auras quelqu'un derrière pour t'aider à payer?
4: Quelle marque?
26: Bah, moi j'ai 700 francs.
27: Faut pas citer de marque, hein.
0: Non, mais...
26: T'as pas des marques d'alcool pas chères, Gérard?
0: Non.
4: Tu connais, toi, pourtant.
0: Ouais, non, mais même, je citerai pas de marque.
26: La Jaja, par exemple, une Jaja pas chère.
0: Non, non, j'en connais pas.
4: 3 étoiles, là, c'est combien? C'est 10 balles le litre, non?
0: J'en connais pas, donc...
27: Sinon, tu peux prendre des shampoings si tu veux. Hein.
0: Voilà. Ouais,
26: enfin bon, mais t'as des gamins, hein.
27: Ouais, il n'y a pas d'alcool dedans, donc ça va.
0: Bah ouais, mais...
27: Au moins, t'as pas de soucis comme ça.
26: Hein. Ah non, mais attends, 18 ans, je vais me biturer la tronche. Hein.
0: Ouais, mais ça...
27: Mais celle-là, c'est bon, ça, la pomme, hein.
0: Non, mais là, ça va me saouler, alors.
27: Non, mais si tu préfères, ou si tu veux prendre des boissons alcoolisées, ou même d'autres boissons, hein, ça dépend ce que tu veux.
26: Tu me conseilles quoi en boissons alcoolisées?
0: T'as du champagne qui est pas trop cher.
26: Enfin, Gérard, j'ai 700 francs, hein.
0: Bah oui, mais attends, 700 francs, je te demande, est-ce que tu as quelqu'un d'autre derrière qui serait prêt à t'épauler?
26: Oui, mes parents me donnent 700 francs.
27: Et sinon, t'auras pas des amis? Comme c'est ton anniversaire, tu vas sûrement avoir des cadeaux ou même un peu d'argent, non?
26: Ouais, mais ce sera après, donc il faut que j'avance.
27: Ah ouais, d'accord. Ouais,
4: mais... Non, mais tu demandes des bouteilles à ton anniversaire.
26: Ouais, enfin, je vais faire inviter les gens, leur demander de venir les mains pleines, quoi.
27: Non, ou sinon tu fais comme ça, tu prends des trucs qui sont pas trop chers. Uh-huh. Suivant ton budget de 700 francs, tu peux prendre des choses pas chères, quoi. Uh-huh.
26: Et
27: en fonction de ce que t'as.
26: Pour pas me faire chier à louer une salle, tout ça, je pourrais pas les inviter au resto ou...
0: Ouais, attends, ouais. 35 personnes dans un resto, je vais te dire une chose, que tu t'en tireras jamais pour 700 francs.
26: Ouais, ça fait 20 balles par personne, je
0: fais
26: un quick.
0: Ah bah là, bah si tu vas aller dans un quick, c'est...
27: Ou sinon, pourquoi tu fêtes pas ton anniversaire en plein air?
5: Ouais.
27: En plein air. Tu vois? tu vas dans un parc ou quelque chose, t'invites des gens et puis tu leur dis, voilà, on va essayer de faire quelque chose, quoi.
26: Bon, enfin, à Paris, il n'y a pas beaucoup de parcs où tu peux aller à 35...
27: Aussi, il y a quand même des parcs qui sont quand même assez grands, ils sont assez espacés et tout. Hein.
26: Versailles, tout ça?
27: Bah, non. Moi, je connais que
0: les... Mais attends, t'es du quel côté dans Paris? Paris même ou la banlieue?
26: 18.
0: Ouais, Paris 18. Ouais, bah si, t'as quand même des parcs hein, vers le 18e.
26: Ouais.
4: T'as quoi?
0: T'as les buts Chaumont, je crois.
26: Mm-hmm.
0: Donc, tu vas... Non, mais essaye de voir si t'as pas d'autres personnes qui pourraient t'aider, parce que là, avec 700 francs... Pardon, avec 700 francs, de toute manière...
4: Ricard, c'est du Ricard.
26: Tu rotes, hein.
4: Non, mais c'est des renvois de Ricard.
0: Non, mais je te dis tout de suite que là, pour 700 francs, t'auras du mal à organiser ton
27: anniversaire. Elle prend des trucs pas chers, et puis elle verra selon son budget. Moi, ouais, je pense, hein.
0: Faut qu'elle se dépêche parce qu'il lui reste moins d'une semaine pour trouver.
27: À moins que les invités, ils mangent beaucoup et puis que c'est des gros mangeurs et tout. Hein,
26: ah bah c'est... oui, c'est des grosses bouffes. Hein.
24: Tu vas donc pas là, samedi, tu vas pas.
27: Ah non, moi j'y vais pas. Non, j'ai prévu autre chose.
26: Parce que je vous avais compté moi dans les 35.
0: Ben ouais, c'est ça. Tu sais même pas, tu sais même pas où qu'on est. Alors.
26: Attends, c'était une surprise. Je voulais vous inviter en direct.
0: Ouais bah non, bah nous non parce que ça.
27: Mais c'est quelle date exactement?
0: C'est la semaine prochaine.
27: Mais quelle date la semaine prochaine?
24: Vous êtes où vous?
26: Le samedi 20.
24: Vous êtes à Cannes, non?
27: Ah, en plus, tu fais ça à samedi.
0: Ah ouais, en plus, je suis à Cannes.
26: Ah ouais?
0: Avec une canne, ouais.
24: T'es avec ta canne, surtout.
0: Je suis à Cannes la semaine prochaine.
24: Non, mais le conseil qu'on peut lui donner, c'est peut-être qu'elle vole la bouffe.
0: Non,
27: ça, oh, ça, non, je crois pas, non, parce que s'il y a les vigiles, là, ça craint. Hein.
0: Ouais, mais
24: les assomme.
0: Non, mais dans ces cas-là, t'essayes de voir pour trouver des
24: devant
0: trucs...
24: Devant ton micro, Gérard, parce que...
0: T'essayes de voir pour trouver des trucs pas trop chers.
26: Ouais, mais enfin...
0: Mais ouais, mais de toute manière, ouais,
27: tu prends des trucs pas chers, hein, tu vas dans les centres commerciaux ou même dans les magasins, tu trouves des chips à 2 francs. Hein.
26: Ouais, enfin, je vais pas leur faire bouffer du caca, quoi.
0: Mais non, mais attends, mais de toute manière...
27: Il y a même des chipsters à 3 francs et quelques, donc tu vois, tu prends plusieurs paquets. Hein. Bon, pour 700 francs, je pense que ça ira. Hein.
0: Ouais, non, mais attends, pour 700 francs, je vais te dire une chose, c'est pas... pour nourrir 35 personnes, c'est pas évident. Bah, hein.
27: Attends, à moins que ce soit des gros mangeurs, comme j'ai dit tout à l'heure.
0: Ah ouais, hein. Mais c'est des gros mangeurs, justement.
26: Il y a une équipe de rugbyman, déjà.
0: Ouais, d'accord.
26: Et puis là, ouais, ça mange bien le rugbyman. Et puis, voilà, et après, il y a des copains.
0: Mm-hmm.
27: Et il y a des membres de ta famille ou.
26: Non.
0: Ah, donc, tu fais ça entre amis?
26: Voilà, entre amis, ouais.
0: Ah, d'accord.
26: Et ça le dimanche avec mes grands-parents, ma maman, mon papa.
0: Mm-hmm. Non, mais moi, essaye de voir si tu peux voir des gens qui peuvent essayer de t'avoir quelque chose. Qui passent une peur.
27: Ou tu fais une collecte?
0: Un genre de
27: collecte, tu essaies de récolter un petit peu d'argent, un petit peu plus, et puis ouais. Tu essaies de voir s'ils peuvent te donner un petit peu plus que 700 francs quand même.
26: Tu pourrais faire payer l'entrée, je sais pas, 50 balles l'entrée, et puis...
0: Bah attends...
27: Bah, si tu fais ça, ils vont pas venir.
0: Là, tu dis que tu fais payer ta place, là, laisse tomber, tu te retrouves toute seule pour ça.
26: Je
0: vais
26: pas compter sur vous, alors.
0: Ah non.
26: Samedi, j'adore la
27: semaine. Oh non.
26: J'adore ça, ouais.
0: Bon, enfin, ah ben ça, bon, c'est dommage que t'es pas tout à fait majeur, parce que sinon t'aurais dû le dire plus tôt. Hein,
27: on n'est pas majeur.
0: Non, elle a 17 ans et demi.
26: Pour l'instant, je m'excuse.
27: Ah, la gaffe.
0: Hein. Donc, voilà. Voilà, Sandrine, ce que je pouvais te dire. Hein.
26: Bonne.
0: Donc, pour l'instant, c'est tout ce qu'on peut te dire, ok?
26: Ok, bon, bah, c'était un conseil nul à chier. Merci beaucoup.
27: Ah, mais on t'a dit ce qu'on pouvait. Hein.
0: Attends.
26: Oui, justement, c'est pour ça.
27: On a essayé de t'aider du mieux. Hein.
26: Ok.
0: Bon, allez. Ciao, bonne bourre.
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0: Et voilà, donc 0h26, donc vous pouvez nous appeler au 0803-08-5000 et 0870-5000, Fildar vous attend au standard. Apparemment, les 24 lignes sautent, mais pour l'instant, il est occupé. Et
24: ah, il décroche.
0: Et toujours Rigaud. Bonsoir. qui vous attend sur l'internet, www.fr Fun Radio. Donc on est combien là pour l'instant, Rigo, s'il
2: on
0: te plaît?
2: On est déjà 1280 et ça arrive, ça arrête pas d'arriver, tu vois, plus ça va et plus ça monte.
0: Donc voilà. Le premier débat va porter sur les jeux télé. Donc on va accueillir pour ça je pue la crotte Yeto, on peut écouter Fun Radio sur
5: Ifto, Gérard, excuse-moi. Ifto.
0: Ah, Ifto, d'accord. Ouais. T'écriras mieux, d'accord.
5: C'est la.
0: T'écriras mieux.
5: C'est okay. Manu qui a écrit.
6: Gérard, c'est mon écriture, tout ce qui est ville et fréquence.
0: Ok, je te remercie, Manu, de préciser. Donc, on peut écouter Fun Radio sur 87.9.
8: Oui, bonsoir Gérard, bonsoir à tous.
0: Ouais, bonsoir Tony.
8: Non.
5: Mais non, Tony, il est là. Écoute, Tony, allô.
8: Oui, bonsoir Gérard, bonsoir à tous. C'est pas moi.
0: Bah oui, ben, bien sûr, Tony à Brest. C'est ça, Tony, c'est Paris.
24: Il a le droit de voyager.
2: Il est en vacances à Brest.
8: J'ai pas un sou, mais j'ai le droit de bouger le bus.
0: Enfin, bref.
8: Bah ouais.
0: Pipion.
9: Ouais, Pipion. Salut, GG, ouais.
0: Albi, 97.1.
5: Ouais, c'est ça.
0: Non, mais répondez pas quand je parle. Bon, Pipion, là.
5: Pipion.
9: Oui.
0: Oh, Pipion, tu réponds ou quoi?
9: Je suis là, merde.
0: Oh, quoi, merde, va te faire foutre, ok?
5: Oh, Gérard, doucement quand même, c'est le début, hein.
0: Pute de nuit. Pute de nuit, Arras.
9: C'est
10: voilà.
0: Bah bien sûr, allez, foutez-vous de ma gueule. Foutez-vous de ma gueule, allez hop, on attaque, comme ça.
5: Non mais présente quand même tout le monde, GG.
0: Attends, pour un sens, c'est quoi ce bordel que tu me fais? Tu commences.
5: Gérard.
0: Tu commences. Tu commences.
5: Vas-y, vas-y. Attendez, attendez.
0: Allô. Merde. Putain, mais c'est quoi ce bordel?
11: Moi je fais le standard.
5: Mais quoi, j'ai rien fait. Mais t'es dans ce
0: putain, mais c'est quoi?
5: Gueule pas, eh, on va avoir trois auditeurs.
0: Oh non, mais attends, c'est quoi ce bordel là qui nous fait?
5: Quoi, y'a je pue la crotte.
0: Non, allez hop.
5: Mais calme-toi, t'es énervé pour un rien.
0: Putain, mais merde, qu'est-ce qu'il me fait là? Qu'est-ce que c'est que ce nom?
5: Mais quoi, c'est ses surnoms, j'y peux rien.
0: Attends! Je te jure, dégage, je veux plus te voir ici. Dégage, casse-toi.
5: Mais qu'est-ce qu'il va faire, le standard?
12: Comment on fait,
0: attends,
12: Gérard?
0: Putain.
5: Non mais Gérard,
0: moi,
5: ça va.
0: Moi j'en ai ras-le-bol, c'est tout, toute l'Espagne, c'est le bordel.
5: Mais non.
0: C'était mais si, bien, ça, ça va être le bordel.
5: Mais non.
0: Mais si, bah, je vois le coup arriver.
5: Mais arrête des bêtises, c'est toi qui es énervé ce soir.
0: Attends, moi je vois le coup.
5: Non, t'es énervé d'office.
0: Tony.
10: Ça va bien se passer.
0: Bien sûr.
5: Gérard, t'as décidé que ça allait être le bordel. T'as décidé. Ouais. Donc c'est ta faute.
0: Ouais, pourquoi?
5: Parce que
0: il est là. Il a pas été. Je ne voulais pas ce soir.
5: Mais qui est à ta place?
10: C'est bon.
0: Attends. Je ne veux pas.
5: D'accord, bah tu choisis quelqu'un. Alors il y a personne au
10: standard. Olivier.
12: Et comment on fait?
13: Non, mais là, il voulait quelqu'un. C'est lui qui remplace. C'est lui le chef. J'en ai parlé hier.
12: Bon.
10: C'est Gérard au standard.
12: Bah il fait tout, Gérard.
0: Et Françoise.
14: Oui.
0: Bonsoir.
14: Bonsoir Gérard.
10: Ah François, salut.
0: Oh, on se calme.
10: Bah écoute, j'ai le droit de dire bonjour quand même.
15: C'est quand même Gérard la star. Ouais, c'est clair.
5: Vas-y Gérard. Oh,
0: ça
5: allez.
0: Commence à...
5: Allez, boum, première question.
15: Allez.
0: Génial. Voilà, c'est bien.
5: Fais voir.
0: Non, mais attends. C'est quoi les noms qui me cherchent?
5: J'en ai rien à foutre.
0: Bien, vas-y, j'en ai rien à foutre.
15: Salut Gérard, ça va?
0: Salut.
15: Eh hey Gérard, est-ce que tu pourrais me prendre au standard là? J'ai quelque chose à te dire, s'il te plaît.
0: Non. C'est qui? C'est qui veut me parler?
15: Rodrigo.
0: Hein?
15: Rodrigo.
5: Bon Gérard, allez, on y va, parce qu'il y a personne au standard, c'est la merde. Ouais. Alors vas-y, Gérard. Alors, première question.
16: Dans le débat.
0: Première question, c'est sur les jeux télé. Quel est votre jeu télévisé préféré? On va demander ça à Je pue la crotte.
15: Je sens la crotte. Bonsoir. Moi, mes jeux télévisés préférés. Bon, alors mon jeu télévisé préféré, c'est quand même le Big Bill. Faut le dire, c'est un jeu passionnant et j'adore. J'adore la gaffe.
0: Ouais.
15: Voilà.
0: C'est tout?
15: Ouais.
0: Alors Pipion.
10: Oh, ben moi, c'est sans aucun doute le juste prix, hein.
0: Ouais.
10: C'est vraiment bien, quoi. C'est intéressant, c'est culturel, enfin c'est tout, quoi.
0: Ouais, d'accord. Vous cherchez pas trop à.
10: Bah, c'est vrai.
0: Non, mais vous cherchez pas trop à répondre aux questions, hein.
15: Bah, pourquoi? Faut
10: bah, tu me dis,
15: en plus.
0: Alors, pute de nuit.
10: Ouais, moi, c'est 100% question sur Arte.
0: Comment?
10: Moi, c'est 100% question sur Arte.
0: Non, sur Arte. Non, sur Arte, il y a
16: si,
0: rien.
16: Si, il y a Formos sur l'IRC, Formos qui me précise le mieux, c'est 100% question. Pas d'animateur.
0: Non, pas
16: de décor, pas de candidat.
10: Vrai, ça existe, hein.
0: Ouais. Sur Arte, il y a aucun jeu télévisé. Je suis désolé.
16: C'est pas Arte, c'est la cinquième.
10: C'est la cinquième. C'est vrai. Arte, ça fait un peu plus.
15: Artoni. Ouais, non, mais en fait, j'aime pas trop les jeux sur TF1. Je trouve ça un peu débile, quoi. J'ai l'impression que c'est un peu pour les beaufs. Moi, ce que j'aime bien, c'est les jeux sur France 3, question pour un champion, et puis aussi 100% question.
10: Le Cadox?
15: Pardon?
10: Le Cadox?
15: Le Cadox, non, j'aime pas trop parce que ça me fait trop penser à la quête des Guinée 9. La famille en or. Non plus, parce que c'est sur TF1.
0: Et alors?
15: Ouais, bah j'aime pas, non, en fait, non, parce que je trouve ça.
0: Eh ben, dans ce cas-là, si ça te plaît pas, tu changes de chaîne, oui. C'est tout.
5: Voilà, il a le droit de pas aimer. Il a le droit de pas aimer.
16: Il regarde les autres chaînes.
15: Bah ouais, c'est ce que je fais, ouais, c'est ce que je te dis, Gilles.
0: Françoise?
14: La gaffe. La gaffe, le juste prix,
15: le millionnaire. Puis,
10: la roue de la fortune.
14: Oui, avec Philippe, ouais.
10: Philippe, tu le connais?
14: Bah bien sûr, ouais.
10: Ah bon?
14: Ouais.
5: T'as déjà couché avec lui, Françoise, non?
14: Oh, Manu, ça suffit. Hein.
5: Ouais, je demande, je me renseigne.
15: Et Françoise, tu regardes Cascado ou pas?
14: Non.
0: Et j'en ai rien à foutre pour terminer.
15: Moi, c'est le Big Bill, mon préféré, et j'ai participé une fois. Et en fait, à RZO, j'ai une boîte de coton-tige.
0: J'en ai rien à foutre.
15: Bah, c'est vrai.
0: J'en ai rien à foutre, c'est terminé
15: non,
0: pour toi.
15: Je l'ai vu cette émission, c'est vrai.
14: Bah oui, c'est vrai.
0: Bon, alors si vous commencez à me casser les burnes.
15: Mais je te casse pas les burnes, Gérard. C'est vrai, j'ai participé.
10: Mais
0: Tu réponds comme il faut à la question et tu la fermes.
7: Bon, alors c'est le Big Bill, voilà.
0: Parce que pour l'instant, vous avez... Là, pour l'instant, vous êtes en train de me casser les couilles et j'aime pas ça.
7: Oh, c'est bon signal.
11: Oui, oui, si, c'est bon.
6: Allez, Gérard.
0: Eh, continuez comme ça, vous allez...
7: Allez, enchaîne un peu, là.
0: Quoi, qu'est-ce que t'as, toi?
7: Bah quoi, t'es animateur radio ou t'es un banquier?
0: Qu'est-ce que t'as, là?
7: Bah quoi, tu me cherches, là? Vas-y, j'ai quatre pas le manouche qui s'éveille en moi.
0: Si t'es pas content, tu te casses. Ok.
11: Allez, Gérard, arrête d'être agressif.
7: Bah allez, enchaîne.
2: On enchaîne.
0: Lors des émissions des jeux, jouez-vous à deux ou à plus ou autre? On va demander à Françoise.
17: À plusieurs.
0: Tu peux préciser?
17: C'est-à-dire que je joue moi, mon fils et puis mon partenaire.
0: Ouais, mais tu peux préciser sur quel jeu à peu près, Françoise?
17: La plupart, c'est la gaffe. Mm-hmm. Et un cycle juste prix.
0: D'accord.
17: Sexuel,
0: J'en ai rien à foutre.
7: Bah moi, disons que je joue tout seul parce que j'ai qu'un chat, donc je joue tout seul.
0: D'accord. Je crois que toi, pour l'instant, t'as pas l'air de comprendre ce qu'on pose comme question. Rico.
2: Oui, sur IRC, il y a Davy One qui te demande est-ce que tu serais intéressé de présenter un jeu télé sur Fun Radio?
0: Non. Présenter un jeu télé sur Fun Radio, ça m'étonnerait.
6: Allô.
0: Bon, alors celui qui s'amuse à ôter va arrêter.
7: Ça pourrait s'appeler le Fun Big Bill.
0: Allô.
18: Allô.
0: Non mais c'est quand vous voulez. Vous allez pas commencer le premier débat comme ça.
7: Bon, allez, tu poses ta question. Allez. Un jeu comme le pauvre blaireau, ça t'intéresserait pas?
0: Alors Tony.
7: Oui.
0: Le blaireau, il t'emmerde.
7: Non mais c'est un jeu.
2: Ne parle pas de toi.
6: Pas de gros mots.
7: Un jeu sur Fun Radio, ça. Pauvre blaireau là. Bingo.
6: Bon Gérard, je sais pas, fais quelque chose, mais
0: Non mais attends, pour l'instant, personne est capable de gérer l'autre. L'autre Pildar, il me prend.
6: Bah oui, mais regarde, maintenant il y a personne au standard, tu l'as viré, c'est la merde.
0: Tu vas là.
6: Et qui c'est qui fait la
0: merde? Olivier,
7: quoi là?
17: Ouais.
0: Eh, vos gueules derrière, s'il vous plaît, merci.
7: C'est ingérable.
11: Fais l'appeler. Olivier.
7: C'est vraiment inadmissible. Olivier, merde.
0: Olivier, tu peux le standard.
11: D'accord.
0: Non, tu laisses ouvert.
11: Ah, ok.
0: Non, tu fais le standard, tu me calmes tout le monde déjà pour commencer.
2: Bon, vous vous calmez un peu.
0: Prends-moi. Y a Tony qui veut te parler, donc tu te débrouilles avec lui. Donc, j'en ai rien à foutre.
7: Tu peux reposer la question, s'il te plaît.
0: Non. Je repose plus les questions.
2: Ah, les gens de l'IRC, ils l'ont pas compris la question.
0: Alors, lors des émissions de jeu, jouez-vous à deux ou
18: plusieurs.
0: Ou autre? Bon, alors. Quand vous avez fini de me faire chier comme ça, ben vous me le dites.
18: Tu peux répondre, Gérard?
7: Bonjour,
0: c'est qui?
18: Je réponds. Plus de nuit.
0: Ouais, bah vas-y.
18: Bah moi je suis un peu comme l'autre garçon, j'ai aussi qu'un chat, donc bah je joue toute seule, mais
7: bah, oui.
18: Si j'aille jouer avec lui, je veux bien. Hein.
7: Eh, Gérard, tu gueules, mais si on a qu'un chat, comment tu veux qu'on fasse?
0: Bon, attends, pour l'instant je t'ai pas sonné, toi.
7: Bah si, tu m'as engueulé tout à l'heure.
0: Non, mais pour l'instant, moi je t'ai dit, je t'ai pas sonné. Donc tu laisses parler les gens. Donc plus de deux nuits.
18: Ouais.
0: Donc pour toi?
18: Bah je t'ai dit, je joue avec mon chat aussi, donc jouer à deux c'est plus sympa, mais si le garçon veut que j'aille jouer avec lui, y a pas de problème.
0: Mmh. Ok, Pipion.
18: Moi je regarde comme ça. Je regarde la télé, je joue pas, ça m'intéresse pas.
17: Pas de chaleur les fesses.
18: Voilà.
0: Ok, je pue la crotte.
7: Ouais, je pue la crotte, bonsoir. Moi je joue avec mon chat aussi.
0: D'accord. Tony.
6: Il est au standard avec Olivier, Tony.
7: Ouais, je suis là. Donc moi, GG, moi je joue en famille. Ah, question pour un champion, mais comme c'est j'ai une famille d'immigrés, ils n'arrivent pas à répondre aux questions, donc c'est moi qui joue tout le temps.
0: Bon, Tony, tu vas te calmer.
7: Vrai, écoute,
0: vas te calmer parce que tu passes sous le test même dans les débats.
7: Écoute, je te kiffe, c'est pour tes 100% FN.
0: Hein. Non, je te kiffe, je t'emmerde, ok.
6: Mais Gérard, il a rien dit là.
0: Bon,
7: je t'ai pas insulté là. Et pour le même prix, je t'insulte, je te le dis direct. Hein.
2: Bien, Olive.
7: Il est fan de toi, quoi, Gérard. Comprends-le. Bon, allez, Gérard, on enchaîne.
2: Enchaîne.
6: Allez.
0: Alors, troisième question. Je répondrai après aux questions.
18: Oh, la brèche.
3: Attends, si t'es pas contente, tu dégages, ok?
4: Allô?
19: Allô?
20: Allô?
19: Allô?
20: Allô?
19: Allô?
20: Allô?
19: Allô?
20: Allô?
5: Bah Gérard, allez!
3: Oh, non mais attends, celui qui s'amuse à dire j'insulte ton cul, je l'emmerde!
5: Allez okay. Gérard!
19: Pas d'insulte!
3: Parce que là, ça, vous avez, ça va pas commencer comme
2: c'est,
3: ça!
2: C'est pas forcément okay, okay, toi qui okay. parle.
20: Vas-y, enchaîne.
3: Trouvez. Qu'est-ce que t'as, Tony? Je t'ai dit de dégager!
5: Mais c'est pas Tony, allez Gérard!
20: Je sens la crotte, c'est bon, allez, enchaîne. Allez.
3: Eh putain, vous avez pas commencé à me casser les couilles au premier!
19: Gérard, on dit rien, alors fais ton
3: débat. Alors trouvez-vous qu'il y a trop de pubs entre deux?
19: Entre deux quoi? Trop de cul.
3: De manière, vous allez réfléchir, on va s'écouter. Attends,
5: repose la question. Calmement.
3: Alors, trouvez-vous qu'il y a trop de pubs entre deux et on va s'écouter.
5: Voilà, attends, où est-ce que les gens peuvent nous appeler?
3: Au 0870-5000, c'est Olivier qui vous attend. Et sur l'IRC, il y a toujours Rigaud.
2: Ouais.
3: Donc, vous pouvez toujours essayer de nous appeler
2: de
3: sur l'IRC, donc www.fr, Fun Radio.
2: Voilà, tout à fait. Et on a dépassé les 2500, on est à 2782.
3: Ouais, c'est bien.
2: Ça monte bien, quoi. Donc, Gérard, j'aimerais bien que ton débat se passe bien pour ces gens-là, qu'on essaye encore de battre.
3: Ouais, mais moi aussi, je voudrais bien que ça se passe bien. Donc, on va s'écouter les soupçons de ma grosse sont les meilleurs avec des portes Gertel et on se retrouve tout de suite après.
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3: Et voilà, donc on se retrouve, il est 0h45, c'est toujours Olivier qui est au standard, qui vous attend au 0800 70 5000 et 0800 3 0 8 5000, et toujours Rigo qui est sur l'internet donc vous pouvez toujours nous laisser des petits messages sur l'internet www.fr
2: tout
3: et
2: on fait.
3: Rigo.
2: Oui, tout à fait. Non, mais je te laisse finir. T'allais dire quoi?
3: Et on va saluer quand même les Belges parce que on n'a pas beaucoup de Belges. Donc
2: si, il y en a. Enfin, contrairement à ce que tu crois, il y en a beaucoup sur l'IRC justement, vu qu'il y a des gens de partout à travers le monde. Et voilà quoi. Les Belges, ils sont en train de s'exciter là parce que je parle d'eux. Et il y a même des gens de très très loin. Et malheureusement, il y a des gens qui captent pas TF1. Donc,
3: non mais.
5: Ah ouais.
2: Mais ils écoutent quand même le débat via internet.
3: Ok. Donc on va écouter. On récupère. Je pue la crotte.
5: Pardon, c'est moi.
3: Merci.
5: Excuse-moi,
3: Manu. Donc
20: bonsoir.
3: Je pue la crotte.
20: Bonsoir.
3: Donc j'espère que vous avez compris ce qu'Olivier vous a dit.
20: Ça y est, c'est bon.
3: Donc Pipion.
19: Oui, bonsoir.
3: 18 ans. Pute de nuit.
19: Bonsoir, Gérard.
3: Donc Tony.
20: Bonsoir.
3: Françoise.
19: Bonsoir Gérard.
3: Et j'en ai rien à foutre.
20: Bonsoir.
3: Alors donc, maintenant je vais quand même répondre aux deux questions. Non mais vous commencez pas, d'accord? Parce que Olivier vous a calmé, si vous continuez, de toute manière, on va changer les noms.
20: Ok, c'est bon, il n'y a pas de problème.
3: Hein? Non mais de toute manière, on va reprendre d'autres personnes à la place. Parce qu'il y a quand même 24 lignes qui sonnent.
20: Ok.
3: Donc, je voudrais bien que vous répondiez, qu'on fasse des débats corrects. Hein?
19: Okay,
3: je voudrais bien qu'on arrive à faire au moins les deux débats potables, pas comme toutes les semaines que ça foire.
20: D'accord.
19: Pas de problème.
3: Donc, alors, la première question, quel est votre jeu télévisé préféré? Donc, j'ai pas répondu, maintenant je vais vous répondre. Donc, comme Françoise, elle écoute, et puis tout le monde, je pense, regarde TF1. Donc, il y a le Big Bill, il y a le Juste Prix, il y a le Millionnaire, il y a Drôle de Jeu, et il y a plusieurs jeux qu'on peut regarder, et bon, bien sûr, ceux qui adorent le Big Bill, donc c'est sûr qu'ils regardent tous TF1. Bon, sur la deuxième question, lors des émissions de jeu, jouez-vous à deux ou autre? Bon, là-dessus, je pense que... Là, c'est un peu dur de répondre parce que, en fin de compte, on peut regarder le Big Bill ou autre, même le Juste Prix. Bon, c'est sûr que c'est pas évident à trouver sur des chansons, parce que là ce soir j'ai écouté les chansons, elles étaient faciles. D'habitude c'est un Gigi qui le fait, et donc c'est pas évident à trouver ces les chansons. Donc, la troisième question. Trouvez-vous qu'il y a trop de pubs entre deux? Donc, alors, je m'explique bien. Les pubs, c'est dès que le début de l'émission commence, ça, au bout d'une demi-heure à peu près, vous avez une pub. Est-ce que vous trouvez ça normal ou pas? Donc, on va demander à...
1: Françoise.
3: J'en ai rien à foutre.
1: Bah non, je trouve pas ça normal du tout, ils mettent beaucoup trop de pubs.
3: Ouais, mais tu peux t'expliquer?
1: Disons qu'ils mettent une à deux pubs pendant une émission qui dure une demi-heure, ça fait beaucoup trop.

0: Tu regardes souvent Arte?
1: Non.
0: Non.
2: Bah comment tu peux savoir alors?
1: Non, parce que je regarde plus la première, comme Françoise. Donc, Françoise.
3: Tout ce que je peux te répondre, moi je trouve un peu dommage qu'ils mettent trop de pubs, mais comme tu regardes la gaffe, ça permet aux candidats qui sont au téléphone en direct de chercher dans leur dictionnaire.
1: Ouais, mais
3: attends,
1: Tony.
4: Non,
1: c'est pas truqué, parce que moi je vais te dire une chose, que ce soir la question a été qu'est-ce que c'est un palindrome? C'est un mot qu'on peut prononcer d'un sens à un autre.
4: Et tu le savais ça?
0: T'as un exemple?
2: C'est-à-dire ouais, un exemple, ouais, parce que moi je capte pas quoi.
1: Palindrome par exemple, tu prends en cassette.
2: Mm-hmm.
1: Tu fais tu prends à l'envers, ça fait
2: 7K, mais c'est voilà. C'est du verlan ça, wesh.
1: Bah ouais, wesh, big up.
0: Bah ouais. tu connais quoi en verlan?
1: Comment?
4: Non, j'ai rien dit.
2: Non, tu connais quoi en verlan toi Gérard?
0: Connais quoi?
1: Non,
0: ouais.
1: Non, mais moi en verlan je connais rien du tout.
0: Comment on dit Gérard?
2: En verlan, comment tu dirais je sais pas moi. Bonjour à tous en verlan.
0: Coton-tige.
1: Olivier.
0: Non, pardon.
4: Gérard, en verlan, c'est feu beau.
1: Bon, on va demander à Tony maintenant.
4: Ouais, je trouve qu'il y a trop de pubs à la télé, c'est vrai, mais c'est surtout sur TF1. C'est clair. Ouais, parce que France 2, ils en ont pas trop de pubs, en fait.
1: De toute manière, ils en mettent quasiment pas du tout.
4: Ouais, c'est vrai. Hein.
5: France 2, tu rigoles.
1: Tony. Laisse parler, Laisse-la finir. C'est qui vient de dire?
5: C'est plus de nuit.
1: Ouais, ben maintenant ça va être à ton tour. Après, je vais vous répondre.
5: Je te disais qu'il y avait autant de pubs en fait sur la 2, sauf que eux ils coupent pas les émissions, donc il y en a encore plus entre les émissions.
1: Ah ouais. D'accord. Ok. Attends.
4: Gérard, je sens la crotte. Tu peux répondre.
1: Non. Attends. T'as déjà.
4: Non, j'ai pas répondu.
1: Non. Mais attends, on va demander à Pipion.
5: Tu peux répondre à ta question quand même.
1: Ouais. Mais qui c'est qui a coupé là? Qui c'est qui a coupé?
0: Non, c'était Pierre Fulin, mais j'ai rappelé.
5: Bon, c'est Pipion, je te réponds.
1: Attends, Olivier.
4: Je sens la crotte pour soir.
0: Quoi?
1: Olivier,
0: non, mais c'était
1: ça...
0: pour moi, je veux dire, il m'a appelé pour moi. Pour demain.
1: Non, mais Olivier, ça va pas aller. Hein.
0: C'est quoi,
1: quand quelqu'un coupe, tu me prends d'autres personnes. Hein.
0: Ah, d'accord.
1: Pipion.
0: Je prends des appels.
5: Ouais, bon, moi, je trouve qu'il y a beaucoup trop de pubs. Il faut pas trop se plaindre parce qu'en Amérique, il y en a encore beaucoup plus. Donc, voilà.
1: D'accord. Toi, je crois que t'es carrément à côté de la plaque. Hein.
5: Ah ouais,
1: je pue la crotte.
4: Je sens la crotte. Bonsoir. Oui. Moi, je trouve ça normal.
1: Non, c'est je pue la crotte. C'est pas je sens la crotte. C'est je pue la crotte qu'on m'a marqué.
4: Ok. Donc moi, je trouve ça normal qu'il y ait de la pub sur TF1, vu que c'est TF1. Donc TF1, c'est 100% pub. C'est pas 100% tube comme Fun. C'est 100% pub.
1: Mm-hmm.
4: Donc c'est normal. Mais sur France 2, je confirme. Il y en a bien.
1: Ah ouais, alors moi...
4: Il y en a trop, attends, avant Friends, avant de regarder l'épisode de Friends, ils se mettent...
5: Il y a un quart d'heure.
1: Non, attendez. Parce que là, attendez. C'est qui là qui veut répondre avant moi?
5: Plus de nuit.
1: Ouais, bah...
4: Elle est chaude, elle.
1: Non, mais tu réponds comme il faut, s'il te plaît.
5: Oui, non, mais je te réponds, c'est vrai, avant Friends, il y a un quart d'heure de pub.
1: Non, moi je peux te confirmer.
5: Tu regardes, moi je te confirme que de moins 25 jusqu'à 50, tu as de la pub.
1: Bon, moi je peux confirmer, et ça je reviens. Oh, ça y est, derrière.
4: La seule pub que j'apprécie, c'est quand on voit Jennifer Aniston.
5: Ouais, à la fin.
4: Moi, j'aime pas cette série. Hein.
1: Oh, vous me laissez parler ou pas?
4: Moi, Ross, je trouve qu'il a un peu une tête de chien battu quand même.
1: Tony.
4: Ouais.
1: Tu te calmes.
4: D'accord.
1: Donc, je vais répondre à Françoise.
3: Oui.
1: Donc, tu m'as appelé.
3: Ouais.
1: Donc, on a regardé vaguement et t'as vu comme moi, c'est qu'ils ont passé des pubs. Mmh. Donc, moi, je trouve une chose, et ça, je pense que personne me le contredira, c'est que sur TF1, c'est malheureux à dire, c'est que sur TF1... Oh, vous arrêtez derrière, doigts ronds plein comme des putes!
0: Non, c'était un bruit de mobylette.
1: Ouais, mais les bruits de mobilettes, ils vont se casser.
0: Je vais les calmer. Je vais calmer les mobilettes.
1: Hein?
0: Continue à ce que
1: parce
0: tu
1: ça commence à bien faire.
6: Continue. Allez, Gérard, vas-y.
0: Continue sur TF1.
1: Donc, alors, tout à l'heure, la question, c'était, qu'est-ce qu'est un palindrome?
6: Ouais.
1: Donc,

0: Ils ont passé la pub. Il y a eu 4 minutes de pub. Pendant ces 4 minutes-là, t'as rien pu comprendre. Parce que t'as eu la pub et après tu l'as eu. Et ça, c'est un truc que je trouve dégueulasse.
1: 4 minutes.
0: Il y a eu 4 minutes.
1: Gérard, s'il y a de la pub dans une émission, ça veut dire que ça marche. Donc c'est plutôt bien, quoi.
0: Non, mais même, moi je trouve pas. Non, moi je trouve que lors des jeux.
2: Moi je suis d'accord avec Gérard. Hein.
0: Moi lors des jeux, tu mets pas de pub.
1: C'est faux.
3: Si, mais attends,
0: dans ces cas-là, t'es lancé dans un jeu.
2: Laissez Gérard parler.
1: Vas-y.
0: Lors d'un jeu, de manière, on peut pas se concentrer pour trouver quelque chose.
2: Bah ouais.
0: Par exemple, sur la 2, c'est faux, il n'y a pas de pub.
2: Ouais.
0: Il y a aucune pub.
2: D'ailleurs, il y a plus de gens qui gagnent sur la 2 que sur la 1.
1: Ouais.
2: Parce qu'il n'y a pas de pub.
0: Parce que sur, que ça soit le millionnaire ou le juste prix, de manière, il y a des pubs dans partout.
1: Sur le mais faut pas non plus se concentrer pour jouer au juste prix. Faut arrêter d'halluciner, quoi.
0: Si. Ouais, mais attends, au juste prix, de manière, t'es sélectionné, faut bien te concentrer pour trouver le cadeau.
1: Pour trouver le rideau.
4: Sur IRC, il y a Alf qui dit qu'en fait, la pub, ça sert à réfléchir pour trouver les bonnes réponses.
3: Bah oui.
0: Non.
5: Et Gérard, est-ce que tu regardes le jeu là après Friends là, c'est qui c'est avec Marie-Ange Nardinoc.
0: Qui est qui? Non.
5: Qui c'est avec Marie-Ange Nardinoc.
0: Qui? Non, je le regarde pas.
5: T'aimes pas? C'est une Lady Fun à Pépita.
0: Non, mais même Tony.
5: Non, c'est pas lui.
0: C'est qui?
5: C'est.
1: C'est le but du jeu, hein. Qui est voilà, qui? Faut retrouver qui c'est quoi.
0: Ouais, mais même de toute manière, moi je trouve que c'est un peu con parce que.
3: T'apprends des métiers.
0: Non, mais même, de toute manière, tu peux pas regarder dans un dico.
5: Non, mais c'est clair, moi j'ai du mal à me concentrer quand je vois le millionnaire, ils mettent une pub, j'arrive pas à tourner la roue de mon VTT, c'est clair.
0: Bon, alors toi, tu vas tourner ta roue de ton VTT avec Olivier au standard. Salut à toi,
5: mais non.
0: Tu vas tourner la roue de ton VTT.
5: Je dégage.
4: Pour calmer le débat, il y a Oxyde qui te demande comment on fait pour gagner Marie-Ange Nardi, comment on fait pour la gagner.
0: Comment?
5: C'est Marie-Ange Nardinamok.
0: Tony, tu te calmes. D'accord, parce que toi aussi, tu vas faire comme les autres.
5: Non, mais c'est son vrai nom, mais c'est un nom d'artiste, elle l'a coupé en deux.
3: Je t'aime, Tony. Elle est gentille, cette Marie-Ange.
0: Oh! On se calme!
5: Ouais, mais quoi, elle a un petit peu grossi, hein. Je sais pas, depuis qu'elle s'est fait griffer par le tigre, là.
0: C'était un lion!
5: C'est bizarre, hein.
0: Un lion. On se calme.
5: C'était un lion, excuse-moi.
0: Alors, avez-vous déjà participé à un jeu télé? Si oui, lequel? On va demander ça à Je pue la crotte.
3: C'est parce qu'elle avait ses règles.
0: Je pue la crotte.
2: Non, tu l'as viré. Je viens de le virer là. C'est celui que t'as viré tout à l'heure.
0: Ah bon, ouais. Celui.
2: Je suis en train d'appeler quelqu'un d'autre.
0: Ok. Mais Olivier, pas sur le même nom, hein?
2: Non, d'accord, non.
0: Tu me prends sur les mêmes.
2: Non, mais j'appelle quelqu'un d'autre là. Voilà.
0: Donc on va demander à Pipion.
3: Non, j'ai assisté à aucune émission télé.
0: Non, Pildar. Non, Pildar. Attends, Pipion, ouais. Avant que je te parle. Non, c'est pas la peine d'essayer de donner des numéros à Olivier. Olivier, il prend le standard et c'est tout.
5: Ouais, sur les 24 lignes.
1: Non, c'est moi qui l'ai pris, Gérard, c'est une vraie auditrice qui a participé au Big Bill.
2: Voilà, elle vient de m'appeler, et elle vient de me rappeler, elle voudrait participer au débat. Elle a 40 ans, elle est amoureuse de toi, elle est folle de toi.
0: Non,
1: mais
0: c'est
1: si bien. Bah, il faut qu'on la rappelle, Gérard, elle a participé à un jeu télé, c'est la question.
0: Vas-y. Oui, je vais l'appeler. Vas-y, tu l'appelles donc, on va demander à Pipion.
4: Gérard, pour revenir au débat, il y a le chien sur IRC qui te demande si les jeux télé sont tous en direct.
0: Oui.
1: Mais en direct d'où?
0: Non, ils sont en direct dans les studios comme là on est.
4: Ouais.
0: Ils sont en direct et c'est bien fait en direct, c'est pas truqué.
3: Mais ça, est-ce que tu crois que c'est le même public qui fait toutes les émissions toute la journée?
0: Le public change.
3: Ah bon?
0: Mais de manière je peux le certifier et ça Françoise pourra le confirmer parce que Françoise elle me l'a dit tout à l'heure au téléphone quand elle m'a appelé chez moi. Elle va participer
5: dans...
3: On a un scoop.
0: On se tait. Donc le scoop, c'est que Françoise va être dans le public le 18 janvier.
1: De quel jeu?
0: Lors du Big Bill.
4: Et Françoise, fais-nous un coucou. Hein.
5: ils vont être contents, les candidats.
6: Si la caméra elle est sur moi, oui, bien sûr.
1: Tu fais une banderole, Max Star System.
0: Voilà, tu fais un peu de pub pour Fun Radio.
6: Ne vous inquiétez pas pour ça.
0: Non, quand on va demander à Pipion.
6: Ouais.
2: Attends, Gérard, entre-temps... Gérard,
4: c'est là-bas. Ça se passe là-bas.
2: Entre-temps, on accueille, on se calme avant d'accueillir Béatrice aussi.
7: C'est bon, vas-y,
2: mais d'abord, on se calme, c'est un auditeur.
0: Bon, donc, je t'écoute. On se calme.
5: Oui.
0: Bah, bonsoir à toi.
5: Bonsoir. Allô.
0: Oui, je t'écoute.
5: Ouais. Bah, je viens d'arriver. Tu peux me poser la question.
0: Donc, avez-vous déjà participé à un jeu télé? Si oui, lequel? Donc, je demande à Pipion.
8: Non, j'ai pas assisté à des émissions télé.
0: Donc, t'as jamais été sur un plateau télé?
8: Non, mais ça m'intéresse pas trop.
0: Mais pourquoi?
8: Parce que j'ai pas envie qu'on me voie à la télé, et puis voilà.
5: T'es moche, toi.
0: Non, attends, Tony, s'il te plaît. On se calme, là, parce que c'est moi. C'est moi qui pose des questions, d'accord? Donc, je voudrais avoir plus de renseignements.
8: Bah non, j'ai pas envie de passer à la télé, puis c'est tout.
0: Donc toi, si un jour on t'appelle chez toi, tu voudras jamais participer à un jeu télé.
8: Non, je veux pas.
0: Parce que tu veux pas qu'on voie ta tête.
8: Non, c'est pas ça, mais j'ai pas envie, ça m'intéresse pas.
0: Ouais, mais précise.
8: Bah je sais pas comment dire.
5: Précise ton nom.
0: Tony, s'il te plaît.
5: Non, c'était pas Tony. Non, c'est pas lui. Ah mais tu m'en veux là ou quoi, non?
0: Où j'en ai rien à foutre là, tu te calmes. Hein? Bon, ok. Donc,
8: pas du genre à crier sur un plateau, voilà, c'est tout.
0: Mais non, mais de toute manière, t'as pas à crier, t'as simplement à applaudir pour...
8: Bah,
2: et toi, t'as envie de le faire, Gérard?
0: Personnellement, non.
2: T'as pas envie d'aller gagner des trucs à la télé?
0: Non.
8: T'as pas envie de gagner une bagnole?
1: Une bagnole ou un petit million, Gérard? Tu dirais pas non, quand même.
0: Une bagnole, à la rigueur, ouais, je dirais pas non. Bon, on va demander à pute de nuit.
9: Ouais, moi j'ai déjà assisté à une émission, mais j'avais 7 ans, 6-7 ans, c'était à Paris. Je sais plus du tout comment ça s'appelle, mais je sais qu'il y avait Rika Zaraï, parce que c'était à fond dans le studio.
10: Elle est moche, elle.
9: Ouais, elle est moche, clair. Elle chante mal. En
0: fait. Non, mais attends, à 7 ans, tu peux participer à un jeu télé? C'est vrai que là, ce soir, j'ai regardé, il y avait des enfants qui avaient 5-6 ans à peu près.
2: Ouais, je confirme, il y avait un bébé de 2 semaines aussi.
0: Ouais. Non.
1: Il y avait un bébé pané aussi dans le public ici.
2: Ouais. Il y avait même des femmes enceintes.
0: Non. Tony?
5: Ouais, moi j'ai participé à Fort Boyard, mais j'ai failli me noyer en fait.
0: Ouais, d'accord. Toi, quand tu répondras correctement aux questions, avant de demander à Françoise, Rigaud, oui?
4: Oui. Est-ce que alors non, mais parce que ils sont en train de se parler entre eux. Tu vois, ils sont en train de tous
1: ils s'en foutent,
4: se raconter leur jeu télé quoi. Là pour l'instant, ils t'écoutent pas vraiment, mais depuis que j'en parle, ils arrêtent pas. Turpentine te demande si t'as déjà joué à Top Santé.
0: Non. Top Santé, c'est quoi ça? Ça a jamais été un jeu?
1: Tu peux gagner des rasages gratuits, je crois.
0: Ouais, c'est non.
4: Top Santé.
1: Si je te jure.
5: Tu peux te faire opérer du kiss gratuitement, je crois.
0: Tony, tu te calmes, s'il te plaît. Bon, Tony, tu retournes voir Olivier au standard.
5: C'est le jeu, c'est comme ça.
0: Tu retournes voir Olivier au standard, s'il te plaît, merci. Olivier.
5: Gagner un an de kiss.
0: Olivier.
2: Ouais, je gère.
0: Olivier,
2: je
0: gère. Tu prends Tony, tu lui dis qu'il se calme ou sinon il s'en va. Terminé. Donc, Françoise.
6: Oui.
0: Donc, toi. Bah, toi.
6: Bah, ça y est, j'ai déjà répondu. Hein.
2: Ça va pas, là. Tu fais du bordel, tu vois. Ça peut pas aller.
6: Ouais.
5: Se calme.
11: Bonjour.
5: Bonsoir.
11: Ton cul.
0: Donc, toi, Françoise, pour l'instant, t'as jamais participé, donc
6: non, non.
0: Tu as participé pour la première fois le 10...
6: J'ai pas participé, hein.
0: Tu vas faire...
6: seulement en spectateur, hein.
0: Ouais, tu fais partie du public.
6: Voilà.
0: Donc, tu vas y être à partir du 18 janvier.
6: Lundi 18 janvier.
0: Ok. J'en ai rien à foutre.
5: Bah, moi, j'ai participé à l'école des fans, là, avec le gros porc.
0: Le gros porc, tu restes poli, s'il te plaît.
6: Carlos.
5: Avec Jacques Vartin, et j'ai gagné un circuit électrique et deux patins de...
0: Toi, tu dégages.
5: Deux paires de patins à roulettes.
0: Ouais, c'est ça. Alors, j'en ai rien...
5: Non,
0: tu vois, j'en ai rien à foutre. Tu retournes voir Olivier au standard. C'est pareil pour toi.
2: Ah, je peux plus, là, je peux plus.
5: On se calme, je peux répondre.
8: Bien fait.
0: Alors, on se calme maintenant pour toi.
5: Ouais, donc moi j'ai participé à un jeu, ça s'appelait les grosses têtes avec Philippe Bouvard sur Fun, sur RTL, pardon. Et ouais, c'était assez sympa quoi. J'ai pu avoir un autographe de Castelli et puis le cheveu sur la langue d'Isabelle Mergo.
0: Ouais. Non mais attends, un jeu télé. Un jeu télé.
5: Non ouais, mais il
0: faut pas confondre.
5: Et alors, les grosses têtes, ça passait sur TF1, abruti.
0: Abruti, va te faire sauter, non, toi, mais... connard.
9: Oui.
0: Ok.
5: Quand tu veux, je t'attends.
0: Alors tu dégages, on se calme. Allez hop.
5: Mais non.
0: Terminé pour toi.
1: Ah, tu dégages tout le monde aujourd'hui, Gérard. Hein, ça rigole pas. Hein.
0: Allez.
9: Encule ton cul.
2: Tiens, on accueille tout de suite. Tu dégages à l'antenne. Tiens.
0: Non. Bonsoir. Non, tu dégages. Je l'ai déjà eu de la semaine dernière. J'en veux plus. Hop.
2: Ouais, mais il va être sage. Il a plein de choses à dire sur TF1, Canal Plus, tout ça.
0: Non.
5: Mais Gérard, allez, fais pas le con.
0: Non.
5: Allez, fais pas la pute. Oui, bonsoir, donc aujourd'hui les jeux de 20h avec Gérard de Suren, le plus beauf des plus beaufs.
1: Bon alors Gérard.
0: Enfin, donc on reste avec Pipion.
4: Gérard, sur IRC, il y a Kenji qui te demande si t'as déjà joué par téléphone à Hugo Délire.
0: Non, je pense pas que
4: parce
0: ça existe.
4: Il a une cassette et il a enregistré, il me dit que c'est ta voix et tu draguais Karen Cheryl.
0: Alors donc vous allez
5: Gérard, j'aimerais savoir si c'est vrai que Sandy elle a couru dans Interville et pourquoi est-ce qu'elle
0: regarde. Alors Tony, tu dégages. Tony, c'est terminé. Terminé pour Tony, terminé.
2: C'est terminé pour lui.
9: Oh non,
0: non.
9: Pas Tony.
0: Non, terminé. Alors Tony, j'en ai rien à foutre et on se calme et
2: Attends. J'ai pas suivi, j'en ai rien à foutre aussi, il est parti.
0: Il
2: était méchant.
0: Alors, j'en ai rien à foutre, on se calme. Et Tony, ils s'en vont. Et tu me récupères d'autres personnes sur les 24 lignes qui sonnent.
9: Connard,
0: va te faire enculer, toi, bâtard.
1: Gérard, pas de...
0: Alors, hein, le Big Bill est-il vraiment un extraterrestre et on se retrouve tout de suite après. Et vous pouvez toujours appeler Olivier au standard...
1: Gérard,
0: pouvez toujours appeler Olivier au standard au 0800 70 5000 et 0803 08 5000. Et toujours sur l'IRC, il y a toujours Rigo qui vous attend. Ouais. On est combien, Rigo?
4: On a dépassé les 3000, on est à 3280,8. Donc ça booste.
0: Voilà. Donc, big up, heureusement que t'es là pour faire du boulot.
4: T'inquiète.
0: Donc, on va s'écouter Bouffe du couscous avec des petits beurres, s'il te plaît. Merde. Ah bah c'est bien ça. Ah bon. C'est bien, hein. Et on se retrouve tout de suite après. Et voilà, vous venez de vous écouter Bouffe du couscous avec des petits beurres, s'il te plaît, merde. Donc c'est ce que Manu m'a donné comme disque.
1: Ouais, c'est bien, hein.
0: Mais à mon avis, c'est un truc techno.
1: C'est
0: de la techno, hein.
1: C'est techno, grave.
0: Oh ouais, c'est techno grave.
1: Grave.
0: Donc on va récupérer Petit Pion.
9: Ouais.
0: Pute de nuit.
9: Salut.
0: Et Françoise.
9: Salut.
2: Ok, alors on a que Keneda aussi qui vient de l'internet.
0: Alors attends, tu me fais...
2: Faut de me aider, non?
0: Donc Keneda, bonsoir.
7: Bonjour.
10: Salut Gérard. Ça va?
0: Bonsoir à toi.
2: Il y a Chang aussi.
0: Et Chang.
10: Salut Chang.
0: Bonsoir.
9: Ding ding dong.
0: Oh, s'il vous plaît.
10: Bonsoir tout le monde.
0: Bon, alors donc la question... Françoise, t'es toujours là?
9: Oui, je suis là.
0: Ah ouais, je t'avais oublié.
9: Mais tu m'as cité.
0: Ah ok, je croyais que j'avais pas...
9: Non, tu m'as cité.
0: Ok, donc alors la question c'est que le Big Bill est-il vraiment un extraterrestre? Ben on va demander, tiens, à Pipion.
9: Ouais, donc non, Big Bill n'est pas un extraterrestre, évidemment.
0: Mm-hmm.
9: Et c'est juste un... C'est virtuel, quoi. C'est en 3D, c'est un truc...
10: Une image de synthèse.
9: Ouais, une image de synthèse, ouais.
0: Qui c'est qui répond, là?
10: C'est Chang.
9: Heureusement qu'il m'a aidé, parce que je cherchais le mot, en fait.
10: Non, c'est vrai? Le terme technique.
9: Ouais.
0: Alors, on va demander à Pute de nuit.
7: Ouais. Bah, Big Bill, c'est un vrai extraterrestre, hein.
0: Mm-hmm.
7: D'ailleurs, t'as sa famille aussi. Donc, c'est la preuve, hein.
0: Ouais, non, mais dans la famille, bon, c'est sûr, ça c'est pour faire voir aux candidats ce qu'ils veulent comme cadeau. T'as le frère, t'as la sœur et t'as la mère.
9: Ouais, mais c'est vrai, c'est sa vraie famille.
0: Non, mais ça, on le sait pas.
9: Bah si, ils le disent.
0: Non.
10: Sur la même tête.
0: Non. Non. Moi, je peux te confirmer que, à mon avis, je pense pas. Hein. Qui c'est qui me met un double son là?
2: On va régler ça. Genre.
0: Donc Françoise.
11: Oui, moi je te dis non pour la bonne raison, c'est qu'on l'a déjà vu une fois en vrai sur Drôle de Jeu.
0: Ouais, je pense que j'ai...
11: Oh, ça fait double voix.
0: Manu, s'il te plaît.
1: Je te jure que je touche à rien.
0: Mais si.
1: Mais non.
2: Manu, tu faisais du bon travail.
0: Attends.
1: Micro.
0: Mais attends, tu joues à quoi là?
1: Ah non, regarde, tu vas voir.
0: Attends, même Françoise vient de le confirmer. Il y a
2: ouais.
0: Elle vient de le confirmer.
2: Bon, reprends Gérard, reprends le débat.
0: Donc Françoise.
11: Oui.
0: Bah, donc, ça y est, ouais. Toi, tu m'as dit qu'on l'avait vu à Drôle de Jeu. Bon, toi, tu dégages avant que je t'éclate.
12: Avec ta caméra là.
0: Ouais. Toi, tu as dégagé.
1: Avec ta caméra.
9: Hein? C'est dangereux, Gérard.
0: Shang.
12: Mais c'est...
10: Ouais,
12: les
10: donc,
12: effets, c'est peut-être le standard.
10: Ouais. Donc le Big Bill, c'est une image de synthèse.
9: Mmh,
10: ça, c'est obligé. Et je ne l'ai jamais vu en vrai, non.
0: Non, mais tu peux préciser si ça ne te dérange pas.
10: Chang.
0: Tu peux préciser?
10: Oui, bah c'est une image de synthèse, c'est-à-dire c'est fait par ordinateur. Et,
0: On te demande si c'est... la question est... Le Big Bill est-il vraiment un extraterrestre? Est-ce que tu peux préciser ta pensée?
1: Oui, c'est pourtant clair.
10: C'est pas un extraterrestre, c'est une image de synthèse, c'est fait par ordinateur. Donc un extraterrestre, c'est un...
0: Oh là là là, mais attends, mais toi, t'as... toi
2: mais c'est pas vrai.
9: C'est toi, comprends
0: là, tu comprends rien du tout, Shang. Hein.
9: Mais si, il a tout compris, c'est toi qui comprends pas.
0: Non, mais attends, moi, je demande si le Big Bill est-il vraiment un extraterrestre. Bah attends, il me dit c'est une image de synthèse.
9: Bah oui,
0: non, c'est pas une
9: image.
0: Non.
10: Je travaille sur Nintendo et sur Sony. Je peux te dire que c'est une image de synthèse. Je suis programmeur.
2: C'est bien d'où ça?
10: Le Big Bill est une image de synthèse, c'est tout.
1: Qu'est-ce que tu fais?
2: Attendez, il y a Gérard qui se
1: met. J'ai besoin de ça, Gérard.
0: Non, mais ça, tu.
1: Mais j'ai quelque chose d'autre là.
0: Non, mais j'en ai besoin.
1: C'est pas tout.
0: Ouais, non, mais t'amuses pas
2: bon,
0: à faire...
2: Bon, Gérard, reprends le débat, là, parce que là, tu parles.
0: Bon, alors, qui c'est qui nous reste à répondre?
10: Il y a moi.
2: Il y a Fleur d'Anus aussi, t'as pas
0: accueilli. Fleur d'Anus.
2: Qu'on accueille.
10: Bonsoir.
0: Salut.
9: Salut, Anus. Salut, Fleur d'Anus.
1: Ça sent bon, hein?
10: Salut à tous.
9: Ah ouais, ça sent bon, le sperme, là. Quelle bonne odeur de merde.
0: Oh, vous fermez vos gueules ou quoi, là?
2: Gérard.
0: Ouais. Eh, putain, mais...
10: Allô.
2: Gérard,
10: je peux répondre?
2: Pour calmer le débat.
0: Dégage.
1: Avec ta caméra, fille.
2: Gérard,
1: avec
2: Gérard. Deux secondes, non, Gérard. Arrête.
1: Gérard, assieds-toi.
2: Gérard, donc il y a Paradox sur IRC qui te demande si tu serais au courant que Bill serait le cousin de E.T.
0: Non. Non, mais ça, tu vois, j'ai eu des trucs là-dessus, des sondages, j'en parle même pas parce que c'est des conneries.
10: C'est des conneries, ouais.
0: Tony, c'est bien, je viens de te reconnaître.
10: Gérard, c'est Fleur d'Anus, je peux répondre?
0: Oui, ben, réponds.
10: Donc, moi, je pense que le Big Bill n'est pas un extraterrestre. C'est comme disait Chang, c'est un personnage inventé qui a été dessiné sur un ordinateur et qui a été envoyé sur l'écran.
0: Voilà. Non, mais là, je parle.
1: Il est juste dans mon portefeuille.
9: Gérard, tu veux dire que c'est un mec qui est dans un gros truc bleu?
10: Voilà, c'est un mec qui est dans une boîte. Et
9: Tu veux dire que c'est un costume qu'il porte?
10: Voilà, c'est ça en fait.
9: Ah d'accord.
10: Voilà, c'est un mec qui est déguisé dedans. Voilà, avec des ampoules pour
0: une... Attends, Casimir, qui c'est qui parle de Casimir là?
11: C'est moi, c'est Françoise à l'appareil.
0: Ah, c'est Françoise qui parle de Casimir.
9: C'est le cousin de Casimir.
0: Toi, je te dis que tu
1: dégages avec ta caméra.
0: Ta caméra, Fildar. Fildar, tu as dégagé mes bites.
10: Allez hop, Pildar.
0: Alors
13: bon,
0: donc.
13: Moi, je peux parler là.
0: Mais c'est qui?
13: Canada. Ouais, le Big Deal, c'est pas l'extraterrestre, hein. C'est le nom de l'émission, c'est Bill qui est l'extraterrestre. Hein.
0: Comment?
13: C'est Bill qui est l'extraterrestre, hein. Le Big Deal, c'est le nom de l'émission.
9: Ah, voilà quelqu'un qui répond à la question.
0: Eh, attends, le Big Bill, c'est quoi pour toi?
13: Le Big Deal, c'est le nom de l'émission.
9: Big Bill.
11: Big Bill.
1: Big Bill.
0: Bon, enfin, bref. Apparemment, je pense que...
2: Lui, il a pas compris la question, il répond à côté.
0: Non, bah...
2: non.
13: C'est
2: le seul qui répond à côté.
10: Ils ont escarté les mecs
0: sur Internet. Ah, vos gueules, Tony, d'accord?
10: Il est pas là, Tony.
0: Non, presque pas. À partir de quel âge peut-on
2: Attends,
0: jouer
2: moi j'ai un petit sondage, moi, avant la question. On a un petit sondage quand même. À la question pour ou contre les jeux télé, il y a 52% des gens qui sont pour.
0: Non, mais attends.
2: 36% des gens qui sont contre.
14: Faire péter la nuit.
0: Hop. Alors moi, si ça commence comme ça, c'est simple. Le premier débat. Va ça.
14: Oh non. Il jouillait pas. Ça te lavait les fesses, tu pues. Arrête, tu veux s'abonder.
1: Bah Gérard, t'envoies le bois là un peu.
0: Ça y est, vous avez fini vos conneries.
14: Oh les blancs.
0: Ouais, ben, les blancs, celui qui s'amuse à mettre des conneries.
2: C'est
0: donc, maintenant, ça commence à me faire chier. Mm-hmm. Je sens que tout à l'heure, on va garder que Françoise et on va reprendre d'autres personnes
14: et
0: au standard, aussi, ça va aller vite fait.
2: Pipion et puis Denis aussi, elles ont été sages,
14: hein. Ah ouais,
13: on a rien fait. Ouais, moi aussi, hein.
0: Alors, à partir de quel âge peut-on participer à un jeu télé? On va demander à Fleur d'Anus.
10: Moi, je pense qu'on peut participer, dès l'âge qu'on peut participer, c'est-à-dire à partir de 10 ans. Voilà.
0: Pute de nuit.
14: Bah moi je pense qu'il faut être majeur. Non, parce que quand même tu gagnes des
1: Gérard,
14: cadeaux.
1: Gérard, arrête, qu'est-ce que tu fais? Gérard, assieds-toi. Il veut taper Fildar avec la cam.
14: Non.
0: Pute de nuit.
2: Gérard, t'occupe pas de la caméra, continue.
14: Moi je te disais, je pense qu'il faut avoir 18 ans parce que imagine tu joues au Big Bill à ta.
1: Bien le standard, Olive. Tu sais pas d'où ça vient, bah ouais,
2: je comprends rien.
0: Non mais là je pense que
2: ça
0: commence à ça bien faire.
10: Je sens que dans deux minutes j'arrête.
0: Ouais ben si t'es pas content tu dégages. Et Manu tu me coupes le double son.
10: Ouais, c'était Big Bill qui nous parlait.
15: C'est un auditeur qui fait ça.
1: Je sais pas, Max il a dit que ça venait peut-être du standard.
0: Bah ouais, ça vient du standard, c'est ça. J'ai l'impression que vous avez l'intention de me faire chier sur les débats jusqu'à la fin de l'année. Non, presque pas.
10: Non, c'est toi qui te fais chier tout seul.
0: Attends, comment?
1: Bon, allez. Hop.
0: Alors, pute de nuit.
14: Oui. Ça fait 5 minutes que je te réponds, mais tu m'écoutes pas, Gérard. Que je te disais qu'à mon avis, il faut être majeur. Parce que si tu participes au Big Bill et t'as 10 ans et que tu gagnes une voiture, t'as pas l'air con. Donc,
0: non, mais.
14: Au moins, c'est ton permis.
0: Non, mais
14: t'as
0: attends,
14: pas. Ton permis, tu peux pas participer.
10: Ça dépend, il faut gagner des voitures à pédale aussi.
0: Tony, tu fermes ta gueule!
10: C'est pas Tony!
0: Ou Arnett! Alors celui qui est... Putain, Olivier! Olivier, tu me calmes ça! Tu calmes!
15: Oui, je calme.
0: Magne! Oh!
15: On se calme!
2: C'est bon, on se calme. Voilà, tu vois.
0: Alors, Pipion...
8: Bah, je suis d'accord avec Pete Dunley, faut être quand même mineur ou majeur.
10: Ah, le blanc. Ah, le blanc.
0: Non, mais attendez, parce que là, je suis en train de...
2: Non, parce que Gérard, tu suis pas ton débat, c'est tout, et c'est pour ça qu'il y a des blancs, quoi. Fais attention à ce que les gens disent, plutôt ce qui se passe en studio.
0: Alors,
8: Il me manque de la maturité, en fait.
1: Et on a 2 francs, Rigo, s'il te plaît. T'as 2 francs.
0: Prenez-la.
1: T'as 2 francs, Rigo, s'il te plaît.
0: Vous jouez à quoi, là?
10: Ça deal grave.
0: Oh!
1: Mais qu'est-ce que quoi? Gérard,
2: tu t'as pas.
0: Dégage du studio, quoi!
2: Fildar.
0: Dégage!
2: Retenez-le.
0: Dégage!
2: Non, mais sors de là si tu veux qu'il dégage.
1: Va t'asseoir. Je vous explique, Gérard est en train de courser Fildar dans le studio.
0: Dégage!
15: Oui, il dégage, il s'en va.
1: Vas-y, je te couvre.
15: Il s'en va. Allez, il est parti.
0: Allez, voilà.
2: Gérard, pour calmer le débat, il y a Izen sur l'internet qui te demande si toi dans la radio là tu te sens pas un peu comme Big Bill dans sa télé.
0: Non, pas du tout.
2: Et on accueille Pot de Couille.
0: Non.
2: Bah si, on accueille Pot de Couille à place de Kennedy qui a raccroché.
13: Bonjour Gérard.
0: Alors Pot de Couille.
13: Bonjour Gérard. J'ai pas entendu la question. Hein.
10: Salut Pot de Couille.
0: Alors à partir de quel âge peut-on jouer au jeu de télé?
13: À partir de quel âge? Bah pour le Big Deal, le truc pas fut-fut, là, je sais pas, 8 ans.
10: Big Bill,
13: ouais. Allô?
0: Non mais je t'écoute.
13: Bah oui, j'ai dit 8 ans.
0: 8 ans, d'accord. Chang?
10: Bah je crois qu'ils font avoir la majorité pour participer à un changement. Hein.
14: Majorité absolue?
10: Ouais.
0: Non mais tu... vous pouvez préciser ou pas, là?
10: Bah oui, il faut avoir la majorité, c'est-à-dire 18 ans. 18 non. ans, c'est-à-dire un peu plus de 17 ans.
0: Bon, d'accord. Toi, quand t'auras fini de te foutre de ma gueule, tu me préviendras.
10: Ok.
0: Françoise.
14: Oui, ben moi, je réponds à partir de la majorité.
0: Attends, Françoise. 5 minutes. Olivier.
2: Qu'est-ce qu'il y a?
0: Tu me cales Chang, sinon, parce que ça va pas aller long, ça va pas durer.
2: Maintenant, reprends ton débat.
0: Non, non, mais ça va pas durer longtemps, hein. Je sens que...
2: Non, mais je le calme, c'est bon.
1: Réponds à Françoise.
0: Il y aura pas, je vais pas faire 11 questions.
2: Mais toi, hein. Toi, à la question, tu penses quoi d'ailleurs? Enfin, quel âge, à ton avis?
0: Donc, toi, Françoise?
11: À partir de la majorité.
0: Mm-hmm. Ouais, mais je pense, là, ce soir, t'as regardé comme moi?
11: Bah oui.
0: Bon, donc, t'as vu qu'il y avait, des personnes avec leurs enfants, donc...
11: Oui, mais ils ont pas le droit de participer, hein.
0: Bah ouais, mais ça, je suis d'accord avec toi. Mais je pense que t'as plusieurs personnes qui ont
16: des enfants qui se mettent de la peinture sous les pieds. Ils auraient pas répondre aux questions aussi.
0: Comment?
16: Quand on est trop petit, on peut pas répondre aux questions.
0: Ouais, mais attends, faut quand même dire, c'est que il y a le mari, il y a les enfants qui sont là pour essayer de conseiller.
1: Gérard,
0: ouais,
1: depuis tout à l'heure, tu demandes est-ce qu'il faut avoir la majorité à partir de quel âge? Mais est-ce qu'il y a un âge limite? Est-ce qu'on peut être trop vieux pour participer à un jeu?
0: Non.
4: Voilà, exactement, parce qu'il y a Yankee sur l'IRC, il te demande jusqu'à quel âge on joue au Monopoly.
1: Par exemple.
0: Non, mais ça, le Monopoly, t'as pas d'âge. C'est comme le Scrabble. T'as pas d'âge pour jouer là-dessus. C'est autorisé à toute personne. Hein.
1: C'est pas possible qu'il y ait une dame de 94 ans qui joue au Big Bill. Si.
0: Ben si, ça peut se faire parce
1: t'as
0: que
1: t'as déjà vu toi qui regarde tous les soirs.
0: Non, mais tu peux demander à Françoise. On a vu des personnes que qui étaient assez vieilles. Donc qu'on jouait. Bon, c'est sûr.
1: Elles ont pas gagné alors.
0: Bah, disons.
11: Si tu peux gagner, hein.
0: Ouais, mais c'est pas toujours évident parce que c'est pas facile, hein.
1: Attends, t'as déjà vu à Fort Boyard une mémé faire un saut à l'élastique, toi?
0: Non, attends, là, Fort Boyard.
11: Mais faut pas comparer Fort Boyard avec le Big Deal, hein.
0: Non, parce que là.
11: Et la famille en or, c'est pareil, les trucs comme ça.
4: Françoise, sur IRC, on me dit que c'est aussi dangereux, hein.
11: Bah oui, c'est dangereux. Imagine, ils font une crise cardiaque s'ils gagnent une bagnole.
0: Non, mais attendez, là, on va éclaircir un peu les jeux.
1: Tiens, mets de la lumière pour éclaircir, Olivier, s'il te plaît.
0: On va éclaircir un peu le système des jeux. Là, faut dire une chose, que aujourd'hui, dans la famille Yanor, il y avait une qui s'est, dans les imitatrices. Mm-hmm. Je pense que, Françoise, tu l'as regardé comme moi.
11: Dans quoi?
0: Dans la famille en or.
11: Non, je regarde pas la famille en or.
0: Bon, donc il y en avait une qui se faisait passer pour Madonna.
11: Ouais, bah ça j'ai vu le passage. Il y a Columbo et tout ça, mais disons que je ne regarde plus la famille en or pour la bonne raison, c'est que depuis qu'il y a Pascal, ça donne plus pareil.
0: Ouais, mais
10: c'est vrai qu'il est tout naze. Hein.
0: Non.
1: C'est plus qu'à brûle.
4: À propos de la famille.
0: Attendez. Bouge ton cul, toi, va te faire enculer, toi, connard.
16: C'est pas Patrick
4: Roy?
11: Gérard. Non, il faut pas parler de Patrick Roy.
0: Attends.
2: On accueille Benjamin.
17: Allô.
0: Benjamin, bonsoir.
17: Bonsoir.
0: Donc, une question IRC avant que Benjamin réponde.
4: Oui, on me demandait si on peut jouer à la famille en or tout seul.
0: Non, faut être 5.
4: Ah, mais si on n'a pas de famille et qu'on veut être la famille.
0: Non, mais tu peux très bien trouver des gens que tu connais et tu les inscris avec toi, c'est tout.
2: Mais s'ils sont pas ta famille.
0: Mais même.
1: C'est plus une famille en or.
2: Comment tu fais?
1: Non, c'est des copains en plomb.
2: Attends.
0: Non. Même si c'est pas de ta famille, tu peux.
2: Comment on fait?
1: Mais non, c'est pas possible.
2: C'est pas possible s'ils sont pas de ta famille, si c'est une famille en or.
1: J'ai coupé les auditeurs pour pas qu'ils te.
2: Gérard, mais comment on fait?
4: Et quand on a pas d'amis.
0: Et
4: quand on a pas d'amis.
0: Attendez. Pas les trois d'un seul coup. Donc, Rigaud. Rigaud en priorité.
4: Quand t'as pas de famille et pas d'amis et que t'es tout seul, comment tu fais pour jouer à une famille en or? C'est discriminatoire comme jeu.
0: Non, mais de toute manière, tu peux prendre quelqu'un que tu connais bien.
1: C'est plus une famille.
0: Mais non, mais même
1: donc le titre du jeu, il a plus rien à voir. Non, je m'inscris en faux. Je suis désolé, c'est pas possible.
2: Bon, attends, c'est discriminatoire.
0: Toi, tu fais l'aria, tu te tais.
1: Ouais, mais c'est pas possible, ça.
0: Toi, tu te tais.
1: Non, c'est pas possible. C'est pas possible.
4: On me dit aussi que si on est tout seul, on peut peut-être amener des animaux avec soi, non?
0: Pour faire
4: une famille.
0: Là, dans une famille en or, il y avait le faux Columbo qui est venu avec son chien.
1: C'était quoi?
10: Un
1: boule-boule.
0: Non, c'était pas un pitbull. Benjamin.
17: Allô?
11: Ouais.
17: Ouais, excuse-moi, Gérard, je suis en train de regarder le Big Bill là en même temps.
0: Non, mais Benjamin. Benjamin.
13: Ouais.
0: Tu dégages.
13: Bah, attends. Ah oh, non, Gérard.
4: Je sais pas où il est. Excuse-moi,
13: Gérard. Je réponds sur la cassette.
0: Non, Benjamin, c'est terminé.
13: Ouais, non, donc je disais, donc par rapport à la question, moi j'aime bien les jeux télé quand même.
0: Mmh. Non, mais je te demande, à partir de quel âge peut-on jouer?
13: Bah, je pense que ça dépend des jeux, hein. Parce qu'il y a des jeux qui sont faits pour les enfants, et des jeux qui sont faits pour les adultes, il y en a qui sont faits pour les vieux, il y en a qui sont faits pour les ados.
18: D'autres pour les troupes, comme Gérard.
0: Donc, comment?
18: Non, rien.
13: Oh, il y en a qui a dit un truc pas cool, là.
0: Non mais j'ai l'impression que tout à l'heure je vais tous vous zapper.
13: Ouais.
0: Et on va reprendre d'autres personnes.
13: C'est clair, comme ça vous mettra bande de connards.
19: Oui.
0: Ça je pense que ça va aller vite fait tout à l'heure.
13: Ouais.
0: Je le sens.
13: T'as raison Gérard.
0: Je le sens. Donc Rigaud, oui, une question hier c'est avant.
4: Bah, maintenant ça parle de questions pour un champion.
13: Gérard, t'es un mec cool.
0: Merci Benjamin.
4: On me dit est-ce que c'est pas discriminatoire aussi quoi? Parce que les questions qu'il pose, il y a plein de gens. Toi, si tu regardes Question pour un champion, tu peux répondre à combien de questions vraiment?
20: Moi deux.
0: Non, Manu pas, pour l'instant tu
21: Gérard aucune juste à bonjour
4: sur toutes
21: quoi.
4: Les questions de Julien Boubers.
0: Non sur question champion faut vraiment avoir les trucs en tête.
4: C'est discriminatoire.
0: Cool. Attendez s'il vous plaît derrière on se calme, je réponds à Rigaud.
13: Toi t'es un mec cool Gérard.
0: Benjamin tu te tais s'il te plaît.
4: Il dit que t'es cool.
19: Bah il dit un truc gentil et toi tu.
0: Non mais pour l'instant je réponds. Je voudrais répondre à Rigaud.
19: Bon ouais. Mais laissez-le répondre merde.
21: Gérard, lui, c'est plus histoire naturelle, ces jeux, quoi.
0: Olivier, pour l'instant, t'éteins ton micro, merci. Donc, alors, la question. Ta question, donc,
4: ouais,
0: c'était.
4: Est-ce que t'arrives à répondre à combien de questions de Julien Boubers dans Question pour un champion?
0: Sur Julien Lepers, pour Question sur un champion, fais-moi confiance que c'est pas évident. Parce que déjà, faut que tu puisses avoir toutes les questions, faudrait que tu regardes sur le dico, mais t'as pas le temps. Vraiment, t'as
4: C'est ça le jeu, foot.
21: Surtout sur le plateau, quoi. T'as déjà vu quelqu'un avec un dico?
0: T'as moins de 20 secondes pour répondre.
21: Bah, la question pour un poupon, ça j'ai jamais vu ce truc-là.
4: Mais tu les connais, quand tu connais le champion.
21: T'as une question, Gérard, vas-y.
0: Attends.
4: Non, mais ce que je voulais dire, c'est quand tu connais le champion, tu peux répondre aux questions sur le champion.
0: Ouais, non, mais c'est pas évident. Parce que par exemple, je vais poser une question à Manu. Quelle est la capitale?
4: Champion.
21: T'as une question, Gérard, vas-y.
0: Attends.
4: Non, mais ce que je voulais dire, c'est quand tu connais le champion, tu peux répondre aux questions sur le champion.
0: Ouais, non, mais c'est pas évident. Parce que par exemple, je vais poser une question à Manu. Quelle est la capitale de. Quelle est la plus grande ville
4: de.
0: Quelle est la capitale de New York?
21: Bangkok.
0: Non.
21: Ah, je sais pas.
4: De quoi?
21: La capitale de New York.
4: La capitale de New York. Attends,
21: je sais
4: New
21: pas, le Bronx.
0: Non.
4: La capitale de New York. C'est un grand pays en plus. Quoi.
21: C'est simple. Comme
0: Washington.
4: ouais, la capitale de New York.
0: Non, Washington, non, je me suis gouré.
21: Non,
4: c'est Washington, la capitale de New York.
0: Oui. Donc, par exemple, quelle est...
21: T'as une autre question parce que...
0: quelle est la plus grande pute de Paris?
21: Oh bah ça je sais mais je vais pas le dire, ça va avec c'est ta femme. Ça va avec c'est ta femme donc je... Non je sais pas.
0: T'es vraiment affilié toi.
21: Ah ouais mais tu cherches
0: c'est
21: aussi.
0: C'est la tour Eiffel parce qu'elle écarte les jambes. Oh allez, on récupère Fleur Danus.
4: On repart dans le débat, on repart.
0: Fleur Danus.
19: Oui.
0: Attends, qui c'est qui vient de parler de Sandy là?
13: T'es un mec cool Gérard.
0: Non mais attends, Benjamin, pour l'instant, je veux savoir qui c'est qui s'amuse à parler de Sandy.
13: Bah c'est une conne, laisse tomber.
0: Attends, c'est une conne, elle t'emmerde toi, d'accord?
13: Mais non mais pas Sandy. Pas Sandy, c'est qui a dit ça.
22: Les bulldogs sont de nos amis, il faut les aimer aussi.
13: Ouais, calmez-vous les mecs.
4: Ouais, calmez-vous les mecs.
0: Fleur Danus.
13: Oui, Gérard. T'es cool, bon, Gérard.
0: Toujours là, Pipion.
19: Ouais.
0: Pute de nuit.
19: Ouais, je suis là.
0: Françoise.
23: Oui, je suis là.
0: Pot de couille.
13: Ouais, je suis là.
0: Et Benjamin.
13: Ouais, je suis là et je voulais dire que t'es un mec cool.
0: Alors, être animateur.
13: Au cul, Benjamin.
0: Oh, vous vous calmez, s'il vous plaît.
24: Bonjour.
23: Bonjour.
13: Bonjour.
0: Non, mais quand vous aurez fini, je pourrais peut-être poser ma septième question.
13: Vas-y.
0: Être. Non,
13: vas-y.
0: Alors, je t'encule, ton cul, tu vas pas enculer, toi, sale pédé.
13: Oh.
0: Ok.
13: C'est bon.
21: T'es un mec cool.
0: Oh, alors, être animateur d'un jeu. Chut,
13: bon. Elle est chaude, elle.
0: Hey, Olivier, tu fais quoi, là?
13: Putain, c'est pas possible, on peut pas faire un débat dans le calme, hein.
0: Ah non, mais de toute manière, c'est tous les jeudis, c'est comme ça.
13: Gérard. Gérard.
21: Il te parle, Benjamin.
0: Ouais, Benjamin, je t'écoute.
3: J'aimerais bien qu'on fasse un peu le débat, parce que moi, tu sais...
21: Il a raison.
3: J'ai des trucs à faire, hein. J'ai pas que ça à foutre. Hein.
0: Ouais, mais pour l'instant, je voudrais bien savoir qui c'est qui s'amuse à dire des conneries.
3: Bah, je vais essayer de le trouver, t'inquiète.
0: Alors
3: pas.
0: Donc, être animateur d'un jeu, vous tente-t-il ?
3: Ouais, Benjamin, je vais répondre.
0: Ouais.
3: Ouais, parce qu'en fait, voilà, je vais te le dire tout net. En fait, j'écoute tes débats depuis longtemps. Et en fait, moi, je m'appelle, je vais le dire, hein, je m'en fous. Je m'appelle Benjamin Risoli.
5: Oh non.
3: Et en fait, mon père, c'est Philippe Risoli, quoi.
5: C'est ça, vrai.
3: Et donc,
6: c'est lui des deux.
3: Non, sans déconner, c'est sérieux. Et donc, moi, je suis bien passé pour en parler. Parce que, étant donné que mon père, il fait le millionnaire. Ainsi que la roue de la fortune. Merde, j'ai un trou.
5: Juste
3: prix, excusez-moi. Mmh. Donc, moi, je peux vous dire que c'est un métier qui en vaut, quoi.
6: Ah ouais.
3: Parce que moi, je sais qu'on a pas mal de thunes.
5: Mmh. Ouais.
3: Qu'on en profite grave.
6: Ok.
3: Et moi, je conseille à tout le monde de devenir un animateur télé. Hein.
0: Okay. Bon, ok. On va demander Gérard, un peu de couilles.
3: Gérard.
0: C'est qui ?
3: C'est Benjamin encore.
0: Non, mais attends, Benjamin.
3: Non, je voulais seulement dire que t'étais cool.
0: Bon, ok, ça y est, j'ai compris. Pas de couilles.
3: Ouais. Ouais.
0: Bon, tu réponds ?
3: Bah, je sais pas.
0: Non, bon, alors, hop.
3: Bah non, vas-y, attends, vas-y, répète.
0: Non, retourne pas.
3: Répète.
0: Dégage-le. Françoise.
20: Toi aussi, oui. Je vais te dégager.
23: Je suis là.
0: Françoise.
23: Disons que, non, moi, ça m'intéresserait pas de remplacer quelqu'un. C'est quoi cette connerie-là?
0: Non, ça, c'est Olivier. Olivier, je t'ai dit de me dégager l'autre.
3: Bon, Olivier,
21: et c'est ça qui nous fait des jingles, putain.
0: Putain, il fait des jingles et il est même pas capable de faire un standard.
20: Toi, fais ton débat pour un moment déjà. Hein.
0: Punaise. Pour l'instant, vous êtes c'est la 7e question et c'est de la merde. Il est déjà 1h33, 1h34. On est à la 7e et pour l'instant, c'est de la merde que vous me faites.
20: Gérard,
3: qu'est-ce que tu racontes?
20: Pour revenir au débat, s'il vous plaît, les auditeurs, il y a Formos qui te demande si tu aimerais animer un jeu télé et si oui, lequel?
0: Alors, tu peux répéter la question?
20: Alors, Formo sur l'IRC te demande si tu voulais animer un jeu télévisé, est-ce que ça t'intéresserait et si oui, lequel?
0: Non, ça m'intéresserait. Ça m'intéresserait pas de. Ça m'intéresse pas. Manu, s'il te plaît, quand je te demande de me couper tout le monde, tu le fais et tu te tais maintenant.
21: D'accord.
0: Donc, pour très. Bon, Manu, ça commence à bien faire!
21: J'ai rien fait.
0: Oh là là là là!
25: Arrête!
21: Mais je touche à rien!
25: Arrête, Gérard, il touche à rien!
21: Oh, c'est mon micro!
0: Putain, mais t'es chiant, hein! Donc,
20: on accueille FC.
0: Ouais, non, mais attends, pour l'instant.
20: J'ai bien l'antenne, t'es.
0: Donc, pour te répondre, je ferai même pas de débat télé, ni rien du tout.
20: Non, un jeu, pas un débat, un jeu.
0: Non, mais même un jeu télé, je
20: allez, pourquoi
0: pas.
20: Tu serais bon en plus.
0: Non,
21: de remplacer la gaffe.
0: Non.
20: Oh, Gérard.
21: On peut t'inscrire à des jeux ici.
0: Non. De toute manière, rien qu'à voir les emmerdeurs, c'est bon.
20: Sinon, il y a Philou. Attends deux secondes, il y a Philou, ouais, qui te demande si tu comprends le principe des chiffres et des lettres.
0: Oui.
20: Le principe.
0: C'est le principe, c'est de trouver le compte est bon et de chercher des mots. Faudrait pas quand même qu'il me prenne pour un con, lui, sur l'IRC. Donc, PC.
20: T'as compris, Philou?
26: Oui, je réponds à la question?
0: Ouais.
26: Bah, moi, je voudrais pas être animateur télé, non. Je sais pas, je ferais plutôt de la radio comme toi, être payé à rien foutre, à faire des émissions à la con, ouais.
0: C'est qui s'amuse avec son téléphone?
26: Ouais, téléphone. Ça va, Gerbé?
23: La la la la la.
0: Qui c'est qui s'amuse?
21: Ça va casser sinon.
23: Ton cul.
3: Bon là c'est Benjamin, arrêtez avec le téléphone, c'est chiant.
0: Bon Benjamin, pour l'instant c'est pas à toi que je m'adresse, on va demander à
3: c'est
0: Françoise.
3: Cool. Gérard, c'est trop cool.
23: Bah, je t'ai répondu Gérard.
27: Ah oui, aussi, c'est bon.
0: Pute de nuit.
23: Ouais, bah moi je voudrais pas être animatrice, parce que je pourrais pas gagner les cadeaux.
0: Non mais de toute manière t'as pas besoin d'être animatrice pour gagner les cadeaux.
21: Non mais quand t'es animatrice tu peux pas gagner les cadeaux.
3: Rigo,
23: moi j'aimerais bien gagner des cadeaux.
3: Rigo, c'est Benjamin. Est-ce que Fleur d'Anus, elle est sur l'internet là?
20: Non.
3: Parce que je suis en train de faire de l'internet en même temps et.
20: Ouais. Et tu la trouves pas?
3: Bah non.
20: Va voir sur dièse Fleur d'Anus.
3: Okay.
20: Ou dièse enculeur de GG.
3: Merci.
20: C'est les noms des serveurs.
0: Benjamin.
20: J'avais complètement.
0: Benjamin.
20: Excuse-moi, GG.
3: Ouais.
0: Benjamin.
3: Ouais.
0: Si tu veux, si tu fais de l'internet en faisant les débats, c'est pas la peine.
6: Ça va casser. Super. Hein.
26: Gérard, c'est Fleur d'Anneau, je peux répondre.
0: Ouais, je t'écoute. Ouais. Bah justement, il cherche Benjamin.
26: Ouais, bah tu vas.
7: Non, mais c'est pas le même. Hein.
26: Ouais, c'est pas le même.
7: Je suis pas homo. Hein.
26: C'est mon frère jumeau. Donc, moi je j'ai pas l'intention de devenir animateur de jeux télévisés parce que c'est complètement débile.
0: D'accord. Pipion.
8: Je ne veux pas être animatrice.
0: D'accord. C'est bien. Toi, tu réponds comme pute de nuit. Pute de nuit, c'est pareil.
8: Bah, c'est ce qu'on veut.
0: Ouais, d'accord.
8: Bah, si c'est des questions des villes, alors nous aussi, on répond des villes. Hein.
0: Bah, de toute manière, si ça vous plaît pas, les débats dans ces cas-là, pourquoi qu'on vous sélectionne?
8: Mais non,
7: c'est questions. Génial, t'es trop cool.
0: Non, mais là, pour l'instant, on n'est même pas arrivé
6: à... On s'endort surtout, quoi, parce que tu n'es plus dans ton débat, donc reprends-le un peu.
0: Non, mais ouais, toi, pour l'instant, quand tu me prends du boulot correctement...
6: Bah, je fais pas le boulot correctement, là.
0: Non, mais
8: bon,
0: pour l'instant...
8: Bon, ouais.
6: Mais reprends.
0: Comment, qui c'est qui est pas contente, là?
1: Tout le monde est content, Gérard.
7: C'est qui est pas contente, là?
0: C'est laquelle qui vient de dire « j'abrège »
7: C'est laquelle pauvre meuf qui a dit ça, là? Benjamin, tu dégages.
0: Entre pute de nuit et Pipion, là, c'est laquelle
6: nuit,
0: des deux
6: pute de nuit, je crois.
8: C'est pas moi.
1: C'est Benjamin, ouais, c'est connard, c'est Benjamin.
8: C'est Benjamin, il a
26: c'est Benjamin, faut le gerber.
7: C'est Benjamin, dégage. Mais Gérard, ils veulent me gerber, ça va.
8: Il y a une fille avec
0: Alors, que doit-on supprimer comme jeu télé? On va demander ça à pute de nuit.
8: Je te dirai pas le fond de ma pensée, mais... Je pense que TF1 devrait changer un peu le concept de ces jeux.
7: Non, c'est faux.
0: Benjamin, s'il te plaît, tu te calmes.
7: Bah attends, si jamais ils arrêtent tous les jeux, moi mon père il a plus de taf, j'ai plus de thunes.
8: Non, mais il
0: Benjamin, tu te tais.
8: Il va sur une autre chaîne, ton père. Il est connu.
0: Bon, cool. Pute de nuit, tu réponds correctement à la question parce que ça commence à être lourd.
7: C'est vrai, tu dis des conneries.
6: Gérard.
8: Les jeux de TF1, pour moi, c'est bidon, c'est rien, quoi. T'apprends rien.
7: Ouais, elle a raison, cette fille.
6: À propos des jeux de TF1, il y a. Alors, ce qui c'était, c'est Chocobo sur l'IRC qui te demande si t'as rencontré Sandy à Tournée Manège.
0: Non, mais justement, dans
7: Tournée... Non, c'était dans 30 millions d'amis.
0: Qui c'est qui vient de dire ça?
8: C'est drôle.
7: C'est Benjamin.
0: Alors, Benjamin, tu dégages. Benjamin, tu dégages.
6: Et pourtant, t'es
7: moi, Gérard.
6: Pourtant,
0: tant
6: Benjamin,
0: pis pour toi.
7: Mais non, c'est trop cool, Gérard. Tu peux pas me virer, t'es trop cool comme mec.
6: Je sais pas où il est.
7: Mais attends, je te suis depuis 10 ans.
6: Ah, c'est bon, je crois que j'ai trouvé.
7: Non, je suis dans la rue depuis 10 ans, Gérard.
6: Il est super cool, Benjamin.
8: Et c'est lui qui t'amène des lettres.
0: Ça y est, vous avez fini vos conneries?
7: Ah ouais.
6: Bon, Benjamin, je suis désolé.
7: Dégage. Je suis désolé.
8: Gérard?
0: Alors, Françoise.
9: Oui. Moi, en supprimer un, je supprime la famille en or.
0: Pourquoi?
9: Parce que j'aime pas Pascal du tout.
0: Non, mais c'est
9: Pascal
0: sûr.
9: Sevran?
0: Non, attends.
1: C'est plus Cabrol, là, je sais plus trop quoi.
9: Cabrol, non.
1: C'est qui maintenant?
0: C'est Pascal Brunner. Celui qui faisait passer la chanter sur la 3.
6: Un tout naze, lui.
0: Attends, Françoise. Ouais. Il y a une question IRC.
6: Non. Il te demande, enfin, ça change de jeu encore, mais c'est Oxide qui te demande comment on reconnaît les billets gagnants du millionnaire. Comment on fait?
0: Alors, pour le millionnaire, tu grattes et si t'as 3 télés, tu passes à la télé.
6: C'est 4.
0: Non, 3.
26: Non, c'est les morpions.
9: Non, c'est 3 télés. C'est 3 télés pour passer directement à la télé.
0: Eh, sans déconner. D'accord, Françoise.
9: D'accord, Gérard.
0: Sans déconner.
9: Vous me faites
26: marrer.
0: Donc, c'est vrai qu'avant, on avait
9: Cabrol.
0: Vincent Cabrol.
8: Non, c'est Patrick Roy avant.
0: Attendez. Celui qui a créé le premier jeu télé, ça a été Patrick Roy, ça je suis d'accord avec Françoise. C'est lui qui a rentré là-dedans lors du Juste Prix. Ouais. Après, il y a eu Vincent Cabrol,
1: il a fait quoi lui?
0: Comment qu'on appelle
1: les marches des héros, non?
0: La famille en or. Après, ça a été repris par maintenant c'est repris par Pascal Brunner, donc maintenant faut dire que c'est vrai que
6: il y a
8: pas eu l'autre pédale de Montiel aussi là.
0: Bernard Montiel, oui.
6: Gérard, en parlant de Rizzoli, il y a Davy One sur l'IRC qui a une question pour Benjamin. Et on a que Pipo en même temps, tiens. Et bon, c'est dommage que Benjamin est plus là.
7: Allô.
6: Mais il se demandait comment Philippe Rizzoli fait pour présenter le Juste Prix et millionnaire. Est-ce que à chaque fois, tous les jours, il doit gratter pour trouver 3 télés?
0: Non.
7: Allô.
0: Ouais, Pipo.
7: Y a quand même.
0: Ouais, bah attends, 5 minutes, je réponds quand même aux questions internet.
2: Bah attends, c'est bon, ça fait déjà un quart d'heure que je suis
0: ouais,
2: en attente.
0: Ouais, bah attends, hein. Pour l'instant, si t'es pas content, pour l'instant, je réponds aux questions internet avant vous, d'accord ?
2: Putain, c'est quoi cette organisation à 2 francs, là ?
0: Ouais, si t'es pas content, tu restes chez toi, d'accord ?
10: Connard.
2: Chez moi, hein.
0: Connard.
10: Encule ton.
2: Vas-y, reste poli.
0: Donc, je réponds à la question. Donc, la question, donc, c'était...
20: C'était comment Rizzoli fait pour trouver 3 télés tous les jours pour aller au milieu.
0: Non, non, mais attends.
2: Mais bah, Darcy, ouais. Hein.
0: Oh, mais ça y est, Pipo, tu la fermes un peu.
20: Ah, donc, c'est bon, Pipo, t'es cool.
0: Ouais, putain, mets-moi tout le monde en attente. Hop. Donc, pour te répondre à ta question, donc, il gratte pas 3 télés, c'est lui qui anime 2 jeux à l'heure actuelle. Et c'est sûr que je me demande, je voudrais bien savoir comment qu'il fait pour animer Le Millionnaire le samedi.
20: Bah, il court vite.
0: Non, mais qui passe. Bah, Millionnaire, c'est presque dans les mêmes locaux que là où il fait le juste prix. Donc, il a juste le temps de changer. Et il reprend tout de suite Le Millionnaire, juste prix.
21: Tu crois qu'il change même de slip ou
20: Il fait comme Superman, il passe par une cabine.
0: Voilà. Combien qu'on est sur IRC, Rigo, quand même?
20: On flotte autour de 3400, 3500.
0: Pas en plus?
20: Ouais, on arrête pas de flotter,
21: c'est
20: là,
21: nul,
20: parce que...
21: C'est nul par rapport à l'Europe.
0: Ouais. Je sais pas. Ouais, non.
20: Il y a des gens, ils viennent, ils écoutent par l'internet et ils s'en vont parce qu'ils trouvent que tu gueules.
0: Alors, Fleur d'Anus.
11: Ah bah ouais, mais moi j'ai tout zappé, là.
0: Non, ben, dans ces cas-là, c'est pas grave, on va s'écouter.
11: Ah, c'est bon.
21: Attends,
11: bon.
21: Finis ta question.
2: Allô?
0: Alors,
2: allô,
0: Fleur d'Anus.
2: Ouais. Ça avance pas, hein. Ouais.
0: Bon, tu réponds.
2: Allô?
0: Fleur d'Anus, tu réponds.
2: Ouais, donc moi je pense que les jeux de TF1 c'est de la merde et c'est bien normal, quoi.
0: D'accord, ah ben, dans ces cas-là, tu changes de chaîne, ça ira plus vite. Pipion.
10: Ouais.
0: Donc pour toi?
2: Non, c'est Pipo, moi.
0: Pipion!
10: Je me souviens plus de la question.
0: Oh putain, t'es lourde toi, tu commences à me casser les couilles.
10: Bon,
0: allez hop, dégage.
10: Je t'emmerde, d'accord?
0: Je t'emmerde, moi je te pisse au cul, toi, salope. Allez hop, dégage. Hop, Pipion, tu me la dégages.
20: Qu'est-ce que je fais? Je la dégage, je la garde.
2: Tu me la gardes.
20: C'est dommage, elle était cool.
0: Non, j'aime pas les connes.
2: On aime ton cul, Gérard.
20: T'as un problème de voix, Gérard.
10: Si c'est des
0: Valdas. Ah, Manu!
2: Hein?
0: Ouais, Manu, on travaille bien! On travaille bien!
2: Ah, Manu!
0: Allez hop, terminé! Conclusion du débat! Conclusion! Madame Jean,
20: si tu me fais 5 questions pourries!
0: Comment? Or, toi, tu dégages!
20: Gérard, calme-toi! Calme-toi, Gérard!
0: Hop, terminé!
2: Hop, terminé!
0: Donc on va s'écouter, je me mets une pistole dans
21: conclusion,
0: avec des punaises et des clous.
21: Conclusion.
0: Mais c'est rien, putain.
21: Mais conclusion.
2: Mais
21: quoi? Mais arrête, j'ai rien fait.
0: Arrête. Dégage.
21: Mais j'ai rien fait.
0: Dégage. Dégage de là, quoi.
2: Bah le débat c'est un peu
20: mais comment on va faire?
21: Arrête.
20: Qu'est-ce que tu fais? Arrête, tu vas faire un blanc, Gérard.
21: Qu'est-ce qui se passe?
20: Appuie.
21: Mais ça marche bien là. Qu'est-ce que tu fais?
20: Tu vas tout couper, arrête.
0: Non, mais dégage.
21: J'arrête.
0: Attends.
21: Parce que là, tu viens de firer Olivier et Manu et Fildar. Il reste plus que Rigo. Rigo, il peut pas
20: faire. Moi, je sais rien faire. Hein. Moi, je sais pas faire le standard. Je sais pas faire l'arrière. Je sais rien faire.
21: Alors, qu'est-ce qu'on fait?
0: Non, mais on va s'écouter. Je me mets une ficelle dans l'arrière avec des punaises et des clous. Et on
20: mais
0: se retrouve
20: pas,
0: après.
20: C'est pas une solution, ça, Gérard.
0: Non, mais on met ça comme disque.
20: Ah, pardon.
0: Et je vais essayer de voir si je trouve des gens au standard. C'est impossible de travailler comme ça. C'est impossible de faire des débats de jolis comme ça.
21: Non mais là d'accord, mais attends.
0: Là c'est impossible. Manu, il fait le con, il s'amuse là à mettre des doubles sons. D'autres qui lui demandent de virer des gens, il ne les vire pas. Pour l'instant, il y a Crigo qui bosse. Moi je commence à avoir ras-le-bol. Moi je vais finir par plus faire de débats.
21: Ah mais là, il faut faire super gaffe parce que.
0: Attends, hey, regarde, t'as 24 lignes qui sonnent. Hein, là, je suis pas d'accord. Alors, Françoise, elle est où?
21: Tu peux revenir, Gérard?
4: Gérard, attends, Gérard, tu parleras avec. Attends, qu'est-ce qu'on fait?
0: Bah, pour l'instant, tu mets 2-10.
4: Non,
0: toi tu dégages.
4: Non, Gérard, dégage la porte.
12: Non,
4: mais claque pas la porte comme ça, tu vas tout casser, putain.
0: Toi, Manu.
4: Ah non, les gars.
0: Manu, ça commence à bien faire.
4: T'as, je peux revenir, GG ou pas?
0: Bah, attends, vous me prenez des gens au standard, moi. On garde
4: le disque là qui tourne.
0: Alors, Françoise, elle est où?
4: Non, mais attends, on s'en fout de Françoise, qu'est-ce qu'on fait?
0: Non, mais moi, pour l'instant, tu mets 2 disques.
4: Non, si.
12: Prendre le débat, là, Gérard.
0: Non, là, c'est même plus possible.
12: Gérard, je vais perdre des gens sur l'IRC. Je vais perdre des gens sur l'IRC.
0: Mais même, on est à 3500, moi, je suis pas d'accord. Je suis pas d'accord qu'on soit à 3500 à 1h46.
12: C'est
0: d'accord,
12: bien, c'est vachement bien.
0: Non, mais attends.
12: Nous, la semaine, on est à 100. On est à 100 pendant toute l'émission.
0: Non, mais là, faut pas déconner.
12: Pour ça.
0: Faut pas déconner, hein.
4: Qu'est-ce qui s'est passé?
0: Attends, les mecs, ils veulent même pas répondre aux questions, ils en ont rien à foutre.
4: Qu'est-ce qui s'est passé?
0: Toi, Pildar, c'est terminé. Maintenant, tu me prends plus de personne avant. Tu me prends plus personne avant les débats. T'attends que j'arrive. Et je sélectionne les gens. Parce que Tony, j'en veux plus.
4: Arnett aussi, Goldo, tout ça. Qu'est-ce qui s'est passé? Là, j'écoutais pas, qu'est-ce qui s'est passé?
0: Bah attends, l'autre, il met du double son.
4: Mais c'est pas non.
14: J'ai rien fait, je suis innocent.
0: L'autre,
4: Olivier, allez, teinte ça, putain, on va reprendre l'antenne. Ouais. Olivier, qu'est-ce qui se passe?
0: Olivier, c'est pareil, tu me demandes de dégager quelqu'un, il veut pas, alors faut pas déconner. Moi, je continue pas les débats comme ça.
4: Non, mais c'est clair, je suis d'accord, mais.
15: C'est pas vrai. J'ai rien fait.
0: Non, t'as rien fait.
15: C'est pas vrai.
0: T'as rien
4: si,
0: fait.
4: Attends.
0: T'as rien fait, je te demande 150 fois de me virer des mecs, que tu me les reprends, tu les remets sous d'autres noms, alors qu'il y a 24 lignes qui sonnent. Ah, tu conneries, dégage, va faire ton truc à la porte.
4: Attends, ça va, il a fait du bon boulot, alors qui c'est qui fait le truc?
0: Maintenant, l'autre, s'il se calme, il revient au standard, et maintenant, vite.
4: Ah ouais,
0: mais
4: je suis hyper calmé, hein. Il faut que je raccroche, quoi. Bon, c'est tout, alors qu'est-ce qu'on fait? Qui fait quoi? Oh!
12: Qu'est-ce qu'on fait?
0: Non, j'ai pas raccroché aux gens.
4: Qu'est-ce qu'on fait?
0: Pour l'instant,
4: Pildar. Il reste combien de temps sur le disque?
14: Il reste que 40 secondes, même pas.
0: Pildar, il revient au standard, il me laisse Françoise et il me reprend d'autres gens.
4: Bon, alors, ok. Allez, on se remet à l'antenne, on reprend dans 40 secondes. Allez, on reprend dans 40 secondes.

0: Et voilà, vous venez d'écouter, je mets une ficelle dans l'arrière avec des punaises et des clous, ça c'est ce que tu m'as donné comme papier.
1: C'est ça.
2: Donc, excuse-moi Gérard, je vais chercher un stylo, j'en ai pas.
3: Oh non.
1: Tiens, file là.
0: Attends, ouais. Olivier là.
1: Ah non, c'est il bon. A volé le stylo,
4: oh, Olivier. Ouais.
0: Olivier, ouais. Quoi? Non, dégage toi.
3: Quoi?
0: Fildar. Fildar. Bon, ça y est, alors tu me récupères les gens, là, vite fait.
1: Allez.
0: Alors donc, maintenant c'est Fildar que vous avez au standard, donc j'espère
2: bonsoir
0: que...
2: Bonsoir à tous.
0: J'espère qu'il va prendre des gens
4: Fildar,
0: sur les 24 lignes.
4: T'es trop cool. Merci.
1: T'es cool, Phil.
0: Donc, tu te dépêches.
1: Et Phil, t'es cool.
0: Et alors donc, il nous reste qui, normalement, on devrait avoir Françoise.
5: Françoise, ouais.
0: Françoise.
6: Ouais, je suis là.
0: Qui c'est qui nous reste?
5: Bah, c'est tout.
3: Ah bah,
6: super. Je suis toute seule.
3: Oh. Bien joué.
0: T'as plus que toute seule.
2: Mais je sais pas, si tu veux garder qui? Tu m'as dit de virer tout le monde.
0: Bah, tu remets plus de nuit.
2: Plus de nuit, allez là, ouais, plus de nuit.
6: Ouais, je suis là, salut.
2: T'es au boulot, toi?
6: Ouais, non, non.
0: Non, mais après, tu me prends d'autres personnes, là.
6: J'ai mes règles.
0: Ouais, t'as tes règles. Tout à l'heure, tu vas voir tes règles, tu vas aller voir Fildar, il va te les...
1: Il va t'arranger ça.
6: T'as changé mon tampon?
0: Ouais, il va...
1: Avec les dents.
0: Il va te les retirer, tes tampons, tu vas voir. Bon, alors,
6: Edouard.
0: Oui.
6: Il y a une personne qui voudrait participer au débat, c'est possible de l'appeler?
0: C'est qui? C'est qui?
6: C'est un certain Guillaume. T'as pas de favoritisme.
1: Ouais.
0: Ouais, mais là, je sais pas, t'aurais dû demander ça à Fildar.
6: Bah oui, mais disons que, je veux pas être toute seule sur le débat.
7: Bah, je suis là, hein.
6: Bah oui, mais t'es toute seule, on est que deux, là.
7: Ben, on est deux,
0: Mais attends, pour l'instant, qui c'est qui me reprend, Fildar?
2: C'est Max, juste deux secondes, Gérard, juste qu'il est 1h50 et qu'après, il y a ton deuxième débat qui est intéressant, donc dans 10 minutes, il faut passer au deuxième.
0: Ouais, dans ces cas-là, on fait conclusion sur celui-là, puis c'est voilà. Tout. C'est con.
2: Conclusion et on met un disque, cette fois-ci.
0: Ouais. On met deux disques.
1: Un seul. On vient d'en mettre un.
3: On vient d'en mettre un.
0: Jouge.
3: Non.
0: Jouge.
1: Quoi, juge?
0: D'habitude, entre deux débats, on met.
2: Je vais t'expliquer. On vient de mettre un disque et à l'époque, il y avait 3 heures de débat. Maintenant, ça dure 2h30, donc on met plus qu'un disque. Bon, on attaque à minuit et demi, on arrête à 3 heures, t'es d'accord? Et les gens, ils demandent. Il y a combien de connectés, Rigaud? 3008, 3009?
4: Non, on est redescendu suite à l'engueulade avec Olivier.

0: faut-il truquer?
1: Ouais,
0: c'est nul. Et ben dans ces cas-là, tu vas te faire foutre. Et ben tu vas aller retirer tes tampons, comme ça t'auras plus tes règles. Donc la conclusion donc du premier débat, ben
2: non, c'était pas mal.
0: Non, c'était pas mal. Ben oui, c'était bien.
3: Ouais.
0: Bien sûr, on a fait que cette question, ça a été le bordel.
3: Ah non.
0: Donc le deuxième débat va porter sur les poèmes.
3: Ah.
0: Et je peux vous dire que je suis venu avec cartonné. 4 poèmes. Donc ouais, mais ça va cartonner. Mais toi, tu vas faire le standard
3: ah,
0: et tu vas la fermer. Tu vas la fermer. Tu vas pas t'amuser à ouvrir le micro, hein.
4: Ça sert à quoi que je revienne moi pour faire 2 minutes là? Oh. Je crois que je suis payé à ça, moi.
5: Ouais, oh.
0: Mais attends, toi pour l'instant, on est en train de chercher quelqu'un pour te remplacer. Alors, tu vas pas nous les gonfler.
4: Sans déconner.
0: Sans déconner. Hein? Donc, pour l'instant, il y en a qu'un qui travaille le mieux, c'est Rego à l'internet. Et oui.
1: Bip bip.
0: Comment?
1: Bip bip.
0: C'est qui ça?
1: Bip bip.
0: Bip bip. Ah, bip bip. Ouais, ok, d'accord. Je vois pas ce que tu veux me dire, mais c'est pas grave.
4: Hey, Big Bill.
0: Ouais, Big Bill.
4: Bip,
0: ouais, l'autre a dit bip bip.
4: Mais non, la gaffe, quand il arrive, il fait bip bip.
0: Alors. Mais non.
4: Putain, tu sais même pas ce que c'est le Big Bill.
0: Oh, tais-toi. Écrase.
3: T'es un faux fan du Big Bill, en fait.
0: Écrase.
6: T'es un faux fan.
0: Ouais, ben là, je vais te dire, ce soir, je l'ai regardé, et fais-moi confiance, que je me suis bien marré.
6: C'est quoi Françoise qui t'a fait marrer, ça?
1: Ouais.
0: Hein, Françoise?
1: Ouais.
0: L'autre que t'aimes pas, là, comment tu l'appelles?
7: Vous l'avez regardé ensemble?
0: Non, ben.
1: Non, on l'a pas regardé ensemble.
0: Non, mais on était au téléphone ensemble. Et quand on a arrêté de se parler au téléphone, il y avait Ramucho qui est.
1: Ouais, avec
0: une. Avec carrément la maison sur la tête, peut-être. Ouais.
4: Ramucho! Ah, t'es trop cool.
0: Ah ouais, c'est cool.
1: Elle est cool, Ramucho.
0: Non mais attends, t'inquiète pas François, c'est Manu et Pildor, ils pètent les plombs là, je crois que.
1: Hein.
0: Oh non mais je crois qu'ils sont ils ont fumé la moquette. L'autre il doit faire du 90B maintenant. Hey, Rigo.
1: Ah, il est trop rigolo.
0: Rigo.
4: Te marre pas, Rigo, c'est pas drôle.
0: Rigo, il y a.
7: Oui, qu'y a-t-il, Gérard?
0: Hey, Rigo, il y a que toi qui bosse bien dans le
4: jeu. Moi,
7: je bosse bien parce que les gens de l'IRC sont bien.
4: Fais pas le con, Rigo.
0: Fais gaffe parce que toi, tu as.
7: Bon, conclusion.
3: Qu'est-ce qu'on se marre?
0: Alors, conclusion, donc, ben, il y a plus personne pour la conclusion. Ah, si, il y a Françoise.
1: Ouais. Bah, je veux pas te vexer, mais j'ai trouvé ça nul.
0: Eh ouais, mais tu sais, tu sais à qui t'en prendre?
1: Bah oui, je sais à qui m'en prendre. Mais c'est dommage parce que c'est rare que je participe à tes débats, mais là, je l'avoue, c'était franchement nul.
0: Bah ouais, mais ça, tu sais à qui t'en prendre. Hein.
1: Voilà.
4: Répondre.
0: Tu t'en prends après Manu.
6: Après Manu.
0: Et Olivier de la.
1: Voilà.
7: Gérard, conclusion, assis-toi.
1: Et toi, qu'est-ce que t'en penses?
0: Ben, moi, je suis comme toi. Comme toi.
6: Comme toi.
0: Voilà. C'est de la merde complète. Et j'aime pas ça. Donc, j'espère que le deuxième.
1: J'espère que le deuxième, il sera aussi bien. Mais disons que moi, je participe pas.
0: Ah, pourquoi?
1: Parce que t'as vu quelle heure qu'il est? Il est 2h05. Et puis, bon, il est temps que je vais me coucher.
0: Ok. Plus de nuit.
8: Ouais. Ben, c'était à chier. Ouais, la raison, Françoise. Et TF1, bah, c'est chaîne de beauf, quoi.
1: Bah, de toute façon, on te l'a dit, hein. Si tu n'aimes pas, tu changes de chaîne, hein.
8: Bah, justement, moi, je regarde Arte, donc
0: essayez. Eh ben, dans ce cas-là, tu nous emmerdes pas, puis c'est tout.
7: Gérard, sur IRC, il y a la conclusion de Turpentine qui dit que ton débat, il avait ni queue ni tête comme toi.
0: Non, mais ça, de manière, à chaque fois, moi, je commence à en avoir ras-le-bol. Putain, celui qui a un micro derrière, il va se prendre mon poing dans la gueule. Hein, Manu?
3: Quoi?
0: C'est bien de parler derrière moi.
3: Hein?
0: C'est bon, les conclusions, de manière, je pense que on va faire plus qu'un débat par semaine et ça sera terminé. Allez, on se retrouve pour le deuxième pour les poèmes, à tout de suite.
9: Alors maintenant, on va mettre un disque et vous me changez toute la liste. Merci. Maintenant, j'en ai marre! Non, mais là, j'en ai marre!
10: J'ai compris.
9: Mais j'en ai ras-le-bol!
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0: C'est ça que vous avez foiré. Bon, je m'en ai marre.
1: Vu les grands. Bon, j'arrête. Non. Pour vous expliquer, c'est que Gérard qui ne souhaitait pas faire le débat sur le silicone voulait absolument aborder ce débat alors qu'au départ il ne voulait pas le faire, parce que c'est moi qui lui avais demandé de le faire. En plus, c'est même pas lui qui avait préparé les questions. Le premier débat, il l'a abrégé, et puis même en interne, ça devenait vraiment monsieur slash ou star, c'est-à-dire que Olivier n'a pas cessé de mettre des sons derrière alors qu'on a strictement rien entendu. Manu ne faisait pas son travail avec Rigaud, il ne faisait qu'une chose, c'était passer que des habituels, etc., etc. Donc Gérard est en ce moment a besoin de vacances, donc il est possible qu'on le retrouve, comme c'est possible qu'on ne l'entende plus jamais, puisqu'apparemment Gérard a souhaité ne plus jamais intervenir sur cette antenne. En tout cas, on le retrouvera pas jeudi prochain, ça c'est sûr. On lui donnera un peu de vacances, d'accord. Ce qui n'empêche pas que nous allons faire quand même le débat comme sous-tété. Moi ça va, j'entends pas une deuxième voix. Non, ce qui est marrant par contre, c'est qu'on entend une masse, on entend un bzzz. C'est quoi?
2: Moi je sais pas, c'est l'effet.
1: Ah, c'est l'effet, d'accord, c'est l'effet technique. On va essayer de faire une sorte de mini débat qui n'ira pas jusqu'à 4h du matin, parce que je suis carrément explosé moi. Donc on va quand même avec Olivier, avec Fildar, avec Lali et Ringo, et également Manu, tâcher de faire quelque chose de plus ou moins correct. Donc on va faire quand même le mini débat sur le silicone. On va le faire. Bah oui, mais là si tu m'en mets toutes les 5 minutes, on va pas s'en sortir. Alors on va accueillir pour ça des gens, n'est-ce pas, Manu? Et si ouais. Moi ça me dérange pas qu'il y ait des habitués, hein, parce que c'est quand même ceux quand même qui ont le plus de jus.
3: Okay, pas de problème.
1: C'est quand même les plus fut-fut les habitués. Hein. Ce que Gérard n'a jamais compris, c'est quand même les plus fut-fut. Alors on a pour commencer Lisa. Bonsoir Lisa.
4: Bonsoir mon petit Max.
1: T'as quel âge et t'appelles d'où?
4: J'ai 20 ans.
1: D'accord, et t'appelles de
4: Bordeaux.
1: D'accord, très bien. On a Tony également?
5: Non, c'est Jean, j'ai 12 ans, j'appelle de Castres.
1: D'accord, très bien. Bon, alors Lisa, il faut la mettre plus fort, Tony, il faut rabaisser un petit peu le niveau. On a Delphine également?
6: Oui.
1: Delphine, tu es là, mets tous en air. Bonsoir Delphine.
6: Oui, j'ai 19 ans, j'habite à Aix-en-Provence.
1: Oh, quelle jolie ville, Aix-en-Provence.
6: Et oui,
1: ah, j'aime beaucoup. J'aime beaucoup. Stéphane?
7: Ouais, c'est Stéphane, j'ai 28 ans, j'habite Compiègne.
1: D'accord, donc pour l'instant vous êtes 4, il reste encore 2 places. Donc si vous voulez intervenir sur le débat, il y a bien entendu 2 personnes au standard, le 0800 70 5000 et le 0803 08 5000.
2: Attends, mais... Le Minitel se casse la gueule, hein, depuis que t'es là.
1: Ah, le Minitel se casse la gueule, enfin oui, parce que les gens ne mettaient que des insultes.
8: Allô.
1: Ah bah voilà Gérard, t'es là Gérard.
8: Oui,
1: ah,
8: oui.
1: Calmez.
8: Voilà, continuez le débat.
1: Bon.
8: Voilà, vous allez vous commencer par vous calmer un petit peu, ok?
1: D'accord.
6: Ok.
1: Alors,
8: non,
1: vas-y.
8: Non, mais je veux pas de conneries encore comme tout à l'heure.
1: D'accord.
8: Mais il n'y en aura plus, c'est promis.
1: Reviens là, parce que tu t'es mis dans ta cabine là, mais t'es où là?
8: Là?
1: Oui.
8: Je suis dans la cabine.
1: Ah d'accord, ok.
2: Oh, c'est mieux, remarque,
1: c'est mieux là-bas, ouais. Alors, je vais animer le débat avec toi, Gérard. Hein? Alors, pour l'instant, nous sommes 5, il reste une place alors. Qu'est-ce que tu fous, Ringo? Tu vas où? Attends, Ringo, il se lève, tu vas où? Tu restes assis, tu fais ton boulot? Non, mais c'est bon.
2: Non, mais tu vois, comme quoi, comme quoi ils font mal leur travail, parce que le standard n'arrête pas de sonner, et il reste quand même une place. Quoi.
1: Voilà. Donc...
8: Caramel, il a qu'à téléphoner.
1: Voilà, exactement.
3: Il y a Arnette aussi qui vient d'un.
1: Ah, salut Arnette.
8: Ouais, salut Max.
1: Ça va bien?
8: Ouais, tranquille.
1: Alors, on est bien entre nous, remarque, ça fait du bien.
8: Ouais.
1: Hein. Au moins, on va pas entendre un mec gueuler toutes les 5 minutes.
9: T'as pu un peu moins.
1: Non, ça va, pas de méchanceté quand même.
8: Oh, comment il parle, Lascar là? Attends,
1: Arnette,
8: moi je vais te dire une chose. Je t'emmerde, Gérard. C'est quoi? Alors, toi, quand on t'appelle un potion, tu sortiras de
1: sous-lit, ok? Alors, on va faire la première question sur. Alors, déjà, Lisa, est-ce que tu envisages ou est-ce que tu es siliconée?
6: Non.
1: Delphine.
8: Voilà, on va mettre contre le silicone.
1: Ouais, alors, Delphine, toi.
6: Pas du tout.
1: Et vous, les garçons, est-ce que vous trouvez ça joli?
5: Ouais, bah moi j'ai des couilles siliconées, donc ça le
8: met. Ouais, attends.
1: Est-ce que vous trouvez que les seins siliconés c'est joli?
5: Ça dépend les filles, quoi.
1: Pas du tout?
6: Ah, pas du tout.
5: Ah, ça dépend les filles.
1: Ah bon?
6: Non.
1: Alors, qui souhaite intervenir?
5: Moi, ça me dérange pas, c'est Tony.
1: Putain, ça fait du bien de faire un vrai débat.
6: Ah, c'est clair.
2: C'est Vital, d'ailleurs,
5: ce matin. Enfin,
2: une vraie conversation.
5: Alors, les seins siliconés, ça me dérangeait pas. Parce que
1: attends, je vais faire comme Gérard. Toi, tu te la fermes. C'est chacun son tour.
5: Une fille.
1: Hein, bon, allez, les mecs, vous dégagez, je garde que les filles. C'est vrai que c'est facile à faire ce que fait Gérard. C'est vrai qu'on tombe très vite dans l'aigreur. Alors, Tony, toi.
5: Ouais, moi je voulais dire que bon, les seins siliconés ça me dérangeait pas trop parce que je faisais que sodomiser moi.
1: Ah oui, d'accord. Non. Mais alors un petit cul, comme ça, bien siliconé.
5: Bien siliconé, bien rond, bien ferme, ouais, ça peut le faire.
1: D'ailleurs, j'ai remarqué qu'aujourd'hui, toi qui es venu à l'accueil, t'avais remarqué qu'il y en avait quand même 2-3 intéressants.
5: Ouais, c'est vrai, hein. J'ai jeté 2 petits coups d'œil.
1: Il n'y a pas que des boudins. Hein.
5: Non, c'est clair, t'es bien entouré.
1: Ah, Arnette.
5: Ouais, c'est clair.
1: Delphine.
8: Bon, continue là.
1: Bon, Delphine, si toi tu devais un jour te faire siliconer, est-ce que tu. tu envisages peut-être à l'avenir si demain, quand tu auras 40 ou 50 ans, de te faire siliconer?
3: Pour l'instant, non, pas du tout, parce que...
1: Mais une soirée silicone carnet, non?
3: Non, je te disais, je trouve que mes seins vont bien avec mon corps, donc pour l'instant, non.
7: Et tu fais du combien?
8: Pourquoi?
3: Quoi?
7: Tu fais du combien?
3: 85C.
1: Anthony, tu la fermes!
8: Anthony,
1: tu la fermes!
8: Vous la fermez là!
1: Eh bon,
8: Oh, 6 minutes!
1: Oh, ça va gerber là!
8: Bon, Manu, tu prends tous les mecs au standard là! Allez hop!
1: Ok,
3: bon,
1: Gigi.
3: Gégé, calme-toi!
5: Le problème, c'est que dès qu'il a eu une mallette et un portable, il s'est pris pour un homme d'affaires, ce clodo.
8: Bon, alors, Tony, tu me le prends!
2: J'ai quand même une question sur Minitel, intéressante. Est-ce qu'on peut se siliconer la bite? C'est alors, Julien.
1: Non, mais sérieusement. Non, mais attends, Delphine, avant qu'on aborde cette question, pour terminer, parce que là, on part dans toutes les directions, très sérieusement. Delphine, est-ce que. Je te demande pas aujourd'hui, parce que j'imagine que t'as un corps qui ne demande pas être siliconé, mais si demain, enfin, quand t'auras 50 ans, est-ce que dans l'avenir, déjà, t'es contre total ça ou tu envisages, pourquoi pas.
3: Mais à 50 ans, ça sert à rien.
1: Non, mais à 35 ans, alors 30 ans, 35 ans, 35 ans.
3: Bah non, parce qu'à 30-35 ans, j'aurai les mêmes 5 maintenant, enfin, j'espère.
1: Menteuse, bah non, ça tombe.
8: C'est clair.
1: Bon non, quand même, c'est pas les mêmes. Entre 19 et 35 ans, c'est pas pareil.
3: Ils seront plus gros peut-être.
1: Non mais est-ce que,
3: gros,
1: en gros, parce que je sais que t'as pas l'air de comprendre ma question,
3: mais
1: si demain tu
3: dois...
1: Est-ce que t'es contre ça?
3: Pas du tout. Je suis pour la chirurgie esthétique.
9: Ah, je suis pas d'accord.
3: Voilà. Non, moi je trouve que c'est
8: pourquoi.
9: Moi je suis pas d'accord.
1: Alors qui? Alors Lisa n'est. Attendez, Lisa n'est pas d'accord. Pourquoi?
9: Pas du tout d'accord.
7: Mais ça dépend.
9: Je suis contre la silicone parce que je trouve que ça rend les femmes artificielles. On dirait des trucs peu gonflables.
1: Ouais.
9: Il vaut mieux être fier de soi. Il faut s'accepter soi-même. Puis c'est bon. Hein.
8: Ouais.
9: De toute façon.
1: Oui, mais. C'est-à-dire que si demain.
9: Jamais. Alors là, cette idée ne me traverse pas l'esprit.
1: D'accord, tu veux garder ton corps comme il est et tu veux surtout pas le modifier. Et tu trouves que c'est ce qui est logique, quand les années passent, forcément ça s'auto-détruit.
9: Ah non.
1: D'accord,
9: non,
1: alors qu'un homme reste beau
2: tout le temps.
1: Jusqu'à 70, 75 ans.
9: Les
7: hommes
9: sont beaux.
7: Il en pense quoi, Gérard?
8: De quoi?
7: Il en pense quoi, Gérard, des seins siliconés?
8: Non, attends, c'est bon, pour l'instant, je t'ai pas choisi. Hein.
7: Mais il me paraît bizarre quand même, ce Gérard. J'ai l'impression que c'est le faux, non?
2: Non,
1: c'est le vrai.
8: Attends,
2: Non, par contre, il est possible qu'il y ait le faux qui soit venu ce soir, effectivement.
8: Ouais, voilà, je crois plus.
7: Ouais,
8: De toute manière, si vous continuez à vous foutre de ma gueule comme ça, ça va gerber et je vais raccrocher.
9: Ah, mais donne-nous des preuves que c'est bien le vrai Gérard, là, parce que je commence à avoir des petits doutes, hein.
7: Moi aussi, j'ai des petits doutes, là.
9: Alors, donne-nous des preuves.
7: Bah non, je crois que c'est vrai.
1: Bah non, c'est clair.
8: Qu'est-ce que vous voulez comme preuve?
1: Ah bah la première preuve, je voulais savoir qu'est-ce que tu te mettais dans le cul avec Christine.
9: Voilà.
8: Des cotons-tiges.
9: C'est notre Gérard.
8: Vous savez ce que j'aime bien, moi? Des cotons-tiges dans le cul. Ouais.
1: Non, c'est pas le vrai Gérard, ça. J'ai des doutes, quand même.
8: Si, c'est moi.
9: Bon, d'où t'appelles? De quelle avenue?
8: La cabine à côté de la
7: pharmacie. De la bête.
1: Voilà. Bon, alors, on revient sur le débat. Donc, la question d'Olivier était...
2: Si on pouvait se faire siliconer la bite.
1: Alors, est-ce que les filles, qu'est-ce que vous aimeriez plutôt voir siliconer chez un homme? Qu'est-ce que vous aimeriez? Quelle est la partie que vous aimeriez que ce soit siliconée pour que ça soit justement une partie parfaite?
3: Les fesses.
7: Ouais, les fesses.
1: C'est vrai, Delphine, comme Lisa, c'est les fesses. Attendez, que tout le monde parle pas en même temps. Delphine, c'est ça?
3: Ouais.
1: Et Lisa?
9: Ah, je suis pas d'accord.
1: Ça serait quoi? Non, mais qu'est-ce que ça serait, toi, de Lisa?
9: Ah non, rien du tout. Un mec, il est beau comme il est, c'est tout.
1: D'accord. Toi, Delphine, le cul, c'est ce que tu regardes en premier, quoi.
3: Non, c'est pas ce que je regarde en premier, mais je pense pas qu'on puisse siliconer une bite.
7: Ouais, mon cul.
1: Non, mais ça pourrait être le torse ou j'en sais rien, le lobe de l'oreille.
3: Les fesses, ouais, c'est bien. Ouais.
1: Les lèvres, ouais. Quand on voit comment elle s'appelle, celle de la série, là.
9: Pamela Anderson.
1: Ouais, Pamela Anderson qui s'est tout refait faire,
7: attends,
1: là.
9: C'est gonflable, hein.
3: Ouais, beauf.
7: On en ferait quand même bien son 4 heures.
1: Bah écoute, je crois qu'il faut la voir pour de vrai parce qu'on la voit dans les séries télévisées, mais pour de vrai, à mon avis, elle est beaucoup moins excitante que doivent être. Par contre, ce qui est un peu dommage, c'est qu'on voit dans toutes les nouvelles séries maintenant, dès qu'on voit une nouvelle fille qui apparaît dans une série, qu'on la voit et tout, on se dit putain, mais elles se sont refait les seins, elles ont toutes les mêmes obus, ils sont bien droits, bien ronds, ils sont à 50 cm l'un de l'autre. Alors c'est tellement plus joli de voir 2-3 seins qui tombent comme Delphine ou Lisa, avec des gros tétons, avec des rides déjà dessus. Je trouve ça tellement plus joli.
7: Avec des poils.
1: Hein?
8: Ouais, Gaël qui en a pas. On aurait bien besoin de la silicone.
1: Qui?
8: Christine.
1: Ouais, bah oui, mais la Christine, elle est plus là. Bah, Gérard, je préfère pas qu'on parle de Christine.
8: On ne croit pas que Christine,
2: J'ai une question pour Gérard.
8: Attends,
10: C'est quoi ces conneries là?
2: Gérard, ouais. Gérard, j'ai une question pour toi. Il y a Julien qui te demande, est-ce que c'est vrai que tu t'es fait siliconer les poils de cul?
10: Oh, attends. Attends, c'est qui pose cette question là?
2: Julien.
10: Ouais, bah, Julien, s'il m'écoute, il va se faire sodomiser.
1: Ah. Bon. Oh. Alors, comme dirait Jana, est-ce qu'on peut siliconer une maison?
10: Ouais. Bah oui. C'est question à qui ça?
1: Ça c'est à moi, mais c'est comme si je faisais à la Gérard.
9: Ah d'accord.
1: Je vais partir dans les débats à la Gérard. Est-ce qu'on peut siliconer une maison ou un appartement? Bon, Lisa.
10: C'est possible.
1: Siliconer une maison. Lisa, vous vous la fermez.
10: Gérard.
1: Bon, arrêtez.
2: Tu te calmes, Gérard.
1: D'accord. Bon, est-ce qu'on peut... Alors, Lisa, s'il te plaît. Bon, alors, Manu, est-ce que Lisa, est-ce qu'on peut siliconer un appartement ou une maison?
9: Non. Non, c'est pas.
1: Alors, pourquoi? Pourquoi?
9: Parce que scientifiquement, le silicone, c'est une matière qui ne peut être collée qu'à des êtres, qu'à de la chair. Qu'à
1: comme par hasard. C'est marrant, on peut l'imiter en deux secondes, le Gérard. Bon, Tony.
5: Ouais, moi je pense pas.
1: Tony, tu la fermes.
10: Bon, Tony.
1: Vous la fermez
10: tous les deux.
5: Moi je pense pas qu'on puisse siliconer une maison, mais par contre, on pourrait plastiquer l'appartement à Gérard.
1: Non,
10: moi, Tony, je veux te dire une chose.
1: Allez, hop,
10: il dégage. Tu vois, maintenant, moi je commence à en avoir ras-le-bol.
1: Bon, allez, Tony, tu dégages. Tony,
10: je te Tony. Tu me chopes tout, Tony et toute la bande là.
1: Voilà, Tony. Hop, on accueille Jean à la place de
2: Salut
1: Tony.
2: Jean.
5: Bonsoir tout le monde, bonsoir.
1: Comme par hasard.
10: Je vais te dire une chose, que si c'est pour reprendre la même voix et le même nom, alors là, c'est même pas la peine. C'est simple, c'est clair et net, tu dégages.
1: Bon.
10: Tu te casses.
1: Bon, Tony.
5: Oui.
1: Tu vois, on t'a reconnu.
10: Tony,
1: tu dégages. Manu,
10: qu'est-ce que je viens de dire?
2: Ok, on dégage
1: ouais,
2: Tony.
1: Ouais, tu dégages, Tony. Allez, bonne nuit. Allez, bonne nuit.
2: Bonne nuit.
9: Max.
1: Attends, attends, Olive, tu joues à quoi là? Bon, Delphine. Est-ce qu'on peut siliconer une maison ou un appartement?
11: Tout à fait. Quand la maison est trop petite ou qu'il n'y a pas de maison, on la silicone et après il y en a.
1: Tu veux dire quoi? Que si on silicone un appartement de 30 mètres carrés, il peut atteindre 40 mètres carrés?
11: Bah, tout à fait. Tout à fait, oui, ouais. C'est comme pour les...
10: Voilà, la prochaine question.
1: Non,
10: que
1: attends.
10: Que avez-vous du pain des filles siliconées?
1: Stéphane n'a pas parlé. Stéphane et Arnette n'ont pas intervenu. Stéphane, je t'écoute.
7: Ouais, c'est possible.
1: Ouais, c'est-à-dire?
7: Bah, t'en mets dans les murs et puis ça rend étanche, quoi.
1: Ouais, c'est ça, ouais.
10: Voilà,
1: Arnette?
7: Ouais, bah, moi, je pense que c'est impossible de siliconer une maison, mais un truc qu'il faudrait sérieusement siliconer, c'est le sexe des Gérard.
10: attends.
5: Non, mais attends.
1: Alors, Gérard, qu'est-ce que t'as à dire
10: est-ce
1: à ça?
10: Est-ce que t'as les preuves noir sur blanc sur cassette?
7: Ouais, je les ai, ouais.
10: Ouais?
12: Non.
1: Comment ça? Bah, dis donc, Gérard.
10: Eh, vous jouez pas avec ma voix.
1: Alors, question... Hein?
10: Question suivante.
1: Est-ce qu'on peut siliconer un CD ou une cassette?
2: Ah oui.
7: Non, impossible. Si, négatif.
1: Alors, Lisa. Si.
9: Non, c'est pas possible.
1: Lisa, tu réponds à la question, s'il te plaît.
10: Tu réponds à la question, tu...
9: Oui, mais c'est pas la question.
10: Ouais, t'arrêtes de te marrer, là, t'as du monde derrière.
1: C'est bon. Attends, tu as tout le monde derrière, parce que t'as un
10: téléphone
1: portable et c'est pourri.
10: Oh, Manu,
9: Olivier. Non, Gérard, j'appelle d'un portable.
10: On te souffle.
1: Bon.
10: On te souffle.
5: T'as du monde derrière toi.
1: Bon, arrête. Bon, alors. Bon. Olivier. J'entends deux sons, alors t'arrêtes. Olivier. Bon. Bon, alors tu me chopes tout le monde. Bon,
10: voilà,
1: alors
10: Max.
1: Écoutez, enlève-moi tout le monde.
2: Dès que tu gueules, ça remonte sur le Minitel, hein, 8 connectés.
1: Bon.
10: Bon.
1: Ça va être clair et net. Ça va être clair et net. Le premier remix.
12: Oh, vous la fermez, s'il vous plaît, les gars.
1: Olivier ! Le premier. Ça va être clair et net. Remix que j'entends.
2: C'est un ultimatum.
1: Ça se termine au tribunal. On est bien d'accord. C'est clair et net. À la rigueur qu'on me dise Gérard et tout ça, bon, à la rigueur, ça va.
12: Alors, vous laissez Christine de côté, s'il vous plaît.
1: Par exemple, alors ça, je veux plus entendre. Ça soit clair et net. Alors maintenant, je vais reprendre gentiment le débat. Manu, j'espère qu'ils se sont calmés. Et je repose la question, est-ce qu'on peut siliconer une cassette ou un CD?
9: Non.
1: Alors, Lisa, je t'écoute, s'il te plaît.
9: Non, Gérard, c'est pas... possible.
10: Gérard.
13: Et pourquoi?
10: Pas Gérard.
1: Vous vous la fermez. Oh.
10: Mais pourquoi, Lisa, pourquoi?
1: C'est que mine de rien, il faut tenir le rythme à Gérard.
10: C'est vrai. Mais pourquoi, Lisa?
1: Manu.
9: Parce que moi, je passe.
1: Bon, alors moi, j'arrête. Bonne nuit, Manu. Lisa, je t'écoute.
9: Oui, comme je disais, c'est pas possible. Moi,
1: je t'écoute, mon bébé jaune.
9: Comment?
1: Je t'écoute, mon bébé jaune.
9: Ah, d'accord.
10: Ah,
1: bon, moi, je continue pas dans des conditions pareilles, j'arrête. J'attends.
2: Ah, ça y est, il boude. Voilà.
1: Sors des toilettes, Gérard.
10: Carmel, il te fait
1: j'arrête.
10: Bon, m'aider, tu te calmes, ok?
1: J'ai déjà dit. Bon, Olivier, s'il te plaît.
10: Bon, t'arrêtes avec les sons, là.
2: Ça commence à suffire, Olivier.
1: C'est clair et net.
2: Net.
14: C'est un ultimatum.
1: Le premier que j'entends.
2: T'entends.
1: Dire. Et j'entends le double voix. Me... Olivier, merde! Olivier, merde!
10: C'est vraiment ça.
1: Le premier que j'entends, c'est clair et net. Bon, alors sérieusement, Tony, est-ce qu'on peut siliconer un CD ou une cassette?
5: Bah, je pense pas, non.
1: Pourquoi?
5: Je pense pas que c'est possible techniquement.
1: Ah oui, comme par hasard.
10: Mais qu'est-ce
5: par contre, j'ai une embrouille.
1: Comme par hasard. Ah, il est en pleine forme ce soir, le gamin. Hein, il est très. Voilà, alors, on a Stéphane.
10: Sinon, je dors directement.
1: Bon, alors, Delphine,
9: ouais.
1: Est-ce qu'on peut siliconer un CD ou une cassette?
9: Bah, moi, je suis contre la différence d'âge entre les CD et les cassettes.
1: Ça n'a rien à voir.
2: Mais moi, j'ai entendu dire que Cyber 35 a été siliconé.
1: C'est vrai. Qu'est-ce qu'il y a?
2: J'ai entendu dire que Cyber 35.
1: Attends, n'en fais pas trop non plus, jeune homme. Vas-y, quoi? Alors, qu'est-ce que tu disais, Olivier, Philippe?
2: J'ai entendu dire que Cyber 35 avait été siliconé, mais je sais pas si c'est vrai.
1: Non, je sais pas. Oui, il est vrai que c'est possible. J'ai travaillé dessus. J'ai voulu grossir un petit peu. À un moment donné, on peut siliconer par exemple, un prix de CD où on augmente le prix. Vous
10: allô
1: êtes d'accord?
10: Elle est là, Chounette.
1: Oui.
10: Il va te voir.
1: Bah, il reviendra tout à l'heure.
10: Mais alors... comme tu viens me voir ta Chounette.
1: Ouais. Bon, alors.
10: Ah, il va te voir.
1: Vous allez.
10: Il va se calmer la scar là, 2 minutes là.
1: Vous allez réfléchir à la prochaine question. Est-ce qu'on peut siliconer un sapin de Noël?
10: Bon, allez, on va faire tous les objets.
1: Définitivement, très aigri Gérard, nous avons donc décidé de l'enlever de l'antenne ce soir, puisqu'il avait envie d'abréger les débats, de finir à 2h30 comme on lui avait demandé. Il a dit que ça ne le gênait pas, et puis bon...
2: Alors, parle devant ton micro, Gérard.
1: Et comme il était malheureusement un petit peu parano, il entendait plein de choses, je pense que là, il a besoin de vacances. Il avait réclamé 3 semaines, je pense que, en tous les cas, 15 jours lui feront le plus grand bien. On revient quand même au 0800 70 5000, avec toujours Rigaud qui est au standard avec Manu, si vous voulez les appeler, au 0800 3 08 5000. Un débat quand même sur le site Nikon qu'on va faire quand même. On a pour ça Lisa, Arnette, Tony, également Delphine, Stéphane et Nadia. Vous êtes tous là ?
2: Il y a Bob, ouais, en plus.
7: Ouais. On est tous là.
1: Il y a Bob également ?
7: Ouais, d'accord. Salut tout le monde.
1: Salut,
7: ouais,
1: Bob.
7: Salut les stars.
1: Alors, la question était la suivante. Est-ce qu'on peut siliconer un sapin de Noël ? Alors, Lisa, je t'écoute.
13: Ouais, bah, mon petit chéri Gérard.
1: Pour moi, c'est pas Gérard, c'est Max. Hein.
13: Non, je rigole.
1: Je sais bien.
13: Bon, non, c'est pas possible. Hein. Moi, j'en reviens toujours aux données scientifiques. Hein. Le silicone, c'est une matière qui ne s'applique qu'à des tissus humains.
1: D'accord.
7: Ok, la comique.
1: Arnette ?
7: Ouais, bah non, c'est impossible. Parce que j'ai essayé et c'est pas possible.
1: Pourquoi c'est pas possible ?
7: Parce que j'ai essayé.
1: Comme par hasard. Tony ?
14: C'est une question à laquelle je te répondrai pas.
1: Et pourquoi ?
14: Parce que c'est trop personnel.
1: Bon.
14: C'est quoi cette mouche ?
1: C'est quoi cette mouche ?
14: Non mais attends.
1: Ah mais ça, j'ai gardé le casque à Gérard, c'est pour ça. Attends, je vais enlever le casque.
14: Elle est cool.
1: Elle s'en va. Dès que je remets le casque. Ah ouais, d'accord, ok. Donc ça se balade dans mon casque l'été parce que c'est l'odeur des casques. On va peut-être changer de casque. C'est peut-être pour ça. Il y a
2: une oreille qui vient de tomber quand même.
1: Ah, c'est une oreille qui vient. Les mouches à merde, je sais pas ce qui se passe. Delphine.
13: Ouais.
1: Est-ce qu'on peut siliconer un sapin de Noël ?
13: Oh, je crois pas. Hein. Mais si tu me reprends en antenne, je pourrais te siliconer le corps avec mes seins.
1: Delphine,
7: ouais.
1: Delphine, tu quittes pas, je te reprends en antenne.
2: On remet un disque.
7: Delphine à la radio.
1: Je te donnerai mon numéro de tatou, mon numéro de portable et mon numéro de cabine.
13: Je vais te le demander.
2: Il y a GG sur Minitel qui dit qu'il a siliconé un sapin.
1: Delphine, t'appelles d'où ?
13: D'Aix-en-Provence.
1: D'accord, ok, bon bah, comme par hasard, moi je prends que des filles de Paris.
13: Désolé.
1: Stéphane.
15: Ouais.
1: Est-ce qu'on peut siliconer un sapin de Noël ?
15: Bah écoute, ça fait 5 minutes que je réfléchis à ta question.
1: Stéphane, tu te réveilles ?
15: Je la trouve complètement débile, ta question.
1: Pourquoi ? Bon, eh ben tu dégages, si t'es pas content, c'est pareil. Bonne nuit. Nadia ?
13: Ouais.
1: Oui.
13: Ouais, bah je sais pas, on peut peut-être siliconer les boules.
1: Bon, tu te réveilles ?
13: Oh, je suis réveillé.
1: Bon, et Bob ?
16: Écoute, a priori, moi je te dirais oui.
1: Pourquoi ?
16: Oui, bah, moi qui habite dans les Vosges, j'ai un certain...
1: Ok, d'accord, si tu veux pas répondre. Question suivante, est-ce que les vacances de ski ou les vacances de la mer peuvent être siliconées ?
13: Non, mais attends, j'ai fait rire, mais c'est
1: Est-ce qu'on peut siliconer les vacances d'e-ski ou les vacances de mer ?
2: C'est pas ta question, Gérard.
1: Si, c'est la question.
15: Par-dessous.
1: Pardon ?
15: Par-dessous, on peut siliconer les skis, c'est bon.
1: Donc, d'après vous, c'est faisable ?
15: Bien sûr.
13: Non, c'est pas possible.
1: Parlez bien devant votre combinant, on vous entend pas toujours très très bien.
15: Tu prends un ski, bon, tu mets du silicone en dessous, il y a des ronds, c'est parti.
1: C'est parti ?
15: Ah bah ouais, direct.
1: Bon.
15: Et s'il connaît la mère de qui ?
1: Hein ?
15: S'il connaît la mère de qui ?
1: Comment ça la mère ? Ben la mère abrutie va. La mère où tu te baignes, où tu te laves.
15: Eh Gérard, il a insulté ta mère, le voyou.
1: Quoi ?
15: Tu rigoles ou quoi ?
1: Alors c'est un truc, j'ai entendu un truc qui m'a pas fait plaisir.
15: Hein ? Alors moi je vais te dire un truc, Max, s'il y a bien une chose que je ferais pas, c'est bien ça, tu vois.
1: De quoi ?
15: Parce que t'es mon héros.
1: Ouais, et alors ?
15: Bah alors, t'as vu ce qu'il a dit ? Il a dit que j'ai insulté ta mère, hein, certainement pas,
1: bon,
15: tu vois.
1: D'accord, parce
16: oui,
1: que...
16: Donc la mère, oui, on peut effectuer un siliconage.
1: Oui, pourquoi ?
16: Parce qu'elle est bleue.
15: Ok, Michel.
1: Ok, je vois pas le rapport, Bon. Est-ce que Gérard est encore là ? Il est parti, Gérard. Bon, alors, Bob ou Nadia, est-ce que vous pouvez répondre à la question ?
13: Nadia.
16: Oui, bien sûr.
1: Nadia, je t'écoute.
13: Non, je crois pas qu'on puisse.
1: Hein. Oh, Nadia, tu te réveilles ?
13: Ah, oh, c'est bon !
1: Bon, Nadia, je t'écoute.
13: Écoute. Oui, bah, je crois pas qu'on puisse.
1: Pourquoi ?
16: Pourquoi ?
13: Si tu veux siliconer la mer. Siliconer les bouées, peut-être, je sais pas.
1: Abrutie.
13: Ouais. Non, mais sérieux, je voudrais dire un truc.
1: Abrutite. Bob.
17: Bob.
1: Ouais, non, mais sérieux, est-ce qu'on peut siliconer d'après toi le ski, les vacances de ski ou la mer?
17: Oui, je t'ai dit par en dessous, des dougons.
1: C'est hein, vrai.
17: Bah, bien sûr, les bâtons, toi aussi, c'est facile.
1: Très bien, attention.
18: Et toi Gérard, t'en penses quoi?
1: Hein?
18: Et toi, t'en penses quoi?
1: Bah, moi, je dis que non. Parce que les vacances, ça n'a rien à voir avec le silicone.
19: Mais Gérard, voilà. Tu pourrais nous expliquer ce que c'est que le silicone?
1: Quoi?
19: Tu pourrais nous expliquer ce que c'est que le silicone?
1: Bah, ça c'est une question que je te répondrai pas de manière parce que j'ai pas envie d'en parler, c'est tout.
20: C'est bon. Ça c'est rappelle tout. Des mauvais
18: souvenirs. Quoi? C'est quoi Gérard, le silicone?
1: Hein?
18: C'est quoi?
1: Bah, le silicone. Pardon?
20: Comment c'est fait le silicone?
18: Ça s'écrit comment?
19: Ouais, ça s'écrit comment?
20: Comme ça se prononce.
1: Alors, silicone, comment ça se prononce? S-Y-2-L-I. Et cône, bah, comme ça se prononce, K-O, à point de un chapeau, deux anneaux. Voilà.
17: Ouais, tu rajoutes le H, s'il te plaît.
1: Où ça?
17: Bah, devant le S.
1: Oui, monsieur, je sais tout, bien entendu.
20: Et Gérard, est-ce que Christine était une silicone?
1: Bon, alors, celui qui parle de Christine, tu le dégages, Manu. Allez, bonne nuit.
18: Il est parti.
1: Bonne nuit.
19: Je voudrais te poser une question, s'il te plaît.
1: Je t'écoute, mon bébé violet.
19: Je voulais te demander, sérieux, combien t'as de cases de vide, là?
1: De quoi?
19: Combien t'as de cases de vide?
1: Combien j'ai de cases de vide?
19: Est-ce que t'as des neurones, sérieux?
1: Ça serait trop long à compter. Les neurones, ça serait trop vite à te répondre.
18: Est-ce qu'on peut les siliconer? Justement, sur Minitel, il y a Little qui dit qu'il faudrait siliconer la boîte crânienne de Gérard.
1: On va y répondre après, ça, les questions Minitel, j'y répondrai pas.
19: Ouais.
1: Alors, est-ce que les nuages est une forme de silicone?
20: Ouais, ça dépend si tu peux. Moi, je
19: peux répondre, ouais. Non, mais elles sont super, les questions.
20: Gérard.
1: Bon, Tony, Arnette, vous la fermez.
20: Gérard.
1: Tony, Arnette, vous la fermez.
20: Laisse-moi parler, ta minute.
1: Bon, alors, Delphine, je t'écoute. Est-ce que les nuages sont une forme de silicone?
19: Ça dépend. Les cumulonimbus, oui, mais pas les autres. Attention.
1: Bon, j'ai dit que pas d'insultes.
20: Alors, c'est pas.
1: Bonne nuit Delphine, bonne nuit.
20: Et c'est pas la peine que tu changes de voix.
1: Ta gueule Arnette, je t'ai rien demandé. Tobob.
17: Ça dépend de la forme des nuages.
1: Comme par hasard. Lisa.
19: Ouais, donc moi je disais, ouais voilà exactement, ça dépend de la forme des nuages quoi.
1: C'est-à-dire?
19: Bah réfléchis un peu.
1: Hein? Qu'est-ce que tu me demandes là?
17: Rêve.
1: C'est une question que je peux pas comprendre.
19: D'accord.
1: Bon,
19: bonsoir. C'est Johanna.
1: Bon, Filard. Filard. Filard. Gérard. Bon, tu dis à Cyril là qui dégage avec sa caméra.
18: Ouais, bah il est plus là déjà, Gérard. Tu
1: ouais, bah il est, plus il est peut-être pas dans le studio, mais tu lui dis qu'il dégage quand même.
18: Mais il est parti, il est chez lui là.
1: Ouais, bah tu lui dis de revenir, je veux qu'il me filme avec sa caméra.
18: Ok, je l'appelle.
1: Alors tu lui dis de venir et qu'il vient de m'emmerder un peu là. Tu l'appelles sur mon tatou et tu lui dis qu'il se pointe.
18: Ok.
1: Bon, question suivante. Tout le monde a répondu?
20: Non,
18: pas toi.
1: Qui n'a pas répondu?
20: Tony, pas répondu, mais je préfère pas répondre.
1: Qui a dit ça? Eh ben, si t'es pas content, mon pote, tu dégages. Allez hop, bonne nuit. Bonne nuit. Bon, Tony, tu te réveilles, Manu?
20: Ça y est.
1: J'en ai ras-le-bol, c'est toujours les mêmes.
18: On prend ton débat, Gérard.
1: Arnette, je t'écoute.
20: Ouais, bah, les fleurs sont belles, la souris vole.
1: Ouais, d'accord, ok, c'est bon. Allez hop. Qui n'a pas répondu?
19: Nadia,
1: je t'écoute.
19: Je crois pas.
1: Je crois pas quoi?
19: Je crois pas qu'on puisse silicoler les nuages.
1: C'est-à-dire?
19: Eh ben, je crois pas qu'on puisse.
1: Pourquoi?
19: Parce qu'ils sont trop gros.
20: Qu'est-ce que t'en penses?
1: Alors moi je vais te dire, les seins de Christine, ils étaient aussi gros que des nuages et on aurait pu les siliconer. Hein.
19: Ah bon, bah
1: oui. Ouais. Ok, d'accord, ok.
18: Sur Minitel, il y a Klaus qui dit que t'es génial, Max.
1: Moi, à 3h, j'arrête.
18: Qui dit que t'es génial, Gérard. Et tout le monde, si.
1: Moi, à 3h, j'arrête. C'est clair et net.
18: Est-ce qu'on peut siliconer les cotons-tiges?
1: Quoi?
18: Est-ce qu'on peut siliconer les cotons-tiges?
20: Non, mais attends.
18: Klaus qui te demande ça.
1: Bon, de toute façon, la question Minitel, j'en ai rien à foutre.
20: Gérard, je voudrais savoir un truc.
1: Ouais.
20: C'est vrai que tu faisais des cunilingus à Françoise avec des cotons-tiges silicone.
1: Et alors?
20: C'était juste pour savoir.
1: Bah ouais, et alors?
20: Bah c'est pour savoir si c'est vrai ou pas.
1: Bah ouais, c'est vrai, et alors?
20: Ah bah voilà.
1: Bah voilà. Alors,
20: et Gérard, j'aimerais savoir si c'est vrai que t'en as marre des cotons-tiges et des baramines et que maintenant tu te mets au poteau de rugby directement.
1: Ça c'est possible, mais pour le moment j'ai pas l'anus assez large pour pouvoir me mettre, mais dès que je pourrais, ouais.
20: Ok.
1: Question suivante. Question suivante. Est-ce qu'on peut faire des rimes avec le mot silicone?
20: Ouais.
1: Alors, j'attends des rimes, Arnett.
20: Silicone, bone.
1: Nul. Tony.
20: Cône.
1: D'accord, c'est nul. Delphine.
0: Silicone, que t'es cône.
1: D'accord, Stéphane.
20: Ouais, silicone, t'as qu'à la larguer. Ouh, c'est pas mal ça.
1: D'accord, ok, très bien, Nadia.
0: Silicone neurone.
1: Silicone neurone, Bob. Bob. Bon, c'est bonne nuit, Lisa.
20: Silicone, allez,
1: bonne...
20: Bon.
1: Non, bonne nuit, Bob, Lisa.
0: Silicone, cône.
1: D'accord, Olivier.
18: Non, j'en ai pas, moi.
1: D'accord, ok, voilà.
18: Silicone, tête de nonne.
1: Hein?
18: Silicone, paix de nonne.
1: D'accord. Alors, question suivante.
20: Pas de politique.
1: Question suivante. Qui sait comment ça, pas de polémique?
18: Le pont d'Alma.
1: Bon, alors là, j'ai dit qu'on voulait pas qu'on parle de ça. Bon, alors, c'est clair et net.
18: C'est un ultimatum.
20: Ça va aller vite.
1: C'est clair et net. Ça va aller vite.
0: C'est parfait, violent, Gérard.
20: C'est clair et net.
1: C'est clair et net. Ça va aller vite. Le premier que j'entends parler de Christine du pont de l'Alma ou de Diana.
20: J'arrête.
1: Bon, question suivante, à vrai on met un disque. Est-ce qu'on peut adopter du silicone? Alors, alors qui veut répondre?
20: Ouais, moi, Stéphane.
1: Bah vas-y, grande gueule, puisque t'es si grande gueule, vas-y.
20: Bah ouais, tu peux adopter des silicones.
1: Bon, alors lui, il y a quelqu'un derrière. Lui, il y a quelqu'un derrière.
20: Il y a quelqu'un derrière.
1: J'ai le droit quand même, j'ai le droit d'être parano. Je te dis qu'il y a quelqu'un derrière toi, il y a quelqu'un derrière toi.
18: C'est un habitué.
20: Bon, ok. C'est un habituel, j'ai reconnu.
1: Il y a quelqu'un derrière toi?
18: Arnett.
20: Ouais, je suis pédé.
1: Bon. Bon, Manu.
20: Réponds à ta question quand même.
1: Est-ce qu'on peut adopter du silicone?
20: Oui, Stéphanie, je te dis oui.
1: Stéphanie, vas-y.
20: Non, c'était pas Stéphanie, Stéphane, s'il te plaît.
1: Vas-y, Stéphane.
20: Bah ouais, affirmatif, si ta meuf elle est siliconée, faut bien que tu l'adoptes. Ok, Michel.
1: Bon, d'accord. Vas-y.
0: Ouais, c'est bizarre.
1: C'est qui là?
0: C'est bizarre.
1: Ouais, toi, je te reprends en antenne, toi.
0: Ouais, non, mais
1: je vais
0: faire des courses.
1: Ouais, vas-y, faut que je te donne mon numéro de portable de tatou et de cabine.
20: À propos de tatou, on devrait écouter la messagerie.
1: Ouais, on va le faire tout à l'heure. Alors, vas-y.
0: Donc je réponds, mais en ce moment, je dois faire mes courses, donc je peux pas te prendre après.
1: Hein?
0: Ouais,
1: comme par hasard.
0: Bon,
1: comme...
0: quand même.
1: Bon, alors, est-ce qu'on peut adopter du silicone?
0: Oui, je pense que des couples peuvent adopter du silicone.
1: Les couples peuvent adopter, c'est-à-dire? Ouais.
0: Je sais pas, les couples vierges, les couples mariés.
18: Les couples à deux ou tout seul?
1: Les deux seins, c'est ça?
0: Ouais.
1: Les deux couilles, tout ça, quoi.
0: Ouais.
1: Tout ce qui est en double.
0: Ouais.
1: Tony?
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1: Bon, Arnett?
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1: C'est ta sœur, Arnett?
20: Ouais, c'est ta mère.
1: C'est ton petit frère?
20: Ouais, non, je déconne, c'est pas mon petit frère.
1: Vas-y, remets ça, rebalance.
20: Ok.
1: Vas-y.
20: Attends, c'est la foire. Je t'ai fait péter. Hop, voilà.
18: Il y a Klaus sur Minitel qui pense qu'on peut adopter du silicone.
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20: Voilà.
1: C'est qui, Arnett?
20: C'est un son.
1: Hein?
20: C'est un son que j'ai chopé quelque part, quoi.
1: Ah, d'accord. Et ça, tu connais, écoute.
23: Ouais, salut Gérard, c'est Arnett, je te dis à ce soir.
1: Attends, il faut écouter parce qu'il y a la suite, écoutez.
23: Ouais, salut Gérard, c'est Arnett, je te dis à ce soir.
0: Oh là.
23: Ouais, salut Gérard, c'est Tony, donc ce soir je serai dans le débat, il faut que tu me trouves où je suis. Et puis je voudrais dire quelque chose.
1: Et après, c'est quoi la suite de la chanson, Tony?
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1: Et pourquoi tu chantes ça?
0: C'est beau.
20: Je sais pas, parce que c'est le slow de Ricky Martin, et comme il aime bien.
1: Ah, d'accord, bah, ok, oui. Très bien. Donc, on va faire la suite du débat sur les silicones.
0: Et moi?
1: Et c'est qui?
0: T'oublies la moitié, là.
1: C'est qui encore? Alors,
0: Delphine.
1: Alors, Delphine, est-ce qu'on peut adopter du silicone?
0: Oui, tout à fait. Je trouve que c'est dégueulasse d'abandonner son silicone sur le bord de l'autoroute.
1: Oui, donc toi, s'il y a quelqu'un demain qui va se faire enlever, qui va se faire avorter des seins, s'il pose son silicone sur la route, comment on peut abandonner des chiens sur le bord de la route?
20: En plus, ça peut être dangereux
23: quand on peut glisser dessus.
1: Pardon ?
23: En plus, ça peut être dangereux, on peut glisser dessus.
1: Oui, en plus, on peut glisser dessus, ouais. Donc, toi, tu penses qu'il faut continuer, il faut le garder à partir
3: non,
1: du
3: oui,
1: moment.
3: Oui, tout à fait.
1: D'accord.
3: Une fois qu'on l'a, on le garde.
1: Une fois qu'on l'a, on le garde. Qui n'a pas répondu encore ?
3: Bob.
4: Bah écoute, ça tombe bien que tu poses la question parce que moi-même, j'ai adopté du silicone en 94.
1: Ouais.
4: En 94 et 95, du silicone de Suresnes. Et je ne conseille à personne de faire la même erreur que moi.
1: D'accord. Et Nadia ?
6: Ouais, je pense qu'on peut en adopter, hein.
1: D'accord.
6: Faut voir avec
23: pourquoi
6: la DAS.
1: Pourquoi ?
6: Bah, faut voir avec la DAS, je pense que c'est possible.
1: Avec la DAS ?
6: Ouais.
1: Alors bon.
23: Alors on parle pas
1: j'ai dit qu'on parlait
23: ça,
1: pas
23: hein.
1: De la DAS. D'accord ?
6: Ok.
18: Faut une laisse pour le.
1: On parlait pas de la DAS, je l'ai déjà dit.
6: Ok. GG ?
1: Oui.
6: Je voulais te demander, est-ce que t'as déjà vu du silicone ? Est-ce que t'en as déjà vu ?
1: Bon, bah, bien sûr, j'en mange. Tu sais ce que je mange ?
6: Non, non, sérieux,
23: c'est un...
1: J'ai déjà vu, bien sûr, j'ai déjà vu du silicone. Ça se mange, c'est comme de la gélatine.
23: Ouais,
1: c'est
23: de la gélatine.
1: Et alors ?
23: C'est hyper bon.
1: Bon, de toute façon, Lisa, Delphine et Nadia, vous ne raccrochez pas. Je vais vous donner mon numéro de tatou,
6: non,
1: mon
6: non,
1: portable
6: non,
1: et mon
6: oui,
1: numéro
6: oui,
1: de cabine.
6: Oui, oui, oui.
1: Si,
6: non,
1: si,
6: non, non.
1: Si, si.
6: Ah non,
1: oui.
6: Non, non,
1: si,
6: pas.
1: Si.
6: Non, non.
1: Si,
6: si.
1: Bah, si,
6: hein.
1: Si. Je suis désolé. Si, je suis désolé.
23: De toute façon, les filles, c'est des habituels, alors faut les virer.
6: Ah non, non, non, non.
23: C'est des habituels.
1: De toute façon, j'ai enlevé ma carte de portable, donc on peut plus m'appeler. Donc,
6: non, mais attends, si j'ai pas envie de te parler, Gérard.
1: Si, eh ben, je suis désolé, c'est obligé.
6: Donne pas le numéro sur le t'appeler.
1: Bon, vous ne bougez pas, on revient dans 5 minutes, 4 minutes, on met un disque et on finira le débat sur le silicone, d'accord ?
23: C'est quoi le disque ?
1: Quoi ?
6: Est-ce qu'on peut écouter les sadomaso ?
23: Et c'est quoi la prochaine question ?
1: Je me fais enculer par les sadomaso et on écoute ça tout de suite sur Fun Radio.
23: Mais c'est quoi ta prochaine question ?
1: Ça c'est une question que je te répondrai pas. Vu l'aigreur de monsieur qui souhaitait arrêter à 2h, 2h30, bah écoutez, on a mis en action ce qu'il nous a demandé pour lui faire plaisir. Donc voilà, on continue le débat sur le silicone, toujours avec Lisa.
6: Oui, Gérard.
1: Arnette, Tony, non c'est Max moi. Arnette, Tony.
23: Ouais, j'ai Max.
1: Delphine.
6: Oui.
1: Stéphane.
8: I'm ready.
1: Nadia.
6: Oui, Max.
1: Caramel.
8: Ouais, c'est quoi cette voix
1: d'hétéro
8: que tu me fais là?
1: Et également, alors je sais pas comment il faut prononcer, Adidas, Asdedi, Didadas, Adidas.
8: Non, déjà, c'est tout faux, mon grand.
1: C'est
8: Das, et mon prénom c'est Eddy.
1: Alors, ah d'accord.
23: Eddy Das.
6: Oh, là.
8: Il fait rien.
23: Bon, je connais un qui ça va pas faire plaisir.
1: Alors, j'ai trois questions.
8: Vas-y, pose.
1: Alors, est-ce que le silicone vit la nuit?
6: Oh là là.
23: Il y en a une qui est morte de rire à chaque fois.
1: Ah bah
6: non mais les questions elles sont géniales quoi.
1: Non, alors Lisa, est-ce que le silicone vit la nuit?
6: Ouais.
1: Pourquoi? Est-ce que t'as déjà vu du silicone la nuit?
6: Ouais, j'en ai vu dans les rues promener, ouais mais ça existe hein.
1: Pourquoi?
6: Bah parce que c'est comment dire?
8: Parce que la journée ils font.
1: Attends, je t'ai rien demandé, toi,
8: ouais,
1: pour le moment, là, tu la fermes.
8: Une voix d'hétéro.
1: Tu la fermes pour l'instant, Caramel.
23: Ouais, Caramel, big
1: bon.
23: Up.
1: Bon, alors, Arnette.
23: Ouais, bah alors, moi, je suis pas d'accord, parce que ça vit que le jour, le silicone.
1: Bah, pourquoi?
23: Parce que.
1: Non, mais attends, le silicone, ça vit la nuit, je suis désolé. Hein.
23: Non, ça vit pas la nuit, ça vit pas.
1: Ah bon, alors, pourquoi ça vit le jour et pas la nuit, pourquoi?
23: Parce que, bah, la nuit, ça dort, déjà.
1: Non, bah, pas du tout, ça vit la nuit.
23: Non, ça rentre dans le coma, la nuit.
1: Pourquoi?
23: Parce que c'est comme ça.
1: Bon,
23: c'est
1: Arnette.
23: La nature qui veut ça. Voilà,
1: Arnette. Arnette.
23: Ouais.
1: Déjà, je t'ai reconnu. Pour commencer.
23: Pas possible.
1: Arnette, je t'ai reconnu. T'es Francis.
23: Avec une voix de René. Non, c'est pas moi.
1: Je t'ai reconnu.
23: C'est pas moi.
1: Tony.
23: Oui.
1: Je t'ai reconnu.
23: Ouais.
1: C'est Jean-Daniel.
23: Exact.
1: Bon.
23: Oh, l'Ascar, il est fort quand même.
1: Delphine, je t'ai reconnu. T'es pas inhabitué.
6: Ah.
23: On s'est fait griller direct.
1: Et je t'ai déjà dit, Manu, que je veux que des habitués.
18: Ah, t'as oublié Jean-Luc.
1: Tony, pourquoi est-ce que le silicone vit la nuit?
23: Ah, ça, je sais pas, mais par contre, j'ai une blague. Alors, quelle est la différence entre une.
1: Non, bon, tu nous coupes. Bon, Olivier, tu joues à quoi là?
18: Mais j'ai rien fait.
1: Tu joues à quoi là? Avec ce double son là?
18: Ah, rien fait.
1: Bon, alors, Tony, ta blague.
23: Et quelle est la différence entre une pute?
1: Et c'est quoi la réponse?
23: C'est tout.
1: D'accord, quelle est la différence entre un pigeon?
18: Hein.
1: D'accord.
23: Pourquoi
1: Delphine.
23: Tu fais mes blagues?
1: Delphine. Bon, il y a un double son là.
23: Ouais, ça me fait pas plaisir.
1: J'entends deux voix dans mon casque, Olivier.
18: J'ai rien fait.
1: Olivier!
18: J'ai rien
6: non,
18: fait.
6: Non, c'est un problème de satellite.
1: Bon. Filard!
23: Ouais, il y a quelqu'un derrière elle.
1: Filard!
18: Quoi?
1: Il y a deux sons dans mon casque.
5: Eh ben, tu dis à Olivier de gérer, de faire son boulot.
1: J'ai rien fait.
5: Gérard,
1: j'ai demandé à Olivier qu'il arrête.
5: Hey. Olivier, t'arrêtes.
18: J'ai rien fait, Phil.
1: Merci.
18: C'est Gérard qui pète les plombs.
1: Delphine.
20: Max, c'est ce que tu fais aussi, Gérard, dans les baptêmes et les communions.
1: Bon, alors, Tony, bonne nuit. Allez, hop, tu me le dégages. Je veux plus entendre. Allez, tu dégages. Delphine.
20: Max.
1: Delphine.
9: Oui, le silicone vit la nuit, d'ailleurs, il est phosphorescent. Ça veut dire que la nuit, on le voit.
1: Ouais.
9: C'est clair. Tu me suis, là?
1: Non, pas tout à fait, là. Je suis devant toi, là.
9: Et j'ai une blague. Quelle est la différence entre un éléphant et un autobus?
1: Je sais pas.
9: L'éléphant est gris.
1: D'accord, ok.
20: Ok, super.
1: Caramel.
20: Ouais, bah, Caramel, il voulait dire qu'il vivait la nuit. Parce
1: oh,
20: que
1: Caramel,
20: la...
1: tu te réveilles.
20: Parce que la journée, ils sont au boulot, eux.
1: Bon, ok. Yeah. Adidas.
20: Adidas, tu pourrais
1: voir.
20: T'as décorché mon nom, ça va, c'est bon quoi.
1: Adidas.
20: Bon, Adidas. J'étais en train de regarder MCM, je suis désolé.
1: Bon, bah alors si tu regardes la télé, alors bonne nuit, allez hop, Manu, tu me le dégages, allez, c'est bon. C'est bon, les mecs qui regardent la télé pendant qu'on fait les débats, alors ça intéresse personne parce que sous prétexte que les questions sont débiles, c'est bon. Nadia, je t'écoute.
11: Ouais, moi je pense que le silicone vit la nuit.
1: Bon, les autres, vous la fermez. Nadia, je t'écoute.
11: Oui, le silicone vit la nuit.
1: Le silicone vit la nuit, d'accord. Question suivante.
20: Avant.
1: Oui, quoi?
20: Voilà, j'ai besoin d'un clown pour mon anniversaire. Je voudrais savoir combien c'est l'allocation de Gérard.
1: 750 francs.
20: Ok, merci. C'est pas cher pour un clown.
11: T'arrives
20: J'ai pas répondu à ta question.
1: Qui?
20: Stéphane.
1: Oui, bah on s'en fout. Alors,
20: question suivante.
1: Est-ce que le silicone est bilingue? Delphine.
9: Le silicone de Gérard est unilingue. Les autres sont souvent bilingues. Mais celui de Gérard ne parle qu'une seule langue.
1: D'accord.
9: Et encore.
1: Stéphane, alors puisque t'es si fort, puisque tu fais la grande gueule, bah réponds, est-ce que le silicone est bilingue?
20: Ouais, mais je veux répondre d'abord à l'autre question.
1: Bon, alors, si tu veux pas répondre aux questions, tu t'en vas?
20: Mais si, bah justement, je voulais répondre avant, tu m'as envoyé
1: bon,
20: chier.
1: Alors, est-ce que le silicone est bilingue la nuit?
20: Ah bah ça dépend l'âge du silicone.
1: Ouais, c'est-à-dire?
20: Si le silicone il est jeune en fait, bah il sort pas la nuit quoi.
1: Ouais, comme par hasard.
20: Ouais.
1: Caramel?
20: Caramel, il veut pas lui répondre à la
1: question. Bon bah alors Caramel, alors bonne nuit si ça t'emmerde. De toute façon c'est toujours pareil, Caramel, toujours pareil, au début les débats c'est bien et après il veut pas répondre aux questions. Adidas?
20: Ça tourne en rond. Ouais, t'as pas l'heure parce qu'il y a une superbe émission sur MCM.
1: Adidas, tu réponds, Adidas!
20: Et Max, tu as une blague?
1: Bon alors Delphine?
9: Ouais, j'ai
1: est-ce
9: déjà...
1: que. Bon Lisa?
11: Écoute, oui, moi je pense qu'il est bilingue.
1: Bon, Lisa, il y a du monde derrière toi.
11: Non, non, c'est bon.
1: Lisa, il y a du monde derrière toi.
20: Et Max, c'est Stéphane, j'ai une bonne.
1: Bon, alors... Oh, la radio, s'il vous plaît.
20: Bon, celui qui fait mumuse avec son clavier, il arrête.
1: Bon,
20: là.
1: On le fait bien, le Gérard, on s'en débrouille. Ben, Tony, je t'écoute.
20: Ouais, j'ai pas trop à répondre, mais par contre, j'aimerais te poser une question. Est-ce que c'est vrai que tu t'es fait enculer avec une lampe torche et que maintenant, on t'appelle la luciole?
1: Bon, alors, Tony, allez, Tony. Bon, allez, moi, j'arrête.
11: Non, j'ai même pas répondu à la question.
1: Non, j'arrête.
20: Max, j'ai une bonne.
1: Non, j'arrête.
11: Oh
1: j'arrête.
11: Non, mais
1: j'arrête.
11: Non,
1: j'arrête.
11: Viens, reste.
1: J'arrête. J'arrête. J'ai dit qu'on parlait pas de la loco.
18: Oh.
1: C'est quoi ces voix là?
18: Voilà.
1: J'entends les doubles voix là, c'est
18: voilà.
1: Quoi voilà. Tu joues à quoi là, Olivier?
11: Quoi, là?
1: Tu joues à quoi là?
18: Par contre, c'est Minitel.
1: Oh là là là là là là là là. Bon, alors question Minitel.
18: Voilà, Minitel, il te demande, Gérard, Heinrich qui te demande s'il est vrai qu'en les nuits de pleine lune, tu te transformes en silicone, en bâton
1: bon,
18: silicone.
1: Alors,
18: et tu serais un silocanthrope.
1: Je réponds pas à ces questions, Minitel, j'y réponds pas. Question suivante, après on remettra un disque.
20: Eh hey Max, j'ai une vanne.
1: Ah, vas-y.
20: Ouais, monsieur voilà, me scroute dans ma musette. Ont une fille, comment il l'appelle?
1: Jessica.
20: Ouais, Jessica, ouais, c'est ça.
1: Pourquoi?
20: Jessica scroute dans ma musette.
1: Bon, ok, d'accord, ok,
9: ouais,
1: c'est
9: d'accord.
1: Bon.
20: Moi aussi, j'ai une blague. Monsieur et Madame Martin ont un fils. Jacques. Non, ils ont un fils, c'est tout. Je cherche pas plus loin.
11: Moi, j'en ai meilleur.
1: La question suivante,
11: j'en
1: la blague.
18: Tu reviens sur le débat, Gérard.
1: On revient sur le débat.
11: Vas-y, Gérard. Vas-y.
1: Est-ce que le silicone peut devenir une destination de vacances?
20: Ouais.
11: Oui, bien sûr.
1: Arnett.
11: Ouais, tout à fait, ouais.
1: Arnett, puisque t'es si fort.
20: Ouais, une seconde.
1: Est-ce que le silicone peut devenir une destination de vacances? Je t'écoute.
20: Côte par Silicon Valley, tout ça.
11: Ouais,
1: voilà.
11: Exactement.
20: Ouais.
1: Delphine.
9: C'est ce que je voulais dire, il m'a piqué mon idée.
1: Ouais, alors.
20: C'était mon idée.
9: Bah, c'était.
1: Bon.
9: C'était notre idée à tous.
1: Lisa.
9: Oui,
1: Lisa.
9: Bah, ouais, ouais.
19: voulais te demander, bon, je sais pas si tu vas dire Max Gérard, mais bon.
20: J'ai Max.
1: Oh, la ferme.
7: Ouais, mais on s'entend plus, là.
1: Oui, vas-y, Lisa, je t'écoute. Je t'écoute, mon hirondelle orange.
20: Vas-y, ma pousse bleue.
19: Bon, la pétasse,
20: hein,
19: elle se calme.
20: Vas-y, mon caca d'oreille.
1: Attends, il y a un truc qui m'a pas fait plaisir. Qui c'est qui a dit la pétasse?
19: Ouais, bah la grand-mère, là, qui est en train de se marrer.
1: Bon, alors, Lisa.
7: Ouais, mais c'est super.
1: Bon, je t'écoute, ma gazelle noire.
19: Oh là là. Non, mais attends, Gérard, je veux te dire un truc, là. Ouais. La grand-mère, là, elle a 60 ans, elle se fait passer pour une nana qui a 20 ans, je suis pas d'accord.
7: Ouais, mais t'es super marrante, Lisa.
1: Bon,
7: ouais,
1: alors, Delphine, je t'écoute.
10: Oui. Bah, là, mais quelle est ta question?
1: Oh, tu travailles?
19: Ouais, mais Gérard, tu vas pas laisser répondre. Hein.
1: Bon, alors, mon citron orange.
19: Est-ce que t'es déjà allé à Silicon Valley?
1: Est-ce que Silicon peut devenir une destination de vacances, oui ou non?
18: Oui, la peine Silicon.
1: Pourquoi?
19: Bah, parce qu'il y a plein de choses à visiter.
1: Ouais, c'est-à-dire?
20: Du Silicon. L'informatique.
19: Ouais, voilà, c'est ça.
1: Ouais, quoi d'autre?
20: Tennibar.
1: Caramel, je t'écoute.
12: Bah, quand t'as du fric.
1: Caramel, tu te réveilles, tu parles devant ton cabinet, tu te réveilles.
12: Ouais, non, mais quand t'as du fric, tu peux partir en vacances, y'a pas de problème.
18: Quel rapport?
1: Bah, et alors?
20: Pas le rapport. Eh, pour rien, me passer Manu, je voudrais changer de prénom.
1: Caramel, je vois pas le rapport. Bon, bah, alors toi, tu dégages et tu changes de prénom et tu reviens. Caramel, je t'écoute.
12: Ouais, non, mais entre quoi et quoi?
1: Caramel, t'arrêtes de me prendre pour un con.
20: Non, mais depuis tout à l'heure,
14: on accueille Jean-Luc à la place d'Arnett.
1: Ouais, Jean-Luc.
12: C'est la même chose.
20: Ouais, salut tout le monde.
1: Jean-Luc.
20: Ouais, je voulais dire à Caramel qui nous avait pas du tout manqué.
1: Jean-Luc.
20: Ouais, salut tout le monde.
1: Tu réponds à la question, s'il te plaît.
20: Ouais, bah je voudrais dire que c'est bien de voyager en silicone.
1: Caramel, je t'écoute.
12: Ouais, bah je suis d'accord avec Jean-Luc.
1: Comme par hasard. Adidas.
12: Tu peux répéter la question?
1: Bon, alors non, alors on répète pas la question. Si t'es sourd, tu préfères garder MCM, alors tu regardes MCM et tu nous emmerdes pas.
12: Il y a un truc sympa en ce moment d'ailleurs, c'est un débat avec un mec qui se prend pour un autre, c'est excellent.
1: Ouais, bon, alors.
12: C'est Fun TV, merde, je me suis trompé.
1: Bon, allez, bonne nuit à lui, bonne nuit. Oui, Olivier.
18: Sur Minitel, il y a Toti qui dit, Gérard, que toi, ta destination de vacances, c'est te déguiser en distributeur de coton-tige à la loco.
1: J'ai dit, bon, je répondrai pas à la question. Villard.
20: Gérard, c'est Jean-Luc,
1: ouais.
20: Qui a parlé.
1: Villard.
24: Ouais.
1: Tu travailles, s'il te plaît, merci.
24: Villard.
1: Bon, bah c'est tout, tu travailles.
20: Gérard.
1: Villard.
12: Ouais, je suis là.
1: Est-ce que le silicone...
12: Ah non, merde.
1: Est-ce que... Villard.
24: Ouais, je suis là.
1: Est-ce que le silicone peut vivre la nuit?
24: Ça dépend s'il a pris des somnifères.
1: Bon, ok, d'accord. On va mettre...
19: Gérard.
1: Oui.
19: Ouais, je voulais savoir, c'est vrai que dans ta jeunesse, tu ressembles à Brad Pitt?
1: Bon, alors tu mets un disque. Allez.
20: Gérard,
1: pas d'insulte. J'ai déjà dit pas d'insulte. Pas d'insulte. Bon, on met un disque, on se retrouve juste après. Juste un disque et j'ai encore 4 questions et après ça sera terminé.
20: Eh, Gérard, j'ai une petite question avant.
1: Non, bonne nuit.
20: Ok, monsieur.
1: Bonne nuit.
20: Allez hop.
12: Bon, Caramel, il peut rester.
1: Non.
20: Eh, c'est les brimés, le titre.
1: Fun radio.
20: Ouais, Caramel, t'assures pas un cachou. Hein.
1: Bah, tu vas te faire enculer, toi, tiens. Et c'était les Breeders à l'instant sur Fun Radio. Olivier, le son, s'il te plaît, Olivier. Bon, allez, j'arrête. Bon, on revient sur le débat sur le silicone Fun Radio avec Lisa, Arnett, Tony, Delphine, Stéphane, Nadia, Caramel, Adidas. Vous êtes tous là, Bob aussi. Allô. Vous êtes là.
12: Oui. Il y a bien Arnett.
1: Allô.
20: On est là.
1: Allô.
20: On t'entend pas, là, Gérard.
1: Allô.
14: Gérard, je crois que c'est un problème de micro, faut que tu le retournes.
1: Allô.
20: Je crois qu'on t'entend mal.
14: Allô, retourne ton micro.
1: Allô. On a l'antenne. Olivier, merde.
20: Putain,
1: c'est quoi ce bordel? Allô.
19: Oh
1: là.
19: On entend rien.
1: Vilda.
12: Amoureux tout seul, tu comprends?
1: Bon,
20: Vilda.
1: Moi, j'arrête.
14: Non, Gérard. Gérard, faut que tu prennes ton micro à l'envers.
1: J'arrête. Allô, mais c'est bon.
14: C'est un mauvais contact.
1: Est-ce qu'on m'entend, moi? De toute façon, c'est toujours le même bordel. À la fin, ça devient toujours n'importe quoi.
19: C'est n'importe quoi.
1: Ah, vous êtes là. Bon, alors, question suivante. Est-ce que le silicone peut devenir cul de jatte? Allez, hop. Caramel, allez.
12: Allô.
1: Caramel.
12: Allô.
1: Bon, alors, Arnett.
12: Mais je comprends pas, là.
20: Est-ce que c'est bien, Alien 4?
1: Bon, alors, c'est quoi, ce bordel?
12: Ah, je sais pas du tout.
1: Tu joues à quoi, là, Olivier?
14: Rien, Gérard.
1: Bon, est-ce que le silicone peut devenir que de jatte?
2: Ça veut dire quoi, Kudja, Gérard?
1: Bon, allez, hop, question suivante. Est-ce que le silicone peut devenir président de la République? Allez.
13: Bah, il est élu par la majorité.
15: Alors, Gérard, tu reprends la question d'avant, t'as pas répondu.
1: Est-ce que le silicone peut devenir Kudjat, Lisa?
2: Mais ça veut dire quoi, Kudjat? Je sais pas, Gérard, ça veut dire.
16: Pas de jambe.
1: N'importe quoi. Arnett?
13: Je te demandais si c'était bien Alien 4.
1: Bon, alors je sais pas, j'ai pas regardé ce matin. Tony?
17: Moi, je pense que le silicone peut être président de la République parce que.
1: Non, alors là, c'est la question.
17: Parce que Max m'a dit cet après-midi qu'il y avait
1: La question.
17: Oui.
1: Est-ce que le silicone est Kudjat ou peut devenir Kudjat?
2: Oui.
1: J'attends une réponse.
2: Oui.
15: Pourquoi?
1: Delphine, pourquoi?
25: Oui, un président peut devenir Kudjat.
1: Non, bon, alors. Alors, bonne nuit. Nadia?
26: Non, je crois pas. Hein.
1: Pourquoi?
26: Le silicone n'a pas de jambes.
1: De toute manière, on s'en fout. Caramel?
27: J'ai pas l'âge de voter.
1: Pardon?
27: J'ai pas l'âge de voter.
1: C'est-à-dire?
27: J'ai en dessous de 18 ans.
1: Hein?
27: Bien.
1: Quoi?
27: Peur?
1: J'entends pas.
27: C'est normal.
1: Bon, Adidas?
27: Ouais, bah moi je pense que les araignées...
1: Alors c'est... comme par hasard, tout à l'heure on l'appelle Adidas, il dit que c'est Edidas et maintenant il s'appelle Adidas. Alors ouais, lui, bonne nuit, c'est un habitué, c'est David ou Luigi, c'est bon, bonne nuit.
15: Allez hop.
1: Oh Olivier,
15: Gérard, moi j'ai une question sur Minitel.
1: Oui, non, alors le Minitel, j'en ai rien à foutre.
15: Est-ce que le silicone peut entraîner les bleus pour France 98?
1: Alors ça, c'est une question que je te répondrai pas. Alors question suivante, est-ce que le silicone peut devenir président de la République?
13: Par la majorité.
1: Nadia?
26: Ouais, moi je pense que...
1: Bon, alors t'arrêtes de jouer avec ton téléphone, s'il te plaît, Caramel.
27: Ouais, s'il est élu par la majorité, comme je dis depuis...
26: Je ne joue pas.
27: Pourquoi pas?
1: Comment ça, s'il est interrogé par l'allégrité?
27: Ça dépend, c'est tout à... Pourquoi pas?
1: Allô.
15: Arnett, c'est pas bien.
1: Arnett.
13: Bah moi je veux pas me faire couper ma voix et passer pour un con.
27: Ouais, tout à fait.
1: Bon, Tony. Olivier, t'arrêtes s'il te plaît.
17: Parce que Max m'a dit cet après-midi qu'il y avait un Mongolien à la présidence de Fun.
1: Que quoi?
17: Il y avait un Mongolien à la présidence de Fun.
1: Bon, alors Max, tu viens s'il te plaît.
15: Max.
17: Max.
28: Ouais, j'arrive.
1: Ouais, il paraît que t'as dit que quoi?
28: Non, j'ai rien dit moi.
1: Bon, alors
28: il invente, c'est un habituel.
1: C'est un habituel. De toute façon, je l'ai reconnu. Arnett et Tony, je vous ai reconnu. Vous êtes des habituels.
13: Non, pas du tout. C'est la première fois que j'appelle.
15: Ça va gerber.
13: Non, j'appelle de Castres.
1: Si, vous êtes tout le temps.
13: J'appelle de Nantes et c'est la première fois que j'appelle.
1: Ouais, comme par hasard. Tu crois que je t'ai pas reconnu ta voix? Qu'après tu changes ta voix et que t'es avec Manu, que vous échangez des noms et qu'un coup tu t'appelles. Hein? Tu crois que je t'ai pas reconnu?
13: C'est de la folie de vous avoir
1: fait
13: ça.
1: Bon, Manu, t'es pas obligé de parler à Olivier pour lui dire des trucs dans le casque.
15: Oui, c'est vrai, pardon.
1: Bon, alors. Bon,
2: ouais, je réponds.
1: Qui veut répondre?
2: Lisa. Ouais.
1: Alors, est-ce que le silicone peut devenir président de la République?
2: Bah oui, s'il est élu au suffrage universel, y a pas de problème.
1: Ouais.
13: Merci pour la scène.
1: Bon, tout le monde est pareil là.
2: Gérard?
1: Oui.
2: Moi, je vais te demander ce que tu penses que.
1: Bon, la radio! Oh là là là là là là là là!
13: La radio derrière!
1: Bon, alors.
13: Faut que je te téléphone!
1: Je vous préviens tout de suite, si vous continuez comme ça, il n'y aura pas de remix.
2: Ah, on va être privé.
1: J'avais envie de mettre un remix.
2: Ouais.

0: C'est pas toi qui les écris les questions, Gérard.
1: Un peu comme par hasard, bien sûr. Nadia.
2: Mais Nadia. Tu m'as dit de les dégager, Gérard.
1: Bon, alors. Alors, bonne nuit. Allez, c'est terminé pour ce soir. Allez, terminé. Non, c'est bon. J'arrête. Qui c'est qui met la musique? Bon, alors, on répond à la question.
3: C'est quoi ta question?
4: C'est quoi la question?
1: Est-ce que le silicone reste logique à la perte du dollar?
4: Ouais, je réponds.
1: Lisa, je t'écoute.
4: Ouais, ben, ça dépend
1: Bon, qui c'est qui rigole? Oh! Vous vous la calmez? Oh! Oh, 6 minutes! Bon, alors, Caramel. Bon, c'est Caramel qui rigole. Alors, Caramel. Allez, Caramel, bonne nuit, Caramel. Adidas. Adidas.
4: Adidas.
1: Hein?
4: Adidas.
1: Il est là, lui, il est revenu, Manu. Bien sûr, Manu. J'avais demandé de le dégager, j'ai voulu le tester. Comme par hasard, il est là, j'avais demandé. Tony.
5: Oui.
1: Voilà, c'est un habituel, comme d'habitude. Arnett. Comme par hasard, il répond pas. Lisa.
4: Ouais, mais moi, comme je t'ai dit, hein, ça dépend de la fluctuation du dollar, du yen.
1: N'importe quoi.
5: Bah, si, ça dépend des cours du silicone. Hein.
1: Non, toi, je t'ai rien demandé, alors pour l'instant, tu la fermes.
5: Tu me demandes jamais rien, alors.
1: Ouais, bah, pour l'instant, tu la fermes, Delphine.
6: Ouais, le silicone américain reste.
1: Non, j'ai demandé.
6: L'euro, non.
4: Ouais, mais tu te la prêtes, là, ou quoi, Gérard, là? Tu nous laisses pas répondre.
5: Gérard.
0: Ah, Gérard, un message de Lydia. Lydia, je t'aime à la folie, Gérard. T'es mon ange.
1: Eh ben, tu laisses ton numéro de téléphone.
0: Elle a laissé son numéro de téléphone.
1: Eh ben, on va la rappeler. Alors, tu laisses ton numéro de téléphone, Manu. Tu rappelles.
5: Gérard,
0: il
5: n'y
0: a plus de ligne.
1: Et je vais lui donner mon numéro de tatou, mon numéro de portail, mon numéro de capine.
5: Gérard, je dois te poser une question.
1: Si, il y a une ligne, Caramel, il l'a raccroché. Didas, c'est pareil. Tu me prends le numéro de téléphone de la fille sur Minitel, on va te rappeler.
0: Alors, attends,
5: Gérard,
1: oui.
5: J'ai une question.
1: Vas-y.
5: Je voudrais savoir si c'est vrai que tu vas avoir un procès par Kleenex parce qu'ils t'ont grillé avec une caméra en train de voler une tonne de côte cheese.
1: Bon, alors là aussi, bonne nuit tout le monde, bonne nuit. Allez, hop, tu me rappelles la nana sur Minitel. Question suivante. Est-ce que le silicone.
4: Alors. Tu pas la moquette.
1: Lisa.
5: Moi, j'ai
4: pas. Excellente cette question. Oui. Oui, je pense.
1: Pourquoi?
4: Bah parce que ça silicone, voilà, c'est tout.
1: C'est-à-dire?
5: Du silicone carné.
4: Voilà.
1: Comment ça?
4: Bah Gérard, t'en demandes trop, là. Hein.
1: Pourquoi?
4: Bah parce que...
1: Bon, Arnett, est-ce que le silicone...
5: Est-ce que ou qu'est-ce que?
1: Est-ce que le silicone... Oh, tu te réveilles, tu te débouches les oreilles ou quoi?
5: Ouais, le silicone, ouais, il pue.
1: Pourquoi?
5: Parce que il a des mauvaises odeurs sous les bras.
1: C'est-à-dire?
5: Bah c'est-à-dire que le problème est vient de la part des chaussures.
1: Comment ça?
5: Bah dans ce cas-là, tu peux lire le dictionnaire.
1: Comment ça me les gonfler? Tony,
5: oui.
1: Tony, est-ce que le silicone?
7: Bonsoir mon chou.
1: Bon alors c'est bon. Delphine.
6: Est-ce que t'es payé pour faire de la pub pour des glaces?
1: Alors il y a pas de pub alors.
0: Allez hop.
1: Alors le premier,
0: allez.
1: Ça va être clair et net. Le premier que j'entends parler d'Europe 1, d'RTL ou de Skyrock, il dégage.
4: Gérard.
1: Ok.
5: Et en ce moment, sur Skyrock, il y a les Guns N' Roses. Et
1: ouais, bah alors, allez, hein. Allez, hop. Allez, oh. Allez, bonne nuit. Ouais, Manu, tu te réveilles.
0: Hein, ouais.
1: Il y a un mec qui dit qu'il parlait pas de Skyrock, là, celui-là, il me l'enlève. Allez, hop, je veux pas l'entendre. Oui.
4: Est-ce que tu penses que la Silly est sans tracé par rapport au cône?
1: Je t'écoute, mon coquelicot beige.
5: S'il te plaît.
4: Non, mais t'as écouté ma question?
1: Je t'écoute, mon coquelicot.
4: D'accord. Est-ce que tu penses que le Silly est sans tracé par rapport au cône?
5: Pour dire que. J'allais silicone.
1: Oh là là.
4: Non, mais là, on respecte pas, hein.
1: Moi, je vous préviens, c'est le dernier débat.
5: J'ai quelque chose à te dire, Gérard.
1: Vas-y.
5: Ouais, j'ai écouté, ça n'a rien à voir avec le débat. Hein.
1: Si ça n'a rien à voir... Vas-y.
5: Ouais, j'ai écouté la dernière fois ta soirée à la loco, là.
1: Oui.
5: C'était d'enfer, je l'ai enregistré et je suis en train de faire un montage.
1: Oh là là, la radio, bordel.
5: Je suis en train de faire un montage.
1: Oui.
5: Un montage vidéo avec toute la soirée, est-ce que ça t'intéresse?
1: Non. Voilà, comme ça t'es content, t'as eu la réponse à la question. Bon, qui c'est qui fait du Larsen, là?
5: C'est pas moi.
1: Bon,
5: c'est...
1: toi, quand on t'appellera pot de chambre, tu sortiras sous le lit. Bon, le double son, Manu...
5: Attends, mais Olivier, tu crois qu'on te voit pas?
1: Quoi?
0: Ouais.
1: Bon.

0: Olivier, s'il te plaît, le double son.
1: Bon, alors, oui.
0: Bon, Arnette.
2: Ouais, je suis d'accord.
0: T'es d'accord, c'est-à-dire. C'est-à-dire.
2: Bah, pose pas de questions, je suis d'accord, c'est tout.
1: Ouais, je vais te dire ouais.
2: Non, mais.
0: Gérard. Oui.
2: Je t'ai enregistré sur une radio concurrente. Et voilà ce qu'il dit. Gérard, c'est vrai que vous faites sodomiser à la loco.
0: Bon, alors, oui, ça, c'est. Hein?
2: Ah!
0: Alors, question suivante. Est-ce que le silicone.
1: J'ai pas répondu, moi.
3: C'est pas grave. Question suivante.
0: Est-ce que le silicone dit oui quand on lui appuie sur le ventre?
1: Oui. Il en est fier.
3: Qu'est-ce que le silicone?
0: Est-ce que le silicone dit oui quand on lui appuie sur le ventre?
1: Oui.
0: J'attends. Adidas.
4: Bah, je suis plus là, moi.
0: Comme par hasard, il est plus là et on entend encore sa voix. Il passe par-dessus tout le monde.
1: Ah non, mais t'es trop fort. Là.
2: C'est un mec de la radio, ça.
0: Adidas.
5: Il doit être dans un bureau. Hein.
0: Adidas.
2: Je me demande bien qui ça peut être.
0: Il y a du monde. Il doit y avoir des mecs comme Reebok ou Nike derrière lui. Il est pas tout seul. Il y a du monde derrière lui. J'ai reconnu la voix de Reebok. Il y a Reebok derrière.
5: C'est habituel.
3: Yannick avec lui aussi.
0: Caramel.
2: On est sur Fun Radio. C'est Adidas Nastase.
0: Bon, toi pour l'instant tu vas la fermer.
1: Bon,
0: alors pour l'instant les mecs.
3: Ça va gerber.
0: Pour l'instant les mecs, vous la fermez.
1: Eh ben les filles, allez.
0: Alors les filles, j'écoute. Est-ce que le silicone peut dire oui quand on lui appuie sur le ventre? Est-ce que le silicone dit oui quand on lui appuie sur le ventre, Lisa?
1: Oui, il peut dire oui.
0: Alors pourquoi?
1: Il ne dit que cela d'ailleurs. Il fait oui quand on appuie sur le ventre.
0: Pourquoi?
1: Parce que le silicone est dans le sein.
0: C'est-à-dire?
1: Écoute-moi.
0: Comment ça?
1: Le silicone est dans le sein. Quand on appuie sur le ventre, le sein bouge,
0: oui.
1: En bas. Donc il dit oui.
0: D'accord. Voilà. Lisa?
1: Moi je dis que le fait de silicone dit toujours oui. Hein. Il ne dit que cela.
0: D'accord.
5: Gérard, on accueille Bock Henry à la place de Adidas.
0: Alors, Bock.
1: Bock.
0: Ouais, comme par hasard, Bock.
4: Salut.
0: Allô.
2: Salut.
0: Bock, bonsoir Bock.
4: Salut, mais tu peux
0: appeler
4: Henry.
0: Hein?
3: C'est Henry Bock.
0: Henry Bock?
4: Ah ouais.
2: Eh, Henri Bock, t'as pas un coup de pompe? Tu vois le truc?
0: Oh là là là là là là.
2: Tu vois le jeu de mots?
3: Oh, c'est bas.
0: Je sens que ça va gerber tout à l'heure.
1: Ouais.
0: Ça, c'est clair, il y aura pas de poème.
2: Henri Bock?
0: Il n'y aura pas de remix.
2: Je voulais te dire, je t'aime, mais ta boîte à caca.
3: Bon, Gérard, tu reprends le débat.
0: Alors, Tony, est-ce que le silicone dit oui quand on lui appuie sur le ventre?
2: Je sais pas pour le silicone, mais moi, quand je t'enfonce l'anus, tu dis encore.
0: Bon, alors lui, c'est bon. Alors là, Tony, bonne nuit. Alors là, tu me l'enlèves, Tony. Manu, s'il te plaît. Manu. Voilà, bonne nuit. Oui, j'écoute.
1: Je voulais dire qu'il y a une faute de grammaire dans ta question.
0: Je t'écoute, ma fesse noire.
2: Vas-y, ma pousse-couche bleue.
0: Je t'ai demandé d'enlever Tony.
5: C'est Jean-Claude. Qui?
0: C'est Jean-Claude. Bonsoir Jean-Claude.
2: Bonsoir à tous. Bonsoir ma couille.
0: Ouais, bah alors lui, Jean-Claude, tu vas te calmer déjà pour commencer.
3: Vas-y, mon petit coton tige en sucre.
0: Je t'écoute.
1: Non, mais je vais dire qu'il y a une faute de grammaire dans ta question, hein, Gérard.
0: C'est-à-dire?
1: Elle est fausse ta question.
0: Pourquoi?
1: Tu peux répéter, Gérard, ta question?
0: Bon, alors, question suivante.
2: Faute de grammaire, on dit pas un Gérard, on dit une mère du même.
0: Oh, bah alors lui, j'ai dit qu'on parlait pas de la famille. Bon, alors question suivante. Est-ce que le silicone dit non quand on lui appuie dans le dos?
1: Delphine.
3: N'importe quoi, les gars.
1: Non, mais alors là, ça c'est la
2: question. Ça part en couille, là, Max.
0: Alors, est-ce que le silicone dit non quand on lui appuie dans le dos?
1: Bien après, sûr que non.
0: Après, Jean-Claude. Jean-Claude!
2: Il n'y a pas de Jean-Claude.
3: Non, Tony, Jean-Claude.
0: Non, Tony, alors comme par hasard, Tony, voilà. C'est Jean-Claude.
3: Eh ben
0: alors,
3: voilà.
0: Tony, Jean-Claude, bonne nuit.
3: Est-ce que le silicone dit peut-être quand on lui appuie sur la tête?
0: Alors, Stéphane.
2: Ouais. Oui.
1: Bah, allez.
0: Eh ben, réveille-toi.
2: Je suis réveillé, mais tu m'interroges jamais, alors.
0: Oh là là là.
2: Jean-Claude, est-ce que tu penses que si ta mère n'avait pas fait de fausse couche, t'aurais eu une gueule potable?
1: Oh là là.
0: Alors là, j'arrête.
2: Allez.
5: Non, on a dit pas les parents, pas les affaires.
1: Continue ton débat.
0: J'arrête.
1: Non, c'est bon.
2: Allez, Tony, tu dégages.
1: Bon, allez, on file les
6: débats. Non, j'arrête.
1: GG.
6: Quand il en rentrera l'autre avec ses mots. C'est bon. Voilà. Il n'y aura pas de remix, il n'y aura pas de poème, c'est clair.
1: Oh, si, GG.
3: Un petit poème.
1: Gérard, c'est ton coquelicot rouge.
6: Ouais, mais j'en ai rien à foutre.
2: Allez, cousin, fais pas ta mijaurée.
6: Non, j'en ai rien.
2: t'auras ta dose à la loco.
6: Zilda.
1: Oulala.
6: Zilda.
7: Quoi?
6: Zilda.
7: Quoi? Non.
6: Tu demandes à l'alligator qui sort le... Bon, t'as raté avec ta caméra, toi. Bon, alors là...
2: Oh, les mouches arrivent, c'est Gérard qui arrive, alors.
6: Ferme ta gueule, Zilda.
1: Quoi? Gérard, qu'est-ce qui t'arrive?
6: Toi, va te faire enculer dans les chapelles. Zilda.
7: Quoi?
6: Tu demandes à l'alligator qu'il arrête.
7: L'alligator, arrête.
6: Bon, Olivier, tu joues à quoi, là?
2: J'ai jamais vu un bordel pareil, sans déconner.
1: Gérard, c'est ton poussin vert.
8: Remets ton cage, Gérard.
3: Gérard, tu reviens dans le débat, tu mets ton casque.
1: Oh, Gérard, reviens.
9: Allez, reviens, Gérard.
6: Non, j'attends.
1: C'est ton poussin vert, allez.
0: Voilà, bon, alors c'est revenu normal. Alors, est-ce qu'on peut dire non? Est-ce que le silicone dit non dans le dos? Quand on l'appuie dans le dos?
1: Ouais, il dit toujours non.
0: Pourquoi?
1: C'est Nadia. Il dit toujours non parce qu'il aime pas se faire prendre par derrière.
0: C'est-à-dire?
1: Il aime pas se faire prendre par derrière.
0: Henri Bock.
4: Ouais, je voulais savoir si Christine elle disait ouais ou non quand tu lui mettais où je pense.
0: Hein?
4: Je voulais savoir si Christine disait oui ou non quand tu lui mettais où je pense.
0: Et ma bite dans les chiottes de la loco, ça te dit quelque chose?
4: Ouais,
0: Quand t'appelleras pote de bonne nuit, tu t'appelleras pot de chambre.
4: Ouais, c'est ça, ouais.
0: Quand tu ressortiras du lit de bonne nuit.
4: Quand tu ressortiras le gros cul, je t'appellerai grosse bite.
0: Bon, bon, allez, ça va tu mets un disque. Standard. J'arrête. Tu mets
1: non,
0: un disque. Il y aura pas.
1: Non, c'est bon,
0: Vera.
4: T'arrêtes quoi?
1: Allez, on continue.
4: Ricky Martins.
0: Non, j'arrête.
4: Et vous, les filles, est-ce que vous avez pris par derrière?
0: On met un disque.
1: Oh non, Gérard.
3: C'est quoi le disque, Gérard?
0: Trou du cul. Chanté par les fesses de babouin, comme par hasard. C'est bon.
4: C'était qui Gérard l'artiste?
0: C'est Ricky Martin.
4: Tu me stresses. C'était pas Ricky Pastis.
1: C'est Tiki Martin.
0: Bon, c'est bon.
4: Ricky Martinique.
0: Bon, alors Ricky la suite Martin. Du débat. Toujours avec. C'est qui là?
4: Lisa.
0: Alors on a qui toujours là?
4: Caramel.
0: Lisa, Arnett, Caramel.
4: Ouais.
0: Henri Bock.
4: Ouais, je suis là, bouffon.
0: Tu sais ce qu'il te dit? Tu sais ce qu'il te dit, le bouffon?
4: Tu retournes chez toi.
0: Ouais, tu retournes chez toi et c'est bon.
4: Et tu vas gerber.
0: Tony, Arnett.
10: Salut mon chou.
0: Comme
10: salut.
0: Par hasard.
4: Salut,
10: Max. Je te fais chier, tu me le dis, Max, hein?
1: Gérard.
0: Eh, vous allez commencer par vous calmer, s'il vous plaît. La question suivante. Est-ce que le silicone a des relations avec la police? Alors...
4: Ouais, avec Navarro.
0: Nadia, je t'écoute.
1: Oui, le silicone...
0: Nadia, tu travailles, s'il te plaît.
1: Oui, le silicone a des rapports avec la police.
0: Pourquoi?
1: Parce que le silicone a la police.
4: Comment ça?
0: C'est-à-dire?
1: Bah, il a la police au toucher.
4: Où ça?
0: La police ou quoi? C'est-à-dire?
1: Ben, il est doux quand on le touche, donc il a la police.
0: Ouais, la planète
5: des singes.
0: Allô.
5: Excuse-moi, à la place de Henri Bock, on accueille Véronaïque.
0: Alors, Véronaïque, comme par hasard.
1: Pourquoi?
10: Non, mais attends, c'est un trablou, ça.
0: Alors, celui qui s'amuse avec les sons, il s'arrête, s'il vous plaît. De toute façon, c'est derrière, c'est des Max qui s'amusent derrière. De toute façon, ça, je l'ai reconnu.
1: Non.
0: Arnett.
4: Ouais, tu peux répéter la question?
0: Non, alors, Tony.
4: Ouais, wow. Oui,
0: c'est. Si t'es pas content, c'est la même chose.
4: Ils sont tous pourris, c'est une gigantesque mafia là-dedans.
1: Oh mon dieu.
0: D'accord.
4: Votez les prodomes.
0: Pardon?
4: Votez les prodomes.
1: C'est déjà passé, hein.
0: Comment ça, Condon? Alors là, écoute-moi bien.
4: C'est une insulte libanaise.
0: Écoute-moi bien, Lascar.
4: Oui.
0: Hein? Parce que là, j'ai entendu un truc qui m'a pas fait plaisir. On parle pas les mots en allemand, ok?
4: Ok. Eh, hey, Gérard!
0: Ok?
4: Gérard, je veux dire un truc?
0: Toi, ta gueule! Alors,
4: Tu veux jouer, Gérard?
0: Bah,
4: Gérard, y a-t-il
10: antenne qui a dit que tu refoulais du bec.
3: Bon, et sur Minitel, il y a Totti qui dit que silicone fait bien partie de la police, ils s'en servent pour la circulation. Non, intéressant.
10: La silicone, bon. Police au cul.
0: Bon, ma chatte kaki, c'est à toi. Et là, comme par hasard, personne veut prendre la main.
8: Oui, d'accord, c'est
0: vrai. Bon, bon, Lisa,
8: oui,
0: ma chatte kaki, je t'écoute.
8: Ah non, je suis pas d'accord.
0: Alors, est-ce que le silicone a des relations avec
8: non,
0: la police?
8: Je réponds pas.
0: Très bien, bah alors si t'es pas contente, tu t'en vas, bonne nuit, allez.
8: Non,
0: hop là, hop là, bonne nuit, Manu. Je t'ai demandé un truc, Manu.
5: Ça y est.
10: Tu travailles,
0: parce que c'est la dernière fois, on en avait discuté avant le débat, ça continue tout le temps.
10: Quel gamin, Manu?
0: Alors,
5: on accueille Delphine.
0: Claire.
5: De Lisa.
0: Ouais, oui. Delphine.
10: Hey Claire, ton père, il est pas vitrier?
0: Bon, alors...
8: Non.
0: Et on entend la musique derrière, par contre, un petit peu trop fort.
10: Je sais pas pour ton père, mais ta mère, elle suce des bites.
8: Gérard, je peux pas te défendre.
0: Alors, celui.
8: Gérard, tu l'es pas insulté comme ça.
0: Je préviens d'une chose.
3: Ah. Une.
0: Et là.
10: C'est un ultimatum.
0: Je préviens d'une chose.
3: C'est un ultimatum.
0: Et là, ça va être clair et net. Le premier que j'entends parler de la famille.
3: Du pont de l'Alma.
0: Du pont de l'Alma.
10: À la DAS.
0: Ou de Remix.
3: Et Christine, on peut pas.
0: C'est clair et net, ça se termine au tribunal. Parce que là, j'ai des avocats.
10: La famille, je l'emmerde.
0: Ouais, bah alors lui aussi. Alors là, bon, alors là, c'est pas la peine.
3: Mais Gérard, moi j'ai.
0: Bon, allez, hop, question suivante, parce que là, je commence à en avoir ras-le-bol. J'en ai ras-le-bol. Chaque jeudi, c'est la même chose. Comme par hasard, le premier débat se passe bien, le deuxième débat, c'est n'importe quoi, c'est toujours les habituels. Manu, tu commences à faire chier.
10: Je veux Karine au standard.
0: Ouais, bah Karine, tu viens, s'il te plaît. Question suivante.
8: Ah non, j'ai pas répondu, Gérard.
10: Caramel, il l'a pas répondu à la.
0: Alors,
10: question.
0: Caramel.
10: Ouais, bah de toute façon, c'est de la magouille. Mais oui, c'est politique, c'est évident. C'est
0: bon.
10: De la magouille. Non, mais oh
0: on n'a pas entendu Nike.
10: Il est complice avec le gouvernement, etc.
0: Nike.
8: Non, mais c'est pas Nike.
10: Eh, vas-y, Nike, Darum.
3: C'est le bordel, Gérard.
0: Ah non, mais là.
3: Tu mènes pas ton débat, tu
0: comprends. Claire.
8: Oui.
0: Bah, je mène pas mon débat, ils répondent pas aux questions, et Manu il passe son temps au téléphone. Qu'est-ce que tu fous, Manu, merde ?
5: Oui, c'est vrai, j'arrête le téléphone.
3: Qu'est-ce que tu fais au téléphone ?
0: Claire, je t'écoute.
8: Oui, ma cacahuète, oui,
0: je t'écoute.
8: J'ai des rapports avec la police.
0: Je te t'écoute, ma cacahuète violette.
8: Je t'écoute. Mais oui, le silicone a des rapports avec la police, c'est clair.
10: Bon, moi je voudrais parler à mon petit caca de chat.
8: Bah, parce que le silicone s'est arrêté des fois par la police, donc il y a un fichier.
0: C'est-à-dire ?
8: Bah, il y a un casier judiciaire.
0: D'accord, Nike. Nike. Oh, Nike, tu travailles?
8: Oui, je suis là.
0: Oui.
10: Eh, Nike, la
0: oh là là là là. Bon, alors, pour lui, tu me l'enlèves. Lui, il comprend rien du tout. Bon, question suivante.
10: Question,
0: on écoute la question.
10: On écoute
0: la question.
10: Est-ce que. On écoute la question, on fait que ça, merde!
3: Je la retire de l'antenne.
0: Est-ce que le silicone est fan de Louis de Funès?
10: Oh là là là. Dans quel film? Eh Gérard,
0: non, j'écoute. Non. Claire, est-ce que le silicone est fan de Louis de Funès?
8: Oui, c'est clair et net, ouais.
10: On te demande dans quel film?
3: C'est clair.
8: Comment?
3: Sous ta gueule, je crois, Gérard.
10: Dans la soupe au shoot?
8: Non. Je crois qu'il a vu tous ses films,
10: hein,
8: le silicone.
10: Dans quel film?
3: Bon.
10: Gérard, on m'a dit de dire ça au standard, je m'excuse pour mon impolitesse. Je suis désolé. Non mais attends, c'est quoi cette musique?
0: Alors celui qui met la musique derrière, il arrête, s'il te plaît, merci.
10: Cette musique me dit quelque chose.
0: Arnett.
10: Ouais, bah je disais qu'on m'a dit de m'excuser au standard.
0: Est-ce que le silicone peut devenir fan de Louis de Funès?
10: Non. Non, c'est impossible.
0: De quel film alors?
3: Pourquoi?
10: Non, c'est pas possible, donc il n'y a pas de film.
0: Oui, mais pourquoi il peut être fan?
3: Et de quel film?
10: Pourquoi? Parce que c'est comme ça et c'est la vie.
0: Tony.
9: Oui, moi je pense que le silicone peut être fan de Louis de Funès, puisqu'il a une belle plastique. Tu vois le jeu de mots? Belle plastique, Louis de Funès.
0: Bon, alors là.
10: C'était pas drôle.
0: C'est complètement débile. Ouais. Delphine.
11: Non, je crois que le silicone préfère Bourville.
0: D'accord, Stéphane.
12: Ouais.
0: D'accord, bon alors lui, il dort. C'est pas la peine. Nadia,
12: si tu veux,
0: Nadia, ouais bah si t'es pas content, c'est pareil.
12: Ouais bah à chaque fois tu te dis la même chose alors.
0: Nadia, je t'écoute.
13: Non, je crois pas que le silicone soit fan de Louis de Funès.
0: Ouais mais c'est... bon alors les voix.
12: Attends.
0: Alors là j'entends plus rien.
12: T'entends plus rien?
0: Non.
12: Bah hey, tu m'entends?
0: Hey, Gérard, évidemment, je t'entends. Abruti, va.
14: Eh ben alors, pourquoi tu dis que t'entends plus rien?
0: Pauvre mec. Pauvre mec. Caramel. Caramel.
9: Quelle bande de caves. Allez, charclos, sérieux.
0: Vous me faites rire, quoi. Question suivante.
14: Tu plus, Gérard?
0: Ouais, bah, ta mère aussi.
3: T'as même pas répondu à la question, toi.
14: Non, question suivante.
0: Bah, moi...
9: Gérard, pourquoi on poserait pas une question sur toi?
0: Bah, je vais répondre à la question.
14: Gérard,
0: est-ce que le silicone peut être fan de Lutz Funès? Bah, oui.
3: D'accord. Et sinon, pourquoi?
0: Parce que...
14: Voilà. Gérard, pourquoi?
15: Gérard, c'est Véronique.
0: Ouais, bah, Véronique, pour l'instant, tu la fermes.
15: Non, mais je voulais seulement dire que je voulais repasser au standard parce que j'en ai marre de faire la voix de meuf, j'y arrive plus.
0: Bon, bah, alors... comme par hasard, tu vois, Manu...
9: Je peux la remplacer?
0: Alors, est-ce que le
3: Attends, laisse Gérard poser sa question.
0: Est-ce que les filles siliconées voudraient se marier avec moi?
9: Non.
0: Si
9: non,
0: oui, pourquoi? Alors, on répond à la question.
9: Lisa. Pas pour moi.
0: Bon, il y en a un qui a la radio derrière. J'entends.
16: J'entends.
0: J'entends. J'entends l'écho, je continuerai pas.
16: Bon,
0: Olivier. Olivier!
9: Bon, allez hop, de jouer avec les boutons.
0: Toi, tu joues à quoi là?
3: J'ai rien fait.
0: Bon, alors. J'arrête, j'attends.
3: Non, Gérard, reprends ton débat.
5: Non, on accueille Gastong.
0: Non.
5: À la place de Gérard.
0: Non, il n'y aura pas de débat.
3: Gérard, reprends ton débat.
0: Putain, mais qu'ils arrêtent alors, Manu, merde!
17: Oh là, Gastong, il y a le téléphone.
0: Comme il y aura pas de poème hein.
17: Ouais Gérard c'est ton cousin, j'en fous du
3: poème. Ils ont fait des poèmes tu vois.
0: J'avais un poème sur la sodomie Il y aura pas de débat sur la sodomie. Il y aura pas de poème sur la sodomie.
17: On s'en fout.
0: Ah ouais. Alors on s'en fout et après quand je fais pas de poème on m'en demande.
17: Mais non on s'en fout. Gérard, dis-nous un petit poème là comme ça.
0: Non, bah pour l'instant, vous répondez à la question. Est-ce que les filles siliconées voudraient vivre se marier avec moi?
3: Gérard,
9: moi je pense que si elle est conne, bah ouais.
0: Donc, si elle est conne. Ah ouais, pour faire le jeu de mots, d'accord.
17: Non,
0: ok,
17: non.
0: Tout de suite. Bon, bah je vois tout de suite le.
9: Le terme du débat.
17: Moi je dis non, Gérard, parce que tu n'aimes pas les filles qui ont des grosses poitrines.
9: Tu te prends des coups dans l'œil.
0: À l'heure actuelle,
9: des coups dans les yeux.
0: À l'heure actuelle, je suis prêt à prendre n'importe quoi. Même avec Christine.
9: Ouais, même un mec, ça fait trop mal.
0: C'est pour
17: non,
0: vous dire
17: que t'es pas sorti avec une nana depuis longtemps.
0: Alors, c'est une question que
3: je te répondrai pas.
9: C'est pas.
0: Voilà. Alors,
3: parle pas de la famille.
0: Pardon.
17: Parce que t'es déjà sorti avec une nana déjà.
0: Oui.
17: Ah bon?
3: Oh, t'es puceau?
17: Oh, bon.
0: Non.
9: Et à quel âge? Eh, Gérard, t'as baisé à quel âge? À quel âge t'as baisé?
3: Bah, 3 ans quand il était en CM2.
0: J'avais 12 ans et j'étais dans la forêt.
9: Voilà. Et il y avait des hiboux dans la forêt?
16: Il est encore vivant le sanglier?
9: Mais non, il était avec.
0: Pauvre cave! T'es vraiment qu'une cave!
3: Allez, gerbe!
0: Tu me sais quoi?
9: Oui.
0: Avec un con comme moi, on s'amuse, avec un con comme toi, on se fait chier.
9: C'est vrai.
0: Ouais. Un bon entendeur, salut.
9: Un bon entendeur. Ça veut dire con, ça veut dire champion olympique de natation.
0: Ouais, c'est ça, ouais. Salut, ouais. Est-ce que vous pensez que je dois me faire siliconer?
17: Oui, siliconer le cerveau.
9: Ouais, les neurones, ouais.
0: Alors, Lisa, est-ce que ce que je dois me faire siliconer, et c'est quoi?
15: Non,
0: rien. Alors, non. Arnette.
9: Ouais, bah moi je pense que tu devrais pas te faire siliconer, mais te faire un petit lifting, ça te ferait pas trop de mal.
0: Ouais, Tony.
9: Reste comme t'es, c'est comme ça qu'on t'aime.
0: Merci. Delphine.
9: C'est faux cul.
0: Delphine.
18: Moi je pense qu'une une siliconation intégrale.
3: C'est gentil.
18: Pas mal quoi.
0: Une quoi?
18: Une siliconation intégrale.
9: Elle a mal à parler là, mademoiselle.
0: Alors, bon...
17: Ouais, mais ça n'a aucune vertu, hein, Gérard. Ça n'a aucune vertu intellectuelle. Hein.
0: Je vois pas pourquoi tu parles du cocotion. Alors, on avait dit pas d'insultes.
17: Non, mais ça n'a rien à voir avec rien là, ça n'a
0: Stéphane,
9: ouais,
0: question bah suivante.
9: Moi, je dis que t'es parfait comme t'es. Ouais, je te conseille, on les chiottes de la loco.
0: De quoi?
8: Gérard, tu n'as
0: de quoi, de quoi, de quoi, de quoi, de quoi, de quoi, de quoi, de quoi, attends, attends, de quoi, de quoi.
19: J'ai dit que tu étais parfait comme tu étais.
0: Ouais.
19: Et que je te donnais rendez-vous à 2h dans les chiottes de la loco.
0: Oh, ouais. Et bah, c'est ce qu'on verra.
19: Bah, que de la gueule.
0: Et bah, tu te mets, tu prends rendez-vous. Okay. Nadia.
8: Oui.
20: Tu m'excites.
19: Et moi, je sens le
0: bon, bah, tu te réveilles, Nadia.
8: Oui, oui, oui.
0: Bon, allez, allez, hop, caramel.
20: Bah, Nadia m'excite.
19: Ouais, moi aussi, Nadia m'excite.
0: Hein?
20: Je trouve que Nadia elle est super.
0: Hein? Bon, alors une question suivante. Bon, alors une question suivante. Bon, alors une question suivante.
21: Putain, Manu! Putain, Manu! Putain, Manu!
0: Bon, j'arrête.
8: Non!
21: Gérard, reprends ton débat, c'était bien là.
3: T'as vu, c'est dur.
21: C'était hyper intéressant.
3: Je remets ton casque. Tu remets ton casque. Gérard, tu remets ton casque.
8: Gaston.
3: Non, Gérard, reviens. Tu remets ton casque, Gérard.
0: Gérard, tu remets ton casque. Non, je remettrai pas mon casque tant que t'arrêteras pas avec tes deux voix.
20: Jean-Luc! Oh, il m'excite.
3: Un coton-tige.
21: Dans son cul!
20: Ouais.
0: J'arrête. Bon, alors, question suivante.
3: Bon, vas-y,
19: salut,
3: bien,
19: je m'appelle Jean-Claude. Delphine, tu fais quoi?
3: T'as pris 5 minutes pour ton débat là, tu te dépêches.
0: Alors, bah tant pis, il y avait encore 4 questions.
3: C'est pas grave, on s'en fout.
20: Gérard, Gérard,
0: Est-ce que le silicone tourne autour de la Terre?
20: Oh là là. Gérard!
0: Alors, ta gueule! Ta gueule!
20: Ouais, c'est Gaston, là. Tu peux me refouler au standard parce que je parle pas, donc ça sert à rien que je sois à l'antenne.
0: Eh ben, tu dégages, alors bonne nuit, Gaston, puisque tu veux pas parler, tu veux pas répondre aux questions, bonne nuit. Gaston, je t'écoute. Comme par hasard.
22: Comme par hasard, il est plus là.
0: Arnett.
20: Ah.
0: Est-ce que le silicone tourne autour de la Terre?
22: Je sais pas. Parce que je suis pas assez instruit pour te répondre. Ah. Mais si.
0: Tony.
22: Laisse-moi dormir.
0: D'accord, Lisa.
8: Ah. Moi, je dis que oui, probablement, oui.
0: Toi, jeudi ou vendredi, ouais, c'est ça, ouais. Ouais, toi, jeudi ou vendredi.
22: Bravo, que... Gérard, bravo. Ah,
0: tu dis, toi, jeudi, moi, jeudi, que... Moi, jeudi, moi, je vendredi.
8: Ah, d'accord.
0: Bravo. Ok, très bien. Nadia.
8: Non, Gérard, t'as pas le temps.
0: Oui, ok, Caramel.
23: Oui, c'est Nadia. Bah, je pense que le silicone, oui, voyage beaucoup.
0: Ah, elle se réveille. Ouais, moi, Caramel.
20: Je suis d'accord aussi avec... c'est quoi son prénom?
0: Oh là là! Moi je crois qu'on va faire les deux dernières questions. Est-ce que le silicone a un numéro de portable?
23: Oh, j'ai pas répondu sur la lune là. Sur
22: Caramel, je t'ai vu cet après-midi, tu me fais bander.
0: Est-ce que le silicone a un numéro de portable?
23: Oui, oui, le tien.
3: C'est pourquoi? C'est quoi ton numéro?
0: Pourquoi?
23: Donne-le nous.
0: Pourquoi?
22: 06 06 06 06.
0: Non. Bah, bon alors lui, tu me le dégages. Allez, hop, Manu, bonne nuit.
22: 111.
0: Est-ce que
21: Gérard,
0: le site.
21: Gérard, excuse-moi 30 Gérard, secondes, on accueille Momo Cassin.
0: Momo Cassin, comme par hasard.
21: À la place de Gaston.
0: Momo Cassin, bonne nuit, bonsoir.
20: Bonjour Gérard.
0: Bonsoir.
20: Bonjour.
0: Bonsoir Momo Cassin.
20: Tu vas bien?
0: Qu'est-ce que ça peut te foutre?
20: T'as pas regardé ce matin?
0: Je sais pas, j'ai pas regardé ce matin.
20: C'est bien, Tidal.
0: Bon,
22: Momo Cassin, est-ce que t'en as pas lassé? Lassé de chaussures?
8: Qui est drôle. C'est pas une insulte.
0: Pour ou contre le silicone pendant le mariage?
8: Oh là là, ces questions elles sont graves.
22: Pas avant d'avoir consommé. Tout dépend si tu te le fonds dans le cul ou pas, Gérard.
0: Je vois pas le rapport.
22: Non, moi je dis pas avant d'avoir consommé.
0: C'est-à-dire?
21: Bien.
22: Eh ben, après que t'aies consommé, ok pour le silicone, mais avant, négatif. Ah.
0: Pourquoi? Bon, la double voix, Olivier.
20: Bon, Momo Cassin, tu te réveilles?
0: Olivier.
22: Olivier, est-ce que tu connais
0: ce Olivier, la double voix, Olivier, merde. Tu joues à quoi, Olivier?
20: On en a marre, là, ça tourne en rond, venez, nous.
0: Ah ouais, ça tourne en rond comme la Terre, comme par hasard.
20: Ouais, comme
0: la
20: tourne en rond, ton histoire.
0: Bon, alors...
20: D'accord.
0: Moi, j'arrête.
20: Eh ben, arrête, alors d'accord. Et Tony, ta conclusion, c'est quoi?
23: Bon, alors, la question, c'est quoi, là?
0: Non, il n'y a pas de conclusion, d'abord, on répond à la question.
20: Et non, mais t'as dit que t'arrêtais, c'est bon, allez, va te coucher, allez, bon.
0: On répond à la question, bon, alors,
20: Arnaud, tu voulais faire quelque
6: chose? Si t'es pas content, Caramel, tu t'en vas!
20: Non, mais attends, tu me parles d'une autre voix.
6: Eh ben, tu t'en vas, ouais, ben.
20: Max!
6: Je parle avec la voix, je veux, allez, bonne nuit! Bonne nuit, Caramel. Conclusion. Lisa, conclusion.
21: On accueille
6: Carambar. Non,
21: à la place de Caramel.
6: Non, c'est le même.
21: On s'appelle le même, Gérard.
6: C'est le même.
21: Mais non.
6: Conclusion.
20: Ah,
8: stop la voix.
6: Conclusion.
20: Armel, fais ta conclusion, on l'entend plus. Ah ouais, je suis là. Ouais, vas-y, alors.
0: Alors, Lisa, conclusion.
8: Oui, ben ma conclusion, Gérard, c'est que le silicone.
1: Voilà.
0: D'accord.
1: Et de Arnette. L'air ou du shit.
0: Arnette.
1: Bah ouais, vous me laissez parler, s'il vous plaît.
2: Olivier.
1: Allô.
2: Tu vois quoi, là?
1: Allô.
2: Olivier, je t'écoute. Écoute. Olivier, arrête de bouger avec le bouton, là.
1: Mais qu'est-ce que...
2: Olivier,
1: faites les conclusions.
3: Il est tout rouge.
2: Arnette.
1: Ouais, ma conclusion, c'est que...
4: Arnette, réponds.
1: Ouais. Bah ouais,
4: ta conclusion.
0: Ok.
1: Alors ma conclusion, ce sera que Gérard, bah t'as pris du poil de la bête quand même.
0: Ok.
1: Et puis.
0: Moi je ferai pas le poème sur le silicone.
1: On s'en fout.
0: Oh, si. Tony, ah bah tu t'en fous, bah très bien. Tony.
7: Oui, alors moi ma confusion sur.
0: Ma conclusion, pas ma confusion, il con lui.
7: Oui, alors moi mon occlusion sur
0: bon,
7: le.
0: Allez, lui, bon. Tony, c'est bon, c'est toujours les mêmes, c'est chaque jeudi c'est la même chose. Manu, je t'avais dit qu'il fallait arrêter, c'est toujours les mêmes. J'ai demandé qu'on n'est pas toujours les habitués, c'est toujours les mêmes.
3: Mais c'est pas eux.
0: Si, c'est les mêmes.
3: Mais non.
1: Mais en fait, on les défaut et on les imite.
0: Bon, alors. Bon, la voix dans les deux côtés de Tarek, s'il te plaît. Delphine.
24: Oui, moi je voulais dire que tu es beau comme la lune qui se reflète dans le silicone.
0: Bon, bah tu quittes pas, je te donnerai mon numéro de cabine de tatoué de portable.
3: Comme ça, tu pourras le redonner aux autres.
1: Non.
0: Si, ah bah si, Stéphane.
1: Ouais, moi ma conclusion, c'est toujours à 2h dans les chiottes de la loco vendredi et je te montrerai mon silicone.
0: Bah tu prends rendez-vous, Nadia.
25: Ouais, bah moi ma conclusion, c'est que j'ai plus de cigarettes et puis c'est un peu chiant là, ce soir-là.
0: D'accord, je vois pas du tout le rapport.
1: Je vois pas le terme du débat.
0: Caramel.
1: Écoute, comme d'habitude, ça a été excellent.
0: Ouais.
1: Bon, là, ta voix, elle était un peu bizarre, un peu une voix d'hétéro, mais ça passait.
0: Ouais, bah alors, si moi je suis un hétéro, moi je t'emmerde.
3: Je dirais même que c'était mieux que d'habitude.
1: D'accord, bah écoute, c'est pas clair. De problème. Sinon, je vais faire ma conclusion sur les araignées parce que j'ai pas pu la faire.
0: Non, alors ça, c'était le débat d'avant. Alors, c'est bon, Caramel, c'est toujours la même chose. Merci pour le son. Momo Cassin.
1: Ouais, c'est Momo Cassin. Bah là, j'ai pas de conclusion, mais je suis avec Laziza et Aïcha, elle voudrait te parler.
0: Ouais, eh ben passe-les-moi.
1: Ouais, je te les passe. Il se maigne.
0: Alors.
1: Bah, vous parlez pas, les filles.
0: D'accord, ok, super.
1: Allez, va te coucher.
0: Allez, allez, bonne nuit. Bon, bah, avant que ma conclusion, c'est que le silicone...
1: Mettre un coton-tige dans son cul.
0: D'accord, ok, bah bonne nuit. Bonne nuit, c'est fini.
3: Non, ta conclusion, Gérard.
0: Non, il n'y a pas de conclusion.
1: Ah
3: si.
1: Le remix.
0: Bon bah ma conclusion, c'est que le premier débat c'est mieux passé que le deuxième. Et que j'ai déjà demandé à Manu qu'on arrête. Et c'est toujours le même, même bordel. Olivier, il arrête pas de jouer avec le son. Et voilà.
1: Alors les prochains débats, GG, c'est la retraite.
0: Non, il n'y a pas de prochain débat, c'était terminé. C'est terminé.
1: Et il manque le remix et les poèmes.
0: Non.
3: Ah si, les poèmes, j'ai...
0: Non,
3: les poèmes. T'as pas fait celui pour l'anniversaire à Gaël ?
0: Non. Bon alors là, il n'y a pas de débat. Alors, en plus, Olivier, il arrête pas avec le son, donc il n'y a pas de truc, il n'y a pas de débat.
24: Ah bah ah. C'est bon débat, hein.
0: Bon, alors je fais mon poème.
1: Ouais,
3: ton poème.
1: Non,
3: ouais.
1: on s'en fout.
3: Le poème.
1: Bon.
3: Ouais.
1: Super.
24: Alors, on est contente en poème.
0: Ça s'appelle Silicone.
1: T'es con. Mais t'es compté.
0: Alors.
1: Silicone, mais t'es compté.
0: Je voulais avoir du silicone, mais tu vis la nuit. Je voulais du silicone, mais tu es bilingue. Je voulais du silicone, mais tu es une destination de vacances. Merci pour le son. Je voulais être silicone, mais tu es Kujat. Je voulais devenir silicone pour devenir président de la République. Je voulais devenir silicone, mais je reste logique à la perte du dollar. Je voulais être silicone. Je voulais que le silicone dise oui derrière mon ventre. Sur mon ventre, pardon. Je voulais que le silicone dise non quand on appuie sur mon dos. Je voulais que les filles en silicone voudraient se marier avec moi. Je voudrais que je me fasse silicone. Mais je voulais que le silicone tourne autour de la Terre. Je voulais que le silicone ait un numéro de portable. Merci pour le son. Je voulais que le silicone est hétéro. Oh. Merci pour la radio. Et je voulais que le silicone me demande en mariage.
5: Ouais.
0: Bonne nuit à tous.
3: Ah non, un autre.
0: Non.
3: Allez, un autre sur le Pornalma.
0: Non, il n'y en a pas d'autre.
3: Sur le Pornalma.
0: Non. Non, alors là, ça non. Il n'y a pas de débat. C'est tout.
10: Bon, j'aimerais te tenir la
3: Gérard,
10: main.
3: Gérard, c'était quand même ton dernier débat.
0: Non, ouais. On verra.
3: On verra.
0: On verra. Faut que je parle à Max.
10: Petit madame.
0: On va mettre un petit remix quand même.
3: Ouais.
10: D'accord.
0: Hein, on va mettre un.
3: Filard, on mettra un remix.
0: Un petit remix, Filard.
3: Filard.
0: Filard. Quoi?
3: On met un remix finalement.
0: On met un remix quand même.
10: On en a plus, Gérard, on les a vendus aux enchères, tes remix.
3: On va mettre les poèmes de GG.
0: Allez, on met un petit remix.
3: On met les poèmes de GG?
0: Non.
3: Non.
0: Je suis désolé, non. Non,
11: de GG, les.
0: J'arrête.
12: Bon, allez. Alors, on voit une musique douce là. Un genre de petit slow, tiens.
10: Non, mais quelque chose comme ça, écoute.
25: Ah ouais, du piano.
12: Non, pas de piano. J'aime pas le piano. J'aime pas le piano.
10: Non, mais c'est Gérard qui décide.
12: J'aime pas le piano.
10: Bon, alors commence et je vais mettre la musique après. Vas-y.
12: Non, tu t'envoies la musique, après je continue.
10: Ouais, dis donc.
12: Oh, ouais,
10: oh. Bon, le festival continue, hein.
12: Gérard,
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26: Bonsoir à tous, bon, c'est le débat.
13: De toute façon, ça va être tout raide ce soir, je vous le dis, moi j'ai trop attendu.
26: Ah ben, plus t'attends, plus c'est bon, d'accord. C'est comme si tu faisais l'amour, ok.
13: C'est clair.
26: En de bon entendeur, tu commences pas.
13: Oui, bonsoir, c'est Rachmaninoff.
26: Ouais.
13: Salut ma carcasse, comment tu vas?
14: Ça remet, bonsoir. Ouais.
13: Mais elle est folle celle-là, mais elle va un coup de tête, laisse tomber.
14: Ce qui s'en remet, ce qui fait les bouffons.
27: Bonsoir, c'est le fouetteur masqué.
26: Alors,
27: je te suce bien la bite au début, après je t'insulte.
26: Ouais.
13: Bonjour, c'est Poussin Michel. On va m'accueillir, Gégé.
26: Qui?
13: J'aime bien quand tu m'accueilles, c'est Roger Lamerde.
26: Non, c'est Jean-Pierre Bombin.
13: Non, c'est Roger Lamerde, j'appelle de l'Everkusek, sans cesse.
26: Je vous préviens que je ne ferai pas de cadeau ce soir. D'accord? En de bon entendeur, salut. Voilà, déjà un coup de poing qui est parti. Et n'oubliez pas que... Alors celui qui commence à faire coin-coin, il va aller voir si sa mère, elle va se faire sodomiser. Ça va être clair, net et précis. Question.
28: De messieurs.
26: Comment appelle-t-on le...
29: Alors, quelle est la devise en Australie?
28: Ok.
13: Tu peux appeler à l'orphelinat si tu veux vérifier la question.
10: Mettez des auditeurs, c'est pas bien.
26: Là, ça va aller vite.
10: Gérard.
26: Ça va aller très vite. Le mec qui a dit ça, il a intérêt de raccrocher tout de suite.
10: Raccroche, celui qui a fait ça. Va-t'en.
30: Si tu raccroches, tu mourras comme ta mère.
26: N'importe quoi. Putain. Enfin bref.
13: T'as déjà gentil tout seul.
26: Je préviens tout de suite la Réa que si j'entends un bruit en disant ouais, Mister Cousine.
13: Question de Monsieur Cousin.
26: Ta gueule, Monsieur Mazur, je t'ai pas sonné.
13: Question de Monsieur Bâtard.
26: Ah, sans coup de chaise, là, tu t'écrases.
13: Oh non, et Tiliron.
26: Sans coup de chaise, tu t'écrases.
13: Ah, oui, je t'écrase dans ton cul.
26: Gérard,
13: il y a un de mes collègues qui te passe le bonjour là, Hernan Crépu.
10: Tiens, c'est bizarre. Gérard, t'as un petit truc qui court dans ta tête. Il y a beaucoup de gens qui demandent des excuses par rapport à ce que t'as dit tout à l'heure contre le Sénégal.
26: T'as rien sur le net alors.
13: Nom d'une fellation.
26: Mais c'est quoi cette ventilation là?
14: Est-ce que tu peux?
10: C'est ton haleine qui rebute sur le micro, Gérard.
26: Eh, je préviens d'une chose.
14: Il se lavait pas.
26: Voilà, ça commence.
3: Bon, Gérard, vas-y, allons-y, mais si tu fais des...
10: Non, mais c'est vrai, Gérard, que tu sens le bookmaker.
26: Bon, écoute, toi.
13: Des montagnes, hein, quand même.
26: Michel.
31: Final question. Are you ready?
13: Bon, tu vas poser tes questions, hein.
26: Pensez-vous qu'il fasse jour à New York quand il est 18h à Paris et qu'il pleut?
14: Attends, qui a fait cette question, là?
13: Troisième du nom.
26: Quoi?
14: Qui a fait cette question?
26: C'est moi, ça, j'essaierai. Ah, qui c'est? Attendez, qui c'est qui est pas content des nanas?
14: Ah oui, je trouve génial pour ça.
26: J'ai envie de câlin. Putain, mais c'est grave. Mais putain, mais quand est-ce que je vais arriver à faire un débat sans que j'aille de connard, de bruit de fond, tout ça? Je me le demande.
10: Attends, des dents. Le principal, c'est que tu ris de toute ta dent.
26: Pauvre cab.
14: Il a arrêté les coups francs avec ses chicots. Avec son chicot.
26: Je me demande si on va aller loin du, au débat.
5: Oui. C'est juste que t'as pas cru. Voilà.
26: Conclusion du débat.
5: Non,
26: conclusion.
5: Parce que 4 heures là.
6: La théorie des catastrophes, c'est que quand Gégé baille à Paris, ça pue en Australie.
9: Lui, il ferait mieux de taper sur son truc et de ne pas nous faire chier.
0: Ah non, c'était le dernier débat de Gérard, il faut quand même le signaler. Alors, comme c'est le dernier débat de Gérard, et pipi ouais. Et pipi ouais. Et pipi ouais. Achik, achik, achik ouais. Achik, achik, achik ouais. Achik ouais. Achik ouais.
26: Ouais. Celui qui s'amuse à balancer des conneries en remix derrière, il va virer. Quel est le... Ah, vous arrêtez, s'il vous plaît !
11: De Gérard.
9: Et voilà, bonsoir à tous. Donc, c'est pas minuit 2h comme c'est prévu, mais donc minuit 3h. Et voilà, c'est ouais. Petite rectification.
0: Bien vu, Gérard.
9: Donc, alors, bonsoir Philard, bonsoir Manu, bonsoir Anka et bonsoir Rigaud.
0: Bonsoir Gérard. Salut,
15: anniversaire, Gérard.
9: Ça y est, c'est déjà fait, hein. Arrête un peu. Donc, ce soir, si j'ai pas 10 000 connectés pour le dernier débat de la saison et de l'année, peut-être, on sait pas ce qui va se produire pour la rentrée. Donc, s'il y a pas 10 000 connectés, à la rentrée, vous irez vous faire. Voilà ce que j'avais à dire. Donc pour ça, on va accueillir Toxicator. Ouais, oui. Dis donc, t'as 101.9. Hein, oui, parce que Manu, il a oublié de vous demander vos fréquences.
5: Bonsoir tout le monde, bonsoir l'équipe, bonsoir GG.
9: Salut à toi.
5: Désintoxicator, Paris, 101.9.
9: Ok, Amanda Délire, 27 ans de Tours, la fréquence de Tours, s'il te plaît, bonsoir.
16: Bonsoir, c'est 102.8 la fréquence.
9: Ok. Tabina.
16: Tabita, s'il te plaît.
9: Tabita, 26 ans de Paris, donc 101.9.
15: Oui, Tabita Fleury.
9: Et Bidouf.
17: Bidouf, bonsoir.
9: Bonsoir, Toulouse, fréquence.
17: Troisième du nom, Toulouse, 102.5.
9: 102.
17: 102.5.
9: J'habite à Toulouse. Ouais, on le sait. Merci.
15: Gérard, avant de continuer le débat, on a oublié de parler du sponsor.
11: L'émission sponsorisée par Chocopip.
9: Ah ouais. N'importe quoi.
15: Il faut le passer, hein, c'est important.
17: Il faut.
9: Enfin bon, voilà, donc les débats de ce, le débat de ce
15: bonsoir,
9: soir.
15: Bonsoir Gérard, ça va? Tu vas bien?
17: Bon anniversaire. En fait.
9: Ta gueule, toi.
15: Est-ce que, comment ça s'est passé cette semaine?
9: Ta gueule.
17: Comme d'hab.
9: Voilà, donc alors le débat de ce soir, c'est milliardaire et
18: avant,
9: la jet set.
18: Avant de commencer le débat, je vais dire, ça attaque très fort, on est quand même 5742.
9: Wow, combien 5000?
18: 742.
9: Ah bah ça va.
18: Et
9: ça.
18: La plupart des gens voulaient savoir pourquoi le débat se fait aujourd'hui et pas jeudi.
9: Parce que le débat se fait aujourd'hui pourquoi parce que c'est des raisons personnelles donc je ne dirai pas le pourquoi de la chose.
15: Tu pars dans les îles.
16: Tu vas te faire désintoxiquer, c'est tout.
9: Tabina, là, si tu commences à chauffer, ou Amanda à délire, si tu commences comme ça, tu vas pas rester longtemps sur le débat.
16: Hein.
15: C'est clair.
9: Ah ouais, mais je préviens tout de suite les deux nanas qu'il y a. Donc alors, première question, un milliardaire peut-il faire de la radio ou chauffeur poids lourd? Vite de ouf.
17: Elle est bien, celle-là. Vite de ouf.
16: Attends,
17: vite de
16: ouf. Cette question, là.
17: Troisième du nom.
9: Quoi?
16: Qui a fait cette question?
9: C'est moi, ça, j'essaie. Ah, qui est pas content des nanas?
16: Ah oui, je la trouve géniale, pour ça.
17: Allez bien, hein.
9: Je vous préviens que si ça plaît pas à certaines, vous le dites, on prend d'autres personnes.
16: Ouais.
9: D'accord?
16: Génial,
9: alors, bite de ouf.
17: Bah, tu sais, moi, c'est bien que tu me poses cette question parce que moi, je suis un putain de bourge qui rêve d'être pauvre. comme dans les séries.
16: Ouais.
17: Et moi, c'est vrai que, enfin, je peux tout me payer, moi. Mm-hmm. Donc, être animateur radio ou routier, pour moi, c'est la même chose. Hein.
9: Mm-hmm.
17: C'est deux choses que je pourrais tout à fait faire, c'est à ma portée.
9: Mm-hmm.
17: Et voilà.
9: Ouais, ok. Tabina.
16: Oui, Tabita, s'il te plaît.
9: Ouais, Tabita.
16: Oui, donc, moi-même, j'ai fait de la radio grâce à mon fric. J'étais sur une petite radio associative. Je ne ferai pas de pub, hein. Ça s'appelait Cran Pompier.
9: Bah, si, tu peux.
17: Vas-y.
16: Oui, ça s'appelait Cran Pompier. C'était.
17: Tu me fais retourner, toi.
16: Voilà.
9: Et alors?
16: Donc, un milliardaire, oui, peut faire de la radio, oui, je pense.
17: Du tourner, ma
9: Ok. Amanda Délire.
16: Moi, j'étais routier, hein, avant d'être connu.
9: Mm-hmm.
1: Donc oui, on peut être routier, y a pas de problème.
29: D'accord.
1: Je m'attendais pas encore à mandat.
29: Ok. Rigo, oui.
2: Une très bonne question sur les RC de Destroy qui
0: voulait. Je te
2: crois pas. Je t'assure, ça cartonne. Qui voulait un peu de clarté dans le débat. Il voulait savoir à partir de combien d'argent on dit que quelqu'un est milliardaire.
29: Bah justement, on va en venir.
1: En euros.
29: On va poser des questions. On peut pas tout de suite dès la première dire.
2: Mais comme tu parles de milliardaire, autant mettre les points sur les i tout de suite.
29: Ben combien d'argent tu peux posséder? Ben ça dépend de ce qu'il a déjà sur devant lui. Hein.
4: Des milliards. Ça dépend du milliard. Hein.
29: Bah ouais, s'il a plusieurs milliards, il peut faire ce qu'il veut. Hein. Mmh. Ouais. Donc voilà. Ouais. Des intoxicateurs là.
4: Ouais, ben écoute, effectivement, moi je pense que chez les routiers, il y a des gens aisés parce que c'est quand même une profession qui draine des salaires quand même assez mirobolants, faut clair. Le dire. Mmh. Donc je pense que pour faire futur milliardaire, tu fais une formation de routier, je pense que t'es sur la bonne voie, quoi, bien sûr. Ouais.
29: Mmh. Non, mais attends, parce que là, tu dis que les routiers sont aisés, comment ça, dans quel sens?
4: Bah dans le sens financier, en fait, tu vois.
29: Ah ouais.
4: Ah bah ouais, quand même, avec les salaires.
1: Oui,
4: qui
1: bien sûr, les routiers.
29: Ouais, mais attends, faut dire que les salaires qu'ils ont, bon, c'est vrai, tu
0: ne mérites pas ces salauds.
29: Non, ils claquent
0: tout dans des putes.
1: Les salaires qu'ils ont, c'est trop.
29: Non, mais même, là, tu m'as. De quoi, Bitdouf?
4: Non, moi, je disais que les routiers, c'est Ricky la belle ville, là, c'est Silver Spoon, c'est.
29: Non, mais même, non, mais je pense que là.
0: De toute façon, comme boulot, déjà, c'est de la merde à la base.
29: Bah, c'est de la merde s'ils ont choisi ça, c'est
0: parce que ça leur plaît.
29: C'est que ça leur plaise, hein.
0: Parce qu'ils n'avaient pas de diplôme.
29: Bah, de toute manière, t'as pas besoin de quoi?
4: C'est un peu de l'esbrouffe quand même, c'est de la poudre aux yeux quand même, le métier de routier, faut le dire. Hein.
29: Ouais, mais bon.
1: C'est un métier de feignasse, hein.
4: Oh là.
29: Qui c'est qui vient de dire ça?
0: Bah, se dénoncer, c'est sûr.
4: Une voix d'animal.
29: Ça, c'est une nana. Alors, on en a que deux sur le.
0: C'est bizarre, hein.
4: Sur le plateau, là.
1: C'est quand même.
29: Ouais, mais je vais tout à l'heure, j'en virerai une au hasard, ça va aller vite.
0: Je crois que c'était Bitdouf.
4: Ah non.
29: Non, c'est une voix de nana. Combien de... donc la deuxième...
0: Attends, et toi Gérard, qu'est-ce que t'en penses?
29: Bah ça y est, moi j'ai déjà répondu.
0: Qu'est-ce que t'as répondu?
29: De toute manière, j'ai répondu que le salaire qu'ils ont, les routiers peuvent pas... C'est vrai que c'est dur pour eux, c'est tout. Ouais. Bon, maintenant,
0: on parle pas des routiers, on parle des milliardaires.
29: Bah ouais, mais de toute manière, si un milliardaire veut être routier, c'est son problème. S'il veut pas faire de la radio, c'est son problème aussi. Hein.
0: Attends, qu'est-ce qu'il va se faire chier à faire routier s'il est déjà milliardaire?
29: Bah ouais, mais de toute manière, peut-être pour continuer d'avoir du fric. Hein.
4: C'est un métier intéressant en plus.
29: Bah ouais.
4: Ça fait découvrir du pays, on peut pas dire. Hein.
29: Bah ouais, ça...
4: Ouais. Moi, GG, toi, t'as fait routier dans un premier temps.
29: Ouais.
4: Maintenant, tu fais animateur radio. Est-ce que la prochaine étape, c'est milliardaire après la cure?
29: Bah, je sais pas, on verra.
4: Ouais, bon.
29: Okay. On verra. De toute manière, qui c'est qui vous dit que je suis une cure? Personne.
4: Non, mais en fait... Ah non, on n'a pas dit ça,
29: Tabitha qui a dit ça tout à l'heure. Vous savez même pas pourquoi que je m'en vais.
4: Attends, t'as le droit, si t'as mal au dos, tu vas faire une thalasso comme tout le monde. Hein,
29: bon, bah,
1: il a mal au dos, il est alcoolique. Exactement.
29: Bon, Tabata, au revoir. Hop, terminé. Ça t'apprendra.
4: C'est rare ce que tu disais là, sur les alcooliques, les milliardaires routiers. Parce que moi, je trouve le triangle de Roquencourt magnifique. Hein. Même si on a de l'argent, on peut aller voir le triangle de Roquencourt.
29: Roquencourt.
4: Il y a de la thune là-bas.
29: Ça m'étonnerait parce que c'est bouché constamment. Alors.
4: Je te suce bien la bite au début, après je t'insulte.
29: Bon, alors toi, tu dégages. Au revoir, bite de ouf. Bite de ouf, tu lui dis au revoir.
4: C'est une technique de débat, ça.
29: Voilà, il y en a plus que deux qui... Ça commence déjà pas mal.
0: Réglé.
4: T'inquiète.
29: Alors, j'en ai un. Ouais. J'en avais un d'avant. J'avais prévu que tu virerais tout le monde. On a Michel Pousnareff.
4: Bonsoir, Michel. Bonsoir, bien.
1: Salut, Michel.
29: Dis tout, Michel. T'habites où?
4: Paris.
29: 101.9.
4: Exactement. Michel.
29: Alors, la deuxième, t'as entendu la première ou pas?
4: Pas du tout, mais c'est pas grave. Si, la première. Si, j'ai entendu, ouais.
29: Bon alors, tu veux répondre avant que je passe la parole pour le site, l'internet?
4: Comment? Ouais, non, vas-y, fais l'internet.
29: Bon alors, tu réfléchis, tu réponds après à la question. Oui, Rico.
2: Oui, donc ça monte sec, hein, on est déjà 6033.
29: Ouais, c'est bon ça.
2: Je vous jure. Et il y a SAS le beau gosse, et il voulait savoir, est-ce qu'il faut réviser, avoir le bac pour être milliardaire ou sinon un autre diplôme?
29: Non. Il n'y a pas besoin de réviser pour être milliardaire ou d'avoir un bac, hein, ça non.
2: Alors comment on fait?
29: Tu deviens milliardaire comme ça, c'est tout. Hein, ça, soit en faisant de la route ou en gagnant un tiercé ou un loto comme Pildar il a fait, que personne n'a vu les papiers.
0: Est-ce qu'on peut devenir milliardaire en ne faisant que travailler en fait?
2: Très bonne question.
29: Ben tout ça dépend de ce que tu gagnes et ce que tu mets de côté derrière.
0: Oui. Par exemple toi.
29: Ben de toute manière tu peux pas venir. Moi je peux pas devenir milliardaire du jour au lendemain si j'ai.
0: Oui, ça je sais.
4: Il faut combien de siècles?
29: Ah ça je sais pas hein.
1: Combien de vies?
0: Non mais en admettant combien tu peux mettre de côté par mois toi par exemple?
29: Bon, environ, genre...
7: Un euro
8: 15 balles, quoi, un demi par mois, si tu te
29: rassures.
8: Bon,
29: 100 balles.
8: Ouais, à peine.
7: Que je dis, quoi.
8: Bon,
12: alors attends, on va calculer, ça m'intéresse.
8: Combien de temps ça fait?
12: Ouais, parce que donc ça fait un
8: 10 balles par mois.
12: Ouais.
8: 10 balles par mois, putain.
7: Attends, les 20 zéros, ça fait quand même 100 millions, ouais. 100 millions ouais. de mois.
8: 100 millions de mois.
19: Mais déjà, Gérard, il peut pas mettre d'argent de côté, il en doit tellement, déjà, il faut qu'il rembourse.
8: C'est vrai.
29: Bon, Michel Pouf, là.
19: Tous Naref.
29: Ouais, bah, tu réponds?
7: Très bien. Bah, je pense que quand t'es milliardaire, en fait, t'as pas trop besoin de faire de la radio ni d'être chauffeur.
29: Mm-hmm.
7: Alors, parce que bon, si tu veux faire de la radio, bah, à la rigueur, tu t'en achètes une de radio, quoi.
29: Non, mais je te parle d'être animateur radio. Ah,
7: tu te fais ta propre radio et t'animes tout seul.
29: Non, mais attends, pour avoir ta propre...
7: C'est ce que tu veux.
29: Ouais, ouais, mais pour avoir ta propre radio, faut que t'aies du fric.
7: Bah,
29: okay. Ouais, automatiquement, donc t'es obligé de travailler puis avoir du fric.
7: Sauf si t'es milliardaire.
29: Bah oui, voilà. Donc, deuxième question. Combien de maisons peut posséder un milliardaire?
19: Voilà. Bonne question, ça.
29: Amanda, délire.
20: Oh, bah, tant qu'il veut, hein.
29: C'est-à-dire?
20: Bah, tant qu'il a du fric, il peut acheter des maisons, mais bon, ça, moi je trouve ça un peu con, quoi. Tu peux pas habiter dans toutes tes maisons en même temps.
29: Bah, il peut, si! Il achète plusieurs maisons et puis il est relou. Comme ça, ça lui fait du fric en plus.
20: Ouais, mais s'en fout, les milliardaires.
29: Ouais. Bah, ouais, mais il peut très bien les relouer pour avoir du fric encore.
20: Ouais, bah, je trouve ça débile.
29: Bah, peut-être, ouais. Oui, Manu? Ça
7: sera le bonjour
29: oui.
7: à Hugo.
29: Très drôle. Des intoxicateurs.
12: Attends, on a quelqu'un.
29: Attends, Manu. Des intoxicateurs. Les bonjours, c'est pas chez moi que ça se passe.
19: Bonjour à l'antenne, ok?
7: Écoute un peu les voix, moi j'ai.
29: Et Michel Poufmarès, c'est pareil.
7: Très bien.
29: Ok?
7: Attention.
29: Fildar, tu commences pas, s'il te plaît, merci. Ouais, Manu.
12: On accueille Madame de Fontenay. Elle fait flipper, elle.
7: Ouais.
29: De Fontenay?
21: Bonjour, Madame de
29: Fontenay. Vous appelez d'où, là? T'appelles-nous?
21: Vous pouvez me vous voyez si vous
29: voulez. Ouais, bah si je veux, allez hop. Là, il est la fréquence, là, on se réveille, merde.
8: Allez, là-haut.
22: Oui, c'est moi.
29: Oh là là, Manu, tu me la reprends au
22: standard. Est-ce que, loulou.
29: Manu,
12: je suis pas sûr que ça vienne du standard.
29: Non, non, mais Manu, tu la reprends. Tu la récupères et tu me la réveilles ou sinon tu lui dis bonne nuit.
22: Loulou, bégue.
29: Bon, file-la, s'il te plaît.
22: Est-ce que, loulou.
29: Tu arrêtes.
12: C'est bon, elle est réveillée, ça y est.
29: Non, non, tu l'as pas...
12: Voilà, secoue un peu, regarde. C'est bon. Ça y est, je l'ai secoué dans tous les sens, regarde.
29: Ouais, bah on dirait pas.
21: T'as la classe.
12: Ouais, Gérard, tu peux tourner sur la gauche, s'il te plaît.
29: Ta gueule.
8: Oui, donc sur IRC, il y a une question de Stamon, vite fait. Il demande s'il y a une webcam dans le studio. Effectivement, il y en a une et elle marche pas.
12: Elle est anale.
8: Voilà. Et il y a une très bonne question aussi de Vanouchnif. Il voulait savoir si t'étais milliardaire, Gérard, comment tu dépenserais tout ton fric.
29: ça, j'en ai
12: rien. Elle est bonne, celle-là.
29: Je peux pas lui répondre. C'est personnel, donc je répondrai pas.
12: Bon, tu m'achètes un bar.
29: Eh, mais c'est quoi, là, ce son, là?
12: Je m'achète un camion.
29: Oh!
12: Bah, j'avais, moi, au-dessus.
29: C'est quoi, là, le son? J'ai rien dans les...
12: Dans les esgourdes, dis donc.
29: Eh, c'est quoi, là?
12: Il y a rien, là.
8: Qu'est-ce qu'il y a? Ton volume, je sais pas.
29: Bah, non, je suis déjà à fond, là.
12: Il y a rien.
8: Change ton oreille.
29: Eh non, je suis à pont, j'ai rien.
8: Mais qu'est-ce que c'est ce salut là?
29: Oh, c'est quoi ce bordel?
12: C'est quoi ce salut là?
29: Mais c'est quoi ça?
8: Faut changer les oreilles aussi.
29: Attends, j'ai rien du tout. J'ai quasiment rien.
21: C'est quoi ça?
12: Ah non, il a fait fondre son casque.
29: Mais non, le truc,
12: c'est mieux là.
7: C'est quoi ce boulot?
8: C'est des pustules con.
21: La suite qu'il a dans les cheveux.
8: Ouais, grave.
29: D'accord. Donc, j'étais qui était en train de répondre à cette question?
12: C'était la chaude là qu'on a réveillée, je crois.
29: Madame de Fontenay. Ouais, Madame de Fontenay là.
21: Oui, c'est moi. Donc, combien de maisons peut acheter un milliardaire? À mon avis, énormément. En tout cas, moi, j'en ai.
29: Possède.
21: Pardon? C'est pareil.
29: Bah, c'est combien de maisons peut posséder un milliardaire?
21: Ou 69.
29: Bon, allez hop, bonne nuit, Madame de Fontenay. Le 69, vous irez le faire vous-même.
12: Réponds.
21: Moi, je te réponds à ta question. Hein.
8: C'est vrai.
12: Ouais, bah, elle a rien dit, là, la vire pas comme ça.
29: Ouais, ouais, bah, faudra peut-être qu'elle se réveille, parce que si c'est
21: moi,
29: pour...
21: Ouais,
29: non, mais pour parler plus fort devant le combiné. Pauvre.
7: Voilà.
29: Ok.
21: Ouais.
29: Michel Poufmarev.
7: Ouais, bah disons que ça dépend le style de maison que tu veux acheter. Si c'est des maisons polypocket, tu vois, tu peux en acheter beaucoup, quoi.
12: Chaud, il est
29: de
12: chaud.
29: De quoi?
7: Ah, je suis chaud.
12: Grave.
29: De quoi?
7: Ok, non mais tu comprendras pas de toute façon, donc je vais enchaîner.
29: Tu peux répéter, tu répètes s'il te plaît ou tu dégages.
7: C'est un cerveau de polypocket aussi, donc ça risque pas.
29: Allez, bonne nuit, Michel Poufmarev. Hop là, terminé. Amanda délire.
21: Oui, mais je t'ai déjà répondu.
29: Ah ouais, parce que je t'avais dit, de manière, il peut les relouer, tu m'as dit que c'était dégueulasse. Il pouvait les louer, tu m'as dit que c'était dégueulasse, c'est ça?
21: Tu m'as dit, de manière, il peut les louer, hein.
29: Ouais, et puis toi, tu m'as répondu que c'était dégueulasse.
21: C'est con.
29: Ok. Désintoxicateur.
7: Je sais pas, moi, une fourchette entre, je sais pas, entre 2 et 500, quoi. Mm-hmm. Ça dépend, ça dépend de la taille du milliard, en fait, du milliardaire. Mm. S'il a un gros milliard, il a plus de maisons. Avec un petit milliard, t'as moins de maisons. C'est
29: logique, quoi. Ouais, mais comme on disait tout à l'heure, donc, s'il en possède plusieurs, donc, est-ce qu'il va les relouer comme Amanda Delire, elle me dit, c'est dégueulasse. Madame de Fontenay.
3: Oui.
29: Si ça vous dérange pas, si vous voulez participer à la conversation. Ah, mais non, mais vous pouvez, hein, c'est pas interdit, hein. Parce que sinon, je vais vous dire au revoir, ça va aller plus vite, moi, hein.
3: Non, je participe et justement, j'étais tout à fait d'accord, ça dépend de la taille du milliard. Plus c'est gros et plus ça
29: peut. Ouais, mais comme je disais, s'il veut les relouer, c'est son droit. Bon, bah maintenant, si ça, comme ça va.
7: Regarde, Gégé, il a pas le droit, puisqu'il les loue pour faire de l'argent, mais le milliardaire, il s'en fout, il a déjà plein de fric. Donc,
29: mais ouais, mais.
7: Tu vois, il n'y a pas de nécessité, quoi.
3: Il a pas besoin de les louer. Oui, j'aime bien,
29: mais
3: mon château qui est de travers.
29: Bon, donc, un petit sondage.
7: Ouais.
29: Un petit sondage.
19: Attends, mon grand, ça va être bien, ça.
29: Ouais.
7: Vas-y.
29: Avez-vous déjà été dans la Jet Set? C'est bien parce que.
19: Oui, mais je savais pas que. Comment faire une question sondage milliardaire?
29: Attends,
19: on s'en fout.
29: Alors, les milliardaires sont-ils nécessaires? Alors, 70% disent oui, car tout le monde rêve d'une vie heureuse.
19: Tout le monde rêve d'une vie heureuse.
29: Ouais, on a pas besoin de tout ça, hein. 33% répondent oui, car sinon tout le monde pourrait acheter de la couche. Ouais,
19: de la couche.
29: Ouais, mais
19: la
29: ça,
19: couche. Ou caracha.
29: Ça, je veux te dire une chose,
19: c'est pas une torsion.
29: Ouais, mais c'est peut-être pas une torsion, mais il y a certains trucs qu'on n'a pas besoin de dire à cette heure-ci sur l'antenne, d'accord?
19: Non, mais je veux dire, c'est vrai que si tout le monde avait du pognon, bah tu vois, ce serait pas dur d'avoir de la drogue chère, tu vois.
29: Ouais, non, mais c'est pas la peine d'en parler à cette heure-ci sur les radios, d'accord. Et 23% des clochards nous disent de fermer ma gueule.
19: Bah oui, tu les as vexés.
29: Ouais, toi, tu fermes ta gueule déjà pour commencer, parce que c'est toi qui fais des sondages de merde, c'est pas Rigaud. Non, c'est pas Rigaud. Je suis désolé, vous mettez tous sur le dos à Rigaud. Et Rigaud n'est pas là de la semaine, c'est vous qui êtes là toute la semaine.
19: Les sondages,
29: ils sont sortis qu'aujourd'hui.
19: Toute la semaine
29: non,
19: dessus.
29: Non.
19: C'est lui qui fait le grand jury.
29: 18% me répondent de rajouter s'il vous plaît car je suis mal poli. Bah moi je les emmerde.
19: Non mais les milliardaires ils sont mal polis.
29: Okay.
18: Et ça c'est mal poli.
29: Voilà. C'est tout. Bon alors troisième question.
19: T'en as pas un autre là?
18: Il y en a d'autres.
19: Une autre question milliardaire.
18: Il restait, ouais. Une
19: question. Parce qu'il y en a pas mal, quoi. Il faut qu'on en fasse au moins deux par heure. Il y en a six, il y en a neuf.
29: Ouais, sur neuf, j'ai que deux questions.
19: Non, c'est faux.
29: Après, c'est peut-on être milliardaire et ne pas en faire partie de la jet set?
19: Non, je crois qu'il y a une question, c'est,
29: quelle est la différence entre un bon
19: et un mauvais milliardaire?
29: Non, moi, je vais faire la 4, ça ira plus vite.
19: Ok.
29: Alors, comment être milliardaire? Alors, 60% répondent en faisant beaucoup travailler sa grosse au black, pourquoi pas, bien sûr. Ça, c'est pour Phil Lard.
19: Non.
29: 45% des gens répondent que la seule façon, c'est de voler dans un sac à main, bien sûr. Ça, c'est bien tes conneries.
19: Non, c'est pas moi.
29: C'est ta gueule, c'est toi qui t'amuses à sortir des mètres comme ça. 55% des gens pensent qu'il faut connaître Philippe Rivesoli et Foucault, pourquoi pas. Faut bien préciser les noms. Hein,
19: non, mais Rivesoli pour le millionnaire.
29: Ouais, c'est ça.
19: Foucault, il va gagner des millions.
29: Il copie sur les pays étrangers parce que c'est eux qui l'ont sorti avant.
19: Mais oui, on a racheté le produit.
29: Ils ont racheté. Le millionnaire, il est
18: grillé.
29: Le millionnaire, il n'existe plus, je te signale. Les tickets, mais plus à la télé.
19: C'est parce que il fait ça au black le week-end, il a la roue, il a gardé
29: 98%
19: la roue.
29: pense que moi, je suis un dromadaire à trois bosses, plein de Richard. Bien sûr, pourquoi pas. Ça, c'est bien tes conneries, Phil.
19: T'es pas milliardaire, t'es dromadaire.
29: Ouais, c'est ça. C'est bien tes conneries. Enfin, bref. Donc,
19: Attends, décale-toi.
29: Troisième question. Croyez-vous que tout le monde peut devenir milliardaire? Et on va demander à...
6: J'accueille quelqu'un pour qu'on soit quatre quand même. Hein. Ah. On accueille Monsieur Mazur, bonsoir.
29: Ah. Oh, encore lui? Vous commencez à me casser les couilles avec lui.
10: Bonsoir à tous.
29: Vous commencez à me casser les couilles avec ça.
10: Quel plaisir de vous avoir, Monsieur Gérard.
29: Ouais, j'en ai rien à foutre de vous.
10: Attends, c'est la Jet Set très intéressante. On va essayer un débat sur la Jet Set étant vous-même...
29: Oh, ça y est, j'ai compris. Si vous n'êtes pas content, vous dégagez. Vous n'allez pas me casser les couilles aujourd'hui, vous.
19: Ben doucement, Gérard.
29: D'accord.
3: Ne crie pas
29: avec je commence à en avoir ras-le-bol de l'avoir toutes les semaines, celui-là.
10: Bonsoir, c'est Monsieur Mazur.
29: Ça y est, on a compris que vous êtes Monsieur Mazur. Maintenant, vous fermez votre gueule.
10: Bonsoir, Monsieur.
29: Ok.
18: Gérard.
29: Merci.
18: Pour calmer le débat, Il y a une très bonne question de Magic qui voulait savoir, est-ce qu'un milliardaire peut devenir millionnaire?
29: Bah oui.
19: Ah non.
29: Bah si, parce qu'un milliardaire, déjà avant d'être milliardaire, il était millionnaire. Donc automatiquement, ça revient au même.
19: Gérard, tu crois que c'est plus facile de gagner des milliards ou des millions?
29: Les deux, c'est pareil. Parce que tu gagnes des milliards ou des millions, c'est pareil. De toute manière, tu seras toujours millionnaire ou milliardaire.
18: Ouais, non, mais ça, c'est pas l'unité de mesure du
29: Quoi, lequel unité de mesure? Et puis, c'est pas la peine de faire

0: à foutre. Jeu de mots.
1: De Benalois.
0: Oh, on en a rien à foutre. Là, vous allez dégager. Vous allez voir, ça va aller encore plus vite que ça, vous.
1: Absolument.
0: Ah bah alors, vous répondez à la question.
1: Écoutez, je n'ai pu malheureusement entendre votre...
2: Monsieur Mazur.
0: Vous foutez de la gueule du monde ou quoi, là?
1: Absolument pas, monsieur Gérard, je n'oserais pas, vous savez bien.
0: Croyez-vous que tout le monde peut devenir millionnaire?
1: Effectivement, il suffit bien entendu de jouer rien qu'une fois au loto, 100% des gagnants ont tenté leur chance et bien...
0: Un milliardaire, pas millionnaire, je me suis gouré en même temps.
1: Mais monsieur
0: Gérard, c'est pareil.
1: Millionnaire, c'est déjà un pas vers...
0: Millionnaire et milliardaire, c'est pareil.
1: Millionnairisme.
0: Oh là là là.
1: Écoutez, monsieur Gérard, excusez-moi de vous contredire, mais millions et milliards, ça n'est pas pareil, n'est-ce pas?
0: Oh, ce qu'il est lourd celui-là. Enfin, madame de Fontenay.
3: Oui, à mon avis.
0: De Fontenay, pardon.
3: Mazur a raison, parce que c'est vrai que...
0: Oh, qui c'est qui a un téléphone portable?
4: Il y a un sans fil.
0: Qui a un téléphone pourri?
3: Moi, j'ai un téléphone fixe qui marche très bien. Je l'ai acheté très cher et il marche très bien.
0: Ouais, bah, qui c'est? Manu, t'essayes de gérer qui c'est qui a un téléphone pourri, là, s'il te plaît.
5: Ouais.
0: Manu!
3: Ah oui.
0: Merci.
5: En attendant que Manu gère, il y a une très bonne question de Frenzy sur l'IRC. Il te demande si les animaux peuvent devenir milliardaires.
0: Mmh. Bah comment? En faisant des bandes dessinées, peut-être.
3: Regarde, on est Flipper, le dauphin, par exemple, qui est milliardaire.
0: Bah tu prends ton plan, c'est pareil. Tu prends ton Milou, c'est pareil.
5: Milou,
3: c'est pareil.
0: C'est pareil. Qui c'est qui a pas répondu? Madame de Fontenay, elle a répondu. Amanda Lear. Amanda Delire, pardon, merde.
4: Pas de nom à l'antenne.
6: Pour devenir millionnaire, c'est ça?
0: Oui.
6: Bah, je sais pas, tu travailles ou t'as du pot. Je crois que le mieux, c'est d'avoir de la chance, quoi. Ou alors de naître millionnaire, mais c'est pas évident. Hein. Mm. Trouver les parents et tout.
1: Ça donne à tout le monde. Hein.
3: C'est vrai que l'héritage, c'est quand même assez intéressant.
0: Ouais. De quoi?
3: Bah, ça marche aussi par l'héritage. Hein.
0: Ouais, mais il n'y a pas besoin, il n'y a pas que l'héritage qui compte. Faut pas compter que sur l'héritage, quand même. Hein.
4: Non mais Gigi.
0: Ouais, attendez.
1: Il faut des parents.
0: Attendez, merci. On attend d'être désintoxicateur.
4: Ouais, je voulais seulement dire qu'il pouvait y avoir des héritages mystères.
0: Manu.
7: Non, je voulais te parler du nouveau jeu de TF1, du jeu de l'été, là.
0: Comment gagner des millions?
5: Demande à Phil Dard.
7: Tu peux m'en parler, Phil?
4: Bon, un jeu très simple qu'on a racheté un peu cher, bon, on est d'accord, mais bon, je pense que ça a bien cartonné, on va s'en foutre plein les fouilles.
0: Non, mais de manière, le jeu, c'est simple, tu dois répondre à des questions et si tu fais un parcours sans faute, à la fin, tu gagnes le million, c'est tout.
6: Tu vas jamais gagner, alors.
0: Mais de manière, c'est sur sélection, parce que là, ils font les sélections au mois de juillet.
4: C'est truqué.
0: Va t'enculer toi-même des
1: impacts. Ah non, c'est pas moi, attends.
0: Bonne nuit.
5: Dis-lui à jeudi.
6: C'est chiant, tu pourras.
0: À bonne nuit, celui-là. À jeudi, hein, des
7: ouais, jeudi, t'as pris ton sac, hein.
0: À jeudi, on fait un débat, jeudi.
7: Prends ton sac à dos, on va dans les Alpes.
0: Amanda Delire.
6: Répondu.
0: Ça y est, tout le monde, madame de Fontenay, t'as
3: répondu. J'ai déjà répondu.
0: Monsieur Mazur, pareil. Bon, bah.
7: Mais justement, je voulais. Par rapport, on dit comment.
0: Manu.
4: Bon, bah.
7: J'ai un auditeur, hein. Bon. Si vous voulez, ça vous fait plaisir, un quatrième.
5: Ouais,
7: bon, on se fait kiffer.
5: T'en as pas un milliard.
7: Ok, attention.
4: Bon, bah.
7: On accueille Steve Steez.
8: Bonjour, c'est Eddie Mitchell.
9: Bonsoir. Manu.
0: Bonsoir.
3: Salut Steve, bonsoir.
0: T'appelles d'où?
9: Moi, j'appelle de Paris.
0: 101.9. Vous pouvez pas essayer de me trouver des gens de province?
7: Non, mais c'est pas ça, c'est que regarde, la jet set, c'est le showbiz, et le showbiz,
4: tu vois,
7: c'est pas
0: nul. Non, y'en a pas.
7: Attends, la jet set, c'est les paillettes, la coke, le strass, le
4: maillard. Ouais, y'a pas que ça, écoutez.
0: On s'en fout, hein, que ce soit le film qui est sorti sur Paris, mais faut prendre un peu des gens de province.
4: Du film.
0: Parce qu'à l'heure actuelle, on a qu'Amanda Delire qui est de Tours, sinon on a aucune personne de province.
9: C'est pas grave.
5: C'est la jet set.
0: Quoi, qu'est-ce qu'il a, lui?
4: Gérard, je vais te demander par rapport au millionnaire, tout à l'heure, à ta question, est-ce que, si tu vois, on est héritier de millionnaire, il faut payer pour avoir la fortune?
6: Ouais.
0: Comment ça?
4: Bah, est-ce qu'il faut payer des droits pour avoir l'héritage? Quand c'est beaucoup d'argent?
0: Non.
4: T'es sûr?
3: Non. C'est sûr, parce que moi, j'ai entendu dire ça, hein. Des droits de succession, Gérard, ça te dit rien?
0: Quand tu touches un héritage, il n'y a pas des droits derrière.
4: Hein. Là, lui, il a des droits de suspicion, mais...
0: Bref.
5: Gérard, oui. Sur l'IRC, il y a une très bonne question de Snake.
4: Je te jure, c'est une très bonne question,
5: je te jure. Snake, il voulait savoir combien il y a de zéros dans un milliard.
3: Oh,
4: bravo, Snake.
0: Là, il y a la... Attends, faut que j'y répondrai tout à l'heure, faut que je voie.
5: Tu as compté sur tes doigts.
0: Non, faut que je
4: si tu veux, j'ai un disque de 7 minutes.
0: Non, mais c'est bon. Quatrième question avant la pause.
5: Tu réponds.

0: de 10 minutes, si tu veux.
1: Okay.
0: Alors, pensez-vous qu'il y aura de la jet set dans les années à venir? Et tu m'envoies le disque, Manu.
2: Oh là, la jet set.
0: Et là, on va s'écouter.
3: Attends, tu peux répéter juste avant la question, parce que je crois que même moi, je ne l'ai pas écouté. Donc...
0: c'est la 4. Pensez-vous qu'il y aura la jet set dans les années à venir? Et on se retrouve après au 0803-0805000. Vous pouvez toujours nous appeler, l'IRCW.fanradio, et vous cliquez, et je veux 10 000 personnes. Et on est combien avant la pub, Rigo, s'il te plaît?
1: On est 7047.
0: 7047 et on va s'écouter Joe Bassin avec les petits câlins et on se retrouve tout de suite après pour la suite du débat. A tout de suite.
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3: Ouais, c'était celui-là que je devais appeler.
0: Et donc voilà, donc on se retrouve pour la suite du débat, donc milliardaire et jet set. Donc c'était Joe Bassin avec les petits P câlins. Donc voilà. Alors pour ça, pour répondre à la question, l'IRC, il faut exactement 8 zéros.
3: C'était quoi la question?
1: C'était combien de zéros dans un milliard?
0: 8.
3: Ah oui.
0: 8. Voilà. Donc on récupère Steve de Paris 101.9.
3: Tu parles en ancien franc là.
0: Bon, ça y est, on a compris. Steve 101.9 donc de Paris.
5: Bonsoir à tous.
0: Amanda Delire de Tours 102.8.
6: Bonsoir.
0: Madame de Fontenay sur Paris 101.9. Et Monsieur Mazur Paris 101.9.
5: Absolument.
0: Donc la question, vous l'avez entendue.
5: Tout à fait.
0: Donc Steve alors.
5: Alors, c'est sur la Jet Set en l'an 2000, c'est ça?
0: Pensez-vous qu'il y aura la Jet Set dans les années à venir? Pas dans, spécialement sur l'an 2000, hein.
3: Mais elle existe déjà.
5: Moi, je pense que ça va aller en s'empirant. Je pense qu'ils seront encore plus défoncés.
0: Ouais.
5: Je pense qu'ils seront encore plus obsédés sexuels, tout ça. Bon, moi, je parle de ça, je suis pauvre, tu vois. Donc, je fais mes petites fêtes à moi, mais moi, ça me paraît terrifiant, leur fête, là, non?
0: Hey, tu parles correctement ou sinon je te dis au revoir.
5: Mais non, mais je parle comme je parle. Je veux dire, non, mais c'est fait là, avec toute cette coco, toute cette drogue, toute ce...
0: Mais pas dans le film. Ça t'a été le voir, le film? On parle pas du film, hein. C'est fini, là? Oh! Eh, merde! Putain, mais qui c'est qui répare les micros, là, ici?
5: C'est pas grave.
3: C'est la LAN.
5: Ah, LAN, il est torché.
0: Mais dis donc, c'est quoi encore ce micro de merde?
5: Non, mais Gérard, moi je te posais une question, je veux...
0: Mais c'est quoi là ce bordel?
5: Mais qu'est-ce que t'en penses, toi, de cette...
0: Bon, attendez les auditeurs, là.
6: Ouais, on attend, ouais.
5: Qu'est-ce que t'en penses, toi?
3: Gérard, il a un problème de micro, donc il est en train de réparer, comme d'hab.
7: Mais arrêtez de mettre toujours la musique aussi.
3: Mais Gérard, si tu le branches là, ton micro, faut que tu changes de boîtier, t'es au courant.
6: Couillon.
3: Je vais pas t'apprendre la vie.
5: Il y a trop de groove.
3: Alors?
0: Ouais, là, ça va déjà mieux.
3: Ah ouais,
0: bah... Enfin, bref.
3: Gérard?
0: Toi, je te signale, t'arrêtes avec ta musique maintenant, sinon tu vires.
3: Non, on parle d'accord du film.
0: Non, mais moi je te préviens, c'est pas parce que c'est la dernière de l'année, c'est le dernier débat de l'année que tu vas foutre ta merde. Mmh. Ou sinon tu la vireras avant, toi.
3: Mmh.
0: Avant tes vacances, tu vas voir.
3: Ouais, ouais.
0: Ok, c'est la dernière fois que je te le dis. Ouais, Rigo.
1: Sur RC, il y a Jet Sex, il voulait savoir si on peut devenir milliardaire quand on a que 1,36 francs sur son compte.
3: Ouais,
0: j'y répondrai pas parce que ça, c'est de la faute à Fildar, c'est Fildar qui a été balancé ce que j'avais sur mon compte. Donc j'y répondrai pas.
3: Jeu de mots.
0: Voilà. Bon, t'arrêtes, oh! Allez, hop, dehors! Dégage!
3: J'arrête, allez!
0: Dégage!
3: Allez, c'est bon.
1: Bah ouais.
0: Amanda Delire.
6: Oui. Bah oui, je pense pareil que le phénomène va devenir de plus en plus important et que bientôt, en fait, la jet set, ça va être ouvert à tout le monde. Et ce qui fait que dans 10 ans, il va y avoir de la caïra, tout ça, donc c'est pas la peine, quoi. Ah, je suis pas d'accord.
0: Dans les studios, là, de l'autre côté, ça vous empêcherait d'arrêter un petit peu, s'il vous plaît, merci.
6: Bah, écoutez ce que je t'ai dit.
0: Ouais, non, pas tout à fait, non.
6: Non, t'écoutes pas quand on te parle.
0: Mais non, parce qu'à côté, ils sont en train de faire du boucan et j'entends pas.
6: Entre toi sur ce qu'on te raconte, et au moins la politesse de nous écouter.
0: Oh, ouais, Amanda Delire, je t'emmerde, au revoir. Allez, hop, au revoir.
3: Connasse.
0: Allez, hop, celle-là va pas me casser les caca.
3: J'avais tout prévu, j'avais un auditeur d'avance.
8: Bien vu.
0: Alors,
3: Poussy contre les vampires, bonsoir.
5: Oula.
0: Bonsoir. Bizarre, dégage.
5: Bonsoir, Véran.
0: T'appelles d'où?
5: J'appelle de Brest.
0: Comment il s'appelle? Fréquence
5: 104.2.
0: Oh l'impro.
5: Comment il s'appelle ton mec? T'as vu l'impro? Il me sent un truc de ouf.
0: Steve, tu fermes ta gueule ou sinon tu dégages aussi?
1: Pouce Angel.
5: Ah, c'est Angel avec son sourcil.
1: Pouce Angel.
0: Steve, tu fermes ta gueule ou tu dégages?
5: Très bien.
3: Bon, on revient.
0: Merci. Alors, madame de Fontenay.
8: Oui, alors écoute-moi, moi, la jet set, je pense que c'est quand même très, très fermé. D'ailleurs, on a prévu pour les années à venir avec mon pote Eddy et Eddy Barclay, je sais pas si tu connais. On a prévu des super.
0: Bon, et madame de Fontenay.
3: Pas de marque.
0: Un conseil que je vous donne, vous répondez à la question correctement.
8: Ah, la question, justement, je te dis, la jet set va se développer énormément. On a prévu des super soirées.
0: Ouais, avec qui?
8: Gang Bang.
0: Ah, la bonne nuit, bonne nuit. Allez, hop,
5: c'est pas grave, laisse-la, elle m'intéresse.
0: Hop! Renvoie le standard. Très bien. Hop, Steve va rejoindre.
3: Non, il est bien.
5: Non, moi je suis bien.
3: Gérard, je vais te poser la question. Mais tu te dis, là, quand est-ce que va continuer ou se développer la jet set? Mais elle existe déjà, non?
0: Non, mais pensez-vous qu'il y aura la jet set dans les années à venir?
3: Eh, mais ça fait combien de temps qu'elle existe?
0: Oh, j'en sais rien. monsieur Lazur.
9: Oui, monsieur Gérard.
0: Qu'est-ce que vous venez de dire? J'ai pas trop compris là.
9: Pardon?
0: J'ai cru entendre quelque chose.
9: Allez, juste... Ah, écoutez, je ne vois pas de quoi vous parler.
0: Ouais, ben, j'espère pour vous, parce que sinon vous allez dégager.
9: Non, les auditeurs écoutez, mystères. Je m'apprêtais à répondre à votre question. Je
0: ouais, on va accueillir un auditeur, vous répondrez après.
3: Tout compris, beau gosse. Eddy Clébard, bonsoir.
10: Beau gosse, c'est vite bien. Oui, bonsoir.
0: C'est Manu.
10: Bonsoir.
0: Ça te dérangerait pas de me mettre un peu de nana que des mecs, là?
3: Tu les vires toutes.
5: Les cochonnes, elles sont chaudes et tu les vires.
3: Tu les vires toutes.
0: Toi, Steve, tu vas fermer ta gueule, parce que ça fait déjà deux fois que je t'avertis. Alors fais gaffe à la troisième, tu risques d'aller dehors.
1: Gérard, pour terminer le débat, tu fais une très bonne suggestion de Yankee sur l'IRC. Il voulait savoir comment ça se passait pour les morts. Tu vois, les poètes ou les peintres qui étaient pas riches et qui sont devenus par la suite milliardaires. Est-ce qu'ils rentrent dans la jet set?
0: Bah, en principe, oui, je pense. Hein. Mm-hmm. C'est qui l'auditeur?
3: C'est ça tes pauvres réponses, putain, mais fais chier.
0: Il appelle d'où?
3: De quoi? Qu'est-ce qui se passe?
0: Il appelle d'où?
3: J'ai des mots.
0: Gildard, tu arrêtes s'il te plaît!
3: Mais quoi, on peut rigoler quoi?
0: T'appelles d'où, Eddy?
10: J'appelle de Saint-Tropez, 117.7.
3: Mais sois bon.
10: Bonsoir.
0: Bon, et qui c'est qui s'amuse avec la musique là?
10: Je peux le produire. Hein.
0: Ouais, moi je te dis, je vous dis d'arrêter. Bon, monsieur Mazur, vous répondez maintenant.
9: Eh bien, écoutez, je pense que bien entendu, la Jet Set est appelée à se reproduire tout au long de ces futures années. Et je dirais moi-même, en faisant, n'est-ce pas, quelque peu partie, je dirais, eh bien, tant mieux, cela nous promet beaucoup plus de putes et de cocaïne, n'est-ce pas?
0: Bon, alors, monsieur Mazur, j'ai déjà dit tout à l'heure qu'on parlait pas de ça, je vous dis bonne nuit. Bonne nuit, monsieur Mazur. Monsieur Mazur. Au revoir.
9: Le calme,
0: Manu,
9: de la
0: tu dis à monsieur, non, au revoir.
9: Dire, n'est-ce pas, je pense
0: Manu, tu lui dis au revoir. Écoute, tu lui dis au revoir.
9: Dans lequel chaque pensée...
3: Manu, il faut le mettre.
0: Arrête, bon, alors,
3: Gérard,
0: il m'a c'est terminé, tu le sac. Terminé pour lui.
3: Gérard, raye un nom.
0: Alors.
9: Aussi, je me demande bien...
0: Oh, Manu, Manu.
11: Il revient.
0: Tu le sacs!
9: La jet set.
3: Oui, Manu!
0: Fais gaffe parce que c'est le portable que tu te prends dans ta gueule!
3: Ouais,
0: c'est
3: ça vraiment trop
0: con. Espèce de gros con, va!
3: Allez, on va revenir au débat sérieusement.
11: Petit Nokia, là, le.
0: Poussy, là!
3: Mesure, enculé.
0: Poussy!
12: Ouais, Poussy contre les vampires.
0: Oh, si je veux,
3: il
0: je
3: est un portable.
0: Eh, c'est quoi, t'as, c'est un portable ou un sans-pile?
12: Ni l'un ni l'autre, un téléphone fibre.
0: Ouais, bah, on t'entend mal, alors tu parles comme il faut devant ton combiné.
12: Très bien. Donc, je pense que dans les années à venir, effectivement, il y aura de la jet set.
0: D'accord, enfin quand même. Mais
12: que, ces gens, n'est-ce pas, font partie...
0: J'arrive pas. Manu, c'est la dernière fois que je te dis de virer.
12: Mais non, mais Gérard, monsieur Mazur a raison. La règle d'or de la jet set, c'est vive les putes, vive la côte.
0: Poussy, pareil, au revoir. Poussy, au revoir.
5: Je suis d'accord avec toi, Gégé.
0: Poussy, au revoir, allez hop.
11: Ça y est, il est parti, j'avais prévu, j'ai Laurent Boyer, bonsoir.
3: Oh, génial.
13: Ouais, salut.
12: Bonsoir, Laurent.
13: Ouais, salut, j'appelle de Paris.
3: Je sens un peu.
11: Là, c'est vrai, hein, franchement.
13: Tout le monde.
12: J'adore tes
0: salut. Filles. Alors Steve, t'as répondu
3: avant Gérard, j'aimerais qu'on réponde à la question que je t'ai posée tout à l'heure.
1: C'est vrai.
3: La jet set elle existe depuis combien de temps?
0: Mais j'en sais rien que je te dis.
3: T'as pas une définition? Qu'est-ce que ça veut dire la jet set? Qu'est-ce que ça veut dire?
0: Mais de toute manière la question elle est pas là. D'où vient le mot de la jet set? On n'en est pas encore là. Non, qu'est-ce que tu as plus vite que la charrue toi?
3: Mais attends, on va pas parler d'un truc dont on connaît pas.
0: Mais pour l'instant la réponse elle est là. D'où vient le mot jet set? Tu vas pas me casser les couilles à sorci toi. Merde.
3: Tu sais quoi si on sait pas qu'on réponde?
0: Mais pour l'instant la définition c'est moi qui l'ai. On la donne tout à l'heure à la question 11. Ok.
3: Gérard, c'est un peu tard.
0: Bon.
1: Gérard, comme tu veux pas donner la définition de la jet set, il y a Tite Poil, alors il te demande des noms célèbres de la jet set pour donner des exemples.
0: Ce qu'on tournait le film, on a dit qu'on parlait pas du film.
3: Mais non, mais des vrais jet set, ça existe la jet set.
0: C'est quoi? T'en sais rien, moi non plus.
3: Alors, si, t'as la réponse, là.
0: Non, mais ça, c'est pour tout à l'heure, la question.
3: Mm-hmm.
0: C'est
3: d'où, des indices.
0: À votre avis, d'où vient le mot jet set, c'est tout. J'ai la réponse et je donnerai, je dirai pas d'où. C'est tout. Bon, tu arrêtes avec ça, s'il te plaît, toi, maintenant. Sinon, tu vas dégager.
5: C'est parce que t'as vu Jet Set. Putain, t'aurais vu Gladiator, on aurait fait un débat sur les tarlouses.
0: Sif, tu fermes un peu ta gueule, t'as déjà répondu.
3: Sur les gitans.
0: Eddie.
3: Sois bon.
10: Bah écoute, moi je pense qu'on est juste au début de la Jet Set, hein, ça vient de commencer. Mmh. Je pense que dans les années à venir, il y aura plein de Jet Setters, à mon avis. Et ouais, non, l'hégémonie de la Jet Set, c'est pour bientôt, méfiez-vous, quoi, hein, moi.
5: Et j'ai
10: à vous dire, hein.
5: Mmh.
10: Moi, je sais que déjà, ils prévoient de doubler le festival de Cannes.
0: C'est vrai.
10: Faire deux fois par an.
0: Ouais.
5: Oh là là.
10: Et déjà, ça, à mon avis, c'est un
0: signe. Attends, de quoi de faire le festival de Cannes deux fois par an?
10: Ouais.
0: T'as vu jouer ça où, toi, d'entendre?
10: Ça, c'est un
0: Spirou.
10: Révélateur de la...
0: Hey, t'as vu jouer ça où? T'as entendu ça où?
10: Non, non, moi, j'ai voilà, c'est tout.
0: Toi, tu fermes ta gueule avec dans ton cul parce que moi, je t'emmerde, espèce de connard.
10: C'est qui dit ça, c'est pas bien, là.
0: Putain, Fildar, tu as morflé.
3: Mais c'est pas moi, Michel.
0: Tu as morflé, Fildar. Laurent. Non, Eddy, là, bon, t'as entendu ça où, là, cette histoire de Cannes?
10: Je l'ai dit dans Voilà.
0: Ah, donc voilà.
10: Ah, parce que je lis un peu la culture française.
0: Ouais, non, mais moi, c'est bizarre parce que pour l'instant, ça n'a jamais été dit, hein. Alors, je crois que t'as des fausses informations.
10: Écrit, mais faudrait savoir.
0: T'as des fausses informations.
10: Des chiffres et les symboles.
0: T'as des fausses informations!
3: Attention, Gérard.
0: Merci.
9: Gérard, t'es carré dans ton cul.
0: Ta gueule, toi, connard.
3: Gérard. Excuse-moi, je voulais te demander, on sait pas ce que c'est un jet set, donc un jet setter c'est quoi? C'est un mec qui
9: jet set.
3: Qui boit trop de jet 27 et qui doit aller dans les Alpes se
0: voilà,
3: recouvrir les poumons.
0: Voilà, t'as tout compris. Voilà, c'est tout. Bon, Laurent. Laurent.
14: Ouais, Laurent Boyer.
9: Bah
14: j'espère qu'il y en aura encore beaucoup, hein, des fêtes jet 27. Mm.
0: Enfin, jet set.
14: Ouais, non, parce que bon, j'ai encore plein de copains à faire, parce que bon, faut que je me fasse de la thune pour être millionnaire en faisant des émissions, quoi.
3: Intéressant.
0: C'est vachement intéressant, ton.
3: Non, mais c'est vrai.
0: Attends, réponse, hein.
3: Laurent Boyer, il se fait de la thune en parlant des mecs qui en ont déjà.
14: Ouais. Si tu veux, je mets des.
3: Excuse-moi, ça.
0: Ok, c'est qui a coupé?
3: Oui, ça a coupé.
0: Steve?
5: Non, je suis là.
0: Là, ça y est dit. Alors, non.
10: Je suis là.
0: Bah, qui c'est qui a coupé?
3: Je sais pas.
0: Tu voulais pas me donner un auditeur et c'est peut-être lui qui a raccroché alors.
15: Non, j'ai rien là pour l'instant.
0: Ah bon? NK, faut y aller là, faut essayer de m'en trouver là.
15: J'ai le bon nom.
0: Ouais, faut chercher là.
3: Dégage.
16: Allô, t'as vu comment il balance?
0: Non, mais je m'en fous moi.
16: Regarde ma fiche.
0: Eh ouais, non, mais.
16: Regarde ma petite fiche.
0: Non, mais moi, ouais, non, mais. Et alors,
16: C'est pas de ma faute si les gens sont super bavards et qu'on.
0: Non, mais moi, je veux pas le faire. Mais de toute manière, tu rappelles un auditeur et c'est tout, tu demandes à
16: quelqu'un,
15: j'ai quelqu'un. On a Vladimir Pouskin.
10: De retour.
0: T'appelles d'où?
10: Bonsoir, j'appelle de Russie.
3: Putain, mais rachète ton téléphone, Vladimir.
0: Ah, mais ben, Vladimir, tu me le récupères. Tu me le récupères à l'antenne, tu me le réveilles.
3: Il pue son téléphone, Vladimir.
0: Mais là, son téléphone, il est pourri.
15: Mais écoute-le 30 secondes.
0: Il est pourri, son téléphone.
15: T'as une voix de merde et pourtant tu fais 3 heures de
0: merde. Laisse-moi, je t'emmerde.
10: Non, mais il a raison un peu là-dessus. C'est vrai que t'as une voix de merde, bien.
0: Bon, alors tu dégages, Steve, au revoir.
3: C'est le réseau.
0: Allez,
5: descends à la cabine.
0: Hop, Steve, au revoir. Steve, je dois pas savoir, au revoir. Je veux pas d'avance savoir, allez hop.
5: J'ai rien fait, moi.
15: Je comprends rien, j'ai.
16: Mais c'est pas Steve.
0: Alors c'est qui?
16: C'est
0: Steve. Alors tu le vires. Et puis c'est tout, vous me faites chier là au standard, vous faites du boulot de merde encore.
10: Brice, monsieur.
0: Eh, je t'avais prévenu, Anka, hein.
3: Ouais.
0: Lors de la nuit de marathon, je t'avais prévenu qu'il fallait bosser et prendre des auditeurs. Hein.
16: Je bosse. Hein.
0: Ouais, bah pour l'instant.
16: Mais c'est pas de ma faute, il marche pas ce standard de toute façon.
0: Ouais, il marche pas. Hein.
16: Ça marche pas, et ça marche une fois sur 15 000.
10: En plus,
0: quoi, ça recommence encore.
16: Mais ouais, c'est.
3: Il dit des bêtises.
0: Non,
16: mais
0: ça
16: m'étonnerait. Personne.
0: Quoi, ça, quoi? Attends, y a personne, tu rigoles là?
3: Il fume notre gueule ou quoi là-haut?
0: Ah, tu prends personne, ça clignote,
3: tu prends personne.
0: C'est quoi là, ce bordel là?
10: C'est Ignace, va.
0: Ouais, bah va falloir qu'elle bosse un peu plus, elle.
10: C'est quoi, en plus, Gigi, elle est désagréable au standard, NK, en plus.
14: Ouais, c'est limite, hein.
10: Ouais, c'est limite.
16: Et bah voilà, c'est quand même une preuve que tu vois.
0: Hein, bah tu vois, c'est
16: la même soit à l'antenne.
0: En plus, c'est les auditeurs qui te le disent.
3: Elle insulte.
0: Qui c'est qui a pas... Ouais, Manu.
15: On va accueillir un nouvel auditeur, on accueille Étienne Dara.
17: Salut, c'est Étienne Dara.
0: T'appelles d'où, Étienne?
17: J'appelle de Rennes.
0: La fréquence?
17: 95.8.
0: Eh, tu peux parler un tout petit peu plus fort devant ton micro?
17: Ben ouais, j'arrête pas. Enfin, j'ai une voix qui passe super mal, on me dit.
0: Attends, t'as un téléphone fixe ou...
17: Ah, sur un téléphone fixe, on a que ça.
0: Oh là là là.
17: Même problème, une fois, je suis parti en week-end à Rome.
18: Ouais.
17: Et ça passait super mal.
0: Bon, la fréquence de Rennes.
17: De Rome.
0: De Rennes.
17: Ah, pardon. Je te l'ai dit, 95.8.
0: Oh là.
15: T'es tatoué ou pas?
17: Ouais, ton épaule est tatouée. Ouais.
0: Alors, t'as...
1: Gérard,
0: oui.
1: Pour continuer dans la lancée, sache qu'on a un petit peu perdu sur l'IRC. On n'est plus que 5237.
17: Non, non, elle a rien perdu.
0: Ah, merde.
1: Non, en fait, c'est pas...
0: Alors, au hasard, Steve, au revoir.
18: Non.
0: Au hasard. Terminé, comme ça, Sandy, à ton merde. Allez, hop, terminé pour Steve. Ça m'aurait étonné.
1: Les gens, ils s'en vont parce que en partant, ils disent que c'est inadmissible que t'aies pas la définition de jet set, donc il faudrait la trouver.
0: Bah, je l'ai, mais...
15: Alors, dis-la, merde.
0: Mais merde, c'est la question.
15: Mais tu la diras tout à l'heure, c'est pas grave.
0: Alors, la jet set, définition, comme ça, ils vont pas me casser les couilles sur l'internet, et puis là, il va fermer un peu sa gueule, il va faire son boulot correctement.
1: Tu crois?
0: Élite Coca-Cola, ta gueule. Comme ça, tu comprendras tout de suite. Élite cosmopolite, faisant fil du temps, mais obsédé par l'argent, mode de transport, jet privé. Voilà.
17: Attends, tu peux traduire en non-alcoolique, s'il te plaît.
0: Alors, toi, tu vas te faire enculer, le et dire, je te dis au revoir.
15: Doucement.
17: Parce que j'ai rien compris, là.
0: Ouais, bah, t'as rien compris, bah, moi, je te dis au revoir, comme ça, tu t'auras tout compris ce que ça voudra dire.
4: Sponsorisé.
0: Au revoir.
4: Les camions Balbo.
0: Fiddler, tu arrêtes avec ça parce que ça m'énerve, d'accord?
3: C'est les sponsors.
0: Alors, avez-vous déjà
1: une petite question quand même, vite fait au passage, de Kérosène, le meilleur pote de Manu. Est-ce qu'il est vrai que quand on est milliardaire, il est illégal de travailler?
3: Très bonne question.
0: Oh, pas obligatoirement. Pas obligatoirement, il peut travailler s'il a envie de travailler, le mec.
3: Je crois que les mecs qui ont de l'argent, ils doivent payer pour travailler.
0: Ah, pas forcément.
1: Bah si, pour créer des emplois.
0: Bah ça, c'est eux qui voient, hein. S'ils veulent acheter des entreprises et créer des emplois, c'est leur problème. Mm-hmm. Ça, c'est sûr.
3: Un problème qui est quand même important, ça pourrait aider des gens.
0: Ouais, mais ça pourra aider du monde, mais ça dépend aussi de la personne si elle veut en prendre des gens. Ça, c'est là qu'est le problème.
15: Ouais, peut-être qu'il y a des gens qui veulent pas aider.
0: Voilà. T'en as certains qui veulent pas le faire, hein. Ça, c'est peut-être aussi leur problème. Ah, Manu, on a deux autres personnes, non?
3: Ouais.
0: Alors vas-y.
3: Bah en attendant, oui, mais on va faire deux petits sondages sur la jet set en
0: ouais.
3: dedans là.
15: Ah oui, donc on accueille les gens, on accueille Guy Bedeau et Gladiator, bonsoir.
19: Oui, alors moi c'est Guy Bedeau, c'est La Rochelle 94.5.
0: D'accord. Et
20: Oui, bonsoir, c'est Gladiator, j'ai pas de fréquence.
0: Rien.
20: Je m'appelle Maximus, mais je veux pas que ça se sache.
0: Ta fréquence.
20: J'ai pas de fréquence.
0: T'appelles d'où?
20: Je veux pas que ça se sache.
0: Alors tu dégages. Allez.
20: J'ai un masque.
0: Hop, terminé. Terminé, au revoir.
20: Ta question avant que je te coupe la tête, l'alcoolique.
0: Va te faire enculer, dégage.
20: Avec mon épée.
0: Voilà, merci. Alors, avez-vous déjà été dans la jet set? Alors 50. Putain, mais c'est quoi ces micros de merde là?
3: Ouais, mais c'est le son, tu sais.
0: Putain, je suis à. Ah. Non, c'est pire.
3: Non, je suis à fond là. Je peux rien faire de plus. Je suis à fond.
0: Ouais, mais attends, tu t'amuses?
3: Non, je te jure que non.
0: Alors, avez-vous déjà été dans... Oh, tu attends, t'as le double sang!
15: C'est Rigaud! Mais c'est Rigaud! Mais arrête, c'est Rigaud, regarde!
0: C'est pas Rigaud!
1: Mais non, c'est pas moi.
0: Fais gaffe, parce que tout à l'heure, tu vas te le prendre dans ta gueule, là.
1: Oui. En plus, il...
15: En plus, c'est pas à 20 grammes.
1: Toi qui vois le kit CRS.
0: Avez-vous déjà été dans la jet set? Alors, 59% des gens répondent qu'ils ont déjà essayé, mais avec Vaseline. Ça, c'est pas, la jet set, c'est pas dans le cul, hein, qu'on parle. Enfin, bref. 40% répondent qu'ils ne boivent pas de jet 27, ça n'a rien. Ça sert à rien, je vois pas non plus le truc avec le film.
3: Ouais, ils ont dû confondre.
0: Mmh, ouais, je pense. 20% des gens disent que oui, en cassant un carreau, bah pourquoi pas.
3: Ils sont rentrés dans la
0: jet-set. 11% disent qu'ils sont déjà allés à la bourboule, mais pas à la jet-set. Ok.
3: La bourboule.
0: Bah, c'est ce que j'ai dit, la bourboule. Ouais, Manu.
3: Pareil que t'aimes bien, bourboule.
0: Manu, oui.
15: On accueille.
3: Oui, t'entends bourre des boules.
15: Ouais, c'est ce que je voulais dire, en fait. Jeu de mots.
3: Oh, me tente pas, toi. Hein.
15: On accueille Poussy Mitchell, bonsoir.
3: Mais attends, il y en a un autre, non?
15: Ah bon?
3: Ah bon?
15: Moi, j'accueille, hein,
3: salut,
15: j'accueille.
3: Poussy, salut.
21: Bonjour, c'est Eddie Mitchell.
0: Eh, Jarret!
21: Bonjour, c'est Poussy Mitchell.
0: Je crois que j'ai... Oh! Eh! Ouais. Je l'avais déjà viré, lui.
15: Non.
3: Ça, c'est Poustine.
15: T'as eu, ouais, Poustine, Pousnareff.
0: Non.
15: J'ai eu Poussy. Poussy contre les vampires. Mais c'est pas la même chose.
1: T'as eu Poustine.
15: C'est Poussy Mitchell.
0: T'appelles d'où?
21: C'est Poussy Mitchell.
0: T'appelles d'où?
21: J'appelle de Paris.
15: Oh, mais arrête, Paris.
0: Putain, mais arrêtez avec Paris.
3: Arrêtez avec Paris, merde, il n'y a pas que Paris.
0: Putain, ça commence à me prendre la tête, là.
1: Bon, Gérard, maintenant que t'as donné la définition de...
0: Oh, ta gueule un peu, la poussie.
2: C'était grave, la poussière.
1: Maintenant que tu as donné la définition de la Jet Set, il y a Yankee qui voulait savoir où est-ce qu'on peut trouver la Jet Set.
0: Oh putain, mais il me casse les couilles, lui. On peut pas la trouver, la Jet Set, qu'est-ce qui me fait chier, celui-là.
1: C'est comme la matrice, un peu, non?
0: Oh, voilà.
1: Tu es bien.
0: Oh, putain. Oh, c'est pas vrai, ça.
3: Bon. J'ai un zoo 6 à 50.
0: Alors, question. Un milliardaire peut-il posséder une femme de ménage? Poussy. Poussy.
1: Elle cartonne celle-là.
0: T'as un téléphone comment, là? Oh,
2: bah attends, il est très bien.
0: T'es avec quoi comme téléphone?
2: Mais non, c'est un téléphone de Jet Set.
0: Je te demande, c'est quoi comme téléphone?
2: C'est un téléphone filaire.
0: Putain, mais il est bordé, quoi.
3: C'est un téléphone filaire.
0: C'est un Pix,
3: ouais.
0: Parce que il est pourri.
2: Tu vas pas me casser les couilles longtemps, quoi.
0: Alors. Bon, alors, Poussy, tu réponds?
2: Ouais, alors, bah ouais, quand t'es milliardaire, tu peux te payer une femme de ménage, c'est sûr. Puisque tu es milliardaire, donc tu as des milliards. Donc, une femme de ménage, en général, c'est pas très cher. Enfin, c'est quand même.
0: N'importe quoi.
15: Est-ce que justement, quand...
0: Oh, s'il vous plaît, on se calme.
15: Quand t'es plus riche, est-ce que tu la payes plus cher?
2: Ah, ça dépend de la qualité de la femme de ménage.
19: Ah oui, ça c'est sûr, oui. Ah, ça c'est chaud.
3: Mais t'as pas besoin de femme de ménage quand t'es milliardaire?
0: Ah ouais, en principe, non. Hein.
3: T'as pas d'argent avec le
2: gladiateur. Quand t'es milliardaire, tu peux nettoyer tout seul.
0: Ouais. Laurent.
18: J'ai approuvé les mégots, chapeau.
0: Laurent.
18: Oui. Oui, moi je le conseille, hein, franchement, faut être con, faut être milliardaire et faire le ménage soi-même. Moi j'en ai une, je la paye.
3: C'est Alice.
0: Oh, voilà, tiens, attends, qui c'est qui s'amuse avec son téléphone? Poussy, t'arrêtes, ou Étienne et Guy, vous arrêtez là avec de bouger vos téléphones.
3: Poussy, Étienne et Guy.
0: Oh,
3: c'est bon ça.
0: Hey, j'ai parlé là, je voudrais bien qu'on réponde.
18: Ouais, on arrête. Ouais.
0: Merci.
2: Oui, j'arrête.
0: Oh putain, l'autre, la voix de Tantous, celui-là, je t'explique. Enfin, donc toi, Laurent, tu me disais que t'en avais déjà une et que tu l'as payée assez cher, c'est ça?
18: Ah oui, je la paye plutôt cher, oui, moi je trouve. Hein, elle gagne 3000 balles par mois, sans frais, sans rien, parce que bon,
3: on peut pas gérer, quoi. Au black,
0: quoi, tu l'as payée.
18: Quoi, elle est déclarée, parce que je gagne de la thune sur elle est handicapée mentale, donc...
0: Attends, profite pour sur les handicapés, je vais te dire au revoir. Bah
18: non, pourquoi, c'est vachement...
0: Moi, je te dis au revoir.
18: Non, je fais
0: trop. Au revoir.
3: Ça y est, parti.
0: Laurent, Manu,
3: ouais.
0: Tu lui dis au revoir.
3: Ça y est, elle est partie.
0: Étienne.
22: Ouais.
23: Weekend à Rome.
0: Bon, tu réponds.
22: Attends, il y en a un qui connaît, c'est super cool.
0: Il y en a un qui connaît, que je te demande, tu réponds la question et tu fermes ta gueule maintenant.
24: Je te prendrai nu.
22: À Rennes, si tu veux, il y a énormément de milliardaires qui ont énormément de femmes de chambre, de domestiques.
0: Des femmes de ménage, espèce d'andouille.
22: Bah oui, c'est la même chose.
0: Ouais, d'accord, si tu veux, bon, j'en viens. Tu peux pas parler encore un petit peu moins fort, comme ça j'entends rien encore.
22: Ah bah écoute, je suis désolé, on a tous la...
0: Tu parles plus fort, c'est pas quand même écoute, pas compliqué ce que je te demande.
22: Gérard, j'ai eu un accident.
0: Ouais, t'as eu un accident de la langue.
22: Mais ouais.
0: Ça, je vais te dire une chose, tu commences à me les gonfler, hein.
22: Il y a 2 ans, je suis tombé pour la France, et puis...
0: Bon, alors Étienne, au revoir. Comme ça, tu iras tomber à Rennes. Allez, bonne nuit.
22: Pour la France, il y a 2 ans.
0: Ouais, c'est bon, allez. Manu, tu lui dis au revoir, et puis c'est tout. Tu me le coupes, lui. Tu le coupes. Anne-Kate, tu le coupes, tu demandes, tu regardes sur la fiche à Manu, il sait, Rigaud.
1: Oui, Gérard, calme-toi, toi. Une question de touriste sur l'IRC, il voulait savoir, est-ce qu'on paye plus d'impôts quand on est milliardaire?
0: Bien sûr, ça, oui. Ça, justement, c'est...
3: Ah, toi qui es bien passé par
1: là. Alors, du coup, il voulait savoir, quel impôt supplémentaire paye-t-on?
0: De toute manière, vu ce qu'il déclare, de toute manière, il paye des impôts. Automatiquement, il en paiera des impôts.
1: Il déclare pas.
0: Bah ouais, mais attends, ça dépend de ce qu'il a comme revenu. Il touche quoi, lui?
1: Il touche l'argent de la drogue.
0: Ouais, je réponds pas à des questions comme ça. Ça va plus vite.
18: Oui,
0: on a personne, là? Manu!
3: Il y a quelqu'un?
0: Allô? Manu, on a
15: toujours Guy Bédot.
0: Oui, Guy, et puis Poussy, c'est tout.
15: On a Poussy Mitchell, toujours. Et on a Millionnerito aussi.
25: Bonsoir.
18: Bonsoir
25: tout le monde. Bonsoir.
0: T'appelles d'où?
25: J'appelle des Sainte-Marie-de-la-Mer.
0: La fréquence?
25: 113.3.
0: Bonsoir. C'est bizarre, la semaine dernière, lors de la nuit marathon, on a eu un auditeur de Sainte-Marie-de-la-Mer.
25: C'est la famille.
0: Et c'est bizarre, il a pensé me donner la fréquence.
25: Ouais, mais moi je te dis, c'est 113.3, je te jure.
0: Ok.
25: Tu vois.
0: Ouais. Donc Guy, tu veux répondre?
6: Je suis en train de répondre, ouais. Ben alors moi je te dis, c'est très logique. Quand on est milliardaire, on a forcément une grande maison, donc c'est obligatoire d'avoir des femmes de ménage. Donc forcément, on est même obligé d'en avoir plusieurs, parce qu'une, elle peut pas se taper tout le boulot.
0: D'accord.
6: Donc, ouais. Et puis moi, j'en ai plusieurs, par exemple, mais je les paye au noir, je les paye que dalle, parce que bon, elles sont un peu émigrées, enfin bref.
0: Ouais, d'accord. Je te signale, Péga, parce que tu dis quand même, il est quand même une heure du matin, parce que sinon, tu risques d'avoir des petits problèmes, je vais être forcé de te virer, hein.
6: Ouais, c'est gentil.
0: Milio, machin, là.
25: Millionnaire et tout, ouais.
0: Ouais.
25: Moi, je pense que, ouais, faut avoir des larbins quand même. Parce que nous dans la gitanerie, je veux dire quand on a de l'argent, quand on a de la caillasse, c'est pour en profiter. Donc tu vois, autant te faire servir quoi. Tu vois, puis bon, si tu fais des enfants avec ta femme, c'est pas pour rien, faut bien qu'ils servent à quelque chose aussi, tu vois.
3: Excuse-moi, milliard du tout, je sais pas quoi là, tu fais quoi, t'es guise là?
25: Ouais, là j'ai guise là, ouais.
3: Ah d'accord.
25: Alors d'ailleurs.
0: T'arrêtes, si ça te dérange pas, tu peux arrêter parce que je voudrais que tu répondes à la question correctement.
25: J'ai une licence.
0: Tu arrêtes déguiser, s'il te plaît, merci.
25: J'ai une licence de rémouleur.
0: Bon, allez hop, bonne nuit.
3: Je crois qu'il est en train de limer plutôt.
0: Oh, bah Manu, il va arrêter.
25: C'est quoi la licence de rémouleur.
15: Voilà. Par contre, j'ai un quatrième auditeur si ça vous fait kiffer.
0: Ouais, bah, on va le prendre. On va le prendre avant la pause.
15: Ok, c'est cool. On accueille Mazarine de Rothschild. Bonsoir.
7: Bonsoir.
25: Bonsoir Mazarine.
7: Bonsoir à tous.
0: Bonsoir. T'appelles d'où Mazarine?
7: Moi, j'appelle de Castres.
0: La fréquence
7: 102.5.
0: Bon, quand je vous dis, je vous demande de vous appeler d'où, vous me donnez la fréquence 102.8
7: 102.5, hein.
0: Ah, 5, pardon.
7: Voilà.
0: Bon, donc...
1: Gérard, sur l'IRC, on remonte, hein, on est arrivé à 7123.
0: Voilà, ça va bien, ça.
1: Noté. Et je vais essayer d'attraper une question vite fait. Il y a ZZ qui te demande... Ok. Il y a ZZ qui demande à Bernard, à mon avis, c'est à toi qu'il parle. Il demande, il dit que si tu penses pas que si t'étais milliardaire, tu pourrais faire élargir les portes de ton foyer pour permettre à ton facochère de circuler librement.
0: Ben, ça, j'y répondrai pas, tu vois. C'est même pas la peine que...
1: Mais est-ce que tu le ferais?
0: Non, de cette manière, je réponds pas à ça.
25: Est-ce que tu te ferais faire les dents aussi?
0: Mazarine.
1: Ah, là, c'est milliardaire.
0: Mazarine, c'est toi qui viens de dire ça? Mazarine!
7: Ah non, pas du tout, hein. Je viens d'arriver, hein. J'ai une voix grave, hein.
0: C'est qui vient de dire ça?
6: Tu viens de dire quoi?
25: C'est là.
0: C'est qui?
1: Bonjour,
0: c'est...
1: Soyons, c'est des innocents.
7: J'ai la tête à Mitterrand, mais je suis bonne, hein.
25: Bonjour, c'est Joe Cocker.
0: Je sens que tout à l'heure, je vais en saquer quelques-uns encore, hein.
25: Ok, super.
0: Ouais, ben, vous allez répondre, parce que, Bon alors, Poussy, au revoir.
25: Ouais, c'est pas moi, Gérard.
0: Si, j'ai reconnu ta voix, c'est dit.
3: Poussy, quoi? Poussy Mitchell?
0: Poussy Mitchell, tu dis au revoir. Voilà, comme ça on sera tranquille.
7: Salut, Poussy.
0: Bon, donc la question c'est... Donc tout le monde a... Mazarine, tu veux répondre avant la pause?
7: Non, je préfère la pause.
0: Ah bah tu vas répondre tout de suite ou sinon je te dis au revoir avant la pause.
7: Le problème c'est que la question a été mal posée, hein.
25: Les domestiques.
7: Je voudrais que tu me refasses la question, s'il te plaît.
0: Tu fous de ma gueule?
7: Pas du tout, hein.
25: Les domestiques.
0: Non, bah, de toute manière, je répéterai pas la question.
6: Bah, il était au standard.
0: Bah, il avait qu'à écouter au standard.
7: Mais non, mais j'étais avec Manu, là, il me parlait de ses préparatifs pour le mariage.
0: Bon, alors, Mazarine, au revoir.
7: Mais pourquoi?
0: Au revoir!
25: C'est un bordel.
0: Voilà! Comme ça, on va être tranquille. Il nous reste Guy et
25: je peux pas écouter un disque de Cure?
0: Non. Alors, on va s'écouter.
25: J'aime bien le groupe Cure.
1: Je dis.
0: La question.
25: Je dis quoi?
0: Je dis.
3: On fait une pause, je me calme, je vais prendre un verre d'eau. Je vais me prendre un peu de Gatorade.
0: Donc on va s'écouter le petit ton du caniveau avec donne-moi du mou dans tes fesses car ça brûle et on se retrouve tout de suite après aux 0803 08 5000.
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0: Fildar, c'est la dernière fois que tu me mets ce jingle-là avant que tu te prennes le portable dans ta gueule. Je te préviens d'entrer. Et tu arrêtes avec ta musique, Max, et avec la vie aussi. Ok? En de bon entendeur, salut. Bon, alors, pour la dernière
3: fois. Salut, tu vas bien?
0: pour la dernière fois ce soir que je vais encore gueuler, mais ça changera pas. C'était le petit ton du caniveau avec Donne-moi du mou dans tes fesses car ça brûle. Et voilà.
3: D'accord, c'est sympa.
0: Donc vous pouvez nous appeler au 0803 08 5000. C'est Manu qui est au standard avec Anka, mais Anka va se réveiller un petit peu parce que ça commence à dormir et ça n'est pas bon. Donc les auditeurs, tu prends les numéros. S'ils veulent participer au débat, s'ils ont un téléphone fixe et qu'ils arrivent à comprendre ce qu'on veut dire, ils appellent. Sinon, ils restent chez eux. D'accord?
16: Mais je fais que ça, Gérard.
0: Ouais, mais c'est pas la peine de
16: les mettre. Je suis victime d'une injustice, je proteste.
0: Ouais, mais
16: c'est moi qui pose le plus.
0: Ouais, mais pour l'instant, c'est pas toi qui prends les auditeurs, c'est Manu qui me les donne, d'accord? Parce que pour l'instant, j'ai aucun auditeur à toi. Voilà. Ça va là, tous les deux?
3: Mais attends, on prépare l'émission, nous.
0: Ouais, ben. Alors, on accueille Guibedos. Tu arrêtes avec ça, s'il te plaît, merci.
3: C'est pas grave, y'a qui d'autre? Y'a qui de vrai?
0: Alors, Nerito, là.
3: Bonsoir.
0: Philippe Prisoli, t'appelles d'où?
9: 101.9.
11: Bonsoir, Philippe.
9: Bonsoir, Philippe.
0: Et Jean-Pierre Marielle.
12: Oui, bonsoir les filles.
0: La fréquence.
9: Salut.
12: 101.9 Paris.
0: Putain, encore. Ouais, là, c'est vraiment. C'est vraiment uniquement que du Paris qu'on a en ce moment.
12: Mais c'est à Paris qu'il y a la jet set.
0: Mais on s'en fout, moi je veux des auditeurs de province un peu.
12: Oui, mais c'est à Paris qu'il y a
0: la jet set. Mais j'en ai rien à foutre. Quand tu vas la fermer, ouais.
11: De la jet set de la campagne, lui.
0: Ouais, je crois. Bah tiens, on va faire un sondage comme ça, ça va changer. Que doit-on faire pour rentrer dans... Oh bah non, je vais pas le faire celui-là.
11: Dans ton cul.
3: Pourquoi?
0: Jean-Pierre Marielle, c'est toi qui viens de dire ça?
3: Jean-Pierre
12: Marielle ne s'abaisserait pas à dire des trucs comme ça.
0: Si. Alors Philippe Rizzoli, c'est toi?
9: Ah non plus, hein.
0: Alors ça doit être Milio Nerito.
11: Non, j'y vois, c'est pas moi, moi.
0: Ouais. Je reviens, celui qui s'amuse à dire des conneries comme ça.
12: On pourrait relever le débat un peu.
0: Si je veux.
11: Un coup de couteau papillon, attention.
0: Philippe Rizzoli, au revoir.
3: Non, c'est pas Rizzo.
0: Manu.
3: Mais c'est pas grave, fais le sondage.
0: Non, mais tu lui dis au revoir, c'est tout.
3: Ouais.
0: Comme ça, ça ira plus vite. Alors, que doit-on faire pour rentrer dans la jet set? 73% des gens répondent qu'il faut ramper le cul nu, bien sûr, pourquoi pas. 31% des gens répondent qu'il faut des tickets d'entrée, bien sûr.
3: Bah oui.
0: Bah, pour aller voir le film, il faut des tickets. 29% des gens qu'il faut être 7 et venir en jet, sinon on ne rentre pas, bah ça, en principe.
13: Oh, jeu de mots.
0: Oh, 17 estiment que je suis mal placé pour faire Me faire enfourcher, bah ça c'est bien.
3: Ah bah non, mais il faut que tu te tournes un peu.
0: Bon, je te dis d'arrêter avec ça, tu m'énerves, d'accord?
3: Arrête d'écarter les cuisses, ça fait du bruit.
0: Donc, ça, alors, la question. Quelqu'un de la jet set peut-il faire un crédit pour une voiture ou autre? Et a-t-il le droit d'avoir un découvert? Guy Bedos. Ouais.
16: C'est compliqué parce que moi,
0: perso,
16: j'ai jamais eu de découvert, hein, donc je sais pas ce que c'est.
12: C'est normal qu'on
0: ait. Attends, Guy Bedos, t'as quel âge?
16: On n'a même pas.
0: Attends, t'as quel âge?
16: Hein?
0: Tu as quel âge?
16: Moi, j'ai 25 ans, si tu veux. Et je suis milliardaire, donc j'ai pas de découvert, quoi.
0: Quelqu'un de la jet set peut-il faire un crédit pour avoir une voiture ou autre?
16: Ouais, à mon avis, ouais.
0: Et l'autre, la deuxième question qui vient en même temps, c'est a-t-il le droit d'avoir un découvert? Voilà.
16: Ouais, à mon avis, bon, il peut faire un découvert, ouais, s'il veut, ouais, mais c'est son problème, enfin, moi...
0: D'accord, eh ben c'est vachement bien ta réponse. Hein.
16: Bah écoute, franchement, moi je connais pas.
0: Je te demande s'il peut faire un crédit pour une voiture haute.
16: Pour le crédit, ouais, moi je te dis ouais.
0: Ouais, tu me dis ouais, d'accord. Ben je crois que tout à l'heure.
12: Non, mon petit, ben non, on fait pas de crédit pour une voiture.
0: C'est celui-là.
12: Un crédit pour un diamant, mais Marielle. Pas pour une voiture.
0: Bon, Jean-Pierre Mariette. Mais ça va, ouais. Qu'est-ce que vous voulez dire, Pidler?
3: Oui, excusez-moi, les auditeurs. Je vais te demander si tu fais partie de la jet set et que tu fais un prêt, c'est que t'as pas de thunes, donc t'es pauvre. Donc t'es pas obligé d'être milliardaire pour être dans la jet set.
0: J'ai précisé, c'est pas un milliardaire que je parle.
16: Ah ouais,
0: c'est quelqu'un de la jet set.
16: Ah ouais. Attends,
3: donc je peux être pauvre dans la jet set.
13: Bah est-ce que tu peux faire un prêt?
3: Est-ce que tu peux?
0: Ta réponse, tu te la carres au cul. Ta question.
13: Non, mais
0: tu te la carres au cul et tu y répondrais pas.
13: C'est une pure question. Est-ce que quand on est pauvre?
3: Non, sérieux. Là, je suis sérieux.
13: Je répondrai pas.
3: Gérard, on est sérieux, fais gaffe. Je suis sérieux là. Attention, sérieux.
13: Fais gaffe, hein.
0: Million d'arrêts, t'arrêtes, s'il te plaît.
3: Vas-y.
13: Est-ce qu'on peut, quand on est pauvre, faire un prêt?
15: pour rentrer dans la jet set.
0: Non, putain.
5: Il est con, c'est une question pour.
15: Comme ça, on fait après, on est riche, et hop, on peut y aller.
0: N'importe quoi.
15: Et après, on rembourse.
0: Pas d'état d'âme, hein. Pas d'état d'âme entre nous.
1: Doucement, Gérard.
0: Il est en train de débrancher une machine dont je ne me sers absolument pas.
1: Il sait ce que c'est.
15: État d'Amérique.
0: Rigo. Une question.
1: Alors, une question. Durandal, il voulait savoir...
15: C'est une bonne question.
1: C'est pas grave, c'est la première que j'ai sous les yeux. Il voulait savoir ce que tu ferais pour aider le monde si t'étais milliardaire.
0: Ah non, mais attends, je pose la question. Je croyais que c'était une question. Bon, Pilar, tu dégages des studios, je veux plus te voir.
15: Par contre, on parlait du monde, mais il y a le Figaro, Libé.
1: Gérard, tout à l'heure, t'as pas voulu avouer que si t'étais milliardaire, t'achèterais un milliard de bières. Donc, pour l'humanité, qu'est-ce que tu ferais
0: Je répondrai pas sur des questions comme ça, parce que c'est pas des questions qui portent sur le débat.
10: Non, mais sérieusement, si toi, t'avais de l'argent, t'aiderais des gens, comment pas?
15: Tu pourrais faire quelque chose.
0: Non, mais ça, c'est mon problème. J'ai dit que je ne dirais rien sur ça. Si j'avais de l'argent, je ne dirais pas ce que j'en prête, c'est tout. Ça, c'est mon droit. Mm-hmm. Voilà, c'est tout. Ouais, Millionerito.
10: Justement, je voulais dire, mais il n'y a pas...
0: Non, mais ça y est, hop.
10: Il n'y a pas une association, les enivrants.
0: Merde.
14: Ils regardent ensemble et tout, ils font des trucs.
0: Oh, ta gueule, toi, Guy Bedos. Quoi? Millionerito.
25: Écoute, ouais, moi, je pense que déjà, si tu veux acheter une voiture, tu fais un chèque. Déjà, ça marche bien, à la place de faire un crédit.
1: C'est vrai.
25: Moi, s'il y a quelqu'un qui a besoin, j'ai des plans au niveau des caisses.
5: Ouais, mais bon, faut voir.
25: Ah ouais, non, honnêtement, j'ai des bonnes rentrées. Ouais. Et tu disais qu'en plus, l'histoire du découvert, j'ai des décapotables, hein, donc il n'y a pas de problème.
0: Ouais, ça, tu réponds carrément à côté de la plaque.
25: Tu parles des découverts à des voitures, c'est...
0: Tu réponds carrément à côté de la question.
25: Attends, c'est une décapotable, c'est...
0: Tu réponds à côté de la question.
15: Non, mais par contre, pour aller dans le sens de Millionerito, c'est vrai que ça dépend quelle voiture t'achètes. Tu vois, si t'achètes une Porsche...
14: Si tu prends une Twingo, franchement...
0: Bon, allez, Guy Bedos, au revoir, ça t'apprendra de citer les marques. Allez, hop, terminé pour elle, ça s'en fera une de moins.
17: S'il vous plaît, est-ce que je peux intervenir?
0: J'ai un Philippe Rizzoli.
14: Ouais. moi je crois que faut pas faire de crédit pour acheter une voiture, quoi. Si t'achètes une petite voiture, et bon, en même temps, tu peux faire un crédit avec des intérêts de 20%, t'es pété de thunes, je t'en fous, quoi.
0: Et s'il veut acheter autre chose?
14: Une Twingo?
0: Mais punaise! Mais ça vous arrive de répondre aux questions correctement, aux questions que je pose?
14: Je réponds à ta question, hein. C'est ta question.
0: Seulement, ne peut-il faire, quelqu'un de la Jet Set peut-il faire un crédit pour une voiture ou autre, et a-t-il le droit d'avoir un découvert? Putain, mais répondez correctement aux questions, sinon ça va plus aller là.
17: Comment qu'on peut avoir un découvert?
14: Évidemment, mais comment te veux-tu avoir un découvert en étant millionnaire? Faut tout péter.
0: Quelqu'un de la Jet Set! C'est pas un millionnaire que je viens de dire, merde!
14: La Jet Set, ils sont millionnaires.
0: Putain, mais c'est pas vrai, vous êtes borné là ce soir.
14: GG, t'as vu le film?
0: Non.
14: Alors.
0: Mais justement, on parle pas du film, nom de Dieu de merde. Vous me faites chier là.
10: J'ai raconté dans la Jet Set, est-ce que c'est toi qui conduis ou t'as un chauffeur?
1: Ah, j'avais la même question sur...
0: En principe, c'est un chauffeur.
10: Mais t'as pas besoin de bagnole, là.
0: Mais de toute manière, on parle pas du film, mais me cassez pas les couilles avec vos questions de merde.
1: Ouais, pour arrêter.
0: Putain, c'est qui sur
15: l'IRC? À la fin, GG.
0: Ta gueule, toi. Toi, tu fais ton standard et tu fermes ta gueule maintenant.
15: Ouais, je fais les deux en même temps.
0: Ouais.
25: T'achèterais quoi, toi, si t'étais mis...
0: Pour l'instant, il y avait une question, je veux savoir sur l'IRC, c'est tout, ben je répondrai après à la question.
1: On peut peut-être la faire tout de suite, la question.
0: Alors, vas-y. De l'IRC, ils attendront un peu.
1: Bon, une question de stéréo, ils voulaient savoir, pour s'inscrire à la Jet Set, est-ce que c'est comme pour s'inscrire au Club Dorothée?
0: Ça n'a rien à voir.
10: Faut être membre, faut ta carte.
0: Ouais, là, je crois que ça.
25: Le numéro de Monsieur Cadeau, si ça intéresse quelqu'un.
0: Tout à l'heure, tu vas voir le numéro de Monsieur Cadeau, que je vais te dire au revoir si tu me fais chier.
25: Ça va aller. Il bassiste en train de bourrer Ariane quand même.
0: Alors, Philippe Rizzoli, au revoir. Allez, hop, Manu. Rizzoli, au revoir. Terminé pour lui.
1: Il y a un auditeur qui avait une question pour toi, Gérard.
0: Ouais, il est qu'il dise.
25: Ouais, c'est Marcelito, donc je répète.
0: Ouais.
25: Si toi, t'avais plein d'argent, si t'avais de la caillasse. Qu'est-ce que tu ferais? T'achèterais quoi? T'achèterais une voiture ou autre chose?
0: J'achèterais autre chose et je peux pas dire quoi exactement. C'est
25: par exemple.
10: Gérard, est-ce que t'aimerais faire partir de la Jet Set?
0: Non.
10: Pourquoi?
25: Est-ce que t'aimerais avoir de l'argent?
0: En principe. En principe, hein. Donc Jean-Pierre Marielle.
25: Oh, quel mec il rêve, il voit loin, tu vois.
10: C'est clair. Tiens Gérard, tu peux rentrer tes boules là, il y en a une qui est sortie.
0: Mais Gérard, t'arrête. Je te jure, tu vas le prendre avant la fin de la nuit, toi, le portable dans ta gueule.
25: C'est pas beau à voir.
0: Jean-Pierre Marielle.
4: Oui, je suis là, mon petit.
0: Alors tu réponds.
4: Mais qu'est-ce que tu veux savoir? Tu me demandes et je te réponds, je suis comme ça, moi je suis sincère.
0: T'as compris la question ou tu tournes ma gueule?
4: Moi je te dis que t'as pas besoin de faire un crédit pour acheter un yacht.
0: Ah, et alors tu l'achètes comment?
4: Et ton yacht, tu l'achètes en faisant des films, tu fais comme moi, tu tournes.
0: N'importe quoi, ça.
25: Ah, il a tourné, ouais.
0: Ouais, c'est ça.
4: Attends, j'ai tourné, j'en ai fait des films.
0: T'as tourné dans quoi?
4: Ah oh bah attends...
0: Dans la main de Nassar, dans la culotte d'un zouave?
4: Ah non, à nous les petites anglaises.
0: Ouais, c'est ça.
4: Tu te souviens pas?
10: Ouais, c'est ça. Excuse-moi, t'étais dans Jet Set? Lançage.
25: C'est Lulu.
0: Ah, je t'ai prévenu, là.
10: Attention.
25: Qu'est-ce qu'il a acheté, là?
10: Je sens Bic, sans pas faire un Bic.
0: Ouais, bah tu l'envoies, là.
10: Il y a le prix, 2,40 francs.
0: Oh, tu donnes
10: un crédit? Est-ce que toi t'as fait un crédit pour avoir
0: payé
10: ton bille?
0: Bon, les auditeurs!
10: Les auditeurs, s'il vous plaît, s'il vous plaît.
25: Attention.
0: Alors,
15: on va accueillir deux auditeurs.
10: Ça pue par contre.
15: On va accueillir Gerardo da Causino.
0: Oh, très proche. La fréquence.
19: Obrigado.
0: La fréquence.
19: Gerardo da Causino, c'est moi.
0: La fréquence.
19: La fréquence. 101.9, je ferme.
0: Oh putain, quel connard ce mec.
10: Ça ne dit pas.
19: C'est un peu Brasil.
0: Ta gueule. Manu, tu le calmes et il reviendra après quand je serai décidé celui-là.
10: Je le calme.
15: Poképousse.
10: Jean-Vicalin. Ça enchaîne de tous les côtés.
19: Jean-Vicalin.
25: Moi j'ai un
20: point.
4: Écoute mon petit.
20: Doucement à ce que tu fais à Bibi.
19: Du coup, Gérard, faut calmer.
0: Je sens que le débat à 2h, il va être terminé. Ça va durer jusqu'à 3h.
20: J'ai vu Sandy décorer en mist, là.
10: J'ai coupé, c'est pas moi.
0: Tu dégages des
10: sous, c'est bon. Fais un break avec ta vie.
19: Ouais, tranquille.
0: Je veux plus te voir. Je veux plus te voir dans les studios, tu dégages.
19: Gérard, laisse-le, je voulais te dire sur l'IRC, on a dépassé les 8500. On est 8736. Donc ça monte, donc on va essayer de rester tranquille. Et il y a une très bonne question de François sur l'IRC, elle est très bonne, attention. Il voulait savoir si les sportifs connus sont dans la Jet Set.
0: Pas obligatoirement.
20: Question de merde.
0: Pas obligatoirement. Non, hein.
10: Depuis la Coupe du Monde, ils sont dedans.
0: Mais ça n'a rien à voir le foot avec la Jet Set.
10: Non mais ils sont dedans maintenant.
0: Ils sont dedans, mais bien sûr qu'ils sont dedans. Ils n'ont pas besoin de jouer dans un film pour ça. Ça n'a rien à voir.
10: Film. Est-ce qu'il faut jouer dans un film pour être dans la Jet Set?
19: Ah, c'est une bonne question.
10: Ça, c'est une bonne question.
0: Mais non, allez.
19: Bah, si,
0: je t'appelle d'où, Pokémousse? Poképousse, là.
19: Du pays des Pokémousse.
25: Du Pokémon Center, des Poképousse Center,
10: pardon. Nous, c'est à Tokyo, vu la tête de ton téléphone.
0: Ta fréquence!
25: 100.9, je suis rue de la pompe, en fait.
21: Bonsoir.
4: On est voisins.
21: Bonsoir.
0: Je sens que Pokémon.
15: Par contre, j'ai eu Gerardo da Causino. Et c'est bon, je l'ai calmé, il est là.
0: Alors, on va continuer. Donc, Gerardo, tu réponds à la question.
25: Gerardo.
10: Tu calmes, sinon tu vas en culo.
25: Ouais. Je vais mettre un coup de capoeira, attention.
0: Oh, tu réponds à la question.
19: Très bien, je peux te traduire. Et Gérard, s'il te plaît, tu peux répéter la question.
0: Alors, quelqu'un de la Jet Set peut-il faire un crédit pour une voiture ou autre et a-t-il le droit d'avoir un découvert?
19: Moi, totalement, c'est le truc qui a fait partie de la Jet Set, c'est découvert. Tu peux aller voir banquier pisser à l'arrêt zigzag et tu peux vraiment faire tout ce que tu veux quand tu es Jet Set, tu emmerdes les gens.
0: Ok.
19: Tu vois, et pour le crédit voiture, c'est exactement la même chose. Tu arrives, tu prends un crédit voiture, tu fais tout l'autoradion de la voiture. Et voilà, c'est fait.
0: Ça y est, ok, merci. Poképousse.
10: Attends.
25: Moi, quand tu dis mon nom, ça me fait mal.
0: Poképousse.
25: Oh putain. Il a pas besoin de faire de crédit, Gérard.
0: Bah, tu peux expliquer?
25: Bah, parce qu'il est pété le mec, tu vois.
0: Oh, mais ça va, là, tous les deux, là. On vous dérange pas?
10: Non, ça va.
0: Ça y est, ça m'aurait étonné. Hé! Tu me donnes du son dans ton micro ou quoi là-bas?
10: Du son?
0: Ça se connard!
2: carnaval.
0: Gérardo, tu fermes ta gueule.
2: C'est ta femme qui gare en double fil, elle gêne, là.
0: À qui tu parles, toi?
2: À toi, enculé.
0: Eh ben, va te faire enculer toi-même.
2: Ah, c'est chaud.
0: Allez, au revoir, Gérardo.
18: Mais alors, mais non, mais qu'est-ce que ça veut dire?
0: Bon.
2: Mon petit.
0: Alors, huitième, septième question.
2: Il y en a combien en tout?
0: Il y en a 20.
2: Oh, putain. Oh, c'est bon, ça.
0: Eh ouais, on dit jusqu'à 3h du matin, malheureusement.
21: C'est quoi les débats, déjà?
0: Ta gueule.
21: Là, non, mais répète-le pour les gens qui viennent d'arriver.
0: C'est milliardaire et jet set. Je sais pas si on ira... On parle pas du film, mais enfin. Bon, quelqu'un de la jet set est-il obligé d'avoir un garde...
21: Allô?
2: Ouais, allô?
0: Vous me laissez poser la question ou quoi, là?
2: Allô?
21: Oui, ils sont là, c'est bon.
0: Quelqu'un de la jet set peut-il avoir, est-il obligé d'avoir un garde du corps? On va demander à Poképouce. Poképouce une fois, Poképouce deux fois, Poképouce trois fois, au revoir! J'ai dit au revoir à lui, hein.
21: Ah, c'était Poképouce qui faisait le...
0: Non, non, mais Gérardo, il m'a traité d'enculé.
21: Non, non, mais justement, c'est pas lui, c'est Poképouce qui est parti.
2: Mais ça va pas, je compte un peu, je comprends pas ce mot.
25: Il voudrait bien t'enfiler, quand même.
2: Non, je veux pas enculer, mais qui dit ça? Moi, je comprends pas. Je vais un peu appeler ambassade Brésil.
0: Bon alors, tu réponds à la question?
2: J'écoute toi, Gérard.
0: Bon alors, tu réponds à la question?
2: J'ai répondu déjà.
0: Non, mais c'est la septième. Quelqu'un de la jet set, tu es obligé d'avoir un garde du corps?
2: Obligatoire. Obligatoire pour entrer. Pour entrer dans une discothèque. Pour entrer, c'est frayer passage entre PTF, Poufian, Soudis. Oui, bien sûr, il faut absolument garde du corps. Garde du corps, comme quand tu vas faire carnaval samba Rio de Janeiro.
0: Ouais.
2: Il faut garder du corps.
0: D'accord. Personne
2: pour garder ton corps à toi.
0: C'est bon. Jean-Pierre Marielle.
18: Oh non, mais je crois que là, on est dans l'irréel. Imaginez Schwarzenegger avec un garde du corps. Alors où va-t-on?
0: Eh ben, il y en a un, je crois, hein, à mon avis.
21: Ça sert à quoi?
0: Bah c'est quelqu'un qui le protège en cas d'enquête.
21: Non, mais non, je sais ce que c'est du coup, un garde du corps.
0: Moi, je t'emmerde, PD.
21: Mais si je le sers, pourquoi?
0: Espèce de gros con.
18: Espèce
0: de petit trou du cul, hein.
18: Débat.
21: Tu le connais?
2: Vas-y, balance des
18: trucs. Ah non, vraiment, la jet set, la vraie, celle dont je fais partie.
21: Mais pourquoi Schwarzenegger, qui est balèze et super baraqué, il aurait besoin d'un garde du corps?
0: Alors, ils sont tous obligés d'avoir des gardes du corps, maintenant.
18: Mais pas Schwarzenegger, quand même, c'est l'homme le plus puissant du monde.
0: Ouais, mais c'est ce que je dis, allez, bref.
21: T'en as un, toi?
0: Non, j'en ai pas besoin.
21: Pourquoi?
0: Question IRC.
19: Oui, ça monte beaucoup, on a dépassé les 9000, on est 9222, tout pile.
21: Bien, bravo.
19: Et il y a une question de ton cousin Caca d'Oiseau, il disait qu'en tout cas toi Gérard, avec les 1,60 que t'as sur ton compte en banque, il pense que le moyen de moyenner que t'auras, ce serait juste d'entrer dans la jet set en Roumanie, voire au Pakistan.
0: Bon alors lui, c'est même pas la peine que j'y réponde à sa question, parce que c'est des questions qu'on se
19: propose la Tchétchénie.
0: C'est ça, ben, il peut garder sa question, sa réponse il ne l'aura pas. Millionerito.
21: Excuse-moi, mais juste avant Gérard, est-ce que je me posais la question et je pense que...
0: Tu permets, les auditeurs, ils ont priorité. Avant toi,
21: oui, bah, il va dire.
0: Alors, mais millionnaire.
21: Comment s'habille un mec
0: millionnaire, Rito?
25: Ouais, bah écoute, ouais, je pense qu'il faut se faire accompagner parce que ça évite les émeutes. Moi, je pense que tu connais le problème. Je pense que si t'es un garde du corps, les mecs s'amusent pas à coller des affiches, distribuer des tracts et compagnie, tu vois. Il y a quand même un gars qui surveille, ça évite les cacas sur les paillassons.
19: C'est vrai.
25: Non, mais honnêtement, ça peut servir.
21: Et tu peux rentrer en jet set avec ta caravane ou pas?
25: Ouais, je pense que c'est jouable.
0: Fildar, tu fermes un peu ta gueule, tu laisses les auditeurs parler maintenant.
25: Et je pense que t'as bien fait de t'équiper du dernier modèle de Molos quand même, parce que vu la notoriété que t'as atteint maintenant, il était temps, quoi. Hein.
19: C'est vrai.
25: Faut pas que tu joues avec ta vie, quoi. Protège-toi, quoi.
0: D'accord.
21: Ouais. Mais Gérard, il a le GPS. Chez lui.
0: Ouais, mais...
19: Vas-y, Manu.
0: On accueille
19: Bruno Sodo.
22: Bonsoir à tous. Bonsoir Gérard.
0: Bruno.
22: Sodo.
25: Bonsoir Bruno.
0: T'appelles d'où?
22: J'appelle de Perpignan.
0: Dans fréquence.
21: En vacances.
22: 32.5.
18: Excellent dans le film, Bruno, excellent.
22: Je sais.
21: Quel film?
22: J'ai été doublé.
21: Quel film?
0: Alors, pour Bruno, t'as entendu la question, Bruno?
22: Tout à fait.
0: Bah alors, tu réponds?
22: C'est sur les gardes du corps, c'est ça?
0: Ouais.
22: Ouais, bah, moi, personnellement, j'ai pas besoin de gardes du corps, parce que bon, personne me tape, je suis petit. Ouais. Je suis un peu une merde dans la vie.
25: T'avais quand même Yvan la baloche avant pour te...
22: Exact, il m'a sauvé du ruisseau.
25: Ouais.
22: D'ailleurs, je lui passe un petit...
0: Y a pas de bonjour, merci.
22: À Yvan le bloc. Et donc voilà, ce que je peux te dire, c'est que moi j'ai pas besoin de garde du corps. Je me bats avec mes sourcils.
0: D'accord. Question IRC.
19: Non, juste une suggestion d'un certain Manu sur IRC. Il dit que toi qui sais pas quoi faire si t'étais milliardaire, il dit que tu pourrais payer une vidange à ton gros poids lourd.
0: Alors ça, j'y répondrai pas.
21: Bravo.
0: Question
21: de merde.
0: Question de merde.
21: Ouais. Sur Internet, des fois c'est limite.
19: Il s'appelait Manu.
0: Ouais ben ça m'étonne pas. Manu, ouais là-bas.
21: Sondage.
0: Qu'est-ce que vous voulez? Tu voulais me donner un autre auditeur?
21: Pas du tout.
0: Non, bon, alors, on va faire le sondage. Ah bah, d'où vient la Jet Set?
21: C'est pas pareil.
19: D'où vient?
21: C'est pas qu'est-ce que la Jet Set?
19: Ah, c'est vrai.
0: Alors, 87% disent qu'elle est née pendant la révolution albanaise. Je vois pas du tout. Bref. 51% des gens pensent que c'est la sœur du Jet Li et qu'elle vient de Taïwan. 37% disent qu'elle vient de ton cul. Bah, ça vient du cul à fil d'art, ça m'étonne pas.
21: Non.
0: 21% des gens estiment que ça dépend des pays, ouais.
21: Bah oui, ça. Ah oui. Est-ce qu'il y a une différence de jet set entre les pays? C'est une bonne question, on peut y répondre maintenant, autrement ça sert à rien que je la pose.
0: De quoi? Ben non, mais y a pas à poser de questions là-dessus, qu'est-ce que tu me casses les couilles?
21: Non, mais je te demande si la jet set est différente dans les pays.
0: Mais qu'est-ce qu'on en a à foutre?
21: Est-ce qu'il parle la même langue aussi, donc?
0: La question, on l'a déjà posée, tu vas pas me prendre la tête avec ça, d'accord?
21: Non, mais qui dit plusieurs jet set dit plusieurs langues de jet set.
25: Ouais, hein? Est-ce que la
0: ou dialecte. Croyez-vous que tout le monde je sais même plus pensez-vous qu'il y aura la jet set dans les années à venir? On va pas s'éterniser sur des questions pourrites.
25: Est-ce que la jet set est international?
0: Bah on en a payé.
21: Mais est-ce qu'un Français qui est dans la jet set peut aller dans la jet set des États-Unis?
0: Bah de manière, on s'en sait rien, bien sûr.
21: Mais pourquoi?
0: Oh merde, tu me fais chier avec tes pourquoi.
19: Malgré le décalage horaire.
0: Mais on s'en fout des décalages. Oh. Ouais, c'est qui?
25: C'est Mars, c'est comment je m'appelle, Millionnairito, bien sûr. Toi, par exemple, si on regarde, t'es un peu millionnaire en copec, mais ici, t'es un peu un clochard quand même. Donc,
0: bon, alors, Millionnairito, au revoir.
25: Il y a des différences quand même.
0: Au revoir. Et Fulgar, les doubles sons, t'arrêtes. Merci. On n'a pas quelqu'un d'autre? Alors, on le prend tout de suite. Hein.
21: On a Thierry Lhermitte, bonsoir.
6: Bonsoir.
21: L'Indien dans la ville.
6: Tout va bien?
0: T'appelles d'où?
6: 52.1.
19: C'est cela, oui.
6: C'est pas en mégahertz, hein, c'est une vieille radio.
21: T'es en grande onde.
7: Mais quel est drôle!
6: Ouais, je sais.
0: Et c'est d'où ça?
6: C'est de Pithiviers.
0: Pithiviers, 45, Loire.
6: Ouais, d'accord.
21: ouais, j'ai eu mon bac en géo.
19: Incollable.
0: Tu es
21: alcoolique.
0: Et toi, gros con! Mais quoi, espèce de gros porc?
21: Oh! Il a dit,
0: Non, c'est toi qui l'as dit, espèce de gros con.
21: Ah, non, mais
0: j'ai incollable. Ferme ta gueule.
21: J'ai dit incollable.
0: T'as dit alcoolique, tu fermes ta gueule, espèce de gros porc. Rigo, ouais, avant que je lui repose la question.
19: Non, vas-y, repousse-moi. Non.
0: T'as entendu la question, Thierry?
6: Non.
0: Alors, quelqu'un de la Jet Set, est-il obligé d'avoir un garde du corps?
6: C'est fortement conseillé, même deux.
0: Deux, ouais, à la rigueur, pourquoi pas, ouais.
6: Bah, pourquoi pas.
0: D'accord. Bon, donc, prochaine question.
21: Attends, tu viens de la poser, t'es ouf ou quoi?
0: Mais non, mais ça y est, tout le monde a répondu à celle-là.
21: Et toi, t'as répondu?
0: Ben, j'ai dit oui, tout le monde, j'ai dit
21: quoi,
0: oui.
21: Quoi?
0: J'ai répondu à la question du garde du corps, qu'est-ce que tu me...
25: Quoi, là?
7: Ah non.
21: C'est encore celle-là.
0: Ben ouais.
21: Ah ouais, on avance pas, alors.
0: Donc...
19: Ah putain. Alors, on va s'écouter.
0: Donc, on va poser la question. Avez-vous croisé quelqu'un de la Jet Set? Qu'en avez-vous pensé? On va s'écouter les demoiselles pure porc avec Nous sommes deux sœurs pucelles sous le signe de Zomo. Et on se retrouve tout de suite après pour la suite du débat. À tout de suite.
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0: Et voilà, donc on vient de s'écouter les demoiselles pure porc avec Nous sommes deux sœurs pucelles, nées sous le signe de Zomo. Et pour ça, vous pouvez toujours nous appeler au 0803-08-5000. Et donc c'est la suite du débat donc qui porte sur qui passe sur les millionnaires et la jet set. Et
21: devant ton micro, hein.
0: Pour ça, on accueille, on récupère Jean-Pierre Marielle. Bon, rebonsoir. Oh, bonsoir. Merci, Fildar.
21: Pardon.
0: Jean-Pierre Marielle.
9: Oui, bonsoir, mon petit, je t'adore.
0: Gérardo!
21: Ah, faut peut-être que je le rappelle, excuse-moi. Ah, je rappelle.
0: Non, attends, c'est pas grave.
9: Non, c'est un test. Ah, mon petit.
0: Ouais, donc, non, mais c'est pareil, hein.
9: Oh, tu me fais kiffer.
0: Bah, je vais.
9: Oh, j'adore ça.
0: Non, mais c'est pareil, hein.
9: Oh, c'est super.
0: Bon, Gérardo!
21: Ça y est, il est là.
9: Gérard, tout m'entends?
0: Bon, t'as.
9: Gérard,
0: ouais, c'est bon. Bruno Solo! Wow!
3: vous.
0: Bon, non, ça... Putain, mais tu me donnes du son là dans le casque.
21: Je suis à fond.
0: Bah, allez, c'est quoi ce bordel? Oh, Gérardo, tu fermes un peu ta gueule quand je parle.
3: Oui,
0: bon, allez, tu lui dis au revoir.
21: Pas tous en même temps. Pas tous en même temps.
3: C'est vrai.
0: Tu lui dis au revoir, c'est tout terminé pour lui. Hein. Allez hop. Terminé. Bruno Solo.
11: Bonsoir.
0: Bruno Solo, pardon.
11: Bonsoir, ça va bien?
0: Et Thierry, l'ermite, là, je sais pas quoi.
12: Ouais, l'ermite, salut.
0: Salut. Bon, alors, vous avez entendu la question, hein?
12: Non.
0: Mmh. Attends, fous-toi pas de ma gueule, Thierry, l'ermite, là.
11: Barbie. 3-0 le Brésil.
0: Bon, alors, avez-vous croisé quelqu'un de la Jet Set? Qu'en avez-vous pensé, tu fermes ta gueule? Jean-Pierre Mariel.
11: Ouais. Question.
0: Oh là là.
11: Bah attends, tu parles au milieu de tout le monde, j'entends pas tes questions.
0: Avez-vous croisé quelqu'un de la Jet Set et qu'en avez-vous pensé?
11: Bah écoute, je me croise tous les matins quand je me regarde dans la glace, tu vois. Je fais partie de la Jet Set.
0: Tu commences à me casser les burnes, hein.
21: Pourquoi tu veux jamais écouter les gens qu'on est tous à dire?
0: Bah attends, l'autre, ça commence à bien... Et qui c'est qui arrive comme un porc? Bon allez, Bruno Sodo, au revoir.
11: Mais non, mais attends, c'est pas moi, non.
21: Non, c'est pas lui, je sais pas qui c'est.
3: Bon, Gérard, pour...
21: Oh, c'est fini, là. Je coupe tout.
3: Pour calmer le débat, je change de sujet. Une citation de Yankee. Citation du débat, qui mange un chien, chihuahua.
0: Ouais, bah, c'est pas

0: Tu lui dis au revoir, comme ça, ça ira plus vite.
1: Okay.
2: Salut, Coco.
0: Alors, il nous reste Bruno Solo et Thierry. Donc, Thierry Lhermitte qui voulait répondre maintenant.
3: Oui, je disais, j'en croise assez souvent, j'en connais déjà beaucoup pas mal, mais le plus qui m'a marqué, c'est Jean-François Derek.
0: Ouais, mais ça, c'est dans le film.
1: Non, c'est à Jet Set, ça.
3: Ah non, je l'ai croisé à une occasion que je te dirais pas, parce que bon, c'est perso, mais non, mec sympa, hein.
0: D'accord.
3: Plus de camionneur et tout, mais mec sympa.
0: Ok. Bruno Solo, t'as répondu?
2: Non.
0: Bah alors à toi.
2: Moi, une fois, j'ai eu l'occasion de croiser Alice Sapritch et je l'ai emballée.
0: Non, mais attends, est-ce que tu parles de quelqu'un de la Jet Set?
2: Bah ouais, elle était carrément dedans. Hein.
0: D'accord.
2: Elle était chaude.
0: Ok, bon, on va faire un sondage avant de reposer une question, parce qu'il nous manque des auditeurs, on va attendre que Manu il nous en donne. Ou quelqu'un se réveille pour me donner des auditeurs.
4: C'est pas à gagner, hein.
0: Peut-on traiter...
5: Je suis complètement réveillé, moi.
0: Ouais, non, mais on le dirait pas, parce que pour l'instant, c'est
5: attends,
0: dur.
5: J'ai le téléphone qui est graissé dans la main, maintenant.
0: Ouais, non, mais... On a peut-être aller de l'autre côté, puis on a appelé. Donc, pour être, peut-on être viré de la Jet Set? Alors, 45% des disent non, car c'est fermé à clé. 33% disent oui, si on s'est gratté le fond du cul... Quoi? 33% disent oui si on s'est gratté le fond d'une veine avant de
1: se fond du ben avant de serrer la main.
0: N'importe quoi. 23 des gens répondent oui, car je ne suis plus en CDI, ça veut rien dire. Et 11% pensent que c'est plus grave, car c'est payé, c'est après Y et la Jet 8. Ben pourquoi pas.
1: Merci. N'importe quoi, répète, j'ai rien compris.
0: Ben c'est toi qui fais des sondages.
1: Non,
0: de merde.
1: C'est pas moi, c'est rigolo.
0: C'est toi.
1: Vas-y.
0: Tu fermes ta gueule.
1: C'est quoi tout.
0: C'est 11% des gens pensent que c'est pas grave, car après il y a la Jet 8. Je vois pas du tout le rapport.
1: Oui, d'accord.
6: Je sais pas, moi, parler
0: bon, comme ça. Alors, on va continuer, comme on a toujours...
2: Il faut là, dans la ville.
1: Et non, Manu, après, hein.
7: C'est bon. On a Yvan Les Baloches.
0: Ah.
7: Et on a Puri Pousseline.
2: Bonsoir.
0: Yvan, t'appelles d'où?
1: C'est quoi ce son?
2: Bonsoir, c'est
0: Yvan. Ouais, c'est quoi, là, ce son pourri, là?
1: Ouais, mais c'est pas de notre faute, c'est Alan.
2: Salut Yvan, c'est Bruno.
0: T'appelles d'où?
2: Bonsoir Bruno. J'appelle de Toulouse, 104.4.
8: Pour dire bonjour.
2: Bonsoir tout le monde.
0: Et l'autre, Manu?
7: Purée Pousseline.
0: Purée Pousseline.
9: Oui, bonsoir, j'appelle de Lyon.
8: Purée
9: Pousseline de Lyon.
2: Pousseline de Lyon.
9: Bonsoir Pousseline.
0: Fréquence?
9: 101.4.
6: Moi je te dis c'est sa fille.
0: Ça m'étonnerait que ça soit 101.4.
9: Elle est cochonne.
0: Alors avez-vous croisé quelqu'un de la Jet Set et qu'en avez-vous pensé pour Yvan et Purée Mousseline?
1: Bonne question ça.
9: C'est Yvan, moi un jour j'ai croisé...
0: Tu peux pas parler un petit peu plus fort dans ton combiné?
9: Là je suis à fond là, franchement je peux pas faire...
0: Alors c'est les micros qui déconnent.
9: Ouais, c'est les micros.
1: Mais parle bien devant comme ça.
0: Mais je suis devant et c'est pareil.
1: Lève-le un peu.
0: Ah putain, tu me fais chier.
1: Voilà.
9: Alan, impeccable.
10: Tu vas pas me casser les couilles longtemps.
9: Ouais. Bon, moi, je voulais te dire qu'une fois dans un aéroport, j'ai quand même croisé Darry Cole.
0: Hein? Oh là là. Ça a rien à voir avec le film.
1: Bah, non, mais grosse Jet Set.
9: Hein. C'est la Jet Set Darry Cole.
1: Grosse Jet Set.
9: Darry Cole, c'est pas la Jet Set. Attends. Oh.
1: Bah, c'est pour son même rebeu que moi, attention.
9: Là, je suis quand même
10: Bernard Ménez.
0: Bon.
9: Je sais qu'aussi il y avait Roland McDan aussi à une époque.
0: Oh ça continue de donner des noms tout à l'heure, tu vas voir, tu vas vite te gerber toi. Tu vas aller voir s'il y a des saucisses à Toulouse.
9: Très belle moustache comme dans Jet Set.
8: Tu oublies le grand Patrick?
9: Ouais, non, mais je crois que là, ouais, on a quand même résumé les bases, quoi.
0: Purée Pousseline.
9: Ouais, bah, moi, la seule personnalité que j'ai croisée, c'est Dick Rivers, qui m'a dédicacé ses pattes. Ouais, c'est chaud, j'ai un plaisir.
0: Ouais, punaise. Un millionnaire est-il obligé de laisser un pourboire pour le service? On va demander.
1: C'est la quelle question ça?
0: La 9.
9: Non, tu vivrais pas. Hein.
0: La 9. On est presque à la moitié du débat déjà.
1: Oh ouais. Yes. C'est bien, c'est bon.
9: J'ai croisé aussi Gérard Cousin.
0: Bon alors toi tu Yvan, au revoir.
6: C'est dans le caniveau ça.
0: Purée Pousseline, au revoir.
9: Ah non, c'est pas moi, Gérard.
0: Si.
1: Ça y est, il est parti.
0: Purée Pousseline, ça y apprendra.
6: Moi, Gérard, un truc qui a rien à voir, mais on reste.
0: C'est quoi,
6: dans
0: c'est son pourri?
1: On peut rien faire.
6: C'est rien, j'espère que c'était pas moi qui t'appelle son pourri. Alors, nous avions une question de la touriste qui voulait savoir, elle voulait savoir si.
1: Une bonne question?
6: Ça peut aller. Est-ce que tous les enfants de milliardaires sont obligés d'aller dans des écoles de riches?
0: Mais ça a rien à voir avec la question que je viens de poser.
6: Oui, c'est une autre question.
1: On n'a pas dit le contraire.
6: Justement.
0: Bah, de toute manière, pourquoi ils sont bien obligés d'aller à l'école s'ils veulent apprendre, hein. S'ils restent chez eux, ça sert à rien. Enfin, bref.

0: Mais ils sont obligés d'aller dans une école de riches alors.
1: Bah non, ils ont pas besoin, ils peuvent aller dans n'importe quelle école.
0: Ah, ils peuvent se faire
1: rappeler. Va falloir que tu gueules hein, demain, toi, parce que là, c'est de la merde, la leçon qu'on a. Hein. C'est pourri, mais catastrophe.
0: Ça intéresse pas les auditeurs. Est-ce que...
1: Ils ont des écoles, ils vont dans les
2: moi,
1: écoles.
2: Moi, perso, Gégé, je pense que, franchement, les enfants de milliardaires, comme ça, ils prennent des cours particuliers, quoi.
1: Bah, il y en a qui prennent par correspondance, c'est leur problème.
0: Parce qu'ils risquent de se faire raqueter.
2: Un professeur qui vient chez...
1: Non, ouais, la rigueur, si tu veux, ouais. Bon, qui c'est qu'on a?
2: Jérôme.
0: Ouais.
2: Bonsoir.
1: Moi, Jérôme.
3: Sinon, t'as la thune ou pas?
1: Jérôme.
4: Ouais.
5: C'est moi.
1: T'appelles d'où? Ben, Thierry, tu t'écrases parce que tu commences à me gonfler avec à t'amuser à chanter.
5: Je n'ai rien dit.
1: Ouais, ben, j'espère.
4: Oui, Jérôme, hein.
1: T'appelles d'où?
4: J'appelle de Lens.
1: La fréquence
4: 104.2.
1: Oh là là, putain, mais vous êtes borné quand je vous demande quelque chose, hein.
4: Bah non, tu me demandes.
1: Un milliardaire, est-il obligé de laisser un pourboire pour le service
2: de...
1: On va demander à... Oui, Jérôme.
4: C'est moi, hein. Non, je n'ai pas...
1: Allez, bonne nuit, tu es comme ça, tu vas te coucher. Au revoir. Au revoir.
4: Jérôme.
1: Au revoir.
4: Je vais répondre à ta question.
1: Il est bon.
2: Attends, il allait répondre.
1: Non, je lui ai dit au revoir, ça y est, on va te chanter. Non, je laisse plus de chance maintenant.
2: Non, mais
1: moi.
2: Tu vires tout le monde.
1: Non, mais je veux pas le savoir. Allez, hop, tu lui dis au revoir.
2: Écoute, on prend question, c'est nul, on le dégage.
5: Bah, lui, il est obligé de travailler maintenant.
1: Il est bon. Non mais il a NK, il a une casse de merde avec NK, il prend des numéros de téléphone, on n'a aucun auditeur à elle.
4: NK.
1: Donc tu lui laisses passer
2: NK. C'est bon ça.
1: Elle appelle un auditeur, on le prend et c'est bon, tout.
2: Ça. Ok d'accord.
0: On peut rider.
1: Alors okay. Yvon.
4: ouais, bah écoute, ouais, moi je pense qu'il y a quand même des gens qui vivent des petites pièces jaunes.
1: Non, Manu, mais attends, Yvon. Manu. Je sais pas, dis-toi qu'appelle les auditeurs de Ankan. C'est Ankan qui appelle ses auditeurs elle-même. Tu appelles toi-même tes auditeurs que t'as choisi, c'est pas le boulot à Manu. Parce que le jeudi, c'est moi qui décide, c'est moi
6: mais
1: qui
6: commande.
1: Je veux pas le savoir, tu fais ce que
6: Manu,
1: je te demande.
6: C'est pas Manu,
1: c'est moi qui commande, tu appelles tes auditeurs toi-même.
2: Okay, Manu, il va en appeler un, pas de problème, t'inquiète.
1: Yvon.
4: Oui, tu m'entends?
1: Ouais, alors.
4: Ouais, donc je te disais qu'il y a quand même des gens qui vivent des petites pièces jaunes que leur laissent les autres.
1: Mm-hmm.
4: Aussi bien les serveurs que les gens qui font la manche, hein, il faut le dire.
1: Non, mais on parle pas de ça, on parle des milliardaires, hein, là.
4: Bah,
1: on
4: ouais,
1: parle pas de ceux qui pondent la manche, hein.
4: Les milliardaires, ils laissent des pourliches comme tout le monde, non?
1: Ouais, mais ça dépend. Non, mais je te demande, est-ce qu'ils laissent est-ce qu'il laisse un pourboire
2: Un gros caca, ce qu'ils peuvent.
4: Ouais, c'est quand même
2: ceux qui sont pauvres, ils chient.
4: Un peu désenculé parce qu'il laisse pas grand chose.
1: Ouais, mais ça c'est justement, c'est là la question. Je me demande pourquoi qu'il laisse, s'il laisse rien du tout, ça sert à rien qu'il laisse quelque chose dans ce cas-là.
2: Des conneries.
1: Thierry.
4: Moi, je pense qu'ils sont pas prêteurs. Hein.
5: Moi, je crois qu'il laisse rien aussi. Il y a un proverbe qui dit plus on en a, moins on en donne. Hein.
1: Non, mais ça.
2: C'est pas toujours vrai, hein, je suis pas d'accord.
1: Ouais. Ça dépend des gens. S'ils veulent laisser quelque chose, ils laissent. De toute manière, c'est pas obligatoire. Hein,
4: toi, Gérard, tu donnes ou pas, toi?
1: Ah non, moi, je donne jamais rien, moi.
2: À chaque fois que tu rentres, tu donnes,
4: toi.
1: Non,
5: on en a,
4: attends,
5: on en donne.
1: Bruno Sodo.
7: Non, mais moi, je suis d'accord. Hein, avec l'expression.
2: Sodo, ça me dit un truc. T'as pas joué dans un film?
7: Tout à fait.
2: Ok.
1: Bon, ça y est, on en a rien. Tu commences à me perdre, tu tu vas au standard maintenant,
2: non,
1: tu m'en
2: parce qu'il y a une calendrier.
6: J'ai un auditeur.
1: Ah bon?
6: J'ai Richard Lalin.
1: Richard
6: Lalin.
7: Richard tout court.
1: Richard, t'appelles d'où?
8: Salut Gérard, ouais, PD, j'ai un portable pourri.
1: Ah bah alors, tu t'en vas.
8: Ouais,
1: hey, les portables. Au revoir.
6: Non,
1: tu lui dis au revoir, je veux pas de portable.
8: Va te faire foutre, Gérard.
1: Toi-même, voilà.
2: Bien l'auditeur d'Anka,
1: bien. Ça,
2: bien.
1: Avec un portable. Alors que j'avais dit que je veux pas de portable.
2: L'animateur, l'enculé.
1: Pas mal.
0: Bon Gérard.
1: Pas mal, Anka.
6: Il m'avait pas dit qu'il avait un portable aussi.
0: C'est bon,
1: tu reprends un autre.
2: C'est vraiment...
0: Calme-toi.
1: Tu reprends un autre et c'est tout.
2: Elle est nulle.
0: On rentre dans ta cage.
1: Vas-y.
0: Et donc, il y avait une... Oui, une question de Jet 27 sur l'IRC. Il voulait savoir si la Jet 7 a les mêmes sponsors que le débat.
1: Non.
9: L'émission sponsorisée par les camions Balbo.
1: En principe, non. Je sais même pas s'ils ont des sponsors, la Jet 7.
0: Ah bah si, forcément.
1: Je crois que c'est...
2: Ils ont Ricard, Pastis.
1: Ouais, je ne sais pas. Donc, Bruno Sodo.
7: Oui, je viens de répondre.
1: Tout le monde a répondu.
7: Ouais. T'enchaînes, non.
1: Thierry, t'as répondu?
5: Oui.
1: Et Yvon?
4: Ouais, vas-y, on le
1: fait. Aussi. Manu?
2: On accueille Céro Michel. Bonsoir.
1: Qui?
10: Bonsoir.
1: Bonsoir. Qui, Céro?
2: Ouais?
10: Oui, Michel Céro.
11: Monsieur Mazur.
1: T'appelles d'où?
3: J'appelle de Paris, hein, mon grand Michel Leb.
1: Merci, j'ai...
3: C'est l'ordre et l'ami.
1: Alors, un milliardaire est-il obligé de laisser un pourboire pour le service, pour Michel Serrault?
3: Ah ben, je pense que oui, hein, mon ami.
1: Le change.
3: Ouais.
1: Ah ouais. Change de cœur. Oh là, putain, mais c'est grave, c'est lui.
3: Le monde au perso, là.
1: Ouais, je crois que... Non, bah, on va changer de question, parce que là...
3: Mais fun, c'était bien avant.
1: Alors, une personne de la Jet Set peut-il s'habiller chez les grands couturiers?
2: Ah, voilà une bonne question.
1: Là, là, là.
3: On a pourri notre radio, l'alcoolique.
1: Miss Alors, Bruno, Yvon, au revoir.
3: Non,
1: au revoir.
3: Attention,
1: Yvon, tu lui dis au revoir.
3: Yvon, au revoir.
1: Au revoir.
10: Non, mais qu'est-ce que c'est que ce truc?
11: C'était Michel Serrault.
1: Au revoir, Michel Serrault. Michel Serrault, une fois Michel Serrault, deux fois Michel Serrault, trois
3: mais
1: fois.
3: Je suis là, j'arrive.
1: Alors tu réponds à la question.
2: Il y a un mélange de bébel.
3: Bien sûr qu'un grand, quelqu'un de la tête ne peut s'habiller n'importe où. Hein.
2: Tiens, boum.
12: Xavier, j'aurais dit.
1: Eh, tu t'habilles pas, toi, dans la cage au fond, non?
3: Mais si, mais avec des plumes. Les plumes, je les trouve n'importe où. Je suis pas obligé d'aller chez un grand couturier.
2: Bah non, c'est vrai. C'est vrai, Gérard, lui, il se fait des comment on appelle ça, des couettes en plumes de pigeon. Sous les ponts,
1: j'espère que tu vas répondre aux questions correctement, qu'on se marre un peu, parce que...
10: Non, mais ça... arrêtons le débat tout de suite.
1: Non, alors là, si je veux, c'est pas toi qui commande, mon pote.
2: Gérard.
1: Thierry.
2: Gérard. Un sondage serait le bienvenu.
1: Ta gueule. Thierry.
2: Un sondage serait le bienvenu.
11: Oui.
1: Non, il y en a plus, là. C'est le dernier, c'est le milliardaire. Ah ouais, non. Ouais, Thierry.
11: C'est les gens qui s'habillent, ouais.
1: Ouais.
11: Bah ouais, en général, ouais. T'as déjà vu de loin.
1: C'est une personne de la... Attends, je te coupe pour redire la question. C'est une personne de la Jet Set peut-il s'habiller chez les grands couturiers, hein, bah c'est oui. Ça la question.
11: T'as déjà vu...
3: Mais faut dire des noms aussi. Toi.
1: Non, on dit pas de nom, Serrault. Sinon, je te dis au revoir. Alors, ouais.
11: Oui,
1: je t'écoute.
11: Même conseiller, c'est pas des charclos, hein.
1: Ok, d'accord.
11: T'habilles pas au secours populaire?
1: Moi, je m'habille pas au secours populaire et j'ai pas des fringues de...
10: Menteur.
1: J'ai pas des fringues de secours populaire sur moi, je
2: suis
1: signal
2: de SDF. En ce moment, en plus, c'est les seuls, et nous, tu vois, on est à côté de grandes boutiques, là, il y a de grandes marques.
1: Bah, t'as qu'à y aller.
2: Non, mais on voit des gens faire la queue. Est-ce que les mecs de la Jet Set, ils font la queue pendant les soldes aussi, même s'ils ont de l'argent?
1: Bah, je pense. Font la queue, ouais. Bah, ils sont obligés, hein, ils sont comme tout le monde, hein.
10: Bah oui, ça fait la queue.
1: Bah, ils sont obligés de faire la queue, hein.
2: Non, mais je veux dire, pourquoi ils font la queue pendant les soldes? Ils peuvent pas y aller quand il y a personne?
1: Bah, de toute manière, les soldes, ça dure jusqu'au mois d'août, ça dure 6 Ouais, ça dure jusqu'au mois d'août, je
2: crois. Ouais, mais eux, ils sont riches, ils s'en foutent des soldes.
1: Ouais,
2: mais pourquoi ils y vont quand même,
1: c'est rare? Bah, parce qu'ils veulent changer de vêtements, c'est tout. Ils veulent se racheter d'autres fringues. Ouais, t'as un nouvel auditeur, Manu?
2: Ouais.
1: Ou c'est un auditeur qu'elle a choisi?
2: Bah, c'est un auditeur Anka, mais...
1: Ouais.
2: On accueille Anne Roumenov. T'es dans un bar?
13: Anne Roumenov.
1: T'appelles d'où?
13: 113.3.
1: Attends, mais t'es où, là?
13: Sainte-Marie-de-la-Mer.
10: On n'entend rien.
1: Voilà, mais c'est quoi ce bordel qui est derrière?
2: Bah, c'est mieux, là.
13: Bah,
1: bon, alors, Anne, donc, la fréquence, tu m'as dit?
13: Oui, 113.3.
1: Non, 113.
2: Ah, pardon.
1: 113.3. Donc, la question, c'était... Bruno Sodo.
3: Oui.
1: Bruno Sodo, toi.
3: Oui, bah, ils sont bien habillés, les Richard, bien sûr.
10: Ah non, c'est pas vrai, ça, alors là.
3: Si,
13: ah, ça dépend, franchement, ça dépend.
3: Ils ont les moyens, moi je m'habille comme un
10: fou. Gérard, t'es habillé comment ce soir?
1: Mais qu'est-ce que ça peut te foutre, toi, espèce de ton tremblot?
10: J'ai envie de fantasmer,
1: Oh, ça va, tu te calmes, toi, un peu, là.
2: Sérieux,
1: hein. On va le garder un petit peu.
10: Est-ce que tu as mis ton petit string, hein?
1: Bon, allez, hop, dis-le, au revoir, ça vaudra mieux, celui-là. Hop, bonne nuit.
2: Voilà.
13: J'ai beau des string.
1: Allez, hop. Fais gaffe, Thierry, parce que toi, tu risques de faire comme lui.
13: Ah, je t'imaginais, c'est tout.
1: Anne, machin chouette, là.
13: Ouais, Anne Roumenov, s'il te plaît.
1: Ouais.
13: Donc, bah, écoute, oui, normalement, il s'habille bien. Enfin, bon, ils ont un certain goût. Moi, par exemple, je m'habille comme une poubelle, mais bon, ça fait mode, quoi. Ça fait tendance, mais...
1: Ah ouais, tu sors comme ça dans la rue, on est habillé comme une poubelle.
13: Ouais, ouais, mais c'est la mode, si tu veux. La Jet Set, ils font comme ils veulent, quoi.
1: Ouais. Mais on parle pas du film, hein, je te signale.
2: Quel film?
13: Non, du tout, bien sûr, mais...
1: Ah si, parce que là,
13: des gens qui font partie de la Jet Set.
3: Oh oui.
1: D'accord.
3: Jeu de gazelle fougueuse.
13: Donc, voilà.
1: Oh, ça y est, Bruno Sodo, là, tu te calmes un peu. Merci. Rigo, ouais.
14: Oui, il y a juste un certain fesse de babouin, je sais pas si c'est le vrai, il dit qu'en parlant de Jet Set, tu vas parlant de Jet Set que tu vas gagner du pognon, Gérard, tu ferais mieux de retourner sur le trottoir, clochard.
1: Eh ben, tu sais, lui, dans ces cas-là, fesse de babouin, tu fais une chose, tu vas carrément dans ton coin de merdique et tu fais la pute. Voilà. Ouais. Et on est combien sur l'IRC?
13: Avec la mère à Gégé.
14: On est remonté, on est...
15: Et bienvenue sur le répondeur de Monsieur Mazur. Un répondeur ouvert à tous et à toutes, 24 heures sur 24.
16: C'est cool.
13: Wow.
15: Pour avoir des renseignements sur ce qu'il se passe...
1: Combien qu'on est, on s'en fout de ça.
15: Si tu veux écouter la Lambada version poil de cul, tape le 2.
13: Le 2, ok.
15: Tu as choisi le 2. Nous allons te faire écouter la version Lambada poil de cul interprétée par Gérard Couleur et son orchestre. Pour démarrer l'enregistrement et le diffuser, tape sur la touche étoile.
1: Fildar, tu arrêtes s'il te plaît, merci. Fildar, tu arrêtes s'il te plaît.
15: Bon, bah,
1: une fois.
15: Des poils de cul.
2: J'ai coupé. J'ai coupé.
1: Quand je te dis de couper, tu coupes ou sinon t'as ma main dans ta gueule.
2: Mais j'ai coupé.
1: La dernière
15: avertissement.
2: Mais Manu,
1: c'est pas moi.
2: Standard.
15: Sur Lambada, poil de cul par Gérard Cousin.
2: Mais Manu.
15: Maintenant, si tu veux.
1: On est combien sur l'IRC?
15: Sans compter sur le répondeur de Monsieur.
1: On est combien sur l'IRC?
15: Tape le 618.
1: 9747.
15: Tu as choisi de dépenser ton argent sans compter.
1: La question.
15: Si tu es au RMI,
1: Anne
15: une petite.
1: Oh, tu mets les auditeurs.
2: Mais Manu, c'est lui.
1: Bon, allez, moi je cherche Max.
15: 1%.
2: Non, mais arrête-le, coupe-le. Ça y est, il est coupé. Il a coupé.
1: Max.
2: Écoute.
14: Jean, reviens, il a coupé.
13: Reviens, le colis.
17: Il sort de l'arrêt et fait des conneries.
14: Ah.
17: Allez hop, tu dégages.
2: Mais quoi? Mais j'ai rien fait, c'est Manu. C'est Manu, il passe Mazur.
17: Il faire des conneries, là.
2: Passe le répondeur Mazur.
1: Mais non, c'est pas moi.
2: C'est
1: peut-être Anka.
2: Non, mais il a coupé. Fait que des merdes, Anka.
18: Attends, c'est pas si c'est Rigo, là. Là, ça peut être que Rigo.
15: Non, c'est pas Rigo.
2: Ton micro, tête de blé.
15: Je me souviens, moi.
17: Non, mais là...
2: Ton micro, allume. C'est l'autre.
1: De manière, c'est du son pourri qu'on a ce soir, alors c'est pas grave. Non, mais il s'amuse à balancer des trucs de Monsieur Mazur avec mon nom de famille à l'antenne. Lui, il va se prendre ma main dans sa gueule avant la fin de la soirée, lui.
14: Non, il a pas dit de son famille.
1: Tu fermes ta gueule, tu vas en standard maintenant, espèce de petit pédé. Alors tu te dépêches.
14: Je te permets pas.
1: Tu vas en standard, tu fermes ta gueule.
14: T'as menti le week-end dernier.
1: Tu vas en standard, tu fermes ta gueule. Au standard.
14: La guépride.
1: Au standard, je continue pas. Au standard!
14: Allez, Gérard.
17: On a un terrain d'entente, là.
14: Gérard, on est 9000
1: francs. Fildar, au standard!
14: Enchaîne, Gérard.
1: Fildar, au standard!
14: Tu vas pas avoir les faire.
1: Tu prends des auditeurs, tu dégages de l'arrière, je veux plus te voir là.
2: Qui va faire là, Olivier?
1: Non, c'est Manu.
2: Oh non, ça pue du bec.
1: Non, allez hop!
15: Si tu trouves que Fildar est un petit PD, appuie sur la touche 18 de ton téléphone.
2: Ok.
15: Fildar, gros PD. Fildar, gros PD.
1: Et à part ça, c'est pas toi qui le fais.
2: Non, celui-là.
1: Non, alors Manu, tu vas
15: maintenant,
1: à l'arrière.
15: Si tu veux avoir des renseignements sur les cures de désintoxication...
1: Coupe.
15: Appuie sur le numéro 1.
1: Coupe. Okay. On va faire une pause, je le sens.
2: Mais non, je coupe, j'essaie de le couper.
1: On va se faire une...
15: Les cures de désintoxication.
1: Arrêtez.
17: C'est pas moi.
1: Allez hop, tu m'envoies le disque.
17: J'ai coupé.
1: Tu entends un disque qui est terminé.
17: Ah, j'ai coupé.
1: La pause.
17: J'ai coupé.
1: Pause, je vais pas savoir.
17: J'ai coupé.
14: Mais il aurait dit que ça commence jeudi.
1: Bah, de manière, d'où vient le mot de Jet Set, on l'a dit, donc maintenant, c'est plus la peine de... Bah si, on va voir ce que les auditeurs nous disent. T'as un nouvel auditeur?
2: Non, pas pour l'instant, dans tout ce bordel.
1: Bon, alors, d'où vient le mot de Jet Set, Bruno Solo?
19: Jet Set, d'où ça vient? Alors là, je crois que ça vient
1: Bah, je l'ai dit, tout à l'heure.
19: Ça vient de l'américain, non?
1: Non, je l'ai dit.
13: C'était quoi, Gérard?
1: Bah, essayez de chercher, hein.
19: Alors, on va chercher, attends, bouge
13: alors,
19: pas.
13: Moi, je dirais,
19: c'est un rapport avec l'euro 2000.
1: Bah, de toute manière, voilà. Ça y est, elle a trouvé, c'est qui, c'est Thierry?
13: Non, moi je suis Anne Roumenoff.
1: C'est toi qui... Bah, j'avais posé la question à Thierry, hein.
13: Ah, bon, bah, par rapport...
19: C'était quoi la réponse?
1: Alors, en fin de compte, je redis la définition qu'on a eue sur l'inter...
19: C'est pas un plan du genre baccalauréat...
1: Non, c'est élite cosmopolite, puis faisant fi du temps, mais obsédé par l'argent, mode de transport jet privé.
19: Ah d'accord, c'est comme nous, sauf qu'on en a pas, quoi.
1: En fin de compte, c'est tout ce qu'on a pu avoir comme définition.
2: Dans la définition, on a parlé, il y a eu un terme faisant...
1: C'est perso.
16: Faisan. Faisan, Nil.
20: Faisan.
16: Faisan, fille.
21: C'est Faisan, oui.
20: Avec un E.
16: Mais ouais, mais non,
1: c'est le truc qui sent mauvais, là. Qui sent
16: non, je sais pas. C'est ce que j'ai demandé à Anka. C'est ce qu'Anka m'a trouvé sur l'internet.
1: Il y a rien de personnel.
16: Non, non. Ah, donc, la question, ouais. Ça y est.
20: Donc, sur, ça veut dire quoi, Gérard?
1: Parlez pas tous en même temps parce qu'on comprend rien.
16: Donc, Manu,
1: donc,
16: oui.
1: Tu seras avec Ramsey, Manu, ou quoi?
22: Non, pourquoi?
1: Je sais pas, t'as les mêmes.
16: Manu, ouais.
14: T'es dans le Mac aussi, en boîte?
22: Non, non. On accueille Jeune Vert Solidaire.
20: Bonsoir.
16: Quoi?
22: Jeune Vert Solidaire.
20: Oui, bonsoir.
16: Jeune Vert, ouais. T'appelles d'où?
20: J'habite en face de la prison de Fresnes, 9-4.
16: 101.9.
20: 9 et je te dis bonsoir et je te dis Nam. Bonsoir.
21: Bonsoir.
20: Bonsoir, bonsoir.
16: Bon, on va faire la petite pause. Mais tu me donnes le...
1: Des Kit Kat ou pas?
16: Tu me donnes la fiche.
1: C'est du truc, c'est un deux doigts.
16: De toute manière, la question.
1: Tu viens de la poser la question, bah, parce que t'as accueilli les.
16: Bah ouais, mais non, mais tout le monde a répondu. On l'a donné déjà dès le début, la fréquence.
1: C'est quelle question là que tu fais?
16: La 12.
20: Manouche.
1: On est à la 12 là?
16: Bah ouais.
1: C'est le piano, il reste une heure.
16: Bah ouais. Dans ces cas-là, on met deux disques, là.
14: Ah non, tu vas encore partir.
16: On met deux disques, hein.
1: C'est vraiment une feignasse, quand même. Hein.
16: Bah, tu vois, on met deux, qu'un disque à chaque fois, là, on va mettre deux disques.
1: Bon, allez, on peut mettre celui-là. C'est la fête.
16: Bah, tu mets celui-là, puis tu mets...
1: Non, celui-là, ce sera en deuxième. Mais t'inquiète, arrive.
16: Alors, donc, c'est quoi, ça? Tu sais qu'il a été chercher des titres comme ça? Manu!
20: C'est quoi, ça, Manu?
14: C'est quoi, le titre?
16: Je pense GG Sodo à la loco avec dans mon pot de Clodo, j'en ai pris des kilos. On va s'écouter ça, mais si c'est pas ça, bah vous verrez ça après avec Phil Dard. Donc on se retrouve après. Donc la question que je vais vous poser, c'est quelqu'un de la Jet Set peut-il faire du cinéma?
1: Caca de Jet Set, non?
16: Que d'autres personnes. Et on se retrouve tout de suite après aux 0803-085000. On s'écoute deux disques et on se retrouve tout de suite après.
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1: Ah oui, excuse-moi. Mais on me l'avait calé, j'ai pas fait attention. Excuse-moi.
16: Ouais, mais t'es prié de plus repasser ça, d'accord?
1: Je sais, c'est mon boulot. Ouais.
16: Donc, on venait de s'écouter Mambo Mambo.
1: Oui.
16: Et avant, c'était...
1: C'était Loulou. Loulou Béga.
16: Loulou Béga, et avant... Loulou Béga, pas Loulou.
1: Mais Loulou, écoute.
24: Oui, c'est moi.
16: C'est Loulou Béga.
1: Mais dis Loulou.
24: Oui, c'est moi. Loulou Béga.
16: Et avant, c'était écouter GG Sodo à la loco avec dans mon pot de Clodo, j'en ai pris des kilos. Voilà. Donc, suite du débat. Donc, vous pouvez toujours appeler au 0803-085000. Et pour en finir, on a toujours Bruno Sodo. Bonsoir.
25: Bonsoir.
16: Rebonsoir. Thierry.
26: Ouais, rebonsoir.
16: Anne Romaroff.
26: Oui, bonsoir.
16: Et Fine Vert.
25: Non, Jeune Vert Solidaire.
16: Ouais, Jeune Vert. Bon, alors la question c'est, quelqu'un de la Jet Set peut-il faire du cinéma que d'autres personnes? On va demander à Jeune...
1: Gérard, j'ai pas compris.
16: Quelqu'un de la Jet Set peut-il faire du cinéma que d'autres personnes? Voilà.
1: Que d'autres personnes, c'est-à-dire?
16: Que d'autres personnes, c'est tout.
1: Je vois pas la fin de la phrase, c'est ça.
16: Il manque des mots,
1: je crois.
16: Que d'autres personnes.
1: C'est un rébus,
16: voilà.
1: C'est une phrase à trous.
16: Donc, Jeune Vert.
25: Ouais, bah moi je pense que des autres peuvent faire du cinéma parce que sujet, verbe, complément, quoi.
26: Ouais, je suis d'accord.
25: Moi je pense que ça suffit largement, complément d'objet direct ou indirect, peu importe.
16: C'est de la Anne.
25: Des constructions de base quand même.
16: Anne, on a.
26: Ouais, moi je pense que c'est pareil que les autres. La Jet Set, mais pas tous, hein, pas tous. Il y en a certains qui peuvent pas, mais il y en a certains qui peuvent.
25: Ouais, mais excite, toi. Que des autres.
26: Que les autres, exactement.
16: Thierry.
25: Excite bien comme
16: il faut. Bon, ça va, Jeune Vert Solitaire, parce que tout à l'heure tu as dégagé.
25: C'est pas moi.
16: Thierry.
26: Moi, je pense que y a des gens de la Jet Set qui devraient s'abstenir de faire du cinéma. Oui, c'est vrai, on n'aimera pas. Hein. Sous prétexte qu'ils sont dans la Jet Set, ils font du cinéma alors qu'ils jouent comme des burnes, quoi.
25: Ouais.
16: Et Bruno Sodo pour terminer.
26: Je ne veux pas dire de nom, hein, Bruno.
25: Ouais, on parle pas d'Ophélie Winter.
16: Non, Bruno Sodo.
25: Ouais, non, mais c'est vrai. Non, mais pourquoi ils ont de l'argent et pourquoi ils font des films?
16: Que des autres.
25: C'est la question que je te pose. Pourquoi l'argent, ils font des films?
16: Et alors, c'est moi qui pose la question, c'est pas toi.
25: Bon, bah voilà, c'est ma réponse.
16: Bah ok.
25: J'enlève le point d'interrogation.
16: Ouais. D'accord, donc, sondage. Peut-on être milliardaire et ne pas faire partie de la Jet Set? 99% des gens répondent Ne me réponde pas car il y a de la rectif du Big Bill sur
2: le rediff.
16: C'est n'importe quoi, c'est bien des conneries de fil d'art. Du Big Bill sur TF1, 55% estiment que cette question est incompréhensible, bien sûr.
2: Bah 41% répète la voix.
16: Me demande si j'ai pas 10 francs pour le caddie à machin chouette. Et 16% sont.
2: C'est Gérard, ça sert à rien que tu le dises, tu dis n'importe quoi.
16: Ouais, ben ça sert à rien de me mettre des images de merde. Alors, tu fermes ta gueule.
2: Nous on est dans le studio, on comprend rien.
16: Eh ben, c'est vrai. Moi je lis pas des sondages.
2: Convenablement,
16: je lis pas des sondages de merde.
2: Mais c'est pas des sondages de merde, tu les comprends pas, c'est tout.
16: Ouais, ben quand tu parleras, quand vous arrêterez de sortir le pont de l'Allemagne et Carrefour, tu me feras signe d'accord, espèce de petit con. Alors maintenant, tu fermes ta gueule.
2: C'est quoi l'allusion avec
16: le pont d'Allemagne? Tu fermes ta gueule.
2: C'est quoi l'allusion?
16: Alors, quelle est la différence entre un bon et un mauvais milliardaire? Alors, 92% des gens pensent que c'est au niveau de l'épaisseur de la moquette dans les chaussures. Bien sûr, tu mets de la moquette dans les chaussures, t'as n'importe quoi. 88% des gens estiment qu'il n'y a pas, ils sont tous les deux aussi cons que moi. Ben ça c'est bien pour Fildar. 37% des gens pensent que le mauvais milliardaire met des fausses marques comme déballe ton Adidas. ça c'est vraiment un sondage.
2: Débathlon. Tu connais pas la marque de la fausse marque Débathlon?
16: Ouais, ta gueule.
2: Et
16: 0% me demande de passer à la question 7 parce que je commence à se niquer, je sais pas quoi.
2: À se feinter.
16: Ouais, ben, moi je t'emmerde et ça c'est des sondages pour eux.
14: T'as raison, hein, ça
16: c'est.
14: Gérard?
16: Voilà.
14: Une petite question de Rocco quand même sur l'IRC.
2: C'est une bonne question?
16: Ouais, Manu, tu fermes ta gueule, ouais. Tu fais ton standard.
14: Ça peut aller. Donc Rocco qui demande, est-ce que les enfants des membres de la Jet Set sont aussi membres de la Jet Set? Et donc, est-ce qu'il y a une jet set pour enfants?
16: Bah non, il y en a pas. S'ils font partie du membre de la jet set, ils sont de la jet set. Hein.
14: Non, mais les enfants.
16: Bah, je viens de te répondre. Je viens d'y répondre à sa question.
2: Non, mais ils peuvent aller, tu sais, au lieu d'aller en colonie de vacances, peut-être je sais pas, moi.
0: Ils ont plus d'argent, ils peuvent aller plus loin, genre, Philippines, Tchétchénie,
16: quoi. Bah, tu feras mieux de galer, toi, donc, ça te ferait du bien, un peu, là-bas.
4: Encore faut-il être certain.
16: À votre avis, comment fait-on pour rentrer dans la Jet Set, Bruno Solo?
4: Comment on fait pour rentrer dans la Jet Set?
5: Par le cul!
2: Ah, oh, ça suffit, ça.
4: Je sais pas du tout, hein. Parce que si j'avais la recette, je l'aurais fait. Hein.
16: Non, mais je te pose la question, donc essaye de répondre quand même.
2: Gérard, et on peut leur demander, parce qu'en fait, c'est l'histoire du film. On va pas en parler, mais c'est l'histoire. Donc, est-ce que quelqu'un a vu le film, qu'on en parle?
4: Ah non, moi j'ai vu Gladiator, c'était pas mal. Hein.
2: Ouais. Personne n'a vu Jet Set?
5: Moi j'ai vu Human Trafic, c'était encore
4: bien ces fringues.
2: Ah là là, et bon parce que l'histoire du film, c'est un mec pauvre qui essaie de rentrer dans la Jet Set et il y arrive.
6: Pas du film.
2: Donc tout le monde peut y arriver.
16: On
2: n'en parle pas. Mais c'est un exemple pour dire qu'en fait tout le monde peut y arriver.
5: Ouais, mais c'est un film,
7: C'est pas la vérité.
16: Bon, Thierry.
2: C'est vrai, c'est pas de la vraie drogue et tout.
16: Thierry.
5: Ouais, je réponds pas à ta question. Je voulais savoir si t'allais pouvoir faire tes débats de ta maison de cure des Alpes.
16: Bon alors Thierry, moi je te dis en vrai.
2: C'est déjà géré, j'ai déjà prévu la vanne et quelqu'un derrière.
0: Voilà, quelle force.
2: Formidable, ça s'appelle Yannick.
16: Yannick, t'appelles d'où?
4: En haut.
16: En bas. T'appelles d'où?
4: À droite. À gauche.
16: Bon, tu le cannes, tu lui demandes d'où qu'il appelle.
2: Il a pété un plomb, il a un million. Là. Il a un million de singles.
4: J'appelle des MJC en Avignon. Ouais.
16: La fréquence.
4: Quoi?
16: La fréquence d'Avignon.
4: Je suis en foutre. Bon, allez. Je suis en haut, en bas, à droite.
16: Bonne nuit.
4: C'est un rappeur groove.
16: Tu lui dis au revoir, hop. Il répondra même pas aux questions, celui-là.
2: Ouais, il me fait danser.
4: Ouais, Yannick, j'aime ta maille. Hein.
16: Bon, Anne Romanov, tu réponds à la question.
7: Ouais, bah alors écoute, moi, ça va paraître très con, hein, mais moi, je suis rentrée dans la jet set parce que j'ai couché, quoi. Mais bon, c'est un peu partout pareil, quoi. C'est promotion canapé, quoi.
16: D'accord.
4: Cochonne,
2: ah, il y a des promos au canapé à Darty, là.
16: Jeune vert solitaire, pour finir.
4: Solidaire, s'il te plaît. Ouais, moi, je pense que c'est quand même beaucoup, comme l'a dit la jeune fille, là. Elle est un peu cochonne, parce que promotion canapé, c'est quand même,
0: On va te biser.
7: Ah oui, mais.
2: Jeune vert solitaire,
16: Ça m'étonne pas de être.
2: C'est ce que t'as, Gérard.
16: Ta gueule, toi. Donc, pour, alors, c'est
4: bien, là.
16: Bon, ça y est, c'est ta réponse.
4: Ouais, bah oui.
0: Tiens.
16: Ok.
20: Je pense que ça se fait pas.
16: D'accord. Alors, quelqu'un de la jet set des...
3: Attends, mais toi, est-ce que t'as des conseils, toi?
16: J'ai pas de conseils. Non, mais
26: comment t'as fait, toi, pour entrer dans la jet set?
3: Mais je sais pas s'il est rentré, mais est-ce que tu as des conseils?
20: C'est une star, quand même.
3: La mascotte, plutôt. Attends, t'es allé à New York voir Godzilla.
16: C'est vrai,
3: t'es de la jet set, mon pote.
16: Ça a rien à voir.
3: Mais si, t'es de la jet set. Est-ce que t'as des conseils?
16: Ça a rien à voir.
3: Concentre-toi sur ce que je te dis.
16: Mais gars, ça a rien à voir, je te dis.
3: Mais est-ce que t'as des conseils, je te demande?
16: Mais j'ai pas de conseils à leur donner.
3: Comment,
16: ça,
3: à ton avis, on peut rentrer dans la jet set si on
16: Mais moi, je te dis non.
3: Comment on
16: c'est
3: peut
16: tout. Mais je te dis non. Tu vas pas me casser les couilles avec tes questions de merde, toi.
3: Mais comment on peut? Je te dis pas.
16: Mais
3: tu me réponds pas non.
16: Mais je te dis merde. Alors,
3: pose, Rigo, pose la même question, s'il te plaît, ça passera peut-être mieux.
16: Oh putain, tu me casses les couilles avec tes questions de merde. Non, laisse-moi.
3: Non, mais comment que j'ai des conseils par rapport à Internet, parce qu'il y en a plusieurs qui.
16: Mais il
3: pose pas de conseils.
16: Mais ta gueule. C'est tout. Tu fermes ta gueule et c'est tout maintenant. Tu me les casses pas,
3: Gérard, s'il vous plaît.
16: C'est
14: sur IRC, ça monte, on est 9924.
3: Oh là là, elle est bientôt au record.
16: Surtout qu'il reste plus que si...
14: Il y a pas mal de gens qui te demandent, Gérard, tu m'écoutes, si tu pouvais donner des conseils aux gens pour rentrer dans la jet set.
16: Mais c'est pas la peine, c'est pour répondre à sa question, j'en ai fait rien, alors qu'il ferme sa gueule aussi, lui. J'ai pas de solution miracle à leur donner. C'est tout.
14: Bon, on le saurait.
16: Il y en a pas. Alors maintenant c'est tout, 14e.
20: Pour un petit beau show.
16: On récupère quelqu'un. Oh.
3: On accueille Bébel. Bonsoir.
20: Allô. Bonsoir Bébel.
16: T'appelles d'où?
20: Madame, bonsoir.
16: T'appelles d'où?
20: Moi, coucou. Hein?
16: Tu appelles d'où?
20: Roland Garros. Bonsoir Didier Gustin.
3: C'est fini Roland Garros, Bébel.
20: Ouais, alors ils m'ont oublié.
16: Tu appelles d'où?
3: Excusez-moi,
20: Paris.
3: Je vous arrête parce qu'au standard, on me harcèle pour ils aimeraient
16: dans la jet set. Tu fermes ta gueule.
3: Quelques conseils, Gérard, pour pouvoir rentrer dans ce milieu très fermé.
16: Tu fermes ta gueule, c'est faux.
3: Qui n'est pas comme ton ticket.
16: Alors tu fermes ta gueule,
3: qui est très ouvert.
16: Tu vas faire enculer.
3: Oh mais non,
16: d'accord,
3: ce soir.
16: 14e question.
3: Anka, je crois que...
16: Non. 14e, quelqu'un de la jet set.
3: On demande à Anka au standard si tu peux donner quelques conseils.
16: C'est plus tard, non.
3: Dans ce milieu très fermé qu'est la jet set.
16: Tu prends ma gueule.
3: Gérard,
16: allô, y'a personne.
3: Tu vas te permettre
16: de... Tu fous de la gueule du monde ou quoi?
6: Tu l'as cochonné.
16: J'avais personne, t'es une menteuse.
3: Vas-y Gérard. Insulte. Gérard,
16: t'es une menteuse. Alors fais gaffe parce que tout à l'heure tu vas sortir et ça va aller plus vite pour toi. Quelqu'un de la jet set.
3: Gérard, sur Minitel.
16: On en a rien à foutre. Quelqu'un de la jet set a-t-il le droit de faire des cascades? On m'a demandé à Bruno Solo.
3: Ça tombe bien la bébelle, c'est cool.
14: Tu peux peut-être donner des conseils.
16: Bruno Solo.
25: Bah je préfère laisser enfin.
16: Non, tu réponds.
25: D'accord, bah oui, les cascades, pourquoi pas.
16: Mais est-ce que... Putain, mais vous êtes borné ou quoi, là?
25: Non, mais je vais écouter Bébel, c'est un cascadeur.
16: Tu réponds à la question, c'est tout.
25: Il a roulé un patin à Nice.
16: Bon, allez, hop, au revoir. Allez, Bruno Sodo, au revoir. Allez, bonne nuit, allez, hop. Oh, celui-là, il commence à m'énerver depuis tout à l'heure. Allez, hop. Anne, Roumanoff.
26: Moi, j'aimerais savoir ce que t'appelles des cascades, parce que c'est quand même un terme assez...
16: Bah, cascade, c'est-à-dire avec les voitures et tout ça, parce qu'il tourne avec des voitures.
26: Avec les voitures, il n'y a pas de cascade avec le corps, on peut faire des choses... Oui, si, je pense que ceux de la jet set, ils savent faire des cascades à la ouf, hein, quand même, hein, quand ils se retrouvent dans leur soirée et tout, franchement.
16: Ok. Ouais, Manu.
3: On accueille Lapousseau, bonsoir.
8: C'est mon Gérard.
20: Salut, Gérard.
14: Salut, Régine.
16: Lapousseau, t'appelles d'où?
8: J'appelle de Paname, Régine Junior.
3: Ouais, j'ai parisien là, ça y est.
14: Je sentais, tu m'oublieras, je crois.
16: Non, à part Anne Roumanoff, c'est tout, sinon on n'a rien que Paris.
3: Ouais, mais elle a percé à Paris, elle est repartie.
16: Pour finir le débat, là, il reste 6 questions et...
3: Vas-y tranquille, hein,
14: tranquille, on peut peut-être prendre une petite question d'un certain Manu sur l'IRC. Il voulait savoir si tu pouvais donner des astuces.
16: Putain, il me casse les couilles avec leurs questions, là. Je répondrai pas, j'ai dit, c'est pas la peine d'insister. Bon, solitaire.
20: J'ai oublié la question avec tout ça, j'ai dit.
16: Non, mais je la répète plus.
3: Un jet setter.
16: Quelqu'un de la jet set a-t-il le droit?
25: Monsieur Mazur.
16: Quelqu'un de la jet set a-t-il le droit de faire des cascades? Je ne répéterai plus les questions.
20: Honnêtement, moi je pense qu'il faut faire attention, parce que les gens de la jet set, c'est quand même des gens qui ont un physique.
26: Ah oui, hein,
20: faut pas renier, on parlait de Régine tout à l'heure par exemple, c'est des physiques qui se préservent quand même.
1: De quoi?
20: On parlait de Régine tout à l'heure.
1: De Régine?
20: Ouais, c'est des physiques quand même qui se préservent. On a parlé d'Alice Sapritch aussi.
1: Ah alors bonne nuit!
20: Pourquoi?
1: Tu lui dis au revoir à Geneviève Solitaire.
22: Pourquoi?
1: Parce qu'il donne des noms de personnes que.
20: C'est un exemple.
1: Non, mais moi je te dis au revoir.
22: Alice Sapritch, tout le monde la connaît.
1: Non, non, mais tu lui dis au revoir, c'est
22: toi.
1: Belle!
20: Ouais, attends, ta question elle est un peu, et tu me poses à moi, bien sûr qu'on a, on peut, quand on est à la Jet Set, on peut faire des super cascades, quoi. Moi j'en ai fait plein, en trottinette, skateboard,
1: snakeboard. Quelqu'un de la Jet Set,
20: Si je suis pas de la Jet Set, je sais pas d'où je suis alors, hein.
1: Mm-hmm.
20: Et tu vois, t'as bien vu toutes les cascades tout au long des films et des pièces de théâtre que j'ai fait. J'ai fait plein des cascades.
1: Ouais.
20: J'ai acheté deux chiens, j'ai une femme blonde, je la cascade un peu de temps en temps, tu vois.
1: La pousseau. La pousseau.
22: La pousseau.
20: Ouais, c'est moi. Donc, quand t'es dans la Jet Set, tu fais pas des cascades. C'est interdit. T'as des cascadeurs qui le font à ta place.
1: Et t'as un téléphone pourri.
20: Ouais, je sais.
22: Et c'est comme ça que coupe.
20: Un Nokia 9210, tout pourri. Laisse tomber. Enfin bon.
9: Elle s'appelle demain.
1: Oh, Kaki là-haut. Et c'est quoi là ce bordel là?
22: Qu'est-ce qui se passe?
1: Qui c'est qui s'amuse à parler là, puis il dit ouais, je t'appelle demain et tout ça là, c'est quoi ça?
22: Oh.
1: C'est quoi ce bordel? Moi, alors, la pousseau.
20: Ouais, je t'ai un peu répondu, mais bon, moi, j'ai fait quelques cascades. Je me suis fighté avec une pétasse devant un feu rouge, tout ça.
1: D'accord.
26: Ah ouais?
20: Sinon, voilà, quoi.
1: Ouais, Manu,
22: on accueille Élie Medeiros. Bonsoir.
26: Ouais, salut. Salut Gérard, salut tout le monde. Hein, salut tout.
1: T'appelles d'où?
26: J'appelle de Marseille.
1: Vacances?
26: 92.3.
1: Eh putain, mais donnez les
22: T'es curieux, toi, quand même. Hein.
1: Attends, donnez les fréquences quand je vous le demande. Hein.
26: Tu me demandes.
20: Moi, Gérard,
26: j'appelle pas d'une fréquence, j'appelle d'une ville.
1: Ouais, mais quand je vous demande de vous appeler d'où, vous me donnez tout de suite la fréquence, ça va plus vite.
26: Ah d'accord. Ah oui.
20: J'ai une petite question pour toi.
1: Qui?
20: C'est la Pousseau. Est-ce qu'on peut devenir milliardaire à la naissance?
1: Toi, tu commences à foutre ta merde, et je te dis au revoir.
20: Bah pourquoi?
26: Ah oui, attends, on peut devenir milliardaire.
1: Non, mais ça, la question, c'est moi qui les pose, c'est pas lui. Alors, Manu, tu lui dis au revoir à la Pousseau.
22: D'accord.
1: Voilà.
20: Qui est le mec?
1: Alors, Élie Medeiros.
26: Oui.
1: Donc,
26: c'était la question sur les cascades.
1: Voilà.
26: Tout à fait. Eh bien, c'est interdit dans les contrats de faire des cascades.
1: Oh, t'arrêtes avec ton téléphone.
26: C'est pas moi, hein.
1: C'est qui s'amuse avec son téléphone?
26: Ah, je crois que ça se touche.
1: Ah, mais ça doit être un Oumarov.
22: Ah bah ouais, c'est ça.
26: Ah, oui.
1: Bon, allez, tu lui dis au revoir.
22: À qui, là? Je dis
1: au revoir. Oumarov.
26: Anne, enlève ton combiné de ta...
1: Au revoir, Anne Roumarov.
22: Ouais, je vais gérer au standard.
1: Tu lui dis au revoir.
22: Manu.
26: Vas-y.
22: C'est pénible, ce petit bruit, quand même.
1: Ça commence à bien faire.
22: C'est désagréable.
1: Tu lui dis au revoir à Anne Roumarov et c'est terminé pour elle.
22: Bah, laisse-la finir.
1: Bon, alors, qui c'est qu'on a?
22: C'est terminé au standard.
1: Qui c'est qu'on récupère?
22: On a Bébel et puis Élie Medeiros, hein, c'est pas mal, je pense.
1: Bah, tu me récupères d'autres personnes, hein, on va continuer, hein.
22: D'accord. J'ai l'impression que ça s'endort.
1: On va attendre un peu et puis on va continuer le débat. Combien qu'on est sur l'IRC quand même avant?
10: Alors ça monte toujours, on est 9800.
22: On était à 900,
10: Rigaud,
22: alors.
1: Excusez-moi. 9800?
10: Je sais plus.
22: 9812.
10: Voilà.
22: Armistice.
1: 812?
10: Ouais.
1: Bah, on fera pas les 10 minutes.
22: Mais si, il reste une demi-heure.
10: Genre, faut parler de cul.
22: Est-ce qu'il y a de la jet set? Est-ce qu'il y a du cul dans jet set?
10: Voilà, c'est
1: peut-on devenir millionnaire à la naissance? La question que la Pousseau voulait poser, qu'il n'avait pas à poser. C'est moi qui pose des questions, c'est pas lui. On va demander à Élie Medeiros.
26: Oui, on peut tout à fait, mais faut avoir des parents, quoi.
1: Mm-hmm. De toute manière, situation, Bébel.
20: Ouais.
1: Ouais, si ça te dérange pas, tu peux quand même.
20: Moi j'attends que tu.
1: Mais tu peux quand même participer.
20: Ah bon, un peu. D'accord. Alors écoute, moi je répondrai bien sûr. Il y a du cul dans la jet set.
9: Non mais comme partout.
11: T'es bouché ou quoi?
9: Dans des breaks.
11: Non,
9: je
11: suis pas bouché. Je viens de te dire, peut-on devenir millionnaire à la naissance?
25: Le truc, j'ai entendu.
11: Non, mais c'est pas Pildar qui commente, c'est moi.
25: C'est la même voix aussi, alors faut qu'il.
11: C'est moi qui commente. Peut-on devenir millionnaire à la naissance?
25: Sur un autre ton, parce que j'ai tourné avec Delon dans Marcelino. Faut pas que tu l'oublies, ça, petit.
11: Moi, je te demande de répondre à la question, sinon je te vire.
25: Bon ben. Alors, écoute, à la naissance, bien sûr qu'on peut devenir, on peut naître milliardaire, c'est clair.
11: Mais ça, de toute manière, comme disait Élie Médiron.
25: Il suffit qu'à la conception, tu vois, le père, on lui échange les boules, on lui greffe des boules de loto, paf, t'es milliardaire quand tu nais.
11: N'importe quoi.
25: Milliardaire. J'ai fait peur sur la ville aussi.
11: Pourquoi pas l'as des as aussi, non?
9: C'est pourri ça.
25: C'est pas très bien, c'est vrai.
11: Ouais, Manu.
12: Bonsoir. On va accueillir Bourgeman de Bourges et on va accueillir aussi Pompougnac. Bonsoir.
13: Salut Bourgeman.
15: Oui, bonsoir. Bonsoir tout le monde. Enchanté.
11: Fréquence de Bourges.
15: Bonsoir.
11: Fréquence de Bourges.
15: Ah, excusez-moi, la fréquence de la radio. Écoutez, ici nous captons la radio sur 103.2. 103.2, exactement, oui, 2 FM.
11: Et qui c'est? Manu, qui c'est après?
12: Pompougnac.
15: Pompougnac. Le peuple des Alpes.
11: La fréquence. Putain, mais ils sont cons ceux-là.
15: 102.5.
11: Bon, d'accord.
15: Monsieur Gérard, oui.
11: Ouais, c'est Rigaud.
12: Attends, il y a l'auditeur.
15: Monsieur Bourgeman, je voulais vous dire, vous entendez très bien au téléphone, hein. Il n'est pas nécessaire de crier, hein. C'est parfait, hein. On vous entend très très bien.
11: J'en ai rien à foutre, merci.
15: D'accord, très bien.
11: Rigaud.
12: Oui, une petite question de Destroy qui te concerne. Il voulait savoir si deux parents clochards peuvent avoir des enfants millionnaires.
9: Bonne question.
11: Alors, je répondrai pas à cette question parce que ça regarde pas ma vie privée ne les regarde pas. Ils n'ont pas besoin de savoir ce que je fais, c'est tout. Donc, Bourgeman,
15: je suis là, oui, je vous écoute.
11: Répondez. Réponds.
9: Quel au clochard.
15: Est-ce que vous pouvez répéter la question parce qu'il y a tout ce bruit?
11: Peut-on devenir milliardaire à la naissance?
15: C'est-à-dire que moi je pense que tout à fait on peut devenir milliardaire à la naissance. Moi c'est ce qui m'est arrivé. C'est-à-dire que nous sommes d'une famille très aisée. Nous avions des propriétés et des fonds financiers bien placés bien avant du temps de mon arrière-grand-père, Léopold. Et nous avons donc effectivement été toujours connu une vie aisée, très aisée.
9: Hey, Bourgeman.
15: Jamais je n'ai pu connaître.
11: Ah, Bourgeman. Bourgeman.
15: Oui.
9: Bourgeman, tu peux. Oui. T'es dans la Jet Set, toi, ou pas?
15: Oui, tout à fait. Nous faisons partie d'une communauté qui s'appelle.
11: La Pompougnac. Mais attends, tu fermes ta gueule, c'est moi qui commande, je pose la question, tu fermes ta gueule, t'as pas demandé. Toi-même, Bourgeman, au revoir.
9: Mais non, c'est pas Bourgeman.
11: Terminé, hop, Bourgeman, au revoir.
9: Non, mais Bourgeman, garde
11: Bourgeman. Non, c'est pas Bourgeman, au revoir.
9: C'est pas lui, Gérard.
11: Je veux pas le savoir. Je veux pas le savoir, c'est moi qui commande.
15: Écoutez, on dirait un peu qu'ici, c'est les enfants de la DAS qui ont l'air décidé de commander.
11: Alors là, oui.
9: Là, maintenant, je peux.
11: Au revoir.
9: Voilà.
11: Voilà, comme ça. Au revoir.
15: On parle pas de la DAS.
9: On va faire un débat parallèle.
11: Pompougnac.
15: Ouais. Je suis là.
11: Ben, tu réponds.
15: La question, je vais vous faire travailler avec vous, oui. Retournez en fait.
11: Non, je répète pas les questions. Alors, je répète pas la question.
15: Je dis 4.
11: Je ne pose pas la question. Bon, putain, mais il
9: c'est grave. Hein.
11: Tu réponds à la question, je te dis au revoir.
15: Oh, la Jet Set, moi je conseille l'admission.
11: Milliardaire à la naissance, espèce de connard. C'est français, ça? C'est pas la peine d'en profiter que Max est malade qui est parti se coucher, d'accord?
9: Ouais,
11: il est malade, il est parti, là. Je le sais. Pompougnac, tu réponds à la question, s'il te plaît. Pompougnac, tu réponds à la question, troisième fois.
15: Alors, moi, je dirais que le milliardaire à la naissance, c'est possible. Ou il faut pas en abuser.
11: Ma Pompougnac, tu allais abuser de ta connerie dans ton lit, au revoir.
15: J'ai pas dit de connerie.
11: Ouais, bah moi je te dis au revoir.
15: Sûr comme quoi, reste avec toi.
11: Allez, au revoir. Putain. Bonne nuit.
9: Ah, il était beau le
11: chien.
9: Ah, il était beau ton petit là, oh là là.
11: Bon, alors.
9: On a pas un chien de fou.
11: Ouais. Donc, 15e question, non.
9: Bon, on va poser une question, on va mettre un skelly.
11: Ouais, tiens, bah,
9: Manu. Ouais, si tu veux.
11: Manu. Tu m'envoies la pochette,
9: quoi,
11: la Zikmu.
9: La Zecnu. Yo, yo, yo.
13: Comment tu parles, t'es un rappeur, toi.
16: La Zecnu.
17: Attention.
9: C'est quoi la question, répète-la.
16: Bah attends, pour l'instant, tu fermes ta teubi.
9: Tu fermes ta teubi.
16: Tu fermes ta gueule, ta. Ça vaudra
9: bien. Ta gueule, ça. Encore un peu, je te passe pas de disque. Je fais trop bon, là.
13: Ferme ta gueule,
16: ta. Ferme-la. Bon, gros, pas gros, là, tu me donnes la fiche.
9: Eh, hey, ce soir, 10 ans, là, tu as une teubie avec ta teubie?
16: Ma 10 ans à me prendre une teubie, on va voir.
9: 10 ans lico, là.
16: Je sais pas si on fait une teubie, de toute manière, je l'embrasse, ma.
9: Ça se gros, la teubie?
16: Ma 10 ans. 10 ans, je t'aime.
9: 10 ans, loki.
16: La vilaine babysitter.
9: 110 kilos, ça fait
16: la gueule. La vilaine poule, là, qui. La vilaine babysitter en France avec Fais-moi du Rodéo.
9: Dis-moi ça. Attends, on continue le verlan, moi je kiffe. Eh, dis-toi, tu fais des teupies ou pas?
16: La
9: teupie qui
16: la vilaine babysitter,
9: la brillante, encadrée.
16: Ta gueule.
17: Tu veux des lanquins, là.
16: Ta gueule, gueule-tain. La vilaine babysitter à frange, avec Fais-moi du Rodéo, mon pur sang, et 10 kilos. Et la question c'est... Un milliardaire est une personne de la jet set. Ont-ils le droit de mixer? On se retrouve tout de suite après.
9: C'est pourri. N'écoutez pas ces débats.
13: Partez.
9: Enfuyez-vous loin. N'oubliez pas que...
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16: Et voilà, vous venez d'écouter la vilaine babysitter à Prange avec Fais-moi du Rodéo, mon pur sang et 10 kilos.
9: Et aussi Fais-moi du couscous chéri.
16: Ouais, c'est ça.
9: Et
16: donc, pour ça, on va accueillir donc Eddy Medeiros qu'on a toujours.
9: Eddy.
19: Ouais, bonsoir.
16: Bébelle.
9: Non, il est parti, Bébelle, oh là là, il est parti.
16: Pourquoi?
9: Bah, parce qu'il en avait marre de toi.
17: Non, il y a, non, y a la bien. Suite d'une chance sur deux, là.
9: Et donc, on accueille Maïtenia.
16: Ouais.
9: Maïtenia.
16: Maïtenia,
21: bonsoir.
16: T'appelles d'où?
21: J'appelle de Montauban 116.6.
19: Salut Maïtenia.
9: Voilà. Et on accueille aussi, on accueille.
19: Bonsoir, on accueille.
21: Bonsoir.
16: On accueille.
21: Bonsoir, bien, on accueille.
16: Bonsoir, bien, on accueille. T'appelles d'où?
21: J'appelle le de Jean-Paul.
16: T'appelles d'où?
21: De Jean-Paul.
16: La fréquence?
21: 92.4. Salut Blondin.
16: Ça me paraît bizarre cette fréquence.
9: Ouais.
21: Ouais, mais elle est toute nouvelle, hein. C'est une nouvelle fréquence.
16: Ouais, c'est ça.
21: C'est la fréquence Jean-Paul.
9: T'es nouveau dans le pays?
21: Tout à fait.
16: Bon. La question, parce que je m'éternise un peu, parce que sinon on va finir bien avant.
21: Tu t'éternises, hein.
16: Alors, la question c'était.
21: Toi, tu creuses.
16: Un milliardaire est une personne de la et une personne de la jet set a-t-il le droit de mixer?
21: Ah non, ça c'est pas possible.
16: On accueille. Ben, justement,
9: ça veut dire quoi mixer, Gérard? Dans quel sens? Parce que mixer des cocktails de...
16: Non, mixer comme Max fait à la loco. Voilà. Comme Rigo, il paye.
9: Ah ouais, bah c'est des DAT.
16: Voilà. Non, c'est pas des DAT. N'importe quoi, lui. Là, t'es en train de te.
9: Attends, Max, il passe les DAT de Jean-Marie, tu le savais pas?
16: Non.
21: Tu dis ça parce qu'il est malade.
16: Bon, c'est pas ça parce qu'il est malade, c'est tout. J'ai déjà vu mixer. On est combien sur l'IRC?
17: On est 9940.
9: Ça monte.
21: C'est chaud.
16: Encore 160 personnes.
17: T'as quoi,
9: Combien t'as dit?
16: Encore 60. 9900.
17: Gérard, t'as quoi dans la bouche?
16: Un chewing-gum.
17: Bah fais attention à tout ce que tu dis quand même.
16: Ouais, monsieur.
21: Gérard, quand tu suis, enlève le chewing-gum.
16: Ta gueule,
9: on accueille Kaira, bonsoir.
21: Salut Kaira. Bonsoir Kai.
23: Salut Kai. Bonsoir tout le monde, ça va?
21: Salut toi.
16: Salut Tantou.
23: Wesh, la pêche, pépère.
16: T'appelles d'où?
23: Ouais, j'appelle du 9-3 à Saint-Denis.
16: Non, c'est. Ouais, d'accord, c'est 1.9.
21: On te faut qu'il faut.
23: Quartier de la casse?
21: Ouais.
16: Bon, Montaigne,
17: sur IRC, il y a un certain Manu, toujours lui. Il voulait que tu lui donnes des conseils pour mixer, pour rentrer dans la jet set.
16: Oh là,
17: tu peux lui donner des conseils de mix un peu?
16: Pour mixer, il s'adresse à toi. Tu sais donner les conseils, c'est à toi qui s'adresse.
17: C'est, bah, c'est toi qui mène le débat. Donc
16: bah ouais, mais c'est à toi qui.
9: Moi, je peux lui donner les conseils si.
16: Bah, vas-y.
17: C'est vrai, file d'un remix, on l'a vu une fois.
9: Bah, vas-y. Une fois que je me dis non, c'est pas ton débat.
16: Ouais, bah vas-y, alors comme t'as une grande gueule, bah dis.
9: Non, mais le conseil, vas-y, fonce.
16: D'accord.
9: Non, mais je pense que tu pourrais faire une démo.
16: Ah ouais. Bah ouais, une petite démo
0: non,
16: là.
0: Non, c'est pas le thème du débat.
16: Bon, non, alors mais
0: ça peut être drôle.
2: Vas-y, fonce.
16: Bon, Matenia. Bon.
0: T'as coulé deux boîtes déjà.
16: Matenia. Matenia.
4: Moi, je pense que le mic.
16: Teniama là, tu réponds.
4: Ouais, je pense que le mic. Ça
0: peut oh, ta gueule, toi.
16: Hein. Ah, tiens, toi, narcon. Bon, ta gueule à toi.
0: Allez, sérieux, sérieux.
4: Ouais.
16: Bon, Matenia.
4: Ouais, le mix, moi je dis ouais, effectivement.
16: Parle plus fort devant ton combiné, on n'entend rien.
4: Ça peut être un truc bien pour les gens de la Jet Set. Je pense que c'est quand même une bonne manière d'amasser de la caillasse, hein. Mm-hmm. Je peux pas dire le contraire. Moi aussi, j'ai des DAT pour Max, s'il veut, pour la loco.
16: D'accord, Gérard, excuse-moi.
4: J'ai du bon son, j'ai du matos.
16: Ouais, c'est ça.
0: Excuse-moi, Gérard, depuis tout à l'heure, en fait, on fait un débat sur la Jet Set et je sais vraiment pas ce que ça veut dire. Non mais ouais, c'est quoi ça. Qu'est-ce que font les gens là-bas? C'est quoi, c'est un... Qu'est-ce qu'ils font là-bas, quoi? Ils s'amusent, ils
16: j'en sais rien, personne n'a vu le film.
0: Non mais je te parle pas du film, je te parle de la vraie vie, ça existe la Jet Set.
16: Bah, j'en sais rien si ça existe.
0: Mais moi je te dis que ça existe.
16: Eh ben dans ce cas-là.
0: Tu fais un débat sur un truc dont tu sais rien.
16: Bah ouais, c'est pas moi qui a voulu le faire, hein, puis c'est tout. Élie Médéros.
5: Oui, Gérard.
16: Donc pour toi,
0: c'est quoi la Jet Set?
16: Oh, tu me casses les couilles avec ça.
4: Élie Médéros, ouais.
5: Bah, je sais pas, à moins qu'il y ait une boîte qui s'appelle Jet Set, tu peux mixer dedans, mais voilà, quoi, c'est tout.
16: Bah, ok. Mais Caléria.
5: Je suis comme ça.
6: C'est pas Caléria, Lascar. C'est Caléra. Caléra, je suis de Caléra, moi. Casquette à l'envers. Plutôt que moi, je peux mixer. Enfin, les mecs de la Jet Set, ils peuvent mixer, mais si c'est du hip-hop, c'est tout.
5: Ouais. À propos, je pourrais pas avoir un CD du Soundkai?
16: Non, il y en a pas de CD à gagner lors des débats.
4: Ouais, et toi, GG, est-ce que t'es dans la mixette, toi, ou pas?
16: Non, pas du tout.
4: Ouais, ils sont vieux poste.
16: Non. Moi, question mixage, j'y connais que dalle.
0: Il a son verre de coca, il picole pas.
16: Hein. Alors, la question qui est super. Celle-là, celle-là va être bien parce que celle-là, comme tu voulais parler de tube, on va en parler un petit peu.
0: Ah, bah voilà, la Jet Set dans le turbus, c'est chaud.
16: Quelqu'un de la Jet Set est milliardaire, ça, on l'a trouvé quand même, elle nous a aidé. Anka,
0: elle hallucine depuis 2h30.
16: Quelqu'un de la Jet Set est milliardaire, a-t-il le droit de se prostituer? On va demander à Caléra.
0: Tu sais bien de quoi tu parles,
16: Caléra. Bien,
0: ah, la pute.
16: Caléra.
0: C'est son nom de famille, la pute. Hein.
6: C'est pas Caléra.
16: Caléra.
6: C'est
16: Caléra. Caléra, ouais.
6: Caléra. Caléra aussi. Disons que, ouais, ils peuvent se prostituer, absolument. En outre, j'estime que tout individu a droit à sa part de partage.
0: Nonobstant.
5: Oui ou pas?
6: Nonobstant.
16: Mm-hmm.
6: A fortiori, si tu vends du popo.
16: D'accord. Élie Médéros.
5: Oui, Gérard. Moi, je le déconseille fortement parce qu'après, t'as ta photo, voici, tu vois, et puis... Non, ça fait un mauvais genre, quoi. Ou alors, faut te faire payer très cher, ouais. Mais bon, par des mecs qui ont des grosses bites.
16: D'accord. On accueille...
7: Ouais. Écoute, j'ai pas très bien entendu ta question, en fait.
16: Ah non, mais là, je répète plus les questions. Hein.
7: C'est bon, mixé, non, on est passé à la prochaine, en fait.
16: Non, non, je répète plus les questions, maintenant.
7: Ok, c'est quelqu'un de la Jet Set, a-t-il le droit de se prostituer, voilà.
16: Bah alors, tu vois, t'as très bien compris la
7: ouais,
16: question.
7: Non, c'est parce que j'ai même pas répondu à l'autre, tu m'as zappé comme ça, bon, c'est pas grave.
16: Quoi? Bah,
7: écoute, non.
16: Eh, t'as répondu à la question 15, okay. Hein, je suis désolé. Okay. À la 16, t'as répondu, hein. Je suis désolé, c'était toi le premier à répondre.
7: D'accord.
16: Donc,
7: Ok. Très bien. Alors, non, on ne se prostitue pas quand on est dans la Jet Set, Gérard.
5: C'est seulement la samedi, hein.
7: On fait pas la suite, hein.
16: Alors, Élie Médéros.
7: Mais des grosses.
16: Là, c'est toi qui t'amuses, là, encore.
7: Non.
16: Si. Élie Médéros.
5: Oui.
7: Des grosses. Au revoir.
16: Qu'est-ce que t'as dit?
5: J'ai dit, t'as qu'à demander à samedi.
16: Eh ben, samedi, on te merde, je te dis au revoir.
7: Dans le 15.
16: Voilà. Hop, tu lui dis au revoir à elle, etc. Bon, t'es un peu là!
7: Reviens.
0: Ah, ça a remonté, ouais.
16: Ouais, non, mais n'en profite pas parce que Max est parti maintenant, hein.
0: Mais non!
16: Alors, Matenia!
4: Non, Maïtenia, s'il te plaît. Moi, je pense qu'il y a des gens qui ont réussi à rentrer dans la Jet Set carrément en faisant du cul. Moi, et ça, je le sais, personne me fera changer d'avis, j'en suis convaincu.
16: Ok,
4: Non, mais attends, tu veux pas dire le contraire. Reconnais qu'il y a des gens, ils sont rentrés dans le cul, et après, ils sont rentrés grâce à ça dans la Jet Set.
16: Qui?
4: Bon, on va pas donner de nom, sinon si je donne des noms, tu vas me virer.
7: Non, c'est clair. Bruno Sodo, des mecs comme ça.
4: Ouais, il y a des gars, ouais, voilà, franchement, chaud, quoi. Mm-hmm. Je reconnais, mais regarde maintenant, il y a les outdoors. Les outdoors, quand tu dis les outdoors, c'est une star.
16: Dans le micro, vite fait!
4: Quoi? Non, mais les outdoors, ça a été longtemps politisé.
1: J'arrête tout de suite.
17: Il va te planter.
1: Comment t'arrives vite, mon con?
2: Tu vas vite, pas de bol.
1: Attends, demain, toi. Pense au match. J'appelle Max et je te fais virer, toi. Demain, de toute manière, tu as peur engueuler, toi. Parce que c'est le seul connard. Depuis minuit, tu fous ton bordel. C'est simple.
2: C'est la fête.
1: Depuis minuit.
2: C'est la fête, on débouche le champ après. Après, c'est fini pour toi.
17: Comme il n'y a plus de sondage, j'ai un petit sondage de Noix de Coco sur l'IRC. Alors, d'après un sondage réalisé par Noix de Coco.
2: Est-ce que c'est un bon sondage?
17: Ça va, c'est pas mal. D'après un sondage réalisé par Noix de Coco pour le magazine Les Jet Setters du Foyer, à la question qui n'est pas admis dans la Jet Set, 56% des sondés ont répondu les ex de Christine, 31% ont répondu les grosses truies à tresse, 19% ont répondu les proches de Gérard C, et 99% ont répondu le cuistot du foyer Sona Quattro.
1: Eh ben,
2: c'est une quatre motrice.
1: Son sondage, il se le carre dans le cul, puis lui, c'est un enculé, c'est tout. Voilà, donc 18e, parce qu'après, il reste plus que deux questions.
2: T'as pas répondu, toi, Gérard, t'as pas répondu à la question.
1: Manu, ouais.
2: Oui. Je ne parle plus.
1: On accueille
3: Anne Séclair. Moi, j'ai une petite question.
8: Oui. Allô?
1: Anne Séclair,
2: je sais pas, j'ai pas rien faire.
1: T'appelles d'où?
2: Oui, on est d'accord.
1: Oui. T'appelles d'où?
8: Allô?
3: Allô?
1: T'appelles d'où?
8: Oui, excuse-moi, j'appelle de Bordeaux, 94.5.
1: Donc, t'as entendu la question?
8: Si on doit, c'est une affaire de prostituée. Hein.
1: Voilà.
3: Ouais,
8: est-ce
1: que
8: tu suces?
1: Enfin,
8: moi, je suis
1: contre,
8: personnellement,
1: je... Ah, bah, les deux, vous vous calmez ou je vous vire?
3: Ouais,
17: voilà,
1: c'est chaud.
8: Donc
1: les
3: quoi?
8: Oui, non, mais je te disais, moi je trouve ça un peu mauvais pour les stars, les mecs de la jet set et tout, c'est chaud quoi. Vaut mieux éviter quoi.
1: D'accord, ouais, Rigo.
17: Oui, bonne question d'Azatot.
1: Excuse-moi, est-ce que c'est une bonne question?
17: Je t'affirme, c'est une bonne question. Il voulait savoir à quoi est-ce qu'on reconnaît quelqu'un de la jet set et quelqu'un qui n'est pas de la jet set? Comment on les reconnaît?
1: Putain, mais ils me cassent les couilles avec leurs questions de merde. J'ai
2: petits conseils pour rentrer dedans si on ne l'est pas.
1: Voilà, ça, je répondrai pas.
2: C'est un milieu quand même très fermé.
1: Peut-on croiser un milliardaire et une personne de la jet set?
17: T'as pas répondu à ma question, Gérard.
1: Non, mais je répondrai pas, de toute manière, c'est des questions pourries.
17: Mais non, comment on les reconnaît, moi, c'est une question qui m'intéresse.
1: Ah. Tu peux pas les reconnaître, alors.
17: Mais pourquoi on peut pas?
2: Les envahisseurs, c'est pareil. Ils
1: en savent rien, pourquoi tu les reconnais pas, c'est tout.
17: Ah, d'accord.
1: Bon, plus tard, tu arrêtes avec la musique, là, tu m'énerves. C'est ce que je viens de te dire. Tu arrêtes ou j'arrête le débat tout de suite? Bon, bah, c'est bien, on fait la dernière question, après j'arrête. Ça sera terminé. Donc 18e et dernière question, peut-on croiser un milliardaire et une personne de la jet set dans une grande surface?
2: Tu satures. Tu satures, Gérard, fais attention quand tu parles. Fais attention.
1: Bon, terminé, le débat est clos.
17: Faut parler doucement, Gérard.
2: C'est bon, il est parti.
17: Et clos, ça se dit pas en Vernon.
1: Donc plus tard, demain j'appelle Max.
2: Et qu'est-ce que je fais? Je suis viré?
1: Ouais.
2: Oh là, c'est con.
10: Gérard, ça pue.
2: Soit tu pars en cure. Je peux partir avec toi alors en vacances?
1: Dans les Alpes. Attends, dans les Alpes, tu pars avec Annette. Peut-on croiser une personne de la jet set dans une grande surface, un milliardaire et une personne de la jet set dans une grande surface? Ça sera la dernière question pour toi.
2: Non, mais non.
1: T'as fait des conneries, c'est terminé.
2: Je suis désolé, je déconne.
1: C'est terminé.
2: Je déconne.
1: Je veux pas le savoir.
3: Moi, je
17: viens juste d'arriver. 9982.
2: On va peut-être. Il faut
17: rassurer là. 982.
1: Bon, c'est clair.
17: Boule, un peu de sèche, là.
1: Anne, c'est clair.
8: Oui, je suis là.
1: Eh putain, mais tu me laisses les auditeurs, toi.
2: T'as vu le son qu'on a?
3: Tu nous laisses bosser, là, un peu.
1: Ouais, mais de toute manière, c'est vrai que depuis ce soir, le son est pourri.
3: Ouais, bah, dis-moi, Gérard, t'es dans la jet set, toi, ou pas?
1: Non, bah, pour l'instant, j'ai posé la question, je demande à Anne, c'est clair, de répondre.
8: Bon, mais écoute,
3: t'es pas dans la jet set.
1: Ta gueule, tu dégages, on accueille, au revoir.
3: Allez.
2: Attends, j'ai pas mis au revoir. Hein.
1: Ouais, bah tu lui dis au revoir, c'est tout. Comme ça, il aura tout de suite
2: au revoir.
1: On accueille.
2: On accueille qui?
1: On accueille, tu lui dis bonne nuit et c'est tout. Comme ça, ça va aller vite. Okay. Bon, Anne, c'est clair.
2: Tu lui dis bonne nuit, bonsoir.
8: Oui, je suis en train de te dire, bah, à mon avis, on peut pas croiser de mecs de la jet set dans les supermarchés parce qu'ils font pas leurs courses eux-mêmes, quoi. Comme on parlait tout à l'heure des femmes de ménage, là, ils ont, à mon avis, des gens qui vont faire leurs courses à leur place.
1: De toute manière, c'est la femme de ménage qui va leur faire leurs courses, à mon avis.
8: Voilà,
1: hein.
8: Exactement.
2: Ouais. Gérard, est-ce que les mecs de la jet set, ils mettent 10 francs dans le caddie ou c'est gratos pour eux?
1: Bah non, de toute manière, ça dépend ce qu'ils ont à prendre.
8: Ouais.
2: À prendre quoi?
16: comme course.
0: S'ils prennent beaucoup de courses, ils prennent un caddie.
16: Bah oui. De toute manière, mais maintenant, c'est les pièces de 10 francs, maintenant, dans les caddies, ça va se faire de moins en moins parce que c'est des jetons maintenant qu'on a.
21: Ouais, ouais. Puis ils ont un caddie à eux, ils n'ont pas besoin de le louer.
16: Ouais, mais ça dépend. Bon, c'est.
21: Quand c'est de la jet set, t'as de la thune, donc t'as ton propre caddie.
16: Ouais, Manu.
10: Oui, on va accueillir un nouvel auditeur. On accueille. Tu lui dis, tu lui dis bonne nuit, bonsoir, on accueille. Bonsoir.
0: Bonsoir. Tu lui dis.
10: Tu lui dis bonne nuit. Bonsoir.
16: Alors, Manu.
10: Oui.
21: Bonsoir.
16: Manu.
21: Ouais. Tu lui dis bonne nuit. Bonsoir. On accueille. Bonsoir.
16: Ouais, ben, moi, je te dis au revoir parce que t'es encore le même auditeur que tout à l'heure. Ce coup-là, tu dégages complètement.
21: Ah non, c'est faux. C'est faux. C'est trop compliqué.
16: Tu peux lui dire complètement. C'est pas la peine. Hop.
10: Ok.
16: Tu reprends quelqu'un d'autre de nouveau et c'est
14: ok.
16: Quel est Néa, là?
0: Maïtena.
16: Non, c'est Kalenia.
21: Kaira.
23: Les stars, tu vas pas les rencontrer comme ça au magasin? Leader Price, Franprix, c'est pas réputé pour...
16: t'es prié de pas donner de nom de magasin à l'antenne.
23: Excuse-moi, je dirais que les petits magasins comme ça, là, tu vois pas de stars, hein, style. Tu peux en voir dans d'autres magasins, style. Mais dans les petits magasins, style, c'est pas comme ça, style. Donc t'as reconnu, quoi.
16: Et puis style, ça y est, c'est terminé maintenant?
0: Puis style, c'est dans la fleur.
16: Ok, Maïtenia.
0: S'il vous plaît.
21: Ouais, bah écoute, ouais, je te disais tout à l'heure, à mon avis, ouais, ils ont des larbins. Ça, c'est vrai, on en a parlé. Pour.
16: Ah ouais, j'ai dit qu'ils avaient des femmes de ménage.
21: Voilà, et...
16: Fildar, le double sens, s'il te plaît!
21: C'est clair. Tu m'entends?
16: Oui. Je te jure, je te le balance dans ta gueule, là.
0: T'as pas le droit.
16: Tu me le payes.
0: T'as pas le droit, t'es pas d'ici.
16: Ouais, ben tu vas voir, espèce de gros coup.
0: Ouais, mais bon, d'un autre côté, on choisit pas ses amis, on choisit pas sa famille.
16: Ouais. Manu, tu fermes ta gueule un peu.
10: Non, mais je voulais accueillir un nouvel auditeur.
21: Samy, on n'a pas d'amis et pas de famille.
10: Oui, c'est vrai aussi. Ouais. On accueille, donc tu le reprends. Couple, c'est pas la peine. Tu reprends quelqu'un d'autre, on y va.
21: Allez,
10: bonsoir.
21: Oui, bonsoir.
16: Je prends personne et c'est qu'un... Manu, ouais. Pareil, demain, tu passeras voir Max.
10: Ok.
16: Comme ça, vous apprendrez à faire du boulot correctement parce que vous me reprenez tous.
10: Parce que depuis tout à l'heure, parce que c'est le nouvel auditeur.
16: Non, depuis tout à l'heure, tu le fais exprès.

0: Rossette, il voulait savoir si la
1: Jet Set. Excuse-moi, est-ce que c'est une bonne question?
2: On s'en fout.
0: Bah non, quand même.
1: Ah non, on s'en fout pas.
2: On s'en fout, c'est...
0: Non, il voulait savoir si la Jet Set, c'est une corporation mystère secrète cachée comme l'homme à la cigarette.
1: C'est une bonne question.
2: Je vois pas le rapport. Je vois pas du tout le rapport à ce que à la question.
0: C'est un peu comme une secte.
2: Non mais je vois pas le rapport avec la question que je pose.
0: Moi je t'en pose une. C'est un peu comme une secte.
2: Non.
0: Si pas. Il y a un gourou.
1: Jeu de mots. Une secte, jet secte.
0: Non même pas.
2: Non, jet set et secte, c'est pas du tout pareil. Non, il y a pas de gourou. Comme
0: Alors c'est qui le chef de la jet set?
2: Ben c'est. Il y a pas de chef là dedans.
3: Mais si, c'est.
0: Si.
3: Ils sont cultos. C'est le grand.
2: Maïtenia.
0: Kleba.
4: Ouais. Bah écoute.
2: Ah ben non, t'avais répondu toi à la question que tu m'as dit.
4: Dire que en plus ils vont même pas dans les supermarchés. Attends, ils vont dans les magasins à eux quoi. Il y a, je sais pas, Fauchon, tout ça, tu vois. Des trucs de Lusk, hein.
5: Ouais, tout à fait.
4: Les produits de Lusk, hein, ça coûte cher. Hein.
2: Ouais, mais de toute manière, c'est leur femme de ménage qui font les courses, comme elle a dit, Anne, c'est clair.
4: Pour remplir un caddie, quand tu remplis un caddie chez Fauché, t'en as au moins pour 3000 balles. Hein.
2: Ouais, mais attends.
4: Ouais, bah au minimum, hein.
2: Ouais, mais c'est pas.
4: Attends.
3: Alors que toi, t'es Fauché, t'as pas de caddie.
5: Bah ouais.
2: Donc qu'est-ce que je peux dire? Maintenant, de toute manière, on peut pas croiser des gens comme ça dans la jet set, parce que des milliardaires et des gens de la jet set dans une grande surface, comme tout le monde l'a dit, donc comme ils vont pas faire leurs courses, donc on peut pas en croiser un seul. Voilà. Donc 19e question.
0: Si tu pouvais encourager une personne à venir se connecter, ouais, parce qu'on est 9999, donc s'il y a une personne qui pouvait se connecter,
3: sortir les feux d'artifice.
6: Jouis, crache sur la console.
2: T'as raison, mais de toute manière, ils vont venir tout seuls. On va essayer d'en avoir un.
3: On a une surprise pour vous, mais on va appeler Bibi qu'elle jouisse.
2: On va essayer de.
3: Jouisse.
2: T'as quelqu'un?
3: Non.
2: Non, bah, tant pis, on termine avec ces trois-là pour les deux derniers.
3: Je vais avoir quelqu'un, mais je rappelle.
2: Donc, la suivante.
3: J'ai quelqu'un, excuse-moi, on accueille Lambert Wilkinson. Bonsoir.
7: Bonsoir Gérard.
2: Bon, encore une tantouse.
4: Bonsoir Lambert.
7: Dis donc, je t'en prie Gérard.
2: Ouais. T'appelles d'où?
7: De Nice.
4: Bonsoir Denis.
2: Fréquence.
7: 108.10.
2: Hein?
7: 108.10.
2: 108.1 pour 108.10, ça n'existe pas.
3: C'est plus précis.
2: Ouais, ça va plus vite pour moi. Bon, quelle est la différence entre un milliardaire et une personne de la jet set, Lambert?
7: Je sais pas Gérard.
4: Dans la merde.
7: Moi ce que je voudrais, c'est toi.
2: Lambert, tu vas retourner voir Manu au standard.
7: Non, je veux te voir toi. Gérard.
2: Non, mais moi je te dis, tu vas au standard.
7: Non, Gérard.
2: Moi je te dis, tu vas au standard.
7: Non, Gérard.
2: Tu lui dis bonne nuit à celui-là, Lambert.
3: Non, Gérard.
2: Et tu lui dis au revoir, c'est tout. C'est moi qui commande.
7: Gérard,
2: Anne,
7: Gérard,
2: Anne, c'est clair.
7: Respect pour Albert Wilkinson.
2: Anne, c'est clair.
5: Oui, excuse-moi, oui.
2: Alors?
5: Oui, à mon avis, tout est lié, hein, tu vois, il y a quelque chose là derrière. Je pourrais pas te répondre à ta question parce que tu vas un peu trop loin, quoi, c'est un peu...
4: Jeune et cervelé.
5: Franchement, oui, ben complètement, là je ne pourrais pas répondre à cette question.
3: Oui, Anne Picon, mais je t'aime.
5: Je suis trop bête pour ça, quoi.
3: Ah oui.
2: Ah, tu vas pas répondre?
5: Ah ben non, j'ai pas le niveau, quoi.
3: Je m'en fous de ce que tu racontes.
2: Ouais, d'accord, ben dis donc, vous foutez vraiment de la gueule des gens quand vous voulez participer au débat, ça fait peur, hein.
3: Très peu bien, une gazelle fougueuse.
2: Vous avez pas envie de vous préférez appeler pour dire des conneries que d'appeler pour participer à des débats, hein.
5: Hein.
2: Ah non mais c'est ce que j'ai dit. Kaliera.
8: Ouais, disons que Gérard, là, avec tes questions, tu commences à me saouler, là.
7: Oh, toi, tu m'excites avec ta voix.
4: En direct.
8: Tu commences à me saouler.
2: Bon, bah, Kaliera, au revoir, alors, si je te saoule. Au revoir.
4: Au revoir.
2: Et Maïté... Maïtenia, oui.
4: Moi, je pense que c'est une question de chiffres, parce que les millionnaires, en fait, elle est millionnaire.
2: Et milliardaires, hein.
4: Ouais, non, les gars de la jet set, c'est plutôt des milliardaires, alors qu'en fait, les autres, c'est des millionnaires, tu vois.
2: Donc, ouais, non, mais c'est pareil.
4: Bah non, c'est pas pareil. Attends, il y a quand même 3-0 de différence.
2: Ouais, mais si tu veux.
4: Ouais.
2: Si tu veux jouer sur les 3-0 de différence.
4: Ah, on peut jouer sur les 3-0, hein, vu ton QI, on peut jouer, ouais.
2: Ouais, ben.
4: 3-0.
7: Ouais, Gérard, je pensais que vu ton compte en banque, tu pourrais pas faire partie de la jet set, mais tu pourrais peut-être faire partie de la jet sex.
2: Attends, qui c'est celui-là? Eh, c'est qui?
3: C'est Lambert Rasoir, là.
2: Lambert Cascouille, là?
3: Ouais.
2: De Nice?
4: Attends, tu lui parles pas comme ça, il est quand même millionnaire en roupie, GG, hein, attention.
2: Ouais, bah lui, je crois qu'il est...
7: Je suis milliardaire en roupie.
2: Bon, alors, c'est... Ouais, Manu.
3: On accueille Mangeneux et on accueille... J'adore ce genre de...

0: chose. Bonsoir.
1: Comment je le t'appelles d'où?
2: Bonsoir, j'appelle de Chamonix.
3: Comme par hasard.
1: Fréquence. Fréquence.
2: 112.1.
1: Eh?
3: 112 bits.
1: Eh, Manu?
0: Qu'est-ce que tu veux?
1: C'est tout, c'était le dernier?
0: Bah.
1: La dernière pour.
0: J'adore ce genre de petites choses.
1: Pour les 3 minutes qui restent?
0: Bah, je sais pas, ça dépend si tu l'y vires pas en 15 secondes.
1: Non, pour les 5 minutes. Rigo, ouais.
4: Oui, on vient de dépasser les 10 000.
1: Ah!
4: Et ouais, grâce à l'arrivée du.
1: Ah
4: Grâce à cousin Gérard.
1: On est 10 000 là. Je pense qu'on 10 000 là. C'est le 10 000ème connecté, tous ensemble. Bravo Gérard.
3: Cousin Gérard.
0: On est 10 000 là, il y a la grosse Christine qui est arrivée.
1: Mange-nous.
3: 75 Paris.
2: Oui Gérard, je vois que tu m'entends.
1: Ouais. Donc la question c'est quelle est la différence entre un milliardaire et une personne de la jet set?
2: La différence est très subtile en fait. Parce qu'une personne de la jet set n'est pas forcément millionnaire.
1: Milliardaire,
2: oui, évidemment.
1: Ça c'est la question, c'est le thème du débat, la jet set et les milliardaires.
2: Ah c'était ça?
1: C'était ça depuis minuit, c'est ça le débat.
2: Ah d'accord. Mais en fait, je te dis ça, la différence subtile, c'est parce qu'en fait il n'y a pas vraiment de différence. Ça dépend de plein de trucs.
1: D'accord. Lambert.
5: Ben moi je voulais savoir si tes amis
1: que. Le Larsen,
0: t'es dans un teubu ou pas là?
1: Tu te crois où là Lambert?
0: C'est pire que le Verlan, hein. Tout est inversé.
1: Ah tu te crois où Lambert? Bon Lambert, au revoir.
5: Au revoir.
1: Hop, Manu.
5: Hop.
1: Au revoir Lambert.
5: J'ai rien fait Gérard.
1: Alors tu réponds.
0: Je crois qu'il a rien fait.
1: Non ouais mais Manu.
0: Oui.
1: T'éteindrais ton micro, tu me ferais pas de Larsen s'il te plaît.
0: Ah pardon.
1: Parce que c'est toi qui faisais du Larsen. Lambert.
5: Moi, je voulais savoir, Gérard, si au milieu de tes amis clochards, si tu avais des amis clochards, ils considéraient que tu faisais partie de la jet set.
1: Hey, Lambert, espèce de gros PD, tu dégages.
3: Tu parles de jet set de Roumain. Enfin,
1: ouais. Allez, Manu, là où.
0: Michel.
1: Hop, au revoir à Lambert.
3: Je suis un fond.
1: Pourquoi? Parce que nous, quand t'as ramené.
3: J'ai bien chaud pour le standard demain.
0: Tu bosses quoi? Moi, je me souviens que t'avais un pote clochard, justement, donc c'était pas très con ce qu'il disait.
1: Ouais, bah tu lui dis au revoir et c'est tout.
5: Si ce pote-là, il pensait que tu faisais partie de la jet set puisque tu parles dans un micro.
3: À sous les ponts, ouais.
1: Tu dégages, Lambert.
5: Non, je dégage pas.
1: Tu dégages.
5: Non, je dégage pas.
1: C'est moi qui commande, tu dégages.
5: Mais moi, je fais partie de la jet set.
1: Bah moi, tu fais partie de la bande des Trablots, alors tu dégages.
0: Il est pas beau, votre monde.
1: Gérard. Alors tu dégages.
0: C'est pourri.
1: Tu dégages. Manu, tu lui dis au revoir, terminé pour lui.
0: Ouais, parce que surtout qu'on va faire la conclusion, alors.
1: Ah, bah oui, alors.
0: J'adore ce genre de petites choses qu'elle a.
1: Non, mais mange-le, ça y est, là, déjà.
0: Non, mais tu écoute, c'est son nom, j'adore ce genre de petites choses. C'est un auditeur qui s'appelle J'adore ce genre de petites choses.
1: Ouais.
0: C'est ce que je t'ai dit depuis tout à l'heure.
1: T'appelles d'où, petite chose?
3: Non, tu dis mon nom.
1: Ouais, je t'appelle comme je veux, mais tu me casses pas les murs.
0: J'adore ce genre de petites choses.
1: Genre, tu me fais chier avec tes noms bidons, alors je lui dirai comme je veux. T'appelles d'où?
3: J'appelle de Montmorency.
1: 101.9.
3: Exactement.
0: Attention.
4: Et Gérard, sur IRC, on est 10 002 depuis l'arrivée d'une certaine Roselyne.
2: Mm-hmm.
4: Et il y a Candy sur IRC qui voulait savoir si on peut refuser d'être dans la jet set quand on est milliardaire.
1: Bon, on peut, si les milliardaires, ils peuvent refuser d'être dans la jet set, hein, c'est tout, hein. Donc voilà, donc on va faire conclusion du débat.
3: Ok, super.
0: J'ai rien appris, moi.
1: T'as rien appris parce que t'avais qu'à pas faire le compte.
0: Mais franchement, j'ai voulu m'intéresser au débat. On a posé des bonnes questions.
1: Ouais, non mais t'avais qu'à.
0: T'as tout capoté, mon con.
4: Ouais, moi, toutes les questions que j'ai posées, t'as dit que c'était de la merde.
1: Non, non, non,
4: c'est moi,
1: pas
4: de manière. Pour le débat.
1: De manière, on a atteint les 10 000, donc c'est ce qui
0: passe. Ah, c'est principal.
1: Non, okay, non, non, mais même.
0: Bravo, la mentalité.
1: Manière, ce que je peux dire.
0: 10 000,
1: manière, ce que je peux dire, et ça, Max, s'il écoute, il peut écouter, il entendra très bien ce que je dis. Donc, les 10 000 ont été dépassés. Le débat, Fildar, t'as fait presque 3 heures de débat, tu t'as merde, comme tous les débats que tu fais. Manu, ça a été pareil, tu m'as pris des auditeurs, tu les as rechangés. Donc, j'en parle pas, donc c'est pareil, au standard ça a été de la merde. Antoine, Anka, c'est même pas la peine d'en parler, tu m'as pris un auditeur, on avait dit dès d'entrée, quand j'ai pris la place de Max, quand j'ai annoncé le débat, donc on a dit pas de portable, la première chose que tu m'as fait, Tu m'as mis un auditeur, il avait un portable, on l'a gerbé. Donc tu savais très bien qu'il fallait pas de portable lors des débats. Donc moi, ce que je peux te dire, Anka, c'est que tu as continué avec Max, mais moi, question de travailler le soir lors des débats comme ça, je peux te dire que ça sera plus possible qu'on travaille comme ça.
6: Bon, bah, je vais être obligé de me reconvertir d'aller dans la Jet Set alors.
1: Bah, tu seras.
6: Tu donnes des trucs avant. Alors.
1: Non, mais tu vas te reconvertir comme tu prends la place de Fildar, comme Fildar il va nous quitter à la rentrée. Donc tu vas continuer avec l'équipe et moi le jeudi je te veux pas au standard, c'est tout. C'est simple, c'est ce que j'avais à te dire. Maintenant, Max, il sait. On avait essayé lors de la nuit marathon, ça a été pareil. Donc, moi, je peux te dire que pour la rentrée, si on continue les débats, ça sera pas la peine de venir. Voilà.
6: Ouais, ben ça, c'est un peu de leur faute aussi. Hein,
1: Non,
6: il m'a pas laissé toucher au téléphone.
1: Non, mais même, c'est pas la peine de dire que c'est de leur faute. Tu sais comment que ça marche, t'avais qu'à...
6: Ouais, tu sais très bien que c'est eux. Hein.
1: Non, mais c'est tout.
4: Il y a encore 4 personnes, je crois, là.
1: Non, mais écoute-les.
4: Attends, ils font les conclusions. Écoute-les, vite fait.
1: Allô, c'est parti, hein. Il y en a un qui commence.
7: Ouais, GG, c'était Mégane. Je voulais te remercier d'avoir bousillé ma vie depuis 3 ans avec tes débats de merde. Donc j'espère que c'était vraiment le dernier, quoi.
1: Eh ben non, justement, parce que je reviens à la rentrée, manque de peau.
7: Quand même.
1: Ouais, ben si ça vous plaît pas,
7: Bon, faut déjà que tu finisses ta cure, t'en as pour au moins 3 ans, alors...
1: Tu ferais mieux d'aller te faire sauter ailleurs, au revoir.
4: Ah, c'est coupé. Tiens,
1: voilà.
4: Bien, Manu, bien coupé.
1: Alors, après...
8: Salut Gérard, c'est Raoul, je t'aime.
1: Bonne nuit à toi. Après...
4: Salut Raoul.
8: Salut Raoul.
1: Après... Allô.
8: Oh. Bon, après toi. Bon, GG, c'est ton pote Goldo, quand même. Hein. J'espère que ça va bien se passer, quand même. C'était pour toi, le sevrage, tout ça. Moi, je te propose, demain soir, on passe te chercher. Et tu te prends la dernière biture du siècle. On t'emmène aux putes, on fait tout. La tournée des grands ducs, hein, quand même. Grand seigneur.
1: Et merci. N'empêche.
8: Jet set, quoi, tu vois.
1: Merci, Manu, de m'avoir pris les mêmes auditeurs parce que j'avais reconnu les voix. Comme par hasard.
4: Ça fait 3 ans.
9: Ça fait 3 ans qu'ils étaient pas passés, donc.
1: Ouais, mais j'avais pas à les prendre. Merci.
8: T'es trop chaud. Moi, j'ai un internet. Bah, écoute, je suis à côté de la radio, donc si je peux venir te péter le fion, ce serait bien cool.
1: On a terminé.
8: Et puis l'année prochaine, arrête d'être con.
1: Toi-même.
8: Non, mais
1: au revoir.
8: Cool. Ok.
1: Donc, conclusion de l'IRC.
4: Alors, l'IRC où on a fini à 10 003 grâce à l'arrivée du petit chacalin. Hein.
1: Oh, il était là aussi.
9: Je crois que par contre, il a plus de pattes. C'est fini.
4: Je sais pas s'il va glisser sur du verglas ou un truc comme ça. Donc il y a beaucoup de conclusions. Il y a une conclusion de Stéréo. Il dit qu'avec ta jambe, tu fais plutôt partie de la Q-Jet 7 et Sandy de la Jumbo 7.
1: Sandy, elle l'emmerde.
9: Est-ce que c'est vrai que c'est elle qui a conçu le nouveau gros zinc d'Airbus là? Niveau capacité, est-ce que c'est elle qui a donné des
1: news?
4: Si c'est elle qui faisait l'homme, on me demandait.
1: Ouais, ben, ils vont faire enculer avec ça, ils me font chier.
4: Voilà, conclusion de Gérard Lambert le cousin. Les télécoms sont devenus milliardaires grâce aux factures des 10 000 connectés qui ont perdu leur argent en écoutant un débat de merde.
1: Il
4: a pas très tort. Il y a Sniper07 qui dit ouais, Gérard revient à la rentrée. On a de l'espoir.
9: Attends, excuse-moi, je crois que Fildar se prend pour Macha Béranger.
4: Ah.
10: Excuse-moi. Il est 3h.
4: Ok, Manu qu'enchaîne, GG est à la Jet Set, ce que Sandy est à la minceur, pourquoi pas.
1: Ouais.
4: Fourbe qui dit que les courses de Jet Set sont dangereuses, il a pas tort et c'est un peu tout raide aussi. Conclusion de Yankee, c'est au nombre de ces morpions que Gérard est milliardaire, ah, là il a pas forcément tort. Mmh. Et conclusion t'as vu. Conclusion mythique de Turpentine qui dit que ton débat nous est...
1: Ah, ça m'aurait étonné celle-là. Conclusion, qu'est-ce que j'ai à dire? Dommage que ça s'est mal passé avec Fildar. Ça m'aurait étonné que tu me casses pas les débats, hein. De manière, t'as l'habitude.
9: Je m'en vais, c'est la dernière fois qu'on bosse ensemble, tu le sais ou pas?
1: Bah ouais, mais tant mieux. Ça, comme ça, ça je serais bien tranquille à la rentrée.
9: Par
1: comme
9: contre,
1: ça.
9: Je peux venir chez toi le week-end boire des pots.
1: Enfin, c'est ça, tiens.
9: Bah non, tu peux plus.
1: T'as plus le droit, alors.
9: Ou du coca, un peu de pas, des cuisines alcoolisées, un
1: truc. Donc,
9: tu vas tourner à la tournée.
1: Je sais pas qui c'est qui sera à tes côtés à la rentrée.
9: Non, moi, je suis plus là non plus à la rentrée.
1: T'en sais rien.
9: T'as un cas, Noémie.
1: Chaud.
9: Je te le dis, moi, je fais un autre boulot. Je bosse plus ici, moi, à la rentrée.
4: Il me rejoint sur France Info.
1: Bon, bah, donc, qu'est-ce que j'ai à dire? Bah, rien de spécial. Donc, je vous souhaite une bonne nuit, de bonnes vacances. Et puis,
9: d'ailleurs, tu pars où, toi?
1: Nulle part.
9: Tu vas où?
1: Ça regarde personne, donc j'ai dit que je le dirai pas où que je vais. Bon, c'est tout, terminé, point final à la ligne. Donc, pour ça, vous allez retrouver, c'est qui?
9: On va mettre un disque, c'est Jay ce soir.
1: Donc, vous allez retrouver Jay pour la nuit sans pub, et là, on se met.
9: Le titre de disque,
0: Et oh, bah, t'es chaud, toi?
9: Bah oui, mais on a un petit disque avant, ça te dérange pas?
11: De quoi?
9: On a un petit disque avant.
11: Oh, aucun problème.
9: Voilà, pour vous.
11: Il y a le débriefing ou pas?
9: Non, non, non, non, il n'y aura pas ce soir.
0: C'est quoi, d'ailleurs, le titre?
9: Tu l'as pas?
0: Bah non, ça y est.
9: Ah, putain. Merde.
0: Mais alors, tu fais quoi, là?
9: Bah attends, faut le noter.
0: T'impues, parce que...
9: Excuse-le, j'ai...
0: Et demain, bah, vous allez retrouver toute la Dream Tease.
9: Bah, non, Dream Tease, c'est nous, mon con.
0: Hein. Vous allez retrouver Max, Manu, Fildar et Anka et Noémie.
9: La Sleep Team. La
0: Ta gueule. Vous allez retrouver Manu, Max, Fildar et Anka et Noémie pour la libre antenne, normalement. Et moi, je vous souhaite de bonnes vacances. De toute manière, je serai à l'écoute, quand même, pour savoir ce que vous allez dire.
12: Ah, t'as encore un poste, voilà. Alors.
0: Ta gueule, toi, derrière.
9: S'il vous plaît, attendez, je suis
0: un
9: en train de
0: mettre le texte. Un petit peu de respect pour les gens qui vont... Donc voilà, donc...
11: Il est filmé ou pas, ton Scud?
0: Il est en train de dormir,
9: deux secondes,
0: là.
9: Deux secondes.
11: C'est long, hein.
0: Ouais, mais fais ton rapport.
9: Et vous avez des voix d'homosexuels de l'autre côté.
0: Estelle,
11: qu'est-ce qu'il faut pas entendre?
0: Tu fais ton rapport, hein, pour demain, hein.
11: Et Gérard, t'oublies pas ta jambe.
0: Ta gueule, toi, tu te la corroges dans le cul, ta jambe.
9: Une gomme sur la patte, elle a un panari, ta jambe.
4: On va vous laisser entre humoristes.
9: Okay. C'est bon, le titre est prêt.
0: Ah, ça y est, quand même, elle va punaise.
9: On va vous souhaiter une bonne nuit. Et, Gérard va se balancer le disque.
0: La boulette de mon papa avec 10 mois. Donne-moi 2 francs pour un baby. Je vous souhaite de bonnes vacances à tous.
9: Quand il lance son bic.
0: C'est toi. Mardi, je l'ai reçu dernière, et comme par hasard ce matin, je reçois une de plus tôt. Donc, qui passe gaffe ou qui envoie le courrier parce que les enveloppes ont mis
9: d'un. Donc, ça a lieu le 31 mai, c'est un grand bal costumé à la Cité Carnot, dîner spectacle, soirée sodo. Donc, il y a des tarifs, GG vous tripote la nouille pour 10 balles.
0: Oh, mais non, mais t'as raison, mais dis ça devant des millions d'auditeurs, espèce de con.
9: Demi-tarif pour les routiers.
0: T'es minable, hein.
9: Branlette avec gants de toilette, 200 balles. Pipe plus toast au caviar, 2000. Glaçon dans le slip, 100 balles. Bite au cirage, 50 balles. GG Sodo plus assiette anglaise, 500 balles. GG la nuit plus une part de tarte aux pommes, 12 000 balles.
13: Sont fous, les mecs.
0: Non, mais...
9: Soda avec bouteille de champagne plus compote, pomme banane pour 5000 balles. Et pour le gagnant du grand concours, kiss fucking avec tonton Bip. Donc voilà, donc il y a tous les tarifs. Et il faut venir costumé, bien sûr. Donc vous connaissez l'adresse, hein, j'ai pas besoin de la rappeler.
0: Ah si! T'as raison, toi, parce que le jour que j'ai la tienne, je la balance à l'antenne. Alors fais bien gaffe aussi, toi, là-bas.
9: Je voulais passer, moi.
0: Tu vas voir, tu vas passer avec un coup de bombe lacrymogène.
9: Bien joué, Gérard.
6: Ouais, là,
9: toujours dans la délicatesse.
0: T'inquiète pas, lui, gueule d'amour, de toute manière, qu'il fasse gaffe à ce qu'il fait, parce qu'il va être mal barré, lui aussi.
9: Voilà.
0: Il va se retrouver comme les autres, là.
9: Mais ça se trouve, gueule d'amour, fesse de bobin, tout ça, c'est tes copains, ils viennent chez toi, tu t'en rends même pas compte.
0: Déjà, en plus, ils s'amusent à poster des courriers les mêmes que tu reçois. Alors, un coup, c'est posté de Paris, un coup, c'est posté d'Anière, plutôt.
9: Ça se savoir, on peut savoir où il habite, le mec.
0: Et en plus,
9: c'est moi, gueule d'amour.
0: Il y en a un qui se fait passer pour Christian de la Seine-Saint-Cloud aussi.
9: Ah, ouais, carrément.
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15: Non, putain.
16: Quoi? Tout de suite, rejoignons Gérard.
17: Ah, mon pote.
0: C'est quoi ce jingle?
17: Je sais pas, c'est Max qui l'a calé.
0: Non.
17: Attends, moi, je viens d'arriver.
0: Ouais, bon, salut à toute l'équipe, salut Manu.
17: Salut
16: GG, on s'était pas vu, ça va bien?
0: Salut Fildar, salut Rigo.
17: Salut Gérard, ça va bien?
0: Le retour de Rigo.
15: Ah. Tout à fait.
0: Alors Rigo, il va vous donner le site internet.
17: Bravo Rigo, bravo.
15: Merci.
17: Papa Rigo.
0: Il va vous donner le site internet.
15: Alors vous allez sur le site de Voilà, voilà.fr, et vous allez dans le chat de Voilà, tout simplement. Il y a...
17: Voilà quoi.
15: Voilà quoi. Vous allez sur le salon Fun Radio, et on est tous là, et voilà, c'est génial.
0: Donc,
15: on s'éclate, hein, en fait, je voulais dire à tous les gens qui vont arriver, on s'éclate grave.
0: Ouais, bah, j'espère qu'on va être nombreux.
15: On l'est déjà.
17: Il y a au moins 10 personnes là.
15: Hein? Ouais, mais c'est parce que je suis à part, mais en fait, il y a plus de 2500 connectés quand même.
17: Très bien, déjà.
0: Bon, ça va, ça commence bien.
17: Ouais, ça commence bien pour une fois.
0: Donne le sondage.
17: Anka, le sondage vite.
16: Allez, mais mec.
17: Oh là là là, c'est pas carré ce soir, ça commence mal, hein. Ça commence mal.
0: Alors, on va pour ce. Donc, c'est un débat sur le chômage. Et pour on accueille Dédé le branleur, 28 ans de Paris, bonsoir à toi.
18: Salut Gérard, bonsoir tout le monde.
17: Bonsoir
18: Gab.
0: NPE,
19: bonsoir.
0: Bonsoir, 25 ans de Tours, où on écoute Fun Radio sur 102.8 Paris, 101.9.
19: Exact, bonsoir tout le monde, bonsoir Hugo.
15: Bonsoir.
17: René Rémy.
12: Bonsoir Rigo.
15: Bonsoir mon pote.
17: René Rémy.
12: Oui, bonsoir, c'est Rémy. J'ai 26 ans, j'appelle de Poitiers. On écoute sur 100. Bonsoir tout le monde, bonsoir l'équipe, bonsoir GG,
17: bonsoir
12: les auditeurs.
17: Et pour terminer, Cédric, 24 ans, Paris, 101.9. Bonsoir.
12: Oui. Bonsoir. Oui.
16: C'est
12: bonsoir.
16: À Cédric, hein.
12: Oui, c'est à Cédric.
17: Oh, mais il faudra peut-être mieux les marquer.
16: Ah, faudra peut-être mieux lire. Hein.
17: Ouais, ben, pour moi, Léa, ça se fait pas comme ça. D'accord?
12: Oui, mais c'est agrammatical.
17: D'accord, bon, on s'en fout. Donc, débat sur le chômage. Alors, première question, qu'est-ce que le chômage? Donc, à Cédric.
12: Oui, alors, le chômage, effectivement, c'est...
18: Ah, attention, là.
17: Alors, là... À Cédric.
12: Oui, oui, je cherche.
17: J'ai un semouche, hein, deux secondes.
12: Attends. Gérard,
18: laisse du temps, le temps que tu décroches, sèche.
12: Oh, punaise. Attends, je sais ce que c'est.
17: Bon, alors, René Rémy, t'as un dico ou pas? T'as un dico? Non, tu cherches pas dans le dictionnaire,
12: bon,
17: d'accord?
12: Alors, je sais ce que c'est que le chômage.
17: Non, tu cherches pas dans le dictionnaire, je viens de te dire.
12: Oh, bah tant pis, hein.
18: Reste une chance.
17: René Rémy, pardon.
18: Ouais, donc Rémy, tu peux appeler Rémy, hein. Bah écoute, le chômage, c'est quand même le fléau de notre société moderne, hein, quand même. Il faut le dire.
17: Précise.
18: Bah t'es d'accord avec moi quand même. Je pense que t'as vécu le problème pendant quelques années. Et c'est un problème qui gangrène notre société, hein, quand même.
19: Mais précise, c'est quel fléau?
18: Bah c'est le fléau du chômage, c'est-à-dire qu'en fait les gens ils restent à la maison en survêt et en pantoufles.
19: Ah ouais, c'est dégueulasse.
18: Plutôt que d'aller travailler pour faire de l'argent pour nourrir leur famille, quoi.
19: Regardez le big deal là, pendant que nous on paye nos impôts.
18: Voilà, tout ça. Et exactement.
17: Des branleurs, tu t'écrases.
18: Et ils vivent avec l'argent de ceux qui cotisent. C'est voilà, dégueulasse. C'est le chômage.
17: Des branleurs, tu t'écrases, s'il te plaît.
12: Parasite.
18: T'as raison, ils m'aident un peu, quoi.
17: Ouais, bah c'est à toi que je pose la question, c'est pas d'aider le branleur.
18: Est-ce que ma réponse te convient, Gérard?
17: Ouais. NPE.
7: Eh bien, le chômage, c'est en fait l'absence de... Comment on appelle ça? De travail.
18: L'absence totale, hein.
7: L'absence totale, ouais. En fait, moins t'en fais, moins t'as envie d'en foutre, et de toute façon, t'en feras jamais.
17: Qui c'est qui s'amuse avec les téléphones?
7: Franchement. Pas moi. Mais toi, même si tu veux, tu peux trouver des petits boulots d'appoint, genre dans, je sais pas, éducation nationale, n'importe quoi, c'est quand même du chômage.
18: Allô?
17: T'as
18: trouvé?
17: Dédé le branleur.
18: Oui.
19: Bon, déjà c'est bien mal parti entre nous, Gérard. Déjà, je voulais te dire bonsoir. Comment ça va? Est-ce que t'as bien kiffé la PlayStation?
17: On est dans le débat. On n'est plus sur la PlayStation.
19: D'accord. Donc, attends, parce qu'il y a un haut-parleur. Voilà. Ça va mieux. Moi, pour le chômage, je dirais comme mes collègues, je dirais que c'est un arrêt du travail non définitif, hein, parce qu'on peut toujours mettre un petit coup si on coule au fond de la piscine pour remonter, Gérard. Si t'aimes bien ma métaphore.
18: C'est vrai qu'on peut reprendre.
19: Ouais. C'est jamais définitif le chômage, tu sais bien.
17: Bah oui, mais ça.
19: Toi, t'as eu une petite période creuse. Bon bah, tu t'es levé le matin, tu t'es pris en main, tu t'es dit bon bah, je vais devenir un homme, je vais vendre des yaourts. Mmh. Là, je trouve ça louable.
18: C'est vrai que c'est beau.
19: Louable, pardon.
17: Ok.
19: Voilà.
17: Bon alors, à Cédric, t'as fini de regarder dans le dictionnaire,
12: oui,
17: tu peux répondre.
12: Excusez-moi. Alors je pense en fin d'effet que le chômage serait une cessation contrainte de l'activité professionnelle d'une personne, le plus souvent après un licenciement.
17: Alors à Cédric, écoute-moi bien, à Cédric.
18: T'es dans la merde.
17: À Cédric, un conseil que je te donne. Je te le dirai pas plusieurs fois.
18: C'est
17: tu réponds sans regarder dans le dictionnaire ou je vais te forcer de te zapper.
16: Ouais.
17: Ça va être clair, net et précis.
20: Aïe aïe aïe.
17: Et on a de quoi zapper les gens ce
18: tout
17: soir.
18: Tout à fait. Il y a du monde derrière. Hein.
17: Et on a du monde qui attend justement qui va réagir.
18: Un pic d'audience.
17: Alors, Cédric, fais gaffe à toi quand même.
12: J'ai joué. Ouais.
17: Bon, alors maintenant tu vas répondre à part lire ce qui est marqué sur le dico.
12: Vas-y, je vais lire ce qui était marqué. Ça va? Mais je lis pas.
17: Non, mais attends, tu te fous de ma gueule ou quoi là?
12: Non, franchement.
17: Tu prends le train. Tu choisis lequel que tu veux.
12: Lequel que je veux quoi?
17: Te fous de ma gueule ou.
12: Non, excuse-moi. Je vais me tenir à carreau.
17: Mais bon alors, tu réponds.
19: Tu vas répondre.
12: Ah, le chômage. Eh ben, c'est quand on travaille plus. On sort de l'école. Quoi?
19: Qu'est-ce que c'est que ça, Gérard?
18: Oh là là,
19: t'as abusé.
12: On peut pas commencer comme ça.
17: Ah, Cédric.
19: Hop là.
7: Voilà.
19: Ah
17: bon?
19: Voilà. Bien joué, Gérard.
17: Ouais, alors ce coup-là, lui, il a tout compris.
12: Voilà.
17: Bah. Alors, qu'est-ce que je voulais dire sur le chômage? Bah, pas grand-chose, hein. Tout le monde a répondu à peu près.
16: Et toi, c'est quoi ta vraie def?
12: Ouais, ta définition à toi.
17: De manière, c'est ça. Anne, PE, tu vas commencer par fermer ta grande gueule.
12: Oui,
17: sinon,
12: c'est vrai.
17: Tu vas zappé aussi.
7: Mais j'ai rien dit du tout.
17: C'est pas grave, laissez Gérard donner sa def, on verra après si on est d'accord ou pas.
7: Il m'a fait rire avec ta def. Hein.
17: D'accord.
18: Ouais,
17: je sais.
18: Moi aussi, tu me fais demander.
17: N'importe quoi.
16: Vas-y, Gérard.
17: Donc, le chômage, c'est sûr que c'est une activité que vous avez, que j'ai eue et que je n'ai pas eu pu revoir après. Donc maintenant, j'ai retrouvé. Et
16: tu penses pouvoir un jour retrouver le chômage ou quoi?
17: Ben, j'ai retrouvé un petit job et maintenant, je suis tranquille. Dédé le branleur, tu fermes ta gueule quand je parle, s'il te plaît, merci.
18: Excuse-moi.
17: D'accord. Donc voilà ce que ça voulait dire, le chômage exactement.
16: Donc en fait, en ce moment, toi, t'as un boulot, et donc le chômage ne t'attire plus du tout.
17: Bah non.
18: En ce moment.
16: Mais tu penses que ça va revenir par la suite?
17: Bah non, je pense pas, parce que pour l'instant, ça se
16: passe. Non, mais tu penses que t'auras envie, je te demande pas si tu vas être au chômage, je te demande si tu auras envie d'être au chômage par la suite.
17: Bah non.
18: Bon, c'était quand même la belle époque, hein, quand même.
17: Ouais, mais là, c'est parce que c'est suite à un accident, c'est tout. Je me suis retrouvé comme ça, c'est tout.
18: Tu l'as bien vécu, toi, ton...
17: Anne-P.E., tu arrêtes de dire aïe, parce que tout à l'heure, tu vas faire ouille dans ton lit.
18: Voilà.
17: Clair, net et précis.
7: Manu, arrête.
17: Ça fait déjà, c'est pas Manu, ça fait toi deux fois depuis tout à l'heure.
18: Aïe.
17: D'accord?
7: Pas moi.
17: Ouais, bah fais gaffe à toi.
18: Aïe. Ouais,
17: un conseil averti en bon deux.
18: Ouais.
17: Oh.
16: Tu sais que c'est presque du français, ça, Gérard. Ouais.
17: Manu, tu voulais dire?
16: Non, je voulais dire très beau, très belle définition, un conseil averti en bon deux, très beau.
17: On a personne d'autre?
16: Si, on a Tonton Dublette, bonsoir.
20: Bonsoir.
16: Bonsoir.
20: Bonsoir.
18: Salut, Tonton.
17: T'appelles d'où?
20: J'appelle d'Épinay-sur-Seine.
17: Et t'as pas un téléphone encore plus pourri que ça?
18: C'est la parabole.
20: J'ai très bien mon téléphone.
17: Ah oh bah alors là...
16: Ah oui, c'est mieux, là, c'est mieux. Ah,
20: excusez-moi,
16: je faisais juste un test.
17: Donc, pour toi, qu'est-ce qu'est le chômage?
20: Le chômage, ben, c'est quand tous les immigrés, ils ont dit, c'est fini le travail.
17: Qu'est-ce que t'es en train de me sortir comme connerie,
20: toi? C'est quand il n'y avait plus le travail pour plus personne.
17: Mais attends, tu te foudras pas de la gueule du monde,
20: toi? Non, monsieur Gérard.
18: Voilà.
20: En tout cas, moi, je suis au chômage.
17: Ouais. Et ça fait combien de temps?
20: Ça fait 3 ans, monsieur Gérard. J'ai travaillé beaucoup dans le bâtiment. J'ai fait tous les métiers qui sont dégueulasses.
17: Ouais. Eh ben, je peux te dire une chose, qu'il y a d'autres personnes qui sont restées plus longtemps que toi au chômage et qui
16: le voulaient pas. Hein.
17: Bah, qui le voulaient pas.
18: C'est un accident en plus.
16: Ouais.
20: Ah, c'est possible. Hein. En tout cas, moi, je suis à la maison pour le moment. Et j'écoute les débats des Gérard.
17: Alors, est-il plus facile de nos jours de trouver du boulot par téléphone portable?
16: Est-ce que tu peux expliquer 2 secondes la question?
18: Ouais.
17: Alors, est-il plus facile de nos jours de trouver du boulot par téléphone portable?
18: Non, expliquez, pas répéter du
17: voilà,
18: coup.
17: Merci. Ouais, du con. Alors, Dédé le branleur,
18: non, non, c'est pas moi. Attends pour moi.
17: Alors, c'est René Rémy.
18: Bon, voilà,
17: tu rappelles, ouais. Tu crois que je t'ai pas reconnu, toi?
18: Mais
17: alors, René Rémy,
18: allez,
17: au revoir.
18: Hop là. Dehors.
17: Poitiers est terminé. Manu, Poitiers est terminé.
16: Mais ça y est, il est parti, t'inquiète.
17: Alors, est-il plus facile de nos jours de trouver du boulot par téléphone portable? C'est-à-dire, je m'explique.
18: C'est...
16: Vas-y.
17: Dédé le branleur, tu arrêtes, merci.
16: Mais vas-y, Gérard.
17: Donc, c'est pour avec un portable, c'est pour répondre aux annonces qu'on a sur les journaux ou par le bien de la NPE.
16: D'accord, voilà.
17: Voilà.
18: Voilà.
17: Alors, Dédé le branleur, comme t'as une grande gueule, maintenant tu vas l'ouvrir.
18: Non, pas du tout, j'ai pas une grande gueule du tout. Mais
17: tu vas l'ouvrir parce que c'est toi qui jactais quand je donnais la définition.
18: Oui, d'accord. Moi, pour moi, ouais, un portable, c'est beaucoup plus indispensable que rien du tout, en fait.
17: Alors, tu peux préciser le fond de ta pensée?
18: Mais tout à fait. Moi, je dirais que si, par exemple, tu vas aller... De toute façon, les inscriptions aux ACEDIC, ça se passe où? À l'NPE, parce que je suis dans le business, quand même. Ça se passe surtout par téléphone. Hein. Si tu veux, si tu vas, moi, je suis allé l'autre fois, j'ai demandé, oui, je suis chômeur, tout ça, est-ce que c'est possible? Ils m'ont fait, non, il faut appeler. Bon, alors j'ai rappelé, et puis maintenant je suis chômeur, donc je suis content.
17: Attends, tu te foutras pas de ma gueule, là?
18: Pas du tout.
17: Non, alors tu me dis que t'appelles la NPE pour savoir s'il y a du boulot, et ils te disent non...
18: Non, j'ai pas dit ça, c'est toi qui as pas compris. Moi, je t'ai dit que je me suis déplacé jusqu'à la NPE, je suis allé au guichet, j'ai demandé est-ce que c'est possible, madame, d'être chômeur. Elle m'a dit non, il faut appeler. Donc le lendemain, j'ai rappelé, j'ai demandé est-ce que c'est possible d'être chômeur, elles m'ont dit oui, c'est bien d'avoir appelé. En plus, il m'avait reconnu.
17: Oui, d'accord. Tu crois, t'es pas tombé sur quelqu'un qui est aussi con que toi et qui a pas compris ce que ça voulait dire?
18: Non, je pense pas. J'ai plus con que moi, ça existe pas.
17: Ouais, bah je crois que si, hein, parce que à mon avis, t'es tombé sur une nana qui aurait dû t'inscrire, d'accord?
18: Ouais.
17: Alors voilà. NPE.
7: Oui. Moi je comprends pas trop ta question parce que je me dis que quand on est au chômage.
17: Les oreilles, c'est comme le cul, ça se lave.
7: Je parle.
17: Ouais, si t'es pas contente, au revoir.
16: Elle l'a entendu ta question, mais elle l'a pas compris.
17: Elle
16: ça a rien à voir avec les oreilles.
17: Elle a pas compris. J'expliquais ce que ça voulait dire.
7: Oui,
17: d'accord.
7: J'ai compris, mais ce que je comprends pas, c'est que quand on est au chômage, on n'a pas les moyens d'avoir un portable.
17: Et alors?
19: Bah, c'est à part des exceptions.
7: Donc c'est plutôt tes démarches avec un fixe.
16: Bah non, parce que tu peux avoir une carte, hein, une mobi carte.
0: Qu'est-ce que
16: il y a beaucoup de clochards qui ont des mobi. Hein.
0: Fildar.
16: Mais non, mais je parle pas pour toi. Hein.
19: Non.
7: Une mobi.
0: Comment?
7: Non, j'ai dit, t'es pas un clochard.
0: Bah, mais pourtant, j'ai un téléphone avec mon
19: clochard. Tu vois, pourtant, t'as un téléphone de clochard, bah ouais.
0: Tout arrive. Bon, alors, Dédé le branleur, le téléphone de clochard,
19: non, il dit merde. C'est pas moi, c'est pas moi.
0: C'est qui?
19: C'est la fille.
0: Ouais, non, Dédé le branleur.
19: La fille.
0: Dédé le branleur, terminé.
5: On peut accueillir quelqu'un ou pas?
0: Oui.
5: Cacaloc, bonsoir.
21: Bonsoir GG, c'est Cacaloc.
7: Salut Cacaloc.
21: Bonsoir toute l'équipe, bonsoir les auditeurs. J'appelle de Montmagnon sur Blénaud, c'est 118.8. Bonsoir tout le monde.
0: Bonsoir. Donc t'as entendu la... Ah bah non, t'as pas entendu la question.
21: C'est l'histoire du portable, hein, c'est
0: voilà.
21: Ça
0: voilà.
21: Ah tu vois, j'ai entendu. Hein. Bah écoute, moi je rejoins un petit peu ce que disait la jeune demoiselle. C'est vrai que quand t'es au chômage, a priori t'as pas trop de caillasse pour t'acheter un portable. Donc c'est vrai que j'aurais aussi tendance à conseiller le téléphone fixe, hein. Sachant qu'en plus, bon, tu captes un peu mieux quand même. Il faut savoir que ça peut être embêtant si au moment où t'es au téléphone avec un employeur, t'as plus de briques sur le portable.
7: Ou tu passes sous un pont.
0: Oh, tonton là.
21: Ouais, vas-y.
0: T'arrêtes un peu. Eh mais qui c'est qui s'amuse là?
21: Pas trop, hein.
0: Bon Manu, t'essayes de voir si c'est pas tonton là d'épiner parce que ça me paraît bizarre son truc. S'il a envie de dormir, tu lui dis au revoir.
21: C'est la police un peu là, mon pote.
0: Tu me dis alors, tu reviens sur ce que disait ANPE.
21: Ouais, et je te dis en plus, faut avoir de la brique. Parce que si t'as pas de brique, et t'es au téléphone avec ton employeur, ça craint.
0: Ouais, mais dans ces cas-là, t'essayes de... Oh, t'arrêtes de ronfler, espèce de connard.
21: Bah dégage-le, ça sera plus simple. Hein.
7: Allez, vire-le.
20: Ah non, mais dis donc, il y a celui qui ronfle, arrête, hein.
0: Ouais, tu te calmes un peu, toi, c'est pas toi qui commande le jeudi, là.
5: Attends, il te file un coup de main.
21: De la comédie française, là, parce que...
20: C'est qui parle?
21: La comédie française, c'est pas trop notre créneau dans les débats, quand même.
0: Bon, tonton.
20: Oui. Bonjour, monsieur Gérard.
0: Bon, ça y est,
21: tu... Les nouveaux, ils font 10 minutes à chaque fois.
20: Je comprends la question, monsieur Gérard.
0: Bah, en principe, un débat, c'est fait pour répondre aux questions que je pose.
20: Ah, d'accord, monsieur Gérard.
0: Ne te fous pas de ma gueule avec monsieur Gérard, s'il te plaît, parce que tout à l'heure tu as
5: zappé. Le madame, il préfère. Pas, ouais. Après minuit, il préfère.
20: Mais je vous appelle monsieur Gérard tout court.
0: Oh là là là là là là là. Bon, Manu.
21: Ouais.
0: Manu, tu me le prends en antenne, tu y expliques comment que ça se passe. Si tu vois que ça va pas, bah tu lui dis
20: là,
0: bonne nuit.
20: Je vais répondre, monsieur Gérard, je vais répondre. Allô? Allô?
7: Oh là là.
20: Allô.
0: Bon, allez, bonne nuit, hop.
7: Boum boum.
21: Pas de comédien dans les débats.
0: On va pas s'amuser là-dessus. Bon allez, sondage, avez-vous déjà été au... Bah non, on va pas mettre tout de suite le sondage.
5: Bah si, tu peux en faire un petit, il est déjà minuit et demi.
0: Mais non, parce que hey,
5: quoi,
0: ça, le premier truc...
5: Tu veux pas faire un sondage?
0: Mais ça revient sur la 4.
5: Bon ok, on va faire autre chose.
22: Un petit bain pour le chef.
5: Oh ouais.
22: Un petit bain pour le chef. Un petit bain pour le chef. Un petit bain pour le chef.
0: Oh mais ça y est. Oh!
5: Quoi?
0: C'est pas parce que Max est parti que tu as foutu ta merde, sinon c'est moi qui me tire.
5: Tu peux parler devant le micro ou pas?
0: D'accord.
5: Donc le sondage, mais t'es pas obligé de te reporter au premier sondage, tu fais un autre. Genre, tu vois, c'est pas dans l'ordre les sondages.
21: Improvise, c'est un métier ça.
5: Bah oui.
7: Ouais,
5: ça fait que 6 ans qu'il fait ça. Hein. Attendez, laissez le temps.
21: Attendez,
5: laissez-le réfléchir.
0: Alors, d'après vous, est-ce que les plus riches peuvent être un jour au chômage, Fildar? Tu arrêtes s'il te plaît!
5: Vas-y.
0: D'accord?
5: Bah oui, vas-y.
0: Alors, 87% des gens disent que de toute façon, avec l'argent qu'ils peuvent, racheter la NPE. Ouais. 51% des gens pensent qu'il faut relativiser, car Oh là, mais qui c'est qui sort des sondages? Vous allez me dire que... Ça... Oui, tu
21: vois. Rigo,
5: qui a sorti des sondages?
0: Non.
23: Tout à l'heure, je les ai imprimés.
5: Alors vas-y. Alors,
0: 51% pensent qu'il faut relativiser, car le collectivisme européen est quoi? Hérédique, bah disons. Rédhibitoire. Putain.
7: À la fac, hein.
5: Vas-y, refais-le.
0: Anne-Pu, la pétasse, tu dégages.
7: Salut.
0: Au revoir.
5: Ah bah Cacaloc, il est tout seul, il se fait kiffer.
21: Ben, y a pas de problème.
0: Mais non, mais là je vais finir celui-là et après on va passer un disque, t'auras le temps de trouver quelqu'un. Et 37% disent qu'on a coutume de dire que la vie est dure. Moi je
2: Je m'en bats.
16: Pour... Je me bats.
2: Je me bats pour le futur. Quelle aventure. Ouais, d'accord, c'est bien. C'est pas mal comme truc. Et 21% des gens estiment que vraiment mon haleine est exceptionnellement ce soir. Exceptionnelle ce soir. Ouais, ben, j'en ai rien à foutre des sondages de merde.
16: Attends, c'est bien qu'ils te disent que t'as une bonne haleine.
2: Bon.
16: D'un autre côté, c'est vrai.
2: Alors, sur l'internet, Rigaud.
16: Ah, aïe.
23: Beaucoup de problèmes pour se connecter. Merci Fun, non, je te jure.
16: Ah, c'était pas du cuir, le salon, c'était du
2: c'était du bois plastique. Oh, les auditeurs, s'il vous plaît, derrière, là, vous caca look, là, tu te calmes.
23: C'était de la raquette de bois, il y avait encore les clous. Et donc, voilà, il y a énormément de gens qui t'emmerdent, apparemment, Gérard, et qui te dit ta gueule, sale bâtard. Je peux pas te dire qui, c'est Highlander, voilà.
2: C'est bien, ben, si je suis un sale bâtard, lui, c'est un sale pédé.
23: Il est vraiment mal content.
16: C'est sûr.
2: Ben, c'est bien, si il est pas content.
23: Mal content.
2: Dans ce cas-là, il a qu'à aller se faire mal baiser. Ça ira mieux. Alors, comment se passe.
3: Ta femme ne peut pas satisfaire tout le monde, mon petit GG.
2: Coca-Luca. Un conseil que je te donne, ma femme t'emmerde.
3: Bonsoir. Voilà.
2: En de bon entendeur, salut. Je lui fais un petit coucou en passant. Voilà, et alors la troisième question, c'est comment se passe un rendez-vous avec la NPE. Et on va s'écouter Jeanne Massédic avec En rouge et noir, c'est le pont de mon froc. Et on se retrouve tout de suite après au 0803-085000 pour la suite du débat sur le chemin.
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2: Allez, je reviens. Une chose, ouais, celui qui s'amuse à balancer des conneries en remix derrière, il va virer. Quel est le... Ah, vous arrêtez, s'il vous plaît !
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2: Et voilà, on vient de s'écouter Jeanne Massédic avec En rouge et noir, c'est le fond de mon froc. Donc,
16: très bon titre.
24: Oui, je t'ai parfait une petite feuille, mais c'est pas grave, Gérard, on a toujours Cacaloc.
3: Ouais.
24: Qui est ici, voilà, bonsoir. On a Woman Power.
25: Oui, bonsoir.
24: Bonsoir. Et on a Marcel, bonsoir.
26: Bonsoir, bonsoir à tous.
16: Bonsoir Marcel.
2: Voilà. Bonsoir. T'appelles d'où, Woman Power?
25: J'appelle de Tourcoing.
2: Fréquence
25: 118.9.
2: Faudrait peut-être, quand je vous demande les fréquences, t'appelles d'où? Tu me donnes tout de suite la fréquence. Et l'autre, c'est qui, Manu?
24: Marcel. Marcel, voilà.
26: Ouais. Alors moi, j'appelle d'un petit village. C'est Salope sur Grille, dans le Vercors.
2: Fréquence !
26: La fréquence, c'est 103.7.
2: Mais t'arrêtes de parler du nez, s'il te plaît, merci.
26: Allez, moi, je suis enrhumé.
2: 103.7. Merci, et t'arrêtes avec ton portable.
25: Ah, c'est
3: lui.
2: Et Coca-Luke, hein, c'est ça ?
3: Non, Cacaloc.
2: Cacaloc.
3: Bonsoir.
2: Bonsoir. Donc, 118.8.
3: Toujours, ça n'a pas bougé.
2: On a, il nous en manque un.
24: Oui, bah non, on en a trois pour l'instant. Oui, t'as viré tout le monde.
2: Alors, la question, c'est comment se passe un rendez-vous à la NPE. Alors, on va demander à Cacaloc.
3: Bah écoute, moi je dirais bien, dans l'ensemble, hein, quand même bien, parce que c'est des gens qui sont là pour s'occuper de toi, donc ils sont quand même relativement accueillants.
2: Mm-hmm.
3: Donc en fait, tu prends rendez-vous, tu y vas. Le mec, il détermine quelle est ta voie de garage, et puis bah voilà, ensuite il t'envoie direct dessus, et puis ça roule, quoi.
26: Non, direct. Hein.
2: Ouais, bon, Marcel, t'attends un peu que je te donne la parole.
3: Donc voilà, donc chacun ses opportunités.
2: Mm-hmm. D'accord. Marcel, maintenant.
26: Alors, les rendez-vous dans les...
2: T'arrêtes de parler du nez parce que ça commence à me gonfler.
26: Non, mais excuse-moi, j'ai de l'asthme en plaque, c'est pour ça.
2: Ouais, t'as de l'asthme. De quoi t'as?
26: De l'asthme.
2: Ah bon?
26: Ouais, je suis un peu d'asthme.
3: Une voix de canard, tu vois,
2: Bon, tu réponds là, au lieu de te foutre de ma gueule.
26: Ouais, je vais répondre à la question. Le truc, c'est que, en fait, les réunions à la CEDIC, ça se passe déjà à plusieurs.
2: À la NPE, pas aux ACEDIC, espèce d'abruti.
26: Ah, excuse-moi, j'ai cru attendre à Cédric. Alors, à la NPE, ça se passe en fait, c'est des réunions en groupe. Si tu veux, c'est pas une personne individuellement qui est pris à chaque cas. Si tu veux, c'est des trucs en groupe. C'est comme si on était des moutons, on est des chômeurs, alors qu'on est des êtres humains, je veux dire, avec tous nos défauts et nos problèmes de DAS, tout ça.
3: C'est vrai.
26: On est des êtres humains.
3: Toi aussi,
26: Gérard. Dessus quand même.
2: Tout le monde. Manu. Attends, on a un auditeur, non?
24: Ouais, on en a un. Ouais.
2: Bah vas-y.
24: Ah, tu le veux maintenant?
2: Bah oui.
24: Ah, on a J'en sais rien. Bonsoir.
27: Ouais, salut.
25: Oh putain, trop bossé.
2: J'en sais rien, t'appelles d'où?
27: Bon, j'appelle de Paris. Salut Jean.
2: Merci.
27: Salut. Paris, c'est en...
2: 101.9.
27: Ouais, voilà.
2: Merci, je connais la fréquence de Paris, heureusement pour moi.
25: Paris à côté d'Orléans?
2: Paris à côté d'Orléans.
27: Ouais, ouais, voilà, ouais.
25: D'accord.
16: C'est pas loin.
2: Ah ouais, disons porte d'Orléans, ça quoi, je comprends.
16: Ah, t'es trop fort.
2: Ah là là là là là. On va peut-être mieux. Donc Marcel, t'en es à toi, on continue avec toi. Eh bah, ben, t'as Brest.
16: Eh, devant ton micro.
26: Ouais, j'avais fini mon speech là.
2: Ça y est.
26: Ouais.
2: Bon, one power.
25: Woman power. En fait, ça dépend ce que tu vas chercher à la NPE. Si tu vas chercher du travail, en général, ça se passera très mal. Sauf qu'ils vont être gentils avec toi, ils vont te rassurer, ils vont t'expliquer pourquoi tu n'as pas de travail et pourquoi tu n'en auras jamais. Et combien tu ne toucheras pas parce que de toute façon, tu n'as pas de travail. Si tu vas chercher juste pour t'inscrire, c'est cool.
2: Non, mais c'est pas ça que...
16: Qu'est-ce que t'en penses, Gérard ? Vas-y.
2: Non, mais attends, on va laisser J'en sais rien parler.
27: Ouais, voilà, moi j'avais une question. On va dire, je voulais savoir si tu touches le chômage, est-ce que tu peux être malade ?
2: Eh, oh ! Les questions, c'est moi qui les pose, ce n'est pas les auditeurs. Alors, tu vas répondre à la question que je viens de poser, ça, c'est tout.
26: On peut voir la question quand même.
27: C'est quoi la question ?
2: Tu te fous de ma gueule ou tu prends le train ?
27: Non, moi, j'habite à Paris.
16: Attendez. Oui, Rigo.
23: Bonsoir. Après quelques dizaines de minutes passées, j'ai enfin une question à poser à parce que j'ai réussi à effacer tous les messages d'insultes quand même, parce qu'il y a beaucoup de gens qui tenaient à t'insulter, vu que tu parlais du chômage, que tu étais mal placé pour parler de travail en général.
2: Ouais.
23: Tu es d'accord avec ça, parfait.
2: Pas du tout.
23: Donc c'était une question de Yankee, il voulait savoir si le chômage s'est réglé par rapport aux nouvelles lois sur les 35 heures, comment est-ce que ça a évolué ?
2: Bah ça, pour l'instant, je peux pas lui répondre parce que ça va être une question qu'on va poser. Donc je peux pas lui répondre. Donc il attendra un petit peu.
23: On lui dit d'attendre.
2: Voilà, tu lui dis qu'il attend sagement et il pourra attendre
26: demain.
16: Une heure.
2: Attends, plus d'une heure. Attends, je regarde la question.
26: C'est un travail, les gars.
2: Non, je regarde la question qu'on l'a passée.
16: Gérard, c'est le monstre de l'audience. Tu sais, il sait garder ses auditeurs.
26: Il connaît les pointes et tout. Attention,
2: il va pouvoir attendre plus d'une heure.
16: Ouais. C'est pour ça que tous les autres, ils t'ont insulté. Hein. Maintenant, tu peux y aller, Yangui. Tu peux l'insulter. Vas-y, c'est parti.
23: Il sera plus là dans une heure parce qu'il va bosser. Il nettoie la cantine de la fac de Nanterre parce qu'apparemment, c'est dégueulasse.
2: C'est ça. Il nettoie rien du tout parce que c'est déjà nettoyé depuis longtemps. Alors qui
16: si vous voyez l'état de son fut. Devant le micro, hein, c'est un effort.
2: On était avec Jean Sérien.
27: Ouais.
16: Vas-y,
27: ouais.
16: Jean.
27: Moi, c'est Jean Sérien. Donc en fait, je pense que la NPE, c'est des bâtiments qui sont vachement utiles.
2: Non, mais attends, t'es borné sur la question ou tu le fais exprès ?
27: Il cherche. Non, mais 35 heures en même temps, c'est vrai que ça fait beaucoup, quoi.
2: Je te demande comment que se passe un rendez-vous avec la NPE.
27: Bah, t'appelles. Puis après, si elle te trouve gentille, tu peux avoir un rendez-vous.
2: Non, mais attends,
16: Gérard, je voulais te demander.
2: Non, mais hey,
16: Gérard, est-ce que t'as...
2: je vais y répondre.
16: Vas-y, ouais.
2: Et quand tu vas chez une pute, tu l'appelles pour prendre rendez-vous.
27: Je trouve vachement vulgaire.
2: Bah, non, mais moi, je te demande une question, je te demande de répondre à la question.
26: Vas-y, réponds.
27: Bah écoute, tu vas, puis si t'as pas de travail, bah tu peux avoir un rendez-vous, puis après les gens ils sont gentils avec toi et tout, puis ils te renseignent, puis ils peuvent te donner plein de trucs.
26: Oh là
27: et
26: là
27: après
26: là.
27: T'as des papiers et tout à remplir, à signer et tout.
26: Oh là là, Gérard.
16: Ouais. Gérard, est-ce que toi...
2: Alors quand même, au bout de 10 minutes, voilà. on a quand même compris son truc. Bah il faudrait peut-être te réveiller, hein, j'en sais rien.
27: Ouais, Gérard, okay, ouais,
2: Manu. Fildar, ouais.
16: Ouais. Est-ce que toi, donc, tu es déjà là à la NPE, oui ou non ? Oui, je pense. Mais est-ce que tu as déjà donc
2: juste
16: eu
2: devant,
16: un rendez-vous ?
2: Donc, peux-tu en parler ? Comment se passe un rendez-vous ? Déjà, tu arrives. Bon, si c'est pour une inscription, tu prends ton dossier. Ils donnent un rendez-vous. Donc, dans les jours, le lendemain même.
16: Oui.
2: Donc, ils donnent un rendez-vous pour voir un conseiller. Et le conseiller, selon ce que tu as, te propose des trucs. Voilà comment se passe un rendez-vous avec les responsables de la NPE. Pas comme il y en a qui disent, ouais, s'ils te trouvent sympa, ceci, cela, ils te rappellent. Niette. Ça n'existe pas.
16: Et après, en fait, tu demandes ce que tu veux comme boulot ou...
2: Non, mais selon ton inscription, lui, il regarde sur un fichier, donc qu'ils ont.
16: Moustache, tout ça.
2: Non, il regarde sur un fichier et donc selon les capacités, le truc de travail que t'as. Bon, ils essayent de voir ce qu'ils peuvent te proposer. Et ils demandent de passer régulièrement pour voir les offres aussi.
16: D'accord.
2: Et donc en allant voir les offres, tu peux obtenir des rendez-vous.
16: Mais est-ce que tu peux, par exemple, toi, étant de Paris aux alentours, aller dans une NPE à Brest, par exemple ? Est-ce que tu as le droit ou tu es obligé d'aller dans ton NPE de ville ?
23: On me posait la même question, c'est marrant.
16: Oh, putain.
23: Mais j'ai mis se retrouve.
2: Non, parce que déjà t'es inscrit sur la NPE de ta région. Donc si tu as la NPE de l'autre côté, pour, si c'est pas pour longtemps, bon, à la rigueur ils peuvent se faire quelque chose, mais non, en principe non.
21: D'accord. Ouais, et toi GG, c'est par la NPE que t'as retrouvé un truc dans le milieu du yaourt, ou est-ce que c'est une autre filière?
2: Non, c'est sur une autre filière, je dirais pas sur
1: c'est des filières parallèles.
21: Attends, aussi quand même. Attends, il y a quand même plein de gens au chômage,
23: faut les aider.
2: Non, parce que j'ai déjà voulu aider certaines personnes.
21: Ah ouais.
2: Je leur ai proposé là où j'étais. Ouais. Les gens, ils m'ont dit qu'ils y allaient, ils y allaient pas. Donc, moi, maintenant, je ne propose plus rien.
21: Mais c'est qui, les gens?
2: Je ne répondrai pas. C'est tout.
21: Il n'y a plus de flambie, là?
26: Tu me fais un dicus de Donald Kidd?
2: Marcel.
23: Avant Marcel, oui, il y a une petite question de Cody sur le chat de voilà. Il voulait savoir si on peut avoir un accident de travail quand on est au chômage.
2: Quand t'es au chômage, avoir un accident de travail, de toute manière, même si t'es au chômage, donc tu ne peux pas avoir un accident de travail, parce que c'est pas considéré pour aller. C'est pas sur ton chemin.
1: Si tu as un accident à la NPE, en allant en chercher du travail, tu peux pas quand même. C'est pas considéré comme tel.
2: Non, c'est pas du tout considéré pareil.
1: Ah, très bien.
2: Donc, qu'est-ce que je voulais dire? Je viens d'avoir un petit message là Manu vient de me donner. Donc, on va saluer Eric de la station Shell sur l'autoroute A1. Il se reconnaîtra. Il écoute à fond les débats. Donc, bonsoir à toi, bonne bourre et
23: c'est lui.
1: Salut Eric.
2: Bon, tous ensemble.
1: Salut Eric.
2: Assomme bien Max quand il va s'il passe à ta station tout à l'heure, tu lui mets un coup de, tu l'assommes un bon coup. Il en a besoin.
1: T'es trop fort.
2: Alors,
23: on a enfin trouvé qui écoute.
2: Alors donc là ça y est, même il y a plusieurs stations service qui écoutent Fun Radio, qui écoutent Fun Radio sur l'autoroute. Il y en a une justement, je crois que t'étais venu avec nous.
1: Oui, je crois qu'il n'y en a que deux.
2: Non.
23: Aussi, ouais.
2: Quand on est à Chaumont.
1: À Chaumont?
2: Bah oui, à Chaumont. Ouais,
1: je sais pas, moi j'étais derrière, j'étais dans le coma, parce que.
2: Non, c'était pas.
1: Tu sens en voiture.
2: Non, c'était pas avec toi.
1: Tu bouges.
2: Alors Rigo. Donc, continuez.
23: Qu'est-ce qui se passe? Il y a Zgeg de Macaque qui passe un message à Flavien qui bosse à Toulouse, parce que lui aussi il écoute à fond les ballons à Toulouse.
2: Non, mais on s'en fout des messages, des coucous sur le net, je m'en fous.
23: Bon, par rapport à la NPE, il y a quand même Yankee, il dit que c'est inutile d'aller à la NPE, il suffit juste d'aller bosser dans les cantines et de faire les fonds de poubelle.
2: Non, mais ça, Yankee, tu fermes ta gueule et t'auras ton truc de 35 heures quand ça me prend plaisir. En de bon entendeur, salut Yankee.
23: Donc, s'il ferme sa gueule, il peut quand même taper.
2: Non, mais il fait ce qu'il veut, j'en ai rien à foutre.
23: Ok, tu fais ce que tu veux alors.
2: Alors, qu'est-ce que je voulais faire? Ouais, quatrième question.
1: Babi.
2: Pensez-vous que l'on peut sortir du chômage avec un
4: stade? C'est pas fait avec de la viande, c'est.
2: Non. Fildar,
1: non, c'est pas moi. C'est
2: tu pas moi. Arrêtes.
1: T'entends bien que c'est par téléphone.
2: Tu arrêtes.
1: Arrêtez un peu avec les sons. Alors,
4: j'ai envie de câlin.
1: Oh, on peut faire un débat correct ou pas?
2: Manière,
1: regarde.
2: Je m'en fous. Lundi, je fais mon rapport à Max et c'est tout.
23: Oh putain.
1: Arrêtez les auditeurs, merde.
2: Non, c'est pas les auditeurs. C'est vous, c'est toi qui t'amuses à appuyer sur des boutons.
23: Enfin, Gérard, on est quand même parce que c'est pas le chat de Fun Radio vu que
2: il y a pas mal
23: d'incompétence dans ce service. Donc nous sommes 2840 connectés sur le chat de voilà. Je sais pas si tout le monde est intéressé par le débat. Mais
1: c'est quoi, c'est voilà.fr.
23: Voilà.fr, vous venez pas parce qu'on a fermé, mais
1: voilà sans eux.
23: Voilà sans eux.
1: Voilà sans eux, je tiens à le répéter.
2: Il fonctionne pas.
23: Si, il fonctionne. Regarde, on est 2840.
1: Ouais, c'est joli, hein.
23: Enfin sur le truc, hein.
2: Pensez-vous que l'on peut sortir du chômage avec Internet? On va demander à
1: One Man Power.
2: One more time. Oh vos gueules là les autres là.
4: Peux parler?
2: Ouais.
4: Si t'as les moyens d'avoir un ordinateur chez toi, au contraire, sers-toi d'Internet. Sinon, tu peux aller dans un cybercafé ou même à la NPE voir les annonces sur Internet.
23: C'est vrai.
1: Gérard, c'est quoi un cybercafé?
2: J'en sais rien, moi.
1: Mais tu ne poses pas la question, t'en as rien à branler.
4: Le cyber vodka, mais pas le cyber.
21: Pourquoi tu réponds oui, tétard?
2: Le tétard, il t'emmerde, Marcel.
1: Non, mais c'est vrai que ça pourrait être intéressant de rechercher ce que c'est qu'un cybercafé.
4: Ouais.
21: C'est quoi, Internet?
24: Aussi.
2: Oh là là, oh, putain, mais.
26: T'as pas une cybercuit ?
2: Et t'as pas, t'es pas super
24: ça,
2: con.
24: Ça, il va savoir, ouais.
2: Alors, ma, Coca-Look.
26: Non, non, non.
2: Si, si, si. Au revoir. Marcel, fais gaffe parce que tu risques d'en faire autant, toi.
26: Ouais.
6: Non, pourquoi ?
2: Non, c'est, j'en sais rien.
27: Ouais, c'est moi. Moi, je connais.
2: Non, non, mais attends, c'est pas à toi que je m'adresse.
27: Ouais, bah ok, merci. Donc, le Minitel, je sais que ça marche.
2: Non, mais attends, t'es taré, toi. Je viens de te dire que c'était pas à toi que je m'adressais.
27: Ok, ouais, bah je suis d'accord.
2: Donc, Woman Power.
27: Bah écoute, tu prends un réserve.
2: Woman Power.
25: Ouais, bah je t'ai répondu, Gérard, mais je crois que l'autre avec son Minitel, il dit n'importe quoi.
2: Bah même sur il y a des annonces qui sont sur le Minitel sur.
25: Et tu sais combien ça coûte la minute sur Minitel?
2: Ah bah ça c'est pas donné hein.
25: Ah bah quand t'es au chômage t'as pas de fric à mettre dans le Minitel.
2: Ouais. Et bah alors t'as même pas de fric pour t'acheter un ordinateur, ça revient au même.
25: Justement, là, tu vas dans les cybercafés du coup.
26: Genre là tu pars du point de vue qu'un chômeur en fait il est internet et un portable.
2: Mais attends, c'est qui là maintenant que j'ai?
26: C'est Marcel, j'y mets un suppos.
2: Ah ça y est, tu te fous pas un peu de ma gueule toi?
26: Non, ça va mieux maintenant, hein, franchement.
2: Ah ouais, tu fous-toi pas trop de ma gueule parce que tu risques de faire comme...
26: J'avais une question sérieuse à te poser, Gérard, quand même. Je voulais te poser la question, comment... Parce que là, tu poses des questions sur Internet, sur... il faut que le chômeur, il ait un portable, Internet.
25: Portable.
26: Parce que tu sais bien que les chômeurs, ils ont rien de tout ça. À part à la rigueur, les plus riches, ils ont des tatous.
2: Mmh.
26: Donc voilà.
2: Bah t'en fais partir, toi, alors.
26: Ouais, j'ai un tatou, ouais.
2: Oui.
26: Tu m'appelleras.
2: Ouais, c'est ça, bon, rêve de rêve.
26: Bon, tant pis.
2: Tu peux toujours te caresser. Tu peux toujours te caresser.
26: Okay,
2: j'en sais rien.
27: Ouais, bah écoute, moi je connais un site, c'est r14.com.
2: Alors, j'en sais rien.
27: Oui.
2: J'en sais rien. Oui. Au revoir.
27: Non, mais attends, c'est vrai.
2: Au revoir.
27: Tu as plein d'annonces.
24: Bah, ça dépend, on va voir ce que c'est. T'es
2: non,
24: pas
2: non,
24: obligé de dire tout ça.
2: R14, au revoir.
24: Alors, c'est quoi R14? On s'en fout, c'est quoi?
27: Ouais. Bah,
24: c'est une lettre et un chiffre. Voilà, donc vas-y.
25: Un chiffre.
24: Vas-y.
27: Donc, c'est www.r14.com.
24: Et ça parle de quoi?
27: Donc, bah, en fait, c'est un site où dessus, bah, t'as plein d'annonces et tout d'emploi. Bon, tu peux, bon, vendre des yaourts. Et bon, c'est vachement large, quoi, conduire des camions et tout, quoi.
2: Mmh. Oui. Et t'en es sûr qu'il existe ton site internet, là?
27: Mais ouais, t'as qu'à demander à Rigaud.
2: Ouais, non, mais attends, tu vas demander à Rigaud. Rigaud, pour l'instant, on a déjà des problèmes avec.
24: Ouais, fais pas chier Rigaud avec des conneries, ok?
23: Ouais,
24: c'est pas le moment.
23: C'est clair.
2: Alors, j'en sais rien, un conseil que je te donne. Tu évites de parler trop de R14 et de yaourt, d'accord? Parce que sinon, je vais te dire bonne nuit.
24: Et généralement, il y a des yaourts dans la R14, alors fais gaffe.
27: D'accord.
24: Sur les sièges,
2: c'est pareil, tu arrêtes parce que je commence à en avoir ras-le-bol aussi.
24: Devant ton micro, hein, comme
2: d'hab. D'accord.
27: Mais toi, tu t'as qu'à le taper, Fildar, t'es juste à côté.
2: Bon, toi, tu fermes ta gueule.
27: Ok, bon, c'est une idée comme ça.
2: Ouais, bah moi, je te dis, tu la fermes.
27: Ok, d'accord.
2: Ok, voilà. Alors.
23: Pas mal l'idée.
24: Gérard, on peut mettre un peu de rythme dans cette émission?
2: Allez,
24: ou pas là?
2: Attends,
24: il y a un rythme de ouf. On accueille Force Ordurière, bonsoir.
9: Ouais, salut l'équipe du Star System, ici c'est Angelo. Bon, j'aurais un message pour Gérard. J'aimerais qu'il m'explique comment fonctionne sa chaîne Wi-Fi, parce que pendant qu'il anime ses débats à la con, on est en train de se bourrer sur Sandy, il est pissé de lui chier la gueule, on aimerait bien le faire en musique en écoutant sa voix de pédé à la radio. Voilà, puis en plus elle aime ça ta cochonne Gérard. Hein. Alors tu libères la ligne s'il te plaît pendant que tu fais tes débats, et tu nous laisses bourrer ta femme. Allez, grosse bise à la fesse droite, c'était Angelo. Ciao.
2: Mais ça, vraiment, c'est fini.
24: Moi encore.
27: Quoi, t'as une chaîne Wi-Fi?
2: Force.
10: Oui, bonsoir, c'est Force Ordurière, bonsoir, j'ai 30 ans, j'habite Bordeaux, et on écoute Fun sur 118.9.
26: Salut à toi le communiste.
10: Bonsoir tout le monde, bonsoir à l'équipe. Bonsoir,
2: Pas de politique.
24: Bonsoir.
10: Non, pas de politique, bonsoir. On militera pas.
2: Non, mais il y en a un qui a dit bonsoir, je sais pas quoi là.
10: Le communiste.
24: Ouais. C'est vrai.
25: Communiste.
2: Alors, donc, tu veux que t'as entendu la question?
10: Malheureusement, non.
2: Alors, pensez-vous que l'on peut sortir du chômage avec Internet?
10: Oula, moi je pense que c'est quand même un petit peu incompatible avec les données du chômage au niveau de l'argent. Parce que je pense pas que, je sais pas si vous avez abordé le problème, mais je pense pas qu'un chômeur ait les moyens à l'heure actuelle de se payer ce genre de haute technologie.
2: Bah on a déjà parlé du portable.
10: Ouais, donc voilà, tu vois, je pense que ouais, c'est un peu pareil. Je pense pas que les chômeurs soient à même de se servir de ce genre de nouvelles technologies. Je sais pas ce que t'en penses. C'est pas accessible à tout le monde quand même. C'est quand même pour les privilégiés, c'est quand même pour les nantis quoi.
25: Ouais.
2: Pour
10: les nantis.
26: Les nantis, c'est une espèce de peuple.
10: Et les gens qui habitent Nantes, tout simplement.
26: Les de bique.
2: Alors, d'accord, j'ai compris. C'est pas mal.
23: C'est les gens qui se bouchent le nez quand ils te croisent, Gérard.
10: C'est les nantis.
26: Ça, c'est des nantis.
10: Tu sais, les gens qui te donnent des pièces dans la rue, là. C'est des nantis.
23: Ah voilà, non, les nantis.
10: Il est méchant, il y a des nantis.
2: Le chômage touche-t-il tout le monde?
26: Il enchaîne le blaireau.
2: Le blaireau. Alors, Marcel, au revoir.
26: C'est pas moi, Gérard, c'est pas moi.
23: Au revoir, Marcel.
2: Comme ça, celui-là, il a tout de suite compris comment que ça se fait.
23: Ah, Gérard, j'ai une bonne question de, de Scoil.
2: Attends.
26: Jingle. Vas-y.
23: Merci. Donc il y a Scoil qui te demandait, est-ce que quand on est abonné au chômage depuis longtemps, est-ce qu'on a le droit à des cadeaux en tant que membre d'honneur?
2: Je vois pas du tout le rapport avec, je vois pas du tout le rapport des cadeaux parce que t'es au chômage. Hein.
23: Non, mais quand t'es, quand t'es au chômage depuis longtemps, que tu touches ton indemnité, pas pour tout le temps parce que toi t'es resté 5 ans au chômage, mais il suffit que tu retravailles quelques heures et tu peux gagner plus.
2: Non, parce que t'as un nombre d'heures à effectuer, et si c'est pas dans
24: toi, c'est pas plus d'une par jour, c'est ça?
2: Le nombre d'heures, Manu, tu fermes ta gueule quand je parle, ça me fera des vacances, merci.
24: Attends, mais tu as eu des longues, hein.
2: T'as un nombre d'heures que tu dois mettre sur ta carte de pointage, et selon, c'est là qui
24: détermine, oui.
2: Qui vont faire étudier ton dossier pour savoir combien qu'ils te paieront.
26: Attends, tu veux dire, il y a une carte quand t'es chômeur, en fait, t'as droit à une carte en tant que chômeur?
2: Étant donné que tu es inscrit à une PE, donc ton dossier est retransmis aux ACEDIC.
26: Donc t'as une carte.
24: Donc tu peux retirer de l'argent avec cette carte ou pas?
2: C'est une carte de pointage.
26: T'as des
2: Putain, mais vous êtes borné ou quoi? J'essaye d'expliquer le système.
24: Excuse-moi, moi je suis pas borné, je suis Manu, tu te souviens, ça fait.
2: Ouais, bah écrase un peu.
26: Est-ce que tu peux prendre les transports plus facilement avec cette carte? C'est quand même, ça serait quand même.
2: Je te parle de la carte de pointage.
23: Non, mais Gérard, c'est quand même bizarre, ouais, pointer pour quelqu'un qui travaille pas, c'est bizarre quand même.
2: Bah, celui qui. Mais si, de toute manière, parce que y en a qui travaillent pas et qui sont inscrits à la NPE. Bon, t'en as qui veulent chercher du boulot, t'en as d'autres, ils s'en branlent. Ils s'en bat les couilles de, comme l'an 40.
23: C'est bien quand tu parles aussi.
24: Mais tu vas pointer où en fait? Non, sérieusement.
2: Non, tu reçois ta carte d'ACEDIC.
24: Ah, mais tu fais le trou toi-même avec
2: un. Non, tu prends un stylo et tu coches les croix qu'ils te donnent et tu signes et t'envoies ça. Puis,
24: mais tu l'envoies où?
2: Bah.
24: À ton boulot, mais t'en as pas, t'es chômeur.
25: Il y a un tirage au sort à la fin.
27: Et après, tu gagnes de l'argent, ouais.
23: C'est vrai, ouais.
2: Ben, quand t'es inscrit à l'NPO, automatiquement, ton dossier passe aux ACEDIC. Donc, c'est les ACEDIC qui t'envoient ta carte de pointage qui sont.
24: Mais ça, j'ai compris. Avec mais moi, c'est après que j'ai pas compris. Ouais, une fois que tu l'as, ta carte de pointage.
2: Ouais. Tu l'as remplie avec un stylo. Tu perces pas.
24: Putain, et devant un micro aussi, tu étonnant. Devant un
25: micro. De quelle couleur?
27: De quelle couleur, ouais.
2: Oh, on s'en fout des couleurs.
24: Et Gérard, est-ce qu'il y a un président dans des chômeurs?
2: Non, il y en a pas.
23: Et est-ce que tu trouves normal qu'il faille mettre un timbre sur cette carte pour la renvoyer alors que tu es chômeur et que tu n'as pas d'argent?
2: Ah, ben ça, c'est justement la question est là. Pourquoi qu'il faut l'envoyer à un prix de
24: tarte? Mais pourquoi
2: toi, PD?
24: C'est dégueulasse.
23: Tu peux peut-être la poser maintenant aux éditeurs, ils pourront peut-être t'aider.
26: Tout à fait, oui.
2: Non, mais même, de toute manière, ce que je trouve dégueulasse, c'est que je vois pas pourquoi qu'on nous dise de l'envoyer au tarif normal d'une net, vu qu'il y en a qui peuvent pas l'envoyer parce qu'ils ont pas de timbre. Donc, je trouve ça un peu dégueulasse.
24: Mais imagine les étrangers au chômage, ils doivent l'envoyer à la CEDIC de Paris, en plus, donc il faut mettre plus de timbre.
2: Mais ça a rien à voir avec l'étranger. À l'étranger, ils ont un système aussi, hein.
24: Ah, ils envoient pas à la CEDIC de France, alors.
2: Ben non.
24: Et Gérard, est-ce qu'il y a un premier ministre chez les chômeurs?
2: On en a rien à foutre. Arrête de parler de politique. Max avait déjà dit, d'accord?
24: Très bonne question.
2: Tu te fous pas de sa gueule.
23: En attendant, on peut quand même parler politique en parlant du chômage.
2: Ouais, mais on en a rien à foutre. C'est pas du tout ça.
24: C'est prévu pour 2 ans, moins 10.
23: C'est un petit malin.
26: T'es un gros con.
2: Comment?
26: Moi, je pense que t'es un gros con.
2: Eh ben, force en
26: dur. Écoute les voix, merde.
2: Non, parce que Marcel.
24: Devant ton micro, merde.
2: Marcel est parti.
24: Mais devant ton micro.
2: Coca-Look, ça est parti. Il n'y a plus que J'en sais rien. Alors, c'est où J'en sais rien?
26: Bah voilà, c'est J'en sais rien.
2: Ouais, mais ça m'étonnerait, j'ai reconnu ta voix. Alors,
26: bah non, attends, moi j'ai une grosse voix, j'ai une petite voix, c'est ta fiole.
27: Mais où ça va? Attends, toi-même, dans ton cul.
2: Bon, allez hop, force.
26: Non.
25: Mais c'est pas
26: j'en sais rien.
24: Bon, c'est pas grave, on enchaîne, c'était pas bien grave.
2: Ouais, mais vous allez voir. Le chômage touche-t-il tout le monde? Alors, 70% des gens disent oui, car il est très pervers. Je vois pas du tout le rapport avec les questions qu'on pose.
24: Peut-être au niveau du toucher, je sais pas.
2: 33% répondent surtout les hommes entre 35 et 40 ans à moustache, n'importe quoi. Parce que faut pas oublier qu'il y a autant de femmes que d'hommes au chômage.
24: Il y a des femmes à moustache aussi.
2: 23% des gens répondent que ça dépend des pays. Ben oui, mais ça, justement, on va en venir. Et 18% me répondent que je devrais me faire Mon repère, le silencieux. Et ça, c'est...
25: Ça, c'est vrai.
2: Fil d'art.
5: Ah, c'est pas moi.
2: Non, non, mais je vais te dire que faux. Ça, l'histoire du silencieux, c'est toi qui l'as balancé mercredi soir à l'antenne.
5: C'était donc, pour t'aider.
2: Ouais, mais moi, j'en ai rien à foutre de ton aide. En de bon entendeur, salut, je veux plus que tu parles de ma caisse.
5: Alors,
2: ok.
5: D'accord. Alors...
2: Sinon, on va parler de ta 205 Peugeot.
5: Tu peux crier dans le micro. Donc, alors, je vais t'aider. J'aimerais quelqu'un pour ramener Gérard à 2h parce qu'il est à pied.
2: Ouais. Non, et ben,
5: là, je t'aide.
2: Ouais, ben moi, j'en ai rien à foutre de ta gueule.
23: Voilà. Gérard, est-ce que tu peux, on a quelques problèmes techniques. Est-ce que tu peux bien lever ta tête quand tu parles? Tu sais, comme en garde à vue, tu lèves bien la tête et tu parles bien devant ton micro, s'il te plaît.
5: Merci. Ou sinon, tu baisses ton micro, quoi.
2: Je fais ce que je veux, c'est pas toi qui vas me commander.
23: Non, parce que là, tu parles pas en face. Si tu
2: alors, quelle est la journée type d'un chômeur? On va demander à Force Endurieux.
6: Hors de rire. Bah, écoute, je pense que le chômeur se lève tard, déjà. Parce qu'il a pas grand chose à faire. Donc je préconise un petit lever vers 14h. Petit pipi.
25: Du matin?
6: Ouais, bah oui, bien sûr.
2: Non, de l'après-midi, hein, 14h, c'est l'après-midi.

0: boulot.
1: C'est un branleur, on est d'accord. Et qui ça, va... on est d'accord.
0: Alors, le temps qu'il se lave, le temps qu'il se lave, et puis tout.
1: Attends, ouais, j'ai bah, changé de micro.
2: Attendez.
1: Il y en a qui quoi? Qui zappent la douche?
3: Ouais, c'est pour ça, pour gagner du temps.
2: Bah ouais.
1: Pour avoir un taf plus.
3: Bon, ouais. Plus vite au bistrot.
0: Ouais, t'as... non, je pense pas, hein.
3: Toi, t'étais plutôt quelle catégorie, toi? Quand t'étais au chômage, tu te levais tôt, t'allais à la NPE chercher du boulot, tout ça?
0: Étant donné, vu l'accident que j'ai eu, j'ai pas pu aller à la NPE, hein, je te signale.
3: Attends, t'arrives bien à venir à la radio, je vois pas pourquoi tu pouvais pas aller à la NPE.
0: Je te signale quand même que lorsque j'ai eu mon accident, ouais. Je ne faisais pas encore de radio, d'accord?
3: Non, mais l'année dernière, l'année encore avant.
0: Non, attends, là, déjà, j'avais déjà fini la rééducation.
3: Bah, donc, tu pouvais aller à la NPE, pourquoi tu as pas été?
0: Putain, mais t'es con ou quoi, toi?
4: Mais non, mais il a raison, attends. Bah, tu pouvais venir jusque-là et puis...
3: Voilà, tu peux aller à la radio, mais pas à la NPE.
0: Mais alors?
1: Non, mais Gérard, que tu ne sois pas allé à la NPE, c'est pas grave, mais est-ce que la NPE peut venir à toi?
0: Non.
1: C'est-à-dire, est-ce que des gens peuvent venir chez toi, comme les courses à domicile, tu vois?
0: Non.
1: Non, c'est pas possible, ça. L'agence de risque, d'accord.
0: Pas possible. Impossible. J'en sais rien.
3: T'as bien esquivé, quand même.
2: Bah moi je pense que le type, de toute façon, à partir du moment où il a pas de travail, je vois pas pourquoi il travaillerait pour trouver un travail.
0: Non mais attends, le mec qui a pas de travail, pourquoi qu'il va...
2: Bah oui, il est pas payé.
0: S'il est payé, parce que s'il a bossé bien avant, donc il touche les acédiques.
2: Bah ouais, mais ça dépend.
0: Ah bah ça dépend de quoi?
2: Bah ça dépend si t'es riche ou si t'es pas riche.
0: Non mais attends, t'as pas compris toi. Hein. Je crois que t'es loin à la détente. Hein.
2: Non, ça va.
0: Ouais,
2: Non, mais... toi, en plus, toi, le fait que tu boites et tout, t'as fait exprès de jouer là-dessus pour pouvoir toucher plus vite le chômage.
0: Ah non, parce que je vais te dire une chose, que j'ai été licencié, donc ça a pas été pareil.
2: Et les yaourts, tu fais exprès aussi, c'est pour...
0: Alors j'en sais rien, les yaourts, ils t'emmènent en revoir. Comme ça, il finira même pas de répondre. Okay. Woman Power.
5: Oui.
6: No, Woman Power.
0: Bon alors.
5: Oui.
0: T'es bouché.
5: T'entendais plus. En fait, bah, c'est comme ils ont dit là. Soit tu fous rien, soit tu te lèves. Mais en général, ils foutent rien. C'est ils zappent sur la 1, sur la 2. Voilà, je me gratte les couilles et puis je mets la 3, quoi.
3: Ça me rappelle quelqu'un, ça.
0: Je me gratte les couilles et je fous rien. Faut pas oublier qu'à part la NPE, il y a des boîtes d'intérim.
5: Non, mais attends, t'es au chômage.
3: Tu les aides, toi?
5: Faut pas exagérer.
3: Est-ce que tu fais les boîtes d'intérim?
0: Les boîtes d'intérim, tu peux très bien les appeler pour savoir s'ils ont du boulot.
5: C'est tout.
0: Et alors, les trois quarts du temps, ils te proposent des missions.
7: Non, mais Gérard, ils faisaient pas les boîtes d'intérim, ils faisaient les bars d'intérim. Parce qu'il y en avait qui avaient plus de bibine, donc ils allaient aux autres, c'est tout.
3: À la vinasse.
0: Ouais, c'est ça. Fous-toi bien de ma gueule, toi, derrière, force endurieux.
3: Mais tu réponds pas à mes questions.
0: Ouais, mais moi, je te dis, fous-toi bien de ma gueule et tu vas voir que tout à l'heure, tu vas...
3: Si toi, t'as tenté les boîtes d'intérim ou pas.
0: Bien, j'ai déjà répondu à ta question, tu m'emmerdes.
3: Ok, vas-y, esquive encore un coup.
0: Oh là, toi, tu vas pas rester longtemps.
3: Mais tu réponds pas aux questions des auditeurs, tu fais pas un
0: débat. Je viens de te dire oui. Ça fait 50 mois que j'ai dit oui, que j'avais été aux intérims, d'accord?
3: Ah bon?
0: En maintenant, tu fermes ta gueule.
3: T'as fait quoi comme job d'intérim, alors? Raconte un peu.
0: Ta gueule, mais t'as pas besoin de savoir toutes les boîtes d'intérim que je pète, ça te regarde pas, espèce de connard.
3: Ça live, putain, ça
7: Gann, t'as fait bis.
1: T'as fait toutes les boîtes de cul de France.
3: T'as fait des remplacements sur les tournages de cul, des trucs comme ça.
0: Bon, allez, dégage, toi. Tu vas aller faire des
5: portes.
0: Mais toi aussi. Allez, hop, les deux, vous me les dégagez, terminé, je prends, j'en ai marre d'avoir des connards.
1: J'ai deux personnes pour toi, si tu veux.
7: Oh, ouais. Comment ça va vite ce soir?
1: Ah, t'as vu un peu, j'ai Écrasus Sky, bonsoir.
8: Bonsoir, bonsoir à tous. Bonsoir.
1: Et j'ai Big Beat, bonsoir.
9: Oui, bonsoir Gérard et bonsoir à tous.
8: Salut Big Beat.
9: Je travaille à la NPE.
8: On s'en fout.
9: D'accord.
0: Toi, tu te calmes et tu vas me donner ta fréquence.
8: 107.3, dans les Vosges.
0: Donc c'est quoi?
8: Ah oui, je savais que t'aurais du mal. Écrasus Sky.
0: Écrasus Sky. Et Bilbit, là?
9: J'habite à Saint-Luce-sur-Loire, à côté de Thoiré et de Carquefou.
0: Ta fréquence?
9: 106.7.
0: Ah ben, dis donc, t'es loin à la détente.
9: À la détente, ça va très bien, merci.
0: Donc, alors, quelle est la journée type d'un chômeur pour vous deux, en attendant qu'on aille d'autres personnes?
8: Alors, pour moi, Écrasus Sky.
1: Il y a toujours Woman Power, hein. Woman Power, elle est
0: non,
1: toujours
0: non, non, non, non,
1: tu la tèges.
0: Allez, virer.
1: Ah, j'avais pas entendu, tu m'en reviens un coup de...
0: Allez, virer.
1: Voilà, ça y est.
9: Elle est virée sur un débat sur le chômage, je trouve pas ça très malin.
0: Bah, pourquoi?
9: Bah, écoute, pour les gens qui écoutent, faut leur donner de l'espoir, et tu vois...
0: Non, mais attends, elle, c'était pas pareil, parce qu'elle soutient de la gueule du monde.
8: Oui, ouais, mais bon, virer les gens donc, comme ça.
0: Ouais, mais virer les gens comme ça, se foutre de la gueule des gens, pour moi, j'appelle pas ça participer à un débat sur le chômage, d'accord?
8: Mais bon, si en plus ils sont chômeurs, tu les vires comme ça au standard.
0: Non, mais attends,
9: c'est pas grave.

0: c'est pas le problème. Le problème, c'est quelle est la journée d'un chômeur.
1: Alors sur IRC, justement, il y a encore Yankee. Décidément, il est pas parti, même au bout de quelques minutes. Il dit que la journée type d'un travailleur, c'est métro, boulot, dodo. Et pour un chômeur, en fait, c'est dodo, dodo, dodo.
2: C'est vrai.
3: Dodo, des fois,
0: quatre
3: fois.
0: Ouais, ben, il pense à ce qu'il veut, de toute manière, parce qu'il m'énerve. Alors, j'y répondrai même pas à cette question.
1: Qu'est-ce que t'en penses, toi, quand même?
0: Moi, je te dis, j'y réponds pas à cette question à lui.
1: Ah bon, imaginons que c'est Madame de Fontenay qui t'a posé la question.
0: Même, c'est pareil, j'en ai rien à voir. Ça regarde pas.
4: Pourtant, elle attirante, hein.
0: Ouais, ben, ensemble.
4: Mais des fois, c'est pas dodo, dodo, c'est dodo, je me tape un ton, dodo, je me tape un ton, dodo.
0: Grâce à ce gay.
2: Oui, alors la journée type d'un chômeur, bon, déjà c'est levé tard, très très tard, hein, c'est vers, moi je dirais plus vers 16h, hein. 16h, petit déjeuner à l'accro, on cherche des petites annonces dans le Paris Boum Boum, on n'en trouve pas, et ensuite à 8h, à 7h on regarde le Big Deal, à 8h on n'a rien à branler, donc qu'est-ce qu'on fait? On fait rien, on regarde la télé, voilà, je pense que c'est une journée type de chômeur ça. Hein.
0: Conseil que je préviens les prochains auditeurs.
2: Oui.
0: Hein, que le premier, si ça continue comme ça, le débat va s'arrêter très vite. Parce que là, vous commencez à me casser les couilles.
2: Non, mais tu peux pas aller contre ça. Il dit la vérité.
0: Vous commencez. Et toi, tu fermes ta gueule, Bigbit. Pour l'instant, tu fermes ta gueule. Tu fermes ta gueule. Je préviens tout de suite les prochains auditeurs que j'ai. J'entends encore une connerie comme ça. Je zappe.
4: C'est quoi la connerie?
0: J'en ai ras le bol.
4: C'est quoi la connerie? Tu peux me dire?
0: Surtout quand ils disent ouais le Big Bill, et alors je regarde le Big Bill, je les emmerde moi les auditeurs.
2: Mais c'est pas pour toi, Gérard.
0: Mais moi je vous emmerde. Je fais ce que je veux de mes journées, je regarde ce que je vois à la télé.
4: Mais Gérard.
0: Alors, de bonne intention, salut aux prochains auditeurs. Et sur le site internet, c'est pareil.
4: Gérard, tu sais combien il y a de gens qui regardent le Big Deal tous les jours? Tu crois que t'es tout seul?
0: Donc, Bill Beat.
5: Oui. Bah écoute, moi, la journée, tout ce que je vois, c'est que généralement, le chômage, ça n'améliore pas les relations humaines. Intramuros, c'est quand les personnes arrivent, elles ont tendance à vomir, parce qu'elles sont alcooliques, c'est vrai, c'est un fait. Mmh. Elles ont tendance à avoir une négligence par rapport à leurs compagnes. Leurs compagnes sont souvent très moches.
2: C'est vrai.
5: Il y a une période comme ça qui va entre 4 et 10 ans.
2: Et la femme du chômeur, quand même, se fait bourrer par des manouches, hein, faut le savoir.
0: Grazuske. C'est la dernière fois.
2: C'est une étude sociologique.
0: C'est la dernière fois que tu dis une connerie comme ça, sinon je vais te dire au revoir.
2: Mais je dis la vérité, ni plus ni moins.
0: Ouais, bah moi, la vérité, moi, je sais que je commence à en avoir ras-le-bol de t'entendre dire des conneries. Ok.
5: Un message d'espoir, faut dire que pour les chômeurs, pour pouvoir s'en sortir, il y a un bon moyen. C'est le métier artistique, tout ce qui est écrire par exemple.
2: Tout ce qui est
5: des textes, des
0: alors, poèmes, Grazus Gay, au revoir. Ce coup-là, ça commence à bien faire.
5: Au revoir, Grazus Gay.
6: Tu veux des gens peut-être pour t'aider, pour t'aider dans ton débat. On a Pouce Station 2, bonsoir.
7: Oui, bonsoir. Bonsoir Gérard, bonsoir tout le monde.
0: T'appelles d'où?
7: J'appelle de Paris, 100.9, FM.
6: Ouais. Et après, et on a aussi Marius Trésor, bonsoir.
0: Oh, comment ça fait plaisir. T'appelles d'où?
8: Mr. Cousin. Bon, Trevor Jones.
0: Ouais, bah c'est ça, c'est Trevor Jones, au revoir.
4: Trevor Jones.
0: Au revoir.
4: C'est Trevor Jones.
8: Non, mais lui,
0: c'est pas la peine qu'il intervienne là-dedans, c'est même pas
8: le chômage. Le chômage.
4: Monsieur Trevor Jones.
0: Fildar, c'est pas toi qui commande, c'est moi, donc il passera pas à l'antenne.
8: Je suis le chômeur.
0: Je t'emmerde.
5: Excuse-moi, mais c'est la première fois que j'écoute tes débats.
0: Tu me le vires. Tu
8: le vires.
4: Ça y est.
0: Je vous préviens.
8: Mr. Cousin.
0: Bon.
8: Je suis le misère because I don't have a car, you know.
0: Bon.
8: Je n'ai même pas avoir le Renault 14 pour aller to A-N-P-E, yes.
4: Ah, j'ai coupé, c'est bon.
5: Oui, je parle un peu anglais, je peux te traduire. Si
0: non, non, mais j'en ai rien à foutre, ouais. Alors toi, tu as rien, toi, tu as te taire complètement.
8: Ah ouais.
0: Je te dis, tu te la fermes. Tu te la fermes.
5: Je crois qu'il m'a compris.
4: Bon, on en était où alors? C'était laquelle question, Gérard? Parce qu'il y avait qui était en train d'en parler, je sais plus.
0: C'était
4: Trevor m'a perturbé. Quelle est la journée type d'un chômeur?
0: Voilà, c'était.
4: Ah, qui n'avait pas répondu à cette sublime question?
0: Bah, pousse.
7: Donc la question, quel est un chômage?
4: La journée type d'un chômeur.
7: Ah, la journée type d'un chômeur, bah écoute,
1: quand même.
7: Disons que je taffe, mais je connais quand même.
4: Ouais.
7: Non, une journée de chômeur, bah écoute, c'est pas grand chose, hein. Tu te lèves tard le matin, disons vers midi. Tu plantes pas grand chose et puis t'essayes de trouver du taf, mais si t'es pas trop motivé, c'est pas la peine, quoi. Mm-hmm. Bah, tu connais ça, Gérard, quand même.
0: Non, parce que je vais pas à la NPE, d'accord?
7: Ah oui, mais j'ai pas dit que t'allais à la NPE, mais je disais que tu connaissais les journées de chômeur.
4: Mais c'est comme tout, quand il va trop après, il t'accepte plus.
7: En plus. Ah,
0: non, bon, c'est le contraire, tu vois. Alors, avec
1: attends,
0: vous...
1: j'ai une petite question de Zgeek de Macaque sur l'IRC. Il le mérite. Il voulait savoir si on peut cumuler le RMI avec d'autres types de revenus issus de plusieurs petits boulots. Si oui, qu'encourt un alcoolique bi-biophile s'il fraude de la sorte et qu'il est dénoncé par un singe au cul rouge?
0: Alors, celui-là, sa question, il va se la carrer dans le cul parce que j'y répondrai pas.
1: Dans son cul rouge?
0: Voilà. Et donc, oui, Manu, t'as pas la peine de faire tes
4: la guichet, hein, ça sert à rien de la guichet. Hein.
0: Alors,
6: on peut accueillir du monde ou pas?
0: Bah vas-y.
6: On accueille Gorbitchov, bonsoir.
3: Bonsoir, c'est Gorbitchov, bonsoir GG.
6: Et on accueille Patricia Taff, bonsoir.
9: Bonsoir.
0: T'appelles d'où, Gorbitchov?
3: Alors bonsoir, c'est Lyon Maritime, c'est 117.7, fun, bonsoir.
0: Et qui?
6: Patricia Taff.
9: Voilà, tu peux m'appeler Pat Taff.
0: Je te signale, hey, Patricia Taff là. Pas Taff. Non mais moi c'est moi qui décidera comment je t'appellerai. Si ça te plaît pas, ça sera le même prix.
6: Uh-huh. Okay.
0: Et quand je te demande comment tu t'appelles, c'est pas à Manu de me le dire, c'est à toi. Okay. Alors tu travailles un peu plus.
9: Ok. J'appelle de Clito sur Jean-Louis.
0: ta fréquence correctement, je te dis au revoir tout de suite.
9: 117.1.
1: Clito sur Jean-Louis.
3: Je connais, j'y... Bonsoir à tous les clitoïens.
1: Moi, je passe le bonjour à Jean-Louis, du coup, alors.
3: Tous les clitoïens.
0: Alors, la question, avez-vous des solutions pour lutter contre le chômage? On va se retrouver tout de suite après. Ah. On va s'écouter Francis Lalanne PE avec passage à moi. Il est grand comme ça. Et on se retrouve...
4: Refais-le, parce que on a une grosse intro. Tu vas faire l'intro. Vas-y, refais-le, on a rien
0: Francis
4: compris.
0: Francis Lalanne PE avec mon passage à moi. Il est grand comme ça. Et on se retrouve tout de suite après au 0803-808.
4: Refais tout, c'est n'importe quoi.
0: 0803 08 5000, à tout de suite.
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0: Tu dégages.
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6: Tout de suite, nous rejoignons Gérard.
11: Eh bien, gamin, il paraît que t'es une tête dans ton genre, hein.
0: Et voilà, on venait de s'écouter Francis Lalanne PE avec mon passage à moi. Il est grand comme ça et on récupère Bill Pitt. Tu réponds quand tu veux, toi.
12: Salut, Gérard.
0: Ah bon?
12: Oui.
0: Pousse Station 2.
7: Bonsoir.
0: Gorbatchev.
3: Ouais, bonsoir.
0: Et Patricia Taff.
9: Oui, rebonsoir.
0: Alors donc, avez-vous des solutions pour lutter contre le chômage? On va demander à Patricia Taff.
9: Bah écoute, si j'en avais, je les donnerais au gouvernement et puis bah il y aurait plus de chômage, quoi. Mais bon, ça serait un peu facile.
0: Mmh.
9: Moi, j'ai plein de solutions, hein. Mais bon, après, est-ce que c'est réalisable? Pas sûr.
0: Ouais, bon, c'est pas vrai. Gorbatchev.
3: Bah écoute, je sais pas, moi ton exemple me suggère que le yaourt, ça doit être pas mal. Sinon, faut peut-être chercher dans le domaine de la grillade aussi. Peut-être. Je sais pas, c'est deux trois pistes comme ça.
9: Et le balai.
0: Pousse Station 2.
7: Ouais, bah écoute, pour éviter le chômage, je pense qu'il n'y a pas trop de solutions. Hein. Faut se bouger.
0: Oh là là, là,
11: il y a un gros total.
7: C'est de faire vous retourner. Hein.
3: Ouais.
7: C'est chaud.
3: Ils t'ont poussé, ils t'ont tapé et tout.
7: Ouais, exact.
0: Ouais. Ça
3: t'en as vu ou pas?
0: Pour Big Beat.
3: Voilà, pas de solution, mais bon, je les garde pour moi, quoi.
4: Parce que t'es au chômage?
3: Bah non, mais au cas où je tombe dans le chômage...
4: Parle bien dans ton téléphone, Big Beat, hein.
3: Ouais, pardon, mais j'ai un petit téléphone, hyper moderne. Et ouais, donc moi je garde ça pour moi, au cas où je suis à la dèche et tout. Moi, j'ai mes trucs pour pouvoir trouver du boulot rapidement, quoi.
4: T'as un truc, Gérard, toi?
3: C'est pas très sympa. C'est quoi, toi? Comment t'as fait pour trouver du boulot, toi, GG?
7: Bah, le yaourt.
9: Cours populaire, tout ça.
7: Bah, l'industrie du yaourt, hein.
3: Je connais, c'est des Bulgares.
6: Non, mais sérieux, GG, c'est toi qui es allé au devant du boulot ou c'est le boulot qui t'a rattrapé avec ta jambe en vrac?
0: Non, c'est moi qui ai été voir c'est moi qui y étais, c'est tout.
6: Bravo.
4: C'est faux.
6: Et ça, c'est beau. Ça, si c'est vrai, bon, j'ai un doute. Non, mais
1: ouais,
6: c'est
1: moi aussi, ouais, franchement.
3: Mais c'était une vocation chez toi, le yaourt?
0: Non, bah, j'ai pris ce qu'on me proposait, c'est tout. Hein. Je suis pas comme Yana.
6: Il s'est dit, j'en ai dans le caleçon tous les matins, vas-y, on va en vendre.
3: Exactement.
0: Non, mais je suis pas comme certains qui veulent dire et qui disent, ouais, ben c'est dégueulasse, ça m'intéresse pas, puis c'est tout.
4: Ouais, c'est clair.
9: Si t'avais proposé les fruits et légumes, t'aurais fait quoi?
0: Bah pareil. J'aurais pris n'importe. J'aurais pris ce que je trouvais.
4: Il fait de la plongée aussi. Hein.
0: Voilà.
4: Non, de la plongée, pardon.
3: Ton rêve, c'est quoi? Qu'est-ce que tu voudrais, dans l'idéal, dans l'absolu, tu voudrais reprendre quoi comme taf, toi?
9: Jacques Mayol.
0: Patricia Tapp, tu t'écrases quand c'est pas toi qu'on s'adresse.
1: C'est vrai ça, Gérard, tu...
0: Ouais, non, mais
1: qu'est-ce que tu viserais, ouais.
7: À mon avis, son objectif, c'est de faire la prochaine pub de Yop.
13: Non, pas du tout. Non. Alors, c'est qui me posait cette question?
12: Pour remplacer Maminova, tu cartonnerais, hein, franchement.
13: Qui c'est qui posait cette question
12: C'est Gorbitchov.
13: Alors?
12: Donc, je voulais savoir, toi, ton avenir, tu le voyais comment, si tu pouvais réaliser ton rêve, ça serait quoi, en fait, au niveau du taf?
13: Ben, de refaire de la route.
12: De la route, ouais.
9: Un camion de Yop?
13: Pas du tout. Patricia Taff, tu commences à me gonfler sérieusement.
6: Non, mais ça pourrait être un camion de n'importe quoi. Tu t'en fous du moment que c'est un camion. En fait.
13: Ben voilà.
12: Non, mais tu pourrais mettre tes compétences laitières en avance, en fait, dans le milieu du camion aussi, non? Ça pourrait être un petit plus.
13: Je
12: m'y connais dans le yaourt, tout ça.
9: Ouais, parce que moi, je pensais que ton boulot, là, c'était comme un perfectionnement, tu vois.
12: Un petit stage, voilà, de perfectionnement, tout à fait.
13: Pas du tout, parce que normalement, c'était prévu pour une journée. Ça fait déjà un mois que j'y suis. Hein.
12: Wow. C'est bien, ça.
13: Non, donc, voilà.
12: On est fiers de toi, mon GG. Mmh. Oui.
13: Donc, question IRC, non?
6: Aïe!
1: Je sais pas si j'ai pas
6: dur,
1: de
6: très dur, ça.
1: Merci.
12: Alors.
1: Donc il y a un certain Yankee, mais à mon avis c'est pas le même parce que là c'est le cousin de Fontenay. Il dit que pour lutter contre le chômage, faut construire des cantines plus grandes et fermer les bars.
13: N'importe quoi.
12: C'est pas faux. C'est pas bête.
13: N'importe quoi. Et après, il y a que ça.
1: Non, il y a Gérard Lambert qui voulait savoir quel niveau d'études faut-il pour être chômeur.
13: Il n'a pas besoin de niveau d'études.
1: Mm-hmm. Il a besoin de quoi alors?
13: De rien du tout.
1: Il faut avoir travaillé quand même.
13: Bah oui. Si t'as pas travaillé, tu peux t'inscrire, mais tu toucheras pas les assédits comme on l'a dit tout à l'heure.
6: Est-ce que si t'as pas travaillé, est-ce qu'on peut vraiment dire que t'es au chômage? Si t'as vraiment jamais
12: t'as fait. Tout, hein, Manu.
13: Disons oui, parce que comme tu t'inscris au chômage, même si t'as pas travaillé, donc automatiquement le truc qui va se produire, c'est que derrière sur les feuilles que tu remplis à NPE, ils vont te demander est-ce que les adresses de tes derniers employeurs. Donc là, ça va être plus compliqué pour lui.
1: Gérard, il y a énormément de personnes sur l'IRC qui me demandent d'ailleurs sur le chat de Voilà, on est quand même plus de 7022.
6: C'est beau.
1: Ça a augmenté énormément. Il voulait tout simplement savoir. Ça va me revenir, t'inquiète pas.
12: Moi j'ai une question.
13: Bien oui.
12: Qui c'est quand même, ils sont 7000, il n'y a pas une question potable.
13: Qui c'est qui voulait poser une question?
1: C'est parce qu'ils sont au niveau, c'est pour ça.
12: Ah ok. Voilà, j'ai une question. Pourquoi il n'y aurait pas des télétons pour le chômage?
13: C'est du bénévolat, hein.
9: Chômage plein.
4: En plus, le Téléthon, c'est bientôt, là, pour les gens malades.
13: Je crois que c'est la première semaine de décembre. Week-end de décembre, je crois.
4: Est-ce que tu penses par la suite, étant donné que ça se passe bien, le Téléthon, ça fait plusieurs années que ça se passe, on pourrait quand même lancer le Téléthon des chômeurs?
1: C'est vrai. Voilà.
13: On sait pas, peut-être, mais
1: des employeurs qui appelleraient pour donner des emplois.
13: Faudra voir. Mais justement, c'est pour
12: ça que... Des promesses d'emploi. Il faudrait faire présenter par des chômeurs.
13: C'est pour ça que tout à l'heure, quand on marquait, pensez-vous que l'on peut sortir du chômage avec l'Internet? Donc là, c'est ce que tu...
12: Ça n'avait rien à voir, ok.
13: Si, ouais. Mais ça revient avec la question qu'on posait, là, justement, parce que moi, j'ai regardé un reportage, là, il y a pas si longtemps que ça. Mm-hmm. Donc, on peut recruter du monde par le bien de l'Internet.
6: Ouais. Par le bien. Hein.
1: Par le bien.
13: Donc,
1: vas-y, je te... auditeur, à toi.
12: Ouais, je voulais savoir parce que GG, en fait, sans t'en rendre compte, car tu es un sociologue, t'as mis le doigt sur quelque chose d'intéressant, t'as parlé du bénévolat. Mmh. Est-ce que tu considères qu'en fait, le bénévolat, ça serait quelque part un moyen de compenser une certaine difficulté à vivre le chômage?
13: Oui. Disons comme le bénévolat, donc en fin de compte...
12: C'est du travail ou pas?
13: C'est du boulot, oui, mais tu fais ça gratuitement, t'es pas payé derrière. Hein.
12: Ah bon? Ah
13: ouais,
1: et devant?
13: Non, plus.
12: Ce que je comprends pas, c'est que t'as les inconvénients du travail
13: C'est-à-dire
12: que tu te lèves, mais en fait, tu touches pas de caillasse, quoi.
13: Non, mais de toute manière, tu peux faire du bénévolat toute ta vie, tu toucheras jamais rien.
12: Tu trouves ça bien, toi, le bénévolat, Gégé?
13: Personnellement, j'en ai fait pendant deux mois, laisse tomber.
12: Oui, mais quand t'es passionné
13: par
12: le yaourt,
6: C'était dans quoi?
13: Je donnerai pas le truc parce que ça c'est des trucs que
4: c'est un métier comment?
13: Non, c'est des trucs qu'on peut pas dire, c'est comme tout à l'heure
6: c'est illégal.
13: Non, mais
6: c'est du bénévolat dans la drogue.
13: Non, c'est un truc que quelqu'un a posé qu'a dit tout à l'heure, ça revient sur comme le secours populaire.
6: Ah d'accord, OK.
13: Ouais.
9: À propos de bénévolat, Manu, ça serait bien que tu penses à quand même nous régler tout ce que tu nous dois parce que j'ai appris des choses tout à l'heure qui m'ont pas fait plaisir.
13: Dans ce cas-là, tu vas retourner voir Manu au standard et tu vas t'expliquer. Tu vas régler ça maintenant avec lui au standard et puis tu continueras le débat après quand tu auras réglé tes comptes avec lui.
9: Voilà, je parle au nom de tous mes amis.
13: Alors,
4: Manu.
6: Ok, je la reprends, je la reprends. Je vais te reprendre, fais attention. Ça va être court, mais bon.
12: Manu, il va au pute.
4: Eh oh, tu te calmes, toi.
6: On peut accueillir quelqu'un en attendant que je la reprenne violemment?
4: Bah, comme tu veux, ouais.
6: Oui, bah, je veux. Alors, on accueille Monsieur Mazur, bonsoir.
14: Ah, bonsoir, Monsieur Gérard, Monsieur Mazur, à l'appareil. Bonsoir, mes amis, comment allez-vous?
4: Bonsoir, Manu.
1: Très bien, bonsoir.
4: Manu.
14: Bonsoir, c'est Monsieur Mazur.
4: Manu, une fois.
14: Bonsoir, Prévost.
1: Comment allez-vous?
14: Oui, très bien. Vous,
4: Manu, une fois.
14: Écoutez, Manu. Monsieur Gérard, je tiens à vous féliciter sur la haute teneur de votre débat sur le chômage.
4: Il me semble... Oh, Monsieur Mazur.
14: Impressionnant, n'est-ce pas? On va parler du débat, bien entendu.
1: Tout à fait.
4: Il m'avait semblé bien t'avoir dit, quand on a mangé, que je ne voulais pas de lui.
6: Ah bon?
4: Oui.
6: Non, tu m'as dit...
4: Je t'ai dit, je ne voulais pas de Monsieur Mazur.
6: Bah, c'est trop tard, il est là.
12: C'est dégueulasse, vous êtes un gros enfoiré de merde.
4: Alors là, monsieur Mazur,
6: non, c'est pas lui, c'est
14: allons, un peu de sérieux, vous savez très bien que ce n'est pas ma voix. Allons. Monsieur Gérard, puis-je vous poser une question? Avez-vous approché la PlayStation? Car vous en aviez un peu parlé tout à l'heure et.
4: PlayStation!
14: À quoi ressemble-t-elle?
6: La PlayStation!
14: La
6: PlayStation!
14: Ah, autant pour moi, la PlayStation!
4: Non, parce qu'il y avait trop de monde et on pouvait pas, on pouvait rien voir du tout.
12: Ouais, écoutez, c'est comme c'est dommage. Pas bon dans le Virgin, alors.
4: Ouais, non, mais je veux dire, il y a...
14: Monsieur Gérard, si je puis me permettre, avec votre statut de célébrité, tout à fait notoire, vous devriez en profiter pour rappeler les, je ne sais pas quelle est la maison qui édite cette nouvelle machine, mais vous devriez vous la faire offrir. Après tout, vous en avez parlé, je vous ai écouté, là, depuis le début de l'émission, vous n'arrêtez pas d'en parler. Pourquoi ne pas vous la faire offrir après
4: c'est
14: tout?
4: C'est parrainé avec Fun Radio, c'est tout. On ne sait pas qui c'est qui l'a sorti, mais ça a été parrainé avec Fun Radio.
6: En tout cas, ce qu'ils auraient dû faire, c'est que Gérard aurait été un bon moyen, tu vois, d'éviter les meutes. On l'aurait foutu au milieu avec les PlayStation, tout le monde se serait barré au courant.
14: Comme vous êtes méchant, monsieur Spirouli.
6: Non, mais c'est vrai.
4: Alors,
6: en revenant au débat,
4: est-ce que le chômage est le plus répandu en France, à l'étranger?
1: Ou autre?
4: Si oui, pourquoi? Alors, monsieur Mazur.
14: Eh bien, écoutez, monsieur Gérard, je me dois de répondre malheureusement par l'affirmative. Oui, le chômage, bien que les chiffres soient encourageants, que le nombre de chômeurs baisse, eh bien, malheureusement, nous sommes le pays d'Europe qui en comptons le plus, malheureusement, bien sûr.
4: Et vous pouvez donner un chiffre?
14: Écoutez, je crois que c'est tombé en deçà des 3 millions, n'est-ce pas? Mais pour prendre un exemple sur un autre pays européen, tel les Pays-Bas, la Hollande, n'est-ce pas? Avec l'ouverture de ces célèbres cafés à drogue, où l'on peut inhaler de certaines drogues douces, eh bien le nombre de chômeurs, figurez-vous, depuis constamment, il baisse. Parce que, n'est-ce pas, quand les gens ne trouvent pas de travail, eh bien entendu, ils vont se droguer.
4: Alors moi j'ai un chiffre à vous donner.
14: En France,
4: forte baisse du chômage en France en septembre. Alors au mois de septembre,
1: oh, c'est chaud.
4: Il y a eu une baisse de.
6: Attends Gégé, on peut faire ça bien. Je sais pas, il y a pas une zig de journal télé ou.
4: Oh là là.
6: Attends, mais attendez les gars. Gérard, potasse le document Gégé et on va y aller. Vas-y Gérard.
12: Il y a un blanc là Gérard.
4: Donc. Alors en septembre, il y a eu une baisse de 2,5% de chômeurs, donc à 2,270,200 demandeurs d'emploi, après avoir une baisse de 0,4% en août, selon le chiffre publié par le ministère de l'Emploi. Sur un an, le nombre de chômeurs est en recul de 430 millions, soit de 15,9%. Voilà ce que je pouvais donner comme chiffre à peu près.
6: Ah d'accord, vu comment tu l'as fait, on aurait presque dit PDDA.
4: Alors,
12: déjà chopé dans
4: Pif
12: Magazine, tes
4: chiffres? Non, Patricia Taff, si elle est encore là.
6: Ouais, alors attends, ouais. C'est bon, elle est là.
15: Oui, je suis là, ouais.
6: C'était bon?
15: C'est bon, je me suis calmée, tu m'as bien rappelé d'un nom quand même, Manu.
6: Ouais, je sais, je suis... Ouais,
15: que tu te rases.
6: Excuse-moi.
15: Est-ce que tu peux me rappeler la question, Gérard?
4: Alors, est-ce que le chômage est-il plus répandu en France, à l'étranger? Si oui, pourquoi?
15: Il est plus répandu à l'étranger parce que si tu mets tous les pays réunis, il y a plus de chômeurs qu'en France.
1: C'est vrai.
4: Ben, je viens d'annoncer le chiffre en France, hein. À l'étranger, on ne l'a pas. Hein.
15: D'ailleurs, c'était très beau.
4: Donc, Gorbatchev,
12: ben écoute, ça dépend, tu considères France, c'est-à-dire avec les dom-toms ou pas?
4: Ben, donc l'étranger, France...
6: T'as pas des chiffres là-dessus, non?
4: Non.
12: Parce qu'il y a quand même dom-tom, c'est Canada, tout ça, ça fait quand même pas mal de chômeurs en plus. Hein.
4: Ouais, mais c'est territoire d'outre-mer.
12: Ouais, donc c'est Canada et compagnie, quoi.
4: Ouais, mais ça...
12: Il y a quoi comme dom-tom, GG?
13: Oh, c'est pas un débat sur les dom-toms, c'est un débat sur le chômage.
12: Ah, mais ça fait quand même un maximum de chômeurs en plus si tu rajoutes à la métropole quand même.
13: Ouais, mais je veux pas.
12: Il faut les prendre en compte, tu peux pas mettre ça entre parenthèses.
13: Mais de manière, on peut pas avoir tous les.
12: Alors tu cites des chiffres, mais en fait, tes chiffres, ils sont pas
13: compris. Non, mais c'est en France.
12: Mais en France, France, oh, putain, c'est dom-toms compris.
13: Oh là là. Putain, mais t'es borné, toi. Hein.
12: Mais c'est toi qui as interné.
13: Bon, allez, hop, au revoir.
15: Boum, boum.
13: PlayStation 2 là.
7: Ouais. Oui, bah écoute Gérard, en France, oui, il y a beaucoup plus de chômage qu'ailleurs. Étant demandeur d'emploi, j'en trouve pas d'ailleurs. Si tu pourrais me trouver un petit taf, Gérard, dans les yaourts, ça serait sympa.
1: Ah Gérard, justement, il y a beaucoup de gens sur les RC, ils me demandent c'est quoi la différence entre un chômeur et un demandeur d'emploi.
13: Bah c'est pareil.
7: Non, chômeur, c'est pas pareil. Hein.
13: Bah bon, c'est pas pareil depuis quand?
7: Bah depuis. La semaine dernière.
15: Ah non, ouais.
7: C'est une nouvelle loi qui est passée.
15: Un demandeur d'emploi, il cherche du boulot. Un chômeur, il n'en cherche pas.
13: Et ben alors. Bah, c'est il en demande. Pas, alors, voilà. Il en demande, bah, oui. C'est pareil. Hein.
15: Bah, non. Il en demande pas. Et toi, il en demande, il n'en cherche pas.
13: Ouais, mais il en demande quand même.
6: Ouais, mais il attend que ça vienne. Alors voilà. Que le chômeur, il
1: faut rien. Quoi.
13: Alors, Bilbit.
12: Ouais, bah tu m'excuses, j'ai une pizza qui frappe à la porte.
13: Ouais, bah alors, bonne nuit.
7: Ah, Gérard, tu savais que.
13: Voilà, au revoir. Bah, ça y est, il est parti tout seul.
6: Ah, bien.
13: Il a raccroché lui-même.
6: Mmh. Ouais. Je peux accueillir quelqu'un si tu veux.
13: Ouais.
6: J'ai Jean-Paul Laguillet, bonsoir.
16: Bonsoir, bonsoir à tous. Bonsoir Gérard, bonsoir Manu, bonsoir Filda, bonsoir Rigo, bonsoir tout le monde, bonsoir les auditeurs.
6: Bonsoir
16: monsieur Laguillet.
1: Salut Jean-Paul.
16: Bonsoir monsieur Lazur.
13: Donc alors pour vous.
16: Alors pour moi en tant que syndicaliste, hein, proprement dit, je pense que le chômage en France est en net décroissement. Mmh. Et cela est dû au plan gouvernementaux. Et je crois que je vais laisser à monsieur Mazur je crois que c'est pas mon taf.
13: Ouais.
16: C'est pas mon truc.
13: Bon alors monsieur Mazur, si vous pouvez lui répondre.
16: Oui, eh bien écoutez, ce jeune homme a tout à fait compris, hein. Bien entendu il n'est pas très évolué car comme vous l'avez remarqué il est syndiqué. Écoutez, oui, le gouvernement œuvre depuis de nombreuses années sur ce travail long, vigoureux, lent, qu'est justement le décret de nouvelles lois concernant nos amis les chômeurs, car je tiens à vous le rappeler, tous les chômeurs sont nos amis.
1: C'est vrai.
16: Vous êtes notre ami, monsieur Gérard.
13: Non, mais
16: du moins, vous le fûtes, car vous avez trouvé un emploi, et Dieu bénisse cet emploi et vous-même.
13: Non, mais faudra.
16: Alors maintenant, par conséquent,
13: répondez.
16: Je vous dirais que.
13: Répondez à la question de Laguillet. On
16: s'en
13: fout.
16: Justement, j'y arrive, monsieur Gérard, n'est-ce pas? Il faut me laisser le temps, justement, d'avancer mes arguments. Qui sont les suivants? Depuis, madame. Est-ce que je peux toujours citer des noms d'hommes politiques, monsieur Gérard, ou bien cela est interdit comme.
13: Non! Fildar, arrête, s'il te plaît!
16: Écoutez, monsieur Gérard, je crains d'être embêté, car si je ne puis citer de noms d'hommes ou de femmes politiques, nous ne pourrons avancer dans l'explication, n'est-ce pas? Est-ce que vous pourriez éventuellement, pour une fois.
7: Il faut laisser Gérard, ouais.
15: Utiliser les.
7: Allez, laisse-le dire les noms.
13: Non, on donne pas de noms, c'est tout.
16: Bien.
7: On n'a pas de procès, on a deux balles d'or.
16: Eh bien, écoutez.
13: Non, mais faut pas donner de nom, c'est tout.
16: D'accord, alors, peut-être des prénoms à ce moment.
13: Non plus.
16: Les initiales.
15: Voilà.
7: On peut les remplacer par des noms de dessins animés, Color Gold, tout ça. C'est possible ou pas?
13: Oh là là là.
16: Ah, très bonne idée. Très, très bonne idée.
15: Ça, c'est bien, ouais.
16: Voyez-vous, monsieur Gérard, comme votre ami auditeur vient de le préciser, eh bien, je trouve que chez les chômeurs, ce qu'il manque à l'heure actuelle, c'est l'esprit d'initiative. Mm-hmm. Voyez-vous, l'esprit d'initiative, parce que, en même temps, aller, n'est-ce pas, dans une agence de comment appelez-vous ça, de l'ANP?
15: L'ANPE, monsieur.
16: Ah, pardon, merci, mademoiselle. Eh bien, monsieur Gérard.
7: Allô, Gérard, ça va?
13: Non, mais vous commencez à me gonfler avec vos questions de merde, là.
16: Justement, alors,
7: but.
13: Fildar,
16: quoi? Ça n'est pas tu seulement d'aller micro à l'ANP, monsieur qu'est-ce Gérard. Bien entendu, bon. C'est important car on y trouve longs formulaires affichés contre des piliers, n'est-ce pas?
6: Qu'est-ce qu'il y a?
13: Eh, tu fais gaffe parce que lundi, je te balance à Max que tu coupes le micro constamment, d'accord? Alors Max, si tu nous écoutes, tu appelles parce que Max, Fildar déconne.
6: Mais je fais quoi? Mais je fais quoi?
1: Qu'est-ce qui se passe là? Qu'est-ce qu'on fait?
6: Mais y a quoi? C'est quoi le problème?
13: Là, c'est le bordel.
6: Mais y a rien.
13: T'en profites maintenant!
6: Bah, mon petit bouchon alors, qu'est-ce qui se passe?
1: Assieds-toi, Gérard.
6: C'est pas grave! Ah, attends. Ça sonne!
1: Ça sonne. Qu'est-ce qui se passe?
6: Allô?
1: Parle dans le micro, Gérard.
6: Qu'est-ce qui se passe, Max? Bah, attends, je te le passe.
13: Bah, ouais.
6: Bah, viens.
13: Tiens, le
6: Gérard,
13: micro!
6: Va au téléphone! Mais viens! Mais va au téléphone, c'est pas grave! Et viens au micro, il va te parler!
17: Putain, Max, tu vas voir.
1: Attends.
4: Mais quoi? Arrête! Aïe, ça bastonne.
17: Max?
18: Qu'est-ce qu'il y a?
17: Attends, Fildar, il s'amuse à me faire du double son. Moi, je commence à en avoir pas le bol, hein. Il n'en profite parce que t'es pas là.
18: Mais faut gueuler un coup, quoi.
17: Mais ouais, mais il s'amuse à couper le micro, il fait que des conneries.
18: Putain, il faut chier, hein.
17: Donc, tu te démerdes avec lui lundi si le débat, ça a foiré, hein.
18: Ça foire ou pas, là?
17: Bah, pour l'instant, oui, ça a l'air de foirer, hein, avec lui.
4: Ça foire dans ton slip, ouais?
17: Non, mais attends, déjà, Anka, on sait pas où elle est partie, elle est même plus dans les studios, donc, Fildar qui fait le coup.
4: Ouais, elle est partie faire un petit avec Marco, Anka.
17: Alors, donc, Fildar qui fait de la merde, il y a que, apparemment, avec Rigo, qu'on arrive à bosser à peu près bien, parce que,
1: encore,
17: on est quand même à 7000, ouais. 7000 sur l'internet.
1: Mais tout le monde t'insulte, hein, quand même.
18: Pas sur la welcome ou pas?
17: Bah, non, hein.
18: Vous avez pas mis la welcome?
17: Non, je l'ai refusé.
18: Demande-lui, là, c'est un bizarre.
17: Non, je veux pas qu'on la mette dans le bureau.
18: Quoi?
17: Bah, la welcome. Mais je te dis, quand t'es pas là, c'est le bordel. T'étais où, là? Non, mais c'est ici, toi, ton boulot, hein. C'est pas à côté, hein.
19: Ouais, mais j'ai un quota, là.
4: Ouais, mais bon, lave-toi, parce que tu sens le stain.
18: Maintenant, tu peux t'installer un petit peu la welcome. Et j'écoute,
17: t'inquiète pas,
18: je prends un rapport.
17: Ok.
18: Ciao.
17: Ciao.
4: Bon bah voilà, bon boulot.
6: Bon bah bien, très bien.
4: Bon, est-ce qu'on met la welcome ou pas, Gérard?
17: Il a dit on met la welcome et lundi et
6: moi Gérard, Rigo, tu mets la welcome?
1: Ouais, je suis dessus là, je mets la welcome.
4: C'est tout en haut à droite la welcome.
1: Tout en haut à droite.
4: Ouais, c'est marqué la regarde ça.
17: L'aiguiller.
20: Oui.
17: T'appelles d'où? Parce que j'ai pas eu ta fréquence.
20: Moi j'appelle de Sodo sur Facochère, c'est 105.4.
21: Bonjour tous les Sodois.
17: 105.4. Voilà. Donc, Patricia Tap, t'as répondu, Monsieur oui. Mazur a répondu, l'aiguiller, bon, il a répondu.
20: Oui.
17: Parce
20: j'ai
17: que...
20: eu mon joker Mazur quand même. Hein.
17: Mm-hmm. C'est tout comme
4: auditeur. Il y en a 4. On peut faire un petit sondage.
17: Non, il y en a 3.
6: Il y a PlayStation 2, Patricia Tap, Monsieur Mazur et Jean-Paul l'aiguiller.
20: Bah si.
17: Bah, PlayStation.
20: J'ai répondu, ouais.
17: Patricia.
6: Ouais.
17: Ah ouais, j'ai oublié Monsieur Mazur, moi.
6: Ah ouais.
20: Sur ma fiche. Alors, Monsieur Gérard.
4: Clique dessus.
17: On va continuer.
4: Fais un petit sondage.
20: Ça devient un peu trop intellectuel comme débat à mon goût. Hein.
17: C'est alors, trop compliqué, sondage.
4: Ah, un petit sondage, on va se poiler.
20: on va bien se poiler.
17: Quelles sont les solutions contre le chômage? Alors, 66% répondent de supprimer le travail, ça n'a rien à voir.
6: Bah, si, c'est vrai.
17: 45% disent que c'est de la cause de Chirac, donc la solution c'est de le virer. Ben, ça, on verra ça dans 2 ans. 55% pensent que les 35 heures trop. Il faut faire 2 heures comme moi par semaine, j'en fais pas 2, donc c'est encore mieux. Et 98% sont au chômage et donc n'ont pas le temps de me parler. Bah, c'est pas mal, donc dans ces cas-là, s'ils ont pas le temps, pourquoi faire un débat là-dessus?
6: Ouais,
17: voilà.
6: Tiens, Gérard, j'aimerais revenir sur le premier truc, c'est du sondage, que s'il y avait plus de boulot pour personne, il y aurait plus de chômage. Tu dis que c'est pas vrai, mais si, c'est vrai.
17: Non, ouais, j'ai jamais
6: parce que
17: dit...
6: qui dit plus de boulot dit plus de chômage.
17: Bah, non, mais j'ai jamais dit.
6: Si personne travaille.
17: J'ai jamais dit que j'en avais rien à foutre.
6: Non, t'as dit que c'était pas vrai.
17: Non, si, mais attends, s'il y a 65%, 66% des gens répondent pour supprimer le travail, dans ces cas-là, ça fera plus de chômeurs.
6: Donc, non, parce que s'il y en a plus de travail, il y a plus de chômage.
17: Bah si.
6: Bah non.
17: Il y en aura encore plus. Si on supprime les boulots. Donc si on supprime le travail, il y aura plus de chômeurs.
6: Oui, mais si personne veut du boulot, il y aura pas de chômeurs, ce sera normal.
17: Parce qu'il y en a qui veulent pas en chercher, c'est tout. Ils préfèrent rester chez papa et maman, c'est tout. Et
4: Gérard, est-ce qu'il y a un conseil des ministres dans les chômeurs ou pas?
17: Il y a une question,
6: Fildar. Ouais,
17: je pense pas, non.
6: Ça. Aïe, aïe, aïe.
1: Il y a Yankee, peut-être encore le même, une heure après, toujours cousin de Fontenay. Il voulait savoir si les chômeurs de nuit étaient payés plus vu qu'ils chômaient de nuit que les chômeurs de jour.
17: C'est une chanson, ça. Ça, c'est des questions de merde.
6: Les chômeurs de nuit.
17: C'est des questions de merde. J'y réponds pas à celui-là.
1: Ouais.
17: Donc, 8e. Pensez-vous que l'État aide les chômeurs en quelles circonstances? Donc,
6: très bonne question, Gérard.
17: Monsieur Mazur.
16: Allons, monsieur Gérard, sauf votre respect, vous rigolez. Attendez, l'État a aidé les chômeurs, mais ne serait-ce que... Bon, prenons l'exemple du RMI, par exemple, le revenu minimum d'insertion. De combien est-il, monsieur Gérard? Voulez-vous me le dire?
17: À l'heure actuelle, pour une personne qui est...
4: Attends, Gérard.
17: Non, mais attends, j'en ai rien à foutre, tu m'énerves avec ça.
4: Et quoi?
17: Tu m'éteins ça!
4: Vas-y.
17: Bon, tu m'éteins ça tout de suite.
4: Bon, je l'éteins, voilà.
6: PDDA, vas-y.
1: Ça donne un côté informatif.
4: Bah ouais, mais c'est bien pour le CSA, c'est bien qu'on ait des trucs comme ça.
1: T'appuies pas trop sur la Numark, là, il y a marqué pas touché.
4: Vas-y.
17: Donc, le RMI pour une personne seule est de 2500.
16: Bon, alors, monsieur Gérard, je vous pose la question. Pensez-vous que l'on puisse s'en sortir avec une telle somme?
17: Ben,
4: un euro, oui.
17: Mais Pildars, c'est pas.
4: C'est vrai qu'en euros, c'est beaucoup quand même.
16: Bon, admettons qu'en euros, on puisse s'en sortir, aller une ou deux fois en discothèque par semaine, je ne sais pas, ou au restaurant, quelque chose comme ça. Bon, mais la fin du mois, on sait qu'il faut se serrer la ceinture, n'est-ce pas? Vous êtes d'accord avec moi, monsieur Gérard?
17: Par conséquent,
16: malheureusement, nous pouvons affirmer que le gouvernement fait bien peu de choses pour nos amis les chômeurs. Moi-même, lorsque j'en croise un dans la rue, eh bien écoutez, je n'hésite pas à le dépanner de quelques piécettes jaunes.
17: Ouais, non mais on s'en fout de ça.
16: Ah bah non, monsieur Gérard, on ne s'en fout pas, parce que finalement, au bout du compte, j'estime en faire beaucoup plus que le gouvernement, voyez-vous.
17: Ouais, bon, bah, on verra, allez, au revoir.
16: Bah pourquoi, monsieur Gérard, je réponds à votre question le plus sérieusement du monde.
17: Pousse PlayStation 2.
19: La question ne m'intéresse pas, alors moi je vais te...
17: Alors c'est ça.
19: Le truc, c'est que, tu savais ce que ça voulait dire, le big deal en anglais? Gros qui s'en rit.
17: Bon, alors au revoir, toi. Oh,
4: c'est nul.
17: Au revoir.
4: Tu le gagnes.
17: Et voilà. Patricia Taf.
21: Oui.
16: Pas de taf.
21: Pas de taf, tu peux m'appeler, ouais. Moi, je trouve que le gouvernement, en fait, c'est à cause de lui qu'il y a tout ce chômage. Parce que s'il laissait les gens créer des entreprises, s'il les taxait moins, en fait, il y aurait du boulot, quoi.
16: Et d'accord avec nous, Gérard, il y a une fiscalité trop forte en France à l'heure actuelle.
21: Ils payent trop d'impôts, ils sont trop taxés, et voilà, quoi.
17: Non, mais ce qu'il faut bien se dire, pensez-vous que l'État aide les chômeurs en quelles circonstances? Donc, faut bien dire une chose, qu'il y a certaines à la NPE. Et pour être inscrit depuis je sais plus combien de temps, vous pouvez. Il y en a qui arrivent quand même à monter des sociétés par l'aide de la NPE. Donc c'est aussi l'État qui les aide aussi pour monter des sociétés en débloquant des fonds.
21: Ouais, mais c'est aussi l'État qui les taxe.
17: Ben oui, mais ça, bien sûr, c'est eux qui les taxent, parce que faut bien qu'ils récupèrent l'argent qu'ils donnent pour...
16: Monsieur Gérard, permettez-moi d'ajouter que parfois même l'État taxe les créateurs d'entreprises avant que ceux-ci ne montent leur propre entreprise.
17: Mmh. Ouais,
16: on a déjà vu ça.
17: Ouais, mais ouais. Manu,
4: ça va bien?
17: Donc un auditeur.
4: Oui, on accueille Anal PE, bonsoir.
22: Bonsoir tout le monde, bonsoir l'équipe, bonsoir GG. C'est Anal PE, j'appelle de Lâche la Purée sur Yvette, 116.6. Bonsoir tout le monde.
4: La pauvre.
1: Salut.
17: Comment vas-tu, Anal?
16: Dans le respect de l'anus des autres.
4: Ça te plaît, hein.
16: L'aiguiller, oui. La question, est-ce que tu peux me reposer? Parce que l'anal m'a troublé.
17: Non, je repose plus la question.
22: J'ai pas entendu, Gégé, ça tombe bien.
21: Est-ce que le gouvernement aide les chômeurs?
16: Moi je pense que, contrairement à mes collègues, moi je dirais que... Que l'État, si c'est vrai, que l'État aide les chômeurs, hein, parce que il y a certaines personnes qui travaillent un an, je le sais parce que je suis dans le cas, qui travaillent un an et après qui foutent rien, et l'État leur donne de l'argent.
17: Et
16: alors je voulais remercier à ce moment-là l'État et en son nom tous les ministres d'aider les chômeurs, de les pousser vers l'extrémisme, qui consiste à rester chez soi et à ne rien faire.
22: C'est dégueulasse.
16: Alors c'est ça qu'on veut donner à nos enfants? Une France de chômeurs? Je suis désolé, moi, Gérard.
22: Et tout ça avec nos sous, GG, putain, dis quelque chose.
4: Mais qu'est-ce que t'en penses, Gérard?
17: Non, mais quand t'auras fini de faire tes cours...
16: On va faire une putain de secte.
17: Eh, l'aiguillé, c'est la dernière fois que je t'entends gueuler comme ça. C'est faux!
16: Je suis dans le délire, moi, là.
17: Eh ben, au revoir. Au revoir.
1: Gérard, pour calmer un petit peu le débat, il y a une très bonne question de Zgeg de Macaque Jingle. Oui, tout à fait. Le chômage touche-t-il plus les alcooliques ou au contraire, l'alcoolisme touche-t-il plus les chômeurs?
17: Et qui c'est qui pose cette question de
1: Zgeg
17: merde?
1: Zgeg de Macaque.
17: Eh ben, j'y répondrai pas.
1: Mais à ton avis?
17: Je ne lui répondrai pas.
1: Tu te sens concerné par la question?
17: Pas du tout, mais je lui répondrai pas. Mm-hmm. Voilà. Anal PE. Quoi? Anal PE.
23: Marco, je t'aime.
1: Oh là là.
17: Oh, ça y est, ouais.
4: Oh là là, mais elle appelle son mec!
23: Putain, mais vas-y, toi! T'es pas obligé de faire ta langue de pute, tu m'éteins ce micro, c'est bon, j'ai le droit de... Je passais juste un petit coup de fil, c'est bon, il a appelé au standard, ça va?
1: Putain.
17: Anal PE!
22: Ouais, moi j'étais d'accord avec ce que disait l'auditeur. C'est vrai que la France est un pays où le gouvernement s'occupe bien des chômeurs quand même, hein, tu peux pas dire le contraire.
21: Il les engraisse, hein.
22: Ouais. Et je crois même qu'on importe des chômeurs de l'extérieur.
17: Non mais faut,
22: en plus.
17: Je crois que j'étais assez clair sur cette question là.
22: Mm-hmm.
17: Donc l'État.
22: Et les chômeurs nourris aux farines, attention. Hein.
17: Non mais attends, là tu pousses un peu trop loin ta...
22: Peut-être, mais bon, j'ai peut-être dérapé un peu, mais bon.
17: Ouais, non, mais tu vas un peu trop loin quand même, là.
22: Bon, ben, je reviens.
23: Pas de bœuf dans le cochon.
17: Patricia tape... Oh, ça va, ouais.
4: Mais sûr, putain, mais...
17: Eh, hey, tu mets un
2: curé.
4: Qu'est-ce que tu faisais, Anka, là? Qu'est-ce que tu faisais?
23: Non, attends.
17: C'est qui? Allô, c'est qui? T'as Marco.
23: Bah ouais.
2: Fais quelque chose, Gérard, là, tu gères rien.
17: Bah, Anka. Anka, tu peux retirer ton casque, prendre tes affaires et tu vas le retrouver,
23: maintenant. Bah, voilà. Bah, qu'est-ce que je disais?
17: Voilà, terminé. Allez, hop. Enfin, terminé pour toi.
2: Attendez que ça en plus.
17: Voilà. Donc tu prends ton casque et tes affaires et tu t'en vas.
2: Oui Gérard, une très bonne question de Jet Set pour revenir. Je te remercie Fildar. Il voulait savoir pourquoi 95% des chômeurs n'ont pas de travail fixe et pourquoi 5% des demandeurs d'emploi sont sans emploi stable.
17: Ah. Non mais ça c'est. On en revient à la question qu'on vient de dire.
2: Mm-hmm.
17: Donc on revient sur ce truc là. Anka, attends, je répondrai.
2: Oh
17: Anka, tu prends tes affaires.
5: Ah ça y est.
23: Bah regarde.
17: Non, tu prends toutes tes affaires là. Non, tu prends tout ça et tu t'en vas.
2: T'as oublié ton crack.
17: Tu prends tout ça et tu sors du studio. Tu n'as plus rien à faire dans les studios maintenant.
23: C'est un peu saoulant quand même d'interrompre un débat super intéressant juste parce qu'il y a un prof qui a lié à moi en plein milieu de
2: ta. D'autant plus que c'était une excellente question, hein, genre.
22: Dommage.
17: Donc, tu l'as toujours?
2: Oui, tout à fait.
17: Alors, c'était quoi? Parce que.
2: Bon, en fait, c'était Jet Set.
17: Fais gaffe, Anka!
2: Ah, qu'est-ce qui se passe?
4: Qu'est-ce qui se passe?
22: Fais gaffe!
23: Je sais pas, non mais moi je.
17: Ouais, non mais fais gaffe, Anka quand même.
22: Ça va te faire cogner.
4: Elle passe, elle lui plotte les couilles comme ça et.
17: Bon, on va continuer le débat sérieux, maintenant sérieux, qu'elle n'est plus là.
4: Oui, on va vraiment bien bosser.
17: Pour continuer, on accueille un quatrième auditeur, excuse-moi.
2: C'était tout à fait ça que j'allais te proposer.
17: Trigo, yes. On accueille Mister Cocktail.
2: Mister Cocktail.
8: Oui.
22: Mister Cocktail,
17: salut.
22: Hey,
17: tu diras
22: de Chaume-du sur scène.
17: Hey, tu diras à tes petits copains qui sont derrière, qui se calment.
4: Et ils font la fête.
22: Bah, Gérard, sans alcool, la fête est plus folle. Quoique.
17: La fréquence. Putain, je sens qu'il va pas durer, il va pas rester longtemps.
22: Dans 16.8, Chaume-du sur scène.
8: Bonsoir à tous les Chaume-dueurs.
17: Bon, maintenant, t'as bien terminé tes conneries, Cocktail.
8: Ouais.
17: Bon, alors maintenant, maintenant, tu la fermes. Merci.
4: Voilà, tu sais que là, Gérard est sérieux, fais gaffe, Mister.
17: Ouais,
2: Oui, donc on va prendre une question un peu plus simple, parce que t'aurais peut-être pas saisi. Il y a Tombal qui voulait savoir à quel âge les chômeurs peuvent-ils prendre leur retraite.
17: S'ils sont au chômage, ils sont déjà à la retraite.
2: On est déjà à la retraite.
17: Oh, ça y est là.
4: Restez zen.
17: Je sens que les auditeurs, vous allez dégager. Bon, c'est bon, dans un quart d'heure, on a fini. Alors, quelle tranche de...
4: Attends, c'est la combien de questions, là?
17: 9.
4: 9e. Il en reste combien?
17: Il y en a 15, et j'irai pas jusqu'au bout.
4: Si, attends.
17: Non, j'irai pas jusqu'au bout.
4: Attends, bien sûr que si, t'es le meilleur.
17: Non, j'irai pas jusqu'au bout.
4: T'es le meilleur dans ta catégorie, mon petit coq.
17: Ah si, vas-y, je vais jusqu'au bout.
2: Gérard, on est monté à 8743. Ce qui fait qu'on pourrait peut-être quand même pousser.
17: On pousse aux 10 000.
22: Allez, on pousse.
17: Ah ouais. Bon, gueule, les auditeurs, c'est moi qui commande.
22: On va pousser.
2: On pousse. On pousse. On pousse.
22: Je vais bien tremper, on va pousser, tu vas voir.
2: Allez, on pousse, merde.
17: Combien que t'as
2: donc
17: dit?
2: On avait 8742 il y a quelques secondes.
17: Ouais. Donc, bravo. La question.
4: C'est énorme sur voilà.mes couilles, je sais pas trop quoi.
17: Quelle tranche de la population est la plus touchée par le chômage? Et on va s'écouter le book. GG, le book en blues avec Viens bouffer, le steak de ma femme, n'importe quoi comme disque encore.
4: Non, c'est un bon disque. Hein.
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17: Si je suis prêt, si je serais pas intelligent, ce serait pas des débats, hein, Brouty.
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17: Et donc, on venait de s'écouter GG, le bouc en blues avec Viens bouffer le steak de ma femme. Voilà. Donc, suite du débat sur le chômage, on récupère Monsieur Mazur.
25: Oui, parfaitement.
17: Patricia Taf.
26: Oui, bonsoir, Pat Taf.
2: Bonsoir.
17: Anel PE.
27: Toujours présent au poste.
17: Et Mister Cocktail.
8: Oui.
17: Oh, je te demande de te calmer ou tu vires.
25: Oui.
27: Ok, on va se calmer.
2: Bonsoir.
17: Bon, Manu, tu lui dis qu'il se calme ou sinon.
2: Bonsoir.
25: Ok.
27: Bonsoir.
17: Sinon, il retourne chez lui.
26: Bonsoir à tous.
27: Bonsoir tout le monde. Bonsoir.
19: Bonsoir.
27: Bonsoir.
19: Bonsoir.
27: Bonsoir.
26: Bonsoir à tous les bébés.
4: Tu y vas, Gérard,
6: on y va là, la question.
17: Non, mais tu l'as calmé là, l'autre espèce de connard.
6: Mais bien sûr que j'ai calmé le connard.
27: Oui, bonsoir.
17: Alors, quelle est la tranche de la population? Quelle tranche de la population est la plus touchée par le chômage? On va demander à Mister Cocktail.
19: Bah, quand tu parles de tranche, tu parles de quoi? De pain? De.
17: Complètement con.
19: Allez, petite.
17: Bon, tu réponds à la question ou tu vires?
19: C'est bonne blague du jeudi soir.
27: Tranche de jambon, tout ça.
19: Sans alcool, la fête est vraiment plus folle.
17: Ouais, alors au revoir.
19: Allez.
17: Bonne nuit. Un LPE.
27: Bah écoute, moi je pense que c'est chez les cartes vermeilles quand même, parce que je pense que la retraite c'est assimilé au chômage hein, quand même.
17: La carte vermeille est assimilée au chômage.
27: Non, la retraite. La retraite, donc, dans quelle catégorie, dans quelle tranche, chez les cartes vermeilles.
17: Je vois pas du tout le rapport avec...
27: Tu réfléchis d'ici demain et puis tu verras, ça va venir.
17: C'est ça, t'as raison, fous-toi bien de ma gueule.
4: Peut-être dans 3 semaines, hein, parce que demain...
17: Monsieur Mazur.
16: Eh bien écoutez-moi, monsieur Gérard, je pense que... Cela touche essentiellement les intérimaires, n'est-ce pas?
17: Les intérimaires.
16: Bah oui.
17: C'est pareil, hein?
16: Bah non, monsieur Gérard. Bien entendu, si ces gens-là travaillaient comme vous et moi, enfin plutôt vous, moi que vous, ouais. Eh bien, ce ne serait pas une fois sur deux des chômeurs, n'est-ce pas?
17: Ouais, de toute manière, si les sociétés d'intérim proposaient plus de boulot. À ces personnes-là, ça n'arriverait pas non
27: plus. Comment ça se fait qu'elles n'en proposent pas? Alors à quoi elles servent? Pourquoi elles sont là, ces sociétés, en fait?
16: Il faut bien prendre de l'argent à quelqu'un, alors. Ah. Puisqu'on ne peut pas en prendre à l'État, autant en prendre à ceux qui en ont le moins, après tout. C'est bien ça, l'égalité, la démocratie, n'est-ce pas?
27: Donc, c'est la démocratie, moi, je dis.
17: Patricia Taff.
26: Oui. Moi, je pense que c'est plus les 40-60.
17: 40-60 ans?
26: Bah oui.
17: Bah, de toute manière, j'ai lu un sondage, un truc, c'était 25-40.
27: C'est pas bien.
26: Ah non, moi je dirais plus 40-60, parce que eux, quand ils perdent leur taf, c'est vraiment dur de retrouver, quoi.
17: Bah, même à partir de 40 ans, hein, ils disent que t'es trop vieux, alors.
26: Bah, c'est ce qu'ils te disent, toi?
17: Non, parce que moi, pour l'instant.
27: Pas tarder, quand même.
26: Bah, à mon avis, c'est pour être poli, parce qu'ils vont pas te dire qu'ils te prennent pas parce que t'es alcoolique, quoi.
17: C'est faux! Alors, Patricia Taff, au revoir.
0: Ah, c'est faux!
17: Voilà. Alors, Manu.
27: Oui. Pas de vérité à l'antenne.
4: Attends, j'accueille l'auditeur et après jingle et c'est un truc de ouf ce qui va se passer sur la FM.
17: Attention.
4: Alors on accueille Champomy, bonsoir.
19: Oui, bonsoir Manu, bonsoir à tous.
4: Et là, attention, grand moment de FM, c'est parti, c'est chaud.
2: Oui, donc une question de Père Foura qui s'était un peu absenté des débats ces derniers temps pour cause d'humour déplorable, voilà, excusez-moi, j'en trouve plus les mots. Il voulait savoir pourquoi il n'y a pas de chômage aux États-Unis alors qu'ils n'ont même pas de président. Et est-ce qu'il faudrait virer Chirac pour que ce soit pareil en France, du coup?
17: Alors, attends, ils n'ont pas de chômage aux États-Unis, ils n'ont pas de président, ils ont encore un président pour l'instant, jusqu'à dimanche, apparemment. Mm-hmm. Et donc, il y a autant de chômage aux États-Unis qu'en France.
2: Ah non, proportionnellement, non.
17: Ah ben, c'est peut-être ce qu'il pense, lui, mais pour
2: non,
17: moi...
2: c'est la vérité qu'il pense.
17: Ah ben, non.
2: Non?
17: Non, pas du tout. Champomy, t'appelles d'où parce que t'as pas donné ta fréquence?
19: Oui, c'est du 106.4, c'est Boudin sur Brancard. Et je voulais répondre à la question, moi Gérard.
0: Bonsoir, c'est les...
27: Bonsoir les Boudinois.
0: Bonsoir.
19: Salut les Boudinettes. Non, la question que je me posais, moi Gérard, c'est. Là, tu parles en fait des chômeurs, mais dans les chômeurs, tu regroupes tout le monde. Alors qu'il y a des distinctions à faire quand même entre les chômeurs jeunes et les chômeurs vieux. Parce qu'un chômeur vieux a moins de chances d'avoir un travail qu'un chômeur jeune.
17: Mmh.
19: T'es d'accord avec moi?
17: Mmh.
19: Je te prendrais, tu sais, comme exemple, c'est si par exemple là, ils ont fait, tu vois, Drôle de Dame. Ils n'ont pas pris Farrah Fawcett vieille pour faire Drôle de Dame, tu vois le délire.
17: Ouais.
19: Ils ont pris, comment ça s'appelle, Cameron Diaz.
17: Mm.
19: Parce qu'il n'y avait pas moyen que Farrah Fawcett monte ses jambes avec ses vergetures, tu vois le délire.
17: Mm.
19: Donc ils ont pris une jeune. Donc le chômage, moi je dirais que le chômage est plus inégal pour les vieux que pour les jeunes. Mm. C'est pas mal ça, j'étais bon au dessert.
17: Ouais, ouais. Pour revenir à la question...
19: J'ai rien compris de l'ascar.
17: Je pense que c'était Monsieur Mazur qui avait posé la question sur les intérimaires, c'est ça?
16: Oui, absolument, Monsieur Gérard.
17: Donc alors, les boîtes d'intérim, ce qu'il faut dire... C'est que si...
27: Mr. Cushion.
17: Oh! On se calme, merci.
27: Au revoir.
17: Donc, pour ceux...
27: Mr. Cushion.
17: Putain, vous arrêtez un peu! Merci, Fildar.
4: De rien.
17: Ouais, ben, je sens que ça...
4: Moi, tu me dis pas merci, je reste avec toi jusqu'à 2h du match, lâche ma femme et pas un remerciement. T'es vraiment un gras, hein, je te jure.
17: Ouais, mais on verra ça lundi.
4: Vas-y, Gérard.
17: Lundi, on s'amusera.
4: Vas-y.
17: Donc, pour répondre à la question de Monsieur Mazur, les sociétés d'intérim, c'est des trucs qui payent, qui prennent plus cher sur dans les sociétés.
2: Est-ce que tu peux répéter, s'il te plaît, Gérard, parce que...
17: Ouais, je répète plus parce que vous avez qu'à écouter ce que je dis. Si,
2: quand c'est
17: Fielder,
2: quand c'est inaudible, c'est pas évident.
17: Les boîtes d'intérim payent leur intérim plus cher que les sociétés, donc ils se récupèrent plus d'argent.
27: Je crois.
17: Oui. Donc pour ça, bah les boîtes d'intérim, ils ont du personnel.
0: Mr. Cousin, it's Trevor Jones on the phone. Hi Trevor, je suis le chômeur et je pense, je chante la chanson in English for you et tu donnes argent à moi, yeah?
17: Bon, do you agree? Manu, quand t'auras fini avec okay, cet auditeur de con...
0: Je chante les chansons des...
17: Manu, tu me retires cet abruti d'auditeur.
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17: et plus
0: it.
17: Ça va, et plus je sens que le débat va être court.
0: Vous
4: chantez pour qui, Monsieur Trevor?
17: Hey, je vous signale que si c'est Max, vous vous démerdez.
0: Mr. Cousin, tu donnes l'argent maintenant, je chante les chansons. Yes? Hello?
3: Je chante bien le paralytique.
4: Je sais pas, Gérard, je fais quoi là?
17: Tu le vires!
4: Ok.
17: Bon,
4: je peux accueillir une fille en attendant?
17: Vas-y.
4: On accueille Alice Ancier. Bonsoir.
5: Oui, bonsoir.
2: Bonsoir Alice.
5: Bonsoir tout le monde.
17: Bonsoir. Fréquence
5: 118.1, j'appelle de Mourmont en Moignon.
2: Bonsoir.
5: Bonsoir.
27: Bonsoir.
17: Bonsoir.
4: Bonsoir.
17: Bonsoir. Bon, ça y est, oh.
27: Pour le Mourmonnais.
17: Bonsoir. Alors, donc pour bonsoir.
5: Bonsoir.
27: Bonsoir.
17: Ça y est, c'est fini, oui. Merci. Donc, pour terminer avec les histoires d'intérimaires, parce que on va pas s'éterniser là-dessus, il y a encore des questions.
27: Ouais.
17: Donc, je disais que les sociétés d'intérim payent plus cher la personne, mm-hmm. vu qu'ils demandent plus au patron. Et là, donc, ils envoient un intérimaire selon sa compétence. Ça peut durer une journée, ça peut durer...
27: deux journées, trois journées.
17: Voilà, ça peut durer une semaine, comme ça peut durer... Après, il y a peut-être possibilité d'embauche derrière. Mais faut bien se dire que les boîtes d'intérim, c'est pas eux qui vont aller vous chercher, c'est vous qui les appelez. Faut pas l'oublier. N'est-ce pas, monsieur Mazur?
16: Oui, bah, écoutez, tout à fait d'accord. Mais comment fait-on si l'on est au chômage et qu'on n'a pas d'argent pour téléphoner?
17: Eh ben, dans ce cas-là, on se déplace.
4: Mais si on peut pas.
16: Mais si on est loin d'une agence, monsieur Gérard, alors que comment fait-on si on n'a pas de quoi se payer le métro ou le bus?
17: Ben ça, faut trouver quelqu'un qui est pas trop loin.
27: Un piston.
17: Ouais, un piston pour essayer pour pouvoir appeler.
16: D'accord, bonne solution, oui, en effet.
27: T'as des plans, toi, pour te faire pistonner, GG?
17: Bah non, parce que moi, là où que je suis tranquille, je les ai...
27: T'es déjà pistonné, ouais.
16: Ouais, tu t'es déjà fait pistonner à la radio. Je crois que le mec qui t'a pistonné, c'est Thierry de la Sécu, non?
17: Non, pas du tout.
16: T'as fait rentrer.
17: Toi, t'as hâte de dire des conneries parce que tu vas pas rester longtemps. Alors, est-ce que les chômeurs sont mieux couverts en...
5: En hiver,
17: oui.
16: Ouais, parce qu'ils doivent, tu sais, c'est des hommes comme les autres, hein.
4: Très bonne question, Gérard.
16: L'hiver, ils ont froid.
17: Champoni.
2: Ah, je l'ai pas entendu la question. Tu peux.
17: Est-ce que les chômeurs sont mieux couverts en hiver?
16: Oui. Bah, j'étais en train de répondre, c'est Champoni. Mmh. Ouais, bah les chômeurs, c'est des êtres humains comme les autres. Hein. Faut pas faire de discrimination quand même. Mmh. Donc ils ont froid en hiver, ils ont chaud en été, ils se grattent quand il faut se gratter. Et voilà, quoi, ils bédavent, hein, comme moi.
17: D'accord. Anal PE.
27: Oh bah écoute, la France est connue pour sa couverture sociale, hein, c'est un fait. Donc moi j'ai qu'une chose à dire, sortez couverts.
16: Ouais, faut pas qu'il attire trop sur l'Espagne quand même.
27: Non, faut pas trop tirer, faut laisser de la couette pour les autres.
16: La couette,
17: Monsieur Mazur.
16: Oui, bien entendu, alors je me range, n'est-ce pas, de l'avis des précédents auditeurs, en signalant toutefois à nos amis chômeurs que lorsque les basses températures arriveront, certaines stations de métro restent toujours ouvertes, n'est-ce pas?
17: Non, mais je vois pas le rapport avec les chômeurs.
16: Bien entendu, bien le rapport est là, monsieur Gérard. C'est-à-dire que tous les chômeurs, n'est-ce pas, ne sont pas couverts de la même manière.
27: Ah oui, il y a du rapport.
17: D'accord. Mais Alice...
27: T'étais plutôt bien couvert quand même à l'époque. Mmh. Il y avait des gens pour te couvrir.
4: Il y avait de la crasse.
17: Alice
16: tu... Gérard, est-ce que tu touchais des sodomisations sociales?
17: Champomy.
16: Oui.
17: Au revoir.
16: Non, mais c'est une question.
27: Bah, pas une question,
17: Au revoir. Alice.
7: Oui, alors moi je pense que oui, ils sont mieux couverts parce qu'en fait, dans les années 80, la mode c'était, tu sais, les vieux manteaux de fourrure. Et ces vieux manteaux, tu les retrouves maintenant chez Emmaüs ou au Secours Populaire. C'est tout ce qu'on file aux clochards et aux chômeurs, en fait. Donc, et ces manteaux-là, qui tenaient vachement plus chaud, et ben, donnent plus chaud aux chômeurs, ouais.
17: Bah disons, c'est eux qui ont essayé de les récupérer, ces affaires-là. Hein,
9: mais en plus, c'est tout à fait tendance, si je puis me permettre.
7: Ah bah c'est carrément in. Hein.
9: Ah ouais, oui.
17: C'est la mode. De toute manière, il n'y a pas que le Secours Populaire, puis ce que tu disais avant, là, l'autre Emmaüs, il y a aussi la Croix-Rouge. Hein.
9: Mm-hmm. Oui, mais en tout cas, Monsieur Gérard, sachez que tous les stylistes vont se fournir à la Croix-Rouge et Emmaüs, ou bien encore l'Armée du Salut, pour ensuite revendre ça dans les magasins de haute couture à plus de 10 000 francs pièce.
2: C'est dégueulasse d'ailleurs.
4: Ouais Manu, je voulais accueillir oui. Un auditeur, on accueille Force 4, bonsoir.
11: Bonsoir.
17: T'appelles d'où?
11: De Miami Beach.
17: Tu appelles d'où la fréquence?
11: Miami, j'écoute sur le net. Wouh! Force 4, une vague de fraîcheur. Wouh!
17: Oh là là là là. Putain, je me demande où tu vas me chercher des abrutis comme ça, toi.
4: Bah, Miami.
2: Bonsoir, Force 4.
11: Bonsoir. Bonsoir, Force.
17: Bonsoir. Bon, question.
9: Bonsoir, Monsieur 4.
11: Que la force soit avec toi.
17: Bonsoir.
11: Ok, je suis pas le seul à être drôle ce soir. Ouais.
17: Pensez-vous qu'il est plus facile de trouver du boulot en province qu'à Paris? On va demander à Force 4.
11: Oui, Gérard. Beaucoup, beaucoup plus simple. Puisque déjà, la vie en province est moins chère, en plus.
2: Et à Miami?
11: À Miami, c'est pas la même chose. Si tu surfes, tu bois de la bière et c'est tout. Ok.
17: Ça y est? C'est tout ce que t'as à me dire?
11: Ouais.
17: Ah bah d'accord. Alice?
7: Oui. Moi, je pense que cela est plus facile à Paris. Dans la mesure où à Paris on peut plus trouver des petits boulots ainsi que des petits endroits pour se loger pas cher. En province c'est pas possible.
11: C'est faux.
17: En province tu peux trouver quand même des associations pour te loger, style Emmaüs.
11: Non mais t'es pas obligé de squatter, tu peux aussi payer un loyer, hein, ça existe.
17: Attends, déjà pour commencer, si t'as pas de boulot, comment tu peux payer déjà un...
11: Parce que tu touches le chômage.
17: Ouais, mais attends.
11: Ça fait une heure que c'est ce que t'expliques.
17: Non mais attends, et ça on va en revenir avec ça parce que...
11: Ok, reviens.
2: Ok.
17: On peut pas tout payer. Monsieur Mazur.
9: Oui, écoutez, je dirais que tout cela dépend bien sûr de quelle ville en province vous parlez, bien entendu.
17: Non mais de toute manière, c'est en province, il y a...
11: C'est petite ou grande couronne?
17: Soit Marseille, Lyon...
11: La grande couronne, alors.
7: Mais c'est quand même des grandes villes, hein, ouais. Que tu cites.
9: Bon, je vais vous prendre un exemple, Monsieur Gérard. Je suis récemment allé dans la petite commune de Bigorneau-le-Trou, et bien sachez que là-bas, question chômage, c'est tout à fait déplorable, n'est-ce pas? Le RMI est fixé à 58 francs par mois.
7: Oh là là là.
9: Entendez-vous bien, Monsieur Gérard, 58 francs par mois.
7: Même pas 3 paquets.
11: Ça, c'est la misère du monde rural, ça.
2: C'est dur. Hein.
9: Absolument. Les farines animales, bien entendu. Alors, les gens ne peuvent pas se nourrir.
17: Hein, Analpe.
11: Ouais, c'est vrai que moi, oui, pareil, j'habite dans un bled et c'est vrai qu'au niveau chômage, c'est chaud, hein, en ce moment. C'est bon. C'est tendu, quoi. Hein.
17: Il y en a qui disent qu'en province on peut pas trouver de boulot. Ben il y en a, mais bien sûr faut savoir s'y prendre. Et chercher.
11: Faut pas avoir peur de mettre les mains dans le caca aussi.
17: Je l'ai dit tout à l'heure. De toute manière, ceux qui ont peur de se salir les mains, ça sert à rien. Parce que il y a du boulot pour tout le monde. Bon, c'est sûr qu'il faut pas avoir peur de se salir.
11: Ils restent chez eux, ces gens-là.
17: Voilà.
11: On a radio.
17: Bah, pas, si tu parles pour moi, tu vois, t'as tort, parce que...
11: Non, mais
17: moi, je vais te dire une chose, que j'ai pas peur de me salir les mains. Ok?
11: C'est complètement carano.
17: Voilà,
2: Donc, Gérard, sur l'IAC,
17: C'est qui venait de dire ça? C'est Analpe.
2: C'est moi, à l'instant, je viens de te parler de...
17: Alors, Analpe, bonne nuit.
11: Bonne nuit.
2: Il lâche pas l'affaire.
17: Bon, et alors?
2: Oui, quelques petites questions concernant le chômage. Une question de Cody. Vous voulez savoir, quand on est au chômage et qu'on est alcoolique, pas beau ou qu'on pue, est-ce qu'on a droit à une prime de pitié de la part de l'État?
17: N'importe quoi, cette question-là, j'y répondrai pas. Ça, c'est des questions de merde sur l'IRC. Ça se voit que c'est pas le site de Fun Radio.
2: Ah, ça se voit.
17: Ouais.
4: On accueille Fanta, bonsoir.
17: Ouais.
11: Salut, c'est Manu. Fanta.
17: Ouais, c'est bizarre parce que tu vas vite. Je vais vite, ta gueule, Fanta. Regarde toutes les fiches que j'ai.
11: World of Heroes.
17: F- Fanta, tu donnes ta fréquence.
12: J'appelle de la Hague, malheureusement. Et je capte encrypté, hein, c'est chelou les ondes. C'est 102, des fois c'est 103.
17: Hein. Hey, ton micro.
12: Ah oui, excuse-moi, tu vois, c'est les radiations. La Hague.
17: La fréquence, au lieu de te foutre de ma gueule.
12: 103.7. Ah, c'est pas moi, ça, c'est pas possible.
17: Ah bah si, c'est toi.
12: Ah, c'était moi, excusez-moi.
17: Alors, peut-on avoir...
12: Histoire de mettre un peu de rythme.
6: Je suis prêt. Salut à tous, ça va?
12: Ça va.
6: Oh, Fildar, mais t'étais...

0: et tu peux appeler un ami.
1: Voilà. Et l'autre, il va se faire enculer avec sa question de con.
2: Il a pas d'amis.
1: Voilà.
2: Le vote du public, c'est le vote du public. Ah,
0: c'était ton dernier mot.
1: Ils vont se faire enculer, vous arrêtez avec vos yeux, votre jingle de merde.
3: Ah, il a...
1: Taureau
3: en Camargue.
1: Alors, Fanta, au revoir.
3: Ah, c'est pas moi, hein.
1: C'est toi. C'est toi, au revoir.
3: Puissance 4.
1: Au revoir, et Force 4, au revoir.
3: Voilà.
1: Voilà, tous les deux.
2: Non, c'est Fanta, c'était Fanta.
1: C'est les deux. Hop, terminé pour les deux.
2: Non, non, Force 4 est là.
1: Les deux.
2: Force 4 est là.
1: Non,
2: Force 4 est là.
4: On va t'accueillir, c'est Ben Up.
1: Non, non, Force 4 n'est plus là, c'est tout. On lui dit au revoir.
3: Panache.
1: Bon, allez, hop, au revoir. Manu, tu dis au revoir à Force 4, s'il te plaît, merci.
3: Bon, je vais te faire plaisir, Gérard.
2: Ok, on dit au revoir à Force 4, on accueille 7-Up, bonsoir.
1: Non, non, non, mais là, tu te fous de ma gueule avec les noms de boissons, hein.
5: Est-ce que c'est votre dernier mot?
1: Eh, Fildor,
2: bonsoir, excusez-moi, on accueille Rickless, bonsoir.
1: Bon, de toute manière, c'est la dernière question.
6: Salut, c'est Rickless. Salut,
2: Jim. Ouais, un peu, non, salut.
3: Un peu de sérieux, un peu de sérieux.
2: Ah, s'il vous plaît. Allô.
1: Bon, alors, c'est ça. Fildor et Manu, vous êtes au rapport lundi avec Max.
3: Au rapport, les gars, c'est chaud.
6: Putain, ils vont dans les fesses, au rapport.
5: Est-ce que c'est votre dernier mot?
3: Tu vas te prendre la réa bien profond, mon pote.
1: À fond.
3: À fond, à fond.
1: Bon, eh ben, ça va être très bien, on arrête.
5: Est-ce que c'est votre dernier mot?
1: Allez, conclusion du débat, c'est terminé et c'est tout.
6: Tu peux appeler l'orphelinat pour vérifier la question.
0: On va peut-être poser la dernière question quand même, elle avait
1: l'air intéressante. Seven Up.
0: Mais ouais.
1: Seven Up.
0: La dernière question, Gérard, elle était intéressante.
1: Seven Up.
6: Qu'est-ce qui se passe, GG?
1: Tu répètes ce que tu viens de dire?
6: De quoi?
3: Répète.
6: Ah, j'ai rien dit, moi c'est pas moi, hein.
2: Alors, je m'en fous, c'est pas grave.
1: Manière, c'est... Ouais, ouais, mais c'est la dernière question. Alors, peut-on avoir le RMI si on n'est pas inscrit à l'ANPE avec les ACEDIC par rapport au chômage?
3: C'est plus du cul comme question.
1: Rickless.
3: Ouais. Rick.
1: Bon, alors, Rickless, au revoir.
3: Pourquoi?
1: Hop, quand je te demande de répondre, tu répondras. Allez, hop, au revoir.
3: Ah, excuse-moi, je suis un peu...
1: Non, terminé. 7 Up.
6: Bah écoute, moi je pense que si t'es pas inscrit, c'est chaud, hein. Parce que le principe, c'est que les gens, ils ont droit s'ils sont inscrits. Donc en fait, si t'es pas inscrit, t'as pas droit.
1: Donc au RMI, tu veux dire?
6: Bah oui, pas je sais pas, au
1: catalogue. Ouais, non, ouais. Hein. Donc tu peux pas avoir ni la NPE, ni les ACEDIC.
6: Bah que dalle. En fait, c'est une inscription groupée. Mmh. C'est inscrit pour un package, c'est un lot, quoi, c'est un pack.
1: D'accord. Alice?
4: Oui, bah moi je pense qu'il faut être inscrit, évidemment. Sinon, inscrite. On ne sait pas comment on peut les toucher, quoi. Voilà.
1: Mais ouais,
6: Non, je voulais savoir si elle voulait parler de les toucher recto.
4: Les recto.
6: Ouais.
4: Les toucher recto.
1: Ouais, Manu, pour finir,
2: on accueille Canada Dry, bonsoir.
7: Oui, bonsoir, bonsoir à tous. Tabernacle, j'appelle de Paris.
6: Bonsoir, salut.
4: Du Canada.
1: Bonsoir.
7: 102.4.
6: Bonsoir.
1: De Paris, 102.4.
7: Bonsoir, monsieur Dry.
1: Vous soyez bien de ma gueule.
7: Ça va bien?
1: Bonsoir.
6: Bon, québécois.
1: Donc, alors.
2: Est-ce qu'il y a un petit sondage juste avant? Parce que je crois
1: Il y a monsieur Mazur.
0: C'était un dernier sondage, Gérard. Non,
1: monsieur Mazur,
7: le premier. Je suis là, monsieur Gérard, je vous écoute.
2: Bah écoutez le sondage, monsieur Mazur, le dernier. Le dernier était sympa.
1: Non, il répond à la question, c'est tout. Allez. Le sondage, on le fera après.
7: Monsieur Gérard, je vous prierai, s'il vous plaît, d'instamment reformuler cette question qui me paraissait un tout petit peu fouillue. En plus, Gérard, t'as le droit de jeter un petit coup d'œil à la pyramide, hein.
1: Alors, peut-on avoir le RMI si on n'est pas inscrit à l'ANPE avec les ACEDIC?
7: Non, bien non, par bien rapport non, au chômage. Monsieur Gérard, attendez, malgré toute l'estime que je vous porte, parfois vous dépassez les bornes, évidemment. Non, nous n'allons quand même pas donner
1: cotiser
7: pour des personnes qui ne font absolument rien de leur vie, si ce n'est peut-être quelques pécadilles de travaux d'intérêt public, tels ramasser des crottes de chiens ou faire des émissions de radio ou je ne sais quoi. C'est broutant de surcroît. Cela, monsieur Gérard, m'écoutez-vous?
1: Ah bah monsieur Mazur, je vous dis au revoir.
7: Bah attendez monsieur Gérard, pourquoi? Mais je ne comprends pas pourquoi.
1: Si, bah vous comprendrez, voilà, au revoir.
7: Mais monsieur Gérard, expliquez-moi.
4: Pacifique.
7: Monsieur Gérard.
1: Allez, terminé. Manu, coupe-le. Il n'y a pas à chercher. Gérard, donc.
4: Pacifique.
1: Avez-vous de...
2: Donc, dernier sondage avant la fin, conclusion du débat, c'était sur le chômage.
1: Avez-vous déjà été au chômage? Alors, 59% des gens disent qu'ils l'ont déjà été au chômage, mais au noir. Ouais, ben ça, c'est leur problème. Mmh. 34% disent qu'ils sont déjà allés au Maroc, mais pas au chômage. Ça, je vois pas du tout le rapport, hein.
2: Bah, moi non plus, hein.
1: Et 20% des gens disent que non, parce qu'ils n'ont jamais

0: Et travaillez pas ça, s'il dépense cru à la NPE, qu'il a jamais travaillé, c'est son problème. Et 11% des gens pensent que j'aurai jamais le droit au chômage si je les ai touchés depuis bien longtemps. Donc, conclusion du débat, qui aurait été court pour cause de bordel, là. Comme tous les jeudis soirs, quand Max n'est pas là, quand le chef n'est pas là, les souris dansent. N'est-ce pas Manu, n'est-ce pas Filda? D'accord.
1: Ça les gars, vous déconnez quand même.
2: Ça va bien.
0: Donc on a terminé, on a
2: donc,
0: fini à combien?
2: Il est 2h12 dans les débats de Gérard et tout va bien.
0: Donc on termine à combien sur le site internet?
1: Alors sur le site voilà.fr, on était énormément, on était quand même 9732. C'est-à-dire presque
2: Il y a une chorale qui vient d'arriver.
1: Ah.
3: La gamelle.
2: Attention.
0: Non mais ça continuera, donc lundi on mettra tout le monde au rapport et puis c'est bon.
4: C'est les petits. Nous sommes les joyeux troubadours et nous souhaitons rendre hommage à Gégé.
0: Allez hop, dehors. Gégé, dehors.
5: Attends, ils vont faire une chanson.
1: Gégé, les petits chanteurs à la jambe de bois.
4: Des bas sont ta chaîne.
0: Donc Alice, conclusion du débat. Alice. Conclusion.
5: Non mais moi je vais entendre la musique un peu.
0: Non non, t'entendras rien de manière
5: ça
0: lundi.
5: Ça change du groove et du bent. Hein.
0: GG.
5: Wouhou, je prends part.
0: Conclusion. Arrête un peu là.
6: Bravo, bravo,
0: bravo,
6: bravo,
5: bravo.
0: Bravo.
5: Bravo.
0: Bravo.
4: Merci.
0: Et Anka. Bravo. Anka, Marco. Merci. Manuel, Fildar, vous êtes au rapport, je vous signale lundi.
2: Est-ce que moi je
5: peux être patate?
2: Est-ce que moi je peux être au rapport mais avoir des rapports avec
0: Alors Alice, pour la fin.
3: Oui, alors moi je voulais dire vraiment pour conclure, enfin Gérard, tu fais un débat où tu sais de quoi tu parles, t'es quand même resté 5 ans au chômage, t'as rien foutu, t'as bien vécu sur le dos de la population, et puis je voulais aussi lancer un avis à la population justement nantairoise et notamment à la population charcloise de Nanterre, Paris 10 recrute.
0: Eh Alice, t'es une petite conne, au revoir.
5: Elle aime bien,
0: pour
5: la
0: tête. Alors,
2: 7-Up. Ah non, 7-Up est décédé, ça y est. Tu l'as viré 10 000 fois déjà.
5: Plus rien.
0: Et Canada Drake pour terminer.
5: Ah oui, ben Gérard. Ouais, déjà, est-ce que tu penses qu'on a fait un bon débat?
0: De toute manière, j'ai dit que c'était le bordel jusqu'au bout, donc
5: ouais, mais ça, bon, t'as rigolé un petit peu.
0: Non, ça, j'aime pas rigoler sur quand on fait du mauvais boulot, c'est tout. Ça s'arrête là. Terminé.
5: On a quand même expliqué un peu ce que c'était le chômage dans les pays à l'étranger. C'est pas mal quand même.
0: Non, mais même de manière, j'en ai déjà touché 2 mois max, comme quoi que c'était le bordel, donc c'est terminé. Voilà.
5: D'accord. Donc moi je remercie mes sponsors, qui sont les capotes Durex, la société Boom Blaster, les mains qui collent.
0: C'est ça. Au revoir.
2: Ça va mieux avec un masque, hein.
0: Oui. Ouais, oui, docteur Manu. Lundi, vous allez voir aussi le rapport. On va rigoler lundi.
2: Bistouri.
0: Oh.
2: Bon, rapidement.
0: Restez là.
2: Non, rapidement.
0: Faut conclure.
2: Bistouri, 2 CC.
1: Quelques conclusions internet,
0: oui,
1: rapidement.
0: Oui, Rigo,
1: une conclusion de Tombal qui dit que tu as du mérite, passer du gros rouge au yaourt nature, faut le faire. Une conclusion de Yank de Babouin qui dit enfin un débat sur un sujet que GG maîtrise, mais c'est quand même un débat de merde, ça il a pas forcément tort. Jet Set qui dit qu'au lieu de perdre du temps à chercher du boulot, il ferait mieux d'aller bosser ses feignants de chômeurs. Il a pas forcément tort non plus. Et il y avait juste Geek de Macaque qui finissait en disant encore un débat de merde, t'étonnes pas dans 3 semaines si t'es au chômage. Comment vous allez faire avec Sandy si elle perd également son boulot à cause de l'interdiction de la viande de bœuf dans les cantines?
0: C'est Brown de branleurs qui ont été dire des conneries comme ça, je les emmerde. Samedi.
1: Il y a juste Rocco qui dit
0: très
1: que
0: vite, attention, très vite.
1: C'était mieux avant ta cure.
0: Très vite. Alors samedi, Torini Sorbir, l'écho du lac où Max fera une soirée, donc allez-y nombreuses. J'ai déjà été avec lui et je sais que vous allez répondre nombreux et nombreuses à.
2: Je préviens tout le monde, ça a été désinfecté depuis, donc vous pouvez y aller.
0: Toi, tu fermes ta gueule, Manil, Fildar, lundi, vous êtes au rapport.
6: Donc une petite conclusion, Gérard, quand même.
0: Alors, conclusion du débat, vous avez foutu votre merde comme d'habitude.
7: Est-ce que c'est votre dernier mot?
0: Donc, on se termine avec Sandy, casse-toi vite avec moi. Aussi, j'ai mes rivières poupres 20 jours par mois.
6: Vous allez retrouver. On n'a rien compris.
0: Vous allez retrouver avec qui je.
6: Sortez.
0: Pour la nuit, sans plus par mois.
6: Sortez.
2: Allez, c'est fini maintenant. Dis-leur de sortir.
6: C'est fini maintenant.
2: Non, rappelle le titre, Gérard, rappelle le titre.
0: Non,
2: vite.
0: C'est terminé, tu balances.
2: Vite.
0: Non, c'est terminé.
2: C'était quoi?
0: C'était
7: C'est tout, c'est terminé.
8: Allume ton micro vite.
7: Non, c'est terminé, je l'ai dit, t'avais qu'à écouter.
8: On n'a pas entendu avec les troubadours, vite.
7: Non, c'est terminé, c'est tout. Hop.
8: Mais t'as aucun respect
7: terminé.
8: De l'auditeur. Oh, sortez les troubadours, vas-y vite.
7: C'est terminé, tu te démerdes, tu balances le disque et c'est tout.
8: Aïe, bon, bah, lundi, on balance.
7: Lundi, vous verrez bon. Ça avec Max et puis c'est tout. Moi, maintenant, je commence à en avoir marre de travailler avec des cons.
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8: En 98, c'est fini, les boys bands, on n'en entend plus parler.
10: Même avant, je pense.
8: Même avant.
10: Ouais.
8: Alors raconte-moi, d'abord, est-ce que ça serait pas par hasard, tu me laisses dire, hein, je vais essayer de deviner le groupe par qui
10: tu... De toute façon, je le dirai pas, parce que je vais pas lui taper l'affiche.
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8: Alors ?
10: Je donne ma langue au chat.
8: Non, c'est ça, parce que ça peut pas être eux quand même. Baila.
10: Mais si tu veux, déjà, je connais pas trop leurs chansons.
8: Ouais,
10: je suis pas vraiment une accro des boys bands, mais
8: effectivement. Y en a un qui a une petite bite.
10: Une petite ?
8: Une petite caquette.
10: Je suis pas encore allé vérifier, justement.
8: Oh, je suis sûr que c'est...
11: Je suis dingue de toi.
10: Il s'appelle comment, le groupe ?
8: C'est G-Squad.
10: Oh, peut-être.
8: Oh !
10: Peut-être.
8: Eh ben, c'est pas possible, parce qu'ils sont tous homosexuels.
10: Eh ben, justement, moi, j'ai un démenti.
8: Je sais, non, je plaisante. Non, c'est pas vrai. Non, je plaisante. C'est pas vrai, maison de disques. Je plaisante. Ils
10: faut
8: sont pas tous...
10: Faut pas avoir l'idée préconçue, comme
8: ça. Non,
10: mais...
8: Non, bah, attends. Je sais qui l'est pas, quoi. Hein. Trouve pas ça, toi, affligeant, d'essayer de faire croire à des petites filles de 15 à 18 ans qu'on est amoureux de femmes, alors qu'on ne rêve que dans son lit que de beaux garçons bien poilus, au torse.
10: Bah, écoute.
8: Alors, non mais c'est vrai, pourquoi dire des boys bands, pourquoi essayer de faire croire aux gens qui sont, c'est le produit pour les nanas, alors que les trois quarts, ils aiment que les garçons.
10: Mais alors comment ça se fait qu'ils sont tous pédés?
8: Mais j'en sais rien, moi, hein?
10: Sur casting, bon, ils...
8: J'en sais rien, moi, mais parce qu'ils sont mignons, c'est vrai que souvent, c'est toujours Julie qui dit, les nanas me disent ça, je dis même Jenny, et ouais, ah, il est beau, mais c'est dommage, il est homo. Ils sont tous homo quand ils sont beaux. Oh, on va finir par croire que je suis pédé. C'est clair. Ta gueule.
12: Possible,
8: on t'a rien demandé.
12: T'es pas beau.
8: T'es
12: pas beau.
8: Ouais, je l'attendais, celle-là.
12: Ah, t'es pas pédé. Alors, attends, c'était une perche tendue, c'est pire qu'une perche, je suis désolé.
8: T'es pas pédé. Et donc ?
10: Donc je te raconte.
12: T'es pas pédé, je dis que t'es pas beau.
11: Je suis éteinte.
8: Ceci dit, c'est joli, ça. C'est vrai que ça donne envie. Hein. Et donc.
10: Donc je me balade en boîte.
8: Ouais, mais si tu donnes pas le nom, moi je suis désolé, je continue pas. Je suis désolé, on peut pas parler d'un sujet, tu peux pas parler. Tu peux pas dire. Tu parles d'un truc, tu dis, tu dénonces. C'est
10: non.
8: Quel mec de boys band?
10: Bon, c'est un des G-Squad, mais je dirais pas lequel.
8: Bon alors, d'office, c'est pas le plus jeune. Parce que alors lui, il est obligé. Hein. Moi, je mise sur boys band. Attends. Lequel? Aidez-moi. Est-ce que Sébastien s'y connaît en boys band, Seb, qui est de 100 et qui a 20 ans? Salut Seb. Seb, t'es là? Salut une fois, Seb, ça va?
13: Ouais, impeccable.
8: Impeccable. Seb, est-ce que tu connais les boys bands?
13: Ah, du tout.
8: D'accord, ok. À ton avis, Sophie, elle s'est fait le chanteur?
13: Non, même pas.
10: Il est moche, le chanteur.
8: Bon, alors c'est pas lui.
10: Il est gros.
8: Donc, il y en a plus que deux.
10: Non, ils sont quatre, les... Attends.
8: Ouais, mais il y en a plus que deux, parce qu'il y en a un, on sait que ça peut pas être ça, parce que lui, il est attiré que par les mecs.
13: Exactement.
8: Donc, ça va être vite vu. L'affaire va vite être dans le sac, les lascars. S'il y en a... Abdel, c'est pas Abdel.
10: Ah.
8: On me donne des prénoms sur le Minitel. Donnez-moi des prénoms, les nanas d'artistes.
10: Je crois pas qu'il y a un Abdel dans les...
8: Non,
10: G-Squad.
8: Abdel, ça doit être dans Alliage.
10: Non, c'est Abdel, Alliage, il me semble.
13: Ouais, dans
10: Tarbadon.
8: Non, To Be Three.
10: Enfin, façon, je les connais plus. Pas du tout, mais...
8: Ouais, je les connais pas du tout. Mais il y a Frédéric, c'est sûr, c'est pas lui, parce que c'est Alliage. Ça peut pas être Christophe, parce que Christophe, c'est le chanteur de machin. Mais je les connais pas, attention. Hein.
10: Non, je connais pas. Bah attends, je commence à m'y intéresser, mais il y a un mois de ça, je connaissais encore personne.
8: Tu t'intéresses plus à ce qu'il y a dans la culotte que ce qu'il y a dans le groupe.
12: J'ai l'info au standard. Dans les G-Squad, c'est Marlon et Mika, les prénoms.
8: Marlon. Oh, c'est Marlon. Oh, Sophia. Elle s'est tapée Marlon.
10: Je dirais rien.
8: Oh, c'est Marlon, grave.
10: Bon, tu me laisses te raconter ou pas?
8: Non, je veux savoir qui c'est.
10: Bon, bah si tu veux, c'est
8: Seb, on veut savoir qui c'est.
13: Exactement.
8: Alors c'est
13: sûr.
8: Qui? Donne un nom.
10: Bon, bah Marlon alors.
8: Oh, c'est tapé Marlon. Et donc?
10: Donc je me balade en boîte.
8: Ouais, je me balade.
10: Et j'étais avec une copine et j'ai dit, putain, le mec là, on dirait un mec des G-Squad. Enfin, un mec de boys band. C'est
8: ouais.
10: Non, ça va pas, il est moche, il a des boutons, ça peut pas être lui. Total, une heure après, je passe devant lui, il m'aborde gentiment et puis il commence à se présenter, puis il me sort son prénom. Qui était donc le prénom du...
8: Bonjour, je m'appelle G-Squad.
10: C'est à peu près ça.
8: Salut, c'est Marlon de G-Squad. Ça va?
10: C'était à peu près ça, donc moi j'exploserai.
8: Tu sais, je voulais juste te dire, je t'ai vu tout à l'heure au coin du bar et...
11: Je suis éteint de toi.
8: Et ça c'est hyper rare, ça m'est pas arrivé depuis au moins hier.
0: Ouais. Là, donc on venait de s'écouter les carabines à Morpion avec Chamboule-moi tout sur mes dents de devant. Et le deuxième c'était le petit Mickey avec Viens faire des montagnes russes sur mes kistes. Donc on va repartir sur de bonnes conditions, donc comme le premier débat.
2: Ça, il pleut plus, ouais.
0: Le débat sur l'éclipse, alors on accueille pour ça Lune de Miel, 23 ans Paris 101.9 où on peut écouter Fun Radio. Bonsoir à toi Lune de Miel.
14: Bonsoir GG, bonsoir l'équipe.
0: Salut.
14: Salut,
0: grosse,
14: salut à tous.
0: Grosse,
14: salut.
0: Grosse lunette, 23 ans de Reims, on écoute Fun Radio sur 103 tout court.
14: Exactement, bonsoir Gérard.
0: Bonsoir à toi.
14: Bonsoir tout le monde. Bonsoir.
0: Télescope, télescope 25 ans Limoges, 102.5, on écoute Fun Radio.
15: Oui, bonsoir Gérard, bonsoir les auditeurs, bonsoir l'équipe, bonsoir les gens du Minitel.
14: Bonsoir. Bonsoir l'Internet.
0: Et
14: bonsoir
0: Internet. Donc, Adonf, c'est ça Manu, ouais, tu m'as mis ouais. Adonf, 26 ans de Poitiers, on écoute Fun Radio sur 95 FM. Bonsoir bon. À toi.
16: Bonsoir ma poule, bonsoir mes chéris.
0: Ouais ben,
16: bonsoir,
0: tu
16: vas... Bonsoir mes loulous.
15: C'est Marco.
16: Salut la grande, oh. Salut, salut.
0: Oh, Adonf, Adonf.
16: Allez mes loulous, on y va.
0: Ouais ben, attends Adonf. Eh Adonf.
16: C'est une vraie locomotive.
0: Oui. Adonf, on se calme, d'accord, oui, d'accord. C'est pas... On commence pas à foutre sa merde.
16: Mais non.
0: D'accord. Alors, le débat, c'est sur l'éclipse. Et bien sûr, il y a toujours l'IRCWW.fm.radio. Donc, Rigo, il sera le Minitel.
2: Il y a tellement de monde.
0: 3615, Scotland Radio, rubrique directe. Et bien sûr, le standard au 0803-08-5000. Et pour la première question, en quelle année l'éclipse a-t-elle vu le jour? On va demander à... Ah, bah, donc, tiens, comme il...
16: En quelle année les pipes ont vu le jour?
0: L'éclipse!
16: L'éclipse!
15: L'éclipse et des bulles?
16: Alors, je pense que l'éclipse et des bulles, oui. Je pense que l'éclipse a vu le jour, je pense, vers le début 1900.
0: Mmh. Non mais
2: c'est une bonne question ça, à ton avis Gérard, c'est...
0: Bah ouais mais à mon avis donc j'ai pas, comme je t'ai dit tout à l'heure, j'ai pas pu regarder sous le dictionnaire parce que mon dictionnaire n'est pas
2: il est en portugais parce que
0: n'est
2: c'est
0: pas,
2: dans...
0: n'est pas mis à jour donc,
2: hébergé par des portugais on peut le dire.
0: Fidler s'il te plaît t'arrêtes ou sinon tu vas virer.
2: Je croyais que c'était des pakistanais hein.
16: Attends, ok, portugais qui l'exploite à faire le ménage.
0: Qui c'est qui s'amuse à dire ça?
15: C'est Rodrigo.
2: Ah, allez, sérieux, le débat, sérieux, sérieux.
0: Donc, télescope.
15: Oui, Gérard.
0: Donc, pour toi?
15: Moi, j'ai entendu dire qu'à la préhistoire, au début du 19e siècle, il y avait déjà des éclipses.
16: Bon, ça me paraît quand même un peu invraisemblable.
14: Prématuré.
15: Non, pas du tout. Pas du tout.
14: Prématuré, moi, je dirais.
15: Pour Gérard, c'est tout clair.
0: Non, non, mais en quelle année que tu vas dire depuis la préhistoire?
15: Je t'ai dit la préhistoire, début 19e, quoi.
0: Oh, ouais, tu te calmes quand tu me parles comme... je suis pas ton petit chien, d'accord?
15: Je te parle tout à fait normalement.
0: Ouais, non, mais je suis pas ton chien, d'accord?
2: Bah, en fait, quand on... éclipse, ça veut dire quoi? Ça veut dire soleil et lune. Donc, c'est-à-dire que la première éclipse a eu lieu quand la lune et le soleil sont nés, non?
0: Bah oui, bah ça, on va en parler. Quand?
2: Bah oui, c'est
0: ouais,
2: ça.
0: Mais en quelle année? Donc, si on pouvait savoir en quelle année qu'elle a vu le jour, ça serait
2: pas très longtemps, à mon avis.
15: Ouais, c'était du début 19e. Hein.
0: D'accord.
2: Ouais. C'était avant le Titanic ou après.
0: Grosse lunette. On s'en fout du Titanic.
17: Justement, la première éclipse, c'était le 11 août.
0: Non, mais okay. En quelle année?
15: Mon pote.
17: Bah, en 1999.
0: Bon, hey,
15: la dernière, il confond avec la dernière.
0: Hey, tu confonds pas avec celle qu'on vient de voir là, il y a pas longtemps, toi, non?
17: Bah oui.
0: Là, non, mais je te demande, en quelle année l'éclipse?
17: C'est la première que j'ai vue, moi.
0: Non, non, mais il y en a eu d'autres avant.
14: Il est jeune.
17: Ah, je suis jeune.
0: Il a 23 ans. Et puis en plus, c'est vrai que vous devez tous être en train d'étudier, hein, parce que vous êtes vachement.
15: Ouais.
0: Et donc, lune de miel, pour finir.
14: Écoute, moi j'ai entendu dire que ça venait de la Renaissance, puisque comme tu le sais, les civilisations précolombiennes avaient déjà des éclipses, les Incas, tout ça, les cités d'or. Donc, par contre, je sais pas le nom de l'inventeur, j'ai pas le nom de
0: Non, mais en quelle année que l'éclipse a-t-elle vu le jour, c'est ça que...
14: Début Renaissance, quoi.
0: Ouais, c'est...
14: Après la conquête de la Gaule par Jules César.
15: Début 20e siècle.
16: De quelle Gaule?
0: Ouais, non, mais de manière... Faudrait... Non, mais arrêtez de dire n'importe quoi, parce que ce débat-là, je voudrais qu'il se passe correctement.
2: Sérieux, merde.
14: Vous avez vos lunettes d'abord? Attends, moi, je voudrais savoir, est-ce que tout le monde a mis ses lunettes?
0: Non, mais ça, justement, c'est moi qui pose des questions.
14: D'accord.
17: Non, mais on voit que dalle avec ses lunettes.
0: Si.
17: C'est pas très agréable.
2: Pas tous en même temps, les auditeurs.
0: Voilà, justement, ça va être la question suivante. Oui, Rigo, peut-être? Non?
1: Non.
0: Personne peut nous le donner sur l'IRC?
18: Moi, j'ai sur le Minitel, j'ai Balbuzard qui me dit que... est-ce que je peux demander à mon employeur de me payer deux fois le jour de l'éclipse?
0: Non, bah lui, il va se faire foutre. On lui demande en quelle année qu'elle a vu le jour. Il n'a pas demandé s'il allait se faire payer pour aller faire
5: c'est
0: des pipes aussi.
5: J'ai une question.
0: Oui.
5: On m'avait parlé de l'équiste et c'est quand tu mettais ton cou dans la trajectoire du soleil.
0: C'est comment ton nom, toi?
19: Confuse-toi.
0: C'est comment ton nom, celui qui vient de dire ça?
5: Grosse lunette.
0: Ouais, bah grosse lunette, et ben...
5: Non, mais c'est une rumeur, hein, moi.
0: Ouais, non, mais c'est une rumeur. Alors, c'est une rumeur que t'as entendu dire. Oui. Et ben, la rumeur que t'as entendu dire, moi, je te dis au revoir, ça t'apprendra à dire des conneries comme
5: allez,
0: ça. Voilà, au revoir. Déjà pour toi, c'est
2: ça
0: terminé.
2: Y est, c'est parti.
0: Alors, deuxième question. Devrait-on modifier la loi pour que l'éclipse ait lieu quand il fait beau? On va demander ça à Lune de Miel.
14: Bah écoute, moi je pense que cette année, comme tu l'as dit l'autre soir, l'éclipse, elle était vachement mal foutue.
0: Ouais.
14: Parce que c'était les vacances, en plus c'était ouais. au milieu de la semaine, il y avait des nuages et tout ça. Moi je dis que ça a été super mal goupillé, je sais pas qui s'est chargé de l'organisation.
0: Mm-hmm.
14: Ouais. Mais à mon avis, va y avoir des suites, quoi. Va y avoir des plaintes, c'est pas possible que
0: Il
14: faut faire ça pendant l'année, il faut faire ça le week-end, un jour où il fait beau, je veux dire, c'est évident, quoi.
0: Ouais, parce que. Après je vais répondre, je vais vous répondre à cette question. Télescope pour toi.
15: Il a tout à fait raison, quoi.
0: Toi sur l'image, est-ce que tu l'as vu comme il faut?
15: Ah non, je l'ai pas vu. Dormais en fait à cette heure-là, j'ai oublié de me réveiller comme
5: quelle image.
0: Lune de miel, je crois que sur Paris, on a quasiment presque rien vu. Hein.
14: Le problème, c'est je sais pas pourquoi ils font ça. Ils font que en fait l'éclipse, elle marche juste à un seul endroit. Moi, je pense qu'ils devraient faire une éclipse pour tout le monde, tu vois.
15: Mais enfin, la ville de Limoges est assez riche pour se payer une éclipse.
14: Bah, je sais pas, mais il n'y a pas de raison que les gens qui sont à un endroit en profitent et pas les autres.
0: Mais c'est vrai que faut dire que sur Paris, moi, j'ai essayer de l'avoir, en fin de compte, on n'a rien vu. Ceux qui ont eu plus de chance pour ça, ben on va demander à Adon de répondre et puis je vous redirai ça après.
5: D'accord.
0: Donc toi, sur Poitiers, déjà, est-ce que...
5: Moi, le problème, c'est que sur Poitiers, ben voilà, c'est que c'était pas une éclipse totale, on n'a pas eu l'argent pour se payer, je sais pas ce qui se passe, alors on nous augmente nos impôts.
0: Non, mais attendez.
5: Pour
0: l'instant, on fait pas un débat sur les impôts, parce que ça m'intéresse pas.
5: Tu me demandes de m'exprimer sur le sujet de l'éclipse, alors laisse-moi t'en parler un peu. Alors, donc, sur Poitiers, on a déjà pas une éclipse totale, et en plus, au moment où l'éclipse, ils ont mis l'éclipse en route, il y avait des nuages, pareil que sur Paris.
0: Bon, ok.
5: C'est nul.
0: Bon, alors donc, moi, ce que je peux vous dire, là où que les gens ont plus de chances à l'avoir...
5: Oui, mais là où que les gens ont plus de chances à l'avoir, il y avait des nuages.
0: Non, c'est ceux qui ont eu plus... qui ont eu l'occasion de l'avoir, vraiment, c'est sur Reims...
2: Sur TPS.
0: Fécamp.
15: Et sur TF1, on la voyait super bien.
1: Ah, mais fallait pas mettre les lunettes.
5: Ouais.
0: Ouais, à la télé, non, ça servait à rien.
15: C'est pour ça que je l'ai pas vu.
5: Voilà, le problème, c'est que moi, j'ai mis les lunettes devant la télé.
14: Oh non.
0: Non, mais t'es complètement starbé, toi.
5: On nous a dit que quand on regardait l'éclipse, il fallait mettre les lunettes. Alors le problème.
0: Mais ouais, mais c'est quand tu sors dehors, espèce d'abruti.
14: Ouais.
15: Ah, j'ai pas compris ça, moi non plus.
0: Mais non, mais vous comprenez tout à l'envers quand on vous dit quelque chose. Alors faudrait peut-être accorder les violons.
2: Alors,
0: c'est pour répondre à l'une. C'est pour répondre à l'une de... Oh ! Télescope, t'arrêtes s'il te plaît, merci.
15: Pas moi.
0: Pour récupérer, donc pour répondre à la question à l'une de miel, c'est vrai que ça a été vraiment mal goupillé parce que sur Paris, on a pratiquement rien vu.
5: Ouais.
15: Mm-hmm. Hein ?
0: Ceux qui ont eu plus de chance à l'avoir, c'est Fécamp, Reims et l'autre ville,
15: pourquoi
0: je crois. Pourquoi, je ne sais pas.
14: Mais tu sais comment ça se passe. C'est comme pour les JO, il y a un comité, il y a des villes qui se présentent, et puis il y a un vote qui est fait, et puis il y a des villes qui sont choisies, je veux dire. Ça, et comme tu le sais, bien évidemment, si il y a de la magouille, il y a du piton.
5: C'est pareil. Il y en a toujours que pour les hétéros, et c'est tout.
0: L'hétéro, il t'emmerde, l'hétéro, il te dit au revoir.
2: Mais non, mais hétéro, c'est pas méchant.
20: C'est pas méchant, Gérard.
15: C'est pas une insulte.
0: Donc,
2: qu'est-ce qu'il faudrait pour toi faire pour avoir une éclipse
20: partout dans le monde?
2: Correct.
0: Non, mais ça, de toute manière, ils auraient, comme l'une de miel à 10, et c'est vrai que sur Paris, on n'a rien vu du tout, quasiment rien, parce qu'il y avait trop de nuages. Par contre, le lendemain, tu aurais vu le soleil, le temps, le ciel était vachement bleu, donc là, ils auraient pu la faire ce jour-là.
14: Comme par hasard.
2: Mais ça coûtait trop cher d'en refaire une autre le lendemain.
0: Non, parce que ça, c'était pour finir le siècle. Donc, avant qu'on arrive dans sur l'an 2000, ils ont voulu la faire avant. Mais ils auraient pu attendre sur Paris de la faire le lendemain. Parce que c'est vrai que nous, on n'a rien vu. Et moi, j'ai regardé comme ça. En fin de compte, t'as rien vu. Même sans lunettes, j'ai essayé de la regarder. Et ça m'a rien fait du tout. Pas comme celui du conseil qui a regardé trop l'éclipse, justement. Ouais, Manu.
2: C'est qui ils? Quand tu dis ils auraient dû le faire. Ouais.
0: C'est les hommes politiques, c'est à eux de faire
18: faire ça proprement, quoi.
5: Voilà. Les politiciens, donc, c'est méchant. GG. Oui. Moi, ce que je trouve encore plus débile,
0: c'est qui?
5: C'est lune de miel.
0: Ouais.
5: Comme tu disais, il faisait beau le lendemain. Une fois que le matériel était installé, je veux dire, le matériel, il était déjà sur place. Ils n'auraient pas pu la refaire le lendemain, tu vois, ça aurait coûté vachement moins cher, le matériel était déjà là.
0: Bah ouais, mais c'est vrai que.
18: En plus, il y avait les deux. Les deux journalistes, il y avait la chanteuse, il y avait pas mal de gens.
0: Ouais, mais ça, c'est de l'autre côté, sur Paris, en fin de compte, qu'est-ce qu'ils ont vu? Rien du tout, parce que tu voyais tout le monde qui était là avec leurs lunettes pour voir quoi? Pour apercevoir même pas un petit bout de lune. Sur Pékin, moi, je l'ai vu à la télé, vraiment, le truc.
18: Alors qu'au bois, il n'y a pas besoin de lunettes pour voir des bouts de lune.
0: De l'autre côté, sur Pékin, c'était la nuit complète. Donc, il y a le sondage.
19: Moi, j'ai une télé noire et blanc à la maison. Et on voyait rien du tout à la télé.
0: Mais ouais, mais attends, bien sûr, t'as une télé noire et blanc, de toute manière, c'était en noir et blanc, donc automatiquement, t'as rien vu du tout. Le soleil, il était quelle couleur?
19: Le soleil, il était noir.
0: Mais non, il était blanc, espèce d'andouille.
19: Ouais.
0: Parce que c'est la lune qui a bouffé le soleil pour qu'il passe noir, d'accord? Donc, alors, pour répondre à la question. Avez-vous déjà vu une éclipse? Alors, il y a 56% des gens qui répondent qu'ils dormaient, ça, comme le télescope.
20: Yes.
0: 30% répondent que oui, mais pas bien, car il faisait nuit. Donc, comme me disait lune de miel, c'est vrai. 17% des gens ont dit que oui, en regardant par la fenêtre. Ouais, mais ça, c'est sûr. Et 9% sont aveugles. Alors, pour les aveugles, c'est vrai que ça n'a pas été évident
5: c'est
0: pour eux.
5: C'est une éclipse totale.
0: Alors,
5: c'est comme pour les tours. Hein.
0: Oui. Alors, troisième question.
2: Avant la troisième question, à la place de grosses lunettes, on accueille Crater.
0: Alors.
21: Oui, bonsoir Gérard.
0: Bonsoir, t'appelles d'où?
21: Clermont-Ferrand.
0: Hein?
21: Clermont-Ferrand.
0: 101.9. 100. Non, Clermont-Ferrand, ça n'a jamais été 101.9, espèce d'andouille.
19: Salut, Crater.
21: Excuse-moi, je me suis trompé, c'est 103.4.
0: Ouais, parce que Clermont-Ferrand, 101.9, ça m'étonnerait. Hein.
2: Là,
21: tu le prends pour un câble ou quoi?
2: Là, sur IRC, il y a Dan qui a une très bonne question. Il te demande comment ça se fait que lors d'une éclipse, on voit pas les étoiles alors qu'il fait nuit.
0: Ben, pourquoi? Parce que ce qui s'est produit, c'est que comme j'ai dit tout à l'heure et qu'on en a discuté deux mots lundi quand Max il m'a appelé, c'est vrai que là il faisait nuit totale, on pouvait pas voir d'étoiles parce que c'est pas comme la nuit réellement. Parce que c'est la lune qui a engouffré le soleil, après ça a duré quoi, 2-3 minutes à peine maximum, et après c'est redevenu normal. C'est vrai que ceux qui ont eu la chance de la voir complètement, c'était bien pour eux, mais nous malheureusement sur Paris on a été déçus complètement.
2: Et à ce propos, il y a Zim Zoom sur l'IRC, il voulait savoir si on la voyait mieux en Amérique.
0: Ah ben ça justement, justement la question on va le savoir.
2: Ouais, c'est vrai que Bill Clinton il a mieux fait.
0: Non mais on sait pas où qu'elle se trouve à l'heure actuelle et c'est vrai que normalement là doit se balader parce que les lunettes normalement là justement ça va être. Voilà, on va poser la question et je vais parler.
5: La tournée d'été, hein.
0: Ouais mais je vais parler des lunettes après. Donc doit-on porter des lunettes pour voir l'éclipse s'il pleut? Donc on va demander à lune de miel. Donc enfin pauvre lune de miel, nous on n'a pas été gâtés. Hein.
5: Ah non, on n'a pas été gâtés.
0: Même
5: clair.
0: Si on a mis des lunettes, il pleuvait pas, mais.
5: Bah, au moins ça permettait de garder les yeux au sec. Bon, c'est déjà ça quoi. Hein.
0: Bah ouais, parce qu'en fin de compte, on n'a rien vu, c'était dommage, nous. Hein.
5: Ah déçu.
0: Ouais. Cratère.
21: Bah ouais, mais moi je pense qu'il est pas. T'as pas besoin de porter de lunettes s'il pleut, puisqu'il y a des nuages, donc tu vois rien.
0: Bah ouais, mais toi, est-ce que tu l'as vu l'éclipse?
21: Moi j'étais sur la Côte d'Azur. Et c'était nul à chier, hein. On voyait rien du tout.
0: Attends, sur la Côte d'Azur, attends, sur la Côte d'Azur, tu vas pas me dire que t'as rien vu.
21: Non, on a vu un petit peu, mais elle était pas totale l'éclipse, Gérard.
0: Oh, ça m'étonnerait, hein.
21: Ah bah si, je t'assure.
0: Attends, sur la Côte d'Azur, c'est là qui faisait le plus beau. Et oh, ça va pas dans ta tête, là, mon pote, hein.
20: Ouais, mais l'éclipse, elle est pas passée par là.
0: Ah bah si, elle est pas.
5: Si, non, mais attends.
18: Non, mais l'éclipse n'était pas en vacances.
5: Gérard,
0: ouais.
5: Sur la Côte d'Azur, les gens, à
3: cette heure-là, ils sont encore en boîte de nuit. Il y a des afters et tout ça. Les gens, ils sont en sous-sol. Là, ils sont en boîte de nuit. Ils n'ont pas vu l'éclipse.
4: C'est ouais, mais à l'heure qu'elle est passée, nous, de toute manière, sur Paris, c'est lune de miel hein, qui vient de
3: oui,
4: parler.
3: Oui, tout à fait. Tout à
4: nous,
3: fait.
4: Sur Paris, normalement, elle était prévue à 12h32 ou 42, je crois.
3: Ouais, hein. Les mecs, ils sont encore en after. Hein, sur la côte, c'est comment ça. Ils font la tasse monde.
21: Bah, c'est clair.
3: Voilà, quoi.
4: Télescope.
20: Oui, bah, je crois que je viens de te répondre, Gérard.
4: Non, c'est pas toi qui viens de me répondre, c'est Cratère.
21: Ouais, exactement. Ouais.
4: Donc, t'as pas répondu, toi, à la question.
3: Les lunettes et la pluie.
20: Ah oui, c'est vrai.
4: Doit-on porter des lunettes ?
20: Il faut, parce qu'en fait, quand il pleut, il y a des nuages, je suis d'accord, mais les UVB arrivent quand même à transpercer les nuages.
4: Mmh. Donc, et Adonf ?
20: Déçu.
4: Non, mais tu réponds à la question correctement, sinon je te dis au revoir pour de bon, là.
21: Bon, bah écoute, la pluie, quand il pleut, je pense qu'il faut quand même mettre les lunettes, au cas
4: je
21: où.
4: Je te demande, pour voir l'éclipse.
21: Bah pour voir l'éclipse, oui, il vaut mieux mettre les lunettes.
4: D'accord.
21: Voilà.
4: Bah réponds correctement aux questions, s'il te plaît. Alors donc, l'éclipse, doit-on porter des lunettes? Ça, de toute manière, c'était obligatoire de porter des lunettes pour ceux qui ont eu l'occasion de l'avoir, parce que sinon, au bout de 12h ou 24 heures, lune de miel, je crois.
3: Je crois que c'est 24. Hein.
4: C'était 24 heures. Ouais, si, pour ceux qui n'avaient pas porté de lunettes, au bout de 24 heures, normalement, ils devaient se rendre...
3: Ouais, mais avec les nuages, tu ne pouvais pas regarder l'éclipse pendant 24 heures. Donc...
4: Non, mais quand elle est passée, donc, c'est pour ceux qui ont eu l'occasion de la voir, qui n'ont pas porté les lunettes adaptées pour...
3: Ils ont quand même du mérite, hein, ceux qui ont regardé l'éclipse 24 heures, c'est des courageux.
4: Non, mais... Non, c'est que ceux qui n'avaient pas porté des lunettes, c'était qu'au bout de 24 heures, ils pouvaient ressentir des piquements aux yeux, donc il fallait qu'ils se rendent. Laissez-moi parler, télescope, laisse-moi parler que je finisse, s'il te plaît, merci. Donc c'était pour préciser qu'au bout de 24 heures, si quelqu'un avait quelque chose aux yeux, qu'ils se rendent dans les hôpitaux, consulter des ophtalmos, parce que c'était prévu et c'était gratuit. Et il paraît que il n'y a pas eu d'incident grave, apparemment.
21: Écoute,
4: il n'y a pas eu d'incident grave durant cette éclipse. Hein.
20: Heureusement. Ouais, je pense que passé les 24 heures.
3: Oui. Ça a été brûlé de l'anus pendant l'éclipse. Pour faire.
4: Qui c'est qui vient de sortir ça?
3: Non, c'était pas pour toi, c'était pour l'autre auditeur, là, la fofolle. Elle va dire qu'elle a été brûlée de l'anus pendant l'éclipse, je m'en doute. Je la vois venir.
4: Le télescope, ouais.
20: Ah, moi, je suis pas une folasse, donc c'est pas
4: grave. Ouais, mais tu laisses, c'est pas grave, il va se calmer.
3: Voilà, donc.
22: J'avais une question. Les gens qui travaillaient le jour de l'éclipse, il y en avait qui n'étaient pas en vacances. Donc, qu'est-ce qu'ils devaient faire? Est-ce qu'ils avaient le droit de sortir de leur travail pour
4: Non, mais juste. Ah bah voilà, très bonne question. Ça, c'est
22: pas de quoi, Gérard.
4: Parce que la question. Comment là, j'ai mal entendu.
3: C'est pour tout à l'heure, je disais. C'est pour tout à l'heure.
4: Non. Ouais, non, mais toi, Cratère ou...
3: On finit sur les lunettes, quand même.
4: Ouais, non, mais attends, Cratère, tu n'as pas commencé à t'amuser. Tu n'as pas commencé à insulter les gens qui sont avec nous sur le débat, parce que sinon, tu as viré au standard tout de suite, toi.
21: Parce que déjà, il a commencé à m'insulter, moi. Ouais. Alors, si ça commence comme ça, c'est toujours pareil. Si j'ai toujours besoin, parce que tout ça, sous prétexte qu'on n'est pas hétéro, on a besoin de se faire insulter, ça suffit maintenant.
4: On se calme s'il vous plaît, sinon je vire des gens là. Et je vais pas chercher midi à 14h. Donc pour répondre à la question à Pildard, est-ce que les gens travaillaient quand il y a eu l'éclipse? Donc il y a certaines sociétés qui avaient donné leur journée aux employeurs. Aux ouvriers, pardon. Ouais. Aux ouvriers. Et ça, je pense que lune de miel, tu peux pas me contredire. Hein.
20: Gérard, on est quatre, hein. Pourquoi tu parles qu'à lui?
4: Oui, non, parce que... Non, mais même, de toute manière, mais... Tout le monde peut... Ouais. Oui, qui c'est qui veut...
3: Encore lune de miel, je voulais finir sur les lunettes.
20: Ouais. Encore lui, et
3: puis... Eh oui, encore, ouais. Tu sais, il y a des mecs qui ont pris l'avion là pour aller plus loin, faire...
4: Non, personne, les avions n'avaient pas le droit de décoller, hein, justement.
3: Tu sais, les gens qui ont pris le Concorde là spécialement pour aller voir l'éclipse, t'as pas vu ça aux infos?
4: Non, j'ai pas eu l'occasion de voir le Concorde décoller, parce que de toute manière, les gens n'avaient pas le droit de rouler.
3: Attends,
4: non, justement, ça...
22: De toute façon, tu dors à Roissy en ce moment.
20: De
4: manière...
21: Pendant les infos, il était déjà au bar.
22: Dans une soute.
4: Adonf.
21: Oui.
4: C'est toi qui viens de dire ça?
21: Mais t'es fou.
20: Mais non, c'est pas lui.
4: C'est qui vient de sortir ça?
3: Je crois que c'est pas grave.
4: Non, je pense que c'est Cratère, à mon avis.
21: Non, c'est pas moi.
4: C'est pas grave.
21: Ça avait l'air rien dit, moi, quand même.
4: Donc, je pense que je t'ai répondu à ta question.
22: Oui, j'en avais une deuxième, si ouais. ça ne te dérange pas.
2: Et, ouais, ça fait chier. Hein.
22: Au niveau des lunettes, est-ce qu'on pouvait porter tout type de lunettes ou autre?
4: Non, déjà, les lunettes étaient normalement, ceux qui avaient des lunettes, c'était précisé, la marque CE derrière.
21: Ben moi, j'ai des lunettes de soleil CE et pourtant, ça n'a pas marché. Hein.
4: C'est qui?
21: Crater.
22: Ça veut dire quoi, Crater? Ça veut dire quoi, CE?
4: Et Crater.
21: Oui.
4: Si t'avais des lunettes de soleil, hors celles qui étaient prévues pour.
20: Tu vas perdre tes yeux, Crater.
4: Donc, c'est archi faux ce que tu nous dis, d'accord? Donc, Rigaud.
1: Oui, alors encore une petite question, décidément.
4: J'espère que c'est pas sur les lunettes, on a assez fait le tour. Hein.
1: Non, justement, c'est Madame Soleil, la vraie, qui te demande combien ça a coûté à l'État français l'organisation de l'éclipse.
4: Je ne sais
1: en
4: pas.
1: Euros.
4: Je ne sais... Oh, bah, ça, en euros, je n'en sais rien. Donc,
21: d'ailleurs,
4: on va pas...
21: Gérard, par quel moyen technique ils ont réussi à faire une éclipse?
4: Je ne sais pas non plus. Donc, on va pas s'éterniser trop sur...
22: trop sur l'éclipse, c'est pas le sujet du débat.
4: C'est le sujet du débat, mais... C'est le sujet du débat, mais...
20: Le côté technique est très important quand même.
3: Non, je vais te dire
4: ouais.
3: C'est un projecteur, tout simplement. C'est facile, c'est un projecteur.
4: Bon, il y a une question. S'il vous plaît, on se calme. Il y a une question Minitel maintenant.
22: Oui, il y a encore une question au sujet des lunettes. C'est la dernière. On va terminer là-dessus. Comment ça s'appelle? Il y a Béatrice qui est une famille nombreuse et elle dit: moi, pour regarder l'éclipse, j'ai de la chance car j'ai des prix chez Afflelou. Et j'avais la Fortie d'Afflelou. Je n'avais 4 pour près d'une.
2: Les marques.
22: Non, je suis tout raide.
4: De toute manière, la question. Elle est tout con en plus. Déjà, alors
22: est-ce que c'est intéressant de regarder ça avec des...
4: Mais non, sa question, elle est con, elle a ni queue ni tête comme elle. Alors des questions comme ça, c'est pas la peine.
22: Et je suis tout raide le matin quand je me lève, c'est tout.
4: Selon vous, quand aura lieu la prochaine... Oh, télescope, s'il te plaît, tu te calmes un petit peu maintenant là.
19: Pas possible, hein, si.
4: Adon Fossi.
20: Sois pas jalouse.
4: Manu, s'il te plaît, tu me les calmes tous les deux là parce que ça. Télescope, tu te calmes s'il te plaît parce que ça commence à bien faire et Adon Fossi.
21: Ouais, c'est pas possible là, de.
4: Et Crater, c'est pareil. Oh,
21: qu'est-ce que... Attends, mais qu'à moi, j'ai rien dit moi.
4: Ça commence à bien faire, donc quand.
22: Je crois qu'il est amoureux de l'une de mes.
4: Selon vous, quand. Télescope, je sens que tout à l'heure tu as gerbé toi.
22: Mais pose la question, Gérard.
4: Selon vous, quand aura lieu la prochaine éclipse? On va demander à Adonf, comme il a une grande gueule.
20: 2080.
22: Il en met.
19: Tu crois pas si bien dire. Bah écoute, la gourde à sa foudre. Hein.
4: Bon, alors Adonf, au revoir, terminé pour toi.
2: Non, il a pas répondu, il a rien dit.
19: C'est vrai. Bon, il a rien dit du tout.
4: Bon alors, tu réponds là.
21: Mais pourquoi tu m'engueules?
4: Oh, c'est moi qui commande le jeudi, d'accord?
1: Tu vas le faire pleurer, Gérard.
20: Vas-y, fais-nous la...
4: Oh là là là là là.
19: Alors, moi, je pense que la prochaine éclipse...
4: je sens que la prochaine éclipse...
2: C'est dans tes fesses.
4: Bon, allez, Adonf, dégage. Terminé. Tu lui dis au revoir, parce que là, des nasses comme ça sur l'antenne, j'aime pas trop. Télescope.
20: Ouais, c'est jeudi 17h15. L'éclipse et les bulles.
4: Bon, alors, pour toi aussi, au revoir, comme ça tu comprendras très bien la question. Allez, hop.
20: Salut, bouffon.
4: Bonsoir, connasse.
1: Gérard, pour te calmer et calmer ce cher débat, il y a Albator qui te demande s'il y a une éclipse la nuit, est-ce que ça fait le jour?
4: Ben non, à mon avis, je pense pas.
1: Pourquoi?
4: Ben, de toute manière, si le soleil il se fait bouffer par la lune, automatiquement, ça fait nuit, puis après, ça reviendra au jour. Ça, c'est...
1: Donc, s'il y a une éclipse la nuit, ça fera le jour.
4: Voilà.
1: Voilà.
4: Crater.
21: Oui. Maman, j'avais une petite question à te poser. Comment ça se fait que la lune bouffe le soleil alors qu'elle est 100 fois plus petite que le soleil?
4: Bon, pour l'instant, tu réponds à la question, selon vous, quand aura lieu la prochaine éclipse?
21: J'ai entendu parler que c'était dans 3 ans, je crois, quelque chose comme ça.
4: Non, je pense que tu t'es mal renseigné.
21: J'ai vu ton information sur TF1.
4: Manu, s'il te plaît, tu dis au revoir aussi à Télescope. Hein. Ouais, tu lui dis au revoir à elle. Hein. C'est terminé.
21: À Madagascar même.
4: Lune de miel.
3: Bah écoute, okay. Je sais pas, j'ai pas eu la grille des programmes là, de la nouvelle rentrée, donc je suis pas calé là, je peux pas te dire.
4: Ouais, bah,
21: peut-être une en prévision la semaine prochaine, mais c'est pas sûr encore.
4: Crater.
21: Bah je viens de répondre.
4: Ouais, mais moi je vais te répondre, la prochaine éclipse a lieu en 2081.
21: Ah d'accord. Ah,
3: bah, est-ce qu'il faut garder ses lunettes
4: Non, parce que les lunettes normalement doivent être récupérées pour les envoyer en... Pardon, en Guadeloupe ou en Martinique, dans les autres pays, normalement, c'était pas.
22: Parce que c'est l'éclipse est prévue quand là-bas?
4: Je sais pas. Je pense qu'elle est, elle doit être prévue. Je sais plus quand. On ne sait pas exactement quand, mais je sais qu'ils.
22: Bientôt.
4: Je sais que c'est pour bientôt. Ils avaient prévu. Ils ont même dit que le jeudi, normalement, tous ceux qui avaient des lunettes, fallait qu'ils les redonnent. Ils mettaient des cartons à disposition dans
6: des cartons rouges.
4: Non, des cartons pour récupérer les lunettes et pour les renvoyer là-bas. Donc voilà. Donc.
7: On peut pas les garder pour 2080 nos lunettes?
4: Non.
21: Bah moi je les ai encore. Hein.
7: Ah moi je voulais les garder pour 2080. Hein.
21: Moi je les ai 40 mes lunettes. Hein.
4: Alors donc que doit-on faire pendant une éclipse? Alors il y a 45% des gens répondent que l'on ne doit rien faire. Ça c'est bien, ouais.
22: Ben 31%, oui, il vaut mieux pas faire grand chose.
4: 31% des répondent que c'est bon pour le moment pour dépouiller des vieilles, ça je pense pas. 20% pensent qu'il faut mieux faire un vœu, ça peut-être, ouais. Et 12% demandent ce que ça peut bien me foutre. Ben ça c'est bien aussi. Donc, y a quelqu'un, on a du monde, Manu, maintenant?
6: Ouais, on a Vénusia à la place de Télescope et on a Lumière à la place de Adonf.
4: Alors, Vénusia et Lumière. Bonsoir à vous deux.
20: Bonsoir.
21: Allô.
4: Fréquence.
21: Allô, allô.
4: Bonsoir. Oh, Lumière, s'il te plaît, ta fréquence. Merci.
21: Oui, 86.
4: Combien?
21: 86.
4: Et t'appelles d'où pour me dire 86?
21: Limoges.
4: Hein?
21: Limoges.
4: Limoges, c'est 102.5, hein, je te signale.
21: Pas de chance. Ah, mais c'est quand j'étais en vacances.
4: Ouais, non, mais c'est 102.5.
21: Pardon.
4: Ok.
21: Y a pas de problème.
4: Et Vénusia?
9: Oui, bonsoir Gérard.
4: Bonsoir.
9: Bonsoir l'équipe.
4: Ta fréquence
9: 95C.
21: C'est ce que tu fais en poitrine?
4: Non mais qu'est-ce que... Hey, on n'en a rien à foutre de ta poitrine, je te demande ta fréquence.
9: 95.6, excuse-moi.
4: 95.6, c'est t'appelles?
9: J'avais la tête.
4: T'appelles?
21: Moi je sais.
9: J'appelle, oui, effectivement.
4: T'appelles d'où?
9: J'appelle de Tours.
21: Et tu pèses combien?
4: Voilà, alors, question suivante. Pardon, je vais me moucher avant. Et...
6: Non,
4: je vous pose la question.
6: Sort, hein.
4: Dans quel pays peut-on voir l'éclipse en ce moment?
21: En ce moment même, là?
4: Oui.
21: Alors là, je pourrais pas te répondre, Gérard.
9: Moi, je sais.
4: Oui, Vénusia?
9: Guatemala.
4: Non, mais ils ont pas reçu les lunettes comme... ah bah si, maintenant si. Vénusia, toi, Vénusia est là, hein.
9: Vénusia.
4: Ouais.
21: Kosovo.
4: Donc, ça suffit, on parle pas des trucs comme ça, d'accord, merci.
9: Non, on parle pas des Kurdes, non plus.
4: Vénusia, alors.
9: Oui.
4: Ça suffit aussi.
9: C'est Guatemala, Gérard.
4: D'accord. Lumière.
21: Je pense que c'est effectivement Guatemala.
4: Ouais. Cratère.
21: À mon avis, à ce moment même, elle doit passer en Italie, hein.
4: Lune de miel. Non, lune de miel pour finir.
7: Ouais, non, moi je suis d'accord, Guatemala, donc Asie du Sud-Est, quoi.
21: N'importe quoi.
9: Bien foutu.
4: Ouais, de toute manière, on peut pas le savoir parce qu'on n'a pas de renseignements.
9: On n'a pas les lunettes.
7: On n'a pas les cartes.
4: Bah non, puis même, on peut pas trop le savoir. Moi, je sais même pas. Je sais pas, normalement, ils avaient prévu. Je crois qu'ils avaient prévu qu'elle allait du côté de la Guadeloupe, mais on sait pas quand. Cinquième. Peut-on... Ah, voilà, c'est une question... dommage que le télescope soit parti, parce qu'elle a voulu répondre à celle-là, et elle me disait que oui.
6: C'est con.
21: Dommage.
4: Et donc, peut-on rouler pendant l'éclipse ou marcher? Donc,
21: Oulala. Ah ouais, on peut, ouais.
4: Cratère.
21: Ah ouais, tout à fait, ouais.
4: Ah, t'as le droit de rouler alors que c'était interdit?
21: Non, c'était pas interdit, c'était juste qu'il était déconseillé.
4: Il était déconseillé, ça veut dire interdit, parce que sinon tu te peux...
21: Oui, d'accord.
4: Et c'était bien. Oui.
21: En fait, d'ailleurs, il y a eu des grèves dans Paris pendant justement l'heure de l'éclipse des travaux.
4: Non, il n'y a pas eu.
6: Il y a eu des grèves.
4: Oh, Cratère, s'il te plaît, tu me laisses répondre. Ce qui s'est passé, c'est qu'ils avaient interdit tout train de rouler, les camions, tout. De toute manière, tout le monde ne devait pas rouler le jour de l'éclipse.
6: Ah, c'est faux parce qu'il y a DJ Naz sur IRC qui affirme que tous les taxis sont passés en tarif de nuit pendant l'éclipse.
4: Normalement, ça m'étonnerait parce que c'était interdit de rouler. Lune de miel, donc, toi?
7: Bah, moi, je pense que c'était aussi déconseillé, donc tu peux le faire, mais il faut faire attention, c'est tout.
4: De toute manière, c'était au risque et péril parce que ça te serait revenu à 900 balles l'amende, normalement. Vénusia?
7: Ça aurait été dommage pour une éclipse qu'on n'a pas vue en plus.
4: Bah oui.
9: En plus, ouais.
4: Vénusia?
9: Bah, contrairement à ce que disait l'autre connasse de télescope tout à l'heure.
4: Ouais, non, mais tu restes poli.
9: Non, mais elle m'a laissé un sale goût dans la bouche, celle-là.
4: Ouais,
21: c'était une génasse. Hein.
4: Oh! On se calme, ouais.
20: Moi, j'ai conduit, mais seulement il est. C'est vrai qu'il était interdit de conduire, mais avec les lunettes.
4: Oui, mais non, mais même.
21: C'est dangereux parce que tu vois rien avec les lunettes.
20: Bah oui, tu vois rien.
4: Ouais, mais de toute manière, déjà, t'as de la chance de pas avoir eu un contrôle parce que sinon, ça t'aurait coûté 900 balles en plus.
10: Ah, mais tout ça, les gendarmes, ils regardaient l'éclipse, hein, comme tout le monde.
4: De toute manière, je sais parce qu'il y a même la RATP qui l'a regardé.
10: Ah, bah, alors.
4: Parce que même les.
20: En plus,
4: les...
20: ils foutent rien, putain.
4: Bah, tu sais ce que ça veut dire, RATP, Vénusia, donc lumière répond.
20: Ça veut dire quoi?
4: Ça veut dire retourne avec ta pute. D'accord. Lumière.
21: Un peu comique quand même.
19: Oui, bah moi écoute, en éclipse, je vais me coucher.
21: Ah bah c'est bah oui, normal.
4: Non mais attends. Je te demande. Lumière. Lumière. Lumière, la question c'était peut-on rouler pendant l'éclipse ou marcher? Je te demande pas si t'as dormi, je m'en fous.
10: Il a pas dormi,
19: mais
10: hein,
19: pourquoi
20: on parle pas de marche.
10: Il a dit qu'il avait été se coucher.
19: Les lumières se sont allumées et c'était très très très beau.
4: D'accord. Sur Limoges, vous l'avez vu alors?
19: Oui, tout à fait.
4: Ah ben l'autre, elle nous a dit que non, alors ça m'étonnerait.
19: Elle disait n'importe quoi, puisque sur Limoges, nous, c'était un ciel bleu, extrêmement bleu, sans nuages.
4: Mm-hmm.
19: Et on a très très bien vu l'éclipse, puisque ici, on a eu la chance de très très bien la voir pendant en plus très très longtemps.
10: Et il va faire quel temps demain à Paris?
4: On n'en sait rien, puis on s'en fout.
19: Voilà, d'accord. Mais ici à Limoges, par contre, en tout cas, c'était entièrement déconseillé de rouler, voire interdit. Il y avait effectivement une amende de 900 francs, je confirme, si on était pris en flagrant délit en train de rouler pendant l'éclipse.
20: Mais attends, bien, Gérard, ce serait bien.
19: On pouvait être arrêté avec le moteur qui tourne, ça on avait le droit.
4: Ah oui, mais ça, de toute manière, c'était bien.
19: C'était conseillé.
4: Ouais, ouais, c'est.
19: Oui.
4: On avait le droit
19: de laisser tourner le moteur.
4: Ouais, mais.
19: D'ailleurs, beaucoup de routiers avaient laissé leurs camions arrêtés sur les bandes d'arrêt d'urgence de l'autoroute.
4: Non, sur les bandes d'arrêt d'urgence. C'est interdit parce que.
19: Non,
4: ouais, mais peut-être, mais ils ont eu de la chance. Mais sinon, c'était. Ils avaient.
19: Ils ont pris une amende, hein.
4: Non, je pense pas parce qu'on n'en a pas eu d'écho, hein. Sur les informations, on n'a pas eu d'écho nous dire s'il y avait eu des amendes ou pas de.
19: Nous, ici, sur Limoges, on a le journal d'information locale qui a que certains routiers avaient été verbalisés, hein.
4: Ouais, non, mais ce qu'ils disent sur les journaux, ça fait deux, hein. Et ce qu'ils disent aux impôts, c'est pareil, hein. Donc, faut pas tout mélanger, là. Avec les journaux et puis les impôts à la télé, c'est pas du tout pareil. Hein.
19: Tu sais, c'est vrai, c'est comme à la radio, mais quand même,
4: certaines radios disent ce qu'ils veulent, hein, ça c'est leur problème, hein, c'est pas le nôtre. Hein.
10: Ouais, GG.
21: Oui. Moi j'ai eu une amende de 500 balles parce que je me suis fait gauler avec une boulette pendant l'éclipse.
10: Voilà.
4: Est-ce que
10: si tu te fais gauler en train de rouler, ils te filent une amende, mais ils te confisquent le kiff ou pas?
4: Non.
10: Ah bon, bah ça va. Alors.
21: Ouais, ça va.
4: Peut-il y avoir plusieurs éclipses en même temps? On demande à Lumière.
20: Moi je connais un mec qui s'est fait piquer parce qu'il avait pas son casque, 600 balles.
4: Lumière.
19: Moi ça m'est arrivé effectivement de faire des trucs à plusieurs.
10: Ouais, sans casque.
19: Avoir un scooter.
10: Et t'as chopé une bléno.
4: Non, Vénusia.
20: Oui.
2: Elle est partie.
4: Putain, ça reste avec ça. Merci.
21: Toujours à cause d'un
4: Vénusia.
20: Oui, Gérard.
4: Vénusia.
20: Oui, Gérard, je suis là.
4: Donc tu réponds à la question, s'il te plaît.
20: Mais je t'ai répondu, je crois.
19: Non, peut-on voir plusieurs éclipses en même temps?
20: Ah oui, c'est vrai.
10: Oh là là.
20: Plusieurs éclipses en même temps,
4: oui.
20: C'est pas possible, Gérard. On peut pas être à plusieurs endroits en même temps.
4: D'accord.
20: De télé.
4: Cratère.
21: Ouais, alors bah, je pense qu'il est carrément impossible d'avoir plusieurs éclipses en même temps, puisqu'il faudrait plusieurs soleils et plusieurs lunes.
4: Oh,
21: ce n'est pas le cas.
4: Mm-hmm.
19: Non.
4: Manu, si t'es pas content, tu rentres chez toi. Hein,
22: non, c'est les nains qui l'a répondu.
12: Si t'es pas content, tes auditeurs, t'as qu'à choisir meilleur que ça.
19: Rien à voir. Vous vous complétez. Là, vraiment, vous complètement.
4: Lune de miel pour terminer. Pildar, tu arrêtes à.
12: Mais quoi? Mais y'a rien là.
4: Double son, s'il te plaît.
12: Mais y'a pas de double son.
4: Tu crois pas que je le vois là-bas?
12: Mais y'a rien là. Écoute, c'est si.
4: Ouais, t'amuses pas. Joue pas au con là. Ça commence pas à me foire le deuxième débat comme t'as l'habitude de me faire. D'accord?
19: C'est vrai.
4: Lune de miel pour finir.
10: Moi je voulais te dire que forcément, quand tu vois une éclipse, en fait, il y en a deux en même temps, puisqu'il y a la lune et le soleil.
21: C'est vrai.
10: Mmh. Forcément, à chaque fois, il y a deux éclipses en fait à la fois.
20: C'est-à-dire que sur le soleil, il y a une éclipse de Terre sur le soleil?
10: Il y a une éclipse de lune et une éclipse de soleil.
20: Oh, c'est magnifique.
10: Tu vois? C'est magique.
20: C'est beau quand tu parles.
4: D'accord.
19: Gérard.
4: Oui.
19: Et si, imaginons deux instances.
4: C'est qui? Précise ton nom.
19: Lumière.
20: Ton nom.
4: Ouais.
19: Lumière. Imaginons qu'on soit sur la Lune.
4: Ouais.
8: Qu'est-ce que ça aurait fait?
11: Une éclipse de Terre.
4: Voilà.
11: Comme disait la fille tout à l'heure.
4: Voilà.
20: Vénusia.
11: Oui, bébé, oui. Voilà.
4: Donc, alors, peut-on gagner de l'argent lors d'une éclipse? Si oui, comment? Alors, on va demander à Lumière.
8: Bah, c'est-à-dire que moi, j'ai travaillé un peu plus que d'habitude.
11: Voilà, j'en étais sûr.
8: Hein, ça, c'était évident.
4: Oh, Vénusia, cratère et Lumière, là, vous allez vous calmer, vous répondez correctement. Vous répondez correctement aux questions, sinon vous virez maintenant, d'accord?
8: Mais moi j'écoute.
4: Alors Lumière,
22: Manu, bah,
8: écoute.
22: Oui, on se réveille. Ah, je suis là.
4: Ouais, réveille-toi parce que tu fous pas grand-chose là depuis le deuxième débat. Hein.
22: Ah, tu vires personne.
4: Bah ouais, je vire personne. Pour l'instant, ça se passe à peu près bien.
20: T'as envie de travailler, Manu?
4: Lumière, s'il te plaît, tu réponds.
8: Oui, donc je te disais qu'effectivement, je pense qu'on peut gagner plus d'argent parce que certaines personnes vont avoir besoin de certaines choses qu'ils n'auront pas pu avoir si on n'avait pas eu l'éclipse.
4: Ouais.
20: C'est comme Sandy quand il fait Mauritius.
4: Ta gueule, toi, connard. Vénusia.
13: Il est sexe, il est whiz. Cela dit, il...
4: Manu.
20: Ils sont mauvais.
22: Manu.
4: Je sens que le deuxième débat, je veux dire que c'était de la faute à Pildar parce qu'il est en train de nous poirer des conneries.
23: C'est bien, le débat là.
4: Alors, Vénusia, s'il te plaît, tu réponds.
20: Oui, mais je t'ai répondu, Gérard, déjà.
4: Alors, cratère.
21: Ouais, bah, moi, j'ai pas gagné plus d'argent puisque mon boulot n'a rien à voir avec l'éclipse.
8: Ouais, bah, les bidons, ta réponse.
4: Ouais, complètement bidon en plus.
21: Bah, ouais.
4: Parce que, de toute manière, Fildar m'a posé la question de savoir.
21: Toi, t'as gagné plus d'argent ou pas?
4: Bah, de toute manière, le jour de l'éclipse, le 11 août, il n'y avait rien. Non, ça, on n'en a rien à foutre du RMI Vénusia, d'accord?
8: Est-ce que t'es allé en boîte de nuit avec
4: et lune de miel pour terminer.
11: Ouais, bah écoute, je pense que ouais, il peut y avoir des petits bonus dans la vie, des petits plaisirs pendant l'éclipse, quoi.
4: De toute manière, faut se dire
8: Gérard.
4: Ouais, faut se dire une chose, que lors de... peut-on gagner de l'argent lors de l'éclipse? Si oui, comment? C'est vrai que ceux qui ont gagné de l'argent, c'est ceux qui ont vendu les lunettes, en fin de compte.
20: Ah, mais ils sont pas cons, alors.
4: Eh oui, mais il y a même ceux qui ont essayé d'en revendre au noir. Parce qu'il paraît qu'il y a eu... Attendez.
22: Pas aux Japonais, pas...
4: Non, mais il paraît...
8: Pourquoi ils voulaient en vendre?
4: Fildar et Manu, vous arrêtez vos conneries. Manu, t'éteins ton micro, s'il te plaît. Et Fildar, t'arrêtes de rigoler comme un bouc.
22: Je rigole pas.
4: Non, tu fais quoi?
22: Bah, rien.
4: Manu, t'éteins ton micro.
22: Ils en ont vendu qu'au noir, je veux pas là.
4: Donc,
22: c'est raciste.
4: Il y a eu des gens qui ont essayé de vendre des lunettes comme ça et qui se sont fait du fric. Et en plus, elles n'étaient pas marquées CE. Donc, on va pas s'éterniser sur ça.
22: C'était pas des Calvin et Klein.
21: Non, alors.
4: Hein?
21: Ça veut dire quoi CE alors?
22: Calvin et Klein.
4: Je n'en sais rien.
20: Gérard,
4: oui.
20: C'est Vénusia.
4: Oui.
20: Est-ce que tu crois pas qu'ils ont vendu les lunettes pour financer l'éclipse?
4: Non, parce que ce qui s'est produit, c'est que déjà sur les lunettes, il y en a eu déjà pas mal de...
11: Attends, Gérard, c'est pas des lunettes, c'est des
4: lunettes. Oh, celui qui s'amuse à me reprendre pour un oui, pour un non, tu vas dégager.
22: Des lunettes.
21: T'as pas fini les lunettes. Gérard, mes lunettes, je les ai eu gratos. Hein.
4: Ouais, bah ça, j'en ai rien à foutre.
22: Ouais, moi, je les ai eu dans XL.
4: Peut-on
20: gratos.
4: Oui.
8: Est-ce que toi tu les as payés tes lunettes?
4: Non, moi je les ai eu gratuits.
8: Comment t'as fait?
4: Ah bah ça me regarde pas.
22: Il a pris 2 kilos de bouteille.
4: Peut-on avoir des maladies lorsqu'il y a une éclipse?
11: Devu la douane, c'est parti là.
20: TripAdvisor.
8: Peut-on avoir quoi?
22: Ça vole.
4: Peut-on avoir des maladies?
11: De faire des débats, oui.
8: Non mais laissez parler un peu Gérard.
4: Cratère, tu dégages, au revoir.
21: J'ai rien dit, moi.
4: Cratère, au revoir. Je ne veux pas savoir. J'ai dit au hasard, au revoir.
21: Ouais, mais Michel, c'est pas moi.
4: Au revoir. Au revoir.
23: Michel.
4: Alors, peut-on avoir des maladies? Bon, vous arrêtez parce que sinon ça va être pareil. Je vais encore en redégager un au hasard. Peut-on avoir des maladies dans... Peut-on avoir des maladies lorsqu'il y a une éclipse? On va demander à Lumière.
8: Bah écoute, là tu me prends un peu de cours, mais je pense que...
4: Lumière.
8: Oui.
4: Tu réponds correctement à la question, tu fais comme cratère.
20: Correctement.
4: Alors tu choisis.
8: Alors je choisis de bien répondre.
4: Bon, alors voilà. J'espère.
11: Ça fait le bon choix.
8: La situation est plus sage. Alors, je pense qu'on peut pas avoir de maladie.
4: Alors, tu peux préciser?
8: Oui.
11: Grâce aux lunettes.
8: Si on a des lunettes.
4: Bon, alors, Lumière, je te dis au revoir.
8: Oui.
4: Au revoir, terminé pour toi. Vénusia.
20: Oui, Gérard.
4: Donc, pour toi.
20: Je ne pense pas, il faut te protéger, c'est tout.
4: Ouais, mais non, mais je te demande la question. Réponds correctement à la question que je pose. Attends, il y a une question Minitel.
22: Ah, c'est pas une question, c'est
20: j'espère que c'est plus important. Hein.
22: Oui. Oui, je pense, oui. Il y a Gérald.
20: Connard.
4: Venusia, le connard, il t'emmerde d'en voir aussi, toi.
20: C'est pas toi, c'est Fildard.
4: Non, mais même, c'est pareil, c'est sur l'équipe, alors tu dis.
22: Ouais, c'est bien, Gérard. Putain.
4: Hop, tu lui dis au revoir à Venusia.
2: À Venusia, ok. Gérard.
22: Eh ben, tu permets. Donc, il y a Gérald sur Minitel qui est dermatologue et qui dit que suite à l'éclipse, il a vu beaucoup de gens, à cause de la chaleur, en fait, de l'éclipse, qui ont eu la peau qui ont gonflé. Dans certains endroits, et ça a fait des boursouflures. Et il a dit que généralement ça se localisait plus dans les parties hautes de la tête.
4: N'importe quoi. N'importe quoi. Ouais, Manu.
14: On accueille Étoile Filante et on accueille Mogdar qui n'est pas content.
4: Mais qui ?
14: Et Mogdar.
15: Oui, allô, je vois.
4: Ouais.
15: Je vois pas pourquoi tu as parlé des Noirs tout à l'heure comme ça. Pourquoi tu as dit que les lunettes étaient vendues qu'aux Noirs ?
16: Oui, allons, c'est Chang, moi je suis jaloux, je
4: veux
16: des lunettes aussi, hein.
4: Oh, ça suffit ou quoi, Étoile Filante, là ?
15: Mais non, mais c'est pas moi, là. Hein.
16: Non, c'est Chang.
15: C'est quoi, ce problème, je vois ?
4: Oh, ça commence à bien faire, là, vous avez pas croire la fin du débat, parce que ça va aller vite, hein. Moi je vais tous vous virer, maintenant, hein.
15: Tu es raciste ?
4: Bon, alors, attends, celui-là, tu lui dis au revoir.
15: Au revoir, Michel Leb.
4: Hop, allez.
2: Mais je dis au revoir,
15: à Michel Leb.
4: Non, tu dis au revoir, là, au dernier, là, que tu viens de me récupérer.
15: Au revoir.
4: Au revoir. Allez, hop, bonne nuit.
15: Et voilà, c'est toujours pareil.
4: Ouais, au revoir. Au moins, tu comprendras ce que c'est un débat. Étoile filante, t'appelles d'où ?
15: J'appelle de Strasbourg.
4: La fréquence ?
15: 94.7.
4: Ok. Donc... donc peut-on avoir des maladies.
22: Gérard, non, je préférais que tu te mouches. Mouche-toi, c'est tout. Vas-y, mouche-toi.
4: Non, mais ça y est, c'est
22: non,
4: bon.
22: Non, mais c'est bon, tu renifles depuis deux minutes. Vas-y, mouche-toi. Attendez, il va se moucher. Hein.
17: Fais-nous une belle éclipse totale.
4: Bon, allez, étoile.
22: C'est bon ?
4: Étoile filante.
15: Tu peux poser ta question, s'il te plaît.
4: Alors, peut-on avoir des maladies lorsqu'il y a une éclipse ? On va essayer de finir les 10 dernières minutes à peu près correctement sans avoir trop de bordel maintenant.
15: Ah bah oui, tout à fait. Déjà, tu peux attraper une grippe.
4: Ouais.
15: À cause du changement de température.
4: Ouais, c'est vrai.
15: Ouais. Aussi des problèmes aux yeux.
4: Ouais, mais ça, on en a assez parlé parce qu'on en a déjà discuté lundi quand Maxime a appelé.
15: Tu peux pas attraper d'autres maladies.
4: Hein. On en a rediscuté aussi mercredi, quand j'ai fait les conseils. Là, il y a une personne qui a été à bug, qui s'est retrouvée à bug parce qu'elle s'était pas protégée les yeux. Donc,
15: ça, c'est dangereux. Ouais.
4: Mais ça, on
22: non, elle s'est pas retrouvée à bug parce qu'en fait, c'est seulement un petit problème de rétine, tu vois, et en fait, ça peut se soigner, tu vois, si c'est pris
4: ouais.
22: à temps.
4: Ouais, mais donc, il a trop attendu.
22: Non, mais personne n'est. Enfin, je pense pas que non, non, est devenu aveugle.
4: Non, mais de toute manière, ils l'ont bien annoncé pendant. L'unième, tu m'excuseras, on finit avec la question, là, vite fait, pour répondre à Fildard. Donc, c'est vrai qu'ils avaient bien annoncé qu'il n'y a pas eu de problème. Parce qu'il y a des gens qui ont été voir des ophtalmos et en fin de compte.
22: Ils ont eu peur, mais en fait, c'était ouais. pas grave.
4: Non, faut dire qu'il n'y a rien eu de grave lors de l'éclipse. Hein. Donc on s'éternise plus là-dessus.
22: Si,
4: ouais, Manu.
14: Je voulais juste accueillir deux personnes. On accueille donc Amy Plégiane et Robinson.
4: Amy, comment tu m'as dit ?
20: Amy Plégiane.
15: C'est chaud.
4: Plégiane ?
20: Plégiane.
22: On appelle là Eliane, c'est pareil.
4: Ouais, Plégiane. Ta fréquence, s'il te plaît.
20: C'est le 103.5.
4: 103.5 et Robinson pour
15: fou. Oui, c'est Robinson. On m'a pas reconnu, c'est Mogdar.
4: Ouais, bah au revoir. Allez hop, tu lui dis au revoir complètement,
15: non,
4: celui-là.
15: Non,
4: au revoir. Au revoir. Au revoir. Au revoir.
15: Pourquoi tu me vires ?
4: Au revoir. Non. Je termine pas le débat avec toi. Alors terminé, au revoir. Allez, au revoir ça. Oh là là, c'est quoi ça ?
15: Toi.
4: C'est quoi ? Qu'est-ce qu'il me dit ? Qu'est-ce qu'il me fait, lui ? Tu lui dis au revoir complètement, c'est pas la peine qu'on le récupère. Hein. Donc, qui c'est qui a pas répondu, là ? Parce que lui, il est revenu, ça m'a foutu dans la merde.
20: Amy Plégiane.
4: Ouais, alors à toi.
20: Peux-tu me répéter
4: la question
20: ouais. s'il te plaît ?
4: Alors, je la répète parce que c'est la première, mais après, je ne répéterai plus les questions. Faudra bien écouter.
20: Merci.
4: Faudra bien s'ouvrir les esgourdes. Mmh. Alors, peut-on avoir des maladies lorsqu'il y a une éclipse ?
20: Oui.
4: Ouais, donc alors.
20: J'ai attrapé une.
4: Une chaude pisse.
20: Ouais. Oui, voilà.
22: C'est mon cas. Ouais, bravo, d'accord. C'est bien. Genre.
20: Ouais, mais bon, si t'étais soigné un peu, je l'aurais pas pécho. Hein.
4: Mais non, d'accord.
10: Mais c'est pas ça, en fait. Moi, c'est lune de miel, j'ai pas fait gaffe. C'était un peu plus sombre que d'habitude. J'ai tapé dans le tas.
20: Fais gaffe quand même.
10: J'ai tiré un brésilien, j'y peux rien.
20: Non, c'est pas un brésilien. Non.
10: Ah bah,
4: bon, on se calme un peu là. Manu.
22: À la place de Robinson, on accueille Claude.
4: Claude ?
22: Ouais, Claude.
10: Bonsoir, Claude.
20: Pourquoi, Claude ?
10: Oui, ça bonsoir. Bonsoir, Claude. Bonsoir.
4: Bah, c'est encore lui ?
22: Non,
4: ah, non, rien à voir.
22: Ah non. Oui,
4: ta fréquence, s'il te plaît ?
10: Oh, 87.5.
20: Et j'ai reconnu, c'est Tony ?
4: Non, Tony, non.
22: Tony,
4: non.
22: Portugal.
10: Écoutez, jeune demoiselle, vous me confondez pas avec
20: Tony. C'est Tony, attends, tu vas pas me bluffer.
4: Non, mais je te sais.
10: C'est un pot qui est déguisé.
4: Eh, Amy Plesgan.
10: Écoutez, laissez-moi parler un peu.
4: Ça signale que Tony n'est plus là, alors donc...
10: Je m'appelle Claude.
4: Ben, ça y est, on a compris, donc
10: je
4: Claude...
10: Je cherche une fille de 26-27 ans,
4: ouais.
10: Dans la région.
4: Ouais.
22: On voilà. S'écarte du débat, là.
4: Claude, la...
10: Au niveau des maladies, je ne pense pas qu'on puisse en attraper.
4: Qu'est-ce que...

0: t'as pas les chevilles enflées non plus.
1: Je sais pas, j'écoute Skyrock dans le casque.
0: Ouais, c'est ça, t'as raison. Et 5% ont attrapé des morpions, mais en venant chez toi. T'es n'importe quoi, t'es complètement starbé, toi. Alors, dernière question.
2: Oui.
0: Alors. Comment se nourrit une éclipse dans le ciel? Bah oui, hein, c'est...
1: Non, il y en a peut-être une autre, parce que celle-là...
3: Ouais. Moi, j'ai une bonne question de Paco Reban sur IRC.
0: Ah. Ouais, bah lui si c'est pas...
1: Justement, tiens, bien...
0: Ah bah justement, ouais. Et puis les gens, ils vont...
1: On va en parler un peu de Paco.
3: Donc, il voulait savoir...
0: Ah, s'il vous plaît, derrière, vous laissez parler, merci.
3: Il voulait savoir ce que c'était comme éclipse quand... quand le soleil passe entre la Lune et la Terre.
0: De quoi?
3: Il voulait savoir qu'est-ce que c'était comme éclipse quand le soleil passe entre la Terre et la Lune.
0: D'accord, alors on va demander à Claude.
3: Non mais c'est à toi qui demande.
0: Ouais mais on va...
4: répondre aussi.
2: Bah, voilà. Écoute, on peut répondre, je pense. Gérard, tu pourrais déjà donner ton opinion et après on répondrait tout après.
0: Non mais vous allez répondre en premier.
1: T'es gay quand ça te plaît, toi.
2: Ouais, toi t'as mieux et toi direct.
5: Alors, bah écoute, moi je pense...
0: C'est qui là?
3: Il a l'air bien raide aussi.
4: C'est Claude.
0: Bon Claude, tu réponds s'il te plaît ou je te dis au revoir?
2: Alors,
4: c'est le Claude de la voyance.
2: Au niveau de l'éclipse, au niveau d'éclipse, quand le soleil se met entre la Terre et la Lune sous un angle qui bien sûr correspond à une éclipse, je pense que tout ce qu'on peut voir, c'est juste la Terre et la Lune qui sont exactement alignées avec le soleil qui se retrouve à la perpendiculaire de la Terre.
0: D'accord. Amy Plésiane. Ouais, Plésiane.
4: Bah ça dépend en fait. Le soleil, s'il est... Si tu lui tournes le dos ou si tu le vois.
0: Oui.
4: Si t'es derrière le soleil, tu le vois pas.
0: Ouais, mais si t'es devant, tu le vois.
4: Si t'es devant, faut mettre des lunettes.
0: D'accord.
4: Si t'es derrière,
0: tu mets des lunettes dans ton derrière, d'accord. Étoile filante pour terminer.
4: Moi, je mets pas de pommade.
0: Étoile filante.
6: Bah à mon avis, ça fait juste une grande ombre quand t'es sur la Lune.
0: Ouais.
6: Elle est nulle cette question.
0: C'est une question.
1: Il peut y avoir une faiblesse internet.
2: Et toi, tu en penses quoi, Gérard?
0: Lune de miel. Lune de miel pour finir.
2: Bah, moi, je sais pas, je te dis, j'ai pas fait d'agronomie, donc j'y connais pas grand chose.
0: Voilà. Moi, c'est pareil. Moi, personnellement, j'ai pas fait d'aglo et puis je vois pas ce que c'est.
1: Gérard.
0: Oui. Oh, s'il vous plaît, derrière, on se calme, merci.
1: C'est par rapport à. Excusez-moi.
0: Oh!
1: Excusez-moi.
0: Merci.
2: Tu mettrais quoi, du lambris ou je sais pas, moi?
4: Du papier peint.
1: Bon, attends, il vient juste d'avoir les murs, laisse-lui le temps de faire le devis, et puis après il fera le papier ou ce qu'il a à faire dans son appart.
0: Bon, tu les coupes et tu poses ta question.
1: Ouais, et je voulais te demander au niveau de Paco Rabanne, tu sais, par rapport à ce qu'il avait dit là, que c'était la fin du monde, la visirette là, qu'elle est tombée, et tout ça. Qu'est-ce que t'en penses et où il est? Est-ce que t'as eu des nouvelles de Raban?
0: Non, on n'a pas eu des nouvelles et on ne sait pas exactement si vraiment ce qu'il a annoncé était vraiment réel parce que ça a été démenti, donc ça a été faux. Ah, par contre, j'avais oublié un petit sondage avant qu'on fasse la conclusion.
1: T'as fini de me répondre à la question, là.
0: Oui. Qui a organisé l'éclipse? Alors, 60% des gens répondent qu'ils ne savent pas. Ben, c'est vrai. Ben, 45% répondent que c'est le gouvernement français. Ça, on sait peut-être. 36% pensent que c'est Jean-Michel Jarre pour un concert, ça peut être, je pense pas. Et 18% pensent que je suis trop con. Bah ça, celui qui a été sortir ça sur l'IRC, c'est plutôt celui qui a sorti que j'étais trop con. Il a qu'à se regarder. Conclusion, on va demander à Claude.
2: Moi, je trouve vraiment que ton débat, c'est de la merde.
4: C'est mon cas.
2: Je me suis planté là. Ok.
7: Allez, refais-la, vas-y.
2: Vas-y, reprends.
0: Ouais, vas-y, reprends ton souffle et refais tes conneries.
7: Voilà, alors.
0: Redis bien tes conneries. Alors, on va vite te dire au revoir.
1: Sur l'éclipse.
2: Je pensais juste que j'espère que t'étais pas sous la grosse Sandy quand t'as regardé l'éclipse, on t'a pas dû voir grand-chose.
0: Alors, voilà. Claude, la grosse Sandy, elle t'emmerde. Ok, de bon entendeur, salut pour toi, au revoir.
1: Allez, hop.
0: Amy Plésiane.
4: Plésiane.
0: Ouais.
4: Rien à dire, franchement, parfait.
0: Non, mais la conclusion du débat.
4: Parfait.
0: D'accord.
4: Parfait. Bisous à tous.
0: D'accord, bisous à toi. Étoile filante.
6: Ouais, bah moi l'éclipse, je m'en bats les couilles. En conclusion, je voudrais juste dire que c'est honteux que, à ce qui paraît, Gérard, pour arrondir tes fins de mois pendant les grandes vacances, tu faisais des paris sur des courses de cafards dans les couloirs de l'hôtel Formule 1 et je trouve ça honteux.
0: Et toi, t'as pas fait des courses d'étoiles filantes dans ta connerie?
6: Ok.
0: Non, je pense que t'as dû faire des étoiles filantes dans ta ville de merde. Et lune de miel pour terminer.
7: Bah écoute, je trouve que la saison des débats a bien commencé, hein. C'était un bon débat.
0: Ouais, un peu fort, mais...
7: Ouais, quand même, mais bon, je...

0: Est-ce le son de ton casque
1: que Paco Rabanne se soit trompé et que la station Mir donc soit pas tombée à Suresnes, hein, parce que ça aurait fait de la place. Et puis sinon je trouve ça dégueulasse que tu fasses travailler à ta femme pendant que tu te picoles la ruche toute la journée, voilà.
2: Ouais, ben c'est bien, je te remercie de ta conclusion qui était pourrite.
1: Pas de problème.
2: Conclusion oui. De l'IRC, oui.
3: Alors sur l'IRC, on a un petit peu baissé, on a fini à 7777, j'espère que c'est pas un signe bizarre.
0: Non, mais il est tard. Hein.
3: Alors ouais, c'est vrai. Il y a une conclusion de Yankee qui dit le revoici, le revoilà, le seul, l'unique, GG qui ferait bien de s'éclipser vu qu'il continue à nous pondre des merdes de débat.
2: Ouais, ben ça, on en a rien à foutre d'elle.
3: D'elle.
2: D'elle ou de lui, je m'en fous.
3: Ok, pas de problème. Et j'en cherchais une petite que j'avais vue tout à l'heure, mais ça passe tellement vite, voilà. Conclusion, Gérard, t'as dit autant de conneries que Paco Rabanne dans ton débat. Et de nouveau, un petit big up à Turpentine qui dit que ton débat.
2: Ouais, ben moi, je l'emmerde.
3: Une tête comme toi.
2: Ben moi, je l'emmerde. Et sur les Minitel, non.
0: Oui, une petite. Oui, il y avait PSG qui nous donne des nouvelles de Paco Rabanne.
4: PSG !
0: Ouais. Qui, soi-disant, aurait avoué qu'il s'était trompé, mais qui se passerait quand même quelque chose avant l'an 2000, donc avant la fin de l'année, il y aurait une catastrophe en France. Donc je sais pas, tu vas peut-être...
2: À mon avis,
0: tu vas peut-être te marier ou un truc comme ça.
2: Enfin, on n'en sait rien, bref.
0: On verra.
2: Et après
0: qu'est-ce qu'il y a d'autre? Non, c'est tout. Bon débat dans l'ensemble. Vivement la semaine prochaine.
2: Bah ouais, c'est ce que je souhaite. Oui,
3: Gérard, ouais, il y a Perforas qui voulait savoir c'est quoi le thème du troisième débat.
2: Il y en a pas parce qu'on a fini.
3: Ah.
2: Il n'y a pas de troisième
0: c'est
2: débat.
0: C'est ça les nouveaux horaires, c'est quoi, Gérard?
2: Donc les nouveaux horaires, maintenant, le jeudi, c'est minuit, 2h du matin. C'est plus comme avant, minuit et demi, 3h. Donc voilà. Donc
3: maintenant, c'est minuit jusqu'à 3h, là?
2: Non, minuit, 2h, c'est terminé pour aujourd'hui.
0: Voilà, donc là...
2: Et là, on va s'écouter.
0: C'est Seb, on va retrouver Seb. Et t'as les titres
2: Non, mais moi, je voudrais...
4: Ah, oui, mais si.
2: Donc la semaine prochaine, demain, n'oubliez pas que Max sera en soirée à...
0: Au Malvern, à Vannes.
2: Au Malvern, à Vannes, donc allez-y.
0: Malvern,
2: à Vannes.
0: Oui.
2: Donc allez-y nombreux, répondez présent à tout ça. Et soyez présents pour dimanche la nouvelle émission de 22h minuit qui s'appelle...
0: Éclectique,
2: voilà donc.
0: Et balade nocturne de minuit à 1h.
2: De minuit à 1h. Donc je risque de passer pour voir comment que ça se passe.
0: Ah oui, voilà. On a besoin de toi dans balade nocturne. Et pour finir, donc on a deux morceaux extraits de la compilation qui a été sortie spécialement pour l'éclipse du 11 août.
2: Alors,
0: un CD pour l'éclipse.
2: Le Petit Prince des acédiques avec Ma femme devant le soleil, ça fait une éclipse. C'est ouais. Pablo, non c'est pas Corapone.
0: Non mais c'est ça.
2: C'est Pablo Reban avec N'oublie pas tes lunettes pour regarder le fond de ma lune. Et on se retrouve dès
0: minuit jeudi prochain.
2: Dès minuit, dès 21h30 mercredi. Bonsoir à tous, bon week-end et c'est pour la nuit sans pub.
5: Parce que ce soir, on faut quand même avouer que ce soir, on fait quand même pas mal notre popote. Hein. C'est un petit peu le bordelos, mais qu'est-ce que vous voulez, c'est comme ça. Hein. Il y a des jours où on gagne, il y a des jours où on perd. Christian est avec nous.
6: Non.
5: Ah, Christiane.
7: Christine,
5: pardon. Oh là là.
7: Bonjour.
5: Ah, Christine.
7: Bonjour.
5: Comment vas-tu?
7: Moi, ça va très bien.
5: Christine n'est autre que l'ex de Gérard. Hein? Alors...
7: Allô?
8: Salut Cassine.
7: Ça va Françoise?
8: Ça va Cassine.
7: Ouais, moi ça va très bien.
5: Bon, alors, comme on a le vrai Gérard ici, tout à l'heure on avait l'imposteur qui a raccroché. Christine, qu'est-ce que tu souhaitais dire sur Gérard?
7: Bah rien, il a changé, c'est tout.
5: En bien ou en mal?
7: En bien.
5: Ah ouais, tu trouves?
7: Un petit peu quand même.
5: Il est quand même mieux aujourd'hui avec Sandy qu'il était avec toi. Hein.
7: Ah bah, on a chacun son caractère.
5: Ouais.
7: Voilà, c'est pour ça.
5: Gérard est là en direct.
6: Allô?
7: Allô?
6: Christine.
7: Oui.
6: Moi, je voulais te dire que j'avais encore des. Malgré que je sors avec Sandy, j'avais encore des sentiments pour toi.
7: C'est pas le vrai Gérard.
5: Là, ça chauffe. Bien sûr que c'est le vrai Gérard. Allons,
7: ah bon?
5: Bien sûr. Le faux Gérard accrochait tout à l'heure en antenne et puis après, il nous a dit d'aller se faire foutre.
6: M'excusais d'avoir piqué de l'argent dans ton porte-monnaie.
5: Ça, c'est beau. Ça, c'est beau. Tu vois, ça, c'est le vrai Gérard. Ça fait plaisir. Et Gérard, est-ce que tu serais prêt à quitter? Non, quand même pas. Tu serais prêt à même un ménage à trois?
6: C'est envisageable.
7: Oh,
6: attends, ça peut se faire. Hein? Dans ces cas-là, ça pourrait se faire avec Comelatia, ouais.
5: Comelatia? Mmh. Bon, Comelatia, c'est samedi parce qu'elle ressemble beaucoup à la chanteuse de Cléopâtre, donc on l'appelle Comelatia, Comelatia. Françoise,
7: oui,
5: peut-être que tu as envie de parler un petit peu à Christine, parce que tu veux savoir un petit peu des choses qui ne se disent pas normalement sur une radio, qui sont des trucs très privés.
7: Non, je préfère l'apprendre à...
5: Christine!
7: Oui?
5: Je te le demande de nouveau. J'ai besoin de savoir, c'est quelque chose qui nous avait marqué à une époque, et comme le vrai Gérard est en direct live, j'espère que cette fois-ci, maintenant, il est bien calmé. Est-ce que il se mettait des trucs dans le cul, Gérard? Si oui, quoi?
7: Oui.
5: Qu'est-ce que... calmez-vous de l'autre côté de la radio, je sais que vous êtes surexcités, ne poussez pas. Vous allez avoir le gros choc du gros choc, l'exclusivité avec un grand E. Christine.
7: Oui.
5: Je te le demande devant tout le monde, devant tous les auditeurs, auditrices, devant nous qui nous sommes là en train de t'écouter.
7: Oui.
5: Qu'est-ce que Gérard, pendant les relations sexuelles, se mettait-il dans le cul?
7: Des cototises.
5: Attends.
6: Des cototises, là, je crois pas. Hein.
5: Non.
6: Non, des allumettes, d'accord, mais pas des cototises.
5: Alors.
7: Des allumettes, il rêve.
5: Christine.
6: Attends, tu m'as pas vu faire. Hein.
5: Christine.
7: Quoi?
5: Est-ce que Gérard se mettait autre chose que des cotons-tiges dans le cul?
7: Non.
5: Qu'est-ce que Gérard aimait le plus faire lors des relations sexuelles?
6: Goulou-goulou. Hein, Christine?
5: Non, mais ouais. Lors du goulou-goulou, qu'est-ce qu'il aimait bien faire, Gérard?
7: De faire l'amour.
5: Oui, mais quoi dans l'amour? Quelle était sa position préférée? Qu'est-ce qu'il préférait faire?
7: Monter sur moi.
5: Monter sur toi?
7: Oui.
5: Il te montait dessus?
7: Oui.
5: Il te prenait donc en missionnaire?
7: Oui.
5: D'accord. Et toi, de ton côté, qu'est-ce que tu aimais le plus lui faire?
7: Moi?
5: Ouais.
7: Pareil que lui, j'aimais bien qu'il montait sans moi.
5: Ah.
6: Cigare à moustache.
5: Est-ce que tu... Est-ce que tu lui as... Christine, pardon. Christine?
7: Oui.
5: En direct sur Fun Radio, je te demande, ex-copine de Gérard... J'ai fait une pipe.
7: Non.
6: Oh, attends.
5: Alors, est-ce qu'il t'a déjà...
9: Non.
5: Est-ce qu'il s'est déjà approché de ton minou?
6: On l'avait fait dans la cabine.
7: Hein?
5: Est-ce qu'il s'est déjà approché de ton minou?
7: Mais si.
5: Est-ce qu'il s'est déjà approché de ton minou?
7: Oui.
5: Est-ce qu'il s'est approché avec la langue?
7: Non.
5: Est-ce qu'il est déjà venu juste sentir?
7: Non, pas du tout.
6: Bah, non. Il a
7: touché, c'est tout.
5: Il a touché.
6: Eh ben, tu n'es pas un doigté baroque.
5: Ah. Christine.
7: Quoi?
5: Est-ce que Gérard, en privé, t'a déjà parlé d'un fantasme?
7: Non, je me rappelle plus.
5: Est-ce qu'il y a des choses qu'il aurait aimé réaliser avec toi et qu'il n'a pas eu le temps de faire?
7: Je me rappelle plus tellement.
5: Christine, si c'était à refaire, est-ce que tu as une chose que tu aimerais refaire avec lui?
7: Non, rien du tout, j'ai un copain.
5: T'as un copain, non, mais je te parle de l'époque.
7: Ouais, je sais pas.
5: Tu sais plus?
7: Non.
5: D'accord. Est-ce que tu as un message à donner à notre ami Gérard qui est là devant toi en direct?
7: J'ai beaucoup d'amitié avec lui, c'est tout. J'ai la paix.
5: Est-ce que tu aimerais le revoir?
7: Pourquoi pas, en amitié?
6: Christine, si tu veux, moi je te propose, tu viens ce soir, comme ça on se fait un petit truc à quatre avec Sandy et puis ton copain.
5: Ah!
6: On fait d'abord une petite bouffe et plus d'affinité.
7: Faire la paix?
6: Faire la paix.
5: Hein?
6: Pas faire la paix?
5: Ouais, il pourra même t'en faire dans le lit si tu veux.
7: Mais non, sérieusement.
5: Bah oui, sérieusement. Bon alors, Christine.
7: Quoi?
5: Vous faites la paix?
7: Oui.
5: Vous êtes à Miami?
7: Oui.
5: On se fait un gros béco en direct? Allez, on se fait un gros béco. Eh bien voilà, en direct live à 23h35, nous sommes le combien aujourd'hui? Le 5 octobre 1998. Et donc c'est aujourd'hui la réconciliation entre Christine, l'ex de Gérard, et Gérard, et tout ça en direct sur l'antenne de Fun Radio, avec comme témoin Françoise de la Courneuve quand même.
7: Ouais.
6: Et Christine?
7: Oui.
6: Il te reste de l'argent dans ton porte-monnaie?
5: Oh, c'est reparti. parti. Bon, allez, repasse tous les trois en antenne, on les embrasse. Et Gérard, on te retrouve demain, bien sûr, on te retrouve demain avec ta copine Sandy pour les conseils de Gérard et Sandy. Et on s'excuse, Gérard, pour tout à l'heure avec l'imposteur qui s'est fait passer pour le soi-disant vrai Gérard.
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2: Et voilà, bonsoir à tous et bonsoir à toutes. Donc, bienvenue sur Fun Radio. On va saluer quand même tous ceux qui travaillent, les chauffeurs routiers, les chauffeurs de taxi, les ambulanciers, les maîtres chiens et tout ça. Et puis, on va faire un petit coucou quand même à un qui habite, je sais plus où, là, du côté d'Angers, qui se reconnaîtra, un dénommé Didier, qui dit que je suis le gueulard. Et ben, le gueulard, il est toujours là dans... à votre écoute. Et donc voilà, donc bonjour aux grands sages et à Nounours, ils se reconnaîtront tous. Bonsoir à mon équipe. Alors Céline, bonsoir à toi, j'espère que t'as passé bonsoir, un bon petit Gérard. Week-end.
13: Eh bien oui, un week-end de convalescence.
2: Ah, t'as vu ton petit copain vendredi?
13: Ah,
2: non.
13: Oui. Ah, ouais. Si tu savais Gérard.
2: Ouais, ouais, tiens mes genoux, j'y crois aussi. Hervé, à côté de toi. Bonsoir, oui, Hervé.
14: Bonsoir Gérard.
2: Bonjour, ben
14: c'est ouais,
2: si
14: Thomas.
2: Tu veux.
14: Ouais, bonsoir.
2: Si tu veux, ben.
14: Pour information, Céline s'est fait jeter vendredi.
2: Ah ok, c'est bien. Doucement, ah, ça là, balance. Si au standard, on balance
14: elle
2: pas.
14: Est donc elle célibataire.
2: Donc Franck, c'est
15: Esteban.
2: Ça.
15: Esteban.
2: Esteban, pardon. Esteban qui est sur le site internet.
15: Tu me demandes pas si moi j'ai vu mon petit copain ce week-end.
2: Non, ta petite copine.
15: Ouais, pas merde. Ouais. Ma petite copine.
2: Ouais. Bah moi, désolé, j'ai vu personne et puis. C'est con. Bon, bref.
16: Et moi, je pue de la gueule.
2: Et puis, ah bah, c'est vrai. Ah bah, il y avait Pedro.
16: Ouais, bonsoir.
2: J'avais oublié Pedro.
16: Ouais, ouais.
2: Comment va Pedro?
16: Il va bien, et toi? T'as passé un bon week-end?
2: Mal.
16: T'as fait quoi?
2: Rien du tout.
16: Rien
2: je
16: du
2: me
16: tout.
2: Suis fait chier.
16: Pourquoi?
2: Comme d'habitude.
16: T'as rien fait? T'es pas sorti?
2: Non.
16: T'as vu que Lyon a gagné, hein?
2: Ouais, moi, je m'en fous, moi, du foot. Oh là là là là.
16: On va peut-être commencer le débat, Gérard.
2: Entre le foot, oh non, pas des petites, oh non, bon,
16: Gérard,
2: on dit pas
16: Gérard.
2: Putain, on dit maman travail.
16: Gérard, merci. Annonce le débat, annonce que ça va
2: alors
16: être.
2: Donc, le débat, c'est sur l'ASM.
16: L'ASM, l'AS Monaco.
2: Voilà, si tu veux.
16: Ouais, donc l'ASM, ouais.
2: Donc, sur l'ASM, en fin de compte, si tu veux, voilà.
16: Ouais.
2: Et donc, ben, on va attendre qu'il y ait des auditeurs.
16: D'accord.
2: Donc, on venait de s'écouter de quoi, Pedro, comme disque?
16: T'as pas le nom?
2: Ben,
16: on t'a pas filé le nom. Ben, on va te filer le nom dans quelques instants, tu vas pouvoir l'annoncer.
2: Donc, les gens, vous pouvez toujours nous appeler au 0800-308.
16: Non, ça c'est l'ancien.
2: Vas-y. Voilà. Non, mais allez.
15: Elle l'a dit.
13: 0825-08-5000.
16: Et pour
2: les Belges,
13: 0033-0825-08-5000.
2: Et sur le chat, donc vous pouvez y aller. Donc,
15: funradio.fr.
2: Et voilà. Donc attention, les questions, pas comme
15: en
2: d'habitude.
15: En rapport avec le sadomas.
2: Non, avec.
15: Le sadal.
2: Non, non.
13: Sauf
2: avec
13: maman.
2: Les questions.
15: D'accord, ok.
2: Pas avec d'autres personnes, d'accord?
15: D'accord. Uniquement les questions.
2: Voilà.
15: Mais les questions peuvent être posées par des personnes.
2: Oui, mais okay. Sur certains points.
15: D'accord, ok.
2: Bah, de toute manière, lors d'une pause, je te dirai qui faudra, sur qui faudra parler et sur qui faudra pas parler.
16: Ouh.
2: Voilà. Donc alors, on va accueillir Romaninov, Lyon 95.3. Ah. Bonsoir.
17: Oui, bonsoir, c'est Rachmaninov.
2: Oui. Virginia, Toulouse 113.
13: Gérard, c'était Vagina.
18: C'est Vagina,
2: Vagina
18: ouais.
2: Pardon. Toulouse 113.3.
18: Bonsoir tout le monde.
2: Après, c'est Ulysse. C'est ça
13: Ulysse 69, Gérard.
2: Ulysse 69, Paris 101.9.
19: Oui, bonsoir Gérard, bonsoir tout le monde.
2: Bonsoir.
16: Bonsoir.
19: Bonsoir.
16: Bonsoir. Salut.
2: Et je récupère Pocantas de je sais pas où.
20: De Toulon, 90.8. Salut Gérard, salut tout le monde.
2: 115.8.
20: 115.8, oui, c'est ça.
2: Non, 119.8. Ok, c'est tout bon. Donc, voilà, donc on a l'équipe au complet. Alors, je préviens, des réponses sérieuses, pas des questions qui virent sur d'autres trucs, hein, d'accord?
18: Pas de problème.
2: On est bien tout le monde a bien compris, Romaninov?
19: Ah, complètement, ouais.
2: Virginia.
1: Pas de problème, tu m'appelles Vagina, s'il te plaît.
2: Vagina, ouais, ben, comme on a demandé à ce qu'on vous appelle d'urgence, c'est vrai. Et Ulysse 69.
21: Tout à fait, c'est.
2: Bon, ben, Pocahontas, de toute manière, toi, c'est pas la peine que je t'explique.
1: Pourquoi, tu le connais?
2: De quoi?
1: Bah, Pocahontas.
2: Ben, ça vous regarde pas.
1: Connais, oula, c'est privé. Allez.
2: Ça vous regarde pas. Alors, comment privé, appelle-t-on? Oh, s'il vous plaît, merci. On commence pas. Alors, Virginia et. Vagina et puis Ulysse.
21: J'ai rien dit, désolé.
2: On se calme. Alors, avec
21: Pocahontas.
2: Oh, s'il vous plaît.
21: Oui.
2: On commence pas parce que sinon, ça va tourner au vinaigre. D'accord? Alors, comment.
21: Point, point.
2: Alors celui qui commence à faire coin-coin, il va aller voir si sa mère, elle va se faire sodomiser. Ça va être clair, net et précis.
22: Oh là là,
2: c'est
22: quel débat, Gérard.
2: Okay.
22: Dans le débat, Gérard, dans le débat.
23: Oh putain.
2: Alors là, je préviens tout de suite que la première entourloupette entre Romaninov, Vagina et Ulysse, je vous préviens que je ne ferai pas de cadeau ce soir.
1: Allez, vas-y.
2: D'accord? En de bon entendeur, salut. Voilà, déjà un coup de poing qui est parti. Et n'oubliez pas que ce que je vais dire, vous allez entendre le. Ah, il faut prévenir quand même. Voilà.
1: Je vais te faire fouetter à la place.
2: Si tu veux le faire fouetter, il n'y a pas de problème, il y aura les deux.
1: Voilà, super.
2: Alors, comment appelle-t-on une femme ou un homme qui pratique le SM? On va demander à Romaninov. Eh, s'il vous plaît, au standard.
21: Rachmaninov.
13: Oui,
2: attendez.
13: Gérard,
2: ouais, au standard.
13: Oui.
2: On se calme un petit peu. Les micros éteints, surtout. Quand vous voulez parler, vous me faites signe, ou vous faites signe à Pedro. D'accord? Oh, je parle.
15: Oui, GG.
2: Je voudrais bien qu'on m'écoute. Merci. Donc, Romaninov.
21: Rachmaninov.
2: Bon, alors, tu réponds.
21: Oui.
2: Non, mais alors, fous-toi bien de ma gueule. Attends. Attends. Hey, tu sais ce que c'est, un débat?
21: Tu me poses une question, j'y réponds. Attends, il faut me laisser un peu le temps, deux secondes, ouais.
2: Si tu fais partie de la. Des tantouses, c'est bon. Je crois qu'avec toi, on va s'endormir.
21: Mais ça va pas ou quoi? Faut te calmer un peu, hein.
2: Bon, alors, tu vas fermer ta gueule.
21: Un sadomasochiste, voilà.
2: Alors, tu vas fermer ta gueule, tu vas aller voir ce. Voilà. Alors, qui c'est qui a coupé?
24: On sait pas, on va voir, on va gérer.
2: Vagina.
24: Attends.
15: On a une question, on peut peut-être en profiter pour une question.
2: Oui.
15: Est-ce que, justement, en rapport avec le débat, question de Mars, est-ce que, Gérard, tu fais partie d'un club de SM?
2: Non, pas du tout. Pas du tout. Pocahontas.
24: Attends, on est en train de gérer au standard, c'est bon?
2: Non, ça fonctionne pas.
24: T'as eu ou pas, Céline?
2: Céline, qui c'est?
24: Céline a réussi. Ça devrait
2: alors,
24: être bon.
2: Romaninov.
21: Oui.
2: Bon, toi, je t'avais demandé, tu vas retourner voir Céline un peu?
21: Ben non, mais attends, je t'ai répondu, j'ai dit un sadomasochiste.
2: Attends, je veux savoir.
21: Tu commences à insulter les gens tout de suite.
2: Attends, tu permets que je vois si tout le monde est là?
21: Bien sûr.
2: Vagina?
1: Oui, je suis là.
2: Pocahontas?
25: Je suis là.
2: Et Ulysse? Ah, c'est Ulysse.
24: Non, c'est lui qui a raccroché. Hein.
2: C'est Ulysse.
24: On le rappelle. Là.
2: C'est Ulysse qui a coupé.
13: Je rappelle
2: hein.
13: Ulysse.
2: On le rappelle. D'accord.
24: Allez, vas-y.
25: Alors, déjà Ulysse.
2: Hein?
25: Non, rien, je disais à Ulysse de revenir. C'est mieux.
24: Il se revient.
1: C'est un mec ou une nana? J'arrive pas à.
2: Bah, je sais pas, 101.9, à mon avis, c'est Ulysse 69, à mon avis, c'est un mec.
24: Ah, ça va être un mec.
2: De
24: ouais.
2: Paris. Alors, comment appelle-t-on une femme ou un homme qui pratique l'OSM? On va demander à Romaninov. Alors, j'espère que t'as bien compris la question, ce coup-là.
21: Je viens de te le dire, un sadomasochiste. Un sadomaso. Ça s'appelle comme ça.
2: Ah, pour toi, ça s'appelle comme ça?
21: Pour moi, c'est dans le dictionnaire, tu sais.
2: Ah, parce que t'as regardé dans le dico.
21: Ah, bah non. Regardez dans le dictionnaire, c'est tout le monde le sait, ça. Tu demandes aux autres auditeurs, tu vas voir.
2: Vagina.
1: Bah écoute, comme te l'a dit Anne Roumanoff, on dit un sadomasochiste.
2: Mm-hmm.
1: Ou une sadomasochiste avec un E si c'est une femme.
2: Mm-hmm. Pocahontas.
25: Ouais, mais pareil, un sadomasochiste.
2: Ouais. Ulysse.
26: Oui, je suis là, excuse-moi, j'ai eu un petit problème. Bah écoute, oui, c'est bien ça, un sadomasochiste, Gérard.
2: Non, mais alors là, je crois que... je pense que vous êtes tous plantés.
1: Ok.
2: Mmh. Alors, comment appelle-t-on une femme ou un homme qui pratique le SM?
1: Ta mère.
26: Ta mère, la lofteuse.
24: Arrêtez, c'est pas bien. Attends, Gérard, du calme.
13: Chute les auditeurs,
24: arrêtez
13: s'il vous plaît.
24: Les auditeurs, c'est pas bien.
2: Là, ça va aller vite.
15: Gérard,
24: non,
15: Gérard.
24: Hein.
2: Ça va aller très vite. Le mec qui a dit ça, il a intérêt de raccrocher tout de suite.
24: Raccroche, celui qui a fait ça. Va-t'en.
2: Solange, j'ai pas l'intention de me laisser marcher sur les pieds.
0: C'est quoi ta réponse, hein?
2: Alors, c'est une dominatrice ou un dominateur?
0: Aïe, aïe, aïe, t'as déjà une émission sur téléphone, là-dessus?
2: Oui. Ah. Et ça existe, d'accord?
0: Mais quand t'es, ça c'est ok quand t'es sado, mais quand t'es maso, ça s'appelle comment?
2: Un dominateur.
0: Ah. Ah, d'accord. Mais je sais pas, on va t'expliquer un peu ce que c'est après.
2: Ouais, ouais, ben,
3: J'ai une question, Gérard Serac-Maninov. J'ai juste une question. Est-ce que, par exemple, la personne qui aime souffrir?
2: Non, mais attends, déjà, tu vas pas commencer à me poser des questions.
3: Ah bon?
2: C'est moi qui pose les questions, vous allez faire les réponses.
3: Yavol, mein Führer.
2: Et tu me parles sur un autre temps parce que tout à l'heure, toi, tu as dégagé, mais vite fait. Parce que ce soir, j'ai pas l'intention de me laisser emmerder.
3: Excuse-moi, c'est un mot en anglais qui m'a échappé. Je suis
2: ouais,
3: désolé.
2: Ouais.
15: Gérard, bravo. Il y a Mars sur finradio.fr qui nous dit, est-ce que la personne qui pratique le SM, s'ils sont plusieurs, on les appelle des SMS?
2: Non. Je vois pas du tout
15: le rapport. Eh ben question simple, réponse franche.
2: Voilà. Donc alors j'ai bien précisé, et ça je l'ai dit tout à l'heure, j'ai pas l'intention de me laisser marcher sur les pieds ce soir. Ceux à qui ça plaît pas, que les gens que j'appelle restent sur le débat, c'est moi qui commande, ce n'est pas vous.
0: On peut faire un débat là?
2: Oui, ben on va le faire. Donc c'est moi qui commande, d'accord?
0: Deuxième question.
2: Ouais, ben toi si t'es pas contente.
0: Non, mais je fais avancer les choses là, tu réponds.
2: Non, mais attends. Toi si t'es pas contente déjà, c'est pas toi qui vas me commander, c'est moi.
0: On a compris, hein?
2: Parce qu'il y en a d'autres, il y a d'autres personnes qui ont envie de participer à des débats, à un débat que d'entendre.
0: Il y en a plein à l'internet, ouais.
2: Ouais, ouais. Donc. Question, est-ce que... Bon, on va continuer dans l'ordre, parce que...
15: Alors, comment... On a peut-être une petite question d'Epsilon qui demande si nous, toute l'équipe... C'est une question qui nous concerne, Pedro et
24: tout. Ah oui,
15: donc, est-ce que nous, l'équipe, on peut être considéré comme sadomasochiste parce qu'on s'enferme seul avec Gérard? Est-ce que ça peut être considéré comme du masochisme nasal?
24: Ouais, grave.
15: Question d'Epsilon.
24: Grave, j'en mets.
26: Plus que ça.
24: Ouais, une question. On est d'accord, Gérard? Non mais Gérard, sérieusement.
2: N'importe quoi, toi.
24: Non mais on peut appeler ça du masochisme.
13: Gérard, arrête de bouder.
24: Non mais Gérard,
13: mignon.
24: C'est vrai.
2: N'importe quoi, la mais réponse
15: triste,
2: de
15: oui,
2: Gérard.
15: Ça, Gérard.
2: La réponse à Pedro, ça, n'importe quoi.
24: Pourquoi? Qu'est-ce que j'ai dit?
2: Non mais vas-y.
24: C'est quoi ta réponse?
2: Ben vas-y, réponds ce que tu veux, de toute manière, t'as l'intention de me casser les couilles jusqu'au bout.
15: Bravo. Là, il a brisé Pedro.
24: Il a cassé, là.
2: De manière, ça a tous les débats que tu me fais le même coup. Alors donc, maintenant, j'ai l'habitude avec toi. Donc, continue à faire ce que tu veux, puis c'est tout.
24: Ah, je te martyrise.
2: Ouais, non, mais continue à passer tes sales bruits. De manière, on sait que c'est toi, maintenant. La réponse du standard, on l'a toujours pas entendue. Hervé,
15: est-ce que tu penses que c'est du masochisme?
13: Entre les deux, en fait.
15: Entre les deux?
13: Ouais. C'est vraiment, c'est très...
15: C'est entre le S et le M, quoi.
13: Entre le S et le M.
24: D'accord.
13: Tu as bien résumé.
24: Faut avoir envie, quoi.
15: Faut avoir envie.
24: Ouais. Non, des fois, être motivé, en fait.
4: M que S.
24: Ouais, plus. Ouais.
13: Moi, je suis plus S que M.
24: Ouais. Bah, les filles sont plutôt S, en général.
2: Ouais, c'est bien. Moi, ça...
24: D'accord. Ok, Gérard, enchaîne.
2: Comment appelle-t-on une femme ou un homme? Merci pour le micro. Comment appelle-t-on une femme ou un homme qui vont voir une dominatrice ou un dominateur? Et on va demander ça à Ulysse 69. Ouais. Oui, attendez, Ulysse, oui, Cécile, non?
13: Non, je voulais répondre, mais je vais laisser les auditeurs.
2: Ah ben, comme tu veux. Donc, Ulysse.
26: Oui, tout à fait. Eh bien, écoute, mon fils Télébrachmar est dominé.
2: Mais je suis pas ton fils, d'accord?
26: Non, mais je te parle de mon fils, je ne dis pas que tu es mon fils, Gérard.
13: Le donc, fils d'Ulysse.
26: C'est mon fils, Télébrachmar, avec son pote.
2: Ouais.
26: C'est pas grave.
2: Bon, tu te réveilles!
26: Donc je disais que c'est un dominé dans ce cas-là, s'il n'est pas dominateur.
2: Oh là là là.
15: Il y a Eldonter Gonzo qui demande si avec ton ex-compagne, t'as déjà pratiqué le sandi masochisme.
2: Alors là, je précise avant que...
15: Avant que ça déborde.
2: Alors je précise tout de suite, avec mon ex-compagne, je ne veux plus en entendre parler. Bon, clair, net et précis.
15: Eh ben, je le note. C'est dit, c'est fait.
2: Voilà. Parce que si c'est pour entendre parler de ça constamment sur le net, c'est même pas la peine. Donc, Ulysse.
26: Oui. Bah, j'ai répondu à ta question, Gérard, puisque je ne sais pas et je suis là pour m'instruire.
2: Non, mais attends. Tu sais ce que c'est, le SM?
26: Ah, tout à fait.
2: Et tu l'as déjà pratiqué?
26: Bien sûr que oui.
4: Alors c'est bien. Alors tu l'as déjà pratiqué. Tu participes à un débat, t'es même pas capable de répondre aux questions. T'es encore plus con que la lune.
5: Oh là là.
4: Alors tu vas retourner dans ta lune, espèce d'Ulysse de con.
15: Wow!
24: Oh là là, ça dégaine ce soir.
13: Oh là là.
24: Attention. Allez,
4: hein. Ulysse terminé. Vagina.
5: Eh ben écoute, je crois quand même que Ulysse n'était pas trop dans le faux, puisque si les uns sont les dominateurs, les autres doivent être les dominés.
4: Hmm? Non mais attends, comment appelle-t-on une femme
5: oui.
4: ou un homme
5: oui.
4: qui vont voir un une dominatrice ou un dominateur?
5: Ah mais toi tu veux peut-être que je te dise le mot esclave.
4: Hmm?
5: Esclave.
4: Bah pas, c'est pas on peut pas considérer ça comme un esclave.
5: Oui, un esclave sexuel.
4: Non mais attends, bah ça va venir petit à petit parce que de toute manière il y a certains trucs qui font partie de ça.
5: Ça donne envie.
4: Excusez-moi, Romanino.
21: Ben, c'est un peu pareil, un dominé, un esclave, un masochiste.
4: Mmh.
21: Voilà.
4: Et pour toi, Pocontas?
25: C'est un garçon, c'est un soumis, une fille, c'est une soumise, et quand ça a de longues oreilles et une longue queue, c'est une souris.
4: Ta gueule!
24: C'est pas moi. Ça va pas, non. Gérard? Tu veux un truc à boire?
15: Une touffe de poils.
4: Tu veux... Ta gueule!
24: Tu veux un truc à boire, Gérard? Ça va pas? Attends, ça sonne.
4: Alors, celui qui s'amuse à dire ta gueule, il va se la fermer. Ta gueule!
5: Allô?
15: Il y a Pichou qui dit, moi j'ai rempli un seau d'eau à Malo. Est-ce que je suis concerné par le débat?
4: Non.
15: D'accord.
4: Donc, en fin de compte, bon, je pense qu'à mon avis, il y en a qui s'amusent à faire les cons. Et ça continuera.
6: Non.
4: Et puis déconne pas. Ça commence. Ça commence bien. Il est déjà minuit 47 et ça commence. Alors, donc, en fin de compte, il y en a qu'une qui a pu répondre à la question. C'est Pocontas.
5: C'est ta copine et puis elle a les réponses.
4: C'est pas ma copine, d'accord?
5: Ouais.
4: Faut pas confondre tentacule et encultasseur vagina, d'accord?
5: Non, mais je suis sûr que tu la connais, que tu as tout donné les réponses.
4: Je n'y ai rien donné du tout. Je ne la connais pas.
5: Il serait pour qu'on passe pour des cons.
4: Non mais attends, si t'es pas contente ma grande.
5: Non mais je suis super contente de te parler, attends, ça fait des années que j'attends ça, mais j'ai un petit doute quand même.
4: Alors, Pocontas. Allô, Pocontas.
25: Oui, je suis là.
4: Donc, alors, précise bien, comme quoi que tu n'as ni les questions, ni les réponses.
25: Ni les questions, ni les réponses.
4: Donc c'est t'es con. Donc t'es contente, Vagina?
5: Je suis super heureuse, ouais.
4: Voilà. Alors on accueille Jean-Philippe. De Montigny-le-Bretonneux 101.9. Bonsoir Jean-Philippe.
7: Bonsoir à vous Gérard, c'est Jean-Philippe.
5: Salut Jean-Philippe.
7: Bonsoir à tous. Salut Jean-Philippe. Bonsoir à l'équipe.
4: Donc, la question, c'est, tu veux y répondre maintenant que tout le monde a répondu?
7: Si vous pouviez me la répéter, ce serait très agréable.
4: Comment appelle-t-on une femme ou un homme qui vont voir une dominatrice ou un dominateur?
7: Des perverses.
4: Non mais encore plus con que la lune celui-là.
7: Des perverses ou des pervers.
4: Bah bien sûr. Pourquoi pas des parquemètes et des parquemaîtresses?
7: C'est pas pareil quand même.
15: Jeu de mots.
4: Oh Gérard.
15: Question d'Epsilon directement pour Gérard, mais vraiment intéressante. Est-ce que les sadomasochistes peuvent agir sur le moi intérieur et en modifier la profonde apparence? Et si oui, aux autres?
7: Bonne question.
5: Oh, le chat.
4: Non attends, 5 minutes, tu vas attendre. Je voudrais... Ouais, c'est bizarre. Dès que je te regarde, tu lèves les mains d'un air de dire c'est pas toi qui fais des conneries.
24: C'est pas moi, je te jure, Gérard.
4: Non, mais là, je vais vous dire une chose.
24: Tu veux que je m'éloigne de la console?
4: Non, parce que là, ça commence à bien faire.
24: Ok, je m'éloigne.
4: Parce que là, ça m'énerve sérieusement, là.
8: Je suis là.
4: Ouais, non, mais ça commence à m'énerver sérieusement.
7: Qu'est-ce
4: et ça
7: passe,
4: continue,
7: hein?
4: Et ça continue. Et de manière, c'est dans tous les débats. De manière, je pense que...
8: Bon, allez, recentre le débat maintenant, c'est bon.
4: Oh, tu fermes ta gueule, pas. Alors, Romanina, au revoir.
5: Non, c'est pas lui. Hein.
4: Je m'en fous, voilà. Je ne cherche pas maintenant, c'est terminé.
5: Je pense que c'était justement.
7: Il faudrait que vous ressentiez le débat.
4: Vagina.
5: Oui.
4: Au revoir.
5: Au revoir.
4: Voilà.
7: Je me retrouve tout seul avec la bête.
4: Non, tu te retrouves pas tout seul avec la bête, manque de peau.
5: Bah non, il est con.
7: Alors, quelle est la question sur Fun Radio?
5: Gérard, c'est un connard.
7: Gérard, sur Fun Radio.
4: Oh là là.
5: Un connard,
4: j'essaie
5: de croire que c'est ton pote, mais en fait, pas du tout.
4: Vagina. Bon, bah, quand ça sera arrêté, ce bordel!
6: Qu'est-ce qui se passe?
4: Je préviens tout de suite que dans 5 minutes, je mets un disque.
6: Déjà?
4: Eh oui, je vais mettre un disque. Je vais mettre un disque. Coussin d'air de Lille.
6: Ouais, salut. C'est salut. Coussin d'air, ça va?
4: 89.6.
6: Ouais, de Lille.
4: Donc la question, et on met un disque.
6: Déjà?
4: Ah oui.
13: Non, Gérard, non, pas tout de suite. Encore une question.
24: Elle est en train de mourir, Gérard. Tu veux pas un truc à boire, t'es sûr?
4: Si, je
13: veux un petit thé.
24: Tu veux une verveine?
6: Nom d'une fellation.
4: Alors, Jean-Philippe, au revoir.
24: Au revoir.
4: Allez,
24: il n'y aura plus personne.
15: Il y a Dream Death qui demande si tes voisins sont masochistes, Gérard.
24: Oh putain, il va mourir. Il va mourir en direct.
15: De quoi? Il y a Dream Death qui demande si tes voisins sont sadomaso.
4: Bon, laisse tomber, je réponds pas à des questions comme ça. Bon, allez, maintenant c'est.
9: Ils sont enculés par nous. J'en suis sûr.
4: Oh! Merci. Alors là, je crois que ça va aller vite fait ce soir. Vous cherchez la merde, mais vous allez la trouver. Hein.
24: Gérard, ressente le débat. C'est pose ta question.
4: C'est moi qui vous le dis.
24: Bon, les auditeurs, calmez-vous. Le bruitage manière. Aussi, arrêtez.
4: Alors, il nous reste. Donc, Romaninov, j'ai dit au revoir.
24: Ok.
4: Vasinia, j'ai dit au revoir.
24: Et il reste qui?
4: Alors, il nous reste. Il reste Pocahontas.
24: Pocahontas, ok. Il reste qui d'autre?
6: Coussin d'air.
24: Coussin d'air. Et qui?
4: Et Ken le Dominateur.
24: Ken le Dominateur, t'es là?
6: Bonsoir, c'est
24: bonsoir.
6: Ken le Dominateur. Bonsoir toute l'équipe.
24: Bonsoir.
4: Bonsoir.
6: Bonsoir Gérard.
24: Salut.
6: Bonsoir les auditeurs.
4: Quels bien. Sont
6: salut Ken, ça va?
24: Survivant de l'enfer.
6: Tranquille.
4: Quels sont pour vous, c'est pratique?
10: C'est votre dernier mot.
24: Ça va me tomber dessus, mais c'est pas moi, je te jure.
15: Peut-être
24: Gérard.
15: Pour relancer le débat, Gérard, est-ce que la différence entre Sado et Maso est la même qu'entre Maculé et Belluaire?
4: Non, c'est pas du tout pareil. Faut pas confondre tentacule et encultasseur.
15: Mais bravo. explique peut-être.
4: Non, bravo, mais de toute manière, le Sado, ce que tu viens de me dire, de toute manière, s'il y a une différence, il n'y a pas de différence, de toute manière, sur ça.
15: Entre Saccadé et Belluaire?
4: Non.
15: D'accord.
4: Voilà. Merci pour les rires, mais c'est pas grave. Enfin, bref, c'est pas grave. Donc la question c'est quels sont pour vous ces pratiques? Oh putain, j'ai un de ces Larsen mais grave de chez grave.
24: Baisse le volume de ton casque, Gérard. Il est un peu fort, c'est pour ça.
4: Donc voilà. On va demander à Ken le Dominateur.
6: Oui, alors moi je suis adepte de ce genre de pratique. Il faut savoir que bon moi je fais partie d'un club, le club Sadomaso de Vélizy, et j'y vais toutes les après-midi après le boulot. Pour bien décompresser d'une journée de taf harassante. Et là, on peut tout dire sur l'antenne de Fun Radio.
4: Ça dépend. C'est moi qui prends les poids cassés. Alors donc, dis quand même.
6: D'accord. Bon, je vais essayer de faire ça.
4: Pas trop
6: hardcore. Là, il y a diverses activités, genre trempage de quéquettes dans de l'huile bouillante, pinçage de tétons, fouettage. Des activités diverses et ludiques.
4: Mmh. Et on va accueillir Kravacru. Quoi?
6: Krasuki,
4: là.
13: Kravashkiri.
4: Kravashkiri du puits du fouet.
11: Oui, bonsoir, c'est Kravashkiri. Bonsoir tout le monde.
4: Bonsoir.
11: C'est le puits du fouet 119.
4: Donc, t'as entendu la question?
11: Ah, malheureusement, non. Si tu pouvais la répéter, ça m'arrangerait bien d'ailleurs.
4: Alors, quels sont pour vous ces pratiques? Ah, vous allez pas me perdre, je laisse en 7 ans!
11: Non, mais t'énerve pas, là.
15: Question de Chaka qui demande combien coûte un SM en euros.
4: Les tarifs, je les ai pas et c'est pas dans les questions, c'est dommage.
13: Raté!
4: Eh oui, dommage. Eh ben oui, mais on peut pas, hein. Il y a que déjà 14 questions et déjà que j'ai pas le moral, alors c'est bon.
13: Gérard, on est là, nous.
15: Thomas qui propose de te faire
24: un massage.
4: Non, alors des questions comme ça, niette sur l'internet, ok.
24: C'était quoi la question?
15: Bah si Gérard voulait se faire fister par un coton de tige.
24: Se faire fister.
4: Merci. Hein.
24: D'accord.
4: Allez hop, ces questions-là, de manière, c'est simple, je vais même pas répondre à des questions cons sur l'internet.
24: T'as pas envie de te faire fister?
11: Tu fistes ou pas toi?
24: Tu fistes?
4: Et ta mère a suce ou pas?
15: Bah allez, tu veux un débat, tu devais peut-être répondre. Est-ce que t'as déjà fisté, Gérard?
24: T'as déjà fisté ou pas?
13: Gérard doit recommencer le débat.
4: Donc, Kravashkiri, là.
11: Kravashkiri, bah écoute,
10: ces pratiques, c'est compliqué quand même. C'est des pratiques assez récentes. Mmh. Je pense que tu es d'accord avec moi. Ça fait pas longtemps que ça existe en fait. C'est un truc qui naît de la société moderne quand même.
4: De quoi, le sadomasochisme?
10: Bah oui, avant
4: tout. Ça existe depuis un bon bout de temps, hein, mon pote. Hein.
10: Ça existe depuis quand, d'après toi?
4: Bah j'en sais rien, mais.
13: Depuis l'Antiquité, Gérard.
4: Bah ça existe depuis assez longtemps.
10: Tu crois qu'à la Renaissance, il y avait déjà du
4: SM? Il y a des clubs échangisme. Donc, le sadomasochisme. Tu vas un peu partout, tu trouveras, d'accord?
12: Au Moyen-Âge, tu penses qu'il y avait du.
4: Donc, sors un peu plus de ton trou noir, toi.
10: Ok, je sors de mon trou de balle, ok.
4: Non, de trou noir,
10: ah,
4: espèce de con.
10: Noir, pardon.
15: Il y a Caméléon qui demande si GG, t'as déjà pratiqué du SM avec les vers de ton cul.
4: Alors, c'est des questions cons que je répondrai pas. Je répondrai pas à des questions comme ça.
10: Je réponds pas,
15: Gérard.
4: Voilà, tu dis que je réponds pas, c'est tout.
13: Gérard, on en est où là?
14: Il vous fait sa merde.
4: Coussin d'air, t'as répondu. Non, c'est cravache qui rit. Oh, doucement, la tête à ton.
10: Oh là, oh là.
14: On est grave.
10: Qu'est-ce qui se passe?
15: Je faisais que répondre, hein. Tu m'as fait faire une faute.
13: Gérard, le débat doit.
4: Oh, vous arrêtez un petit peu de me faire chier là ce soir. Ta gueule.
13: Recommencer.
10: Au calme.
4: Putain, celui.
13: Le débat doit recommencer.
4: Pocantas. Bon, moi, oui, je vais aller vite parce que je crois que vous me cassez les burnes. Je crois que le débat, il va à une heure et demie, il va être vite clos.
10: Attends,
4: hein.
10: Tu poses des questions et on peut même pas y répondre.
14: Il votait blanc.
10: C'est coussin d'air.
4: Oh putain.
10: Non.
4: Est-ce que t'as déjà vu qui mélange politique, le SM et tout? Là, je crois que ce soir, ça va être grave. Je pense que ce soir, vous allez m'entendre gueuler. Ta gueule! La tienne!
16: Oh, Gérard!
4: Gérard! Coussin d'air!
10: Ouais, je suis là.
4: Bah, tu travailles ou quoi, merde? Ta gueule!
15: Il est en forme ce soir, hein.
14: Connexion avec le foyer.
4: Et connexion avec ta mère, connard! Ta gueule!
15: Bon, allez, hop!
10: Dans ton cul. En direct. Hop.
4: Vous me faites chier.
24: Bon, Gérard.
13: Débat doit recommencer. Gérard. Question suivante.
4: Gérard. Non, mais de toute manière, tout le monde n'a pas répondu et je pense que ce soir, vous n'allez pas me casser les couilles jusqu'au bout. Je vous préviens.
24: Bon, Gérard, tu veux faire un truc, tu vas poser ta question.
4: Non.
24: Gérard.
4: On va continuer. Ils n'ont pas répondu. Je continue sur celle-là.
24: Ok, on y va.
4: Et je répondrai après
24: la
4: pause.
24: Les auditeurs, allez-y, mais calmement.
4: Alors, coussin d'air.
10: Bah alors, justement, le genre de pratique, c'est quoi? C'est tordre les tétons. Tu peux éventuellement brûler des gens avec des cigarettes, tu peux les faire marcher à quatre pattes et leur écraser les mains avec des talons aiguilles, tu peux faire plein de trucs comme ça du moment que ça fait mal.
12: Gérard, j'ai une question, c'est...
4: Attends, pour l'instant, tu fermes ta gueule,
10: ouais.
4: Tu laisses les gens répondre.
12: Okay, pas de problème.
4: Cravache Kiri, là, t'as répondu?
10: Ouais, mais bon, moi je torture en amateur, hein, tu sais, moi je fais ça.
4: Bon, bah, il reste plus que Pocantas. Ta gueule, Cravache Kiri, merci.
10: Attends, j'ai rien dit, attention.
4: Tu fermes ta gueule! Merci!
14: Je crois qu'il a rien dit, Gérard, moi j'ai rien entendu, hein.
4: Oh là là là là!
14: C'est vachement
4: énervé
14: ce soir, quand même.
10: T'as tes règles ou quoi?
4: Eh, ta mère, t'as été voir si vous avez. Et le prochain qui me dit si t'as tes règles, je vais demander si sa mère va faire les spaghettis à la bolognaise, là!
16: C'est génial.
4: Bon, allez, vous me pâtiez la question, vous la gardez, on écoute un disque et je vais régler mes comptes. Et ta mère aussi, au revoir. Cravache Kiri, bonne nuit.
15: On demande, pour recentrer le débat, est-ce que t'as déjà lu un livre du Marquis de Sade, d'où vient le nom sadisme?
4: Non, Cravache Kiri, tu lui dis au revoir et terminé. Le boum boum, hop.
15: Mais tu réponds pas à mes questions quand elles sont
4: là. De toute manière, c'est de la merde là ce qu'ils sont en train de nous poser.
15: Mais n'empêche qu'on est à 8783.
24: Ah bravo.
15: Ouais, bah, c'est peut-être tout. Ouais, bah c'est tout. La dernière fois, t'étais à 7112.
4: Donc le disque, c'est quoi?
24: C'est écrit là, tiens. Ah bon, vas-y.
4: Alors prends-moi le doigt de Christina, mon cul.
10: Okay.
4: Ah d'accord. Et on se retrouve tout de suite après au 0825 08 5000 là tout de suite.
17: Ce soir. Gérard.
4: Oh, celui qui a sa musique. Celui qui a sa musique derrière, arrête.
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4: Arrête, confonds pas tentacule et encule ta sœur. Et voilà, rebonsoir à tous. Donc, suite du débat sur le SM. Et donc, on vient de s'écouter « Prends-moi le doigt » de Christina Moncube. Bon, à mon avis, je pense que c'était un peu de techno. Donc, pour ceux qui ont reconnu et qui ont voulu danser de manière... c'est Céline a voulu danser dans les studios, on l'a vu. Donc, voilà. Donc, vous pouvez toujours nous appeler au 0800... Merde, j'ai même plus le numéro sous les yeux. Mais merde, dis donc, ce putain de numéro de...
13: 0825-08-5000.
4: Voilà. Et pour les Belges, au 033-0825-08-5000.
24: Ouais,
4: j'ai
24: c'est
4: même
24: ça.
4: Pas, j'ai même pas quel numéro est sur le net.
15: Funradio.fr pour ma chatte.
4: Voilà.
24: Voilà.
4: Et donc, on récupère donc un de Bruxelles, Sadom.
15: Juste une petite question de Gepetto qui dit, moi j'ai bouffé un cul en bois, est-ce que je suis SM?
24: Alors,
4: il a bouffé un cul en bois.
15: Ouais. Est-ce qu'il est SM? Est-ce qu'il est SM?
4: Bah, il est Pinocchio. Bah, il y a wow Pinocchio qui mange ouais un cul en
15: bois. Ouais, ouais, c'est GG dans ton ouais cul.
4: Donc, on a Sado...
1: Sado Maoïste.
4: Maoïste de Bruxelles.
1: Bonsoir camarade, Sado Maoïste, 118. Bonsoir tout le monde.
3: Bonsoir.
4: Bonsoir.
1: Salut.
3: Bonsoir. Bonsoir.
4: Ken le Dominateur.
18: Ken le Dominateur, 101.9 sur la bande SM.
4: Là, tu permets, c'est moi qui donne les fréquences, d'accord?
1: Fréquence.
4: Et comme on les a déjà données, on n'a pas besoin de les répéter. Okay. Coussin d'air.
1: Présent.
4: Et Pocantas.
19: Salut.
4: Ouais, bonsoir. Donc, quel est... Donc, je répète pour Sado Miozis, là.
1: Maoïste.
4: Donc, quels sont pour vous ces pratiques? Alors, pour toi...
1: Sado Maoïste, ouais. Bah, écoute, moi, je torture en freelance un petit peu, quand même.
4: Mmh.
1: Donc, bah, écoute, je fais ça pour mon propre plaisir personnel.
4: Mmh.
1: Faut savoir que, bah, écoute, ça me vient de l'enfance. Et moi, je pratique tout type de SM. Hein.
4: Mmh.
1: Sans distinction de quoi que ce soit. Hein. Je prends tout, quoi, en fait.
4: D'accord.
1: Voilà.
18: Est-ce que je peux te raconter ma journée de sadomaso hier?
1: Ouais.
18: Si ça te dérange pas.
1: Attends, ça peut être intéressant pour les auditeurs.
18: Alors, hier, c'était atelier épingle dans l'anus.
1: Ouais. Tu vois,
18: c'était indescriptible.
1: Mmh.
18: Et à un moment, il y a un mec.
4: Qui sait qui s'amuse à appeler quelqu'un d'autre derrière?
18: Ah, c'est pas moi. C'est pas sympa.
4: C'est quoi, ce bruit de téléphone, là?
18: Donc, je te disais donc, GG, tu m'entends ou pas? Tu m'écoutes?
24: Quelqu'un double appel, je crois.
4: Qui sait que.
24: Allô. Quelqu'un a double appel, j'ai l'impression.
18: Allô.
4: Qui? Pocantas.
24: Faudrait décrocher, là. Hein.
19: Allô.
4: Pocantas.
18: Une connexion avec le
4: oh, me gueule un peu, là. Ta gueule.
15: Une question de Rode. Question de Rode qui demande pourquoi est-ce qu'on oblige les danseuses de l'opéra à danser sur la pointe des pieds, ce qui aurait pas été plus simple d'engager tout de suite des grandes.
4: Mais non, mais attends, c'est pas du tout un débat sur, sur la pointe des pieds.
1: Question de monsieur Cousin.
4: Ben ça y est, ça recommence.
1: Et allez.
4: Pocantas, t'es toujours là?
19: Oui, je suis là, Gérard.
4: Bon, alors, qui sait s'amuse avec un double appel, là?
24: On a un problème au standard, peut-être.
1: Allô?
24: Ah, je sais pas d'où ça vient. Vérifie, hein, Céline, c'est peut-être de ton côté. Hein.
1: Allô, Win? Ici, Trouille.
24: Ah, ça y est.
1: Hop, là, voilà.
24: Ça y est. La prochaine chanson, ça gère. Hein.
18: On n'arrivera pas à la joindre, Julien.
4: Comment?
24: Bon, Gérard, pose ta question.
4: Attends, de toute manière, j'ai jamais dit qu'on allait appeler Julia, d'accord?
15: Question de Mad Max. Il se demande si se fout un éléphant dans le cul, c'est du SM ou de la zoophilie?
4: Si se fout un éléphant dans le cul, c'est de la SM.
18: C'est de l'amour.
24: C'est de la SM?
4: Ouais, c'est de l'amour.
15: Est-ce que
4: pur.
15: T'es le roi de la SM, toi?
4: Non.
15: Actuellement.
24: Ah, viens pas dire que c'est moi maintenant, hein.
4: Putain, je commence à en avoir marre et c'est tous les débats comme ça. Ça va être à chaque débat, on va entendre des conneries.
13: Ouais, alors moi, de Gérard doit recommencer.
18: Il y a un bordel, quelque chose de mignon.
19: Allô, Gérard.
4: Ta gueule.
1: Voilà.
4: Ta gueule.
18: Tu cartonnes.
20: Ah, quel organe.
4: Voilà, comme ça, moi, je me fais comprendre.
24: Ouais.
15: Chacun qui dit que t'as les chicots en freestyle.
4: Et sa mère, elle a la chatte en feu. Ouais. Pour moi, celui-là, il va pas me casser les couilles.
18: C'est avec ses moignons.
4: Alors. Ken le Dominateur, au revoir.
18: Ah, c'est pas moi.
4: Je m'en fous,
18: j'avais
4: au revoir.
18: J'avais une anecdote, en plus.
4: Ouais, bah, en plus, une anecdote. Eh, tu pourras lui dire qu'il reste poli avec moi, sinon il va se faire enculer.
13: Gérard, une anecdote, c'est une blague.
4: Ouais, non, mais j'en ai rien à foutre. Celui-là, il va se faire voir. Hop, terminé. Coussin d'air.
1: Ouais.
4: Coussin d'air.
1: Bah ouais, je suis là.
4: Et putain, mais... Ta gueule.
19: Allô, Gérard. Il se passe quoi, là?
1: Qu'est-ce qui se passe?
4: Perrault.
24: Oui.
4: Ça suffit.
24: Mais c'est pas moi. Là, regarde.
1: Oh. Coin, coin.
4: Et là-bas, le bouton rouge. Merci.
0: tu t'exposes le bouton rouge.
4: Bon hey, Gérard, ben je crois, je me demande si on va aller loin au débat.
0: Ben oui. Jusque dans ton cul, voilà.
4: Alors, Sado et cousin, au revoir tous les deux.
24: Allez, au revoir.
4: Bonne nuit.
24: Mais il n'y aura plus personne à la fin du
2: débat. Gérard, il y a des auditeurs au standard qui nous posent une question.
24: Ça va, Thomas?
2: Quand Céline me tape les fesses, est-ce que c'est du sadomasochisme?
4: Non, c'est de l'amour pur, pur et simple. À mon avis, arrêtez de
24: nous foutre des doigts dans le cul. Bon alors,
2: on a une devinette. On a une devinette. Une devinette de sucette, allez, de sucette à l'anus, qui dit Sado et Mazo sont dans un bateau, Mazo tombe à Sado, qui c'est qui l'a fisté?
4: Non, c'est Sado et ta mère, elle est tombée déjà à l'eau, elle? Non, alors,
24: Oh putain, c'est de la, c'était là, pas t'as cassé, hein. C'était pas drôle, comme d'hab.
4: On récupère le fouetteur masqué.
3: Bonsoir, c'est le fouetteur masqué.
4: De Caen?
3: De Caen.
4: Dans le Calvados. Donc la question, et j'y reviens plus après, quels sont pour vous ces pratiques? Donc alors, le fouetteur.
3: Alors pour moi, ces pratiques sont complètement indescriptibles. Du fait que j'ai entendu dire que des gens se faisaient prendre pour des chiens, c'est-à-dire s'habillaient en cuir, et on les promenait dans la rue. Ils faisaient leur petit caca et on les rentrait dans le club sadomaso. Mmh. Est-ce que t'as entendu
4: Non, j'en ai pas entendu parler.
3: Ok.
4: Coussin d'air, t'es toujours... Non, Coussin d'air, il est parti.
3: Alors, il y a qui, là?
24: Bah, toi, de gérer, hein.
4: C'est Céline.
24: Céline, il y a qui, en fait, là?
4: Coussin d'air, il est parti.
20: Oui, Coussin d'air est parti.
4: Donc, il nous reste Pocantas, Sadoma...
20: Non, Sadomaouis, tu l'as viré. Donc là, je récupère les auditeurs. Pour l'instant, tu n'as seulement que Pocahontas et le fouetteur masqué.
3: Gérard, j'ai une question à te poser, c'est le fouetteur.
4: Non, mais attends, tu permets, tu laisses répondre Pocahontas?
3: Oui, sans problème.
4: Merci.
25: Alors, oui, non, moi, j'avais simplement une amie qui... Enfin, j'ai toujours, d'ailleurs, elle n'est pas morte encore.
4: Merci de parler des morts, pour Pocahontas.
25: Non, mais justement, elle n'est pas morte.
3: Parle pas de chevellement.
25: Donc, j'ai une amie qui pratique le sadomaso, et elle, en fait, simplement, une de ses pratiques préférées, je tiens à me raconter, c'était... Excuse-moi, je suis un peu enrouée. Mmh. C'était se faire enduire le vagin de Harissa. Et donc déjà elle souffrait et son copain après mangeait la harissa directement dessus, quoi.
4: Ah putain, c'est RCR là.
24: Tu kiffes mon salaud, hein.
4: Oh putain, ça.
24: Non mais
4: je vais te dire une chose, c'est encore plus grave que mes recettes de la spaghetti à la bolognaise, hein. Alors donc le fouetteur masqué, tu voulais me poser une question?
3: Je voulais te poser la question suivante, à savoir, est-ce que tu préfères sortir avec une fille un petit peu dominante ou soumise?
4: Voilà, aucune des deux. Je vais te dire une chose pour l'instant.
0: T'aimes pas les filles?
4: Attends.
3: Réponds à la question, Gérard.
4: Hey, est-ce que ta mère, elle aime les mecs?
3: Voilà, tu l'as bien gagné, ça. La bonne vanne.
24: Ah, ça casse, putain. Voilà.
2: Ça casse,
4: oh là
2: c'est
4: casse. Ah, le fouetteur, putain.
3: Non, mais...
22: Oh là là.
4: Attends, c'est qui?
24: T'as une répartie
2: en oui, vas-y, Gérard.
4: Attends,
2: vas-y, Gérard, fouette.
4: Attends, c'est qui vient de répondre?
2: Tu fouettes, Gérard, tu fouettes.
4: Attendez.
24: Vas-y, fouette.
2: Vas-y, tu fouettes.
4: Attends.
2: Tu fouettes, Gérard.
4: Oh
2: bah, tu fouettes. Ah.
4: C'est moi qui commande.
24: Ouais.
4: Qui vient de me sortir ça?
24: Qui?
4: Le fouetteur.
20: C'est quoi, Gérard?
3: Non, c'est pas le fouetteur. Hein.
0: C'est Poncho, bonsoir.
3: Poncho.
0: Bonsoir, c'est Poncho.
4: Donc, Poncho. Où qu'on a Poncho?
3: Bah, il vient d'arriver, non?
24: Et Mambo.
2: C'est en dessous de sombrero, c'est la feuille en dessous de sombrero.
4: C'est Saber Mancho?
20: Saber Massanche.
4: Ouais, c'est toi, Saber Mancho? C'est toi qui viens de me sortir ça?
0: Non, du tout, moi je viens juste d'arriver à l'antenne, je ne sais pas.
20: Et le Marquis de Sable est là, normalement.
4: Bonsoir, Marquis de Sable.
0: Bonsoir, Marquis. Bonsoir de la Grande Motte, Marquis de Sable.
4: Ouais, ben c'est bon, ça y est, on a compris.
0: Bonsoir.
2: Il y a beaucoup de gens qui pensent que tu fouettes, hein, sur le Internet.
4: Mmh, ouais, ben si je fouette, la lavande, il faut mieux sentir
2: que tentacule ta soeur.
4: Ouais. Alors je préviens que le prochain qui me redit ça...
2: Que tu fouettes?
4: Il va dégager rapide. Ça suffit là avec ce bordel. Parce que tout à l'heure...
20: Le débat doit recommencer.
2: On est à 10 555.
4: Ok, je te remercie. Mais
2: il
4: n'y
2: en a rien à foutre.
4: Je suis content qu'on soit déjà à 10 557.
2: Ouais. 5, t'as pas écouté.
4: 557. Et Céline, on n'est pas dans un aéroport, on est dans une station de radio.
18: Céline, j'ai l'impression que c'est une dominante.
5: Ah, ça pue.
4: Et ta mère, c'est une dominante ou c'est une putain?
15: Faut dire.
18: Oula.
4: D'accord. Alors je vous préviens, d'une chose, que vous allez laisser les gens de mon équipe tranquilles.
24: Ouais.
4: Ok.
24: Ouais.
4: Alors, en de bon entendeur, salut.
24: Merci, merci Gérard. Nous aussi on va te défendre.
15: Gérard, oui, mais le problème c'est que en fait Céline est une dominatrice.
4: Non. C'est bon, toi, arrêtez.
15: Tu l'as jamais vu en cuir.
4: Arrêtez tous les deux de faites un petit peu d'écart là, parce que
24: Hervé il est avec Karine Dulac.
15: Il y a histoire d'enculage. Hein.
18: Gérard, c'était toi.
15: Il y a Céline qui encule Hervé.
24: Ouais, voilà. Avec un gars de ceinture.
4: Merde, il me manque une fiche.
24: Oula, non, c'est pas regarde, c'était pas qu'une fiche.
4: Non, mais c'est pas grave, je sais qui c'est.
18: C'est vrai que c'était toi la crampe dans Pulp Fiction.
4: Comment?
18: C'est vrai que c'était toi la crampe dans Pulp Fiction.
4: C'est qui vient de dire
18: ça?
4: C'est qui vient de dire ça?
18: Je sais pas.
7: C'est pas moi.
4: Alors, le fouetteur.
5: C'est ta mère.
18: Non.
4: Au revoir.
18: Bah non. Bah écoute.
4: Au revoir.
5: Gérard.
4: Eh bah, elle a bien raison. J'en étais où?
15: Il y a du fouettage, il y a du SM en direct.
4: Stop, on a ce que je peux te faire avec ma bite, Gérard. On arrête un petit peu.
7: Et lui, tapote la nuit.
4: Et ta mère, elle tapote la bite de ton père dans la nuit.
7: Elle
4: est tienne de gueule, connasse.
7: Mais t'as un problème avec ta mère ou quoi?
4: Mais la tienne, elle va se faire enculer.
7: Elle
4: est tienne de gueule, connasse.
7: T'as l'air d'être un peu complexe.
4: Alors, Marty de Sab, au revoir.
7: Bonsoir.
4: Voilà, comme ça. Donc, il nous reste Samber Mazoche.
18: Sader Mazoc.
4: Et Pocantas.
18: Oui. Et bonsoir, c'est Jean-Philippe, je viens d'arriver.
4: Attends, tu sors d'où, toi?
18: Du standard, hein. Ça fait une heure que je stream, là.
15: De ton cul.
18: Une heure que je stream, là. C'est impossible de vous avoir, monsieur Gérard.
4: Impossible.
15: C'est impossible.
4: Je crois qu'on t'a jamais demandé à l'antenne, toi.
18: Bah si, je viens d'arriver, Jean-Philippe.
4: Non.
18: Bah si.
4: Pocantas.
8: Oui.
4: T'es toujours là?
8: Bah oui.
4: Et Sober?
18: Sader Mazoc, toujours là.
4: Donc l'autre, il a rien à foutre là. Bah, une question sur le net avant que je réponde à la question.
24: D'Internet.
15: Est-ce que, question d'Epsilon, je prends la première qui vient, est-ce que je peux fesser Gérard avec une pelle?
4: Non.
24: Pourquoi?
15: Bah pourquoi? Mais explique, pourquoi tu dis non, tu dis oui, mais tu dis jamais
24: pourquoi. Tu pratiques pas le SM?
4: Non, je le pratique pas.
24: Pourquoi?
4: Parce que c'est...
20: Oh, tu devrais, Gérard.
24: Tu devrais, hein.
15: Est-ce que tu savais... Question de seniorita. Est-ce que tu savais, Gérard, qu'il existait des wagons sadomaso à la SMCF?
4: À la quoi?
15: À la SMCF.
4: Non, c'est SNCF. Ouais, il a capté.
24: Il a compris.
15: Il est futé, dis donc, il est futé.
4: Futé
15: comme un singe.
4: On a
24: un...
4: Comment? Attends, il sort d'où celui-là?
20: Lequel?
4: Je sais pas, il y a...
5: De ton cul.
4: Il y en a un, là, je sais pas d'où qui sort, je voudrais bien savoir.
18: Alors
4: est-ce qu'on a... Attendez, c'est moi qui... Je récapépète depuis le début. Ouais. Et vous allez bien ouvrir vos neurones.
18: Ok.
4: Saber.
18: Je suis là.
4: Toujours là. Boule de Gaychat.
7: Boule de Gaychat, je suis le...
4: Donc, combien d'accueillir?
7: Ouais, la dune du pilon, 116.6.
4: Voilà. Et Pocantas.
8: Toujours là.
4: Voilà. Donc, la question, donc tout le monde l'a compris. Maintenant, je vais répondre. Si personne ne m'interrompe.
18: Ok.
4: Donc, la question à la 5. Alors, toi, le lascar qui s'amuse à dire des conneries comme ça, tu vas la fermer. Déjà,
5: ta gueule!
4: Donc, ce sont avant tout des jeux sexuels.
15: On en a là, Gérard. Écoute.
4: Bon, alors, je répondrai pas à la question et c'est tout. Vous me faites chier.
18: Je sens que je vais cracher sur le combiné.
4: Ouais, bah, c'est bien. Bah, allez-y.
18: Pourrait-on avancer dans le débat, s'il vous plaît?
4: Ta gueule, monsieur Mazur, je t'ai pas sonné.
18: Je ne suis pas, je suis Sader Mazur.
21: Dans le débat, j'ai...
24: Bon, les auditeurs, calmez-vous un peu, Gérard, continue.
21: Ah, Pedro.
24: Vas-y, la ferme.
21: Pedro, tu m'excites avec ta voix.
24: Ouais, moi aussi, regarde, écoute bien. Hein.
20: S'il vous plaît.
24: Voilà, maintenant, Gérard, tu peux poser ta question, vas-y. Je les ai coupés de l'antenne, vas-y.
20: Allez, Gérard, s'il te plaît. Vas-y.
4: Donc, je vais quand même répondre à la question, parce que ça sert à rien que je fasse les questions si je réponds
24: vas-y,
4: pas.
24: Vas-y, t'es tout seul à l'antenne, vas-y, tu peux parler, personne va te couper.
4: Donc, ce sont avant tout des jeux sexuels. Il s'agit des jeux cérébraux. Mais, ce sont bien des jeux sexuels. Donc, ça veut dire ce que ça veut dire. D'accord.
24: T'as écrit ta réponse?
4: Oui.
24: Ah, tu viens de lire ta réponse, en fait.
4: Voilà.
24: D'accord, c'est vachement bien.
4: Quels sont pour vous, c'est pratique. Voilà ce que ça veut dire.
24: D'accord.
4: D'accord.
24: Merci. Le compte est bon, donc.
4: Voilà.
24: D'accord.
4: Alors. Comment?
21: Ouais, Stéban, est-ce que tu pourrais tapoter ton gland sur le micro?
4: Et ta mère, elle va aller
15: quand même. Est-ce que je peux le faire?
4: Non, mais alors là, vous, je vous préviens! Merde!
15: Question de tomate, qu'est-ce que tu penses de l'ASM de 35 heures?
4: Quand les connards arrêteront, je répondrai aux questions sérieuses.
21: C'est ingérable.
4: Et ta mère, elle est ingérable.
21: Ouh,
4: oh là là!
21: Truc de fou, là.
20: Le débat des Gérards doit recommencer.
4: Je vous préviens.

0: Gérard,
1: est-ce que tu serais prêt à te faire dominer sur un tas de fumier?
2: On parle pas de son ex-femme, on parle pas de son ex-femme.
3: Alors, boule de Cayenne, sabeur, au revoir. Allez,
1: au revoir. Bon débat,
4: alors, tu les as bien fistés là.
3: Ah ouais. Céline.
5: Plein le cul, ils en ont eu.
3: Céline.
6: Oui, Gérard.
3: Faut bien te dire une chose.
6: Me dispute pas, Gérard.
3: Non, mais je vais te dire une chose, que ces deux-là qui viennent de passer sont Tony et Arnett.
6: Ah non,
5: mais non.
3: Ah si.
6: Arrête
5: mais
6: de...
5: non.
1: Ah si. Les mêmes.
6: Non, ah, si. Gérard.
3: Si, malheureusement.
6: Non.
3: Ah, bah, tout oh là ce que là tu là veux, non. J'ai reconnu les voix.
5: Ah, mes condoléances. Non. Bon, vas-y, Gérard.
3: J'ai reconnu les voix.
5: C'est
3: donc,
5: pas grave.
3: Non, mais, de toute manière, comme il nous reste plus qu'une personne à l'antenne.
5: Ouais.
3: Donc, on va.
6: Là, il reste deux personnes.
5: Il reste deux personnes, Gérard. Ouais.
3: Qui?
6: Bah, Pocahontas et,
3: Et qui?
6: Et le fouetteur masqué, normalement.
3: Ah non, le fouetteur masqué, il y a longtemps qu'on y avait dit au revoir, hein.
1: On a que Jean-Philippe, celui-là. Bonsoir.
3: Ah non, le fouetteur masqué, on y avait dit au revoir depuis longtemps, hein.
1: C'est clair.
4: On a une question de Gégé Ricane. Gérard, as-tu déjà participé à une ESM? Entre parenthèses, tout le monde sait que ESM veut dire soirée mousse, pousse mousse, tu pousses et ça mousse, c'est bien plus malin pour se laver l'arrière-train.
5: Là, je dois pas connaître.
4: C'était alors, une petite minute de fantaisie, Gérard, que tu ne peux pas m'imputer.
3: Donc, la réponse c'est pousse pousse, ça mousse et ça mousse, et sa mère, elle va se faire enculer avec un pousse pousse.
4: Oh,
3: comme ça, un pousse pousse, c'est un truc chinois. Et ça va deux fois plus vite pour aller chercher à manger.
4: Et en plus c'est poussé quoi.
5: C'est
4: pousse moussé.
5: Oh là là, ça va loin.
3: Donc voilà. Donc il nous reste plus que Pocahontas malheureusement.
7: Gérard, tu sais, et je me dis que t'es beaucoup plus sexy quand t'es souriant. Hein. T'es trop énervé ce soir.
3: Et quand tu te laves.
7: T'es vachement trop énervé ce soir.
4: Parce que quand il sourit, on voit sa glotte.
3: Pourquoi? Pourquoi que tu me dis ça?
7: Parce que t'arrêtes pas de crier. T'es beaucoup plus sexy quand t'es plus calme.
3: Ah ben,
7: moi, je trouve que t'as une voix vachement sexy quand t'es calme.
3: Non, mais là, pour l'instant, en ce moment, c'est que c'est tout. Il y a autre chose qui va pas, c'est tout. Je peux pas le dire à l'antenne, et malheureusement, c'est tout.
7: Oui, mais c'est pas une raison pour crier comme ça.
3: Bah oui, mais je suis bien obligé.
7: Sois sexy. Et tu sais, genre, tu fais fantasmer des tonnes de filles, hein.
3: Non, bah.
7: Tu sais comment on parle, hein. Mais par contre, quand tu cries, beaucoup moins.
3: Ouais, de toute manière, ça m'étonnerait que j'en fasse fantasmer beaucoup.
5: Mais si.
7: Ah, écoute, moi, j'ai plein de copines qui me parlent de toi.
5: Des transsexuels. Ouais,
3: mais ça, on verra ça plus tard, toi. C'est pas parce que je t'ai demandé de participer qu'on doit tous dire à l'antenne, d'accord?
7: D'accord.
3: Donc, je vais faire ta gueule avec les coins-coins, parce que moi, je commence à avoir envie d'un café, puis je commence à avoir la dalle. Donc alors, on va faire un peu de sondage. Qu'aimez-vous dans dans l'ESM? Pedro!
5: Quoi? J'ai rien fait cette fois-ci, tu peux arrêter, hein.
1: Oh, Pedro.
3: Putain, mais c'est pas grave. Mais putain, mais quand est-ce que je vais arriver à faire un débat sans que j'aille de connard, de bruit de fond, tout ça? Je me le demande.
4: Quand t'auras des dents.
1: Pas de main.
3: Bon. Disque.
5: Non, il n'y en a pas, Gérard, il n'y a rien de calé.
3: Fouette tes œufs, Nadège, des deux doigts veulent mieux qu'un, et on se retrouve tout de suite après.
5: Gérard, il n'est pas calé,
4: Gérard,
5: le disque.
4: Est-ce que je peux faire un point sur le nombre
5: On y va.
4: D'auditeurs internautes de Fun Radio.
5: Bien, si on pouvait me dire lequel
4: qui sont 13 997. J'attendais qu'on soit à 14 000, mais ça arrête pas d'être en dessous, en fait.
3: Non, 13 997. Donc,
4: bien.
3: On va s'écouter.
5: Attends Gérard, il est pas calé, pose ta question.
4: Encore,
5: vas-y, on va faire les choses dans l'ordre. Il faudrait que quelqu'un vienne me dire ce qu'il faut mettre d'ailleurs, ce serait bien.
3: Ben ça y est, je l'ai.
5: Non mais je sais pas où il est dans la machine, c'est pour ça.
3: Ben, donc, de toute manière, faudra vous. Merci pour le Larsen.
5: Coupez le casque.
3: Donc Géronto de Bléno sur Faisan là, 115.5. Allô.
8: 105, allô.
3: Et on accueille d'Avignon 112.8.
8: Oui, bonsoir Gérard, c'est mon accueil.
3: Donc, alors, la question, la dominatrice le fait-elle pour son plaisir ou par obligation? Donc, vous réfléchissez à la question.
5: Vas-y, brode un peu tant qu'on n'a pas la musique. Vas-y, parle de ce que t'as fait ce week-end.
3: Non, je vais...
5: Non, il n'y a rien pour l'instant, je te jure. Hein, je te promets.
3: Je vais faire... Comment?
8: Ah, qui a dit ça?
3: Alors, attention, Doc Joranto. Où on accueille.
8: Non,
3: attention à ce que vous dites.
8: C'est pas moi, il y a erreur là.
3: Attention à ce que vous dites. Attention à ce que vous dites, d'accord?
8: D'accord.
3: Donc, on va faire un sondage alors. Qu'aimez-vous dans le SM? 80% là. La lassie. Quoi?

0: La lacération au cutter rouillé, c'est pas mal, c'est bon. 60% prendre un bain de cire de bougie. Se tromper le sexe dans le caca. 20% se prendre au plafond avec des chaînes. Et 1%, ça fait mal de se faire fouetter. Donc fouette. Après, on continue. Comme ça, ça. Ouais, ben, rêve un peu. Quels couples sont célèbres pour leur pratique? Alors, 90% Stone et Chardin. 70% Bonnie and Clyde, 50% Winnie et Porcinet, 32% Bibi et son foc, et 10% Tic et Tac. Et voilà.
1: Gérard et son nez.
0: Et ta mère?
2: Et mon père?
0: Alors?
3: Il y a un truc chez les standardistes. Hein. Ils sont en train de se fouetter.
4: Moi, Gérard, Céline m'a excité, j'ai pas pu m'empêcher de la fouetter avec mon casque.
0: La question est faite.
5: Tu le sens, mes gros chicots.
4: Elle est presque aussi excitante que Fildar.
1: Oh oui.
6: Allez, Gérard, on va écouter un peu de, un peu de musique. Vas-y, annonce
0: le titre. La question est la dominatrice. Le fait-elle pour son plaisir ou par obligation? Et on va s'écouter. Fouette les œufs, Nadège, de deux doigts dans. Deux doigts valent mieux qu'un, et on se retrouve tout de suite après au 0823-08-5000.
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0: Et voilà, donc vous venez de vous écouter un remix, donc c'était pas du tout ce que je vous avais annoncé. Fouette les œufs, Nadège, de doigts, Van Nieuwkerk. Et en fin de compte, c'était un remix de Gérard.
6: Bah, c'est le titre du remix.
0: Ouais, mais ça m'étonnerait.
6: Bah, si.
0: Donc, pour l'instant, on a toujours au standard Céline.
9: Oui, Gérard.
0: Pour l'instant, elle est toute seule, mais c'est pas grave. Elle va bien gérer son boulot.
6: Ouais. Hervé, il est parti aux toilettes pour femmes.
0: Toujours sur le site internet, donc, Franck.
6: Esteban.
3: Les cités d'or, Gérard, les cités d'or.
0: Donc, le site, parce que...
3: Un point, combien on est?
0: Ouais.
3: Alors un point, donc, on est 14 191. Donc les gens apparemment, attendaient ton retour après le disque.
0: Donc voilà, donc vous pouvez toujours laisser des messages par rapport au débat.
3: Kala qui pose une question, si le fond de la psychologie intérieure d'un être vivant pratiquant le sadomasochisme était inversement proportionnel à la relativité de l'acte commis, est-ce que philosophiquement parlant, une femme et un homme entre corps et âme dans une relation entraînant quelques sévices corporels ou psychiques serait mythologiquement vrai?
0: Voilà. La question est trop longue, je pourrais pas répondre à cette question-là, c'est trop long pour moi. Je suis désolé pour lui. Donc on accueille.
3: Mais il dit plus c'est long, plus c'est bon.
6: Et moi je pue de la gueule à chaque fois.
0: Et puis Pedro toujours à l'arrière en espérant.
6: Merci.
0: Je vais pas gueuler sur la dernière demi-heure qui nous reste.
6: Non, la dernière heure.
0: Non. À deux heures. Parce que après, j'ai besoin de.
9: T'inquiète pas, Gérard, on se retrouve
6: dans les toilettes.
0: D'accord. J'ai besoin de lancer des petites annonces, comme d'habitude. Et donc, on accueille Tigra de Fouette-moi en Yvette.
10: Bonsoir, Gérard.
0: Attends, c'est quoi ça? C'est quoi ce nom de ville?
9: C'est une ville près de Yvette.
0: Tigra.
3: Tu fouettes.
0: Tigra.
6: Arrêtez la musique derrière, s'il vous plaît. Gérard, deux secondes.
9: Oui.
6: Arrêtez la musique.
0: La une, on l'arrête.
6: Gérard.
0: Tigra, tu la reprends.
9: Ah non, mais Tigra, elle est géniale, Gérard.
10: Ce n'est pas moi.
8: Oui, c'est Tigra.
0: Oui. Bah non, mais alors là, je vais vous dire. Là, vous venez de me faire péter.
8: L'anus.
3: La boîte à caca. Il s'est pété la boîte à caca, Gérard.
0: Ah là, je vais vous dire une chose.
6: Et que
0: celle qui va m'appeler demain, je vous garantis pas les dégâts au téléphone. Ça commence déjà. Donc, Géranto. Oh putain, ça y est, ça commence.
8: Oui, je suis là.
10: Bonsoir, Dac.
8: Bonsoir, Tigra.
0: 115.5 de Blénaud
8: sur Faisan.
0: On accueille 112.8 d'Avignon.
5: Ouais, c'est on accueille toujours moi d'Avignon, sur le pont.
10: Bonsoir, on accueille.
5: Bonsoir.
0: Et Pocahontas.
5: Bonsoir.
11: Bonsoir, bonsoir tout le monde.
10: Bonsoir, Pocahontas.
0: Voilà, donc alors la question... Putain, je sais même pas si je vais finir le débat. Je sais même pas si je vais arriver jusqu'au... Et en plus, on en a fait que trois. On en a fait que trois, il y en a encore...
5: Ça te fait une belle. Ça kiffe, hein.
11: Ah oui, je me caresse les poils.
5: Ah bah voilà.
11: Il mettait son kiff dans mon cul.
5: Ah bah voilà.
10: Moi j'ai son caca.
5: Qu'est-ce qui se passe?
6: Non, Gérard, faut que tu gères un peu le débat là.
11: Pas monter dans ton cul, par
6: hasard. Il y a beaucoup de gens qui.
0: Ta gueule! Ta gueule!
5: Coco. Prends un coup.
11: Il me fistait avec sa jambe de foie.
6: Mais en même temps, ça excite Gérard.
5: Et voilà.
9: Gérard.
5: Encore?
0: Oh là là, je me demande si je vais tenir jusqu'à 2 heures.
3: Allez, le encore, principal, hein, c'est que tu ris de toute ta dent, Gérard.
0: Mais la dominatrice le fait-elle pour son plaisir ou par obligation? Sur le net, on se calme un petit peu. Oh. On va demander à... On accueille.
5: Oui, bah écoute Gérard, c'est par plaisir à mon avis, mais ça peut être aussi par obligation.
0: Et tu peux préciser?
5: Bah écoute, ça dépend, il y a des gens qui sont payés pour ça et d'autres qui le font pour le plaisir.
0: Mm-hmm. Donc pour toi, c'est de, comme ça que tu le ressens, toi?
5: Exactement.
0: D'accord.
5: Et toi, tu le ressens comment?
0: Bah,
5: profond, non?
0: Comment?
5: Tu le ressens bien profond, non?
0: Et si c'est pour me poser des questions et que tu réponds avec des conneries?
5: Ah oui, pas du tout.
0: Tu sais ce que je vais te dire?
5: Ah non, je ne veux pas savoir. Non.
0: D'accord.
5: Merci, très bien.
0: Alors, un conseil que je te donne, reste calme. Géronto.
5: Ouais, je kiffe les vieilles.
0: Alors tu kiffes les vieilles, alors tu vas... déjà, tu vas même pas répondre à la question, tu dégages. Au revoir. Au revoir.
5: Pour répondre quand même.
0: Non, au revoir. Comme ça, lui, il a répondu tout de suite. Tigra.
12: Ouais, et ben moi je le fais par plaisir. Parce que c'est quand même assez plaisant d'avoir mal et surtout de faire mal aux autres.
0: D'accord. Pocahontas?
11: Oui, ben moi je te dis toujours, mon ami qui est sadomaso, elle le fait par plaisir aussi. Hein. Elle aime bien voir son copain souffrir en mangeant de la harissa. Et Gary, tu sais, quand il a la tête entre ses jambes, elle resserre pour l'étouffer le nez dedans. C'est, elle aime bien.
0: Ah, merde. Ah non, mais moi je peux vous dire une chose. Oui, elle fait, c'est pour son plaisir. Mais pour celui du soumis aussi. Parce qu'en fin de compte, ils sont deux pour le faire. Donc automatiquement, donc ça revient à ta question, à ta réponse, Pocahontas.
12: Ils peuvent être trois, hein, parce que nous, on est plus, hein, des fois. Hein.
0: Oui, mais d'accord. Ouais, mais là, ça... Pedro!
6: Quoi? J'ai rien
0: tu
6: fait.
0: Tu m'arrêtes,
6: arrête,
0: ce putain de sirène!
6: J'ai rien fait.
3: Ça vient de l'autre studio, Gérard. Gérard, il y a Chaka qui demande si SM a un rapport avec Sylvain Mirouf.
0: Non, pas du tout. Non mais qu'ils arrêtent un peu sur le net de poser des questions cons. Et
12: peut-être qu'il en fait, hein.
0: Bon, s'il peut.
3: Ouais, enfin, j'évite toutes les personnes qui ont envie de te pénétrer jusqu'aux amygdales, hein. C'est ça, je te les lis pas, hein, Gérard.
0: Il y a des gens qui ont envie le jour où il y en a un qui va me pénétrer jusqu'aux amygdales, il va se prendre mon poing dans sa gueule et ça va aller vite, hein. Il aura pas le temps de dire ouf qu'il aura déjà pris mon poing. Donc, ça revenait à la...
11: Ça veut dire quoi, Gérard, pénétrer jusqu'aux amygdales?
0: Ça veut dire jusqu'au fond de la gorge, et...
11: Non, ton cul.
3: Il y a Jacouille qui dit, tiens, Gérard, on a le même dentiste.
0: Et sa mère, elle est pas docteur? Donc voilà. Bon, donc,
6: la bonne vanne.
0: Donc,
3: Jean-Lucas.
0: Donc, c'est vrai que, bon, faut dire une chose. Et putain, mais vous allez me laisser faire un débat correctement un peu? Oh putain, mais ça y est, c'est reparti. Bon, allez, je vais poser la question.
9: Oui, Gérard, vas-y.
5: Maître Capello.
0: Bite
5: de ouf, le retour.
13: Bite de ouf, bonsoir.
12: Salut, bite de ouf.
13: J'appelle de Saint-Quentin en Vaseline. 102.
0: Et pourquoi tu dis le retour?
13: Le retour de...
0: Ah, je croyais.
12: Le retour de bite, tu connais pas cette expression?
0: Ouais, mais je m'en fous. C'est qui vient de me poser une question comme ça?
12: Moi.
0: Qui?
12: Tigra.
0: Ah bon, moi je connais pas.
11: Non, tant pis.
0: Moi, à part ma géographie, à part une géographie que je connais super bien.
11: Moi, je pense à ma mère qui fait du tricot.
0: Tu fouettes.
6: Moi, t'aimes ça.
14: Ma mère a fait du tricot. Pourquoi? Non, mais moi, ici, je suis inutile, je sais rien.
15: Mais si, je fais le ménage.
16: Manger son
17: ouais,
16: Gérard.
17: Ouais. Non, mais Gérard,
4: putain, il est... Non, on est à 15 111 et...
17: Non, mais
4: non, il y a 15 111.
18: C'est bizarre, Gérard, j'ai l'impression qu'il y a un bordel, quelque chose de mignon.
17: Oui, c'est plus qu'un bordel, et c'est toutes les semaines, c'est pareil. Oui. Alors, je préviens que j'ai bien l'impression que les débats vont s'arrêter, mais très vite, très vite, très vite, très vite, très vite.
4: Il y a Gégé Rican qui dit Gérard, est-ce que c'est pour ça que Sandy était surnommé SM dans les rues de Surem, saucisson mystère.
17: Merci, au revoir.
6: Non, Gérard, reste.
18: Ah non, bah non.
6: Hey, t'as cassé un casque. Gérard, bah, reviens, Gérard, reviens.
18: Gérard,
6: bon, quelqu'un va chercher Gérard, ce serait bien.
16: Oui.
6: Non, on s'en fout. Céline.
16: Oui.
6: Va chercher Gérard, cours.
18: Bon, posez les questions, Pedro.
6: Cours, Forest.
18: Bon,
6: on va choper ces questions, on va les poser, on va les faire nous-mêmes le débat.
18: Voilà, c'est parti.
4: Gérard est parti chercher une prothèse.
6: Alors, quelle question on va faire? Alors.
4: Il a renversé un truc de café sur la
6: console. Voilà. Non, le dis pas à l'antenne, il y a des gens qui écoutent. Alors.
4: C'est pas vrai.
6: Alors, comment. Vous allez choisir la question après tout.
18: La 12.
16: La 12.
6: Allez, on prend la 12. Alors. Quel est... Non, j'arrive pas à dire son truc.
16: Il dit aussi mal que lui.
6: Bah merci, il faut voir comment il écrit.
18: Il écrit au critérium, c'est pour ça.
6: Quelles sont les personnes qui pratiquent ceci en tant que soumis?
18: Ah là là, bon, alors, faut y donner le ton un peu quand même.
16: T'as pas une autre question, elle est pourrie celle-là.
6: Quelles sont les les personnes qui pratiquent ceci en tant que soumis? Bon, bah ceux qui sont là, allez-y, hein, vous gênez pas.
16: C'est pas, on
6: va broder, hein, allez-y.
16: Tu veux des noms ou...
6: comme vous voulez, des personnalités.
18: Alors, il y a mon voisin, il y a mon boucher...
6: Il y a ton cousin?
18: Mon prof de maths de 3e.
6: Ouais.
18: On les salue. Mais hein, si, il aimait bien se mettre sur le bureau du directeur en petit string clouté, il adorait ça.
6: D'accord.
18: Bah, pour moi, c'est tout ce que je connais, moi.
6: D'accord. Bon, quelqu'un d'autre, allez-y.
18: Moi, la soumise, je
6: vous gênez pas. Allez-y.
18: Si je veux passer une petite annonce, je recherche une fille qui me dominerait.
6: C'est vrai?
18: Oui, et moi, je vends une Lada.
4: Gérard, reviens. Hein.
6: Il arrive?
18: Combien de chevaux?
6: Ouais. Bon, cool.
18: Un cheval, normal.
6: Allez, gueulez, Gérard.
18: Normal, ouais, Gérard.
6: Gérard. Tiens ta question, Gérard. Bon, allez, on a récupéré les questions.
18: Il a la chiasse ou quoi, là?
6: Bah, j'ai l'impression, ouais, il est choqué canard.
18: Qui saccage le studio, là?
6: Bah, il a pété un casque, je crois. Alors, attends, on va récupérer le casque quand même. Bon, ça va, il est entier le casque, hein. Je tiens à prévenir.
18: C'est cool.
6: Ça doit être celui de NK. Non, celui de Max. Hop. Voilà, t'as ton casque, Gérard, tu t'assois. On va y retourner.
16: J'ai des capotes sur les épaules.
18: Est-ce qu'on pourrait appeler Marlène, là?
6: On va demander à Max après.
18: Moi, je veux bien être un petit crunch.
6: Bon, Gérard, tu mets ton casque? Allez, GG. En fait, t'as faim, Gérard, c'est pour ça, non? Allume ton micro. T'as faim, Gérard, en fait.
18: Tu veux que je t'emmène un grec, Gérard?
17: Non, allez, vos gueules un peu maintenant.
6: Bon, alors attends, on va juste couper deux. On vous coupe deux secondes, les auditeurs, on va discuter entre nous. Attention, réunion au sommet.
17: Ouais. Non, mais de toute manière, faut bien se dire une chose, que si j'ai fait ça, c'est qu'il y a des questions sur l'internet et j'avais bien précisé qu'il fallait pas les poser.
6: Ah, putain, donc, il est canon.
4: Eh ben, on les posera plus, Gérard.
6: On les posera plus.
4: Ça, Gérard.
6: Elles seront censurées.
4: Serre ma main.
19: Non, on les fait plus.
4: Promis, plus de questions sur Sandy.
17: Non mais ça, de toute manière, bon bah tant pis, je pourrais pas les garder, c'est pas grave.
6: C'est pas grave, c'était quoi Gérard? C'était les sondages?
17: Non, c'était des feuilles que je garde régulièrement, mais c'est pas grave.
6: Ok Gérard, bon, on va enchaîner, t'en étais à quelle question? Avant de jeter ton casque.
17: Et
6: d'en verser le truc.
17: Non mais attends, faut déjà savoir qui c'est qui me reste à l'antenne.
6: Voilà, présentez-vous ceux qui sont là, vas-y dans l'ordre.
17: Bidouf.
16: Bocahontas.
17: Bidouf.
18: Bonsoir, c'est Bidouf.
17: Tigra.
16: Tigra, ouais, bonsoir.
17: Pocantas.
16: Toujours là.
17: Et on accueille.
18: Toujours là.
17: Okay.
6: Voilà, bon, on a les quatre. Allez, c'est parti.
18: Dans le calme.
17: Maintenant, on y va dans le calme et je préviens tout de suite les gens sur l'internet. On va faire un petit point avant de la question. On est combien?
4: On est 18 993.
6: Putain. Hey.
4: Parce que Gérard ressentait le débat. Il n'y a pas de.
6: Voilà, t'as recentré direct.
17: Mais là, je préviens tout de suite.
6: C'était une feinte.
17: Non, mais je préviens tout de suite. Que les prochaines questions qui sont posées sur le net, s'ils n'ont pas de rapport avec le débat, qui parlent de quelqu'un d'autre, je ne répondrai pas.
6: Ouais. D'accord.
4: Mais je ne me poserai même pas la question.
6: On les censure nous-mêmes.
4: Ouais,
6: y a pas de problème,
4: Gérard.
17: Donc, je préviens tout de suite, parce que là, il reste encore un quart d'heure d'émission.
6: Non, il reste encore trois quarts d'heure. Alors,
17: non,
6: Gérard.
17: Un quart d'heure, j'ai dit.
6: On ressent le débat, tu peux reposer ta question, on va y aller. Avant l'année prochaine, hein, bien sûr.
4: Gérard, n'oublie pas ton objectif qui est de 20 000 auditeurs et on n'est pas loin.
6: On n'est pas loin.
17: Alors, quelles sont les personnes qui participent. Attends. Ah non.
6: D'accord.
17: Attends, quelles sont les personnes...
6: On la refait, hein, vas-y.
18: C'est bien ça,
17: qui pratiquent ceci en tant que soumis. Alors, quelles sont... Ah, voilà. Quelles sont les personnes qui pratiquent ceci en tant que soumis?
18: Bah, toi-même.
17: Non, j'ai jamais pratiqué, je le pratiquerai jamais.
18: Bite de ouf.
17: Oui, bite de ouf.
18: Alors, moi, je pense que c'est des gens, justement, qui ont l'habitude de donner des ordres, genre des cadres, des gens de grande importance dans les sociétés, qui aiment bien, justement, passer de l'autre côté de la barrière et se faire pipi dessus, ou, tu vois, se faire dominer des épingles dans le cul.
17: Non, attention. Attends, bite de ouf. Ouais. Là, je crois que tu vas un peu trop loin, là.
18: Pas pour quand moi, même. C'est ça,
16: hein. Le SM.
17: Ouais, non, mais merci, Cécile. Non, mais là, je pense que tu vas un petit peu trop loin, parce qu'en fin de compte, la question, on va y revenir juste après. Mais non, okay. Mais quelles sont les personnes qui pratiquent ceci en tant que soumis?
18: Ah bah, comme je te disais, je pense que c'est des gens qui ont des cadres, tu vois, des gens de, enfin, qui ont,
17: ouais, d'accord.
18: Qui ont pas l'habitude, c'est pas de la couche populaire. Hein.
17: Tu vois ce que je veux dire? Ouais, Tigra.
16: Bah écoute, bite de ouf a raison, puisque ce sont en général des gens qui ont du pouvoir, et comme ils ont du mal à supporter d'être toujours, je dirais, parfait entre guillemets, ils ont besoin également qu'on les rabaisse. Donc moi, c'est un peu ma spécialité, je fais de l'homme politique, je fais un peu de tout, hein, je te donnerai pas de nom, j'ai pas le droit.
18: Tu dois avoir un bon client en ce moment.
17: Non, mais de toute manière, tout à l'heure, je vous donnerai des noms, et voilà. De toute manière, ça me dérangera pas. Hein.
16: Ma spécialité, c'est le gunbox fucking.
17: Hein?
16: Ma spécialité, c'est le gunbox fucking.
17: C'est quoi ça?
16: Bah, tu vois, t'as un gant de boxe.
17: Mmh.
16: Et puis après, je te laisse imaginer ce que tu fais avec.
18: Voilà.
17: Ah ouais, bah, on s'en fait un genre de punching ball.
18: Voilà. Elle te boxe le rectum.
17: Ok. On accueille.
18: Bah, écoute, moi, Gérard, je pense que monsieur Bite de Ouf a tout dit. Et que, il est sûr que c'est des personnes qui sont cadres ou chefs d'entreprise qui aiment bien se faire dominer.
16: Il y a aussi des gens qui viennent pour essayer comme ça, des ouvriers, des mecs soumis, tout ça. Et
17: mais attendez,
16: Des gens qui aiment ça être soumis aussi.
17: Ouais, mais attendez, il y a encore une personne qui a Pocantas.
16: On fait un débat.
17: Bah oui, mais laissez répondre tout le monde et puis moi je vais vous répondre. Après, je vous laisserai réagir, mais il faudra aller doucement. Hein. Pocantas, oui.
11: Oui, bah moi je pense pareil. En fait, c'est les gens qui ont du pouvoir, les gens qui ont pouvoir quelconque qui font ça. Je sais que j'ai rencontré mon banquier une fois qui sortait d'un club sadomaso. Il est sorti tout mal. D'ailleurs, maintenant je suis à des couleurs de 5000 francs, il me dit rien du tout.
17: Bah d'accord. Ah bah il est sympa ton banquier, Pocantas. Tu me le présenteras.
11: Je le présenterai.
18: Ouais.
17: Alors attendez, maintenant je vais vous répondre. Alors je vais vous dire une chose. Que là, je vais vous dire une chose, que je vais pas y aller de main morte.
6: Ça va être drôle, attention.
17: Attention. Alors tel que les dirigeants, les hommes de pouvoir, tels que ministres, députés, PDG.
6: Gros PDG. Hein.
17: Ouvriers, et même chefs de l'État.
6: Ça balance.
17: Non, c'est bon.
6: Ah, soit on a trop dit, soit pas assez, donc il faut donner des noms maintenant.
17: Non, mais ministre, bon...
6: Et des animateurs radio, non?
17: Je pense pas que... Il n'y a pas des animateurs radio, ça m'étonnerait.
6: Il y en a qui font des débats, non, c'est pas eux.
17: Non, j'en fais pas partie.
9: Non, bah, d'accord. Qui, hein.
17: Pourquoi toi, t'en vis là-bas?
16: J'aurais bien aimé faire ça.
17: Je pense pas, non. De toute manière, vendredi, il paraît que c'est un lapin qui s'est fait poser. Ah. Puis moi, je m'en suis fait poser plus d'un par téléphone et c'est tout.
16: Mais pourquoi tu tentes pas ta chance avec Céline?
6: Ouais, vas-y.
17: Non, mais moi.
16: Pourquoi? Elle est pas mignonne.
18: Pourquoi? Vous feriez un beau couple.
6: Ouais.
17: Mais attendez, les auditeurs.
16: Oui.
17: C'est vous qui allez gérer avec qui je vais sortir?
16: Non, ouais. Mais attends,
18: tu veux pas lui faire un bisou en direct là sur la
6: base? Vas-y, ouais, va lui faire un bisou, Gérard.
20: Un petit bisou. Le bisou. C'est gentil, le bisou, un bisou.
17: Vos gueules.
6: Allez Gérard, un bisou.
17: Non.
6: Allez.
11: Comment elle a trop de la chance, Céline.
20: Un petit doigt.
17: Qui c'est qui parle comme ça là?
9: C'est Pocahontas.
16: T'es jalouse?
17: C'est Pocahontas?
9: Mais oui, Pocahontas, elle te kiffe, Gérard.
17: C'est toi, Pocahontas, qui est aussi jalouse. C'est toi qui es jalouse.
6: Ah, il est content, il a le sourire.
17: Ah, si c'est. Non, mais de toute manière, je le ferai pas pour toi, Pocahontas. On verra ça tout à l'heure. Stop!
16: Il va tomber de haut.
17: Merci.
18: De rien.
17: Merde, je me suis bourré de.
20: T'as une bite dans ton cul.
17: Ah non, là. Et Pedro. On arrête avec ça, parce que si vous voulez que je termine à 2h30.
6: C'est pas moi,
20: ça, c'est les auditeurs.
9: Gérard, c'est les auditeurs.
20: C'est bien Gérard.
6: Arrête de dire que c'est moi.
16: Il jouait pas.
6: Tu vois, c'est pas moi.
3: Est-ce que t'as déjà pratiqué le tétanos fucking
17: Attends, le tétanos déjà c'est une piqûre.
3: Non, tétanos, tétanos fucking. Est-ce que t'as déjà bouffé le cul à ta partenaire en fait? C'est ça.
17: Alors attends,
3: question 2.
2: Manger mon caca.
17: Déjà une.
3: Non, le tétanos Pedro, c'est un synonyme de tétanos, la maladie, Gérard. Et Gérard, est-ce que t'as entendu que j'ai dit partenaire et j'ai rien dit d'autre?
2: J'ai caca sur moi.
17: Déjà, faut que je trouve quelqu'un pour voilà, déjà une pour commencer. Et comme c'est pas de mal à veille, alors comme ça, je suis tranquille là.
2: Bah, lui aussi, faut qu'il...
6: Vas-y, recentre le débat, Gérard. Faut repartir. Hein.
17: Y a-t-il deux catégories de SM on accueille. Attends, on va faire 14h51.
6: Attention, 1h51.
3: Un petit sondage.
17: 14h05.
21: Ouais, un petit sondage.
17: Ouais, un petit sondage.
6: Il est 14h05, donc, hein, attention.
17: Ouais, il est 1h51, donc un petit sondage sur le net.
21: Aussi, j'ai faim.
3: J'ai pas de sondage sur le net.
17: Non, mais à combien qu'on est?
3: Ah, un point.
17: Ouais, un point sur le net de temps en temps.
3: On est à 19 494.
21: Waouh.
3: 19 494.
17: Ok.
21: Si tu continues comme ça, tu vas bientôt faire de la télé, GG.
17: Ouais, ben, je pense pas. Ça sera pas de mal avec.
6: Ah, faut pas déconner.
17: Donc, y a-t-il deux catégories? Non, on va pas.
21: Un petit 30 millions d'amis, là.
17: Alors, on accueille.
21: Oui, Gérard. Bah, écoute, je pense que oui.
17: Non, mais on accueille.
6: Chasse les natures.
21: Il va dire une chose.
22: Au revoir.
17: Au revoir.
21: Voilà. J'ai rien dit, moi.
17: Ça t'apprendra de parler 30 millions d'amis.
6: On lui dit au revoir.
21: Au revoir. Il t'a dit une chose. Ce n'est qu'un au revoir, mon frère. Ce n'est qu'un au revoir.
17: Ça y est, vous avez fini vos conneries?
21: Alors, c'est quoi la question?
17: Fous-toi bien de ma gueule. Parce que toi, tu risques de faire aussi pareil, bite de ouf.
21: Bite de ouf, j'aimerais répondre à la question.
17: Oui, tu vas répondre. Tu vas répondre que tu vas dégager parce que... Au revoir. Terminé.
22: C'est bon.
17: Voilà, terminé. Allez, hop. Bite de ouf, terminé.
6: Bite de ouf.
22: Bite de ouf.
17: Ouais, bah, hop, terminé.
6: Tu t'es assis dessus, je crois.
17: Donc, il nous reste Tigre et Pocantas, ça tombe bien. Et si on peut... Et si ça dérange pas trop le standard?
22: Oui, Gérard.
17: Je voudrais qu'on récupère
22: des filles.
17: Deux filles pour terminer la dernière demi-heure comme vous.
22: Je vais essayer.
17: Vous comme
3: the
17: vous
3: last,
17: me cassez.
3: The last 30 minutes.
17: Comme vous commencez à me
3: J'en
17: casser.
3: Ai, You're broken.
17: Et oh,
22: on en a plein les
17: comme
22: riches.
17: Vous me cassez les burnes.
22: Gérard. Break me.
6: Attends là.
22: On t'écoute, Et vas-y.
17: Comme vous me cassez les cul.
22: Comme on casse les.
3: Eh, il y a trois filles sur la feuille, Gérard.
6: Il y a trois filles.
17: Ouais, non, mais.
3: Il y a trois glands qui poussent.
6: Trois cochonnes.
17: Ouais, mais on va.
6: Rien que pour toi, rien que pour ta gueule. Oula, il se remet le froc, attention.
17: Non, laisse tomber. c'est pas avec ce que j'ai dans le corps que je risque.
6: Ah oui, d'assurer, ouais, c'est clair.
17: Donc, non, c'est pas celle-là qu'on va poser. Faut que je voie.
6: Elle est bien préparée, le débat. Bien.
17: Ah, si, mais faut que je voie par rapport à mes trucs.
6: Par rapport à ta réponse, celle que t'as déjà faite.
23: Gérard, t'as pensé à faire de la télé?
17: Non.
23: Parce que je vois franchement les débats que tu fais, je vois les débats de Jean-Luc Delarue sur France 2, c'est à peu près pareil, hein.
17: Merci, ouais, merci pour Pocantas. C'est sympa vrai, de ta part.
23: Non, mais ça pourrait faire classe. Je te verrais bien avec une oreillette et un costard.
17: Ouais, ben, surtout que.
2: Plus qu'à trouver un Minitel.
17: Voilà. Non, même pas un Minitel.
3: Ou bouillon d'inculture, hein, il aurait pu le faire.
6: Ouais, il aurait pu, hein.
17: Non.
23: Ça se dispute, bouillon d'inculture, tout ça, la classe.
3: Ça se dit pute, il aurait pu le faire. Hein.
6: Ouais.
17: Non, soyez polis, comme s'il vous plaît.
6: Bah, ça se dit pute.
17: Tiens, le soumis a-t-il le droit de parler à sa dominatrice? On va demander à Tigra.
2: Alors, personnellement, moi, quand je domine, il ferme sa gueule. Voilà. Il a le droit de crier, il a le droit de hurler tout ce qu'il veut. Mmh. Il ferme sa gueule, il n'a pas le droit de me parler.
17: D'accord.
2: Mais on n'a pas répondu à la question tout à l'heure, je crois.
17: Si.
2: Ah bon.
17: Laquelle?
2: Les deux sortes de sadomaso de SM.
17: Non, mais ça, je la poserai tout à l'heure.
2: Ah, ok, bah, je me la garde sous le bras, alors.
17: Ouais, ben, si tu veux, y a-t-il deux catégories?
2: Non, laisse-la tomber, mademoiselle.
17: Pour mademoiselle, bah, attends.
2: Ah non, mais laisse-la répondre.
17: Hein. Bah, je vais la laisser répondre, mais pour l'instant... Non, mais même, vous allez... On peut caler un petit disque quand même un petit
3: non,
17: peu.
3: Non, on vient, on s'en sort.
6: Attends,
17: Non. Je pose la question.
6: Attends,
17: si
6: Gérard,
17: je dure,
6: j'ai rien de calé.
17: Si je vais jusqu'à
6: Gérard,
17: même.
6: Écoute-moi, Gérard. Je t'explique deux secondes, hein, comment ça se passe. Par contre, si le son, vous pouvez arrêter, merci. En fait, le truc, c'est qu'il n'est pas calé le morceau, donc il faut attendre un tout petit peu. Céline, ah. Céline, va te renseigner pour le morceau, ce serait
21: oui,
6: bien.
21: Oui, Pedro.
6: Oui, d'accord. On va te couper deux secondes, toi. Alors, Céline.
17: Donc, merci. Va, essaye de me trouver un disque. Moi, pendant ce temps-là, je vais faire les deux derniers sondages qui nous restent.
6: Allez, vas-y, parle-en.
17: Donc, alors, quel objet utilisez-vous pour vos pratiques? Alors, 92%, un pic à glace.
16: Putain.
17: 71%, une clé à molette. 53% des madeleines usagées. 32% des produits chimiques. Et 7% un yaourt périmé.
16: Dans le cul. Et il n'y a même pas la harissa de ma copine. Hein.
6: Non. C'est lequel que tu préfères, toi? T'aimerais pratiquer quoi parmi tout ça?
17: Aucun des deux. Aucun des deux.
6: D'accord.
16: Bah, pourtant, t'étais dans le yaourt il n'y a pas longtemps, tu pourras avoir matière.
17: C'est qui dit ça? C'est Tigra?
16: Ouais.
17: Bah, comment que tu le sais?
16: Qui c'est qui a pété? Depuis très très longtemps.
17: Ah, donc, tu connais le.
16: Je connais ta vie, hein.
17: Ah, ouais. Ouais, je crois que t'es un peu trop renseigné sur ma vie privée, toi.
16: Ouais, là, c'est folklore. Ah, non, attends, tu l'as dit à l'antenne. Moi, ça fait longtemps que j'écoute, c'est tout.
17: Mmh. Ah, ben, y en a qui écoutent des nanas qui écoutent plus longtemps que toi.
16: Ouais.
17: Et cause pas.
16: Non,
17: mais attends, tu permets, Tigra?
16: Vas-y, fais péter.
17: Il y a d'autres personnes qui écoutent plus longtemps que toi,
16: ouais.
17: Et jamais qui vont qui ont été dire ça durant mes débats, comme quoi que tout le monde connaissait ma vie privée. Hein.
21: Non, mais là, c'est un débat sur le yogourt.
17: Et toi, tu fermes ta gueule, gold ceinture, parce que je t'ai jamais demandé quelle heure il était.
21: Ah, c'est pas moi, hein.
1: Qui
21: c'est
1: qui a pété?
17: Hein?
3: Il y a Tom Sawyer qui demande si t'as déjà joué au billes avec tes boules de caca.
17: Non, pas du tout.
3: Okay.
17: Et donc, dernier truc.
21: Ouin, ouin.
17: Quelle partie du corps torturez-vous le plus? Alors donc 90% le nombril, on peut tout mettre dedans.
16: Bah,
17: je me demande comment qu'on arrive à mettre quelque chose dans le nombril. Ça faut le faire. Le lobe de l'oreille.
3: C'est l'élément, on te montrera.
17: À vous de voir. Merci au standard pour l'instant, c'est pas à vous que je m'adresse.
16: Ma biche.
17: Donc le lobe de l'oreille, à vous de voir. 43% le sexe, 20% les fesses arrière, la fesse arrière gauche, et 2% les poils du nez. J'aime ça. Non, mais c'est vachement bien, ce bordel.
21: C'est cool.
17: Non, mais je crois que. Je crois qu'on va pas aller jusqu'à 2h30. Et
22: Gérard,
17: pourtant,
22: c'est de vrais sondages.
17: Ouais, ben. Il y a des questions, des réponses au sondage qu'on.
22: Lesquelles
17: vraiment...
22: Dis-moi, Gérard. Dis-moi.
17: Attends. Déjà, ouais. 90% dans le nombril, on peut tout mettre dedans.
22: Moi, je suis désolée, Gérard, j'ai interrogé des gens dans la rue, ils m'ont répondu, on peut tout mettre dans le nombril. On met.
3: Et bien, je l'ai déjà fait, moi.
17: Non, mais attendez.
3: Moi, je l'ai déjà fait.
17: Les auditeurs, pour l'instant, c'est pas à vous que je m'adresse.
16: Je passe à ma mère qui fait du tricot.
21: Toi, t'as du fromage dans le nombril, toi.
17: Et ta mère, elle a quoi dans son cul? Ta gueule!
6: Bon, okay. Gérard, on va laisser les auditeurs se reposer deux secondes. Tu vas reposer ta question, on va envoyer le disque et on va se retrouver juste après. Donc vas-y.
17: Bah attends, je voudrais bien avoir la feuille avec le titre du disque.
6: Ouais, elle est où la feuille? Ah, on est en train de la faire. Ok, c'est
17: alors,
6: super
17: donc,
6: bien préparé.
17: Alors pour finir la fin du débat, on aura Vulva. Donc 104 de Toulouse. God ceinture 114.4.
21: Oui.
17: Et j'ai demandé des nanas. J'ai pas demandé un trablo. Ouais, c'est ça. T'as un trablo.
16: Une nana, goût de sauce.
21: Tu pourrais faire péter un. Tu pourrais faire péter un pixis. Hein.
16: Bonsoir.
21: Bonjour. Un petit pixis sur
17: Fenrir. Ouais, on aura toujours.
16: Bonsoir, Biquet.
7: Bonsoir, machine.
3: Il y a Bite Épaisse qui demande bonsoir. Si t'as un gros trou du cul, Gérard.
17: Je réponds même pas là-dessus.
6: Ok.
3: Mais ça n'a aucun rapport avec qui
17: donc,
3: tu sais.
17: Donc, la question est, le soumis a-t-il le droit de parler à sa dominatrice? Et on se retrouve tout de suite après pour la suite et fin du débat.
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17: Arrête, comprends pas tentacule et encule ta sœur. Et voilà, donc, rebonsoir à tous. Donc, suite et fin du débat. En fin de compte, j'ai demandé à mon chef, on m'a dit qu'on arrêtait juste après, on fait deux questions. Et là, on vient de me dire le contraire. Donc,
6: deux questions, la conclusion, on y va, hein, c'est tout. Hein. On dira quand t'as fini de mourir.
17: Donc, je pense qu'on va aller, je sais pas jusqu'à quelle heure. Mais
6: jusqu'à au moins 4 heures du match, je crois. Hein.
17: Non, je pense pas, parce qu'après, je vais rester un peu avec vous de l'autre côté.
6: Cool.
17: Donc voilà, alors donc on récupère Tigrade, fouette moi en Yvette. Ah non, attendez. C'était le disque, c'était Mange mon cul de Branle-toi. Donc voilà.
6: C'est là, c'était kiffé, hein, salaud.
17: Donc voilà. Donc alors, on a toujours.
1: C'est bonheur. Bien, bien.
17: On a toujours Tigra.
5: Oui, rebonsoir.
17: Rebonsoir. On accueille. Non, on accueille, il est plus là.
1: Vulva.
17: Oh, on a plus. Ah non, on a Vulva.
1: Vulva, bonsoir.
5: Bonsoir, Vulva.
1: Bonsoir, Tigra.
5: Bonsoir, Vulva. Tu vas bien?
1: Tu es très féline.
17: Qu'est-ce que c'est que ce bordel, là? Tout à l'heure, c'était une nana, là.
3: Attends, ils sont peut-être partis pendant le disque.
17: Non, non, si. On a deux nanas. On a Tigra et Pocantas.
22: Oui, et Vulva et goût de ceinture. Oui.
17: Ah non, Vulva, c'est un mec,
6: tu voulais de la
22: meuf. Elle a une voix grave. Je suis désolée, j'ai eu du mal avec elle, mais.
1: Moi, c'est pareil, hein. Je suis beaucoup
17: non, non, mais, ouais, ben, prenez-vous pour des travaux, ça vaudra mieux.
1: Ok.
3: Je peux mettre un petit doigt à Céline pendant.
17: Non.
1: Bien sûr.
5: Moi, je veux bien.
6: Bah, vas-y, gêne pas, vas-y, fais-toi plaisir.
17: Combien qu'on est sur le net, là?
3: 19 991.
6: Ah, plus que 9, t'en as 20 000, hein. C'est énorme.
17: De toute manière, juste avant le disque, on était à 20 000, hein, presque.
6: Ah ouais?
3: Non, mais là, on a remonté.
17: Donc, alors, le soumis a-t-il le droit de parler à sa dominatrice? Donc, on va demander à Vulva.
1: Le soumis, obligatoirement, doit parler à sa dominatrice. Parce que il faut savoir que c'est un échange, hein, c'est un échange entre dominé et... C'est ce que tu fais. Entre dominé et soumis, donc avec la parole, ça se passe mieux, quoi. Il faut que le soumis demande ce que le dominé doit faire.
5: Oui.
1: Et voilà, quoi, Gérard. J'aime bien quand ça jouit derrière.
17: God ceinture. Mais de manière, n'ayez crainte, c'est des sons parce qu'ils savaient très bien que le débat allait se terminer sur des trucs comme ça.
1: C'est jouillant.
17: God ceinture.
1: Écoute, moi, je pense que non, le soumis, il doit se taire par rapport à son dominateur. Je pense que c'est une question de rapport de force. Par exemple, toi, par rapport à moi, tu dois te taire parce que t'es soumis.
17: Ouais. Attends, si j'ai envie de te dire merde, je te dis merde.
1: C'est un exemple comme un autre. C'est pour donner un exemple.
10: Avec ta saucisse cocktail.
17: Tigra,
3: question de Seniorita qui demande si pour être un bon soumis, faut-il avoir fait du soumitsu?
17: Non, pas spécialement.
6: Okay. Ou soumitsu?
17: Ouais.
3: Au-dessus, ouais.
6: Tigra,
3: la japonaise, c'est soumitsu.
17: Tigra.
6: En France, c'est soumitsu.
3: Ouais, tout à fait. Ça dépend du.
17: Tigra.
6: C'est l'hémisphère nord et l'hémisphère sud.
3: Et là, avec le travail.
1: Ça dépend.
6: Mais tu sais, avec le Tuffle maintenant.
17: Non, mais ça y est, vous me laissez finir.
3: Star, on y va en 2h30. Hein.
6: C'est clair.
1: Oui.
17: Donc Tigra, t'avais répondu.
6: Et puis l'avion.
5: Oui, j'avais répondu déjà.
17: Alors, Pocantas.
1: Il y a une chute dans l'avion quand même. Il y a.
17: Ta gueule!
3: Moi, je suis en train de toucher Céline, ça l'excite. En plus, elle regarde Gérard.
17: Allez, wow.
6: Elle est gênée, Gérard.
3: Regarde Gérard.
13: Excusez-moi, moi j'ai une question au standard.
6: Ouais,
13: Hervé, je t'en prie. On me demande au standard si après l'émission, je peux me faire attacher un cendrier
6: par
13: et
6: Karine.
13: Me faire fouetter avec une serviette éponge. Je peux, Gérard?
1: C'est Olivier, ça, non?
13: Bon, tant pis.
17: Pocantas pour...
23: Oui, le soumis a le droit de parler uniquement quand sa maîtresse lui donne le droit, je crois.
17: Mmh. Donc alors, qui c'est qui vient de répondre là? Non, il y a God ceinture, qu'est-ce que tu venais de dire?
1: J'ai rien dit, je vais jouir.
24: T'es en train de jouir.
1: Ouvre la bouche.
17: Bon, je vais quand même répondre à la question parce qu'on va faire la dernière.
1: Ouais, c'est magnifique.
5: Oui.
6: Bon, Gérard, tu réponds à ta question.
17: Quand tout le monde.
6: Ok, je vais les éteindre et vas-y, réponds à ta question maintenant.
17: Non, mais tu laisses.
6: Bon, alors vas-y, réponds.
17: C'est tout, mais.
6: Je t'en fais le cul.
17: Donc, la question, c'est non. Comme ils n'ont pas le droit de tutoyer leur dominatrice.
1: Putain, j'arrête pas de transpirer des couilles.
17: Alors, les deux travelots, au revoir.
3: Bravo.
17: Au revoir, Vulva et God ceinture. Au revoir. Merci.
6: De rien.
17: Merci pour le boom boom.
6: Ah bah je l'ai mis. Hein.
17: Non, on l'a pas entendu.
6: Ah bah y'a que toi qui l'as pas entendu, t'es sourd mon grand.
17: Voilà.
6: Les oreilles c'est comme le cul, ça.
5: Et nous des coups de fouet.
17: Non.
6: Ah ouais, bah si tu préfères.
17: Ah bah ça c'est pour Tigra. C'est Tigra qui aime bien se faire fouetter.
3: Il y a Total qui demande si on aime faire l'amour dans le pétrole, est-ce qu'on est sadomasoute?
17: Ah ben, l'autre, s'il a envie de se faire sodomiser dans le pétrole, s'il a envie de sentir bon après avec sa gonzesse, c'est son problème.
6: Ah bah attends, c'est quelque chose.
3: Exactement.
17: Non, moi, j'ai jamais été dans le pétrole pour ça. Hein.
6: Moi, je parlais pas de ça. Bon.
3: Mais t'as déjà été dans la merde.
17: Dans la merde, t'as déjà été voir.
6: Mais c'est pas moi qui ai posé la question.
3: Je serais pas contre.
17: Ouais, ben, il y en a qui.
4: Boîte à caca, une petite visite à la boîte à caca.
6: La boîte à Benko, hop là.
17: Ouais, ben, il y en a.
4: Un petit doigt sur les hémorroïdes et hop.
17: Il y en a beaucoup comme ça, en plus.
0: Touche pipi, pose caca, tout ça.
17: Qu'est-ce que le champagne et le caviar de la maîtresse? On va demander à Tigra. Alors, je répète la question.
6: Ah, il vaut mieux.
17: Qu'est-ce que c'est le champagne et le caviar de la maîtresse?
10: Je pense que le champagne, c'est quand je te pisse dessus. Et le caviar, je sais pas quoi.
17: Alors, donc, on accueille Michel.
0: Bonjour. Good Michel.
17: Ta gueule, je t'ai pas sonné, toi, encore?
0: Moi, c'est Michel.
17: Et j'avais demandé des nanas pour finir le débat.
6: Ah, bah, tu les attires pas. Mecs, hein.
10: Elles sont timides.
0: T'es trop vulgaire. C'est du SM, quand même.
17: Hein. Non, mais attends. Non, mais alors, faut bien vous dire une chose. Là, je commence à en avoir ras-le-bol.
0: Vas-y, tu
17: C'est quand je commence. Ouais, eh ben, je pense que ce soir, de toute manière, la question, c'est la dernière. Et je vais régler mes comptes après.
0: La question. Pourquoi tu dois de l'argent à des putes ou quoi?
17: Mais ta mère, elle doit de l'argent à ton père? T'as même pas besoin de participer. Au revoir.
4: Il y a Catwoman qui dit ma litière à la rage. Est-ce que tu serais prête quand même à bouffer la chatte?
17: Non plus.
4: Ok, c'est net, c'est clair.
6: Tu ne fais rien, toi.
4: C'est concis.
17: Donc, qu'est-ce que le champagne et le caviar de la maîtresse? On va demander à Michel.
0: Alors là, c'est une question qui me laisse perplexe. Je sais pas du tout, Gérard. Je sais pas du tout ce que c'est que le champagne et le caviar de la maîtresse.
17: Mais pourtant, Tigra, t'as mis sur la voie tout à l'heure.
0: Ah, c'est une histoire de pipi de quelqu'un? C'est ça? C'est ça, Gérard?
17: Je sais pas.
0: Je vais attendre ta réponse, GG.
17: Tu vas attendre la réponse des deux auditrices que j'ai.
0: Ok.
17: On va demander à Tigra. Oh,
10: c'était répondu, hein, déjà.
17: Pocantas?
23: Ben non, je dirais la même chose que Tigra, mais si elle l'avait pas dit, je l'aurais pas su.
17: Donc, bon, en fin de compte, Tigra vous a tiré, à mon avis, à doigt.
0: Ta gueule!
17: C'est
10: pratique, tous les week-ends. J'invite tout le monde à pratiquer.
6: Égal fort.
4: Pierre.
0: Moi, j'ai personne sur le match, j'ai envie de me tramoter.
17: Merci.
0: M'excite avec ton gilet.
6: Allez, gueule un coup, Gérard.
17: Donc, l'arrêt.
0: Je vais te casser tes chicots avec
17: mon gilet. Bon, allez, hop. Je réponds même pas.
6: Allez, vas-y, enchaîne. Réponds à la question.
17: Donc, la question, en fin de compte, Tigra a répondu. Mm-hmm. Donc, la maîtresse, qu'est-ce que le champagne et le caviar? Donc, le champagne est son urine. Et son caviar, c'est la merde.
0: Dégueulasse.
6: Putain. Ça, c'est la bonne question. Hein.
0: J'ai l'impression que c'est pas un débat très sérieux, ça. Hein.
17: Et si t'es pas content, on n'avait pas besoin de t'appeler, d'accord? Donc, c'est pas toi qui commande sur mes débats, c'est moi. Et je prends les gens qui m'intéressent. Donc toi, tu n'es pas intéressant. Les questions, c'est moi qui les fais. Les réponses, c'est moi qui les fais.
4: On a une question de Dev qui demande, moi, j'aime GG par téléphone, suis-je gay SM?
17: Alors moi, j'aime pas les mecs par téléphone, donc en de bon entendeur, salut pour lui. Donc, qui c'est qui nous reste pour finir? Encore un mec.
6: Pour te finir? Bah, on sait pas, attends.
17: Encore un mec pour terminer.
6: Bah, comme Dev.
17: Et j'aime pas trop. Bon, c'est pas grave. De toute manière, on va faire la dernière question.
12: Excuse-moi, Gérard, juste avant, il y a des auditeurs qui me demandent pourquoi certaines personnes du débat ne sont pas d'humeur chafouine.
17: Comment?
10: De quoi?
12: Si certaines personnes du débat ne sont pas d'humeur chafouine.
0: C'est-à-dire?
6: On va te remettre dans le loft, Thomas.
10: C'est taquin, hein.
12: D'accord, bon, je crois que je vais retourner dans le loft.
17: Ouais, je pense. Va demander à celui qui fait le loft s'ils sont pas en train de faire goulou-goulou.
10: Des taquins. Wow.
6: Ouais, super.
4: C'est un film des années 60, hein, mais
12: C'est bon, Gérard, c'est bon. Fouette-moi, Gérard, fouette-moi.
17: Et question. Bon, conclusion du débat.
0: Ah bah non,
10: je voyais pas.
17: Non, conclusion.
0: Parce que 4 heures, là.
3: Mais t'as une question. On a Céline. Céline qui a une question. Et Céline, tu l'aimes bien. Tu
17: non, mais Céline, je sais ce qu'elle veut. Elle veut que j'aille jusqu'à 2h30 du matin. Mais non, il est hors de question.
13: Mais
17: non.
13: Et Céline te montrera ses seins.
17: Non, parce qu'il y a
13: un joli soutif en cuir. A...
17: Non, non,
13: avec le string qui va avec. Gérard, et le fou.
17: Non, non, non, vas-y, toi.
6: Tu vas faire le débat, Evan, y allez bien.
22: Evan veut que tu continues jusqu'à 2h30.
17: Non, non, non, non, non. C'est terminé.
6: Bon, on va mettre des sons à côté.
17: Je fais la 8e et c'est terminé. Après, on arrête.
6: Ouais, merde.
17: Comment un soumis doit-il se présenter à sa dominatrice? Et ça sera la dernière question.
11: Le cul à l'air, Gérard.
6: Il y a un doigt dans le cul, hein. Bon, allez, vas-y, Gérard.
17: Donc, on va demander à Michel.
14: Bon, ça doit être du genre, bonjour, madame, c'est possible de vous jouir sur le torse? Un truc comme ça, quoi. Hein.
17: Bon, Michel, au revoir. Bah,
6: pourquoi? Ah, mais non, c'est arrête.
22: Non, non, les deux, Gérard.
17: C'est vrai, j'avais oublié Fabrice.
6: Bon, on lui dit au revoir ou pas?
22: Non,
17: on va le garder, de toute manière, on va faire conclusion. Ouais, après.
6: On va terminer. Ouais.
22: On va les faire ensemble.
14: Putain, mais c'est quoi ces débats de merde?
17: Alors, Fabrice, au revoir.
14: Allô, Gérard, bonsoir, c'est Fabrice.
6: T'as pas entendu, t'as gueulé, hein?
17: Fabrice, au revoir!
14: Mais j'ai rien dit encore, j'ai même pas dit bonsoir.
17: Je m'en fous!
14: Mais c'était pas Fabrice, c'était pas sa voix, ça se voit.
17: Si, c'était lui.
6: Mais non, c'était pas lui.
14: C'était pas lui, hein, Gérard.
17: C'était lui.
14: Laisse-le répondre à la question, laisse-le répondre.
17: Non, attends, laisse-le répondre, alors on va voir. Il va vite répondre, lui.
14: Je vais être vite géré, c'est bien ça?
17: Vas-y, réponds à la question, il me casse pas les couilles!
14: Alors, tu dois te présenter en string rose avec un club de golf dans le cul.
17: Ouais, bah alors, toi.
14: Un bois 3.
17: Et ta réponse, elle est aussi con que toi, alors je t'emmerde.
13: Ah non, Gérard, désolé, je confirme.
3: Il y a Mad Max qui demande combien tu prends pour une sodomie?
17: Rien du tout, et des questions comme ça, j'en veux pas sur le net. Merci.
3: Ouais, mais je fais pas quoi. Allusion à qui tu sais.
17: C'est pas du tout, je vais plus à la loco, donc on arrête un peu de parler
6: de ça. T'as déjà pratiqué alors?
17: Non, non, rien du tout. Je vais nulle part, d'accord?
6: T'as déjà pratiqué ou pas?
13: Non, plus. C'est 500 avec
17: terminé,
13: un breakfast.
17: Tigra.
6: C'est quoi la sodomie?
3: Oui, c'est quoi la sodomie?
16: Comment il doit se présenter? Ah oui.
13: Attends, je vais te montrer.
17: Ta gueule!
16: Allô?
17: Tigra.
16: Allô?
17: Oui? Tigra.
16: Oui?
14: Allô?
17: Oh, mais merde!
14: Allô, c'est qui? Père Noël?
17: Bon, allez, ta gueule!
3: Terminé. Oh putain, on est à 20 005. On est à 20 005. C'est la première. On lui fait la bise.
6: Allez, on va lui faire la bise.
17: Non, Gérard, la bise.
6: La bouche. Allez,
17: allez, bise à toi dans le cul. Dégagez.
3: Un. Eh, 20 005, Gérard, ça se fête.
6: Ça se fête, hein. Une petite sodomie, allez.
17: Non, on continue plus. Un petit peu. Allez.
13: Il y a pas de conclusion, Gérard, faut faire une conclusion.
6: Fini d'avaler, toi.
17: De toute manière, ils vont répondre à la dernière question. Merde!
3: Bon, allez.
6: Conclusion, il y en a qui sont prêts à partir, là.
17: Donc, terminé. Le Tigra, tu veux répondre?
16: Bah oui, j'aurais bien aimé.
17: Alors vas-y.
16: Cul nu, et si tu veux, je te talque et je te mets des couches aussi, quoi.
17: C'est ça, t'as raison.
16: Bah, y en a qui aiment ça, hein.
17: Ouais, bah, peut-être. Lolita.
15: Oui, bonsoir, Gérard.
17: Ouais, la boîte Trablo.
14: Salut, la Lolita.
15: Ah non, pas du tout.
17: Non, presque pas.
15: Salut, Lolita. Bonsoir, tout le monde. Bonsoir.
17: Bon, allez, tu réponds et on fait conclusion et on arrête.
14: Oh oui.
17: Bon, allez, hop. Pocantas. Pocantas.
16: Oui.
14: Oh, c'est bien comme ça.
22: Personne.
16: Oui.
15: Oui, elle.
14: Pedro, touche-moi.
16: Je suis.
14: Vas-y, Esteban.
3: Personne.
14: Tu aimes quand je mets mon œil dans ton vagin.
17: Pocantas, pour terminer.
15: Oui. Pardon. Comment il doit se présenter? Eh ben, je sais pas, peut-être habillé en cuir et un string, je sais pas.
17: Non, le plus naturellement possible, avec tout le respect et la considération qu'il lui doit.
13: Excuse-moi, t'as terminé. Trouvé tes réponses où, Gérard?
14: Madame,
13: excusez-moi,
17: dans un bouquin, et c'est tout. Hop, terminé.
14: C'est possible,
17: conclusion.
14: C'est
17: conclusion du débat, Lolita.
14: Ça te plaît quand je te mets de la chantilly sous les aisselles?
17: Et ta mère?
14: C'est bon.
16: Oui.
17: Lolita.
15: Oui, Gérard. Alors, en conclusion du débat, je dirais que... je ne peux pas y aller écrit derrière moi, Gérard.
17: Alors, au revoir.
15: Non, Gérard,
17: au revoir.
15: Non.
17: Au revoir. Tigra. Michel. Michel.
23: 36 € dans le
17: Michel,
23: chèque.
17: Une fois, Michel, deux fois, Michel,
9: là,
17: trois fois.
9: J'étais en antenne, je suis là.
17: Conclusion.
11: Il faut une conclusion, Gérard.
17: Dans ton cul.
9: Alors, je tenais à dire que c'était un débat très sobre. On a parlé avec du cul avec poésie et délicatesse.
18: Mais là, moi.
9: Et tu devrais faire plus souvent des débats de cul, Gérard.
18: Oui.
9: Parce que ça te va à merveille.
11: Et surtout le caca.
9: Voilà, je tenais à féliciter l'équipe.
19: J'aime quand je mets mon chèque sur ton oreille.
9: Pour son humour, Esteban, Pedro, Céline, la cochonne.
11: Merci à toi.
24: Et Thomas.
11: Et
24: moi, je pue de la gueule.
11: Ah ouais, Thomas.
18: Merci.
11: Autant dans le love.
9: Thomas, t'es le meilleur. Et je voulais aussi féliciter Max pour la télé, parce que c'est quand même un beau gosse.
17: Allez, hop, terminé. Au revoir, merci. Tigra.
18: Bah écoute, débat où on parlait de gens qui fouettent. Toi, en l'occurrence, je pense qu'il n'y a pas moins bien placé que toi pour parler des gens qui fouettent. Donc, j'ai trouvé que c'était pour une fois un bon débat. Allô?
17: Je t'écoute. Oh!
11: Ah, tu l'as coupé, je crois.
17: Qui c'est qui me coupe Tigra, là?
11: Oh, mais l'honneur, c'est bon, vas-y, parle.
17: Tigra!
18: Oui! T'en étais où? Parce que moi, j'ai continué à parler.
17: J'en sais rien.
18: Donc, je te disais que t'étais super bien parlé super bien placé pour parler des gens qui fouettent. Et donc, bon débat, très bienvenu, avec une équipe très dynamique, et ça fait plaisir à entendre.
17: Alors, voilà, donc. Voilà. Ok, mais je vois pas pourquoi tu me donnes Martine pour finir.
11: Oh elle a fait un renvoi,
17: c'est
11: pas
17: grave,
11: t'as fait un roi à l'antenne, non, ça arrive à tout le monde.
17: Non, là vous me faites chier. Donc...
11: La contusion, Gérard.
17: La contusion. Martine.
19: Oui, bonsoir.
11: Gérard,
19: Martine,
11: la contusion.
17: Bon, allez hop.
19: Martine.
11: Ouais. Gérard, la confusion.
17: Non, mais il me reste une personne.
18: Gérard.
17: Oh, mais merde, Pedro. Mais c'est justement ça me casse les couilles.
11: C'est le café que t'as renversé.
19: C'est le café qui fait ça.
17: Non, arrêtez de me prendre pour un con. Allez
11: hey Gérard, reste
17: la
11: ici.
17: Conclusion, elle peut être terminée, au revoir.
11: Mais non, Gérard, ouais, reste. Ah, Gérard, termine, allez.
17: Eh putain, tu commences à me casser les couilles par tous les débats.
18: Gérard.
11: C'est pas moi, me tape pas.
18: Hey
11: il est en train de frapper Pedro.
17: Oh, j'ai rien fait, Gérard, je te jure.
11: Arrêtez.
17: Qui que ce soit,
24: c'était bon,
17: De toute manière, le prochain débat, tu n'es plus dans l'équipe.
11: Oh. Gérard, c'est pas moi.
17: T'as perdu une couille.
24: Pedro, c'était bon.
11: C'était pas moi, je vous jure que c'était pas moi.
24: Non, mais t'as aimé qu'il te frappe.
11: Ah, j'ai adoré, putain, il m'a envoyé un truc dans la gueule.
17: Je m'en fous.
24: GG, tu t'es trempé le membre dans ton café.
11: Pour vous dire, il m'a envoyé une boîte de préservatifs quand même, hein, dans la gueule.
17: Ouais, bah, comme ça, tu les prendras.
11: Ah, bah, ouais, pour moi, je m'en sers bien.
17: Bah, Tigra, au revoir.
18: Salut,
11: on va dire au revoir.
17: Non, terminé.
18: Pour Céline, et capable.
17: Attends, elle, tu lui dis qu'elle reste polie.
11: C'est pas moi, je te jure que c'est pas moi. Alors,
17: mais je vous fais chier.
11: Bon, ok, je vais rester les mains sur la tête et tu vas voir que c'est pas moi, quoi. Qu'est-ce que je fasse?
17: Bon, avant la conclusion de Pocantas, combien qu'on termine sur l'internet?
24: On est à 20 716. Alors, c'est ton record, jamais tu l'as fait, surtout au niveau de la contusion.
17: Hein. Bravo Gérard. Et donc, il reste une personne à conclure, c'est Pocantas.
23: Bon bah Gérard, bravo parce que t'es arrivé à tes 20 000 connectés sur le net, c'est bien. Le débat était bien sûr, mais encore une fois, j'étais beaucoup trop énervé, hein, Gérard. Plus ça va, plus tu t'énerves, j'ai l'impression, je trouve ça dommage.
17: Bah de toute manière, je te récupère en antenne, ça ok.
18: Oh, Gérard.
23: D'accord.
17: Allez, à tout à l'heure.
11: Ça va chier pour tes fesses, hein.
17: Donc, dernier disque.
18: Oh.
11: Alors là, tu dis ce que tu veux, Gérard, mais c'est pas moi, donc vas-y. Hein.
17: Donc, alors, la conclusion du débat.
11: T'as peut-être quelque chose à dire, Gérard, pour conclure. Gérard, ta conclusion déjà.
17: Quand le double son s'arrêtera, je continuerai de faire ma conclusion.
11: Vas-y, je sais pas d'où ça vient, je te jure.
17: Donc, conclusion du débat, de la merde. Comme d'habitude, toutes les semaines, c'est comme ça.
11: D'accord.
17: Donc, le prochain débat, je ne vous dirai pas ce que c'est. Terminé. Donc, dernier disque, fais du vélo sur Mémé, de Paris JV. À la prochaine, bonne nuit à tous. Vous retrouvez Evan pour la nuit sans plus. Et moi, je serai sur le net.

0: excuse-moi, c'est quoi un cormoran?
1: Ta gueule. C'est quoi un nuage? Va te faire foutre, toi.
2: T'encules ton cul, toi, la salope, là, tu vas fermer ta gueule pour de bon.
1: Non, c'est comment qu'on encule ta sœur?
2: Tu sais qui vient de dire mon cul et qui rigole comme un con. Connard!
1: Comment?
2: Putain! J'ai mal entendu le mot. Non, mais là, ça commence à bien faire. Non. Bon, vos gueules, les mouettes, là, les goélands. Clarinette, précis. Allo, yo.
3: Eh, hey, tu viens chez moi après, Gérard?
1: Ta gueule, toi, va te faire foutre.
0: Ah, mais c'est bon, là, Rigo.
1: On travaille?
0: Oh, ça y est.

0: aussi, toi.
1: Oh, il y a de tenir comme un connard. Pauvre con, va.
0: Quoi? C'est à vous trois que je m'en prends.
2: Abruti, abruti, je la connais par cœur.
0: Ouais, ben, c'est emmerde. Vu que c'en est déjà un boudin.

0: juste comme ça, tu peux te parer dans le cul et te torcher les épaules avec. Hein.
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4: Et voilà, bonsoir à tous.
5: Minuit. Là, dans ton micro, mon chou. Hein, oh là.
4: Minuit, donc.
5: Lève ton micro, on t'entend pas, là.
4: Lors des débats sur les JO aujourd'hui, donc bon, Manu qui est là, Réa.
6: Exact, bonsoir à tous.
4: Rigo sur l'internet.
7: Bonsoir.
4: Comme tous les jeudis.
7: Voilà, et non, pas tous les jeudis, les jeudis de débat.
4: Voilà. Et Anka et Fildar au standard, donc c'est Anka, je préviens tout de suite, c'est Anka qui vous sélectionne. Mmh. Et
6: pas dans la merde.
4: Donc on verra comment que ça va se passer ce soir. Si ça se passe mal, et ben on remettra Fildar à choisir les auditeurs, non, malheureusement.
5: Bah, à minuit 5, ouais. Vous m'avez au téléphone.
7: C'est clair.
4: Non, mais on verra comment que ça va se passer, c'est tout. Par contre, j'ai bien précisé dès le départ que je voulais, que j'ai bien dit que je ne répéterai pas les questions.
6: Oui.
4: Donc les gens qui sont au standard, si vous n'avez pas compris la question, bah vous demanderez à ceux qui sont sur l'antenne qui vous les disent. Donc pas de portable, et bien sûr, quand je vous dis bonjour, vous dites bonjour une seule fois et vous m'annoncez la fréquence parce que j'ai pas les fréquences sur ma fiche.
5: Et pas de sodomie. Hein. Pas
4: ce soir. Pour ça, on accueille Jean Galfionne, 29 ans de Bordeaux. Fréquence de Bordeaux, s'il te plaît.
8: Oui, bonsoir, c'est Jean Galfionne.
4: Jean Galfionne.
8: Bordeaux, c'est 119.9, bonsoir.
4: Ok. Marie-Josée Ferrec, 25 ans de Tours, fréquence s'il te plaît.
9: 102.8, bonsoir tout le monde.
4: Salut.
7: Bonsoir.
4: 102.8. David Poussé, donc Paris 101.9, bonsoir.
10: Bonsoir, 101.9, bonsoir.
11: Bonsoir David.
4: Et bonsoir. Deb Superstar, 26 ans de Rouen, fréquence s'il te plaît.
12: Salut les filles, 98.6.
5: Salut Deb.
7: Salut.
12: Ça va?
5: Bien,
12: ok.
4: Bon alors, débat sur les JO, comme c'est commencé depuis un bon bout de temps, donc on va attaquer. Alors, combien y a-t-il d'athlètes aux JO? On demande à ça, David Poussé.
10: 4768.
5: Oh la vache!
4: T'as raison.
5: Ça, c'est précis, hein.
7: C'est marrant parce que 4768, c'est le nombre de connectés en ce moment sur l'IRC.
4: Déjà, pour commencer?
7: Pour commencer.
10: Quelle coïncidence.
7: Quelle coïncidence fabuleuse.

0: Marie-Josée Ferrec.
1: Sénèque.
0: Ouais. Et toi alors, pour toi?
1: Moi je pense dans les 10 000.
0: Ouais.
1: À ton avis?
0: 10 000 tourons?
1: Peut-être 10
0: 002. Bon, ok.
2: Gérard, je voulais te poser une question. Excuse-moi, Fennec. Hein. T'as regardé la cérémonie d'ouverture?
0: Non, non, mais moi, je.
2: Et tu les as comptés quand ils sont passés?
0: Non, mais moi, j'ai le chiffre déjà. Je te le dirai pas. Bah, Jean Galfiot.
3: Moi, je te dirais une fourchette, je sais pas, de 6 à 6 000. Grosso modo. Hein. Ça dépend, en fait, des délégations, en fait.
0: Bon, tu comptes à peu près 7 000?
3: Non, entre 6 et 6 000, ouais, t'as 7 000, ouais.
0: Bon, vous êtes tous dedans, hein, à part Marie-Josée Ferrec, qui est pas loin du compte. Hein. En fin de compte, c'est 10 500 athlètes qu'il y a exactement aux Jeux Olympiques.
2: Ah ouais, carrément.
4: Eh ben,
2: et il y en a combien de Français?
0: Il y a 330.
2: Alors là,
0: 334 athlètes français qui sont aux JO.
5: C'est tout?
0: Ah oui, parce qu'il y a. Il y en a 334 exactement.
2: Et il y en a combien entier? Enfin en tout?
0: En tout ils sont 10 500.
2: Attends, il y a 300 Français et il y a que 10 000 participants?
0: 10 500.
2: Ouais, il y a une galère. Hein. Ouais,
0: c'est ce que j'ai eu comme chiffre.
2: Attends, moi dans les États-Unis ils sont moins 500 à participer, ça fait déjà 800.
0: Bah non, mais ils annoncent, ils ont dit qu'à quelque chose près 10 000, c'est tout. Hein.
2: Tu comptes les dopés avec ou pas?
0: Ah. Ben non, mais justement, non. c'est pas encore la question. Tu vas pas commencer.
3: Ils viennent d'où tes chiffres?
0: C'est les chiffres que j'ai eus que c'est tout. Je te dirais, t'as pas besoin de savoir d'où qu'ils viennent mes chiffres.
3: Non, mais c'est pour avoir tes tours.
2: Ben oui, non, il a vu ça dans des chiffres et des lettres.
3: Ah ok.
0: Non, pas du tout.
6: Gérard, sur IRC, il y a des gens qui me demandent, tu sais le nombre de participants, mais il y a combien de médailles distribuées au JO?
0: Ben ça, pour l'instant, on n'en est pas encore là. Hein.
6: Non mais tu peux quand même
0: c'est
6: une question.
2: C'est une question, la fille.
0: C'est une question. Je vais dire une chose, en médaille, pour l'instant, je sais pas exactement combien qu'il y en a.
6: Il n'y avait pas marqué sur...
0: Sur le site... Non, j'ai pas trouvé ça sur le site internet.
2: T'as un vieux site de cul, de toute façon.
0: Non, parce que je t'ai demandé de le regarder, et apparemment, tu n'as pas pu me sortir. Alors.
6: C'était illisible.
0: Voilà. Donc combien combien on est déjà la deuxième. Hein.
3: Déjà?
0: Bah oui.
4: Oh
0: hein.
4: Putain, ça trace. Hein. Hein.
3: Il y a combien de questions?
0: Il y en a deux. Il y en a qu'à 14. Non, 13. 13 ouais. Parce que la deuxième, on y va. Non, bah, on va la poser.
3: Ah, merde.
0: Alors combien d'épreuves y a-t-il à faire? 20. Combien d'épreuves y a-t-il à faire?
2: Excusez-moi, mais je pensais à un truc. Les JO, c'est où? Qu'est-ce que c'est? Enfin, tu vois, tu peux expliquer parce qu'il y a des gens qui, ça se trouve, ils connaissent pas.
0: Mais on va en venir.
2: Mais non, parce que là, tu demandes combien il y a d'athlètes.
4: Si ça se trouve, il y a des gens qui savent pas ce que c'est.
6: Parce que justement, sur IRC, il y a des V1, lui, il me parle des animateurs du Club Med, les JO.
0: Mais non,
6: alors,
0: mais
6: faudra peut-être expliquer.
0: Les JO, c'est des Jeux Olympiques de Sydney.
5: Donc ça se passe homosexuel alors.
0: Dev Superstar, tu commences à te calmer ou sinon je te dis au revoir tout de suite.
7: Ah, j'ai rien dit pour une fois.
5: Calme Dev.
0: Non mais je préviens.
7: Je te dis que j'ai rien dit. Écoute,
2: c'est pas Dev.
7: Il a entendu au mot, il a pensé à Dev.
0: Ouais non mais fais gaffe à toi David. Parce que tu pourrais peut-être dégager toi.
2: Ah il t'a repéré, il t'a grillé à l'antenne direct.
7: C'est chaud.
0: Hein?
2: Direct David.
0: Alors, un conseil que je te donne, t'as de te calmer avant que je te vire.
7: Ok.
0: D'accord.
7: Écoutez.
5: Okay, bon. Très bien.
0: Donc alors pour répondre à la question,
2: Sydney, c'est où?
0: Sydney, c'est en Australie, mais justement, on va en parler.
2: Bah ouais, mais pourquoi tu commences pas par ces questions-là?
4: C'est au départ, quoi.
2: Si tu commences par la fin.
0: Je pose des questions dans l'ordre que je le veux.
7: C'est la conclusion, ça, les mecs.
0: Non, c'est pas la conclusion.
4: Ouais, mais bon.
8: On sort les doigts du cul et on se met au boulot.
0: Okay. Bon, on y va, GG, quoi. Manu Manu, tu arrêtes. Okay. Vous commencez à arrêter, sinon je vous dis, je vais laisser tomber le débat, d'accord?
2: D'accord, je commence à arrêter.
0: Bon.
7: GG, c'est plutôt je me mets les doigts dans le cul et là, je suis au boulot.
0: Alors, David Pousset, au revoir.
4: Mais c'est pas lui.
0: Trop tard,
7: C'est pas moi, je t'ai dit.
0: Terminé pour toi. Ça va déjà plus vite. Donc alors, deuxième question. Ouais. Combien d'épreuves y a-t-il à faire aux Jeux Olympiques? On va demander à Jean Galfiot.
3: Galfiot, je sais pas, une fourchette entre 6 et 6 000, pareil. Donc comme t'as dit tout à l'heure, 7 000 quoi en fait.
0: D'épreuves.
3: Ouais, d'épreuves. Mais d'épreuves réelles, hein.
0: Ouais, bah à mon avis, t'es loin. Ouais. Marie-Josée Ferrec.
1: Je dirais entre 319 et 321.
0: Ouais, bah pourquoi pas. Dev Superstar.
7: Oui, mon pépère. Bah écoute, pas plus de deux.
0: Bon, alors toi, t'es encore pire.
7: Pourquoi?
0: Il y a exactement 29 épreuves, dont en tout, ça fait 29 et deux nouvelles qui sont apparues dans les Jeux Olympiques là. Donc ça fait 31. Donc les deux épreuves.

0: épreuve qu'il y a en plus, c'est le taekwondo. Je sais pas du tout ce que c'est comme épreuve.
1: Bah, c'est un peu de cuisine, je crois, le tech.
0: C'est pas du tout. C'est pas du tout.
1: Ça peut que tu mets par terre le tech.
0: Non, mais je sais pas du tout. Et le triathlon.
2: Ah. C'est quoi le triathlon?
0: Le triathlon, bah, c'est des épreuves qui sont.
3: C'est pas le truc qui passe à la télé où on donne des dons?
0: Non.
1: Mais non, n'importe quoi.
3: Donne de l'argent.
0: Non, c'est des épreuves qui sont dans l'eau.
1: Dans l'eau, ça s'appelle le triathlon.
0: Ouais, mais il y a ça, et après il y a de la course à pied et du vélo. Voilà.
3: Alors tu vois, tu sais ce que c'est?
0: Le triathlon, oui.
3: C'est le tech.
0: Non, le tech. Tech quoi?
3: C'est comme le Tichichuan.
0: Ou Ado, là, je sais pas. Tech quoi? Je
1: sais pas ce que
0: c'est. S'il y a quelqu'un qui peut nous le dire sur.
1: Oui, moi je sais.
0: Ouais, Dave.
3: Il a l'air au courant.
1: Le taekwondo, c'est un art martial. Ce sont deux hommes qui s'empoignent fortement et qui essayent de se mettre des coups. C'est très violent, il y a de la sueur. C'est un peu comme toi ce soir.
0: Dev Superstar,
1: oui.
0: Au revoir.
1: Oui, mon pépère.
0: Au revoir.
1: Oh, pépère.
0: Au revoir.
1: Ah, bah non, mon pépère, attends, faut pas si bien. Mon pépère.
0: Au revoir.
1: Hop là.
0: Allez, hop.
3: Gérard, à la place de David Pousset, que tu as viré lamentablement alors qu'il n'avait rien fait, on accueille Pastissa de 23 ans d'Angoulême. La fréquence, Pastissa, tu vas la donner directement.
4: Oui, bonsoir à Paris, et c'est 90.2. Bonsoir, Gérard.
0: 90.2, bonsoir à toi.
4: Bonsoir à toi.
0: Ouais. Donc, Angoulême, hein.
4: Ouais.
0: Ok.
4: Ok, Michel.
0: Je te signale, Fildard. J'ai dit.
3: Ouais, je t'embrasse moi aussi.
0: Non, mais hey, Fildard.
3: Ouais.
0: J'ai dit que c'était Anka qui prenait les auditeurs et que tu vérifies si c'est.
3: Mais bien sûr, regarde, elle prend les auditeurs et moi je les rappelle juste après, tu vois.
0: Ah non, mais c'est elle de faire le boulot, c'est pas à toi.
3: Non, mais ça, rappeler les gens, c'est pas son problème.
0: Non,
5: aussi un petit peu.
0: Non, mais c'est moi qui décide, d'accord. C'est pas toi, donc
5: tu fais ce que.
0: Tu fais ce que je te demande et c'est tout. Terminé. C'est comme ça que ça se passe.
3: On pourrait enchaîner parce que
6: bon. On sort les doigts du cul et on se met au boulot.
3: On y va.
0: Là, on va y aller mono parce qu'on est déjà à la troisième.
3: Non, en stéréo nous. Hein.
0: Alors, tu veux répondre à la deuxième ou pas maintenant?
4: Est-ce que tu peux répéter s'il te plaît?
7: Trompe-moi la bite, grosse salope. Non,
0: non. Donc c'était combien d'épreuves y a-t-il à faire?
8: J'ai envie de câlin.
3: Et ça enchaîne. Et allez.
0: Donc la question c'est combien y avait.
8: J'ai envie de câlin.
3: C'est pas Manu, c'est un mec.
0: Ouais, non, mais ça commence à me prendre la tête, cette histoire.
8: Ça me fait dormir, surtout. Hein.
3: Ah, ils ont tous les sons chez eux.
8: Bon, vas-y, c'est pas grave. C'est passé avec de la viande.
0: Combien d'épreuves y a-t-il à faire? Donc, c'est pour Patiska, là.
4: Non, Pastichade.
0: Pastichade?
4: Ouais. Vous connaissez le mot. Alors, moi, je dirais...
0: Bah, ça y est, il y a Marie-Josée Ferret qui vient de te le dire un instant.
4: Mec.
0: Ouais,
4: j'ai pas écouté.
0: Il y en a 29, dont deux nouvelles. 29. Dont deux nouvelles qui sont le taekwondo et le triathlon.
4: Ouais, GG.
0: Ouais.
4: C'est sûr qu'il n'y en aurait pas un petit peu plus que 29 des épreuves.
0: Non,
4: quand même.
0: En tout, il y en a 31.
4: Ouais, quand même, hein, c'est un peu
0: non, c'est 31.
4: Un peu plus que 31 quand même.
0: Non.
4: Si tu prends la course, regarde, rien que la course, il y a 50 épreuves différentes, si je peux me permettre, hein, entre
0: guillemets. Ah non, mais moi je.
4: Regarde, il y a le 100 mètres, il y a le 200 mètres, il y a le 50 mètres, il y a le 100 mètres.
0: Non, il n'y a pas de 50 mètres.
4: En DS, avec les clefs.
0: Il y a 31 épreuves, c'est tout.
4: Ça me paraît un peu léger quand même.
0: Bah ouais, mais moi ça se.
4: À mon avis, il faudrait vérifier sur LCI, moi je dis quand même.
3: Ouais, ah, bon. C'est vrai.
0: Moi j'ai ce chiffre-là, donc.
4: Et sans doute ton chiffre.
0: Bah moi c'est des chiffres que j'ai vus, que j'ai repris, c'est tout.
4: Ah mais attends, je t'explique un truc, quand t'as 3-1 et qu'il y a un 0 derrière, ça fait 310 en fait.
0: Non, moi j'ai compté.
4: Le 0 il est pas nul.
0: Il y a 30. Normalement il y a 31 épreuves réelles et dont il y a 30, ça fait besoin 29 et.
5: J'aurais compris ça, il y en a deux en plus.
0: Il y en a deux nouvelles, c'est tout.
3: C'est le taekwondo et la varap.
0: Et le triathlon. Alors que répète.
3: Attends Gérard, excuse-moi avant, oui, parce que bon, t'as viré des gens, donc on en accueille de nouveau, c'est normal. Ouais. On accueille Marcel Douillet, bonsoir, 27 ans de Rouen.
9: Oui, bonsoir à tous, bonsoir Gérard.
0: Bonsoir.
9: Bonsoir Manu, bonsoir Rigo, bonsoir tout le monde.
3: Bonsoir. Bonsoir Marcel, hein, bonsoir.
10: Comment vas-tu?
3: Ça va?
9: Bonsoir Marcel.
3: Ça va
9: bien.
10: Ok, c'est cool.
0: Donc 98.6.
9: Voilà.
0: Voilà, question. Bon. Alors, que représentent les anneaux sur le drapeau avant?
3: Un petit sondage.
0: Ouais, avez-vous?
11: Regardez toujours cette concentration.
3: On est en direct, là.
10: C'est les JO. Ouais.
4: En direct.
0: Celui qui a la télé est prié d'arrêter.
5: Moi.
4: Range tes médailles.
11: Ça n'est pas facile.
0: Manu, tu m'éteins ça.
5: Mais
3: c'est pas moi, Gigi.
11: Préparé, notamment les Français.
10: Ouais.
11: Alors,
0: Merci. Alors, non, c'était bien toi, Manu.
3: Mais non, c'est pas moi.
0: Mais ouais, tiens, fous-toi de ma gueule, tu viens d'appuyer sur un bouton.
3: C'est pas
0: donc,
3: grave.
0: C'est tout. Alors avez-vous vu les JO à la télé? Donc 59%
3: des gens... c'est un sondage, oui.
0: Ouais, c'est un sondage. 59% des gens répondent qu'ils n'ont pas pu car c'était le matin, mais n'ont pas compris car il faisait nuit à la télé. Enfin, ça s'est déroulé à 9h du matin, hein, la retransmission. Sur France 2, hein.
3: Mais c'est ça le problème.
0: 34%.
3: Non, mais t'as pas compris, Gérard. Il y a des gens qui n'ont pas compris parce qu'il faisait jour ici, parce que c'était le matin, et là-bas, il faisait nuit.
0: Mais là-bas, je sais pas le décalage horaire, alors. On n'a pas le décalage horaire.
3: Il y a un décalage.
10: Je crois que c'est plus 32.
0: Ouais, c'est ça. Plus 32, pourquoi pas aussi 22 heures de vol aussi. Comme l'autre, il a été me chercher tout à l'heure.
3: Sébastien?
0: Ouais, comme il a été me chercher sur l'internet.
10: C'est un tocard,
0: 22 heures de vol, c'est, oui, c'est tocard, ça. C'est clair. Ah. Donc, alors, 34% non seulement vu que la cérémonie d'ouverture de la Mercedes de Lady Di, bon, ça, c'est complètement des sondages de merde, encore,
12: alors,
0: comme d'hab.
12: Une médaille, hein.
0: 20% des gens disent que ce n'est pas grave, si je rebois, c'est encore pire. C'est bien des conneries c'est bien des conneries à la file d'art.
3: Ah non, c'est pas moi.
0: Non, presque pas. Et 11% pensent que les JO, c'est de la magouille. Pas spécialement, non.
3: Ah, ça, je suis pas d'accord avec toi. Hein.
0: Non, moi non plus. Enfin, bon.
3: Qui est pas d'accord dans les auditeurs?
13: Moi, je suis pas d'accord.
3: Ah, voilà.
0: Donc, que représentent les anneaux sur le drapeau? On va demander à...
12: Chaud.
0: Marcel Douillet.
14: Oh, ouais. Alors, les anneaux, Gérard, comme ça, on va torcher vite fait la question, c'est les 5 continents.
0: Voilà. Ah, bah, voilà. Voilà.
10: Donc, bravo la question de merde. Bravo.
12: Sciences et vie junior.
14: Vas-y, suivante.
13: Non, bah, c'est... On va faire un débat et pas un quiz, là.
0: Ah, c'est voilà. Non, bah, de manière, c'était ça, c'est tout, hein.
14: Ouais,
0: bah, voilà.
14: C'est bon, un point, ça fait un point.
0: Bah, ouais, mais tant pis.
3: C'est qui a un point, là? Douillet?
14: C'est moi, c'est pas
3: Marcel Douillet, un point, bravo.
10: Bien, ouais, bien joué.
14: Tu fais gagner quoi comme CD de
0: rien du tout. Rien du tout.
3: Tu rejoues tout, là?
0: Non, il n'y a pas de...
14: C'est ton dernier mot ou pas? Attends, c'est ton dernier mot.
0: Il n'y a rien du tout. Ok. Ah,
14: tu peux appeler à l'orphelinat si tu veux vérifier la question.
0: Qui c'est qui vient de dire ça? Qui vient de dire ça?
14: T'es sorti tout seul.
0: Qui vient de dire ça?
13: Pas moi.
0: Alors entre Jean Galfion, Pastis...
14: C'est pas le genre.
3: Je crois que c'est Galfion.
14: C'est pas le genre de la maison.
3: Je crois que c'est Galfion, hein.
10: Il me semble.
3: Moi, je penche pour Galfion.
14: On fait pas ça chez les perchis.
15: Il fallait sauter l'obstacle.
14: Je vous le dis tout de suite.
0: Eh ben, Jean Galfion, au revoir.
15: Allez.
14: On est pas dans ce genre-là.
0: Ouais, ben, c'est ça. Hop, terminé pour
3: et
0: lui.
3: Gérard, on en remplace directement par un autre. Il s'appelle Jamel Poussas. Salut Jamel.
15: Salut, trop mon nom, laisse tomber. Bonsoir tout le monde.
0: T'appelles d'où?
10: Bonsoir.
15: De Sydney.
12: Quelle heure il est alors?
15: Bah là, je sais pas, je suis décalé, je suis décalqué, je suis tout ce que tu veux.
3: Ah, t'appelles d'où sérieusement, Jamel Poussas?
15: Sérieusement, j'appelle de Saint-Denis.
0: Ouais. Donc 101.9.
15: Exactement.
0: Donc région parisienne.
15: Tout à fait.
0: Alors, qu'est-ce que je voulais faire comme question?
3: Bah là, celle que la troisième, puisque t'as broyé la deuxième. Donc.
0: Bah non, c'était la troisième.
3: Ah déjà?
0: Bah oui.
3: Ah bon, on va finir à minuit et demi.
15: Il y a 5 continents, Lascar. Je sais, moi.
0: Toi, Pastichade, tu vas la fermer parce que
15: tout à l'heure,
0: je vais te dire au revoir.
15: Ok.
0: Ok. Bon. Alors, il y a quoi sur l'IRC de questions? Rien?
12: Si, il y a énormément de choses. Il y avait Coco Benny, il voulait savoir si t'allais participer au JO en e-sport, vu qu'il y avait une catégorie spéciale jambes de bois.
0: N'importe quoi.
10: Elle est pas en bois, sa jambe, elle est en fonte.
0: Il y a rien d'autre?
12: Si, il y a Dame qui voulait savoir si tu te dopais pour les débats.
0: Non, donc la question sur le dopage, on en reviendra.
12: Tu te dopes plus.
0: On n'y est pas encore. Mm-hmm. Après.
12: Les Yankees voulaient savoir si Lady Di a gagné une médaille au JO de Stan Car.
0: Bon, lui, ferme sa gueule, ça vaudra mieux.
12: C'est chaud.
0: Tout.
12: C'est chaud. Bah, on va arrêter là et on verra.
0: Bon, bah, tant mieux. Ça me fait une bonne jambe. Ça fait plaisir de voir que sur l'IRC, ils s'intéressent au débat en ce moment. Ça fait comme les gens au standard qui n'ont rien à foutre. Hein.
12: D'ailleurs, il y a Vicky qui se demande si ta stupidité est une discipline olympique.
0: Et lui, si ça l'amuse de faire chier son monde sur l'IRC. Donc voilà.
10: Eh ben,
3: cassé dans ta gueule.
0: Quelle est la devise en Australie? On va demander à Jamel.
13: C'est débile ces questions.
0: Bon, Marie-Josée Perrec, au revoir. Allez, celle-là va pas nous emmerder, comme ça sera pas pourri. Allez hop, terminé. Ils vont pas me faire chier direct.
10: Direct.
0: Ça va, pas, ça va aller vite maintenant.
16: Bon, excuse-moi Gérard, il est minuit 15, tout pétante.
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16: Tout de suite,
18: nous rejoignons Gérard. Barbie
16: Barman. On y va. Ça fait du pognon.
0: Manu. C'est vrai. Un conseil que je te donne, t'arrêtes tes conneries avec ça parce que ça m'énerve, d'accord?
16: Là, j'ai gagné une semaine de ouf en Tunisie.
0: C'est ça, c'est pas mal, hein. Ok. Bah, donc ouais. La question, c'est quelle est la devise en Australie, Marcel Douillet?
19: Tu as un kangourou si tu veux manger à midi.
0: Quoi?
19: Tu as un kangourou si tu veux manger à midi, un truc comme ça.
0: D'accord, c'est bien ta question. Pistachade.
16: Pistachade.
19: Pistachade. Je passe.
0: Au revoir.
3: À la place, donc, parce que t'en as viré pas mal là.
0: On en a viré 3.
3: Oui, ça va arriver. Hein.
19: Je suis toujours là, moi, j'espère.
3: Ouais, Jamel Poussas. Alors, il nous reste Jamel Poussas et Marcel Douillet pour le moment. Donc, on va accueillir un nouveau. C'est Stéphane Diaganal. 28 ans de Toulouse, bonsoir.
20: Bonsoir tout le monde.
0: Et genre,
20: bonsoir,
0: la fréquence de Toulouse.
20: Alors Toulouse c'est 118.8, bonsoir tout le monde.
0: Bonsoir.
20: Toi, je
3: rappelle d'une demoiselle. Hein.
0: Bon alors,
16: On y va là.
0: Y'a personne d'autre.
3: Je rappelle une demoiselle, laisse-moi le temps de la rappeler.
17: Vite fait, entre temps, Gérard, l'imprimante remarche, je suis allé chercher quelques dépêches AFP. Donc, des infos de Marie-Josée Pérec, apparemment de retour à Paris, elle aurait signalé avoir été agressée dans son hôtel à Sydney par un petit homme moustachu, sale et puant, qui tentait d'ouvrir le frigo de sa chambre d'hôtel et de l'agripper en criant File Tagnol, mangue-toi.
0: Alors, ça, je veux dire une chose que celui-là, c'est des conneries, c'est quelqu'un qui s'amuse à les faire derrière notre dos. Donc, c'est pas du tout. Et c'est les informations qu'on a, c'est pas du tout les mêmes que ce qu'ils disent.
19: T'as quoi, toi, comme info?
0: Eh ben, vous le saurez tout à l'heure. Voilà.
19: Pourquoi elle est allée à Singapour?
0: Qu'est-ce que ça peut te foutre à toi?
19: Ben non, mais je te demande.
0: Non, mais moi, je te pose la question. Qu'est-ce que ça peut te foutre? C'est pas la question, d'accord?
19: Ok.
0: Non, bon. Alors, quelle est la devise en Australie? Stéphane.
19: Moi je dirais, je sais pas, un pour tous pour un.
0: Hey, tu réponds correctement aux questions, tu vires.
19: Bah attends, c'est ça une devise comme Maxime.
16: C'est la devise des manouches, ça, un pour tous pour un.
19: Aiguisons tous ensemble.
0: Ouais. Jamel.
19: Ouais, moi je dirais, t'es les prix qui croyaient prendre, non, je sais pas. Moi je dirais Pierre qui roule, namas quoi.
0: Alors,
19: il faut pas prendre la pause.
0: Je sens qu'au standard, ça va chier. Manu, tu me les mets en.
16: Ah, je les ai coupés, t'inquiète.
0: Au standard.
3: Oui, Gérard.
0: C'est pas la peine de me prendre des cons pour répondre aux questions parce que sinon le débat, on va le bâcler. Vite fait, bien fait avec ça.
3: Qu'est-ce qui s'est passé?
0: Alors, s'ils veulent pas répondre aux questions, tu leur dis au revoir, on va mettre un disque.
3: Non, mais attends, mais qu'est-ce qui s'est passé?
0: Attends, mais il y en a aucun des trois là qui veulent répondre aux questions.
3: Pourquoi?
0: Donc dans ces cas-là, ça sert à rien de me les garder.
3: Et pourquoi ils veulent pas répondre?
0: Parce que tu leur poses une question, ils en ont rien à foutre.
3: Mais c'est pourri, on est en train de parler des JO, tu nous demandes la devise, qu'est-ce qu'on a à branler?
17: C'est vrai.
0: Eh ben, les gens qui y vont, faut bien qu'ils payent.
3: Mais putain, mais on parle de sport, tu nous parles de monnaie, toi. Parce qu'on en a pété tes questions pour 2 francs là.
0: Et alors, si t'es pas content, t'as qu'à faire un débat, espèce de fils de pute.
17: Oh là, ça va loin là.
0: Alors je te préviens, la question reste.
3: Je peux pas t'en dire autant. Hein.
0: Alors la question reste, envoie un disque et c'est terminé. La question restera, tu me retrouves d'autres auditeurs.
3: Mais non,
0: terminé.
3: Mais ça y est, ils sont là les auditeurs.
0: Non, tu m'en reprends d'autres que ces trois-là qui savent pas et qui n'ont pas envie de répondre aux questions, c'est tout terminé.
3: C'est quoi? C'est le penny la devise, non?
0: C'est tu me dis Stéphane, Marcel Douillet et Jamel, tu leur dis au revoir, tu me reprends.
3: Non.
0: Tu reprends 4 auditeurs, non. Terminé.
3: Allez, hors de question.
0: Moi je te dis que si, c'est moi qui commande le jeudi, c'est
3: je
0: pas
3: m'en
0: toi.
3: Fous, hein. Je m'en fous. Hein.
0: Alors en demain entendeur, salut, tu fais ton boulot. Et Anka, tu l'aides s'il te plaît, merci.
21: Bah ouais, mais on met du temps pour trouver un auditeur.
0: Non, mais moi j'en ai rien à foutre.
21: On en trouvera pas des comme eux là.
0: Attends, tu mets du temps à trouver un auditeur, pour l'instant t'en as trouvé aucun.
21: Bah je suis au téléphone avec quelqu'un.
0: Bien sûr, t'es au téléphone depuis tout à l'heure.
21: Tu veux lui parler pour voir comment.
0: Non, tu reprends d'autres, t'en prends. Allez hop, on envoie un disque.
16: Ah non, j'ai pas de disque là de près.
3: Alors tiens, j'ai une auditrice qui peut peut-être répondre, j'espère qu'elle pourra le faire. C'est Janie Limbago. 40 ans bientôt maintenant.
22: Bientôt, oui.
3: Ouais, quand même, ça passe, Janie.
16: Eh ben.
3: 40 ans de. T'es où déjà, Janie?
22: À Toulouse.
3: T'es à Toulouse aussi, 118.8, parfait. Voilà.
19: Bienvenue.
22: Et j'ai pas d'accent.
19: Ah, ouais, moi non plus. Hein.
0: Non, mais j'ai prévenu Phil Dard, là, les
19: trois. On est tranquille, hein.
0: Mais non.
19: Gérard, toi, tu pourrais nous dire ce que c'est que la devise de Sydney?
0: Pour l'instant, moi, je vous demande de répondre aux questions, je vous demande pas.
19: Bah ouais, mais toute ta gueule, tout ça, mais tu sais même pas ce que tu racontes, en fait.
0: Ouais, bah alors, c'est quoi, c'est le dollar?
19: Rien de ça.
0: Bah voilà! C'est le dollar, ouais. Vous avez compris ce que je viens de vous dire, là, les trois Lascar ?
2: Mais
0: ouais.
2: La devise, c'est le dollar.
18: Mais c'est pas une devise, un dollar.
0: Ah non, c'est quoi alors ?
18: Moi, je dirais un tien dans la bouche vaut mieux que deux.
0: Allez, hop, au revoir à vous trois. Bonne nuit !
3: Mais écoute.
0: J'ai dit bonne nuit. Si les auditeurs, ils connaissent pas. Au revoir.
18: Mais c'est pas de notre faute, Gérard, c'est un débat.
0: Terminé.
18: Est-ce qu'on répond mal ?
0: Non, non, mais.
3: Attends, tu sais, c'est quoi la devise en Chine, toi ?
0: C'est le gars, c'est le. Et alors
3: voilà, tu dégages,
2: allez,
3: tu dégages.
2: Monnaies,
3: allez hop,
2: tu dégages,
3: tu dégages.
0: Mais va te faire sucer par tes travaux là. Tu me retrouves des auditeurs.
3: Tu vois, c'est pareil.
0: Parce que toi, ton dépit, t'es même pas capable de les faire. Alors tu fermes ta gueule et c'est tout.
18: Chaud.
0: Maintenant, tu fermes ta gueule.
18: C'est chaud. Je peux pas laisser passer ça. Tu dois laver la front là direct.
0: Alors hop, Jamel et Marcel Douillet, c'est pas au revoir.
3: Non, ils s'en vont pas, Thomas, tu dégages aussi.
0: Au revoir et c'est tout.
3: Mais non, ils connaissent pas, c'est pas de leur faute.
21: Non mais Gérard.
0: Attends, toi tu t'écrases parce que tu fais rien. Tu t'écrases, tu cherches des auditeurs.
21: Je te préviens parce qu'après il y aura plus personne.
0: Non, non, mais moi je te dis, tu cherches des auditeurs et tu t'écrases.
3: Excusez-moi, mais là le moment est vraiment venu.
22: On sort les doigts du cul et on se met au boulot.
3: Parce qu'on se fait chier grave là, GG, je veux pas être trop long.
0: T'as qu'envoyé un disque et vous reprenez des auditeurs.
3: Mais non, j'ai pas de disque, il est minuit 20,
0: GG. Je veux pas le savoir.
3: Enchaîne, je sais pas.
0: Non, non, vous envoyez un disque.
3: Fais un sondage ou un truc en attendant que Phil retrouve des gens.
17: Juste une petite citation de Pape Schmir. C'est assez dur à prononcer, je suis désolé. Il dit que du temps des Romains, la devise des jeux du cirque, c'était du pain et des jeux. Et il dit qu'avec toi, est-ce que ça deviendra du vin et des jeux ?
0: N'importe quoi, je répondrai pas à des questions cons comme ça sur l'IRC maintenant. Alors, s'ils ont envie de s'amuser à dire des conneries, ben qu'ils en disent. Ben, moi, je répondrai pas aux questions, c'est tout.
17: Mais voilà. Je les poserai pas, hein, t'inquiète pas.
0: Donc, alors, sondage, que doit-on faire pour participer au JO ?
17: Ça, c'est bien.
0: Alors, 73% des gens répondent qu'il ne faut surtout pas être sportif. Alors, en principe, pour faire les Jeux Olympiques, il faut être sportif, sinon, c'est pas la peine.
3: Pourquoi ?
0: Bah, sinon, pourquoi tu fais les JO si t'es pas sportif ?
3: Bah, pour être sportif. Pour avoir une médaille.
0: Bah, ouais, bah, faut bien que tu participes à un sport. Sinon, tu peux pas avoir de médaille.
3: Ouais, mais est-ce que les gens qui participent à un sport, ils sont forcément sportifs ? Peut-être qu'ils font ça pour la thune.
0: Non, il y en a qui, c'est leur sport, c'est ce qu'ils font, hein. Donc, 31% des gens me demandent si j'aime les JO. Moi, ça m'intéresse pas du tout.
3: Oh, GG, ça te passe bien le temps, tu fais rien de la journée.
0: Non,
3: c'est 24-24 sur France 2 et...
0: Non, je veux dire une chose, je regarde même pas ça du tout.
17: Et pourquoi?
0: Parce que ça m'intéresse pas, alors. Donc 29% pensent qu'il faut se doper.
17: Les internautes, ils sont frustrés, ils te demandent pourquoi tu fais un débat sur quelque chose qui t'intéresse pas. On a tellement l'habitude d'avoir des thèmes si intéressants de ta part.
0: Bah ouais, mais les Jeux Olympiques, ça m'intéresse pas, c'est tout, c'est pas des trucs qui m'intéressent. Donc 29% des gens 29% des gens pensent qu'il faut se doper pour participer aux JO. Alors ça, je vois pas pourquoi qu'on l'a maintenant, alors qu'on en est déjà pas, on en est pas encore arrivé à cette question-là.
3: C'est pas grave.
0: Et 17% me demandent si Bibi est une ancienne lanceuse de marteau. Alors ça, ces questions-là, c'est encore des questions.
3: C'est des conneries, tout le monde sait bien, elle faisait le marteau.
17: Ouais, moi on m'a dit qu'elle faisait le poids.
0: Ouais, ouais c'est ouais, ça.
17: Forcément.
0: Enfin bref. Donc...
3: On a des nouveaux auditeurs. Ça enchaîne. Mais bravo NK. Non mais bravo NK.
0: Ouais, bon, on va voir.
3: Alors, on accueille Karl Lavis, bonsoir, 27 ans de Rouen, je crois que t'es de Rouen, Karl.
23: Exactement, salut tout le monde.
3: Salut Karl.
23: Salut Karl.
3: Alors Karl Lavis,
0: 98-6.
23: Voilà, exactement, j'ai
3: On accueille Sergueï Boubkouï, bonsoir Sergueï.
24: Bonsoir à tous.
0: Eh, hey, Anka, au lieu de te foutre de la gueule là,
3: c'est
0: de te marrer. C'est quoi ces noms de merde que tu donnes aux auditeurs, toi?
21: Pas moi qui leur donne, c'est eux qui les trouvent tous.
0: Ah ouais, c'est eux qui
24: respectent un petit peu.
21: Bah non, moi j'ai pas assez d'imagination.
24: Respecte-moi.
0: Alors, c'est quoi son nom?
24: Sergueï Boubkouï.
17: C'est pas facile à porter.
24: C'est pas facile, non.
0: La fréquence,
3: c'est pour ça.
17: Arrêtez de vous moquer.
0: La fréquence!
24: La fréquence est 104.2.
18: On la ressort souvent, en fait, non?
0: Et après,
3: et donc on accueille aussi, bonsoir, Eric Diaganal. Bonsoir.
25: Bonjour tout le monde.
24: Rien à voir.
25: Rien
0: la
25: à
0: fréquence.
25: Voir avec l'autre. C'est pas la même famille. J'appelle de Caen.
24: Lui saute des voitures dans les banlieues.
25: Tout à fait. Et c'est 117.7. Bonsoir à tous.
3: Bonsoir
25: l'équipe.
0: Salut
25: les auditeurs.
0: Salut.
25: Salut Tolar.
0: Tu parles 5 qui tu dis ça, toi.
24: À toi l'otage.
0: Alors au revoir. Au revoir Eric. Allez,
3: c'est pas Eric, putain.
0: Si, j'ai reconnu sa voix, c'était lui. Terminé.
3: Eh ben, alors, il est mouvementé ce débat quand même.
0: Ça va aller vite, moi. Hein. Ah je sens.
1: Tu veux qu'on appelle Bibi pour savoir si, si ça va vite?
0: Oh, je peux avoir...
25: 2000.
0: Je peux avoir une fiche disque.
3: Vierge, tu veux une vierge?
0: Non, une fiche disque. On envoie un disque.
3: Une fiche disque.
0: Oh, putain. Ah,
3: j'avais pas capté, moi.
25: Bouge pas.
3: Alors, c'est quoi, t'as posé la question ou pas?
0: Non, pas encore, mais j'attends d'avoir le
3: fiche disque.
25: Ouais, bah attends, 30 secondes.
3: Ah là là, qu'est-ce qu'on se marre, hein, déjà.
25: Putain, oh là là.
3: 25 minutes de franche rigolade.
1: C'est vraiment, c'est le top, hein.
25: Un peu de tristesse.
3: C'est cool, sur fan.
0: Alors, la question, ça sera combien d'heures de vol y a-t-il entre Paris et Sydney?
3: Oh mais non.
1: Non, mais non, c'est pas les Jeux Olympiques,
3: c'est pas les Jeux Olympiques, ça. On va refaire les questions, hein, pendant le disque.
0: Non,
3: on va en refaire deux ou trois. Attends, la devise de l'Australie, le nombre d'heures pour aller en Australie, non mais tu caresses, hein.
1: C'est ridicule, hein.
25: Le régime
0: je regarde les trucs et c'est tout.
3: Est-ce que les kangourous, ils sont bien en Australie?
25: Est-ce que les Walibis, c'est australien?
0: Et on va s'écouter les kangourous pervers avec un Walibi Bibi, je fais caca, donc hey. Ça c'est bien des conneries à fil d'art. A tout à l'heure sur Fun Radio.
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0: Hey. Gérard. Jingle, non.
1: Bah,
0: Anka, s'il te plaît!
1: C'était pas un jingle, peut-être.
0: Eh, hey, ça va, oh!
1: Ah, mais
25: t'as vu l'heure?
1: Putain, mais merde!
0: Eh, hey, mais je veux pas te savoir! Oh, tu viens pas avec, hé! Oh, tu viens le gobelet d'ici!
6: Mais je veux me le faire piquer!
0: Hein. Non, tu vires ça d'ici, hop, terminé! Tu vires les gobelets de... Tu vires!
3: Bah, tu le bois, et puis tu te casses!
7: Oh la vache! Ah, j'étais sorti du studio quand tu rentres!
0: Ah ouais, bah alors donc on venait de s'écouter les kangourous pervers avec Walibi Bibi, je fais caca, donc à mon avis ça doit pas être le bon disque.
1: Si c'est ça, c'est sympa.
0: Ça m'étonnerait.
7: C'était pas mal.
1: C'est une nouveauté Fun Radio.
0: C'est Anka, tu vires le gobelet de là s'il te plaît.
6: Regarde les deux. Non mais regarde dehors.
0: Je ne veux pas le savoir, tu viens.
3: C'est bon.
0: Ça veut dire quoi ça? On accueille Janine.
1: Oh là.
3: Non, Janine Lamago. Janine Lamago.
8: Rebonsoir.
0: Karl.
9: Oui.
0: Sergat.
9: Sergueï
0: Boukouille. Après.
3: Ah, bah, excuse-moi. Donc, on accueille une nouvelle auditrice, Christina Arandel. Bonsoir.
9: Bonsoir, c'est Christine Arandel. J'appelle de Montpellier 116.6. Bonsoir à tous.
0: Ok, bon.
9: Alors. Bonsoir, Gérard, quand même.
0: Salut.
9: Bonsoir. Ça va bien.
0: Donc, alors, la question donc, qu'on devait poser, monsieur Fildar a voulu la changer. Alors.
1: Ah, ouais, on est tous d'accord.
0: Hein.
1: Ah,
0: donc, pensez-vous que la France a des chances de gagner les JO? Donc, c'est à peu près ce que j'allais dire. Donc, c'est pas mal. Fildar,
25: si.
0: Alors, donc, on va demander à Christina.
9: Non, Christine Arandel.
0: Ouais, si bah, si je veux, d'accord.
9: Si je veux, non, bah, tu prononces pas trop.
0: Alors, dans ce cas-là, si t'es pas content, c'est le même prix, d'accord.
9: Bonsoir. Alors, effectivement, je pense que vu le nombre de médailles qu'a la France, pour l'instant, on n'est pas très très bien placé quand même pour gagner les JO. Faut être.
3: On est combien là, Gérard?
0: Non, mais attends, pour l'instant, je le dirai pas tout de suite.
3: D'accord.
1: C'est pas la question.
9: Moi, je pense qu'on n'a pas trop de chance, honnêtement.
0: Ouais, ben, je pense que si, moi.
9: Vu les résultats des nageurs, par exemple, en 100 mètres, Pierre Collet, par exemple, on n'a pas cartonné du tout.
8: Non, pas du tout.
9: Je sais qu'il y a eu une épidémie de choléra chez les chevaux, donc en équitation, ça a été la catastrophe. Donc, nettement, pour l'instant, nos chances sont diminuées, hein. Faut être réaliste, c'est sûr. On gagnera pas les JO, c'est pas la Coupe du Monde, c'est pas la Coupe d'Europe, hein. Faut se calmer, les enfants.
0: Mais moi, je peux te dire que si, on a des chances.
25: Moi, je prends mon avis, Gérard, surtout que, bon, là, on est en 3e ou 4e position. Et là, je crois qu'il reste que des trucs à la con là, genre bobsleigh sur gazon, curling, des trucs comme ça.
0: Non, il y a encore un, on a encore le judo encore, hein.
25: Il y a encore du judo.
0: Si
25: tu me permets, Gérard, je voudrais passer un message à France 2.
0: Non, il y a pas de message, merci.
25: Si nous passe du bobsleigh ou du curling, c'est même pas la peine, je paye pas ma redevance. Hein.
0: Non, mais c'est bien.
25: C'est direct, hein, c'est pas Bietri qui va.
0: Non, mais c'est pas la peine de passer des messages, merci.
25: On galère à Jolo avec mes potes les otages. Gonesse, j'écoute Fun.
0: Qui c'est celui-là?
1: Je sais pas, Gigi.
9: Un jingle.
3: C'est la vis, je crois. Carl Lavis.
25: Ah non, pas possible.
0: Non. Parce que justement, c'est à lui que je posais la question. Alors, ouais. Tu me dis,
3: c'est chaud.
9: Justement.
0: Alors, Carl.
9: Bah écoute, moi, je vais pas pouvoir te répondre, ça va être très imprécis. Hein. C'est trop imprécis pour moi.
0: Pourquoi?
9: Hop là.
0: Bah, pourquoi écoute,
9: on pourrait pas te dire, la France a pas de chance de gagner, c'est impossible.
0: Non, bah moi je te dis que
9: c'est. On est trop naze aux Jeux Olympiques.
0: Ah bah non, mais moi je peux te dire qu'on a encore des chances.
9: Mais y a pas Zidane, je sais comment tu veux qu'on gagne.
0: Mais attends, mais mélangez pas tous les sports.
9: Ouais, mais il est pas là. Y a pas Barthes, y a personne.
25: Zidane, tu lui donnes une carabine, il fait un carton là dans le truc.
0: Janine.
9: En curling sur gravier, ouais, tu m'étonnes.
0: Janine.
8: Janine.
0: Ouais, alors.
4: Moi, je pense pas qu'on va gagner, mais je suis pas si pessimiste que les autres. Parce que on en a déjà une vingtaine, quoi. Donc c'est pas
0: à l'heure actuelle, on a.
3: C'est qui les premiers pour le moment?
0: C'est les USA.
3: Combien?
0: Avec 20, 23.
3: Et tu crois qu'ils les ont mérités ou pas?
0: Bien sûr, ils sont quand même plus forts que nous. De toute manière, ce qu'il nous reste encore, on a une chance de médaille on a une chance de médaille, une médaille demain. En judo avec David Douillet, c'est tout. Je pense qu'on.
17: Justement, à propos de David Douillet, j'avais une dépêche tout à l'heure sur AFP que j'avais imprimée. Il aurait été violemment pris à partie par une femme qui l'a décrit comme proche de l'animal Bigfoot. L'être corpulent et dégoulinant lui aurait fait une prise inconnue du judoka, lui infligeant un souffle anal au visage.
0: Ça
17: a l'air assez violent.
0: Ouais. Comme c'est des conneries, donc.
25: C'est la AFP, Gérard.
0: Donc, alors, les médailles qui sont tombées. Donc hier.
3: Elles se sont cassées.
0: Donc on en a eu deux. On a eu deux bronzes en escrime, une argent en judo et une or en cycliste sur piste. Et donc à l'heure actuelle on est à 20 médailles. Donc on est dans les troisièmes.
25: T'as combien de bronzes toi par semaine?
3: Tu les couvrais, t'en coules combien toi?
0: Alors Christine, au revoir.
25: Hop là.
0: Comme ça celui-là.
17: Tu me sais, Christine.
25: Toi t'es sûr de la gagner la médaille Kekadoa, non?
0: Sergat, au revoir.
25: Non, pas du tout, pas du tout.
0: Je m'en fous.
25: Moi bien, je t'aime, tout ça.
0: Allez, au revoir.
3: Laquelle? Qui?
0: Sergat.
25: Ah non, c'est pas moi.
3: Mais non, c'est pas lui.
0: Tant pis.
25: Non, j'ai cette tassé comme ça.
0: C'est
25: Karl. C'est Karl Lavie.
0: Ah bah alors, bonne nuit pour toi.
25: Salut mon con.
0: Voilà, bah comme ça va plus vite.
3: Gérard, justement, j'avais prévu le coup. On accueille Monsieur Mazur. Bonsoir.
0: Bonsoir. Tu la fermes un peu là.
5: Que le meilleur gagne, bien entendu.
0: Il me semble que j'avais dit que je voulais pas qu'il repasse.
5: Oui, 1.9, Monsieur Gérard, pour la fréquence.
0: Ouais, mais on s'en fout.
3: Il a fait un article récemment.
0: J'en ai rien à foutre, monsieur Mazur.
5: J'ai écrit un article dans un bien modeste journal intitulé L'Équipe.
0: Et moi, il y a un journal que je vais vous dire, vous allez fermer votre gueule maintenant.
25: Moi, j'ai dénoncé Chirac dans Le Monde.
0: Hein, alors toi, ça commence à bien faire, Mazur.
3: Gégé, s'il te plaît, arrête de t'énerver parce que quand tu bouges, ça.
4: Ça chmoute.
0: Tu sais, Janine, au revoir. Hop.
25: Oh là, ça va.
0: Bonne nuit. Manu.
3: Hein.
0: Voilà. Quand tu veux, NK, tu me trouves des auditeurs, hein.
3: Bah, on y va, j'en ai un justement, excuse-moi, avant que tu rattaques la question. On a Franck Espositob. Bonsoir Franck.
11: Franck Espositob, oui, bonsoir. Bonsoir Paris, bonsoir tout le monde, bonsoir qui veut.
0: La fréquence
11: 92.4.
0: Merci. Donc alors, dans quelle question qu'on était?
17: Je sais pas, mais en tout cas, sur l'IRC, on est énormément monté. On va peut-être atteindre le nombre de participants au JO, vu qu'on est 7842. Et il y a une bonne question de Snooze. Il dit qu'il y a son chien, il comprend pas pourquoi les chevaux, ils ont le droit de participer à l'équitation et pas lui.
0: Bah, parce que son chien, est-ce qu'il pense le faire?
25: D'accord.
0: Est-ce qu'il peut être à la hauteur d'un cheval?
3: Pas con la mule.
17: Ouais, pas con.
0: Fildar, j'ai viré Janine.
3: Bah oui, bah on en a quatre là. Hein.
0: Non, j'en ai que trois.
3: Bah attends, on a Monsieur Mazur. Oh.
0: J'ai Franck et Sergat.
3: Sergei Boukouille.
0: Ouais. Monsieur Mazur.
3: Janine Limbago.
0: Non, j'y ai dit au revoir à elle.
3: Mais c'est Christina Rondel que t'as viré.
0: Non, et elle, Janine aussi.
3: Mais non, Christina Rondel t'as viré.
0: Et j'ai viré Janine.
3: Mais non.
0: Si.
3: Qu'est-ce qu'elle a dit?
4: J'ai dit qu'il puait.
0: Voilà, alors donc, voilà.
3: Bon, hop. Ok.
0: Et hop là.
3: Bon, bah, j'y ramène un.
17: Virer pour une vérité, c'est un peu laid quand même.
0: Alors, c'est qui?
12: Bah, attends, je rappelle, Anka, demain.
14: Eh ouais, mais on s'entend plus au standard là, vous parlez trop fort. Tu gueules trop fort, j'entends. Je les entends pas parler.
0: Non, mais moi, je vais dire une chose.
14: Son prénom là.
0: Ouais, non, mais ça fait 10 minutes que t'es avec le même auditeur.
14: Bah,
0: d'accord,
14: oui, parce qu'il me répète son prénom parce que je l'entends pas parce que tu gueules trop fort.
0: Mais si ça te plaît pas, tu vas faire le standard dans le couloir et comme ça, tu laisses Manu tout.
14: Bah, j'aimerais bien, mais le fil est pas assez long.
0: De ma gueule parce que tout à l'heure tu as resté dans le stand dehors.
3: C'est bon, j'ai quelqu'un. Médaillito, bonsoir, Sainte-Marie de la Mer.
15: Bonsoir. Allô, bonsoir. Bonsoir. Allô.
0: Ouais, on t'écoute, Médaillito.
3: Médaille, Médaillito.
15: Sainte-Marie de la Mer, bonsoir, c'est 115.5. Bonsoir.
0: Bonsoir.
15: Bonsoir tout le monde. Bonsoir.
0: Donc, alors, la question bonsoir. Qui. Non, bah ça on va pas la poser parce que.
25: Ça parle de ta famille.
0: Pensez-vous qu'il y aura une histoire de dopage?
15: Ouais, bah.
17: Alors,
15: ouais.
17: Tu l'as pas posé celle-là déjà?
0: Non, on l'a pas mise encore.
25: Ah. Ouais, moi
17: t'écoutes pas.
3: Le problème c'est que Gérard il a fait des questions, mais des questions sur genre l'avion. Alors, vous prenez, c'est un Boeing ou un AOL, et c'est compliqué.
0: Donc, Sergat.
25: Ouais.
0: Non, là, là.
10: Ouais, donc, c'est Agathe. La question, c'est. Répète-la moi, s'il te plaît.
0: Alors, c'est. Pensez-vous.
17: Ah, Gérard, t'as dit que tu répétais plus les questions, Gérard.
0: Gérard. Une histoire de dopage, il faut peut-être écouter.
10: Ah ouais, je pense que oui. Hein, quand tu les vois nager le 100 mètres, ils battent tous leurs corps. Les mecs, ils courent plus vite que les chevaux. C'est hallucinant, quoi. Mm-hmm. Moi, je pense que oui, il y a des produits stupéfiants là-dedans. Hein.
0: Mmh. Ouais, ben bah, moi je peux te dire que bon on verra. Monsieur Mazur.
13: Non, bah absolument, moi je suis de cet avis totalement. Il y a déjà des, ne serait-ce que dans la nourriture, il faut un peu connaître. Je ne sais pas si c'est votre cas, Monsieur Gérard, la nourriture australienne qui est à base de kangourous, de serpents et de scorpions, que sais-je. Et tout le monde sait qu'il y a des produits énergétiques dans ces petits animaux et qui décuplent bien entendu de nombreuses choses, dont les performances sportives.
25: Mmh. Mmh. Je sais pas si t'as déjà fumé du ragondin.
0: Franck.
13: Absolument.
25: Moi je pense que oui également. T'as qu'à voir David Douillet en train de teaser au yaourt dans ses pubs, à mon avis, il n'y a pas que du yaourt maintenant.
0: Là, je crois que tu vas un peu loin là-dessus, toi.
3: Ouais, tu vas loin, quand même.
0: Je sais pas quoi là.
25: Médaïto.
0: Médaïto, ouais.
25: Ouais, moi je pense que ouais, il y a du dopage, les mecs qui prennent de la dope. Mmh. Parce que moi j'avais un oncle, en fait, il a fait le lancer de couteau. Et c'est vrai que lui carburait pas mal, tu sais, tout ce qui est fruits de mer, pas lourde et tout ça, tu vois.
3: Ça, c'est pas bon, hein.
25: Donc franchement, à mon avis, il ouais, y a des mecs qui gobent des trucs. Hein.
0: Non, mais je peux vous dire là, on est en train de parler du dopage là sur les IO.
25: Les contrôles, c'est n'importe quoi. Regarde les mecs, ils les font pisser dans des bocals, c'est ça.
0: Ouais,
25: c'est
0: non, vrai. Mais
25: hey. Attends, faut tester la merde aussi.
0: Non, mais attends, moi je peux.
25: Il y a des trucs, ça passe dans le caca.
0: Non mais moi je peux te dire qu'à l'heure actuelle il y a quand même 12 athlètes. Il y a 12 athlètes qui ont été contrôlés positifs. Hein.
3: Ouais.
25: Ah, quand même.
3: C'est qui? Tu connais les noms?
0: Non, c'est les pays, donc c'est la Roumanie, la Bulgarie.
17: Tout le pays.
25: Ils sont dopés.
0: Kazakhstan,
3: Kosovo.
0: Voilà.
25: Ah, mais regarde, Jolo, GG.
0: Ouais.
25: Tu trouves pas que c'est débile? Regarde, on vérifie l'urine, mais on vérifie pas le reste. Donc forcément, il y a des trucs qui passent.
0: Oh là là, non, mais arrêtez avec les papiers derrière, là, parce que c'est énervant. Hein.
25: Il y a des trucs qui passent, t'es d'accord avec moi, forcément.
0: Ouais, mais. Non, mais même là. Sur...
25: Mais voilà, les médecins ont pas envie de mettre le nez dans le caca, comme d'habitude.
0: Non, mais là. Il y en avait 10 qui étaient contrôlés positifs. Donc il y en a eu 2 encore en plus aujourd'hui.
25: Ok, laisse tomber.
0: Non? Ouais. Donc à mon avis,
17: c'est vrai.
0: À chaque fois c'est pareil.
17: Gérard, tant qu'on est dans le sujet, sur IRC, il y a la police que je salue pour la première fois de ma vie. Il demande pourquoi Richard Virenc ne participe pas au JO alors qu'il y a du vélo au JO. Justement.
0: Ouais, mais là c'est peut-être pas le même.
3: C'est pas le même vélo.
0: C'est pas du tout pareil parce que là le cycliste sur piste, lui c'est cycliste route, donc c'est pas du tout pareil. Hein.
3: C'est quoi la différence?
17: Ouais, je comprends.
0: C'est style Tour de France, tandis que là c'est.
17: C'est Tour de piste.
0: C'est des sur une piste sur une piste.
10: Elle est bizarre la piste en plus. Hein.
0: Ouais, ouais. Ben, ça.
10: Oui, le Tour de France.
17: Pourquoi elle est penchée, Gérard?
0: Bah, justement, je voudrais bien le savoir, moi, pourquoi qu'elle est aussi penchée que ça. Mmh. Voilà.
3: Les auditeurs, si vous le savez, appelez au standard 0803 0805000 pour aider GG, il est en galère, il a rien préparé.
17: Voilà. C'est clair.
0: Alors les JO sont
14: sur mesure, il sait, je crois.
17: Ah, il avait fait un papier sur les cyclistes.
25: Voilà la force centripète.
17: Ouais.
0: Monsieur Mazur.
25: Centripute. Pardon.
0: Monsieur Mazur.
13: Oui, monsieur Gérard.
10: Pourquoi la piste,
13: j'ai répondu à la question déjà.
0: Non, mais on vous en vient. Bon, d'accord.
14: Non, monsieur Mazur, on voulait vous demander. On
17: était sur votre article sur les cyclistes et sur les dopés.
13: Ah oui.
14: On voulait vous demander pourquoi la piste des cyclistes était penchée.
13: Bon, eh bien, écoutez, avant de répondre, parce que là, vous soulevez, n'est-ce pas, un problème bien épineux. Alors, monsieur Gérard, je souhaiterais savoir si, bien entendu, avant de vous répondre, vous avez un avocat efficace, n'est-ce pas, parce que...
0: Bon, monsieur Mazur,
13: vous êtes responsable, bien entendu, d'après ce que j'ai compris, vous êtes le chef ultime de cette émission, et je ne souhaiterais pas que vous ayez par la suite des problèmes suite à mes propos, bien entendu.
0: Monsieur Mazur, on vous demande de répondre correctement à une question, vous y répondez, vous cherchez pas midi à 14h.
13: Très bien, monsieur Gérard, surtout qu'avec le décalage horaire... Alors la piste est tout simplement penchée, n'est-ce pas? Vous avez bien remarqué que c'est-à-dire que les cyclistes, lorsqu'il y a les épreuves pendant les Jeux Olympiques, les cyclistes partent du plat de la piste. Vous avez vu, monsieur Gérard?
0: Ouais, j'ai déjà vu.
13: Ouais. Alors il s'avère qu'il y a de cela à peu près 53 ans, lors du démarrage des Jeux Olympiques, eh bien, les cyclistes démarraient du haut de la piste, n'est-ce pas? Du haut de la piste, et leur vélo n'étant pas les prouesses technologiques de nos jours, eh bien, ces malheureux cyclistes se cassaient lamentablement la gueule, si je puis m'exprimer ainsi, afin d'être poli. Donc, est arrivé monsieur de Ménoncourt, un homme tout à fait charmant, la quarantaine, une femme mariée, 4 enfants.
0: On s'en bat les couilles?
13: Bah, écoutez, lui aussi, c'est comme ça qu'il a battu 4, hein, bien entendu. Bon, alors, monsieur de Ménoncourt est arrivé en disant, écoutez, il faut, ne serait-ce qu'un tout petit peu, décliner la piste de manière à ce qu'elle soit moins abrupte. Monsieur Gérard, vous suivez?
0: Ouais, non, mais vous allez accoucher parce que...
13: Eh bien, écoutez, je suis en train de vous expliquer. Vous me posez une question, je vous explique.
25: C'est trop compliqué, là, monsieur.
13: De manière à ce que même le cycliste, même étant ivre, puisse, bien entendu, terminer sa course et rejoindre ses concurrents, si toutefois sa forme le lui permet. Cela vous satisfait-il, monsieur Gérard?
0: Ça va, je vous remercie. Donc, les...
13: Je vous en prie, à votre service.
0: Alors...
13: Bonsoir, monsieur Mazur.
0: Un débat sur
3: bonsoir,
0: les...
3: Bonsoir, monsieur Mazur.
13: Bonsoir.
25: Je voudrais savoir qu'il y a...
0: Un sondage, oh, s'il vous plaît, là.
3: Bonsoir, monsieur Mazur.
25: Je vais un coupable.
13: Bonsoir.
25: C'est monsieur Chazal.
16: Bonsoir.
17: Gérard, pour gagner un petit peu
0: sondage.
17: Le débat, un petit sondage.
0: Non, bah vas-y, alors.
17: Ah, d'accord, il y a Père Fouras, il dit qu'il a fouillé dans ses archives, il a vu que tu avais été champion olympique de débat sur piste en 88 au JO de Séoul.
0: N'importe quoi, celui-là. Et après?
17: Après, bah, il y a des gens qui me disent bonjour, bonsoir, qui seront massifs au HAF demain soir pour le concert de Sankai à l'Agora.
0: Okay. Donc, alors, les JO. Non, mais ça
3: c'était
0: va.
3: C'était juste, voilà. C'est tout.
0: Donc les JO sont-ils nécessaires? Alors 70% des gens disent oui, parce que ça permet aux sportifs de passer à la télé, ben ça c'est vrai, hein, parce que sinon on se demande pourquoi. Donc 33% répondent non car les petits pois sont rouges. Bon, je vois pas du tout le rapport avec avec
3: c'est,
0: les JO.
3: C'est bizarre, ouais.
0: 23% des gens répondent des sourds n'entendent pas ce que je dis.
3: Je comprends rien à ce que tu dis, hein, Gégé, par contre.
0: Ouais, ben, le sondage, c'est pareil, je comprends pas du tout le truc. Et 18% me répondent que les cures sont nécessaires. Eh ben, c'est même pas du tout le style du débat. Enfin, bref. Quelle heure il est? 0h45.
3: Si tu te fais chier.
0: Non, mais c'est pas ça, c'est que...
3: Ah, d'ailleurs, tu sais quoi, Gégé, tu m'as sauvé la vie parce que à minuit 45...
19: 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Tout de suite, nous rejoignons Gérard.
0: Voilà, ouais, on en a rien à foutre de votre merde.
3: Bah oui, non, mais moi, je me fais un peu d'argent.
0: À votre avis, quel est le sport au JO qui est le plus important? On va demander à Sergat.
25: Sergueï, Bobouille. Hein. Il me semble que c'est le 100 mètres hein, qui est le plus regardé par les gens. Le 100 mètres courir.
0: Ouais, le 100 mètres...
3: Mais il y en a plusieurs des 100 mètres, ouais.
25: Non, c'est le 100 mètres avec que des blagues qui courent.
0: Ouf. N'importe quoi.
25: Si, c'est celui-là qui est le plus rapide. Moi, je regarde.
20: Avec les chaussures en or et tout, là.
25: Voilà, exactement.
0: Malaïdo.
20: Médaïto, fais gaffe. Ouais. Moi, je dirais tout ce qui est sport de combat.
0: C'est-à-dire
20: sabre, épée, couteau papillon, tout ça. Il y a aussi, effectivement, tout ce qui est course. Parce qu'il faut savoir courir dans la vie, des fois, ça aide quand même. C'est la route, hein, tu vois, tout ça. Puis ouais, non, c'est tout. Hein. Je pense que c'est déjà pas mal.
0: Franck,
21: pour moi, dans les Jeux Olympiques, c'est le 110 mètres otage où tu dois zigzaguer entre les balles pour t'échapper.
0: Bon, alors, Franck, au revoir.
3: Je le shoot.
21: Au
0: revoir.
25: Ça fait une mitraillette.
3: Il s'est entraîné là-bas. Il a tout esquivé. J'ai pas réussi.
0: Anka.
20: Ils n'ont pas de silencieux là.
0: Entre parenthèses. On vient de dire au revoir à un auditeur. On vient de dire au revoir à un auditeur.
22: Parce que moi j'étais en train de dire bonjour à un autre.
0: Non, mais moi.
3: Bah alors,
22: on vient de dire au revoir. C'est qui?
0: Franck. Tu lui dis au revoir et tu reprends quelqu'un d'autre. Merci.
22: Mais je sais pas lequel c'est en fait.
17: Gérard.
0: Oh là. T'es au standard pour quoi faire? Pour dormir ou pour...
22: Moi, je suis au téléphone, là.
0: Non, mais t'es...
22: Allô?
25: Il y a des
22: salons. Ouais, tu
0: peux... Allô? Oh, ça y est, ouais.
25: Allô?
20: Oui, allô.
0: Bon, je pense que...
17: Oui, Gérard, sur IRC, il y a un certain Chirac, je sais pas si c'est l'obèse qu'on connaît tous, il voulait savoir pourquoi il n'y a pas de lancer de boomerang au JO de Sydney, vu que c'est en Australie.
0: Moi, je sais pas, hein. Là, c'est une question que je sais pas du tout non plus.
17: On pourrait peut-être demander à un auditeur, je sais pas.
0: Ça serait
3: une bonne idée, ouais.
0: Sur l'internet, qui nous réponde.
3: Peut-être que Monsieur Mazur, il sait,
17: ouais,
3: non?
17: Parce qu'il avait fait un truc sur le boomerang dans l'équipe.
3: Monsieur Mazur, vous êtes là?
25: Le boomerang. Un autre douloureux problème et bien épineux, ma foi, que vous soulevez. Monsieur Gérard, je vous en remercie. Alors, le boomerang, bien entendu, sport national australien.
3: On s'en bat les couilles.
25: Et on peut tout à fait se poser la question, mais pourquoi cette discipline sportive n'est-elle pas représentée au JO de Sydney, alors qu'elle était bel et bien présente, si vos souvenirs sont bons, monsieur Gérard, au jeu d'Atlanta il y a 4 ans de cela.
20: Il n'y a pas de souvenirs,
25: monsieur Gérard.
20: Le dîner de con.
0: Ouais, non, mais ça y est, on n'en a rien à foutre, donc.
25: Ah bah attendez, monsieur Gérard, on me pose une question, moi j'ai la politesse d'y répondre. Non, maintenant, mais moi, si vous, si moi, vous m'accueillez.
13: avec des jeux, n'en ai rien à foutre.
0: À votre avis, quel est le sport au JO qui est le plus important, c'est tout?
13: Sans aucun doute, et ça, bien entendu, j'ai entendu toutes sortes d'horreurs, mais c'est bel et bien la nage féminine, et on comprend pourquoi, bien
0: la
13: sûr.
0: La natation.
13: La nage.
0: La natation.
13: D'accord, si vous souhaitez, monsieur Gérard, mais vous êtes le seul à dire la natation. Hein.
0: Alors, parce que ça s'appelle. Alors, la nage, ça s'appelle pas la natation. Ça s'appelle quoi?
13: La natation étant l'adjectif, bien entendu, vous avez tout à fait raison là-dessus, mais en ce qui concerne les disciplines sportives et olympiques actuellement, ils appellent ça tous les journalistes, moi-même, appelons ça la nage, tout simplement, monsieur Gérard.
20: Tu dis nager ou tu dis natationner?
13: Je vais natationner, mais en revanche, j'ai fait de la nage.
0: Voilà. Bon, monsieur Mazur.
20: Moi, j'ai raté le reportage là, sur Planète, sur la reproduction des kangourous. J'aimerais bien que monsieur Mazur me fasse un petit résumé, là, parce que j'ai pas tout capté.
0: Oh non, mais ça y est.
13: Les kangourous. Voilà un autre problème.
0: Non,
13: monsieur Gérard, vous l'avez sans doute remarqué.
0: On s'en fout.
13: Le kangourou se meut d'une manière bien spéciale. À savoir, il se projette sur ses pattes postérieures en hauteur, afin de très souplement retomber sur le sol, bien entendu grâce à l'élasticité de ses pattes qui sont une véritable arme, n'est-ce pas? C'est un véritable ressort, monsieur Gérard. Peut-être tel que celui que vous avez connu dans votre lit d'hôpital cet été, alors que vous entrepreniez une petite, un petit repos bien mérité, n'est-ce pas, monsieur Gérard?
0: Eh bien, monsieur Mazur, je vous dis au revoir.
13: Et donc, je continue, l'activité du kangourou est vraiment primordiale. La queue du kangourou, bien entendu, elle est dépeinte, n'est-ce pas, au tout début du siècle, comme...
0: Monsieur Mazur, c'est terminé.
20: Il est parti, hein.
0: Il y a Franck et Monsieur Mazur qu'on leur a dit au revoir.
3: À qui?
0: À Franck.
20: Non, moi je suis toujours là, moi.
0: Non, Franck, je t'ai dit.
3: Monsieur Mazur, qu'on leur a dit au revoir.
0: Non, je t'ai dit au revoir. C'est terminé, je te dis au revoir.
3: Voilà. Il est calmé.
20: Un missile.
0: Et voilà.
20: Toujours encore, vas-y.
0: Non, mais Fildart, tu
3: l'as. C'est bon, je les ai virés.
0: Voilà, donc, quelle est la mascotte des Jeux Olympiques? On va demander ça à Sergat.
2: La mascotte, j'hésite entre un kangourou et un koala.
20: Ouais.
2: Je sais pas. C'est un truc.
20: Une bête à plumes, en tout cas.
2: Ouais, un truc qui vole.
0: Non.
20: Des écailles.
0: Non, je pense pas.
2: C'est quoi alors?
0: Je te le dirai tout à l'heure. Ah, médaille tout.
20: Pareil, hein.
0: Pareil.
20: Qu'est-ce que je te dis?
2: C'est pas Mel Gibson?
0: Non.
2: Ou le bassiste d'ACDC?
20: Crocodile Dundee, non?
0: Non, je crois que d'après ce qu'on a vu, c'est un ours, exactement.
2: Un ours?
0: Ouais.
20: Qui représente quoi, en fait?
0: Qui représente la mascotte des Jeux de Sydney.
20: Mais l'ours au 110 mètres, il est nul. Pourquoi ils ont pris ça comme mascotte? C'est chelou, ça.
0: Bah, on sait pas, hein. C'est ce qui a été dit, hein.
20: J'ai jamais vu un ours faire du canoë ou un truc comme ça.
0: Moi, je suis comme toi,
20: Non, il n'y a rien à voir.
0: C'est ce que j'ai remarqué, que c'était un ours, c'est tout.
2: Ah bon?
0: Donc voilà, donc on va se retrouver.
3: Juste avant, on va accueillir deux nouveaux auditeurs. On accueille Myrlène Auté, bonsoir.
7: Oui, bonsoir.
20: Bonsoir Myrlène.
7: Bonsoir à tous.
2: Myrlène.
20: Bonsoir, bonne chance.
3: T'as l'air douce.
0: T'appelles d'où?
7: J'appelle de Grenoble.
0: Fréquence.
7: 103.2.
20: Et 9.
0: Ouais, et après?
3: Et on accueille Michael Pousson. Bonsoir Michael.
16: Bonsoir.
7: Bonsoir Michael.
16: Bonjour.
3: Salut Michael.
0: T'appelles d'où?
16: En Du Havre.
20: J'adore tes choses en dehors.
0: Fréquence du Havre.
16: On s'en fout, tout ce qui est fait, c'est que demain à l'Agora, demain soir, mon pote, Sankai, direct.
0: La fréquence du Havre.
16: On s'en bat les couilles de la fréquence. Ouh, Sankai, demain soir à l'Agora.
18: Ça va le faire.
20: Ah, c'est chaud.
18: Dans les bacs. Je sais que c'est eux.
20: Ça va, Juju.
18: Achetez le disque.
3: Je sais pas, ils mettent de la zig derrière, c'est peut-être les Sunkai, je sais pas.
0: Non, c'est toi, alors.
18: Achetez le scud, l'Alaska. Dans les bacs, 9-3 Connection. 775 à Jolo.
0: Michael, au revoir.
16: C'est pas moi, Gérard.
3: Non, mais c'est pas lui, c'est pas grave.
0: Non, mais même.
3: C'est quoi ta question, ma poule?
16: Alors, ma
0: fréquence... De toute manière.
20: On fait des tarifs sur les pubs.
0: On en a pas d'autres, hein, j'en ai plus que deux.
18: 7, 7, 5,
3: c'est pas grave, on va mettre un disque là. On va en faire.
0: Donc, j'attends.
18: Son gars est dans les bacs.
0: Oh
20: enfants,
18: je sais que c'est eux.
3: Je sais pas, tu veux quoi, une fiche disque?
0: Ouais.
3: Manu, il faut une fiche disque.
20: Comme Colo, non, mais sérieux.
0: Hey, Michael, ça suffit, s'il te plaît, merci.
20: Très bien. Mais c'était pas moi.
0: Fiche disque alors. Alors, on va s'écouter Serkway Boudaka. Bout de caca avec Enfonce ta perche dans mon sautoir et on se retrouve après pour la suite et fin du débat.
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6: J'ai un sponsor, c'est important.
3: Ah, excusez-nous, il y a
6: une urgente en chronopole.
0: Non, non, Marco, tu sors des... Tu sors, s'il te plaît, tu me casses pas. Tu m'emmerdes.
6: Oh,
0: oh, oh, tu sors du studio.
3: Marco, viens.
17: Laisse-le sortir, moi.
6: Ok. Tu sors d'ici.
3: Marco a amené un colis express, la beuge.
6: On me dit d'amener un colis, je suis gentil.
3: Bah oui, Marco, je comprends bien.
0: Anka, tu reviens dans les studios, s'il te plaît.
3: C'est hallucinant, Anka, elle est jamais au boulot.